0: heures après son père.
1: T'as pas perdu tes nouvelles qui t'allaient super bien là. Hein.
0: Non.
1: Ah, c'est là tu les as.
0: Encore, mais c'est une histoire de 24
2: ans. Non, mais il a mis un petit cordon, une petite chaînette en or, ça va hyper bien.
1: Bah, ouais. C'est à la mode en vrai. Hein.
2: Depuis que t'as fait ton balayage, je peux dire que les deux ensemble, ça y va.
1: Petit délire. C'est pratique. Moi, le AirPod droit, si bien que je suis revenue au filaire, tout simplement.
0: Ah oui.
1: Parce que je l'enlève, je sais pas où il est, j'ai vraiment 4 AirPod gauche. Ça fait cher, c'est ça fou. Coûte cher.
3: Il y a un voisin, il doit écouter toutes tes coiffes sur le AirPod.
0: C'est bien, c'est bon.
2: Rémi, moi, c'est le bip de mon parking souterrain, enfin le bip de ma compo, tu vois. Donc je suis obligé de me sortir de la voiture, ouvrir à la main, ressortir de la voiture, fermer à la main. Parce que c'est trop long de le refaire.
1: Attends,
2: c'est chiant.
1: Moi je connais un mec, si tu veux, il te refait tous les bips que tu veux. Même soi-disant ceux il faut demander à la copro et tout. Je vais te dire, je vais te donner l'adresse. Non, c'est pas sous le manteau, c'est un petit monsieur, c'est un Cambodgien.
0: Et qui fait ça, qui arrive à le refaire?
1: Ouais, il fait tous les bips et tous les. Tu sais, les trucs, les vigiques, comment ça s'appelle là, pour entrer dans les immeubles et tout.
0: D'accord.
1: Ok.
0: Ça sonne quand même comme un fait divers. Hein, je te dis, tout sonne fait divers, mais tant mieux si c'est carré. Mais
1: non, tu vas voir.
0: Là, ça part très fait divers quand même, ton histoire.
2: C'est clair.
1: Non.
0: Bien sûr.
1: Tu vas être content.
0: Justine Bieber.
1: Justine Bieber.
0: Autant pour moi, petit Dodan. Justine Bieber, Nicki Minaj, Beauty and the Beat. Ça veut dire quoi?
2: Ça veut dire que.
0: On est en direct sur Énergie. Il ne reste plus qu'une demi-heure avant de partir en week-end. On va en profiter à fond. On est en direct jusqu'à 19h. Bougez pas.
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0: Salut à tous. On est sur Énergie. On est ensemble avec Émilie et avec Rémi. Bien sûr, on est jusqu'à 19h encore avec vous. 0870 42 48. C'est le numéro complètement gratuit pour nous joindre tout au long de la soirée. Il reste une demi-heure, hein, globalement. Donc allez-y, perdez quand même pas trop de temps. On va faire un petit jeu de l'injustice tout à l'heure, avant de se quitter, pour bien se quitter de mauvaise humeur dans la semaine. Ce sera la dernière séquence de la soirée. On a du PLK qui arrivera tout à l'heure, bien sûr. Avant ça, j'ai un sujet qui va parler à tout le monde, tous ceux qui nous écoutent. Un truc qu'on kiffe tous dans les voitures va être amené à disparaître, quoi?
2: L'allume-cigare,
1: Non, mais ça fait longtemps.
2: T'enlèves l'allume-cigare?
1: Mais ça fait des années qu'il n'y ait plus.
2: Ça fait des années que j'ai plus l'allume-cigare. Pourquoi cette déception?
0: Attendez, mais moi j'ai un allume-cigare, vous rigolez quoi?
2: Oui, mais ça t'embêterait qu'il
0: Je sais pas, ça me ramène à des trucs cool. L'allume-cigare, t'as un allume-cigare.
2: Ouais, quand ton père il fumait deux Marlboro, avec 4 ans à l'arrière, bien sûr.
1: Ah ouais, avec les vitres fermées sur la route du ski.
2: Le siège auto, il sentait la clope froide.
1: Ah ouais, c'est fou, c'est fou. C'est vrai, ce qu'on a vécu.
0: Non, c'est pas ça. Quelque chose va disparaître des voitures.
1: Un truc dont on ne se sert plus à cause des nouvelles technologies?
0: Non, rien à voir avec les nouvelles technologies.
1: Non.
0: Un truc qui dans les voitures, mais qui ne dure pas longtemps dans les voitures.
1: Ah.
0: Le lave-vitre. Non, c'est pas ça.
1: Qui dure pas longtemps dans les voitures.
0: Non. Je sais que c'est pas simple.
1: Attends, moi je vais trouver. Donc, t'achètes une voiture.
0: Voilà, c'est au moment où tu l'achètes.
1: D'ailleurs. Voilà, il y a un truc dedans.
0: Ouais. Et ça dure pas longtemps.
1: Ça dure pas ou les gens le perdent?
0: Non, ça se perd pas sur la route, ça ne dure pas longtemps dans la voiture.
1: Ça dure pas longtemps dans la voiture.
3: Ouais, la boîte quoi. La boîte,
0: non, puis à un moment donné,
2: ça dure la boîte vraiment.
0: Sinon, c'est que tu sais faire.
3: L'échange, moi.
0: C'est même pire, ça dure pas longtemps, ça dure même à peine une semaine. Mais on adore.
3: Ah, bah, l'odeur. Neuf, quoi, le truc.
1: L'odeur du neuf.
0: Bravo, Rémi. L'odeur.
1: De toute façon, je vous déteste. Ça fait 2 mois que vous êtes horrible avec moi. Il a dû se passer un truc. Non mais riez. Non mais riez, moi je m'en fous de vous. Hein. Moi je vous calcule pas. Hein. Moi ça me gêne pas, vous pouvez rigoler entre vous, j'ai l'habitude. Hein. J'ai eu un grand frère. Mais franchement, vous êtes naze.
3: Ça va.
1: J'ai envie d'appeler une auditrice, tiens, qu'on soit deux filles.
3: Il y a plein de filles dans l'équipe.
1: Oui, c'est vrai. Mes copines disent.
0: L'odeur des voitures neuves. Des chercheurs allemands ont analysé plein de voitures neuves. Conclusion, il y a des substances toxiques. Colle, plastique, tous les véhicules. Oui, hein, je fais pas de mauvaise pub à une marque. Hein, toutes les véhicules ont ça. Et pourquoi cette odeur est un sujet? Parce que dans cette odeur de neuf, il y a des composants chimiques. Donc il faudra faire en sorte dorénavant qu'ils soient éliminés avant que la voiture aille dans le commerce pour éviter que des nouveau-nés, tout ça, sentent ça pendant plusieurs semaines, plusieurs mois dans la voiture. Donc en fait, l'odeur qu'on adore des nouveaux modèles, bah en fait, c'est pas cool du tout pour les naseaux.
3: Mmh. Ok, alors qu'il y a un petit sapin.
1: C'est tellement sympa.
0: Bah oui, alors que il y a un petit arbre magique.
3: Chèvrefeuille.
0: Ouais, bah bien sûr, ça passe, mais tranquille.
1: Mais un feu rouge.
0: PLK, ça arrive, je vous l'ai promis. Dans un instant, on reste en direct avec vous jusqu'à 19h. On va bien se marrer avec Rémi.
1: Je m'en fous de vous.
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0: est 18h43, on est en direct bien sûr avec vous. Vous le savez, j'aime vous faire un agenda le vendredi. Nous, on est là lundi, hein. Je précise, lundi, on sera là en direct à vos côtés, bien sûr, à continuer d'être avec vous, pour vous qui rentrerez le week-end, et puis aussi pour vous qui continuerez de travailler comme un jour normal pour ce lundi de Pentecôte. L'agenda un petit peu partout en France, d'habiter dans la Loire, à Montbrison. Marathon de la bière ce week-end.
1: Ah, c'est les monts. Ah, je les connais, les gens de Montbrison. Ça envoie un peu.
0: Marathon de la bière est de retour. 8500 visiteurs sont attendus pour courir et boire de la bière.
1: Oh bien.
0: Si vous n'avez pas très envie de courir, c'est pas grave.
1: C'est pas non plus le sujet de base. Oui.
0: Bah voilà, écoutez, donc n'hésitez pas à y aller. Ouais. Si vous êtes plutôt du côté du Mans, festival auto et moto rétro tout le week-end.
1: Ah, pas mal.
0: 200 exposants, vous voyez des vieux tracteurs, des vieilles caravanes, des vieilles voitures, enfin vous allez le délire.
1: Des petites 103.
2: Mignon.
1: Guidon torsadé.
0: Ah, tu peux avoir.
1: Au Polini.
0: Non, j'ai un pote, il avait le guidon, tu sais, vraiment en vue comme ça, que tu pouvais conduire avec les menottes. Ah,
1: pour un pète, ça.
2: Ouais, bien sûr, évidemment. Bien sûr.
0: Mégoton, dimanche à Lyon. L'asso World Cleanup Day organise un mégoton toute la ville de Lyon dimanche. Le but, ramasser le plus de mégots possible dans la ville pour les foutre dans une crèche. Non. Gants et seaux fournis, départ 9h45. Le but, c'est de ramasser le plus de mégots, de nettoyer la ville. C'est canon, quand
1: ça. Ça, c'est magnifique.
2: Ah oui, bien sûr.
1: Bravo.
0: Et enfin, vous êtes dans le Cantal. Il y a plein d'autres choses en France, monsieur, mais si vous êtes dans ces coins-là. Dans le Cantal, à Foutange, vente de pain, faites du pain.
1: Oh là, elle vend le mieux.
0: Faites du pain. Vente de pain et tarte cuite au four de, four à bois, pardon. C'est la fête du pain, quoi.
2: Attends, moi, la fête du pain, j'adore manger du pain. Je pourrais faire que des repas de pain.
0: Toi, c'est un peu la fête du pain toute l'année. Tira?
2: Moi, j'irai.
0: Ben, c'est dans le Cantal. Oh, en plus, ambiance musicale et buvette prévue jusqu'à 2h du matin.
1: Ah,
0: mat.
1: Là, d'accord.
2: Voilà. Vois, je voulais sortir. Ben, je vais faire ça.
0: Repas champêtre, charcuterie, chou farci cuit au four, fromage, tarte cuite au four. Mais vous voulez quoi de plus, les mecs?
2: Mais moi, c'est j'adore.
1: Ça, on veut ça, nous.
2: Tout ça, j'ai aimé. Tout ce que t'as dit, j'adore. Et les ben, tartes, le chou farci.
1: Oh là.
2: Excellent.
0: Vous avez fait le tour de France. En deux secondes, je vous ai fait le tour de France. Dans un instant, c'est le jeu de l'injustice.
1: Ouais.
0: Toute l'équipe va s'affronter dans un grand quiz. Restez avec nous, on est en direct sur Énergie avec le son de PLK tout de suite.
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0: Merci d'être là tout le monde, on est sur Énergie, j'espère que ça va. Attention, l'enfant prodigue d'Énergie est avec nous.
1: Ah, bonsoir.
0: Charlie est ici.
1: Bonsoir,
0: Charlie Ken qui a une meilleure vie que la nôtre. Moi, je croyais que notre vie était cool. Sachez que Charlie qui prend la suite sur Énergie. Un vendredi après-midi, il arrive en short, bronzé. Bronzé, mais c'est les bien. Gars, mais on dirait qu'il vient de faire le Vendée Globe. On se dit, t'as fait quoi? Il vient de faire un tournoi de padel. Enfin, il vient pas de faire d'ailleurs. Il vient de gagner.
1: Il vient de gagner un tournoi de padel. C'est la première fois que je gagne un tournoi de padel.
0: Bravo.
1: C'était un peu 100 points pour ceux qui connaissent. J'ai gagné 100 points et ils avaient plus de t-shirt. Normalement, tu repars avec un t-shirt, là, ils en avaient plus.
0: Ah mince, ouais, super. Ouais.
2: Regardez les cheveux pour quelqu'un qui a fait un tournoi et t'as fait un brushing ou quoi?
1: Non, bah, c'est avec la casquette, mais désolé pour l'odeur, vraiment.
0: Ah ouais, vraiment, c'est une ambiance.
1: Mon gars, je suis à côté de toi, on dirait un facochère.
2: C'est pas vrai, vous êtes pas gentil.
0: Vous êtes pas,
2: Il
0: est à côté de moi, pardon, il sort d'un tournoi, il a le droit de puer, c'est pas grave, c'est la vie. Bravo pour le sport, bravo pour.
2: Ah, mais en plus, t'assumes pas ce que tu dis.
0: Mais il pue. Voilà, pardon.
1: T'as couru toi aussi?
0: Moi, j'ai couru un peu. Moi, ouais, je suis là depuis.
1: Ouais, t'as fait un set.
0: J'ai pu ses dents. En tout cas, on a fait une journée de travail, nous, ouais, Charlie. Elle doit être bien préparée, l'équipe, en tout cas.
2: Elle est bien, la case de Charlie, en fait. Il fait tout ce qu'il veut toute la journée. Juste, il est pas là. À quelle heure c'est, toi? 19h, 22h?
1: Ouais, c'est ça.
2: Elle est bien, sa case. Hein. Est tranquille.
1: J'ai préparé le classement ce matin. Au réveil, ouais.
0: Ouais, juste avant le tournoi.
1: Juste avant le tournoi.
0: Bien sûr, bah, sinon, il serait pas allé l'esprit tranquille, il aurait pas gagné. Tout le tournoi, il s'est dit, mais qui est numéro 7, qui est numéro 6? Donc, t'es bon, ça fait longtemps que tu joues?
1: Paddle, ça fait 2 ans, peut-être. Non, je suis très mauvais, mais là.
0: Très mauvais, tu gagnes un truc 100, là, je sais même pas ce que c'est, mais.
1: Mais 100, ouais, c'est pas des très gros tournois, mais ça va. Pour ceux qui commencent à jouer un peu en compétition, c'est cool.
0: Non, bien joué, mon pote, bien joué. Mais est-ce que tu vas gagner le jeu de l'injustice?
1: Ah, j'espère.
0: C'est ça, voilà, c'est parce là, que le Paddle, t'as mérité, t'as gagné chaque point. Le jeu de l'injustice, c'est injuste à l'image du Paddle.
2: Il est bon quand même.
0: Ah, bien sûr qu'il est bon. Attends, on ne peut rien dire sur Charlie. Elle nous a mis lourd toute la soirée. Charlie, il arrive. Oh, regardez-moi ses cheveux. Arrêtez de dire qu'il pue. Il est bon. Excuse-moi,
2: Mais ça vous, apprendra, en fait. Vous me rejetez? Ben, je me suis trouvé quelqu'un d'autre.
1: Merci.
2: Avec moi, ça va très vite. C'est les chaises musicales de l'amitié.
1: C'est ça, ouais, bien sûr.
0: Ben, c'est parti.
1: Oui,
0: allez. Jeu de l'injustice, je vous explique le principe. J'ai des questions pour vous, de culture générale, de l'actu d'aujourd'hui, il y a longtemps. Et avec toutes ces questions, on fera un classement à la fin de ma minute de questions. Celui qui a le plus de points, non seulement devient champion de la Manche, mais ça lui donne le droit d'éliminer la personne qu'il veut. personne qui l'a le plus dans le pif ce soir. Ça peut être complètement injuste. Émilie, évidemment, ça ne sera pas Charlie. Ça peut être quelqu'un d'autre
2: si
0: de l'équipe.
2: Si j'élimine parce qu'il est fort, tu rigoles ou quoi? Là, il n'y a plus d'amitié, il n'y a plus rien.
0: Hein. Eh ben, je commence avec toi, Émilie.
2: Allez.
0: Ça peut peut-être te donner la chance d'avoir une question de plus que les autres. C'est un avantage de démarrer. Émilie, pour une minute de questions, chacun votre tour, c'est parti. Top chrono. Natacha Saint-Pierre vient d'obtenir la nationalité française. Elle a d'ailleurs changé de nom. Comment s'appelle-t-elle?
2: Aucune idée.
0: Natacha Saint-Pierre, avec deux R, E, non pas I-E-R. Thibaut, quelle chanteuse vient d'annoncer qu'elle prolongeait sa tournée avec 9 dates supplémentaires?
4: Ah, Yana Kamura.
0: Dorothée. Oh. Rémi, quel coquillage long et plat porte le même nom qu'un couvert?
4: Un couteau.
0: Oui. Charlie, quelle personnalité est désignée par l'acronyme JCVD?
1: Jean-Claude Van Damme.
0: Oui. Émilie, quelle pâtisserie est la gourmandise préférée d'Homer Simpson?
2: Les donuts.
0: Oui. Thibaut, à quelle couleur l'adjectif écarlate fait-il référence?
4: Bleu?
2: Rouge.
0: Rémi, quel mot désigne le bijou en forme de couronne qui orne la tête des Miss France?
4: Un diadème.
0: Un diadème. Charlie, selon le proverbe, en quoi est-on malheureux si on est heureux au jeu?
1: En amour.
0: Oui. En amour. Émilie, par quelle lettre le permis poids lourd est-il désigné?
2: Ah, oh, je sais pas.
0: Le C. Thibaut, quel est le prénom du chanteur de Préto?
4: Eddie.
0: Oui. Ah. Rémi, quel animal est présent sur la canne de parapluie de Mary Poppins?
1: Un canard.
0: Un perroquet.
1: C'est quasi pareil.
2: Je suis mal tombé, les gars.
0: C'était dur tes questions. Ouais, je suis tout à fait d'accord. Émilie, t'as un point. Thibaut, un point. Ouais, Charlie et Rémi, deux points.
1: Allez, rapidité.
0: Bonne chance à vous. Voici la question de rapidité. Quel est l'aliment de base d'une mouclade? Répondez rien si vous ne savez pas, Rémi.
5: Une mouclade?
1: Ah, quand même, la mouclade.
6: J'ai jamais entendu parler.
0: Bah, la mouclade, c'est un plat de Charente. Quelqu'un sait?
4: La moule?
6: Non, tu te
4: dis. C'est Johan qui lui a dit.
0: Jamais de ma vie, c'est Johan qui m'a dit.
4: Il t'a regardé droit dans les yeux, il fait moule.
0: Regarde, bonne réponse de Rémi.
2: Je connais sa tête par cœur.
0: Rémi, regarde-moi, est-ce que t'as triché ou pas?
5: J'ai pas triché.
4: T'as un peu d'honneur ou t'as pas d'honneur?
0: Rémi, certifie qu'il n'a pas triché.
4: Regarde, t'as aucun honneur, Rémi. Je suis famille, ta fille.
0: Que la vie de qui?
4: De ta fille.
0: Que moi j'ai des enfants?
4: Vas-y, ouais.
0: Il a eu une tête qui aurait pu me faire penser, mais il a pas dit moule avec sa tête. On l'a refait, je suis d'accord.
4: On l'a refait.
2: Non, allez, vas-y, j'allais pas la refaire.
4: C'est normal.
0: Non. Arrête avec ta peine.
2: Je déteste quand je dis ça. Il me fait de la peine, le pauvre, regarde.
0: Non, là on y va sérieusement.
6: Moi c'est juste, j'ai pas réussi à lire ce qu'il disait sur ses lèvres.
0: Écoutez bien. Voici donc la question. Très classe, Rémi.
5: Là, je suis hyper classe quand même.
4: T'étais un peu dos au mur, mais très classe.
0: Bon, écoutez bien.
5: Oui.
0: De quel duo fait partie Thomas Bangalter?
4: Elle est à fuck! Non, pas du tout.
0: Jamais tu l'as dit en premier.
5: Ah, ça se joue sur un point.
0: Jamais il l'a dit en premier. Là, c'est trop en même temps.
4: Rémi, je suis beau joueur, il n'y a pas de problème.
0: Eh ben, il n'y a pas de soucis.
2: Tu sais quoi, t'as perdu du temps, toi, en disant les Daft Punk.
0: Eh oui, moi, je dis Daft Punk direct. Je suis même en avance sur toi. Mais c'est pas grave, vas-y. Encore une. Allez, troisième chance. Allez, c'est bon. Qui présente, c'est à vous.
4: En fait, c'est Bollard.
6: Non, Anne-Elisabeth Lemoine.
5: Lemoine.
6: Tu l'as reçu dans l'émission, Rémi.
0: Excuse-moi. Sur la troisième, je me plante et l'autre, il arrive derrière.
6: Dans l'émission, t'es là où est ma babette.
0: Tu devrais me garder dans la course pour ce qu'on vient de vivre ensemble. Ce petit moment. Mais après, tu peux avoir.
2: Moi, tu m'élimines pas.
6: Je choisis d'éliminer Thibaut.
0: Aïe.
6: C'est cool.
2: Oh, moi, j'aime trop jouer, il le sait.
0: C'est cool, c'est
7: Thibaut,
0: cool.
7: Thibaut, ça saute. Allez. Ça veut dire que pour une fois, Charlie décide de garder Rémi dans le bain.
2: Mon frère. Ça, c'est du beau jeu. Ça, ouais.
4: On aime bien. Même moi, ça m'émeut.
0: On y va, c'est parti. Voici ma question suivante. C'est à Charlie, le champion de la manche précédente, de commencer. Puis Émilie, puis Rémi, ainsi de suite. C'est parti. On laisse une minute, tiens.
4: Ah, je remets une petite minute.
0: On se fait plaisir, on y va sur une minute.
2: Allez, on joue.
4: Allez, je mets 7 minutes.
0: Top chrono, quel personnage Harrison Ford incarne-t-il dans Star Wars?
4: Han Solo.
0: Oh, bien joué. Un point. Émilie, quelle marque a fait hier sa conférence annuelle?
5: Oh.
0: Comme tous les ans.
5: Ouais.
2: TF1.
0: Apple.
2: Je sais rien, c'est quoi ces questions?
0: Rémi, comment s'appelle la voiture de Retour vers le futur?
5: DeLorean.
0: Oui. Charlie, quelle émission de Canal diffusait les moments télé les plus marquants de la veille?
5: Zapping.
0: Oui. Émilie, quelle est la capitale de la Turquie?
2: Ankara.
0: Oui. Rémi, combien y a-t-il de grammes dans 12 kilogrammes?
8: 12 000.
7: Bien joué. Charlie, dans quel Disney peut-on voir le capitaine Crochet?
1: Non,
8: c'est pas celui-là.
1: Nemo.
7: Peter Pan. Non, mais Emily, de quelle marque française de vêtements vient d'être acheté par un groupe américain?
2: Oh, je sais pas, moi. Oh,
7: petit bateau.
2: Ah ouais. Ah bon?
7: Rémi, quand il est au pluriel, quelle est la dernière lettre du mot gaz?
8: Mais il y a rien, c'est Z.
7: Bonne réponse de Rémi.
0: Je vous serais fait avoir, j'aurais dit ça.
7: Charlie, 2 points.
2: Bravo, Charlie. Ah bah moi je saute. Hein.
7: Émilie, 1 point.
2: Je suis dégoûtée.
7: Rémi, 3 points pour Rémi.
2: Mais merde. Nerve.
4: J'ai rien fait.
7: Rémi, allez. Qui est-ce que tu souhaites?
2: Que le meilleur gagne.
7: Sauter.
1: Là, c'est juste Rémi, si vous gardez la face.
2: Bah, bien sûr.
8: Après, il sent fort, hein.
2: C'est pas
8: sent fort, hein.
1: Ouais, je vais faire le jeu depuis le couloir.
8: Mais je suis obligé de le garder parce que c'est beau ce qu'on est en train de vivre. Et malheureusement, sortir.
7: J'en reviens pas.
2: C'est pas grave.
7: Émilie, je te le dis, je te regarde dans les yeux, je t'aurais jamais fait ça de ma vie.
2: Je sais, mais nous on est amis, lui. Mais non, je t'aurais jamais.
8: Lui m'aurait, écoutez-moi, lui m'aurait viré, clairement, mais moi je veux l'amener au bout. Et vivre le truc et le sortir.
1: C'est, je te ramène en finale aussi.
2: C'est du beau jeu. C'est... Aujourd'hui, je vous trouve bien ensemble.
8: Ben voilà,
2: je vous laisse
8: ensemble
2: volontiers.
8: Pardonne-moi.
2: Ah, tu es tout pardonné. Je vais regarder ça avec.
1: Oh, je t'aime carrément.
8: Ouais, je t'aime.
1: Bon, bon, c'est vous.
2: Il s'en base. Non, je pas un petit peu là. Je regarde ça avec attention.
3: C'est irrévocable.
1: Oh. Allez.
7: 1 minute de questions pour celle-là. Une minute entière.
1: On est capable de pas donner une seule bonne réponse.
8: C'est clair.
1: Bonne finale, mon frère.
7: Rémi, bravo Rémi.
8: Merci.
7: Tu as été champion de la manche précédente. Je commence avec toi. Ouais. C'est parti. 1 minute de question. Top chrono. Rémi, que signifie le S de OMS?
8: Santé.
7: Oui. Charlie, dans quel océan sont situées les Maldives?
1: Atlantique.
7: Indien. Rémi, quel est le nom du super-héros de Tony Stark?
8: Superman, j'y connais rien.
7: Iron Man.
8: Pas de soucis.
7: Charlie, quelle est la forme du panneau stop?
1: Hiéron.
7: Octogonal.
8: Ah oui, merde.
7: Hiéron. Lui, en Belgique, quel nombre est désigné par le terme 98?
8: 98.
7: Bonne réponse. Charlie, qui a prononcé la phrase Ich bin ein Berliner en 63?
1: JFK.
7: Bonne réponse. Rémi, au foot, quel joueur est identifié par un brassard?
8: Le capitaine.
7: Bonne réponse. Charlie, quel mot d'origine italienne désigne une inscription ou un dessin sur un mur?
1: Un graffiti.
7: Oui. Rémi, dans Blanche-Neige et les Sept Nains, quel nain porte des lunettes?
8: Farceur.
1: Ah, c'est prof.
7: Oh, c'est pas vrai. Charlie, combien de fois Daniel Craig a-t-il incarné James Bond?
1: 4.
7: 5. Rémi, combien y a-t-il de fois le C dans le mot coccyx?
8: 4.
1: Non, 3. Allez, remets-moi une question. Remets-moi une question.
8: Non, mais c'est moi qui prends là.
1: Non,
8: mais il y en a 4, il y en a 4.
1: Il y a 3.
8: Mais j'ai pas le temps,
1: j'en mets 4.
8: Mais j'ai pas le temps de faire coccyx.
2: C'est moi qui fais le. Tu sais comment en Formula 1.
7: Ah ouais, tu fais la ring girl.
8: Et voilà.
7: Charlie, 2 points. Rémi, 3 points. C'est gagné.
8: Écoute,
7: je me rends compte d'un truc ce soir, c'est que Rémi est beaucoup plus fair play que Charlie.
1: Quoi?
2: C'est vrai, hein.
7: Charlie,
1: t'es
7: très fort, mais du coup, tu gagnes souvent la première manche, tu fais systématiquement sauter Rémi.
1: Ouais.
7: Et Rémi, quand il a eu la main, t'as pas fait sauter, et à la fin, il vient de checker toi alors que tu fais Gustave, t'es nul.
8: Voilà, mais tu te rends compte,
7: il est beaucoup plus fair play que toi.
2: Il était comme ça en paddle.
8: Et pourquoi il fait sauter au début? La preuve en image. Parce que quand on finit en finale tous les deux, c'est terminé.
7: Ah, voilà, c'est
8: bien
7: tout.
8: Bien sûr, mais c'est vrai, mais c'est des questions faciles parce qu'il faisait un peu de peine.
1: Je peux pas gagner normalement.
2: Pauvre Rémi, tout le monde est contre
1: toi.
2: Je
1: suis content pour toi,
8: pas du tout.
1: C'est bien normal,
2: skin. C'est bien, skin. De temps en temps, tu gagnes un peu, nous, ça nous fait plaisir, le pauvre.
1: Il y a pas un gâteau.
8: C'est normal, ça fait plaisir. En tout cas, je suis très content de t'avoir sorti, mon petit loulou.
1: Bravo.
7: Bien joué. Charlie va prendre la suite maintenant. Je voudrais vous remercier de nous avoir suivis toute cette semaine. Vous l'avez compris, on a des invités canon la semaine prochaine. Jérémy Frérot, Michel Denisot, plein de monde. Ça va être vraiment super. On a Chloé Joannet aussi qui va être avec nous. Faustine Belert. Jungle, il sera notre invité lundi avec Emma. Bref, gros programme la semaine prochaine. On se retrouve en direct 16h-19h. On sera là lundi. Et Charlie qui prend la suite maintenant.
1: Ouais, avec les hitlist, les 40 plus gros hits à connaître pour démarrer le week-end. Parfait.
7: Regardez, il a gagné son pas derrière.
8: Il a failli gagner les deux, hein.
1: Il a failli gagner les deux, absolument.
8: Ah, je suis très content de vous avoir vu. Ça fait longtemps qu'on n'avait pas joué. Ça fait plaisir.
7: Petit... Des bisous, tout le monde. Passez un très bon week-end. Ciao.
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4: Je précise tout de suite pour tous les gens qui m'écoutent et je vous embrasse fort. Vous n'entendez pas un best-of?
7: Ah non, c'est vous.
4: C'est vraiment nous que vous entendez. Ben non, parce que c'est normal. Il y a plein de confrères, plein de radios en face qui vont être en best-of puisque c'est le jeudi de l'Ascension. Sachez que nous serons là avec vous aujourd'hui ainsi que demain.
7: Eh ouais, pas le faux.
4: Eh non. Ils font la gueule, l'équipe. Moi, je suis très content. Alors, sachez qu'en face de moi, j'ai une équipe qui fait 100% la gueule. Ça tire la gueule. Il y a Émilie qui est là. Elle fait une gueule de 6 pieds de long.
8: Pas du tout. Je suis très contente. Je suis toujours contente d'être là, moi.
4: Ouais. Moi aussi, je suis contente d'avoir. Et Rémi est là aussi, bien sûr.
9: Ouais, il est là. Ça va, on va se marrer.
4: On accompagne à plein de gens qui n'ont pas ce week-end de l'Ascension. Attendez, qu'est-ce qu'on a eu là? On a eu le week-end dernier. C'était quoi, à Pentecôte?
8: Non, c'est 8 mai.
4: Week-end d'avant, bah, le 1er mai, il y a Pentecôte qui arrive, ça vous pourrait donner, c'est demain. Ferme les yeux, t'as Pentecôte.
9: Ah bah oui.
4: Week-end de 4 jours, bon ben là on s'est dit, on reste à vos côtés, jeudi, vendredi, comme depuis le début de la semaine. On est là avec vous, avec les deux là, Émilie, Rémi et Mickaël qui est là. Salut Mickaël. Ou Michael.
10: Salut tout le monde, Michaël, oui.
4: Je te crois pas, à l'anglaise?
10: À l'américaine même, Jackson.
4: Ah là, t'es quelqu'un toi.
10: Ouais, on va s'en balayer.
4: Mais pourquoi Michaël?
10: C'est mon frère qui a décidé et à l'époque c'était ça la star du moment.
7: Ton frère c'est ton père?
10: Non.
4: Ton grand frère, quand il a su qu'il allait avoir un petit frère, il a dit je veux l'appeler comme Michael Jackson, c'est ça?
10: Mes parents lui ont demandé est-ce que tu veux choisir? Il a dit oui, il a choisi ça.
4: Non mais.
8: Mignon,
10: heureusement que c'est pas autre chose, hein, j'ai envie de dire quand même.
4: Bah non mais ça va, parce qu'à l'époque la star c'était Michael Jackson.
7: Et Patrick Sébastien, ça aurait pu être Patrick.
4: Patrick, toi,
7: c'est pas les deux du moment, hein. C'est pas les mêmes. Hein. Après il y a un truc qui est marrant, c'est quand tu déposes toi à la mairie le prénom de tes enfants, tu écris Michael sur le papier. C'est la prononciation après
4: que tu tiens. Dans la famille, ils l'ont fait pour Michael Jackson, ils l'appellent Michael.
7: Ouais, c'est stylé. En vrai, c'est stylé.
4: Bah, tu vois, t'es obligé de suivre le truc.
8: Il doit passer, tu dois passer ta journée à dire non, Michael.
4: Voilà,
8: non,
10: c'est Michael.
4: Si tu cites, par exemple, ils avaient été fans de Bon Jovi, ils t'auraient appelé Bon et ils t'auraient pas appelé Boom.
7: Oui.
4: T'appellerais Bon.
7: Mais il l'aurait passé comme il le fait là, sa vie a rectifié.
8: Vous savez que son prénom, c'est John quand même.
4: John Bon Jovi, c'est vrai.
8: Et que c'est mon ex. Donc je le sais d'autant plus.
4: Alors, hein, son ex, je précise, vous nous écoutez pour la première fois, dites-vous ce que Combal a chopé l'ex de Bon Jovi. Non, c'est l'ex imaginaire de John Bon Jovi.
8: Ah, bah oui, bien sûr. Je suis sortie avec lui de fin de la 6e à début 4e, rentrée 4e.
4: Et après, t'as basculé sur qui?
8: Sur Axel Rose.
4: Ouais, bien sûr.
7: Ah, ouais.
8: Ouais.
4: Toujours dans le rock, toi.
8: Ouais, moi, j'étais très girl fan. Tu vois, le tourbus et tout, c'est moi. Et j'étais très amoureuse de lui, j'en ai déjà parlé. Hein.
4: Tu sais que je pense qu'il doit avoir un nom d'ailleurs pour cette condition, cette maladie. J'ai la même chose. Moi, j'avais Jessica Biel de 7 à la maison où j'avais fait le transfert. C'était mon amoureuse. Elle était vraiment dans ma vie, quoi.
7: Ah ouais,
8: avec des papillons dans le ventre et tout. Mais je ne plaisante pas.
4: Encore une fois, je pense que c'est moteur notre problème.
8: Oui,
4: voilà, c'est un problème moteur
7: et mental, si je peux me permettre. Hein.
4: Ça va.
8: T'as jamais été amoureux d'une célébrité quand tu étais ado?
4: Il aime même pas sa femme.
8: C'est vrai.
7: Bien sûr. Il y a des gens que j'ai adorés, mais de là avoir les papillons dans le ventre, non.
8: Mais comment ça? Mais j'avais une cassette en permanence dans le, comment ça s'appelle, un magnétoscope, prête à enregistrer tous les clips qui passaient. Je suis vraiment née dans
4: le Bon Jovi.
8: Le Bon Jovi. Et à chaque fois, je m'enquillais, Bed of Roses, tous les clips, et je le regardais en boucle.
4: Alors, on me dit, l'équipe, vous vous trompez. On me dit que la maladie qu'on a avec Émilie s'appelle l'érotomanie.
8: Oui, érotomane, c'est penser que tout le monde est amoureux de soi.
4: Avec toi, c'est différent.
8: Oui. Je pense aussi un peu. Mais ça, j'ai peut-être un peu aussi cette maladie. On va pas se mentir.
4: Je dis pas que je le suis pas. Hein. Juste, c'est pas la bonne maladie. L'érotomanie, c'est quand tu penses que n'importe qui, dans la tournée, je suis irrésistible, trop envie de moi.
8: C'est pas vrai, je suis pas du tout comme ça. Mais j'ai des copines qui le sont.
4: Ah oui?
8: Ah oui.
4: Ah ouais.
8: Tout le monde est amoureux d'elle. Et moi, dans ma tête, à chaque fois, je me dis, bah non, pas forcément. Elle est là, mais oui, ouais, non, lui, il me kiffe. Non.
4: Bon, en tout cas, on est là avec vous. On est là avec vous jusqu'à 19h. Et ce soir, on va avoir une visite. Oh là là, la visite.
8: Ah bon,
4: on va avoir. Ce soir, il y a quelqu'un qui va venir dans l'émission.
8: Bon,
4: ah oui. Va avoir quelqu'un dans l'émission.
7: Mais
4: je vous ai préparé une très belle surprise, l'équipe.
8: Ah, c'est vrai.
7: Attends.
4: À Michael qui nous écoute et surtout pour Rémi, Ré et Billy. Bah ouais, les gars.
10: J'ai envie de savoir.
4: Bah ouais, tu vas avoir envie de savoir, Michael, mais je vais te le dire. Ah, je suis
8: pas d'accord. Bah,
4: mais non, vous devriez deviner.
8: Ah,
4: mais
8: attends, attends, c'est pour nous deux?
4: Pas
8: ah, il y a de la nourriture, si c'est pour nous deux.
4: C'est, si, je l'ai. Si, souviens-toi, on avait fait un truc, il y avait une championne du monde de planche.
7: Championne de France de planche apéro, elle va être là.
4: Avec nous dans le studio tout à l'heure, nous planche apéro.
10: Voilà.
8: C'est pour ça qu'Anna, elle a dit, j'ai faim, elle a dit attends.
4: Vous voyez ce que c'est? Vous voyez ce qu'on est en train de faire? On est vraiment en train de faire un truc un peu culinaire. On devient midi en France.
8: Un petit salon de thé, moi je le dis depuis le début.
4: On devient village départ du Tour de France. Ça devient maintenant, c'est des artisans qui viennent.
8: Bah oui.
4: Devant, on aura une composition florale également. On aura Patrick et Sandrine. On va faire une petite composition florale.
10: La commande que vous aviez fait, j'aurais bien aimé être là.
4: Eh ben Michael, t'habites où?
10: Dans l'Essonne.
4: Eh ben débarque.
10: C'est pas loin.
8: C'est pas loin. Allez,
4: d'accord. Bah tu débarques là. Vas-y, prends la voiture. Je suis sérieux. Prends la voiture. Tu débarques. Tu vas manger la planche à apéro avec nous. Hein.
7: Ah, bien sûr.
10: Bah allez, pourquoi pas.
4: Eh ben franchement, c'est pas en l'air. Écoute, van de rue Boileau, Paris 16. Tu débarques. Tu la manges avec nous.
10: C'est noté.
8: Bah, allez. Tu sais que c'est loin l'Essonne. En fait.
4: Non, pas tant.
8: Ah bon?
10: Non.
4: Ça se fait en
8: ça
4: voiture.
8: Ça dépend
4: là.
8: D'où. D'où
10: ça dans les bouchons.
4: Oui, bon, il y aura un peu de bouchon, faut voilà, mais
10: voilà, c'est ça.
4: Eh, mais ça vaut une planche apéro, ça
10: bah, vaut
4: une... la chambre. Attends, c'est pas des... Attendez les gars, calmez-vous là. Vous me parlez d'une planche apéro, on dirait que je suis allé en bas vous prendre une planche mixte championne de France.
10: Pardon, oui.
4: Ouais, bah, excuse-moi, quand tu es championne de France, c'est championne du monde.
7: Oui, parce qu'ils font pas l'apéro dans le monde de toute façon.
4: Championne de France de planche apéro, Marie-Charlotte, ça vaut le coup de prendre la Kangoo là et de venir Paris 16 hein.
10: Allez, c'est parti.
4: Allez, ok, je suis très chaud de te voir arriver. Michael, merci à vous tous d'être avec nous. On est donc sur Énergie.
7: Oui.
4: Ce soir et demain, pas de week-end de l'Ascension. On est ensemble, l'équipe. Ensemble.
8: Ouais, c'est quoi déjà l'Ascension?
4: L'Ascension, c'est quand tu sais, quand t'es au troisième, tu montes au septième.
8: Ah oui, voilà, c'est ça. L'Ascension.
4: Non, je sais même pas ce que c'est, tiens, l'Ascension. Ouais,
7: c'est religieux, c'est religieux.
8: C'est religieux. C'est Jésus qui remonte.
4: Voilà, c'est ça.
7: Ah, c'est Jésus qui remonte.
4: Qui a pris l'ascenseur, du coup, ouais.
7: L'Ascension,
4: ah, ok. J'ai capté. Bah, donc, c'est. Bah, nous, on est athées. Donc, on est là avec vous. Et,
8: ouais, oui, on remonte pas, nous. Enfin, si.
4: Non, on remontera pas.
8: Non, bah, non c'est vrai pas qu'on remonte. Ouais, non.
4: Je ne sais pas qu'on remontera pas.
7: Non, non.
4: Maximum, on sera au paradis, mais avec un petit ré sur jardin, quoi. Tu vois ce que je veux dire? Au max du max.
8: Non, on est hyper gentil, on y a droit. Heureux les simples d'esprit.
4: On sera pas en penthouse.
8: Ouais, j'avoue.
4: On est d'accord, vous avez foutu à côté le quel poubelle, là.
7: Ouais, ça, c'est notre vie, ça.
4: Bon les copains, on reste ensemble, on a des cadeaux à vous offrir. Énergie, il y a la PS5, l'Apple Watch et puis l'AirPod 4.
7: Bah oui.
4: Allez, vous
7: même les jours fériés, les ponts, les trucs.
4: Même les jours fériés, même l'Ascension, même Jésus, il est en train de monter, il redescend, il dit non, je veux la PS5. Il est en train de monter là-haut, il dit bah quoi, ils ont des AirPod 4. Attends, je redescends tout de suite.
7: Et s'il peut passer une tête sur la planche apéro, pareil, hein.
8: Ouais.
7: Il vient pas de l'Essonne, mais il est bienvenu, hein.
4: Bah attends, puis en plus il transforme l'eau en vin celui-là. Attends, il peut nous filer un petit coup de main là, hein, pour la soirée.
8: C'est vrai. Bon,
4: restez avec nous, on est sur Énergie, on va s'écouter tout de suite Tay Tay, Taylor Swift avec Elzaïs, Elizabeth Taylor. Ah, j'aurais pas dû aller.
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4: Merci de nous choisir. Oui, c'est le week-end de l'Ascension et oui, on est avec vous. Vous n'êtes pas en train d'écouter un best-of. On est là. Championne de France de planche apéro qui va débarquer. Des infos pour Brio Dîner de ce soir, Émilie, le thème.
8: Star Wars.
4: Oh. J'ai jamais vu Star Wars. J'ai jamais vu Star Wars.
8: Si, quand j'étais jeune.
4: Ça passionne plein de gens. Et évidemment, c'est un truc de pop culture fou. Donc, on va tous arriver avec une info sur Star Wars.
7: Ouais. Et moi, je suis pas mal en vrai. Elle est très rigolote et très sympathique.
4: Quand il est stratosphérique, c'est déjà pas ouf. Ouais, alors s'il est pas mal, les gars.
8: Rigolote.
4: Non,

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1: Je voudrais qu'on embrasse Philippe Auger. C'est un trentenaire, il vit à Angers dans le Maine-et-Loire et il a une belle idée, il a lancé l'application pour être le TripAdvisor des bancs publics.
2: Ah génial.
1: Trop bonne idée, je suis très bon moi.
2: Moi aussi.
1: Je vieillis, j'aime de plus en plus me poser sur un banc et faire le point.
3: Ah ouais.
1: Ah ouais.
2: Moi aussi, j'adore. Voilà.
1: Moi je pars avec mon fils au parc et à un moment donné dans le parc, on s'arrête, on se pose et je mets de la musique. Et pendant, je sais pas, on a 10 minutes, on se parle presque pareil, mais il écoute la musique, il adore. Et si je chante, il me dit arrête de chanter.
3: Ah ouais,
2: ok.
3: Ouais, ouais, après, c'est cool.
1: C'est bien ces moments. Hein.
2: J'adore.
1: Ouais,
3: quand il va débriefer son enfant, ça va être marrant, le petit.
1: Bah alors, attendez. Bah quoi, avec son père,
2: c'est trop
1: banc,
2: mignon. Avec mon père, on s'asseyait sur un banc, on écoutait de la musique. Y a pas plus mims.
3: Et comment tu faisais avec ton père pour écouter de la musique, toi?
2: Moi? Mais c'est pas moi qui dis ça, je me mets à la place de son fils.
1: Moi, j'habite en 2026. Hein.
3: Ah, très bien.
1: Tu te rappelles? Donc, en fait, après une nuit d'insomnie, il a lancé Benchmark qui référence les bancs du monde entier. Vous êtes à Londres, je sais pas, vous connaissez pas Londres, vous êtes à Londres, vous allez sur son appli et il vous dit, bah, celui-là, il est bien situé parce que tu vois ça, Piccadilly Circus, machin. Et il donne, c'est pas pour y dormir, vous l'avez compris, hein. C'est pour passer un moment, il vous dit quels sont les bancs les mieux placés de la ville.
3: Et ce qui est intéressant avec cette appli, ça veut dire qu'il y a des gens qui peuvent aussi mettre des commentaires en disant, pas si ouf, le bois était un peu dur. Pas mal.
2: Il faudrait le faire pour tout. Je crois que ça existe aussi pour les terrasses ensoleillées en France.
3: Ah oui, mais là oui.
2: Malin.
1: Vous voulez par exemple, il y a un banc sur la place de la mairie à Angers.
3: Ouais.
1: Il y a écrit, banc pas en bon état, pas ergonomique car pas de dossier, vu sur un parking, c'est dommage. Je m'attendais à mieux, je vais aller sur le banc d'en face qui lui au moins a un dossier. Donc il te dit,
2: c'est précis.
4: C'est quand t'as plus de problèmes, tu t'engrais, tu fais ça, je pense.
1: Bah bien sûr.
3: Ah ouais.
4: Faut avoir des problèmes, sinon
2: c'est vrai qu'un banc sans dossier, c'est pas agréable.
3: Voilà. Après, c'est vrai que quand t'arrives sur la place, tu peux faire peut-être toi la différence entre le banc sans dossier, le banc avec dossier, et choisir.
2: Et se dire, tiens, non, peut-être
1: là, c'est une place, mais peut-être à l'autre bout de la ville, tu vois ce que je veux dire. Peut-être il y en a, il aura écrit, il y avait un con qui écoutait du Céline Dion avec son fils sur un banc.
2: Par exemple,
1: il m'a gonflé. Donc n'allez pas là, tu vois, ça finira peut-être ça. Bon les copains, on s'écoute tout de suite Alex Warren. J'adore cette chanson Fever Dream. La fièvre que t'as dans les rêves. Bah bien sûr. Bah ça fait quand même gaffe que ce soit pas l'antivirus.
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1: Merci d'être avec nous, merci de nous choisir. On est sur Énergie, il y a Emily, il y a Rémi, oui. Il y a Michael qui est en train de faire le trajet. On l'a eu en direct, il vient en train de faire le trajet pour venir manger à la planche apéro avec nous.
3: Bah ouais,
1: très sympa.
3: Ah bah nous on sait recevoir hein.
1: Championne de France de planche apéro, trouvez quelqu'un de plus sympa que moi auprès d'Emily et Rémi, bah, c'est votre passion.
2: Moi j'ai juste, enfin, j'ai une petite crainte, est-ce qu'il y a du fromage dedans?
1: Ah oui, c'est une planche.
2: Ah voilà, c'est le mixte, hein.
1: Ah c'est le mixte.
2: Moi j'aime bien avec vous. Et des cornichons.
1: Oui. Attendez, Marie-Charlotte, elle va venir. Lui mettez pas la pression.
2: Non,
1: elle
2: mais
1: vient
2: moi,
1: déjà.
2: Je dirais rien. Je sais me tenir. Je suis bien élevée.
1: Ah, enfin, elle écoute peut-être la radio. Elle t'entend le dire. Du coup.
2: Ah oui, c'est vrai.
1: Ce rapport au micro, tu vois. Ce que je veux dire, dépend trop.
3: Elle est en train de rajouter des cornichons.
1: Bah, bien sûr. Avant tout ça, Marie, comment vas-tu?
5: Ça va et toi?
1: Ça va très bien, Marie. T'habites où?
5: J'habite à Béthune.
1: Ça te fait un peu de route pour venir manger la planche avec nous?
5: Effectivement.
1: Ne cache pas qu'on sera peut-être plus là à l'heure où t'arrives. Marie, tu fais quoi dans la vie?
5: Je suis téléconseillère chez Vérissure.
1: Oh, je suis chez Vérissure.
3: Ah ouais?
5: Ah, parfait.
1: Marie, je suis chez Vérissure, je le mets jamais.
5: On est les meilleurs.
2: Elle le dit
5: tu
2: pas.
5: Devrais,
2: pas.
4: Ouais, mais non, t'as la petite pancarte, déjà c'est bien, t'as la pancarte sur ton portail qui dit
1: Vérissure. Ouais, je voulais toujours de le mettre.
3: Ouais, c'est bien, bah donne l'info, y a pas de soucis, c'est une belle idée ça.
1: Vous voulez la vérité? Franchement, j'ai rien à voler.
3: Puis t'as un chien qui est très mimes.
2: Oui, t'as un rot. J'avoue que c'est dissuasif. C'est pour Vérissure.
1: Enfin, mon rot à moi, c'est pareil. On pourrait rentrer, hein, franchement.
3: Moi, j'ai que l'autocollant. Et ça fait peut-être la différence. Hein.
1: Marie, est-ce que tu veux le chiffre du jour?
5: Oui.
1: Eh ben écoute, je vais te le donner. J'ai même un jingle.
4: Allez, si vous avez un petit quart d'heure devant vous, je vous envoie le jingle alors.
6: C'est le

0: C'est pas mal, hein?
1: Ah oui, écoute. Ah
2: ouais. On a un peu bossé.
0: C'est-à-dire que le jingle est plus long que l'info que Camille a donné.
3: Oh, bah non, elle est très longue, mon info. Ah, ça va dépendre dans combien de temps vous la devinez avec Marie. J'ai lu dans le magazine Society, ce chiffre est dingue. Les Français perdent plus de 100 millions d'euros par an à cause de ça. Comment?
0: D'un abonnement à la salle.
3: Tous ensemble. Non, non, non, pas d'abonnement à la salle, pas bête. C'est un truc quand on cumule de tous les Français, on perd, à nous tous, 100 millions d'euros par an. À cause de ça.
1: De pas bien fermer les fenêtres.
3: Non, vérissure, on les ferme bien les fenêtres. Si on a l'alarme qui s'est pas bien fermée, on va pouvoir mettre que la sécurité partielle.
1: C'est quelque chose qu'ils font dans leur maison?
3: Non.
1: Qu'ils ne font pas?
3: C'est quelque chose qu'on ne fait pas et qui nous fait perdre 100 millions d'euros quand on cumule à tous les Français.
0: C'est une activité?
3: Non. Attends, je connais ta prochaine question, ça n'a rien à voir avec la bouffe.
0: À la bouffe, ok, c'est bien.
1: Un truc au péage avec les voitures?
3: Non, pas du tout.
0: Les parkings?
3: C'est quelque chose qu'on a forcément fait tous au moins une fois et sans doute déjà cette année.
1: Oh.
3: Ah, c'est une mauvaise habitude qu'on a.
0: C'est pas avec notre déclaration d'impôt?
3: Non, monsieur.
1: Ah,
3: non, monsieur.
1: Pas d'impôt. C'est pas oublier d'éteindre les lumières?
3: Non. C'est quelque chose que vous faites, vous n'avez plus qu'à récupérer cette chose et pourtant on ne le fait pas.
1: Oh, des aides de l'État?
3: Ah, Marie, quoi?
4: On laisse couler l'eau?
3: Non, Marie, faut pas le faire. Ne laissez pas couler l'eau, ce n'est pas ça. Quelque chose qu'on a. On n'a plus qu'à aller récupérer cette somme et pourtant on ne le fait pas.
1: Ah, le PEL, vérifier que... Non?
3: Non, c'est pas ça.
0: Mais c'est en rapport avec notre banque.
3: C'est pas la banque. Une autre façon d'avoir de l'argent. On a gagné cet argent et pourtant on ne le récupère pas.
1: Le chômage, la retraite?
3: Non.
1: Oh,
4: le compte épargne-temps?
3: Pas du tout. Vous êtes sur le côté banque. Comment est-ce qu'on peut gagner de l'argent facilement?
1: Ben, en travaillant.
3: Facilement, plus facilement que
0: ça. En vendant de la drogue?
3: Aussi, moins facilement que ça.
1: En vendant des choses à soi?
3: Mais non, en française des jeux.
1: Ah, les gains.
3: Les gains.
1: Les gens vont pas récupérer leurs.
3: Alors, je vais vous donner les anecdotes de gros gains qui n'ont pas été récoltés, mais sachez que, à nous tous, vous savez, des fois, c'est idiot, on gagne 2 euros, on le met, puis je crois que vous donnez un an, c'est périmé, des choses comme ça, et donc, les petits 2 euros, les 4 euros, les 10 euros à droite, à gauche, à nous tous, on offre à la Française des Jeux plus de 100 millions d'euros. Oh ben,
0: refaire gagner après, ils sont malins.
1: Ils peuvent faire des super gagnottes.
3: Eh ben oui, mais je trouve ça même dommage. La Française des Jeux, je trouve que cette somme en fin d'année devrait la donner au centime près et dire, eh ben on la met en jeu ce soir.
1: Ouais.
3: Dire ces 100 millions ou 124 millions cette année qui n'ont pas été récoltés, on vous les met, cagnotte spéciale, un soir et ça remet en jeu.
0: Ouais, c'est vrai, t'as raison.
4: Ils me la donnent, il n'y a pas de souci.
3: Oui, ils la donnent, pas bête. Donc tous les ans, c'est entre 100 et 200 millions d'euros qui sont pas récupérés à la Française des Jeux. C'est fou.
0: C'est énorme.
1: C'est privé ou c'est public? Je sais pas, la Française des Jeux.
3: Ah ben, non, mais je pense que l'État a un truc, parce que
1: oui.
3: C'est...
0: Mettez cet argent dans les hôpitaux. Voilà, je donne une. Camille, qu'est-ce que t'en penses? Non, je sais pas, je fais un peu de politique. Hein,
3: ouais, là, c'est vraiment. Ouais,
0: là, je tape du poing sur la table.
3: Bah, bien sûr. Servez-vous-en pour sauver des enfants leucémiques. Oui, bah oui.
0: Bien sûr.
1: Dans l'idée, on
3: c'est
1: voulait.
3: Sûr
1: quoi.
3: Que c'est une bonne idée. Bah, votez pour moi. Voilà.
0: Ah, vite, hein.
3: Alors, je vous donne quand même le gain le plus élevé jamais réclamé. C'est en 2011. Un jackpot du loto de 8 millions d'euros n'a pas été récupéré dans le village de la Chaise-en-Dieu, en Haute-Loire.
0: La chaise en Dieu,
1: il est mort, le monsieur. Là,
3: 8 millions d'euros. Arrête. Vous savez ce qu'ont fait les gérants? Parce que la Française des Jeux a appelé pour dire il y a un ticket à 8 millions d'euros qui n'a pas été réclamé. Ils ont démonté toute la terrasse du bar en se disant c'est peut-être un gars qui a laissé tomber son ticket qui est passé entre les lamelles du parquet. Et donc les gérants ont dit on va essayer de récupérer ce ticket, quoi. Et donc ils avaient démonté toute la terrasse, sauf que non. Donc la théorie, ce serait que ce soit un touriste.
1: Ouais.
3: Il s'est juste arrêté un après-midi et qui a plus jamais pensé qu'il avait pris un ticket.
0: Oh là là.
3: 8 millions!
0: Imagine les pauvres, ils ont démonté une terrasse, ça leur a coûté 50 000 balles. Mmh. Ils n'ont pas trouvé le ticket.
3: Ah, je te jure. C'est 100 millions d'euros. Faudrait les mettre dans l'OM. Hein. C'est ça qu'il faudrait faire.
1: Moi,
3: ça part direct à l'Olympique de Marseille.
0: Oui, je vois ton dos.
1: Moi, je joue pas, je risque pas de perdre.
3: Allez,
1: tout au plus, je prends un Gémeaux.
0: Mais moi j'ai gagné là. J'ai gagné 2 euros et bon, je suis dans ton truc, dans l'étude. Je n'ai pas été chercher.
3: C'est dans une poche.
0: J'ai pas récupéré.
3: Eh ben voilà. C'est quoi vos numéros fétiches, Marie? C'est quoi ton numéro fétiche?
4: Le 22.
3: Pourquoi?
4: Parce que c'est la date de mon anniversaire.
3: Ah, bien joué.
0: Ah oui.
3: Franchement, j'en ai pas, Marie. J'ai envie de dire le 7 parce que j'étais fan de Beckham. Et David Beckham jouait avec le numéro 7. Donc je dirais peut-être le 7, mais il n'y a aucun sens.
4: La date de naissance.
1: C'est
4: de ton fils,
1: La date de naissance.
3: J'ai pas d'enfant, moi.
1: C'était pas ton fils, c'était le début.
3: C'est qui?
1: Le petit.
3: J'étais persuadé que c'était Passe-Muraille. Je pensais que je faisais que lui donner des clés, moi.
0: Non.
1: c'est pas lui, c'est ton fils.
3: Ah, ok.
1: C'est ça qui dort chez toi.
3: Mon fils, alors. Ah ouais. Mais je me disais, c'est bizarre que Passe Murray dort chez moi.
1: Ah oui. C'était ton fils.
3: Émilie, ouais. C'est quoi ton chiffre fétiche?
1: Ah, moi, je les ai même tatoués sur moi. 18-20-09.
3: Vous? C'est tes filles?
1: C'est moi, mes enfants et mon chien.
3: T'as deux enfants, un chien, donc ça fait une date en trop.
1: Non, parce que mon chien et moi, on est nés le 18.
3: Ah, oh, mignon.
1: Mignon, hein. Mignon.
3: Et moi aussi, donc tu es un peu moi.
1: Eh, hey, mais toi aussi, c'était pour toi, je n'osais pas te le dire.
2: Bien sûr, bien sûr. Moi, c'est tellement spontané.
0: Rémi, tout ce qui finit par 9, moi. 29, 9.
2: 69. Ouais, je voulais pas y aller, t'as compris.
3: C'est fou de dire ce qui finit par 9, 9. Tout ce qui finit en 9, 29,
1: 9.
2: C'est extraordinaire.
0: Ah, j'ai mal au dos. T'as raison. Enfin, en tout cas, le chiffre 9 dans sa globalité.
1: Ah ouais, pourquoi?
0: Je sais pas, il y a un truc avec ça. Je suis né un 29 septembre, donc 9. Bon, il y a plein de
3: nouveaux.
1: Voilà.
3: Ma vie. Voilà. Là, je suis 29. Et quoi d'autre?
1: Vas-y,
3: c'est à peu près tout. Pas de mentir, c'est à peu près tout. Voilà.

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1: Il disait aussi, ça sonne bizarre.
2: Ouais. Mais là, j'ai disais, non
1: ouais.
2: Non.
1: Non.
3: Non, on l'a tenté, on l'a tenté.
2: Ah oui, ah, c'est vous qui nous dites dans un instant qui a. Ça sonne mal.
3: Ouais, ouais.
2: Bon, appelez-nous, puis vous nous.
1: Vous nous dites... confiez, vous voilà. Nous confiez.
2: Voilà, vous nous dites qui a la meilleure info, ça lui fait un point, vous connaissez le délote. C'est dans un instant. Merci aussi de nous écouter en podcast sur l'appli Énergie. Partout en France, on est là à vos côtés.
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2: On est avec vous, bien sûr, qu'on vous lâche pas les copains. Je voudrais qu'on parte en Vendée deux secondes sur Énergie. Bienvenue tout le monde, on est là jusqu'à 19h. Je voudrais qu'on fasse un bisou à Janine, résidente de l'EHPAD Simone Moreau, à Aubigny-les-Clouzeaux. Elle vient de fêter ses 84 piges.
5: Ok.
2: Elle a confié à ses proches son vœu le plus cher, recevant un portrait dédicacé de Emmanuel Macron.
5: Ah.
2: Oh. Eh ben, les infirmières ont envoyé un message à l'Élysée quelques jours plus tard. Qu'est-ce qu'elle a reçu?
1: Le portrait de Manu.
2: Eh ben, très bel anniversaire. Je vous embrasse, Emmanuel Macron, signé de sa main.
5: Énorme.
2: C'est beau.
5: Alors, Rims. Ouais. On est sûr que c'est signé vraiment de sa main. C'est
2: oui,
5: souvent
2: oui,
5: c'est
2: oui.
5: Des trucs. Ouais.
2: Non. Non. Franchement, il est carré là-dessus, Manu.
5: Ouais. Et il est en forme en ce moment. Il chante du Charles Aznavour. Il envoie des portraits dédicacés. C'est ça, bien une petite star. Hein.
2: Mais il lui reste un an.
1: Bah ouais,
5: ah oui, c'est vrai. Il est en roue libre.
2: Ah, ouais, ouais. Bah, c'est en kiff. Ouais, voilà.
1: Ouais,
2: ça,
1: c'est il est plus là pour le kiff, quoi.
2: Là, il est en roue libre. C'est comme quand tu sais, t'as vendu ton appart où tu vas déménager. Et t'en as plus rien à foutre de ça, si la vitre elle est propre, elle est pas propre. Ouais, ça y est, il en roule libre, mon Manu. Et donc il a écrit très bel anniversaire, je vous embrasse. Et bah voilà, écoutez,
5: un petit chèque pour le birthday peut-être.
1: Mignon.
2: Bah non, pas pour le birthday, mais bon, il lui a répondu quand même à notre habitant de 84 ans. Bah, t'es peut-être au collège avec Brigitte.
1: Bah, oui, c'est vrai. Hein.
2: Bah, du coup.
1: C'est même date de naissance en tout cas. C'est pas la même génération, comme on dit.
2: Bon, en tout cas, Janine, elle est contente. Elle a notre beau gosse de président sur sa cheminée maintenant. Les copains, on va s'écouter tout de suite Sound of Legend. If you're going to San Francisco, ça part en prod.
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2: C'est maintenant, c'est les infos pour Brio au dîner de ce soir. J'espère que tout le monde va bien. On attend qu'Emilie ait fini de bailler.
1: Ouais, mais c'est la clim.
2: J'ai
1: pas sommeil, c'est la clim.
2: Je sais.
5: Ça fait bailler, toi, c'est vrai.
1: Ça me fait bailler. Mmh.
2: Rémi est là aussi, oui. Bien sûr. Thibaut, notre réalisateur, est là. T'as bossé?
5: J'ai bien bossé, ouais. C'est vrai. Incroyable.
2: Est-ce que t'es fan de Star Wars?
5: J'ai jamais regardé de ma vie entière.
2: Mais on est vraiment des. Je sais pas, on est bizarre dans ces vidéos.
5: Non, jamais.
2: Non, mais attendez, c'est extrêmement rare de tomber sur 4 personnes qui n'ont jamais vu Star Wars.
1: Si, moi, j'ai regardé petite avec mon frère. Mon frère, il adorait, il avait les Stormtroopers, là, comment ça s'appelle?
5: Les Stormtroopers.
1: Qui étaient toujours en train d'aller vers mes Barbies, d'ailleurs.
2: Alors, pour les fans de Star Wars, vraiment, on veut pas vous vexer, parce qu'on sait que c'est une saga magnifique, c'est canon, on est juste passé à côté petit, donc après, quand tu grandis, tu regardes moins. Mais comme j'ai jamais vu Harry Potter, par exemple, mais je sais que c'est extraordinaire. Bref, on a été contents de se replonger dans Star Wars et d'essayer de trouver la meilleure info, jingle.
6: Qui aura la meilleure info sur Star Wars? Chewbacca, c'était.
5: Oh wow.
1: C'est bien fait en tout cas.
5: C'était
2: On aurait dit Patrick Fiori qui cherche la note.
5: Ouais. Moi en Ardèche, il y en a quelques-unes des comme ça. Tu montes un peu dans les montagnes, t'en prends deux, trois.
1: J'adore cette chanson.
2: C'est vrai que Chewbacca, tu sens qu'il peut faire du. Il peut faire du chabrou, quoi.
5: Et c'est mon info. Je parle de Chewbacca ce soir.
2: Ah bah tiens, commence alors. Avant ça, je te présente Samuel. C'est lui ce soir qui va nous dire qui a la meilleure info. Ça va, Sam?
7: Ça va, et vous, les copains?
2: Bah ça va très bien, mon Sam. T'habites où?
7: Près de Bordeaux.
2: D'accord. T'es fan de Star Wars ou pas?
7: J'en ai vu quelques-uns. Je suis pas un fan absolu, mais j'aime bien.
2: Eh bah écoute, on va essayer de te bluffer avec nos infos. Les infos, vous pourrez ressortir au dîner ce soir. C'est l'ascension. Peut-être que vous allez aller dîner.
5: Bien sûr.
2: Ah bah voilà, il y aura 4 infos à sortir, Rémi.
5: Alors, moi je vais vous parler de Chewbacca. Pourquoi? Parce que Chewbacca c'est quand même un animal qui est complètement dingue. On se dit, mais d'où il vient ce Chewbacca? Eh ben, George Lucas.
2: C'est mon info!
5: Hein? Mais non, c'est pas ton info. Moi je parle de d'où vient Chewbacca?
2: Le chien?
5: Oh non, c'est ton info!
2: Ton info?
5: Bah toi!
2: C'est fou!
1: Et vous vous trompez en plus, c'est l'info sur les Ewoks. Je l'ai moi aussi.
5: Ah, moi aussi j'avais ça.
2: Mais non, c'est pas l'info sur les Ewoks. Non, mais attends, est-ce que ton info c'est. Chewbacca vient de la vie de George Lucas, le personnage est inspiré de.

0: son chien, un malamute d'Alaska.
1: Bah oui.
0: Bah attends, mais les gars.
2: Bah vous avez une enfant en commun, c'est-à-dire que vous avez un. Vous êtes des âmes frères, quoi.
1: Alors attends, j'en ai une autre qui est plus dingue. Celle-là, elle est pas mal, je te la laisse, c'est cadeau, ça fait plaisir.
0: Bah, du coup, j'ai fait la mienne. Hein.
1: C'est que
0: alors attends, je t'avais la mienne.
1: Bah oui.
0: Donc pardon, hein, excuse-moi, c'est Camille qui parle, Samuel. Donc, ouais. Chewbacca est inspiré du chien de George Lucas. Le casque de Dark Vador vient des masques à gaz des soldats nazis. Mm-hmm. C'est ça qui a inspiré la forme du masque de Dark Vador. Et la tête de Maître Yoda est inspirée de Jack Lang. Non.
3: D'Albert Epstein.
4: Tu peux nous le faire un peu.
2: Epstein, oh ben mince, je vois Jack Lang, j'ai dit Epstein du coup.
4: Ouais. Tu peux nous le faire un peu. Fais-le un peu, Jack Lang, s'il te plaît.
5: Je n'ai absolument rien fait. Je ne suis pas au courant de rien. J'ai envoyé un mail. Comme j'envoie des centaines de mails. Je ne vois pas en quoi c'est moi qui dois être.
4: Et t'avais bien évité.
2: Oh là là, tu l'as.
4: Je l'adore.
0: Ah ouais. Regarde, demande-moi de faire Jack Lang. Vas-y.
4: Et Jack Lang.
5: Bonjour à tous. Je n'ai absolument rien fait.
0: Et demande-moi de faire une éponge.
4: Fais une éponge.
5: Bonjour à tous. Je n'ai rien récuré. Ah.
0: C'est dingue. C'est la même chose. Demande-moi de faire un pruneau d'Agen.
4: Fais un pruneau d'Agen.
5: Mais bonjour, je suis un pruneau d'Agen.
0: C'est la même tête, hein.
4: Ouais, c'est vrai. C'est vrai. Ah oui, ben, pour revenir à toutes ces inspirations, moi je t'en rajoute une si tu veux. Les Ewoks, tu sais, les petits mignons là, trop mignons. Ils sont inspirés aussi de son griffon bruxellois et surtout du Viet Cong parce qu'il était contre la guerre du Vietnam. Et donc, il a décidé que c'était les plus faibles qui allaient gagner. Parce que c'est les petits Ewoks mignons.
0: Ah, c'est génial. C'est ton info?
4: Non, il me l'a enlevé. Pourquoi il me l'a enlevé?
0: Mais garde celle-là, elle est géniale.
4: Ah, alors je vous la redis bien.
0: Non, mais ouais. Vas-y, redis-la. Je trouve ça génial de se dire, j'ai envie que ce soit les petits qui gagnent, puisque je voulais voilà. Que, parce que par rapport entre les États-Unis et le Vietnam.
4: Exactement. Donc, l'Empire représente les États-Unis. Et les petits Ewoks tout mignons, qui ont d'ailleurs été critiqués par le public, on a reproché à George Lucas d'en faire des petites peluches de produits dérivés. Il a dit pas du tout. Je me suis inspiré du Viet Cong. Et d'ailleurs, c'est pour ça qu'ils vivent dans la forêt de Ben Dor. Ça ressemble à la forêt tropicale vietnamienne. Et il a dit, je veux faire gagner les plus faibles. Donc, c'est les plus mignons, les plus avec la petite voix qui vont gagner.
0: Waouh. Très bonne info.
4: Ah,
0: bonne
4: mignon! Info, je t'écouterai plus jamais, toi.
0: Lui, c'est Johan. Comment, Samuel?
6: C'est bon à savoir.
0: Bah ouais, je trouve
4: ouais,
0: que c'est
4: bon. Ouais.
0: Rémi, alors vas-y, je sais que t'en avais une deuxième, ouais, donc on avait la même.
1: Tu j'en ai une qui est pas mal. En gros, dans le scénario original, et durant une grande partie du tournage de Star Wars, Luke Skywalker s'appelait Starkiller. Et en cours de production, George Lucas, il regarde le truc, il dit, attends, en fait, ça va pas le faire, parce qu'à l'époque, il y a un serial, enfin, il y a un tueur, en fait, Charles Manson, vous avez entendu parler de ce gars.
4: Bien sûr.
1: Qui se faisait appeler comme ça, Starkiller. Pourquoi? Parce que ça devenait une star, le gars. Tout le monde parlait de lui, et c'était un des plus gros tueurs de l'histoire américaine.
0: Et il a tué une star.
1: Et il a tué une star. Et après, il en a fait, enfin, bref. Et donc, il a rebaptisé Luke Skywalker. Et c'est comme ça qu'il s'est né, parce qu'à la base, il devait s'appeler Starkiller.
0: Mmh. Okay. Pas mal. C'est pas ouf, mais tu t'es bien adapté en urgence.
1: Ouais,
0: donc
1: ouais,
0: bravo sympa. Pour ça. On sait que tu l'as trouvé dans l'urgence.
1: C'est last minute.
0: Non, mais t'en avais deux, donc on sent que tu l'as fait à ton rythme.
1: Mais elle est pas mal.
4: Ouais, mais du coup, il était concis, je trouve.
1: Ouais.
4: Tu vois?
1: Ouais.
4: Non, moi, j'aime.
0: Pour une fois que c'est court. C'est exactement ce que disait Vin.
1: Ouais, je te confirme.
0: Il nous reste Thibaut. Hein.
2: Ouais, bah moi je vais vous parler de Luke aussi, parce qu'on connaît tous, même si on n'a pas vu Star Wars, moi j'ai jamais vu, mais on connaît tous cette fameuse réplique Luke, je suis ton père, que dit Dark Vador. À un moment donné, il dit ça dans le film.
4: Ah oui.
2: Et ben en fait non, il a jamais dit ça. Dans le film, à aucun moment, il dit Luke, je suis ton père.
4: Ah, c'est l'effet Mandela.
2: Et c'est l'effet Mandela. Et en fait, écoutez bien, il dit ça.
7: Non, je suis ton père.
2: Il dit non, je suis ton père. Il dit jamais Luke, je suis ton père. Ils nous ont tous brouillé le cerveau. On pense qu'il y a Luke, je suis ton père. Non, c'est non, je suis ton père.
0: Ça gagne pas, ça.
4: C'est incroyable. Je suis pas sûr que je pensais que c'était Luke et pas non.
0: Ça, ça gagne pas, ça.
2: Si, c'est énorme.
1: Attends, on a un truc plus fou.
2: C'est énorme.
0: Bon, bah écoute, Sam, laquelle t'as préféré ce soir? Est-ce que c'est sur les Ewoks? Est-ce que c'est sur ce qu'a inspiré George Lucas? Est-ce que c'est sur
2: Luke, je suis ton père.
0: C'est le dernier, j'ai déjà oublié. ou est-ce que c'est sur
1: Skywalker, Starkiller,
0: pas mal ça. Waouh.
6: Alors celle de Thibaut, je la connaissais déjà.
2: Bah tu vois, elle était forte. Là où t'es fort.
6: Mais franchement, celle des Ewoks, je la connaissais pas du tout. J'avais entendu parler pour Skywalker, j'ai entendu parler. Donc je vais aller sur Emily.
0: Ouais, mais il est vraiment la mienne, rien à foutre. Parce que vraiment.
4: Il a pas évoqué.
0: Celle-là, je la connaissais, donc je vais aller sur. Moi, vraiment, je suis invisibilisé dans cette émission, j'ai même pas existé dans le top 3.
4: Non, mais la vérité.
0: Je t'en veux pas, mon pote.
4: Moi-même, je trouvais l'info hyper intéressante. Et Johan, notre producteur, a considéré que ça chevauchait un peu la tienne. Et finalement, tu vois, elle se complétait.
0: Bah, c'est génial de se dire que la tienne chevauchait un peu la mienne, mais de laisser Rémi faire la même que moi. Qui, du coup, chevauchait un peu la mienne. Hein,
1: pardon, il a dû changer. C'est moi qui ai fait une erreur. Il m'a dit, je crois que Camille partira là-dessus. Fais attention. C'est moi qui n'ai pas été vigilant. Comme d'habitude, je vous embrasse.
4: Ouh là là, le mauvais élève.
0: Et là, vous voyez un petit peu la tambouille interne. Ouais. Ah, ouais.
4: Là, vous êtes en train de voir. Les coulisses.
0: Ah ouais. Là, excusez-moi. Hein, c'est comme ceux qui ont acheté les places pour Bad Bunny derrière l'écran. Vous voyez un petit peu les fils, les câbles et les câbles HDMI de branchés. Là, vous voyez. Là, c'est backstage. Là, vous êtes dans les cuisines. Hein. Là, vous êtes en train de partir les plats du jour. Hein. Là, c'est pas en terrasse, t'attends. Là, c'était avec tout le monde. Dans la 14, allez. Vous voyez.
4: Le coup de feu.
0: Là, vous voyez toutes les coulisses, tous les backstage. Hein.
1: Ouais. Et c'est important cette séquence. Attends, on se bat. Hein.
0: On se bat. Et je vous l'aimez, vous la consommez beaucoup en podcast. Donc, un immense merci pour ça. Samuel, tu pourras te réécouter en podcast. Merci d'avoir voté, Émilie. C'est mérité.
4: Merci vous êtes tellement mignon.
6: Vous voulez avocat ou faire une super émission, en tout cas.
0: Bah, t'as un petit cœur. Merci, mon Samuel. Demain, vous voulez le thème de demain?
4: Oui. Oui.
0: Demain, ce sera le 15 mai. On sera là aussi. On sera pas en best-of. On sera là à vos côtés. Le 15 mai 1768, Louis XV achète la Corse à la République de Gênes. La Corse est devenue française un 15 mai. Et donc, le thème.
4: C'est la Corse.
0: C'est un Louis connu. Parce qu'on a déjà fait la Corse.
4: Ah, c'est vrai?
0: On l'avait déjà fait. Non, on a attendu que tu sois pas là.
4: Bien sûr, tant qu'à faire.
0: Bien sûr. Allez, restez avec nous tout de suite. On s'écoute Joe, The End of Beginning. On l'adore. C'est notre invité il y a quelques mois maintenant.
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0: Pense fort à vous tous. Vous êtes très nombreux, très nombreuses d'ailleurs, en voiture, en train de récupérer tout le monde. Les plus vénards pour partir pour un petit week-end de 4 jours.
4: Ça va.
0: Les moins vénards pour passer quand même un petit jeudi soir en famille. C'est cool. Nous, on va vous changer les idées. 16h, 19h. Prenez vos idées, on les change entièrement.
1: Ah ouais? Du sol au plafond?
0: On repart. On rénove.
4: J'adore.
0: Prenez l'idée, on maroufle, on ponce les murs, petit mur en terracotta. Bref, nouvelles idées, quoi.
1: Je peux mettre un petit béton ciré sur mon idée ou pas?
4: Oui.
0: Béton ciré.
4: Mais ça fissure. Attention.
0: Faut bien le faire, faut bien le cirer.
4: Ouais, d'accord. Exactement. Okay. Quand c'est foiré. Pour le faire.
0: Ah ouais, quand c'est foiré, c'est foiré.
1: Ah bon? C'est une bonne info, ça. Je voulais mettre du béton ciré sur mon idée, mais non.
0: Très dur.
4: Un parquet, pointe de Hongrie, ça marche.
0: Ouais, ça marcherait bien. Ouais. Après, un plan de travail en béton ciré, très joli. Mais après, tout un sol, une fois que ça craquelle à un endroit, mon pote, faut tout reprendre.
1: Ah bon?
4: Il a raison.
1: Ah oui.
4: Oh là là. On réagrée et tout. Laisse tomber,
0: va. Ok. Bon. Y a Laura qui est avec nous. Ça va, Laura?
8: Salut toute l'équipe. Ça va super, et vous?
0: Ça va très bien. Tu viens d'où, Laura?
8: Alors, je suis dans les Alpes de Haute-Provence.
0: Ah, mais je connais bien.
8: À côté de Digne-les-Bains.
0: Ah, bah, t'as Digne. Il y a la tante Louisette qui habite à Digne.
8: Évidemment.
0: Tu la connais ou pas du tout?
8: Oh, je dois connaître une Louisette, mais.
0: Tu fais quoi, toi, là-bas, Laura?
8: Eh ben, moi, je suis gardienne de refuge de montagne. Donc, je connais bien la nature.
0: Mais alors, excuse-moi, Laura, genre bergère ou rien à voir?
8: Alors non, pas bergère. En fait, on a un refuge avec mon compagnon. Donc c'est vraiment, c'est une ancienne bergerie qui a été réaménagée comme lieu d'accueil. Et on accueille pas vraiment des randonneurs. Nous, c'est plutôt des séjours vraiment qui sont encadrés. Séjours sportifs, des familles en mode colonie de vacances, voilà. Et on est sur place et on fait ça toute la saison d'été. Mais, on accueille du monde.
0: Mais fait de la pub, c'est quoi? C'est de la moyenne montagne ou même pas?
8: Oui, moyenne montagne, on est à 1300 mètres d'altitude, donc c'est pas très haut, mais on est quand même isolé, on est à 30 minutes de la route du village, donc il faut monter à pied, ça se mérite.
0: Mais tu pars de Digne?
8: Non. Alors, moi, je ne suis pas à Digne même. On est à une demi-heure déjà de la ville, la plus proche est Digne, mais on est dans un petit village. Et nous, on est, on part du village et on monte à pied jusqu'au refuge.
1: Ah, génial. Les fameuses vacances d'été à la montagne dont tu parles souvent, parce qu'on ne pense pas assez, Cam.
0: Ouais, les gars.
8: Exactement. Oui.
0: C'est génial.
8: C'est fini, les plages bondées de la Côte d'Azur. Là, maintenant, c'est la montagne, l'été. Il faut profiter des espaces déconnectés. C'est le meilleur endroit pour être.
0: Oui. Ouais. Mais le cadre de vie est génial, pardon, parce que c'est pas l'office du tourisme des Alpes et des Alpes de Haute-Provence, mais je le dis quand même, parce que le cadre de vie est magnifique, et franchement, c'est un élément important.
8: Et oui, et puis.
0: C'est gratuit. Quasiment.
8: Exactement.
0: Je veux dire, c'est des activités pour les familles, une fois qu'on a fait le déplacement, qu'on va là-bas, qu'il faut remplir le frigo, une semaine, une fois qu'on est en montagne. Il y a des accrobranches qu'on veut, mais vous pouvez aussi passer 3 jours avec des activités, juste une paire de baskets. Vous et vous amusez, tout est gratuit en fait. C'est formidable la montagne d'été.
4: Exactement. Moi j'adore.
0: même pour les petits budgets. Vraiment, c'est
4: Et c'est des super souvenirs. Il y a la rivière, tu te baignes, tu fais des randos avec tes parents. C'est, moi, j'adore.
0: Ah ouais, et puis après, voilà, après, il y a tout, vos Aladdin, il y a tout, il y a des acrobranches, des machines, il y a plein d'activités aussi payantes. Vous pouvez bien se régaler. Bah, bien sûr, les jeunes.
8: Mais faut venir chez nous, on a plein d'activités sportives. Moi, mon compagnon, il encadre en canyoning tout l'été, randonnée. Enfin, il y a pour tous les goûts. Canyoning.
0: Laura, tu restes avec nous?
8: Allez, avec plaisir.
0: Super, Laura. Merci, parce que j'ai pas eu le temps de faire mon info qui est folle, folle, folle. On l'a fait juste après Elena Mapus.
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0: Laura est de retour avec nous. Il y a Émilie, il y a Rémi, puis il y a vous tous dans la voiture. Merci de nous écouter. Peut-être vous êtes partis pour faire un petit peu de route pour ce week-end de l'Ascension. Rassurez-vous, on est là 3h à vos côtés. 16h, 19h, tous les soirs. C'est pas un best-of, on est bien là avec vous et on est là également demain soir. J'ai envie de vous présenter Xavier et Benoît. D'accord? Le Bebe et le Xav, c'est deux jumeaux qui ont fait un truc fou la semaine dernière.
4: Oh.
0: On fait un truc fou. Ils sont jumeaux, ok? Et ils ont fait un truc de dingue qui est rapport à leur
4: gémellité.
2: Oh, c'est beau comme mot.
0: Il est beau, hein?
2: Gémellité, ouais, c'est.
0: Vous avez senti que je l'avais pas.
2: Ouais.
0: Vous m'avez aidé, ça me fait très plaisir. Vous avez senti que j'étais en train de me noyer, vous avez dit, gars, faut bien chier les sauvetages.
4: Les béquilles, les béquilles.
0: Un grand merci, tout le monde. Vous avez remarqué que les béquilles, c'est vraiment un truc de. Tu dis, mais il n'y a personne qui a des béquilles. Et le jour où tu as des béquilles, tu vois, gars, il y a plein de gens qui ont des béquilles.
2: Ah bon?
4: Ah ouais,
0: c'est quand t'as des. Ouais.
2: Les invisibilise.
4: Non, quand t'es enceinte, tu te dis, mais tout le monde est enceinte.
0: Ah
4: ou
0: ouais.
4: C'est parce que tu focuses, en fait, sur ce qui est en train de t'arriver.
0: C'est fou, ça. Comment ça s'appelle, ça? Ouais, typiquement, t'as pas de béquilles, tu fais pas gaffe. Et d'un coup, t'as des béquilles, tu vois, gars, mais c'est pas possible, on est tous en béquilles ou quoi? Qu'est-ce qui se passe? La Terre n'est pas droite ou quoi?
2: On a qu'à appeler ça le syndrome des béquilles, maintenant.
0: On appelle ça le syndrome des béquilles. Très bonne idée. Alors écoutez bien, qu'est-ce qu'ils ont fait Benoît et Xavier, deux jumeaux, la semaine dernière? Un truc fou!
4: Pour prouver leur gémellité, ils ont accompli la même chose au même moment.
0: Ah, c'est une bonne idée, mais c'est pas ça. Ils savent qu'ils sont jumeaux, il n'y avait rien à prouver.
2: Ils ont fait un exploit sportif?
0: Non.
8: Est-ce que c'est dans le domaine médical ou...
0: Ah, c'est pas médical.
8: Non.
4: Ils se sont... Ouais. Ils ont... dans le travail, le monde du travail?
0: Non. Dans le monde personnel, ils ont fait un truc personnel.
4: Ils ont eu des enfants au même moment?
0: Non, ils se sont mariés en même temps?
2: Oui.
4: Ah, avec des jumelles.
8: Ils sont mariés.
0: Exactement.
8: Avec des jumelles.
0: Ouais, allez, ça part pour Émilie. Bravo Émilie, PS5 pour toi. Ainsi que des AirPod 4. Ça serait fou qu'on s'offre les cadeaux.
4: Non, mais moi, je ne veux pas de PS5. Je vous l'ai dit 10 fois. Je vais redoubler si vous me mettez encore une console entre les mains.
0: Après,
4: je
0: c'est vrai que t'as quand même 40 piges, t'es en quatrième, quoi. De toute façon, je pense qu'il faut que tu renonces. Tu vois ce que je veux dire? C'est pas pour toi. Lâche. Quand t'as septuplé ta quatrième, faut arrêter. Faut que ça cesse.
4: Non, mais je serais complètement addict. Vous me mettez Just Dance, mais je sors plus jamais de la maison.
0: Ah ouais, moi j'adorais. Ah moi j'ai adoré SingStar.
4: Ah, je connais pas, c'est quoi?
0: Un karaoké? Tu joues Guitar Hero.
2: Ouais, ouais. Oh. Tu chantes et tu joues de la guitare.
4: Oh, le 18 juin, c'est mon anniversaire. Offrez-la à moi. Non? Bah,
2: tu viens de dire non.
0: Je viens de dire que je ne veux pas.
2: C'est fou, ça.
4: J'avoue, mais tu m'as convaincu avec ton jeu.
0: En tout cas, la PS5 d'ailleurs, elle a à offrir ce soir, les AirPods 4 aussi, ainsi que l'Apple Watch. Laura, écoutez bien, ces deux jumeaux, Xavier et Benoît, ont épousé deux sœurs jumelles.
4: Ouais, mignon.
0: Pour ajouter au côté zinzin de l'info, les quatre sont horticulteurs. Ils travaillent tous ensemble dans une jardinerie en Meurthe-et-Moselle. Encore plus fou, les deux jumelles parisiennes et les deux jumeaux lorrains se sont rencontrés en même temps, à la même soirée, grâce à des amis communs. Mais pas
8: des jumeaux, ouais.
0: Pas une réunion de jumeaux, hein.
4: Ah ouais.
0: Les deux jumeaux, il y a un copain qui a dit, bah venez les gars, je vous amène à un dîner. De l'autre côté, les deux jumelles, il y a une copine qui a dit, venez fille, je vous amène à un dîner. Les jumeaux se sont rencontrés à cette soirée-là. Ils se sont tous pécho. Un a pécho l'une a pécho l'autre, vous avez compris quoi? Dans le respect, sans tomber dans du Patrick Sébastien.
4: Chacun dans son coin, quoi.
0: Chacun dans son coin. Encore plus fou, ils sont aujourd'hui voisins, ils ont construit leur maison à côté. Les jumeaux, parfois, ont du mal à se séparer. Donc là, ils sont à côté. Et ils bossent tous ensemble, dans la jardinerie.
2: J'ai peur d'un truc.
0: Moi, j'ai peur pour les clients qui arrivent pour la première fois dans la jardinerie. Ils disent, ouais, gars, je vois double tout le monde.
4: J'ai peur de pas y voir.
2: Bah non, mais j'ai
4: peur. C'est Rémi, il a peur qu'ils se confondent.
2: J'ai peur qu'un jour, il y en ait un qui soit là. Ah, je suis en train de couper des orchidées. Boum, l'autre, il arrive là. Il pense que c'est sa femme.
0: Non, tu te reconnais.
2: Je sais pas.
0: Non, tu te reconnais, Laura. Arrêtez.
8: Mais c'est pas.
4: Oula, la caisse est tombée. Ça, c'est un signe. Ça, c'est quelqu'un.
0: Excusez-moi.
4: Un signe du bon Dieu.
0: Vous avez peut-être entendu le bruit. La boîte du respect vient de tomber.
2: Attends. Mais là, elle était très bien installée sur la table.
0: Oui.
2: Et il y avait aucune raison qu'elle tombe. Hein.
8: Elle est pleine ou pas, cette boîte?
0: Elle est pleine. On en a combien dans la boîte? On en est à
2: plus de 150 balles.
0: 150 euros qu'on vous offre en fin de saison.
2: Ça, tu sais pourquoi elle tombe? Parce qu'elle en a marre de recevoir mon argent. Elle se dit, ça y est, c'est bon.
1: Rémi, ça y est, il a assez donné.
4: Moi, je vous dis qu'il y a
8: assez
4: peut-être.
8: Rémi, il a mis pas mal. Hein.
4: Ah, merci. Peut-être habité ce studio. Oh. Moi, j'y crois vachement.
1: Elle est vraiment tombée toute seule.
4: Ouais. Mais
1: elle est comme ça, elle a aucune raison de tomber.
4: Trop
1: oh là là, j'ai des frissons, je te jure que c'est vrai.
0: Arrête.
1: Arrête, Thibaut.
0: Est-ce que vous auriez aimé avoir des jumeaux ou des jumelles? Moi, j'aurais adoré.
4: Moi aussi,
0: ah bon,
4: bien sûr.
0: Adoré avoir des jumeaux. Et bon, après, j'ai mon meilleur ami Angelo qu'on a eu. Je vous cache pas, il a plus de cheveux. Voilà.
4: Ah ouais, mais c'est ça. Quand j'ai eu ma fille, la première, je me suis dit finalement, si j'avais dû doubler ce travail-là, ça aurait été compliqué.
0: Écoutez, moi, j'ai connu mon pote Angelo. Il a dit, bah écoute, je suis trop content. On va avoir des enfants, c'est des jumeaux. Il m'a annoncé ça, il avait une houppette. 6 mois après qu'il soit né, il avait... plus un poil sur lequel ça l'a massacré. Ouais. C'est dur, hein. Deux garçons et tout, jumeaux.
1: Elle sait que avant d'avoir mes filles, j'ai des jumeaux. C'est pour ça que j'ai une petite calvitie que j'ai pas reconnue, hein, bien sûr. Non, mais moi, je suis comme toi, j'ai des potes qui ont des jumeaux. Et c'est
0: dur.
1: Et je sais, je vois que c'est dur. Bien sûr que c'est dur.
0: Mais quel kiff, en une fois, t'as fait les deux, ça y est.
4: Mais c'est tellement mignon, j'adore. Ah ouais, mais là, l'histoire, moi, je l'adore. C'est vraiment un truc, la gémellité. Ils étaient obligés de se mettre avec des jumelles. Il fallait qu'ils se comprennent les uns les autres. Ça doit être dur, tu vois.
0: Mais surtout, vous savez que c'est dans les gènes, puisque mon pote Angelo, son père est jumeau.
4: Bien sûr que c'est dans les gènes.
0: Et sa femme a une jumelle.
4: Ah bah oui, c'était sûr.
1: Bah oui. Mon meilleur pote François, il a des jumelles et son père était jumeau, quoi. Tu vois, et ça se.
4: Ah bah tu le sais, s'il y a des jumeaux dans ta famille.
0: Adoré.
4: Trop mignon, trop mignon.
1: Mais t'imagines perdre tes cheveux, toi. Regarde comme t'as un cheveu de qualité.
4: T'as un cheveu de qualité, toi.
0: J'y serais allé.
1: Ouais, mais bon.
4: Je te verrais pas chauve. Bizarrement.
1: Non, tu ferais pas un bon chauve.
4: Mais toi, je te verrais pas avec des cheveux.
1: Mais non, t'as l'habitude.
4: Ouais.
1: Bah oui.
4: Doit être ça.
1: Mais toi, tu ferais pas un bon chauve.
0: Ouais, mais attention, Rémi sans casquette, c'est un délire.
4: Bah, c'est vrai que t'es plus la même personne.
1: Ah non,
4: hein.
1: T'es plus le même, je te jure.
4: Non, c'est plus la même personne. Non, c'est une autre.
1: C'est une autre.
4: Ah, c'est incroyable. Un hologramme, quelqu'un d'autre.
0: Je suis choqué plus que la tirelire. Ça me met un coup à chaque fois. Laura, j'ai passé un trop bon moment avec toi. Tout de suite, on écoute Shakira, Algo Tout.
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0: Les amis, on reste ensemble jusqu'à 19h. Plein de choses qui arrivent dans l'émission. On va jouer, on va manger la meilleure

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2: Enfin, on va jouer ensemble. Enfin, on n'a toujours pas joué alors qu'on a des cadeaux magnifiques à vous offrir. Merci d'être là sur Énergie, tout le monde. Ça nous fait très plaisir de passer nos soirs avec vous. Même l'Ascension, on est là. Vous n'êtes pas en train d'écouter un best-of, je le répète. On est là à vos côtés avec Emily, avec Rémi.
3: Ouais.
2: Jeu de l'indice dans un instant. ASMR. On choisit avec l'équipe. Vous nous appelez, vous 0870-42-48. C'est la seule chose que vous avez à faire. C'est complètement gratuit. Et vous choisissez si vous voulez une PS5 ou une Apple Watch dans un instant.
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2: Bienvenue sur Énergie. Merci de nous choisir pour terminer vos journées, pour démarrer ce long week-end de l'Ascension. On est avec vous ce soir et demain avec Émilie, avec Rémi. On vous lâche pas, c'est promis. Il y a

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1: Ah, je connais pas, je connais Mondial Kit. La cuisine, c'est moi.
2: Et Cuisinella.
1: Mondial Kit.
3: Oui.
2: Cuisinella.
1: La la la la la. Vous savez comment vous pouvez bien faire la poule?
2: Non.
1: Vous voulez savoir?
2: Ouais.
1: Faut dire Paul Pogba très vite.
2: Ah ouais?
1: Paul Pogba.
2: Ouais, c'est vrai.
1: Tu dis Paul Pogba très vite, tu fais quoi qu'il arrive, tu fais la poule. Paul Pogba.
2: Mais un peu aigu.
1: Un peu aigu,
2: Paul Pogba.
1: Tu vois?
2: Ah, c'est dingue, ça marche.
1: La question que j'ai envie de vous poser, monsieur Courbal, c'est quoi? C'est comment c'est arrivé dans votre
2: vie? C'est vrai.
1: Que ça marche pas, sinon, regarde, Martin de Taillé.
2: Oui, mais d'accord, mais comment?
3: À quel moment tu t'es dit, tiens, Paul Pogba, si je le dis vite, ça fait la poule?
1: Il y a des gens, ça marche pas, tu vois. Paul Pogba. Dis Paul Pogba avec la voix.
2: Mais ça marche hyper bien. C'est génial.
1: Ouais, apparemment elle est harcelée celle de Thibaut. Ouais. Tu veux essayer Romain, regarde, dis Paul Pogba avec la voix du nez, tu vas voir.
0: Paul Pogba.
1: Ah ouais. Paul Pogba.
3: C'est marrant, t'as des bonnes soirées
2: dans la maison.
1: Tiens, écoute chérie. Je te dis que je fais la poule.
3: Ça tu fais le mieux, hein.
1: Rémi, ben ça tombe bien. Je vais voir vos talents, puisque je vous ai promis qu'on jouait maintenant. Tu veux quoi, Romain? Tu veux une PS5 ou tu veux une Apple Watch, pardon?
0: Ah, une PS5, ça ferait plaisir à mon fils.
1: Ben pour ça, va falloir gagner la ASMR. On va utiliser notre voix. Voilà, vous voulez faire la poule?
3: Oui.
1: Eh ben, il y a d'autres choses à faire. C'est très simple, j'ai une liste de sons. D'accord? On est trois, Émilie, Rémi et moi. Chacun au tour, je vais vous montrer. On met Thibaut aussi, on est quatre avec Thibaut. Et je vous donne le numéro.
2: Ah,
1: donc
2: oui,
1: vous verrez
2: d'accord.
1: Sur la liste quel son vous devez arriver à faire. Et ensuite, Romain, ça sera à toi de le deviner, d'accord?
0: Allez, ça va.
1: On va faire... Faut qu'on arrive au moins à 4 points.
3: Ah, ça va être...
1: Moi, je les ai sous les yeux.
3: Ouais, je viens de voir la liste.
1: Pas commode, hein. Je vais commencer avec Émilie.
2: Ah.
1: Émilie, il va falloir me faire... le 16.
2: Attends.
3: Ouh là là.
2: Non, pas du tout. J'ai droit à plusieurs essais.
1: Mais un deuxième, vas-y.
0: Ouh, c'est une vache malade, ça.
1: Exactement, c'était une vache en train de mettre bas. Non, c'est un chameau.
2: Ouais, c'est pas évident.
0: Fallait appeler Jean du Jardin.
2: Ouais, c'est vrai qu'il était bien.
3: Mais c'était vachement bien, là, je trouvais.
2: Ah, c'était pas mal.
3: Ouais, moi, j'étais dedans.
1: Rémi.
2: Désolé. Oui.
1: Il va falloir me faire le 20. Ça fait longtemps que t'en as pas entendu, mais il va falloir faire le 20.
0: Rasoir électrique.
1: Eh non.
3: Ah, presque.
1: On sent que ça fait longtemps qu'il en avait pas vu, c'était un sèche-cheveux.
3: Ouais, j'étais plus sur la perceuse là, ouais. Peut-être.
1: Pour l'instant, c'est un échec.
3: Ouais.
1: Je vais passer à Thibaut.
3: Ouh.
1: Thibaut, tu me fais. La 9.
3: Allez, c'est parti. Allez. Allez, j'y vais.
2: Non, voilà, c'est ce que j'ai dit.
1: Mais non.
2: Mais non.
1: Le début était bien. Non, c'était une tondeuse à gazon.
3: Oui.
1: Ah.
3: Je pensais que sur le drrr, j'allais l'avoir.
1: J'espère que vous trouvez dans la voiture, hein, parce que là, c'est un échec. Hein. Le pauvre Romain, il va pas trouver la PS5. Hein. Attention. Vous voulez que j'en fasse une?
3: Oui. Ah
2: ouais. Oui.
1: Je vais faire.
2: Attends, je te la donne moi.
1: Allez, vas-y.
2: Bien sûr.

0: Ça, c'est l'arroseur de jardin.
1: Non, non, non.
2: Putain, il a raison.
0: La roue de la fortune.
1: Ah, non. Le clavier d'ordinateur.
2: Non, mais c'est dur, non. Il a raison. C'est, tu faisais très bien l'arrosage automatique.
1: Ah,
2: ouais, hein. Ouais. Ça,
1: ah non,
2: bien.
1: Non, non. Non, l'arrosage automatique, c'est le même son que ta femme quand tu demandes si tu peux aller dîner avec tes potes.
2: Ah ouais. Ah ouais. Il est dur ce film.
0: Il est dur ce jeu.
1: Ah, il est dur. Allez,
3: on va y arriver.
1: Le 5.
2: Oh.
3: Mais non.
2: Ah bon?
3: Pas tututut.
2: Bah si, le mien il fait
3: non.
2: Souris.
1: Alors.
0: Téléphone qui vibre. Ah, micro-ondes.
1: Oui. Ça démarre.
2: Allez, allez.
1: Rémi,
3: ouais.
1: Le 10. Oh là là, ok.
0: Ça fait de l'eau gazeuse, une couverte.
1: Je reprends, t'écoute.
2: Ouais.
0: La bouilloire.
1: Allez, ah, 4 minutes, on prend.
2: Allez, faut enchaîner.
1: Allez, super banco sur celui-là. Super banco, tous jouent là. Émilie, le 17. Ah. Ah.
3: Romain.
2: Ah, je l'ai bien fait.
1: Je trouve que vous l'avez dans la voiture.
2: Il a pas entendu. Oui, c'était ça le bruit. Attends, je te le refais. Ah.
0: Denis Brognard.
2: Oui.
1: Les amis,
3: bien joué. Oh là là, et on fait, on en prend 3 points, mais là le Denis Brognard il revient de loin. Romain, on t'offre ta PS5, félicitations.
0: Ah, super, merci beaucoup.
1: Fais un bisou à tes enfants, c'est quoi leur prénom?
0: Constance, Paul et Harmonie.
1: Oh là là, 3, ça va faire les embrouilles pour qui joue à quoi. Hein.
0: C'est

0: ouais.
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0: On est ensemble dans un instant sur Énergie, la championne de France de la planche à pérou. Elle a débarqué, Charlotte, au téléphone. Elle venait de devenir, là, deux jours avant, championne de France de planche à pérou. La passion absolue d'Emilie, même bien avant ses filles.
2: Ah oui, c'est grave.
0: Les planches apéro.
2: Ah ben, mais il faut du pain. Vous pensez qu'elle a prévu le pain?
0: Écoute, attends, arrête de se rouer les problèmes. Mais c'est vous, mais quelle peine à jouir.
2: Non, mais pas du tout. Au contraire, je l'attends tellement. Je voudrais vraiment que...
0: Il y a des corniches, il y a du pain. Prends le plaisir. Elle arrive, ouais, la championne de France de la planche apéro qui arrive.
2: Si on a une petite baguette un peu croustillante.
3: Comme un dingue.
0: Rends-toi compte d'où on vient, Emilie. La championne de France de quelque chose, encore, on croisait personne, nous.
2: C'est vrai.
0: Eh ben là, on va la voir avec nous dans le studio. Donc on verra bien ce qu'elle ramène, mais ça va être canon.
3: Là, c'est l'heure. Là, c'est l'heure.
0: Et en plus, on a démarré l'émission avec Michael. Rappelez-vous, c'est un auditeur qui a démarré à 16h avec nous, puisqu'on est là, bien sûr, c'est pas un best-of. On est là ce soir, on est là demain soir. 0870 42 48. Michael, il a démarré, il habite la région parisienne. Je dis, bah, débarque, tu prends la planche. Et il débarque.
3: Ah là là, il est
2: j'adore.
3: Sur la route là.
2: J'espère qu'il n'est pas bloqué. Il a dû prendre les transports pour pas prendre les embouteillages.
0: Et quelle peine à jouir, mais j'en
2: fais rien. Mais aujourd'hui, je suis inquiète. J'ai l'impression de parler
0: avec ma mère, elle voit tout en noir, ma mère.
2: Je suis inquiète aujourd'hui. Ah là là là là. Je dois être en SPM. Je vais avoir.
4: Voilà. Syndrome prémenstruel.
2: Voilà, c'est ça.
0: Mais c'est fou.
2: Mais je suis inquiète.
0: Mais ma mère, tu lui dirais, mais il y a Eros Ramazzotti qui vient à la maison, il a envie de te rencontrer. Ma mère, elle dirait, ah non, non, non, j'ai rien à mettre, puis il aimera pas la région. Puis machin. C'est fou. Et Emilie, ça devient ma mère. Tout en noir.
2: Vous savez qu'il m'a écrit sur Insta.
0: Eros Ramazzotti.
2: Oui. Enfin, c'est moi qui lui ai écrit. Non, attendez, pas du tout. Alors, elle vous intéresse cette histoire ou c'est
0: sûr.
2: Un tiroir?
0: Ah non, non, c'est vrai de vrai.
2: J'ai retrouvé mon CD qui m'avait signé, écoutez-moi bien, au Virgin Megastore. Je n'habitais pas à Paris, hein. J'étais venue exprès parce que je savais qu'il était en concert, donc j'avais assisté au concert et il m'avait signé le CD et je retombe dessus et je le poste et je le tag et il m'a répondu, vous voulez que je vous montre?
0: En MP? Il t'a répondu en italien?
2: C'était il y a longtemps, mais oui.
0: Arrête.
2: Mais je vous jure, attendez. Moi, j'aime pas. Ne me faites pas passer pour une mytho parce que.
4: On n'a rien dit.
0: Bah, attends, on n'a rien dit. Hein.
2: Non, mais aujourd'hui, je suis inquiète.
0: C'est fou. Ah, mais c'est fou.
2: Aujourd'hui, je suis pas bien.
0: On est avec toi, là. Hein.
2: Ramazzotti et Eros envoyaient un message.
3: Ouais, bah, tapez Eros, il y en a pas que 5 qui ont voté cœur.
2: Regardez.
0: Ah, il y a une conversation?
2: Oui. Il m'a envoyé un smiley avec des cœurs. Bon, c'était en 2021, ça date. Hein. Non, mais j'ai envoyé plein de points d'exclamation, des cœurs, et m'a renvoyé le bras qui fait comme ça. Pardon, excusez-moi, mais je dis, oula, Eros, excusez-moi.
0: Il t'a parlé en smiley, quoi.
2: Non, après, il m'a dit thanks. Je lui ai dit en anglais, bah, on était, j'étais en Corse, on était toutes amoureuses de vous. Merci pour toute la musique et les souvenirs. All the best, il m'a répondu thanks.
0: Oh, trop de valeur, très classe.
2: Vous vous rendez compte? Mais non, mais
0: non, super.
2: C'est pas tellement mignon.
0: Ah, j'ai.
4: Ouais, ouais.
2: Mais vous, alors, moi, maintenant, je m'en fiche, mais la Émilie qui avait 15 ans, qui est rentrée à Ramazzotti.
0: Il faut toujours respecter ton toi à 15 ans.
2: Mais oui.
0: Et respecter ses rêves et les gens qu'il a aimés et tout, et être doux avec tout ça.
2: Mais
0: je suis d'accord avec toi.
2: Bien sûr. Et ça fait partie de mes ex aussi. Ah, avec Bon Jovi, Axel Rose, Eros, un
0: dans
2: peu plus
0: tête,
2: tard.
0: Hein, toujours, je vous
2: ah
0: rappelle.
2: Oui, on est toujours dans ma tête.
0: Bien sûr.
3: Bah là, t'avais quand même bien amorcé, mais il y a eu un truc.
2: Il y a eu un truc.
0: Elle répond tank, c'est un truc.
2: Oui, mais non, mais oui, je veux c'est
0: dire, ça. Il y a quand même une conversation, il y a quelque chose.
2: Eh, attends, il va checker mon Insta, imagine, je lui plais. Maintenant, bah voilà. J'ai l'âge, hein.
0: Bien sûr, bah alors, pourquoi pas, hein. Je le souhaite, hein.
3: Après, tous les matins, il recevra un insultiste, elle est une enfance.
2: Oh, vous pouvez pas savoir sa voix comme c'est toute mon adolescence.
0: Je m'en lasserai pas. Restez avec nous sur Énergie dans un instant. Comme momento, on écoutera du Eros Ramazzotti.
3: Oh là là.
0: Non, c'est pas vrai. Madonna et Sabrina Carpenter, Bring Your Love. On est ensemble jusqu'à 19h. Désolé pour les fans d'Eros, c'était une blague. Ouais.
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0: Merci d'être là, merci d'être avec nous. Peut-être du côté d'Albi, tiens, vous êtes en train de nous écouter sur Énergie dans le Tarn. Courant juin, Sylviane Rivière, une albigeoise de 54 ans, va ouvrir sa boutique pour chiens Dog Amour.
3: Ok.
0: Innovation, il y aura notamment de la glace pour chiens à vendre.
3: Mmh, oh, quel parfum.
0: Avec Emilie, on se connaît là,
2: bah
0: on pourrait tout leur donner.
2: Mignon.
0: Mais aussi des vêtements pour chiens, tous les accessoires habituels, des jouets, etc. Et la boutique fera café et pâtisserie pour les maîtres qui veulent se poser avec leur chien. Vous l'avez compris, un café comme il y en a plein maintenant, sauf que c'est hyper dog-friendly. Vous arrivez, parce que ouais, c'est bon, les bibliothèques pour chats, il n'y a jamais rien pour les chiens.
2: Ouais, c'est rare. Et puis la France est vraiment... Enfin, en tout cas, pardon, Paris, c'est pas dog-friendly du tout.
0: Hein. Non, non, non. Bah, les grandes villes, globalement...
2: Oh, tu peux les emmener nulle part, ni dans les supermarchés, ni dans les parcs, enfin quoi.
0: Soit vous savez que j'y passe beaucoup de temps parce que ma femme y est née. À Grenoble, c'est très dog-friendly, Grenoble.
2: Mais parce que c'est nature, Grenoble.
0: Et parce que c'est les vers.
2: Ah ben voilà.
0: Aussi,
2: bien sûr.
0: C'est vraiment très très dog friendly. Ils font
3: d'espace.
0: Tout pour que tu sois heureux avec ton chien dans la ville.
2: Quel rêve, comme aux États-Unis, ils ont beaucoup de défauts, mais au moins le chien il a sa place centrale.
0: Il a sa place centrale. Après c'est vrai qu'ils peuvent sortir un flingue et le flinguer. S'il est mort, mais à part ça ils sont
2: mais
0: cool.
2: Voilà. Non, voilà.
3: Oui c'est cool.
0: Bon en tout cas voilà, vous avez votre chien et vous avez tout ce qu'il faut. Buvez votre café en même temps, lui peut manger de la glace. Moi pour
3: mais
0: moi,
3: attends, mais quel
0: rêve.
3: Parfum, c'est génial. Qu'est-ce que tu fais comme
2: mais
3: parfum
2: pour un chien? Mais c'est connu la glace pour chien. Mais moi tu lui donnes de la glace à ton chien, moi non.
0: J'ai jamais donné de glace, je sais même pas que ça existait. Je viens de l'apprendre là.
2: Ah mais si, c'est connu. Tu vois beaucoup de vidéos.
3: Moi l'été pour mon chat, je fais congeler la pâtée et je lui donne congelé l'été. Marrant. Il adore, il est là, waouh, ouais, merci pour la glace de ouf, mets-moi un peu de chantilly, je te jure.
2: Ah, c'est une bonne idée.
3: Il adore ça, mon chat.
0: Et c'est sur quoi, sardine?
3: Bah non, c'est la pâtée, mais que t'as fait congelée.
0: Ah oui, c'est la
3: donc
0: pâtée.
3: Donc tu lui sers vraiment congelée.
2: Attends, j'ai une dernière question. Tu lui donnes tes restes aussi un peu à manger ou pas?
0: Attention, pas tout, mais ouais,
2: oui,
0: j'en
2: pas
0: donne,
2: tout,
0: bien sûr.
2: Mais de temps en temps, il est content, moi aussi.
0: Ah bah oui.
2: Parfois,
0: oui.
2: Je me dis, ah, il faudrait pas, il faut les laisser aux croquettes.
0: Bah, et ça les fait un peu grossir. Mais surtout, ça les fait péter, quoi.
2: Il aime à deux. À l'enfer.
0: C'est plus la même soirée, tu sais où tu vas.
2: Petite croûte de fromage, oh, il aime tellement.
0: C'est marrant parce que chaque Babybel qui va le soir, ça sent le Babybel. Ça ressort Babybel.
3: Non, mais là, ton chien, c'est quand même une ambiance. Moi, je le connais sous Babybel, le Gaspou. Faut être prêt, faut être préparé. Faut être solide.
0: Ah ouais.
2: Je grandis avec un frère, donc tout va bien pour moi. Je suis habitué.
0: PLK, Pocahontas tout de suite. Et juste après, je vous parle du champion du jour.
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0: Je tiens notre champion du jour sur Énergie, vous tous. Merci d'être là. Vous êtes en train de terminer une journée de travail. Vous dites, mais est-ce qu'il y a quelqu'un qui a été encore plus un champion que moi aujourd'hui? La réponse est oui, jingle.
5: Le champion du jour
0: est grand aujourd'hui.
5: C'est le champion du jour.
0: C'est très grand.
5: C'est le champion du jour.
0: Ouais, tu vas le faire. Le champion du jour, je vais vous en parler tout de suite. Il y a Benoît qui est avec nous au téléphone. Salut, Buns.
6: Bonjour, bonjour. Salut, Camille.
0: Tu viens d'où, Benoît?
6: Je viens de Grenoble, une ville que tu connais bien.
0: Bah, la cuvette.
6: Et la cuvette, ouais, c'est ça.
0: T'es où à Grenoble?
6: Je suis juste à côté, je suis à Cessiné. Petite bourgade d'à côté.
0: C'est ça, Cessiné.
6: Mais tu connais? Je connais, ouais, bien sûr, ouais, c'est ça, exactement. Je connais bien les trois tours que tu connais bien aussi, je crois, donc, de l'autre côté.
0: Bah, bien sûr. Alors, notre champion du jour, nous, c'est un Californien. Il a 28 ans et il a réussi à voler pour 30 000 euros de Lego.
3: Oh,
0: c'est énorme, là,
3: c'est énorme.
0: Il y a 30 000 balles. Comment il s'y est pris? Il rentrait dans un magasin. Et il arrivait à partir avec les Lego. Comment est-ce qu'il a fait?
3: Est-ce que c'est un gars qui serait professionnel de Lego, qui aurait donc monté une structure équivalente à 30 000 balles et qui serait parti avec en disant, bah, c'est quand même moi qui l'ai fait, je pars avec. Une sorte d'exhibition.
0: Non. Non, non.
2: C'est du vrai vol.
0: C'est du vrai vol. C'est de la malice. Il rentrait dans le magasin.
2: Ah, il se fabriquait des faux objets. Il repartait avec un sac en Lego, genre. Un sac à dos en Lego, après des paires de bottes
0: pour
2: en Lego.
0: 30 000 euros, c'est surtout qu'il avait, vous imaginez, la boîte et des pièces un peu uniques. Je sais pas si t'aimes les Lego, moi je suis fan de Lego, Benoît.
6: Si, moi j'adore. J'ai mon frère là qui vient de me faire le Titanic en Lego.
0: Ah,
6: je sais que ça peut coûter cher. Hein.
0: Je l'ai fait. Ah ouais, bien sûr que ça coûte cher. Et justement, pour pouvoir avoir des grandes pièces comme ça et les revendre, comment est-ce qu'il s'y est pris pour rentrer dans un magasin,
2: sans Lego, il rentre, il a pas de Lego.
0: Il ressortait, par exemple, tu viens de le dire, un des plus chers, le Titanic. Ou l'étoile noire là de Star Wars.
6: Ouais.
0: Et pourtant il ne le payait pas. Il arrivait à ne pas le payer. Comment il a fait?
2: Ah, mais les gens le voyaient faire et le laissaient partir sans.
0: Je suis caissier. Il repartait avec.
2: Et ben c'est
0: je
2: passé.
0: Payais. Mais pourtant il ne le payait pas.
3: Il s'est fait passer pour un ponte de chez Lego.
0: Ça aurait pu être ça. C'est pas ça.
6: Pardon.
0: Vas-y, Benoît.
6: Non. Est-ce qu'il s'est fait pas passer pour quelqu'un qui vient entretenir les maquettes?
0: Pas bête. Non. Il repartait avec le Lego.
2: C'est malin. Quand on va le savoir, on va se dire, malin.
0: C'est, il partait du magasin. Et je mets sur la piste. Il arrivait, on parle de 30 000 euros. Il arrivait à se faire rembourser. D'accord? Donc, il avançait l'argent, il se faisait rembourser.
3: Bah, il a fait, à chaque fois, il faisait croire qu'il manquait une pièce. Et quand il manque une pièce, tu rembourses le truc.
0: Pas bête, c'est pas ça.
2: Je suis pas assez vicieuse pour savoir ce qu'il a fait, ce monsieur.
0: Il part du magasin, d'accord, on est en Californie, il rentrait dans le magasin, toujours le même, il prenait des pièces, parfois ça peut monter à 500 euros, Lego. Il prenait la pièce, il vidait le carton, il revendait l'intérieur du carton sans le carton. Par exemple, il revendait le Titanic, que peut-être il avait acheté 500 euros et donc il le revendait 350 euros.
2: Ouais.
0: Et il retournait au magasin en fermant le paquet en disant... Ben finalement je vais pas le prendre et dedans et en fait dedans il remplissait avec des pâtes et donc les salariés secoués en mode voilà en mode bah pour nous il y a les pièces, il refermait bien et donc il reprenait. Sauf qu'au bout d'un moment il y a des clients qui arrivaient qui disent pardon, excusez-moi, j'ai acheté le Titanic puis j'ai des farfales. Et en fait, une fois qu'ils s'en sont rendus compte, il a fallu du temps, il avait réussi son coup, il avait fait 30 000 euros de vol. Mais grâce
2: incroyable
0: à des Lustucru. Ou Giovanni Rana,
3: je crois. Oui, tu fais pas de, voilà, Rumo, machin. Mais attends, il y a un truc. Toi qui connais bien les Lego, Camille. Les pièces sont enfermées dans des sacs plastiques.
0: Mais ils réouvraient pas les salariés. Imagine-toi tes questions, on vient te le rendre, tu vérifies que le paquet soit fermé, tu secoues comme on vient de le faire.
3: Ouais, ouais.
0: Et là, dire si c'est des Lego ou des Fuzili, bah, je n'en sais rien, en gros.
3: Mais c'est un génie, le mec.
0: C'est un génie, quelque part. Pour ça que j'ai mis en champion du jour, même si c'est du vol, c'est un peu un génie.
3: Mais
0: c'est une bonne idée, en plus de remplacer par des pages. Je me demande si l'an prochain, je vais pas remplacer Rémi par une tagliatelle. Je fous une tagliatelle.
3: Franchement, une tagliatelle aux œufs, par contre, tu fais ça bien. Hein. Une tagliatelle, bah, tu mets une belle tagliatelle aux œufs, il y a moyen qu'elle fasse un joli moment avec toi. Hein.
0: C'est fou, non?
7: Ah ouais.
2: Alors, des gens, mais je serais pas aussi inventive. J'aurais la flemme.
0: C'est quoi votre hobby préféré? Moi, je sais que j'adore ces puzzles et Lego.
3: Ah oui.
0: Moi, si tu me demandes vraiment à quoi tu peux faire 4 heures de ta vie, je fais des Lego. À la maison, je veux dire. Hein.
3: Ouais. Moi, c'est fabriquer du slime. Depuis que je suis gamin, écoute-moi bien. J'avais un truc qui s'appelait le savant fou. C'était un alien que tu remplissais. C'était mon jeu préféré. Il y avait du slime dedans. C'était les débuts sûrement du slime en France. Et depuis, avec ma fille, la petite, on est vrillé du slime. C'est-à-dire qu'on fabrique du slime,
0: Et après, vous en faites quoi?
3: Ben, on fait des collections de slime dans sa chambre. Il y a plein de slime. Et on adore ça. On a fait les musées du slime. On est fou de slime. J'adore ça.
0: Mais vous jouez avec après?
3: Ouais. Et on a des moelleux, avec des petites perles dedans. On fait du slime, quoi.
0: J'adore. Je me rappelle très bien de ce jeu.
2: Bah ouais, je me souviens même de la pub.
0: Vous vous rappelez de le jeu où tu créais genre un habit et tu dessinais la robe.
2: Dessinons la mode.
0: Bah,
2: évidemment, je l'ai eu.
0: Tu tournais
2: le truc.
0: Tu dessinais un costume de mode. C'était le Met Gala pour le Met Gala.
2: Attends. Bah oui, bien sûr.
0: Bien sûr.
2: Oui, petite fille.
0: Tes occupations?
2: Ah bah moi je colorie.
0: J'adore colorier.
2: Ah oui. J'adore.
0: T'es art créatif, de toute façon.
2: Ah, mais moi, j'ai une fille aînée qui, c'est pas du tout son truc, mais j'ai ma petite, je vous dis pas ce qu'on fait. On fait des maquettes dans des cartons, elle fait des montres connectées, mais tout en papier et tout, on se régale.
0: Ah, j'adore.
2: J'adore.
3: C'est génial.
0: J'adore. Moi, colorier, mais je vous assure, quand au resto, il y a un set de table avec des crayons de couleur, il y a plus que moi qui colorie. Je laisse pas faire mon fils, il déborde trop. Je dis, non, donne-le-moi, et c'est moi qui colorie.
2: Ouais, moi, je leur fais des petits looks. Tu sais, on a les grands papiers, là, les grands trucs de coloriage, et parfois, il y a des choupis un peu grands et tout. Je fais des salopettes à rayures, des petites chemises à pois, tu vois, je fais un peu de stylisme, quoi.
3: Mais ça revient fort, hein, pour les adultes, le coloriage.
0: Ça détend, ça calme.
2: Mais je peux pas te dire comme tu t'évades. Et j'ai un panel de feutres que j'ai acheté sur Amazon. Oula! Magnifique.
3: Tu les remets bien en place et tout?
2: Ah, dans l'ordre de couleurs, pointe fine, pointe pour colorier, pointe pour les contours.
0: Je suis pareil avec ma caisse à outils.
2: Ah, bah oui, j'imagine.
0: Tout est exactement rangé où il faut.
2: Moi aussi, j'ai une caisse à outils, j'adore.
0: Bien sûr.
2: Benoît,
0: je t'embrasse fort là-bas à Grenoble. On s'écoute 21 Pilots Ride et la championne de France de planche apéro sera avec nous dans le studio.
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0: Merci tout le monde d'être avec nous. J'espère que ça va bien, les copains. On est tous ensemble. C'est comme ça jusqu'à 19h. Dans un instant, une championne de France. Championne de France de 110 mètres et
8: non.
0: Championne de France de javelot?
8: Non.
0: Championne de France de planche apéro?
8: Oui.
0: La championne de France, Marie-Charlotte, va être là avec nous dans un instant sur Énergie. Quel kiff, on va vous faire partager tout ça. On est une championne de France, de notre passion absolue, à planche apéro.
3: Bah oui.
0: C'est notre sport, c'est l'orbe à nos doux de l'apéro.
2: Ah, là, oui, là. Moi, j'ai une question. Vous seriez champion de France de quoi, vous? En vrai.
0: Attends. C'est une très bonne question. Il y a Jennifer qui est avec nous. On va lui demander aussi. Salut Jennifer.
9: Salut.
0: C'est une excellente question, Émilie. Bonjour Jennifer, bienvenue. Jennifer et tout le monde, c'est-à-dire, c'est important, Émilie, ce que tu demandes. Champion de France, c'est-à-dire, si nous, on, le rêve de, qu'on aurait fait.
2: Non, un talent. Un talent.
0: Où on performe.
2: Si tu devais être champion de France.
0: Sache que dès que c'est ton émission, je l'écoute à fond au podcast. J'adore ton émission. J'adore. Alors moi, si je suis champion de France, donc c'est ma plus grande compétence, il n'y a rien d'exceptionnel parce que j'y suis né, je dirais que c'est le ski freestyle. Je pense que je serais champion de France, j'en suis loin parce qu'ils ont un meilleur niveau. Mais en tout cas, là où j'excelle le plus, c'est le ski freestyle, le backflip, le 720, tout ça, c'est de là d'où je viens, c'est ce que j'ai fait toute ma vie.
2: Le Edgar Gros Piron, quoi.
0: Ouais, plus fort encore. Non,
3: en ride de pure ouais, genre freestyle,
0: ride
3: quoi.
0: Pure de freestyle, parce que je suis arrivé la génération d'après, c'était plus le ski de boss, c'était vraiment le freestyle, c'est faire les ride flips et tout ça, voilà.
2: Ouais. J'aimerais bien te voir, ouais, moi le aussi. Faire.
3: Allez, demain tu viens avec des skis.
0: Allez, demain tu viens avec des skis.
3: Moi, je serai champion de France d'allumeur de barbecue. Alors de raclette.
2: Oh, attends, ça c'est très fort. Ouais, ouais. Ça c'est une
3: d'allumeur
2: très
3: de barbecue. Attention qu'on commence pas à me parler d'allume barbecue, de machin. Je te l'allume nature peinture.
0: C'est toujours par taille. Hein. C'est
3: oui,
0: papier,
3: c'est ça qui est important.
0: Les brindilles,
3: exactement.
0: Bois de cagette et le vrai bois.
2: Allumeur de cheminée aussi.
0: Ah oui, ça va avec.
3: Non, non, oui, mais je ne. Oui, allumeur
2: tu
3: de cheminée.
2: Excelles aussi.
3: Allumeur de feu.
2: Ah, j'aime bien.
3: Ouais, ouais.
2: C'est bien quand t'as un mec qui sait faire le feu, tu sais, la cheminée.
3: Après,
2: allez, vas-y Rémi, fais-nous la cheminée.
0: Bien sûr, quand t'es à l'époque de Cro-Magnon, c'est hyper important.
2: Non, non,
0: c'est
2: mais bien, non, parce que nous, on vit à Paris, mais tu sais les gens qui ont des cheminées chez eux, il n'y a que ça. J'adore.
0: Thibaut, tu serais champion de France de quoi?
4: Moi, je serais champion de France de chute sur commande. Je sais tomber super bien sur commande.
2: Ah, j'aime bien ça aussi. Marrant, marrant.
4: Ah, je fais hyper bien.
0: Jennifer?
7: Oui.
0: Tu serais championne de quoi?
7: Alors moi, je serais plutôt championne de... on va dire... J'aime bien râler.
3: Le râlage, ouais, c'est un peu niche.
2: Ouais. C'est niche, mais si elle le fait bien...
3: Oui, c'est... Elle fait bien, tu peux être championne de France.
7: Je le fais bien, mais j'ai toujours raison aussi. C'est ça qui est bien.
2: Ah, de mauvaise foi aussi. La médaille d'or de mauvaise foi.
0: Moi, je dis souvent à l'équipe, j'ai pas toujours raison, mais j'ai jamais tort.
3: Oui, voilà.
7: C'est pareil.
2: C'est une nuance.
3: Émilie serait championne de France de quoi?
2: Moi, honnêtement, de stylisme. Je peux vous rhabiller à la station essence, où que tu me mettes, je trouverai toujours le moyen de te faire un petit look.
0: Être stylé. Et est-ce que tes filles te trouvent stylé?
2: Pas du tout. Une catastrophe.
3: Oui.
2: Ah, mais je vous ai déjà raconté, j'ai eu le malheur d'aller récupérer des clés devant le collège l'année dernière, il y a 2 ans, de ma fille. Et j'avais une cagoule, il faisait très froid. Et cagoule, c'est stylé, c'est à la mode. Un peu pointu, mais voilà. Elle m'a tendu les clés devant les copines étaient dans son dos, et elle me regardait fixement et disait, enlève ta cagoule, en me tendant les clés. Tu sais, genre, sans articuler, enlève la cagoule, enlève la cagoule. Et le soir, elle m'a dit, mais ça va.

0: maman normale.
1: Rêve de vous voir ensemble.
0: Ben, moi, je suis pas une maman très normale en look, tu vois. C'est pas que je suis extravagante. Ben, oui. Mais les filles, elles aiment bien. Elles disent, pourquoi tu t'habilles pas comme les autres mamans? Bah, parce que c'est mon métier. Ben, j'aime bien être stylée.
2: C'est normal.
3: Jenny, quand même, je voudrais t'offrir un cadeau. Pardon, je voudrais qu'on joue aux 60 secondes cadeau. Ça te va?
4: Oui, pas de souci.
3: Eh ben, c'est simple. L'équipe, vous avez 60 secondes pour deviner cette info. Sinon, il n'y aura pas de cadeau pour Jennifer. Si vous y arrivez, les AirPods 4.
5: L'équipe fera-t-elle gagner un auditeur?
6: 60 secondes cadeau.
3: Allez, c'est l'équipe. L'équipe va essayer de trouver. Jennifer, j'espère vraiment que tu vas gagner ce cadeau. 25% des Français vont le faire dans 2 mois. Un Français sur 4. Quoi?
0: Passer le bac.
3: Non, attends, on est au mois de... Là, on sera au mois de juillet dans 2 mois à peu près. Oui, en juillet. 25% des ménages français vont le faire.
0: On peut... Le temps qu'il réfléchit, je peux donner ou c'est chacun son tour?
3: Non, vas-y.
0: Partir en vacances.
3: Non. Faire des valises. Organiser des valises. Est-ce qu'on est loin ou pas?
1: Ah ouais, très loin. Ça n'a rien à voir avec les vacances.
0: Déclarer ses impôts.
3: Mais c'est quelque chose qui arrive en juillet. Non, pas déclarer.
1: C'est en juillet, on est bien en juillet.
3: Nettoyer le barbecue, hein, autour de ça, non?
1: Non, non.
3: 25% des ménages.
0: C'est beaucoup, 25% des ménages.
3: Un Français sur 4 a prévu de le faire.
0: Il
3: vous reste la moitié du temps. Dépêchez-vous.
0: Nettoyer sa maison, faire un grand nettoyage, non. Partir en vacances. Non,
3: ça n'a rien à voir avec les vacances, rien à voir avec l'extérieur, c'est en rapport avec l'extérieur.
1: Non, au contraire, c'est intérieur, c'est un événement.
3: La Coupe du Monde.
0: S'abonner à une chaîne. Acheter une télé
3: pour la Coupe du Monde.
1: Mais là c'est trop triché.
0: J'avais mon casque.
3: Mais non, mais on joue. Mais maintenant, carrément, elle donne la réponse derrière. En fait, il y a un prompteur derrière qui dit la réponse c'est ça.
0: Acheter une télé. Pourquoi les gens ils ont pas de télé?
3: Mais non, il a changé la télé.
0: Moi j'ai la même depuis 82. Laisse tomber.
3: C'est la bonne réponse pour regarder Mbappé, Dembélé, Olysée. Un Français sur 4 va s'acheter une nouvelle télé pour le mois de juillet. A prévu, ils vont peut-être pas lâcher, mais en tout cas, a prévu de s'acheter une nouvelle télé. C'est énorme, un Français sur 4.
0: C'est énorme.
3: J'ai la même télé depuis 900 ans.
0: Mais moi, j'aime pas les télés, tu sais, trop avec les images trop fortes. Moi, j'ai les vieilles télés à l'ancienne.
3: T'allumes, c'est encore Antenne 2.
0: Moi aussi, il faut tous télécommandes. Je perds toujours le truc.
2: Toi, t'as encore Philippe Risoli quand t'allumes ta télé. Qui allume un truc, quoi.
0: À l'ancienne.
2: Oui,
3: et donc voilà, en moyenne, les Français sont prêts à dépenser 550 € pour cette nouvelle télé. C'est-à-dire, Jennifer, avec la triche de Anna Serena de l'équipe, qui maintenant donne la réponse à Rémi, carrément.
1: Non.
3: Ça fait gagner. Oh, pardon?
2: Elle m'a montré un truc. Elle a fait comme si elle faisait la VAR et j'ai deviné qu'elle parlait de télé en effet.
3: Et donc, c'est gagné pour toi. AirPod 4 pour toi. Bravo, Jennifer.
7: Merci beaucoup, c'est gentil.
3: Un grand bravo, Jennifer. Tout de suite, on écoute Elisabeth Taylor de Taylor Swift.
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3: Tout le monde est arrivé. Michael, notre auditeur, notre championne de France de poche apéro aussi. On déguste tout ça dans un instant. Le temps de faire une petite pause, on aura le son de Bébé Rexha New Religion. À tout de suite. Où ça?
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3: Dans un instant, on va déguster la plus belle planche apéro qu'on a jamais vue de notre vie. La championne de France de planche apéro va être là avec nous dans le studio. Il y a déjà Michael, notre auditeur qu'on a eu à 16h avec vous, qui est déjà là avec nous dans le studio. Ça va, Michael?
9: Ça va très bien, merci.
3: Merci d'être venu. Tu viens pour nous pour manger un petit peu de jambon serrano?
9: Un peu les deux.
3: Allez. Tu fais quoi dans la vie?
9: Je suis sapeur-pompier.
3: Je te crois de métier?
9: Oui.
3: Professionnel?
9: Oui.
0: En même temps, ça se voit.
3: Ça se voit un peu, ouais.
0: Ouais.
3: Il est costaud. D'ailleurs, j'en profite puisque je suis parrain de l'œuvre des pupilles des pompiers de France, qui est une association magnifique. Donnez si vous pouvez les soutenir. C'est pour tout, malheureusement, les pompiers qui ont péri et qui ont les enfants et la famille, bien sûr, qui restent sur le côté. Et c'est pour les aider. C'est une association fantastique parce qu'ils les suivent tout au long de leur vie, bien sûr, suite au drame, évidemment. Il y a tout un suivi qui est fait. Mais pendant des années après, par exemple, pour quelqu'un qui part étudier à Lille, ils ont des appartements là-bas pour pouvoir les loger, pour qu'ils puissent continuer de vivre, même si leur papa ou leur maman, malheureusement, est parti. Donc, c'est très beau. Et en plus de ça, ça crée une vraie cohésion aussi entre les pupilles. C'est-à-dire qu'il y a l'œuvre qui les aide et eux entre eux, mais ça devient une famille. Vous pouvez pas vous imaginer l'aide qui se donne entre eux. Magnifique. C'est une association magnifique. Très fier d'être le parrain.
0: Bravo. Ah ouais,
3: bravo.
0: Magnifique.
3: Merci. Et en plus j'ai mon Michael qui est là aujourd'hui, un pompier qui vient pour manger une planche apéro. Dans un instant, ils vont faire leur entrée dans le studio. Restez avec nous. J'ai l'impression qu'on reçoit Shaggy.
2: Ah ouais, super.
3: Les gars, moi Shaggy.
0: Ah ouais, c'est vrai qu'on avait reçu Shaggy.
3: Non mais Shaggy ou même tu mets Harry Styles ou Marie Charlotte avec sa planche apéro, je suis beaucoup plus saucé par Marie Charlotte.
0: Bah, c'est clair, moi aussi. Hein.
3: Là. Restez avec nous, c'est dans un instant sur Énergie.
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3: Ça y est, c'est le moment. Michael, notre auditeur qui a traversé toute la région parisienne pour venir manger cette planche apéro avec nous, Émilie et Rémi. Voilà,
0: ils sont là. Ne m'en parlez pas.
3: Émilie, j'ai l'impression qu'il y a John Bon Jovi qui va rentrer dans le studio.
0: Ah, mais moi, j'ai
3: mis faim. Pierre Paul Jacques.
2: Qu'est-ce que tu fais Pierre Paul Jacques.
3: Il aime le reggae, il aime les Starwell. J'aimerais qu'on accueille tout de suite Marie, Charlotte et son chéri, d'ailleurs, qui est là avec nous, puisqu'ils ont la boutique ensemble. Romain, on va les accueillir tous les deux. Venez, oh la planche. Oh la planche.
0: Ah, elle a du pain, j'ai vu.
3: Oh la planche.
0: Attendez, on va faire des photos, on va les mettre sur les réseaux.
3: On va mettre les photos sur les réseaux et puis on va aussi mettre bien sûr toutes les vidéos. Venez, installez-vous tous les deux. Romain, Marie, Charlotte, bienvenue. Merci d'être venus nous voir. On s'était tenu une promesse tous les deux. T'étais passé à l'antenne juste à la suite à ta récompense. Je te laisse parler dans le micro si tu veux bien.
10: Il faut que je mette.
3: Je t'en prie. Ils ont même dessiné énergie dans une pomme.
0: Hein, c'est énorme. Ah bon,
2: mais non.
0: Ah, c'est magnifique. Ah ouais.
3: Non, mais vous êtes hyper fort. On a trop de questions à vous poser à tous les deux. Salut Romain aussi.
2: Salut.
3: Merci d'être là tous les deux. On a plein de choses. On s'était eu au téléphone juste quoi 48 heures ou une semaine après ton trophée.
10: Non, un petit peu plus.
3: Un petit peu plus.
10: 3 semaines.
3: Ouais, genre 3 ans. Ok. Ouais, c'est un peu plus. Ça fait vraiment 3 piges que j'ai été élu. Donc c'était juste après et tu allais à l'Élysée.
10: Oui. Oh, le 1er mai pour la cérémonie du Muguet, on est allés tous les deux.
3: Arrête. Avec les planches et tout.
10: Ouais. Alors avec d'autres planches, mais oui.
3: Bah oui. Tu nous as pas refourgué les restes de Brigitte.
10: Non.
3: Non mais je veux dire.
10: Non parce que là, on vous a préparé une des planches gagnantes du concours.
3: Non. Oh, mon Dieu, je t'aime.
10: L'épreuve sucré-salé.
3: Ah wow. C'est tout ce qu'on aime. Alors avant, pour les auditeurs qui nous écoutent, pour Michael qui avait peut-être pas entendu aussi la première fois, vous êtes en couple tous les deux et vous avez un traiteur ensemble.
10: Un primeur.
3: Un primeur.
10: Oui.
3: Mais il n'y a pas de fromage chez le primeur.
10: Si, on est primeur fromager. Voilà, on vend des fruits et légumes, du fromage, du pain, de l'épicerie.
3: Bah, t'es traiteur, quoi.
0: Non,
10: pas tout à fait.
0: Elle propose pas des plats préparés, c'est que du produit brut.
10: On fait des plateaux, on propose des salades le midi pour manger.
0: Ah oui, donc
3: c'est un peu
10: cool. Il n'y a pas écrit traiteur.
3: Je ne sais pas ce que tu as contre les traiteurs, mais tu es traiteur. Je le dis.
0: Attendez, la pomme gravée énergie.
3: Dingue.
0: Mais c'est magnifique.
3: Alors, on va tout vous décrire, bien sûr, mais avant, quand même, il faut donc tout expliquer. Vous êtes tous les deux primeurs, où ça?
10: À Gisors, en Normandie.
3: Et vous êtes venus nous voir, merci, vous êtes venus. Bah, non, vous êtes tout le temps là. Vous êtes allés à l'Élysée, on a plein de questions à vous poser. Donc, vous préparez ces plateaux. Première question, c'est important, si vous êtes d'accord, l'équipe.
2: Bien sûr.
3: Comment on devient champion de France de planche apéro?
10: Avec beaucoup de travail.
3: Oui. J'imagine.
10: Voilà.
3: Mais c'est comment on s'inscrit? Comment, qui va, qui participe?
10: Alors, les inscriptions sont ouvertes plusieurs mois avant. C'est ouvert aux traiteurs, aux primeurs, voilà, tous ceux qui font des planches apéritives.
3: Ah, c'est con de traiteurs, mais également aux primeurs. Non,
10: je tiens quand même à dire que sur les finalistes, donc il y avait tous étaient traiteurs et on était les seuls primeurs.
3: Ah ouais. Mmh.
2: Bah, c'est pour ça qu'elle tient, je comprends.
3: Et t'as gagné. Vous étiez combien de participants, participantes?
10: Alors, il y avait 75 participants sur toute la France et le jour de la finale, on était 5 finalistes. Et je devais pas y aller.
3: Ah bon,
10: il y avait eu plusieurs épreuves de qualification et j'étais juste aux portes de la finale.
3: Et là, tu l'as dit de quelle boîte tu te chauffes.
10: Et une des finalistes s'est blessée, donc ils m'ont appelé une semaine avant.
3: Elle s'est coupée.
10: Oui.
3: Eh ben, planche apéro, tu vas pas te claquer.
10: Et malheureusement pour elle, mais heureusement pour moi, donc improbable.
3: Ah ouais, c'est les blessures de primeur. T'as personne qui dit, bah, tu sais que j'ai failli être traiteur, mais je me suis fait les croiser.
10: Ah oui.
3: Tu
10: seras
3: jamais bloqué. Ah
2: bah, bien sûr.
3: Et Romain dans tout ça alors? Parce que lui, il est là, mais pourquoi c'est pas toi qui a participé?
11: Parce que elle fait mieux que moi, donc
10: c'est un travail d'équipe, voilà.
11: Oh, t'es mignon.
10: Si, c'est vrai. Bah, c'est son métier à la base. Moi, j'étais pas du tout du métier. Je l'ai suivi.
11: Elle était prof.
10: J'étais professeur des écoles.
3: Oui. Sérieux?
12: Mais non.
3: Et là, maintenant, t'as tout abandonné pour être traiteur.
10: Voilà. Pour être primeur.
12: J'attendais, bien sûr, Gekoy.
10: J'adore, génial. Il est beau, votre chemise. Je sais pas comment on appelle ça avec gros dé.
11: Oui, parce que il y a quelques jours, on est devenu meilleur artisan primeur de France.
10: Ah, bah,
3: attendez, mais récompense. Excusez-moi, vous êtes champion de France de planche à apéro. Et en plus, maintenant, vous êtes meilleur ouvrier français, ça?
10: Meilleur, non, pas encore. Enfin, peut-être un jour, j'espère, mais meilleur artisan primeur de France.
3: Mais bravo, félicitations. Ouais, attendez, faites de la pub pour votre magasin.
10: Et là, on était tous les deux. C'était une épreuve en binôme pendant 4 heures.
3: Oh, c'est beau. Faites de la pub pour votre resto quand même.
10: Notre primeur.
3: Ah, je vais y arriver, pardon. Excuse-moi, là,
10: Et ben voilà, on est primeur à Gisors en Normandie. On travaille tous les deux avec aussi notre équipe très sympa. On vend du fromage, de bons fruits et légumes. Voilà, tout pour régaler.
11: Un peu de vin,
10: un peu de fromage. On fait des planches apéritives, de charcuterie, de fromage, de légumes, des planches de fruits.
3: Primeur délice, je vois écrit sur le.
10: Deux mots, délice.
3: Bien sûr, petit jeu de mots. Bah, professeur des écoles, on manie un petit peu la langue.
10: Même pas pour le jeu de mots à la base. C'est parce que sur notre logo, il y a donc trois fleurs de lys comme sur le blason de notre ville.
3: Mais tu vois, ça tombe vachement bien.
10: De la ville de Gisors.
3: Maintenant, on passe aux questions et dans un instant, il y aura la dégustation. Bah, calme-toi, ouais. Michael. Il
10: va plus passer à la dégustation.
3: Il a traversé Paris pour venir nous voir.
10: Et quel honneur.
3: Alors, les copains, première question. Est-ce que le maire, il est fier de vous? Est-ce que le maire, vous l'avez rencontré, le maire de votre ville?
11: Elle était en photo dans toute la ville pendant au moins une semaine.
3: Mais non.
10: Sur les panneaux.
12: C'est génial.
3: Ouais. Donc toute la ville est fière de toi.
10: Oui, le monde, on a un soutien énorme qu'on avait déjà avant, mais ça continue et ça fait très plaisir.
3: Bien joué, on les entend moins les traiteurs là. Et ensuite, raconte-nous, t'es arrivé à l'Élysée puisque t'es devenu champion du monde, champion de France, pardon, de planche apéro, et donc vous êtes reçus à l'Élysée tous les deux. Comment ça s'est passé?
10: Alors c'était pour la cérémonie du Muguet et traditionnellement, tous les ans, le marché international de Rungis vient apporter donc le muguet au président et on y retrouve tous les corps de métier d'artisans de Rungis, donc les bouchers, les fromagers, les restaurateurs, les primeurs et voilà, nous on était avec le pôle gastronomique.
3: Et donc vous étiez placé où? C'est dans le jardin? C'est à l'intérieur de l'Élysée? Vous êtes où?
10: Alors on était à l'intérieur, il y avait plusieurs tables disposées avec les différents pôles où chacun venait présenter ses produits.
3: Emmanuel est passé?
10: Oui.
3: Ils sont bons?
11: Elle a la photo officielle.
3: Génial, Romain, bravo, machin. Donc il est passé, il a goûté tes produits?
10: Alors il nous a posé des questions, il a goûté quelques produits effectivement.
3: Il nous
10: a félicité.
3: Il aime bien quoi? On sait qu'il aime les cordons bleus.
10: Il aime les produits français.
3: Et voilà.
12: Ouais, mais il a dû prendre un petit bout de jambon, tu vois.
0: Mais c'est tellement beau pour un événement, un baptême, un mariage, une réunion de famille. Regarde, c'est une œuvre d'art. C'est magnifique.
12: Mais surtout, artistiquement, je trouve qu'il y a quelque chose qui a un plus de savoir graver, par exemple, le logo d'énergie dans une pomme.
0: Personne
12: ne peut pas le faire, tu vois.
3: Mais personne ne peut le faire, ça. Mon pote, je ne saurais même pas le dessiner avec un crayon de couleur. Il le fout dans un agrume.
0: C'est vrai.
10: Et on a sculpté des roses dans un melon.
0: Oui, j'étais en train de
3: pas
0: regarder.
3: Ma gueule.
0: Si. Des roses, et regarde, je peux me remettre.
3: Oui. Mais non.
0: Regarde comme c'est beau, tout le contour.

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1: Il n'y a pas la maison de Monet à Gisors ou d'un...
2: Alors, c'est pas loin.
1: C'est pas
2: loin.
1: Très loin.
2: Ah, voilà, Giverny.
1: Ouais. Ouais. Ah oui, Giverny.
3: C'est juste à côté, quoi. Ah, mais il n'y a pas le primeur des
1: Giverny. Ah, bah non, non, c'est à alors, Gisors.
3: On t'avait eu au téléphone, on t'avait félicité. Entre-temps, t'es allé à l'Elysée. T'as vu Brigitte aussi?
4: Oui.
3: Oh là là là là.
2: Ah ouais, c'est quand même là, c'est des grandes réceptions. Là.
3: Ça doit y aller. Ouais. J'espère qu'il n'y avait pas Gérard Larcher parce que mon pote, il te restait rien après. Gérard Larcher, tu sens qu'il a un coup de fourchette, le sénateur, là. Mon gars, mais je ramène chez moi, il y a des doggy bags.
1: Attends, c'est pas donner à tout le monde d'aller à l'Élysée, j'irai jamais, j'ai bon, aucune raison d'y aller. Je n'irai jamais. Vous avez vu l'Élysée de l'intérieur?
5: Oui, c'était magnifique. Vraiment un honneur.
1: C'est ouais. Génial.
3: Grâce, c'est magnifique.
1: Ouais.
3: Quelle chance.
2: C'est beau.
3: Il a été sympa?
2: Ouais.
3: Ah ouais, ouais? Il est sympa, ça se voit, il est sympa. De toute façon, on le disait, il est en roue libre, il lui reste un an, ça y est, maintenant il organise, il bouffe du fromage.
2: Et dans la cuisine de l'Élysée, il y a quoi? Il y a écrit kitchen et tout. Comment ils ont décoré? C'est sympa. C'est...
5: Alors, on n'était pas dans la cuisine.
3: Non, et t'as pas trop le droit de rentrer dans la cuisine. Pardon, c'est presque un endroit.
2: Ah ouais.
3: Bah, pas empoisonné. Le tout en chacun peut pas rentrer dans les cuisines de l'Élysée. C'est interdit.
5: Non, c'était très protocolaire.
3: Ah oui, j'imagine. Donc ils se sont installés un peu. Voilà, ils se sont installés et puis après il est passé un petit peu partout, ma mère.
5: Voilà.
3: Ah là là. Et Brigitte, elle aime quoi? Elle aime quoi, Brigitte?
5: La charcuterie.
3: Eh voilà. Et maintenant, là.
2: La mimolette.
3: Eh ben voilà, c'est ça qu'on veut savoir, ça. Mmh. Hey, closer public, là. On met la vidéo tout de suite. Brigitte Macron, elle aime la mimolette. Qui l'a avant nous, ça? On est dans l'exclu. Tous les deux, vous êtes venus, vous amenez une planche apéro, ça nous fait trop plaisir. Il est temps de passer à dégustation.
6: S'il vous plaît.
3: Michael, un de nos auditeurs, est venu aussi. Approche-toi, Michael, hein, viens près de nous. Alors, qu'est-ce qu'on a? Tu peux nous dire un petit peu ce qu'il y a sur les planches?
5: Alors, sur celle-ci, donc, c'est la planche sucrée salée donc, du championnat de France. Vous avez différents fromages. On a fait un brie de Meaux maison, c'est-à-dire qu'il est fourré à la crème de pistache et abricot. Et ça a fait un carton le jour du concours. Ça a conquis la meilleure ouvrier de France
3: parce
5: fromage.
3: Il y en a peut-être dans ce que tu vas nous faire découvrir, mais souvent le brie comme ça, ils le font avec de la truffe.
5: Ouais,
3: moi j'ai pas truffé.
5: Bah voilà, c'est le même principe en fait.
3: Ouais, voilà, et là tu
5: vois. Et ça c'est Romain qui l'a fait.
3: C'est Romain qui l'a fait. Celui-là, alors, il dort pas, celui-là.
2: L'âme de l'ombre.
3: Moi, je veux jouer ça. Je peux goûter ça?
5: Bien sûr.
3: Je te laisse continuer à décrire. Tu peux m'en passer un peu, Émilie? Quelqu'un?
1: Je sais pas, j'ai envie de regarder, moi. Il non, est mais à côté là, de moi, j'en peux plus. J'ai trop faim. Vous me connaissez quand même.
3: Continue. Voilà,
5: ensuite...
3: t'es un amour. Ah, puis il y a les petites pinces pour attraper le fromage, les petites pinces en bois et tout, c'est trop bien.
1: Et t'as prévu du pain, j'ai vu.
5: Oui,
1: tu vois, je savais.
2: Bien sûr, un petit bout de pain.
3: On va se servir, nous, surtout, continue de détailler. Tu peux me servir, Émilie?
1: Je t'en prie, qu'est-ce que tu
3: veux? Et comme ça, le truffé, un peu pistache, là.
2: Ouais.
5: Donc, du coup, on a.
3: Parle bien dans le micro, Marie-Charles, si tu veux bien. Non, je t'en prie, t'inquiète.
5: On a un Sainte-Maur de Touraine, donc un fromage de chèvre AOP. On a également de la tome de brebis à l'ail noir, côté sucré-salé aussi, un petit peu confit. On vous a fait des petites brochettes de fraises, basilic, feta, concombre. Je tiens à préciser aussi que les fraises sont produites à côté de chez nous.
3: Mignon.
5: Dans une ville juste à côté, à Chaumont-en-Vexin, les fraises de Revette.
3: Magnifique. Et ça, Sébastien Lecornu, il l'a beaucoup aimé. J'adore ce soir à l'Élysée. Ah ça, vraiment, il a adoré.
6: Attention.
1: Écoute, ça a l'air excellent.
3: Ah non, mais ça a l'air fou.
5: On a du melon, on a...
1: Charente.
5: Oui, du melon charentais. On a de la charcuterie et différents légumes. On a une confiture de fraises maison qu'on associe avec le chèvre.
1: Ah bah oui,
3: Romain, excusez-moi, je suis en train de goûter le fromage que t'as fait. Romain,
1: il est dingue.
3: Je dois dire pour les auditeurs... c'est extraordinaire.
2: Merci.
3: Non mais les gars, je suis en train de, comment on disait, manger un jus en petite culotte.
2: Ouais.
3: Non mais c'est extraordinaire.
2: Pas ça chez le traiteur.
3: Eh hey, mais Sir Michael derrière toi,
2: non, mais Michael,
3: le producteur.
7: Ah
3: oui.
7: De jambon.
3: Oh là, les amis.
2: Il y a de la copa corse, du lonzo.
3: Ah ouais? Attends, mais je peux faire le tour, bien sûr, hein. Si vous nous rejoignez, on est en train de manger. Championne de France de planche apéro qui est venue avec Romain et on est en train de déguster donc des fromages un peu maison. Et puis tout qui est mélangé, surtout c'est magnifique, on vous mettra les vidéos.
5: C'est le chef.
3: Extraordinaire.
5: Le brie.
2: Pour toi, Camille, on t'a fait un plateau de légumes.
3: Oh, t'as un cœur. Oh merde.
2: Body summer.
5: Il y a un petit peu de fromage, mais voilà, c'est pour le summer body.
1: C'est beau. Bientôt.
3: Merci parce que je l'avais pas demandé, donc c'est un peu frontal. Je vois que ça part d'une bonne intention, mais c'est vrai que moi j'ai rien demandé. Et d'un coup de dire c'est pour ton summer body parce qu'on sait que on sent que la raclette quand même t'en as mangé 3-4. Vraiment c'est un beau moment que je viens de vivre, un bel ego boost.

0: En tout cas, un immense merci.
1: On fait aussi des plateaux raclette. Bon, là, on est sur la fin, mais...
0: Votre spécialité au magasin, c'est quoi votre petit banger à vous? Est-ce que c'est ce que je suis en train de manger ou autre chose? Je m'excuse pour les auditeurs, je mange en même temps.
1: Ouais, oui, c'est vraiment tout ce qui est plateau apéritif, que ce soit charcuterie, fromage, que ce soit les légumes, que ce soit les fruits. On fait des brochettes de fruits, on fait des planches de fruits. Voilà, de l'entrée au dessert, on a de quoi régaler vos invités.
0: Oh là là là, vous êtes de plus en plus demandé dans les grandes villes. Hein. Vous allez voir, je voulais voir les deux là, vous allez déménager.
2: Ah oui.
1: Bon, après, on aime bien quand même notre ville, mais n'empêche pas qu'on peut effectivement régaler des gens autour.
3: Il y a pas ça à Paris en plus.
0: Paris, je pense aux grandes villes parce qu'il y a tellement de demandes et il y a tellement de gens qui vont aimer votre travail, qui vont vous demander un peu partout, est-ce que t'as moyen de me faire ça? Et comme c'est des produits frais, tu peux pas l'envoyer par Amazon. Hein.
2: Ah, bien sûr. Oh, regarde le Michael, il parle plus.
0: T'es content, Michael? Tu manges quoi?
4: Oh, le même, le fromage aussi.
0: Vas-y, mollo, parce que s'il y a un incendie cet après, tu montes plus à l'échelle, là.
4: Ça sera plus dur.
0: Ouais, je te vois arriver, là. Ben, 5 minutes à manger du brie, donc. J'arrive, madame.
4: Il y a l'odeur aussi, hein, parce qu'on a le goût, mais bon. Pour les auditeurs, il y a l'odeur qui est exceptionnelle.
0: Ah, bien sûr, c'est en odorama magnifique. J'en reviens pas qu'ils aient sculpté énergie
5: c'est
0: dans
5: dingue.
0: Les pommes.
5: Ouais, c'était bon, c'est dingue.
0: T'as fait quoi, l'Elysée?
1: À l'Élysée, on n'avait pas sculpté...
0: La tête de Brigitte, dans une orange.
1: Non, on avait sculpté des fruits et légumes, ouais. Mais on n'avait pas le droit de mettre de logo, de marque. De...
0: Ah, il y a tout un protocole à suivre et tout. Bah, bien sûr. Oui. Oh là là, super. Bah, un immense merci. On va se régaler grâce à vous. Allez-y, donc, dans le Vexin, je peux dire ça?
1: Dans le Vexin normand, à Gisors.
0: À Gisors, primeur d'Élysée. On va bien sûr continuer, on met un peu de musique, on va continuer nous de déguster.
2: Oui.
0: Michael, il y a un petit goût de reviens-y, hein.
2: Oh oui.
0: Ah bah, gars, il arrive de l'Essonne, il a entendu ça, je peux dire, il va pas s'arrêter un petit bout de fromage.
2: Ah, c'est clair.
0: Bon, allez, on met un peu de musique, comme ça on défonce le plateau en
2: attendant. Merci.
0: À tout de suite sur Énergie.
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0: Vous êtes sur Énergie, on est là avec vous en ce jour férié, on s'écoute tout de suite Sound of Legend. Et après on règle les comptes avec notre bon vieux Charlie dans le jeu de l'injustice. Yes. À tout de suite sur Énergie.
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0: Ça y est, il est avec nous dans le studio. Oui, Charlie est de retour. Charlie, allez, qui va prendre la suite avec Lightlist. Et il vient pas pour boire l'eau des pâtes.
2: Alors
0: il vient pour gagner le jeu de l'injustice.
2: Aïe aïe aïe.
0: Un jeu qui est à l'image de la vie.
2: Ah oui. Juste. Injuste.
0: Tout simplement.
7: Bonsoir mes chippies. Je suis venu pour le fromage aussi.
0: Très bien. On remercie encore Marie-Charlotte et Romain qui nous ont fait ce magnifique cadeau. Champion de France de planche apéro. On a pu la déguster. Prends-en un petit peu.
7: Ouais, merci.
0: Ah ouais, franchement, t'es chez toi, mon Charlie.
7: Je vais ramener aux copains.
3: J'ai abusé.
0: Une régalade.
3: On s'est régalé. Trop loin encore une fois.
0: Mais là, maintenant, il est temps de. Là, c'est le moment de
3: Allez,
0: jouer.
3: Go, go.
0: Vous êtes quatre avec Thibaut, Charlie, Émilie, Thibaut, Rémi. À la fin, il n'en restera qu'un. Pourquoi ce jeu est injuste? C'est très simple. Des tours de questions de culture générale. Et à la fin du tour, celui qui a le plus de bonnes réponses élimine qui il veut. Et c'est souvent Charlie.
7: C'est vrai.
0: C'est parti pour la première manche.
7: Attends,
0: Émilie
7: finit sa fête.
3: Vas-y, c'est bon.
0: Émilie, c'est vraiment le jeu. Émilie, c'est vraiment. J'en peux plus, j'ai abusé. Et une seconde après, elle a le museau dans la truffe. C'est vraiment. C'est j'ai abusé.
8: Moi, quand même, reprendre cette grange de Serrano.
3: C'est exactement ça.
0: Ah, non.
3: Et pas goûté, ça.
8: C'est trop. C'est du Cantal, hein.
3: Oui, parce que j'ai cette voix. Oui, alors, vous m'imitez quand vous pensez à moi, vous êtes avec cette voix.
0: Oui,
3: non, mais c'est flatteur.
0: C'est parti, une minute de questions. Émilie, je commence avec toi. Pourquoi? Parce que t'es la queen.
3: Allez.
0: Bravo. Bonne chance, une minute de question. Top chrono. Depuis le début de l'année, quel est le film qui a fait le plus d'entrées au cinéma?
3: Oh purée.
0: 3 secondes max.
3: L'amour.
0: Marsupilami. L'amour, c'était vraiment il y a 9 ans. Thibaut, combien font 15 x 3?
9: 45?
0: Oui.
9: Oh.
0: Rémi, quel don possède Christophe Lambert pour le film dans le film Highlander?
7: Il est immortel.
0: Exactement. Charlie, dans le sigle télé TNT, quel veut dire le N?
7: Numérique?
0: Ouais. Émilie, dans quel sport pratique-t-on l'arraché et l'épaulé jeté?
3: Le lancer de poids?
0: L'haltérophilie.
3: Oh.
0: Thibaut, de quelle couleur est le nez de Gros Minet?
9: De quelle couleur est le nez de Gros Minet? Noir?
0: Rouge.
3: Ah, le nez.
0: Rémi, comment s'appelle la nouvelle PDG de Xbox?
7: Non mais les gars, Martine Pitu.
0: Charlie, de quelle couleur sont les cheveux de la Schtroumpfette?
9: Blond.
0: Jaune, exactement. Émilie, que signifie le P dans le nom de l'agence AFP?
3: Presse.
0: Oui. Thibaut, combien d'angles droits possède un triangle rectangle?
9: Un seul.
0: Bonne réponse.
9: C'est énorme.
0: 2 points pour Charlie, 2 points pour Thibaut, 1 point pour Émilie, 1 point pour Rémi. Ça va se jouer, cette manche, entre Charlie et Thibaut.
3: Ah, j'ai perdu?
2: Non, t'as pas perdu, t'es non, comme moi.
0: On va voir si ça fait 50 fois qu'on joue à ce jeu. Et je peux vraiment jouer. Je peux pas faire plus.
7: Ah, bon. Prends une petite tomate, Samy.
3: Pardon.
0: J'ai attention. Voici la question de rapidité. Pour savoir qui sera le champion de la première manche, qui pourra éliminer quelqu'un. Ça va se jouer entre Thibaut et Charlie, qui l'eût cru, hein. Lulu, su cru. C'était la question. Facile ou pas?
9: Vas-y, vas-y, facile.
0: Quel est le nom de super-héros de Tony Stark?
7: Iron Man.
9: Iron Man.
0: Bonne réponse de Charlie. Charlie, tu fais sauter qui?
7: Ça va, Rémi?
2: Ouais, ça va, et toi?
7: Ouais, ça va.
2: Tu me fais vraiment sauter encore une fois, c'est vraiment... T'es... Allez, un peu de panache. Fais sauter Thibaut, et à chaque fois, il te fait sauter en premier.
0: Ah, c'est vrai, c'est vrai. Charlie, il faut une décision. Rémi, allez, c'est et parti.
2: J'ai tellement envie de te péter l'arcade.
7: C'est sur la défensive, j'aime pas.
2: C'est fou.
7: Olivier, Charlie, je t'aime bien et tout. Tu
0: Charlie, Émilie, Thibaut pour la deuxième manche. Cette fois-ci, 40 secondes de questions. Je recommence avec Charlie, notre champion de la première manche.
10: Bravo, Charlie. C'est la PDG de l'entreprise Pâté Croûte.
2: Pardon, j'ai un petit seum. Excuse-moi.
0: Top chrono, c'est parti. Quel animal a donné son nom à une coupe des années 80?
7: L'Iroquoise.
0: Mulet. Émilie, en calcul, quelle opération permet d'obtenir un produit?
3: Une multiplication.
0: Bonne réponse. Oh. Thibaut, que signifie le R de RSA?
7: Revenu.
0: Oui. Charlie, qui a réalisé, Bienvenue chez les Ch'tis?
7: Danny Boone.
0: Oui. Émilie, quel accent est présent sur le O du mot gigot?
3: Aucun.
0: Bonne réponse. Thibaut, quelle danse de salon est traditionnelle de la ville de Vienne?
9: La valse de Vienne.
0: Oui. Charlie, dans quelle ville est le siège de l'Organisation des Nations Unies?
7: L'ONU, je sais pas, à Bruxelles.
0: Allez, New York. Émilie, en 98, quel Disney met en avant une guerrière asiatique?
3: Mulan.
0: Bonne réponse, Émilie. Émilie, championne de la manche. Émilie, tu fais sauter Thibaut.
3: Ah,
0: ou Charlie?
3: Mais moi, je fais sauter Charlie. Charlie, prends-le comme un compliment.
7: Non.
3: C'est parce que t'es très fort.
7: C'est vrai qu'il... Moi, je suis très nul. Je le prends que mal.
3: Bah, Thibaut, t'es moi. T'es pas nul, mais
0: en tout cas, toi, il le prend comme il veut. Toi, le prends pas comme un compliment. le travers, tu le prends comme tu veux, mais vraiment, on le prend pas comme un
3: compliment. Non, je l'adore, Thibaut. Mais c'est mon préféré, vous savez.
0: Final, 30 secondes de questions. Allez. Entre Émilie et son préféré, Thibaut. Celui qui a le plus de bonnes réponses sera champion du jeu de l'injustice aujourd'hui. Attention. Top chrono. De quels objets parle la chanson pour enfants ainsi fond, fond, fond, Émilie?
3: Les marionnettes.
0: Oui. Thibaut, aux échecs, quelle pièce se déplace uniquement en diagonale?
9: La dame.
0: Le fou. Émilie, que sert-on quand on s'entraide?
3: Pardon? Les coudes.
0: Oh là. Thibaut, dans quel pays la ville de Tombouctou est-elle située?
9: Congo.
0: Mali. Émilie, quel cow-boy tire plus vite que son ombre?
3: Lucky Luke.
0: Oh. Thibaut, quelle unité sert à définir une échelle d'intensité sonore?
7: Ah ouais, les questions, t'es mal tombé, Titi.
0: Je suis mal tombé. Et je vous jure, devant témoin, regardez, j'ai lu exactement dans l'ordre les questions, mais c'est vrai que c'était vraiment... C'était deux niveaux. C'était 12 coups de midi, question pour un champion. 12 coups de midi, question pour un champion. C'était un peu difficile. Ça fait 3-0 pour Émilie, notre champion aujourd'hui.
3: J'ai eu chaud. Vous savez, je le gagne souvent, ce jeu. Vous vous rendez pas compte?
7: Si. Je sais pas si elle est pas dopée. Hein. Faudra vérifier ce qu'il y avait dans les planches. Hein.
3: Ouais, c'est vrai, je me suis un peu dopée.
7: Beaucoup de bonnes réponses aujourd'hui.
0: Émilie, je sais pas ce qu'elle a aujourd'hui, Émilie. Vous voyez que je gagne, vous croyez pas?
3: Non, je suis contrariée. Il y a un truc qui doit me chafouiner, je vais trouver.
0: Et ça va être notre faute.
7: Ouais,
0: on a rien fait.
7: C'est sûr.
3: Ça, j'ai envie de vous rejeter la faute dessus.
0: Bien sûr, évidemment, on connaît. Charlie va faire la hitlist dans un instant. On se met un peu de musique avant. Écoutez.
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0: bouffer du Cantal.
1: Je vais vous dire, ça, c'est un auditeur à notre
2: image. Ah ouais, ouais. Ah ouais, c'est vrai.
1: Une question de nos auditeurs.
0: C'est clair.
2: Qui nous ressemble, ah, bah, finalement.
1: C'est notre gars, hein.
2: Tu lui parles d'une planche, il fait une heure et demie de route.
0: Je débarque.
1: Attends, je regarde, Waze, 2h30.
0: Ouais, je vois, ça pas de souci. Un petit jeudi, comme ça. Merci Énergie, merci France Travail. Permet d'avoir un petit peu de temps pour venir bouffer un petit peu de Roquefort. Et puis il y a mon Charlie, bien sûr, qui va prendre la suite maintenant avec la hitlist. Hein.
3: Ouais, la hitlist jusqu'à 22h, les 40 plus gros hits à connaître. Histoire de s'ambiancer un petit peu, bien terminer la journée.
0: Qu'est-ce que t'as fait pour être rouge comme ça? T'es rouge un peu.
3: Je suis rouge?
2: Il est à côté de moi, ça le.
0: C'est rouge de bronzage, J'avais pas mis de crème. T'as pris un petit carreau.
3: Ah ouais?
0: Non,
3: tu vois, c'est Emily, je pense qu'il fait un peu d'effet.
0: Ah oui, ouais. Mais t'as pas mis une petite crème hydratante, un truc que ta peau n'accepte pas?
3: Non.
0: Ouais, t'es un peu ce gars.
3: C'est allergie alors?
4: Mmh. Alors,
2: peut-être pas.
3: C'est allergique à toi.
2: Il y en a un qui lui dit qu'il a bonne mine et l'autre il dit qu'il a fait une allergie.
0: Non, mais tu vois, regarde, je lui dis, mais t'es rouge, t'as pris des couleurs et l'autre tout de suite,
3: mais pas du tout. C'est pas rouge, il est irrité.
2: Non, là,
3: c'est
2: le bon terme. Il est irrité. Là, tu es mauvais. Retire et dis qu'il a bonne mine.
0: J'ai pas du tout envie de retirer.
2: Voilà.
0: C'est vrai, Charlie.
2: Ah, mais c'est bien.
0: Pauvre Emily, il est éliminé au premier tour, il a une calvasse parce qu'il a des cheveux. C'est Dany Briand en 76.
3: C'est clair. Qu'est-ce que tu veux faire?
2: Vraiment des cheveux de riche, quoi. Ah, c'est vraiment ça.
4: Il n'y a que les cheveux, alors.
3: Allez,
4: c'est le Rotary Club.
0: Bon, merci de nous avoir suivis, tout le monde. C'était pas un best-of et on n'est pas en best-of non plus demain, même si c'est le week-end de l'Ascension. On sera à vos côtés aussi. 16h, 19h, très belle soirée. Merci de nous poncer en podcast. Et puis on se retrouve très vite sur Énergie. Bah, très vite, c'est demain. À demain, l'équipe. Merci pour tout.
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1: Oh, qu'est-ce que je suis content. Qu'est-ce que je suis content ce soir. Ça y est, Intermarché. Merci les mousquetaires de la distribution. Bienvenue sur Énergie, on est en direct, on est jusqu'à 19h. Vous êtes Oriane?
4: Tout à fait.
1: J'entends de plus en plus de bien de vous.
4: En bien.
1: On a d'excellents retours panel. On a beaucoup de panel à l'heure actuelle. Et vous, vraiment, vous faites un carton.
4: Je ne pourrais
1: pas en dire autant de votre interlocuteur Rémi.
5: Oui, c'est moi.
1: Qui est face à, face à vous. Également, on a des chiffres qui tombent chaque seconde.
5: Alors,
1: ça ne vous rend pas service.
5: Voilà, super, mais écoutez, moi je donne le max en tout cas. Ça plaît pas. Ah bon.
1: Merci d'être là tous les deux, merci à toute l'équipe. Il y a Julia au standard, il y a Thibaut à la réalisation. Salut. Bien sûr. Et il y a Maxence qui est avec nous au téléphone. Ça va Maxence?
6: Bonsoir, ça va et vous?
1: Bienvenue Maxence, t'habites où?
6: J'habite à côté de Tours, une petite ville, ça y est.
1: Ah très bien, Maxence, je suis très heureux de te présenter ma mère qui est au téléphone aussi.
6: Bonsoir madame.
7: Bonjour Maxence, bonjour à tous.
1: Bonjour. Alors, regarde là, attends. Alors, elle est en prochain, elle fait le 16-19 sur Énergie ma mère.
7: Mais oui, pourquoi pas.
1: Ah ouais. Maman.
7: Oui.
1: Merci d'avoir trouvé un peu de temps pour être avec nous sur l'antenne. J'ai une grande nouvelle à t'annoncer, à Maxence et à toute la France.
7: Ah.
1: T'es où déjà là? Qu'est-ce que tu fais?
7: Et là, je suis sortie parce que j'avais rendez-vous. C'est le premier rendez-vous vétérinaire de Bola après-midi.
1: Ah oui, parce que ma mère a adopté une petite chienne et du coup, elle le présente à sa vétérinaire, bien sûr.
4: Ah, génial.
7: Voilà, c'est son rendez-vous aujourd'hui. Et du coup, on est rentré puis on est ressorti. Le vétérinaire, il m'a dit encore une avec qui ça va bien se passer.
1: Débat. C'est voilà. LOL. Trop marrant, maman. Des bars, on se tape des bars avec toi maman. Mais c'est fou les bars qu'on se tape. Maman, écoute bien, j'ai reçu un courrier ce matin. Là, oui. De l'équipe vient de me le donner. Je le découvre en direct maman.
7: Oui.
1: Je te le lis ou pas?
7: Oui, volontiers, oui, j'écoute.
1: Bonjour Camille. J'ai entendu à l'antenne que notre Intermarché d'Embrun vous avait fait faux bond sur une commande de fruits de mer il y a quelques années.
7: Non, mais c'est pas vrai.
1: Je te jure que c'est vrai. Maman, ils nous ont envoyé un cadeau pour se faire pardonner. Mais avant, est-ce que tu peux nous réexpliquer le Bourrich Gate? Que s'est-il passé avec le plateau de fruits de mer? Respecte-nous s'il te plaît depuis le début.
7: Non mais attends, c'est les fichiers qui s'écrivent Embrun, Baratier ou Paris?
1: Non, c'est les relations médias de Intermarché. C'est Intermarché d'accord. France. Là, c'est d'accord. Vraiment, c'est D'Artagnan là. C'est le,
7: mais,
1: c'est
7: le top des mousquetaires. Comment c'est qui t'envoie le cadeau à toi? Donc c'est moi qui...
1: C'est cocasse. Vas-y, raconte-nous l'histoire, maman.
7: Bon, en fait, c'est simple. On devait réveillonner dans le sud, chez le frère Camille. Bon, changement de cap au dernier moment, on réveillonne au sort.
1: Oui, alors oui, on va un peu plus droit.
7: On réveillonne au sort. Voilà. Donc, on doit se retrouver aux heures pour un petit réveillon et le lendemain, quelque chose de grand organisé. Mais le petit réveillon, je commande pour faire plaisir à tout le monde. Un grand plateau de fruits
1: ça
7: de mer.
1: Ça se fait
7: tout...
1: pour les fêtes, rien.
4: Oui, oui, on a toujours qu'il y a des crevettes,
7: parce que tout le monde arrivait très tard, on ne savait pas les horaires, donc je me suis dit, un plateau de fruits de mer, c'est l'idéal. Hein. Donc voilà, je commande ça, tout, bien complet et tout, et je téléphone, et je dis, dans une heure, je passe le prendre. Et là, la dame responsable, elle me dit, c'est très bien, parce que de toute façon, il est prêt. Je viens de voir votre nom et tout, il est dans les...
1: Donc oui, donc ma mère descend pour le récupérer. Alors, des heures à Baratier.
7: Je descends
1: à Embrun.
7: Et j'arrive à la poissonnerie pour récupérer mon plateau. Et là, on commence à le chercher, c'est pas moi, mais les employés. Et plus de plateau. Donc je dis, mais c'est pas
1: possible. Ils avaient vendu le plateau de ma mère à quelqu'un d'autre.
7: Et j'étais venue le récupérer en dernier... à la fermeture, presque. Je pourrais être sûr de... Voilà,
1: j'aimerais un peu, maman, j'ai un peu de concurrence quand même en face. Oui, ils sont plutôt en forme à 16h.
7: Et donc, là, la... Oui, mais Camille, attends, je te racontais un... comment ça s'est passé.
1: Pardon, te couper, excusez-moi.
7: La poissonnière...
5: Excusez-moi, monsieur, non, Philippe.
7: Elle me dit, mais regardez un petit peu ce qui reste, si ça peut vous contacter. Mais j'ai dit non, on est juste... vous n'avez plus rien sur le stand.
4: Vous avez eu raison, et c'était une honte.
5: Bilan, ma mère.
7: C'était, voilà, et je, mais c'était un désastre pour nous, quoi. C'était vraiment...
5: un désastre.
4: Et vous avez mangé quoi?
5: Ah bah écoute bien, des friandes. Non seulement on a mangé pas le plateau de fruits et mer parce qu'il n'y en avait plus, ma mère n'a plus jamais remis les pieds chez Intermarché d'Embrun.
7: Non,
5: et maintenant elle va chez Super U. Non. Mais sauf que la dernière fois, j'étais avec ma mère au Super U. Qu'est-ce qui s'est passé? On arrive à la poissonnerie, bah, c'était la poissonnière d'Intermarché qui a été recrutée par Super U.
7: Et en plus, on avait commandé un certain poisson, un beau poisson. Et moi je dis, mais attendez, vous êtes sûr que c'est ça que je vous ai commandé? Et elle dit, attendez, je vous appelle la responsable. Et là,
2: et elle arrive. Du coup, c'est vraiment ce que je viens de dire.
1: Et dites-nous qu'elle avait oublié le poisson.
5: Ben non, elle l'avait.
1: Bon, ça va.
7: Non, elle l'avait.
4: Elle était embarrassée.
7: Mais bon, on s'est souri, mais en pensant, bon, c'est quelle histoire ou quoi?
1: C'est encore vrai. Et alors, sachez
7: toutes les deux, je suis sûre qu'elle a pensé, mais l'histoire va se répéter. Et moi, j'ai pensé pareil.
5: Et donc, qu'est-ce qui se passe? L'Intermarché d'Embrun, mais sachez que j'adore l'Intermarché d'Embrun. Je dis souvent, j'adore l'Intermarché parce qu'ils m'ont donné mon premier contrat de travail.
1: Bah oui,
5: j'ai vendu les poulets rôtis devant l'Intermarché, donc je suis moi-même un mousquetaire de la distribution. Je fais partie de la team, les gars.
7: Mais moi, pareil, je suis pas. Voilà, je l'offre.
5: Oh, t'es revêche.
7: Oui, je suis revêche. Je ne retourne pas faire mes courses. Voilà.
5: Alors, qu'elle va chez au garagiste Intermarché, parce qu'à côté, il y a Rodi qui est tenu par la Mylène, et elle va chez Mylène. Qui est le garagiste Intermarché, mais elle passe, mais elle toise, elle va même chez Bricomarché, le magasin d'outillage Intermarché, mais elle va pas chez Intermarché.
7: Mais parce que les autres, ils sont des bons commerçants, ils font attention à leurs clients, et c'est important, quoi.
5: Eh ben maman, alors je te dis quand même le cadeau du coup que t'as reçu, mais je vais l'offrir à toute l'équipe, bien sûr. Le cadeau que merci encore Intermarché, ils disent pour nous faire pardonner, ils n'avaient pas besoin Inter, on vous adore. Non pas des fruits de mer, mais de quoi profiter de la Coupe du Monde. Profitez bien de ce mondial avec vos amis, à bientôt. Donc Intermarché nous ont envoyé plein de goodies Intermarché Fédération Française de Foot.
4: C'est très joli tout bleu.
5: C'est une fact-checking. J'ai une écharpe. Qui veut l'écharpe? C'est Thibaut.
1: Merci.
5: J'ai des chaussettes. C'est pour Fifax. J'ai les jeux de cartes.
7: Profitez bien, ça me fait plaisir de vous offrir.
4: Non, mais on va vous garder quelque chose, madame, quand même.
1: Un petit jeu de cartes.
4: Un jeu de cartes.
7: Oui, voilà.
4: Gardons un jeu de cartes pour ta maman, quand même.
5: Non, je garde, maman, je garde ton thermos pour ta vodka pomme. Comme ça, elle reste bien au frais, d'accord?
7: Si tu veux. En tout cas, profitez bien et le distributeur qui a raison, voilà.
5: Un cœur. Je t'embrasse, maman, des gros bisous.
4: Bisous.
7: Des bisous à tous, merci. Bisous, Camille.
5: Bisous. Bon, même accent, je suis désolé, t'as vu, elle est bavarde, ma mère. Je n'ai pas pu trop te la présenter.
8: J'ai vu.
5: Reste avec nous, il y a plein d'infos dont on va parler ce soir, 16h-19h. Merci les mousquetaires de la distribution, merci la France, merci d'être là. Des cadeaux ce soir, Thibaut.
1: La Switch de l'Apple Watch et puis bien sûr le retour de la plancha.
5: Sachez que depuis hier, je suis harcelé sur les réseaux sociaux pour avoir des photos de moi torse nu. Non, pour avoir une plancha. Tout le monde s'en fout de moi torse nu, tout le monde veut une plancha. En fait, il y a plein de gens qui la veulent. On tombe pas sur les bons interlocuteurs.
4: Je pense.
5: Plein de gens veulent cette plancha, on en a plein à offrir, on vous régale ce soir une fois encore. 0 870 42 48. Et Sound of Legend tout de suite. Belle soirée sur Énergie.
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5: Merci de nous choisir pour terminer ces après-midi. Maxence, t'as passé une belle journée, toi?
8: Une très belle journée.
5: C'est vrai, au boulot, c'était bien?
8: Je suis toujours au boulot, mais oui, c'est génial.
5: Tu fais quoi dans la vie?
8: Superviseur de McDonald's. Là.
5: Dis-moi pas que tu rigoles, arrête-toi. Tu fais les. Bah, ouais. tu connais la recette des McChicken et tout?
8: Ah, c'est secret après, mais oui, je connais toutes les recettes.
5: Wow. Et bah alors, toi qui bosses chez McDo, qui est superviseur, quel est ton burger préféré chez McDo?
8: Ils sont tous bons, franchement.
5: Non, après, mais ton prêtre, ça veut pas dire qu'ils sont pas.
8: Pour le CBO quand même.
5: Ah, c'est beau, il se place là, bien sûr.
4: Ah, il est riche.
8: Le nouveau CBO avec la sauce curry mangue, franchement.
5: On l'a vu passer, t'inquiète pas qu'on l'a vu passer la pub. Bah, t'inquiète pas, mon Maxence. On va débarquer. T'es dans quel coin, toi?
8: De Tours, 37.
5: Parfait. Bah, reste avec nous, Maxence, parce que dans un instant, il y a UGL.
4: Ah!
5: Marseillais, depuis que je sais que c'est un Marseillais, je vous le vends bien. Hein.
4: Trop bien.
5: Jamaïcain, voilà ce qui va arriver sur Énergie. Le meilleur du son, les meilleurs auditeurs, les meilleurs jeux, les meilleures infos. Avec les infos pour Brio dîner de ce soir. Ce soir, quel est le thème?
4: Frères connus. Brothers.
1: Ouais, je suis pas mal, moi.
5: Je suis bien aussi, moi.
1: C'est vrai?
5: J'ai pas le temps de vous demander quel frère, mon

0: Je m'y prends au dernier moment et vous allez m'en vouloir. Mais je vais vous mettre une pression fiscale de last minute.
1: Oh non.
0: Je suis désolé, mais pardon, je ne suis que le messager et vous savez quoi, c'est du serviciel. Je préfère le faire. Donc vous vous disiez, j'écoute Combal tous les soirs, je savais pas, je suis passé à côté. Désolé si je vous mets une petite pression. Si vous habitez les départements du 55 à 95, il vous reste que quelques heures pour déclarer vos impôts.
2: Avant minuit. Mais faites-le sans trembler, si vous allez vous gourer de casse, vous allez prendre un redressement.
0: La déclaration ferme ce soir à 23h59. Si vous êtes en retard, majoration de 10 points.
3: Oh là là, attends,
2: très désagréable.
3: Ma femme, savoir si elle l'a fait.
0: Thibaut, tu l'as fait ?
3: Je l'ai fait justement ce midi, ma coloc m'a envoyé un message pour dire c'est maintenant ou jamais. Et bah, pas bonne surprise.
2: Quoi ? T'es redressé ?
3: Ouais.
2: Bah bien sûr. Bah
0: comment ça redresser?
3: Parce que tu sais, ça a la source et moi je repasse et tout, les trucs et tout, et je dois un peu d'argent du coup.
4: Eh ouais, mais on va la trouver la source, gars.
3: Ouais,
0: les impôts, c'est comme Jean de la Fontaine. Comment il s'appelle? C'est ça, non?
2: Oui.
0: Non, Jean de la Source. Galilette. Il a trouvé la source, Galilette. Il a toujours la source, les impôts, Galilette.
3: Ouais.
0: T'as dit quoi, rien?
2: La cigale et la fourmi.
5: Oh, non, c'est pas vrai. Mais c'est pas vrai.
2: Tu parlais d'économie, je me suis lancé.
5: Oh là là.
2: Oui.
0: T'es bien avec nous, hein?
2: Ah, je suis bien.
5: Ah, bah oui.
0: Les copains, on s'écoute Gel tout de suite avec Solto, Jamaican, et on est ensemble, on a plein d'infos. Il y a Maxence qui est encore avec nous, ça me fait trop plaisir. Il appelle de tour, on n'a pas encore pu trop discuter avec lui. On le récupère dans deux secondes.
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0: Bam, bam, bam, bam, bam. Maxence, ça te plaît ou pas?
7: J'adore ce son.
0: Oh, j'adore ce son. Tiens, d'ailleurs, rien à voir, mais Maxence est notre invité demain.
8: Oui.
0: Maxence qui chante ça, c'est un autre délire, mais c'est magnifique.
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0: plus. C'est la plus belle chanson que j'ai entendue depuis 5 ans.
3: C'est magnifique.
0: C'est magnifique, je suis trop content. Il vient nous la chanter demain, c'est un cadeau qu'il me fait. J'ai dit est-ce qu'on peut la voir, il a répondu oui. Et il vient demain dans le studio, c'est mon petit gift.
1: C'est un petit écrin,
0: un petit moment. Je suis trop content, les copains.
2: J'espère qu'on va pas chialer. C'est très gênant.
0: Je pleurais, elle me touche beaucoup cette chanson.
2: C'est très embarrassant.
0: Ça s'appelle 30 ans déjà.
1: Oh.
0: Je suis pas dedans.
1: C'est pour ça.
0: Moi,
1: c'est
0: ça me parle.
1: C'est toi.
0: C'est ta life.
1: Le mec qui raconte ta vie.
0: Quoi, tout le monde se marre dans le studio. Pourquoi tu rigoles, Fifax? Maxence, écoutez bien ce que j'ai pour vous, les copains là. Sachez que j'ai mon petit marronnier que j'adore tous les ans. Moi, tous les ans, vous le savez, j'ai les prénoms préférés. Ça, on connaît les prénoms préférés des Français.
1: Ouais.
0: C'est le petit truc que j'adore. Et les objets oubliés dans les Uber.
1: Les objets oubliés dans les Uber.
0: C'est trop long pour mettre une ambiance. Les objets oubliés dans les Uber, tous les ans, ils sortent la liste. Réellement, tous les chauffeurs Uber créent une liste des trucs les plus fous qu'ils aient trouvé dans leur Uber. Et je comprends toujours pas comment c'est possible. Quel objet a encore été oublié dans un Uber cette année, hein.
3: C'est la prothèse?
0: Prothèse de jambe.
3: À chaque fois!
0: Non mais Maxence, tous les ans, il y a un chauffeur Uber qui dit j'ai retrouvé une prothèse de jambe. Mais c'est incroyable. Je pense quand même que c'est le même gars qui a Alzheimer et qui tous les ans réoublie sa nouvelle prothèse.
2: Non, peut-être qu'il est un peu pompette et il rampe entre le Uber et chez lui et il s'en rend pas compte. Parfois, on fait des trucs physiques incroyables quand on est ivre.
0: Oui, voilà.
2: Et c'est pas une caisse, c'est pas positif.
0: Non mais c'est pas positif. Comment tu peux oublier une prothèse? Alors vous voulez la suite de ce qui a été oublié?
2: Ouais.
0: Écoutez, objet oublié, alors il n'y a pas la liste des taxis, hein. Bien sûr on vous embrasse aussi, il y a plein de chauffeurs de taxi qui nous écoutent, mais c'est le Uber qui font ça chaque année. La suite des objets oubliés, écoutez bien, deux barbecues.
2: Deux barbecues.
0: Pas un, deux. Ça si c'est un gars qui joue au ferme à plancha et qui l'a laissé dans le Uber, je suis pas content. Hein.
3: Ah bah non, il y a de quoi?
0: Deux barbecues, les mecs.
2: Un organisateur de festoche.
0: Et
2: de manif.
0: Oui, bah t'imagines, t'arrives, t'as pas tes barbecues. Bon bah qu'est-ce que tu fais?
2: Tu sais, parfois t'as des endroits où t'as plein de barbecues, bah eux ils ont nous zappé deux dans le coffre. Genre les festivals. Les festivals.
0: Oh là,
2: je suis fatiguée.
3: Attention les festivals, hein.
2: C'est vous, hein.
0: Oh, les festivals. On n'a rien dit pour la cigale et la fourmi. Là, les festivals, là c'est.
2: C'est la fatigue.
0: Ah non, là c'est les anges versus les chis, là.
2: Non,
0: à Mykonos, renvoyez-la moi à Mykonos avec Bastos et on n'en parle plus.
2: Et quand je suis pas avec vous, je suis super.

0: la cigale et la fourmi, vraiment c'est trop bien. Et vraiment grosse ambiance à la maison en tout cas. Du lait maternel a été oublié dans un Uber.
1: Oh là là.
0: Attends, excuse-moi, je peux avoir l'info, savoir comment ils savent les gars que c'est du lait maternel?
2: Bah le lait c'est.
0: Voilà, moi je vais toujours au bout du truc, hein. C'est-à-dire qu'à un moment donné, il faut goûter.
3: En vrai, t'as raison, ah oui, je sais pas du tout. Je sais pas. En tout cas, c'est écrit du lait maternel.
0: Okay.
3: Une boîte de laxatif, ça je donne l'idée de.
1: Tout va bien.
3: Et un chien.
0: Oh non,
4: oh non, c'est triste.
0: Non, mais ça, c'est pas un objet, attention. Hein.
3: Oui, mais je dis dans les objets, en tout cas, dans les choses insolites, t'as bien raison, oublié. Je rappe, tous ces objets ont retrouvé leur propriétaire, donc le chien, c'est pas un abandon. C'est vraiment un gars, il est parti sans pipou, quoi. Il est parti sans le pipou, il a laissé dans la voiture, il a oublié le chien dans la voiture.
4: Mais du coup, le chauffeur a dû le garder, j'imagine.
3: Bah, il a dû l'appeler derrière, vous avez oublié votre chien. Oui, en tout cas, c'est dedans, quoi.
0: C'est le même mec qui avait oublié sa jambe. Il était sur une belle ambiance.
3: C'est quoi le que vous oubliez tout le temps dans votre vie?
4: Bah les
2: apparemment la conjugaison.
4: La conjugaison, c'est vrai que mon badge énergie, tiens.
3: Tout le temps.
4: Je le perds tout le temps. Je sais pas si c'est un signe, mais en tout cas, je le perds tout le temps.
1: Thibaut,
2: moi c'est mes clés. Hier encore, je sors de
1: Picard. Hier encore. Hier encore.
2: Je sors du Picard avec tout mon congelé et tout, et j'arrive chez moi et en fait bah, j'avais pas mes clés, donc j'ai bouffé un paquet de Mars glacé entier devant chez moi en attendant que mes colocs rentrent.
3: Mais bah, les clés étaient où?
2: Bah, les clés étaient à l'intérieur.
3: Oh,
2: voilà, ma spécialité. Mais tu sais que c'est en partie pour ça que j'habite pas tout seul. Hein. C'est que je sais que si j'habite tout seul, bah, tous les deux secondes, mes clés.
3: Alors, j'ai fait un truc que j'ai mis à mon appart. C'est j'ai mis un code qui ouvre la.
2: Ah, la petite boîte?
3: Bah non, j'ai mis un code.
0: Ok, sur ta serrure.
3: Tit, et la serrure fait bzzzt, et ça ouvre.
2: Énorme.
4: Ah, trop bien.
3: Ça coûte rien du tout.
2: Et tu peux le faire à distance en plus du coup.
3: Ah non, j'ai pas l'option moi. Mais tu tapes le code et la porte s'ouvre. Mais attention, c'est branché sur le courant.
2: Ah, s'il n'y a plus de courant?
3: S'il n'y a plus de courant, tu peux plus rentrer chez toi. Donc à ce moment-là, il faut tes clés. Mais comme tu prends l'habitude de pas rentrer tes clés, ça m'est arrivé. Donc coupure de courant, tu peux plus rentrer chez toi parce que le truc ne marche plus. Non, t'es pris dans un truc. Rémi, qu'est-ce que tu oublies tout le temps, toi?
0: Le bip du parking de chez moi. Donc, je suis obligé, en fait, si vous, moi, j'ai mon petit truc, c'est-à-dire que je prends ma voiture, j'arrive en bas de la rampe, j'ai oublié mon badge à la maison, je descends de la voiture.
3: Attendez.
0: Je monte la rampe et j'ouvre le truc.
3: Il faut que tu m'expliques un truc parce que moi, je suis en scooter, Maxence. Je sais pas comment tu circules dans la vie, mais Rémi, il est en voiture et je comprends pourquoi à l'accueil d'énergie, tu fais que monter. Je te vois, tu montes, tu descends, tu demandes un badge, tu prends un autre ascenseur, je comprends. Est-ce que tu peux nous expliquer comment ça marche?
0: Ouais, je vais t'expliquer avec grand plaisir. En fait, depuis quelques temps, je demande un badge pour pouvoir avoir accès au parking de la maison d'énergie. Et en fait, j'ai pas le badge. Donc, je suis obligé de garer ma voiture devant la radio, rentrer voir la sécurité en disant salut, c'est moi, je peux avoir le badge du parking. On me donne le badge du parking. Ensuite, je descends ma voiture. Et une fois que j'arrive en bas, les gars se souviennent plus que je suis descendu. Donc, une fois que je suis en bas, je suis bloqué. Donc, j'ouvre la porte de sécurité de je sais pas quoi. Je remonte à pied et ils disent on t'a pas vu. Je sais, les gars. J'ai monté les trois étages. Je reviens, je donne mon badge.
3: Et après, tu prends l'ascenseur dans ma.
0: Voilà. Ça, tu fais tous les
3: jours. Ah, je viens de comprendre.
2: Il arrive à 8h le matin.
0: Ah oui, j'arrive tôt.
3: À la base, il devait bosser avec Manu le matin. Je lui mets tellement de temps à se garer, on l'a récupéré. À 15h, il traîne dans les couloirs, il dit autant qu'il bosse avec nous. Hein. Et alors, je vous donne quand même des choses qui ont été oubliées dans le métro.
2: Oui.
3: La RATP, le métro parisien, a dit une paire de skis a été oubliée, une urne funéraire pleine.
0: Ah, oh là là, ça c'est cool.
3: Quelqu'un a oublié sa tatie dans le métro. Plusieurs dentiers, une robe de mariée a été retrouvée, un crâne d'alligator.
0: Mais qu'est-ce qui se passe,
3: Crocodile Dundee à Wakatepe et une cornemuse.
0: Ah bah ça c'est un écossais, tu sais comment c'est. Une Guinness, deux Guinness, trois Guinness. Bon bah la cornemuse.
3: Une cornemuse a été retrouvée cette année hein, dans le métro parisien, c'est fou quand même.
4: Mais en plus ça vaut cher, t'en faire un petit concert. Il y a toujours un peu de musique dans le coup.
3: Oh, c'est jamais une bonne idée un concert de cornemuse.
0: Jamais.
3: C'est pardon sans faire aux forces, je viens de là-bas. C'est comme le corps des Alpes quoi, c'est vraiment une grosse trompette.
4: Bah c'est lent surtout en plus quoi.
3: Tu pars du dieu, tu dis allez corps des Alpes. Et dès que tu joues une seconde tu dis Maya, c'est vraiment pas un instrument quoi. C'est l'enfer. C'est un bruit, ouais, c'est un fond sonore. Maxence, merci d'avoir passé un long moment avec nous.
5: Merci. Est-ce que je peux passer un tout petit message?
3: Bien sûr, mon pote. Au McDo, au Quick, tu veux parler à qui?
5: Bah, à ma femme.
3: Ah, bon, vas-y.
5: Alors, j'ai mon fils qui a eu un accident de voiture en début d'année, qui a 5 ans et qui est paraplégique.
3: Ah mince, mon Dieu, mais c'est arrivé cette année-là?
5: Oui, en janvier.
3: Oh mon Dieu, ça va être terrible. Hein. De la force à tous les deux. Hein.
5: Merci beaucoup. Du coup, elle a arrêté de travailler pour l'accompagner au centre. Moi, je m'occupe de ma fille la semaine et du travail. Et elle a fait un petit compte Instagram pour pouvoir le suivre, si c'est au gré, montrer une autre image du handicap.
3: Eh bien, génial. Redonne le compte, tu l'as dit très vite.
5: Alors, le compte, c'est les roues du courage avec un point entre chaque mot.
3: Les roues du courage avec un pont entre chaque mot. Je te suis tout de suite, ok Maxence?
5: Ah, c'est génial, merci beaucoup Camille.
3: Non, mais avec grand plaisir, c'est moi qu'on puisse faire.
5: Et je précise, on ne demandera jamais d'argent, pas de cagnotte, juste un petit mot, un petit message de soutien.
3: Eh ben ça m'arrange, super. super. Ça m'arrange bien, Maxence, donc je te suis encore plus.
5: Génial, merci beaucoup.
3: Non, vraiment, un grand bon. Et vous imaginez, je démarre l'émission, on sait pas tout ça. Bien sûr, je dis à Maxence, t'as passé une bonne journée. J'ai passé une très bonne journée.
5: Je passe quand même une bonne journée, la vie continue et on s'adapte comme on peut.
3: Eh ben, écoute, beaucoup de courage, on reste en contact, on va se parler sur les réseaux. Et puis, beaucoup de courage, en tout cas, à toute la famille, Maxence. On te fait des gros bisous à toi, à ta femme, ton fils, bien sûr, ta fille, tout le monde. On s'écoute du Wiz Khalifa tout de suite. See you again. On se revoit, c'est pour Maxence que je dis ça. Reste avec nous, on est en direct sur Energy et c'est comme ça jusqu'à 19h, ça bouge pas.
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3: Shakira Burna Boy qui arrive, Die Die, oui Rémi.
0: J'ai une surprise aujourd'hui pour toi. J'en dis pas plus. Je laisse planer comme ça une sorte de. Hein, une sorte de. Voilà, un petit moment suspendu. J'ai une surprise pour toi aujourd'hui.
3: C'est un soil élastique. Alors attends, on est en direct sur Énergie.
0: Ouais. Je te dis, là, dans quelques minutes, il va se passer, écoute-moi, une dinguerie à l'antenne.
3: C'est à l'antenne? Il y a quelqu'un au téléphone?
0: Non. Il va. Non. Moi, je ne sais pas garder les surprises. Donc, me pose pas trop de questions. Tu vas voir, dans quelques minutes, ça va être une folie. Voilà, c'est tout.
4: Mais je ne sais pas ce que
0: une
4: c'est.
0: Une folie.
3: Une surprise me concernant qui a à voir avec les infos pour Brio Dîner de ce soir ou pas
0: du tout.
3: Les infos pour Brio Dîner de ce soir, 4 fun facts qui vont arriver. Qui aura la meilleure info? On parle de frères connus aujourd'hui. Thibaut, ça parle de qui toi?
0: Les Bogdanov.
3: Oh, ouais. Pas mal, bonne idée, ouais. Bonne idée.
0: Très bien ça.
3: Rem.
0: Les Bee Gees.
3: Oh. Ouais, moins ouf.
4: Ça va pas. Les frères Hanson.
3: C'est beau, ils sont peut-être toujours. Moi, les Dalton.
4: Ah
3: mais les Dalton ont vraiment existé, c'est pas une invention de Franquin, hein, pardon. Ils ont vraiment existé, je vais vous raconter leur histoire et comment ils se sont fait attraper les Dalton. J'ai une surprise, c'est quoi
0: Tu vas voir là dans quelques minutes, il va.
3: C'est quelqu'un que je connais qui arrive?
0: Non mais tu vas être ravi de le voir.
4: Ah j'ai dit bien le.
0: Oui, c'est le parfois.
3: Alors, avec tout ce qui se passe aujourd'hui,
0: je ne sais vraiment pas à quoi m'attendre.
3: Tiens, pas de déçu, mon pote. On va voir ça dans un instant. N'hésitez pas, 0870 42 48, le numéro pour passer sur l'antenne, pour voter pour les infos pour Brio Dîner de ce soir, pour rigoler avec nous, même pour jouer les cadeaux énergie.
2: Alors, soit il y a toujours la plancha qui est de retour.
0: Bien sûr.
2: Parce qu'elle est très demandée. Et puis, forcément, on est quand même parti sur de la console, donc de la Switch 2. Et puis, la petite Apple Watch. Hein. Ça part comme des petits pains. Hein.
4: Sûr, c'est très élégant.
3: Ouais, très demandé, ça. Alors, ça, on fait un coup avec ça.
2: Fait l'unanimité.
4: C'est en même temps un accessoire de mode et un accessoire multimédia.
3: Si on peut échanger les bracelets, nous, il y a qui ont bracelet. Vous changez un peu vos bracelets, vous faites votre truc et tout.
0: J'ai vu ça, les petits bracelets un peu. Allez, moi, j'ai un petit bracelet gros.
4: Bien sûr. Très joli.
3: Bien sûr. Enfin, ça, c'est après chacun.
0: C'est quoi la surprise? Vas-y, j'ai envie de dire.
2: Il est tendu.
0: Je crains les surprises, tu sais même pas comment.
3: Là, tu vas voir, c'est super. C'est malaisant?
0: Ah, pas du tout, au contraire.
2: C'est un animal.
4: Moi, je suis pute un truc.
0: Non, c'est une personne.
3: Non, Benoît Porcero, celui qui m'a piqué toutes mes copines au collège.
0: Lui-même.
3: Non, en vrai ou pas?
0: Pas du tout.
3: Non, Nicolas d'ailleurs, pas Benoît, son cousin, son pote.
0: Tu vas être très content de le voir.
3: Voilà, c'est tout, j'en dis pas plus.
0: Un homme ou une femme?
3: C'est un homme.
0: Okay. Voilà, c'est la dernière info que je vais vous donner ce soir. Mais dans quelques minutes, ici, à l'antenne, en direct sur Énergie, folie totale.
4: Mais il va pleurer?
0: Ah non, il va pas pleurer. Non, j'ai pas envie de le faire.
3: C'est quelqu'un que je vais être content de voir.
0: Oui, très.
4: J'ai l'impression d'être devant le rideau là.
3: Non, pas Eminem.
4: Alors, c'est Rémi, il a pas non plus ce pouvoir.
0: Je te cache pas que j'ai pas son faute. Oh
3: quoi? Me dis pas moustache? Moustache? Francis Cabrel?
0: Non,
3: mais arrête de chercher parce qu'à un moment donné, tu vas dire, ouais, d'accord.
0: Non. Moi, c'est moins bien que ça?
3: Ah non, c'est pas que c'est moins bien, c'est un truc un peu particulier, vous allez voir.
0: Je suis comme un fou.
3: C'est toi qui a fait. Attendez. Est-ce que l'équipe est au courant ou c'est toi, Rem, tout seul qui a fait le truc?
0: Moi, tout seul, comme un grand, j'ai organisé ma petite sonnerie.
3: Claqué.
0: C'est sûr, ça va être claqué. Je voyais l'équipe, je me dis, si Johan, Anna ont un peu aidé, ça peut être ouf. Mais lui tout seul. C'est un bourbier qui m'attend. Bougez pas, on reste ensemble sur l'énergie.
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3: Merci d'être là tout le monde, il est 5h moins le quart et on est tous ensemble sur Énergie. 5h moins le quart, l'heure du...
0: Rica.
3: Non. Mais non, l'heure des infos pour Brio Dîner ce soir.
0: Aïe.
3: Mais dans un instant. Avant ça, on va s'écouter Shakira et Burna Boy. Die Die.
0: Comment tu l'écris?
3: D-A-I, tout simplement. Die Die.
4: Ah, pas meurt.
3: Ah non, c'est pas murmure. Ah ouais, mais bah non.
4: C'est elle en colère, ça qui
3: non, je suis déjà fait, elle passe autre chose avec son ex. Ça y est, elle a une nouvelle vie, elle repart, une nouvelle DA, elle est partie, elle tue du pilate, elle sert d'aplomb, hein, ma Shakira. Ne crois pas, c'est quoi la salsa le mercredi soir, elle est super, elle a pris un petit bar à cocktail, elle hésite pas, elle y va, de temps en temps elle se prend un petit martini rosso, elle a pris quoi la vie. Je te dis, ma Shakira, elle est repartie, c'est tout droit pour elle, ma Shakira.
4: Elle
3: va beaucoup mieux, elle a arrêté la peinture sur assiette, ça y est. Elle s'est remise d'aplomb, ma Shakira, et elle y retourne. Je ne dis pas qu'elle ne fait pas un coup de foudre à Notting Hill de temps en temps.
0: Oui.
3: Elle replonge un peu dans dans le pot d'Agendas, mais elle est là, elle est repartie, ma Shakira, elle a repris le dessus, elle est à fond, quoi.
4: Génial.
3: Ah, ouais.
0: Ah oui, c'est sympa.
3: Elle s'est acheté un petit rangé Vogue, et boum, boum, boum. Elle s'est chez copine à droite, à gauche, on boit apéro. Hein. Allez, on s'écoute Shakira Burna Boy tout de suite.
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3: Die Die, Shakira Burna Boy et dans un instant notre invité de lundi.
0: Ah bon?
3: This is...
8: Ah ouais. Comme un son que t'aurais pas, Shazam. Je suis comme un coup dans ce mélodrame. Ça fait si mal, on
3: s'en... Julie, t'habites où?
9: Eh ben j'habite à Coulommiers dans le 77.
3: Tu fais quoi dans la vie?
9: Psychologue de l'éducation nationale.
3: Oh, oh, ouais. Ben tu vas à la fois nous juger et nous analyser dans le même temps, oh, puisqu'il est temps de passer aux infos pour briller au dîner de ce soir. 4 fun facts sur un thème, le voici.
10: Qui aura la meilleure info sur des frères connus?
3: Ouais.
10: Et les fratés, ah oh, les fratés, les gars, hein.
3: Pourquoi? Parce qu'on est le 4 juin. Le 4 juin 1783, les frères Montgolfier font voler pour la première fois un parapente. Bah non, une montgolfière. À Annonay en Ardèche.
0: Ah, mais oui, je te l'ai tous pas chez nous.
3: Puis il y a de la pente. Hein.
0: Bon, c'était il y a 243 ans. Hein.
3: Ça se passait fort. Hein,
4: ouais. Vous avez un petit musée de la montgolfière pour
3: bien
4: ce
3: sûr.
4: Fait
3: bien non, sûr.
0: En vrai ou pas?
3: Bien sûr.
0: Ah, génial. Ouais, il y a une petite dédicace aux frères Montgolfier.
3: Je ne suis jamais monté dans une montgolfière de mon existence.
4: Et moi non plus.
3: Non.
4: Dans alors, un palier, là.
3: Mais... Ouais, moi j'ai fait, mais alors elle était attachée au sol et ça m'a rassuré. Parce que j'ai du mal à comprendre.
0: Elle était
3: comment...
0: amarrée, quoi.
3: Enfin, ouais, elle était. Voilà, on a pu monter un peu, mais à un moment donné, il y a un mec qui a tiré la corde et qui nous a ramené. J'ai du mal à comprendre comment on arrive à se balader, à un moment donné, à atterrir et tout.
0: Ah, bah c'est très simple.
3: Un panier, quoi.
0: Bah non, c'est le gaz en fait, parce que le CO2 lui monte. Oh, bah non, je rigole.
3: Il va regarder, il va le savoir. Ah non, je sais pas. Bon, en tout cas, je sais pas, c'est très sécurisé de Montgolfière. Il y a des accidents, mais comme dans tout, mais peut-être qu'il y en a pas beaucoup, je crois. Je crois pas que ce soit très accidentogène une
4: Je pense faire. Qu'ils ont étudié le machin et tu vas pas non plus hyper haut, tu vas pas.
3: Bah ouais, mais bon, quand si t'as plus de gaz, donc foutez au moins un petit poil à granule de secours au cas où.
0: Oui.
3: Bah ouais. Puis y a pas que ça, c'est que le côté panier. Bon, tu dis c'est quand même un panier et deux, c'est quand même une voile avec une flamme en dessous, quoi.
4: Bah, après,
3: le tout fait pas hyper sécure.
4: Faut pas y aller avec un gros relou qui décide de sauter comme dans les ascenseurs. Ah, on va voir si je bloque.
3: Bah c'est moi ça. Bon, les frères connus, vous voulez que j'y aille?
0: Ah ouais.
4: Oui.
3: Ah oh là là là là là là. Hier, je devais gagner avec le fraisier, c'est un vol organisé. Un vol organisé.
0: Non, pas tant.
3: Je sais que Rémi vous fait pitié, vous lui donnez beaucoup de points en ce moment, mais on va quand même essayer de vous faire rêver. Moi, je vais vous raconter les frères peut-être les plus connus au monde, les Dalton. J'ai dit une bêtise d'ailleurs tout à l'heure, ce n'est pas Franquin qui a écrit Lucky Luke, c'est Maurice.
4: Oui.
3: Donc c'est dans la BD Lucky Luke qu'on parle des Dalton, mais les Dalton ont vraiment existé.
0: C'est fou ça déjà.
3: Ils n'étaient pas quatre frères, ils étaient 10 garçons et 5 filles.
0: Ah oui, de...
3: Respect, ma Dalton.
0: Bravo. Ah ouais.
3: Parmi eux, seuls 3 sont devenus célèbres pour une série de braquages. Donc c'est un peu l'imaginaire, les amis, à 4. Ils étaient quand même 3 frères Dalton. Et comment est-ce qu'ils se sont fait choper? Donc ils ont fait plein de braquages, bien sûr, mais personne ne savait que c'était eux, puisqu'ils étaient cagoulés, masqués. Donc on cherchait les 3 braqueurs masqués, mais on ne savait pas que c'était les Dalton. Et ils ont fait des dizaines et des dizaines, voire des centaines de banques. Ils sont devenus très riches grâce à ça. Et sauf qu'ils ont dit, on fait un dernier coup.
0: Voilà.
3: Le fameux.
0: Le coup de trop.
3: Dernier coup, le coup de trop. Donc le dernier coup, les 3 frères Dalton ont dit on y va. Ils étaient tellement sûrs d'eux, ça fait tellement des années que personne n'arrivait à les arrêter, qu'ils ont décidé de braquer la banque de leur ville d'origine.
0: Ah.
3: Sauf que les cagoules n'ont pas suffi, ils sont rentrés dans la banque, ils ont réussi à braquer la banque. Sauf que dès qu'ils sont partis, le shérif est arrivé, le banquier a dit, je vous le dis tout de suite, c'est les 3 frères Dalton, je les ai reconnus à la taille, les sourcils, les yeux, c'est les 3 frères Dalton qui m'ont braqué. Le shérif est arrivé chez Madalton. Elle dit mais ils sont pour rien. Les 3 ont fini en prison et ils se sont fait choper. C'était leur dernier coup. Ils allaient partir, devenir très riches et ils ont été trop
4: arrogants
3: et trop arrogants. Ils sont venus braquer leur propre ville.
4: Excès de confiance.
0: Mais voilà. Puis jamais revenir à la maison, les gars. Tout le monde te connaît. C'est comme aller dans la boulangerie et demander la caisse à la boulangerie.
3: Bah,
0: on les connaît ces affaires là.
3: Bien sûr.
0: Je t'ai reconnu, Christian.
3: Bah oui. C'est comme si Denis Gonesse il louait un T2 à Nantes. Il y a le voisinage.
4: Les gens connaissent.
3: Je t'ai connu, toi. Tu vois, il est parti ailleurs, quoi. On sait pas où, mais pas à Nantes, visiblement. Thibaut, c'est à toi, mon pote.
11: Moi, je vais vous parler des Bogdanov. Alors, figurez-vous que les Bogdanov, je dis bien Bogdanov,
2: s'appellent les Bogdanov parce qu'ils avaient un papa qui était russe et leur nom de famille termine bien par OFF. Et en fait, ils ont fait changer leur nom de famille par OV aux hommages aux OVNI pour faire Bogdanov avec OVNI. Bon, c'est pas mon info, mais quand même, c'est pas leur vrai nom.
3: Et c'est... Allez, je vais dire tant mieux.
2: Ils avaient une émission de télé dans les années 80 qui s'appelait Temps X. Ouais. Ils ont fait un truc de fou malade. Avant tout le monde, ils ont inventé quelque chose qui existe maintenant qu'on utilise tous. Avant tout le monde.
3: Je suis sûr d'un truc.
2: C'est les Bogdanov qui ont créé ça.
3: Le prompteur?
2: C'est pas le prompteur.
4: L'IA.
2: C'est plus gros que ça, mais on est dans l'IA. On est un peu dans ce truc-là.
3: Bon.
2: Ouais.
4: Photoshop.
2: Ils ont inventé Internet avant Internet. En gros, dans les années 80, dans Temps X, ils font une émission, ils disent en gros, un jour, il y a un truc qui va exister, qu'il faut créer. C'est une espèce de toile qui sera reliée, qui va relier le monde entier. On appellera ça, alors c'était pas Internet, ils ont dit, on appellera ça Internex. Et en gros, quelques années après, genre 15 ans après, Internet existe, mais eux avaient déjà le concept dans leur tête, dans leur émission, d'avoir inventé Internet. C'est les Bogdanov.
3: Mais parce qu'après, bon, ils avaient fait beaucoup de chirurgie, c'est devenu des personnages de télé, mais c'était des garçons brillants à la base, hein, qui ont fait des grandes études. Hein.
2: Ah, c'était des vrais génies de
3: science. Ouais, très bien.
2: C'est pas mal quand même. Hein.
3: Pour l'instant, Julie, tu préfères les Dalton ou les Bogdanov?
9: Pour l'instant, on va pas se mentir, je partirais plutôt sur les Dalton.
3: En remerciant, bien sûr, petit.
9: Mais merci beaucoup. Hein,
3: les compliments de la clientèle.
4: Mais merci pour ton travail.
2: Merci Julie de
9: m'assassiner. Merci pour ton investissement.
3: Oriane et Rémi, pour finir, Oriane, tu vas nous parler de qui ce soir?
4: Des frères Hanson. Vous vous souvenez?
3: Ah oui. Bop.
4: C'était mon premier CD ever. Je les aimais trop. Ils s'appelaient comment? Zach, Taylor et Isaac. Tout le monde était dingue d'eux. Et on se demande souvent qu'est-ce qu'ils deviennent parce qu'ils sont pas faits.
3: Pas si souvent, mais.
4: Moi, très régulièrement. Très, très régulièrement. D'accord. Donc je suis allée chercher pour satisfaire la curiosité de tout le monde et je les ai retrouvés. Et aujourd'hui, ils font quoi? Ils vendent de la bière. Ils sont devenus brasseurs.
3: Ah oui?
4: Okay. Ils ont un site internet et tout. Et les frères Hanson font de la bière. Ils ont créé leur propre bière qui s'appelle. C'est un jeu de mots alors. Hops.
3: Pour Mbop.
4: Pour Mbop. Hops. Dont une petite IPA à 7% qui est pas très chère.
3: Ouais, si qui est bien forte. Ouais. Très bien. Pour l'instant, t'es plus sur les Dalton ou sur les Hanson, Julie?
9: Alors, les Hanson, c'est un peu nostalgique pour moi, c'est un peu mon adolescence, mais bon, l'info est pas...
4: De la bière? Ils sont devenus brasseurs, Julie.
3: Et alors ça, c'est le côté juge des infos, et en tant que psy, je pense que t'as des problèmes cognitifs.
9: Oui, je pense qu'on va passer au cabinet prochainement.
3: Allez, il nous reste Rémi. Rapidement, Rémi,
2: oui, rapidement.
3: Tu vas parler.
2: Alors moi, je vais vous parler des Bee Gees. Maurice Gibb, Robin Gibb et Barry Gibb. Les Bee Gees, pourquoi? Parce que c'est Brother Gibb, Jeez, et voilà, ça
3: a été. Déjà, je savais même pas qu'ils étaient frères.
2: Bah, ils sont tous frères. Il y en avait un quatrième, mais bon, qui est un peu à la base. On lui a dit, c'est pas ouf, va faire un peu de solfège. Et donc, ils étaient en France, les gars, en train de réaliser un album chez nous, au château d'Hérouville. Et là, il y a un réalisateur qui les appelle, qui dit, les gars, on est en train de préparer un petit film, on n'a pas du tout de budget, les acteurs sont pas connus. Est-ce que vous pouvez nous gratter, c'est un truc qui parle de la nuit, la night, le disco. Est-ce que vous pouvez nous gratter 3 titres rapides et on les mettra dans la BO? Le gars, il dit, bon, bah, ok, si ça peut vous faire plaisir, voilà, on vous fait ça. Et donc il crée Night Fever, Staying Alive et How Deep Is Your Love, le petit slow. Ouais. Ça devient l'un des albums les plus vendus. Juste avant que Michael arrive avec Thriller, c'était le plus gros casse de l'histoire de la musique disco. Et c'est pour rendre service à un pote réel, parce que personne n'était connu dans ce film, ni John Travolta, ni le reste. Et voilà comment

0: Alors, mon info préférée, Jenny Crémy, elle a fait beaucoup d'efforts.
1: Elle est bien.
0: Elle était pas mal ce soir.
1: Elle était top.
2: Elle était top.
0: Mais, étant une grande fan de toi, Camille, et ton info était quand même la meilleure ce soir.
1: Enfin,
0: il faut le dire. Il faut le dire.
1: Merci.
0: Je vais te donner mon point à Camille ce soir.
1: Merci, merci, merci. Je passe à 7 points. Je prends la tête du classement. Les filles sont à 6.
0: Yes.
1: Rémi à moins 3. Thibaut à 0. Bah, Thibaut, tu passes à moins 1.
3: Ah, là, là. Yes.
1: Comme ça, il y a une vraie compétition.
0: Ah, il y a de l'enjeu. Yes.
1: Ça y est. Ah, je suis content.
3: Ouais, mais ça me motive. Tu sais quoi, je prends pas ça comme.
2: Non, prends pas perso.
3: Non, non, je prends ça comme
1: un peu quand même, mais.
4: Non. Comme son prénom dans la phrase, donc forcément,
1: oui, c'est contre toi vraiment personnellement, mais le prends pas perso.
3: Mais je prends pas perso.
1: Bon. Julie, je t'embrasse, on va passer un trop bon moment avec toi. Dans un instant, une surprise ou pas?
2: Oui, une surprise.
1: Dans quelques minutes, il y a une surprise. Personne. On en est où de cette surprise?
2: Ah non, mais attends, il est en train de repasser son costard et tout. Attends, deux minutes, il arrive.
4: Moi, je sais, je suis allé fouiller.
1: Moi aussi.
3: Tu sais?
4: Je suis allé voir.
2: Donne-moi un indice.
1: Ah non, non, tu donnes pas d'indice. Il va trouver tout de suite, je le connais.
4: Oui, en fait, le problème, c'est tellement niche que je préfère ne pas te guider.
1: Voilà, c'est niche, exactement.
4: C'est niche. Prépare-toi vraiment à du gros niche, hein.
1: Ah,
4: tout à l'heure, t'évoquais Eminem.
1: C'est trop sur Cabrel.
4: Bah, éloigne-toi de Eminem et Cabrel.
1: Ok. On enlève. Ok, ok.
4: On enlève le plaisir.
1: Et je vais être content ou pas?
4: Oh, oui.
1: Tu vas être comme un dingue.
4: Si.
1: On voit ça dans un instant. Je ne sais pas qui arrive dans le studio. Le temps d'écouter notre invité de lundi soir, D6 Mélodrama.
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1: La surprise, la surprise, la surprise, la surprise, la surprise, la surprise. Alors, il faut que j'explique. Depuis quelques mois, je te dis, oui, je vais te le ramener, je vais te le ramener, je vais te le ramener. Mon presse-agrume.
2: Oh, je sais qui c'est.
1: Attends, mais j'ai rien dit encore. Donc moi, qu'est-ce que j'ai fait aujourd'hui?
2: Non.
1: C'est pas possible.
2: Ramené le vendeur.
1: Ça fait 6 mois. Écoute-moi, je dis ça fait 6 mois que je te parle de ce presse-agrume. Donc je te l'ai ramené enfin au bout de 6 mois. Mais j'ai fait mieux. Alors j'explique, c'est le presse-agrume, vous l'avez vu sur les réseaux, où le gars il fait tu plies, tu sens la butée, tu retournes d'un côté, bien sûr, puisque tu le sais, d'un côté c'est comme ça, c'est la santé, c'est parti, on verse, est-ce qu'il a déjà eu cette couleur, c'est la pisse? Non, c'est pas de la pisse, c'est du jus. Je l'attends quoi? Dis-moi que c'est lui. Tu sais quoi? On va demander au vrai de le faire en vrai. Les amis, voici le commis malin. Le commis malin, il est où?
6: Je suis content de te voir.
7: Bah, moi aussi, c'est
1: Oh, laisse-moi te faire la bise. On fait la bise.
6: Ah, bah oui,
1: Je fais une bise. Oh, merci. Ça me fait trop plaisir. Je parlais Francis Cabrel, c'est 10 fois mieux. Viens, faites-la. Je suis trop content. C'est quoi ton prénom?
8: Nelson Mourad. Vous êtes en manque d'énergie? Avec le commis, c'est booster de vitamines sur énergie.
1: Déjà,
8: une petite pièce à assembler, mon petit Camille. On m'a dit que t'étais pas très très bien en ce moment et qu'il fallait que je te mette un petit booster de vitamines.
1: Alors écoute bien, attends Nelson, oui. On va expliquer. C'est donc toi qui fais, on peut dire camelot, c'est ça?
8: Bien évidemment.
1: Un camelot. T'es sur les marchés, sur les foires, sur plein de choses et tu fais la démonstration de cet objet. C'est pas que je te ponce sur les réseaux. Et t'es là, tout le monde, tu dis, là, tout le fruit, la butée, clac, vas-y. Ah, tu vas me le faire vraiment?
8: Avec en direct live.
1: Les amis, vous allez voir, vous l'avez forcément vu sur les réseaux, vous l'avez en direct sur Énergie. Gars, je suis comme un fou. Je voulais que ce soit Eminem, c'est 10 fois de
8: Ah, c'est un vrai cadeau. Alors simplement, vous avez un récipient, vous le posez à plat, la tête conique, un quart de tour, un clic, on a fait le plus dur. Des lames en forme d'argot, pas d'inquiétude Camille, ça ne blesse pas pour tes petits doigts. Et là, un petit capuchon qui a une particularité, bah, simplement on va mettre une pomme à l'intérieur, chose qu'on n'a pas l'habitude de faire à la maison, hein, presser des pommes à la main. Et là, on vous demande simplement d'exercer des rotations de gauche à droite. Alors pas besoin d'appuyer fort, hein, c'est pas la pression qui va me permettre d'extraire le jus, mais simplement les rotations. Un coup, deux coups, trois coups, un tour à gauche, un tour à droite. Si Camille veut se faire un dessert, je relève, je tape, je libère. Plus rien à la terre de ma pomme. Ce qui m'amène à vous dire, mon cher public, bien évidemment, j'ai tout pris avec moi. Attention Camille, j'ai une idée.
1: Il sort une ampoule.
8: Tu remets simplement ça, le jus de pomme à l'intérieur, direction le congélateur, 100% naturel. Cyril Lignac n'a qu'à bien se tenir, bien évidemment. Un coup, deux coups, trois coups, on va arriver en butée, toujours un tour au complet. Et là, ce qui est génial, c'est qu'en fait,
1: tour au complet.
8: On n'a fait que dissocier les trois corps de notre fruit. Là, vous avez la peau, la pulpe et le jus. La véritable couleur de jus de pomme n'a jamais eu la couleur d'un test urinaire matinal. On voudrait nous faire croire que le jus de pomme a la même couleur que l'essence. Je vous répondrai un peu de bon sens, et voici la différence. Alors, en termes de quantité, la nature est généreuse, une seule pomme. En termes de qualité, ouais, je vais vous laisser culpabiliser un instant, parce que si vous avez déjà acheté ça à vos enfants, dites-vous qu'il est encore temps de choisir son camp.
1: Ouais,
8: Camille, tu veux goûter un véritable jus de pomme 100% naturel?
1: Alors, j'explique pour une fois. Attends, parce que je vais essayer de le faire. Hein.
8: Avec plaisir.
1: Parce que ton truc de ça tourne et la butée, je suis sûr que c'est très dur.
8: J'ai pris des pommes avec moi. Alors, on sait jamais.
2: T'as un bon.
8: On est organisé.
1: Alors là, j'ai du jus qui
2: vient d'être pressé avec une pomme. T'as mis toute la pomme là ?
8: Toute la pomme.
2: Toute la pomme est passée. Attention.
1: Goûte. Là, tu goûtes là. Alors ?
2: Gros, c'est trop bon. Là, il n'y a pas de sucre, rien d'ajouté.
8: On a l'impression de nager dans le fruit.
2: Non, mais c'est pas de
8: sucre. Pas de colorant, pas de valeur ajoutée. On joue essentiellement la carte diététique. Alors là, 100%, c'est bluffant.
2: Ah, mais là, je nage dans une pomme. T'as tout dit. J'ai même pas pied, je suis là. C'est incroyable, poteau.
8: Excellent, hein.
2: Nelson, t'es trop fort, je veux essayer.
8: Un grand merci, allez. Activité créative avec nos enfants, vous voulez faire une activité créative? On est tous des grands enfants, il n'y a que le prix des jouets qui change aujourd'hui, Camille. Par contre, vu que c'est la première fois que tu t'en sers, je vais adapter l'appareil, je la coupe en deux, tu glisses la demi-sphère à l'intérieur, et là, ça me fait rire.
2: Là, là on se parle vrai, hein. Si je galère. Hein.
8: Alors là, c'est à mon tour de kiffer.
2: Donc là, il n'y a pas de pince.
8: Non, c'est juste des stries à l'intérieur qui permettent.
2: Donc c'est des petits stries à l'intérieur. Je rentre, là, je viens de rentrer ma demi-pomme. Et attention, là, la butée, tu connais. Un tour, encore un tour. Dis-moi ce que tu dis à la fin.
8: Arrivé en butée, un tour au complet. Alors, déjà, là, on se met en opposition. On fait des petites rotations de gauche à droite.
2: Sans un premier fois.
8: Voilà. On attend que le capuchon descende.
2: C'est alors, pas la force, c'est la rotation. Hein.
8: C'est exactement ça. Tu peux incliner légèrement ton appareil. Là, parfait. Rappelle-toi de la chanson. C'est la danse des canards. Qui est parfait, les deux en même temps. Tiens bien le capuchon bien droit. Arrivé en butée, un tour au complet. Je vois que tu mets vraiment de la belle énergie. Alors insiste plus sur la rotation que la pression, parce que là t'as vraiment appuyé. Quelle énergie, quelle force. Arrivé en butée, un tour au complet. Ça tombe dans le vide, c'est terminé. Si tu veux tapoter pour nous montrer le résultat, sur le côté.
2: Eh ouais, y a plus rien dans la pomme.
8: Alors, voilà.
2: Y a plus rien dans la pomme.
8: Si tu peux taper un grand coup comme ça.
2: Ouais, mais j'ai peur pour le micro. Attends.
8: Hop là, voilà. Nickel. Le studio d'énergie. Est-ce que c'est la première fois de votre vie que vous voyez ça?
2: Mais oui.
8: Parce que d'habitude on a un wow effect tous ensemble, s'il vous plaît. Oh Camille, c'est pas terminé. Tac. Non.
2: Regarde, attends, mais regardez ce qu'il y a dans une demi-pomme. Je le mets tout de suite. Et excusez-moi, je sais pas ce qu'on vous raconte depuis que vous êtes enfant, mais enfin, le jus de pomme n'a jamais ressemblé à du pipi d'éléphant.
8: On est d'accord.
2: Donc, vous mettez ça là-dedans. Il y a le petit verdoseur et tout. T'es un bon, Nelson.
8: Ah, oui. Et attends, c'est le tien. On est venu spécialement te l'offrir.
2: Oh, ah, je suis trop content.
8: Et on peut remercier Rémi aussi
4: au passage. Hein.
2: Attends, parce que tu sais que Rémi en a deux. Je crois qu'il t'en a acheté deux.
1: Ouais, j'en ai acheté deux, ouais.
8: Oui, il fait travailler l'entreprise.
2: Non, mais deux, sûr. Ça fait 1000 ans qu'il doit m'en envoyer un. Il me l'envoyait jamais.
8: Bah, du coup, il a préféré que je vienne jusqu'à sur place.
2: Exactement.
8: Pour m'offrir.
2: Oh là là, je suis content.
8: Ça me fait tu plaisir.
2: C'est un cadeau, non, je suis trop content. Et j'en ai un pour moi, alors c'est le mien, ça.
8: Bah, c'est le tien, en plus, regarde le tien. C'est le seul où il est marqué, quoi. J'ai mis la marque dessus. Comme
2: c'est
8: ça,
2: la marque.
8: Moi, tu peux penser à moi le matin. Quand
2: oh là là, t'as un cœur. Voilà.
8: C'est excellent.
2: Putain, mais le commis, c'est le commis, hein.
8: C'est ça, le commis, mais avec un cas hors du commun.
2: Oh Nelson. Et là, tu vas où là? Tu fais quoi? Des fois non-stop?
8: Ouais, là, je suis invité sur les Journées nationales de l'agriculture qui aura lieu demain et après-demain aux arènes de Lutèce.
2: Oh là là, j'ai. Refais-moi le truc. Tu vas à
8: droite, à gauche. Et là, je t'en fais un petit jus de pomme rapidement. Allez, je sais simplement. Allez.
2: C'est beau les camelots, en fait. Tu
8: en fait, je peux être aussi en location. Hein. Tu m'invites un soir, je viens toute la soirée. Un tour à gauche, un tour à droite. Pareil. Voilà, je rigole, bien évidemment.
2: On fait un petit burrito.
8: Très simplement, j'ai mis une pomme. Alors, oui, attention quand même. Ne travaillez pas avec n'importe quelle pomme. Travaillez avec des pommes dites juteuses. Parce que si je mettais une pomme farineuse, on ferait des belles tartes, des belles compotes, mais jamais du jus. Là, la pomme, elle claque de marque Munera. Parce que c'est un ami, je fais des rotations de gauche à droite. Un tour à gauche, un tour à droite. Une fois que le capuchon est dans l'axe, pas besoin d'appuyer fort sur le corps de l'appareil. C'est pas en lui tapant sur la tête qu'on aura une récolte, mais simplement des rotations. Alors moi je travaille avec les deux mains. Si jamais tu veux faire un dessert, tu vas pas jusqu'en butée. Et là pour le coup, pour de vrai, je suis à la maison, j'ai des invités, je veux faire un truc sympa, salade de fruits, joli joli. T'as un petit chat à la maison? Fais-lui un casque sur la tête.
2: Oh là,
8: je rigole bien évidemment, pas de méchanceté avec les animaux. Je recommence rapidement. Et en fait, ce qui est bien, c'est que ça marche à tous les coups. Vous êtes en manque d'énergie.
2: Bah, bien sûr, énergie. Sur Instagram, mais je dois le dire quand même.
8: Oui.
2: Quand je te voyais faire, je me disais, gars, en fait, il doit appuyer comme un sourd et ça doit pas être simple à faire. Je me disais, donc je demandais à Rémi, gars, hyper simple, ça marche.
8: Ouais, ça fonctionne, c'est
2: là,
8: magnifique.
2: Je le fais, ça marche. Et je le fais à la maison pour les filles.
4: Oui, bien sûr.
8: Ce breuvage de pommes.
2: Vas-y, tu vas voir, tu vas nager dans la pomme. Alors ?
4: Mais c'est effectivement ça, on nage dans une pomme.
2: Ah oui, je te dis.
4: C'est délicieux.
2: Tu le fais à la maison ou c'est sur une étagère, ça traîne ? Ah non, tu rigoles, je fais tous les matins, quasiment tous les matins, un jus de pomme pour les filles. Et puis ça marche avec les oranges, ça marche avec tout, hein. C'est un presse agrume.
8: Tous les fruits, tous les légumes.
2: Ah ouais, délicieux.
8: Pas banane.
2: Ah non.
8: Il y a de la jus dans la banane, mais à une condition. Il faut la secouer, la banane, pour qu'elle soit juteuse. Alors, du coup, on a réussi à le faire, hein. Mais ça demande un peu plus de préparation, parce que le jus de banane n'existe pas, mais on pourra faire un jus d'orange de la banane.
2: Combien ça vaut en vrai?
8: Alors là, on est sur 29,90€ seulement. Un petit appareil que tu vas garder pendant 30 ans, fabriqué en Allemagne, le vrai et l'original. Et j'ai l'exclusivité de cet appareil. Oh, là, là. C'est pour ça que tu vois que moi avec cet appareil.
2: T'inquiète, c'est juste pour savoir la hauteur du cadeau de Rémi.
6: C'est juste savoir s'il m'a verra la coupe.
8: C'est le geste qui compte. Rien. remplace le geste, même pas le cadeau.
1: Et c'est une trop bonne surprise. Merci d'être venu, Nelson.
8: Ben, un grand merci. Hein. Merci à vous.
1: Tarareau, on s'écoute un petit peu de Jérémy Frérot. On est sur Énergie. Nelson, on reste ensemble, bien sûr. Je fais tourner 2-3 pastèques. Hein. Ben, j'arrive attends. Tout de suite, on reste en direct. Mais regarde, je fais le jour avec on est en direct, on fait tourner 2-3 pastèques. Tout va bien. À la butée, un dernier tour, tu connais. Et c'est pas du pipi d'éléphant, tu vois quoi. Merci d'être là. Merci Rémi pour la surprise. On reste en direct avec vous.
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1: C'était notre invité il y a quelques jours maintenant, Jérémy.

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1: Musique à cette période.
2: Tu veux être heureuse en amour, c'est des morceaux de rupture, ça.
1: Bien sûr.
2: À ce moment-là, quand t'es heureuse, les poumons t'es heureux en amour, les slow, ils te passent un peu à côté.
1: Exactement.
3: Ça, c'est un titre pour pleurer contre la vitre du train, en regardant un peu le paysage défiler, tu vois.
2: Exactement, je suis d'accord avec toi. On va écouter ça dans un instant. Avant ça, il y a Caro qui est avec nous. Salut Caro.
4: Bonjour.
2: Comment ça va?
4: Bonjour à toute l'équipe.
2: Est-ce que t'es heureuse en amour, toi? Est-ce que t'as une chérie? Est-ce que t'as un chéri? Raconte-nous.
4: Alors oui, j'ai un chéri, oui.
2: Ça se passe bien, t'es heureuse?
4: Oui, je suis très heureuse.
2: Je voudrais, mais je suis heureux pour toi, Caroline. Je voudrais vous lire des messages Instagram qu'on reçoit depuis hier. Les gens, ils sont trop drôles. Parce que, en gros, hier, j'ai dit, ouais, si vous voulez une plante chat, allez-y, écrivez-nous plein de messages. Et donc, il y a des messages de plante chat, mais pas que. Je vous ai des petits messages qu'on a reçus sur les réseaux. N'hésitez pas sur mon Instagram, écrivez-moi sur l'Instagram de l'émission Camille Combat sur l'énergie. On lit tous vos messages tous les jours, bien sûr. Mais là, j'en ai retenu quelques-uns. Il y a un message de Fanny qui, parce qu'on parlait de Xavier Dupont de Ligonnès, et elle me dit, Xavier Dupont de Ligonnès, c'est mon curé, et j'habite à côté de Roquebrune-sur-Argent. C'est là où il a disparu. Il y en a un autre qui nous dit, salut, Rémi est un escroc.
5: Pourquoi tu dis ça? Juste ça, je pense.
1: Il n'y a même pas besoin de resituer.
5: Super.
2: Ouais, c'est pas complètement
6: ça. Il y a un message de Mohamed qui dit à Thibaut qu'il est nul. Notre réalisateur.
5: L'équipe, ils m'ont transféré ce message. C'est le premier message que j'ai eu aujourd'hui. Genre, dis à Thibaut qu'il est nul. Du coup, j'ai retrouvé le gars, je lui ai fait un vocal. Et il m'a répondu.
2: Ah ouais?
5: Ouais. Il m'a répondu, il me dit hello Thibaut, c'était hier soir pendant que Camille lisait les messages. Je pensais que c'était drôle pendant un moment, qu'il y avait des infos pour briller. Voilà, mais je voulais pas être méchant, je voulais pas.
6: Mais non, c'est pour rigoler.
5: Il s'est dit, non, t'es trop fort,
2: ouais. Bah oui.
5: Trop drôle.
2: Message de Lucie, c'est le meilleur. Elle écrit, coucou Camille, désolé, moi aussi je ne suis pas intéressé par la plante chat.

0: 0870 42 48. Tu veux gagner une plancha, Caroline? Tu veux gagner autre chose?
1: Une Switch 2, je veux bien.
0: Et bah, tu sais quoi? Et tu t'y attendais pas? Tout de suite, on va jouer pour une Switch 2.
1: Ah, super.
0: Tout de suite.
1: Cool.
0: Le principe est simple. Aujourd'hui, c'est la journée mondiale de la chocolatine. Pas en chocolat, je dis pas chocolatine, je dis chocolatine, merci de sortir pour l'éternité de mon studio.
1: Pas en chocolat, c'est bien.
0: Pas en chocolat. Mais on dit chocolatine dans certaines régions. Bien je sûr, vais vous demander, chacun votre tour, de me dire à quoi correspond ce mot dans telle région. Et vous allez devoir deviner ce que c'est. Si un de vous trois devine, ça fait un point. Si à la fin de mon questionnaire, vous avez trois points, Switch 2 pour Caro.
2: Ok, pas mal ça.
1: Waouh, va falloir être fort alors.
0: Qu'est-ce qu'une Wasing dans le Nord? Je commence avec toi, Caroline.
1: Serpillière.
0: T'es du Nord? Oui, t'es du Nord?
1: Non, mais j'avais un collègue qui était du Nord. Et la Wasing, il nous l'a dit. Hein.
0: Ça fait un point. Une Wasing est une... Vous saviez?
3: Non, mais c'est marrant que ton collègue parle souvent de serpillière sur son lieu de travail. Au point que tu l'aies retenu.
2: Moi, c'est OK avec ça.
0: En Bretagne, qu'est-ce que ça veut dire, se traler?
3: Se traler? Se faire beau?
0: Se faire beau, non. Caroline? Vite.
1: Se faire engueuler?
0: Non.
4: Et moi, je dirais partir d'un endroit. Je me trale.
0: Ah, pas mal, comme genre je me nachave.
4: Ouais, je me nachave.
0: Je me nachave, pas d'achave, on est pas là.
4: Ah bon?
0: Je me nachave.
4: On met pas un thé?
0: Bah non.
3: Se traler,
0: c'est se casser la gueule. C'est tombé,
4: je suis pas loin.
0: Je me suis tralé.
3: Bah si, bah non, ça n'a rien à voir.
4: Se casser, bon, la gueule. Je suis pas loin.
0: En Vendée, qu'est-ce que ça veut dire? Ça me fait zire. Et là, les Vendéens qui m'écoutent disent, mais évidemment. C'est comme.
3: Allez. Ça me fait peur.
0: Non. Ah, ça me fait zire.
4: Ah, ça me fait mal.
0: Non. Caro?
1: Ça me fait plaisir?
0: Non! Tu le sais, Thibaut?
4: Ça me fait yesh?
0: Pas du tout.
4: Bah, pourquoi tu dis oh, tu sais pas?
2: Bah, je crois que c'était ça.
0: Ah non, c'est je suis mal à l'aise.
4: Ah, ok, d'accord.
3: Je suis précis.
0: Je suis mal à l'aise. Alors, je savais ça. Qu'est-ce que c'est une clanche en Normandie? Ah, oui.
3: Une clanche?
0: Une clanche. Qu'est-ce que c'est, Caro?
1: Une clanche?
0: Eh ouais, les mecs.
3: Une rouste?
4: Non, c'est une poignée de porte.
0: Ouais, oui, c'est exactement, ça. Ouais, ouais. Rémi. Une clanche, une poignée, ça fait deux points. C'est pas mauvais, hein.
4: Allez. En Belgique, ils disent une clanche.
1: Super.
4: Ah ouais? Ouais, une clanche.
0: Une clanche?
4: Ouais, en Belgique. Et en Suisse, ils disent une cluche. C'est fou.
0: Des poignées de poteau. En Charente, qu'est-ce que c'est?

0: un baignasoute.
1: Oula.
0: Un baignasoute. Vous allez demain en Charente, vous dites, ah, tiens, il y a un baignasoute.
1: C'est quoi?
0: Un touriste.
2: Oui, oh, mais oui, enfin.
1: Ah, yes.
3: Wow. Quel linguiste.
1: Je suis content. Parce que tu m'as un peu guidé en disant, tiens, il y a un baignasoute. Je me suis dit, tiens, c'est un touriste.
0: Ok. Et maintenant, je vous fais un questionnaire purement marseillais, puisque bah, voilà, je suis du Sud. Et donc, il y a plein de mots que je croyais qui existaient dans toute la France. Et en fait, non. Qu'est-ce que ça veut dire? Je l'ai déjà souvent dit. Qu'est-ce que ça veut dire? Je passe chez toi, je te chale.
1: Ah oui. Moi, je sais.
3: Je te fais un bisou?
0: Non. Si je te monte à l'arrière du scooter ou de la moto.
3: Ah ouais, c'est précis.
0: Je vais chaler quelqu'un. Qu'est-ce que ça veut dire quelqu'un qui t'escagasse?
3: Qui t'agace?
0: Qui te gonfle?
3: Eh oui. Ouais.
0: Ah, il m'escagasse. Ça, c'est normal. Qu'est-ce que ça veut dire moulon?
3: Je me fais du souci, comme mouron.
1: Ah non, c'est quand il y a du monde?
0: Non.
1: Non?
0: Ouais. Ah ouais, c'est pas vraiment ça. Moulon.
3: Moulon.
1: Il y a moulon de.
0: Il y a moulon de problèmes, il y a moulon de courrier, il y a moulon de gars. C'est... Il y a beaucoup. Et voilà, il y a beaucoup.
3: Il y a masse.
0: Il y a moulon.
3: Oui, moulon. Moulon.
0: Et qu'est-ce que c'est je suis à Cafi. Ah, c'est vraiment là, je peux pas, je suis à Cafi. Les Marseillais qui m'écoutent, vous savez. Hein.
3: Je suis débordé.
0: Non, je suis à Cafi.
1: De quoi je suis à Cafi.
0: Ah,
1: j'ai plus d'argent.
0: L'inverse, c'est je suis plein.
1: Je suis plein de.
0: Ah ouais. Ah, quand t'es à Cafi, c'est vraiment c'est t'as tapé un loto.
1: Hein, ah, t'es la Cafi.
0: Caroline, en rien faisant, la tranquille, t'es venue parler chocolatine, Wessang, et tout ça, tu gagnes une Switch 2, bravo. Oh là là, les gens ils en rêvent, ils se disent mais attends, mais elle a répondu à deux trucs, elle gagne une Switch 2. Bah ouais, c'est comme ça sur Energy. Tiens, attends pas, tu gagnes une Switch.
3: On a appris des trucs en plus, je savais pas.
4: Non, mais j'y crois pas, c'est vrai.
0: Oui, je te jure que c'est vrai. Ça te fait plaisir?
4: Ah oui, ah bah, carrément.
0: Eh ben, je te fais un gros bisou, Caro.
4: Merci, gros bisou, Camille. Merci à toute l'équipe, en tout cas.
0: Bisous. Caro, tu nous lances Pink sur Energy?
4: Allez, je vous lance Pink sur Energy, là, tout de suite.
0: Merci, Caro, t'as un cœur. Des bisous en direct. Merci. Jusqu'à 19h.
5: 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On a la
0: fight. Bon, c'est pas sa meilleure.
1: La Pink. Voilà. C'est vraiment la meilleure des annonces de l'histoire.
0: C'est pas sa meilleure, on l'adore.
6: Ah, tu sais que c'est une des meilleures chanteuses.
0: Bref.
1: Voilà.
0: C'est vrai que Pink, t'es plus là-dessus, pardon. Hein.
1: Bah oui.
0: Mais voilà. Mais bon, ça va les coups. C'est aussi, dans tous les albums, il y a le petit slow. Ouais, ça fait pas toujours des singles. Hein. Nightia qui arrive dans un instant. Ça, c'est Canon One Track Mind qui va arriver. Avant ça, je vais parler avec vous. Il y a Emeline qui est avec nous. Salut Emeline.
7: Salut, comment ça va l'équipe?
0: Ça va bien, trop ça bien va. Je vais vous raconter une histoire qui s'est passée dans le Kansas. Elle est folle. Un homme vient d'acheter un pick-up Ford chez un concessionnaire. Ok, j'aurais dit Ford, mais passons. Non, j'adore. Vous avez déjà vu des pick-up Ford?
1: Ah, bah oui.
3: Peut-être.
0: C'est trop stylé.
3: Je ne saurais pas reconnaître, mais peut-être j'en ai vu.
0: En gros, rarement dans les villes, mais dans la ruralité ou quoi, on peut mettre plein de trucs dedans. Et surtout, ils sont très américains, tu vois. Ça fait vraiment genre, je suis américain, quoi.
3: Faut enjamber vraiment pour monter dedans, non?
0: Mais laisse tomber. Ils sont immenses, ils sont magnifiques. Bref, il le paye 90 000 $, il récupère les papiers, il récupère la clé. Finalement, problème, il n'a pas le droit de démarrer sa nouvelle voiture. Écoutez bien, sa voiture est à lui.
1: Okay.
0: Il l'a payée. En gros, ils ont dit, je vous dis n'importe quoi, mais à peu près ça, on l'a reçu il y a 15 jours. Il dit se passer, il dit, bah, je peux le temps de vendre l'ancienne, tout ça, je vous la récupère dans 15 jours. 15 jours après, il arrive pour récupérer sa voiture. Il récupère la voiture, on dit, je suis désolé, elle doit rester immobilisée plusieurs semaines. Pourquoi? Vous ne pouvez pas la récupérer tout de suite.
3: C'est une pièce à conviction, ça a été utilisé pour un meurtre.
0: Elle est neuve. Elle n'a jamais servi. Mais c'est pas bête, mais elle n'a jamais servi. Il ne peut pas, il n'a pas le droit de la sortir de chez le concessionnaire.
1: Est-ce qu'il ne s'est pas fait retirer son permis sans le savoir? Donc il a encore le permis sur lui et donc il n'a pas le droit de conduire.
0: Non, monsieur Guillotin.
1: Très bien, monsieur Combal.
0: Non, monsieur Guillotin, mais à charge d'un manche.
1: On va passer
0: quand vous voulez. Hein.
1: Je suis là, moi. Hein,
0: je vous mets la petite sœur.
3: Le problème vient du véhicule ou du conducteur?
0: Véhicule. Le propriétaire du véhicule, il a juste dit, donnez-moi un petit délai de 15 jours, je vends mon ancien pick-up. Une fois qu'il l'a vendu, il est venu le récupérer à la concession. De toute façon, il est arrivé, je suis désolé, on est obligé de le garder plusieurs semaines, on peut pas vous le donner.
3: Est-ce que une loi
0: non.
3: est passée?
0: Non.
3: Douille.
0: Je sais où on va.
3: Tu sais où je vais?
0: Non.
3: En gros, est-ce que une loi est passée entre le moment où il l'a acheté et il est venu la chercher, trop polluante, vous ne pouvez plus l'utiliser dans cette région?
0: Ok, spoiler alerte, non.
3: Mince.
1: Est-ce que c'est mécanique? Est-ce qu'on est sur de la mécanique?
0: Pas du tout. Il y a quelque chose, je vais essayer de vous aider. Au moment de reprendre possession de sa voiture, les gens qui allaient lui donner sa voiture se sont rendus compte qu'il y avait quelque chose à l'intérieur et donc ils ne pouvaient plus lui rendre sa voiture qui est neuve.
3: Un corps?
0: Non.
8: Un animal?
0: Oui.
8: Un boa constructor?
0: Non. Mais pas si loin, une espèce protégée d'oiseau a fait son nid dans une roue.
3: Non, trop mignon.
0: La voiture était stockée sur le parking, neuve, absolument neuve. Et en fait, une espèce très rare, a le temps des 15 jours où le véhicule a attendu sur le parking, a fait son nid sur la roue. Sauf que la loi, là-bas aux États-Unis, interdit de toucher à une espèce protégée tant que les œufs n'ont pas éclos. Mais sinon, non. Prison. Comme c'est une espèce protégée qui a fait le nid là, on attend que les petits bébés oisillons sortent du nid. Et ils disent, on sait pas trop quand, s'il faut, couvez-les vous-même, hein. Mais en tout cas, tant qu'ils sont pas nés, on peut pas vous donner le Ford.
8: Ça, je vois ce que c'est. C'est un oiseau un peu passionné de bagnole qui a dû dire à sa femme, tiens, on va se foutre là, dans la roue, là. Ça, c'est chat, c'est mon ambiance. Le Ford, tu vois. Là, on est bien.
0: C'est sûr.
8: Qu'est-ce que tu vas. Vous avez déjà vu un nid dans un pneu de voiture?
0: Jamais, moi, j'ai jamais vu. Sur un pneu, hein, pas dans. Il est vraiment sur le pneu, il est sur la jambe, enfin, sur le pneu, entre le pneu et la carcasse, quoi. Mais ça, c'est fou comme histoire.
3: Ouais, c'est mignon. Je m'attendais à un truc un peu hardcore, là je suis contente.
0: Ah ouais, t'es beaucoup sur les morts. Hein.
3: Ouais, la mort.
0: Un cadavre. Non, ça a servi pour un meurtre. Non. Elle a découvert que son mec laissait toujours des poils dans le lavabo, donc elle l'a buté. Et... Non, rien du tout, on n'est pas là-dedans. T'es morbide ce soir.
3: Ce soir, je suis un peu dark.
0: Ouais, t'es un peu dark.
3: Ouais, ouais.
0: T'as un côté un peu évanescence.
3: Ouais, ce soir, c'est une évanescence à mort.
0: Là, t'as un côté un peu errant. Y a Emeline, je voudrais te faire un gros bisou. Merci d'avoir appelé 0870 42 48. Tu nous confirmes que t'as appelé, que c'est gratuit et que tu passes sur l'antenne?
9: Exactement, j'appelle, on profite du bon moment avec vous, rigolade comme à chaque fois et c'est génial.
0: Ah bah c'est top.
8: Je peux poser une petite question à Emeline, rapide, très rapide.
9: Oui.
8: J'ai mon meilleur pote, sa fille, elle s'appelle Emeline et on n'a pas le droit de l'appeler Emeline.
9: Et ben moi c'est pareil.
8: Ah bah voilà. C'était juste pour être sûr que vous soyez tous dans le même mood parce que c'est un truc où tu l'appelles Emeline, il te dit non, c'est Emeline.
0: C'est normal.
3: Mais comme Adeline.
8: Ok, y a pas de souci.
3: Bien sûr.
0: Bonne soirée, Emeline.
1: Gros bisous, merci d'être passé sur l'antenne. Et Naïka qui a resté notre invitée, elle aussi, il y a quelques semaines. Belle soirée sur NRJ.
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0: Merci de nous choisir pour terminer vos après-midi. J'embrasse la station du Grand Tourmalet. C'est dans les Pyrénées.
8: Ah oui, bien sûr.
0: La station met en vente, c'est assez courant dans les stations. Les anciens télésièges suite à l'implantation de la nouvelle télécabine. Ils changent les télécabines. Et donc les anciennes cabines, tu vends les télésièges ou les œufs quand tu changes les télécabines. Bah ouais.
8: Et tu les vends à qui?
0: Bah il y a plein de restos qui les mettent à l'intérieur, des hôtels, des particuliers, ceux qui ont la chance d'avoir des grands chalets. Ça se vend hyper bien. Et surtout en général, c'est soit pour payer la nouvelle installation, soit pour aussi aider à faire des projets un petit peu verts. Un petit peu écolo dans les stations.
8: Ok.
0: Donc là, ils sont vendus 200 euros l'exemplaire. C'est pas si cher.
8: Ah bah non.
0: Et en vrai, évidemment, dans un appart à Paris, pas ouf. Mais si t'as une maison ou quoi et que t'as envie d'avoir ça, ou même dans le jardin, c'est fait pour. Hein.
3: C'est très stylé, j'avoue.
0: Moi, j'adore. Hein.
8: Ah oui. J'adore. Il y a des restos qui avaient monté ça, des œufs en terrasse, et tu vas aller manger dans l'œuf,
0: bien sûr.
8: Ta petite fondue, ton truc.
0: Pas mal. En tout cas, une limite de 4 télésièges a été fixée par acheteur pour qu'il y en ait pour tout le monde, c'est vous dire la demande. Ils mesurent 3,10 m et font 120 kg. Pour en réserver, je vous le dis, c'est sur le site de la station. Ils seront à récupérer le 19 septembre pour vos propres moyens. En revanche, je fais une petite remorque.
8: Ouais, faut avoir le permis poids lourd quand même, hein.
0: Et voilà, et les bénéfices, donc regardez, je dis pas de bêtises, seront reversés à des assos caritatives proches de la station.
8: Oh bien.
0: Ah bien sûr que c'est cool les mecs. Mais montagnard ça. 6h moins le quart, on écoute Naïka tout de suite sur Énergie. Belle soirée.
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0: Bienvenue tout le monde, j'espère que ça va, on est en direct sur Énergie, bien sûr, comme chaque soir, avec vous et avec Gérald qui est avec nous. J'aime bien ce prénom Gérald.
3: Ouais.
0: Ah les Gérald, ils sont sympas. Ouais. Tu as croisé un Gérald pas sympa dans ta vie? Ah, j'ai l'impression que oui. Non, personne.
3: Non, non jamais. Gérald de Palmas, c'était sympa, non?
0: Sympa,
3: mais j'ai peu Gérald autour de moi.
0: Moi aussi, mais quand on croise un, en général, sympa. C'est le bon gars, c'est le mec qui te dépanne un cric.
3: Même veine que Lionel, un peu. Même bande.
0: Ah, Lionel, ouais.
8: Attention, Lionel, il y a quelques petits loulous chez les Lionel.
0: Ouais,
3: ah,
0: Lionel,
3: ouais.
0: Pardon pour les Lionel, on vous adore, mais tu sais qu'un Lionel, il rend pas toujours ton oseille. Lionel, il démarre toutes ses phrases par si on faisait un trick out.
1: Un trick out. Ouais, mais on fait trick out.
0: Ouais, c'est ça, dis-moi. C'est Lionel, ça.
8: Lionel, tu me dois 20 balles.
0: Ça va. Tu vois, attends, on se voit sous 15 ailes, là, je suis un peu ric-rac. Alors que les Gérald, c'est carré. Ça va, mon Gérald?
12: Ça va, Camille? Ça va, l'équipe?
3: Coucou, Gérald.
0: Ça va très bien, t'habites où, mon pote?
12: J'habite à côté de Lens, à Los Angeles.
0: Je croyais que t'allais dire à Los Angeles.
1: À Los Angeles.
0: Gérald, t'es pour le RC Lens ou tu t'en fous du foot?
12: Ouais, et bien sûr que je suis pour Lens.
0: T'as vu, il s'en va, Pierre Sage.
12: 60 000 supporters, mon gars, zéro casse. Et ouais, on est des vrais.
0: Gérald, tu sais que vraiment, tu sais que je suis supporter de l'OM parce que je suis du Sud, mais mon deuxième club de cœur que j'adore, je rêve un jour d'y aller, un peu comme à Nantes d'ailleurs, je rêverais de voir un match à Bollaert.
12: Bah viens, je t'invite.
0: Je te jure, j'adorerais, j'arrête pas de le dire, je vais le faire un jour. Gérald, Pierre Sage, il s'en va, votre entraîneur hein.
12: Bah ouais, il s'en va au bout d'un an, mais bon, on a gagné, c'est pas grave.
3: Ah mais voilà.
0: Il a fini deuxième du championnat et il sera toujours le mieux, c'est deuxième maintenant. Et Coupe de France,
3: mais
0: c'est magnifique pour les Rensois.
12: On les a chicotés.
0: Gérald. J'ai envie de vous raconter une belle histoire.
3: Ah, s'il vous plaît. Ouais,
0: une belle histoire, j'ai Gérald, voilà, j'ai envie que ça soit cool, que ça soit bien. Belle histoire qui concerne une joueuse de Roland-Garros. Tu regardes un peu Roland-Garros, mon Gérald ?
12: Non, du tout.
0: Eh ben, une Polonaise qui s'appelle Maja Czaolinska, j'espère que je le prononce bien, pardonnez sinon. Elle vient de se qualifier pour les demi-finales du tournoi féminin qu'elle est en train de jouer au moment où on se parle, là, d'ailleurs. Elle est en pleine demi-finale.
3: Ok.
0: Avant le tournoi, elle avait lancé un appel à tous les Polonais dans un journal local pour un truc précis. Quoi ?
8: Ah, une cagnotte pour pouvoir s'acheter des raquettes et tout le matos.
0: Non.
12: Une cagnotte. Pour un shoot de vodka.
0: Non, Gérald, mais une cagnotte.
3: Une cagnotte pour pouvoir organiser une énorme fête au cas où elle pourrait gagner, avec tous les Polonais.
8: Non. Ah, pour qu'elle puisse faire venir un peu de famille. Donc payer le logement, le transport.
0: T'es pas loin, je vais te dire oui, mais c'est pas pour la famille, c'est pour elle-même, pour payer son logement à Paris.
8: Ah bon,
0: mais ouais, parce que les joueurs de tennis paient de leur poche leur staff matériel. Vous savez qu'on parle toujours de ouais, mais le grand gagnant il a gagné tant, mais il y a tous ceux qui gagnent moins. Et il faut savoir qu'un joueur de tennis, dans le price money qu'il prend, il doit payer à l'année hein, son entraîneur, ses déplacements, oui, son matériel et tout ça. Enfin le matériel qu'il y a, mais soit quand tu fais Roland Garros il est offert, mais il y a énormément de frais que tu dois prendre. Et elle avait pas les sous de payer son hôtel à Paris. Et donc elle a lancé une cagnotte en Pologne, dans son pays officiel, en disant, si pour aller représenter le pays, je suis 114e mondial, j'ai la chance de pouvoir disputer le tournoi, mais j'ai pas de quoi me payer mon hôtel. Est-ce que vous êtes d'accord pour m'aider ?
8: Bah, elle aurait dû me dire, j'ai le canapé dispo, elle serait passée à la maison tranquille.
3: Et alors, elle a eu assez ?
0: Bah, l'appel a marché, une marque de boissons énergétiques a décidé de payer la facture, et ils ont bien fait parce qu'elle est en demi-finale et elle va toucher minimum 750 000 euros.
3: Génial !
0: Elle aurait pu perdre, vous comprenez, au tout début et perdre de l'argent. Bah, là, du coup, elle va en gagner. Est-ce qu'elle va rembourser la marque ? Je sais pas. Est-ce que c'est Lionel ?
8: Ça se trouve, c'est
12: non,
8: Lionel.
12: C'est Gérald.
0: Gérald, elle va payer, alors elle va payer, bien sûr. C'est fou, non ?
8: Ah, c'est beau.
3: C'est fou de se dire qu'il faut quand même demander une cagnotte pour pouvoir se loger et disputer Roland-Garros. Pour moi, c'était un package, quoi, tout compris, comme bien le Club Med.
0: Est-ce que vous devez de l'argent à quelqu'un ? Voilà ma question, elle est simple.
8: Oh là là.
0: Est-ce que, là, autour de la table, et Gérald aussi, ça peut être un parent, ça peut être un pote, ouais, je vois rien déjà, c'est sûr.
3: Non, je suis en train de compter.
0: Je vous demande pas le montant, je vous jure, il n'y aura pas de piège. Est-ce que oui ou non, autour de la table, vous devez de l'argent à quelqu'un?
8: Moi, comme d'hab, seul argent que je dois, c'est
0: Bah, tu nous as 20 balles.
8: À la petite boîte de la maison, quoi.
0: On a une tirelire en boîte du respect, il doit 20 balles, il les a toujours pas mis.
8: Toujours pas.
0: Et Thibaut?
13: Moi, c'est un enfer. Je dois vraiment beaucoup d'argent à ma sœur et beaucoup d'argent à un pote à moi, beaucoup d'argent à mon ancien coloc et beaucoup d'argent à mes parents.
0: Ah, mon pote, mais toi, tu vas finir dans l'Hudson River, toi.
13: Mais franchement, là, je
0: toi, tu vas finir, mon pote, resté dans l'Hudson River.
8: Il est où, Thibaut?
0: Il est tombé sur Joe les dentés. Tu joues au casino ou quoi?
13: Non, non, c'est en fait, je fais mal les comptes. Ouais. En fait, à la fin, il me manque des sous et puis bon. Et puis tu déménages et puis t'as besoin de 2000 balles un coup comme ça, tu dis, et puis il faut les rembourser quoi.
0: Oriane. Non, Gérald avant, parce qu'Oriane, je pense que la liste est longue. Gérald.
12: Non, rien, je suis pas un Lionel moi.
0: Lionel, on dit juste qu'il rembourse pas tout le temps, Lionel.
12: J'en ai connu un, il était pareil, je tire une vraie pince.
0: Et Oriane alors, la Lionel de l'équipe hein.
3: Alors, à mes parents, je dois, c'est sûr, parce qu'il y a eu un dépassement de travaux quand j'ai acheté un appartement, puis j'avais plus, forcément. Donc, ils m'ont prêté pour une durée indéterminée. Je dois forcément à ma meilleure amie quelque chose que j'ai zappé.
0: Mais pas elle, je te le dis d'avance. Des fois, tu crois que tu dois pas d'argent. Moi, je suis là, vous me demandez. Je pense que je dois pas d'argent, puis autant il y a un pote qui m'écoute là qui dit ouais, t'es gentil.
3: Bah, qu'elle me le dit. Alors, si elle écoute, qu'elle me le dit, je lui en voudrais avec plaisir. Et il y a quelques tricounes de week-end entre meufs où à chaque fois.
0: Je croyais que tu parlais de tricot. Je dis que je prends des cours de tricounes. Ah non, mais j'ai fait un petit pull en tricounes. Ah, je rappelle.
1: Je rappelle quand même qu'elle elle a le passeport américain.
3: J'ai pas eu le passeport, mais ma mère, effectivement, est américaine. Elle m'a parlé anglais toute ma vie.
1: Oh,
3: trick count, okay. Donc, j'ai plein de trick count où, en fait, on rentre les montants et on se rembourse jamais entre copines. Donc, ça ne sert à rien. Donc, je dois forcément des trick count de week-end, je ne sais où, avec mes potes.
0: Remboursez vos potes, remboursez les dettes. Combien doit Rémi dans la tirelire? Oh, ça allait très vite, l'équipe.
1: J'ai jamais vu des gens répondre aussi.
0: Mais vous êtes sûr, hein?
1: 20.
0: Parce que j'avais compté 15.
1: Non.
0: 20 euros. Okay. Combien y a-t-il avec, une fois que toutes les dettes seront payées? Parce que je rappelle qu'en fin d'année, on offre cette tirelire à un auditeur ou une auditrice.
3: 180.
0: Oh, c'est beau, les gars.
3: C'est joli, hein.
0: Vous pouvez faire confiance à l'équipe, on va être à 200, c'est sûr, d'ici la fin de l'année, minimum.
1: Faites-moi confiance.
0: 5 euros par 5 euros. Rémi, faut les mettre.
1: Oui, mais je les mets demain.
3: Moi, j'ai remboursé mes dettes. J'avais du cash, j'ai tout mis.
0: T'as dit quoi, mon Gérald?
14: Je dis, c'est toujours ça de prix, même pour les glaces pour l'été, garde.
0: Attends, mon pote, celui qui va prendre les 200 euros, ça fait plaisir, hein.
1: Ouais,
0: Gérald, je t'aime bien, je t'offre une plancha.
14: Oh. Une plancha?
0: Ouais.
14: Allez, vas-y.
0: Allez, t'as gagné une plancha. Je t'aime bien, je t'offre la plancha.
14: Je suis pas une plancha.
0: Je voulais dire
14: une Switch encore pour les gosses.
0: Bah non, mais arrêtez de me demander une Switch quand j'offre une plancha.
14: Merdez,
0: là.
14: Bah vas-y.
3: Mais elle est bien, hein. Qualitative.
0: Elle est top.
14: On peut jouer à Mario Kart dessus.
0: Ouais, t'embête pas. On trouverait une solution. Gérald, il gagne la plancha. Ce soir, elle n'est pas encore offerte. On écoute Angèle, What You Want?
3: Ouais.
0: Ça vous dit? On écoute ça ensemble. Faites comme Gérald, appelez-nous 0870 42 48. Et ça décroche. Voilà, Julia, elle est un peu sur son portable perso. Mais ouais, bien sûr. Ouais. T'as pas de chance dans le nouveau studio, je te vois.
15: Non, mais je peux me voir. Rien faire.
0: Bah, je te vois,
15: j'ai
0: là,
15: les
0: vois.
15: Pieds en éventail.
0: Je sais bien, mais là, je vois que t'es sur ton portable. Tu faisais quoi?
15: Je commandais des maillots de bain.
1: Bah, top, t'as continué d'appeler, puis un jour là, dès que c'est passé sur Zalando, dès que la commande est passée, de toute façon, elle redécroche le téléphone. Hein.
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0: Merci d'être avec nous, on est en direct sur Énergie. On est tous ensemble, bien sûr. Je vous présente Rémi, je vous présente Oriane, je vous présente la France. La France, tout simplement. Dans un instant, on aura un invité avec nous.
1: Ah bon?
0: 18h, ouais. Je suis très content de l'avoir. C'est un comédien qu'on aime beaucoup qui s'appelle Xavier Lacaille. Et Xavier Lacaille, il sort un film, The Giacomo. Et ça va sortir dans quelques semaines, dans quelques jours. Ce film est fou. C'est en fait, il joue un influenceur. Il est allé s'amuser et piéger d'autres influenceurs comme influenceurs ou créateurs de contenu, comme Thibaut InShape, comme Bastos, comme Benjamin Castaldi, animateur, mais qui a fait de la télé-réalité. Et il les piège dans son personnage. Le film sortira dans son personnage, un peu dans l'esprit peut-être d'un Borat qu'on a pu voir à l'époque, vous voyez.
3: Okay.
0: Il joue un rôle. Et donc, on va le recevoir. Un peu de Xavier Lacaille, et puis ensuite il sera en Giacomo.
1: Ah, génial!
0: Et donc on aura tout ce qu'on connaît d'un influenceur aujourd'hui, d'un gars d'Amiens qui va absolument devenir influenceur.
3: Ok.
0: Je pense qu'on va bien se marrer, ça va être un concept. Soyez avec nous, on se prend par la main et on s'accompagne jusqu'à 19h.
1: Yes!
0: Ok, Sound of Legends, ça va arriver pour Anthony qui adore. Anthony, il adore Sound of Legends. Ça va, Anthony?
17: Ça va, et toi?
0: T'es content que je te le mette?
17: Bah écoute, ouais, plaisir.
0: Alors j'ai vu un truc de fou. Je vous emmène dans l'Allier.
1: Ah, oui. Très bien, l'Allier, on adore.
0: Bien sûr. Eh, mieux que l'ennemi, hein. Je déconne.
1: Ouais, l'Allier.
0: Je déconne, j'aime bien l'humour.
1: Ah bah ça,
0: c'est
1: l'humour, truc, hein.
0: C'est bon. Grosse tête, c'est grosse tête. Marc-Antoine Lebrec. Un homme a joué à un jeu à gratter, il a gagné 100 000 euros.
1: Combien?
0: Truc de Margoulin, il va au tabac, il découvre un truc de dingue.
1: Attends.
0: 100 000 euros en allant les récupérer, il découvre un truc de dingue.
1: Que c'est malheureusement une blague?
0: Non,
1: parce que ça existe, c'est les faux tickets.
0: Ah, je vois. Je l'ai fait une copine à moi, c'était.
3: C'est la pire vanne à faire.
0: J'embrasse Mélodie, je lui ai vraiment fait cette blague de vous l'acheter sur Amazon, c'est archi bien fait. Vous avez le même jeu à gratter, mais ce qui est tellement bien fait, c'est que maintenant, ils offrent des jeux à gratter, et t'as trois potes qui grattent le même et qui perdent. Le même. Et t'as la quatrième qui se prend un.
3: Mais tu sais que je suis sceptique à cause de cette blague qu'on m'a faite. Dès qu'on m'offre un jeu à gratter, je suis sûr qu'il est faux.
0: Il faut connaître les vrais. C'est parce qu'ils ont pas le droit de prendre un vrai et de le détourner. C'est une marque qui n'existe pas, tu vois.
3: Oui, non, mais je sais, mais je les confonds. Ça me perturbe.
0: Ouais, c'est stressant. Bon, en tout cas, là, il va au bureau de tabac pour retirer 100 000 euros. C'est beau, pour valider 100 000 euros. Et pour aller valider son ticket, il découvre un truc.
1: Bah, que le bureau de tabac n'existe plus, c'est devenu.
0: Il ira à l'autre tabac, c'est pas lié au bureau de tabac.
1: Ah ouais.
0: Au pire, tu vas celui d'à côté, hein.
1: C'est pas faux.
3: Il découvre. Est-ce qu'il a vraiment bien gagné les 100 000 ou que c'était une erreur, par exemple?
0: Non, c'est une erreur.
1: Hein?
0: Mais une erreur positive.
3: c'est 1 million.
0: Oui, 1 million.
3: Oh, quel kiff.
0: Vous vous rendez compte, il est chez lui, il voit les numéros et il dit, oh là là, j'ai trop bien, j'ai gagné 100 000 euros dans l'Allier, hein, là, en France. Hein. Il dit, j'ai gagné 100 000 euros au loto. Et la fête avec toute la famille, j'ai gagné 100 000 euros, j'ai gagné 100 000 euros. Le lendemain, il va chez son buraliste, Dédé. Il dit, Dédé, c'est le billet, on le valide, comme quoi c'est moi qui le gagnant et tout. Et Dédé, il regarde, il dit, il passe dans la machine, il dit, bah gros, c'est pas 100 000, c'est 1 million, mon pote.
3: Mais c'est merveilleux.
0: C'est génial. La tournée, elle est pour toi. Ouais, je comprends, la tournée, elle est pour moi.
8: Ah ouais, c'est pas des choses. Bah,
0: il a pris 1 million, on croit avoir pris 100 000, elle fait la fête des 100 000, elle fait la fête d'un million le lendemain. Et incroyable.
3: Est-ce qu'il appelle sa famille pour dire que c'est pas le même montant? Ou il reste tranquille avec lui?
0: Vous savez où c'était? Au Chiquito, à Commentry.
8: Oh bah alors, il a dû en mettre 2-3 des tournées. Ouais.
1: C'est confiant. Allez, va, ça part. Frérot, il a mis la moitié dans les tournées.
0: Un Blue Lady.
1: Putain, j'adore les noms de mocktails.
0: Un Blue Lady. Il pense à regagner 100 000 au millionnaire, exactement. Voilà, j'ai le jeu, c'est le millionnaire. Et bah, finalement, c'était les 1 million qu'il a pris. Alors, nous, on gratte 200 banco, on prend 0 balles.
8: C'est fou. Et on le connaît pourtant. Tu peux gagner 100 000 au millionnaire, je crois pas. C'est le fameux le million. Le million.
0: Ah, c'était pour les 3 télés, mais il n'y a plus les télés maintenant.
8: Ah bon?
0: Ça, vous voyez bien, vous avez mis la télé, il n'y a pas de jeu.
8: C'est vrai.
0: Anthony, c'est quoi la plus grosse somme que tu as pris dans un jeu de chance?
18: T'es sûr de vraiment vouloir savoir?
0: Ouais.
18: J'ai gagné 2 euros au banco. Je n'ose même pas retourner au tabac pour le faire l'échange.
3: Bah, j'aime pas me la péter, mais j'ai pris 500 francs au banco quand j'étais plus jeune.
0: Moi, j'ai pris 250 euros au blackjack.
3: C'est énorme.
0: Ah ouais. C'est énorme, bien sûr, c'était fou. Et toi, Rémi, ton plus gros gain?
8: 180 euros dans un casino en Ardèche contre des Corses. Je suis parti en scooter. Je pensais me faire suivre dans la montagne et je me suis caché dans les bois. Alors que les mecs, alors que les gars en avaient strictement rien à faire, ils ont continué leur partie. Mais moi, d'avoir joué avec des Corses, j'étais comme un ouf. Je suis parti. Vous vous rattrapez pas. Voilà, plus gros gain, 180.
0: Et ben, je vous pose la question qui a dû vivre. J'aime bien faire ça, vous le savez, qui a dû vivre ce monsieur là dans l'Allier. Si vous gagnez 100 000 euros, vous achetez quoi? Si vous gagnez 1 million d'euros, vous achetez quoi? Oriane.
3: 100 000 euros, une piscine. Donc un bien avec une piscine, parce qu'il faut bien être rattaché à cette piscine. Et 1 million...
0: Mais il ne peut pas acheter la piscine d'un gars et dire, bah, dorénavant, toi t'as la maison, moi j'ai la piscine.
3: Une maison, où que ce soit, dans le coin, avec une piscine et 1 million...
0: Je crois que c'est plus 1 million, la maison avec piscine. Hein.
8: Bah oui.
3: Ah oui, je suis con.
0: Ouais.
3: Mais alors, 1 million, 000, ouais. Maison avec piscine et 100 000, un énorme voyage avec tous mes meilleurs potes et ma famille.
0: Ah ouais. Rémi, 100 000 à 1 million.
8: 100 000, j'achète.
0: Anthony, prépare-toi, je te pose la question après.
8: J'achète un van aménagé pour pouvoir partir
0: dehors.
8: Donc là, déjà,
0: parce qu'il y a un camping.
8: Ouais, il y en a déjà pour 50-60 000 balles. Donc après, le reste, c'est pour kiffer. Et 1 million, je pense que je fais un achat. Je fais un achat à Paris, c'est tellement cher. J'achète un appart. J'achète un appart.
0: Ah ouais, bah, là, franchement, t'as 12 mètres carrés, t'es bien.
8: Bah, attends,
0: 1 million en Paris, t'as 12 mètres carrés, t'es super. Ah non, faites pas les plans, t'as pas kitchenette.
8: Attends. Non, tu as bouffé chez le voisin, sur le palier, une kitchenette palier. Mais je pense que je fais ça.
0: Anto, tu fais quoi, toi?
18: Bah, 100 000, je solde mon crédit.
3: Ah oui.
18: Et puis, bah, 1 million, on change de maison.
0: Ah bah, bien sûr. Moi, 100 000 euros, j'achète une Nissan Micra, c'est sûr. C'est ma voiture de mes rêves. 1 million d'euros, 10 Nissan Micra.
1: J'aime que les Nissan
8: Micra. Je compte une boîte de location de bagnole.
0: Non, de location de Micra.
1: Ah oui, de
0: Micra. Reste Micra.
1: Ok.
0: C'est ça qui me plairait. Anto, je te fais un gros bisou. Stand Off Leja, notre invité qui va pas tarder à arriver. Nous, on reste en direct sur Énergie avec vous, bien sûr, comme tous les soirs. Ça se passe jusqu'à 19h. J'espère que vous êtes heureux dans nos vies, dans vos vies. Nous, dans les nôtres, ça se passe très bien et on est heureux de les partager avec vous. Ces moments entre 16h et 19h. Belle soirée, tout le monde, et courage.
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0: Merci tout le monde d'être là sur Énergie. Il est 18h07. On est en direct live. Hein.
1: Ah oui, oui.
8: Ah oui, oui, oui.
0: Ah là, c'est Nirvana, MTV Unplugged. Hein. On est en live de live avec notre invité Xavier Lacaille, The Giacomo, un influenceur qui vient nous voir. Enfin, un comédien qui joue un influenceur. Je vous rassure, je vous expliquerai tout ça au moment de son arrivée. Rassurez-vous. Et avant tout ça, on va s'écouter du Jennifer Lopez.

0: la gine à poupa, mon gars.
1: Et là, c'est un teaser qui joue, qui est dans la musique, on soutient à fond.
0: Attends,
1: hein.
0: Et oh, c'est marrant. Faut la voir, hein, à la fête des loges, ce qu'elle envoie. Faut la voir.
1: Si de tasse sur Énergie. On est en direct jusqu'à 19h.
2: Salut mon Camille, comment ça va? C'est Kenji, dis-moi, j'ai entendu un truc là. Pourrais pas changer le générique, un peu d'énergie? Je sais pas, à la place tu mets mon Dieu, laissez-les-moi, les beaux yeux de Camille Combal. Qu'est-ce t'en dis? Allez, fais-moi un retour s'il te plaît, à bientôt.
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1: Bienvenue à tous, on est sur Énergie, on est en direct. Attends, je fais semblant d'avoir le micro coupé pour faire peur à Maël, puisque Maël a pris 2 secondes les manettes d'énergie. Attention, Thibaut a laissé la main, il a le droit?
4: Je sais pas.
5: On fait des expériences.
0: Ouais, oui, attends.
1: Je suis stressé. Hein. T'as eu peur ou pas? J'ai mis à ta tête, j'ai fait semblant de pas arriver à Paris. C'est dit, gars.
0: Notre invité Xavier Lacaille est arrivé. Avant ça, Maël, attention, tu te sens de lancer Gilo?
6: On y va, hein.
0: C'est parti, on y va. L'Angelo, tiens, c'est toi qui cale l'intro, c'est parti.
6: Ah ouais, tout de suite là, ouais. Je la cale. Bon, bah, on est sur Énergie, 16h, 19h, Xavier Lacaille arrive, Gilo, 7 minutes tonight. Belle après-midi tout le monde.
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0: J'ai que des bonnes nouvelles ce soir pour vous sur Énergie. Vous êtes en voiture, vous êtes à la maison tranquillement en train de nous écouter. Un immense merci, peut-être en podcast aussi. Merci de nous poncer. J'ai que des bonnes nouvelles. Déjà, on a un invité que j'aime trop. Il y a Xavier Lacaille qui est avec nous ce soir.
7: Merci.
0: Xavier Lacaille, comédien que vous avez vu dans plein de choses, bien sûr. On l'aime beaucoup, notamment dans ma série presse Parlement.
7: Ouais.
0: Il le sait parce que je lui dis 100 fois. Je lui ai demandé s'il me suit dans et tout. Il me demandait, c'est une série qu'on retrouve, je ne veux pas dire de bêtises, sur France Télévisions.
7: Absolument.
0: France Télévisions, c'est la première fois qu'il y a une série hilarante qui parle quand même et vraiment avec précision du Parlement européen.
7: C'est bizarre, hein. C'est très très bizarre que ça existe ce truc. Une comédie sur le Parlement européen, c'est même. Enfin, franchement, ça, c'est... j'ai l'impression que c'est faux ce que tu dis.
0: Mais c'est fou.
7: Ouais.
0: Et tout est drôle, c'est ouais. Génial. Allez voir cette série si vous l'avez jamais découvert. Il est également auteur, il a bossé sur Validé, sur Miskina aussi.
7: Ouais, absolument.
0: Entre autres. Et là, il y a un film à lui qui sort qui s'appelle The Giacomo. C'est de Baptiste Drapeau. Oui. T'as bossé dessus, bien sûr. Tu joues le personnage principal.
7: Oui, absolument. Je joue le personnage principal qui s'appelle Giacomo, italien.
0: Qui s'appelle Giacomo. Il faut expliquer quel est ce concept.
7: Waouh. Alors le concept, c'est que c'est un faux documentaire sur un influenceur qui s'appelle Giacomo que je joue. Donc il existe pas vraiment. Il existe. Hein, j'ai rien dit. Et on explore son parcours dans le monde de l'influence. Et c'est un gars qui veut buzzer. Et il finit par buzzer. Et il rencontre plein d'influenceurs. Et j'en dis pas plus, mais ça il se passe des dingueries comme disent la Gen Z.
0: Et c'est génial parce que c'est évidemment les curseurs sont au max de ce qu'est un peu le monde de l'influence aujourd'hui pour à la fois découvrir, un peu se moquer, mais voir un peu jusqu'où ça peut mener, mais en rencontrant des vrais influenceurs, mais aussi des créateurs de contenu, en tout cas des gens qui évoluent dans ce monde-là. Ouais. Il y a Thibaut InShape, mais je crois que je dis pas de bêtises, les gars ne savent pas du tout qu'ils sont en train d'être, entre guillemets, filmés et piégés, quoi.
7: En fait, ce qui est fou, c'est que nos références étaient Borat et un peu Tout Simplement Noir de Jean-Pascal Zadi, le faux documentaire, sauf que nous, il n'y avait pas de scénario. Les choses n'étaient pas dialoguées, donc en fait, les guests, les influenceurs, que ce soit Thibaut InShape, Benjamin Castaldi, Bastos, tout ça, en fait, ils savent pas ce qui va se passer. Mais moi, quand je suis un personnage, je ne sais pas ce qui va se passer. Il y a des vagues idées, mais en fait, les scènes, on les improvise, et c'est pour ça qu'il y a des trucs, des dingueries, comme disent la Gen Z, je l'ai déjà dit. Il y a des trucs fous qui se passent parce que rien n'est prévu. Et donc, forcément, les choses dérapent. On dirait que je suis en train de vendre le truc, et ça va déraper. Regarde à la minute 17 sur heure. Regarde le truc.
0: Il y a la réaction qui se passe vraiment dans ces moments-là. Il y en a qui sont presque un peu touchants. Il y en a qui s'énervent. Il y en a qui comprennent pas, qui sont un peu éberlués. Et bref, il y a tout ça dans ce film, mais ils sont vraiment, ils savent que Giacomo arrive, qu'ils le connaissent pas, qu'il arrive avec des caméras,
7: oui, c'est ça.
0: Mais ils savent pas du tout. Et Xavier en Giacomo non plus ne sait pas ce qui va se passer.
7: Non, absolument. Et même moi en Xavier, j'ai pas rencontré ces gens. C'est vraiment quand je suis en personnage, ça tourne déjà. Donc en fait, c'est une vraie rencontre qui est filmée de A à Z. Et franchement, à la fin, il y a coupé. Et moi, je pars.
0: Et ouais, donc tu restes dans ton perso
7: tout
0: et
7: le
0: eux se disent on a rencontré un influenceur
7: un peu ouf. Oui, vraiment. Et c'est trop bizarre parce que moi-même j'ai été très surpris par des choses, des scènes qui se sont passées avec certains des influenceurs. Je vais pas en dire plus, mais il y a vraiment des moments où je sors du truc. On a tourné pendant 3 heures parce que on tourne tout le temps. C'est un documentaire, enfin un faux documentaire. Et je me dis, mais c'est pas possible. Tout ça, ça a été dit. C'est vrai en fait là. J'étais dans la confusion totale. Il y avait une vraie confusion entre la réalité et la fiction. Et c'est même moi, j'étais un peu bouleversé parfois par ça quoi.
0: Et ça démarre un peu comme pour tous ceux qui ont adoré. On est très nombreux, c'est le cas. Comme l'histoire d'Aurel San, le documentaire sur Aurel San, filmé par le petit frère. Ouais. Lui, il a l'accueil d'un Basic Fit en gros. À l'hôtel.
7: C'est trop drôle, ça démarre à Amiens.
0: À Amiens, et on voit l'ascension avec la seule volonté de choper des abonnés, être prêt à tout pour la course aux abonnés, choper des abonnés.
7: Ils veulent 1 million d'abonnés.
0: Le 1000K.
7: Les 1000K, le fameux 1000K, ils veulent les 1000K, il est prêt à tout. Et ouais, mais tu vois, par exemple, la Fit Zone à Amiens, c'est une vraie salle de sport. On avait une journée entière, j'étais à l'accueil, je travaillais là-bas, en personnage, et ça tournait. Et tout ce qui se passait là-bas, c'était avec des vrais gens qui venaient s'inscrire.
0: Ah ouais.
7: J'étais en personnage, et évidemment qu'il y a des choses folles qui se passent, parce que les gens, ils y croient. Ils voient un loustique qui est là avec une tête pas possible, qui se filme, qui fait des vidéos, machin. Ça crée des trucs. Et à un moment, dans le premier jour de tournage, on va dans une pizza parce que Giacomo, il est italien, donc il veut manger des magnifiques pizzas.
0: L'Italie d'Amiens, tu sais, c'est l'Italie du Nord.
7: Là, bah ouais, Amiens, c'est la petite Venise du Nord. Non, attends, franchement. Et on est dans un restaurant et il y a un gosse qui vient qui fait, ah, j'adore ce que tu fais sur les réseaux, alors que j'existe. Giacomo n'existe pas encore, tu vois, c'est pas possible. Et il est sûr de me connaître parce que je suis en influenceur, machin. Et on a une scène qui est dans le film.
0: Qui est dans le film, vers le début, où il prend un selfie. En fait, il s'est pas quitté. Il comprend que t'es connu parce qu'une caméra est en train de te filmer. Oui. C'est fou.
7: Et il est dedans et on en a fait une vraie scène alors que c'est pas prévu. Et les parents étaient là, ils étaient trop contents.
0: Et tu dis, t'es fan de Giacomo, il dit, ouais, je t'adore. Alors tu n'existes pas.
7: Non,
0: c'est fou.
7: J'adore tes vidéos, j'adore ta dernière vidéo. J'aurais pu lui dire, menteur. Mais non, parce que je suis dans le film. Non, vraiment, il y a eu ça tous les jours, tout le temps, quoi.
0: Et j'ai dit, on a 2 cadeaux ce soir parce qu'on a Xavier Lacay que quelques minutes parce qu'il va vous faire un délire, il va se mettre en Giacomo maintenant.
7: Moi, je vais partir, j'ai une autre émission à faire. Je crois que vous recevez Giacomo après.
0: Ouais, il arrive. Ah, vous croisez pas?
7: Non, je l'ai croisé une seule fois, ça s'est pas bien passé. Donc, non.
0: Ah ouais?
7: Non.
0: Oh, c'est Clark Kent, quoi, c'est vraiment.
7: C'est pas.
5: Les lunettes,
7: quasiment. Non, moi, j'ai une autre émission, je dois partir, mais ouais, je crois que vous recevez Giacomo après.
0: Bah écoute, on va le recevoir tout de suite et je vous ai promis une deuxième bonne nouvelle, j'ai même pas eu le temps de vous la dire, c'est qu'on écoute les

0: bien.
1: Excuse-moi, je t'en prie, t'es chez toi.
0: Ouais.
1: Prends ta place. Tu viens de rater Xavier, malheureusement.
0: Ok. Ah, il est le Xavier là.
1: Ouais.
0: Ah, le frérot, tout le monde me dit c'est mon sosie, il est moche comme un crabe.
2: Sérieux, le mec, il est chum de fou, mais bref.
1: Giacomo, trop content de t'avoir. Est-ce que t'es un peu stressé? Le docu sort sur toi, sort dans quelques jours maintenant.
2: Alors en fait, tu dis docu, mais c'est un biopic en vrai. C'est un biopic sur ma vie. Enfin, je sais pas si vous avez vu le biopic sur Michael Jackson. C'est la même chose.
1: Michael, excuse.
2: C'est la même chose, mais sauf que c'est sur ma vie. Donc il y a pas de la danse, c'est de l'influence. Mais en vrai, l'influence, c'est de la danse, c'est la même chose. C'est du rythme, etc.
1: Et toi, comment tu... Alors je sais qu'à ton apogée, t'as atteint carrément les 1 million d'abonnés.
2: Et ouais, les 1000K.
1: 1000K, ouais.
2: Juste apogée. C'est-à-dire
1: bah, au moment max de ta carrière, un peu baissé.
2: Oui, oui.
1: Apogée.
2: Apogée. Non, mais j'avais.
3: En un mot, hein.
2: Le mot apogée, frérot. Personne ne sait, en fait. Et pour les hit music only, apogée, définition.
1: Apogée, c'est à ton max, à ton prime, quoi.
2: Oui, oui, vas-y. Ok. Bah, dis le max, le prime. Faut un dictionnaire de synonymes quand t'écoutes Camille Combat, là. Oui, chez le frérot. Bref, on est à l'apogée. Vas-y.
1: À l'apogée, t'avais un million de followers. Comment tu te décrirais pour ceux qui peut-être te connaissent pas? Oriane est un peu déconnectée de tout ça. C'est quoi lifestyle? C'est quoi ton style à toi?
2: Oui, oui, Oriane, je vais t'expliquer en deux mots. Enfin, en deux mots, c'est compliqué. C'est lifestyle.
4: Ouais.
2: C'est sport extrême. Donc tout ce qui est parachute ascensionnel, MMA. Donc je suis sportif de haut niveau de MMA.
1: T'as fait des combats?
2: À mon actif, j'ai zéro combat. Ouais. Mais là, je cherche un sponsor pour combattre dans la cage, dans une vraie cage, en mode contre Cédric Doumbé ou Cyril Gane. Gane, frérot, il est en train de se yèche dessus. C'est très bien que j'arrive dans le game. Attention, attention.
1: Mais t'as pas de combat à l'heure actuelle?
2: Pour l'instant, non, mais tu sais, c'est pas c'est pas ça qui compte.
1: Ah ouais?
2: Non, c'est dans la tête. C'est dans la tête.
1: Mindset, quoi.
2: Mindset, oui, mindset, exactement. Donc, fooding aussi. Je fais des reviews de fooding. Je fais, tout ce qui est,
1: la danse.
2: Et de la danse, oui.
1: Ouais, danse.
2: Oui. Bah, tu sais, tout ce qui est un peu genre sexy machin, sexy lady. En fait, en vrai, je suis un mec qui est capable de beaucoup de choses.
1: Ouais.
2: Il y a très peu de choses.
4: Polyvalent, on dit, c'est ça.
2: C'est-à-dire.
4: Tu fais beaucoup de choses.
2: Voilà.
1: Polyvalent, ouais, tu fais plein de trucs.
2: Dictionnaire des synonymes. non, je fais plein de trucs. En vrai, j'ai pas de spécialité. J'ai plein de trucs, plein de talents dans ma besace, en fait. T'as capté.
1: Et toi, ça, tout a démarré à Amiens?
2: Alors, tout a démarré, en fait, en Italie, à la Juve. Moi, je suis originaire de la Juventus.
1: C'est-à-dire de Turin?
2: De la Juve.
1: À Turin?
2: Non, de la Juve. Moi, je suis né à la Juve. En gros,
1: Le club de... Mais c'est pas. Tu peux pas naître dans un club. Tu es dans une ville.
2: T'as dire. Non, tu nais où tu veux naître. En vrai, tu fais ce que tu veux. T'es libre. Ils veulent m'imposer ma naissance. Ils veulent le certificat. Non, en vrai, je suis né. Ah, je vois ce que tu veux dire.
1: Ouais.
2: Ok, la Juve de Turin. La géographie. Ok.
1: Ouais.
2: Et la Juve de Turin, bien sûr. Donc moi, je suis italien. Après, c'est vrai que j'ai grandi. On va dire. Concrètement, à Amiens. Mais c'est la petite Venise du Nord, donc en fait, tu sais, tous les chemins mènent où?
1: À Venise?
2: À Rome. À Rome.
1: Ouais. À Rome.
2: Et en vrai, c'est faux. Tu prends la A6, tu termines pas à Rome, bande de menteurs. Bref, ouais, moi, j'ai commencé à Amiens, et ensuite, je suis arrivé à Paris. Très vite, j'ai capté que la capitale, c'était Dubaï, en fait.
1: La capitale du monde?
2: Oui.
1: De l'influence?
2: Aussi, mais notamment du monde. Et en fait, je suis allé vivre. Maintenant, je vis à Dubaï. C'est là que je fais tous mes contenus. C'est là que je fais mon business, machin.
1: Je te crois pas, t'as une maison à Dubaï?
2: J'ai pas une maison, maison.
1: C'est-à-dire, t'as un appart?
2: Oui, c'est une loc pour l'instant. C'est une petite loc. Enfin, je suis chez un ami. Je t'expliquerai. Mais là, on va dire que officiellement, tu couperas. Mais j'ai une maison à Dubaï. J'ai une villa à Dubaï sur la Marina. Je fais les allers-retours. Là, je suis venu exprès pour toi.
1: Genre là, tu viens d'arriver?
2: Là, je viens d'arriver. Mon avion, mon jet, il est arrivé.
1: T'as un jet
2: là.
1: Privé?
2: Et oui.
1: Ah ouais. T'as tout voyagé. Là, t'as un appart à Dubaï, juste un appart en loc. Tu es chez un pote, mais tu voyages en jet privé, toi?
2: Oui. Enfin, un jet. Non, mais après, les mots, oui, j'ai l'équivalent d'un jet privé, on va dire.
1: C'est quoi un équivalent?
2: En fait, non, en vrai, ça tu couperas, mais voilà.
1: On est en direct,
2: je suis sur Ryanair.
1: Ah ouais, voilà.
2: Ouais. Non, mais ça tu couperas.
1: Tu viens, voilà, c'est ambiance jet privé, quoi.
2: Ambiance jet privé de fou, quoi, tu vois ce que je veux dire.
1: Et tu l'as vu, toi, le docu qui sort là, le 17 juin, est-ce que
2: Oui, en fait, je l'ai vu en accéléré, je l'ai vu en x2, mais non, mais tu sais, là, j'ai trop de trucs à gérer, machin, donc je l'ai mis en x2, mais franchement, ça tue de fou. Il y a des scènes de malade. Il y a de l'action. À un moment, il y a une voiture, mais laisse tomber, je la démonte.
1: Un tonneau.
2: Je fais un tonneau, oui.
1: Oh, wow.
2: Oui. Qui a déjà fait des tonneaux ici? Moi, une fois.
1: Non.
2: Hein. Ah oui.
1: Ouais, je tape un sanglier, je fais un tonneau.
2: Oh la flemme. Le sanglier, il est dead.
1: Il est dead.
2: Oh le pauvre.
1: Eh ouais.
2: Respect, le pauvre.
1: Respect au sanglier.
2: Et toi, tu t'es fait mal, hein.
1: Rien, j'ai la voiture, mais la voiture a vraiment fait un tonneau. Le sanglier, c'est très fort, c'est plus fort qu'une pierre. Hein. Ça, tu tombes, quoi. Tu...
2: Le sanglier est plus. Et ça, pas une fable de La Fontaine, ça?
1: De quoi, le sanglier?
2: Le sanglier et la pierre.
3: Non, je me jure que non.
2: T'es sûr? Fais penser au renard et à la fourmi, là.
1: J'ai des petites questions pour toi, parce que du coup, moi, j'ai vu le docu, j'ai appris plein de trucs. Pour les gens qui rêvent comme toi de devenir influenceur, est-ce qu'il y a une routine? Est-ce qu'il y a un secret? Là, il y a peut-être des gens qui nous écoutent, qui rêvent de devenir très influent. C'est quoi?
2: Et la routine. Alors, j'ai ma morning routine. Moi, je fais partie d'un club, c'est le 4AM Club. Je me réveille à 4AM.
1: 4h du matin?
2: Oui.
1: Ah, wow. Tu fais quoi?
2: Bah, bonne question. Je me lève, workout. Premier workout. Mmh. Je fais du shadow.
1: Ouais. Shadow.
2: Shadow, bam, bam.
1: Et t'as pas fait de combat, ouais, mais tu boxes. Ah, ouais, ouais.
2: Oui, je m'entraîne.
1: Ouais.
2: Bam, bam, bam, tu fais du shadow. Je sais pas si je vous le fais en entier, c'est 15 minutes.
1: Ouais, non, c'est de la radio. Bon. Ouais, non, vas-y, fais 2 secondes, c'est bien, on voit shadow. Suis... Ouais,
2: et après, à la limite, tu feras x2, machin. Ensuite, je fais ma morning routine, petit-déj, machin, hyper protéiné, poulet, thon. Poulet, lentilles, riz, riz blanc, riz complet, pâtes, poulet, repoulé, des flocons d'avoine.
1: C'est énormément de poulet.
3: C'est beaucoup de poulet. Hein.
2: C'est, principalement, c'est du poulet. Ouais. Voilà, il n'y a pas de souci. Hein. Après, c'est chacun son truc. Ouais. Hein, c'est, voilà, c'est
1: donc l'objet. Ça, tu dirais aux gens, se lever tôt, bien petit-déj, et après, dans l'influence.
2: Ensuite, je réponds à mes mails, business, et ensuite, je fais du contenu. Et là, il est quoi? Il est 6h45 AM.
1: Ouais.
2: Donc, j'ai déjà fait 2 journées. Alors que la plupart des gens, les humains normaux, ils sont déjà...
1: Ils dorment encore.
2: Ils dorment de fou.
1: Et toi, t'as déjà fait 2 journées.
2: J'ai déjà fait 2 journées de travail. Oui, absolument. Et après, voilà, ça dépend du truc. La vie, elle nous mène. Tu sais jamais où elle te mène, la vie. Tu peux te taper un sanglier, tu sais même pas qu'il est là. Moi, c'est pareil. Je sais pas où je vais aller. Je sais même pas où je serai là dans une heure. Je sais même pas où je serai.
1: Bah, on sera là, hein.
2: Ah, on sera là, oui, j'avoue. Non, en fait, je suis encore chez Énergie. Oui. Bon, ça, je le sais pour une fois.
1: Ouais, pour une fois, tu sais.
2: Pour une fois, je sais. Mais normalement, tu sais, la vie, c'est des défis.
1: C'est un aller simple. Moi, je dis souvent, la vie, c'est un aller simple, Giacomo.
2: Ah oui. Mais pour. C'est quoi la destination?
1: Non, mais il n'y a pas de destination. C'est, je veux dire, c'est une image. C'est pour dire, la vie, tu vois, c'est tu prends pas la tête, c'est un aller simple. Tu te prends pas la tête, quoi. Je veux dire, faut profiter, quoi.
2: Oui, mais quand t'es sur opodo.com, tu mets non. Bien.
1: Je suis pas sur opodo, je veux dire, c'est une image. La vie, mais c'est pas la vie. Oui. Tu voyages, tu prends pas vraiment l'avion. Je veux dire, c'est un aller simple. C'est faut profiter. Parce que ça va vite, quoi.
5: C'est pour savourer, voilà.
1: Voilà, c'est là, c'est un peu philo, hein.
2: Ok, ok. Oui, c'est un peu philo.
1: Ouais.
2: T'es à ton apogée, j'ai l'impression, là.
1: C'est vraiment pas le bon mot. Ah, okay. Mais t'inquiète. Giacomo, reste avec nous. Lugé, tu restes avec nous?
2: Oui, oui, je vais rester un tout petit peu. J'ai pas non plus ton temps, mais vas-y, je suis là.
1: J'ai plein d'anecdotes d'influenceurs. Va falloir que tu les devines. On va jouer ensemble aussi. Giacomo, reste avec nous jusqu'à 19h sur Énergie. On est en direct. Le son de Tame Impala. T'aimes bien? T'écoutes quoi en ce moment, Giacomo?
2: Là, je suis sur du rap parce que je fais du rap aussi. J'ai oublié de te dire, rien, je fais du Peura, là, je suis en train. C'est Oriane, c'est ça?
5: Ouais, c'est ça.
2: Oui, oui. Et là, je fais du rap, je suis en train de faire un album de tubes.
5: Ah,
2: un album de son, juste des tubes, à fond les tubes.
5: Génial, j'adore les tubes.
1: On est pressé. Voilà. Bah, écoute, là, il y a le docu, puis après, on verra quand est-ce que sort l'album de tubes.
2: Oui, oui.
1: On revient avec toi dans 2 secondes. Restez là, on est en direct sur Énergie.
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1: En effet, je suis pas tout seul, il y a Rémi, il y a Oriane, il y a toute l'équipe bien sûr, yes. Et on a Giacomo ce soir, un influenceur. Il y a un docu qui sort sur lui, ce sera le 17 juin.
5: Giacomo est en chaussette.
1: Ah ouais, Giacomo est en chaussette, ouais.
2: Petite collab, juste, je voulais rappeler 5 fruits et légumes par jour, les avocats, ça fait partie du truc, c'est une petite collab avec Jacques Mus. Et enfin, c'est une collab pas officielle.
1: J'ai vu Kriki Abi.
2: Oui, parce qu'en fait, en vrai, Kermit, tu m'affiches de fou. En vrai, je cherche la collab avec Jacques.
1: Ah ouais, Mus. Voilà, mais là, c'est pas une Jacques Mus, là.
2: Non, mais attends, j'ai du Jacques Mus là. Juste là, Jacques Mus. Tu vois,
1: ah ouais, il nous montre caleçon, c'est caleçon Jacques Mus.
2: Jacques Mus.
1: Ah ouais,
2: Jacques Mus. Donc, monsieur Mus, si tu vois la pub là sur Combat, n'hésite pas, tu m'envoies un DM, je suis chaud de ouf. Moi, je suis très très très chaud là.
1: Ouais, bon, on va voir, peut-être qu'il regarde, on sait jamais. Hein, je regarde tous les soirs,
2: sûr. Oui.
5: Sans doute.
1: J'écoute en podcast et tout, monsieur Mus. Dans un instant, tu sais ce qu'on fait?
2: Oui.
1: On va te faire, je sais pas si t'as encore eu l'occasion de le faire, le Fast and Curious de Combini.
2: Non, ils n'ont pas répondu à mes DM combien encore.
1: C'est comme Jacques Mus, quoi.
2: Oui.
1: Ça a pas encore eu. Dans un instant, on va le faire. On leur pique le concept. Ils le font plus en plus en ce moment. Bah c'est leur meilleur concept. J'ai des copains Combini. On te le fait comme ça, comme si t'avais fait Combini. Tu vois,
2: c'est ça.
1: Oui, c'est sympa.
2: Oui, de ouf.
1: Avant ça, on s'écoute Tame Impala, Jenny. Et le G reste avec nous, d'accord?
2: Vas-y, mais j'ai pas ton temps, frérot. Donc,
1: ouais, je fais vite. Non, je fais juste le disque. On y va.
2: Vas-y.
1: Ok, ça va?
2: Ça tue.
1: Allez, Giacomo est avec nous. Vous allez voir le docu sur sa vie, son œuvre. Ça sort le 17 juin au cinéma.
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1: Tame Impala, voilà ce qu'on écoute à l'instant sur Énergie. Giacomo est avec nous, c'est un influenceur, il y a un docu qui est fait sur lui. Un docu biopic, tu m'as dit. Hein.
2: Oui, biopic, plus que documentaire, biopic sur ma vie, comme le biopic sur le danseur là, Michael Jackson. Ou
1: Michael Jackson, ouais.
2: Comment il s'appelle là? Elvis Presley.
1: Tu connais pas Elvis Presley?
2: Non, je le connais pas personnellement, je l'ai pas rencontré.
1: Non, mais non, parce qu'il est mort, mais je veux dire, tu connaissais pas.
2: Oh, le frérot, il est dead.
1: Ah ouais,
5: ouais, il est pas très en forme.
1: Ouais. Ah, le frérot, il est dead, ouais, ouais, il est dead.
2: Oh,
1: ouais,
2: là, reste ça. In peace, Elvis.
1: Ah ouais, Elvis.
2: La flemme de fou, le pauvre. Il est mort de.
1: Ouais, c'est un peu, t'as un peu la flemme de mourir, non?
2: Oh, c'est trop relou, frérot. C'est là, c'est game over. Tu sais, c'est terminé. Bonsoir.
5: C'est ça, c'est la meilleure définition.
2: Bah, c'est la meilleure def. T'es pas à ton apogée quand tu mets, on est d'accord. Ok.
1: Tout le monde est dithyrambique sur le docu, tu vois. Ça te parle, ça va, ça? Du dit. Dithyrambique?
2: Ouais.
1: Ça veut dire, ouais, en gros, ça veut dire, franchement, c'est.
2: Ça tue de fou.
1: Ouais, ça veut dire vraiment, les gens, ils aiment beaucoup.
2: Oui, oui, oui.
1: Ouais, ils aiment beaucoup.
2: Ok, ok. Alors, ça fait plaisir, en toi.
1: Ah, ouais, pléthore de bonnes critiques.
2: Pléthore de.
5: Masse.
2: Il
1: y a masse.
2: Ouais, masse de masse. Non.
1: Parce que le docu, on est d'accord, c'est quand même une introspection.
2: Oui, en fait, c'est. Oui, à mon avis, oui, c'est. Non, c'est, ouais, un bio, c'est un biopic.
1: Oui, mais c'est une introspection, quoi.
2: C'est plus un biopic.
1: Ouais, qu'une introspection.
2: Oui. Ouais. Oui, et c'est. Rien, définition.
5: C'est en. Tu te vois en toi, quoi.
2: Non,
5: c'est
2: dans les. Fond, non, sur les réseaux, sur mon tel.
5: Ouais.
1: Ouais.
2: Tu me vois sur le tel.
1: Oui, non, mais c'est. Non,
5: c'est
1: mais
5: un miroir
1: les gens
5: de ton âme, tu vois.
2: Ok. Mais en fait, moi, il y a un truc que j'ai toujours dit. L'âme, ok, si tu veux, la chanteuse, elle tue de fou. C'est bien ce qu'elle fait. Et, mais le. En fait, ce qui est plus important dans la vie, c'est la carrosserie. Plus que ce que t'as à l'intérieur.
1: Non, ça, je suis pas d'accord.
2: Oh, bah vas-y, prouve le contraire. Défi, prouve-moi le contraire.
1: De quoi?
2: Ouais, voilà. Il perd ses mots, le mec. Non, mais la carrosserie, frérot, quand je te vois, d'abord, je vois ta carrosserie.
1: Oui, mais l'âme est plus importante, ce qu'il y a à l'intérieur. Toi, est-ce que tu connais l'amour, par exemple? Est-ce que t'as, est-ce que tu fréquentes quelqu'un, par exemple, Giacomo?
2: Ok, ah, ça y est, on rentre dans les vrais bails. Bah, en fait, disons que je suis amoureux.
1: Oh, ah ouais?
5: Alors
2: oui, je suis amoureux. Là, il y a un truc qui se passe. Là, je suis un peu amoureux, ouais.
1: On la connaît?
2: Elle est connue, mais elle, ça, c'est une ancienne Miss France.
1: Oh,
2: ouais, oui, je peux pas trop en dire, mais on est gros, vraiment, on est en love de
1: en love de love, mais ouais, elle est
2: ouais.
1: Elle est.
2: oui, en fait, elle est au courant. En fait, elle m'a mis en vue pour l'instant.
1: Ah ouais, en vue, elle a vu quand même.
2: C'est, on va dire que c'est pas encore clair.
1: Ouais.
2: C'est it's complicated sur Facebook.
1: Ok.
2: À l'ancienne. Mais je suis super amoureux là, ouais.
1: Je suis prêt.
2: Et je peux pas le dire.
1: Ouais.
2: C'est une ancienne Miss France. Mais des années 80.
1: Okay. Ah ouais.
2: Ah ouais. Ouais. Elle est très très très très belle.
1: Très, très belle.
2: Oui, oui.
1: On espère. Je t'ai promis, on allait te faire te Fast and Curious à la Combini. T'es prêt?
2: Let's go.
1: C'est parti, merci Combini. On vous emprunte cette séquence.
2: Oui.
1: Un grand merci, c'est bien sûr la vôtre. Le Fast and Curious, c'est parti. Tu dois répondre toujours, faire un choix et nous dire pourquoi.
2: Okay.
1: Tong ou espadrille?
2: Tong. Parce que c'est un de mes restaurants préférés, c'est un restaurant chinois qui est à côté de chez moi. C'est chez Tong et voilà, le B12 est excellent menu.
1: Ice Tea ou Coca?
2: Ice Tea parce que le rappeur.
1: Ah bien sûr
2: le rappeur, je vais dire. Et comme je t'ai dit, je vais faire des tubes là. Je vais faire des tubes de rap.
1: Un album de tubes, ouais.
2: Voilà.
1: Je vous ai dit.
2: Ouais. Je t'ai déjà dit, oui.
1: Facebook ou Instagram?
2: Insta. J'ai pas 60 millions, excuse-moi.
1: T'es à combien de followers maintenant?
2: Là je suis à 0,26K.
1: Ah ouais?
2: Oui.
1: C'est 26.
7: Ouais, c'est 2006, quoi, ouais. À peu près, ouais.
2: Oui, à peu près, oui. 0,26.
1: T-shirt ou chemise?
2: Et chemise actuellement.
1: Ah ouais, bien sûr, tu l'as.
2: Oui.
1: Se raser un côté du crâne ou se raser les sourcils?
2: Déjà, se raser le pubis parce que. Excuse-moi.
5: Ce n'était pas.
2: Non, mais parce que. En fait,
1: pas dans les propagandes.
2: Tu l'as pas.
1: Pardon, autant pour moi.
2: Tu l'as pas. Non, mais je me permets de te le rajouter parce que là, l'été arrive et il y a trop de gens, ils négligent. Faut toujours être nickel parce que le slip, c'est important. Et sinon, c'était quoi? Se raser le.
1: Se raser un côté du crâne ou les sourcils? Mais ou le pubis, c'est
2: le
1: bien.
2: Le pubis, ouais, le pubis.
1: Courir vite ou sauter haut?
2: Faut faire les deux. Si tu veux sauter haut, faut courir vite. Mais en vrai, je vais te dire la vérité.
1: Ah, c'est vraiment pas bête.
2: T'as capté? T'as déjà vu les sauts en longueur?
1: Ouais.
2: Le frérot, il est pas juste à l'arrêt et il fait ça.
1: Ah ouais, il pourrait pas.
2: Et ils ont réfléchi deux secondes. En fait, il court de fou. Il court et ensuite, il saute le furet.
1: Ça va ensemble, quoi.
2: Et ça va. Les deux vont ensemble.
1: Bah, bien exactement. Sûr. Juventus de Turin ou Amiens?
2: Juventus de Turin, Amiens et enfin. Ah, c'est dur parce que le cœur, c'est la Juve. Mais mon premier compte en banque, c'était à Amiens.
1: Amiens. Paris ou Dubaï?
2: Dubaï.
1: Direct. Kawaii ou parapluie?
2: Ni l'un ni l'autre. La pluie, c'est les catastrophes naturelles. Faut les accepter. Faut arrêter de refuser la nature. Je suis contre. La pluie, elle tombe, tu la prends dans ta tête et voilà, c'est un combat contre toi, contre la nature.
1: Et l'argent ou la gloire?
2: Et la gloire.
1: Ah, c'est le mieux, hein.
2: Oui. Et tu sais pourquoi?
1: Pourquoi?
2: La gloire donne l'argent. Alors qu'il n'est pas l'inverse.
1: Allez, le G. Ouais. Ça tue.
2: T'as des bonnes questions. Il y en a, j'ai failli.
1: Bah, tu vois, ça te plaît, c'est celle de combiné. Hein. J'ai vraiment pris celle de combiné.
2: Ah, voleur.
1: C'est pour ça que ça aide. Hein.
2: Plagiat.
1: Les gars, j'ai des histoires de fous qu'ont fait d'autres influenceurs. Tu m'autorises à parler d'autres influenceurs, le G?
2: Oui, vas-y.
1: Bon, écoutez bien à la maison, dans la voiture, l'équipe aussi, vous essayez de deviner. Écoutez bien. Liendra, un influenceur colombien, 6,2 millions sur Instagram.
2: Wow, alors qu'il est colombien. Bravo à lui.
1: Il a eu une idée de, à la fois géniale et un peu débile. Pour faire le buzz, il s'est fait un tatouage un peu spécial. Qu'est-ce qu'il s'est fait tatouer? Tatouage sur le...
2: Le pubis?
1: Non, pas le pubis. Sur le... La nuque. Qu'est-ce qu'il s'est fait tatouer?
5: Est-ce que c'est un truc qui représente le dos? C'est-à-dire...
1: Non. C'est un personnage?
2: Non.
1: Est-ce que c'est... qui lui sert?
2: Est-ce que c'est un organe génital?
1: Ah, je sais. Je sais. Un QR code. Pour qu'on puisse aller sur son compte Insta direct.
2: Malin.
1: Non?
2: C'est exactement ça, mais tu l'as vu, bon?
1: Ah oui. Non, je te jure que non.
2: Et c'est sur ton téléphone, il est sur son téléphone.
1: Mais non, pas du tout.
2: Oh, le
1: influenceur, le petit QR code, tu passes derrière lui, boum, tu prends le QR code.
2: C'est pas bête.
1: Faut qu'il pense, le G.
2: C'est pas bête.
1: C'est pas bête du tout. Alors, sauf que lui, il a fait un tatouage juste au-dessus de sa nuque. Le problème, c'est que quelques jours après, le QR code ne fonctionnait plus.
2: Ah ouais.
1: Son tatouage sert plus à rien, mais il a pris 1 million supplémentaire en racontant cette histoire. Donc il a chopé encore 1 million de plus.
2: Malin. Il s'appelle comment, tu m'as dit?
1: Il s'appelle Liendra.
2: Et il est colombien.
1: Ouais.
2: Allez, ça tue de fou. Bravo à la Colombie.
1: Et attention, je te parle de Stéphanie Malto, influenceuse américaine. Elle gagne 50 000 dollars par semaine. C'est une idée que tu pourrais avoir. Mm-hmm. Elle a lancé la nourriture. Il y a plein de gens qui lancent des boissons, qui lancent de la bouffe. Je crois que tu as lancé des choses protéinées, toi.
2: Oui, un complément alimentaire qui s'appelle le Happy G. Ça te rend plus heureux et plus efficace dans ta tête.
1: Il y a quoi dedans?
2: Il y a plein d'ingrédients. Je peux pas révéler la recette du chef, mais parce que c'est pas validé encore par la médecine, mais là ça fait du bien, je te jure. Moi
1: je le mets pas en vente, le mets pas en vente si c'est pas validé.
2: Oui, mais si je le mets pas en vente, l'oseille.
1: Oui, mais il faut attendre la médecine.
2: Oui, après si t'attends, il y a un moment où t'attends.
1: Le train il passe.
2: Exactement, le train tu le loupes et après t'es sur le quai solo.
1: Bah écoutez bien, tu devrais faire comme elle. Stéphanie Malto, influenceuse américaine, gagne 50 000 dollars. Elle vend de la nourriture spéciale. Qu'est-ce que c'est?
8: Est-ce que c'est de la nourriture pour les animaux?
1: Non.
2: Allez.
5: Est-ce que c'est pour humains, du coup?
1: C'est pour humains. C'est pour ses fans, même.
2: Ok. Est-ce que c'est un truc à base de fluide génital?
1: Non, mais ça pourrait être ça. Il y a plein de jeunes filles qui vendent l'eau du bain ou des choses comme ça. On n'est pas là-dedans. Mais quand même, il y a un côté, il faut vraiment être fan d'elle pour acheter cette bouffe-là.
8: Ah, je sais. C'est reste.
1: Pas ses restes, mais t'es pas loin.
2: Mmh.
5: J'aurais dit des gélules de son placenta.
1: Oh, non,
5: alors. C'est une bouffe
1: normale.
5: C'est très commun.
1: C'est une bouffe qu'elle a cuisinée, elle, mais qui arrive d'une certaine façon pour vraiment être fan d'elle. Donc il y a un peu d'elle dans cette bouffe.
5: Qu'elle a pré-mâché.
1: Exactement.
2: Oh, wow.
5: C'est
1: ça, le G.
2: J'ai pas pensé.
1: Tu fais un croque-monsieur, tu pré-mâches et les fans y vont.
2: C'est pas une mauvaise idée. En plus, à Dubaï, tu sais, je pourrais ouvrir un concept de resto. Je pré-mâche tous vos plats, je vous les recrache dans l'assiette.
1: Ça part en tupeur.
2: Ouais,
1: ça fait une fortune.
2: Ouais, même à emporter, t'as raison, tupeurware. Je vais être à mon apogée, je le sens là.
1: Et attends, 50 000 dollars par semaine, tu disais?
2: Oui,
1: avec sa bouffe, parce qu'il y a les fans. Avant, attendez, je lui passe bêtise. Avant, quand même, elle vendait ses pets dans des pots. Et maintenant, elle s'est mis. Ouais, tout est vrai. Et maintenant, elle s'est mise à vendre de la bouffe pré-mâchée, tout est vrai. Tu vois, c'est sans fin.
2: Ça, c'est excellent. Moi, en plus, comme j'ai des problèmes gastriques, je pourrais faire fortune. Rien qu'avant de rentrer dans le studio, je suis désolé pour tous les gens dans le couloir et tout. Là, j'ai lâché des trucs, des selles. Mais payez-moi pour ce que vous avez senti, du coup.
1: Franchement, tu mets dans un pot opéra. Il est quasiment 19h. Vous savez ce qu'on fait, on écoute Carbone, Imagine, et dans un instant, on va malheureusement te dire au revoir, Giacomo. Dans un
2: De toute façon, je dois y aller, donc il n'y a pas de souci.
1: T'as pas mon temps. Reste avec nous, on est en direct sur Energy jusqu'à 19h, bougez pas.
2: En direct.
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1: On est en direct sur Imagine, j'allais dire, sur Energy, on écoute Imagine de Carbone. Le G était avec nous, Giacomo, un immense merci d'être venu nous voir.
2: Merci à vous les frérots, merci à tous.
1: Dis-nous un peu, il te reste une seconde pour donner envie aux auditeurs d'Energy de venir voir ton biopic.
2: Venez voir le biopic si vous aimez le cinéma, si vous aimez la nourriture, les sports extrêmes, tout, si vous suivez vos rêves, votre vrai rêve intérieur, est-ce que c'est pas de voir ce film? Si, je crois. Suivez vos rêves. Les rêves, c'est ce qu'il y a de plus important. Sauf si ton rêve, c'est un rêve illégal. Tu vois ce que je veux dire?
1: Ah ouais, bah non, bah du coup, le faites pas.
2: Oui, le faites pas. Le faites pas. Soyez la meilleure version de vous-même. Ça, c'est important.
5: Super.
2: Sauf si la meilleure version de toi-même, elle est naze.
1: Dans ce cas-là, du coup, le sois pas, quoi.
2: Le sois pas, oui.
1: Je veux dire, en gros, quand tu nous dirais, tu dirais soit ta version 2.0, la petite version, la nouvelle, version bêta.
2: Version plus okay, 10.0. Ouais. 2.0, c'est vraiment.
1: C'est ça ton mindset, toi. C'est, tu te lèves le matin, tu dis j'étais comme ça, je serais meilleur demain.
2: Exactement.
1: Quoi.
2: L'apogée. Tout de suite, je me réveille, ouais, je veux être à l'apogée.
1: Ouais, c'est en un mot, vraiment, mais.
2: Ah, c'est en un mot?
1: Ouais, c'est en un mot, depuis tout à l'heure. C'est pas l'apogée, ouais.
2: Pas l'apogée.
1: Non. C'est l'apogée, ouais.
2: Ok, d'accord. Ouais. En un mot.
1: Il n'y a pas de souci, gros.
2: Ok. Y a pas
1: après, c'était Turin, enfin Damien, mais.
2: Bah, oui. L'apogée.
1: Mais tiens, fais-nous, tiens, toi qui es italien.
2: Oui.
1: Peut-être une phrase en italien pour dire aux gens de venir.
2: Oui, bah. Ah, c'est compliqué parce que les Français, ils ne comprennent pas, mais bah, je vais. Voilà, ciao, le ma. Calabino, fala. Giacomo, la cinema, la vena, la galabedo.
1: C'est le 27 juin.
2: Le 17 juin. Les 17 à juin,
1: on a tous les talents. C'est on fou. Applaudit Giacomo.
9: C'est un événement, les gars. C'est un événement.
1: Dans 10 ans, on vous dira, bah, j'étais le premier à voir Giacomo.
2: Ouais.
1: Voilà, vous vous rendez pas compte, les mecs. Bah ouais, c'est au début. C'est au début, c'est le premier.
2: C'est clair. Dans 10 ans, de toute façon, on sera sur la Lune.
1: Je crois pas vraiment. Mais...
2: Ah ouais, ok, dommage.
1: Après, vu qu'on s'installe.
2: C'est sûr.
1: Ouais.
2: Il y a le gars qui a dit on va aller sur la Lune. Là.
1: Qui?
2: Le gars là, le gars.
1: Elon Musk? Jeff Bezos?
2: Oui, je crois. Ouais. Le mec là.
1: Ah, un de ces jours, peut-être pas dans 10 piges, quoi, ça je veux dire. Ah bon, on sait pas le géant.
2: Moins, peut-être que dans quelques.
1: 6 mois, ouais.
2: Peut-être, je sais pas.
1: Non, je te jure que non.
2: Ok, d'accord.
1: Il y a un truc qui est sûr, c'est que tu regardes la transition, c'est notre invité de demain. Demain soir, on a Maxence avec nous.
2: Ok, ça tue.
1: C'est bien, hein?
2: Oui, c'est très très
1: Maxence
2: bien.
1: Maxence sera là. Lundi, on a D6 qui est avec nous, puis on a plein d'invités, bien sûr, qui arrivent. Merci, Giacomo, d'être venu
2: nous
1: voir.
2: Ça fait plaisir.
1: Ça se passe en podcast, ça se passe en live sur Énergie chaque soir. Il y a Charlie qui va prendre la suite maintenant. Je vous fais un gros bisou, tout le monde. Gros bisou, la team. Et à demain, 16h en direct. Ciao.
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4: Salut tout le monde, oui. J'ai trouvé quelqu'un dans la rue.
5: Radio, ça va marcher ça.
4: Bienvenue tout le monde sur Énergie, j'arrive à l'instant. Installez-le, Jean-Luc Lemoyne qui était dans la rue, je lui ai dit viens, monte, on va faire de la radio. Génial, ça va Jean-Luc?
6: Mais ça va bien, je suis tellement content de traîner dans la rue.
4: Moi aussi, trouvez Jean-Luc Lemoyne, il est en tournée partout, il fait une pièce de théâtre en ce moment, il est partout en France. Je l'ai chopé en bas dans la rue, j'ai dit mon 7ème étage, on a quel étage? 6ème étage,
6: bah voilà. Tu connais cette radio ou pas toi? Si tu connais pas les étages, c'est compliqué.
4: Ça va Jean-Luc?

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1: Je t'offre une planche.
2: Waouh. Wow.
3: Excusez-moi, vous finissez quand la saison? Parce que j'aurais besoin aussi d'un transat.
1: On va te dire. Plancha, attention, c'est une plancha It Music Only.
2: Ah oui, ah oui, oui.
3: Comment tu dis
1: plancha It Music Only.
3: Ça veut dire quoi?
1: Ah, c'est-à-dire
3: Music Only.
1: Ah bah oui.
3: C'est-à-dire que tu peux mettre la musique sur enceinte.
1: Non, c'est dès... Non, c'est dès que tu mets une chipot ou quoi, ça fait noné, noné, noné. C'est que du... C'est du Sean Paul, c'est tout ça. Alors je te donne la description, c'est la maxi plancha XXL pour 10 à 12 personnes. Attends. T'as même pas autant de potes, je te connais.
3: Non, mais je vais en trouver. Je vais en trouver d'un seul coup, tu sais. C'est la plancha qui fait les amis.
1: Bien sûr. Avec la plancha, tu auras des potes. Combien de watts d'après toi? Combien de force?
3: 200.
1: 2003.
3: Non,
1: mais les mecs, je te mets bien. Jean-Luc, si tu viens, ouais, je vais monter l'énergie, c'est pas rien.
3: Le problème, c'est que ça va griller trop vite.
1: Tu vas mollo, t'as raison. Revêtement anti-adhésif.
3: Ah bah, ça, tant mieux.
1: Thermostat réglable, 5 niveaux de cuisson.
2: Oh là là, mais attends. Oh.
3: T'es en train de me vendre que tu me vends une plancha qui chauffe, juste.
2: Attends. Il y a la pince aussi.
3: Il
2: hein.
3: y a la pince.
2: Ah, bien sûr.
1: Il y a la pince.
3: Il y a le matos.
1: Ah, je me mets la pince. Et je, parce que je suis sympa, je te mets un petit kilo de poulet basket.
3: Oh, écoutez, moi j'invite toute l'équipe. Toute l'équipe vient à la maison.
1: La plancha part pour Jean-Luc Lemoine. Où est-ce qu'on peut t'applaudir, Jean-Luc? En ce moment, si on veut te voir au théâtre, t'as fini ou tu joues encore?
3: Non, je joue là. Mon spectacle, j'ai les deux dernières cette semaine à l'Union, pas loin de Toulouse, jeudi, et à Hénin-Beaumont, ça sera dimanche.
1: Oula, Hénin-Beaumont.
3: Ouais. Terre de rire. Et puis je serai avec le
1: prénom. Vous avez besoin de vous changer les idées à un moment. Allez,
3: exactement. Et je fais le prénom aussi deux fois cette semaine. Je sais plus où on est. On en fait tellement. Il y a Bourbon-l'Archambault bientôt.
1: Je crois que tu joues à Nice.
3: Je crois que tu joues. Non, attends, je vais te dire parce que soyons précis deux secondes. Sinon, je vais me faire engueuler par mes camarades de jeu.
1: Vous rendez compte qu'il joue le prénom, c'est culte. C'est le prénom, Jean-Luc Lemoine.
3: Formaon et Bois d'Arcy.
1: Ah, Bois d'Arcy, sympa.
4: Ouais.
1: Et ben voilà, vous allez l'applaudir. Et en revanche, sachez que maintenant il sera avec sa plancha sur ses dates de tournée.
2: Oui, oui.
3: Exactement.
1: Et qu'à la fin du spectacle, ça peut partir en Godivo.
3: Ça peut partir aussi, ouais, en merche. La merguez Jean-Luc Lemoine, ça sera grâce à vous, les gars.
1: Pas mal, ça. Ouais. Pas l'abri de te faire un peu de citron en dehors. Hein. Tiens, tu veux lancer Sound of Legend?
3: C'est un de mes rêves. Mais est-ce que les gens sont prêts?
1: Je pense que les gens sont prêts. On est en direct sur Énergie, on est là jusqu'à 19h. Qui sont nos invités ce soir? Manu Payet.
2: Oui.
1: Et Marie Jolie Bop.
2: Julie.
1: Marie Jolie Bop.
3: Je l'adore.
1: Bop.
3: Je l'adore, j'ai fait plein de trucs avec elle. C'est une comédienne hallucinante.
1: Elle est formidable, je l'ai vu au théâtre aussi. Vous l'aurez, il y aura Manu Payet. Et ils viennent pour un film réalisé par le chéri d'Ornella.
2: Oui, tout à fait, qui sera là aussi. Et il vient du coup.
1: Il y aura aussi le chéri d'Ornella pour le film Deviens Génial, qui sort dans quelques jours en salle.
2: Oui.
1: Et on en parlera avec eux tous. On a du Jean-Luc Lemoine, on a du Manu Payet. On a le mec d'Ornella.
3: Non, on s'en sort pas.
1: La nièce de... Oui. Les cookies à vendre pour l'école, la nièce de Rémi aussi.
4: Je passe avec ma tante qui a fait les petits colliers pas dégueu. Je dis,
2: ah, c'est clair.
4: Ouais, vous allez voir.
1: Tu vois,
4: c'est artisanal.
1: C'est une auberge espagnole ici.
3: Le problème, c'est que t'es pas à l'abri à ce que je traîne.
1: En bas,
3: tous les jours, devant l'énergie.
1: Je monte avec toi. Merci d'être là, tout le monde. Bon, on n'a plus la plancha à offrir ce soir. Elle a été offerte à Jean-Luc Lemoine. 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
4: Et puis, on va trouver autre chose que la plancha, mais allez. 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Hein.
1: 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Les infos pour Bruno Dîner de ce soir, le thème c'est.
4: Buckingham Palace. Roi et reine d'Angleterre.
3: Oui, bon,
4: ça va.
2: C'est pareil. C'est à peu près, ouais, bon, voilà.
1: C'est toujours c'est à peu près. Jean-Luc, merci d'être venu nous voir.
3: Merci de m'avoir accueilli. Pas les mains vides, je suis content.
2: Attends, la chance.
1: La chance, quand même. Tu l'avais, la plancha?
2: Non, ça va, merci, mais en tout cas, Jean-Luc est très heureux, donc ça me fait plaisir.
3: Ornella, tu viendras. C'est moi qui sortirai le graillon, tu mangeras juste.
2: Ah, merci. Mais je viens venir manger la plancha avec toi, par contre.
1: C'est fou de repartir d'énergie avec une plancha sous le
2: bras. Attends.
3: Ouais, moi, j'arrête ma carrière ici.
1: Les gars, je fais le télé-shopping, ça y est, je suis prêt. On est sur Énergie en direct. Merci de nous écouter dans toute la France, les copains. Des gros bisous, courage à vous et soyez prudents sur la route.
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1: 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Merci d'être là, les copains. Ça y est, enfin, on n'en fait plus sur cette plancha. Hein. Je suis content. Wow. Hein.
4: Bah oui, quand même.
1: 2300 watts, les mecs, et vous êtes là à rechigner, mais c'est mieux qu'une switch 2.
2: Oui.
1: Revêtement anti-adhésif, thermostat réglable 5 niveaux, spatule en bois de haute qualité.
4: Attends.
1: Je la veux, bac récepteur amovible. C'est-à-dire qu'il y a de la graisse.

0: pouvez l'enlever.
1: Oui, c'est ça.
0: Bon, c'est globalement une plancha. Hein.
2: 2300 watts.
1: Oui, finalement, c'est une plancha.
2: Mais tu rigoles, 2300 watts l'hiver, t'as froid. L'hiver, t'as froid.
1: Ah, ça fait radiateur,
0: non.
1: Tu veux dire.
0: Mais non.
2: Mais tu fous la plancha dans le salon.
0: Non, on ne se chauffe pas avec une plancha, Rémi.
2: Ah ouais,
0: on va faire des bêtises à nos auditeurs.
2: Bah,
0: en tout cas, c'est un beau produit, quoi. C'est de la qualité. Hein.
1: Moi, je trouve ça super.
0: Artisan de la qualité. Nous, on est là jusqu'à 19h avec vous. Vous le savez, ça. Hein. Qui que ce soit que je tombe dans la rue, maintenant, je le remonte avec moi dans le studio. Qui que ce soit que je trouve dans la rue, il remonte avec moi, on démarre l'émission avec lui. Tous les jours, j'arriverai avec quelqu'un que j'ai trouvé en bas de la radio.
3: Oh, génial.
1: Vas-y.
2: On risque d'avoir des surprises, mais ça va être
0: n'importe qui. Ouais. Je m'arrête au premier feu rouge, je prends quelqu'un, si tu veux faire de la radio, tu montes avec moi.
2: Excusez-moi, j'allais. Vous venez avec moi, monsieur.
0: 22 rue Boileau, pointez-vous devant la rue Boileau tous les jours, j'en fais monter un dans le studio.
1: Génial.
0: Et on démarre l'émission avec lui, on fait la connaissance.
1: Trop bien.
2: C'est énorme.
0: Génial, ouais. Sûr. Tous les jours, je prends quelqu'un en bas de la radio, venez, ou au hasard, je prends quelqu'un, je monte avec lui, on démarre l'émission avec lui à la radio.
1: Allez,
2: nouveau concept, super.
0: Moi, je vais aller chercher les auditeurs un par un. Je vais les chercher. On est avec vous en direct. J'ai un numéro pour nous joindre. Vous voulez me parler, vous voulez parler à l'équipe, vous voulez discuter avec nous, vous voulez jouer. Il y a un seul numéro, il est gratuit. 0870 42 48.
1: Oui.
0: 0870 42 48, c'est gratuit. On a du Gims

0: sur Énergie, des invités canons, des infos géniales et puis surtout les infos pour Bruit au dîner de ce soir qui arrive, bougez pas.
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0: Merci de nous choisir. Oui, on est là sur Énergie. Il y a du Gims, il y a tout ce qu'il faut. On est là à vos côtés, on va vous accompagner. Vous êtes en train de récupérer toute la famille, en train de finir une journée de boulot. Eh ben, on est là pour vous accompagner pendant 3 heures. Des invités canons. Il y a un film qui sort pour eux. Plein de choses qui vont arriver. Les infos pour Bruit au dîner de ce soir. Roi ou reine d'Angleterre?
3: Roi ou reine d'Angleterre.
0: Enfin, l'Angleterre, le Royaume-Uni, évidemment, la principauté, le Royal Kingdom, quoi.
3: Ah oui, Buckingham, tout ça.
4: Voilà. Oui, c'est ça.
0: On en parlera dans un instant. Paddington, exactement. Avant ça, je voudrais qu'on embrasse Antoine Martin, passionné de foot et de maillot. Il a créé l'asso, la mailloterie avec laquelle il chine les plus beaux maillots de foot. Il en a plusieurs milliers dans sa collection. Il a décidé d'organiser une grande vente ce vendredi et samedi dans le centre de Troyes. Plus de 100, pas plus de 150 euros le maillot. Il n'y a aucune contrefaçon. En gros, vous avez compris, immense collection. Vous aimez le foot comme ça, vous pouvez aller trouver des petites pépites. Il va en vendre pas mal.
3: Ah ouais, hein,
0: la mailloterie.
3: Ouais, déjà, le concept est bon, hein. Le nom est bon, on valide.
0: On valide tout.
3: Mailloterie, bien sûr.
0: Eh ben, tant mieux. On t'embrasse, Antoine Martin. Bah, pour une fois qu'il y a un double prénom qui n'est pas tué en série. On est maillot de foot, c'est plutôt bien.
4: C'est bien. Bah,
0: restez avec nous sur Énergie. C'est jusqu'à 19h et 0870-42-48. Appelez-nous parce que je vous ai promis, on va jouer beaucoup ce soir.
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0: Ah, j'ai ce qu'il vous faut.
3: Ah bon?
0: Ah oui. On est mardi?
3: Oui.
0: Oh là là, mardi comme ça, après-midi. Il est même pas encore 17h, vous êtes dans la voiture, vous avez envie de kiffer, vous avez envie de vous détendre. Jennifer Lopez.

0: on the floor.
1: Tu veux que l'on the floor, ça suffit. Ah là là, je suis heureux d'être là avec vous. Tiens, il y a Auriel qui est avec nous. Bonjour Auriel.
2: Bonjour Camille, comment ça va?
1: Ça va très bien Auriel, tu fais quoi dans la vie?
2: Je suis opticien et ça me fait une tonne plaisir de parler avec toi à la radio là tout de suite.
1: Je suis super content, mais alors attends, passion opticien moi.
2: Arrête, je te crois pas, mais frérot, à tout moment je te fais un petit cadeau à la fin de l'émission.
1: Oh là là là, t'es un amour gros.
2: Et je te fais kiffer frérot.
1: Auriel, attends, tu t'es quoi? T'es crise? T'es indépendant? T'es quoi toi?
2: Je suis un indépendant et ça s'appelle Optique d'Or, comme l'or.
1: D'accord, c'est où?
2: Un peu partout, dans le 15e, à Sarcelles, on est un peu partout.
1: Trop bien. Tu fais arnaque à la sécu?
2: Toujours obligé, frérot. Non, je rigole, surtout pas. C'est pas cool.
1: Faut pas le faire, ouais, évidemment.
2: Tu m'enverras un petit message sur Snap, frérot, et t'inquiète, on s'arrangera.
1: Non, je rigole. T'inquiète. Auriel, quelles sont les marques qui cartonnent en lunettes en ce moment là? Je veux des lunettes pour cet été. Qu'est-ce que je dois acheter?
2: Bah, comme tout le monde le sait, Cartier, frérot. Cartier, un max.
1: Cartier,
2: Ray-Ban Meta.
1: Il faut des lunettes, Cartier.
2: Bien sûr. Et bien sûr.
3: Ah si, ils font des lunettes, tu sais, percées.
2: Il y a un truc qui cartonne. Tu m'entends, Camille?
1: Ouais, je t'écoute, Auriel.
2: Il y a un truc qui cartonne en ce moment, c'est les Ray-Ban Meta. Incroyable.
1: Ouais,
2: je sais pas si t'as essayé, mais
1: J'ai la chance Instagram, ils m'en ont filé. Ah ouais, c'est beau. On me montre les lunettes Cartier. Ah oui, je savais pas du tout. Moi,
4: ouais, c'est incroyable. C'est style quand même.
1: Je crois que c'est des bijoux Cartier, non?
2: Ouais, mais ils font les lunettes. On peut faire plein de choses personnalisables et tout. Il y a une tonne à faire.
1: Il y a une tonne à faire, ok. Auriel, est-ce que tu regardes Roland Garros ou t'as pas le temps avec ton taf?
2: En ce moment, c'est vrai que je regarde un tout petit peu. Je sais qu'il y a Kwame qui a fait quelque chose de dingue, qui a fait une belle remontée. Mais voilà quoi.
1: Eh ben écoutez, il y a quelque chose qu'on ne voit pas, mais il y a un nouveau service disponible à Roland Garros pour la première fois. L'organisation de Roland Garros offre un service à tous les joueurs et toutes les joueuses du tournoi pour leur confort. Qu'est-ce que c'est? Ça n'existait pas auparavant.
2: Je sais pas, un truc en loge peut-être, je sais pas.
1: Ah oui, c'est en loge. C'est dans les vestiaires pour être précis.
4: C'est une salle où ils peuvent faire quelque chose de particulier?
1: Non, c'est un service qui est mis à leur disposition.
3: Est-ce que c'est une personne? C'est une personne qui vient leur faire quelque chose?
1: C'est une personne qui s'occupe. Ouais, on est sur du tertiaire, du service.
3: C'est du service à la personne?
1: Service,
2: De l'ostéopathie, c'est pas un petit massage?
1: Alors non, Auriel, j'imagine que oui, et que ça fait même bien longtemps qu'ils ont des ostéopathes, dispo dans les coulisses de Roland Garros, les grands champions. C'est pas ça qu'on cherche, mais je pense que t'as une bonne réponse.
3: Moi, je pense à une voyante.
4: Oh, j'allais dire ça! On est pareil!
3: Bah oui!
4: Et c'est pas ça!
1: Eh ben non, ouais, c'est du coup, c'est à qui donne la mauvaise réponse?
4: On est nul pareil!
1: Pardon, Auriel?
2: Un entraîneur en plus, je sais pas.
1: Non. C'est vraiment quelque chose, un service, imaginez-vous. Vous êtes joueur de tennis, vous arrivez dans les vestiaires de Roland Garros.
4: Ouais.
1: Pour que vous soyez plus tranquille avant un match.
3: Un conseiller fiscal, quand il va prendre le... quand tu prends tes 2 millions, il faut savoir les passer à un moment donné.
4: Non, il y a quelqu'un qui s'occupe tes affaires, tes habits, qui t'installe les trucs et tout, je sais pas.
1: Non. Mais c'est quelque chose, quelqu'un qui s'occupe de quelque chose.
2: C'est quoi? C'est un objet? C'est une personne?
1: Non, c'est quelqu'un qui vient, qui vous prend quelque chose pour vous soulager.
2: Qui vous prend quelque chose pour vous soulager?
1: Un porteur de sac,
4: il y a déjà, je pense, quelqu'un qui...
1: Bah oui.
4: Qui te prend...
1: Imaginez, vous êtes joueur de tennis, et vous pouvez venir avec quelque chose à Paris, et quelqu'un s'en occupe pour vous.
4: Avec tes coupes?
1: Ta voiture?
2: À quoi faire?
1: Non.
2: À quoi faire?
1: Mais non.
2: Non, c'est pas.
4: Non.
1: Votre animal de compagnie. Exactement. Les joueurs et les joueuses, c'est la première année. Avant, il fallait que ce soit quelqu'un de leur famille ou un membre du staff qui s'en occupe pendant les 5 heures de match.
4: Bien sûr.
1: S'occupe de votre chien. Et ben, dorénavant, vous arrivez dans le vestiaire et il y a un service de dog sitter et sitteuse qui prend, qui s'occupe des animaux. C'est une garde pour chiens des champions. On peut croiser dans les vestiaires de Roland Garros désormais H, le King Charles de Sabalenka, le caniche d'Anastasia Patapova, Alexander Zverev avec son teckel. Ou encore Kalinskaya qui a un teckel elle aussi.
3: Ah ouais.
1: Avant, ils n'avaient pas le droit, il fallait les laisser en dehors du stade et les laisser à leur hôtel ou je sais pas où. Maintenant, ils les amènent et il y a quelqu'un qui les balade payé par Roland Garros.
3: Et en même temps, pratique, Roland Garros étant à côté du Bois de Boulogne à Paris.
1: Exactement,
3: c'est pratique. C'est à côté, ça s'en met.
4: Et puis ça leur fait du bien pendant une pause. Ils vont voir leur petit chien. Non mais c'est vrai.
1: Non mais il n'y a pas de pause, il reste sur le terrain.
4: Non mais avant ou au début, je veux dire, toi, c'est un truc, une proximité qu'ils n'avaient pas du coup.
1: Ah bah oui, mais tu peux pas faire une pause technique pour aller voir Sultan, le malinois.
4: Quand tu vas faire pipi.
1: Ah non.
4: T'as envie de caresser ton chien.
3: 2 minutes les croquettes, pardon. J'ai zappé les croquettes, c'est un truc de fou.
4: Je vais faire un bisou.
3: 2 secondes.
1: Je trouve ça fou. Et sachez que l'US Open, c'est l'inverse. Je suis allé faire mes recherches. L'US Open, le tournoi américain, c'est l'inverse. Ils le faisaient et depuis cette année, ils ont interdit les chiens. Parce qu'il y avait trop de crottes dans les allées de l'US Open avec tous les chiens de champions. Et donc, eux, c'est l'inverse. Ils le faisaient depuis des années. Ils ont dit maintenant, stop, vous n'avez plus le droit de venir avec vos animaux à l'US Open.
4: Oui, tu tues ton chien, si tu
3: veux. Ouais, c'est ça. Ce que tu es en train de nous dire, c'est que les champions ne ramassent pas les crottes.
1: Et alors, ça, c'est non.
4: Ah, ils jouent.
1: Ça, c'est non.
4: Ils peuvent pas, ils sont sur le terrain.
1: Pas mon Nadal.
3: Non, pas mon
5: Nadal. Non, pas
4: quand
5: mon
4: même.
5: Nadal.
1: Avec tous ces tics qui ramassent.
4: Ah oui,
1: t'as
4: oui.
1: T'as un petit sac dans la poche sur la crotte de ton cavalier King Charles. Excusez-moi, monsieur Alcaraz. Monsieur Alcaraz. Il y a une crotte là.
4: Ah oui.
1: Tout Alcaraz que vous êtes, ramasse la crotte. On prend un sac à crotte. Hein.
4: Bah bien sûr, attends.
1: Mais bien sûr, évidemment.
3: Bah oui.
1: Oh, c'est bien, non?
4: Bah oui, c'est très bien.
1: Bah voilà, maintenant ils sont détendus. Quasiment tous les joueurs ont leur petit chien qui vient avec eux dans le monde entier.
3: Super. Bah,
4: c'est
3: bah ouais. Moins de des choses.
1: C'est cool. Dans un instant, les infos pour Brio Dîner de ce soir. On parlera du roi et de la reine d'Angleterre. Vous aurez le choix. On aura tous trouvé une info. Auriel, je te fais des gros bisous. On se parle hors antenne pour avoir des lunettes de soleil. J'en ai pas pour cet été. Je vais essayer de faire un petit coup sur des solaires.
2: Un grand plaisir, c'est cadeau. C'est que pour toi, mon cadeau.
1: J'ai fait un coup de fusil ce soir. Regardez. Et 16h20, j'ai déjà gagné une paire de solaires. On écoute Jennifer Lopez et Pitbull tout de suite.
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1: La la la la la la la la la la la la la la la la la la la la la la la la la la la la la
4: la
1: la la la la Breakfast sweet on the floor.
4: Ouais, bah c'est ce qu'on dit depuis tout à l'heure.
1: Mais non, mais j'ai
3: complètement ce qu'on dit, gars.
1: C'est ce que vous dites.
4: Oui,
1: bien sûr. C'est pas, ouais, c'est fou, hein,
4: on
1: comme
4: dit ça.
1: Ça veut juste dire, je passe le Swiffer on the floor.
3: Tout simplement, les gars.
1: Comme quoi, hein.
3: Ouais, mais gars, moi c'est le Wall Street English, hein.
1: Ouais,
3: Wall Street Institute.
4: Institute.
1: Qui c'est qu'on entend ricaner derrière? C'est mon Anto. Ça va, Anto?
2: Eh ben écoute Camille, ça va complètement, ça va très très bien même. Je suis très très content de passer avec vous.
1: Bah, moi aussi, mon pote. Tu fais quoi dans la vie?
2: Alors je suis technicien frigoriste.
1: Technicien frigoriste. Ah, donc si une chambre froide tombe en panne, t'interviens.
2: Alors, oui, dans notre métier, ouais, mais moi je suis plus spécialisé dans la climatisation.
1: Oh, t'es un bon.
4: On a besoin de lui.
1: On a plus de clim.
4: Ouais.
1: C'est qu'on a plus de clim dans nos studios. Hein.
2: Ouais, mais j'ai cru comprendre, mais ça fait déjà un moment que ça dure. C'est quoi ce bordel?
1: Ça fait. Il y a une carte mère qui a. Attends, on va demander à Thibaut parce que vraiment c'est celui qui suit le plus les histoires internes d'énergie.
3: Moi, il y a deux trucs qui m'intéressent, c'est la clim et la cantine dans la boîte. La clim, ça va être géré bientôt, mais en fait, on a la carte qui gère un petit peu, qui retransmet.
1: La carte mère.
3: Bah ouais, c'est la carte infographique. C'est pas une carte mère exactement. La dernière fois, je me suis planté. Mais c'est ça qui gère en gros tous les ordinateurs, qui gère l'ordinateur de service, des clims qui parlent entre elles. Et du coup, il y a une partie des clims, elles sont cramées à cause de ça, et l'autre partie quand même qui fonctionne. Mais c'est les trucs à double cerveau, tu dois connaître.
1: Et nous, on est parti passer du mauvais côté. Sud, nous, on n'est pas bon sur le côté cerveau. Je te cache pas qu'en tout cas, à l'heure actuelle, il fait 57 degrés dans notre studio.
2: Ouais, bah c'est la température que j'avais la semaine dernière sur les toits.
1: Tu vois, Anto, bien sûr.
3: S'hydrater. Hein.
1: Mais là, dis-moi, c'est le meilleur de ton boulot, là. Vous tous qui nous écoutez, c'est le moment où tout le monde veut une clim, là.
2: Alors, c'est le meilleur. Ouais, c'est le meilleur moment. Je suis pas sûr que ce soit le meilleur moment parce qu'en fait, c'est un peu comme les. Comme ceux qui ramènent les cheminées et qui sont débordés au mois de décembre.
4: Eh oui.
2: C'est-à-dire que tout le monde veut tout de suite maintenant. Donc c'est pas simple en fait. On a des périodes normalement qui sont un peu plus creuses où là on peut prendre le temps d'installer des choses et tout ça au mois de
1: bien sûr. Et là t'essaies de démarcher les clients et là t'as personne. C'est comme quand les mecs veulent mettre des piscines, personne fout sa piscine au mois de février. Alors que tu fais un coup de fusil.
2: C'est ça, exactement. C'est tout à fait ça.
3: Donc faudrait ramener la cheminée maintenant en fait.
2: dans l'idéal, pour pas être débordé, pour pas se retrouver le bec dans l'eau au mois de novembre. Oui, c'est pas.
1: On ramasse maintenant et toi on te rappelle en février. C'est ça.
2: Non, mais sachant que les clims c'est du réversible maintenant.
1: Ah oui, c'est vrai.
3: Oui, bien sûr.
2: Donc ça fait le chauffage également. Donc.
1: Alors, tu sais quand même que depuis hier, on arrive enfin à ouvrir nos planchas. Je sais pas si tu nous suis beaucoup, Anthony, mais depuis hier, ça y est, on commence à avoir des petits coups de fusil sur nos planchas.
3: Bah oui, ça part là.
1: Et donc l'équipe a décidé, et j'ai peur de tout, je vois devant moi, l'équipe a décidé de faire un blind test plancha. Je sais même pas ce que ça peut être. C'est-à-dire, c'est quoi, Thibaut?
3: En fait, hier, on a ressorti ce hit.
7: Oh, la plancha, elle est pour toi ce soir.
3: J'adore. Et on s'est dit, comme on a vu que la mayonnaise avait un petit peu pris sur les réseaux, tout le monde en parlait dans la rue, on s'est dit, nous aussi, on va faire notre propre blind test.
1: Alors, tout le monde en parle dans la rue, tu vas peut-être un peu loin. Là, écoute, priorité au direct sur BFM. Je t'avoue que ce matin, j'ai regardé la matière de de BFM, c'était pas tellement sur notre plan de chat. C'était plus sur Hormuz. Ouais, plus sur Hormuz. Ouais.
5: Moi, franchement, de mon petit œil, j'ai vu que ça en parlait un petit peu. Les gens chantaient dans la voiture. Et je me suis dit, bah, pourquoi on reprendrait pas plein de hits d'aujourd'hui, d'hier, de demain même, pourquoi pas? Et on va les remasteriser en version plan de chat. C'est-à-dire qu'on a remplacé des mots par plan de chat dans la chanson.
4: Ah oui, là, d'accord. Par exemple, c'était Macumba.
5: Exactement, c'était tout à Macumba.
1: Fait. Alors, allons-y.
3: De Madère.
5: Exactement.
3: Jean-Pierre Madère.
1: Ouais. Alors, attendez.
2: La sauce.
1: T'as dit quoi, Anto?
2: Non, j'entends rien. Pas la sauce Madère.
5: Ah oui, la sauce Madère, c'est super.
1: Ah, la sauce Madère.
2: Ah oui, non.
1: J'avais pas compris, Anto, excuse-moi.
2: Non, mais il n'y a pas de souci.
1: À

0: moderne.
1: Ah bah bien sûr.
2: Moi j'aime bien.
3: Oui bah oui.
0: Ah j'adore la guitare. Ouais.
2: Non, j'aime bien la plancha. Ah.
1: Vous voulez du genre un peu plus moderne peut-être.
2: Ouais, vas-y, allez, une autre.

0: j'adore
1: celle-là. Alors encore une, j'adore encore une.
2: On vous offre la plancha. Une plancha fantastique.
3: Non, la vache.
2: Cette plancha signifie que tu vivras ta vie. Sans aucun souci.
1: Ah, j'adore. Vous voulez des planchas? Vous aimez la plancha? La radio officielle des planchas, c'est ici, c'est trop énergie. Bien. Radio officielle des planchas, dans un instant, les infos pour Béodiné de ce soir. Et on joue avec vous, 0870 42 48. Bougez pas.
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1: Et je voudrais qu'on embrasse les futurs étudiants de France qui doivent être en stress. Ce mardi, ce soir, 19h, la phase d'admission principale de Parcoursup ouvre.
6: Ah,
1: très important.
6: J'espère que je suis prise.
1: 1 million de candidats recevront une première série de réponses concernant leurs vœux qu'ils ont fait il y a plusieurs semaines maintenant.
6: Bah, oui, je sais.
1: Il va y avoir les premières réponses. Les candidats verront s'ils sont admis sous condition, en liste d'attente ou carrément reconnus. Au fil des désistements, les candidats pourront recevoir de nouvelles propositions jusqu'au 11 juillet.
7: Ah là là, c'est dur ça. Voilà, la dernière fois que j'ai fait un vœu, j'avais un cil sur la joue et vraiment c'était la seule fois où vraiment j'ai changé.
8: Choisis une joue.
9: Bah tiens, je la tape. Je vais faire mes deux chines.
1: C'est fou. Bon, écoutez, je sais que ça met en stress plein de familles qui nous écoutent.
6: Bah, oui.
1: Les étudiants, les parents, on vous souhaite beaucoup de courage pour cette soirée. On espère que les vœux seront côté admis, bien sûr. Alex Warren, Fever Dream. Voilà ce qu'on écoute. Ensuite, ça part en info pour briller au dîner de ce soir. Faut avoir un dîner, faut avoir envie de briller. Mm-hmm. Et nous, on aura les fun facts qu'il vous faut. Bougez pas.
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1: Ah, j'ai Vita qui arrive juste après, ça fait mal.
7: Ah oui, bah tu sais que, ouais.
1: Et je sais que tu dis souvent la blague de taper dans la table basse, sauf que ta chérie s'est vraiment pété le petit doigt de pied.
7: Mais c'est ce que ma femme s'est pété le petit doigt de pied.
1: Ça m'arrivait pendant le confinement. C'est terrible.
7: Mais il n'y a rien à faire en plus, non?
1: Ah bah là, il n'y a rien à faire. Faut prendre des antidouleurs et se taper quoi. Tu sais, quand tu te le tapes et t'arrives, tu dis, oh, j'ai dû me le casser. Et bah pour me l'être cassé comme ta chérie, quand tu te casses, tu sais tout de suite, tu dis,
6: ok,
1: là. Il est cassé.
7: Ah bah là, ouais.
6: Parce que il est violet ou noir en 4 secondes. Donc,
1: ah bah là, oui. C'est clair, elle a un gnocchi violet à la place du petit. Je vous ai déjà raconté comment ça m'est arrivé.
6: Qu'est-ce que t'as fait encore?
1: J'étais pendant le confinement et Grand Optical, ils m'ont changé mes lunettes, ils se sont trompés, ils ont inversé les verres.
6: Oui, c'est
1: donc en fait, et je me disais pendant 2-3 jours, j'étais seul dans mon appart avec ma femme et j'arrêtais pas de taper dans les murs. Mais tu sais, un peu de. Tu tournes dans la cuisine, tu prends une porte et tout. Je dis, mais qu'est-ce qui m'arrive? Mais je perds la tête ou quoi? T'es en confinement, tu sais, est-ce que j'ai eu le Covid?
6: Oui.
1: Et que ça fait partie des symptômes qui nous a pas dit Jean Castex. Et donc je me disais, ça va pas. Et en fait, ils s'étaient inversé les trucs à un moment donné, à force de marcher, je m'étais tapé, je voyais rien. En fait, j'étais complètement. Grand Optical, et bam, ils m'ont pété le petit doigt de pied, quoi.
6: Si on était aux États-Unis, t'aurais gagné beaucoup d'argent.
7: Ah ouais? Ah oui.
6: Ah bah attends.
7: Ah oui.
6: T'aurais pas
1: fait penser.
6: Bien sûr.
7: Mmh. Ah ouais, c'est encore possible. Hein.
1: Coming from you, Grand Optical.
6: Grand Optical.
1: Ce soir, aujourd'hui, nous sommes le 2 juin 53. Qu'est-ce qui s'est passé? 53, rendez-vous compte. Couronnement de la reine 2 d'Angleterre. Mmh. La reine Elisabeth, la reine, the reine.
7: Ouais.
6: The queen.
1: Ah bah voilà, il y a la pizza ou elle. Hein. La reine, c'est elle, la reine Elisabeth II d'Angleterre, 2 juin 53. Je me rappelle comme c'était hier.
6: Ouais.
1: T'es fou.
7: Quel moment.
6: Oh, oui. Oh. On était tous devant notre télé. C'était beau.
1: Est-ce qu'il y a la télé à l'époque en 53?
6: Ah bah oui.
1: Bah t'as vérifié, la seule fact-checking.
7: Ah, je crois pas. Hein.
6: Bah dans The Queen. Mais oui.
7: Si, ça a été retransmis, c'était Pat Le Guen à la Real.
6: Si, parce que dans la série, on voit ça.
1: Il y avait la télé en 53, vous avez raison. Bon bah 53 en tout cas, et c'est pour ça que le thème de ce soir, c'est celui-là, jingle.
10: Qui aura la meilleure info sur les rats et reines de l'Angleterre?
6: Oh, wow.
10: J'aime beaucoup la France et Paris, la Tour Eiffel, les croissants, Camille Combal.
1: Attention les accents, hein, c'est du fact-checking. Hein.
7: Alors on en est où sur l'accent anglais? On peut y aller.
1: Il nous reste l'accent anglais, l'accent italien, globalement.
6: Oui, cela, on a le droit.
1: Il y a Adrien qui est avec nous. Ça va, Adrien?
11: Ouais, salut Camille, salut l'équipe.
1: Salut Adrien. Tu fais quoi dans la vie, petit lascar?
11: Alors, je suis gendarme dans Calvados.
1: Pardon, donc pour moi, mes amitiés, caporal chef. Quel est ton grade?
11: J'ai le grade de gendarme sous-officier basique et là j'attends les résultats du concours en septembre pour voir si je passe chef du coup.
1: Ouh là là, oh, voilà. Tu passes chef, t'as un plus gros flingue?
11: Non, le même, une plus grosse paye peut-être. Mais...
1: Donc toi, gendarme, tu vis en caserne et tout, t'es un militaire?
11: Exactement.
1: Ok, très bien. Ça se passe bien, t'es content?
11: Bah oui, écoute, hein, je suis content avec vous ce soir. Et puis bah là, je suis en permission cette semaine, donc je me suis dit c'est l'occasion de.
1: Oh bah ça me fait très plaisir.
11: Participer.
1: Alors, à cette heure-là, normalement, t'es en train d'enlever des points sur le périph. Je vais te dire en tout. Je préfère te savoir avec nous à l'antenne.
11: Bon ben voilà, au moins ça roulera tranquille.
1: Ben voilà, Adrien, je suis ravi de t'avoir au téléphone. Roi et reine d'Angleterre, voici le thème. On va commencer, on a 4 infos, 4 fun facts. Tu nous diras à la fin celui que t'as préféré. On va commencer avec Thibaut.
0: Et ben ils font un truc super en Angleterre, bravo l'Angleterre. Le roi ou la reine d'Angleterre, en l'occurrence là le roi, envoie une carte aux habitants qui fêtent leurs 100 ans, ou alors pour fêter les 60 ans de couple, donc d'anniversaire de mariage. Ils envoient une petite carte à tout le monde. C'est le roi ou la reine qui le fait. Là en l'occurrence c'est Charles et Camilla, c'est ça? Je me trompe pas?
1: Ouais.
0: Et en fait, c'est une vieille tradition à l'époque qui date de...
1: Camilla Parker Bowles.
0: Absolument. Et ils signent de leur main, tu vois, sur la carte. Moi, là, je l'ai devant moi. Tu vois vraiment la carte qui est signée. En fait, c'est une vieille tradition qui date de 1917 du roi George V. Parce qu'à l'époque, bah, c'était fou de faire 100 ans. Il s'est dit, bah, faut qu'on le souligne, faut qu'on félicite nos habitants qui ont plus de 100 ans. Et c'est un petit geste que je trouve trop mignon.
1: Et donc, coûte pas cher. Ils signaient eux-mêmes là, pour tous les centenaires du pays.
0: Exactement. Ils envoient une petite carte. Et ils le font même par surprise parfois pour les 105 ans, les 110 ans, les 120 ans et tout ça. Ils continuent à le faire. Je trouve que ça, bah, ça rassemble les Anglais. C'est pour ça que c'est une nation forte. Ils sont ensemble, unis. La royauté avec le peuple, ensemble, l'un dans l'autre.
1: Ils sont ensemble, c'est fou les Anglais. Et surtout, ils sont OK pour qu'il y ait une famille qui est vraiment la plus grande richesse d'Angleterre. Et c'est OK de voir comment on fait pour le chômage et tout. Et à côté, ils ont des biens de dingue et tout. Mais leur équilibre est là, moi je juge pas, mais c'est assez dingue de se dire. Il y a nous, il y aurait déjà un gars, il serait déjà foutu dehors là-bas.
3: C'est clair.
1: Et ils acceptent ça.
3: Ça ira. Oula. On va y aller, nous, hein, Marie-Antoinette. On va aller faire un tour. C'est clair.
1: Alors mon Rémi, qu'est-ce que t'as toi comme
3: Alors,
1: info?
3: C'est une petite croquette. On va parler de la reine Elisabeth bien sûr, mais je vais surtout vous parler d'une dame qu'on connaît moins, qui s'appelle Angela Kelly. C'était, parce qu'elle est partie en retraite depuis le décès de la reine malheureusement,
1: c'est
3: la styliste.
1: On la connaît moins, pourquoi?
3: Mais écoutez bien, la styliste de la reine, la plus proche collaboratrice de la reine, c'est elle qui a inventé les tenues flashy pour qu'on puisse reconnaître la reine dans la foule.
1: Elle était toujours rose et tout, c'était vraiment un vrai délire.
3: Et elle était tellement proche,
1: couleur Jacques Plus.
3: Exactement. Elle était tellement proche d'elle qu'elle était aussi chargée, écoutez bien, de marcher avec les chaussures de la reine, les chaussures neuves. Elle avait ce boulot qu'on appelait casser les chaussures de la reine.
6: Pour les faire.
3: Pour qu'elle puisse ensuite aller en réunion, rendez-vous.
1: Casseuse de pieds. Attends, excuse-moi. Pour faire les chaussures, pour pas qu'elle ait mal aux pieds.
3: Absolument. Elle se faisait la même pointure et elle les portait avant. Voilà, Angela Kelly, qu'on appelait parfois parce qu'elle était un peu tendue avec les gens, AK-47, parce qu'elle était tellement proche de. Ouais, elle était tellement proche de la reine qu'elle disait, allez, c'est bon, vous m'avez saoulé. Ça va se faire comme ça. Ça, c'est comme ça. Aujourd'hui, elle met ça. Je peux rien entendre. Et même la reine, parfois, elle disait, ouais.
1: Est-ce qu'elle gérait les chapeaux? Parce qu'il y a un vrai délire chapeau. Je crois pas. Je crois qu'elle avait style chapeau. Tu vérifieras.
3: Je crois pas, hein.
1: Elle avait un chapelier.
3: En tout cas, ce qui est sûr, c'est... Elle donnait beaucoup son avis et la reine l'écoutait à chaque fois. Vraiment, tout le temps.
6: Elle gérait pas les corgis?
1: Les corgis, c'est les chiens. Non, elle gérait pas ça. Mais elle pouvait dire d'un coup, tiens, viens, on fout en l'air le pays de Galles, quoi.
3: T'es sûr? On fout en l'air le pays de Galles.
1: Bon, bah écoute, finis mon ourlet, puis on va jouer à ce qu'on fait, mais deux secondes. Non, tu vas être tous à éputer là-bas. Avec un 47, les gars, je me sens un peu soupolé. Ouais, mais bon, je trouvais pas de feutrine, ça m'en fout. Donc, l'Irlande du Nord a tous ébuté. Quoi? Et enfin, avec un 47, t'as fait tes plombs, quoi. On peut pas faire ça. Tu fais ce que tu veux, Elisabeth. Tu vas faire quoi, de toute façon? Tu ferais quoi sans moi?
6: Tu veux y aller?
1: Allez, j'y vais. Tu veux finir?
6: Oui, vas-y.
1: Allez, super.
6: Bah oui, j'en doute pas.
1: Donc, la reine Elisabeth II était très voûtée. Vous rappelez ou pas? Plus elle prenait de l'âge, bien sûr, mais on disait souvent qu'elle était voûtée, qu'elle avait des. En fait, elle avait d'énormes problèmes de dos. Vous savez pourquoi? À cause de sa couronne.
6: C'est lourd.
1: La couronne anglaise pèse 3 kilos d'or. Il y a dessus 444 pierres précieuses. Sachant qu'une pierre précieuse pèse 0,2 grammes, ça fait presque 1 kilo supplémentaire. Donc en gros, elle pèse quasiment 4 kilos la couronne. Et donc avec toutes les années où elle l'a portée pour toutes les cérémonies.
6: Les cervicales, ça fait mal.
1: La C5, Picasso là. La Picasso, comment on l'appelle la C5? La C5, la cervicale, bloquée. Et ma reine Elisabeth a des gros problèmes de dos à cause de la couronne, mais elle voulait continuer de la porter. On lui a proposé plein de fois d'en faire une fosse. Et qu'en mode, les gens verront pas. Elle a dit non, hors de question, je garde la vraie, je suis reine d'Angleterre, je suis pas n'importe quoi. Il y a derrière un côté d'un mec à 47 qui disait viens, on attaque la France, on la défonce. Arrête, je te dis, tu fais que mes robes, toi.
3: Elle était un peu voûtée, mais il paraît qu'elle avait des trapèzes, attention. Tiens, touche un peu les trapèzes, mon pote.
1: Mais là, elle est morte juste avant l'arrivée de l'Aerox. On a fait des Aerox. La reine, c'était pas morte, elle serait un Aerox parfait, c'est sûr. Bon, j'ai fait Nice la semaine dernière, je pars faire Toulon.
3: Je vais voir.
1: On reçoit qui ce soir? Le duc de Suède? Non, Thibaut InShape.
0: Tu reçois, il est avec Juju Fitcat. Vous les mettez bien, vous me le mettez en salon d'honneur. Hein.
1: Attendez, voilà. Je finis mon shaker de pointe, hein, j'arrive.
0: Allez, il nous reste en là, c'est parti.
6: Oui, moi je vous parlais d'un roi qu'on connaît assez peu, mais qui a une énorme contribution.
0: Oula,
6: à
0: j'ai
6: la
0: peur.
1: Franchement, va vite dans tes phrases, parce que sinon.
6: C'était assez rapide, mais vous êtes un petit peu.
1: Ah oui.
6: Un roi que Georges Ier, et qui était allemand, il n'était pas anglais. En fait, il s'est retrouvé à la couronne parce que la reine Anne de Grande-Bretagne est morte sans descendant. Elle ne voulait pas qu'il y ait un descendant catholique, donc ils sont allés chercher au moins, une 50e personne protestante, parce que c'était un cousin éloigné allemand, et donc c'est un roi allemand qui s'est retrouvé à la tête de l'Angleterre. Et ce qui s'est passé, c'est qu'il ne parlait quasiment pas anglais, donc il ne participait pas aux réunions avec, tous les ministres et tout. Ah oui. Et c'est pour ça que le Premier ministre a eu une place importante.
0: C'est fou l'époque.
6: Oui.
0: C'est quoi ça? Welcome to Windsor.
6: Welcome to Windsor.
1: Il est pas anglais.
6: C'était R, et du coup il ne parlait pas, et donc le Premier ministre a pris une énorme place, et c'est comme ça que le Premier ministre a pris plus de place que le roi ou la reine d'Angleterre.
1: Ah, c'est à cette période là parce que c'est exactement. Vrai qu'en Angleterre c'est vraiment le Premier ministre qui gère toutes les affaires.
6: C'est depuis Georges Ier.
0: Welcome.
6: Il a dit bon je m'assois ici, d'accord. On a le droit les accents allemands.
1: Ça va.
6: Parce que là du coup on était vraiment tout droit.
1: Attention, tant que c'est Schengen.
0: Tant que c'est Schengen, ça va. Bah, du coup, pas l'anglais, mais.
6: Oui, allemand.
0: Non, bien sûr.
6: Donc, c'est bon.
1: Adrien.
8: Ouais.
1: Quelle est ton info préférée ce soir? Est-ce que c'est le roi qui avait une énorme.
6: Le roi allemand.
1: Bien sûr, le roi allemand. Est-ce que c'est Rémi avec AK-47? Est-ce que c'est Thibaut avec la carte de vœux pour les anniversaires?
12: La carte de vœux, ou est-ce que c'est moi avec le poids de la couronne?
8: Bah écoute, ça me fait plaisir parce que pour une fois que je peux donner des points plutôt que d'en enlever, je vais en donner à Rémi.
1: C'est très drôle, Adric, les gendarmes qui disent je peux donner des points et pas en enlever. Mais c'est Rémi qui va devoir l'enlever. Rémi, bravo, tu repasses à moins 4.
0: Ah, bah c'est sympa.
1: Thibaut, il y a 2.
0: Ouais. On prend un peu des couleurs. Donc, du coup, on va enlever quoi? On va enlever un point à mon Thibaut.
6: Bah, bien sûr. Ça me paraît équitable.
0: Je commençais à être bien et là, ça y est, je repars à la cave bientôt.
1: Redescends d'un étage. Ouais. Les filles, 6 points, moi, 6 points.
0: Nous, il n'y a plus rien qui nous arrive. On a 6 points depuis 50 ans.
6: On stagne. C'est bien.
1: Bon, en tout cas, Adrien, je t'embrasse très fort.
8: Bah, merci beaucoup en tout cas. Et juste, je veux savoir si y a moyen de participer à un petit jeu concours plus tard. Ou...
1: Qu'est-ce que t'as envie de gagner, toi?
8: Une petite Switch 2, parce que les enfants ont cassé la Switch. Donc,
1: T'es dans quel coin déjà?
8: Je suis dans le Calvados.
1: Alors, dans le Calvados. Moi, je peux prendre des engagements devant la France. C'est un peu dans un instant. Moi, t'es gendarme. Il y a beaucoup de clichés sur les gendarmes, mais heureusement vous êtes là, les gendarmes, les policiers, les forces de l'ordre, vraiment, et je vous embrasse tous, vous êtes en train de nous écouter, en train d'intervenir à la caserne, tout ça. Moi, je suis prêt à t'offrir la Switch 2, à condition que si un de ces quatre, je passe dans le Calvados, et que je suis peut-être à 135, j'aime pas rouler vite, mais peut-être à 135, 136, on regarde de l'autre côté.
8: Ah bah, je peux pas m'engager à ça, parce que quand même, on est une obligation de probité, et en plus, on a un EAD à faire en ce moment, tu vois, pour rappeler les obligations, voilà.
1: Ah, je comprends. Ouais. Bah écoute, le mieux, c'est que je vais t'envoyer l'adresse de la FNAC.
8: Mais bon, pour toi, je ferai un effort, allez.
0: Allez, entreprends dans un instant, reste avec nous, avant ça, on va s'écouter Vita, ça fait mal, on reste en direct sur Énergie avec vous tous, merci de nous écouter dans toute la France.
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1: J'espère que tout le monde va bien, que vous soyez en France, on va jouer dans un instant, 0870 42 48. On a un policier à faire gagner, un gendarme d'ailleurs.
6: Un gendarme
1: à faire gagner, il nous manque une autre personne. 0870 42 48, tiens, Faustine qui est là. Ça va, Faustine?
14: Salut Camille, ça va?
1: Ouais, trop bien, Faustine. Tu viens d'où, Faustine?
14: En fait, je suis trop contente de t'avoir au téléphone.
1: Moi, tu sais même pas comment je suis content. Je suis arrivé ici ce soir à 16h, j'ai dit si j'ai pas une Faustine, je pète un plomb.
14: C'est vrai? Je viens d'Annecy. Pourquoi je te vois pas?
1: Le lac d'Annecy, c'est mon endroit préféré.
14: Mais tu es où? Mais je te vois jamais.
1: Je sais, j'ai jamais le temps de venir, j'adore.
14: Mais je vois ça.
1: Je viens cet été, rigole pas. Faustine, tu sais que je viens en juillet là.
14: En juillet, mais non, mais moi je viens de voir à Lyon, je vais voir la lettre, mais si on peut se capter à Annecy, je serais trop heureuse.
1: La lettre, c'est la pièce de théâtre qui arrive, donc merci mille fois. Mais non, rigole pas. De première semaine de juillet, je suis à Chambéry et on va à Annecy.
14: Ok, bah je te repère dans toutes les rues d'Annecy.
12: Pardon l'équipe, je calme un peu.
14: Attends, s'il te plaît, j'ai un truc à dire super important. Si je peux deux secondes. Tu sais que ma sœur et moi, on est fans de toi. On parle de toi au repas de Noël. Et vraiment, on se dit, mais Camille, on penserait quoi? Et puis Camille, c'est ça. Nos maris sont jaloux. En fait, on passe notre vie à parler de toi, en fait, Camille.
12: Mais c'est trop mignon. Mais Faustine, tu sais quoi?
14: Je te jure, on est trop fans.
12: Et ben, tu m'écris sur Instagram et tu sais quoi?
14: Je t'écris, tu me réponds pas.
12: Ah mince. T'as ton téléphone là?
14: Mais bien sûr.
12: Alors vas-y, écris-moi maintenant.
14: Attends, alors attends.
12: Écris-moi maintenant sur Instagram et on se cale. Et je te promets à Annecy, si tu me payes l'apéro, on vient boire l'apéro.
14: Tu jures? Non mais ce serait le rêve de mon
12: émetteur. Je dis jamais en l'air, je te promets.
14: Alors attends, Camille, je t'ai écrit quand la dernière fois? Ça commence à remonter un peu.
12: Camille Combal.
6: Oui, c'est ça, c'est là. Ah oui.
12: C'était chez Camille Lacour.
7: C'est un 50 mètres nage libre, hein, c'est une autre ambiance.
12: Bah, il y a Thibaut qui m'écrit.
14: C'est où? T'as envoyé Camille?
12: On y va? Ah, il y a plein de gens qui m'écrivent. Ah, Faustine, je te vois.
7: Ça y est, c'est bon.
12: C'est bon, je t'écris, hop, ça part.
14: Oh, s'il te plaît, j'en supplie pour moi et ma sœur, par pitié.
12: Allez, vas-y, bah, tu sais quoi, promis, on reste en contact dès que je suis à. Tu m'écris en juillet et dès que je suis à Annecy, on se capte.
14: Ouais, grand plaisir. Oh, tu viens me refaire ma journée, ma vie, je crois.
12: Ah, mais ça me fera trop plaisir. Tu fais quoi là-bas, Faustine?
14: Je travaille en RH, en ressources humaines.
12: Et ta sœur?
14: Et ma sœur, elle travaille sur Genève, elle est comptable, c'est moins drôle. Mais ça me vient quand même. Attends, Camille, attends, faut que je te dise aussi, on a fait des t-shirts maquillés crème fraîche.
12: Cool.
14: Mais non, mais tu vois à quel point on est sale,
12: quoi. Il faut que j'explique.
14: J'ai un t-shirt maquillé crème fraîche.
12: C'est qu'on avait, comment il s'appelait celui-ci? Damiano David. Il vient souvent dans notre émission et quand il vient, on lui avait demandé est-ce qu'on met de la crème fraîche dans le carbonara. Il avait dit maquillé crème fraîche.
14: Et on a fait le t-shirt du coup.
12: T'es un cœur, merci.
14: Mais tu vois comme on est fans.
12: Mais t'es trop gentil. Bah, tu sais quoi, Faustine, on va essayer de t'offrir un cadeau dans un instant.
14: Ça ferait trop plaisir.
12: Mais face à toi, il y aura un gendarme. Ça oui, va, Adrien?
14: C'est pas grave. Ça va.
12: Lequel des deux va gagner?
14: C'est moi.
12: Je peux pas. Attention, hein.
14: Attends, si je te dis que j'ai le même nom que Rémi. Enfin, ma mère, son Rémi Guillotin. Je suis sûre, on est de la même famille, faut qu'on creuse aussi.
12: Attends, mais c'est fou. Ah bon?
14: Mais c'est ça. Et mon père s'appelle Rémi. Et ma mère, son nom de jeune fille, c'est Guillotin. Je suis désolée, je monopolise l'antenne. Je suis trop contente de faire un téléphone.
12: Ok,
14: Guillotin, faut qu'on creuse aussi quand même. Parce que je pense qu'on a de la famille en commun, hein, Rémi.
7: Bah, bien sûr, on n'est pas 20 000, hein.
12: Ouais, fais gaffe, il va venir pour l'héritage. Je le connais, mais il va pas dormir.
14: Non, bon, on fera pour une soirée, au moins, c'est pas déjà pas mal.
12: Franchement, on va se faire ça, promis, cet été. Faustine, tu sais quoi, tu restes dans le coin, je vais vous faire jouer. Je vais faire jouer Adrie aussi. Je vais trouver un jeu, vous allez vous affronter. L'un des deux repartira avec une Switch 2.
14: Ouais,
15: ça fait plaisir.
12: Ou l'Apple Watch, d'ailleurs, vous choisirez dans un instant. Ça vous va?
15: Très bien.
12: On s'écoute du Jérémy Frérot?
7: Avec plaisir.
12: Allez, Jérémy Frérot, tout de suite. J'ai plein de choses dont je vais vous parler, mais on discute. Bah, j'ai plus le temps. Jérémy Frérot, vous pouvez pas faire mieux.
7: Bah, oui.
12: C'est ce qu'on écoute tout de suite sur Énergie. On est en direct jusqu'à 19h avec Faustine Adrien, vous tous au téléphone.
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12: Jérémy Frérot, c'était notre invité il y a quelques jours dans l'émission. Vous retrouvez bien sûr toutes les vidéos sur les réseaux, partout et en podcast. Vous retrouvez, il est tellement marrant, Jérémy. Il est venu nous voir vendredi dernier, perdu son portefeuille.
7: Ah oui, ça alors, on en est où?
12: Juste avant nous, il allait à Vivement Dimanche avec Michel Drucker.
6: Ah bah, c'est là-bas. Hein.
12: Ah bah, de toute façon, là-bas, c'est vraiment un gros haut lieu de la délinquance, c'est le canapé rouge de Michel Drucker.
6: Quand même, ouais.
12: Ah bah non, mais si c'est pas la chienne, c'est pas machin, c'est pas. En tout cas, il y a énormément de chours chez Michel Drucker. Bah, il s'est fait taper son portefeuille.
7: Pour voir s'il y a sous le canapé rouge, je peux dire qu'il y a 2-3 trucs.
12: Hey, attends, ah bah attends. Et trop de boulettes, hein, dans un instant, j'ai Adrien, Faustine, mais vous tous aussi, appelez-moi 0870 42 48. Cette émission, c'est la vôtre avant tout. Vous parlez avec nous. Vous avez un truc à vendre? Venez nous le dire sur l'antenne. Vous avez un coup de gueule à passer? Venez le passer sur l'antenne. Vous voulez jouer? Venez jouer sur l'antenne. Le numéro est 100% gratuit. Les jeux des indices.
7: Ah ouais,
12: tout le monde joue. Un auditeur choisira avec qui joue l'un et l'autre. Le jeu des indices est de retour dans un instant sur Énergie. Puis vous jouerez avec nous dans la voiture. Bien sûr, je vous souhaite beaucoup de courage. Gim Soleil qui arrive avant tout ça, bougez pas.
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12: On vous change les idées en voiture, mais soyez prudents, s'il vous plaît. Je suis un peu premier degré, mais c'est important. En plus, on a Adrien, gendarme.
1: vacances, qui attend pour gagner une Switch, c'est pas le moment de dire des conneries, hein, ça va, Adrien ?
11: J'écoute, j'écoute. Hein.
1: Mes amitiés. Adrien, comment allez-vous, monseigneur ? Est-ce que Adrien, est-ce que des fois, il y a des excuses vraiment pourries de gens pour essayer de pas avoir le PV ?
11: Mais après là, sur la route c'est pas ce que je fais le plus parce qu'il y a des unités routières en fait, il y a des PMO et des pelotons motorisés qui sont vachement plus sur la route. Alors on en fait un petit peu, mais on est sur l'essentiel, on est sur les enquêtes quand les gens viennent déposer plainte ou les interventions quand on les appelle du 17. Donc après on va en faire, mais en excuse là comme ça non, j'ai pas une excuse qui m'arrive.
1: Ouais, il y a pas un truc du pardon, ouais. Je faisais sécher la voiture, ce genre de truc. Oui, Thibaut.
11: Non.
0: Mon papa s'est fait arrêter un jour par les gendarmes, c'est pas bien, il faut pas le faire, il roulait très vite avant en moto et ouais. Il s'est fait arrêter genre vraiment très très très vite et il a dit je suis désolé, je peux pas aller en dessous parce que sinon je perds l'équilibre et je tombe.
11: C'est un jour-là. Ah ouais. Après sur un coup d'humour, on peut tenter.
1: Ouais, il attend et retrait quoi.
0: Retrait de famille. Il était en scooter en 50 après.
1: Après il a perdu.
11: Dans tous les cas, si tu sais que t'es en infraction, ouais. Tout de suite, on le sait, quand on arrête, on a vu. Hein, donc non, c'est pas moi, j'ai pas fait.
1: Bah oui.
11: Si tout de suite t'avoues et tu dis oui, bah c'est vrai, j'ai pas fait attention. On va regarder un peu ton dossier et puis tu vois, on pourrait être plus clément avec quelqu'un qui bien sûr accepte et reconnaît. Hein,
0: ouais, mais comme moi, il avait pris 10 ans avant.
11: Ouais. Ça veut pas dire que t'échapperas, hein, t'auras. Mais voilà, en tout cas, c'est toujours plus sympathique. Mais par contre, j'ai des petites anecdotes sur plein d'autres choses.
1: Donc, on en parle dans un instant parce qu'on va te faire jouer face à Faustine Dancy. L'un des deux va gagner ou une Apple Watch ou une Switch 2, c'est au choix. C'est le grand retour du jeu des indices.
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1: Dans un instant sur l'énergie, restez avec nous. Ah, vous vouliez faire une troisième fois, pardon.
0: Oui,
1: autant pour moi, j'ai pas senti l'énergie.
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1: Merci de nous choisir pour terminer vos après-midi. On est sur Énergie, 16h, 19h. On a des cadeaux, les gars, tout doit disparaître. Apple Watch, j'en ai.
0: Switch 2,
1: j'en ai. Plancha, j'en ai.

0: ouais, celle-là, c'est...
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0: ça va arriver tout de suite pour gagner un jeu. Ah oui. Adrie et Faustine, on a la chance d'avoir deux auditeurs adorables. Les deux, on aimerait qu'ils gagnent, mais pourtant l'un des deux va perdre.
2: Et voilà.
0: C'est les règles du jeu. Adrie, les gendarmes à Caen. Faustine, elle est RH à Annecy. Et je prends l'apéro chez elle,
2: oui,
0: cet été.
2: Oui, s'il te plaît.
0: Quoi qu'il arrive, ça, c'est fait. Ben non, on va essayer de te faire gagner un cadeau, Faustine. Faustine, je vais te poser une question simple. Est-ce que tu veux jouer avec Ornella ou est-ce que tu veux jouer avec Rémi, qui visiblement est un peu de ta famille?
2: Ah oui. Alors, j'aime beaucoup Rémi, mais je vais choisir Ornella. Ornella, je compte sur toi, s'il te plaît, Ornella.
3: C'est quand même fou d'être à ça, de faire une cousinade et que ça me passe.
2: Non, c'est pas grave. Nous, on fait la cousinade et puis Ornella, comme ça, je sympathise avec elle pour autre chose.
0: Bien sûr.
4: Eh ben, écoute, il n'y a pas de soucis. Je vais essayer.
0: Adrie ?
5: Ouais.
4: Un choix audace.
0: Wow. Voilà. T'as pris un petit coup derrière la nuque là.
5: Ah non, du tout. Bah, il a un petit engagement envers moi, je lui ai donné un point, donc on va dire.
0: Ah oui, c'est vrai.
5: Voilà.
0: Oui, c'est vrai, mais t'as raison, bien sûr.
5: Donc, attends, pour motiver un petit peu. Bah, oui.
4: Surtout, t'es fort au jeu.
0: Je rappelle les règles de ce jeu. Peut-être que vous nous écoutez pour la première fois, c'est un de nos jeux cultes. On peut parler de pyramide, mais on ne parlera pas de pyramide. C'est très simple, c'est le jeu des indices. J'ai devant moi des photos de personnalités.
4: Bien sûr.
0: Ça peut être des personnages fictifs, ça peut être de vrais personnages. Quoi qu'il arrive, c'est des gens très connus, bien sûr. Ou des personnages fictifs très connus. Chacun votre tour, vous jouez pour votre auditeur. Vous donnez un indice et un seulement. Un mot. Vous ne pouvez pas dire Clermont-Ferrand. Non,
3: ouais, ce que je veux dire,
0: bien sûr. Un mot, un seul mot.
3: C'est pour moi, hein. Il récap pour moi.
4: Ah, bien sûr.
3: J'ai tendance à donner plusieurs.
2: C'est le jeu des briques, c'est ça?
0: Comment?
2: C'est le jeu des briques.
0: C'est le jeu des briques, voilà, exactement. Et donc le principe est simple. Chacun votre tour, vous donnez un indice, votre auditeur fait une proposition. Si c'est la bonne, ça fait un point. Le premier à trois points gagne.
4: Okay.
0: Si c'est pas la bonne, la main passe à l'autre. Ainsi de suite, à son tour de donner un indice, à son auditeur de proposer. D'accord ?
4: Tout à fait.
0: Premier à trois points à gagner. Je commence avec les filles, je commence avec Faustine et Ornella. C'est pas forcément une bonne chose de commencer, mais on inversera après.
4: C'est vrai.
0: Voici la première personnalité à faire deviner. Bonne chance. Et vous jouez avec nous dans la voiture, essayez de trouver avant Faustine et Adrien.
4: Angleterre.
0: Faustine, une proposition.
2: Elisabeth.
0: Non.
2: La reine Elisabeth.
0: Non, c'est non.
3: Alors, Adrie, on est parti. Là, j'allais encore dire deux mots. Pardon, attends, j'y vais, excuse-moi. Chauve.
6: Bravo.
5: Chauve, j'ai pas, non.
0: T'as pas, tu passes.
5: Ouais, je passe.
0: Réduire des gens à leur couple, ouais, je trouve ça nul, Rémi, mais pardon, excuse-moi.
3: Entre chauves, on fait ce qu'on veut. Hein.
0: Donc là, vraiment, appuyer sur la calvitie de quelqu'un, venant d'un autre calvitie, trouve ça vraiment bas. Je suis très déçu par toi.
3: Hein. Si, tu me trouves.
0: Depuis 16h, t'as une attitude déplorable. Je te dis franchement. Hein.
3: Je te le dis.
0: Attention, ça fait déjà deux indices, la main repasse aux filles.
4: Héritier.
2: Prince William.
0: On t'entend très mal, Faustine, mais en tout cas, le prince William est la bonne réponse.
4: Oui,
0: bravo.
4: Oui.
0: Ça fait déjà un point. Bravo, les filles.
3: Bravo.
0: On va y aller pour une deuxième personnalité. Cette fois-ci, c'est au garçon de démarrer. Attention.
3: Je suis concentré.
0: Allez, Rémi.
3: Let's go.
0: Je rappelle, ça joue pour une Switch. Faustine, tu veux la Switch ou l'Apple Watch?
2: Moi, je voulais la
0: PS5. Ah, je l'ai pas.
2: Je l'ai pas. Bon, la suite, ce sera très bien.
0: Attention, c'est parti. Personnalité suivante.
3: Ok. On est parti. Basket.
5: Michael Jordan.
4: Français.
2: Tony Parker.
0: C'est pas ça. La main au garçon.
3: À nous, jeune.
5: Jeune basketteur français.
3: Ah bon, on parle que lui. Hein.
5: Ah,
0: Tu l'as.
5: Wembanyama, j'ai pas le nom.
0: Allez, je te l'accepte. C'est Wembanyama. C'est évidemment Victor Wembanyama, grand champion de basket qui joue aux Spurs et qui a permis aux Spurs d'accéder à la finale de la NBA. Ça sera la semaine prochaine. Attention, personnalité suivante, ça fait un partout. J'adore ce jeu. C'est aux filles de jouer maintenant. Attention, premier indice pour les filles, c'est parti. Voici la personnalité suivante. Essayez de trouver en voiture. Je suis sûr que vous trouvez vite.
4: Animatrice.
2: Sandrine Quétier.
0: Non, Faustine.
2: Ouais, je sais.
0: Alors, je vais dire. Préférée.
5: Animatrice préférée. Et je ne dis pas.
0: Pas du tout. Adrien, on sent que t'es vraiment télé des années 90, toi.
5: Ah bah ouais.
0: On sent vraiment Michael moi, Jordan, Guilux, peut-être Guilux, non.
5: Moi, je viens des années 80.
0: Je vois ça.
4: Toi.
2: J'ai pas entendu.
4: J'ai dit, comment? J'ai dit, toi.
2: Ah non, je t'entends plus, on est là, vas-y.
0: Toi.
4: Oui, j'ai dit, toi.
0: Ah, on t'entend vraiment trop mal, Faustine. Je suis désolé. Tu nous entends ou pas, Faustine? Elle est en pédalo sur le lac d'Annecy. Franchement, c'est... le problème, c'est qu'on capte pas au milieu du lac. Peut-être reviens sur le bord. Reviens sur le rivage. Ouais, c'est peut-être le mieux, quoi.
3: Ben oui.
0: En fait, je sais pas si je vais arriver à te joindre cet été à Annecy. Hein. Mon avis, on a un petit peu galéré.
3: Ça va être compliqué.
0: Est-ce que tu nous entends, Faustine?
2: Je t'entends de très
0: longtemps.
2: Répéter ce que t'as dit.
0: Non, on l'aura.
3: Ah là là, ça veut dire que.
0: Ça veut dire qu'on va se retrouver dans un instant. On va écouter Mais Smith où normalement Adri part sur tapis vert. Normalement, c'est Adri qui gagne.
3: Oui.
5: Ah, ce serait beau. Bah, normalement. Bah,
0: bon. Ouais, mais on l'entend plus. Comment je fais? Faut bien que je fasse un cadeau. Bon, on fait un point complet. On écoute My Speed, Stargazing, et on voit ça dans un instant. On essaie de la récupérer sur le rivage. T'inquiète pas, Adri. Je suis obligé de donner le point là, en tout cas, à Adri, parce qu'on n'entendait pas Faustine. C'était Faustine Bollard.
4: Eh oui, c'était ça.
0: C'est le même prénom, en plus.
3: C'est pour ça que t'as dit toi.
0: C'était dans
4: Ah, je
0: connais pas parce
4: toi. Elle allait dire.
0: Je bien.
4: Dans sa tête, c'est obligé qu'elle dise moi. Après, elle dit ah, Faustine, tu vois, c'était logique.
0: En tout cas, ça fait 2-1 pour Adri. On voit si on récupère Faustine, si on se sera gagné pour Adri, quoi qu'il arrive. Restez avec nous, on est en direct avec le son de Miles Smith sur Énergie.
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0: J'adore Miles Smith.
3: Ah bah ouais.
0: C'est un peu notre pote. Hein.
3: Ah oui, quand tu regardes bien.
0: J'adore Miles Smith, c'est bien. Ça a quelques années ou c'est récent, ça, Stargazing?
3: 2024-2023.
0: Ah voilà, bah, mais 19 ans. Attends, j'étais pas de
3: 2024.
0: Ah, j'ai mon bac, vas-y, mon bac. Ouais, 2024. Est-ce qu'on a retrouvé Faustine? Salut Faustine.
2: Oui, salut, tu m'entends?
0: Salut Faustine. Alors, j'étais obligé de te faire perdre le point. Mais je t'en prie, attends, ça arrive à tout le monde, t'inquiète pas, ma Faustine. T'étais à Annecy, on captait plus bien, donc il y a 2-1 pour Adrien.
2: Ok, c'était qui du coup? J'ai pas entendu.
0: C'est Faustine Bollard.
2: Ah bah punaise, ok.
0: C'est pour ça le toi Faustine Bollard.
2: Ah oui, mais je n'ai pas entendu.
0: Les garçons, c'est à vous de prendre la main. On reprend le jeu de l'indice. Un indice de chaque côté. Vous essayez de faire deviner votre auditeur. Le premier qui devine gagne. Attention, si Adri et Rémi trouvent le point, ce sera gagné pour Adri. Voici peut-être la dernière personnalité à deviner, sinon c'est pour une égalité. Voici la personnalité suivante. Rémi, un mot et une propale d'Adri.
3: Ok, on va y aller tranquille. Alors, je vais te dire Paris.
5: Paris.
3: Vas-y, tranquille.
0: Il me faut une propale, Adrien.
5: Une personnalité, ouais.
0: Ouais, c'est une personnalité.
5: Paris, je sais pas. Mbappé, ouais. Il est plus à Paris, mais.
0: Non, pas Mbappé. Non. Ornella.
4: Or.
2: De quoi?
4: Or.
2: Or?
4: Oui.
2: Putain, or. Céline Dion? Mais non, rien à voir. Céline Dion.
0: Paris, or.
3: Allez, non. Et donc, à nous, ballon.
0: Eh oui.
2: Bah oui, mais bon.
0: Adri, c'est
5: Ballon,
0: pas ça, hein, bien sûr, c'était pas Céline Dion. Oui.
5: Dembélé.
0: Dembélé, tu peux le réponse. Et donc, Adrien, notre gendarme de Kyo, grâce à Ousmane Dembélé, gagne la Switch 2.
5: Merci.
0: Grâce à Ousmane Dembélé.
3: C'est plutôt grâce à son petit pépère. Pardon, hein. Je dois mettre un peu l'église.
5: Ouais, merci, Rémi.
0: Et je rappelle que Faustine ne voulait pas jouer avec Rémi.
3: Mais non, par contre, c'est une guilloton, moi. Mais tu vois.
2: Non, mais ça, c'est pas Ornella, c'est moi, je suis désolée. Hein.
4: Mais non, mais ça, c'est pas grave, mais bon, c'est comme ça.
2: Tu peux me rappeler pour un jeu plus facile, je t'en supplie.
0: Bah écoute, Faustine, on se voit à Annecy, ouais, et je descends avec le trivial poursuite, tu t'inquiètes pas.
2: C'est vrai.
0: T'inquiète pas, on fera des jeux toute la soirée, je descends avec codename et délit de faciès.
2: Enfin, codename, s'il te plaît, enfin, codename.
0: Eh ben avec grand plaisir, Faustine, je t'embrasse, félicitations à Adri. Dans un instant, qu'est-ce qu'on s'écoute? Jennifer Lopez, Save Me Tonight.
3: Dans la nuit.
4: Oui.
3: C'est sauf
4: tonight,
3: moi ce soir.
4: Ce soir,
3: trop bien.
0: Bah, elle a besoin d'un sable, quoi. Tu l'as compris, parce qu'elle rentre. Elle a bu un canon de trop, Magilo. Bah, allez, from the block.
3: Bah, attends, from the block.
4: Et on the floor, elle est partout. Ouais.
0: C'est vrai qu'on l'écoute beaucoup en ce moment. Bah, génial. Oui. Hein. Retour de hype sur la Gilo. Hein. Génial. Ça arrive dans un instant sur Énergie. On est tous ensemble. On est en direct ou on n'est pas en direct?
4: Bien sûr
0: qu'on est en direct. Manu Payette, Marie-Julie Bob, Léo Grand-Perret viennent de nous parler d'un film canon qui sort dans quelques jours.
4: Le 17 juin.
0: Le film s'appelle
4: Deviens génial.
0: Je l'ai vu, je vous rassure, j'ai oublié le titre. Mais je l'ai vu et on en parle avec eux dans un instant. C'est avec Canon, on est là jusqu'à 19h. Des invités super, vous surtout 0870 42 48 pour nous joindre, bougez pas.
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0: Big Flo Oli qui était nos invités aussi il y a quelques semaines maintenant. Je voudrais vous emmener en Occitanie.
4: D'accord.
0: Ah, très bien. L'Occitanie en Provence, ça vous parle?
3: Oui. Bien sûr, Uzès, tout ça.
0: Bah, bien sûr, pas en Occitanie. La région est numéro un d'un classement qui vient de sortir. Écoutez bien. Là où les salariés ressentent le plus le besoin de partir en vacances. Cette étude se base sur les recherches effectuées sur Internet autour du besoin d'évasion de vacances d'hôtel. L'Occitanie apparaît comme la région où le besoin de vacances est le plus marqué. En deuxième, l'Île-de-France. En troisième, la région Auvergne-Rhône-Alpes.
3: Ah bon? Mais pourtant, ils vivent en vacances. Alors je sais que quand tu vis en vacances, tu te rends pas compte. Mais nous, quand on y va, on s'en rend compte.
0: Alors que non, on veut que partir en Occitanie,
4: oui,
0: je vous le dis.
4: Oui,
0: L'Occitanie, laissez-nous vos maisons, on fait du Airbnb, mais nous, on veut que aller chez vous. Hein.
4: Ouais, c'est marrant, ça.
0: C'est fou, hein.
4: Ouais.
0: Dingue. Trop belle région, mais en tout cas, c'est là où donc, je voudrais adresser plein un grand message à tous nos. Comment on dit? Occitans.
3: Les Occitans.
0: Mm-hmm. Les Occitans. Mm-hmm. Et ben, je voudrais les embrasser. Et si vous avez besoin de changer d'idée, nous, on est là jusqu'à 19h. Puis les vacances, ça arrive bientôt.
4: Ouais, c'est bientôt.
0: Vous êtes de border burnout là-bas, donc on vous souhaite beaucoup de courage. On est avec vous, quoi.
4: Oh là là. Tu vois, comme quoi le soleil et tout, c'est pas.
0: Après, je comprends, tu sais, ça dépend des temps et tout. Tu sais, moi, je passe la semaine avec Rémi, à la fin, je suis d'Occitanie. Hein.
3: Tu vois,
0: j'ai besoin de prendre l'air aussi.
4: Ouais, je comprends,
0: hein.
4: Ben, ça, je comprends. Oui.
3: Il peut pas bouger, hein. Je suis là, je suis sur un côté. Hein.
0: Jennifer Lopez, me dites pas ça, qui est d'Occitanie, hein. Vous savez, hein.
4: Oui.
0: Enfin, pas exactement, les d'Ardèche. Hein.
3: Ah, ben, les Sud-Ardèche,
0: même. Ah, ouais.
3: Je crois que ça vient d'où, son inspi.
0: Montélimar.
3: Ouais, enfin, à côté, parce qu'elle était d'abord, elle avait une entreprise de nougat. Et après, elle s'est venue en chute pour écrire toutes ses chansons, quoi.
0: C'est qu'elle a ramené le nougat au miel à Los Angeles.
4: C'est incroyable.
0: Mais From the Block, c'est Albi,
4: bien sûr.
0: From the Block, le bloc, c'est Albi, les mecs. Réveillez-vous, hein.
3: Ah oui. Bloc de nougat, quoi.
4: On en
0: apprend des choses. Hein.
4: Ça, c'est dingue.
0: Ouais, on va fact-checker hein, tout ça. Mais,
4: pour moi,
0: c'est un vrai oui.
4: Ouais.
0: Bon courage à tous nos auditeurs partout en France. On est là à vos côtés jusqu'à 19h. On a des invités canons qui arrivent. Et j'ai même pas fait une info de la soirée.
3: C'est fou, hein.
0: J'ai pas fait une info de la soirée. Je vais en faire une dans un instant. C'est fou. Qu'est-ce qu'on raconte depuis 16h? J'ai 17h40. Je me disais, mais rendez compte, j'ai pas fait une info. J'en ai 1000 et j'en ai pas fait une.
4: Je sais même pas.
3: Ben non, bon, c'est plus.
0: C'est quoi, on dirait les repas de Noël où ça démarre. Et tu commences à dire, alors le petit, ça machin, il m'en joue au crous, et deux secondes après, t'es en train de parler d'Edouard Philippe, je sais même pas ce qui s'est passé. À quel moment on est passé de ce sujet à ce sujet à ce sujet?
4: Bon, bah oui, c'est là, pareil. C'est ça, je sais pas.
0: Gilo, save me tonight.
4: Encore?
0: Bon, on l'a pas écouté.
4: Ah oui, d'accord, c'est vrai.
0: Toujours qu'on la sort, pas encore écouté. Ça fait un moment que je passe l'intro derrière moi, quoi.
4: Oui, c'est vrai.
0: Ça fait 3 minutes le temps du disque. C'est comme si on l'avait écouté. Bon, on se dit qu'on l'a écouté, non?
3: Allez, c'est fait.
4: Oh, c'est bon.
3: Ah bah attends,
0: ça allez, on le met un peu. On met une petite minute comme ça, vous grignotez, mais savourez si vous aimez.
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0: On l'a laissé en entier en fait parce que je voyais qu'il y avait plein de gens qui kiffaient dans le studio et je me suis dit bah si les gens kiffent vous devez kiffer aussi dans la safrane hein.
4: Eh oui.
3: Bien sûr.
0: Là c'est le but hein. Vous kiffez dans le studio, j'espère que vous avez pris plaisir. On s'est mis un petit Gilo à l'instant. J'ai une question du Kikadi.
3: Oh là.
0: Kikadi, je vous donne une phrase, vous devez deviner qui c'est Kikadi, vous allez être aidé par Florian qui est avec nous. Ça va Florian?
10: Ça va et toi?
0: Ça va trop bien mon pote. Tu viens d'où Florian?
10: Moi, je suis originaire du sud-ouest, mais là, je suis vers Charles de Gaulle.
3: Charles de Gaulle, le portable ou le cercueil.
11: Bah, il y a l'aéroport et puis il y a l'avenue, hein, ça fait quand même pas mal
3: ouais, de... Sinon, t'es vraiment, vraiment dans sa bourgade, près du cimetière.
10: Non, dans l'Oise.
3: Dans l'Oise, très bien. Qui a dit... Tu aimais bien le Kikadi, c'était Laurent Ruquier qui faisait ça.
4: Ah, Kikadi.
1: Kikadi.
3: J'adore ma nouvelle belle-mère, elle est super sympa. On parle des heures de musique et peut-être qu'elle m'aidera dans ma carrière de chanteur.
11: Ah bah c'est une belle-mère connue.
3: Oui.
11: Donc le mec, ok,
3: c'est français ? C'est pas français, elle a dit j'adore ma nouvelle belle-mère, elle est super sympa et on peut parler des heures de musique.
4: Donc c'est une belle-mère qui est chanteuse ?
3: J'aime ta DA, c'est exactement ça.
4: Très bien.
3: T'es touché par la grâce, toi.
4: Ah bah, attends,
3: excuse-nous, Goodwill Hunting. Hein. On te dérange peut-être là-haut, dans ton génie.
11: La belle-mère, c'est Madonna ?
3: Non, c'est pas elle.
11: Ah bon ?
4: C'est une belle-mère qui a 60 ans, tu dirais ?
3: Non, moins que ça. Je dirais une bonne quarantaine. Petite quarantaine.
4: Oh, une jeune belle-mère.
3: Comment tu dirais, Thibaut ? 40, non, elle a ?
11: Je t'avoue, je cherche l'info aussi, je l'ai pas, moi.
3: Ah, autant pour moi. Je vais te féliciter parce que quand t'as pas une réponse, t'as la tête d'un gars qui a une réponse.
11: T'as vu ça, je suis bien content.
3: Bravo. Bah, alors, souvent, quand tu l'as, t'as la tête d'un gars qui l'a pas.
11: Pardon, hein. Confiance.
3: Eh, c'est comme un chien qui cherche des truffes, hein. Il a toujours la tête d'un gars qui a trouvé la truffe, il l'a pas trouvé. Thibaut, c'est un peu pareil.
11: La comparaison est pas géniale. Oui,
3: mais en tout cas, je crois que dans sa tête, ça sonnait bien.
11: J'adore les trucs.
3: Je me rends bien compte que vraiment, c'était de la merde, sa comparaison. Mais, vois où il voulait dire, je crois que c'était flatteur. Et au final, il t'a juste comparé à un épagnol breton. Sur le papier, pour lui, c'était cool.
11: J'ai mes oreilles.
3: Qui a dit ? J'adore ma nouvelle belle-mère, elle est super sympa. Bon, bref, et on peut parler musique.
4: Oui, on peut parler musique.
3: Ah, vous l'avez.
11: Mais non, mais attends, c'est que la personne est donc.
3: Une chanteuse, c'est une belle-mère, une chanteuse qui a refait sa vie avec quelqu'un qui a des enfants. Oh, les gars, on a parlé que d'eux.
4: Ah bon ?
3: Chips. Attends, c'est fou.
11: C'est aux
4: États-Unis. Anglais ou américain ?
3: Américain. Incroyable! La chanteuse est américaine.
4: Oui, la chanteuse est américaine. Attends, mais c'est insupportable.
3: Son mari n'est pas américain. Et enfin, son mari, la personne avec qui elle a refait sa vie.
4: Is it French?
3: Non.
4: Ah non.
3: Pas French.
11: Attends, non, mais c'est pas possible.
3: Oh. Elle a pas d'enfant, elle.
11: Florian!
10: Alors là.
3: Ah attends, bah ouais, bah toi, je vois que t'es plus branché De Gaulle, Bérégovois. Et bah,
4: oui, attends, mais tu dirais dans la quarantaine, une chanteuse.
3: Quarantaine, vous allez vous en vouloir.
4: Donc c'est pas Gillo?
3: Non.
4: Ok, parce qu'on parle beaucoup de Gillo, donc je ne sais pas.
3: Et ben, une chanteuse qui a refait sa vie avec un homme politique.
11: Ah mais bien sûr. C'est je suis un fou furieux. Elle a fait sa vie avec le président, l'ancien ministre canadien. Président canadien.
3: Cathy Trudeau. Perry, oh là là.
11: Trudeau, voilà, Cathy Perry.
3: Exactement.
11: Eh oui.
4: Je n'avais pas cette info.
3: Quoi?

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1: Heureuse. Et le fils, il dit, j'adore Katy Perry, c'est ma belle-mère, c'est trop cool. Et elle va m'aider dans ma carrière musicale.
2: C'est vrai que c'est sympa d'avoir Katy Perry en belle-mère quand même.
3: Ça aide un peu,
2: ouais,
3: quoi.
2: C'est cool.
3: C'est-à-dire que si tu fais de la flûte traversière, elle te trouvera quoi qu'il un truc à faire à un moment donné dans un album.
1: Et alors j'ai appris un truc de dingue. Ça c'est le fils, écoutez, c'est le son ça.
2: Il n'y avait pas besoin de Katy Perry.
3: C'est pas mal, hein.
1: Écoutez bien, une histoire qui est folle. Florian, je sens que je vais te récupérer parce que je suis en train de te perdre. Florian, écoute bien cette info. Le père de Justin Trudeau.
2: Oui.
1: D'accord, donc Justin Trudeau, premier ministre canadien. Qu'est-ce que faisait son père?
3: Son père, il était dans la musique aussi?
1: Premier ministre canadien.
3: Ah, c'est
1: le père de Justin Trudeau. Ah bah c'est le père en fils.
3: Ah ouais, c'est fou.
1: Maison fondée en 1827.
3: Oui, comme les plombiers, quoi.
1: Et écoutez bien, non seulement il était premier ministre du Canada, mais... But, il sortait avec Barbara Streisand.
2: Ah, ah
3: c'est une DA familiale.
1: Il a eu une histoire.
2: Incroyable.
1: Lui, c'est comme si le fils devient lui aussi Premier ministre et sort avec Taylor Swift.
2: Exactement.
1: Ça serait fou, ça n'arrête jamais, quoi.
2: Ah, c'est dingue.
3: C'est marrant.
1: Non, mais c'est dingue, franchement.
2: Ouais. Ouais.
3: Il a eu une histoire avec Barbara Streisand.
2: Barbara Streisand.
1: Le père. Le père qui était lui aussi Premier ministre.
4: Ils ont un truc avec les chanteuses, les gars, là.
1: J'ai pas eu le temps de faire une info de la soirée, mais je trouve qu'elle est là.
4: Elle valait le coup, hein.
1: Ah ouais, franchement.
3: Ah oui.
1: Qui est-ce que vous aimeriez d'avoir comme beau-père ou comme belle-maman?
2: Oh, moi j'aimerais trop avoir Will Ferrell comme
1: beau-père. Ouais, c'est un acteur américain trop drôle.
2: Oui.
3: Ah ouais?
2: Incroyable. Ah,
1: ouais,
2: bah,
1: et il a l'âge d'être ton beau-père.
2: Bah, je pense, non? Je me dis, il doit avoir cet âge-là.
1: Ouais, bien.
4: Moi, je voudrais bien avoir comme belle-mère Josiane Balasco. J'aimerais trop passer des dimanches avec Josiane Balasco.
1: Je pense qu'elle est gentille, mais premier abord, le gigot, oui. je suis un peu.
3: Ouais, mais je pense qu'avec tout le respect, petite bouteille de rouge, il y a une ambiance,
2: oh,
3: là, Josiane,
2: sympa, oui.
3: Anecdote de tournage. Alors, les bronzés, c'était comment? Il y a des trucs à se dire.
2: Ouais.
1: Mais parce que je trouve que quand les gens, ils ont incarné des gens au cinéma, et souvent, elles jouent des rôles forts, ouais, tu vois.
2: Mmh.
1: Et on a peur. Moi, une seule fois dans ma vie, j'ai croisé Robert De Niro à une terrasse. Et je l'ai vu, je me suis dit, je vais demander un selfie. Et il m'a fait un regard de Niro de viens pas me demander un selfie. Et en fait, pour toi, c'est le mec du parrain et tout, donc t'oses pas aller lui parler. Et en un regard, je te jure, en un regard, il m'a figé, il m'a dit, gars, vraiment, ça va être un non.
3: Mmh.
1: Oh, waouh. Wow.
2: Donc tu voudrais pas que ce soit ton beau-père?
4: Bah non.
1: Bah non, parce que je crois que je n'arriverai pas à enlever le côté non.
2: Et t'aimerais qui?
1: Moi j'aimerais quelqu'un qui peut avoir tu vois, genre un président ou quoi, qui va dire t'as des places de stationnement et tout.
2: Ouais, ça c'est pas mal.
1: Bah ouais, tu vois. Genre t'inquiète.
2: Ce serait chelou que Macron soit ton beau-père.
4: Ça raconte trop de choses. Je vais pas envie de me plonger où ça m'amène, qu'est-ce qu'il faut que je fasse, les trucs.
1: Après c'est bien, j'aime bien les cordons bleus. Hein.
2: Ouais,
4: ouais. Je me sens deux cordons bleus, je suis content.
2: C'est vrai que ça t'es.
1: Ouais, ça voudrait dire
3: trop compliqué. Attends, excuse-moi, il est fan de Marseille comme toi, de l'Olympique de Marseille et tout.
1: Pour plein d'autres raisons.
4: Pour plein d'autres raisons.
1: Très bien, très bien. Flo, on s'écoute Dr Yaro tout de suite, confirmé. Oh là là, ça c'est génial. Dr Yaro, c'est soit sur Énergie, soit sur Doctolib. Donc on l'a là, vous l'écoutez, 3 minutes tranquille, on s'écoute confirmé et on reste ensemble en direct jusqu'à 19h.
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1: J'espère que tout le monde va bien, on est en direct sur Énergie. Je vous présente, on est là, je vous présente Rémi si vous nous écoutez.
3: Bonsoir.
1: Pour la première fois. On est là, 16h, 19h à vos côtés et des invités qui arrivent, on a Manu, Paillette, on a Marie-Julie Bop et on a le réalisateur d'un film canon qui sort
2: le 17 juin qui s'appelle Deviens Génial, réalisé par Léo Grand-Pérez, c'est son premier film.
1: Et qui est également le mec d'Ornella, comme vous le sentez,
2: oui,
1: monsieur. Voilà, où il y a même
4: une idée. Surtout Léo Grand-Pérez qui
1: s'est réalisé, c'est vraiment bien. Beau regard sur la photo. Bon, bref.
2: Il est très joli en plus à regarder cet homme. Voilà.
1: Ah ouais, là, je ne peux pas te dire le contraire, il est très beau à regarder. On l'aura tout à l'heure, on les aura tous dans le studio, on va jouer aux amours.
2: Non. Avec Manu, trop bizarre.
1: Bien sûr, bizarre. Ça va arriver dans un instant. Il y a Amy qui est avec nous. Bonjour Amy.
5: Salut Camille, salut toute l'équipe.
1: Amy, j'ai une grande nouvelle pour toi.
5: Ouais.
1: Une immense nouvelle. Je pense que tu vas pas en revenir parce que toi, tu t'es levé ce matin. Tu t'es dit, c'est une journée normale. C'est mardi aujourd'hui. On va passer un bon moment. Et d'un coup, tu passes sur Énergie. T'es en direct avec nous. Et écoute bien. Le destin frappe à ta porte. Ta vie est sur le point de changer puisque dans un instant, tu auras peut-être gagné une plante chat.
2: Oh là là.
4: Oh la chance.

0: Non, non. Aya Nakamura.
1: Ah. Oh, plancha. Y'a pas moyen, plancha. J'fais pas ta cloche à plancha. Genre, en plancha, na baby, tu dead ça. Oh.

0: faire. C'est tellement pas ça, moi.
1: Incroyable.
0: C'est pas de moi quand je suis à l'intérieur. Il est fou. C'est pas ça, moi.
1: Il est fou.
0: C'est pas ça, moi.
2: Amy, pour ça, il va falloir retrouver en 60 secondes l'info que j'ai devant moi. C'est parti, top chrono.
3: Top jingle, pardon.
2: Ah bah, top jingle, on y va alors.
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2: On part à Los Angeles.
1: Ah, super.
2: Il s'est passé quelque chose de fou. Une singerie, comme dirait ma mère.
1: Aïe, aïe, aïe.
2: Pendant une représentation de la comédie musicale La La Land.
6: Oula.
1: Ouais.
2: Ouais, ouais, ouais. Le compositeur de la comédie musicale, Justin Hurwitz,
1: ouais,
2: a pris le micro pour s'adresser aux 2500 personnes dans le public. Personne ne s'y attendait. Qu'est-ce qu'il a demandé, top chrono? Qu'est-ce qu'il a demandé? Avant la représentation, c'était pas prévu, il a pris le micro, qu'est-ce qu'il a demandé?
1: C'est vraiment extraordinaire ce qu'il a demandé.
2: Bah, c'est rare si je vous en parle là, il a pas demandé.
7: Il lui manquait un danseur et il lui manquait un chanteur.
2: T'es tellement pas loin, mais c'est pas ça.
8: Ah, il a demandé si, pardonne-moi, il a demandé s'il y avait un musicien dans la salle pour remplacer un de ses musiciens, puisqu'il est chef d'orchestre, n'est-ce pas?
1: Bravo Rémi!
2: Ouais, bravo, attendez, non, bravo Amy.
1: Oui, c'est vrai.
2: Ouais, elle a fait la passe décisive. Exactement. Il n'y avait plus que le but du genou, Inzaghi, quoi.
8: Bien sûr.
2: Petit but du genou à mettre dernier moment. Amy, quoi qu'il arrive, c'est bien, vous travaillez en équipe.
8: Ben oui, c'est le but.
2: Puis moi, ça me libère d'une plancha. Je ne vous cache pas que j'ai besoin de faire de la place au sous-sol. J'ai plein de disques d'or qui arrivent. Donc, il est temps que j'ai une plancha qui parte. Ça veut dire que c'est gagné pour Amy.

0: claviériste a eu ce qu'on appelle un neurovirus.
1: Oh là.
0: C'est de façon un peu classe, comédie musicale, de dire gastro.
2: Ah,
1: neurovirus, c'est une gastro.
0: Neurovirus, c'est vraiment la coulante.
1: Ah, c'est génial, c'est plus classe. Hein. Mm.
2: Ah oui, c'est sûr.
0: Ce qu'on appelle dans le milieu radiophonique, une rémi. Oui. Hein.
1: C'est pas faux.
0: C'est des petits dossiers où t'as un besoin, en effet, de partir au Japon.
2: Bien sûr, bien sûr.
0: Le chef d'orchestre a donc une idée de génie. Il a demandé pendant l'entracte, tu vois, je vous ai dit une bêtise, c'est pas avant la représentation. Il y a eu un problème de clavier, donc il a fait un malaise. Ils l'ont sorti. Il était vraiment pas bien, il a dû filer. Vous avez compris où, on va pas faire les détails. Et donc, il s'est retrouvé sans clavier pour finir. Et à l'entracte, il a pris le micro. Il a dit, c'est une comédie musicale. C'est très connu, hein, comme comédie musicale. Il a dit, j'imagine qu'il y a des musiciens dans la salle. Est-ce qu'avec une partition, quelqu'un serait capable de monter sur scène et de prendre la place du clavier? Et là, j'ai quelqu'un qui a levé la main.
2: Extraordinaire.
0: Un étudiant de 20 ans qui s'est porté volontaire. J'appuie sur le 20 ans parce que je trouve ça
2: parce
0: important.
2: Que c'est dingue.
0: Et il a assuré pendant 1h30 le concert sans jamais avoir lu la partition avant.
2: Mais arrête.
0: Il a même assuré un solo de clavier.
1: Et il est reparti avec une gastro. Bah oui, puisque le clavier était bien sur le clavier.
2: Mais magnifique.
1: Bah oui. Il a joué pendant 1h30. Bah oui, il est reparti. Paf.
0: Tu vois, regardez, vous voyez ce que c'est? Ça, c'est le bon sens du terroir.
2: Non, mais
0: moi, je vous raconte. Non, mais voilà. Mais merci. Voilà. Mais qui c'est qui disait? C'est Marc Lévy ou Marc Repère qui disait nos régions du talent?
1: Marc Repère,
0: il disait ça. Et je suis désolé de vous le dire, mais il a raison. Le clavier, moi, je suis en train de vous vendre une histoire magnifique. Ben il a tenu la partition. Et voilà, le bon sens du terroir qui dit. Et il est reparti.
2: Et un petit coup de sanita.
1: Bah oui.
0: Ils n'ont pas fait.
1: Ils n'ont pas eu le temps pendant l'entraque.
2: Bah, sanita le tout à la maison. Ils n'ont pas lu ou quoi?
1: Non.
2: C'est pourtant évident.
0: Bon, en tous les cas, c'est une très belle histoire et surtout qui permet de refourguer une petite plancha à Maëmi qui est là.
3: Oui, bravo, Maëmi, merci beaucoup.
2: Oui, tu t'es fait vraiment kiffer.
1: Thibaut, il a fait un album.
2: Non, mais Gims, elle était trop bien.
0: Excusez-moi, si vous deviez faire une reconversion, l'équipe Thibaut, tu devrais te reconvertir, c'est notre réalisateur. Thibaut, tu ferais quoi en vrai?
4: Moi, je sais ce que je ferais, c'est hyper dur, mais je serais agriculteur. J'ai toujours été passionné par ça. Mon voisin était agriculteur, j'ai fait les moissons.
0: Attends, attends. Tu ferais de la terre ou ferais de l'exploitation?
4: Je ferais de la blé, de l'orge et du maïs.
2: Ah, bien. Ah,
0: t'es déjà assez loin dans le projet.
1: Alors, d'abord, faut appeler ça du blé, hein, parce que de la blé, c'est un autre délire.
5: Tu veux pas mon business plan?
0: Non, mais
4: je fais de la céréale. Je fais ça dans la bosse, j'ai déjà mon petit terroir qui est prêt. J'embrasse Gérard, hein, qui me garde les terres de côté et tout ça, quoi. J'adore ça.
2: Ah, trop sympa.
0: Très dur.
4: Attention.
0: Dur métier, mais très beau. Orné, tu ferais quoi? Vraiment, toute autre chose.
2: Ah oui, toute autre chose. Moi, je voudrais être fleuriste. Du coup, mon petit champ, il serait à côté de ton champ.
4: Mais je te garde trois trucs pour mettre tes tulipes à côté, si tu
2: veux. Ah, merci. Ah oui, moi, j'aimerais trop avoir une petite boutique de fleurs.
0: Trop mignon. J'adore. Rémi, je t'appelle. Est-ce que tu as utilisé tes points CPF? Le compte professionnel de formation. Bah, ça tombe bien. Reconversion. Et je te cache pas que toute l'équipe, on est assez pour.
1: Qu'est-ce que tu. Ben, écoute, gars, je suis pas très loin de ce que je fais. Je suis animateur de supermarché et je suis un casse absolu où tous les samedis m'après-midi, tu me vois au Leclerc, au Carrefour, au
0: super comme
1: tu
0: veux.
1: Mais attends, j'ai vu comment ils faisaient les mecs. Je me dis, ça, je suis capable. Et je me balade dans le rayon.
0: Excuse-moi, poteau, je pense que t'as même pas de bonus. Hein.
1: Oh, mais c'est pas ça, c'est que t'es payé pour la journée d'anime. T'es payé pour la journée d'anime. Je fais la tournée des popotes. J'en fais 3 dans le samedi. Il y a 4 samedis dans un mois. Non, je suis bien. Hein.
2: C'est-à-dire que lui, les plans de chat, il est refourri.
1: Ah bah moi, je te fais.
2: À l'Intermarché.
0: Bah très bien. Voilà. Bah, très bon exemple. On est en direct sur Énergie. T'as un lot de plans de chat. T'as un lot de 30 plans de chat derrière toi. Mets-moi une petite musique supermarché. C'est parti. Donc, on a toutes les infos sur la plan de chat. Je vais te les communiquer. Voilà. C'est parti. Supermarché, Rémi. Attendez. Je suis client.
2: Ah, moi aussi. Ah,
1: mais bonjour. Tu me dis pas bonjour parce qu'on ne s'adresse pas à l'animateur. Tu te balades dans le supermarché.
2: Attends. C'est quoi ce supermarché?
1: Attendez, j'ai oublié de vous dire, c'est un animateur qui a un petit boulard quand même.
4: Mais excuse-moi, d'où on parle pas à l'animateur?
1: Non, l'animateur il se balade, c'est pas un conseiller, lui, t'as dit.
0: Non. Mise en situation, on est dans le supermarché, je suis avec Ornella, ma femme.
2: Ah oui.
0: On pousse le caddie et on passe devant le.
1: Et vous êtes toujours au Super U de Saint-Jean-Pied-de-Port et aujourd'hui je vous rappelle qu'on passe une très belle journée tous ensemble. Alors
0: en effet
1: il fait beau ce soir. Il fait beau ce soir dans le coin. Alors ce que je vous propose aujourd'hui c'est incroyable. C'est une plancha XXL qui vous permet de servir, attention, si vous aimez la bamboche, si vous aimez les amis, entre 10 et 12 personnes.
0: Pardon,
1: vous
0: pouvez
1: faire. Oui, excusez-moi.
0: Je vous coupe, excusez-moi.
1: Excusez-moi, je mets mon micro sur off.
0: J'ai un Weber, quel intérêt pour moi de partir sur une plancha plutôt que mon Weber?
1: Et je reprends pour ce monsieur qui a actuellement me demande s'il y a une différence entre un Weber qui est donc un barbecue et une plancha.
0: On en est très
1: bien. Eh bien, jeune homme, bonjour madame.
2: Bonjour.
1: La plancha, ça n'a rien à voir. La plancha, c'est.
2: Alors après, moi je le suis, c'est pas moi qui m'occupe de la plancha, c'est mon mari.
1: Très bien. C'est une autre façon de cuire, bien entendu, les aliments. Et puis là, vous n'avez pas de problème de charbon, de machin. La plancha, vous l'installez, c'est réglé.
2: Ça cuit les légumes.
1: Ça cuit les légumes. Elle aime les légumes, madame.
2: Oui, j'aime pas le gaz.
1: Attendez. Elle aime les légumes, madame. Eh bien, écoutez, je vais m'en occuper. Monsieur, allez faire. Allez acheter des saucisses.
6: Bah, j'y vais, mais là je commence à trouver un peu bizarre votre
2: animation. Madame,
1: venez, je vous fais l'animation personnalisée.
2: Ah,
1: c'est la mode des choses, madame. Hein.
2: Oui.
1: Madame.
6: Bon, bah, chérie, je te retrouve.
1: Venez là. Venez. Donc, je vous ai dit, hein, 10 et 12 personnes, ça me dérange, bon. Je suis un peu proche, mais c'est parce qu'il faut qu'il y ait. Voilà,
6: vous
1: faut
6: expliquer comment ça marche. Non, on écoute tout de suite Sound of Legend sur Énergie. Très belle soirée, tout le monde.
0: C'est fou, même dingue, dans un monde imaginaire, je suis cocu.
1: C'est fou.
0: Il n'y a pas un monde où je suis pas cocu, quoi.
1: Dingue, hein.
0: C'est fou. Amy, je t'embrasse, bravo pour la plancha.
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0: Soyez tous les bienvenus sur Énergie, on est en direct avec vous. Tous nos invités sont en train d'arriver tranquillement dans le studio. Ce que je vous propose, c'est qu'on fasse une petite pause, qu'on s'écoute du Tame Impala dans un instant.
2: Bien sûr.
1: C'est toujours une belle idée, ça, le Tame Impala.
0: C'est jamais une mauvaise idée.
1: Ah ouais. Ah ouais.
6: C'est vraiment pas sympa ce que c'est si beau. Je me chante super bien.
2: Je l'ai fait. Attends, je peux le refaire. Alors
1: ouais, c'est ça.
2: Bah, pardon.
1: Bah, c'est vrai, vraiment, moi, je sais même plus quelle est de la musique. Le moment où tu chantes, j'ai même plus la diff. Dans un instant, tous nos invités sont là. On reste avec vous en direct, bien sûr. Et c'est jusqu'à 19h qu'on prend soin de vous. Je sais qu'à cette heure-là, vous êtes nombreux à être arrivés à la maison. D'autres sont sur la route, terminent une journée de boulot. Et on passe, loin de l'avoir terminé. C'est encore pendant plus d'une heure qu'on est à vos côtés. Bon courage sur Énergie.

0: sont là, on va parler cinéma, on va rigoler avec eux, on va jouer avec vous aussi, 0870 42 48 si vous voulez nous joindre, on va passer trois quarts d'heure tous ensemble, on est là à vos côtés, avant ça on écoute Tame Impala et Jenny Dracula, belle après-midi.
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0: Ça y est, le Cinoche, le monde de la péloche est avec nous dans le studio, 18h18, bienvenue sur Énergie, quel bonheur d'accueillir l'équipe du film Devient Génial, qui est génial, qui sort le 17 juin au cinéma. Marie-Julie Bob est avec nous. On applaudit. Oui. Le réalisateur Léo Grandperret est là aussi derrière. Il est en couple avec une des personnes de cette équipe et c'est pas Rémi.
2: On va l'annoncer peut-être. Non,
3: peut-être, c'est le moment.
0: Avec qui? Et pareil, le premier rôle de ce film, le peut-être, à mes yeux en tout cas, l'homme le plus drôle de France, Manu Payet, est avec nous.
4: Bonjour, ça c'est gentil.
0: Guten Tag.
4: Guten Tag, Camille. Guten Tag, Buddy. Je sais pas comment on dit tout le monde.
5: Personne ne sait.
4: Personne ne sait. Même en Allemagne, ils galèrent.
0: Il faut expliquer pourquoi on démarre en Guten Tag. Ça fait partie du pitch du film que je crois Ornella a adoré.
5: Ah, écoute, moi j'adore ce film.
4: Ah, génial.
5: Je l'ai vu en exclu. Je le trouve formidable. Je vous adore. Le réalisateur est formidable. C'est un des meilleurs films que j'ai vu depuis ces 10 dernières années.
4: Super objectif.
0: On a vraiment aimé.
5: Et il faut y aller 17 juin, extraordinaire.
4: Ouais, il est super.
5: Ah, vraiment, il est super.
4: Et puis, ce que j'aime beaucoup avec ce film, c'est que moi, c'est la première fois que je fais un film familial. On peut y aller, tu vois, c'est familial. Il y en a pour tout le monde et on peut y aller aussi avec les enfants. C'est vrai, hein, c'est
0: les
4: vrai,
0: enfants,
4: ça, ça me touche énormément. Ma fille l'a déjà vu deux fois, elle connaît même des répliques par cœur et ça me touche énormément de pouvoir lui montrer enfin un truc que je fais, toi. Parce qu'en général, il y a plus de promo dans ce que je fais. Vous savez que tu vois, là, je roast énormément.
0: Est-ce que je viens
4: quand
0: même du rap?
4: Ah, bien sûr,
0: je viens du rap.
4: Donc vous savez que, ben bah, voilà,
0: hein, dans le Bronx,
4: c'est un milieu, faut jurer, hein, vous le savez, vous savez très bien.
0: Parental advisory.
4: Absolument explicite, les Rex. Et donc j'ai dit à ma fille, non, tu peux pas écouter mon album encore. En revanche, je vais te remontrer, devient génial.
0: Eh ben voilà, ça sort le 17 juin. Qui veut le pitcher si vous êtes dans vos premières promos?
4: Le réalisateur.
0: Moi, je propose que vous pitchez les deux, comme ça vous faites la main, et ensuite le réal dit si vous avez oublié des petites choses selon lui. Manu et Marie-Julie, tous les deux. On
5: déjà plus rompu à l'exercice que moi.
4: Ok, alors je vais faire un pitch rapide, court.
0: Oh, Marie-Julie, t'as 4 Molières. Attends.
4: Maintenant, elle sait plus où les foutre. Elle sait plus où les foutre, moi, là, des Molières. Je vais à Suzel pour son anniversaire, j'en trouverai dans l'ascenseur. Je dis, écoute, au moins le respect des métiers, toi.
5: Alors, attends, j'essaie la première phrase.
4: C'est l'histoire.
5: Deux. Ah. Mais c'est parce qu'en fait, je suis en train d'avoir un trou sur le nom du personnage principal. Ça commence extrêmement mal.
4: Je vais te le dire, c'est Émilie.
5: Non, moi, je sais mon rôle.
0: Émilie, Mathias. Ah, le prénom de
5: Manu. Pour rester près de sa fille, Mathias décide de faire croire qu'il est professeur d'allemand. Alors que...
4: Il est professeur d'espagnol. Et donc du coup il arrive il est embauché en tant que moi j'ai arrêté bien là, le pitch, moi j'ai dit il est embauché, il se fait passer donc pour un prof d'allemand alors qu'il est prof d'espagnol, sauf que ce couillon là quand il arrive dans le collège de sa fille, il apprend qu'il y a un voyage organisé en Allemagne, un voyage scolaire, et il est obligé de le faire en tant qu'accompagnant puisqu'il est le prof d'allemand en fait.
5: Oui.
4: Sauf que donc il va accompagner donc toute une classe plus encore d'autres élèves à bord d'un bus dans un pays dont il ne parle pas du tout la langue
0: et où rien se passe comme prévu, et des cours, il sait même pas dire bonjour, on dort là, il sait rien dire en allemand, et tout le monde croit qu'il est prof d'allemand, bien sûr.
4: C'est vraiment, vraiment très très bien pitché, et je reçois énormément de messages, notamment de la prod. C'est la dernière fois que tu pitches ça comme ça.
0: On a le réal derrière, juste derrière. Léo, tu trouves que c'est bien pitché?
3: Je trouve
0: que
3: c'est parfaitement pitché. C'est une grande histoire d'un père et de sa fille.
0: C'est fou, voilà. c'est Garou, c'est un réal.
3: C'est incroyable.
0: Est-ce qu'en vrai tu parles allemand ou vraiment pas du tout? T'as juste le niveau Tokyo Hotel.
4: Mais je pense que c'est pour ça. En fait, je pense que Léo il a dit, attends, donnez-moi la liste des acteurs. Qui parle le moins bien allemand? C'est Manos. Appelle-le. Vraiment, mais vraiment. Et c'est très marrant en fait parce que pour le coup, j'ai pas eu besoin de bosser la langue puisque je suis pas censé la parler dans le film. J'ai dit, il va falloir que je lui mette combien de temps avant. Il m'a dit jamais, puisque tu parles pas allemand. Allez, c'est bon, j'ai pris espagnol. Allez, t'es engagé.
0: Et alors Marie-Julie, parce que je sais pas si vous connaissiez avant le tournage, tu vas nous le dire, mais je rappelle quand même que Marie-Julie Bopp a le Molière de la comédienne en 2023 pour la pièce Oublie-moi, plus la mise en scène, plus le spectacle. J'ai vu, t'as vu Oublie-moi?
4: Bien sûr que j'ai vu Oublie-moi.
0: Mais c'est vraiment, si vous pouvez, ça joue toujours à Paris.
5: Oui, ça joue toujours.
0: Allez voir cette pièce, c'est extraordinaire. C'est une des plus belles pièces de théâtre que j'ai vues de ma vie.
2: Oh là là.
0: C'est magnifique, vraiment, hein, c'est magnifique. C'est et t'as également joué Edith Piaf dans le film Monsieur Aznavour.
5: Oui.
4: Eh oh, oui.
0: Mais, oh, les gars.
4: Wow. Non, mais là, c'est garde à vous.
0: Est-ce que vous connaissiez avant? Est-ce que ça avait mangé des tucs? Est-ce qu'il y a eu une histoire entre vous avant?
4: Écoute,
5: ça avait mangé des tucs.
4: Ouais. À l'anniversaire d'un copain qu'on a en commun.
5: Rougail-saucisse même.
4: On avait mangé un rougail-saucisse ensemble. Ça, c'est vrai.
5: Et pas rien dans l'histoire de Manu Payet.
4: C'est vrai. Et donc, ça crée des liens forcément. Et je me suis dit, je l'ai peut-être même dit ce soir-là, mais je ne sais plus tout ce que j'ai. Voilà, pour rien. Enfin, au dessert, je ne sais plus trop ce que je te disais, mais je me souviens avoir eu très envie. Je me suis dit, un jour, j'espère pouvoir travailler avec cette fille. J'ai pensé ça tout de suite le soir où je l'ai rencontrée autour de ce rougail-saucisse, Marie-Julie. Et ben voilà, Léo nous a donné l'occasion de le faire et j'ai eu du pif.
0: Mais malheureusement, pas trop de nouvelles depuis, tu me disais. Hein. C'est à la fin du film, faut pas s'attacher à Marie-Julie, elle part sur d'autres projets.
4: Parce que
0: quoi.
4: Ça, c'est les vraies actrices. Nous, on reste quand même des gars de radio, des gars de. Tu vois, on fait d'autres trucs, tu vois. Et puis nous, on laisse le cœur sur la table. Elle peut en faire ce qu'elle veut. Car ouais, elle a foutu un coup de hachoir dedans. Regardez, les gars, il y a l'autre qui a laissé son cœur. Et ben, bah, voilà ce qui va y arriver. Et je vais en faire un pâté de foie. Un pâté de foie.
6: Et les gars ont goûté. Mais écoute, c'est pas dégueulasse.
4: Alors, pendant que j'étais en train de chialer au bout de la rue. Non, mais eux, ces acteurs, en fait, eux, ils sont obligés d'être. Ils arrêtent, clac, comme ça, une aventure pour pouvoir démarrer une autre, comme ça, automatiquement, direct derrière. Et puis, ils ont pas
5: de. Non, mais c'est faux. C'est quand ton anniversaire, Manu?
4: C'est bientôt, le 22 décembre. C'est après-demain.
5: C'est le 22 décembre. Tu m'as pas invité à ton anniversaire.
4: Mais j'ai pas fait de fête.
5: Oui, mais ça, c'est ce que tu dis. Moi, je t'ai invité à mon anniversaire. Donc, il ment, en fait.
4: Je l'ai fêté à la Réunion, mon anniversaire.
6: Hey.
4: J'ai eu un chiffre rond. Voilà, voilà. T'aurais été une vraie pote, t'aurais pris un billet d'avion.
0: Pas prévu. T'aurais dû le savoir. Prendre un billet de ton côté et débarquer une fête où t'étais pas invité. C'est ça, l'amitié. Hein. Vous avez quand même tourné, c'est pas si souvent, avec quand même 16 ados, je dis pas de bêtises, 16. Il y a Mel Rabedia aussi, dans le film, qui est formidable, qui vous accompagne tout le long. Fredo Hazan qui joue le chauffeur de bus, parce que on est quasiment dans un road trip en Allemagne. Comment c'est de jouer avec ces ados? Comment ça se passe? Est-ce que ça vous rappelait vos enfants respectifs? Bref, comment on les gère?
5: Ouais, de fou. Enfin, moi, je sais que j'ai 3 ados chez moi qui sont mes enfants et c'était et j'en ai été privée pendant tout l'été et du coup c'était ma famille de reconstitution. Ils sont extrêmement gentils. C'était leur premier tournage à tous, donc c'était hyper attachant pour nous de les voir évoluer et découvrir ce que c'était qu'un tournage. Et ils ont vraiment contribué à faire de cette ambiance-là un truc magique de colo, en fait. C'était une ambiance de colo, exactement comme dans le film.
0: Ça se ressent. On sent qu'ils s'entendaient tous bien.
4: On sentait vraiment super bien. Ce qui est fou, c'est j'ai des photos et des vidéos du dernier soir où on se dit au revoir, où tout le monde pleure. C'était hyper émouvant de laisser ses enfants et j'ai retrouvé effectivement l'ambiance des colos où j'étais colon moi-même, puis ensuite mono. J'ai dit bon, ben on va se revoir et ben on s'écrit. Je reçois des messages des parents. Ouais, est-ce que tu peux faire un petit coucou à Gaël? Ça t'embête pas? Parce que Gaël est en train de pleurer. Ouais, Gaël, bon, on va se revoir bientôt parce que ça va être bientôt la projo. Tu vois, c'est pas... Non, mais vraiment, je les porte dans mon cœur, mais. Et puis ce qui va me bouleverser aussi, c'est qu'il y a bientôt l'avant-première du film. C'est lundi prochain.
0: Ah, ils vont être sur scène, ça va être magnifique.
4: Et ils auront grandi.
0: Eh bien sûr.
5: Oui, c'est ça.
0: Et oui, à l'adolescence, tu prends en 6 mois, tu.
4: Mais exactement.
0: T'as raison.
4: Et donc,
6: ouais, salut, tu te souviens de moi, chef.
4: Ouais, d'accord, t'es pas obligé, tu me fais mal. Lâche-moi la main, tu me fais mal. Pour avoir de la force que moi j'ai pas, tu vois.
0: Enfin bon, voilà, on est très
6: ému
0: et ça sort le 17 juin.
6: Bien sûr.
0: Et ça s'appelle, j'oublie le titre chaque fois,
5: Devient génial.
0: Et ça sort le 17 juin. Vous étiez comment, vous, au collège, Marie-Julie? T'étais quel genre d'élève au collège?
5: J'étais plutôt moyenne bonne et j'étais très timide.
4: Alors, moyenne bonne, ça veut dire quoi, les amis?
5: Rappelez-vous. Je parle clairement.
4: Je pense que tout le monde a à peu près une scolarité ici. Moyenne bonne, putain, j'ai tellement raté le contrôle. Marie-Julie, 17, bravo.
0: Je croyais
4: que j'avais raté. Je
0: Manu, comme prévu, c'est un 2. Ah, je sentais le 4. Non.
4: J'avais un espoir sur un petit quattro, mais bon.
0: Bon, vous savez ce qu'on fait. On s'écoute un peu de musique. Obsession. Voilà ce qu'on écoute tout de suite sur Energy. Manu, tu nous fais l'intro en espagnol, puisque t'es prof d'espagnol. C'est parti, on est sur Energy.
2: Y a pas d'intro, c'est ça qui m'embête en
4: plus. Alors, juste un mot. Vamos.
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0: Bienvenue à tous, on est en direct sur Énergie. Qu'est-ce qu'on a de la chance de les avoir, Marie, Julie, Bop, Manu, Payette. Et on a même le Réal ce soir, puisque Léo Grandperret est là aussi pour nous parler de ce film qui sort le 17 juin et qui s'appelle Deviens génial. On n'oublie pas de citer Mel Rabédia qui est génial dans le film aussi qu'on adore.
4: Ah oui.
0: Fredo Hazan et puis tous les ados, on peut pas tous les citer, mais ils sont super aussi dans le film.
4: Ils sont super, ouais.
0: C'est dur de faire bien jouer, surtout c'est leur premier film des ados, et là le casting marche de fond.
4: En fait, je pense qu'ils avaient envie de nous faire plaisir aussi. Ils avaient envie de, ils aimaient bien être avec nous, et donc ils se sont mis, ils se sont vraiment investis dans l'aventure qu'était le tournage. Et puis ils adoraient Léo. Léo s'entendait super bien avec eux. Et il y a aussi une catégorie de gens dont on n'a pas du tout parlé parce qu'on ne sait pas qu'ils existent toujours sur les films. Mais là, pour le coup, pour les ados et les enfants, il y avait des coachs. Il y avait des coachs enfants qui ont fait un super boulot. Si vous me retrouvez le prénom, qu'est-ce que vous voyez bien que je suis en galère. Il y a deux personnes du film, de part et d'autre de moi-même.
3: Lucas Lecointe.
4: Bravo, Lucas Lecointe, qui a fait avec son équipe un travail, hein, Léo, extraordinaire.
3: Presque Lecointe, mais c'est
4: okay. Lucas Lecointe. Parce que Lucas Lecointe, alors, a commencé l'aventure et il s'est fait têche.
6: Et on l'embrasse, c'est vraiment le fond des bons friands.
4: Lecointe. C'était Catherine. Lucas Lecointe, qui a fait avec son équipe un super travail. Et c'est vrai, encadrer des enfants, c'est pas facile, mais eux, ils l'ont vraiment bien. Et vous verrez comment ces enfants jouent tellement bien dans le film. Il y a même des moments où ça joue tellement bien, ça joue tellement vrai que même toi, tu te dis, attendez, donc tu vas voir le réalisateur, j'ai dit, Léo, on peut la refaire parce que le gars est tellement fort en face de moi, en fait, voilà, que j'ai l'impression de. J'ai l'impression de parler allemand, en fait, face à cet enfant.
0: Est-ce que vous avez fait, vous, alors je sais que t'as même eu ton BAFA, Manu, mais est-ce que vous avez fait aussi des voyages scolaires plus jeunes, au collège ou même à les primaires?
5: Ouais, alors moi, comme je te disais tout à l'heure, j'étais très timide, donc j'en ai fait un et ça a été absolument traumatisant pour moi.
0: C'était où?
5: Et du coup, j'ai l'impression que ce film est une sorte de thérapie après coup. Écoute, c'était en Dordogne. C'était censé être un voyage linguistique pour
0: en
5: parler
0: Dordogne.
5: Anglais. En Dordogne, ça n'avait aucun sens.
6: On va apprendre le français au français, ça.
4: On dit bonjour. Voilà comment on dit bonjour.
5: Alors, c'était pas tout à fait un voyage scolaire, c'était une colo linguistique. C'est pas exactement pareil.
6: Pardon.
5: Parce que les voyages scolaires, pour le coup, moi, j'en ai jamais fait des vrais. Mais celui-là a été traumatisant. J'étais somnambule. Je me suis endormie dans un lit, réveillée dans un autre. Enfin, c'était atroce.
6: Tu t'es réveillée dans un autre lit?
5: Ouais, et dans un lit.
4: Dans une autre colo,
5: mais dans un lit seul, heureusement. Mais c'était plein de petites Anglaises qui étaient là et qui parlaient anglais à côté de moi. Enfin, j'ai un souvenir atroce. Et je suis revenue, j'ai dit, je t'en supplie plus jamais.
4: Ah là, t'es réveillée dans une colo EDF, mec. C'était fou. Qui était dans le Vercors. Aucun rapport. Qui se fout là? Ben, je sais pas, c'est où, hein, qui est somnambule.
0: Tom, Manu, je crois que t'as fait un beau moment.
4: Ah, moi, j'ai. Bravo.
0: Effectivement, c'est un beau monde, c'est une ambiance.
4: C'est vrai que mon correspondant, on a correspondu quand j'étais en 5e et en 4e avec une classe qui se trouvait à Hénin-Beaumont. Nous étions à La Réunion. Et donc, une année, ils sont venus à La Réunion. Et d'après, on est allés à Hénin-Beaumont.
6: Yes. J'ai l'impression que c'était eux les gagnants. Dans le deal, ils sont
4: gagnants. C'est clair. Oh, du soleil. C'était fou. C'était complètement fou. J'embrasse Jérôme. Et sa famille. Moi, j'étais chez eux.
0: Ah, tu te rappelles encore de la famille?
4: Ouais, bien sûr, ouais.
0: Incroyable.
4: Je sais pas si je peux. J'ai même son nom de famille et tout, mais voilà, j'étais chez eux et c'était un moment que j'oublierai jamais. Déjà, j'arrivais en métropole, c'était en plein été et les jours, c'est à La Réunion, ça tombe toute l'année à la même heure le soleil.
0: Oui.
4: Bah, nous, on est. Et bah, ici, gars, j'ai dit, putain, mec, il est 22h, il fait encore jour. J'ai appelé à La Réunion, j'ai dit, gars, il fait jour! Moi, je te parle. Un jour, quand j'aurai le droit de boire un apéro, tu vois, ça va être plutôt sympa. Les apéros doivent être longs ici. Et à Hénin-Beaumont, il dure un certain temps.
0: Ça va être beau soleil. Je vais vous parler, moi, de Dominique Brown. Elle est prof d'histoire à Détroit, dans le Michigan. Elle a dû quitter son poste après des plaintes des parents. Ils ont découvert qu'elle faisait autre chose sur son temps libre. Je vous rassure, rien de grave avec tout ce qu'on voit en ce moment. Mais elle faisait quelque chose d'insolite, en dehors, et ça lui a fait perdre son travail.
4: Ouais.
0: Quelle était son autre passion?
4: Mmh.
0: Pour ça, jusqu'à se faire virer, vous l'avez compris.
5: Personne n'ose dire un truc.
7: Ouais, il y a tout pensé.
5: Qu'est-ce qu'elle pourrait bien
0: rien
5: faire?
0: Rien à voir avec ce qu'on voit en ce moment. Non, non, elle a fait autre chose. Elle avait un hobby en soi et ça lui a coûté son poste.
4: Ah ouais.
0: Dominique Brown.
6: Elle faisait un peu de rodéo.
0: Non?
4: Non.
3: Politique?
0: Comment?
3: De la politique?
0: C'est pas de la politique, mon garou.
4: Oh bordel, c'est pas de la politique.
5: La photo de nu.
0: Ah non, ça pourrait être, ça rien à voir, ou OnlyFans ou quoi, c'est rien du tout avec ça.
4: Ok.
0: Pas du tout.
4: C'est content, c'est en ce moment, c'est récent.
0: C'est en ce moment, elle continue de le faire maintenant. Du coup, elle s'est fait virer, elle a plus de poste, et du coup, elle a continué cette carrière-là.
4: Est-ce que ça saoule ses voisins, ce qu'elle continue de faire?
0: Peut-être.
4: Ah ouais.
0: On en a parlé en tout début d'émission.
4: On peut éteindre Dominique deux secondes parce que c'est insupportable.
0: C'est pas loin.
4: Ah, elle est chanteuse.
0: Elle fait du rap.
4: Et voilà. Ah
0: ouais. Dominique est prof d'histoire au lycée Le Jour, ça a fait le tour de toutes les infos aux États-Unis, et rappeuse la nuit, elle officie d'ici sous le nom de Dripping Honey. Et en 2024,
4: c'est pas mal, hein,
0: 1515 mariants.
5: Attends, ça marche super bien.
0: Ben oui. Mais il y a un prof qui le fait en France avec ses cours de maths.
4: Oui, mais
0: c'est pas ses cours, c'était en dehors. Des parents d'élèves sont tombés sur les vidéos par les enfants. Elle s'est fait virer. Et donc aujourd'hui, elle mène une carrière 100% rappeur. Et c'est pas dégueulasse.
5: Mais d'où elle se fait virer, juste parce qu'elle fait du rap?
0: Ouais, elle est passée en conseil disciplinaire dans l'école. Et en gros, les parents d'élèves, et là-bas, je sais pas comment ça se passe aux États-Unis, ils ont dit, bah, on veut plus d'elle au collège, elle s'est fait virer du collège.
5: Est-ce qu'elle twerk dans ses clips? Peut-être il y a un peu de. Tu vois, il y a une ambiance clip rap.
0: T'as raison, il y a peut-être ça, ouais. Je vais aller vérifier, j'ai la film. Je jette un coup d'œil et je reviens vers vous. On continue de parler du film, on va jouer avec vous aussi, les gens, 0870 42 48, pour nous joindre. Manu, Marie, Julie, tout le monde. On reste tous ensemble dans le studio en direct. Et c'est le son de Alex Warren qui arrive dans un instant sur Énergie, bougez pas.
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7: Oh les gamins!
0: Ah super!
7: C'est pas possible!
0: Vraiment une équipe de gamins! Parce que Léo, le réalisateur du film, qui est venu défendre Manu Payette et Marie-Julie Bob ce soir, c'est vrai qu'il nous dit qu'il fait des allergies au pollen, mais ça, tout ressemble à une gueule de bois. Tous les symptômes sont la gueule de bois.
4: Ah, désolé, j'ai pas fait d'allergie au pollen.
0: Ça va, Léo?
3: Ouais, ça va nickel, ouf.
0: Je rappelle qu'on parle de ce film, on va s'écouter un peu de musique. Parce que Marie-Julie m'a dit, moi je suis prêt à quitter le studio si j'entends pas un petit coup de Alex Warren.
5: Ouais.
0: C'est exactement ce qu'on t'a préparé. Et après on va pouvoir continuer de parler du film et peut-être essayer de jouer ensemble si on a le temps. Avec grand plaisir. J'ai encore plein de choses dont je veux parler avec vous. On est en direct jusqu'à 19h tous ensemble. A tout de suite. Bah, enfin, on reste là.
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0: Bienvenue sur Énergie, on est en direct avec Marie-Julie Bob, avec Manu Payette, avec Léo Grandpéré. Ils viennent nous parler du film Deviens Génial. Ça sort pas demain non plus, hein, c'est le 17 juin.
4: Non, c'est pas demain. Ouf, quelle journée? Mardi?
0: Mardi.
4: Donc demain c'est quoi?
0: Mercredi demain. Demain, d'accord, attends, okay, je te dis, on est le 2, demain on est le 3.
4: Ouais, d'accord, ok. Donc il y a quand même eu... Salut à nos copains qui sortent des films demain. Salut à nos copains qui sortent des films la semaine prochaine, donc ce sera le 10 juin. Il y a notamment le Spielberg.
0: Sûr, on y sort,
4: on voilà.
0: Passera une, on passera une.
4: Et
0: tête.
4: Qui s'est bougé d'une semaine quand il a vu qu'on arrivait le 17? Je sortirai un autre jour. Salut à vous, mais nous on arrive le 17 juin, donc c'est dans deux semaines.
0: Exactement, dans deux semaines maintenant, le film va sortir. Il y a une super BO d'ailleurs dans le film. Okay. Il y a quand même Scorpion.
4: Ah, bravo.
0: Oh là là.
4: J'adore.
0: Nos meilleurs flots, hein.
4: Mais mec, tellement.
0: Glory night. Je me tourne vers le réalisateur. Et ça doit coûter un peu, non, de mettre Scorpion dans un film, là.
3: D'ailleurs, je sais pas si t'as vu, on n'a pas mis la vraie version de Scorpion, c'est une reprise. Ça coûte deux fois moins cher.
0: Bien joué, c'est toi qui file. En plus, je fais les allergies au pollen, alors. Et il y a Nena Loubalon.
5: Ouais.
0: Tu peux pas. Parce qu'on rappelle, hein, vous retrouvez en Allemagne un peu par un. Par un concours de circonstances, et tu joues un prof d'allemand qui ne parle pas allemand, un prof d'allemand.
4: Ouais.
0: Et donc bah, tu peux pas être en Allemagne sans Nena.
4: C'est là-bas, exactement.
5: D'accord.
4: C'est obligatoire que ce soit au générique du film. D'ailleurs, c'est le début du film. Ça démarre et c'est vraiment tellement kiffant. Je croisais les doigts, je dis faites que Léo et Nena, faites que Léo et Nena. Ça veut dire faites qu'il ait les droits, en fait. Il s'est beaucoup battu pour la musique parce que Léo est musicien.
0: Bien sûr.
4: Et donc, voilà.
0: Ouais, là c'est la vraie version, c'est pas une reprise.
4: Ah non, là, c'est, par contre, c'est la vraie version.
0: Ah ouais,
4: parce que l'a tout mis. C'est pour ça que j'ai pas de jean. Parce que on l'a vraiment.
0: C'est pour ça qu'il passait pas sur le Scorpion, quoi.
5: Ouais, c'est ça.
4: Ah, c'est vrai, il s'est battu, Léo. Le petit début, il est bonnard. T'as vu, on se tait tous.
0: C'est un petit kiff de le entendre, franchement.
4: Tellement un kiff.

0: qu'on dit prof d'espagnol, Manu, prof de musique, hein, Marie-Julie dans le film.
1: Ouais,
0: c'est qui les profs qui vous ont marqué? Je dis souvent parce qu'on a des instituteurs, des professeurs qui nous parlent et parfois on rigole sur ceux qui ont été durs et tout. Mais c'est vraiment un métier magnifique. Je trouve que c'est comme moniteur d'auto-école. Ceux qui traversent notre vie dans ces métiers-là, on les oublie jamais de toute notre existence. Et peut-être il y en a plusieurs, mais est-ce qu'il y en a un qu'on pourrait citer là, que ça me fera même plaisir s'il l'entend, qui vous a marqué votre scolarité?
1: Bah ouais, moi j'ai eu une prof de cinéma en fait. Je suis rentrée en seconde en audiovisuel. À l'époque c'était littéraire, section audiovisuel. Et j'avais une prof qui s'appelait Madame Merlin, qui était merveilleuse, qui était aussi prof de français et qui a vraiment changé ma vie parce que je suis arrivée là un peu par hasard et j'ai découvert le cinéma à travers elle. Et elle était tellement pas avare en pédagogie et en passage d'amour et de passion que voilà, je sais que c'est un peu grâce à elle que je suis devenue actrice.
0: On garde un attachement dingue, hein,
1: de fou.
0: Pour les gens qui ont pris le temps de nous montrer d'autres voix, de nous écouter. Manu, c'est qui toi?
2: Pareil, c'est des profs de français souvent. Madame Motta, qui m'a dit: Emmanuel, n'arrêtez jamais de vous étonner devant les évidences. Un avion qui vole, ça doit vous étonner encore aujourd'hui parce que c'est étonnant. Et donc j'ai jamais oublié, c'est j'étais en cinquième et puis après en troisième, il y a eu madame, en prof de français, Madame Matt. Voilà, j'avais une petite vanade, la femme prof. Ok, j'ai un prof de français, je vais m'appeler Madame Matt. Allez, c'est parti. Et je l'embrasse bien fort, c'est vrai que si elle nous entend, parce que c'est la première prof qui m'a fait un vrai compliment devant toute la classe, alors que d'habitude, avant, on m'engueulait tout le temps. Bon, allez, paillettes en permanence, allez, paillettes, ça suffit.
0: Ah, c'était turbulent.
2: Mais j'ai rien dit, bah, j'étais un peu turbulent. Mais aujourd'hui, on dit TDAH. Et j'ai fait le test il y a 3 semaines et l'ordinateur du gars a failli péter. C'est la vérité.
0: Je le fais dans 15 jours.
2: Eh ben, mec, l'ordinateur va péter.
0: Je sais pas encore, mais moi, en tout cas, je le fais parce que ça m'excuse plein de trucs et du coup, je dis, je vais faire.
2: Je te connais un petit peu. Je pense que l'ordinateur va péter. Il va devoir le changer.
0: Ouais. On parle score, je t'appelle, hein, on compare.
2: Ah ouais, plaisir. Je te dirai bien, tu vas halluciner. Mais c'est la vérité. Et donc, en fait, ce test a expliqué effectivement plein de choses pour lesquelles je me suis fait engueuler quand j'étais un élève. Sauf ce jour où Madame Matt m'a dit vous écrivez très très bien Emmanuel, vous devriez continuer à écrire. Elle m'avait rendu une rédaction et j'avais une bonne note. C'était la première de l'année, c'était une fête. Mes parents ont fait une grande fête, on a loué la
1: l'Olympia. C'est vraiment genre
0: l'Olympia. Pour la rédaction de mon fils
2: qui a écrit ça. Voilà, donc je l'embrasse bien fort Madame Matt.
0: Et toi Léo, le réalisateur du film Léo?
3: Mais alors, moi j'en ai eu plein, mais là où tu as raison, c'est que dans ce film je voulais aussi montrer que nous, on laisse nos enfants, ils passent plus de temps avec les professeurs qu'avec nous. Donc, c'était très important pour moi de leur rendre hommage sur les ouvertures qu'ils créent et la curiosité qu'ils donnent aux enfants, parce que je pense que c'est vraiment quelque chose de magique qui disparaît un peu après. Donc, entre 0 et 18 ans, on s'en plaint après, mais on a la chance de croiser des gens qui nous inspirent, en fait. Même les mauvais, je pense d'ailleurs, nous inspirent au final, parce qu'on s'en souvient aussi.
0: Et puis surtout, on voit des adultes, parce que vous êtes deux là, à les accompagner en voyage scolaire, dépassés face à ces ados. Et quand tu te ramènes à tes voyages scolaires, tu te rappelles? Moi, je me rappelle, c'était Monsieur Pedrazza en Italie. On avait 14-15 ans, les hormones à bloc. Et on était là, et tu dis, il était tout seul, mais tu dis, mais il pourrait y avoir 1000 trucs. Tu vois,
2: il était cool, lui.
0: Il était vraiment intéressé par. Il était passionné d'Italie, passionné par l'histoire. Donc il était vraiment en mode. Mais venez la voir, cette fontaine, vous rendez pas compte. On en avait rien à foutre. On voulait manger des glaces, voir des italiennes, on en avait rien à foutre des fontaines. Donc il passait son temps à nous rattraper, à la main à gauche, à la droite. Tu dis, mais tu sais même pas comment on s'est pas fait rouler dessus par une voiture. On était tous.
2: Ouais.
0: C'était rendu un peu inconscient. C'est quand même un truc à gérer, 16 gosses comme ça dans un voyage scolaire.
3: Ouais, mais tu vois, tu te souviens de sa passion.
0: Mais de dingue, tu peux savoir.
3: Mais je pense que ça, c'est. Pour le film, c'était important de rendre hommage à ça, en tout cas.
0: Je me rappellerai toute ma vie parce que mon premier truc, c'est on part en Italie et du coup je pars et j'ai ma mère, j'avais réussi à avoir des lunettes aux clés les toutes dernières et donc je disais putain, je les ai eu la veille, mes parents étaient ok pour me les acheter, j'avais les aux clés où les branches elles s'enlevaient là.
2: Oh là là.
0: Tu peux pas savoir et tout, je suis comme un fou, je me dis gars, je pars en Italie une semaine, les petites du collège, les Italiens, je suis comme un fou. On s'arrête, premier arrêt sur l'autoroute, allez 2 minutes, on va vite aux toilettes, on revient. Je les ai laissés sur le parti premier. Je suis reparti sans les clés, j'ai pleuré en cachette.
1: Oh mon Dieu,
0: me tient à Trévis.
2: Oh le pauvre.
1: Oh non.
0: C'est le voyage en Italie, les yeux plissés, toutes les touvées.
2: Oh le pauvre.
0: Horrible,
2: il a même pas eu le temps de les avoir.
0: J'ai eu 6 heures.
1: On a envie de te les racheter.
0: Dans un bus. 6 heures après, elles sont restées sur le lavabo. Je vois exactement où je suis parti. Il y a un gars derrière moi qui a trouvé des clés.
2: Et là, il y a un gars en italien. J'arrête, machin, truc, je bois un coup. Et c'est pour ça que j'ai trouvé des lunettes. Elles étaient nickel. Neuf. Branche d'origine.
0: Je te jure que c'est vrai. Tiens, vous savez ce qu'on va faire? On va faire un petit jeu quand même pour faire gagner un auditeur. Allez.
2: Faire gagner quoi ?
0: Une auditrice, Nolwenn, qui est avec nous. Salut Nolwenn.
1: On fait gagner Nolwenn.
4: Salut.
0: Nolwenn, sois la bienvenue. Nolwenn, qu'est-ce qu'on a offert ce soir ? On a offert une Switch. Il me reste une Apple Watch à offrir.
2: Mais non.
4: Non.
0: Pas mal, hein ?
4: Qu'est-ce que sur France Inter ? Mais moi, j'appelle pour la plancha.
1: Bah, tu vois, maintenant.
0: Arrête. Attention, je veux des planchas. Tout le monde se fout de ma gueule sur l'énergie. Tu veux une plancha ou tu veux une Apple Watch ?
4: Une plancha ?
0: Mais non. Et en plus, t'habites où, Nolwenn ?
4: Dans le Morbihan.
0: Dans le Morbihan. C'est quoi ton cinéma le plus près ?
4: Auray.
2: Ah, Auray. Eh ben oui, le théâtre d'Auray, le théâtre à l'Ouest où je joue souvent.
4: Oui.
2: Ouais, dont je suis le parrain. Je suis le parrain du théâtre de l'Auray.
0: Ouais, saltimbanque.
2: Ben ouais, saltimbanque. Eh ben attends, c'est un beau temps là. Effectivement, je comprends que tu veuilles la plancha parce que ça, là, c'est l'ouverture de la saison de la plancha dans le Morbihan là.
4: Oui. C'est pas grave. C'est pas grave. Mais là, on y est là.
2: Et ouais, tu les lances un feu très très doux. Tu vas voir le film, tu reviens, ils seront prêts. Très très doux. Hein. Tu
0: je rajoute des places pour le film.
2: Ah ben, ça serait commerçant. C'est adorable.
4: Mais on ira le voir même sans les places.
0: Oh, ouais, je sais pas ce qui t'arrive. Toi, j'ai jamais des gens aussi sympas. Je leur dis une Apple Watch, je préfère ta plancha de merde. Et en plus, je trouve des places, tu dis je préfère les payer, c'est incroyable.
2: Bon, ben je te mets un kilo de merguez.
4: Et deux planchas.
0: Le principe est simple. Il y a des bols de choses qui nous sont arrivées ou à Rémi, ou à Ornella, ou à moi-même.
2: D'accord.
0: Pendant des voyages scolaires. D'accord ? Vous allez ouvrir une anecdote, vous allez la lire, et ensuite chacun va dire « Eh mais ça arrive à moi, ça arrive à moi, ça arrive à moi », et parmi les trois, vous devez découvrir à qui c'est réellement arrivé. D'accord ?
2: D'accord.
0: Si vous trouvez à qui c'est réellement arrivé, Nolwenn gagnera une plancha, ainsi que des places pour aller voir le film.
2: D'accord.
4: Oh yeah.
0: Elle paiera en plus quand même.
2: Ouais.
0: Marie-Julie.
1: Alors, j'ai fait de la garde à vue après un vol en voyage scolaire.
0: C'est à moi que ça arrive. Ah oui, c'est le même voyage en Italie. Ce n'est pas une garde à vue. C'est pas une garde à vue. C'est un peu abusé l'équipe. C'était 2 heures au commissariat. Quand je disais tout à l'heure les trucs des délires, puisque on avait volé des souvenirs, on devait repartir. On avait une petite cagnotte, une tirelire. On avait mangé toutes les glaces, toutes les conneries. Bu 2-3 bières en cachette. Et il m'avait plus de sous, donc on avait volé la petite tour de Pise avec la neige et tout ça. Et donc c'est moi. On a fait 2 heures et Monsieur Pedrazza est venu nous chercher et on est ressorti. J'ai juste interdit de territoire pendant 5 ans. C'est pas vrai la fin, mais tout est vrai. C'est à moi que c'est arrivé.
1: Tellement tu
0: 14 ans. D'accord.
3: C'est faux, s'il avait volé un truc, il aurait pris des lunettes.
1: Oui.
0: C'est vrai. Tu n'auras pas ma haine. Mais j'accepte quand même.
1: Pas du tout, c'est à moi que c'est arrivé, si ça vous dérange pas de voler ma vie. C'était dans un voyage scolaire, jumelage avec l'Allemagne, à Neckargemund, qui est une ville jumelée avec Évian-les-Bains. Et je suis partie quand j'étais en CM2. Et on a volé, bah oui, des trucs de souvenirs, des trucs d'enfants. Et c'était pas une garde à vue, mais ils ont fait venir les policiers qui nous ont emmenés au commissariat. On était 5 comme des teubés, là, comme ça. Et ils nous ont laissé partir, bon, une petite heure après. Voilà.
0: Ça a l'air un peu plus vrai.
1: Mais merci, c'est carré quand même.
0: Rien n'a. Cette histoire m'appartient. Colo, on est à Thionbois dans un château, il y a un terrain super cool, mais le terrain il est délimité, à côté il y a des voisins. Et on n'a rien pour se poser dehors, ça commence à nous saouler. Qu'est-ce qu'on fait ? Il y a un voisin qui a un salon de jardin de ouf, un peu en tech. On dit ok, on va taper le salon de jardin en tech, qu'est-ce qu'on fait ? On passe la barrière et on se passe les chaises et la table et on s'installe ça. Sauf que les voisins captent le truc, ils n'étaient pas chez eux, c'est pour ça qu'on s'était permis. Ils rentrent chez eux, ils captent le truc, ils voient que le truc il est là, gendarme, ils nous chopent. On était 5-6, et là, on a fait, nous, en effet, une garde à vue. On peut appeler ça une garde à vue, faut appeler un chien, un chat.
1: T'as volé une terrasse,
0: genre. On a volé.
2: Marie-Julie, regarde-moi.
1: Vous, c'est très bien, mais c'est vraiment le cliché du truc dans voyage scolaire. On a volé une boule à neige.
2: Cliché,
1: là, il y a plein de détails, moi, j'y crois.
2: Il y a le nom de la ville.
1: Bah oui.
2: De Ornella, c'est quoi le nom de la ville ?
1: Neckargemund. Bah, qui est jumelée à Hébert en colo à Neckargemund.
0: Qui n'existe pas.
1: Autant à la bataille de la
0: Neckargemund. Ça n'existe pas.
1: Allez vérifier.
2: Et c'est jumelé avec Évian-les-Bains.
1: Oui. En fait, tous les deux, et Camille et toi, j'ai l'impression que vous étiez trop jeunes pour avoir la garde à vue. Hein, par rapport à mes histoires. Garde à vue, je pense que c'est le côté un peu exceptionnel de l'histoire.
0: Alors que moi, le temps qu'on les quitte, c'est la garde à vue.
1: N'importe quoi.
0: Et je te cache pas qu'avant, j'ai buté un faisan, j'avais pas le droit. Faites un choix, mais rappelez-vous que ça joue pour Nolwenn qui rêve de sa plancha.
2: Mais ouais, Nolwenn rêve de sa plancha.
0: Je vous mets à l'aise. Je vous mets à l'aise, j'en ai 40 des planchas, elle gagnera quoi qu'il arrive. Je ne sais plus quoi en foutre. Quoi qu'il arrive, ça part. Ça part en
2: tirant les planchas, merde. Marie-Julie, tu dis, c'est toi qui dis.
0: C'est Rémi, tu crois?
1: Je pense, je suis sûre que c'est Rémi. C'est la vérité.
0: Eh bien, bravo, c'est moi.
1: Oui.
0: Non,
1: oui,
0: c'est des conneries d'enfants, quoi. Non. Et pardon, méfie-toi, Léo, puisque c'est cette chérie d'Ornella, très bonne menteuse. Moi, je croyais sortir.
2: Mec, moi, j'étais persuadé que c'était
1: Ornella. Ouais, c'est vrai qu'elle...
0: Okay. Okay. J'en avais une bonne.
2: Allez, oui, t'as vu, il n'y a plus de phrases.
5: J'avoue que. Ouais,
2: un petit coup au cœur. Un petit coup au cœur. Un coup de canif qui fait mal.
0: C'est vrai que peut-être que 4 cours de pilates par jour. C'est peut-être maintenant que je remonte le fil, c'est peut-être énorme.
2: Ouais. J'aime bien croire les gens. Moi, je suis crédule. Moi, je suis crédule. Je dis, bah, pas mal dans le sport, bah, pas mal dans le sport. Mais là, avec l'histoire de Neckergemut, si ça se dit comme ça.
1: Neckergemut, ça se dit comme ça.
2: Ça se dit vraiment comme ça.
1: Oui.
2: Rémi, c'est quoi ce délire? T'as volé une terrasse?
6: Ouais, on était jeunes et un peu bêtes, tu vois. Et donc, on a chopé un sang de jardin. On l'a pas abîmé, mais les voisins l'ont vu. Ils sont venus chercher. Ils étaient pas contents. Ils ont appelé des gendarmes.
5: C'est la garde à vue la plus nulle du monde.
2: Il y avait deux chaises de jardin. Il y avait des bijoux. Il y avait la bagnole. Il y avait une moto. Vous voulez pas qu'on prenne plutôt le salon jardin? Enfin, je veux dire, c'est les beaux jours qui arrivent. J'ai envie d'être dehors. Ah, ok, Rémi, ok. Tu nous surprendras toujours avec ton.
5: On laisse la Maserati.
0: Ah oui, c'est mine, hein. C'est mine. Bon, en tout cas, ça permet à Nolwenn de garder une plancha, de gagner ses places aussi, vraiment, pour aller voir Devient Génial. C'est le 17 juin au cinéma, donc c'est pas mercredi là, demain, pas mercredi d'après, celui d'encore après. La promo commence pour la team, là.
7: Eh ben, super. Merci beaucoup.
0: Bravo, Nolwenn.
2: Félicitations.
0: Merci beaucoup, Nolwenn.
7: Merci.
0: Et si t'as d'autres copines qui veulent des planchas, t'hésites pas. Je suis à tous les soirs, 0870 42 48, je sais pas quoi en foutre.
7: Livrez-moi les 40, hein, moi je les prends. Hein.
0: Eh ben, avec grand plaisir. On va s'arranger, bien. Nolwenn, je t'embrasse très fort. Merci tous les deux, tous les trois, pardon, d'être venus même. Léo, Marie-Julie et Manu Payette pour le film Devient Génial. Et je vous encourage aussi, si un jour vous êtes à Paris, allez voir, s'il vous plaît, Oublie-moi. Bon, faut être prêt, faut avoir les Kleenex avec soi, on va beaucoup pleurer, mais la pièce, elle est extraordinaire.
2: Elle est bouleversante, cette pièce.
0: Ça a été créée par Marie-Julie et c'est vraiment la plus belle pièce de théâtre que j'ai vue de toute ma vie. C'est magnifique. Voilà, on était sur Énergie, il est 19h pile. On va laisser Charlie. Demain, Hakim Gemili, Benjamin Tranier seront là avec nous. Il y a DC's aussi, mais c'est lundi d'après. Bref, on a du monde tous les soirs avec vous. Merci tout le monde.
2: Merci Camille, merci à toute l'équipe.
0: Merci d'être venu et on se retrouve bien sûr en podcast, vous le savez. Allez, à tout de suite et à demain pour tout le monde.
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0: Comment vous allez tout le monde?
2: Je suis content,
0: je suis triste.
2: Oh là,
0: parce que c'est vendredi. Mais je suis content parce que je passe 3 heures avec vous, l'équipe.
1: Ah ben
0: oui, ça fait plaisir. 16h, 19h.
2: Hein, un peu bipolaire, le père Combal.
0: Ah non, mais je suis content d'être là, mais je me dis demain, je suis pas là.
2: Ah oui,
0: donc
2: oui,
0: ça me rend un peu triste.
1: Mais on est un peu, faut se prendre comme des propulseurs les uns les autres vers le week-end, quoi.
0: Ah ouais.
1: On se propulse.
0: On est du. Mince.
1: Une sarbacane?
0: Non. Le truc que tu bois quand t'as trop bu la veille, là.
1: Du Red Bull?
6: Du citrate de bétaïne?
0: Non!
1: De l'hydratis!
0: Hydratis!
6: Ah ouais, d'accord,
0: vous êtes mon hydratis, vous m'hydratez la peau.
2: Ah oui.
0: Je vous vois, je suis hydraté, vous êtes de l'hydratis.
1: Ça, c'est trop mignon.
0: Bien sûr!
6: Ouais, c'est mignon.
0: Oh là là, il y a Stella qui est avec nous aussi. Ça va, Stella?
11: Oui, ça va, je suis trop contente de vous entendre et d'être avec vous.
0: J'ai fait un nouveau jeu aujourd'hui, il faut absolument qu'on joue.
2: Ah, très bien, trop bien.
0: J'ai joué avec un pote à moi, il m'a fait découvrir le jeu Priorities.
1: Ça me parle. Je connais pas.
0: C'est génial. On est en train de tout préparer avec l'équipe. En venant là, j'ai dit mais faut qu'on joue à ça, c'est trop bon à la radio. C'est simple. Il y a un bol avec plein de choses du quotidien. Je suis n'importe quoi, la pizza hawaïenne, se laver les pieds, je sais pas quoi. On tire 5 choses et ensuite on doit faire la liste de ce qu'on préfère du 1 à 5. Et les autres doivent deviner On doit deviner, selon nous, ce que la personne a mis en 1, en 2, en 3, en 4, en 5. C'est bien, non?
1: C'est très plaisant. Ah,
0: j'adore.
1: Très
9: trop bien.
12: Moi, je vois ça jusqu'à 19h.
0: Oh là là, annuler l'invité, c'est qui?
2: Faustine.
0: Oh bah non, pas. Ah bah non, elle pas. Ah bah non, on l'adore, Faustine Bollard.
6: T'arrives pas à dire normalement ça,
0: Faustine Bollard. Hein.
1: Mais elle aime jouer, on va jouer avec elle.
0: On va jouer avec elle, bien sûr, on aura les priorités aussi de Faustine Bollard. Vous allez bien tout le monde?
1: Ouais.
6: Bah, je vais super bien, mais il y a Tom Sawyer dans le studio, vous êtes au courant?
0: Ah ouais, c'est vrai.
6: C'est fou.
0: Un auditeur qui est venu, qui est charmant, qui est en cravate et tout, et avec un petit chapeau de paille.
1: Trop mignon.
0: Très mignon, c'est quoi ton prénom?
13: Jonas.
0: Jonas? Très bien, je me serais douté, t'as une allure de Jonas, vraiment, bienvenue hein.
13: Merci.
0: Tu viens d'où Jonas?
13: De Belgique.
0: Oh.
6: Ah. Et c'est vrai qu'il a le même chapeau que Tom Sawyer, pardon.
0: Ouais, bien sûr.
13: J'ai un petit cadeau à t'offrir, c'est du chocolat de Belgique.
0: Oh. Tu m'as ramené du chocolat, merci Jonas, t'as un cœur.
1: C'est
0: merci
1: trop sympa.
0: Beaucoup. C'est trop sympa. Jonas, on va le manger, on va faire connaissance avec toi dans un instant, à comprendre pourquoi le chapeau, tout ça.
6: Ah mais franchement, il est magnifique
12: ah
6: ce
12: ouais,
6: chapeau.
12: Trop beau.
0: Mais Jonas, on n'est jamais venu nous voir en costard cravate comme ça.
13: Ah bah c'est dur de bien m'habiller comme ça.
0: Oh là là, t'as un côté Pierre Demar.
1: Ouais.
13: On me l'a déjà dit.
0: Eh bah,
13: Mike de Belgique me l'a déjà dit.
0: Eh bah t'as un côté Pierre Demar.
6: Ouais, ouais. C'est vrai.
0: Mais génial. Ouais. Bah, on va faire connaissance avec toi tout à l'heure. Mais avant.
6: Oui.
0: Tu vois, tu m'as tout fait oublier, Jonas.
6: Tu voulais faire quoi? Attends, d'habitude j'arrive à lire dans tes yeux. Donc, regarde-moi.
0: T'as pas fait les cadeaux.
6: Donne-moi.
0: Non, voilà ce que je voulais faire. Parce que c'est le week-end fête des mères.
6: Ah,
0: vous avez prévu, hein?
1: Oui, oui. Moi j'ai eu mon cadeau déjà.
0: Oh,
1: en
0: bon,
1: avance.
0: Pourquoi?
1: Parce qu'on part en week-end et c'était trop gros à mettre dans la valise. Donc mon mec avec ma fille m'ont fait une grosse boîte à bijoux qu'ils ont peint avec des gommettes et tout. Et je l'ai eu hier.
0: C'est moche?
1: Non, non.
13: Elle est moche, attends.
1: Non. C'est pas du tout moche. C'est gros. C'est très gros.
13: Et moche.
1: Attends,
12: c'est dégueulasse.
1: Il y a plein de couleurs, tu plaisantes, ouais. C'est trop mignon.
0: C'est osé, c'est audacieux, c'est pas moche, mais c'est un parti pris, quoi.
1: C'est exactement ça, c'est audacieux, j'adore les couleurs, j'adore la vie. C'est gros, faut lui trouver sa place, mais j'adore.
0: Ça se pas dans le salon. Qui sera la cave, hein, sa place, hein.
1: Non.
12: Bien sûr que non, mais bon.
0: D'ailleurs, tu sais, moi, je suis prêt. Bah, mon fils, on va voir ce qu'il ramène de l'école.
6: Ah, il a pas encore.
0: Bah, non,
6: ce soir.
0: Stella, t'es maman, toi?
14: Oui, je suis maman, j'ai 3 enfants.
0: Et ben, d'habitude, on fait un truc le lundi, je vous dis. Un truc qui était bien dans votre week-end et un truc qui était nullasse. Oh. Et bien là, je vais vous demander autre chose. Tout le monde autour de la table, et toi aussi, Stella, vous allez me dire un truc auquel vous croyez beaucoup ce week-end et un truc qui vous fait un peu yesh ce week-end.
1: Ok.
0: Ok. Dans ce qui vous attend ce week-end,
1: j'ai
0: vraiment un truc rassera et le truc où vous dites, ça c'est une embellie pulmonaire. Et peut-être ça sera l'inverse, peut-être au final vous serez déçus. Oriane.
1: Je pars.
0: Attends, d'abord, bien ou pas bien?
1: Là, je vais
0: un
1: vous...
0: truc bien, un truc nul.
1: Un truc bien, c'est que je pars chez des potes en week-end, les meilleurs potes de mon mec, et ils ont. Alors, je suis ravie de les voir.
0: Ils ont une piscine.
1: Ils ont une piscine.
0: Ouais, question.
1: Mais je suis ravie de les voir.
0: Mais il faut leur parler.
1: Non, je les adore.
0: Le mois bien, ça va falloir discuter.
1: Je les embrasse, Pierre et Tiffaine. En revanche, ils habitent au pied d'une pente. Tu connais.
0: Ah, ouais, tes pentes, toi,
1: Mireille.
0: Ah, bien sûr, il y a une pente, Mireille.
1: C'est quoi la pente, là?
0: Une pente.
1: Tu sais qu'ils n'arrêtent pas de dévaler. On va aller monter, là.
0: C'est quoi, la Sainte-Victoire?
1: La Sainte-Victoire. Enfin,
0: ah non, mais toi, tu tiens pas dans les pentes. La Sainte-Victoire, c'est trop pentu pour
1: ah
0: toi.
1: Ah non, mais je ne vais pas à Montmartre. À Paris, il y a des escaliers. Et il nous a mis sur le WhatsApp.
0: Non, c'est pas pour ça.
1: Hâte de vous faire découvrir la région. Prenez
0: non,
1: les baskets.
0: Sous canicule et tout. Non, non.
1: J'ai dit non. J'ai dit non, merci.
0: Ouais. Bah, non, mais vous avez une piscine. Donc, non, on va pas.
1: Il dit, on va quand même pas rester à la maison pendant tout le week-end. Et donc, j'ai pris mes baskets.
0: Rémi, un truc, tu t'es trop content et un truc, t'es dégoûté.
6: Content de l'anniversaire de ma fille dimanche, ça va être sympa, je pense, petit brunch avec
0: la
6: famille.
0: Elle pique la vedette de la fête des mères?
6: Ouais, ça va être mignon, on va faire une paire de coups, mais en vrai, c'est son birthday. Mais ce soir, la même personne a un anniversaire d'un pote à l'autre bout de la terre, et tu connais ton gars, c'est à moi d'amener tous les mômes et d'aller les chercher. Donc qu'est-ce qui se passe? Ce soir, après la radio, je file, je récupère tout le monde, et après, j'attends dans la voiture à minuit, jusqu'à minuit et demi, et ça sera peut-être 1h-15, et voilà, et ça c'est ma vie de ce soir. Donc,
1: et aucun parent ne s'est dévoué à part toi,
6: non,
1: t'es cool.
6: Je suis vraiment le
0: non, mais il est sympa.
1: Ah ouais, t'es sympa.
6: Je suis maxi.
0: Voilà. Stella?
14: Oui.
0: Quel est le super truc de ton week-end, le truc moins bien?
14: Alors, le super truc, à côté de chez moi, à Champagné, il y a les journées portes ouvertes du 2e AEMA, donc de la base militaire, donc militaire à gogo, démonstration de combat, plein des danses et tout, donc ça va être super top. Le truc bad, bah, j'ai pas mon petit dernier pour la fête des mamans, donc je vais devoir attendre qu'il rentre pour fêter la fête des mères.
0: Ah, wow.
14: Ouais. Ouais.
0: Ça, c'est la tuilasse. Donc,
14: tu feras
0: la semaine prochaine.
14: La semaine prochaine, exactement.
0: Alors moi, vous voulez savoir?
6: Ah oui, on veut savoir.
0: Trop bon truc du week-end. Qu'est-ce que j'ai rien. Hein. Là.
1: T'as rien de bien?
0: Week-end, j'ai quoi bah, ce
6: demain
0: week-end.
6: Soir, on sort ensemble en principe.
0: Oui, bah là je pars là après la, là je pars après la radio, pam, je reviens demain à Paris. Donc ouais, mais je sais pas si je le mets dans les biens ou les moins bien.
6: C'est pour ça, j'ai vu ça.
0: Je vois René samedi, mais dans quel côté ça balance?
1: Ça dépend. Vous faites quoi? Vous faites quoi?
0: Bah, on a une soirée quoi.
1: Bah ouais, mais bon, une soirée.
0: Ah, jalouse,
1: ouais,
0: t'as piscine à Aix, toi, laisse bah, tranquille.
1: Non, vous pouvez donner des détails.
0: Une petite soirée, pas vendredi, donc demain et ce soir et donc demain, ouais, j'ai de la route. Ouais, je vais mettre Rémi dans le bon.
6: Ah sympa.
0: Et j'ai de la route quoi demain à refaire et tout, donc parce que demain je peux pas être là, bref.
1: T'as la clim.
0: Oui, j'ai la clim, bah voilà, la route, j'ai 3 heures de route, tu me fais marrer, toi, tu conduis pas, moi je conduis, hein.
1: Non, moi j'aime bien dans la voiture sous la clim, toi, je conduis bien. Pas, j'adore.
3: T'aimes bien, toi.
6: C'est une balade, quoi.
1: Moi j'aime qu'on me balade.
6: Bah, bien sûr.
0: L'équipe, qu'est-ce qu'on a prévu comme cadeau? C'est vendredi, je peux vous dire, on va jouer à priorité, on va faire que des jeux ce soir.
1: Ah.
6: Que des jeux, alors il faut plein de cadeaux.
0: Ouais, plein de cadeaux.
6: Alors on met une Switch 2.
0: Switch 2, c'est génial, ça, c'était là, pas vrai?
9: Ah, ça serait trop bien.
0: Le top, une Switch 2, quoi d'autre?
6: L'Apple Watch, elle a bien marché cette semaine.
0: Bah, ça a bien marché, ça. On a des très bons retours clientèle. Hein. Excellent retour clientèle, bien sûr.
6: Et puis, ça a pas marché, mais comme elle est pas partie, on l'a remis, la plancha.
9: Ouais,
1: je pense qu'elle part ce soir, c'est ouais. Une évidence.
0: Attends, on a des jeux, à un moment donné, on n'aura plus que la plancha à offrir. Hein.
6: Ah oui? Bah, à un moment donné, il faut qu'elle parte.
1: Mais parfois, il faut imposer des trucs aux gens pour qu'ils prennent du plaisir. Je suis sûr que si t'imposes une plancha à quelqu'un, ils vont faire quelque chose.
0: Et au pire, il y a la Bollard, elle part avec 4 planchas. Mais là, maintenant, il est temps d'enlever les stocks. Hein, des gens à la foutre. Hein. Bollard, elle fait comme elle veut, mais elle part avec ses 4 planchas.
6: J'ai fait l'énergie, bah voilà.
0: Tu vas pas 4 planchas, mon week-end. Bon, on s'écoute San Francisco de Sound of Legend. L'équipe, vous avez dit n'importe quoi la semaine dernière, je me suis fait engueuler. J'ai mangé à la table à côté, il y a quelqu'un qui m'a dit, mais vous avez dit que c'était une musique remixée de Simon & Garfunkel? Pas du tout.
6: Pas du tout.
0: C'est Scott McKenzie, évidemment. Bah ouais. Jonas, tu viens nous voir de Belgique. Sache que toutes les bêtises que je vais dire, c'est l'équipe. Prépare-toi, en 3 heures, tu vas entendre des trucs fous. On a une cellule fact-checking qui me souffle des bêtises. On est bancal. Hein. On est heureux d'être là jusqu'à 19h en direct sur Énergie. Bel après-midi, tout le monde.
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0: 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Et hier soir, notre invité, c'était Jérémy Frérot en direct. Est-ce qu'il a retrouvé son portefeuille?
6: Je sais pas, j'espère. Hein.
0: Non, je te crois pas qu'il l'a pas retrouvé. Non, mais on a vraiment les infos. On sait pas où il l'a pas retrouvé. Attendez, il a perdu son portefeuille chez Vivement Dimanche. C'est... rends l'argent, Michel. Hein.
1: Il va lui prendre sa carte vitale, il va aller faire des soins avec.
16: On s'est renseigné, Pierre, son AirTag, il avait un AirTag dans son portefeuille, il a été retrouvé sur des rails de RER.
0: Non,
16: oh, ça sent pas bon.
0: Aïe, aïe, aïe, mon Jérémy. Écoute, on va prendre des nouvelles. On va tout faire. Si t'as des galères pour rentrer sur le bassin, tu passes par moi, on va te prendre, c'est la carte grand voyageur, on te prendra un ticket. Ce soir, c'est Faustine Bollard, notre invité. On a plein de choses à faire. Les infos pour Brio Dîner de ce soir, Rémi.
6: Les infos pour Brio Dîner de ce soir. Ça s'est passé un vendredi.
16: Ah okay, oui, ça m'est revenu.
0: On est un peu à la fin des idées. On est vendredi. Que des choses qui se sont passées un vendredi. Je suis né un vendredi.
6: C'est
0: pas mon info, je vous la donne comme ça, ouais. C'est gratos. On est en direct sur Énergie et on est avec vous, bien sûr, avec le son de Naïka qui arrive aussi.
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0: Elle est sympa de nous écouter, elle a raison.
6: Ben oui.
0: 16h-19h, c'est là que ça se passe. Les bonnes infos, de la bonne humeur. Des jeux. Des jeux, on vous régale, des plans de chat. Voilà, trouvez notre radio qui vous offre des plans de chat.
1: Il n'y a pas.
0: 0-870-42-48, le numéro pour passer sur l'antenne. Pour noter aussi les infos pour briller dîner de ce soir qui vont arriver pour jouer. C'est complètement gratuit, n'hésitez pas. C'est le numéro pour nous joindre jusqu'à 19h. On écoute Naïka tout de suite sur Énergie. Et dans un instant... On va commencer à jouer à priorité.
1: Ah, trop bien.
0: Oh, pom-pom. Toutes les priorités, vous jouez avec nous, appelez-nous, on reste ensemble en direct.
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0: Allez, je suis en train de danser dans le studio. Qu'est-ce que je l'aime, ce son Naïka, One Track Mind. Vous l'aimez? Allez la voir en live, elle est venue il y a quelques semaines nous le chanter ici dans le studio, c'était génial.
6: Ah ouais.
0: C'était génial.
6: C'était un cadeau, franchement.
0: Oh,

0: dans Bruxelles ce soir.
1: Léa est avec nous, ça va Léa?
2: Oui, et toi Camille? Salut l'équipe.
1: Ça va trop bien ma Léa. J'apprends un truc là avec vous. C'est la fête des voisins.
0: Ah bah oui. Bien sûr. Ben moi, tu vois, j'ai dû aller chercher ma fille, comme je t'ai dit. Mais il y a la fête des voisins. Il faut quand même que je passe une petite tête à la fête des voisins.
1: Attends, parce que tu as démarré l'émission en nous disant je vais amener ma fille à une soirée, puis la récupérer. Mais entre temps, fais pas la fête, parce que si tu la récupères.
0: Je sais, c'est mon problème, c'est que je peux pas faire la fête. Voilà, tu connais ton soldat.
3: Oui, il y avait un mot dans mon ascenseur, il y a une grosse fête des voisins, mais je suis pas là. Hélas, je vais continuer à ne pas leur parler.
1: C'est vrai, tu t'es pas bien intégré dans la copro.
3: Je suis pas mal intégré.
1: Bah si, tu me décris quelqu'un qui est pas intégré.
3: Non mais je dis bonjour. Mais j'aime bien cloisonner, c'est ce que je vous ai dit. J'ai pas envie de mettre trop d'intime dans mes relations de voisins. Parfois quand je m'engueule avec ma famille, j'aime bien qu'on ne mette pas de visage sur ma voix quoi.
0: Je comprends. J'ai une question Camille.
1: Oui Rémi.
0: J'ai besoin de percer un truc là. Vous êtes comment dans l'ascenseur? Est-ce que vous êtes team, je parle à la personne qui rentre, le voisin, ou vous faites genre vous êtes sur votre portable?
1: Ah non, moi
0: je sais plus quoi faire moi.
3: Portable.
0: Je parle à tout le monde. Tu parles aux gens?
1: Ah non, moi je parle à tout le monde. Ah ouais.
0: Mais ça veut dire qu'il faut que tu crées la conversation. Ah, tu vois ce que je veux dire?
1: Tout le temps c'est épuisant.
0: Qu'est-ce que
1: moi je fais que ça. Moi je fais que créer des conversations.
0: Ah là.
1: Et du futile, hein.
3: La météo.
1: Ça ne sert à rien, ouais. La météo, c'est fou. On croyait qu'il monterait plus vite, hein. Ouais. C'est moi, j'amorce comme ça. Moi, il n'y a pas le moment suspendu là.
0: Ah, j'ai vécu tout à l'heure, c'était dur, maman.
3: Ah non, mais moi j'habite au 8ème. Trop d'étages.
1: Ah, toi tu croises tout le monde. Quand ça s'arrête à la descente, tu fais. Est-ce que tu essaies de rester appuyé sur le bouton rez-de-chaussée? Il paraît que du coup l'ascenseur s'arrête pas.
3: Non, c'est quoi ça?
1: Mais une légende qui ne marche pas, je vous le dis d'avance, ne tombez pas dessus lundi, hein, qui dit quand dans l'ascenseur tu appuies, t'as entendu ça Thibaut?
0: Bien sûr, moi je le fais tout le temps.
1: Et voilà, et tu restes appuyé sur le bouton, bah, comme ça il s'arrête jamais.
3: Ah, génial!
1: Ça ne marche pas, mais
4: j'ai,
1: bon.
4: Moi j'ai essayé la technique de tu restes appuyé sur le bouton qui ferme les portes et l'étage où tu veux aller. Et en fait, je pensais que ça marchait parce que pendant un moment, l'ascenseur s'arrêtait pas. En fait, c'est juste que personne n'avait commandé.
1: T'as juste l'air d'un con, ouais.
4: Mais tu fais un truc comme ça, c'est bon, ça marche, tu vois. Et un jour, ça marche pas.
1: Non, ça marche pas.
5: Le jeu des priorités. Le jeu des priorités.
1: Je vois que ça emballe que moi, mais il va être trop bien. Le principe est simple, dans un bol, Léa. Il y a plein de choses de la vie. C'est pas moi, hein, c'est un jeu de société. C'est mon pote Adrien qui m'a montré ce jeu. Aujourd'hui, j'ai adoré. Les priorités, c'est simple, plein de choses de la vie quotidienne, d'accord, qui sont sur des petits papiers. Vous allez tirer des papiers au sort, d'accord. On va dire 3, 5 c'est trop.
0: Ok.
1: On va dire 3. Normalement, la vraie règle, c'est 5. Je vais commencer avec toi, Rémi. Tu tires 3 papiers. Mm-hmm. Et ensuite, avec Oriane, on va essayer de deviner dans quel classement il les a mis, dans ce que t'aimes le plus ou moins dans la vie. D'accord. Ça peut aller des

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1: 3-10 en soi, bon, on ne fait rien, pas de changer à vie. Hein.
2: Oui, j'ai de bons
1: souvenirs. Quel est ton classement ?
2: Prendre un bain en 1, bien évidemment, et retrouver un billet en dessous, but 33-10, oui, si vous voulez.
3: Mais pourquoi pas, on le prend.
2: Oui, non, je suis pas contre les 33-10.
1: Tu fais mais que des tout droit, toi. Hein. Magnifique, je vous connais trop bien. Je vous connais trop bien.
4: Allez, à nous de voir si on te connaît bien.
1: Attention. Le premier. Ouais, mais c'est... Bah. Faire un blind test.
2: Ouais.
4: Ouais.
1: J'aime bien faire le test. Hein. Attention. Le savon de Marseille. C'est impossible. C'est impossible.
4: Attends.
1: Le savon de Marseille ou un câlin.
3: Oh,
5: viens prendre ton câlin.
4: Attends. Bon, moi je dirais savon de Marseille en 3.
1: Attends, je l'ai pas fait moi encore. Hein.
4: Ah ouais.
1: Vas-y, vas-y, alors, commence à réfléchir.
2: Câlin, je sais pas, parce que ça dépend des gens.
1: Oui, ça fait tous les câlins. Ça va du câlin de ton fils au câlin d'un inconnu au 7ème.
2: Ouais.
4: Ah oui, alors attends, si tu mets le câlin de ton fils, c'est pas la même.
1: Bah, c'est pas précisé, donc c'est un câlin, quoi.
4: Ok.
2: Je dirais en 1. C'était quoi le premier?
4: Le blind test, tu vois, c'est pas mal aussi.
2: Je dirais en 1, blind test.
1: Ouais.
2: En 2, savon de Marseille.
4: Ah non.
2: Ah bon?
4: Bah non, câlin en 3, pourquoi? C'est pas un cœur de pierre.
2: Non, c'est pas un cœur de pierre, mais je le vois pas tactile à mort.
4: Vous
2: hors
4: pas
2: famille.
4: Non, moi j'aurais dit câlin en 1, blind test en 2, savon de Marseille en 3.
1: Pas du tout.
2: Ok, ah savon bon de Marseille
1: non,
2: en 1.
1: Vous connaissez pas?
4: Ouais, savon de Marseille est en 1.
2: Blind test en 2?
1: Blind test en 3.
2: Et câlin en 2.
1: J'adore les karaokés, je suis pas très blind test.
4: Attends,
1: hein.
4: Ah oui, c'est pour ça qu'on confond les
1: karaokés. Mais ouais. Tout. Quand vous connaissez les gens, c'est comme si tu m'avais dit bain ou douche pour elle.
4: Oui, oui, c'est
1: pas
4: vrai,
1: pareil.
4: C'est vrai.
1: J'adore les karaokés, blind test, ça me gonfle un peu parce que je suis pas très bon.
4: Alors, tu peux juste nous expliquer savon de Marseille en 1, pourquoi?
1: J'adore le savon de Marseille.
4: Voilà.
1: Parce que j'aime bien, j'en prends des petits, pour ça on a des gros muscles. Et je sais pas, j'aime bien le savon de Marseille.
2: Ah, on était mauvais.
1: Et parce que câlin, je mets
6: c'est
1: pas en 1.
6: C'est génial les blind tests, hein.
1: Ah, non, mais moi non. Et les câlins, comme je te dis, ça peut être tout le monde, quoi. Ça va de ta femme à Gérard, quoi.
4: C'est vraiment deux ambiances.
1: Ouais, donc c'est différent. J'aime bien ce jeu.
2: Ouais,
1: c'est
2: bien.
1: Reste avec nous, on est en direct sur Énergie. J'ai plein de choses dont je vais vous parler. On va parler de la fête des voisins, quand même. Vous vous rendez compte, c'est ce week-end.
4: Ah, ouais.
1: On va en parler dans un instant. Avant ça, on s'écoute. Carly Rae Jepsen, Call Me Maybe sur Énergie.
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1: Il s'en passe des choses ce week-end, les amis. Je sais pas si vous vous rendez compte du week-end chargé que la France a. Fête des mères. Fête des voisins, Ligue des Champions.
2: Ah ouais.
1: Notre Français qui passe au troisième tour, ouais. Roland Garros, en même temps que la Ligue des Champions.
4: Aya Nakamura au Stade de France.
1: Bah après, ça, c'est ceux qu'on déplace. On a des auditeurs qui sont là, qui viennent de nous rejoindre dans le studio, qui viennent assister à l'émission, qui vont avoir la chance d'aller voir Aya tout à l'heure. Mais il y a Aya, il y a Jules à Marseille.
4: Ah oui,
1: ça c'est pour ceux qui ont des tickets. Mais au-delà de tout ça, vous vous rendez compte de tout ce qu'il y a à faire à la télé?
4: Bah c'est dingue. À eux deux, là, je faisais le calcul, Jules et Aya, ils vont grouper quasiment à eux deux ce week-end 500 000 personnes.
1: Tu calcules
4: fou, c'est énorme. Ouais, je fais des calculs rapides, ouais.
1: Ouais.
4: Il a dû les faire à partir de 13h. Il va être dans la voiture, il devait commencer à les compter, je le connais.
1: Bon, faites des voisins quand même. Qui le fait là dans l'équipe? Qui fait les voisins en vrai? Qui va voir ses voisins ce soir?
4: Bah, je te dis, moi je vais essayer, mais bon, je vais pas pouvoir vraiment faire la fête et boire un verre.
1: Elle marche bien en tout cas dans l'équipe. Je vois personne ne fait la fête des voisins. Sachez que 77 Français sur 10 ont déjà récupéré un colis pour leurs voisins.
2: Ah, oui. Ah bah ça se fait, ouais.
1: Ah, moi aussi, ouais.
4: C'est l'histoire de ma vie, ouais, bien sûr.
2: Mais nous, on est deux à avoir le même nom sur la boîte aux lettres en plus dans mon immeuble, donc on se refile nos colis.
1: Vous avez le même nom
2: de famille que mon mec.
1: Ah oui. Ah oui, d'accord. Je croyais que l'anecdote était mieux.
2: C'était pas loin d'être chiant.
1: Ouais. Sur le coup, je me suis dit, ouais, non, en fait, non, c'est pas, ouais, pas fou. 15% des Français partagent quelque chose avec leurs voisins et c'est dingue. C'est pas si c'est personnel, c'est pas le conjoint, quoi, vous avez compris. Qu'est-ce qu'on peut partager avec son voisin? C'est incroyable.
4: Ben alors, tu veux dire qu'on a par exemple.
1: Ben, tu le payes qu'une fois.
4: Ah voilà, c'est ça, la perceuse.
1: Non.
2: Netflix.
1: Ouais.
2: C'est vrai?
1: Ouais.
2: Trop drôle.
1: 15% des Français partagent ou les codes Wi-Fi ou les codes Netflix Amazon avec le voisin.
2: Mais attends, si tout le monde regarde en même temps Netflix le samedi soir, c'est un peu le bazar. Parce que moi, quand j'emprunte les codes de mes potes à chaque fois.
1: Chacun a son compte. Tu fais des comptes.
2: Bah
1: bon,
2: tu fais des profils. Bah oui, ouais. Si t'as qu'un compte, tu peux pas regarder.
1: Tu fais des profils. C'est ça que je veux dire. Tu crées un profil, ton profil, l'autre profil, et au moins c'est pas chez toi.
2: Ah, tu peux regarder en simultané.
1: Oula, ouais.
4: Oui, bah oui, ça dépend de l'abonnement.
2: Oh.

0: Bah, si tu payes déjà que la moitié, tu peux prendre peut-être l'abonnement familial. Quoi. Ouais, ça se fait. Hein. Un Français sur trois a ça de chez ses voisins chez lui.
1: Il a un tupperware, découvre un truc que tu fais parce que tu vas prendre l'apéro et du coup t'as laissé ta planche.
2: Un animal qui
0: mais
2: garde.
0: Non, je vous le mime.
2: Une clé.
0: Le double des clés du voisin.
1: Bien sûr.
0: C'est mon voisin qui a le double de mes clés. Moi j'ai le double des clés de mon voisin.
2: Ah bah pratique.
1: Mais attends, ça faut faire attention quand même parce qu'un jour ma femme a dit à ma voisine passe à la maison récupérer un truc. Elle ne savait pas que j'étais là. C'était une ambiance. C'est-à-dire qu'elle a eu peur, mais j'ai eu peur aussi quoi.
2: T'étais nu.
1: Je sortais de la salle de bain. Oh. De vrai. Et j'ai fait oh, elle a fait. Hey. Enfin, bref, un délire.
0: Et attention, 10% des Français ont déjà été chez leurs voisins après.
2: Après
0: quoi?
2: Après l'amour?
0: Bah non, pourquoi tu vas.
2: Je sais pas. J'attendais que tu m'expliques un petit peu.
0: Attends, un Français sur 10 a déjà atterri chez son voisin.
2: Après une soirée.
1: Non, après une rupture.
0: Après une rupture.
1: Bah oui.
2: Oh, c'est gentil d'accueillir. Ah
0: oui. C'est gentil d'accueillir. Bah ça, je le souhaite le plus tard possible, mon Patrice, hein, s'il se divorce, s'il se sépare, pourra venir à la maison. Hein.
3: Bah bien sûr.
0: Ah
3: bien
0: mon
3: sûr.
0: Patrice, il a le canap. Hein.
1: Ah oui, bah moi j'ai testé le canap de mon voisin, pas mal. Hein. Ils ont bien fait d'investir. Hein. Confort, c'est
3: tu t'y es retrouvé plusieurs fois?
1: Non, j'y étais une fois, ouais. quitter le domicile, ouais, je te cache pas.
3: Il est trop fier en plus.
0: Non, mais bon. Il le fait comme s'il avait gagné un cross du collège, quoi. Ah bah attends, hey, qui c'est qui a dormi chez le voisin?
1: C'est pas l'air fou.
0: Non. Ouais. Alex Warren, dans un instant, les infos pour Brio dîner de ce soir. Le thème, il est fou, on est quel jour?
4: Vendredi.
0: Que des choses qui se sont passées, hein?
4: Vendredi.
0: Ah bah voilà. Vous élisez le meilleur fun fact, la meilleure info dans un instant en direct sur Énergie. Bougez pas.
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0: Merci à Eric et Olivier d'être venus nous voir il y a quelques semaines maintenant. Ça va l'équipe?
1: Ouais. Ça va super, et toi?
0: Vous êtes comment sur une info qui s'est passée, quoi qu'il, un vendredi? Parce que les infos pour Brio dîner de ce soir arrivent dans un instant.
2: Moi, je suis vraiment au-dessus du médium. Je suis plus.
0: Vous dire, j'ai une info. Si c'est Rémi qui attribuait le point, tu serais obligé de ne pas te le donner pour me la donner à moi.
1: Oh, tu vas parler de.
2: De quoi?
0: Ah, bah dis pas!
1: Bah non, mais je sais pas. Bah
2: comment bon, tu okay. fais?
1: Je sais pas, je le connais un peu subtil là.
0: Ça va parler rap.
1: Ouais, ah,
3: oh, le rap.
1: Ça va parler rap. Mais je suis bien, mais je suis bien. Mais c'est pas ouf. Mais
0: c'est bon.
1: Bien,
0: ouais.
3: Moi, franchement, je suis énorme.
0: Hein?
3: Ah non, mais j'ai pas peur de le dire aujourd'hui, je suis énorme.
0: C'est dans un instant. Ouais. Vous connaissez les bières John Lemon?
2: Bien sûr. Oui, mais t'en parles beaucoup.
0: Bah oui, bah il m'a fait de la peine. C'est un producteur français qui a été obligé d'arrêter à cause de Yoko Ono qui lui a dit t'arrêtes.
2: Mais il a rebondi, non, avec autre chose?
0: Il a rebondi, il avait la Mireille Mathieu. Non, c'était Mathieu. Mireille Mathieu. Ouais. À la place de Mireille Mathieu. Et ben, bah, il y en a enfin un qui a joué le jeu avec du vin. Jean-Louis Aubert, pour récolter des fonds pour restaurer l'église de son village de cœur dans le Vaucluse, Jean-Louis Aubert a posé sur des étiquettes de bouteilles de vin.
3: Oh, sympa.
0: Eh ouais, plus de 1300 bouteilles ont été aubertisées et sont vendues à 10 euros pièce pour sauver un truc de son village. Ça n'a plus rien à voir avec notre brasseur, hein, vous l'avez compris.
1: Ouais.
0: Et bah, il y a des bouteilles de vin Jean-Louis Aubert à vendre.
1: Comment elle s'appelle la qui? Jean-Louis Aubert?
0: Non, Jean-Louis Aubert.
1: Il n'y
0: a pas de jeu de mots.
1: Il n'y a pas de jeu de mots. Ah,
0: dommage.
2: Bah, c'est sympa, il sauve des petites entreprises, c'est cool.
0: En plus, c'est mieux que la quête. On a appris qu'hier, il y avait un prêtre qui piquait dans la caisse. Il m'a fait une balcanie, l'autre.
2: 250 000 balles.
0: Bah, balcanie dans la quête. T'es qu'à mon galère. Donc, au moins, là, le vin, ça y va tout droit.
1: Il y a toujours une histoire de pinard quand même autour, hein. T'as vu?
0: Toujours.
1: Il s'agit, hein, de.
0: Bien sûr. Ah ouais. Bah, t'es une religion qui transforme l'eau en vin. Excuse-moi, tu sais où ça mène, hein.
1: Bah, c'est sûr.
0: Alex Warren, c'est ce qu'on écoute tout de suite. Et les infos pour Brio dîner de ce soir, juste après. Bel après-midi tout le monde, je sais que vous êtes très nombreux en voiture, peut-être sur la route du week-end, les plus chanceux, peut-être tout juste en train de rentrer du travail, on vous accompagne jusqu'à 19h.
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0: Aïe aïe aïe aïe. Le respect est en train de mourir. Il y a déjà toute l'équipe qui était en short cette semaine. Maintenant, il y en a un qui vient avec le maillot du PSG dans le studio. Alors là, non.
2: Il est content, c'est demain.
0: Ouais, non, mais vraiment, je comprends les supporters du PSG, une équipe française. Voilà, on espère que ça gagne. Mais on vient pas dans mon émission avec un maillot du PSG, Maël, non.
8: Désolé, voilà.
0: Non. Bien soutenir. Qu'est-ce que tu me fais? Tu le sais, en plus, ça va m'énerver. En venant, tu te dis, tiens, regarde, lui mettre ça dans la gueule.
2: Avec la chaleur, il avait peut-être juste plus de t-shirt propre.
8: Non, oui, non. C'est ça, Oriane.
1: Ouais.
8: J'avais plus de t-shirt repassé.
2: Moi, parfois, je mets des t-shirts vidéos de pyjama quand j'ai plus de t-shirt.
0: Retourne-le, tu retournes, oui. Tu fais un truc, je sais pas.
1: Non mais les gars, je suis d'accord avec toi. Et puis surtout c'est la veille de match, on est que vendredi, hein, c'est pas de.
0: Oriane, c'est comme si vous arriviez devant Oriane avec un t-shirt I love Biarritz.
2: C'est vrai qu'il y a une petite compète avec Saint-Jean-de-Luz, on se respecte, mais il y a une compète.
0: Bah c'est tout, c'est comme ça. Tu respectes un peu les désirats de chacun.
2: Non,
0: c'est
2: mais
0: pas
2: en
0: normal.
2: Vrai, quand tu vas regarder le match, parce que j'imagine que tu vas le mater, tu vas être pour la non-France. C'est quoi, c'est qui déjà?
0: Non, je suis pas là. En plus, ça y est, ils l'ont gagné, ils vont la gagner plein de fois maintenant. Mais je suis dans mon équipe, on peut se mettre un petit maillot de l'OM ou rien, hein?
2: Ou même torse nu.
1: Un maillot bleu.
0: Ah voilà. Mais non, mais pas de geste ostentatoire. Ça c'est de la je le prends comme de la provocation. Voilà. Ouais. Faites attention l'équipe. Les amis, on a Olaï, une faute de frappe au standard. Naftali?
4: Oui, Camille.
0: C'est ton prénom, Naftali?
4: Oui, c'est mon prénom, oui.
0: Oh, ouais, elle est contente, notre standardiste Julia. Je pensais vraiment qu'elle s'était endormie sur le clavier. Naftali, tu habites où?
4: À Saint-Brice-sous-Forêt, dans le 95.
0: Véranguin-les-Bains?
4: C'est ça.
0: C'est beau là-bas. Hein.
1: Ah, très beau.
4: Non, c'est très beau, ouais.
0: Si vous connaissez pas, c'est en région parisienne, c'est beau, il y a le lac.
2: Ah oui, le casino, le casino.
0: Ah ouais. Ouais, c'est magnifique.
2: Oui.
0: Naftali, c'est toi qui vas élire ce soir le meilleur fun fact, d'accord?
4: D'accord, ok.
0: Je te souhaite bonne chance. Enfin, bonne chance, t'as pas besoin de chance. Tu dis juste l'info que t'as préférée. Le thème de ce soir, on l'écoute.
8: Qui aura la meilleure info sur quelque chose qui s'est passé un vendredi?
9: Ah ouais, parce qu'on est vendredi et qu'on a vraiment plus aucune idée. Voilà.
0: On est au bout du rôle. Mais j'aimais bien cette idée. C'est-à-dire, ouais. Faut se challenger, faut trouver un truc du vendredi. J'en ai une comme ça. Pour 0 points.
1: Oh, c'est une croquette.
0: Croquette. Le filet au fish a été créé un vendredi.
2: Ok. Ah, voilà, rapport au vendredi, on mange du poisson le vendredi.
0: Exactement. Ah, ça a été drôle. Lancé un vendredi pour lancer le côté il y aura du filet au fish.
1: Exactement.
0: Je ne mets pas ma victoire là-dessus, je vous rassure. Mais je vous donne la mienne si vous voulez. Tu la veux, Naftali? Tu la veux, Naftali?
4: Oui, je suis là, ouais.
0: Bah oui, bah bien sûr.
4: Oui.
0: Naftali.
4: Bien sûr, je le veux.
0: Moi, je vais vous parler de quelque chose qui s'est passé un vendredi. Allez. Un vendredi 13 septembre 1996.
2: Ok.
0: L'assassinat de Tupac Shakur.
1: Ah,
0: je savais que Rémi me donnerait le point.
1: Mais bien sûr.
0: Et ouais, c'est un vendredi qui a été assassiné Tupac Shakur. Il sortait d'un combat de boxe à Las Vegas, de Mike Tyson d'ailleurs, qui était au MGM Ground. Et il sortait avec son équipe et tout machin. Et il s'est fait canarder à un feu rouge. Et donc il a été transporté aux urgences et il est mort le vendredi 13 septembre 1996.
1: Ah, je m'en souviens vraiment comme si c'était hier.
2: Il y a des gens.
1: On passait notre vie à écouter California Love. Et là, derrière, bam.
0: Ouais, mais mets le début, t'as le début.
1: Oh
0: ouais,
1: là
0: parce
1: là.
0: Que le début de cette chanson, il est extraordinaire.
1: California Love. Du, du, du, du, du.
0: Et on l'a pris plein cœur, hein, franchement.
2: Non, il y a plein de gens qui disent que c'est pas vrai, qu'il est pas mort, qu'il est dans une île.
1: Ouais, avec tout le monde.
0: Ah, c'était dingue.
1: Ah ouais.
0: Bon, Tupac Shakur est mort un vendredi.
1: Bravo.
0: Bah Rémi, je te laisse y aller.
1: Bah moi je vous parlais d'abord d'un fight qu'il y a eu, j'ai appris en trouvant cette news, c'est que le vendredi 12 avril 1992 a eu lieu l'ouverture de Disneyland Paris. C'est fort. Et j'ai appris en bossant ce truc que on était en fight avec l'Espagne et que c'est passé à un cheveu. À la base, ça devait être à Barcelone.
0: Je te jure.
1: Et en fait, ils ont pas eu le truc. On a dû arriver en disant bon les gars, c'est bon, c'est Paris quand même. On est au centre de l'Europe, faites le boulot. Et donc on a eu Disney. Donc ouverture le 12 avril 1992, 30 000 visiteurs. Écoute bien ce que je vais te dire. La première famille qui a franchi le portique, elle a eu quoi? Un pass à vie dans tous les Disneyland du monde entier.
2: Quel
0: et c'est qui on fait?
1: C'est une famille de Villepinte dans le 93. Ils ont un pass à vie, les gars.
0: Bah, ils doivent être dégoûtés là-bas. C'est le Tavigo et tout là. Ils doivent être dégoûtés. Là, à Valencia, là. Et alors, voilà, qu'est-ce que t'as? T'es gustas ou c'est?
1: Ça devait être à Barcelone ou en Andalousie.
0: Ah non, mais là, non, c'est bien chez nous. Rien à voir, c'est bien là.
1: Bien sûr que c'est bien.
0: Et vous savez qu'on l'a déjà donné l'info. Je fais exprès de la répéter avant que vous mettiez 5 euros dans la redite. Nous sommes, Cocorico les Français, le seul Disney Park dans le monde où il y a de l'alcool grâce à Jacques Chirac.
2: Mais oui, c'est vrai.
0: Ah, il a rien foutu pendant 12 ans. Mais le jour où il a hésité, il a dit vous me foutez du pinard ici. Parce que là, il n'y a pas moyen de boire un coup de rouge. Et donc, il n'y a pas d'alcool dans les autres parcs, sauf à Disneyland Paris, puisqu'on est quand même des Français.
1: Eh ouais.
0: Et qu'à un moment donné, si tu veux supporter tes enfants 4 heures, faut être bourré.
1: Quand t'es Français, faut être bourré.
0: Voilà, t'as dit.
1: Bon, c'est pas mal, non?
2: Ouais.
0: Oui, bonne info, très bonne info.
2: Et joyeuse. Et joyeuse.
0: Sympa. Tiens, oui. Morgane, rien, et vas-y, la piquante.
2: Moi, elle est scandaleuse.
1: Oh, là. Oh le scandale, attention, parce qu'elle elle aime le scandale.
2: J'adore,
1: hein.
2: J'adore le scandale. Vendredi 10 janvier 2014, sortie du magazine Closer avec en couve. C'est la plus grosse couve.
0: Attends, redis-moi,
2: Vendredi 10 janvier 2014.
0: Ah oui.
2: La plus grande, enfin en tout cas, la couve de Closer qui a été le plus vendue dans l'histoire de Closer est
0: sortie. François Hollande. Ah, ouais. En scooter. Qui a amené les pains au chocolat.
2: Bah, pas au chocolat, je sais pas si. Il y avait vraiment des pains au chocolat.
0: Il y avait vraiment un sac de viennoiserie. Ah, enfin, on sait pas ce qu'il y avait dans le sac de viennoiserie, en tout cas, on sait bien ce qu'il y avait dans l'immeuble.
2: Voilà.
0: Mais on sait pas ce qu'il y avait dans le sac de viennoiserie, mais c'est quand même fou. Il venait d'accéder à la présidente, mais quand même, quand il pense.
2: C'était un vendredi.
0: Vous vous rendez compte, quand même, c'est notre président et le gars est en train de gérer tout. Et le gars, à 10h, il y a les services de sécu qui vont le chercher avec scooter à trois roues pour l'amener chez moi.
2: Je me souviens de ce vendredi parce que tout le week-end, on ne parlait que de ça.
1: Ah ouais, tu m'étonnes.
2: Et Closer a tellement vendu de numéros qu'ils ont dû faire un autre tirage. En tout, ils en ont vendu genre 600 000. Et on en a parlé, le scooter de François Hollande a été vendu aux enchères cette année à 25 000 euros.
0: C'est fou, hein. Le scooter sur lequel il était là. Mais surtout, imaginez-vous, parce qu'il est quand même président. Et le soir, il y avait peut-être un dîner d'État avec le couple suédois et avec Valérie qui voyait dans le matin du Closer.
1: Il a dû passer un week-end.
2: Et puis, il devait plus avoir faim. Et avec tous ses pains au chocolat, il a rien dû bouffer. L'enfer, le gluten, il s'accumule.
0: Oh là là, qui ça.
1: C'est fou, hein. Il paraît que sous le scooter à 25 000 balles, il restait deux chouquettes sous la selle.
2: Un peu écrasé.
1: Oh, à 25 000.
0: Il nous manque notre Thibaut. On sera à 4 infos qui se sont déroulées un vendredi.
1: Eh ben, vendredi 22 novembre 1963, il s'est passé un truc complètement historique aux États-Unis d'Amérique.
0: Ah ouais. De combien?
1: Le 22 novembre 1963.
0: Est-ce qu'on peut deviner?
1: Vous voulez deviner?
0: Ouais, j'ai envie. Il nous faut un peu des indices.
1: Bien sûr, un petit indice.
0: Bon, ça, c'est l'hymne américain.
2: L'assassinat de Kennedy.
1: Bingo!
0: Ah, je pensais que c'était en 63.
1: Et ouais. Kennedy est mort un vendredi 22 novembre 1963. Donc le président américain se fait assassiner à Dallas en direct à la télé. Ouais. C'est la première fois que ça arrive à la télé.
0: Tu fais le mariole en cabriolet. Tu sais que tu fais le mariole en cabriolet. C'est ce qui t'arrive. Hein.
1: Et alors attention, parce que mon info s'arrête pas là. Aujourd'hui, le 29 mai, c'était son anniversaire. Donc il était né le 29 mai 1917 et aujourd'hui il aurait eu 109 ans.
0: Oh, je sais pas si vraiment il les aurait eu. Bon.
1: Et attention,
0: s'il n'avait pas été assassiné, peut-être qu'il y serait, il y serait arrivé. Mais après, en roulant, quand tu roules en cabriolet comme ça, tu chopes un rhume, tu chopes un truc, tu chopes une rhinite.
1: Bien sûr. Et alors, ce qui est quand même fou, c'est donc lui s'est fait assassiner en direct à la télé, mais son assassinat.
0: Pas en direct à la télé. Hein.
1: Non, mais enfin, tout le monde l'a vu à la télé, c'était quatre.
0: Personne l'a vu à la télé. C'est, la vidéo qu'on voit, c'est un gars, sa fille venait lui offrir la veille le caméscope. Un des premiers caméscopes, vous voyez la qualité de l'image. Et il se dit, ça faisait une semaine qu'il l'avait chez lui, et ils se disent, il y a le président, parce que le président était détesté. Testé à Dallas. C'était pas du tout une terre qui votait pour les démocrates. Lui était démocrate, c'est une terre républicaine. Donc il n'était pas du tout aimé. Donc il allait à Dallas pour essayer de gagner des voix parce qu'il était en campagne pour être réélu. Donc il allait sur une terre où il n'était pas aimé. Et le gars dit bon, allez, il y a l'autre président que j'aime pas, je vais utiliser le caméscope qu'elle m'a offert la petite, au moins je l'essaie. Et au moment où il l'essaie, il filme pour la première fois et c'est le seul qui filme la vidéo de Kennedy. Mais c'est pas du tout retransmis, c'est un meeting.
1: Ce qui est hallucinant, c'est que le mec qui a tué du coup Kennedy, lui s'est fait assassiner en direct pour le coup à la télé.
0: Ah lui, ouais, il sort du commissariat.
1: C'est ça, il sort du commissariat, un mec qui vient le buter et lui, du coup, il s'est fait buter deux jours après, quoi.
0: Incroyable.
1: Voilà.
0: Et il aurait eu quel âge? Il était jeune, 23-24 ans, je crois.
1: Ah ouais?
0: Lee Harvey Oswald.
1: Ah, exactement.
0: Alors là, t'es calé. Et il se fait assassiner par un des potes très bizarre parce que le gars qui l'assassine, c'est un mec qui avait des boîtes de nuit.
1: Qui était connu.
0: À Dallas, qui était connu. Et surtout, des boîtes de nuit où les policiers allaient un peu faire la fête, tu vois. Mmh. Et donc, il les connaissait. Et donc, par exemple, il a eu accès il était juste à côté de Lee Harvey Oswald pendant qu'il était interrogé, tu vois. Et après, quand le gars sort, il arrive à aller dans le parking. Et il est dans le parking, à l'endroit où sort Lee Harvey Oswald. Et il lui tire dessus. Mais à un endroit où personne n'aurait dû être là. Et lui, comme il connaissait les policiers, il a réussi à accéder jusque-là et il a eu une pulsion d'un coup, il l'a tué.
2: Mais pour venger Kennedy?
0: Ah ouais. Il a eu une pulsion, il s'est dit, il faut le tuer.
2: Non, mais moi, j'ai une pulsion, je mange un cookie, si tu veux.
0: C'était pas l'heure. C'était pas l'heure, il y a rien ouvert. Et voilà.
2: C'était le cookie ou tuer le gars.
0: C'était comme ça. Bon, qui a la meilleure info qui s'est passée un vendredi pour toi, Naftali?
4: Pour moi, parce que je suis accro, c'est Disneyland Paris. Je vais tout parler avec mes enfants.
0: Bien joué, Rémi.
1: Oh yes, merci. Franchement,
4: j'étais obligé. Ça fait 4 ans qu'on a l'abonnement.
1: Tout le monde était très fort ce soir. Je suis très content.
4: Les 4 années, c'était magnifique, mais la meilleure pour mes enfants, c'était Disneyland.
0: Disneyland, et bien Rémi, ça te place à moins 2.
2: Oh,
0: Thibaut est à 0, je suis à 6, les filles à 6.
1: Oh, tu connais le combat des coqs. Bon, bon, on va faire redescendre Thibaut à moins un. Parce que là, on est à un point de la retrouvaille.
3: Bah ouais, ça y est, on va se rencontrer.
1: On est à un point de se retrouver.
2: C'est beau.
1: Bah oui.
2: On dirait que vous vous tendez la main comme ça et vous êtes à un ongle comme
1: mais
2: ça.
1: Mais attendez, vous vous rendez compte, parce qu'on fait cette séquence tous les soirs. Et merci d'ailleurs, parce que vous la poncez beaucoup en podcast. Quand même, ce qui est fou dans cette histoire, c'est que Rémi était à moins 9 et Thibaut à 5.
2: C'est très beau.
1: Le troisième trimestre, toi, t'as lâché la rampe.
3: C'est l'histoire de ma vie. À chaque fois.
4: De toute façon, la finale de Djokovic, Moïse Kouamé, là.
1: Hein. Bah, j'y crois, hein. Franchement, j'y crois. Hein. Naftali, je t'embrasse très fort. Merci d'avoir passé un moment avec nous. On s'écoute Bébé Rexha avec David Guetta, Sad Girls, tout de suite sur Energy. Bravo, Rémi.
3: Merci à vous.
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1: Bienvenue sur Energy. J'espère que tout le monde va bien, que vous soyez en France. Merci d'être avec nous. Merci de nous rejoindre. 16h, 19h. C'est la dernière de la semaine. On va bien s'amuser ensemble. On va vous faire gagner des cadeaux. J'arrête pas de le dire, on n'a pas fait un jeu encore.
3: Non, qu'est-ce que tu veux? Moi, je n'ai pas rien. Hein.
1: On fait un jeu tout de suite. C'est à quoi on va jouer? Sabes no lo sabes.
3: Ah oui.
1: Vous le savez pas. C'est un jeu espagnol. Et donc, on va jouer au. Vous le savez. Non, en vrai, c'est un jeu espagnol.
3: En vrai,
1: c'est un vrai jeu espagnol où l'animateur, il est dans la rue, il arrête quelqu'un et il dit. Il pose une question au gars et il dit, est-ce que selon toi, le mec qui passe là en vélo, il le sait ou il le sait pas?
3: Ah ouais, génial.
1: Okay. Alors, c'est exactement ce qu'on va faire avec Simon qui est avec nous. Salut Simon.
10: Salut Camille, salut toute l'équipe.
2: Salut.
1: L'on s'abaisse. Oh non, l'on s'abaisse. Ça va toi?
10: Bah ça va, tranquillement, au boulot, on vous écoute. Hein.
1: Simon, je t'offre soit une plancha, soit une Apple Watch, soit une Switch 2. Qu'est-ce que tu préfères?
10: La plancha. Oh, et ben moi, ça serait la Switch 2 pour ma fille.
1: Personne ne va plancha.
3: Je préviens quand même les gens, sur la Switch 2, on peut pas faire cuire de Godivo, les gars. Hein.
1: Oui.
3: Donc, concentrez-vous. Hein.
1: Fais une petite marinade de poivron, rien du tout. Tu vas être comme un con avec ta Switch. Hein. Mais on est content de te l'offrir. Bah, je comprends.
10: Un enfant serait super content. Quoi. Il a 9 ans, il serait super content.
1: Comment la gagner? Rien de plus simple. Va falloir faire les bons pronos sur l'équipe. Chacun votre tour, Oriane et Rémi, vous allez sortir de ce studio.
2: Oui.
1: D'accord, pour ne jamais revenir. Sortir de ce studio. Une fois que vous serez dehors, on va poser une question.
2: Oui.
1: D'accord, une question de culture générale.
2: Oh.
1: Peu importe, une question n'importe quoi. Si vous avez, en plus vous revenez, je vous pose la question. Et entre temps, Simon aura parié si vous avez la bonne réponse ou pas. Vous, votre seul truc, c'est d'essayer de répondre et d'essayer d'avoir la bonne réponse. Après, est-ce qu'il a parié ou pas? Que vous l'auriez, on le saura.
3: Ok.
1: Oriane, tu commences par sortir, s'il te plaît. D'accord. À tout à l'heure, Oriane.
2: Ne te perds pas.
1: Eh ben, enfin entre nous.
3: Ça y est.
1: La question, elle va être très simple. Je vais demander à Oriane si elle connaît mon âge.
3: Oh, quand même.
1: Ouais, c'est trop facile.
3: Ouais, 29.
1: Trop facile. Est-ce qu'elle connaît les 4 tournois du Grand Chelem?
3: Oh,
1: je vous donne les 4 tournois du Grand Chelem. Tu les connais peut-être, Simon?
10: Non, pas du tout.
1: Faut que tu obtiennes au moins 3 points.
10: Ok.
1: Les 4 tournois du Grand Chelem, l'US Open, l'Open d'Australie, Wimbledon, Roland Garros.
3: Ouais. Voilà. En fait, il y a 2 Open.
1: Donc selon toi, est-ce qu'elle va le savoir ou est-ce qu'elle le saura pas?
10: Pour moi, je dirais qu'elle le saura pas.
1: Beaucoup d'espoir en tout cas dans notre équipe. Je l'appelle hein, parce qu'on n'est pas dans notre studio habituel, la clim est pétée, donc elle me voit dans le couloir. Elle n'entend rien, mais elle me voit.
10: Okay.
1: Oriane, on est de retour.
2: C'est des maths?
1: Non, c'est pas des maths, c'est du sport. C'est pas ta spécialité, mais c'est du sport très connu.
2: Okay.
1: Est-ce que tu peux me dire les 4 villes où se déroulent les grands chelems de tennis? Les 4 plus grands tournois de tennis.
2: Ah, ok. Paris.
1: Oui, je prends Roland Garros. Je te demande même pas le nom des tournois. Tu me dis juste les villes, ça va.
2: Londres,
1: Wimbledon, bien joué.
3: Wimbledon.
2: Melbourne,
1: l'Open d'Australie, bien joué. Il t'en manque qu'un.
2: Donc l'Open d'Australie, Wimbledon, Roland Garros et bah encore. Ça peut être deux fois la même ville ou
1: non,
2: pas?
1: Non.
2: Je joue à. Il a gagné à.
1: Ben, pense grand pays.
2: Ok, donc pas la Chine, pas la Russie, pas l'Italie. Peut-être les États-Unis. Et donc, les États-Unis, ça serait l'US Open. Et donc.
1: C'est gagné! Ah,
3: c'est à New York, l'US New Open. York.
2: Je savais même pas que c'était à New York, tiens.
1: Mais malheureusement, Simon avait parié que tu les aurais pas.
2: Oh, je ne peux que te comprendre.
10: Désolé, je les avais pas, je me suis dit, non.
2: J'aurais pas parié sur moi non plus, Simon, je te comprends.
1: T'as assuré, hein?
3: Elle a carrément assuré.
1: Le Melbourne,
10: bravo.
1: Franchement, c'est pas le sport sa spécialité. Hein. Rémi.
3: Sympa.
1: Allez, en dehors du studio, Rémi.
11: c'est les trucs de plus que parfait, tout ça.
0: Bah, les conjugaisons, ouais.
1: Non, il lui fait un plus que parfait.
11: Ah ouais, vas-y.
2: Un gérondif.
1: Alors, attendez. On lui fait une conjugaison. Ah, attention.
2: Qu'est-ce qui... S'asseoir, c'est dur.
0: Ah ouais.
2: Le verbe s'asseoir.
0: Conjuguer s'asseoir à la troisième personne.
2: Du gérondif.
1: Non, mais on fait plus que parfait.
2: Ah, ok. Moi, c'est...
0: Alors, attendez, je donne la bonne réponse. Selon toi, il l'aura ou pas?
10: Ouais, j'ai dit oui, je crois en lui.
0: Tu crois en lui? Alors, donc, s'asseoir à la troisième personne du plus que parfait, c'est il s'était assis.
2: Ok, fastoche.
0: Bon, allez, on fait la quatrième. Nous, nous étions assis.
2: Ouais, c'est bien.
0: Ok.
10: Ok.
0: Allez, on peut le faire rentrer. Ça va, Rémi? Allez, bah, tu es parti si loin.
2: T'allais faire pipi.
0: Bon, bref, oh là là, il va à 500 mètres.
2: T'allais parler, mais... il parle à tout le monde.
0: Rémi?
11: Oui?
0: Peux-tu me conjuguer le verbe Peux-tu me conjuguer le verbe s'asseoir à la quatrième personne du plus que parfait? T'es parti en disant pas du plus que parfait.
2: Non,
0: première personne du pluriel.
2: Ah oui, pardon.
11: Première personne du pluriel.
0: J'ai en plus que parfait.
1: Je comprenais pas. La quatrième personne du plus que parfait.
0: Première personne du pluriel.
11: S'asseoir, hein.
0: Ouais. Au plus que parfait.
11: Nous.
2: C'est bien. C'est bien,
11: j'arrive.
2: Mon chat.
11: Attends, j'arrive.
0: Déjà, c'est nous.
11: C'est nous. Déjà, c'est bon. Nous sommes. Assis, nous sommes assis.
2: Mais ça va.
11: Nous sommes bien assis là. Non. Au premier rang.
0: Nous étions assis.
11: Nous étions assis.
0: Mais si moi, il pariait que tu l'aurais pas.
2: Ah, bonne
0: non,
2: nouvelle.
0: T'as parié qu'il l'aurait.
10: Ah non, bon je l'avais, mais moi, ça me va si tu dis que
2: Non,
0: vous l'avez compris, si vous nous rejoignez, c'est le jeu des paris. On essaie d'avoir la bonne réponse, après, il parie, c'est sur l'un et l'autre. C'est fou que tu crois pas en Oriane et que tu crois en Rémi, c'est incroyable. C'est la première fois que
10: j'avais pas les quatre là, j'avais pas les quatre pour la première question. Je me suis dit, ouais, non, c'est compliqué.
0: Attention, on fait sortir Anna de la cellule fact-checking. Et on va lui poser la dernière question. C'est Anna qui tu devras deviner si elle a ou pas la question. Voici la question. Quelle est la capitale du Pérou?
2: Oui.
0: C'est quoi?
11: C'est
0: C'est Lima.
11: Lima.
0: Lima.
10: Eh ben je dis non.
0: Tu dis qu'elle l'a pas? J'aurais dit oui, ouais, mais j'en sais rien. J'aurais dit oui. On va vérifier, on l'accueille. Ça tout se joue là. Il faut que tu aies le point absolument. T'as 0 point jusqu'à maintenant. On joue pour une Switch 2. Est-ce qu'elle va avoir la réponse ou pas? On va le savoir dans un instant. J'ai une question pour toi. Quelle est la capitale du Pérou?
2: Ouais, putain. Je suis une bille en géographie. Mais vraiment, alors attends, Pérou.
0: Réfléchis bien, la capitale du Pérou.
2: Ah, j'ai un trou noir. J'ai le Chili qui me vient en tête alors que rien à voir.
0: C'est vraiment un autre pays. Ouais.
2: Pérou.
0: Qui est la capitale de la Belgique? La Suède?
1: Non.
2: Vraiment, en dehors de la Corse, je crois que je connais vraiment rien.
0: Ça pourrait être une ville corse, hein, Slade.
2: Ah, ça pourrait être
0: ça
2: une ville.
0: Ça sonne corse.
2: Ça sonne corse?
11: Ah, ouais, ça pourrait.
2: Los Santos.
11: Ah. Los Santos, c'est sympa.
2: C'est pas ça.
0: C'était Lima.
2: Ah oui, putain, c'est vrai. J'espère vraiment qu'il n'a pas misé sur moi.
0: Bah, je vais te dire un truc, Anna. Comme t'es quand même la cellule fact-checking, c'est ça veut dire que c'est toi au quotidien qui vérifie que les infos soient vraies, qui amène un petit peu de culture dans ce programme.
2: Mais non.
0: Eh bien, comme il connaît bien l'émission, il n'avait pas parié sur toi.
1: Ouais. Et c'est donc gagné pour tout le monde.
0: Tu gagnes grâce à l'incompétence, c'est magnifique, de l'équipe, on ne savait pas, et tu paries sur le fait qu'on ne sache pas. Bravo Anna, Rémi et Oriane, grâce à vous trois, Simon gagne une Switch 2.
2: Bien sûr.
10: C'est refait, merci beaucoup, merci mon fils, il va être super content. Et franchement, merci à vous trois. J'ai pas été bon, mais merci à vous trois quand même, vous êtes les meilleurs.
1: Nous non plus, on n'a pas été très bon.
0: On est obligé de créer des jeux où même quand il n'y a pas la bonne réponse, ça peut rapporter un point. On était obligé de trouver ça. Julien Lille tout de suite sur Énergie, merci d'être avec nous.
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0: Merci de nous choisir. On termine cet après-midi et cette semaine ensemble en direct sur Énergie. Le son de Gim Soleil qui va arriver. L'équipe, vous restez là?
2: Oui.
1: Ah ben, je passe,
0: hein. Faustine Belair qui vient nous rendre visite ce soir. On reste tous ensemble sur Énergie. Belle après-midi.
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0: Bah, vous allez surtout écouter Gims hein, sur Énergie, c'est ce qui arrive tout de suite, juste avant quand même, on fait un petit arrêt à Toulouse.
1: Ah!
0: J'ai la soirée de l'année le 13 juin, Festival de Sosie qui est organisé à Toulouse.
1: Oh, génial! Bah attends, on peut peut-être passer, nous, qui ont. Moi, je peux peut-être faire.
0: Toi, tu peux faire un petit Jason Statham.
1: Je peux faire, ouais, Jason Statham, quoi.
0: Ouais, tu peux être bien. Johnny Rock, sosie de Johnny Hallyday sera là.
2: Ah, bah, génial!
1: Ah, sympa, merci.
0: Claude Arena, sosie de McBrand.
1: Ah oui, d'accord, bah, c'est marrant, il n'y a rien dans le nom qui fait penser à McBrand.
0: Des fois, c'est. On dirait. Comment ça s'appelait? Arena, China Arena.
1: François, mais ça marche bien. Un indice?
0: Mike Brandt et Alan, meilleur imitateur de Claude François.
1: D'accord. Selon lui. Hein. Que des gens actuels, des sosies actuels, quoi.
0: Oh oui, bah, attends, pourtant, il y a moins de sosies actuelles. Bah, c'est vrai, ça se faisait plus avant.
2: Plus, j'avoue.
1: Même si, pourtant, il y a des grands concours de sosies. Regarde, on a vu des trucs avec Timothée Chalamet. Ça existe quand même. Faudrait qu'on peut-être.
0: Et ils débarquent.
1: Faudrait qu'on relance le truc.
0: La soirée, en tout cas, va commencer par un petit apéritif. Je pense que c'est bien de prendre un peu de force.
1: À 19h, suivi de moules frites avant que les sosies arrivent.
2: Génial.
0: 5 euros pour l'apéro, 25 pour le dîner. Les résas se font à la maison des associations jusqu'au 9 juin. Tardez pas.
2: Non. Faut se dépêcher.
0: Bah, bien sûr. On est en direct sur Énergie. Reste avec nous et Gims tout de suite.
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0: Attendez, on coupe Gims tout de suite. On coupe Gims. Alerte, urgence dans le studio. Urgence dans le studio à 17h22. Breaking news, s'il te plaît. Là, vraiment, ça vient de tomber. Priorité directe sur BFM. C'est incroyable. Heureusement que vous êtes là, chers auditeurs, chères auditrices. Merci de votre fidélité. Heureusement que vous êtes là. Vous vérifiez des choses qu'on ne vérifie pas. Même la cellule fact-checking ne vérifie pas. Ce soir, les infos pour Brio Dîner de ce soir, comme chaque soir, nous avons un thème. Le thème, il était simple ce soir.
1: Ça s'est passé un vendredi. C'est-à-dire.
2: C'est le plus simple qu'on ait fait cette année.
0: Tu peux raconter. Tout ce que tu veux. Tout ce que tu veux. Genre j'ai une gingivite. Tout ce que tu veux. Faut juste que ça ait eu lieu un vendredi. Rémi a réussi à nous sortir une anecdote qui a eu lieu un dimanche.
2: Une chance sur 7.
1: Mais c'est pas possible, je l'ai lu, je suis pas fou. Et en effet, je vérifie et vous êtes, les auditeurs ont raison. Le 12 avril, ça tombe à dimanche.
0: Là, je peux te dire, là, tu vas prendre lourd. Hein, parce que, en plus, t'avais gagné ce soir.
1: J'ai gagné le point, ça me suis. Déjà, moi, j'ai un ascenseur émotionnel extraordinaire.
0: Tu m'étonnes.
1: Parce que pour moi, c'était forcément un vendredi, je l'ai lu.
0: Rémi, là, je suis.
1: Et vous avez raison.
0: Alors, déjà. Ça veut dire que je sais plus comment a été le classement. On disait c'est génial, il se rapproche. Parce qu'il a eu un point en plus. Déjà, vous m'enlevez son point. Ça, c'est évident.
1: Oui, c'est évident.
0: Il faut qu'on rappelle l'auditeur pour qu'il rechange sa réponse, pour qu'il nous dise qui a gagné. Ah, oui, je rappelle, c'était ça s'est passé un vendredi. Moi, c'était l'assassinat de Tupac Shakur. Oriane.
2: C'était la sortie de Closer avec François Hollande.
0: Intéressant.
2: Et fascinant.
1: Thibaut, l'histoire incroyable de l'assassinat de Kennedy.
0: Bon, il a été assassiné vendredi. Et déjà, Rémi, c'était belle ouverture de Disneyland. Et c'était un dimanche.
1: C'est pas possible, je vous jure, c'est pas possible.
0: Rémi, mais c'est fou. Alors, déjà, ça, je précise pour les gens, ça, c'est 10 balles.
1: Ah oui,
0: c'est
1: ouais, mais alors là, autant d'habitude, ça pique. Là, je les mets, il n'y a pas de souci.
0: Dans la boîte du respect,
2: faut
0: on rattrape 10 balles.
2: Point excusez-moi, faut recréditer le point à Thibaut qu'on lui a enlevé.
0: Excusez-moi, c'est le fact-checking.
2: Alors, ça fait du coup 0 pour Thibaut.
1: C'est très bien.
2: Et à -1 tout à l'heure, et -3 pour Rémi.
1: Oh là.
0: Non, il était à moins.
2: Il était à -2 avec le point gagnant et là il retourne à -3. Mais on peut décider de mettre
0: non,
2: à -5.
0: Non, il était à -1 avec le point gagnant.
1: Non, oui. Et toi, tu
2: m'enlèves
1: un point.
2: Non, -1 c'était Thibaut et -2 c'était Rémi. J'ai un tableau. Mais on peut mettre -5 hein, si tu veux.
1: Ah non, regarde là.
0: Non, on va lui réenlever son point tranquillement, ça va bien se passer, on va lui enlever son point.
1: Je suis désolé, je suis collé à mon téléphone, j'essaie de vérifier vraiment.
0: Arrête de vérifier, ça y est, on a vérifié 5 fois, tu es dans le faux, t'as la seule thème. T'as réussi à pas l'avoir, t'es hors sujet, tu mérites pas de gagner. Tu retires un point, tu mets 10 balles dans la tirelire, ça on en parle plus.
1: Bien sûr.
0: Ça place la tirelire à combien? Je rappelle, c'est la tirelire du respect. Cette boîte du respect, là, elle va vous revenir en fin d'année à l'un ou l'une d'entre vous.
2: À peu près 170 euros. Tout de même.
1: J'en ai manqué beaucoup. Beaucoup de respect, j'en suis vraiment, et je tiens à m'excuser, j'étais sûr de moi et je me suis encore planté magistralement, donc je mets ces 10 euros, c'est normal.
2: Voilà. Et en plus, tu nous le dis avec un aplomb non fou.
1: Mais j'étais sûr
2: en
1: de
2: fait,
1: moi.
2: Je me sens bête.
0: Donc Rémi repasse à -3, très bien, et il passe à -2.
1: Tu m'enlèves pas de points?
0: Bah, on va te l'enlever. Hein. Je pense que la personne qui va gagner, on n'a qu'à dire que. On récupère pas notre auditeur, il est pas là.
1: Il est plus là.
0: Bon, il est pas disponible là maintenant, on peut pas le rappeler. Donc, on va donner le point.
1: Attends, Cam, Est-ce qu'on peut faire un sondage des auditeurs sur les réseaux?
13: Non, bah on a des auditeurs avec nous dans le studio, on va parler directement. Un des deux, quel est ton prénom?
14: Je m'appelle Alexandre.
13: Salut Alex. Alex, quelle était ton info préférée après celle de
14: Rémi? Moi, je vous l'ai dit direct, c'est celle de Thibaut. Oh ouais, en plus, elle a amené des informations. Camille, tu nous as montré plus d'informations que tu avais dessus, donc ouais.
13: JFK.
1: Un travail d'équipe, merci Camille, c'est grâce à toi.
15: Donc Thibaut, vraiment pour la formalité, à qui est-ce que tu retires un point?
1: Bah, je vais réfléchir un petit peu, mais dans l'idée, ça va être à ce bon vieux Rémi.
15: Donc Rémi, tu passes à moins 4. Thibaut, tu repasses à 1 point.
1: C'est énorme.
15: Et Rémi, c'est 10 balles dans la boîte du respect.
1: Ah, c'est normal. Mais là, c'est dommage. Je te retrouvais, Thibaut. Mais il y avait une ambiance.
2: Le temps qu'on perd avec toi, tu ne fais pas un
1: c'est fou.
15: Le thème, c'est ça. C'est pas c'est un vendredi. Tu fact-check, c'est un dimanche. Mais c'est merci à nos auditeurs.
2: Je ne peux plus.
15: Un thème le plus simple, vendredi.
1: C'est fou. C'est fou.
15: Même toi, tu t'épuises.
1: Mais moi, moi-même, je suis là. Regarde, j'ai passé du temps sur mon téléphone.
15: Mais c'est pas possible. Je l'ai lu quelque part. Je l'ai lu. Et c'est fou d'être calme.
13: On accueille l'animatrice préférée des Français, Faustine Bollard. Regardez dans quoi elle arrive.
15: Mais bien sûr,
13: un plateau, on n'est même pas capable de trouver une info qui s'est passée un vendredi.
15: C'est dingue.
1: Tu peux en donner une après?
15: Non, je ne veux plus t'entendre.
2: Tu nous laisses tranquille.
15: Ah là.
13: Tu ralentis tout le groupe.
2: T'es brouillon.
1: C'était pareil quand j'étais scout, je ralentissais tout le monde.
13: On serait déjà en train de pique-niquer là.
1: Ouais, c'est vrai.
13: Tu nous retardes, c'est fou quoi.
1: On serait sur retour.
15: Oh là là, mais c'est dingue.
13: Bon allez, on s'écoute Miley Cyrus. Excusez-moi, il y avait une breaking news, c'est une urgence. Rémi, les 10 euros, c'est tout de suite, hein. C'est pas encore dans deux semaines. Hein.
15: Ouais, d'accord.
13: Belle soirée tout le monde sur Énergie, c'est fou.
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13: Bienvenue à tous, bienvenue sur Énergie, merci de nous choisir. Il y a Sébastien qui est là avec nous. Salut Seb.
16: Salut Camille, salut toute la team.
13: Salut Seb. Comment tu vas? T'habites où toi Seb?
16: Alors moi j'habite dans l'Oise, près de Compiègne.
13: Ok.
16: À Saint-Jean-au-Bois exactement.
13: Tu fais quoi là-bas?
16: Pour l'instant, je suis attaché de protection rapprochée, donc j'ai des missions ponctuelles. Donc en ce moment, je ne travaille pas.
13: Attends, t'es garde du corps? Il a un flingue?
16: Ah ouais, un peu, ouais.
13: T'es garde du corps?
16: Ouais, mais bodyguard, ça fait vraiment les films américains, quoi.
13: Mais on adore, ne sois pas bodyguard, ça fait tout ce qu'on aime. Tu sais que moi, j'ai vu Bodyguard avec Kevin Costner, je voulais devenir garde du corps.
16: D'accord, okay.
13: Tout ce que je te dis est vrai, le premier métier que j'ai voulu exercer dans ma vie, c'est garde du corps.
16: Ok, bon, bah écoute, ah putain, en plus, ça va la musique.
13: Mais c'est même pas vrai, je voulais être que garde du corps de Whitney Houston.
16: Ah oui, voilà.
13: Donc ce qui est niche.
16: Que de Whitney Houston.
13: Puis là, je serais assez libre, quoi, j'aurais du temps libre.
1: C'est sûr. Pam. Tu peux nous donner. Non, tu peux pas dire qui tu protèges.
16: Non, je ne peux pas
13: dire.
16: Non.
13: Mais est-ce que tu peux nous dire qui tu as protégé?
2: Ah.
16: Oh. Non plus.
2: Et en mots-clés, par exemple, chanteuse.
13: J'ai protégé Tupac. J'ai fait JFK. Ah non, attention. Ah, bon. Pas longtemps, mais John Lennon sur la fin. John Lennon. Non, attends, j'ai quand même eu du beau monde.
2: J'ai un beau CV, c'est sûr.
15: Il y a eu du beau monde. Hein.
16: Mais effectivement, il y a eu du beau monde.
13: Ah ouais. Ah non, c'est vrai?
16: Oui, vraiment.
13: Ah non, mais tu peux pas nous dire ça. Mais mec, on a un garde du corps au téléphone. Tu peux pas nous dire, je vous dis pas ce que je fais. Non.
2: Donne-nous des mots-clés, on s'arrange.
16: Non, on passe sur ce sujet. Non, voilà. Elisabeth, je ne peux pas.
13: Bah arrête, parce que tu t'en donnes trop et après tu reprends. Là, c'est ce que je dois faire. Tu nous fais grignoter un peu, puis dès qu'on commence à grignoter, tu nous enlèves le bout de barbac.
16: Exactement.
13: Attendez, juste une question déjà, Seb. Donc tu travailles pas en ce moment parce que t'es dans une boîte ou t'es individuel? T'es quoi? T'es au FBI?
16: Individuel.
13: Donc individuel. Donc de temps en temps.
16: T'as des clients et après, on t'appelle ponctuellement, voilà, pour des missions un peu à droite, à gauche, en France et à l'étranger.
13: Donc genre tu bosses pas et tout d'un coup il y a, je dis n'importe quoi, il y a peut-être Gims qui va te dire, bah je pars en tournée, j'ai besoin de garde du corps et là tu bosses.
16: Voilà, il n'est pas dans mon carnet d'adresse, mais oui, tout à fait.
13: Oui, j'ai pris complètement au hasard. Hein.
2: Peut-être que tu risques d'être débordé à l'automne avec une dame qui vient faire plein de concerts en France, à Paris.
13: Oh, certaine Dorothée.
2: À vous.
13: Alors attends, j'ai trop de questions à te poser, Est-ce que tu as le droit d'avoir une arme?
16: Oui.
13: Oh, wow. T'es un vrai garde du corps, de ce que j'appelle un garde du corps. Attends, moi je voudrais savoir, Cam. Ne pas confondre avec un garde corps, ça c'est sur les balcons.
1: Ouais. Ouais.
13: C'est immobile, je veux dire, une fois que t'es au vésiné, tu restes toute ta vie au vésiné, t'as un garde corps. C'est pas un garde du corps, ça fuit les gens.
1: Ouais.
13: C'est même si. Faites attention parce que tous ces lignes d'onquelé, il lui faut un garde corps.
1: Ah oui,
13: un garde corps.
2: Il faut les deux.
13: Si elle n'a pas de garde corps,
16: elle est également.
13: Avec la gravité.
16: Également en plus.
13: Comment?
16: Ça protège également un garde corps.
0: Mais bien sûr, bien sûr. Avec la gravité, s'il n'y a pas de garde corps, même si t'as un garde du corps, tu tombes. Donc les yeux te servent aussi, hein. Mais attention, hein.
1: Est-ce que tu maîtrises un art martial? Genre, vraiment, cinquième dame de.
0: Je sais ce que tu vas me dire. Tu vas me dire le sport, le Krav Maga, là, le
2: Krav Maga. Krav Maga.
0: Krav Maga. C'est ça, tu fais du Krav Maga?
2: Hein?
16: Non.
0: Non, pas du tout.
16: Je suis plus dans le judo, moi, judo et boxe anglaise.
0: Ah, le judo, il y a un mec qui l'agresse, faut que tu foutes le kimono et tout, c'est trop long.
1: Avec le kimono, avec la ceinture d'or, on va dire, bah, ça douce, c'est son garde du corps. Non. Je sors de la douche.
0: Avec son tatami.
2: Et sans nous délivrer le nom, mais n'hésite pas à nous donner les initiales, est-ce que t'as déjà sauvé une vie?
16: Non.
0: Tant mieux ça, non mais en vrai, parce que ça veut dire que tout est bien fait justement pour qu'il n'y ait pas d'agression.
16: En fait, le but de notre boulot, en fait, c'est d'intervenir avant qu'il se passe une agression ou quelque chose.
0: D'anticiper le truc. Oui. T'as la petite mallette tout qui se déplie, qui fait bouclier?
16: Non, j'ai pas ça.
0: Ok.
16: Écoute-moi. La mallette Kevlar, tu me parles de la mallette Kevlar.
0: Ouais, Kevlar, t'as les termes, forcément. Voilà. Mais est-ce que, par exemple, quand tu vois ce qui s'est passé à Donald Trump, là, quand il est à sa tribune et qu'il y a une balle qui lui tape dans l'oreille, est-ce que toi, avec ton regard de professionnel, le boulot a été mal fait? On parle des Secret Service, mais est-ce qu'il y a eu, comme on dit, dans le milieu de la défense, est-ce qu'il y a eu un grumeau dans la pâte à baigner? C'est vraiment, moi je parle un peu le milieu de. Voilà, j'ai la chance d'être un peu FBI, Secret Service, on dit a grumeau de pâte à baigner. Hein. Donc il y a eu un problème.
16: Je ne sais pas, en fait, il faut connaître l'histoire. Après, il y a ce qu'on voit à la télé et puis ce qui est les réalités des choses. Donc je peux pas en juger, en fait. Il faut connaître toute l'histoire.
0: Ah, c'est fou ce taf. T'as un sac de nœuds. Hein.
2: Et est-ce que quand on te forme, on te dit voilà ce qu'il ne faut pas faire et on te montre justement John Lennon, JFK, on te montre tous ceux qui sont morts?
16: Non, on ne me montre pas ça, fort heureusement. Par contre, on me dit oui, effectivement, ce qu'il ne faut pas faire.
0: Alors, vas-y, là, on parle pas de star, parce que t'as pas le droit de dire les noms, et déjà, t'es un grand professionnel, donc ça t'honore, Seb. Mais est-ce que tu peux nous dire les règles de base quand on est garde du corps et les règles à ne surtout pas faire? Les erreurs qu'on peut faire en tant que garde du corps, c'est quoi?
16: Ne pas stresser, ne pas montrer de stress. Parce qu'en fait, si tu stresses, tu montres aux personnes autour de toi que tu es stressé. Et donc, du coup, tu as. Alors, il y a des situations, par contre, qui sont parfois très stressantes. Mais il faut surtout garder son sang-froid.
0: Et voilà, la plupart du temps, quand c'est stressant, c'est qu'il y a beaucoup de monde. Vous pouvez plutôt maîtriser, quoi.
16: Oui. T'as des bulles de sécurité. Quand il y a du monde, t'as la chaleur, t'as le stress qui monte, t'as des menaces. Et là, à ce moment-là, ouais, il faut tenir son sang-froid.
0: Et t'as déjà eu, Seb, des situations que tu pourrais nous raconter, mais genre un peu bancales, sans rentrer dans les détails?
16: Oui. J'ai déjà eu une fois, j'en raconte qu'une, hein. Mais une personne qui n'était pas très très appréciée, t'as des gens autour de toi qui t'envoient des canettes de bière, et voilà, donc là il faut agir très rapidement et partir très rapidement.
1: Oui, il faut les boire.
0: Non, mais on gaspille pas des bières, c'est pas ma France. Ça, je vous le dis, c'est pas ma France.
16: Non, mais en terrasse, tu vois, les gens sont en terrasse et ils n'aiment pas une personne et ils te balancent des trucs et voilà. Et
0: oui, donc ça répond un peu à ma question, Seb, tu dois faire un peu de politique.
16: J'en ai eu fait.
0: Bon, attendez, on reste avec Seb, on va parler d'autre chose, je vous rassure, on était passionné par son travail, on est en direct sur Énergie, on s'écoute un peu de Tame Impala et on continue de cuisiner hors antenne. On revient en direct dans 2 secondes.
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0: Je le crois pas. Et alors, t'as sauvé la vie de Stevie, Seb?
1: Non, je rigole.
16: Non, pas de Stevie.
1: Je rigole. Seb est avec nous. Il est garde du corps professionnel. Le hasard. Il a fait pour parler avec nous. J'ai plein de choses dont je veux parler, bien sûr.
0: J'ai des jeux qu'on a envie de faire. Il y a Faustine Bollert, qui est notre invité aussi dans quelques minutes. Bref, tout un planning. On est en direct sur Énergie. On espère qu'on vous change les idées. J'espère qu'on vous donne du courage sur la route du week-end aussi. On est là jusqu'à 19h en direct. On garde Seb, 0870 42 48. C'est le numéro pour nous joindre. Évidemment, je me suis fait défoncer comme plein de gens par les moustiques cette nuit.
1: Ah ouais, moi aussi, pareil, les gens sont farcis là.
0: Qui sont voraces cette année?
2: Vous êtes sucrés, vous êtes sucrés.
0: Exactement, j'ai une peau d'ébène.
2: Mais bien sûr.
0: Ah ben moi, ils me voient arriver, je suis une péchemelle.
1: Allez, on écoute Tame Impala?
0: Oui, s'il vous plaît. Oh, c'est génial, c'est l'ambiance de l'été. Merci Énergie pour la musique que vous nous réservez chaque soir, 16h, 19h en direct.
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15: Sébastien de Compiègne, garde du corps, est avec nous en direct sur Énergie.
19: Ah là là, la chance. Ah
16: ben bah aujourd'hui, Camille.
15: Ah non, mais là aujourd'hui, émission c'est manpower. Hein. C'est là on est que dans les métiers, c'est incroyable. Boîte d'intérim, Seb.
16: Oui.
15: Ça va?
16: Très bien.
15: Quand est-ce que tu reprends le boulot? Nous, alors si vous nous rejoignez à l'instant, on est en direct sur Énergie. C'est pas tous les jours qu'on a un garde du corps. Il veut pas nous dire de quel corps il garde. On sait que je suis du corps, mais on ne sait pas de quel corps.
2: De toutes les nationalités.
16: Oui, bien entendu, oui, tout
2: bien
16: à fait.
2: Entendu.
15: Mais tu as eu le temps de nous répondre juste avant la pause. T'as déjà fait des hommes politiques ou des femmes politiques?
16: Des anciens politiques, oui, tout à fait.
2: Ah là, mais les anciens.
15: On en sera.
16: Mais je suis plus dans le privé maintenant, dans les personnalités privées, oui.
15: C'est-à-dire un artiste qui veut s'auto-protéger.
16: Oui, tout à fait.
15: Ou un grand patron peut-être.
16: Plus des artistes.
15: Tu vois,
2: c'est encore mieux, c'est encore mieux.
15: Genre, pardon, parce que vraiment j'ai fait l'école de la transition, vous le savez, c'est à Levallois-Perret. genre, t'aurais pu avoir Timbaland s'il venait à Paris, c'est ce qu'on va justement écouter dans un instant, Timbaland.
16: Bah, éventuellement, oui, tout à fait.
15: Pardon, parce que là, vous mettez pas Nelly Furtado, c'est Nelly Furtado Masque.

0: aussi.
1: Ah oui, ouais.
0: Un peu plus, elle est un peu plus bougeante, Manita.
2: Je sais pas, faudrait checker avec Énergie s'ils sont ok entre un vieux Timbaland et un vieux Timbaland featuring Nelly Furtado, Maniteur. Si, en goût équivalent, on peut, je trouve que Maniteur est pas mal.
1: Ouais!
2: C'est un peu comme au resto. Excusez-moi, en ce moment, j'ai pas envie de manger des frites. Ouais. Est-ce que vous pouvez mettre un peu de gratin dauphinois? Bon, bah, c'est ouais, kiff-kiff.
0: Et au pire, on paye le supplément. Parfois, c'est voilà.
3: Je croyais que t'allais dire avec Omer, mais c'est vrai que t'es resté sur la patate.
2: Ouais, ouais, Seb, j'ai envie de t'offrir un cadeau parce que t'es trop sympa. On va jouer tout de suite aux 60 secondes. Allez, cadeau. Attention, jingle, et je t'explique tout ça.
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2: Alors, avant de lancer le 60 secondes cadeau, sachez qu'on est allé dans les couloirs pour essayer de faire valider le changement de disque. Il n'y a plus personne dans les couloirs. À 17h49, un vendredi, on tombe pas de notre chaise. Ouais. Donc je pense qu'on va mettre Maniteur.
0: Ouais.
3: Bah, allez, si on est solo.
0: Cela, qui ne dit mot consent,
1: hein,
0: bah,
1: oui.
0: On va prendre
2: qui,
0: ça.
2: Comme on dit souvent, qui est en week-end consent.
0: Hein, ah, c'est ça.
2: Bon, le 60 secondes cadeau, c'est simple, j'ai une info qui est géniale, à vous de la de retrouver en 60 secondes.
1: Allez.
2: Ok l'équipe,
1: let's go.
2: En moins de 60 secondes, vous faites gagner des AirPods à Sébastien. On a des AirPods?
1: J'ai pas d'AirPods, mais si tu veux que je t'en trouve, je t'en trouverai ce week-end.
2: C'est quoi, une plancha? On offre une plancha.
0: Allez. Ah, donc
6: c'est moi j'ai trois planchas à la maison parce qu'à chaque fois que je pars en vacances... J'ai entendu que ça, vous vouliez en offrir 4 à Faustine Bollard.
1: Il va pas refuser la plancha.
2: T'es pas en train de me refuser de plancha quand même.
0: Il est en train de refuser la plancha.
6: Je l'accepte avec grand plaisir. Comme depuis toutes les personnes, depuis le début de la semaine.
2: Non, mais là, il faut que tu me la prennes, parce que si vraiment, même là, t'as entre rien gagner et une plancha, tu préfères rien gagner, là, je suis vraiment hors sujet, c'est pas possible. Personne ne prendra la plancha. Maintenant, même quand je vous la donne, contre rien d'autre, vous dites non, je la veux pas.
0: Mais comment tu peux avoir trois planchas, Seb?
2: Elle fera plaisir au prochain.
6: Quand on part en vacances, on part sans plancha parce qu'on n'a pas de place dans le coffre de toit. Et arrivé sur place, on achète une plancha et on revient avec la plancha.
0: Ah bah c'est l'effet brassard ou pelle de plage, bien sûr.
2: Ouais. Voilà. Ah bah oui, tu les achètes sur place.
0: Bien sûr.
2: Bah évidemment, il devait bien mon garde du corps en short en faisant ses chipots là l'été. Ouais. Ah mon garde du corps là, j'aime bien là. Alors attention, voici mon info. Je vais vous parler de Panini, du fameux album Panini.
1: Ah d'accord, pas le
2: de la Coupe du Monde qui vient de sortir. Non, les albums de pour ceux qui aiment le foot notamment. Problème, Panini a fait une boulette avec les joueurs suivants: Kingsley Coman, Cole Palmer, Militao et quelques autres. Quelle boulette ont-ils fait, top chrono?
0: Sur leur étiquette, ils les ont mis dans les mauvaises équipes.
2: Non, c'est pas ça.
1: Ils ont inversé les visages. Ils ont trouvé d'autres gars.
2: Ils
1: sont
2: trompés sur l'identité. Non, ça aurait pu être ça. Ce n'est pas ça.
0: L'orthographe des prénoms ou des noms?
2: Non, il y en a quelques autres. Il n'y a pas que. Non, c'est pas ça. Ils ont bien écrit Cole Palmer, Kingsley Coman.
1: Les numéros des maillots. C'est pas leur bon numéro. C'est pas ceux qu'ils portent habituellement.
2: C'est pas ça. Mais si vous achetez l'album Panini pour la Coupe du Monde qui vient de sortir, malheureusement, il y a un problème avec ces joueurs et pas mal d'autres joueurs.
1: Attends.
0: Est-ce que c'est physique?
2: C'est pas physique.
1: La description? La description est pas la bonne?
2: Ah,
0: ils ne sont pas placés au bon endroit dans l'album.
2: Ah non, ça voudrait dire qu'ils sont pas dans la bonne équipe. Non, ils sont dans la bonne équipe.
1: Mais attends, tu m'as dit oui et non la description. Ça veut dire que dans le.
2: Il y a un problème de description. Ouais.
1: Eh ben ils sont pas mal, ils ont mal orthographié les noms des gars.
2: Ben non, comme tu me l'as déjà demandé, non.
0: Je sais pas, ils les ont mis.
2: 10 secondes, il va faire de la plancha.
0: Ils ont mis gardien au lieu de aile gauche. Ou...
2: Je pense qu'il y a plein de gens qu'on trouvait dans la voiture. Ouais.
1: Attends, c'est pas le numéro, c'est pas le visage, c'est pas le maillot.
0: Il l'appelle madame au lieu de monsieur.
2: Non, pas un problème de gens.
1: C'est le mauvais placement dans l'équipe. Mais c'est le mauvais. J'y connais rien en foot. Je suis pas attaquant, je suis défenseur.
0: Le poste, voilà. Je l'ai dit.
2: Non. Seb, t'as une idée?
6: Milieu?
2: Mais non. C'est tout simplement, comme l'album est préparé longtemps à l'avance, ils étaient persuadés qu'ils seraient à la Coupe du Monde et ils ne sont pas sélectionnés par l'équipe nationale.
1: Mais non.
2: Kingsley Coman, qui a tellement fait pour l'équipe de France, n'y va pas, il faut faire des choix. Et donc Kingsley Coman est dans l'album Panini, et pourtant il ne sera pas dans l'équipe de France. Cole Palmer ne sera pas dans l'équipe d'Angleterre. Militao, le Brésilien, ne va pas jouer alors qu'il était sûr qu'il jouerait. Et donc ils vont être dans l'album Panini de la Coupe du Monde alors qu'ils ne participeront pas à la Coupe du Monde.
0: Voilà. Il faut faire une croix avec un marqueur dessus, on les colle et puis on fait une petite
2: croix. Ça va être sympa, bien sûr. C'est comme si à l'Italie, vous savez que vous achetez le Panini de 2014.
6: C'était mon enfance quand même, le Panini. Hein.
2: Et ouais, moi aussi, bien sûr. Bah, en tout cas, voilà les erreurs, malheureusement. Et tu sais quoi, Seb? Je t'offre quand même la plancha. Hein.
6: Non, c'est super gentil.
2: Vous embêtez pas, non.
0: Vous avez fait des frais de port. Non.
3: Non, mais bon, c'est pas la peine. Hein.
2: Je te l'offre quand même, c'est heureux.
6: Bah oui, mais bien entendu. Merci Camille. En tout cas, je voulais vous dire quelque chose, c'est que vous êtes notre rayon de soleil tous les soirs. On rigole avec vous, toute l'équipe. Et franchement, merci à vous pour votre bonne humeur.
2: Oh, ça fait plaisir. Tu nous écoutes quand tu protèges Mylène Farmer?
6: Ben, j'aimerais bien la protéger. En plus, elle sort un... Non, mais elle a un nouveau tube qui sort, là, je pense, mercredi prochain.
2: Ah, mercredi prochain?
6: Oui,
2: ah non, aujourd'hui?
0: Oui, il est sorti, je crois, cette nuit.
2: Ah ouais?
6: Oui, cette nuit, oui.
2: Ah ben, je savais pas du tout, Seb. Nouveau titre de Mylène Farmer, bravo elle. Je savais pas, tu vois.
6: Madame Mylène Farmer, 64 ans, elle ressort un nouveau tube, et voilà. Donc, je l'ai pas encore entendu.
2: C'est ça?
1: Ouais.
6: Bon, Camille.
2: Bravo, Seb. Hein, t'es meilleur animateur que moi, c'est bon.
6: Tu peux m'offrir une Switch, hein, du coup. Hein.
2: Si je t'offre une deuxième plancha, tu vas moins faire le malin. Je t'embrasse, mon Seb. Merci pour ce bon moment. Et on y va. On se fait plaisir. Mettez le son à fond dans la voiture. Il n'y a pas mieux, là. Là, il n'y a pas mieux. Hey. Canicule dans toute la France. C'est le week-end. Il n'y a pas un meilleur son de week-end. Nelly Furtado, Maniteur sur Énergie. Très belle après-midi, tout le monde. Merci d'être là. On est en direct jusqu'à 19h.
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2: Merci de nous choisir. On est là et on est en direct avec vous. Quel kiff d'entendre un petit Nelly Furtado là. Hein,
0: il est trop bien.
2: Ah, ce duo là quand même. Et dans un instant, Sound of Legends, San Francisco, voilà ce qui arrive. To San Francisco. Qui a déjà vu San Francisco? J'ai jamais vu de ma vie. J'aimerais trop.
0: La ville, oui.
2: Ouais, bah oui.
0: Oui, j'ai
2: vu. Pas le disque, hein, la ville.
0: Écoute, il y avait un petit vent quand j'ai été. Il y a beaucoup de pentes.
2: T'as fait Alcatraz?
0: Non. J'ai pas fait Alcatraz.
2: Mais c'est fou, c'est venir à Paris et pas faire la Tour Eiffel, quoi.
0: C'était rapide, je suis venue 2-3 jours. Mais il y avait les petits funiculaires, je suis rentrée dedans et c'est très pentu, encore
2: c'est
0: une fois.
2: Pentu. Oui, mais il y a le pont rouge, non? San Francisco.
0: Oui, le
2: Broken Beige.
0: Je ne sais plus le nom d'ailleurs.
2: La Mio, hein, c'est le viaduc de Mio.
0: J'avais même fait le petit bus touristique où t'es sur le toit, je me pelais un peu. Je me souviens, il y avait eu très froid.
2: Et vous savez qu'il y a exactement le même pont, le Golden Gate, qui est au Portugal à Lisbonne. Parce que c'est les mêmes c'est les mêmes architectes qui ont fait les deux ponts. Donc le pont, il est rouge à Lisbonne et il est plus petit, mais il est sur la même architecture que le Golden Gate, parce qu'ils ont tellement aimé là-bas, ils ont dit gars, tu m'en refais ici.
0: Ah,
2: je crois que c'est d'abord à San Francisco et ensuite ça a été fait à Lisbonne, okay, au Portugal.
0: Très bonne
2: info. Je sais même pas comment je sais ça.
0: Mais maintenant
2: ça, donc tu as checké quand même. Là ça m'est venu et je pense que je le sais.
1: Bah si, tu peux pas l'inventer.
2: Mais
1: c'est
2: non,
1: que...
2: mais parce que vous savez ce que je fais, moi je voyage pas beaucoup. J'ai la chance de faire plein de choses, mais j'ai pas la chance de voyager beaucoup. J'ai pas beaucoup de temps. J'ai pas beaucoup voyagé dans ma vie. Et donc quand je voyage, je fais le bus vraiment de touriste.
0: Mais j'adore.
2: Ah non, mais je fais touriste. Moi, quand je suis touriste,
0: Quand
2: j'arrive à Barcelone, je prends le bus et je fais des trucs là et je regarde et j'apprends des trucs. Donc je suis vraiment le touriste de base.
1: Mais t'as une
2: petite banane, on est là.
1: Ouais, t'as ton petit appareil photo autour du cou, t'es bien.
2: Bien sûr. C'est bon, c'est après Lisbonne.
1: Ouais, j'ai eu raison.
0: Ah, trop fort.
1: Et comme un peu la Statue de la Liberté. Il y en a une à Paris, il y en a une à New York.
0: Et nous, on l'a offerte, non, aux New Yorkais.
2: Vous savez que, parce qu'on parle toujours de la Tour Eiffel, vous savez que c'est les équipes de Gustave Eiffel qui ont aussi fait la Statue de la Liberté.
0: C'est ça.
2: Et en fait, on a gardé une, pont de Garigliano, on en a gardé une près de la Tour Eiffel, parce que quand elle est partie là-bas, on en a gardé une, et donc elle est posée, paf, devant le pont, il y en a une tout près de la Tour Eiffel d'ailleurs.
0: On offre beaucoup de choses aux gens quand même.
2: Ah, oui. Les Français, on est comme ça.
0: Ah, ouais. On arrive toujours avec un petit quelque chose.
2: Ah, toujours. Tiens, c'est quoi, pardon, parce que ça n'a rien à voir avec ma conversation de là maintenant. Quand vous arrivez chez quelqu'un, en général, on a tous notre idée cadeau. C'est quoi votre petit truc qui marque le coup?
0: Alors, quand il y a des enfants, toujours un livre pour chaque enfant.
2: C'est bien, elle fait ça, ma chérie, elle est forte, elle pense à ça.
0: Mais ça fait toujours plaisir. Et un vin et des calissons d'ex. Ça me vient de ma mère. Toujours, parce qu'elle dit les chocolats, on en a marre, on fait les calissons d'ex. Donc calissons d'ex, c'est
2: bon. Calissons, on pouvait prendre dans les chocolateries Puy Ricard. Ils sont très très bons.
0: Ah,
2: c'est une chocolaterie du pays d'Aix, de Puy Ricard, de la ville de Puy Ricard. Et sinon, il y a les Rois René, c'est vraiment dans le centre.
0: Okay.
2: Mais ceux du Puy Ricard, ils sont sérieux.
1: Je fais pareil, un petit cadeau pour les enfants souvent. Et
3: juste parce qu'on m'a dit que c'était bien. Écoute,
0: voilà,
3: mais lui, je te connais tellement dans la désorga, il ose me dire. qu'il arrive avec du canot pour les enfants,
2: t'as
3: espèce de
2: avec
3: mytho.
2: Des petites choses.
1: Pas du tout. J'ai avec une bouteille de pinard et ma femme, je sais pas pourquoi, elle fait une sorte de terrine de thon avec du saint-moray et du piment et de la coriandre ferro. J'en peux plus. Et à chaque fois elle vient et tu sais ce qu'ils font les potes ou les voisins. Ah bah terrine de thon, ça fait plaisir. J'en peux plus, ça vient de thon.
0: Et après ils la mettent sur l'apéro ou en fait ils la mettent de côté parce que parfois quand t'apportes un truc, ils ne le dressent pas.
1: Ils disent on la met là sur la table, on va sortir un tel sur la fin. Bah ouais, tu m'étonnes, je pense qu'ils la jettent, on en peut plus. Pardon, moi je me lâche un peu, mais.
0: Elle est trop mignonne, ton samouraï, mais ça plaît, hein, ton samouraï.
1: Ah ça y est, j'en peux plus, moi. Ça y est, tu vois dans le regard des gens. Hein.
3: Ah, puis je vois dans la voiture, elle sait pas où le mettre, elle le tient, parce que machin, il y a le cellophane, et après elle veut partir avec son plat.
1: T'as la vie plein de ma direct de ton. Non, on l'a pas bouffé, donc. Tu vas repartir avec, hein. Ah, j'en ai marre.
3: Écoutez bien, il y a un Chinois qui va le faire pendant un an et c'est fou. Essayez de deviner ce que va faire ce Chinois, c'est dingue, vous l'avez peut-être vu passer. Bonjour Léa.
7: Bonjour.
3: Léa, sois là, bienvenue, t'habites où?
7: À Bordeaux.
3: Eh bien, il y a un Chinois qui va faire un truc au-dessus de ta tête à Bordeaux. Je vous ai donné un indice. Mmh. Qu'est-ce qu'il va faire pendant un an?
1: Et il va partir en montgolfière?
3: Non.
0: En parapente?
3: Non. Un an de montgolfière. T'as intérêt à en petite réserve de propane. Hein. C'est un an de montgolfière, c'est bon. Je parle d'un an. Hein.
1: Et puis un an dans un panier, ça fait un an dans un panier quand même.
3: Hein. Alors un an de parapente, je te raconte même pas. Hein. Faut quand même un grand ouest à un moment, pas sinon pour remonter. Quoi. C'est un peu long, un an. Hein.
0: Est-ce que c'est un an en haut grâce à du matos, genre parapente?
3: Tout seul, un an tout seul.
1: Mais il va dans l'espace, écoutez-vous.
3: Oh, j'en peux plus, c'est fou.
1: Mais un an au-dessus de vos têtes, il vous vient le parapente dans l'espace, un an dans l'espace.
0: J'en peux plus, on parle de l'espace tous les jours.
1: Pardon Léa, c'est pas toi, je suis content de ta cuillère, mais là j'en peux plus. Entre leur terrine de thon et.
3: J'en peux plus.
1: Une fusée chinoise du nom de Shenzhou 23 vient de décoller vers la station spatiale chinoise. Dans la fusée, il y a 3 astronautes, dont un qui va rester dans l'espace tout seul pendant un an. Vous comprenez? Il y a un covoiturage, ils l'emmènent, et puis une fois là-bas, ils disent « Tu te démerdes, mon pote, nous on s'en va ». Et donc, il reste tout seul pendant un an. Le but de cette mission, étudier les effets sur le corps humain d'un long séjour en microgravité dans l'espace.
0: Mais il lui laisse un an de nourriture lyophilisée quand même pour tenir. Ils doivent lui laisser des caisses de bouffe pour un an.
1: Ah bah oui. Bah oui. Non mais c'est surtout que te dire psychologiquement un an tout seul dans l'espace. Mais c'est horrible. Enfin moi je serais incapable. Mais tout seul.
0: Qu'est-ce que tu fais? Parce que j'adore l'introspection.
3: Bah,
0: hein.
3: Ouais, tout seul moi je pourrais pas. Ouais. Mais vraiment, je pense que tu t'entends auto parler ta voix. C'est qui te parle des fois. Votre voix intérieure va commencer à devenir votre pote imaginaire.
1: Mais c'est sûr. Tu vas rentrer, tu vas te parler tout. Non, c'est horrible. Franchement il est costaud.
3: Après, peut-être je peux demander quelque chose. Peut-être j'abuse comme il part un an tout seul. Ta femme pourrait lui faire un peu de terrine.
1: Imagine
3: pour les apéros.
1: Ça fait plaisir. Je vais partir avec ça. Et tu sais quoi, je suis capable de revenir un an plus tard avec la terrine de thon.
3: J'ai pas eu le cas.
0: J'ai pas eu le temps. C'est passé tellement vite.
1: Tu vas au casque.
3: On écoute Sound of Legend. Léa, reste un petit peu avec nous si tu peux. Il y a Faustine Bollert qui va arriver dans le studio. On est là en direct jusqu'à 19h.
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1: L'animatrice préférée des Français est avec nous dans un instant dans le studio. Ça vous calme, hein?
3: Ah bah un peu, ouais.
1: Ah bah ouais, les mecs, j'y suis dans ce classement, à la 109e place.
0: C'est pas mal.
1: Eh ben bah, c'est pas dégueu. Eh ben bah, ouais. Je suis juste derrière Philippe Risoli. Je m'accroche.
2: Dis-le, lâche pas la rente, le père Combal.
3: Mais la numéro 1 du classement, elle va être avec nous dans le studio dans un instant. Ça te fait plaisir, Thibaut?
2: Je suis comme un fou.
1: Voir une vraie animatrice, là?
2: Bah ça va me changer.
1: Ah bah ça va te changer, hein. À faire quelque chose, à vous aussi, l'équipe. Là, vous allez voir une vedette, hein.
2: Bien sûr.
1: Faites marrer, là.
2: Elle est rayonnante. Moi, je l'ai vue à travers la porte.
1: Elle est adorable. Vous allez voir, elle est très, très, très gentille. Et surtout, elle a qu'un truc qu'elle déteste. Il n'y a qu'un truc qu'elle déteste. Elle déteste qu'on dise Faustine Bollert.
0: Ce qu'on fait depuis à peu près 2h30.
1: Ce qu'on fait depuis 2 jours et demi. Elle arrive dans un instant. Restez là. On est en direct sur Énergie. Faustine Bollert.
3: Et tout le monde calme dans
1: un... Mais non. On a respecté la première animatrice.
2: Première animatrice de France, t'assois pas par terre.
1: Non.

0: Là, ça sent, on sait qu'on est dans le sérieux, on est dans le concret.
1: C'est numéro 1 du classement. Au-dessus, c'est Dieu. Il n'y a rien au-dessus.
0: Je sais même pas.
1: On arrive dans un instant en direct et il y aura le son de Temper City. Restez avec nous. Et Faustine Bollard qui arrive.
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0: Merci à la nièce de Rémi de nous remercier sur une bande pour faire croire que les gens nous aiment. On est là de 16h à 19h en direct avec vous. Je sais que vous êtes partout dans la France. Grand rassemblement de marinières demain à Roscoff dans le Finistère. Je vous donne des petites idées week-end.
4: Ah ouais, ouais. J'en ai une très belle. Je vais peut-être passer une tête.
0: Faut que tu ailles dans le Finistère, c'est pas à côté.
4: Ouais.
0: Soirée Rodeo Night Fever au Havre ce soir. Ah ben le Havre, c'est la Californie à 2h de Paris. Et donc, qui dit Californie dit rodéo. Hein.
4: Mais attends, rodéo, c'est-à-dire rodéo avec un rodéo sur un taureau?
5: Bah, sur un cheval mécanique, j'imagine.
0: Sur un cheval mécanique. En plus, c'est Jeanne de l'équipe qui est havraise qui prépare ça. Et j'imagine que c'est complètement sa DA. Je pense qu'elle va y être.
4: Ah, oui.
0: Vous voulez la rencontrer, Rodeo Night Fever à Istra, ça c'est sûr.
5: Elle fait son planning, ni plus ni moins. Là,
0: que... Elle est au coin du bar, ça c'est sûr. Hein. Championnat d'Europe de burger à partir d'aujourd'hui à Lyon.
4: Oh là là.
0: Et tu vas être partout, toi, c'est le problème. Tu vas être partout.
5: C'est fait pour toi, tout ça.
4: Je vais être partout.
0: Et enfin, vous êtes à Aix demain?
5: Oui, je suis à Aix demain.
4: C'est vrai?
5: Oui.
0: Eh bien, Vélorution.
5: Qu'est-ce que c'est?
0: L'association Droit au vélo propose aux Aixois de participer à une balade à vélo dans la ville en soirée. Mais toi, t'as déjà la piscine, non, t'as déjà
5: pas...
0: la Sainte-Victoire.
5: C'est pas faire du vélo, Cam.
0: Ah oui, bah non.
5: Mais j'adore Aix, hein, je lui aide très bien.
0: Ouais, mais là, c'est pas pour toi.
5: Ah bah non, non, et à un moment, faut savoir ce qui est bon pour toi.
0: Ah là là là. Tu nous ramènes des calissons, hein?
5: Bien sûr.
0: On compte sur toi.
5: Bien sûr.
0: Belle soirée, tout le monde. Temper City, Self-Aware, et après. Christine Bollard est avec nous dans le studio. Restez là, ça arrive, on est en direct.
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0: Faustine Bollard
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0: On est sur Énergie. Et oui, oui, oui, en direct pour ce vendredi. On ne pouvait pas rêver mieux.
4: Non.
0: L'animatrice préférée des Français est avec nous. La Marseillaise pour Faustine Bollard.
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0: passer en entier.
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2: On était obligé. L'animatrice préférée des Français. Faustine, je suis tellement contente de t'avoir avec nous, ça va?
0: Ça me fait très plaisir d'être là aussi, puis voilà, on est trop bien.
2: C'est terrible pour moi parce que on a reçu Michel Denisot avant-hier.
0: Ouais.
2: Toi maintenant, vous êtes les rois de l'interview et chaque fois je le dis, vous allez vivre votre pire interview.
0: Mais
2: je suis content que vous veniez.
0: Bah ouais, puis avec toi on se marre. Donc
2: oh,
0: je suis très
2: c'est gentil, merci beaucoup.
0: Il va falloir être drôle du coup.
2: Bah là tu vas être sur le grill.
0: Je mets la pression.
2: Là, tu as passé sur le grill maman. On va tout savoir. Alors déjà, comment est-ce qu'on prononce bien ton nom? Parce que moi j'ai envie de le faire comme le stade de Bollaert.
0: Alors déjà, même le stade, on dit pas Bollaert. Tu vois, même le stade, on dit le stade Bollaert. Mais il s'avère que pour une coquetterie personnelle, qui m'est totalement, encore une fois, c'est vraiment que
2: toi,
0: moi.
2: Toi, bien
0: je
2: sûr.
0: Je préfère qu'on mette pas le thé, je trouve ça plus joli. Et moi, dans ma famille, on a toujours dit Bollaert. Donc j'ai grandi sans le thé. Donc je revendique mon droit à virer le thé.
2: D'accord, mais pendant une heure, nous on revendique le droit à dire Faustine Bollaert.
0: Ok, très bien, à la ch'ti, dans le Nord.
2: Il paraît que c'est grâce au stade que tu as eu ton premier stage, grâce au stade Bollaert.
0: Oui, à l'époque, je voulais absolument rentrer dans un magazine télé, c'était Télé 7 jours, et je n'avais absolument aucun contact dans ce milieu-là, et j'avais écrit une lettre au directeur de la rédaction qui s'appelait Patrick May à l'époque, et je lui avais dit, voilà, je cherche un stage, et il m'avait répondu juste, avez-vous quelconque contact, enfin pas contact, mais lien avec Félix Bollaert. Et donc je lui ai dit oui, c'est mon arrière-grand-oncle, et il m'a répondu, je vous attends lundi matin. Parce qu'il était fou de foot.
2: Attends, mais comment ça? Mais je suis une fille d'eux.
0: Mais une arrière-petite nièce d'eux.
2: Mais attends, donc le stade Bollaert, c'est pour un de tes ancêtres?
0: Exactement, le frère de mon arrière-grand-père.
2: C'est énorme.
0: C'est la classe, non? Et alors c'est drôle parce que j'y suis allée, alors tout là-bas, tout, il y a écrit Bollaert partout, et j'avais voulu me faire floquer un maillot des sang et or. Donc j'étais arrivée dans la boutique du stade, il m'avait dit, vous appelez comment?

0: Bollard me dit, ça s'écrit comment?
1: Mais c'est abusé.
0: Il y a un endroit où on doit pas me poser cette question, c'est là.
2: C'est pas possible. Et je veux tout savoir, je veux connaître ton planning, parce que regardez quand même ce que fait Faustine Bollard. Ça commence aujourd'hui du lundi au vendredi à 13h55 sur France 2. Les enfants de la télé, une fois par semaine, le dimanche à 18h. Un jour, une vie, c'est sur RTL de 9h30 à 10h. Il y a un podcast, bien sûr. Et Safe Zone sur YouTube et France TV slash.
0: Il y a Prodige aussi et la boîte à secrets.
2: Non, mais arrête, wow. Comment c'est pas possible?
0: Bah ouais, mais c'est, j'adore mon métier, tu sais ce que c'est. Donc c'est vrai que quand on a la chance de pouvoir l'exercer beaucoup, bah moi je prends, je kiffe, je profite, je vis tous ces moments.
2: Mais donc comment tu t'organises? C'est quoi une journée type de Faustine Bollard?
0: Je me lève à 6h. D'accord.
3: Ah oui, déjà,
2: déjà arrête-toi, c'est bon, ça y est. Je comprends pourquoi ça rentre pas. Je me lève à 6h.
0: J'essaie d'avoir une vie avant que la journée commence. Tu sais, je fais partie des gens qui aiment bien le early morning.
3: Je les connais pas, moi, ouais. Ça me parle
0: tu
3: pas.
0: Tu sais, où tu fais tes mails, où tu prépares le petit-déj des enfants, tu fais un peu de sport, tu te réveilles tranquillou, quoi. Et après, j'ai mes enfants qui partent à l'école, et moi, j'ai une moto qui vient me chercher, j'ai la chance de ça pour tracer à RTL, et je commence, je suis en direct à 9h30.
2: Donc, de façon consentie, tu me réveilles toi à 6h du matin, donc tu fais tous tes petits trucs chez toi avant de démarrer.
0: Les machines, les trucs, ouais, pas toi.
2: Moi je dépose tous les matins mon fils à 8h45 devant l'école. Et sache que je dois sortir de mon lit aux alentours de 8h45. Ça te donne à peu près mon organisation matinale. Tous les réveils sont durs pour moi. Ça commence aujourd'hui, donc tu le tournes tous les combien?
0: Une fois par semaine.
2: Tu fais toute la semaine en boîte?
0: Non, oui, je fais 4 émissions par jour. Et parfois le jeudi et le vendredi, ça dépend. Une fois par mois, je crois qu'on a deux dates qui se succèdent. Les enfants de la télé, c'est une fois tous les 3 semaines. On en met 3 en boîte. Les autres, c'est des primes, donc tu sais ce que c'est. Parfois, il y en a 3 en septembre. Parfois, voilà, les enfants de la télé, la boîte à secrets, il y en a 8, donc c'est entre septembre et décembre à peu près. Non, mais c'est des bonnes journées. On est sur des bonnes journées.
2: Ouais. Oh là là, radio tous les jours. Et en plus, donc la quotidienne, ça commence aujourd'hui, ça fait 10 ans. Comment vous trouvez encore des thèmes? Comment vous trouvez encore des.
0: Mais il y a
2: pas tellement des thèmes, pardon-moi de te couper, des témoins. Parce que tu peux avoir toutes les idées de thèmes, mais avoir les témoins, trouver des gens.
0: En fait, la vie passe et les gens accumulent des histoires. Donc, souvent, nous, on trouve nos thèmes, entre guillemets, en fonction des invités qu'on trouve, en fait. C'est-à-dire qu'on cherche et la vie avance, donc il y a toujours des nouvelles histoires, en fait. Si on a un thème, par exemple, sur l'adoption, on aura autant d'émissions qu'on trouvera de belles histoires. Donc, parfois, les gens disent, est-ce que vous tournez pas en rond? Je dis non, parce qu'on peut parler de paternité avec toi, faire toute une émission avec toi, et parler de paternité. Rémi, c'est ça?
2: Oui, c'est ça.
0: Et de parler de paternité. T'as des enfants, Rémi? Parce que sinon, mon exemple est à la con.
2: Non, j'en ai deux,
0: T'en as deux, et parler de paternité, faire une autre émission. Voilà, donc en fait, il y a autant d'émissions qu'on peut retrouver d'invités avec des histoires extraordinaires.
2: J'ai des thèmes, tu vas me dire si oui ou non ils ont eu lieu dans l'émission.
0: Ça sent la connerie, ça.
2: Pas du tout. Je te jure que c'est vrai, il y en a que j'ai inventé, il y en a des vrais.
0: D'accord.
2: Est-ce que oui ou non, tu as eu ces témoignages dans Ça commence aujourd'hui? Elle mange du sable et des éponges depuis ses 10 ans.
0: Vrai. Ça porte un nom dont je me souviens plus. Vrai. Je me souviens plus le nom, mais en effet, on peut être accro au sable.
3: Mais elle a quel âge quand elle est venue témoigner? Je veux dire, c'est juste pour faire un calcul d'éponger de sable.
0: Elle était adulte, et ce qui était dingue, c'est qu'elle disait que c'était très compliqué pour elle, par exemple, de passer devant un chantier, parce qu'il y a du sable partout, et que quand elle essayait
3: elle
0: de se désintoxiquer, c'était le moment de la grande tentation.
2: Je crois que c'est le syndrome de Picard.
0: Voilà, le syndrome de Picard.
2: Ça me revient.
0: Oui, ça te revient depuis que tu l'as vu sur la feuille.
2: Peut-être.
0: Je vois pas pourquoi tu dis ça.
2: Peut-être. C'est pas complètement faux. Accro à la chirurgie esthétique et amoureux, ils se font opérer en même temps.
0: Oui, ça existe, bien sûr. Par exemple, toi. Est-ce que tu t'es fait opérer en même temps que ta femme?
2: J'ai fait le Botox, hein.
0: T'as fait le Botox.
2: Ça n'a pas pris, mais j'ai fait le Botox.
0: Bien sûr. Ça arrive même souvent, ça.
2: J'ai mangé mon frère à la naissance.
3: Quoi?
0: Mais non,
2: Il y a des faux, hein.
3: C'est le principe d'un vrai faux, bon, on a prévenu.
2: Il y a des faux.
3: Oh là là.
0: Mais c'est terrible. J'ai vomi mon frère, ça aurait pu exister, mais j'ai mangé, non.
2: Au secours, mes grands-parents ont 40 ans.
0: Non, ça, j'ai fait ça? Oh, là, j'avoue que j'ai.
3: Non,
0: je pense pas. Je pense pas.
2: Je t'ai un peu embarqué dans mon univers.
0: Tu m'as un peu embarqué.
2: Alors, la meilleure animatrice de France.
0: Tu m'as calmé.
2: Ça fait plaisir d'être dans ce classement tous les ans. Depuis combien de temps t'es devenue animatrice préférée des Français?
0: Je l'ai été pendant 2 ans. Et là, je suis la première femme. Mais c'est Cyril aujourd'hui qui est le meilleur. Cyril Ferraud qui est l'animateur préféré. Moi, je suis la première femme.
2: Bravo. Je vais aller faire une plaisir, non?
0: Ah ben, c'est hyper agréable, c'est hyper doux, c'est gratuit, c'est-à-dire c'est juste de la joie en bar, quoi. Et puis quand on fait ce métier, c'est chouette.
2: Je suis passé 101e cette année, c'était.
0: C'est bien, tu prends 101e.
3: C'est super, t'es en train de remonter la
2: pente. T'es content, toi. Ouais.
0: C'est la remontade.
2: Après, Guy Luc, c'est 98e, donc. C'est un petit. Bon, il y a plein d'autres thèmes, bien sûr, on pourra en faire plein. Mais je voudrais surtout te parler d'émissions dingues que j'ai découvertes. On va essayer, vous allez essayer de les découvrir avec l'équipe, D'accord. bien sûr. Dans un instant, on va continuer de profiter d'avoir Faustine Bollaert avec nous dans le studio jusqu'à 19h pour faire plein de choses. Et on va jouer aussi.
0: Ah, on va jouer.
2: Moi, j'adore les jeux.
0: Mais moi, je veux pas perdre.
2: Tu veux pas, t'aimes pas perdre?
0: Non, je déteste ça. Donc si je joue, je gagne, vous faites semblant.
1: Bien sûr.
2: Bien sûr. Bien sûr. Mais bien sûr que c'est le Nil, le plus petit fleuve d'Europe. Bien sûr, Faustine. Restez là, Magic System, Magic in the Air. C'est ça qu'on veut.
3: Bien sûr que c'est ça qu'on veut.
2: Ça, c'est une musique de réveillon, Faustine.
0: De quoi, réveillon,
2: ça à la maison?
0: De réveillon, mais on est le 29 mai, qu'est-ce que tu fous?
4: Ouais, c'est le réveillon. C'est le réveillon.
0: Ah, c'est la fête.
4: Ah, bien
0: d'accord.
4: Sûr.
0: Ben, surtout, bonne année à tous.
2: T'écoutes quoi, Faustine, dans la vie?
0: J'écoute, je suis un peu nulle en musique et moi j'aime bien qu'on me parle. Donc j'écoute beaucoup la radio où on parle et sinon j'aime les gros trucs populaires quoi. Moi j'aime Julien Doré, moi j'aime, tu vois.
2: Ouais,
0: j'aime,
2: trop bien.
0: Ouais, c'est très bien. Voilà. Okay. Magic System, je suis pour.
2: Voilà, c'est pas ta tasse de thé visiblement.
0: Mais peut-être que dans deux secondes, comme on va l'écouter, je vais adorer.
2: Eh ben on va écouter ça, écouter Magic in the Air, on va être en direct sur Énergie. Non, là on peut pas. De toute façon, t'as raison en fait, t'es condamné à aimer. Hein. On écoute ensemble, il est 18h30. Belle soirée tout le monde.
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2: Allez, allez, allez, on est en direct sur Énergie, on a la chance d'avoir Faustine Bollaert avec nous. Quel bonheur de la voir, on l'entend sur RTL, vous la voyez à la télé, ça n'arrête jamais. Qu'est-ce qu'on dit quand on t'arrête dans la rue d'ailleurs, Faustine, des gens quand ils te reconnaissent? Est-ce que t'es devenue...
0: Bon, en fait, vous n'êtes pas si grosse, madame. Je te jure, on m'a dit ça.
2: Moi, je trouve que je suis
0: petit, hyper souvent. On
2: ah ouais
0: dit. Parce que la grosse, la télé fait prendre un peu de poids. Donc il y a vraiment des gens qui n'ont aucun filtre, il y en a beaucoup en vrai. Je dis ça parce que ça m'est arrivé il y a deux jours, mais il y a des gens évidemment ultra bienveillants qui me disent des trucs hyper gentils, mais quelqu'un qui me dit, vous êtes Faustine Bella? Oui, mais non, c'est pas vous. Bah si, mais non, vous êtes grosse à la télé.
3: Ouais.
0: Je vous souhaite une bonne journée, je vous emmerde.
2: Merci Patrick, hein. T'as un bel ego boost à 9h là. Mais quand est-ce que t'es devenu un peu un symbole du témoignage? Est-ce que les gens ils ont forcément envie de se confier dans le train, dans le carré de 4, ils disent bah vous savez qu'il m'est arrivé ça, machin?
0: Absolument, mais en vrai j'aime ça, hein. Donc j'adore que les gens viennent me parler. Ce qui est embêtant, c'est quand t'es à la boucherie et que la personne vient de te parler d'un drame familial. Il y a un truc, toi t'es en train de demander tes côtelettes, c'est un truc un peu gênant. Mais sinon les gens, oui, ils sont adorables, mais c'est vrai qu'il y a besoin de parler, c'est ce que j'incarne, quoi. T'as raison. Mais
2: qu'est-ce que l'animatrice préférée des Français regarde à la télé? Ah!
0: Alors
2: là, attention, on oublie les copains, tout ça. Ce que tu regardes à la télé?
0: Moi, j'adore regarder les gros programmes familiaux avec mes enfants, ceux qui rassemblent encore la famille. Donc, je regarde Masked Singer.
2: Allez!
0: Mais ouais, je regarde. C'est un peu longuet sur la saison, mais les enfants. Quand je te parle. Non, en fait, je suis pas en train de te dire que c'est longuet l'émission, mais...
2: Ah, mais c'est toi qui anime, parce que tu fais plus gros à la télé.
0: Non, c'est vachement bien, mais moi, ils adorent jouer. Non, mais ça, j'aime bien. J'adore Dash,
2: et
0: j'oublie mes potes. J'oublie mes potes maintenant. J'aime bien les traîtres. Je regarde beaucoup les traîtres
2: bien,
0: avec
2: très
0: eux.
2: Bien, sur M6.
0: Je peux regarder Koh-Lanta. Enfin, les gros trucs. Starac, évidemment, la Starac, j'adore.
2: La Starac.
0: Ah bah, évidemment qu'on regarde. Et ça, comme ça, tu vois, ça me permet d'échanger avec mes enfants. C'est un truc, c'est un moment convivial avec eux, quoi.
2: Et est-ce que c'est vrai que tu referas pas Fort Boyard?
0: Jamais. Et tu le fais? Vous le faites? Vous, tu le fais?
2: Mais tu l'as fait une fois, moi?
0: Bah, bien sûr, je l'ai fait une fois.
2: Non, moi, je l'ai jamais fait.
0: Ah, j'ai eu envie de mourir.
2: Non.
0: Ah, mais c'était horrible. J'en ai un et horrible
2: c'est
0: souvenir.
2: C'est le fantasme de plein de gens d'un jour pouvoir y participer.
0: Ça allait plus
2: pas
0: trop,
2: du
0: hein.
2: tout.
0: Je crois que c'est de moins en moins. Il y a quand même des
2: mais
0: fractures.
2: Mais pour les gens qui regardent à la maison, je veux dire, ils se disent, mais j'aimerais trop le faire. Mais c'est vraiment dur, en vrai.
0: Mais c'est sympa à regarder, c'est moins sympa à vivre. Mais en même temps, c'est cultissime et tout. Mais à regarder, c'est chouette. Mais oui, non, mais là-bas, c'est quand même assez violent. Enfin, en fait, on se rend pas compte. Mais le fort, il est très haut, hein.
2: Non, mais ça, tu vois, ils t'ont mis là-haut.
0: Moi, on m'a fait faire la cloche au-dessus des tigres, parce qu'à l'époque, il y avait les tigres. Je me souviens, c'est Jean-Luc Lemoyne qui tirait la corde pour faire bouger mon trapèze. Ben, je te jure que quand t'es dessus, t'emmènes pas large, quoi. Et là, tu te demandes pas si ton maquillage, il est bien. T'en as rien à foutre, tu veux juste mourir, quoi.
1: Mais c'est vrai qu'on te demande tes phobies au préalable et que souvent, on te donne des épreuves totalement
2: sûr.
1: Ciblées sur tes propres phobies.
2: Alors, c'est une légende. La phobie des trapèzes.
0: C'est une légende que j'entends aussi. Ça s'est pas passé comme ça pour moi. Moi, mon traumatisme a surtout été les leggings moulants qu'on devait tous mettre. Ouais. Et moi, j'étais avec une Miss France, autant vous dire. On va dire saucisson.
2: Les copains, on reste en direct sur Énergie. On fait une petite pause. Faustine Bollaert va vous permettre de gagner un cadeau. 0870 42 48. C'est le numéro pour nous joindre. Il y a encore plein de questions à lui poser. Bien sûr, on n'aura pas le temps de faire la moitié de ce que j'ai envie de faire.
0: Et on écoute quelque chose maintenant?
2: D'ailleurs, dans un instant, on va écouter Alex Warren.
0: Vas-y, chante.
2: And I know. Bah, je fais pas The Voice. Hein.
0: D'accord, ok, très bien.
2: On est sur Énergie en direct.
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2: Faustine Bollard est notre invitée ce soir. On a trop de chance de la voir. On parle de plein de choses, mais elle fait tellement de choses qu'on a le temps de parler qu'un tout petit peu de toutes ces choses.
3: Le planning est chargé, hein.
2: Elle anime Safe Zone sur YouTube et France TV Slash. C'est génial, ça aussi, non?
0: Ouais, c'est super. Moi, je les connais pas du tout, les créateurs de contenu. Donc, au début, je débarque. C'est drôle parce qu'il y a toute une équipe autour de moi. Ils sont hyper jeunes, donc ils sont tous au taquet. Et je vois arriver ces jeunes. Mais qui es-tu? Et en fait, moi, je les connais pas bien. Et c'est vrai que c'est assez fascinant. C'est devenu des vrais entrepreneurs. Ils sont hyper créatifs.
2: Ils ont un talent de fou.
0: Ils ont un talent de dingue. J'ai eu le Bouzeux, j'ai reçu Sora la semaine dernière qui était super, et j'ai reçu Joyka, j'ai reçu Darko, et c'est vraiment, franchement, ils sont assez bluffants, mais parfois ils arrivent, je te jure, il y a des mecs de sécurité et tout, en fait, c'est Beyoncé, quoi. C'est vraiment.
2: Des gars de sécu?
0: Ouais, il y a des gars de sécu, il y a des gens qui attendent en bas et tout, je te jure, moi je pensais pas. Parfois je dis alors qui est cette personne, et on me dit mais tu te rends pas compte.
2: Ouais, bien sûr, bien sûr.
0: C'est des monstres, en fait, c'est des monstres.
2: C'est un succès fou. Il y a aussi Un jour une vie sur RTL, ça on le disait, puis Les enfants de la télé, c'est génial aussi de faire Les enfants de la télé.
0: Mais oui, j'ai beaucoup de chance, émission culte, je m'éclate, c'est super, c'est top. Ça me permet en plus de. Enfin, ouais, plein d'artistes que je reçois et c'est fun, c'est léger, c'est. Je m'éclate, je suis trop contente.
2: Et tu revois des archives télé d'émissions que t'as peut-être pas connues et d'autres que t'as connues, bien sûr.
0: Exactement, et peut-être pas connues, je te remercie de souligner mon jeune âge.
2: Bien sûr. Même si, alors évidemment que t'as un jeune âge, mais t'as quand même été apparemment figurante dans Premier Baiser?
0: Oh là, tu ressors les vieux dossiers.
2: Je sais pas, oui, c'est vrai ou pas?
0: Oui, mais en fait, c'était mon. Tu vois, il y en a d'autres qui sont babysitters. Moi, j'avais ma cousine qui travaillait chez AB Productions. Et pour me faire, en fait, mon argent de poche, elle me proposait d'aller boire des pecs citron jaunes à la cafette derrière.
2: Attends, c'est toi derrière à la cafette, derrière
0: oui,
2: Cri d'amour.
0: Moi, derrière Cri d'amour, derrière non. Aristide.
2: Non, mais pardon, déjà, on dit pas la cafette, vous dites Chalfredo, merci. Pardon, ce serait sympa de respecter un petit peu le culte. Hein.
0: Et c'était des vraies grenadines ou c'était des fausses?
1: C'était du faux, et je peux vous dire parfois. Parfois, ils étaient là depuis hyper longtemps, macérés. Oh. Il fallait surtout pas y toucher.
0: Il y avait une belle couleur.
2: Mais quand je te dis ça, j'aurais rêvé à l'époque. J'aurais rêvé d'être culte. Mais
0: c'était culte. Ah ouais, c'était génial.
4: Et puis ce qui était génial, c'est qu'ils avaient qu'une caméra frontale et donc ils s'asseyaient tous en payaient personne de l'autre côté de la table tout le temps.
0: C'était cool.
4: Ils parlaient comme
0: vrai.
4: Ça va toi. Ils étaient en vacances parce que sinon ils n'étaient pas filmés. Non.
0: Ils étaient tous hyper serrés sur leur banquette. Mais ça aide pour s'embrasser parce qu'ils s'embrassaient beaucoup.
2: Et on m'a dit aussi que t'avais fait le meilleur pâtissier alors que t'aimes pas tellement les gâteaux.
0: Oui,
2: j'ai animé le meilleur pâtissier pendant
0: 5 ou 6 ans. Et je suis pas très sucrée, mais à l'époque j'avais pas trop le droit de le dire. Donc c'est vrai que moi je rêvais.
2: Pardon Marjorie, je vais pas le goûter, ta merde. Hein. Non. Si vous me faites de la terrine de saumon, oui, mais ta connerie de flan, je m'en fous.
0: Non, mais j'écoutais. En effet, je mangeais du chocolat toute la journée et moi je rêvais d'une entrecôte bernaise. Ah, ouais. Mais du coup, c'est bien, j'avais pas grossi à l'époque, alors que voilà, c'est quand même tendu.
2: Même fait le meilleur pâtissier. Tout fait notre festin,
3: tout. Hein. Ouais. Il manque que l'onta et c'est bon. Hein.
0: Ça fait un peu roux, la vieille dame.
4: Pas du tout.
0: Et on a vu des trucs.
2: T'as fait plein de trucs, on va jouer dans un instant et puis je vais vous faire deviner un truc qui s'est passé assez dingue pendant en direct dans une émission télé. On va en parler dans un instant. Avant ça, Clem, on écoute Alex Warren, on l'a pas écouté toujours.
0: Ah, on l'a pas écouté ?
2: Il en salle d'attente depuis 10 minutes.
0: D'accord, très bien. On l'embrasse alors.
2: On a eu de la pub et ensuite on a parlé.
0: Ah, ok, j'aime bien. C'est marrant les musicales, c'est hyper différent.
2: Ouais. Maintenant on l'écoute. Bah, faut qu'on paye des canettes et tout. Hein,
0: bah, ouais, c'est ça. J'ai cru que c'était du vin blanc quand je suis arrivée, mais non, c'est de l'eau.
4: Non, pourtant, crois-moi, j'ai demandé du vin blanc.
0: En tout cas, je le dis pour vos auditeurs, il y a une odeur de piment de cornichon dans ce studio qui est assez troublante.
2: Bien sûr, c'est l'after chef de Rémi. Hein,
3: chacun son délire. Hein, oh.
2: À 18h, il a tendance à virer un peu avec la chaleur.
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2: Il nous reste 10 minutes à partager avec vous avant de partir un week-end avec Oriane, avec Rémi et avec Faustine Bollard.
0: On part en week-end tous ensemble?
2: Oui, on part en week-end tous ensemble.
3: On va où?
2: Tu es au courant?
0: On va où?
2: T'es pas au courant?
0: On va où?
2: Eh ben on va en Honfleur, on ouvre une petite bourriche d'huîtres.
0: Ah mais j'adore l'idée, ça va me changer des piments.
2: Eh ben voilà, mais depuis tout à l'heure on a les piments dans le studio. On parle télé bien sûr avec Faustine, elle fait tellement de choses, il y a de la radio aussi bien sûr, on le rappelle, sur RTL. Dans un instant, elle vous fait gagner un cadeau. Avant ça, je voudrais vous faire deviner une info. Écoutez bien, c'est quelque chose qui aurait pu être dans Ça commence aujourd'hui, d'accord? Je vais parler d'un couple qui aurait pu venir témoigner sur le plateau en 2018 au Royaume-Uni. Emma sortait avec un homme depuis des années. Un jour, elle découvre des SMS dans le téléphone de son mec. J'ai envie de dire, as usual. Tromperie, classique. Mais c'est pas pour ça que je t'en parle. Un jour, elle décide d'aller confronter la maîtresse de son mec. Et qu'est-ce qui s'est passé ensuite?
0: Oh, elles sont tombées amoureuses.
2: Exactement.
0: Oh. J'ai presque envie de dire maintenant, c'est presque un classique.
2: Ouais, elle tombe amoureuse, l'histoire est folle. Les deux femmes se rencontrent en 2019.
0: On a déjà fait des émissions comme ça. C'est vrai.
2: C'est vrai.
3: Ouais, génial. Ouais.
2: Coup de foudre entre les deux. Emma et Léa ne sont encore aujourd'hui ensemble.
3: Mais c'est dingue.
2: Elles se sont mariées en 2021, elles ont eu un premier enfant, Casper, dans la foulée.
0: Ça, c'est con. Non, enfin, c'est peut-être ça le plus surprenant de cette histoire. C'est de choisir volontairement d'appeler un enfant Casper. Mais c'est un fantôme, non, Casper, non?
2: Oui, c'est un fantôme. Ah ouais, mais c'est une relation, c'est dingue. En gros, elles sont mariées, elle est là confrontée, elles sont tombées amoureuses. Je trouve que l'histoire est trop belle.
1: Je pense que d'avoir le même ennemi, à un moment donné, ça te
6: rallie. La maîtresse, c'est la maîtresse, elle n'a pas d'ennemi, c'est juste qu'elles sont tombées amoureuses l'une de l'autre.
1: Peut-être que je me suis dit, elle n'avait pas l'existence de la femme.
2: Bon, bah, autre info, puisque vraiment, merci. Merci, Auriane, c'est jamais l'autre. C'est bien. Vous avez trouvé? Écoutez bien, ça c'est très beau comme histoire. Je vais parler de Mike Jerry, c'est un animateur américain de 75 ans. Il présente la matinale sur une chaîne de télé américaine. Et l'an dernier, pendant un direct, il reçoit une invitée sur le plateau. Et cette rencontre va lui changer la vie. Pourquoi?
0: Ah. Il découvre que c'est sa fille cachée.
2: Non.
0: Sa femme, il l'épouse.
2: Non.
3: Il a été épousé. Il a été greffé d'un organe et la dame, c'est cette personne qui lui a filé un organe, genre un rein.
2: Non, parce qu'on sait, pour avoir été greffé, c'est anonyme. On ne sait pas qui nous donne. On n'a pas le droit de remercier la famille ou quoi. On n'est pas.
3: Ah bon
0: non, non, c'est rien, anonyme, tu ne peux pas savoir. Mais.
3: Ok, les gars.
0: Ouais, donc tu vas se calmer. Cette femme va lui changer sa vie?
2: Cette femme va lui changer sa vie,
0: mais
2: en
0: pas,
2: direct.
0: Il ne l'épouse pas.
2: Il ne l'épouse pas.
0: C'est
2: du
0: un
2: tout.
0: Membre de sa famille?
2: Non. Elle était reçue pour. Parce qu'elle est médecin, elle était reçue pour toute autre chose et elle va lui changer sa vie.
3: Ah oui, je sais.
0: Elle va l'agresser?
3: Non, je sais, non. Pardon. Excuse-moi de te couper, Fossil.
0: Vas-y, Rémi, je suis
3: désolé. Elle le regarde et lui dit: mec, t'as un problème, t'as un cancer. Et parce qu'elle a vu une tache sur son nez ou sur sa joue ou un délire.
2: Elle lui a diagnostiqué un cancer de la peau en direct.
0: Oh, incroyable.
2: Pendant qu'elle l'interviewait, elle a vu des taches qui n'étaient pas bonnes du tout sur sa peau malgré le maquillage, mais surtout à l'avant-bras. Elle a attendu la pause. Bien sûr, elle a pas dit en direct. Elle a la première pause, elle est allée le voir, elle a dit: vous devrez vraiment faire consulter vos taches. Ça va pas du tout. Selon moi, c'est pas bon. Dans la semaine, il allait consulter et il avait un cancer de la peau. C'est la femme en direct
0: incroyable.
2: À la télé qui lui a dit: retour pub, il devait pas être simple. Hein.
0: Ah ouais,
2: tu vas aller
0: incroyable.
2: Consulter, c'est pas bon ça. Bonjour à tous. On est toujours en direct dans Télématin. Tu vas plus savoir où t'es. Hein. C'est dingue,
0: incroyable.
2: Non,
0: c'est fou. Ouais, c'est fou.
2: Et en tout cas, il continue d'animer la matinale de Fox News. Et donc, mais en tout cas, il s'est fait retirer le problème. Tout va bien. Il continue d'animer la matinale. C'est une belle histoire, non?
0: Ouais, c'est une belle histoire.
2: Ouais. Là, je peux t'avoir tous les 06 de tout le monde. Là,
0: c'est
2: fait deux émissions.
0: Mais t'es prêt pour faire Ça commence aujourd'hui? Parce que je vois que t'adores les histoires comme ça. En fait.
3: Mais attends.
0: Mais ouais.
3: Tu pourrais faire Ça commence aujourd'hui, toi?
0: Bah, bien sûr.
2: Il est une très bonne animatrice.
3: C'est pas ça, je n'ai qu'un rein et j'arrive à vivre avec.
2: Mais tout va bien. Il y a plein de gens qui arrivent à vivre avec.
0: Mais t'as qu'un rein?
2: J'ai qu'un rein, ouais.
0: Mais comment ça se fait?
2: Eh ben parce que je suis né avec un seul rein, mais sauf que je suis né dans des Alpes.
0: Oh, t'as été raté.
2: Je dirais bâclé. Tu sais, je suis né en septembre, je suis un enfant du réveillon. Hein. Moi, j'ai été fait sur le douanier Rousseau, elle va vite. Hein.
0: Mais sérieusement, hein, t'as qu'un rein?
2: J'ai qu'un rein.
0: D'accord.
2: Et alors sachez, bah, pour tout le monde, quand t'as un rein, j'ai un gros rein, puisque le rein prend. Non, mais c'est vrai, il fait le travail de deux reins.
0: Qu'est-ce qu'on va faire de cette information, Camille?
2: Ben, rien.
3: Mais c'est
2: lui c'est qui me lance dessus,
0: même.
2: J'ai que ça.
0: Non, mais du coup, je te regarde un peu différemment.
2: Ah, tu vois?
0: Je me dis, cet homme n'a qu'un gros rein.
2: Et je suis greffé de l'œil. Enfin, je suis vraiment.
0: Mais
2: y a
0: ça,
2: rien
0: je
2: qui
0: savais
2: marche.
0: Les yeux. Mais du coup, il y a vraiment rien qui marche.
2: Ouais, il y a rien qui fonctionne.
0: Qu'est-ce qu'on va découvrir après?
2: J'en ai à te raconter.
0: Il a trois testicules. Pardon. Pardon. Non, mais ça me fait plaisir. C'est le genre de truc que je pourrais pas dire, moi, tu vois. Donc finalement, d'ailleurs, c'est pas moi, c'est mon double maléfique.
2: Mathieu, je te présente Faustine Bollert. Ça va, Mathieu?
7: Bonjour, Faustine. Bonjour. Camille, bonjour toute l'équipe.
2: Ah bah ça y est, il y a l'animatrice préférée des Français, on ne connaît même plus
0: salut
2: mon prénom.
0: Salut Mathieu.
7: J'ai bugué sur le prénom, désolé Camille.
2: Je t'en prie mon Mathieu. Mathieu, c'est très simple, on va faire un peu comme dans Ça commence aujourd'hui. J'ai trois enveloppes, à l'intérieur il y a des faits réels qui sont arrivés à quelqu'un de l'équipe. Les trois, on va faire genre ça nous est arrivé, mais ça n'est arrivé qu'à une personne de l'équipe. Ce sera à toi de démêler le vrai du faux.
0: Très bien.
2: D'accord.
0: Ok.
2: Une fois que tu as ouvvert l'enveloppe,
0: c'est dur à expliquer
2: les trois
0: ce
2: anecdotes. Ouais, il est
0: ok,
2: pas
0: ouais, c'était pas simple. Je t'ai regardé de galérer, ouais. Mais j'ai compris.
2: Déjà les jeux simples, je galère. Est-ce que tu veux l'enveloppe 1, 2 ou 3?
0: Alors la 2.
7: La 3.
0: Ah, pardon.
2: Non, bah,
0: c'est
2: non,
0: toi
2: non.
0: Mathieu ou c'est moi?
2: Non, c'est Faustine.
7: Ouais, je sais pas.
2: Non, elle joue pour toi. Si elle trouve, Mathieu, c'est gagné.
7: Ah.
0: Et il gagne quoi, Mathieu? Que je sache s'il y a un challenge.
2: Alors, Mathieu, tu gagnes une Apple Watch.
0: Ah oui, alors faut pas que je me viande alors.
2: Ah bah ouais, mon pote, c'est
7: pas. Allez, je suis enfant avec toi.
0: Moi
2: c'est
0: aussi.
2: Pas, c'est pas la montre RTL que pourtant, regarde. J'ai ici.
0: Que
2: hein.
0: Tu as, ça c'est chic qui te l'a envoyé.
2: Petit cadeau de Laurent Ruquier.
0: Ah, oh, sympathique, que tu mets plaisir. Dans une vieille boîte en fer sur ton truc. Alors, j'ai eu une aventure avec un membre de la famille d'un baron de la drogue.
2: Ça c'est moi.
0: Est-ce que c'est arrivé? Oui, mais alors attention.
2: Un baron
0: je peux
2: de
0: pas
2: la
0: voir
2: drogue.
0: Les trois enveloppes et décider lequel.
2: Non. C'est, les trois, on va te raconter une anecdote, ouais. Comme quoi c'est la note, et il faut que tu essaies de deviner à qui c'est vraiment arrivé.
0: J'ai compris.
2: Mais sauf que, tu vois, je l'ai pas si bien expliqué.
0: Non, c'était pas clair.
2: Mais c'est moi. L'anecdote, je te dis, n'écoute même pas les autres, c'est moi. Baron de la drogue, j'avais dit à l'équipe de pas écrire ça, parce que c'est pas ça. C'est trop facile. C'était avec. C'était pas la fille, oui, mais d'un Corse très haut placé, qui n'était pas baron de la drogue. J'ai dit de ne pas l'écrire comme ça, ils l'ont quand même écrit comme ça. Donc je m'excuse auprès de la famille, c'est quand même mon ex.
0: Et auprès des Corses, parce
2: et
0: que
2: auprès
0: ça
2: des Corses, bah ouais. Et donc c'était pas du tout ça, mais c'était quelqu'un qui était un petit peu du milieu, surtout du milieu de la nuit, tout ça. Et après, comment s'est fait la richesse, je savais pas bien, mais en tout cas, j'ai eu la chance de sortir avec elle. Et je l'embrasse, qui s'appelait Émilie d'ailleurs. Émilie, je l'embrasse fort, on est resté en contact, et donc voilà, et donc son papa, elle l'apprend pas, il fallait pas l'embêter, quoi.
0: Il dit beaucoup, parce que
2: c'est pas son info.
0: C'est pas vraiment la drogue, et puis c'est pas vraiment
2: c'est
0: ça.
2: Pas la drogue, je précise, mais ça me peut me mettre dedans, donc vraiment, je veux pas,
0: dans la drogue.
2: Pas dire ça. Non. Et donc je l'embrasse, et j'embrasse son papa.
0: Elle s'appelle comment déjà?
2: Émilie.
0: T'es sûr?
2: Oui, c'est Émilie.
0: D'accord, très bien.
3: Alors, il est bancal.
2: Elle est d'Ajaccio.
3: Je vais te dire parce que cette info m'appartient.
0: Ok.
3: Je suis sorti avec une demoiselle qui habite dans le sud de la France. Je ne pourrais pas citer le nom de la ville. C'est entre Toulon et Marseille. Histoire d'amour d'été. Ok.
2: Et regarde ça.
3: Ah non, pas du tout. Non, j'y vais comme ça. Je ne pourrais pas donner son prénom non plus. Je monte à Paris, histoire d'amour machin. Je redescends pour la voir. Et là, je vois que on est plutôt jeune et elle roule dans des voitures assez dingues. Et elle me fait comprendre assez rapidement dans notre relation que son frère, et non pas son père, son frère est un, en effet, gros baron de la drogue dans le sud. Gros flip. Je me rends compte que j'assiste parfois à des trucs un peu chelous. Je décide à ce moment-là, soirée, bisous, le lendemain matin sans la prévenir, je prends un train, je remonte à Paris en me disant je vais finir dans une voiture au milieu de je sais pas où, d'une calanque et tout. Non, c'est vrai. Non, pour de vrai. Et donc, voilà, c'était en 2009.
0: Ok. Yeah, tu nous racontes aussi?
8: Bien sûr.
0: Vas-y.
8: Parce que c'est la réelle histoire. Je suis en terminale dans un lycée parisien. Et il y a un nouvel élève qui arrive en octobre, au novembre, pas en septembre, qui s'appelle Thiago, dans notre classe. Donc bonjour Thiago.
9: Mais Thiago.
8: Oui, Thiago.
9: On peut s'arrêter là, Thiago.
10: Ouais, bah, il est d'origine colombienne.
8: Tu ne fais pas si bien. Il est d'origine colombienne. Il arrive et il parle à peine français, mais il se trouve qu'il fallait lui trouver une place et vite en arrivant à Paris. Donc il est arrivé dans ma classe. On doit faire un exposé sur Maurice Papon. Et donc je suis mise, je ne l'invente pas, et donc je suis mise avec Thiago, et que donc on essaye de se comprendre. Je ne parle pas très bien espagnol, lui bof français.
9: Papone.
8: Et voilà. Police papone. Mais on bosse, finalement on tombe amoureux comme deux lycéens.
9: Oh non, bah arrêtez.
0: Et alors
8: non, mais pourquoi c'est pas crédible? C'est super.
2: Il apprend l'espagnol.
8: Je lui pose pas énormément de questions parce que cet âge-là, on s'en fiche un peu, et a posteriori, il est reparti du jour au lendemain, donc moi, cœur brisé. Et j'ai appris, donc, par la CPE, qu'il était reparti en Colombie et que sa famille était recherchée.
0: C'est toi, c'est elle, ça s'invente pas.
8: Pour des faits de drogue.
0: Non, c'est toi.
8: C'est toi.
0: Quoi? Mais ouais, parce qu'il y a trop de détails, puis elle y met du cœur, et puis solidarité féminine.
2: Non, mais je trouvais que... Mais qu'est-ce que tu me dis?
0: Non, mais toi, t'as dit trop de...
2: Tout est vrai.
0: Rémi, il s'est un peu gaufré sur... C'était en 2009, avec une espèce de certitude.
2: Bah ouais, je te donne la date, c'était 2009.
0: Non, j'y crois pas. Non, je te crois trop.
8: Merci.
0: C'est vrai ou pas?
8: Et moi.
2: Alors.
0: Je suis sûr que c'est vrai.
9: Rémi, est-ce que tu as mitonné ou est-ce que tu as dit la vérité?
2: J'ai dit la vérité.
0: Ah,
2: mais c'est toi.
0: C'est quand même terrible de ne pas être crédible quand on dit la vérité.
2: Mais là, attendez, sache une chose, c'est que nous, on sait pas. Moi, je mitonnais, je savais que je mitonnais.
0: Oui, bah ça se voyait.
2: Je savais pas lequel des deux, donc dans ma tête, moi aussi, j'avais embarqué avec Oriane.
0: Ben oui.
2: Mais moi aussi. Je suis extraordinaire ce que tu viens de faire. Elle fait en live Thiago, machin, le mec.
9: Maurice Papon. Maurice Papon.
0: J'aimerais juste.
8: Incroyable.
0: Je veux juste m'expliquer sur Maurice Papon. Genre, je le cite pas comme ça avec gourmandise. J'ai vraiment fait un exposé en terminale sur Maurice Papon et j'ai essayé de prendre des faits réels pour être crédible.
8: Et d'ailleurs, c'est ton père.
0: Excusez-moi pour cette référence un peu borderline, comme ouais, non, les Colombiens ne sont pas tous trafiquants.
8: Franchement, tu m'as bluffé, extrêmement impressionnant.
0: Ah, ouais. Merci, Faustine.
2: Bon, Mathieu s'est perdu. Je te donne une deuxième chance.
0: Je suis désolée, Mathieu.
2: Dans très vite, on en fait une. En deux mots, les amis. Plus rapide.
9: Le jeu.
2: Après, j'ai une vraie anecdote, moi, sur ça. Un truc de fou. Une fois, je suis en vacances, et je l'invente pas, là, tout est vrai. Une fois, je suis en vacances, dans le sud de la France, à Cavalaire, Congo, ouais, comme ouais. ça. Et j'ai une maison perdue avec tous mes potes. Et chaque fois qu'on rentre, après être allé chez Jiffy ou être allé chez Carrefour, on rentre avec la voiture pour aller à la maison et on croisait des Mercedes noires, des tunnels, genre 5-6 Mercedes qui s'enchaînaient. Au bout d'un moment, on dit, c'est pas possible. Mais pourquoi il y a autant de belles voitures? Et c'était pas Saint-Tropez. On était perdu à Cogolin, tu vois, qui est une très belle région, mais un peu paumée. Et du coup, au bout d'un moment, on demande. Et le gars qui nous avait loué la maison dit, en fait, il y a le fils de Pablo Escobar, le fils le vrai qui a loué la maison en bas.
0: Et ben ça, c'est vrai, je pense.
2: Je te jure que tout est vrai, ça, je te jure. Et il avait un service de sécu, tu peux pas t'imaginer.
0: Incroyable.
2: En dessous de chez nous. Bon, allez, très vite.
0: Alors, attends, vas-y, je prends.
2: Dans un mois.
0: Bah, je voulais aider Mathieu, moi, ça me rend malade pour Mathieu. J'ai failli mourir étouffé au restaurant.
2: Ah, bah, c'est moi.
0: C'est toi aussi?
2: C'est fou. C'est avec Émilie.
0: On vous fait un piment.
2: Non, c'est une arête.
0: C'est vrai?
2: Arrête de dorade, et c'est une touriste allemande qui était juste à côté. Mes parents étaient démis, je m'en rappelle pas, ils me l'ont raconté 100 fois. Et c'est la touriste allemande qui est juste à côté.
0: T'avais quel âge?
2: Je devais avoir, je pense, je m'en rappelle pas, 4-5 ans.
0: Qui mange des dorades à 4-5 ans?
2: Non, mais le menu, je sais pas, un poisson, je te dis une dorade, je sais pas.
0: Une nuggets, quoi.
2: Bah non, mais en vrai, un petit poisson, et la dame est venue, encore une fois, c'est mes parents qui le racontent. Elle est venue avec ses mains, elle a récupéré l'arête, elle l'a sortie. Mon père lui a offert du champagne et tout, elle nous a sauvé la vie dans un resto. Merci encore, Ursula.
3: Ouais.
0: Et Ursula.
3: Je sais pas son nom.
0: Alors, Rémi.
11: Moi, ça se passe pizzeria avec mes parents. On amène une pizza, petit quart de rouge, tu connais. Je bois un petit verre de rouge et dans le verre, il y a une guêpe et je la vois pas.
0: Ah merde.
11: Et à ce moment-là, je prends une petite gorgée. Je suis allergique aux piqueurs de guêpes et d'abeilles. Elle me pique.
0: Surtout, tu peux mourir. En fait.
11: Déjà, sans être allergique, c'est hyper dangereux. Ouais. Elle me pique à l'intérieur. Ouais. Je gonfle. Et là, je te jure que je dis ça. Elle sort, la patronne sort du resto. Appelez les pompiers. Et je lui dis en m'étouffant, non, je vais finir la pizza.
0: Ok.
11: Et voilà.
0: Ouais, pas crédible une seconde, Rémi. Retourne avec Pablo Escobar. Oriane.
12: Moi, c'est un moment extrêmement humiliant, en plus d'être dangereux. Ça fait un mois que je suis avec mon mec. Il m'emmène manger des moules à Trouville, dans un resto très connu. Mm-hmm. Je prends les moules marinières parce que, bon, c'est la spécialité.
0: Et là, il y a Hitler qui arrive.
2: J'allais dire. Et en fait, on venait parce qu'il y avait vraiment une convention pour Maurice Papon. Et donc, on voulait tous être ensemble.
12: Pas de Maurice Papon. Je mange, on discute, on se séduit. Et là, je commence à faire.
2: On se séduit.
12: Oui, on se séduit. Ça faisait un mois qu'on était ensemble. Et là, je sens que quelque chose s'est enroulé autour de mon œsophage. Et là, j'arrive avec
0: ma huître.
12: Non, c'était pas la moule. J'arrive à sortir quelque chose, un énorme fil de sac poubelle, un attache sac poubelle qui était dans mes moules marinières, qui sont un fil de sac poubelle.
0: Mais tu l'aurais vu si tu l'avais mangé, t'aurais vu le fil.
12: Je jure que non, je le crois sors, pas. Je le sors.
0: Moi, je dis que c'est toi, Camille.
2: Je dis que c'est moi.
0: Ouais, même si la dorade a 4 ans, je suis pas.
2: Rémi, est-ce que oui ou non t'as dit la
0: vérité?
2: Attends,
0: dis oui parce que c'est Mathieu et que Mathieu, j'ai envie qu'il gagne une Apple Watch.
2: Il gagne pas.
11: Non, moi je n'ai pas dit la vérité. J'ai menti.
0: Oh. Rien non plus, j'y crois pas, le filet.
2: Et Oriane, est-ce que t'as dit la vérité?
12: J'ai failli mourir avec un attache de sac poubelle.
7: Oui.
12: Et on ne m'a même pas offert le digestif, rien.
0: Je suis tellement désolée, Mathieu. Mille pardons, Mathieu.
2: Mathieu, on a eu
0: Par contre, il y a eu une montre RTL qui a été offerte par Laurent Ruquier. Tu veux qu'on te l'envoie?
2: Je la garde, mais en revanche, sache qu'on s'en occupe dès lundi avec les équipes d'RTL, nos confrères avec Faustine. On va t'envoyer une montre RTL.
0: Pardon, Mathieu, je t'embrasse très fort, excuse-moi.
7: Merci beaucoup, il n'y a pas de problème.
2: T'as été un amour de jouer avec nous. Merci l'équipe pour cette semaine. Merci mille fois, Faustine, d'être venue nous voir. Ça commence aujourd'hui, Les Enfants de la Télé, Un jour, une vie, Safe Zone. C'est tous les programmes dans lesquels vous pouvez retrouver Faustine et puis plein de prime qui arrivent tout au long de l'année.
0: T'inquiète.
2: C'était un bonheur de t'avoir. C'est trop bien.
0: C'était super, j'en reviens. Moi, je vais dire, j'en reviens quand vous voulez. Je trouve ça super d'être avec vous. Très envie de jouer. Moi, j'aurais bien aimé aussi raconter une histoire. La prochaine fois, tu me fais raconter une histoire.
2: Prochaine fois, on fait ça avec grand plaisir. On se retrouve lundi en direct. C'est Alessandra Sublet qui sera notre invité lundi.
0: Super.
2: Trop cool. Il est 19h04. Désolé pour le retard, Charlie. On t'embrasse. Passez un bon week-end, tout le monde. Ciao.
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14: Ah, je suis avec vous. Oh mon Dieu. Oh, mon week-end commence maintenant. Ça y est, il est 16h. Je suis officiellement week-end. Wow, c'est samedi. C'est la bamboche. Oh là là.
2: solo. Week-end, c'est libre à m'occuper de mon fils.
8: T'as un peu kiffé quand même.
2: Non, mais arrête-toi, c'est un test d'endurance.
8: Ah, c'est physique, ouais.
2: Ah, non, mais je suis dur. Comment on appelle là quand tu dois calculer ton cardio en courant, je sais pas quoi, là, savoir à combien.
8: Un test d'effort.
2: Hein ouais, ma VMA, voilà. Ah, j'ai fait mon test de VMA. Ouais. Oh là là. Mais alors, qu'est-ce que c'est la vie? Je me suis occupé de mon fils. De vendredi, il n'y a rien d'exceptionnel. Plein de papas l'ont fait, hein, mais je veux dire, ça occupe à 100% du temps. Ben, j'avais rien, il pleuvait tout le temps. Et donc, je me suis trouvé de vendredi soir à lundi matin, samedi 10h, j'étais 12% de batterie.
3: Ah bah, tu m'étonnes. Mais t'as pris des notes un peu? On t'a donné des petites activités à prendre et tout? T'as fait
2: des
3: choses?
2: J'étais gentil. Rémi, sachez, l'équipe bande d'un grave. Personne n'avait rien à foutre. Rémi, tout le week-end, il m'a envoyé des petits trucs. Il me dit, ah, il y a ça aussi comme truc que tu peux faire. Il y a ça et tout, sympa.
8: Bah, oui. On était en train de s'occuper de nos enfants sur ce week-end de 4 jours.
2: Je plaisante, c'est la vie de plein de parents, bien sûr. Mais je vous avoue que tout seul là.
3: Ouf, ah oui, c'est dur.
2: J'ai pris un tiers.
3: Ah ouais, bah c'est disons que c'est intense, tu te dois et tu. Moi, je me souviens quand même quand on était gamin. Alors, je dis pas que c'est une bonne chose, mais on était souvent devant la télé, quoi. Tu vois, et nos parents. Et nous, cette nouvelle génération, sans faire trop de généralités, on a besoin aussi de leur trouver des activités, de leur faire faire des choses. Et donc, bah, pour nous aussi, c'est du boulot, faut l'organiser, quoi.
8: Mais on est à deux doigts de nous, on jouait avec deux bouts de bois, quoi. Mais c'est vrai que moi, je m'enfermais dans ma chambre et je jouais seule, à me parler à moi-même, à me faire toutes les voix, et j'avais besoin de rien.
2: Mais nous, on jouait vraiment avec mon frère avec deux bouts de bois, et encore au bout d'un quart d'heure, mon père arrivait et disait, en fait, ce bout de bois, il a moi. Ah bon? Il nous en reste vraiment aucun, quoi. Galère. Mon Dieu. J'ai qu'un truc, hein, quand même, c'est un bon week-end, tu kiffes tes enfants et tout. Il y a qu'un truc, quand même, tu te couches hier soir, là, 22h, là, tu te mets dans le lit et tu dis, quand même, je comprends que parfois, les lionnes bouffent leurs enfants. Comme ça, les lionnes. Eh ben, tu te couches, tu dis, hein, je comprends.
8: Le tête à tête, ça va être mignon.
2: J'ai kiffé meilleur week-end en vrai, mais ça y est, mon week-end, il est maintenant.
8: C'est bon, oui.
2: J'ai vu personne.
3: Personne.
2: Je n'ai eu aucune interaction avec qui que ce soit. Je l'ai amené au McDo à un moment donné et j'ai fait à la borne là. Ils veulent plus prendre la commande maintenant. Je comprends. Ils sont en cuisine et tout.
3: Bah oui.
2: Et il y a des bornes. C'est emporté ou sur place? Sur place. Alors c'est borne là-haut et c'est emporté ces bornes là et il y a plus de.
3: Mais en tout cas, c'est beau que tu saches encore parler
2: Allô, McDo
3: aux adultes. Non, parce que tu sais, quand tu fais 3 jours avec un enfant, c'est beaucoup de. Je dis pas que ton fils est.
2: Mais... Tu vois le nombre de pourquoi j'ai jamais autant parlé. Mais t'as l'impression d'être un puits de savoir. J'ai l'impression d'être Samuel Etienne qui a une question pour un champion. Parce que c'est des questions à mon niveau, quoi.
8: Mais tu réponds à tous ces pourquoi. Moi, il y en a plein que je laisse passer.
2: Pourquoi il y a des lacets? Pour attacher les chaussures. Ah, t'as l'impression d'être un génie, gars. Parce que les questions, elles sont vraiment de mon niveau. Moi, en fait, j'aurais fait une question pour un champion avec des questions écrites par un enfant de 4 ans. Ça me va.
8: Ah, t'as pas encore les questions genre pourquoi on meurt ou des trucs comme ça.
2: C'est 6 ans.
8: Ouais,
2: il est un peu dark, hein.
8: Non, mais ma fille aime bien parler de la mort.
3: C'est 6 ans. Sur un mois avec un sandwich. Ouais.
15: C'est l'ambiance dans rien. Sur un mois avec un sandwich.
2: Non, mais tu vois. Des trucs de tout simple, quoi, tu vois.
8: Non, mais oui, c'est mignon, t'as un peu de puissance comme ça. C'est vrai que t'as l'impression d'être le roi du monde.
2: Alors que tu montes devant? Parce que c'est que là qu'il y a un volant pour conduire.
15: Je suis un génie. J'ai toutes les réponses.
3: Alors que quand t'as un ado ou une ado, tu passes ton week-end à quoi? Aller récupérer ton môme à minuit et demi en sortant de soirée.
8: Minuit et demi, déjà.
2: Fait des soirées, ça y est.
3: Des soirées dans des apparts parce que c'est l'anniversaire d'un tel ou d'une telle.
2: T'inquiète pas, je fais très bien ce que c'est. On appelait ça une boum, ils appellent ça des soirées.
3: Voilà, c'est
2: regarde,
3: mais c'est
2: une boum.
3: C'est pas en boîte de nuit, mais tu vas. Mais moi, c'est ma vie de week-end. C'est d'aller la chercher avec ses copines et voilà, et donc d'attendre. On n'est pas prêts. T'entends la musique à fond, on arrive dans 5 minutes. On arrive, hein, papa, il y a pas de souci.
15: Rémi doit croire que c'est le papa cool alors que
2: regarde-moi ton daron, il est encore warning ce coup.
3: Et j'attends enfin, 25 minutes.
8: Minuit et demi, c'est hyper tard. Tu dois commencer à piquer du nez à 23h, quoi.
3: Bah bien sûr.
8: Tu dors dans la bagnole en l'attendant?
3: Je pourrais, parce qu'il me fait galérer, hein, je te le dis.
2: Tu fais quoi?
3: Bah j'ai rien, j'écoute la radio, je suis sur mon téléphone, je suis en warning, je me fais klaxonner par des gars qui disent mec, va, c'est la route de ta mère. Donc voilà, j'attends que ma fille descende, quoi. Elle me dit on n'a pas été trop long. Je dis bah non, ça va, ça fait une demi-heure, c'est cool.
2: Il y a pas d'autres parents qui vont les chercher, parce que ça dépend.
3: Moi j'ai mes petites habitudes où en gros j'aime bien aller les récupérer, les faire la tournée, arriver, je ramène tout le monde, quoi.
2: Fliquer un peu.
3: Foutre
2: un AirTag dans son sac, enfin des trucs normaux de daron, quoi.
15: Tu connais ton gars.
3: Non mais j'ai fait des trucs comme ça. En Espagne, elle était avec plein de potes sur la plage. Venait de rencontrer grâce à une copine en commun. J'ai pris mon téléphone, j'ai pris une photo et j'étais loin et j'ai zoomé la photo pour voir les têtes des copains, des copines qui s'étaient.
8: Mais bien sûr.
3: Je suis un peu ce gars.
8: Oui, non, mais je comprends, je suis un peu taré. D'ailleurs, vous taguez vos enfants avec des AirTags?
12: Mon mec dit que c'est pas éthique. Moi, j'ai envie de mettre 10 000
6: tags. Comment ça, pas éthique? Ça dépend l'âge. Comment ça, pas éthique?
12: Non, mais il dit, c'est pas éthique. Il dit, on va rentrer dans une psychose. On va regarder toutes les deux secondes pendant la journée si elle est à l'école.
6: Il y a après, pareil, je dis pas, c'est bien, pas bien, j'en sais rien. Toi, je sais qu'il existe des chaussures où, en fait, tu enlèves la semelle. Et dans la semelle, t'as la place de mettre un AirTag. Si jamais à la sortie de l'école ou quoi. Ah, non, et du coup, c'est dans la semelle de la chaussure. Le petit, c'est même pas qu'il a un AirTag.
12: Je suis d'accord. Moi, si je pouvais taguer mon enfant absolument sur tous les accessoires qu'elle porte, je le ferais. Mais apparemment, faudrait le consentement du père. Donc
9: Et comme il a déjà deux AirTags dans ses baskets,
12: je peux pas trop.
9: J'en ai foutu un AirTag dans les berlutifs, un AirTag dans les TN. Donc j'ai plus d'AirTag, donc j'en recommande deux. Il a déjà deux dans les pompes.
12: Non, mais ça me chauffe trop. Je vais le faire.
6: Je comprends, mais je vois ce que veut dire ton mec. Il y a des trucs où tu te dis bon.
9: Allez, je veux plus vous entendre. Allez, je veux m'amuser ce soir. J'ai passé un week-end à jouer à la patte patrouille. Je peux plus blairer Marcus, je peux plus blairer Ruben. J'avoue, j'ai bien Stella. Mais bon, voilà, j'accroche vraiment sur Stella. Ah non, mais ça aussi à mourir. Il a un truc VTech là où il répond. Tu sais, c'est comme un téléphone, et t'as les pattes patrouilles. Et gars, à un moment donné, j'ai dit, mais à qui il parle celui-là? Et je descends, il était en train de dire, non, mais ça, j'ai déjà dit à Stella. Il parlait à la patte patrouille comme s'il les avait vraiment, je peux mourir.
6: Oh non.
9: Il disait, non, mais ça, je l'ai déjà, Rocky, ça, je l'ai déjà dit à Stella. Genre, il voulait pas se répéter non plus. Donc, tu en as foutre, son planning est un peu chargé, quoi. On s'amuse ce soir, je veux des cadeaux. Qu'est-ce qu'il y a comme cadeau?
17: Il y a un iPhone 17 ce soir à gagner.
9: C'est pas assez, c'est super, mais c'est pas assez. Qu'est-ce qu'on a d'autre?
17: On va rajouter une Switch OLED, tout le monde la veut.
9: C'est pas assez. Quoi d'autre?
17: Dernière chance, ça c'est énorme. Les AirPods 4.
9: AirPods 4, Switch 2, iPhone 2.
17: iPhone 17, hein, le dernier. Oh. On se sert la main avec Camille, alors attention parce que j'ai la main moite.
9: Allez, on check. C'est super. Et ça suffit.
17: Oui,
9: bah vous et ça bien. Nous suffit. Je suis content d'être là, on est là jusqu'à 19h. Oh là là, j'ai tellement tout. Je vais parler à des adultes.
17: Oui, c'est nous.
9: Ouais, oh là, là. Mais là, au téléphone, 0870 42 48. Si vous avez plus de 4 ans, vous êtes tous les bienvenus sur l'antenne. Les autres aussi, je vous répondrai à vos pourquoi et tout. Je suis un génie. Voilà. Demande un pourquoi de 4 ans, je sais répondre à tout. Incroyable.
17: Pourquoi le soleil brille?
9: Ben, le soleil brille parce qu'on fait le tour, ouais, c'est un peu dur. Sound of Legend tout de suite sur Énergie. Belle après-midi tout le monde, on va kiffer jusqu'à 19h en direct.
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9: Merci d'être là tout le monde, on est sur Énergie, figurez-vous. Il y a du Julien Libre qui arrive dans un instant.
17: Ah, sympa.
9: Laquelle? Ça, je vous le fais avec des petites Mirabelles, ça. Le total, 14 oui. balles.
17: Ah, j'y vais, je monte dessus. Hein. Il y a des noix de cajou?
9: Ouais, bien sûr que j'ai des noix de cajou aussi. Il y a Charlotte qui est une auditrice à nous qui vient d'arriver dans le studio. Écoutez, on nous a jamais ramené autant de bouffe.
12: C'est magnifique.
9: C'est dingue, il y a tout ce qu'on aime. Non, mais là, les gars, c'est un marque-repère. J'ai jamais vécu ça. Merci Charlotte, tu viens d'où?
19: De Paris.
9: T'es de Paris? Ouais. T'allais acheter tout
19: ça? J'habite au Vésina.
9: Oh là là.
19: Et maintenant, je travaille à Paris.
9: Bah, t'es un amour, non, mais hein, y a merci tout. Beaucoup.
17: Du saucisson, des myrtilles.
12: Des bonbons.
9: Attendez, il y a un couteau. Le couteau, c'est toi qui l'as ramené?
17: Ouais.
9: Non, mais attendez, on n'arrive pas à revenir avec un chien. T'as réussi à rentrer avec un Opinel chez Énergie. Mais c'est incroyable. Mon chien, je peux pas rentrer. T'es rentré avec un schlasse de 20 cm dans la radio.
12: Très beau couteau.
9: Un Opinel, c'est fou.
17: Et je peux te dire que ça coupe. Hein,
12: attention.
9: C'est incroyable, je vous jure. On peut pas rentrer. On n'a pas de badge. On reste en bas. Elle est rentrée avec un Opinel. Oh là là là.
17: Ah non, c'est dingue, des bonbons, du fromage, du gorgonzola. Bah,
9: merci beaucoup, je le répète souvent, il y a des auditeurs qui m'écrivent aussi sur les réseaux. Écrivez sur Camille Combal sur Énergie. Dites à l'équipe, on essaie de s'organiser pour que tous ceux qui ont envie de venir dans le studio, vous puissiez venir, qu'on fasse cette émission ensemble. Vous le savez, c'est avant tout la vôtre. Un numéro pour nous joindre complètement, gratuitement. Ce numéro, c'est combien? C'est le combien?
17: 0800
9: 49 27 22.
12: Oh,
9: bien sûr. Eh ben si, Norwich Union, les obsèques. C'est aussi important. Le Mont-Escalier Stana, c'est au 082. Ouais. Et nous c'est 0800 70 42 48 gratos. Vous passez sur l'antenne. Vous tombez sur Julia, notre standardiste, qui a bronzé encore. On va lui demander un peu. Il faut vraiment qu'elle ait un contrôle fiscal, c'est pas possible. Elle arrive, elle a passé toujours des meilleurs week-ends que nous. Hein.
6: Après, elle a peut-être un abonnement Point Soleil. Hein.
9: Et ben, on va tout lui demander. Vous savez quoi? On va tout savoir sur sa vie dans un instant. Julia, notre standardiste, on va la cuisiner, je peux vous dire. Restez avec nous en direct.
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9: Hola Seigneur, le Seigneur laisse. On est tous ensemble, on est sur Énergie. Je suis tellement heureux d'être là. J'ai passé le week-end seul face à face avec mon fils. Vous êtes les premiers adultes à qui je parle depuis 3 jours.
17: Alors c'est sympa
9: aussi. Oh là là, ah oui. Là, je suis trop content de vous voir. Et alors là, vous écoutez du Julien Libre. Et puis après l'émission, elle continue. On va avoir du monde au téléphone, 0870 42 48. Vous parlez avec nous, vous jouez avec nous. Bref,
4: On est là, c'est l'ambiance, c'est lundi aujourd'hui.
21: C'est lundi,
4: c'est lundi pour tout le monde. Oh là là, on est bien. On a Charlotte, une auditrice qui a carrément braqué un Franprix. On a tout et une armurerie également puisqu'elle est arrivée avec un Opinel dans la poche. Tout va bien niveau sécu en tout cas sur l'énergie. C'est vraiment super.
21: La petite arme blanche.
4: Là, on est là jusqu'à 19h en direct, à tout de suite.
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4: J'espère que tout le monde va bien, on est en direct sur Énergie. Il y a Williams qui est avec nous, ça va Williams?
23: Salut, ça va l'équipe?
4: Mais poto, mais c'est quoi ce prénom de fou malade? Tu t'appelles Williams, t'es américain des États-Unis du Kentucky?
23: Mais ouais, je suis américain de France.
4: Mais c'est fou ça, comment ça se fait que tu t'appelles Williams poto?
23: Ah bah écoute, je sais pas, ils ont dû kiffer le prénom mes parents, faut croire.
4: Non, ça peut pas être sans raison. Tu peux pas me dire, mais je sais pas, non, t'as forcément demandé à tes parents. Après.
23: Non, même pas.
4: Bah alors fais-le tout de suite. Mais nous on double appel, demande à tes parents pourquoi tu t'appelles Williams.
23: Après j'ai envie de te dire, mon frère il s'appelle Dylan, hein.
4: Ah
23: les prénoms américains.
4: Bah ouais, et t'habites où?
23: Moi je suis à Pavillon-sous-Bois.
4: Ah bah bien sûr. Pavillon Underwood.
23: Ah bah ouais.
4: Très bien, Underwood, bien sûr. Les copains, il y a Julia, notre standardiste, qui est arrivée dans le studio. Ça va, ma Juju?
24: Ouais, ça va, et toi?
4: On la voit jamais, elle est toujours dans son standard. Oui. Je vous explique, le studio radio, il est là, bien sûr, avec les micros. Notre réalisateur est dans le studio, mais le standard, lui, est derrière un mur porteur. Parce qu'on a essayé de faire une petite entrée un peu comme une cuisine américaine.
21: Mais non, ça passait pas.
4: Un truc un peu qui donne à l'air, puis qui agrandit l'espace, et on peut passer porteur.
21: Non. On a essayé de mettre un IPN, mais ça passe pas.
4: Ça passe pas. On a un problème avec la GoPro. Julia, comment ça se fait que tous les week-ends, t'arrives lundi, t'es plus belle que nous, et beaucoup plus bronzée que nous?
24: C'est vexant.
4: Alors attention, oui. Je te coupe à moi-même ta réponse.
24: Vas-y.
4: Je veux pas entendre ce que tout le monde dit de « Mais non, mais en fait, j'ai la pommade parce que mon grand-père est espagnol. » La fameuse phrase que tout le monde dit, qui dit de genre, t'as genre, j'ai pas pris le soleil, je l'ai pris une heure, mais moi je bronze tout de suite, hein, parce que en fait, ma mère est andalouse. Non, je veux pas entendre ça.
24: Je suis juste maquillée.
4: Ah, tu te maquilles avec une teinte.
24: Mais non, mais je me suis un peu maquillée, quoi. C'est tout.
4: Ah ouais,
24: voilà,
4: mais
24: j'ai
4: là,
24: rien fait, je suis restée à Paris.
25: C'est fou, Julia est ch'ti. Et j'ai jamais vu une ch'ti qui bronzait.
24: Ouais, j'ai couru ce week-end. C'est peut-être ça.
4: T'as fait quoi ton week-end, Julia? J'ai envie de savoir, mais parce que alors, je te sens épanouie.
24: J'ai fait une petite course de 15 km.
4: De quoi?
24: À 6 du kill.
4: Attends, voilà. 15 bornes.
24: Dis bravo, s'il vous plaît. Une heure
4: et demie. Ça me parle pas du tout, 6 du kill, je comprends pas du tout.
25: Elle a l'air contente.
4: 6 euros le kilo, c'est comme non, les bonibos, mais... c'est pareil. J'ai 6 kills sur Fortnite, mais à 6 du kill, ça me parle pas.
24: Non mais voilà, j'ai couru, j'étais au concert de Taïk.
4: Ah, tu as dit?
24: Ouais,
4: c'était musical. Alors explique-moi un truc, 6 du kill, pourquoi vous faites pas en kilomètre heure, que tout le monde comprenne?
24: Je sais pas, je fais genre que je m'y connais. Ça fait 3 semaines que je cours.
4: 6 du kill, ça fait combien de kilomètres heure? Ah, tu fais 6 minutes, 1 km.
21: Ouais, c'est la façon de courir.
4: Les joggeurs, je sais que vous comptez comme ça, mais du coup, nous qui ne courons pas, on ne comprend pas.
21: Maintenant,
4: à 10, c'est énorme. T'as couru à 10, 15 km?
24: Ouais. Pendant une heure et demie.
4: Mais tu cours très vite en fait.
24: Bah.
4: Tu cours beaucoup?
24: Ah, je fuis les problèmes.
4: C'est vrai. Est-ce que tu cours souvent?
24: Non, ça fait un mois et demi que je m'y suis mise.
4: À 10?
21: Ah ouais, bravo. Là, c'est marathon dans la foulée, hein.
25: Il paraît que la course, c'est le sport où on progresse le plus vite. On part de vraiment zéro et très très vite, on devient extrêmement rapide, il paraît.
21: Bah super. Ouais. En tout cas, tu mets un bel ego boost.
24: Merci.
21: Super. Une belle sororité.
4: Hein. Ah non, mais je crois que c'est vraiment facile à courir comme celle du standard, là. Par contre, on t'entend pas moi sur l'Aveyron, hein, quand il s'agit de pagayer.
25: Non, mais je félicitations, Julia, je sais pas courir un kilomètre, mais c'est ça qui est génial apparemment dans la course.
21: Ça sonnait bien dans ta tête. Hein.
25: Ouais.
4: Dans ta tête, ça semblait cool, je vais lui donner une petite perche et pas du tout. Ouais.
25: Le sport des flemmards qu'on dit, pas du tout.
21: Bien sûr.
4: Dans un instant, je vais vous jouer Rihanna Only Girl.
25: Oh.
4: Comment est-ce qu'on peut te joindre, Julia?
24: Vous m'appelez au 0800 70 42 48. Ah. Bah là, je réponds pas pour l'instant. Mais
4: là, t'es avec nous dans le studio, bien sûr. Mais après, elle retourne derrière le mur porteur. Casser les murs porteurs. Une fois qu'elle est de côté du mur porteur, bien sûr, elle décroche, elle répond à tout fond. Ok, ouais. Merci, Julien.
24: Bisous.
4: Regardez, t'as pas trouvé l'amour, toi?
24: Non.
4: Si.
25: Elle s'est mise à la course. Elle a forcément changé un truc.
4: Non, non, mais je vois, il y a un truc qui a changé.
21: Ah ouais.
4: T'as trouvé l'amour?
24: Non, il y a 2-3 trucs, quoi.
4: T'as une amoureuse, t'as un amoureux?
24: Un truc du genre.
4: Et qui court?
24: Non, il court pas.
4: Il court pas? Ah, tu vois, on a l'info, regarde.
24: Mais je vais le motiver.
4: Oh, ça commence à vouloir faire du sport ensemble. Vous allez quoi? Dans 6 mois, vous allez skier avec la même combi. Ça, je vois, vous allez aller chez Decathlon, chez Quechua, on prend la bleue tous les deux et vous allez vous retrouver sur les pistes avec la même combi. Je vois le délire arriver, mon Dieu, ça, tu vois.
2: regardez, je connais les femmes. J'ai dit, ça y est, elle a l'amour.
0: Ouais, c'est vrai.
23: Elle a les quelque chose de la même couleur.
2: Comment?
23: Ils vont marcher avec les baskets de la même couleur.
2: Exactement. Mais vous savez quoi? Regardez, au moins ça. Cette émission, elle apporte l'amour. Dans cette équipe, on a démarré avec plein de célibataires, filles, garçons. Tout le monde trouve chaussure à son pied.
25: C'est vrai que tout sur l'année, il y a eu énormément de couples qui se sont faits.
2: Mais plein. Et pas dans l'équipe, hein. Que à l'extérieur.
25: Ouais.
2: Vous allez piocher parce que peut-être qu'on est dégueulasse. Peut-être qu'on est dégueulasse.
0: C'est pas à moi.
2: Est-ce qu'on sent fort?
0: Peut-être à 18h30.
2: C'est vrai que personne n'est venu piocher dans ce qu'il y avait sous les yeux. Bon. Mais en tout cas, à l'extérieur, les filles ont trouvé l'amour, hein.
0: Ah oui. C'est beau, hein.
2: Fifax, de la vidéo, est-ce que t'as trouvé l'amour? J'ai envie de parler d'amour ce soir. J'ai parlé qu'à un enfant de 4 ans pendant 3 jours.
1: Non, moi, j'ai personne en ce moment.
25: Ah, ok.
0: Eh ben alors.
2: Il sort pourtant, il sort beaucoup, Fifax, hein.
0: Ah oui, il sort.
2: Il n'a pas encore trouvé chaussure à son pied. Il a des semelles orthopédiques.
0: Après, je veux pas faire l'ancien, mais c'est vrai qu'il sort dans des soirées qui sont très techno-forts et je pense que pour faire connaissance, c'est compliqué.
2: J'entends rien, mec.
0: Voilà, en fait, bon. Compliqué de faire connaissance, hein, regarde.
2: Ouais, moi aussi. Non pas faire des raves, va courir. Va courir dans un parc, tu verras, t'aurais déjà trouvé l'amour. Ou une garde à vue, mais.
1: Un des deux, en tout cas, on répratera ta peau.
2: Rihanna Only Girl, et dans un instant, je vous raconte quelque chose de dingue. Ah, ça concerne Jennifer Lopez.
1: Oh.
2: Ah ouais, je parle people ce soir, hein. Reste avec nous, Rihanna Only Girl in the World. Je l'adore ce morceau, on écoute ça tous ensemble, on est en direct sur Énergie.
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2: Bienvenue à tous, on est tous ensemble sur Énergie. Il est 16h31, on va passer une trop belle soirée ce soir. Vous croyez qu'on n'a pas d'invité? Si, on a un copain qui vient ce soir, ouais. Jordan Mouirac de Danse avec les Stars. Il sera là avec nous et on perd un copain puisque quand Jordan arrivera, Rémi partira.
0: Ouais.
25: Hein?
2: Ils sont nombreux.
0: Ah là là, oui, je dois quitter la pièce. Enfin, c'est ce que le juge a dit, donc.
1: Non, pas du tout.
25: Non, c'est quoi l'histoire?
2: Non, il n'arrive pas à résister dès qu'il retire sa chemise sur le plateau. Rémi n'arrive pas à résister et donc il a demandé une.
25: Il a posé une main courante.
0: Ouais. J'ai un bracelet, quand il arrive, ça bip. Je dois partir.
2: C'est comme ça. Non, Rémi doit quitter l'émission un petit peu plus tôt parce qu'il a quelque chose avec sa fille. Mais rien de grave, attendez, je le dis comme si c'était grave. Il n'y a rien de grave. Il doit rentrer à la maison, il a promis de rentrer. Et nous, on aura Jordan Mouirac que pour nous deux.
0: Rien de grave
1: pour l'instant.
2: Enfin, ah, bien sûr.
0: Je reste un peu quand même, hein. Je pars pas tout de suite.
2: Barre-toi direct. T'inquiète, on gère.
0: D'accord.
2: Il y a Salomé qui est avec nous. Salut Salomé.
5: Salut tout le monde.
2: Salut Salo.
25: Coucou.
2: Écoute bien Salo, Salomé, je vous ai promis que j'allais vous parler de J-Lo. Oui. Je dis Salo parce que J-Lo et Salo. Oh là là là là. Mais moi, ouais, le petit tube de J-Lo.

0: Allez, Gilo vient de publier une annonce. Elle brade quelque chose qui lui appartient.
1: Ouais.
2: Elle quoi?
1: Elle brade.
2: Ah, j'ai compris, elle braque. Ça m'a fait peur. Elle brade. Excuse-moi.
1: Elle brade quelque chose qui lui appartient.
2: C'est tout son dressing. Elle fait un vide dressing.
3: Non, ça pourrait être ça, mais non.
1: Des pompes?
2: Non. Sa voiture?
1: Non. Un truc qu'elle porte sur elle?
2: Non. Oh, quelque chose qui lui appartient.
3: Me dis pas que c'est sa maison.
2: Si. Arrête. Gilo brade sa villa.
3: Ah bon?
2: Eh ouais. Après leur divorce l'année dernière, Ben Affleck et Gilo ont décidé de se séparer de leur bicoque à Beverly Hills. Pour les puristes, elle est située à Wallingford Drive. Elle a été affichée 68 millions de dollars. Oh. Elle est à 50 millions. Une paille, hein.
1: Ouh là là, mais c'est que les taux sont hauts. Qu'est-ce que tu veux que je te dise?
2: Bah oui. Salomé, t'es motivée?
4: Ouais, j'ai le budget, bien sûr.
2: Bah, très bien, t'habites où, toi?
4: Vers Bourges.
2: Peut-être faire un échange, hein. Ah bah, tu peux faire un home exchange.
4: Je peux tenter, hein.
2: Bah, t'as combien de mètres carrés à Bourges?
4: Je dirais 130, 140.
2: Bah, 140 mètres carrés à Bourges, et là, tu récupères, je te le dis tout de suite, hein. 3530 mètres carrés habitables.
1: Pas mal. Qu'est-ce que tu fous de
2: Attends,
1: tout ça?
2: Parce que je l'ai dit, et je me rends pas compte de ce que je viens de dire. 3500 mètres carrés habitables. Mais qu'est-ce qu'il y a dans cette maison?
1: Mais tu comptes pas le jardin?
2: Alors non, parce que j'ai le jardin, je l'ai. Mais alors sachez que c'est un truc que je n'ai jamais compris. Les hectares, ça me parle pas. Tu me dirais, ah bah j'ai un terrain d'un hectare ou j'ai un terrain de 100 000 hectares, je vois pas le.
1: Pareil.
2: Ouais. C'est un truc, je comprends pas.
1: Faut juste me dire balançoire piscine ou pas balançoire piscine, quoi.
2: Bah en tout cas, à mon avis, elle a la piscine puisqu'elle a plus de 2 hectares de terrain. Mais c'est vrai, ouais, je vous dis 2 hectares, oui. Je n'ai aucune
3: je crois
2: notion
3: que c'est 20 000,
2: de ce que ça fait.
3: 20 000 mètres carrés.
2: Tu peux me le faire 100 fois, je comprendrai toujours pas.
3: Bah c'est pas mal en tout cas. Et puis 3000, mais qu'est-ce que tu fais de plus de 3000 mètres carrés habitables?
1: Comment
3: qu'est-ce que tu mets là-dedans?
1: Et surtout, comment t'appelles les gens pour aller bouffer? À table, personne t'entend.
3: T'as forcément des zones que tu ne vois jamais. Des zones de ta maison que tu n'utilises pas, tu vois. Où tu te dis, bah, s'il y a même un gars un couple qui pourrait vivre là-dedans, tu les verrais jamais.
1: Et je pense qu'il y a des trucs de stockage. Elle garde plein de trucs à elle du passé. Elle les stocke dans un énorme sous-sol. Et puis, il y a d'autres pièces qui sont habitables.
2: Ah, comme une pièce en plus, là. C'est chez Gilo.
1: Ouais, je pense. Et surtout, je pense qu'elle loge des gens qui s'occupent d'elle.
2: J'ai le descriptif de la maison, évidemment. 12 chambres. Et 24 salles de bain, ça veut dire 2 salles de bain par chambre.
1: Oh, quel kiff.
2: C'est dingue. Une maison d'amis de 465 mètres carrés. Ah, il y a une maison d'amis sur la propriété.
1: 465
2: mètres. Vous vous rendez compte qu'on n'a pas ça, nous, c'est la maison d'amis. C'est fou. Un poste de surveillance 24/24. Donc, il y a du bonnet, le logement, machin, bien sûr. Garage de 12 places.
1: Oui.
3: Allez.
2: Un parking de 80 places.
3: Ah bah, c'est un super-U, ouais. Ils ont monté un petit super-U dans le jardin.
1: Si elle fait un petit barbecue, on sait pas.
2: Un salon avec un court de tennis intérieur.
1: Ok.
2: Oh, ah bon? Un piano. Ça paraît rien à côté de ce que j'ai dit.
3: C'est clair.
1: Une commode. Bon, bah, c'est cool.
2: Non, bah, une salle de sport, un terrain de basket.
1: Oh là là.
2: Un bar. Une piscine extérieure à débordement en forme de boomerang pour profiter au maximum de la vue. Pas bête.
3: Ah ouais? Bah, chiant pour faire des longueurs, hein, je te le dis.
2: Mais c'est plus grand que la station des Ors.
1: Tu te passes ta vie seule. Comment tu retrouves les gens?
2: Dans un instant, tout le monde là autour de la table. Je veux que chacun me raconte la maison la plus dingue qu'il ait eu la chance de visiter.
1: Ah. Okay.
2: Moi, j'en ai une. J'ai eu la chance de voir une maison dans ma vie. Incroyable.
1: Ok.
2: On en parle?
1: Oui.
2: Chacun réfléchissez. Ok, on dit ça dans un instant. Taylor Swift qui arrive aussi. Et les infos pour Brio dîner de ce soir. Le thème ce soir.
1: SNCF.
3: Je suis assez content.
2: Il est bien fait.
3: Allez, on reste ensemble jusqu'à 19h en direct.
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2: Bienvenue à tous, on est sur Énergie, il est 16h40, on est avec vous bien sûr, on va se parler de maisons. Les maisons les plus dingues qu'on ait pu voir dans notre vie. On la partage tous ensemble cette histoire. Et puis des infos pour briller dîner ce soir à la SNCF. Vous connaissez l'émission pour les plus fidèles. Pour les autres, je vous l'explique. On est là pendant 3 heures avec vous, 16h, 19h. Des infos qu'on a croisées, tout ce qui nous passe par la tête. 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Plus Jordan Mouirak qui vient nous voir, c'est dingue. Oh là là, on n'aura pas le temps de tout faire.
3: Ah, c'est une belle soirée en tout cas, bien chargée comme on dit.
2: Ah, je vous jure, je suis trop content d'être là. On est en direct sur Énergie jusqu'à 19h, belle soirée.
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2: Bienvenue tout le monde, on est en direct sur Énergie, il est 16h43. Les infos pour Brio Dîner de ce soir, c'est à 7h là, tous les jours en direct. On va tout petit peu les décaler les amis, ce sera le thème SNCF. Parce qu'avant on parlait villa.
3: Bah oui.
2: La Gilo, elle a mis la villa à 80 millions. Elle a pas réussi à la 68 millions, pardon.
3: Ouais.
2: Elle est obligée de peser de 20%. Attends. Mais ouais, avec le détroit d'Ormuz, les crédits ça remonte, c'est une galère. Hein.
1: Bah peut-être que ce DPE est nul. Faut qu'elle isole mieux.
2: Faut qu'elle isole mieux, t'as raison, tu mets du double vitrage, ma Gilo. Hein.
1: Ouais.
2: Elle va changer les fenêtres sur 5000 mètres carrés.
1: Bah c'est ça, elle a la flemme, on a toujours la flemme avant de vendre de faire changer les fenêtres.
2: Bah bien sûr, mais là t'appelles Triba, ils sont contents là.
3: Puis la moquette murale, pas fan moi perso. J'ai vu, c'est pas mon délire.
2: Bon, en tout cas, ma Gilo, elle a mis en vente la maison 50 millions et on s'est dit tiens, venez on se raconte tous. La maison la plus dingue qu'on a eu la chance de visiter. Et après on se fait les infos pour Brio Dîner ce soir. Est-ce qu'il y en a qui ont eu la chance de visiter une maison dingue dans l'équipe?
3: Ouais.
1: Oui.
2: Oriane, vas-y.
1: Je m'en souviendrai toute ma vie. J'étais au collège avec une fille dont le père avait énormément réussi dans le céréal. Et elle avait une maison dans Paris. Et j'étais allée chez elle un jour. Déjà, la chambre de son père, pour y accéder, c'était une bibliothèque qui se retournait. Et wow. Il avait un cave.
2: Attends.
1: C'est Batman, gars. C'est hallucinant.
2: En bas, il a une cave avec un battement de muscu, une batte machine à Nespresso.
1: Non, mais il avait un cabinet médical sans être médecin construit dans sa baraque. C'est-à-dire qu'il était tellement hypochondriaque qu'il avait.
2: Ne justifie pas mon rêve.
1: Ah mais t'inquiète pas, je kiffais. Je me suis même allongée sur la table d'examen. Il n'était pas là. Hein. Sur la table où tu te fais examiner, il y avait des esthétos, il y avait tout ce qu'il fallait.
2: Et bien sûr que c'était un truc de des trucs sur lesquels tu vas te débattre avec des menottes au mur au cas où quelqu'un va partir alors qu'il est en fait l'examen. Fais gaffe quand même. Hein,
1: mais non, il y a même le rouleau pour protéger. Bon, salle de ciné.
2: C'est bien ce que je dis, fais gaffe. Ouais.
1: Et à l'époque, on était comme des folles. Il y avait une chambre des délices, genre, je sais pas comment on appelle ça. Voilà. un placard.
2: Un bathroom, je crois.
1: Non, un placard avec des savanes, des c'était fou.
2: Ah bah oui, on appelle ça fou. Un cellier aujourd'hui, mais je vois. Oui. Un petit, tu rentres dans une pièce, il y a que des gâteaux, je vois tout à fait.
1: Non, mais surtout, mes parents, ils aimaient pas trop acheter du sucre. Mais là, c'était une boutique de sucre. Et après, tu pouvais te faire examiner si t'avais mangé trop de sucre.
2: En plein Paris.
1: En plein Paris.
2: Ah, wow. Rémi, la maison la plus dingue que t'aies vue de ta
3: vie. Moi, je suis en vacances l'été avec des potes et notre pote Matt, c'est son surnom, il me dit, mais les gars, faut qu'on aille chez mes parents. Vous avez pas vu la maison de mes parents? Je dis, bah, non, mais ok, let's go, si on fait un barbecue chez tes parents. Et là, j'arrive devant une baraque où je me

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1: Cavale, les pauvres.
2: Ah ben c'est la taxe foncière, hein, ça arrive. Hein. La taxe d'habitation, taxe foncière, non, quand tu ne peux pas la payer.
1: Piste d'atterrissage pour l'hélicoptère, des statues grecques dans tous les sens, trois piscines pareilles à débordement sur la ville. Enfin, c'est incroyable.
2: C'est fou.
1: Incroyable.
2: Thibaut, la maison la plus folle que t'aies vue?
3: Moi, je suis allé dans une maison sur trois étages et en fait, ce qui m'a fait halluciner, c'est que dans la maison, il y avait un ascenseur. Et ça veut dire que je demande un chargeur au gars, je fais oui, je peux avoir un chargeur. Il me dit ouais, bouge pas. Tu peux envoyer le chargeur. Et le chargeur est arrivé par ascenseur.
2: Non, c'est étages. Ce qu'est un ascenseur, mais c'est vrai que c'est rare.
3: C'est fou.
2: C'est vrai que ouais. Et en fait, c'est comme une petite pièce qui descend à l'étage que tu demandes. C'est un peu fou. Hein.
4: Mais c'était qui le mec qui lui envoyait son chargeur? Il y a un mec qui était.
2: Ah,
4: voilà. Il y a pas un mec en haut qui lui fait envoyer des trucs toutes les deux secondes, quoi.
3: À la poste, mais
2: que des chargeurs.
3: Que des chargeurs.
5: Comme dans les pharmacies, avec un petit topo.
2: Ça, ce serait génial. Et toi, t'as vu des trucs?
6: Moi, j'ai vu sur la Côte d'Azur. Un jour, je suis invité à dîner dans une maison, mais vous pouvez pas vous imaginer la beauté de la maison et la piscine magnifique, la table, piscine magnifique, tu descends trois marches et t'arrives sur une piscine magnifique et en face de la piscine, la vue sur toute la baie. Oh. D'accord? Mais écoutez bien. Et donc là, il y avait tout, évidemment, tous les yachts, les bateaux et tout machin. Et il dit, et j'aime bien là parce que j'ai réussi à trouver le moyen pour pouvoir regarder mon yacht de chez moi. Donc en gros, il avait une maison de dingue et le gars, dans son truc de d'été là, son matelas d'été,
2: son transat
6: au bord de sa piscine, regardez son yacht. C'est-à-dire il avait le yacht en bas garé de la, vous avez compris, quand tu gardes ta smart en bas de l'immeuble, voilà. Et ben lui il était gars et son yacht le regardait. Ils se regardaient les deux.
2: C'est fou quand t'arrives à contempler et admirer ton argent toute la journée.
6: C'est mon yacht, c'est le yacht à qui ça?
2: C'est le yacht à qui? C'est le yacht à papa.
5: Il peut pas répondre, c'est un yacht.
2: Ah mais t'es à moi hein. Saleté va. Si je veux, je te remplace.
6: Justé, c'est ce qu'on écoute tout de suite. Je me calme un peu. Et dans un instant, on va pouvoir faire des infos pour Brio Dîner de ce soir. Je suis injouable ce soir.
2: Ah ouais, bah alors attends, c'est pas prêt.
6: Injouable. Restez avec nous, on est en direct sur Énergie.
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6: Bienvenue tout le monde, on est sur Énergie, on est tous ensemble, on va se donner de la force pour recommencer cette nouvelle semaine. On est là tous les soirs.
4: Oui.
6: Lundi, vendredi, 16h, 19h. Faites le tour, hein.
2: Ah oui.
6: Alors là, je peux vous dire, on est là, on ouvre à l'heure, on ferme à l'heure.
2: Ah ça. On va pas nous le reprocher.
6: On sera là. Les copains, on va prendre soin de vous toute cette semaine, une fois de plus. Bien sûr, on va prendre les soins les uns des autres avec des infos pour Brio Dîner de ce soir, notamment toutes les semaines à cette heure-ci, tous les soirs, pardon, de la semaine à cette heure-ci. On se fait une petite bataille.
2: Ouais.
6: Quatre infos sur un thème. Qui a la meilleure? Toujours un petit peu la guerre. Qui a la moins bonne? Souvent Rémi. Et on essaie de faire un classement. Le classement, c'est simple. J'ai 7 points. Les filles ont 4 points. Thibaut a 2 points. Rémi a moins 7.
2: Il n'y a pas de souci.
6: Il n'y a pas de souci. Oh là là, oh là là.
2: Moi, je l'accueille. Hein.
4: Oui.
6: Le thème de ce soir, c'est Anthony, tiens, d'ailleurs, qui va dire qui a la meilleure info ce soir. Salut, Anto.
7: Salut tout le monde.
6: C'est un moment important pour nous. J'espère que tu t'en rends compte. Tu es le juge, l'arbitre ce soir.
7: Je suis le juge, ouais.
6: Le thème ce soir, c'est la SNCF. Pourquoi? Parce qu'on est le 18 mai 90, le TGV bat le record du monde ferroviaire en atteignant 515 km/h. C'est un peu plus que moi avec mon SPX en descente.
2: Pourtant, t'as mis un pot Polini, c'est dommage.
6: Ah,
7: un
6: peu noir, mon pote.
7: Encore eu en 17 aussi.
6: Bien joué, mais j'ai fait les segments. Anto, c'est parti, jingle, et on y va pour les 4 infos.
8: Qui aura la meilleure info sur la SNCF? Le train Camille Combal en provenance des Ors en direction de Paris-Saint-Lazare est arrivé voie 4.
6: Merci Anna, c'est gentil la dédicace. Ah ouais. Après vraiment on arrive Gare de Lyon. On voit que tu vas pas souvent parce que vraiment Gare Montparnasse, on est sur Nantes et Bordeaux. Mais il y a pas de souci. Attention, qui veut y aller? Tiens, je commence si vous voulez.
2: Bah,
6: j'en ai deux, je sais pas laquelle faire.
2: Oh là là, regarde-le comme il se la raconte.
6: Ben non, ouais. Les deux sont bien.
2: Il en a choix celui-là.
6: Bon allez, j'y vais. La SNCF a reçu en 2019 le cactus d'or.
2: En combien?
6: 2019.
2: Vas-y, essaye.
6: Le cactus d'or. Qu'est-ce que le cactus d'or?
2: C'est pas une bonne nouvelle pour eux.
3: Ça pique, c'est un truc qui pique.
2: C'est un truc qui pique.
6: Ah ben c'est par rapport au retard. C'est quelque chose qui est décerné tous les ans. Sachez, pardon, hein, contre les marques, hein, le dernier cactus d'or, c'est Chine qui l'a reçu. Oula. Et en 2024, c'est Temu.
2: Ah oui, c'est pas
4: le plus polluant.
6: Non, c'est pas bon. Bah non, la SNCF, pour le coup, c'est vraiment pas la société la plus polluante.
3: Le service client?
6: Elle est au charbon, rien.
2: Elle prend des trains.
6: Ben, 2 minutes! Il y a un coup de bonne dame.
2: Oui, il y a Jean-Gabon.

0: Il y a tout le monde. Attends, mais c'est oui, la relation client. Et donc ils ont eu un truc.
1: Eh ben alors le cactus d'or, c'est la société qui tous les ans est décernée à la société qui gâche le plus la vie des consommateurs. Oh, et en 2019, ça a été pour la SNCF par 60 millions de consommateurs qui ont voté. Et donc en 2019, à cause des retards bien sûr et tout le reste, la société qui a le plus gâché la vie des consommateurs.
2: En vrai, je pense que c'est les retards parce que je parle pour ma propre expérience. J'ai toujours des contrôleurs absolument adorables dans le
1: train. Aussi, c'est vrai.
2: Toujours, mais vraiment beaucoup plus polis qu'ils ne devraient tellement on leur rend pas forcément l'appareil, on est endormi et tout, ils sont adorables.
0: Puis ils courent vite, hein.
1: Moi, je cache mon chien à chaque fois, tu sais, parce que c'est compliqué. En fait,
2: t'as pas le droit.
1: T'as pas le droit. Faut prendre la moitié du ticket, du billet.
2: Ah, quand même.
1: Plus le tenir en muselière et tout, donc c'est un enfer. Donc je prends pas.
2: Et tu le mets où?
1: Je prends des PV1.
2: Mais tu le caches où?
1: Eh ben, je le cache mes jambes, celle de ma femme, mon fils, on le met un peu au milieu là. Ou derrière le barista, une voiture 14. Je suis calme. Tu as fait le malin. Vas-y toi.
0: Ah alors, eh ben tiens, j'ai une question à vous poser. Sur la route, en voiture. On roule comment?
1: Pardon. On roule à droite.
0: Ouais.
1: Et dans le train, on roule comment?
2: À gauche, du coup.
1: Eh ouais. Et savez-vous pourquoi? Vous l'avez jamais remarqué?
0: Attends. Dans un train, tu remarqueras que souvent, quand tu prends ton train, tu te fais passer de sur le côté, mais c'est souvent le côté droit. Pourquoi?
3: Quand tu t'es endormi, comment ça fait peur ça? T'endormis le côté droit.
0: En train, on roule souvent à gauche. Je vous raconte pourquoi.
1: Quand tu dis souvent, donc c'est pas tout le temps.
0: Non, c'est quasi 80, plus de 90% des voies sont prévues pour que le train roule à gauche. Je vous explique. Au 19e, les ingénieurs britanniques dominaient la technologie ferroviaire. C'est eux qui géraient le truc. Et donc, les premières grandes lignes françaises, elles ont été construites avec du matériel britannique.
1: Ouais, et ils roulent à gauche.
0: Exactement. Inspirées des méthodes anglaises. Donc, depuis, on s'en rend pas compte, mais en France, on roule à gauche. Sauf du côté de l'Alsace, tout ça, parce que là, pour le coup, c'est des Allemands qui ont fait un peu le taf. Et eux, ils étaient plutôt à droite. Mais tout le reste de la France, tu roules à gauche.
3: Oui, ils étaient vraiment à droite. Ouais. Ils étaient, comment dire? C'est rien de le dire. Ils étaient vraiment à droite.
0: C'est
3: rien de le dire. Peut-être, oui, vraiment trop. Ouais.
0: C'est une bonne info, ça, hein?
1: Ouais, c'est une bonne info. Mais surtout, moi, c'est mon angoisse. Si tu dis, vous plantez pas, les gars, faites. Parce que tu me dis qu'il y a des régions où c'est à droite, d'autres c'est à gauche. Les gars, faites quand même qu'on se retrouve pas sur la même.
0: Hein. Ouais, mais ils doivent gérer le truc. Mais plus de 90% de la France.
1: Thibaut, c'est à toi.
4: Moi, j'ai une info qui est incroyable. Parce qu'il faut savoir que la SNCF a changé la vie d'un homme qui s'appelle Michael Boumendi. Michael Boumendi, c'était qui? C'était un petit pianiste. Il jouait dans les cafés théâtres, dans les cafés à droite, à gauche. Il gagnait 3 francs 6 sous. Et un jour, la SNCF, qu'est-ce qu'elle décide de faire? Elle dit, serait bien qu'on ait une identité sonore, serait bien qu'on fasse un jingle.
1: C'est lui qui l'a créé.
4: C'est lui qui a créé ça, il est devenu millionnaire. Millionnaire en créant le jingle de la SNCF. Il a créé sa boîte derrière, c'est lui qui a fait ça.
1: Ah ouais. Oui, mais du coup, en fait, il est devenu millionnaire parce qu'en gros, d'autres boîtes l'ont acheté parce que vous savez que là où on devient millionnaire, c'est les droits d'auteur.
4: Bien c'est-à-dire, sûr,
1: par
4: c'est
1: exemple, Gims, c'est parce que il fait des morceaux et puis ça passe et donc il a plein de droits d'auteur. Alors que je pense que tu le vends qu'une fois, le jingle SNCF. En fait, c'est pas dans chaque gare, tu prends 1 euro à chaque fois qu'il passe dans une gare.
4: En fait, il l'a vendu une seule fois, mais ensuite il le retravaille chaque année. Mais ce truc-là qui a permis de faire le premier jingle,
1: plein de
4: derrière ça lui a ouvert plein de dents. C'est lui qui fait les jingles dans les aéroports de France, le jingle de la DG, Renault, Carrefour, But. Il fait tout en fait. Il est devenu millionnaire.
1: Il est jingle man.
4: Il est jingle man.
5: Il y a que la musique chante, quoi.
1: Bah ouais, les musiques qui t'amènent quelque part. T'en as d'autres de lui?
4: Bien sûr, c'est lui qui a fait ça.
3: Oh, le salaud.
1: Il est fort.
5: Il est bon, le mec.
1: Tout le monde fait appel à lui, quoi.
4: C'est Carrefour.
1: Et en même temps, il est fort parce qu'il crée une identité qui te colle.
4: Bien sûr. Et puis, il a trouvé son business parce que personne ne le faisait à l'époque, tu vois. C'est énorme. Bravo à toi, Michael. Et si t'as besoin un jour de musicien, moi je. J'ai une petite flûte aussi.
2: J'aimerais trop qu'on en invente un. Ça a l'air tellement simple.
1: Ouais, c'est hyper dur, ça.
2: Oui, non.
1: Ta ta ta ta. Ah oui, ça reste.
2: Ouais.
1: Ouais, c'est ça.
4: Là, c'est pas lui.
1: Ouais, ça c'est Princesse Erika, c'est vrai, j'ai mal choisi. Auriane.
2: Est-ce que
1: pour
2: vous
1: finir, Auriane, la dernière, la Queen.
2: La Queen. Est-ce que vous connaissez Simone Hero?
1: Ah oui.
0: Oui.
2: Ah bon?
1: Non, bah non.
5: Non.
2: C'est la voix de la SNCF.
1: Ah oui,
2: elle
1: a une très belle voix.
2: Veuillez vous éloigner de la bordure du quai.
6: Voie Z, attention au passage d'un train. Éloignez-vous de la bordure du quai.
2: C'est la voix rassurante qu'on connaît tous.
1: C'est encore à l'époque où l'IA n'était pas complètement aboutie. Donc on sent les coupes.
0: Ouais, c'est dingue, hein.
2: Et bah, figurez-vous que j'ai appris que même si ça fait 40 ans que c'est la voix de la SNCF, elle paye ses billets de train.
1: Non.
4: Oh, Simon.
2: Et oui.
1: Ah non.
4: Oh, non.
1: Mais oui, mais c'est bien un service public.
4: Exactement.
2: Oui, oui. Mais quand
1: non,
2: même.
1: Bah, Simon.
2: Un petit prix.
1: La maman.
7: Non, mais tu pourrais lui mettre une carte grand voyage.
1: Ah, bah, attends.
7: Tu lui mets la carte grand voyage.
5: Les réduc, au moins.
2: Les employés.
1: Ouais, ouais, au moins une réduc.
2: Les employés SNCF, ils ont une énorme réduc.
1: Bien sûr, mais bien sûr, mais parce que c'est une société publique.
2: Ouais.
1: Et donc, les salariés de la SNCF ont des prix dégressifs.
4: Des prix
1: dégressifs. Mais ils n'ont pas de gratuité, je crois. Enfin, peut-être, je sais pas.
8: Enfin, c'est pas de la gratuité. Moi, j'ai un pote, son père est cheminot. C'est vraiment 10 euros un billet de train pour aller
1: tant mieux.
8: Paris-Gare de Lyon.
1: Simone, elle paye.
2: Ben voilà. Simone paye.
1: Bon, vous êtes pas mal.
8: Simone paye, carrément.
1: Pas mal, c'est pas mal, c'est Oriane. C'est pas mal, ça.
7: Ouais, ça fait Simone Veil.
1: Ouais.
7: Bien sûr, avec quoi, comme elle est contente.
1: Mais incroyable. Les trésors de la langue française.
2: Mais c'est fou.
7: Oh, qu'est-ce qu'on s'amuse. On apprend en s'amusant. Oui. Anthony, abrège mes souffrances. Qui est le gagnant?
5: Alors, le gagnant, ça va être entre toi et Rémi. Je dis pas de bêtises, c'était à gauche. Hein. C'est
1: ouais,
5: quand même
1: ouais, ouais.
5: À gauche. Ouais, je vais dire fin de Rémi, j'aime bien. Ouais.
2: Oh,
5: je
2: la
5: connaissais pas.
7: Oh là là là.
1: Rémi passe à moins 6. C'est gagné pour ouais Rémi, bravo.
2: Non mais c'est bien.
8: Ah merci, tu me fais un bien fou. Voilà, tout simplement, on est lundi, c'est à ça.
5: Comment
8: ça me fait la semaine? Ah là là, quel kiff.
1: À qui est-ce que t'enlèves un point, Rémi? Vous pouvez me rappeler les points, monsieur Combat?
4: J'ai 7. Les filles ont combien? Les
2: 4.
4: Filles ont 4 et Thibaut a 2.
8: Le Thibaut, je vais le faire redescendre un peu.
4: Oh là là, je le savais, je l'ai vu dans ce regard. Ah oui. C'était pour mal.
1: Mais c'est normal.
4: Non, c'est pas normal.
1: Ouais, Thibaut, qu'est-ce que tu fais habituellement?
4: Je t'arrache la tête.
1: Bah voilà. Excuse-moi pour enfin me défendre.
4: Oui,
1: avant, les copains, je profite de vous avoir tous là en direct. Sachez qu'il y a une tirelire qu'on offrira en fin de saison à un auditeur ou une auditrice en cas de fausse info, d'info déjà faite. Thibaut, tu dois 5 euros. Rémi, tu dois 5 euros. Oriane, tu dois 5 euros.
2: Je sais. Je viens d'avoir un texto de ma banque il y a une minute. CIC, votre carte est bloquée.
1: Ouais.
2: Oh
1: ouais. Qu'est-ce que t'as fait?
2: Je suis parti en week-end. Je pensais pas qu'il y aurait de telles conséquences. Excusez-moi. Insupportable.
1: C'est dingue, hein.
2: Insupportable.
1: C'est fou, hein.
8: C'est fou. Hein. Si on peut plus s'acheter un
1: pile de Cayenne sur un coup de tête.
2: Oui,
1: eh ben tant pis pour eux. Moi j'ai mon Birkin. Le reste je m'en fous.
2: Je n'ai plus de carte. Je ne sais même pas quand rentrer chez moi.
1: Bon. Et il te reste quand même 5 balles en monnaie.
2: Je vais y voir, ouais.
1: Allez.
7: Anto, merci d'avoir passé ce moment avec nous. On s'écoute Alex Warren sur Énergie, les 17h.
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1: Bienvenue tout le monde, j'espère que ça va pour vous. Nous, ça va, on est sur Énergie, on essaie de vous changer des idées tous les soirs. On espère qu'on y arrive un petit peu. Déjà, si vous êtes là, ça nous fait plaisir. Hein. Merci d'être fidèles au rendez-vous. 16h, 19h, merci aussi de nous penser en podcast. Il y a des gens qui ne peuvent pas nous écouter en direct. Vous êtes peut-être en train de m'écouter à complètement une autre heure que 16h, 19h, à la maison, tranquillement. L'équipe, ça va?
4: Oui, pleine forme.
1: C'est vrai?
4: Oui.
1: J'ai une info pour vous, tiens, il y a Guillaume qui est avec nous. Ça va, Guillaume?
10: Ouais, salut, ça va?
1: Oula, Guillaume, qu'est-ce qui se passe, là?
10: Non, on est tranquille à la maison.
1: Ah ouais? Tu bosses dans quoi, toi? Qu'est-ce qui se passe? Pourquoi tu manges comme ça?
10: Moi, je suis manip radio, je bosse à l'hôpital de Soissons.
1: Oh, ah, tu fais le mec qui dit mettez-vous à gauche, à droite?
10: Ouais, moi je fais le mec ouais, qui fait les radios, les scanners et puis qui voit les trucs bizarres là, que les gens ils font avec leur corps.
1: Ah, je te crois pas, des gens qui mettent des choses en eux.
10: Exactement.
1: Ah mon dieu, t'as trouvé quoi?
10: Oh.
1: Bah une Nissan Micra. Je te cache pas que ça nous a pris l'après-midi.
10: Non, mais un peu de légumes, un peu le potager, il peut y passer. Hein.
8: Après, c'est 5 fruits, 5 légumes par jour.
1: Mais, tant que c'est... Oui, le plus dur c'est les légumes oubliés.
8: Ouais,
1: le butternut, ouais, chiant. La courge et le butternut, bon,
8: il passe pas une belle après-midi, mais
1: en principe, ça va. Ça se passe bien.
7: Oh mon Guillaume,
1: tu sais que c'est comme ça que j'ai appris que j'avais qu'un rein.
8: Comme ça, ils ont trouvé un truc.
1: Bah non, mais je faisais un examen, le gars il a léché appeler sa directrice, j'ai dit attends là, il y a un problème. Et là, il la révèle, dit bah écoutez, on voit qu'un rein, nous. J'ai qu'un rein. J'ai vu comme ça, manip radio. Hein.
2: Mais il faut que tu fasses hyper gaffe à ton rein.
1: Ah oui?
2: Ah oui, parce que nous, on a un.
1: Merci, docteur.
7: Je reviendrai vous consulter très vite. Hein. Vraiment, vous êtes de super bons conseils.
2: Comment on fait gaffe à un rein? Je sais pas comment on entretient un rein, moi.
1: Mais comment tu sais comment on entretient deux reins?
8: Mais l'autre, t'as besoin qu'il y a un spécialiste en
1: rein. Un rein, je sais pas, deux reins, attention. C'est pas trop d'eau.
8: Qu'est-ce que tu racontes?
7: C'est la même chose quand on a deux.
2: Très bonne réflexion.
7: Oh là là là là.
1: Bon, Guillaume, t'es heureux dans la vie?
10: Ouais, ça va, tranquille. Hein.
1: Est-ce que tu connais le pape?
10: Le pape?
1: Pas personnellement, mais tu vois qui est le pape?
10: Là, j'ai plus le nom du dernier en tête, mais.
1: Alors, qui connaît le nom du pape?
7: Bah, bien sûr.
11: Léon.
1: Léon 14.
8: Bah, exactement.
7: Il y a du hasard, il a tapé bon. Oh, il a fait vraiment une quine.
1: Ah ouais. Léon 14, il a avoué un truc fou. Est-ce que vous savez qui a raccroché au nez du pape?
8: Trump?
1: Non. Ça aurait pu. Ils sont en embrouille, les deux.
2: Ouais. Est-ce que c'est quelqu'un de généralement impoli?
1: Non. Est-ce que c'est un artiste ou une artiste? C'est pas quelqu'un de connu. C'est quelqu'un qu'il a dans son entourage et on en a tous un ou une.
2: Un papa?
1: Non.
2: Une maman?
1: Non.
2: Ah. Un frère?
10: Le banquier.
8: Papa et une maman ou un papa et un papa. Hein,
2: oui, non. Le message bien était assez oui, traditionnel.
1: Disons, oui.
7: Un papa. Pour moi, en tout cas. Hein.
1: Ah bon. Tu voulais, j'ai une manif.
7: Écoutez, dans le 78, bah bref.
1: Excusez-moi, c'est Valérie Pécresse.
7: J'apprends rapide. Une copine, j'apprends rapide à d'avoir une urgence.
2: Évidemment que non, c'est une blague.
1: Oui, ma Christine Boutin. Oui, ma Christine. Je reviens vers toi.
7: Bisous, attends, excusez-moi, c'est mon mari. Oui, Gilles Derry.
1: Oui. Eh ben oui, tu fous le gigot au four, oui, comme tout le monde.
7: Attends, Guillaume.
1: Oh bah c'est vendredi, hein.
7: Pas tant,
1: hein. Guillaume, alors, qui a raccroché au nez? C'est lui qui l'a dit, hein. Qui a raccroché, c'est complètement improbable, au nez du pontife?
2: Ou au banquier? Le banquier?
1: Oui, mais comment ça t'est venu?
2: Parce que je viens de recevoir un texto de ma banque, comme quoi j'ai plus de carte, et là, bah, ça m'est venu, quoi, comme ça m'est apparu.
1: Eh bien oui, il a raconté cette histoire dingue, je voulais absolument vous la raconter. Il a raconté ce week-end que son banquier lui a raccroché au nez.
7: Oh, mais attends. Oui.
1: En fait, il raconte cette anecdote folle où quand il est accédé au pontife, enfin, à la papesse.
7: Pas pété. C'est pas pété, hein.
8: C'est loin, hein, mais c'est beau.
1: Quand il est devenu pape, Guillaume, écoute ça. Le monsieur, il est américain et il a une banque. En fait, il était archevêque, j'imagine. Et il a une banque à qui parler.
7: Ah, en tant que lui, pas en tant que pape, en tant que lui.
1: En tant que Léon. En tant que. Bah, c'est quoi son vrai nom d'ailleurs? Il est marrant, son vrai nom.
7: Jason Fonegan.
1: Comment il s'appelle, le pape Léon? Robert Prévost.
2: Mais non.
7: C'est vrai.
1: Le pape, son vrai nom, c'est Robert Prévost.
2: Il est américain.
1: Ouais, ouais.
2: Ah oui, parce que tu le dis à la française, je suis con.
1: Robert Prévost.
2: Oui.
1: Et donc, Robert Prévost, il était dans une banque.
7: Oui.
1: Et donc, il appelle son CIC à lui et il dit, ben, bonjour, c'est pour changer d'adresse. Donc, le gars prend au téléphone, ouais, très bien, je suis client chez vous. Donc, il appelle sa banque à lui, la banque en bas de chez lui. Il dit, ouais, très bien, Robert Prévost, ok, ouais, pourquoi vous changez d'adresse? Ben, parce que je suis devenu pape. Pardon? Bah ouais. Et c'est quoi l'adresse? Le Vatican. Bon, monsieur, arrêtez de vous foutre de nous. Ils lui ont raccroché au nez. Oh. Il a été obligé, il a essayé à plusieurs fois, les gars ne le croyaient pas. Il a été obligé de faire appeler quelqu'un de connu au Vatican, qui connaissait le directeur de la Société Générale, ou peu importe où il était, pour faire changer l'adresse et pour dire, c'est vraiment le pape qui veut changer d'adresse. Il reste quand même une personne avec une banque. Il a vraiment une banque,
7: mais
1: le pape. Et donc, il faut mettre juste son adresse postale au Vatican, parce que maintenant, il va vivre au Vatican.
7: Bah oui, mais c'est dingue que personne ne s'occupe de ça, que ce soit le pape qui soit obligé d'appeler sa banque
2: Claire.
7: Pour lui dire, bah, j'ai changé d'adresse, mon pote, je suis devenu pape, tu vas faire quoi?
1: Ouais. Surtout, c'est fou que le pape ait le nom d'un personnage dans un dîner de cons, quoi.
7: C'est clair.
1: Oh, pas Robert Prévost.
7: C'est fou.
1: Robert Prévost, on le voyait pas là-dessus. C'est fou, non?
7: Ah ouais. Léon 14, là, ouais.
1: Voilà. La dernière fois qu'on vous a raccroché à la gueule, c'était qui?
7: Moi, c'est ma femme, avec tout le respect.
1: Vous raccrochez au nez?
7: Ça peut arriver, ouais.
1: Je raccroche au nez de ma femme, écoute-moi, je dors plus dans la chambre pendant un mois.
7: Bonjour.
1: Bienvenue dans ma life.
7: ça nous arrive.
2: Ah bah moi, mon père, mais...
1: Il te raccroche au nez?
2: Mais en fait, je crois qu'on lui a pas appris à dire au revoir au téléphone, donc c'est pas par colère. Genre, il va me dire, tu viens dimanche? Oui. On prend du rôti? Ok, j'apporte du rouge. Et vu que pour lui, toutes les infos étaient données, il va raccrocher dans un moment lambda, mais sans m'avertir. Papa, je t'attends en bas. Ok, super. Tu peux descendre. Est-ce que tu peux me prendre du sopalin? Et il raccroche parce qu'il a considéré qu'il avait compris.
7: C'est génial.
8: Il n'y a pas de bisous, il n'y a rien.
2: Rien, jamais.
8: Et toi, tu...
1: Non, j'ai pas. Franchement, je sais pas.
2: Bah, les démarcheurs, tu raccroches.
8: Ah oui, ça oui.
1: Non, mais qui m'a raccroché au nez à moi? Non, je n'aurais pas à vous dire.
8: Ah ouais. Ta mère, elle te raccroche jamais au nez?
1: Mais pas jamais. Pourquoi tu m'as même
8: raccroché? Bon, jamais un truc un peu.
1: T'as entendu ma mère déjà? Ah ouais.
2: Non, elle.
1: Mon ange bleu.
7: Elle est raccrochée au nez, mon ange bleu.
1: Guillaume, je te fais un gros bisou. T'es là, Guillaume?
8: Je vais raccrocher.
10: Je suis là.
8: Pardon, hein, parce que je viens de trouver une betterave. Je suis sur une petite urgence. Pardon, énergie. Hein. Mais là, on a du boulot, là.

0: c'est Bilal Hassani. Non, Camille, je peux pas dire bonsoir à toutes les villes où ton émission est diffusée. Je peux pas dire bonsoir Montargis, ni bonsoir Nancy, ou encore bonsoir Miami. Parce que, t'es pas diffusée là-bas, en fait. Donc non, je le ferai pas. Allez, salut.
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2: Merci Bilal qui était notre invité il y a quelques jours. Ce soir, c'est Jordan Mouirak.
3: Allez. Ouais.
2: Premier invité de Danser avec les Stars. On va pouvoir débriefer la saison avec lui. On va avoir toutes les coulisses. Savoir s'il a eu un peu le seum de perdre en finale.
3: On a eu Marcus.
2: Pas en tant que danseur
3: professionnel, mais en tant que candidat.
2: C'est vrai. Mais là, on va vraiment débriefer la saison, quoi. Oh là là là là, il va nous dire tous les gens qu'il aime pas.
4: Ah, génial.
2: Je vais pas lâcher. Tame Impala, voilà ce qu'on écoute tout de suite sur Énergie. Je vous souhaite de passer une très belle après-midi. Nous, on est content d'être avec vous jusqu'à 19h. On joue dans un instant, nouveau jeu. Va falloir que vous deviniez le goût de nos animateurs, ou de Rémi ou d'Oriane. Ah, bah oui, c'est un nouveau jeu pour vous aussi, pour tout le monde. J'arrive, je suis en train de calculer ça.
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2: Merci d'être là, on est sur Énergie, on est tous ensemble, on est en direct avec Rémi, avec Oriane, on va apprendre à vous connaître.
4: Super.
2: On va apprendre à vous connaître tout de suite sur Énergie, puisqu'on va essayer d'offrir un cadeau à Alexia. Pour ça, on va devoir deviner ce que vous aimez dans la vie.
3: Ah, sympa.
2: Oui, j'aime bien. Vous voyez le délire ?
3: Ouais.
2: Vous allez sortir du studio et on va essayer de deviner vos goûts.
4: Ok.
3: Oh, pas mal.
2: D'accord. Vous voyez le délire ?
4: Oui. Ouais.
3: Carrément.
2: Okay. Et l'auditrice qui est là, Alexia, si elle devine bien vos goûts, qu'elle vous connaît bien, qu'elle a deviné comment vous étiez, et ça va lui permettre de gagner un très beau cadeau. Alexia, ça va ?
5: Oui, salut.
2: Salut. Tu fais quoi dans la vie, Alexia ?
5: Alors, je suis assistante administrative dans un lycée.
2: Tu fais les papiers, quoi. Tu fais ceux qui sont virés, c'est toi qui écris, quoi.
5: Non, pas du tout. Non. Non, je m'occupe des élèves, je leur donne leur code, etc., quoi. Je les aide.
3: Ouais, tu fais en sorte que tout roule, quoi.
5: C'est ça, exactement.
2: Voilà, mais la fiche de poste est faite en sorte que tout roule.
5: Exactement.
2: Est-ce que tout roule ?
5: Pour le moment, ça va, mais là, il y a les examens qui arrivent quand même.
3: Ah, les examens.
2: Aïe. Le principe est simple. Tu vas choisir, selon toi, qui tu sens le mieux entre Oriane ou Rémi, Alexia.
4: Dans la vie ?
2: Non, parce qu'elle va jouer avec l'un d'entre vous.
4: Ok.
3: Oh là là.
5: On va dire Oriane, allez.
4: Allez, je sors.
2: Oriane, tu vas sortir du studio.
4: Ok.
2: Mais ne sors pas de nos vies, j'espère.
4: Jamais.
3: Oh non.
4: Ça y est, j'y vais ?
2: Ouais, vas-y. Ah ouais. On va poser, je vous explique à toutes les deux le jeu avant. Je vous explique avant le jeu. Je vais vous poser des questions de la vie quotidienne, c'est-à-dire, par exemple, est-ce que vous êtes plutôt eau chaude ou eau froide ? D'accord ? Genre, est-ce que vous mettez des glaçons dans l'eau ou pas ? Et ensuite, il va falloir qu'elle devine un petit peu quels sont tes goûts, et après, tu nous donneras tes goûts, toi.
4: Trop bien.
2: Mais on verra si oui ou non, vous êtes copine.
4: Ok.
3: Ah là là.
2: Allez,
3: file.
2: C'est trop drôle. Attends, parce qu'il y a Anna Serena de l'équipe qui gère la porte. Elle se prend vraiment pour la physio du. Elle se prend pour la physio du Montana. Elle tient vraiment la porte. Tu perds
3: ça. Merci. Ouais, c'est bon.
2: Non, tu rentres pas encore.
3: C'est bon. Clair.
2: Elle se croit que c'est la physio de chez Alban à 4.
3: Puis elle a monté un petit vestiaire. Elle prend deux balles à chaque fois.
2: Je vais poser 10 questions. Il faudra que tu aies au moins 7 bonnes réponses, Alexia.
5: Ouh là là. Donc,
2: selon toi, Oriane dort côté droit ou côté gauche ?
5: Côté gauche.
2: Côté gauche. Selon toi, Oriane, si demain elle a le choix, le matin, à la boulangerie, elle prend un pain au chocolat ou un croissant ?
5: Un croissant, allez.
2: Selon toi, je crois qu'elle n'a pas d'animaux, elle n'est pas très animaux, Oriane, mais si elle devait en recruter, en embaucheur,
3: je vais arriver à en adopter, merci.
2: Je vais passer par tous les mots. Ce serait un chat ou un chien ?
5: Un chat.
2: Si elle prend un kebab, elle sera plus sauce samouraï ou algérienne ?
3: C'est dur.
2: Oui, c'est dur.
3: Ah ouais.
5: Samouraï.
2: Est-ce que tu penses qu'elle est plutôt douche le matin ou le soir ?
5: Les deux. C'est possible ?
2: Non, je peux pas. Il faudra choisir. Elle me dira sans doute ça, mais en vrai, c'est une grosse souillon. Donc.
5: Soir ? Allez, soir.
2: Elle est plutôt Kinder Bueno ou Kinder Country ?
5: Country.
2: C'est un pari, ça. Mmh. Est-ce qu'elle est plutôt mer ou piscine ?
5: Piscine.
2: Attends, je suis à combien de questions, là ? Là, t'en as fait 7. Il m'en reste 3. Est-ce qu'au resto, elle est plutôt entrée plat ou plat dessert ?
5: Plat dessert.
2: J'aime bien... Est-ce qu'elle est plutôt comédie romantique ou film d'action ?
5: Comédie romantique.
2: comédie romantique. Très bien. Bouge pas. Hein. Et enfin, dans les tâches ménagères, est-ce qu'elle préfère faire la vaisselle ou faire le linge?
5: La vaisselle.
2: Faire la vaisselle, ça fait 10 questions, on va pouvoir faire encore. Yann, il faut que tu aies au moins 7 bonnes réponses.
6: J'ai joué moi aussi en même temps pour voir si je la connais.
2: Coucou Ariane.
4: Coucou.
2: On va, et après ce jeu, on va te connaître. Écoute-moi bien.
4: Écoutez, j'adore parler de moi, ça tombe bien.
2: Alors, on va parler que de toi. Bonne chance, j'ai posé 10 questions. Tu réponds, toi, t'as pas de risque, hein. Tu réponds que comment tu vis. On va essayer d'avoir 7 bonnes réponses. Est-ce que tu dors côté gauche ou côté droit du lit?
4: Quand je suis allongée?
2: Eh oui.
4: Gauche.
2: Ça fait un point.
6: J'avais mis droit.
2: Toi, t'es à droite?
6: Non, j'ai mis droit pour Ariane.
2: Mais réponds pour toi, tu réponds pour Ariane. Oui, c'est drôle.
6: Mais moi, j'ai joué, moi.
5: Il essaye de faire le jeu à ma place.
2: Je vois ça. Deuxième question. Si tu vas à la boulangerie le matin, tu prends plutôt... Alors parfois, il y a des trucs que tu n'aimerais pas, mais est-ce que tu prendrais quand même plutôt un pain au chocolat ou un croissant?
4: À choisir un croissant.
2: Oh, deuxième bonne réponse. Yes, moi aussi.
4: Bravo, Alexia.
5: Merci, Ariane, continue.
4: La vraie réponse, c'est pain au raisin, mais on va pas chipoter.
2: Ah,
4: mais
2: c'est bien, je veux savoir. On sait que tu détestes les animaux et que tu aimerais tous les noyer.
4: Non, c'est pas tout à fait ça. La connexion ne s'est pas encore faite.
2: Pas encore faite, voilà. Tu noies beaucoup de chatons.
4: C'est faux, hein, je précise. Je n'ai noyé aucun chaton.
2: Mais si tu devais demain adopter un animal, ce serait un chat ou un chien?
4: Un chien.
2: Un chien?
4: Ah oui.
5: Ah,
2: on a mis un chat.
6: Moi aussi.
4: Ah mince. Ah, non, ça va. Alors. N'exagérons pas.
2: Tu vas au kebab demain? Sauce samouraï ou algérienne?
4: C'est quoi la différence? Attends, j'ai un doute.
6: Il y en a une qui fait du kung fu et pas l'autre.
4: Je dirais algérienne, moi.
2: Aïe, aïe, aïe. On a mis samouraï.
4: Ah là là.
2: Ça fait 4 questions, on n'a que 2 bonnes réponses.
5: Ça va être dur.
2: On sait que t'es quelqu'un qui a une hygiène impeccable.
4: Bien sûr.
2: On sait que tu te douches et le matin et le soir.
4: Oui, c'est vrai. Pourquoi vous riez?
2: Mais si tu devais faire un choix et que tu étais obligé d'enlever une des douches, tu garderais laquelle? Tu gardes laquelle, hein? Le matin ou le soir?
4: Je garde le matin.
2: Ah yes.
5: Ah.
2: Mais non, mais le père...
6: Ah pardon, non, mais c'est moi.
4: Il a son jeu parallèle.
6: Je suis de mon côté, je joue.
2: Non, mais il a fait les paris, le père, et lui content.
5: Mais vu qu'il a une bonne réponse, je prends sa bonne réponse.
2: Ouais, mais non, ça ne peut pas marcher. Hein. C'est l'heure du goûter.
4: Cool, j'adore les goûter.
2: Kinder Bueno ou Kinder Country?
4: Bueno.
2: Oh merde.
6: Yes. Pardon, hein.
2: Je te connais, je suis content.
4: Ouais,
2: après, c'est un pari, hein, partir sur le country. Moi,
5: il me semblait que vous en aviez parlé une fois, alors je me suis dit peut-être. Mais non,
2: t'es trop mignonne, mais c'est moi qui suis country.
5: Ah, je sais plus, ouais.
4: J'avais été farouchement contre, Alexia. J'en avais parlé. Farouchement.
5: Je savais plus.
4: C'est pas grave.
2: J'en avais parlé. T'as pas lu ma biographie, ça j'en parle, chapitre 7.
6: Country,
5: on l'a envoyé.
2: Quand même fou là. J'en parle tout au long de la partie 7. Oh non, je suis déçu.
4: Je suis désolée pour toi, Alexia. On a fini?
2: Non, ça sent mauvais. Hein.
5: Il y a 4 mauvaises réponses, je crois, non?
2: Est-ce que t'es plutôt mer ou piscine? Ouais, je crois qu'on est à 4.
4: Mer.
2: Ah, on a mis piscine.
4: Bon, j'adore les deux, hein. Oui, donc c'est pas tout à fait faux. Oui, bon.
2: Faut choisir. Hein.
6: Moi j'ai mis mer.
5: C'est dommage, ça avait bien commencé.
2: Ouais, c'était bien parti. Peur là, on est à 5 qui défaut. Ça c'est pas bon là. S'il faut choisir au resto, t'es plutôt entrée plat ou plat dessert?
4: Ah, entrée plat.
6: Mais bien sûr.
5: Allez, mince. Oh non.
4: Mince.
2: Ça
4: ah ouais. Ah zut, Alexia, j'adore les entrées.
5: Alors que je vienne, mince, super reconnaissant.
2: J'adore les entrées, mais ça c'est pareil, chapitre 11.
4: Ah oui.
2: J'en parle, c'est dans le chapitre où je parle de ma rencontre avec WF. Et je rencontre WF pour la première fois, on se parle un peu dans les couleurs d'énergie, on part manger, je dis mais je suis vraiment plus entrée plat, j'adore les entrées. Oui, c'est bien ma bio, hein, c'est chez Fayard.
4: Il y a tout un chapitre, Aron, pas mal l'huile, mon amour. Bah voilà. Alexia.
5: Dommage.
2: T'es à la maison.
4: Oui.
2: C'est un petit film plutôt comédie romantique ou film d'action?
4: Comédie romantique. L'amour là. Comédie
5: j'ai pas
4: romantique.
5: Hésité, là.
4: Ouais. Bon, c'est bien Alexia.
2: Ça fait 3 bonnes réponses, il en fallait 7. Hein. Et enfin, chez toi, tu préfères. On n'a jamais envie de le faire, mais est-ce que tu préfères faire la vaisselle ou faire le linge?
4: La vaisselle.
2: Ah, c'était une nouvelle bonne réponse, ça fait 4.
4: Et il fallait
2: 7. On n'y est pas.
4: Aïe, aïe, aïe. Eh ben, posez-moi d'autres questions, je suis sûre qu'on peut rajouter des points.
5: Ah ben oui. Il t'en restait des questions, je crois, Camille.
2: Bah, mais là, comme elle est en face de nous, c'est pas... C'est sûr que normalement, vous allez
5: c'est
2: matcher.
5: C'est pas très grave.
2: Je suis désolé, Alexia, ça sera perdu, tu retenteras ta chance.
5: Aïe, aïe, aïe. Ouais, ben oui.
2: T'avais fait combien?
6: J'ai fait 6 sur 10, moi. Je me suis sur le linge, à la fin, je te voyais plus sur le linge.
2: C'est dommage, c'est mort pour la Switch aussi.
6: Dommage, à ça.
2: Désolé, Alexia, je suis vraiment désolé, on s'écoute Lady Gaga, Hold My Hand. Voilà ce qui arrive tout de suite sur Energy, 17h30 pile. J'espère que tout le monde va bien. On est avec vous jusqu'à 19h. Courage.
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2: Bonsoir tout le monde. Merci d'être là sur Énergie. J'espère que tout le monde va bien. Vous avez passé un bon week-end?
4: Oui.
2: Et vous avez eu votre Swatch?
6: Ah bah non, t'as vu le bordel?
2: Oh là là, vous avez pas vu ça?
4: Hein?
6: Si, ouais.
2: Il y a une collab qui a été faite entre les montres Swatch et un horloger très connu qui s'appelle Audemars Piguet. Ce sont des montres qui valent une fortune. Et là, ils sont associés avec Swatch pour sortir quand même des montres qui valent un petit billet, entre 300 et 400 euros, je crois. Attendez, entre 300 et 400 euros selon les modèles. Mais sauf que, il y avait une queue de dingue. Et parce que, à peine on sortait du magasin avec cette montre-là, on pouvait la revendre jusqu'à 2000 euros.
4: Énorme!
2: C'est-à-dire, mais les gens attendaient, n'avaient pas fait la queue, et tu sortais du magasin, tu la revendais immédiatement 2000 euros.
6: Mais t'as vu que les gens passaient la nuit?
2: Ah ouais.
6: Devant le...
2: Bah, la nuit, il y en a qui étaient depuis mercredi.
6: Ah ouais?
2: Wow.
4: Mais elles
2: samedi,
4: sont
2: hein.
4: jolies ou c'est juste pour le prestige?
2: Mais en fait, j'ai pas compris, parce que je les avais pas vues, c'est que en cordon comme ça, c'est ça?
6: Ouais, mais tu peux acheter le bracelet. Après, sur Internet, un petit accessoire en plus, bah, tu rajoutes un petit billet, hein.
2: C'est une collab, bon.
6: Moi, je les trouve jolies, hein, franchement.
2: Ouais, moi aussi.
6: Je pourrais pas payer, tu vois, un truc cher comme ça, je me dis, ah, ça fait un petit truc sympa.
2: Sauf que c'est parti,
6: mais là, maintenant, c'est 2000 euros, maintenant, tu l'as. Ah, t'en as une?
2: Non, non, je n'ai pas du tout, ça coûte 300 balles, j'ai pas 300 balles à foutre dans une montre, mais si je les avais, peut-être, j'aurais craqué.
6: Bah ouais.
2: J'ai bien aimé, en vrai. Après, je crois que le plus dur, c'était surtout de faire la queue, hein.
6: Ouais.
2: Bah, en fait, oui, le but, c'est de la porter autour du cou comme un laboubou.
4: Ah,
2: ou une montre à gousset, tu sais, à l'ancienne. Un quart d'heure que n'est pas humain. Et tu la remets, mon rêve d'avoir une.
6: Ah ouais.
2: Franchement, le summum de la classe, c'est ça.
6: Ça et la pipe.
2: Ah ouais.
4: Ah mais attends.
6: Bah une petite pipe avec du Amsterdamer.
2: Bon, pardon. Mais... un monocle. Oh demain ouais. J'arrive, j'ai un monocle. Mais en plus teinté là, comme les acteurs. C'est un peu teinté bleu là. Juste un monocle comme ça teinté.
4: Bonsoir. Après, si t'as le monocle.
2: Hey, 16h, bienvenue tout le monde. Et je désamorce pas, j'ai un monocle.
6: Ah ouais,
2: Pierre Ninoy.
6: Juste un œil. Perninoc.
2: Ah non, c'est fou, dans 2000 euros, vous l'avez peut-être vu les images, c'est pour ça que je vous en parle, tout le monde a parlé de ça tout le week-end, parce que, et surtout à Lille notamment, les autorités n'étaient pas du tout prévenues. Swatch n'avait pas prévenu qu'il y allait avoir cet événement, et donc tout le monde a été dépassé parce qu'il y a eu des petites bagarres, et puis surtout ça a bloqué la circulation et tout, parce qu'il y avait des milliers de gens qui attendaient, et les autorités de Lille n'étaient pas prévenues, quoi.
4: Je ne savais même pas, mais je suis nul en montre, moi. J'y connais absolument rien. Je sais même pas qui est le gars en collab, là.
2: Et vous savez que je vous donne des collabs dingues qui ont existé. Mini et Lidl ont fait une collab.
6: Ah bon?
2: Ouais. À la base, c'était un poisson d'avril, et au final, ils se sont chauffés. Ils ont sorti 3 voitures. Des Cooper au nom de Lidl. Aux couleurs de Lidl.
4: C'était Mini la souris.
2: Hein?
4: Je croyais que c'était Mini la souris. Je comprenais pas cette collab.
6: Moi aussi.
2: Non,
6: moi aussi, je croyais.
2: Mini Cooper.
4: D'accord.
2: Pardon, et Lidl, c'est une collab. Crocs, vous connaissez les
4: Crocs? Ouais, j'adore.
2: On fait une collab avec KFC. En 2020, ils ont sorti des Crocs
6: en Wings.
2: À des Wings de dessinée.
4: C'est drôle.
2: Oh là là. C'est fou, non? Il y a une collab Renault et Energy.
4: Ah bon?
6: Arrête.
2: Ouais. Pendant 2 ans, on pouvait trouver des Renault 5 Énergie.
6: Ah ouais, mais en quelle année?
2: 86 à 88, je crois.
6: Ah ouais.
2: Piégé, hein, tiens.
6: Ouais. Ça devait être sympa, ça. Elle devait être rouge et blanche avec la petite panthère sur le côté.
2: Bon, elle était grise, complètement grise. Et écoutez, là, il y a eu une collab entre Nike et Uno, le jeu Uno.
4: C'était les baskets qui étaient en Uno.
2: Ils ont sorti des Air Force One aux couleurs du jeu Uno.
4: Ah, j'avoue, non. Elles sont très stylées.
2: Elles sont très stylées. Non, ça, c'est la Renault 5 Energy.
6: Mais elles ressemblent vachement au Nike Lidl aussi. T'as vu, c'est marrant les couleurs.
2: Elles ressemblent à la Cooper Lidl.
6: Bah ouais, tous recoupent.
2: Bah, ressemble. Zao qui arrive dans un instant, elle a fait une collab avec MC Solar.
6: Ah, bien.
2: Collab aussi.
6: Ah ouais.
2: Ah, mais ça, pareil, fallait faire la queue, hein. C'est l'air des collabs, hein. On écoute ça tout de suite sur Energy. Restez avec nous, on est en direct chez 19h. Jordan Mouira qui est notre invité. Caroline.
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2: Merci. c'est l'équipe.
8: C'est beau.
2: Vous vous rappelez de ça?
8: Ah bah ouais, ouais, un peu, ouais.
4: Comment ça s'appelait déjà?
2: Tous ensemble, Marc Emmanuel.
4: On pleurait un peu, non?
2: Bah on pleurait, il allait chez Gédimat et il disait à Gédimat, ouais, en fait, il nous faut 200 mètres cubes de placo et gratos. Le mec de Gédimat, moi, il y a les caméras de TF1 dans les, il disait, ouais, bon, on va y aller alors. Hein. J'ai un peu prise d'otage de, il arrivait à la caisse, écoutez, du coup, c'est cadeau, hein, allez. Et c'était cadeau pour aider les gens, quoi.
8: Bah ouais. Bon, après, il a sauvé quelques petites familles, c'est vrai.
4: Non, mais je me souviens d'enfants qui disaient, oui, c'est trop bien et tout. Moi, je chialais.
2: Ah bah oui.
8: Ah bah il est décalé. Ah,
2: les familles, bien sûr. Tiens, moi je vais vous parler de quelque chose qui est ma phobie, ma hantise. On est en direct sur Énergie, on est lundi aujourd'hui. Eh bien, sachez qu'un astéroïde d'une largeur de 35 mètres va passer juste à côté de la Terre cette nuit. Pour moi, c'est comme ça qu'on va tous mourir, sachez-le.
8: Alors, 35 mètres.
2: Un jour, je vous dis, nos téléphones, ils vont. Où qu'on soit dans notre vie, on va regarder et on va avoir tous les présidents du monde qui vont dire, sachez qu'une astéroïde arrive, on peut rien faire. Bruce Willis à Parkinson, il pourra pas aller arrêter là, un truc. Donc, on va tous mourir. Pour moi, c'est comme ça que le monde va s'arrêter et on va le vivre de nos vies.
4: Ah, mais il n'y a rien de plus impalpable que toute l'histoire que tu viens de raconter. C'est de la science-fiction pour moi. Tout ce qui se passe globalement dans le ciel mais me passe complètement au-dessus du sifflet. Vraiment.
2: Bah après, le très blanc, c'est vraiment un avion. Mais c'est après les avions.
4: Ah non, mais les trucs des planètes, astéroïdes... Non,
2: mais je comprends, mais en fait, ma peur, c'est qu'un jour, une astéroïde, comme il y a eu le Big Bang, c'est pareil qu'arrive et frappasse la Terre. Quoi.
8: Mais je pense que non. Je pense que
4: ça va alors.
2: Non, mais je pense qu'on sait.
8: Non, je pense qu'on peut la détruire.
2: Info. Pourquoi je vous parle de ça? C'est parce qu'évidemment, il y en a une qui passe près de la Terre. Je vais vous dire, on peut même la voir à l'œil nu presque ce soir. Ouais, je vous raconte.
8: Mais non, je pense qu'on peut la détruire. Tu vois le film Apollo 13 là, c'est ça un peu, je crois.
2: Non, Armageddon.
8: Armageddon, voilà.
2: Apollo 13, c'est vraiment ceux qui sont restés dans l'espace.
8: Ah, si. Mais je vois le Shrek là, Shrek 2.
9: Non, ça c'est vraiment le avec Fiona dans le c'est l'ogre.
2: Non, autant pour moi.
9: Y a pas de souci.
2: Excusez-moi. Donc Monstre et Compagnie. Tu vois le Monstre et Compagnie quand ils vont péter l'astéroïde.
9: C'est ça. C'est vraiment pas ça.
8: Mais je pense qu'on peut la détruire. Je pense qu'on a la capacité de faire grimper quelque chose là-haut qui va faire péter l'astéroïde pour qu'elle se dissout.
2: Il dit n'importe
8: mais
2: quoi.
8: Non,
2: on peut faire grimper quelque chose.
9: Une bombe.
2: Est-ce qu'on peut regarder
4: une fusée?
2: Si on sait faire
4: une fusée. Non,
8: une bombe.
2: C'est sûr et certain qu'on a pris les devants et que dorénavant on a des moyens. Mais ça dépend peut-être aussi de la taille de l'astéroïde et tout.
8: Ah oui, mais là 35.
2: Alors 35 mètres, c'est pas énorme, mais bon, on préfère quand même qu'elle passe à côté. Elle passera à seulement 91 000 km de la Terre. Hein, c'est Paris-Nantes. Hein. C'est tout près. En astronomie,
4: bien sûr.
2: Quoi 7 hein.
8: Vous avez compris, comme les chiens.
2: Par rapport à distance de l'univers, les gars, c'est un saut de puce. Hein. On pourra même l'observer avec des bonnes jumelles. À 23h23 précisément, faudra faire un vœu. Il faudra regarder en direction des constellations de la Grande Ourse et du Lion. Moi, je connais pas, facile. Je sais pas les voir.
8: C'est un casserole.
2: Ouais. Bah ouais, en tout cas, si vous le savez où c'est, ce soir, à un moment donné, 23h23, vous la verrez passer. Oh. C'est quand même fou avec des jumelles.
8: Mais peu importe où on se trouve.
2: Ah oui?
8: Ah waouh!
2: Génial.
8: Non, mais c'est génial, attends, tu rigoles.
4: Ouais, j'ai pas de jumelles.
8: Ah mince.
4: Non.
8: Ah oui, la tuile.
4: Je vais prendre un truc de sopalin, vide. Non, mais vraiment, c'est le matin.
2: Oui, ça va marcher.
8: Ouais. Bah, ouais.
2: Fais-le.
8: Fais ça, ouais.
2: Fais-le. Prends la photo, tu l'envoies. 23h23. Ah, Anna Serena, cellule fact-checking.
10: Alors, la péter comme dans Armageddon, c'est compliqué, mais on peut dévier
2: une
10: astéroïde. Alors là,
8: c'est... Avec un gars hein, qui dit non, pop, par là-bas.
2: C'est pas là. Hein. Vous cherchez quoi, fond vert, c'est là-bas. Hein.
8: Non, mais je sais, c'est forcément des choses ont été faites, mais bon.
2: Ah oui.
10: Ouais, en fait, il faut poser un objet spatial qui va amener par une force gravitationnelle.
2: Ah, ça va l'attirer. Ouais, ils sont malins.
9: Enema, hein, gros aimant. Mais ils sont malins.
4: Faut se dépêcher là, parce que c'est de littéralement dans 6 heures.
8: Non, mais elle percute pas, elle, on a dit.
4: Ah, d'accord.
9: Mais toi, t'es des câbles comme ça, on voit qu'une astéroïde allait nous percuter.
4: Moi, j'y crois
9: elle
4: pas.
9: Elle a terminé l'émission. Bon, ben super.
2: On se dit pas à demain, du coup. On va tous crever. Mais, bonne soirée. Allez, je filoche. J'ai un risotto à finir.
9: C'est fou.
2: T'étais calme comme ça, on voit qu'une astéroïde nous percutait.
4: C'est pas ma zone d'angoisse. J'en ai beaucoup, mais c'est pas celle-ci.
8: Ah ouais, alors que moi, un peu quand même.
4: J'ai l'impression d'avoir des tumeurs tout le temps, en revanche.
2: Oui, bah,
4: je peux pas être partout. Hein.
9: Ouais. Oui, mais si quand même une astéroïde va nous percuter, ton angine blanche, bon. C'est-à-dire, je veux dire, c'est pas le sujet.
4: Mais ceci dit, si elle touche la Terre, elle touche toute la Terre.
2: On est mort, je pense.
9: 35 mètres.
4: Est-ce qu'on est tous morts?
2: Mais non, mais là, par exemple, le Big Bang, l'astéroïde qui a frappé la Terre et qui a créé l'extinction des dinosaures, elle a tapé au Mexique.
4: Oui.
2: D'accord. Bon, même si à l'époque, à peu près au Mexique, mais à l'époque les mers étaient pas les mêmes, tout ça. Mais elle a frappé au Mexique. Et en fait, c'est que ça a fait tellement un gros choc que ça a créé de la poussière pendant des années et des années. Il a fait noir absolu sur la Terre, et ce qui fait que les plantes et tout ça sont mortes. Donc les herbivores sont morts parce qu'il n'y avait plus de plantes à manger. Et les herbivores morts, bah, les carnivores, après, ils n'avaient plus rien à manger. Et donc, ils sont morts aussi à leur tour. Et l'extinction des dinosaures est arrivée là.
8: Mais arrête-toi. M'en dirais jamais. C'est fou ce que. Mais c'est fou ce que tu me racontes. Non, mais attends, j'apprends un truc là.
9: Moi, j'apprends en ce moment parce que je lis les livres avec mon fils.
4: Ah oui, parce que t'es extrêmement renseigné.
8: C'est dingue.
2: Mais non, mais c'est ça.
4: Je te crois, tu nous apprends des
2: trucs. Et là, en gros, la Terre n'est pas explosée, sinon on serait plus là pour en parler. C'est juste que. Ça a tout reparti de zéro.
4: Et tout a repoussé.
2: Ah oui, des années, sont notamment par les fonds marins, ça a recommencé par comme c'est arrivé. L'humanité a été créée par les fonds marins. Mais au fur et à mesure, les animaux, il y a eu des petites bactéries qui sont devenues des choses plus grandes, puis au fur et à mesure des animaux dans la mer, puis certains ont commencé à sortir de l'eau et c'est devenu les dinosaures.
8: Ben oui.
4: Ouais, mais j'avais eu Ève avec la pomme, moi j'avais pas eu la même histoire, donc forcément
2: je sais
4: pas
2: si. Dans plusieurs histoires,
8: ça dépend du bouquin. Hein.
4: J'avais pas le même livre aussi.
8: Quand tu choisis la bibliothèque, ça dépend. Mais après oui, mais c'est fou, la poussière, elle a... moi je
2: viens. Oui, bon, la poussière, bah vous prenez
8: non, mais c'est hyper fort.
2: Bon, SVTFM, merci d'être avec nous. Dans ces vies de la Terre, je voulais parler juste d'une astéroïde, on a fait 10 minutes. Zao, comme Caroline, excusez-nous, on vient d'entendre de la pub, maintenant on se met un peu de musique et on est avec vous bien sûr jusqu'à 19h avec Jordan Mouirac qui va arriver.
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2: Ah, j'ai une belle histoire, j'ai envie de vous raconter une belle histoire.
8: Ah, s'il vous plaît.
2: Oh, vous avez envie ou pas?
4: Oui.
2: Oh là là, on parlait d'une astéroïde qui est passée à ça de ma mère de nous percuter de...
8: Non, pas ta mère.
2: Ah bah non, mais à ça de ma mère de... Moi, qui tape la planète Terre. Ça me fait beaucoup de peine. Elle tape pas, hein, je précise. Elle passe à côté, mais pas loin. Mais ça m'aurait embêté. Surtout si ça impacte la station des ors.
8: Ah oui.
2: Si ça impacte pas les ors, ça va. Si les ors sont impactés, je peux pas.
8: Je comprends.
2: C'est au-dessus de mes forces. Il y a Derrick qui est avec nous. C'est nous, c'est Derrick.
11: Salut la team, comment ça va?
4: Ça va.
2: Tu t'appelles vraiment Derrick?
11: Eh hey Camille, le pire, c'est que je m'appelle vraiment Derrick. Et sache qu'avec ce que tu viens de faire là, tu m'as pourri pendant un bon moment.
2: C'est vrai, il y a beaucoup de gens qui t'ont dit c'est nous, c'est Derrick.
11: Je recevais des appels, je sais pas qui m'appelait, mais on m'appelait, on disait juste c'est nous, c'est Derrick. Et on me raccrochait à la gueule.
2: C'est une blague qu'on faisait dans Touche pas à mon poste. On parodiait l'inspecteur Derrick, bien sûr. Bon, Derrick, ça va toi?
11: Ben ça va nickel. Dès qu'on vous écoute, quand on rentre du boulot, tout va bien.
2: Ça fait plaisir. Tu as des nouvelles de Jürgen?
11: Eh oui, il va bien. Il te passe le bonjour.
2: T'habites où, poteau?
11: J'habite à Montesson, dans le 78.
2: Oh, excuse-nous, c'est la bourgeoisie qui nous appelle.
11: Ouais, on est à Montes, quoi, ça va.
2: T'es sur ton canasson à l'heure actuelle.
11: Ça, c'est plus la ville d'à côté, Maison-Lafitte. Eux, ils se déplacent sur canasson, ils vont faire leur course en canasson.
2: Quoi, il y a un château?
8: Oui.
2: Il y a un château à Maison-Lafitte?
11: Ouais, Maison-Lafitte, Saint-Germain-en-Laye, tout ça.
2: Ah ouais, bien. Et tu fais quoi là-bas?
11: Alors là-bas, moi, je suis formateur premier secours et sapeur-pompier volontaire dans ma petite bourgade de Montes.
2: Ah, trop bien. Bah écoute, félicitations, mon Derrick. Hein.
11: Écoute, merci, on fait ce qu'on peut. Hein.
2: Bah écoute, c'est très bien. Tu veux une belle histoire ou pas? Je pense que t'as besoin d'une belle histoire, toi.
11: Moi, des belles histoires?
2: Ouais, tu veux une belle histoire?
11: Ouais, moi, j'en veux.
2: Je vous amène au Canada. Il y a un mec qui a perdu sa bague de diplôme en or. Bah oui, quand t'as un diplôme au Canada... Oui, nous, on reçoit un diplôme pourri.
8: D'accord.
2: Et eux, là-bas, ils ont une bague en or.
4: Ah, ok. Oh, génial.
2: C'est quand même bien et grosse valeur sentimentale. Et là, il y a un gars qui lui a ramené sa bague de diplôme 20 ans après. Comment est-ce qu'il a retrouvé la bague?
8: Ben, écoute, il a dû se promener sur une plage avec un détecteur de métaux et il a retrouvé la bague.
2: Eh ben non. Derrick.
11: Ok, le mec est parti pêcher, il a plongé, tout ça, il retombe sur le truc.
2: C'est vraiment pas ça, Derrick, mais j'aime ton énergie.
8: Ouais.
2: Mais c'est vraiment pas ça.
4: La bague était-elle gravée?
2: Ah ouais, il a su que c'était la sienne. Bien sûr.
4: Sur l'eBay?
2: Sur l'eBay?
4: Enfin, sur le.
2: Sur bon les coin. Internet.
4: Le bon coin. Genre, il l'a trouvé sur le bon coin, il l'a racheté pour lui.
2: Non, non, non, non. Il y a une personne qui est vraiment gentille parce que. Qui a retrouvé cette bague. Comment, vous allez devoir le deviner. Mais qui a retrouvé cette bague et qui a fait toutes les démarches pour la rendre à celui qui l'avait obtenue 20 ans plus tôt. Parce qu'en plus, là-bas, c'est quelque chose qui veut dire que t'as ton diplôme, c'est un moment important et on peut pas la refaire.
4: Okay.
2: Quand on l'a perdu, on l'a perdu. C'est pas comme la troisième étoile de l'ESF ou l'hiver d'après, tu peux dire j'ai perdu, on l'a refait. Là, tu l'as perdu.
4: Ok. Qu'est-ce qu'il a pu faire?
2: Alors, attends.
4: Est-ce que la personne qui l'a retrouvé déjà connaît le propriétaire?
2: Non. Pas un jour, le propriétaire de cette bague a reçu un mail avec pour objet, j'ai en ma possession un objet qui vous appartient, donc la bague. Bradley pense que c'est une arnaque. Le lendemain, il reçoit un nouveau mail en disant ce n'est pas une arnaque. Rappelez-moi, j'ai votre bague. Mais à
8: Attends, c'est pas un, c'est pas un élève, un élève de la nouvelle génération qui l'aurait trouvé dans la.
4: À l'odeur, il a reniflé.
11: Oh non. Ah, il est fort.
9: Ouais, ouais. Non, mais c'est pas ça. Hein. Elle-même, elle s'est auto-éliminée. Elle a fait non.
4: Très lourd.
9: Non. Perds pas ton temps à me dire non.
4: Non.
8: Un bijoutier à qui on l'a revendu.
9: Oh non.
8: Oh, c'était bien.
9: Ouais.
8: Il l'avait mise quelque part.
4: Dans un tiroir, une maison revendue dans
8: non,
4: le.
8: Pas bête, non.
4: Une plainte, non.
8: Dans un casier, le casier de High School Musical.
9: Qu'est-ce qu'on peut acheter en seconde main?
11: Une voiture. Une voiture.
8: C'est pas la voiture.
11: Dans la boîte à gants.
4: J'achète.
9: Vous en avez sur vous?
8: Des fringues.
9: Ah, oui.
11: Des vêtements.
4: La poche.
9: Le la monsieur double. A acheté.
11: Dans la poche arrière.
9: Exactement, a acheté un jean dans une friperie. Ce jean, ça faisait 20 ans qu'il passait de friperie en friperie que personne n'avait acheté, il devait être dégueulasse. Et lui, il l'a acheté, et en le mettant dans la poche, il a trouvé la bague. En voyant la bague, il a vu le numéro, tout ça, il a fait les démarches pour le retrouver, et il a retrouvé le propriétaire de la bague. Il lui a rendu gratuitement, car ils vivent tous les deux pas très loin, et Bradley a précisé que la bague vaut quand même $700.
4: Il y a vraiment des gens bons.
9: Ouais.
4: C'est trop mignon.
8: C'est un brave.
4: C'est un brave.
8: C'est vraiment un brave.
4: Trop mignon.
8: Est-ce que vous vendez des trucs, tiens, sur Vinted, vous? On parle de Vinted, c'est le site pour revendre des habits. Est-ce que tu le fais, toi, Derek?
11: Écoute, ça, c'est pas moi qui m'en occupe, c'est plus les tâches de ma femme, hein. Elle est à fond sur ces trucs-là. Moi, je comprends rien du tout. Je sais même pas vendre un paquet de mouchoirs, donc
8: Ouais, toi, tes petits polos Lacoste qui te vont plus parce que t'as pris du poids, ça part sur Vinted.
11: Ah ouais, plutôt des muscles. On est pompiers quand même.
8: Eh bien sûr. Rémi, est-ce que tu vends sur Vinted?
12: Ouais, et je suis un peu comme toi. Moi, j'ai du mal à comprendre, mais j'arrive à vendre des trucs.
9: Comme moi, tu me dis.
12: Non, mais je.
9: Comme quoi? Attends, tu m'as remarqué dans un truc de moi, de je sais même pas quoi. C'est-à-dire comme moi.
4: Je suis un peu
12: de t'es foutu
4: toi.
12: Dans ma team alors que pas du tout. Excuse-moi. Non, mais moi je le fais, mais je me fais toujours négocier. Tu sais, tu peux négocier en plus bas. Tu vois, les gens baissent le prix. Et j'arrive pas à dire non, quoi.
9: Ah non, moi je fais pas, moi je donne à des assos, mais non, j'ai jamais fait.
12: Ah, moi je vends, moi je suis arrivé de vendre. Mais après, ce qui est chiant, c'est qu'il faut faire le colis, le machin, ça c'est chiant.
4: Je suis comme toi, tout ce qui est textile, jeux, livres, je donne à des assos. Le seul truc que j'ai vendu, c'était sur le Bon Coin, c'était mon gros tonneau. J'avais un tonneau décoratif chez moi.
9: C'est pas ton mec, hein, c'est le. C'est un tonneau d'apéro à la maison. Ouais.
4: Un énorme tonneau d'apéro. Et en fait, il fallait absolument le mettre sur le Bon Coin parce qu'il fallait que quelqu'un vienne le chercher, même pour 2 euros. Donc en fait, à la base.
9: Heureusement, il y a eu la chance de se trouver sur deux Vikings. C'est le hasard. Fallait, parce qu'il y a vraiment que deux Vikings qui peuvent acheter ça, quoi. Il y a vraiment deux Vikings qui habitaient à côté, qui sont avec deux haches. On dit, nous, on veut le prendre, hein, mais sont pas en tournée.
4: Non, mais à la base, comme des cons, on l'a mis à 200 euros comme si ça allait partir. Et bien finalement, on l'a mis à 10 euros. Et oui, quelqu'un est venu le chercher pour un bar, quoi.
9: Ah oui.
4: C'est la seule expérience un petit peu de revente que j'ai, sinon je donne. Hein.
9: Ouais, vaut mieux. Ouais.
4: Ouais.
9: Après, quand on a des tonneaux, vaut mieux être dans le don. Hein. Je le dis, franchement, bien sûr.
8: On va s'écouter du K-pop des Bon Hunters. Ça te va, Derek?
11: Là, ça me va très bien.
8: Je suis trop content d'avoir fait ta connaissance.
11: Et moi aussi, franchement, depuis le temps, j'avais envie de t'appeler pour te dire ça. Que merci beaucoup pour l'inspecteur Derek. Voilà, c'est fait.
8: Ça me fait plaisir, je t'embrasse.
11: Mmh. Allez, bisous.
8: Bisous, mon Derek. À bientôt. Et raye pas la BM, hein. Tu rayes pas la BM, hein. K-pop Demon Hunter, c'est ce qu'on écoute tout de suite. Belle après-midi sur Énergie. Bientôt 18h. Jordan Mourac est déjà dans les couloirs. On va pouvoir débriefer toute cette saison de danse avec les stars.
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8: Il est 18h, on est sur Énergie. J'espère que tout le monde va bien. Pardon, on rigole, mais parce que vraiment, on est comblé de cadeaux ce soir, par une de nos fidèles auditrices. Et, on mange, quoi. Là, vraiment, le saucisson est coupé. L'opinel voilà, est sorti.
12: Pardon, hein. C'est 18h, hein. Je suis désolé. Hein.
8: C'est pas très classe, hein.
4: Mais non, mais le saucisson, il faut prendre un peu d'avance pour le manger parce que ça demande de la mastication.
8: Ah, bien sûr. Juliette est avec nous. Ça va, Juliette?
14: Ça va très bien. Et vous? Bonjour à toute l'équipe.
4: Coucou.
14: Trop contente de vous entendre.
8: Oh, t'es gentil. Merci, Juliette. Et c'est vraiment, et Rémi m'a fait ce qu'il me fait tous les jours. Mais tous les jours. C'est un prouveur, Rémi. Et donc, j'arrive tout à l'heure et je lui dis, est-ce que tu veux qu'on mange? Et il me dit, un poteau là, c'est là, machin. Donc là, j'ai fait fromage blanc, juste beurre de cacahuète, mais tu sais, juste ce qu'il faut, trois myrtilles et machin. Et je lui dis, ouais, puis à 18h, tu vas t'ouvrir un saucisson. Ouais. Et tout, à chaque fois, il fait ça. Et à 18h, il a le nez dans le saucisson, le pain, les haribos. Oh, créma, cerise.
9: Oh, les cerises, je peux pas dire non, cerise, je dis pas non.
8: Mais à 18h, tout s'en va.
12: Bah oui, c'est l'heure qui me va pas, hein. Faut s'arrêter à 17h.
14: C'est moi, c'est la préparation du summer body. Et...
12: ouais, bah là,
9: il n'y a que le somme.
12: Sound of Legend qui va arriver dans un instant. Juliette, avant ça, j'ai envie de t'offrir des AirPods.
14: Oh! Ah, oh, ouais!
12: Ouais, mais pour ça, il va falloir compter sur Rémi. Voilà. Justement. Et Oriane.
14: Oui.
12: Puisqu'ils vont devoir découvrir en moins de 60 secondes quelle est l'info dont je vais parler maintenant. C'est le 60 secondes cadeau.
14: Fais confiance.
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14: 60 secondes cadeau.
12: Je vais aller droit au but.
9: Ouais?
12: Dans le journal le New York Times.
9: Oh.
12: La semaine dernière, il s'est passé un truc dingue. C'est la première fois de l'histoire que ça arrive pour ce journal. C'est historique. Les lecteurs sont chonchons. Ils sont colère tout rouge. Ils se sont plaints auprès du journal qui a dû s'excuser officiellement. Que s'est-il passé, top chrono?
9: Le journal n'est pas paru.
12: Si, il est paru.
14: Ils ont oublié l'horoscope.
12: Non, oh, bien, mais c'est pas ça, mais bonne idée.
9: Ils ont intégré beaucoup trop de pubs.
12: Non.
14: Ils ont oublié un truc?
12: Non, ils ont mal fait quelque chose.
9: Ah, l'édito.
12: L'édito, oui. Ils se sont trompés dans le titre?
9: Ouais.
12: Non.
14: Est-ce que c'est plutôt loisir ou actu?
9: Non, mais. Ils ont oublié la grille de mon croisé.
12: Non, elle y était.
9: Ah, hein.
14: Ils ont pas mis les résultats?
12: Non.
14: Mais il faut qu'on aille vite, là. On va pas.
12: Mais ça concerne les mots croisés.
9: Ça concerne les mots croisés?
14: Ils ont mal fait une erreur dans les mots croisés.
12: Mais quelle erreur?
14: Bah, dans les grilles, quoi.
9: Bah, ils ont mis un truc et c'était pas le bon mot, quoi. Ou le bon artiste, ou le bon ci, le bon là.
14: Il manquait des cases.
12: Non.
14: Une erreur dans les mots croisés.
9: C'était pas des mots croisés en anglais. C'est les mots croisés en
12: pas bête. Non. Mais ça rendait quoi? Les mots croisés, ils devenaient quoi?
9: 10 secondes.
14: Des mots du cul. Des sudoku.
9: Des mots de cul. Mais pourquoi? Ça faisait des mots de cul.
12: Attends,
9: elle a mélangé mots croisés et sudoku.
12: Oh non.
9: Non, mais je vais considérer que c'est bon, t'inquiète pas, Juliette.
14: Oh, merci.
12: En fait,
14: cool.
12: Ils ont fait, pour la première fois de leur histoire, un mot croisé insoluble.
9: Ah. Oh.
12: Pour faire simple, il y a Degen qui a trouvé les mots, gros.
9: Ouais.
12: Degen.
14: Ah, ça rend ouf.
12: Personne n'a pu finir les mots croisés. Et alors, je la prends là, parce que, bon, je connais pas New York. Dans le New York Times, les mots croisés du New York Times, visiblement, sont des institutions. C'est-à-dire que vraiment, il y a plein de gens, comment on appelle,
9: les mots croisés fils?
12: Les mots crucifiles, hein?
9: Non, crucifiles.
12: Cruciforme.
9: Je cherche des trucs, hein.
14: Excusez-moi de proposer.
9: Des cruciflettes.
12: Non, toujours pas.
9: Oh non.
14: Pourquoi? J'essaye.
9: Des croustibates?
12: Non, c'est pas possible.
9: On va pas y arriver.
14: On est trop mangé.
9: Des cruciverbistes. Verbistes. Oh là là là là là là. Des cruciverbistes.
12: Et donc, c'est vraiment leur passion. Tous les jours, il y a des milliers de gens qui achètent le New York Times, même uniquement pour ça, et pas que, mais beaucoup pour ça. Et donc, là, ils étaient impossibles à terminer. Le responsable de la rubrique, Weed Shorts, a reconnu l'erreur, a présenté ses excuses officielles. Il pourrait être viré.
9: Ah bon? Ça va, il a le droit de faire une erreur, hein.
12: Bah, quand t'appelles le New York Times parce que t'es pas content parce que les mots croisés sont insolubles, t'achètes pas le journal pour le détroit d'Ormuz, hein.
14: Certes. Ah non, bah oui, c'est ridicule. Il va pas se faire virer, le pauvre.
12: Bah non, on espère pas, mais en tout cas, c'est la première fois que ça arrive, quoi.
9: Ah là là.
14: Mais globalement, moi, je trouve ça rarement faisable, hein.
9: Ce genre les mots du cul ou les mots,
14: les ou mots les, du... les mots fléchés, croisés. D'ailleurs, je sais pas la différence.
12: Pas du tout. Moi,
14: mais je suis nulle. Je suis nulle niveau 1. Je suis assez fière quand j'en trouve 2-3, quoi.
12: Ma belle-sœur et son mec, c'est ce qu'ils font. Ils achètent le même.
9: Ah ouais,
12: le même, et ils se mettent et ils font la course. Et genre ils se mettent à côté, ils font la course, même le soir, ils en font 3-4 avant de s'endormir.
14: Ah, ils sont
12: tac,
14: forts.
12: Tac tac tac tac tac, et ils font la course de qui finit plus vite.
9: Moi, ce qu'il y a de pire, je crois, c'est vraiment tenter d'en faire un et avoir quelqu'un sur ton épaule qui dit "Ah là, c'est furiflon."
12: Ah ouais, non,
9: c'est furiflon, ça c'est ce qui veut dire tout là, bah non.
14: C'est ce que je passe derrière une épaule, je dis Amazonie, c'est pas le même nombre de cases, à chaque fois c'est faux.
12: C'est pire.
14: Oui.
9: C'est clair.
14: Je veux juste participer, quoi. Je dis des mots flottants en passant, en rangeant derrière.
12: Amazonie. Fenêtre sur cour. Amazonie, non, vraiment pas.
9: Pas du tout.
12: Juliette, bravo, les AirPods pour toi.
14: Merci.
12: Bravo, ma
16: Juliette. Écoutez avec les AirPods, c'est parfait.
2: Eh ben, ça me fait très plaisir, ma Juliette. On t'embrasse et on écoute Sound of Legend tout de suite. Et Jordan Mouirac va arriver après. On va parler de danse avec les stars.
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2: Merci, merci, merci d'être là, les copains. On est tous ensemble. On se lâche pas jusqu'à 19h. Dans un instant, on va parler de danse avec les stars et de plein de choses avec Jordan Mouirac qui va être avec nous. Première fois que je vois avec un t-shirt. Première fois que je le vois fringuer celui-là. Ça sera dans un instant, on va débriefer de cette saison. Il est 18h.

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1: On est en direct, Jordan Mouirac avec nous dans 2 secondes. Avant ça, on s'écoute du Shakira. Et ça tombe bien parce que c'est idéal pour une rumba contempo.
2: Il va rentrer en rumba contempo dans un instant dans le studio. Jordan Mouirac, restez avec nous. On est en direct sur Énergie, on va le garder avec nous jusqu'à 19h.
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1: Bienvenue à tous, on est en direct sur Énergie. Jordan Mouirac est avec nous. Le plus populaire de France.
3: Eh bien.
1: Il passe de ça à Bardella. Jordan Bardella, t'as mon Mouirac qui est au-dessus quand même. Il peut y aller tout droit, il se présente, il y va tout droit.
3: Bien sûr, oula.
1: Ah si, et tu rentres en foxtrot comme ça là, pour ton discours.
3: Ça a changé la donne, ça.
1: Jordan Mouirac est avec nous, champion de France 2013 et 2017 de danse salsa. Mais là, c'est pas n'importe qui, les gars.
3: J'étais jeune.
1: Ah bah ouais, mais évidemment que c'est quelqu'un que j'aime beaucoup, que j'adore même. On fait l'émission Danse avec les stars ensemble. Mais voilà, c'est un vrai, véritable, immense danseur. 2 fois champion de France et vainqueur de l'édition 2025 de Danse avec les stars avec Lenny.
3: Ouais.
1: Et finaliste cette année avec la Juju Fit 4.
3: Et finaliste,
1: ça s'est raté.
3: Ah ça.
1: T'as eu le seum?
3: Ouais, grave. C'est vrai. En fait, j'ai eu le seum pour elle. J'ai eu le seum pour elle parce que tu vois, elle était là, elle vivait son rêve et tout. Et puis elle a fait une aventure de dingue tout du long, tu vois. Elle était vraiment. Elle était,
1: incroyable.
3: Elle était classée toujours là-haut, tu vois, à fond. Donc elle y croyait vraiment. Moi aussi, je t'avoue, j'y croyais. Après, Samuel, il méritait énormément aussi sa victoire, franchement, parce qu'il a.
1: Progression.
3: Ouais, progression, transmetteur d'émotions de fou, tu vois, t'as vu qu'elle a interprété?
1: Ouais, grave, c'était incroyable.
3: C'était un fou, franchement, c'est rare de voir quelqu'un qui n'a jamais dansé comme ça, et qui est pris par l'émotion, qui transmet tout ça. Après, il dansait avec Kana aussi, qui est ma collègue et qui est une sublime danseuse. Donc voilà, mérite aussi.
1: Mais on aurait bien gagné, quoi.
3: Ben, l'année prochaine.
1: Mais en même temps, Jordan, son trophée, il l'a mis dans ses toilettes.
3: Allez! Franchement. Jordan. Avec ma femme, on a fait une déco des toilettes. On commence à la une belle déco et tout, mais c'était coloré, c'est festif. Et là, on voit le trophée, on sait pas trop où le mettre dans notre déco parce que c'est plus, tu vois, c'est plus.
1: Ça allait pas avec le reste.
3: Ça allait pas, c'est doux et tout ça. Et là, tu vois, boum, boule à facettes. Chaud. Tu vois, écrit danser avec les stars. Ah, donc dans les toilettes, festives et tout ça. Par contre, j'ai 2 toilettes. Mais j'ai pas 2 trophées.
1: Ah non. Bah tu vois, heureusement, et il aurait pris sa retraite.
3: Non, c'est pour ça que j'étais triste.
1: Vaut mieux que tu cours encore après. Tu sais que je disais. À quoi ça ressemble un Jordan Mouirac en civil un lundi? Regardez ça, je le vois que le vendredi torse nu. Regardez ça.
3: Ah, j'ai mis un pantalon large au cas où parce que je vois que tu les fais parfois danser ou chanter, surtout chanter quand même. Je sais jamais, je te connais donc.
1: Je vais pas te faire chanter toi. Rassure-toi, je vais pas te faire chanter.
3: J'ai chanté, attention.
1: Et tu viens nous voir aussi parce que t'as un spectacle qui va se lancer, ça s'appelle Danse la nuit, raconte-nous ça.
3: Alors ouais, c'est la team Pulse que j'ai créé. Pulse, ouais, on parle anglais un peu.
1: C'est ta team à toi que t'as créé?
3: Ouais, j'ai créé une team. Justement avec des danseurs de l'émission que j'adore bosser avec eux. Il y a Elsa Bois dedans, il y a Yann Alric Mortreuil, Calice Angoisse Doué, il y a un ancien de Danse avec les Stars, Guillaume Foucault, et des d'autres qui ne sont pas de l'émission mais qui sont des talents monstres, des gros performeurs, des acrobates et tout ça, comme Joey Del Sindaco qui a fait Paradis Latin et tout. J'ai une danseuse de contempo qui danse très très bien, Sarah Brace, qui fait partie d'une team aussi sur Paris, et que j'oublie personne, Charlotte Guérin, qui est aussi une très très grande danseuse de danse latine. On est tous des danseurs basés, comme sur Danse avec les Stars, basés de danse en couple à la base, mais avec beaucoup de danse en plus.
1: Voilà. Et donc, mais c'est toi qui vas faire le spectacle?
3: Ouais,
1: regardez-le, moi.
3: C'est le spectacle, bien sûr.
1: Ouais. Wow. Non, mais c'est vrai. S'il y a des habitués de Dals là en train de m'écouter, les chorégraphies qui sortent Jordan, c'est incroyable. Ah, donc tu vas pouvoir mettre toute sa contribution dans ton spectacle.
3: Ouais, c'est ça. Mais je veux aussi que le show n'appartienne pas que à moi. Je veux qu'il appartienne à tous les danseurs parce qu'ils sont tous très très bons. Elsa fait des super chorégraphies. Yann Alric aussi. Yann Alric, tu sais, il est champion de France, voire vice-champion du monde, je crois, de Charleston, de Boogie, tout ça. Donc voilà, il envoie du lourd aussi. Et je veux vraiment prendre le talent de chacun et le mettre en avant, justement, sur scène, pour que tout le monde ait sa place, pas plus qu'un autre, mais que tout le monde s'y retrouve et que dès qu'il monte sur scène, qu'il soit vraiment content d'être là, avec moi, accompagné. Voilà, moi, je fais la DA, je fais tout ça.
1: La direction artistique.
3: La direction artistique. Toute la DA du show, toute la création, l'histoire aussi. En gros, l'histoire de ce show, ça raconte toutes les émotions qu'on va raconter dans une nuit, à travers les corps et tout ça, à travers la danse, mais il y a aussi beaucoup d'interactions publiques avec de l'humour, Ouais, on met de l'humour nous aussi. Ah, la danse, bien sûr, bien sûr. Donc voilà, le public est vraiment plongé dans cette immersion avec nous et dans cette. Je veux que ce show, tu vois, il soit chaud, il soit chaleureux, il soit intime et voilà qu'on raconte plein d'histoires, on fait traverser les émotions au public.
1: Et la première, c'est quand ?

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1: Dans mes costards qui me boudinent, dans toute la semaine, qu'est-ce qui se passe?
2: Qu'est-ce qui se passe d'une semaine? Donc on a terminé le prime le lendemain directement à 9h ou 10h. On est convié pour annoncer notre nouvelle danse directement.
1: Donc au candidat. Donc par exemple cette année t'es avec
2: à notre
1: Juju.
2: Artiste. Ouais. Voilà, cette année je suis avec Juju. Le lendemain à 9h, je lui annonce sa prochaine danse qui sera, peu importe, un tango argentin.
1: Tout est filmé bien sûr, faut expliquer les répétitions. Ce que vous voyez, c'est que 100% des répètes sont filmées. Vous voyez un montage de la semaine, mais il y a pas une fois où il y a pas une caméra avec eux, quoi.
2: Ah, les caméras, elles sont tout le temps là, elles sont même dans les coulisses, elles sont là tout le temps. Donc là, j'annonce la danse à Juju le lendemain, et direct, on doit lui faire les premiers pas. On doit aussi raconter une histoire, tu vois, parce que la musique nous est imposée par la production. Le choix de la danse est imposé aussi par la production.
1: Donc, comment vous dites, pardon de te couper, ouais, on va dire, tu vas danser sur Dua Lipa, une rumba contempo, et après toi tu dois tout créer.
2: T'adores la rumba contempo, ouais, t'adores dire ça.
1: C'est vous, j'anime dance, je connais pas une danse.
2: Du coup, on lui annonce la danse, on fait les premiers pas, et directement on part sur la chorégraphie. Mais il faut aussi, par exemple, si on a une rumba contemporaine, il faut raconter une histoire. Donc, il faut lui poser des questions sur cette musique, elle te fait penser à quoi, etc. Nayana, on part directement sur les premiers pas, l'histoire, l'interprétation, on part sur tout en même temps. Et le dimanche, on est off. Évidemment, ça fait du bien. C'est là où nous, on se permet d'avoir...
1: Le samedi, ça bosse et le dimanche, c'est off.
2: Le samedi, ça bosse direct, le dimanche, c'est off. Et puis après, lundi, mardi, mercredi...
1: Et ça arrête plus.
2: Ça arrête plus. Jeudi, prise plateau et après, c'est parti.
1: Et prise plateau, c'est les répétitions, ouais, avant le direct de vendredi. Où il y a aussi des répètes toute la journée, mais ils commencent déjà à faire une répète pour changer encore des choses. Et quand t'as une candidate, genre t'as Juju, ouais, elle, on voit qu'elle la prend devant les caméras, on voit la séquence. Toi, combien de temps avant, tous les danseurs en gros, vous savez avec qui vous allez danser? Et pardon, est-ce qu'on vous demande votre avis sur... Est-ce qu'avec un gabarit comme ça, tu aimerais bien danser? Est-ce que voilà, parce que j'imagine aussi qu'il y a un truc de physique entre les danseurs.
2: Ah, tu veux savoir si on nous pose la question?
1: Exactement. Quel gabarit? Et à quel moment vous l'apprenez?
2: Ah, moi, si je pourrais avoir toujours des petites brunes, c'est super bien. Elle lève les bras derrière là-bas.
1: Avec plaisir.
2: Là, franchement, on ne sait pas, et ça c'est vrai, on ne sait pas du tout avec qui on va danser quand on va ouvrir la porte. Ou alors, on la prend une minute avant, parce qu'il faut... Tu vois?
1: Ouais, c'est le jour même.
2: Jour même, et c'est vraiment ça. Mais je parle du danseur.
1: Et donc, tu ne sais pas du tout quand tu croises Juju, tu sais qui c'est, mais tu ne connais pas son niveau de danse, tu le découvres au moment où l'aventure commence.
2: Exactement. Mais alors là, là, je le savais parce que je lui avais fait les castings. Donc, je savais comment elle dansait et tout ça parce que c'est moi qui l'avais casté il y a 2 ans. Là, elle a refait les castings l'année dernière. Et du coup, elle a été prise. Moi, j'ai...
1: Et tu connaissais son niveau de danse?
2: Je connaissais un petit peu, mais je l'avais oublié.
1: Et là,
2: il y a 2 ans.
1: Et là, après, tu découvres tout au long de la saison, et donc vous avez 4-5 jours de répète. Est-ce que vous pouvez répéter plus en dehors, vous voir et répéter autant que vous voulez pour être prêt?
2: Tu peux.
1: Mais t'as le droit.
2: Tu peux, sauf quand t'es papa, tu vois, t'as deux enfants à la maison. Tu ne peux pas trop. Donc, après, moi, je suis un peu fou. C'est-à-dire que je suis pas trop comme les autres pour chorégraphier. Tout le monde prépare les chorégraphies un petit peu à l'avance et tout ça, et après, boum, il carbure et tout ça. Ok. Et c'est bien parce qu'il se rassure aussi. Moi, je fais différemment. C'est-à-dire que j'arrive, j'ai rien du tout. J'arrive, j'ai pas bossé avant pour faire la chorégraphie. J'essaie d'apprendre vraiment. J'écoute la musique. Elle m'envoie des perches à droite, à gauche et tout. Ça m'inspire. Après, j'apprends aussi à découvrir ma partenaire. Mais alors, je la bouscule un petit peu. Je la manipule un petit peu à droite, à gauche, voir ce qui lui va bien, ce qui lui va pas. Je la pousse à droite, à gauche, mais elle est au courant. Hein,
1: bien sûr, ils veulent progresser.
2: Elle est au courant. Donc du coup, ce que je fais, voilà, j'ai bousculé un petit peu à droite à gauche, et là, je vois, essaye un petit truc comme ça. Je veux qu'elle me propose des choses pour que ça sorte naturellement ensuite sur cette...
1: Génial, fort. Mais moi, il y a un truc qui me chafouine, c'est que le vendredi soir, c'est le prime. Le lendemain matin, à 9h, vous êtes en salle de répète.
3: Bah surtout quand, ouais, tu vois comment Jordan quitte le prime, ouais.
1: Le matin à 9h en salle de répète, faut qu'il mette un masque FFP2.
2: Ah, attends, je suis passé dans ta loge la dernière fois.
1: Le Jojo. On continue de parler avec Jordan Mouira, que son spectacle s'appelle Danse la nuit. À partir d'octobre, donc ce sera en tournée un petit peu partout en France, et surtout à partir de mai-juin 2027. DJ Snake, c'est ce qu'on écoute tout de suite. Tu danserais quoi sur DJ Snake? C'est quoi, Jean?
2: Je crois qu'on ferait une samba, ou alors un petit peu d'afro, tu vois, ça dépend laquelle.
1: Aïe, aïe, aïe, on écoute ça tout de suite. On reste ensemble avec Jordan, on continue aussi de débriefer cette saison de danse.
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0: notre invité, bien sûr, danseur emblématique de Danse avec les Stars. T'as fait combien de saisons, poteau, de danse?
1: J'en ai fait, attends que je me trompe pas, je crois que j'en ai fait 7.
0: 7 saisons. Ah ouais, ouais, j'ai la liste des gens avec qui t'as dansé. T'as dansé avec Absa Toussi, Carla Ginola, Bilal Hassani, Eva Queen, Christina Cordula, Lenny, Juju Fitcat. Il y en a avec qui tu restes en contact?
1: Bien sûr. Bien sûr, Christina Cordula, Absa Toussi.
0: Attends, je peux enlever ton casque parce qu'il fait du bruit dans le micro.
1: Vas-y, je t'en prie. Absa Toussi, on s'écrit quelques fois. Christina Cordula, beaucoup.
0: Et Juju, genre, vous êtes
1: pas encore. Juju, ah bah, elle vient dans 3 jours, je crois, à la maison, un truc comme ça.
0: Ah ouais?
1: Oui,
0: ah
1: oui,
0: ouais.
1: Bien sûr. Ah, et Thibaut, il vient à la maison.
0: Moi, ah!
1: Parce que plancha. On mange diète.
0: Ah bah non, mais c'est pas une plancha. Plancha de butternut, hein, mais plancha de rien du tout avec toi. Ah, c'est génial.
1: Bien sûr, Lenny aussi. Bilal, évidemment.
0: Bien sûr,
1: Bilal, évidemment.
0: Il était là il y a quelques jours.
1: J'ai vu.
0: Et dis-moi, est-ce qu'il y a quelqu'un avec qui tu rêves encore de danser? Pas forcément dans Danser avec les Stars d'ailleurs, hein, mais est-ce qu'il y a quelqu'un qui tu dirais, ah, je rêverais de partager une danse avec?
1: Alors, qui j'aimerais danser? Ça fait un moment que je le dis depuis la saison avec Bilal, je crois. J'aurais aimé danser avec l'artiste et la chanteuse Christine and the Queen.
0: Ah, génial.
1: Parce qu'elle est très, très interprète, très possédée, tout ça. Mais c'est une sacrée danseuse aussi.
0: Elle danse super bien.
1: Voilà, après, il faut être là. Il faut être là parce qu'elle envoie du lourd. Mais j'aimerais tellement. Mais à jamais d'Als.
0: Et c'est qui? Ah, peut-être, attends.
2: Pourquoi pas?
0: Et c'est qui la plus grande star avec qui t'as eu la chance de partager une scène? Parce que vous faites pas que d'Als, bien sûr. Vous faites aussi des shows, tout ça. Est-ce que t'as eu la chance? On l'a vu, il y a Anna Riera a dansé au concert de Jul. Elle était sur la scène avec Jul, j'ai pas rêvé.
1: Ouais, moi je fais pas trop ça.
0: Tu fais pas trop ça, toi?
1: Non, je fais pas trop ça.
0: Tu fais des spectacles, hein?
1: Ah bah attends,
0: c'est okay, oui. Tu chorégraphies des spectacles, évidemment.
1: Non, c'est vrai, je danse pas avec des artistes qui chantent. Je danse pas. J'ai pas fait.
0: T'as pas envie?
1: Ouais, j'ai pas envie.
0: Ouais, je te dis, j'ai pas envie.
1: Voilà. Pourquoi pas aller une fois de temps en temps, mais là.
0: Jul, mais je préfère aller au concert et boire des pintes. Ouais. C'est gentil, mais.
3: S'il faut danser, je danse un peu devant le bar, mais. Max!
0: Alors, je te fais question sur Danse avec les Stars. T'es obligé,
1: évidemment.
0: Toi et moi, il n'y a pas de langue de bois.
1: Allez.
0: Le juge que tu préfères?
1: Favoto.
0: Crédibilité 8000, même si tous les autres ont un magnifique parcours.
1: Attends, mais je l'adore dans la vie, voilà. C'est ma sœur. Demain, elle vient manger à la maison, tu vois, on s'entend super bien, c'est ma sœur. Tu sais, quand je suis rentré sur Danse avec les Stars, ce qu'il faut savoir, c'est qu'on est accueilli par les anciens danseurs, tu vois. Et Fauve, quand on s'est vu, ben, tu vois, elle a dit, ah, un grand gabarit, tu vois, je vais pouvoir lui sauter dessus. C'est sûr qu'elle s'est dit ça. Parce que Fauve, quand elle se jette, tu vois. Et après, on a beaucoup dansé ensemble, on a beaucoup fait duo. Elle m'a pris un petit peu sous son aile à l'extérieur de Danse avec les Stars. Elle m'a fait bosser avec elle sur beaucoup de contrats et tout ça. Et ça m'a beaucoup aidé parce que j'ai vu sa mentalité, sa manière d'être, sa manière d'apprendre.
0: Quand tu as vu l'émission à la télé, ça doit être impressionnant entre les danseurs et tout, de se retrouver dans l'émission.
1: En fait, parce que ces artistes-là, ces danseurs que j'ai toujours respectés, c'était pour moi les grands, tu vois. Maxime, Katrina,
0: Rémez,
1: etc. C'était vraiment des... Voto, c'était vraiment des très grands danseurs pour moi. J'étais jeune encore. Je me disais jamais je vais faire Danser avec les Stars à côté d'eux un jour. Et en fait, ça s'est fait tout seul. Ils m'ont appelé. Et puis là, voilà, maintenant, je m'entends super bien avec Fauve. Comme je te dis, elle m'a pris sous son aile. Elle m'a un peu éduqué à la dalle. Tu vois ce que je veux dire? Ouais. Et j'adore sa DA, comment elle est, comment elle fonctionne, sa générosité et surtout son humilité. Tu vois, quand elle danse aussi.
0: C'est dingue.
1: Ah ouais. J'aime beaucoup.
0: Tout le monde dit, chaque fois, je dis, c'est la reine qu'elle pense être. Elle dit, arrête avec ça, là.
1: Fauve, toujours quand elle va le danser, elle te dit, vas-y, tout doux, calme, tout doux, vas-y, on y va, tout doux. Sauf que elle va pas tout doux.
0: En 25 mètres d'élan, elle t'arrive dessus. Bon,
1: elle t'arrive.
0: À 380, tu vois.
1: Elle me fait toujours un petit câlin de pouce, tu vois. Toujours avant de danser. On y va tout doux, hein. On y va tout doux. Mon cul, on y va tout doux.
0: Le danseur pro avec qui t'es le plus pote?
1: Le danseur pro avec qui je suis le plus pote, ben il n'est plus là et c'est Anthony Colette.
0: Anthony Colette, vous êtes très amis?
1: Ouais, on est cousins.
0: Ouais.
1: Non, pas du tout. Non, c'est un délire entre nous. Vraiment, il me manque sur Danse avec les Stars parce qu'il mettait un petit coup de folie, tu vois. On s'adore. On est rentré dans l'émission ensemble il y a 8 ans.
0: La même année?
1: La même année, exactement.
0: Ah, génial.
1: Avant toi, Camille.
0: Ben moi, je t'ai toujours connu, hein.
1: Ben oui.
0: Ouais, je sais, je suis arrivé après. Ah ben je sais bien.
1: Ouais, il est arrivé 2 ans après, je crois. Ouais.
0: Ah ouais. Je te manquais.
1: Et tu me manquais.
0: Bien sûr. Donc c'était Anthony Colette.
1: Ouais.
0: Et c'est comment l'ambiance entre vous, entre les danseurs pros?
1: Non, c'est très bien, c'est très sain, on s'entend super
0: parce
1: bien.
0: En vrai, moi je suis l'animateur et je vois que vous encouragez les uns les autres et tout. Il y a personne qui dit vas-y.
1: Non, mais c'est pas faux. On est tous sincères. En fait, le but c'est d'amener les stars et nos artistes le plus loin possible. de faire des chorégraphies, au mieux de les amener sur leur retranchement au max possible, tu vois, même dans les émotions, il faut les pousser à bout. Et nous on est tous là pour ça, donc si Elsa elle travaille bien avec un et que ça se passe bien, nous aussi si on peut aller l'aider justement à ce qu'il en sorte un petit peu plus, ben on va les aider, on s'entraide vraiment, hein, tout le monde s'entraide.
0: On continue cette interview dans un instant. Je mets un peu de pub avant.
3: Allez.
0: Sur TF1, il y a des pubs. Hein.
3: Ah bah oui.
0: Ah là là.
3: C'est les choses qui arrivent.
0: Taylor Swift. Voilà ce qu'on écoute tout de suite sur Énergie. Restez avec nous. On est en direct avec Jordan. On débriefe danser avec les stars, son spectacle, tout ça. Jusqu'à 19h. À tout de suite.
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0: Bienvenue à tous, on est en direct ce soir sur Énergie avec Christophe Maé qui est avec nous. Salut Christophe.
1: Il est où le bonheur, il est où? Non, c'est Jordan. Mais ça, il est où? Il est là, le bonheur, il est là.
0: C'est fou.
1: Mais il est là, ouais.
0: Jordan Mouirac, imitateur officiel de Christophe Maé.
1: Attention.
0: Allez, c'est parti. Valérie Giscard d'Estaing.
1: J'espère que ça. Vraiment.
0: Jordan, reste avec nous. On va s'écouter du Taylor Swift. Et il y a Rémi qui s'en va.
3: Je te quitte sur un passo.
1: Pardon, hein. T'es énervé alors.
3: Ah, bah là, regarde. Hop.
0: Oh, là, c'est une passade.
1: T'as le casque, le casque. Là.
0: Enlève le casque. Reste avec nous, on est en direct sur Énergie avec toute l'équipe bien sûr et puis surtout avec vous tous. On va jouer ensemble, 0870 42 48. Un cadeau à gagner grâce à Jordan Mouirac. On reste en direct jusqu'à 19h.
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0: Oh, wow, Jordan Mouirac est avec nous dans le studio. Regardez-le avec un t-shirt, celui-là.
1: Tu sais quoi, j'ai même pas de t-shirt.
0: Ouais, il est quand même en Marseille. C'est quand même Jordan Mouirac. Hein. On parle de la dernière saison de Danse avec les Stars avec lui. Finaliste avec Juju Fitgas. Et puis n'oubliez pas, vous aimez ses chorégraphies comme moi, vous êtes fan de son travail. Et ben ça y est, il se lance dans ce grand bain. Il se lance dans le bain du spectacle. Ça. Danse la nuit, spectacle bientôt en tournée avec des gens que vous adorez. Il y a Yann Alric, il y a Elsa Bois, il y a Calisson Guazdoué que vous avez découvert et plein d'autres hein, bien sûr, mais que vous avez découvert dans Danse avec les Stars. Et il y a une tournée, il y a des dates, ça commence le 10 octobre à Lille. Allez voir tout ça sur ton Insta, j'imagine.
1: Ah ouais, tout est sur mon Insta ou sur @PulseShow.
0: Le Pulse Show, parce que c'est la troupe, le Pulse Show. Et je tiens à dire qu'il m'a fait hors antenne la demande d'intégrer la troupe. Eh ben c'est
1: pas vrai. Exactement.
0: Il l'a pas fait du tout, je l'ai vraiment de fou.
1: Et tu sais, il va y avoir des surprises dans ce show. Je vais faire venir des guests quand même à chaque fois.
0: Ah, je viens.
1: Donc, si je passe à Paris, je pense que c'est toi que je choisis.
0: Ah, je viens. Oh. Paris, Aix-en-Provence.
1: Aix-en-Provence?
0: Ah, bah, Aix-en-Provence, je suis d'Aix, moi, tu fais des surprises.
1: Il y a une salle à Aix-en-Provence?
0: Maman, tu sais pas les salles qu'on a à Aix-en-Provence, magnifique.
1: Mais des grandes salles.
0: Bien sûr qu'il y a des grandes salles à Aix-en-Provence.
1: À Aix-en-Provence, il y a des grandes salles.
0: À Aix-en-Provence, mais magnifique, il y a une nouvelle salle magnifique.
1: Ah bon?
0: Ah bien sûr, il y a Gad qui joue et tout, il y a des salles, je pense qu'elle fait 2000 places. Hein.
1: Ok, ça c'est bien ça.
0: Ah ouais,
1: c'est
0: bon ouais,
1: savoir, ça. Donc si je veux t'avoir, faut que j'aille à Aix-en-Provence.
0: Voilà,
1: ouf. Ok, ça reste dans le coin de ma tête.
0: Ça marche aussi. On continue l'interview, je voudrais connaître, on parlait de Danse avec les Stars, tu nous as dit plein de choses, avec qui t'es tes potes, le juge que tu préfères. Ton meilleur souvenir, si en une seconde, le souvenir qui te revient, peut-être la victoire et peut-être pas forcément.
1: Non, pas forcément la victoire. Pas forcément la victoire. Mon meilleur souvenir. Mon meilleur souvenir, c'est chaud ça comme question.
0: Ouais, t'es très beau. Je sais que c'est dur de choisir un, mais un très beau souvenir.
1: Non, je sais que quand j'ai dansé avec Bilal, ce qui était très bien, c'était qu'on pensait plus qu'il y ait deux mecs qui dansaient ensemble. Quand on nous regardait danser, on voyait justement un duo qui dansait ensemble.
0: Génial, bien sûr.
1: Et ça a changé beaucoup de mentalité, je pense, j'espère, en tout cas. Et cette ouverture d'esprit qu'on a pu véhiculer, en tout cas, c'était la première fois que deux hommes dansaient ensemble.
0: En France, c'est arrivé, je crois, à l'étranger. Je vais pas dire de bêtises, je suis pas sûr, mais je crois qu'à l'étranger, c'est arrivé. En France, c'était la première fois deux hommes ou deux femmes que deux personnes du même sexe dansent ensemble dans l'émission.
1: Ça met une petite pression quand même.
0: Bien sûr.
1: Tu vois, tu te dis, ah là là, j'appréhende un petit peu et tout, surtout. Surtout les blabla qu'on peut avoir sur les réseaux et tout ça. Et en fait non, Bilal était très cool avec moi, c'était on s'entendait super bien. Puis Bilal il est envoyé aussi hein.
0: Ah ouais, c'était trop beau.
1: Puis
0: franchement
1: Bilal, il balance des bras, il a une interprétation, il va à fond au max et tout, donc ça allait très très vite pour faire des chorégraphies avec lui.
0: Très beau.
1: Très vite.
0: Si tu gardes un souvenir un peu plus dur, un moment, peut-être une danse, quelque chose, qu'est-ce qu'il y a, ou peut-être une saison qui t'a moins plu.
1: Ah, une saison qui m'a moins plu.
0: Non, un moment, pas cool. Je mets des guillemets parce que s'il me lâche une dinguerie, après je fais.
1: Il est capable, là, tu sais que je suis capable. Non, ce qui a été très dur, ça a été la saison justement, celle où j'ai gagné avec Lenny. Ce qui était très dur, c'est que d'un autre côté, il y avait ma femme qui était alitée, tu vois,
0: C'est vrai que t'as vécu.
1: C'était très dur pour elle, comment dire. sa grossesse. Sa grossesse était très dure, elle était alitée au bout de la 18e semaine, ce qui est très tôt. Tu vois, on pensait aussi perdre notre enfant, tout ça. Donc, et je devais continuer l'émission. Bon, j'étais prêt, il y a un moment, j'ai failli arrêter, justement, de danser avec Lenny, parce que je lui dis, là, c'est compliqué, on est à l'hôpital et tout ça. Et ma nana, mais elle m'a dit, ma femme, elle m'a dit, vas-y, va danser, je veux te voir content, je veux te voir, vas-y, reste pas assis avec moi sur le
3: c'est film, pas que ça. Le vendredi, c'est les semaines de répète et
1: oui, il fallait
3: la préparation
1: tous les jours, tout ça. Donc sûr, j'ai raté pas mal de répétitions, mais la production m'a beaucoup aidé, la production était très à l'écoute de tout ça, m'ont aidé vraiment, même ils ont aidé ma femme et tout, donc vraiment je les remercie pour ça en tout cas, mais c'était pas la saison la plus facile et pourtant on l'a gagné.
3: Bien joué.
1: Enfin, après Lenny, elle envoie.
3: Et tout s'est bien terminé, bien sûr. J'ai vu d'ailleurs.
1: Tout s'est bien terminé. Mon bébé, il est là. Mmh. Et
3: j'ai
1: voilà.
3: vu d'ailleurs. Attends, moi déjà. Parce que c'est sur les réseaux. Donc je peux en parler. J'ai vu qu'il y avait un tatouage commun.
1: C'est que je déteste les tatouages. Elle m'a fait faire ça.
3: C'est quoi, tatouage commun?
1: Ce doigt là, pardon.
3: Le majeur.
4: Il y a pas
1: sur
4: de
1: le majeur, voilà. Et en fait, moi, j'ai fait le A et le M. Et quand tu croises les doigts comme ça, ça fait amor. C'est un basique, mais en tout cas, voilà, c'est un lien entre nous et. Je déteste les tatouages.
3: Donc,
1: fait, moi, je
3: n'ai
1: pas de corps étranger sur moi, là, les tatouages, les piercings et tout, d'oreilles, rien du tout.
4: Et vous vous croisez parfois, le soir, vous dites, allez, on se croise. Et vous me croisez les doigts.
1: Ouais, on le fait souvent.
3: Ouais. Ça va durer 3 mois après, vous avez même plus, on va.
1: Non, 3 heures.
3: Et il y a des fiançailles alors?
1: Oula!
3: Mais c'est pas officiel.
1: Non, mais ça, c'est ma nana, c'est une dinguerie ce qu'elle a fait.
3: Mais c'est sur les réseaux.
1: Elle comptait faire un poisson d'avril, mais le 3 avril.
3: C'est bon.
1: Et elle lance, ça y est, en gros, elle avait mis une grosse bague faite par l'IA et tout ça. T'as pas vu le diamant, il fait la taille de mon pouce. Pas du tout. Calme-toi.
3: Bon, on se calme un peu. Ton animateur préféré dans Danse avec les Stars.
1: MD.
3: Quel enfoiré.
1: De quelle saison?
3: Quel est le candidat? Peut-être de
1: c'est
3: toi.
1: C'est évidemment toi, Camille. T'es au top.
3: C'était pour la blague.
1: Non, mais t'es magique.
3: Jojo, quel est le candidat qui t'a le plus impressionné? Peut-être un des tiens. Peut-être pas un des tiens où vraiment tu te dis, mais c'est incroyable. Le niveau de danse ou la progression, en tout cas, un candidat qui t'a bluffé dans toutes tes saisons de danse. Dans tes 8 saisons, hein, c'est
1: qui m'a bluffé. Waouh. C'était question.
3: Je peux même m'en donner 2-3, hein, t'inquiète.
1: Ouais, je peux t'en donner 2-3. Tyke, j'adore. Tu vois.
3: Trop fort avec Fauve, extraordinaire.
1: Tyke, Billy Crawford. Bon, après, on sait que c'est des danseurs quand même qui envoient déjà sur scène. Mais bon, Tyke, on le voyait pas vraiment sur scène avant, tu vois. Et là, il a tout sorti après Danse avec les Stars, il a explosé.
3: Et surtout, parce qu'on le fait de moins en moins, je trouve, dans les saisons. Mais moi, quand je suis, et je trouve ça bien d'ailleurs, hein, que ça soit de moins en moins. Mais au début, genre Tyke va danser une salsa et tout, parce qu'on dit aussi, oui, bien sûr, qu'il y a du groove, parce que il sait danser, c'est un showman. Mais quand même, après faire des danses cadrées et faire des passos et des trucs.
1: C'est ça. Mais le fait qu'il ait dansé avec Fauve, tu vois, le fait qu'il ait dansé avec Fauve, Fauve a cette ouverture d'esprit, c'est-à-dire que quand on lui dit de faire une salsa, Fauve, ça part à une salsa à la Fauve. Tu vois ce que je veux dire? Et ça, c'est ce qui est trop bien, c'est ce qui est trop riche. On est là pour faire du show. Tu vois, donc moi, ce que j'adore dans Danse avec les Stars, c'est qu'on est libre. Tu vois, on nous fait confiance, plus ou moins. Plus ou moins. Au début, bon, tranquille.
3: Mais
1: après 8 saisons, les gars, c'est bon, on fait confiance. Et ça, on leur dit merci pour ça, tu vois. Et du coup, on peut varier. Tu vois, si par exemple Ty qui l'envoie dans l'afro et tout ça, ben bah, faire une salsa, mais basée sur l'afro, c'est ce qu'elle faisait avec Billy Crawford aussi. On va dans son style. Il fait du Michael Jackson, mais on y va. On fait une cha-cha, mais à la Michael. Et on y va, on les exploite au maximum, nos artistes. Dès qu'il y a un peu de talent, il faut l'exploiter. Donc, des fois, tu sors un petit peu de la danse, mais à 70%, tu respectes la danse, mais après, il faudra continuer.
3: Il faudra compter show. Et trouver l'ADN de chacun des candidats.
1: Ouais, c'est ça.
3: Et est-ce que tu penses que Juju est une des candidates qui a le plus bossé?
1: Juju, c'est une malade. Je crois qu'elle a un livre de notes, tu vois, de toute la saison. Mais tout ce que disaient les juges, paf, mais elle prenait des notes. Tu vois, il y avait 3 pages de Chris Marquez, tu vois. Non, vraiment. Elle, c'est une bosseuse, elle bossait dans son appart, je te jure, elle n'était pas, hein. Là, elle a retrouvé Thibaut, il est content, Thibaut.
3: Ça y est, elle a retrouvé. Bon. On s'écoute Jake et Carla dans un instant, j'ai des infos à vous faire deviner. Si vous arrivez à les deviner, vous savez quoi? Faites gagner un cadeau à quelqu'un.
4: Merveilleux.
3: iPhone.
1: Un iPhone?
3: Un iPhone 17, mon cousin. C'est pas le top, ça?
1: Allez.
3: Fait ça dans un instant. Regarde le chien, reste avec nous. Il est 7h10, on est en direct sur Énergie.
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3: Et on est en direct encore quelques minutes. On profite d'avoir Jordan Mouirac avec nous. Bien sûr qu'il est là avec nous. Et on va parler de plein de choses. Je voudrais vous faire deviner une info. Si vous y arrivez en 60 secondes, vous faites gagner un cadeau à Aurore qui est avec nous. Salut Aurore!
5: Salut à tous.
3: Coucou. Aurore, je te présente Jordan. Tu peux mettre le casque, ouais. Jordan n'a pas le casque pour qu'il t'entende.
5: Bonsoir.
1: Salut Aurore.
5: Salut. Salut, enchantée.
0: Enchantée, tu vas bien?
5: Trop contente d'être là, c'est incroyable.
0: Aurore, tu nous viens d'où?
5: Moi, je suis de Toulouse.
0: Ah, de Toulouse. Eh, on n'est pas loin.
3: Toulouse ou pas encore?
0: Ah, moi, tu sais que j'habitais à Cahors.
3: Ah, juste à côté. Ah, loin, quoi.
0: Tu connais Cahors? Non, c'est à une heure.
3: Bon, ça va.
5: Ouais, je connais, je connais.
0: Ah, tu connais bien.
3: Il est de Cahors, Jordan, il passe pas à Toulouse, tu passes ou pas encore? Pas encore,
0: pas encore, mais c'est dans l'idée, mai-juin.
3: Quand est-ce que tu annonces les autres dates de ton spectacle?
0: Je les annonce, on va dire plutôt septembre-octobre, voilà. 2026.
3: Ou septembre-octobre, il y a les premières dates qui démarrent, ils jouent essentiellement dans des casinos, donc vous pouvez aller perdre toutes les économies sur le rouge.
0: Des casinos.
3: Et ensuite, vous allez le voir, bah, Casino Barrière.
5: Oui, il y a le Casino Barrière à Toulouse. Hein.
3: Et Casino Partouche.
0: Je le connais bien, j'y vais plus.
3: Bien sûr.
4: Parce qu'on me l'a demandé.
3: Bien sûr, je me suis fait interdire. Oh! Est-ce que si tu t'es fait interdire de casino, t'as le droit de jouer dans un casino en tant qu'artiste?
6: Tu peux me poser la question, je te jure.
3: Ah! Oh, la bonne question du père Combal.
4: J'imagine, c'est les jeux d'argent qui posent problème.
3: Ah, c'est
4: l'addiction
3: mieux, hein.
4: Vient pas du fait de chanter ou de danser.
3: Non, mais c'est de passer le casino.
0: Ouais, parce que tu passes quand même la barrière avec ta carte d'identité.
4: Ah, donc à voir si tu passes
3: pas. Oui, mais tu accèdes à la salle de spectacle sans passer la barrière, je crois.
0: Ça dépend lesquels.
4: Il nous faudrait un patron de casino. Qui fait en même temps salle de spectacle.
3: Même un casino cafétéria, on prendra.
4: Ouais,
3: Aimé Jacquet, qui a longtemps été l'égérie. L'équipe, vous trouvez? Ben ouais, c'est impossible. J'ai levé un lièvre, là. Ah ben, on va chercher la réponse. En attendant, on va essayer de deviner cette info. Écoutez bien. J'ai une info sur Jennifer Lopez. Encore elle.
4: Ben oui.
3: Ben ce soir, c'est une spéciale Gilo.
4: C'est sa fête.
3: Il y a quelques années, Gilo faisait passer des journées entières d'audition pour ses danseurs pour sa nouvelle tournée. D'accord?
0: Okay.
3: Plein de danseurs rêvaient d'intégrer la tournée de Jennifer Lopez, vous imaginez? Et elle a eu un critère éliminatoire. Elle a refusé de prendre tous les gens qui avaient cette particularité. Laquelle, top chrono?
4: Particularité physique?
3: Non.
4: De genre?
3: Non. Parce qu'il fallait tout. Il fallait des hommes, des femmes. Il fallait tout. Qu'est-ce que ça peut être? Qu'est-ce qui a fait que ça élimine? Jordan.
0: Waouh, attends, c'est pas possible ça. Une particularité?
3: Et une particularité, elle a dit, si vous êtes ça, je vous faites pas ma tournée.
4: Un signe astro?
3: Exactement.
4: Oh là, quel relou.
0: Non. Les Gémeaux.
3: Vierge. Pourquoi les Gémeaux? Je me dis pas, ma femme est Gémeaux. Non, t'es parti vite sur les Gémeaux.
0: Les Gémeaux, ils sont très relous.
3: Non.
4: Les Gémeaux sont un peu particuliers.
3: Ah bon? Pourquoi?
4: Bon, parce que
0: la légende. Ils ont toujours raison, c'est une évidence, c'est évident.
3: Tu connais qui, Gémeaux?
0: Ma sœur et Gémeaux.
4: C'est ça qu'il y a quelque chose sur le cas. Non, on dit, j'y crois moyennement, mais que souvent tu passes un peu du chaud au froid à Gémeaux, quoi. T'es double.
3: C'est pas Balance, ce signe?
4: Oui, c'est les deux, c'est Gémeaux et Balance.
3: Bon, en tout cas, sachez que Gilo a refusé tous les gens qui étaient vierges pour sa tournée. Elle a dit, il y a des vierges parmi vous, donc il y en a qui ont levé la main, et elle a dit, tout le monde dehors.
4: Mais elle est elle-même vierge, non? En plus, c'est ridicule.
3: Ben, je sais pas, en tout cas, elle les a tous virés. Ah non, parce qu'à l'époque, son ex, Marc-Anthony, était vierge.
4: Ah.
3: Elle venait de divorcer, donc elle a dit, les vierges, ça dégage. C'est fou, non?
4: Ouais, c'est quoi? Ah ouais. C'est absurde.
3: T'as jamais fait d'audition comme ça pour des grands artistes?
0: Non, mais sinon, j'aurais plus trop le choix, vraiment. Si je commence comme ça, c'est chaud.
3: Aurore, on a jamais gagné un iPhone aussi facilement sur énergie, hein.
5: Mais complètement, mais bravo, vous êtes trop fort.
3: Mais c'est toi, bravo. Ben, bravo, c'est
4: Oriane. Mais de rien.
3: Oriane, elle est déter, on dirait qu'elle le veut, elle, l'iPhone, j'ai jamais vu.
4: Oui, il est cassé, j'ai plus de zoom, là.
5: Je l'ai senti déter de fou. Merci beaucoup.
3: Eh ben, j'ai quand même une autre info pour vous qui est intéressante, qui parle de danse. Et vous allez la prendre à la maison, ça, vous pourrez le ressortir ce soir. Vous connaissez trois danses de salon, le twist, le swing et le tango, ont inspiré un truc cultissime qu'on connaît tous, quoi. J'aurais dû faire celle-là, elle était plus dure.
0: T'as dit trois ans.
3: Pas que je veux que tu perdes, Aurore, pardon, hein. Mais elle était mieux, cette info.
5: Moi, ça m'allait bien, l'autre, hein. Celle de Gilo, c'était parfait.
3: Elle était très facile.
0: Répète, répète.
3: Écoutez bien. Le twist. Le swing.
0: T'as dit des danses de salon.
3: Et le tango.
0: Oui.
4: Mais c'est quoi la question?
0: Oui, c'est quoi la question?
3: Ils ont tous les trois inspiré un objet culte, lequel?
4: Ouais, c'est toi qui sais, Jordan, ça. C'est ton domaine.
3: Écoutez, c'est par rapport au nom des danses, hein.
4: Ah!
3: Le
4: twist,
3: le swing et le tango.
4: Tango, les tongs,
0: le
4: non.
0: Thé.
3: Non, ça a inspiré un objet culte. Le nom des trois a inspiré le nom d'un objet culte.
4: Tango,
0: twist, swing.
4: Swing, tango. Swing balançoire.
3: Non.
4: Non.
0: Il faut le dire vite, non.
3: Écoutez bien. Twist,
0: twist,
3: swing.
4: Twist, swing. Switch.
3: Tango.
4: Swing. Tanga. Swing.
3: Swing. Ces trois danses ont inspiré un objet culte, lequel?
4: Donne-nous un indice, mais mini. Pas trop simple.
3: C'est un gros objet. On peut tous monter dedans.
4: Une voiture?
3: Oui.
0: Ah, la Twingo.
3: La Twingo!
0: Twist, swing, tango.
3: Tu gagnes iPhone 17, Jordan.
1: Merci. Le Pro Max.
3: Non.
1: Il a vraiment
3: cru. Les copains, bravo. Aurore, félicitations. Tu gagnes donc ton iPhone, toi.
5: Mais merci, mais franchement, vous me régalez déjà tous les jours, mais là en plus, vraiment.
1: Ça, c'est l'accent toulousain. Vous me régalez.
3: Ça régale.
5: Et si, pardon.
3: Et s'il passe. Bah non, bah c'est magnifique. Et s'il passe à Cahors, écoute, on t'offrira des places pour aller voir Danse la Nuit, hein.
1: À Toulouse, hein.
5: Non, à Toulouse, ça serait super.
1: On a suivi
5: avec ma fille, et c'était génial, Dals. On s'est régalé, donc franchement, ça serait.
3: Tu es venu quand voir?
5: Hein?
3: Tu es venu quand voir Dals?
5: On l'a suivi à la télé, non? À la télé?
3: Ah, j'ai cru que t'étais venu dans le public, pardonne-moi.
5: Non, on aurait adoré, mais non, à la télé, on a suivi, c'était vraiment super, donc ça sera avec grand plaisir.
3: J'en profite qu'il y ait Jordan là, témoin, parce que j'ai tellement de gens qui me demandent des places pour Danser avec les Stars, on dirait que c'est Bad Bunny. Sachez que 3 semaines, 1 mois avant le début de l'émission, l'émission est complète.
4: Ah, déjà?
3: Mais vous, c'est impossible, parce qu'on a que 3-4 places chacun tous les soirs.
1: Vraiment.
3: Et vous pouvez pas imaginer la demande qu'il y a. Quand on démarre, qu'on dit bonsoir, c'est la première de Dals, dites-vous que c'est complet jusqu'à la fin
1: de la finale. Toi aussi, tu reçois les messages, comment on fait?
3: Et ouais, je sais, et j'aimerais faire plaisir aux auditeurs. Je crois que c'est plus simple de trouver des places pour Céline Dion que pour Dals. Il y a 200 personnes du public, et dès qu'on démarre les saisons, c'est plein, déjà 1 mois à l'avance.
4: C'est fou, mais moi aussi, parce que je te connais, on me harcèle de messages. On me demande de venir à ton truc.
1: Après, toi, Camille, t'as quand même 15 places, je crois, non?
3: Ouais, c'est ça.
1: Vous pouvez lui demander, quand même.
3: C'est pas vrai. Bon, on va vous laisser sur Énergie. Merci encore à Jordan d'être venu nous voir. Tu sais pas du tout, tu seras avec nous l'an prochain, quand même.
1: Je serai avec sur Danse avec les Stars.
3: J'espère.
1: Évidemment, je serai
3: évidemment
1: que je serai là.
3: Mais il sait pas avec qui. Il découvre. Je pensais que vous le découvriez un peu avant votre candidat. En fait, vous l'avez découvert vraiment pour les caméras. Découvre.
1: Bon, là déjà, je sais pas. Tu vois si je le ferai encore. Ça a été rappelé. Ça vient de se terminer.
3: Deux minutes.
1: En tout cas, tant que l'émission sera là, je serai là parce que j'adore cette émission.
3: C'est un kiff. Et vraiment, je sais qu'à quel point je t'adore. C'est un kiff aussi de faire cette émission.
1: Moi aussi, je t'adore, mon Camille. T'es le meilleur.
3: Avec toi, mon Jojo, un immense merci. Le spectacle s'appelle donc Danse la Nuit. Toutes les dates, c'est sur son Instagram. Nous, on va se retrouver demain, on vous lâche pas cette semaine, 16h-19h tous les soirs sur Énergie. Et maintenant c'est Charlie qui prend la suite.
4: Ouais,
6: salut mes chippies.
3: Salut mon Charlie. Coucou. On te fait des gros bisous.
6: Gros bisous, bonne soirée les chippies.
3: Allez, ciao.

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0: Combat,
4: oh mon Dieu. Oh, mon week-end commence maintenant, ça y est, il est 16h, je suis officiellement week-end. Wow, c'est samedi, c'est l'avant-boche.
3: Yes.
4: Oh là là là là, le week-end solo. Week-end, c'est libre à m'occuper de mon fils.
5: T'as un peu kiffé quand même.
4: Non, mais arrête-toi, c'est un test d'endurance.
5: Assez physique, ouais.
4: Ah non, mais je suis dur. Comment on appelle là quand tu dois calculer ton cardio en courant, je sais pas quoi, là, savoir à combien.
5: Un test d'effort.
4: Hein? Bah, ma VMA, voilà.
5: Ah,
4: j'ai fait mon test de VMA.
6: Ouais.
4: Oh là là.
5: Mais alors,
4: est-ce que c'est la vie? Je me suis occupé de mon fils. De vendredi, il y a rien d'exceptionnel, hein, plein de papas l'ont fait, hein, mais je veux dire, ça occupe à 100% du temps, parce que j'avais rien, il pleuvait tout le temps. Et donc, je me suis trouvé de vendredi soir à lundi matin, samedi 10h, j'étais 12% de batterie.
6: Ah bah, tu m'étonnes. Mais t'as pris des notes un peu? On t'a donné des petites activités à prendre et tout, t'as fait
4: des choses? J'étais gentil. Et Rémi, sachez l'équipe bande d'ingrats. Personne n'avait rien à foutre. Rémi, tout le week-end, il m'a envoyé des petits trucs. Il me dit, ah, il y a ça aussi comme truc que tu peux faire. Il y a ça et tout, sympa.
5: Bah oui, t'es en train de s'occuper de nos enfants sur ce week-end de 4 jours.
4: Je plaisante, c'est la vie de plein de parents, bien sûr. Mais je vous avoue que tout seul là.
6: Ouf, ah oui, c'est dur.
4: J'ai pris un tiers.
6: Ah ouais, c'est disons que c'est intense, et tu te dois et tu. Moi, je me souviens quand même quand on était gamin. Alors, je dis pas que c'est une bonne chose, mais on était souvent devant la télé, quoi. Tu vois, et nos parents. Et nous, cette nouvelle génération, sans faire trop de généralités, on a besoin aussi de leur trouver des activités, de leur faire des choses. Et donc, bah, pour nous aussi, c'est du boulot, faut l'organiser, quoi.
5: Mais on est à deux doigts de nous, on jouait avec deux bouts de bois, quoi. Mais c'est vrai que moi, je m'enfermais dans ma chambre et je jouais seule, à me parler à moi-même, à me faire toutes les voix. Et j'avais besoin de rien.
4: Mais nous, on jouait vraiment avec mon frère avec deux bouts de bois et encore au bout d'un quart d'heure, mon père arrivait et disait, en fait, ce bout de bois, il a moins. Ah bon? Il nous en reste vraiment aucun, quoi. Galère. Mon Dieu. J'ai qu'un truc, hein, quand même, c'est un bon week-end, tu kiffes tes enfants et tout. Il y a qu'un truc, quand même, tu te couches hier soir, là, 22h, là, tu te mets dans le lit et tu dis, quand même, je comprends que parfois, les lionnes bouffent leurs enfants. Comme ça, les lionnes. Eh ben, là, tu te couches, tu dis, hein, je comprends.
5: Le petit sauté
4: de veau, là.
5: Le tête à tête, ça va être mignon.
4: J'ai kiffé, meilleur week-end en vrai, mais ça y est, mon week-end, il est maintenant.
5: C'est bon, oui.
4: J'ai vu personne.
6: Personne. J'ai
4: n'ai eu aucune interaction avec qui que ce soit. Je l'ai amené au McDo à un moment donné et j'ai fait à la borne là. Ils veulent plus te prendre la commande maintenant. Je comprends, ils sont en cuisine et tout.
6: Bah oui.
4: Et il y a des bornes. C'est emporté ou sur place? Sur place. Alors c'est bornes là-haut et c'est emporté ces bornes là et il n'y a plus de.
6: Mais en tout cas, c'est beau que tu saches encore parler
4: Allô, McDo
6: aux adultes. Non, parce que tu sais, quand tu fais 3 jours avec un enfant, c'est beaucoup de. Je dis pas que ton fils est.
4: Ouais. Tu vois le nombre de pourquoi j'ai jamais autant parlé. Mais t'as l'impression d'être un puits de savoir. J'ai l'impression d'être Samuel Etienne qui a une question pour un champion. Parce que c'est des questions à mon niveau, quoi.
5: Mais tu réponds à tous ces pourquoi. Moi, il y en a plein que je laisse passer.
4: Pourquoi il y a des lacets? Pour attacher des chaussures. Ah, t'as l'impression d'être un génie, gars. Parce que les questions, elles sont vraiment de mon niveau. Moi, en fait, j'aurais fait une question pour un champion avec des questions écrites par un enfant de 4 ans. Ça me va.
5: Ah, t'as pas encore les questions genre pourquoi on meurt ou des trucs comme ça.
6: 6 ans.
5: C'est 6 ans, ça commence.
4: Il est un peu dark, hein.
5: Non, mais ma fille aime bien parler de la mort.
6: C'est 6 ans. Sur un banc avec un sandwich, c'est l'ambiance d'Orient.
7: Sur un banc avec un sandwich.
4: Non, mais tu vois, des trucs de. Tout simple, quoi, tu vois.
5: Non, mais oui, c'est mignon, t'as un peu de puissance comme ça. C'est vrai que t'as l'impression d'être le roi du monde.
4: Alors que tu montes devant? Parce que c'est que là qu'il y a un volant pour conduire.
7: J'ai toutes les réponses.
6: Alors que quand t'as un ado ou une ado, tu passes ton week-end à quoi? Aller récupérer ton môme à minuit et demi en sortant de soirée.
5: Minuit et demi, déjà.
4: Tu fais des soirées, ça y est.
6: Des soirées dans des apparts parce que c'est l'anniversaire d'un tel ou d'une telle.
4: T'inquiète pas, je fais très bien ce que c'est. On appelait ça une boum, ils appellent ça des soirées.
6: Voilà, c'est
4: ringard, monsieur,
6: c'est
4: une boum.
6: T'es pas en boîte de nuit, mais tu vas. Mais moi, c'est ma vie. Ma vie de week-end, c'est d'aller la chercher avec ses copines. Et voilà, et donc d'attendre. Allez, on n'est pas prêts! T'entends la musique à fond. On arrive dans 5 minutes!
8: Alors,
6: voilà. On arrive, papa, y a pas de soucis, toi,
7: t'es en train. Rémi doit croire que c'est le papa cool, alors que
4: regarde-moi ton daron en bas. Il est encore warning, ce coup.
6: Et j'attends, enfin, 25 minutes.
5: Minuit et demi, c'est hyper tard. Tu dois commencer à piquer du nez à 23h, quoi.
6: Bah, bien sûr.
5: Tu dors dans la bagnole en l'attendant?
6: Je pourrais, parce qu'il me fait galérer, je te le dis.
4: Tu fais quoi? Bah j'ai rien, j'écoute la radio, je suis sur mon téléphone, je suis en warning, je me fais klaxonner par des gars qui disent bah c'est la route de ta mère. Donc voilà, j'attends que ma fille descende quoi. Elle me dit on n'a pas été trop long. Je dis bah non, ça va, ça fait une demi-heure, c'est cool.
6: Il y a pas d'autres parents qui vont les chercher parce que ça dépend.
4: Moi j'ai mes petites habitudes où en gros j'aime bien aller les récupérer, les faire la tournée,
6: voilà, arriver avant, tout le monde, fliquer un peu.
4: Voilà.
6: Foutre un AirTag dans son sac, enfin des trucs normaux de daron quoi.
4: Tu connais ton gars. Non mais j'ai fait des trucs comme ça. En Espagne, elle était avec plein de potes sur la plage qu'elle venait de rencontrer grâce à une copine en commun. J'ai pris mon téléphone, j'ai pris une photo et j'étais loin et j'ai zoomé la photo pour voir les têtes des copains, des copines qui s'étaient.
5: Mais bien sûr.
4: Je suis un peu ce gars.
5: Oui, non mais je comprends, je suis un peu taré. D'ailleurs, vous taguez vos enfants avec des AirTags? Mon mec dit que c'est pas éthique, moi j'ai envie de mettre 10 000
6: tags. Comment ça, pas éthique? Ça dépend l'âge. Comment ça, pas éthique?
5: Non, mais il dit. C'est pas éthique, il dit on va rentrer dans une psychose, on va regarder toutes les deux secondes pendant la journée si elle est à l'école.
6: Il y a après pareil, je dis pas c'est bien, pas bien, j'en sais rien. Tu vois, je sais qu'il existe des chaussures où en fait tu enlèves la semelle et dans la semelle t'as la place de mettre un AirTag si jamais à la sortie de l'école ou quoi.
5: Ah,
6: et
5: non,
6: du coup, c'est dans la semelle de la chaussure, le petit sait même pas qu'il a un AirTag.
5: Je suis d'accord, moi si je pouvais taguer mon enfant absolument sur tous les accessoires qu'elle porte, je le ferais. Mais apparemment, faudrait le consentement du père. Donc je...
6: Puis comme il a déjà deux AirTags dans ses baskets,
5: je peux pas trop.
6: J'en ai foutu un AirTag dans les Berluti, puis un AirTag dans les TN. Donc j'ai plus d'AirTag, donc j'en recommande deux. Il a déjà deux dans les pompes.
5: Non mais ça me chauffe trop. Je vais le faire.
4: Je comprends, mais je vois ce que veut dire ton mec. Il y a des trucs où tu te dis bon.
6: Allez, je veux plus vous entendre. Allez, je veux m'amuser ce soir. J'ai passé un week-end à jouer à la patte patrouille. Je peux plus blairer Marcus, je peux plus blairer Ruben. J'avoue, j'aime bien Stella. Mais bon, j'accroche vraiment sur Stella. Non, mais ça aussi, à mourir. Il a un truc VTech là où il répond. Tu sais, c'est comme un téléphone, et t'as les pattes patrouille. Et gars, à un moment donné, j'ai dit, mais à qui il parle celui-là? Et je descends, il était en train de dire, non, mais ça, j'ai déjà dit à Stella. Il parlait à la patte patrouille comme s'il les avait vraiment, je peux mourir.
4: Oh non.
6: Il disait, non, mais ça, je l'ai déjà, Rocky, ça, je l'ai déjà dit à Stella. Genre, il voulait pas se répéter non plus. Il a autre chose à foutre, son planning est un peu chargé, quoi. On s'amuse ce soir, je veux des cadeaux. Qu'est-ce qu'il y a comme cadeau?
4: Il y a un iPhone 17 ce soir à gagner.
6: C'est pas assez, c'est super, mais c'est pas assez. Qu'est-ce qu'on a d'autre?
4: On va rajouter une Switch OLED, tout le monde la veut.
6: C'est pas assez. Quoi d'autre?
4: Dernière chance, ça c'est énorme. Les AirPods 4.
6: AirPods 4, Switch 2, iPhone 2.
4: iPhone 17, hein, le dernier.
6: Oh.
4: On se sert la main avec Camille, alors attention parce que je suis la main moite.
6: Allez, on check. Ouais, allez, c'est super. Et ça suffit.
4: Oui,
6: bah oui. Et ça nous suffit. Je suis content d'être là, on est là jusqu'à 19h. Oh là là, j'ai tellement tout. Je vais parler à des adultes?
4: Oui, c'est nous. Ouais,
6: on est là. Mais là, au téléphone, 0870 42 48. Si vous avez plus de 4 ans, vous êtes tous les bienvenus sur l'antenne. Les autres aussi, je vous répondrai à vos pourquoi et tout. Je suis un génie. Voilà, demande un pourquoi de 4 ans, je sais répondre à tout.
4: Incroyable.
6: Pourquoi le soleil brille? Ben, le soleil brille parce qu'on fait le tour. Ouais, c'est un peu dur. Sound of Legend tout de suite sur Énergie. Belle après-midi tout le monde, on va kiffer jusqu'à 19h en direct.
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6: Merci d'être là tout le monde, on est sur Énergie, figurez-vous. Il y a du Julien Lib qui arrive dans un instant.
4: Ah, sympa.
6: Laquelle? Ça, je vous le fais avec des petites Mirabelles, ça. Le total, 14 oui. balles.
4: J'y vais, je monte dessus. Hein. Il y a des notes cajou.
6: Ben, bien sûr que je mets des notes cajou aussi. Il y a Charlotte qui est une auditrice à nous qui vient d'arriver dans le studio. Écoutez, on nous a jamais ramené autant de bouffe.
5: C'est magnifique.
4: C'est dingue, il y a tout ce qu'on aime.
6: Non mais là les gars, c'est un marque-repère. J'ai jamais vécu ça. Merci Charlotte, tu viens d'où?
2: De Paris.
6: T'es de Paris?
2: Ouais.
6: T'allais acheter tout
2: je
6: ça?
2: J'habite au Vésinès.
6: Oh là là.
2: Maintenant je travaille à Paris.
6: Bah t'es un amour, hein, merci tout. Beaucoup.
4: Du saucisson, des myrtilles.
5: Des bonbons.
6: Attendez, il y a un couteau. Le couteau, c'est toi qui l'as ramené?
2: Ouais.
6: Non mais attendez, on n'arrive pas à revenir avec un chien, t'as réussi à rentrer avec un opinel chez Énergie. Mais c'est incroyable. Mon chien, je peux pas rentrer, t'es rentré avec un schlasse de 20 cm dans la radio.
5: Très beau couteau.
6: Un opinel,
4: c'est fou. Et je peux te dire que ça coupe. Hein,
5: fais attention.
6: C'est incroyable, je vous jure, on peut pas rentrer, on n'a pas de badge, on reste en bas, elle est rentrée avec un opinel. Oh là là là là.
4: Ah non, c'est dingue, des bonbons, du fromage, du gourmand. Bah,
6: merci beaucoup, je le répète souvent, il y a des auditeurs qui m'écrivent aussi sur les réseaux, écrivez sur Camille Combal sur Énergie. Dites à l'équipe, on essaie de s'organiser pour que tous ceux qui ont envie de venir dans le studio, vous puissiez venir, qu'on fasse cette émission ensemble. Vous le savez, c'est avant tout la vôtre. Un numéro pour nous joindre complètement, gratuitement. Ce numéro, c'est combien? C'est le combien?
4: 0800
6: 49 27 22. Bien sûr. Eh ben si, Norwich Union, les obsèques. C'est aussi important. Le Montescalier Stana, c'est au 082. Ouais. Et nous, c'est 0800 70 42 48. Gratos, vous passez sur l'antenne. Vous tombez sur Julia, notre standardiste, qui a bronzé encore. On va lui demander un peu. Il faut vraiment qu'elle ait un contrôle fiscal, c'est pas possible. Elle arrive, elle a percé toujours des meilleurs week-ends que nous. Hein.
4: Après, elle a peut-être un abonnement Point Soleil. Hein.
6: Et ben, on va tout lui demander. Vous savez quoi? On va tout savoir sur sa vie dans un instant. Julia, notre standardiste, on va la cuisiner, je peux vous dire. Restez avec nous en direct.
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4: Hola Seigneur, les Seigneurs, on est tous ensemble, on est sur Énergie, je suis tellement heureux d'être là.
6: Regarde comme il est bien.
4: J'ai passé le week-end seul face à face avec mon fils. Vous êtes les premiers adultes à qui je parle depuis 3 jours.
6: Alors c'est sympa aussi.
4: Oh là, je suis trop content de vous voir. Et alors là, vous écoutez du Julien Lib et puis après l'émission elle continue. On va avoir du monde au téléphone, 0870 42 48. Vous parlez avec nous, vous jouez avec nous, bref. On est là, c'est l'ambiance, c'est lundi aujourd'hui.
6: C'est lundi,
4: ouais, c'est lundi pour tout le monde. Oh là là, on est bien. On a Charlotte, une auditrice qui a carrément braqué un Franprix. On a tout et une armurerie également puisqu'elle est arrivée avec un Opinel dans la poche. Tout va bien niveau sécu en tout cas sur Énergie. C'est vraiment super.
6: Restez
4: là, on est là jusqu'à 19h en direct, à tout de suite.
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4: J'espère que tout le monde va bien. On est en direct sur Énergie. Il y a Williams qui est avec nous. Ça va Williams?
10: Salut, ça va l'équipe?
4: Mais poteau, mais c'est quoi ce prénom de fou malade? Tu t'appelles Williams? T'es américain des États-Unis du Kentucky?
10: Mais ouais, je suis américain de France.
4: Mais c'est fou ça, comment ça se fait que tu t'appelles Williams, poteau?
10: Ah bah écoute, je sais pas, ils ont dû kiffer le prénom mes parents, faut croire.
4: Non, ça peut pas être sans raison. Tu peux pas me dire, je sais pas,
10: non,
4: t'as forcément demandé à tes parents. Après.
10: Non, même pas.
4: Bah alors fais-le tout de suite. Mais nous on double appel, demande à tes parents pourquoi tu t'appelles Williams.
10: Après j'ai envie de te dire, mon frère il s'appelle Dylan, hein.
4: Les
10: prénoms américains.
4: Et t'habites où?
10: Moi je suis à Pavillon-sous-Bois.
4: Ah bah bien sûr. Pavillon Underwood.
10: Ah bah ouais.
4: Underwood, bien sûr. Les copains, il y a Julia, notre standardiste, qui est arrivée dans le studio. Ça va, ma Juju?
11: Ouais, ça va, et toi?
4: On la voit jamais, elle est toujours dans son standard. Je vous explique, le studio radio, il est là, bien sûr, avec les micros. Notre réalisateur est dans le studio, mais le standard, lui, est derrière un mur porteur. Parce qu'on a essayé de faire une petite entrée un peu comme une cuisine américaine.
6: Mais non, ça passait pas.
4: Un truc un peu qui donne aéré, puis qui agrandit l'espace, et on peut pas, c'est porteur.
6: Non. On a essayé de mettre un IPN, mais ça passe pas.
4: Ça passe pas. On a un problème avec la GoPro. Julia, comment ça se fait que tous les week-ends, t'arrives lundi, t'es plus belle que nous, et beaucoup plus bronzée que nous?
11: C'est vexant.
4: Alors attention, je te coupe pas moi-même ta réponse.
11: Vas-y.
4: Je veux pas entendre ce que tout le monde dit de « Mais non, mais en fait, j'ai la pommade, c'est mon grand-père espagnol. » La fameuse phrase que tout le monde dit, qui dit de genre, t'as genre, j'ai pas pris le soleil, je l'ai pris une heure, mais moi je bronze tout de suite, hein, parce que en fait, ma mère est andalouse. Non, je veux pas entendre ça.
11: Je suis juste maquillée.
4: Ah, tu te maquilles avec une teinte.
11: Mais non, mais je me suis un peu maquillée, quoi. C'est tout.
4: Ah ouais,
11: voilà,
4: mais
11: j'ai
4: là,
11: rien fait, je suis restée à Paris.
5: C'est fou, Julia est ch'ti. Et j'ai jamais vu une ch'ti qui bronzait.
11: Ouais, j'ai couru ce week-end. C'est peut-être ça.
4: T'as fait quoi ton week-end, Julia? J'ai envie de savoir, mais parce que je te sens épanouie.
11: J'ai fait une petite course de 15 km.
4: De quoi?
11: À 6 du kill.
4: Attends, voilà. 15 bornes.
11: Dites bravo, s'il vous plaît. Une heure
4: et demie. Ça me parle pas du tout, 6 du kill, je comprends pas du tout.
5: Elle a
4: 6 euros le kilo, c'est comme les Bolivos, c'est pareil.
6: C'est ça.
4: J'ai 6 kills sur Fortnite, mais à 6 du kill, ça me parle pas.
11: Non mais voilà, j'ai couru, j'étais au concert de Taïk.
5: Ah, tu as vu?
11: Ouais,
4: c'était musical. Alors explique-moi un truc, 6 du kill, pourquoi vous faites pas en kilomètre heure, que tout le monde comprenne?
11: Je sais pas, je fais genre que je m'y connais. Ça fait 3 semaines que je cours.
4: 6 du kill, ça fait combien de kilomètres heure? Ah, tu fais 6 minutes, 1 km.
6: Ouais, c'est la façon de courir. Les joggeurs, je sais que vous comptez comme ça, mais du coup, nous qui ne courons pas, on ne comprend pas.
4: Ben non.
6: À 10, c'est énorme. T'as couru à 10, 15 km?
11: Ouais. Pendant 1h30.
4: Mais tu cours très vite en fait.
11: Bah.
4: Tu cours beaucoup?
11: Ah, je fuis les problèmes.
4: Est-ce que tu cours souvent?
11: Non, ça fait un mois et demi que je m'y suis mise.
4: À 10?
6: Ah ouais, bravo. Là, c'est marathon dans la foulée, hein.
5: Il paraît que la course, c'est le sport où on progresse le plus vite. On part de vraiment zéro et très très vite, on devient extrêmement rapide, il paraît.
4: Bah super. Ouais. En tout cas, tu mets un bel ego
11: boost. Merci.
4: Super. Une belle sororité. Hein. Ah non, mais je crois que c'est vraiment facile de courir comme celle du standard, là. Par contre, on t'entend pas moi sur l'Aveyron, hein, quand il s'agit de pagayer.
5: Non mais félicitations Julia, je sais pas courir un kilomètre, mais c'est ça qui est génial apparemment dans la course.
6: Ça sonnait bien dans ta tête. Hein.
5: Ouais.
4: Dans ta tête, ça semblait cool, je vais lui donner une petite perche et pas du tout.
5: Ouais. Le sport des flemmards qu'on dit, pas du tout.
6: Bien sûr.
4: Dans un instant, je vais vous jouer Rihanna Only Girl.
5: Ah,
4: comment est-ce qu'on peut te joindre, Julia?
11: Vous m'appelez au 0800 70 42 48. Ah. Bah là, je réponds pas pour l'instant. Mais
4: bah là,
11: là,
4: là, t'es avec nous dans le studio, bien sûr. Mais après, elle retourne derrière le mur porteur. Casser les murs porteurs. Une fois qu'elle est de côté du mur porteur, bien sûr, elle décroche, elle répond à tout fort. Ok ouais. Merci, Julien.
11: Bisous.
4: Regardez, t'as pas trouvé l'amour, toi?
11: Non.
4: Si. Ça se voit.
5: Elle s'est mise à la course. Elle a forcément changé un truc.
4: Non, non, mais je vois, il y a un truc qui a changé.
6: Ah ouais.
4: T'as trouvé l'amour?
11: Non, il y a deux, trois trucs, quoi.
4: T'as une amoureuse, t'as un amoureux?
11: Un truc du genre.
6: Et qui court?
11: Non, il court pas.
4: Elle court après, je suis sûr.
6: Il court pas? Ah, tu vois, on a l'info, regarde.
11: Mais je vais le motiver.
4: Oh, ça commence à vouloir faire du sport ensemble. Vous allez, ça, vous savez quoi? Dans 6 mois, vous allez skier avec la même combi. Ça se voit, vous allez aller chez Decathlon, chez Quechua, on prend la bleue tous les deux, et vous allez vous retrouver sur les pistes avec la même combi. Je vois le délire arriver, mon Dieu, ça, tu vois. Regardez, je connais les femmes. J'ai dit, ça y est, elle a l'amour.
6: Ouais, c'est vrai.
10: Elle a les quelque baskets chose. De la même couleur.
4: Comment?
10: Ils vont marcher avec les baskets de la même couleur.
4: Exactement. Mais vous savez quoi? Regardez, au moins ça. Cette émission, elle apporte l'amour. Dans cette équipe, on a démarré avec plein de célibataires, filles, garçons. Tout le monde trouve chaussure à son pied.
5: C'est vrai que tout sur l'année, il y a eu énormément de couples qui se sont faits.
4: Mais plein. Et pas dans l'équipe, hein. Que à l'extérieur.
5: Ouais.
4: Ça allait piocher parce que peut-être qu'on est dégueulasse. Peut-être qu'on est dégueulasse. C'est pas moi.
6: Est-ce qu'on sent fort?
4: Peut-être à 18h30. C'est vrai que personne n'est venu piocher dans ce qu'il y avait sous les yeux. Bon. Mais en tout cas, à l'extérieur, les filles ont trouvé l'amour, hein.
6: Ah oui. C'est beau, hein.
4: Fifax, de la vidéo, est-ce que t'as trouvé l'amour? J'ai envie de parler d'amour ce soir. J'ai parlé qu'à un enfant de 4 ans pendant 3 jours.
12: Non, moi, j'ai personne en ce moment.
5: Ah, ok.
6: Eh ben alors.
4: Il sort pourtant, il sort beaucoup, Fifax, hein.
6: Ah oui, il sort.
4: Il a pas encore trouvé chaussure à son pied.
6: Mais ça après, fait, il a des semelles orthopédiques. Après, je veux pas faire l'ancien, mais c'est vrai qu'il sort dans des soirées qui sont très techno-forts et je pense que pour faire connaissance, c'est compliqué.
4: J'entends rien, mec.
6: Alors, en fait, bon. Compliqué de faire connaissance, hein, regarde.
4: Ouais, moi aussi. Bah oui, bah non pas faire des raves, va courir.
6: Bah oui.
4: Ah bah ouais, va courir dans un parc, tu verras, t'aurais déjà trouvé l'amour. Ou une garde à vue, mais.
6: Un des deux, en tout cas, on répondra à ta porte.
4: Rihanna Only Girl, et dans un instant, je vous raconte quelque chose de dingue. Ah, ça concerne Jennifer Lopez.
6: Oh.
4: Ah ouais, je parle people ce soir, hein. Reste avec nous, Rihanna Only Girl in the World. Je l'adore ce morceau, on écoute ça tous ensemble, on est en direct sur Énergie.
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4: Bienvenue à tous, on est tous ensemble sur Énergie. Il est 16h31, on va passer une trop belle soirée ce soir. Vous croyez qu'on n'a pas d'invité? Si, on a un copain qui vient ce soir, ouais. Jordan Mouirac, de Danse avec les Stars. Il sera là avec nous et on perd un copain puisque quand Jordan arrivera, Rémi partira.
6: Ouais.
5: Hein?
4: Ils sont nombreux.
6: Ah là là, je dois quitter la pièce. Enfin, c'est ce que le juge a dit, donc. Non, pas du tout.
5: Non, c'est quoi l'histoire?
4: Non, il n'arrive pas à résister dès qu'il retire sa chemise sur le plateau. Rémi n'arrive pas à résister et donc il a demandé une.
5: Il a posé une main courante.
6: Ouais. J'ai un bracelet, quand il arrive, ça bip. Je dois partir.
4: C'est comme ça. Non, Rémi doit quitter l'émission un petit peu plus tôt parce qu'il a quelque chose avec sa fille. Mais rien de grave, attendez, je le dis comme si c'était grave. Il n'y a rien de grave. Il doit rentrer à la maison, il a promis de rentrer. Et nous, on aura Jordan Mouirac que pour nous deux.
6: Ah, rien de grave pour l'instant.
4: Enfin, ah, bien sûr.
6: Je reste un peu quand même, hein. Je pars pas tout de suite.
4: Ah bon,
6: ouais.
4: Oh, barre-toi direct. on gère.
6: D'accord.
4: Il y a Salomé qui est avec nous. Salut Salomé.
13: Salut tout le monde.
4: Salut Salo.
5: Coucou.
4: Écoute bien Salo, Salomé, je vous ai promis que j'allais vous parler de J-Lo.
5: Ouais.
4: Je dis Salo parce que J-Lo. J-Lo et Salo. Oh là là là là. Mais

0: parler. Gilo vient de publier une annonce. Elle brade quelque chose qui lui appartient.
1: Ouais.
2: Elle quoi?
1: Elle brade.
2: Ah, j'ai compris, elle braque. Ça m'a fait peur, elle brade. Excuse-moi.
1: Elle brade quelque chose qui lui appartient.
2: C'est tout son dressing. Elle fait un vide dressing.
3: Non, ça pourrait être ça, mais non.
1: Des pompes?
2: Non. Sa voiture?
1: Non. Un truc qu'elle me porte sur elle?
2: Non.
0: Oh, mais quelque chose qui lui appartient.
2: Me dis pas que c'est sa maison.
0: Si.
2: Arrête.
0: Gilo brade sa villa.
2: Ah bon?
0: Eh ouais. Après leur divorce l'année dernière, Ben Affleck et Gilo ont décidé de se séparer de leur bicoque à Beverly Hills. Pour les puristes, elle est située à Wallingford Drive. Elle a été affichée 68 millions de dollars.
2: Oh, elle est à 50 millions. Une paille, hein.
1: Ouh là là, bah c'est que les taux sont hauts. Qu'est-ce que tu veux que je te dise?
2: Bah oui.
0: Salomé, t'es motivée?
4: Ouais, j'ai le budget, bien sûr. Bah,
0: très bien, t'habites où, toi?
4: Vers Bourges.
0: Peut peut-être faire un échange, hein.
2: Ah bah, tu peux faire un home exchange.
4: Je peux tenter, hein.
0: Bah, t'as combien de mètres carrés à Bourges?
4: Je dirais 130, 140.
0: Bah, 140 mètres carrés à Bourges, et là, tu récupères, je te le dis tout de suite, hein. 3530 mètres carrés habitables.
1: Pas mal. Qu'est-ce que tu fous de
0: Attends,
1: tout ça?
0: Parce que je l'ai dit, et je me rends pas compte de ce que je viens de dire. 3500 mètres carrés habitables. Mais qu'est-ce qu'il y a dans cette maison?
1: Mais tu comptes pas le jardin?
0: Alors non, parce que le jardin je l'ai. Mais alors sachez que c'est un truc que je n'ai jamais compris. Les hectares, ça me parle pas. Tu me dirais, ah ben j'ai un terrain d'un hectare ou j'ai un terrain de 100 000 hectares, je vois pas le.
1: Pareil.
0: Ouais. C'est un truc, je comprends pas.
1: Faut juste me dire balançoire piscine ou pas balançoire piscine, quoi.
0: Bah en tout cas, à mon avis, elle a piscine puisqu'elle a plus de 2 hectares de terrain. Mais c'est vrai, je vous dis 2 hectares, oui. Je n'ai aucune notion de ce que ça fait.
2: 20 000 mètres carrés.
0: Tu peux me le faire 100 fois, je comprendrais toujours pas.
2: Bah c'est pas mal en tout cas. Et puis 3 000, mais qu'est-ce que tu fais de plus de 3 000 mètres carrés habitables?
1: Comment
2: qu'est-ce que tu mets là-dedans?
1: Et surtout, comment t'appelles les gens pour aller bouffer? À table, personne t'entend.
2: T'as forcément des zones que tu ne vois jamais. Des zones de ta maison que tu n'utilises pas, tu vois. Où tu te dis, bah, s'il y a même un gars ou un couple qui pourrait vivre là-dedans, tu les verrais jamais.
1: Et je pense qu'il y a des trucs de stockage. Elle garde plein de trucs à elle du passé. Elle les stocke dans un énorme sous-sol et puis il y a d'autres pièces qui sont habitables.
0: Ah, comme une pièce en plus, là. C'est chez Gilo.
1: Ouais, je pense. Et surtout, je pense qu'elle loge des gens qui s'occupent d'elle.
0: J'ai le descriptif de la maison, évidemment. 12 chambres. Et 24 salles de bain, ça veut dire 2 salles de bain par chambre.
1: Oh, quel kiff.
0: C'est dingue. Une maison d'amis de 465 mètres carrés. Ah, il y a une maison d'amis sur la propriété.
1: 465 mètres.
0: Vous vous rendez compte qu'on n'a pas ça, nous, et c'est la maison d'amis.
2: Mais
0: c'est
2: fou.
0: Un poste de surveillance 24/24. Donc, tu connais le logement, machin, vérissure. Garage de 12 places.
1: Oui.
2: Allez.
0: Un parking de 80 places.
2: Ah, bah, c'est un super rue, ouais. Ils ont monté un petit super rue, hein, dans le jardin.
1: Si elle fait un petit barbecue, on sait pas.
0: Un salon avec un court de tennis intérieur.
1: Ok.
2: Oh, ah bon?
0: Un piano. Ça paraît rien à côté de ce que j'ai dit.
2: C'est clair.
1: Une commode. Bon, bah, c'est cool.
2: Non,
0: une salle de sport, un terrain de basket.
2: Oh là là.
0: Un bar. Une piscine extérieure à débordement en forme de boomerang pour profiter au maximum de la vue. Pas bête.
2: Ah ouais? Bah, c'est chiant pour faire des longueurs, hein, je te le dis.
0: Mais c'est plus grand que la station des Ors.
1: Mais tu te passes ta vie seule. Comment tu retrouves les gens?
0: Dans un instant, tout le monde là autour de la table. Je veux que chacun me raconte la maison la plus dingue qu'il ait eu la chance de visiter.
1: Ah. Okay.
0: Moi, j'en ai une. J'ai eu la chance de voir une maison dans ma vie. Incroyable.
1: Ok.
0: On en parle?
1: Oui.
0: Chacun réfléchissez. Ok, on dit ça dans un instant. Taylor Swift qui arrive aussi. Et les infos pour Brio Dîner ce soir. Le thème ce soir.
1: SNCF.
2: Je suis assez content.
0: Il est bien fait.
2: Allez, on reste ensemble jusqu'à 19h en direct.
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0: Bienvenue à tous, on est sur Énergie, il est 16h40, on est avec vous bien sûr, on va se parler de maisons. Les maisons les plus dingues qu'on ait pu voir dans notre vie. On la partage tous ensemble cette histoire et puis des infos pour Brio Dîner ce soir à la SNCF. Vous connaissez l'émission pour les plus fidèles, pour les autres je vous l'explique. On est là pendant 3 heures avec vous, 16h, 19h, des infos qu'on a croisées, tout ce qui nous passe par la tête, des jeux aussi bien sûr. 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Plus Jordan Mouirak qui vient nous voir, c'est dingue. Oh là là, on n'aura pas le temps de tout faire.
2: Ah, c'est une belle soirée en tout cas, bien chargée comme on dit.
0: Ah, je vous jure, je suis trop content d'être là. On est en direct sur Énergie jusqu'à 19h, belle soirée.
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0: Bienvenue tout le monde, on est en direct sur Énergie, il est 16h43. Les infos pour Bruno dîner de ce soir, c'est à 7h là, tous les jours en direct. On va tout petit peu les décaler les amis, ce sera le thème SNCF. Parce qu'avant on parlait villa.
2: Bah oui,
0: la Gilo, elle a mis la villa à 80 millions. Elle a pas réussi à la 68 millions, pardon.
2: Ouais.
0: Elle est obligée de peser de 20%. Attends, mais avec le détroit d'Ormuz, les crédits ça remonte, c'est une galère. Hein.
1: Bah peut-être que ce DPE est nul, faut qu'elle isole mieux.
0: Faut qu'elle isole mieux, t'as raison, tu mets du double vitrage, ma Gilo.
1: Ouais.
0: Elle va changer les fenêtres sur 5000 mètres carrés.
1: Bah c'est ça, elle a la flemme, on a toujours la flemme avant de vendre de changer les fenêtres.
0: Bien sûr, mais là t'appelles Triba, ils sont contents là.
2: Puis la moquette murale, pas fan moi perso. J'ai vu, c'est pas mon délire.
0: Bon, en tout cas, ma Gilo, elle a mis en vente la maison 50 millions. Et on s'est dit, tiens, venez, on se raconte tous. La maison la plus dingue qu'on a eu la chance de visiter. Et après, on se fait les infos pour Briodier ce soir. Est-ce qu'il y en a qui ont eu la chance de visiter une maison dingue dans l'équipe?
2: Ouais.
1: Oui.
0: Oriane, vas-y.
1: Je m'en souviendrai toute ma vie. J'étais au collège avec une fille dont le père avait énormément réussi dans le céréal. Et elle avait une maison dans Paris. Et j'étais allée chez elle un jour. Déjà, la chambre de son père, pour y accéder, c'était une bibliothèque qui se retournait. Et wow. Il avait un cave.
2: Attends.
1: C'est
2: Batman, gars.
1: Mais c'est hallucinant.
0: En bas, il a une cave avec un bat banc de muscu, une bat machine à Nespresso.
1: Non, mais il avait un cabinet médical sans être médecin construit dans sa baraque. C'est-à-dire qu'il était tellement hypochondriaque qu'il avait.
0: Ne justifie pas mon rêve.
1: Ah mais t'inquiète pas, je kiffais. Je me suis même allongée sur la table d'examen, mais il n'était pas là. Hein. Sur la table où tu te fais examiner, il y avait des stéthos, il y avait tout ce qu'il fallait.
0: Et bien sûr que c'était un truc de
2: des trucs sur lesquels tu vas te débattre avec des menottes au mur au cas où quelqu'un partir alors qu'il a fait l'examen. Pas gaffe quand même. Hein,
1: mais non, il y a même le rouleau pour protéger. Bon, salle de ciné.
0: C'est bien ce que je dis. Fais gaffe. Ouais.
1: Et à l'époque, on était comme des folles. Il y avait une chambre des délices, genre je sais pas comment on appelle ça. Ouais. un placard.
0: Un bathroom, je crois.
1: Non, un placard avec des savanes, des c'était fou.
0: Ah bah oui, on appelle ça fou. Un cellier aujourd'hui, mais je vois. Ah, petit, tu rentres dans une pièce, il y a que des gâteaux. Je vois tout à fait.
1: Non, mais surtout, mes parents, ils aimaient pas trop acheter du sucre. Mais là, c'était une boutique de sucre. Et après, tu pouvais te faire examiner si t'avais mangé trop de sucre.
2: En plein Paris.
1: En plein Paris.
0: Ah, wow.
2: Rémi, la maison la plus dingue que t'aies vue.
3: Moi, je suis en vacances l'été avec des potes et notre pote Matt, c'est son surnom, il me dit, mais les gars, faut qu'on aille chez mes parents. Vous avez pas vu la maison de mes parents? Je dis, bah non, mais ok, let's go, si on fait un barbecue chez tes parents. Et là, j'arrive devant une baraque où je me dis, ah tiens, il y a une ambiance Sainte-Maxime, donc dans le sud. Et on rentre dans cette baraque et l'entrée est déjà une sorte de cathédrale, tu vois. Et là, j'ai dit, bon, d'accord, il y a un délire. Et on avance un peu. Et t'as vu tout de suite sur la piscine, à débordement sur la ville, 205 mètres carrés la piscine.
1: Quoi?
3: C'est-à-dire que la pistoche, je l'ai le chiffre, puisque ça m'a choqué. Incroyable. Quand le père a dit, le père il est venu en maillot de bain, bah c'est 250 mètres carrés, ouais, exact. Grosse piscine, je te parle même pas des outils de machin pour le barbecue, c'était une folie. Bref, on a passé une après-midi incroyable dans cette baraque, avec une vue sur toute la ville. C'est la plus belle baraque que j'ai vue de ma vie, quoi. Avec une piscine de vue.
0: Ah, la Serena, Bastia là-bas, elle a dû voir des maisons aussi, celle-ci.
6: Ouais, moi à Porto Vecchio. Mais des maisons, les proprios depuis ont disparu. Hein. Ils sont en cavale.
0: Ils sont en cavale. Ah, ben c'est la taxe foncière, hein. Ça arrive. Hein. La taxe d'habitation, taxe foncière, non, quand tu ne peux pas la payer.
6: Piste d'atterrissage pour l'hélicoptère, des statues grecques dans tous les sens, 3 piscines pareilles à débordement sur la ville. Enfin, c'est incroyable.
0: C'est fou.
6: Incroyable.
0: Thibaut, la maison la plus folle que t'aies vue?
7: Moi, je suis dans une maison sur 3 étages et en fait, ce qui m'a fait halluciner, c'est que dans la maison, il y avait un ascenseur. Et ça veut dire que je demande un chargeur au gars, je fais oui, je peux avoir un chargeur. Il me dit ouais, bouge pas, tu peux envoyer le chargeur. Et le chargeur est arrivé par ascenseur.
0: Attends, c'est ce qu'un ascenseur, mais c'est vrai que c'est rare.
7: C'est fou.
0: Et en fait, c'est comme une petite pièce qui descend à l'étage que tu demandes. C'est un peu fou. Hein.
1: Mais c'était qui le mec qui lui envoyait son chargeur? Il y a un mec qui était.
0: Ah ouais,
1: t'as lui. Il y a pas un mec en haut qui lui fait envoyer des trucs toutes les 2 secondes, quoi.
0: À la poste, mais
2: que des chargeurs.
7: Que des chargeurs.
0: Comme dans les pharmacies avec un petit toboggan.
2: Ça, ce serait génial.
0: Et toi, t'as vu des trucs?
2: Moi, j'ai vu sur la Côte d'Azur. Un jour, je suis invité à dîner dans une maison, mais vous pouvez pas vous imaginer la beauté de la maison et la piscine magnifique, la table, piscine magnifique, tu descends 3 marches et t'arrives sur une piscine magnifique et en face de la piscine, la vue sur toute la baie.
1: Oh.
2: D'accord? Écoutez bien. Et donc là, il y avait tout évidemment tous les yachts, les bateaux et tout machin et il dit "Et j'aime bien là parce que j'ai réussi à trouver le moyen pour pouvoir regarder mon yacht de chez moi." Donc en gros, il avait une maison de dingue et le gars dans
0: son truc de d'été là, son matelas d'été.
2: Son transat.
0: Son transat au bord de sa piscine. Regardez son yacht. C'est-à-dire il avait le yacht en bas garé de la. Vous avez compris. Comme quand tu gardes ta smart en bas de l'immeuble. Voilà. Et ben lui il était garé et son yacht le regardait. Ils se regardaient les deux.
2: C'est fou quand t'arrives à contempler. Et admirer ton argent toute la journée.
0: C'est mon yacht, c'est le yacht à qui ça?
2: C'est le yacht à papa.
0: T'es à qui?
2: C'est le yacht à papa.
7: Il peut pas répondre, c'est un yacht.
2: Ah mais t'es à moi, hein. Saleté, va. Si je veux, je te remplace.
0: Justé, c'est ce qu'on écoute tout de suite. Je me calme un peu. Et dans un instant, on va pouvoir faire des infos pour Brio Dîner de ce soir. Je suis injouable ce soir.
2: Ah ouais, bah alors attends, t'es pas prêt.
0: Injouable. Restez avec nous, on est en direct sur Énergie.
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0: Bienvenue tout le monde, on est sur Énergie, on est tous ensemble, on va se donner de la force pour recommencer cette nouvelle semaine. On est là tous les soirs.
1: Oui.
0: Lundi, vendredi, 16h, 19h. Faites le tour, hein.
2: Ah oui.
0: Alors là, je peux vous dire, on est là, on ouvre à l'heure, on ferme à l'heure.
2: Ah ça. On va pas nous le reprocher.
0: On sera là. Les copains, on va prendre soin de vous toute cette semaine une fois de plus. Bien sûr, on va prendre les soins les uns des autres avec des infos pour Brio Dîner de ce soir, notamment toutes les semaines à cette heure-ci, tous les soirs, pardon, de la semaine à cette heure-ci, on se fait une petite bataille.
2: Ouais.
0: Quatre infos sur un thème. Qui a la meilleure, toujours un petit peu la guerre. Qui a la moins bonne, souvent Rémi. Et on essaie de faire un classement. Le classement, c'est simple, j'ai 7 points. Les filles ont 4 points, Thibaut a 2 points, Rémi a moins 7.
2: Y a pas de soucis.
0: Y a pas de soucis,
2: moi je l'accueille, hein.
0: Oui. Le thème de ce soir, c'est Anthony, tiens d'ailleurs, qui va dire qui a la meilleure info ce soir. Salut Anto.
8: Salut tout le monde.
0: C'est un moment important pour nous, j'espère que tu t'en rends compte. Tu es le juge, l'arbitre ce soir.
8: Je suis le juge, ouais.
0: Le thème ce soir, c'est la SNCF. Pourquoi? Parce qu'on est le 18 mai 90, le TGV bat le record du monde ferroviaire en atteignant 515 km/h. C'est un peu plus que moi avec mon SPX en descente.
2: Pourtant, t'as mis un pot Pauline, c'est dommage.
0: Ah, un carton noir, mon pote.
8: Un carton en 17 aussi.
0: Bien joué, mais j'ai fait les segments. Bon, Anto, c'est parti, jingle, et on y va pour les 4 infos.
9: Qui aura la meilleure info sur la SNCF? Le train Camille Combal en provenance des Aures en direction de Paris Saint-Lazare est arrivé voie 4.
0: Merci Anna, c'est gentil la dédicace. Ah ouais. Après vraiment on arrive Gare de Lyon. On voit que tu vas pas souvent parce que vraiment Gare Montparnasse, on est sur Nantes et Bordeaux. Mais il y a pas de souci. Attention, qui veut y aller? Tiens, je commence, si vous voulez.
2: Bah,
0: j'en ai deux, je sais pas laquelle faire.
2: Oh là là, regarde-le comme il se la raconte.
0: Bah non, les deux sont bien.
2: Il en a choix celui-là.
0: Bon allez, j'y vais. La SNCF a reçu en 2019 le cactus d'or.
2: En combien?
0: 2019.
2: Vas-y, essaye.
0: Le cactus d'or. Qu'est-ce que le cactus d'or?
2: C'est pas une bonne nouvelle pour eux.
7: Ça pique, c'est un truc qui pique.
0: C'est un truc qui pique.
2: Ah ben c'est par rapport au retard.
0: C'est quelque chose qui est décerné tous les ans. Sachez, pardon, hein, contre les marques, hein, le dernier cactus d'or, c'est Chine qui l'a reçu. Et en 2024, c'est Temu.
2: Ah oui, c'est pas vrai.
1: Le plus polluant?
0: Non, c'est pas bon.
2: Bah non, la SNCF, pour le coup, c'est vraiment pas la société la plus polluante.
7: Le service client?
2: Elle est au charbon, rien.
0: Elle prend des trains.
2: Ben, 2 minutes!
0: Il y a un coup de bonne
2: dame. Ma bonne dame.
0: Ouais, il y a Jean Gamin, il y a tout le monde. Attends, mais c'est, oui, la relation client. Et donc, ils ont eu un truc. Eh ben non, le cactus d'or, c'est la société qui, tous les ans, est décernée à la société qui gâche le plus la vie des consommateurs. Et en 2019, ça a été pour la SNCF par 60 millions de consommateurs qui ont voté. Et donc, en 2019, à cause des retards, bien sûr, et tout le reste, la société qui a le plus gâché la vie des consommateurs.
1: En vrai, je pense que c'est les retards, parce que je parle pour ma propre expérience, j'ai toujours des contrôleurs absolument adorables dans le train.
0: Aussi, c'est vrai.
1: Toujours, mais vraiment. Et...

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1: Et donc les premières grandes lignes françaises, elles ont été construites avec du matériel britannique.
2: Ouais, et roule à gauche.
1: Exactement, inspiré des méthodes anglaises. Donc depuis, on s'en rend pas compte, mais en France, on roule à gauche, sauf du côté de l'Alsace, tout ça, parce que là, pour le coup, c'est les Allemands qui ont fait un peu le taf. Et eux, ils étaient plutôt à droite. Mais tout le reste de la France, tu roules à gauche.
3: Ils étaient vraiment à droite. Ils étaient, comment dire?
2: C'est trop.
3: C'est rien de le dire. Ils étaient vraiment à droite.
2: C'est trop à droite.
3: C'est rien de le dire. Peut-être, ouais, mais vraiment trop. Ouais.
1: C'est une bonne info, ça, hein?
2: Ouais, c'est une bonne info. Mais surtout, moi, c'est mon angoisse. Si tu dis, bah, vous plantez pas, les gars, faites. Parce que si tu me dis qu'il y a des régions où c'est à droite, d'autres c'est à gauche, les gars, faites quand même qu'on se retrouve pas sur la même.
1: Hein. Bah ouais, mais ils doivent gérer le truc, mais plus de 90% de la France.
2: Thibaut, c'est à toi.
4: Moi, j'ai une info qui est incroyable, parce qu'il faut savoir que la SNCF a changé la vie d'un homme qui s'appelle Michael Boumendi. Michael Boumendi, c'était qui? C'était un petit pianiste. Il jouait dans les cafés théâtres, dans les cafés à droite, à gauche. Il gagnait 3 francs 6 sous. Et un jour, la SNCF, qu'est-ce qu'elle décide de faire? Elle dit, serait bien qu'on ait une identité sonore, serait bien qu'on fasse un jingle.
1: C'est lui qui l'a créé.
4: C'est lui qui a créé ça, il est devenu millionnaire. Millionnaire en créant le jingle de la SNCF. Il a créé sa boîte derrière, c'est lui qui a fait ça.
2: Ah ouais. Oui, mais du coup, en fait, il est devenu millionnaire parce qu'en gros, d'autres boîtes l'ont acheté, parce que vous savez que là où on devient millionnaire, c'est les droits d'auteur.
4: Bien
2: c'est-à-dire
4: sûr,
2: par exemple Gims, c'est parce que il fait des morceaux et puis ça passe, et donc il a plein de droits d'auteur, alors que je pense que tu le vends qu'une fois, le jingle SNCF. En fait, c'est pas dans chaque gare tu prends un euro à chaque fois que tu passes dans une gare.
4: En fait, il l'a vendu une seule fois, mais ensuite il le retravaille chaque année. Mais ce truc là qui a permis de faire le premier jingle, derrière ça lui a ouvert plein de portes. C'est lui qui fait les jingles dans les aéroports de France, le jingle de la DG, Renault, Carrefour, But, il fait tout. En fait, il est devenu millionnaire.
2: Il est jingleman.
4: Il est jingleman.
5: C'est que la musique chante, quoi.
2: Bah ouais, les musiques qui t'amènent quelque part. T'en as d'autres de lui?
4: Bien sûr, c'est lui qui a fait ça.
3: Oh, le salaud.
2: Ah, il est fort.
5: Il est bon, le mec.
2: Tout le monde fait appel à lui, quoi.
4: C'est Carrefour.
2: Et en même temps, il est fort parce qu'il crée une identité qui te colle. Ouais,
4: et puis, il a trouvé son business parce que personne ne le faisait à l'époque, tu vois. C'est énorme. Bravo à toi, Mickaël. Et si t'as besoin un jour de musicien, moi, j'ai une petite flûte aussi.
6: J'aimerais trop qu'on en invente un. Ça a l'air tellement simple.
2: Ouais, mais c'est hyper dur, ça.
6: Oui, non.
2: Ta ta ta ta. Ah oui, oui, ça reste.
6: Ouais.
2: Ouais, c'est ça.
4: Mais c'est pas lui. Ça.
2: Ouais. Ça c'est Princesse Erika, c'est vrai. J'ai mal choisi. Auriane.
6: Est-ce que
2: pour
6: vous
2: finir, Auriane, la dernière, la Queen.
6: La Queen. Est-ce que vous connaissez Simone Hérault?
2: Ah oui.
7: Oui.
6: Ah bon?
2: Non, bah non.
5: Non.
6: C'est la voix de la SNCF.
2: Ah oui,
6: c'est
2: elle a une très belle voix.
6: Veuillez vous éloigner de la bordure du quai.
8: Voix Z, attention au passage d'un train. Éloignez-vous de la bordure du quai.
6: C'est la voix rassurante qu'on connaît tous.
2: C'est encore à l'époque où l'IA n'était pas complètement aboutie. Donc on sent les coupes.
3: Ouais, c'est dingue, hein.
6: Et bah figurez-vous que j'ai appris que même si ça fait 40 ans que c'est la voix de la SNCF, elle paye ses billets de train.
2: Non.
4: Oh, Simone.
6: Et oui.
2: Ah non.
6: Oh non.
2: Mais oui, mais c'est bien service public.
4: Exactement.
6: Oui, bah, oui. Mais quand
2: non,
6: même.
2: Bah Simone.
6: Un petit prix.
2: La maman.
3: Non, mais tu pourrais lui mettre une carte grand voyage.
2: Ah bah, attends.
3: Tu lui mets la carte grand voyage.
5: Elle a la réduc au moins.
6: Les employés.
2: Ouais, au moins une réduc.
6: Les employés SNCF, ils ont une énorme réduc.
2: Bien sûr, mais bien sûr, mais parce que c'est une société publique.
6: Oui.
2: Et donc, les salariés de la SNCF ont des prix dégressifs.
3: Des prix dégressifs.
2: Des tarots. Mais ils n'ont pas de gratuité, je crois.
3: Enfin, peut-être, je sais pas. Enfin, c'est pas de la gratuité. Moi, j'ai un pote, son père est cheminot. C'est vraiment 10 euros un billet de train pour aller Paris-Gare de Lyon.
2: Et bah, elle paye. Simone, elle paye.
6: Ben voilà. Simone paye.
2: Bon, vous êtes pas mal.
3: Simone paye, carrément.
2: Pas mal, c'est pas mal, sans rien. C'est pas mal, ça.
3: Ouais, ça fait Simone Veil.
2: Ouais.
3: Bien sûr, avec toi, comme elle est contente.
6: C'est dingue.
2: Mais
6: incroyable.
2: Les trésors de la langue française.
6: Mais c'est fou.
3: Qu'est-ce qu'on s'amuse. On apprend en s'amusant.
6: Oui.
3: Anthony, après je vais souffrance. Qui est le gagnant?
5: Alors, le gagnant, ça va être entre toi et Rémi, si je dis pas de bêtises, c'était à gauche. Hein. C'est
3: ouais,
5: quand même à gauche. Ouais, je vais dire, fin de Rémi, j'aime bien. Ouais.
6: Oh,
5: je
6: la
5: connaissais pas.
3: Oh là là là. Rémi passe à moins 6, c'est gagné pour Rémi. Ouais.
6: Non, mais c'est bien.
3: Ah, oh, merci, tu me fais un bien fou, voilà, tout simplement. On est lundi.

0: Qu'est-ce que tu fais habituellement?
1: Je t'arrache la tête.
0: Ben voilà. Excuse-moi pour enfin me défendre.
1: Avant, les copains, je profite de vous avoir tous là en direct. Sachez qu'il y a une tirelire qu'on offrira en fin de saison à un auditeur ou une auditrice en cas de fausse info, d'infos déjà faites. Thibaut, tu dois 5 euros. Rémi, tu dois 5 euros. Ariane, tu dois 5 euros.
2: Je sais. Je viens d'avoir un texto de ma banque il y a une minute. CIC, votre carte est bloquée.
1: Qu'est-ce que t'as fait?
2: Je suis parti en week-end. Je pensais pas qu'il y aurait de telles conséquences. Excusez-moi. Insupportable.
0: C'est dingue, hein.
2: Insupportable.
0: C'est fou, hein.
1: C'est fou. Si on peut plus s'acheter un porte-cayenne sur un coup de tête.
0: Oui. Eh ben, tant pis pour moi, j'ai mon Birkin. Le reste, je m'en fous.
2: Je n'ai plus de carte. Je ne sais même pas quand rentrer chez moi.
1: Bon. Mais il te reste quand même 5 balles en monnaie.
2: Je vais y voir, ouais.
1: Allez.
0: Anto, merci d'avoir passé ce moment avec nous. On s'écoute Alex Warren sur Énergie, les 17h.
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1: Bienvenue tout le monde, j'espère que ça va pour vous. Nous, ça va, on est sur Énergie, on essaie de vous changer les idées tous les soirs. On espère qu'on y arrive un petit peu. Déjà, si vous êtes là, ça nous fait plaisir, hein. Merci d'être fidèles au rendez-vous. 16h, 19h. Merci aussi de nous poncer en podcast. Il y a des gens qui ne peuvent pas nous écouter en direct. Vous êtes peut-être en train de m'écouter à complètement une autre heure que 16h, 19h à la maison, tranquillement. L'équipe, ça va?
0: Oui, oui. Pleine forme.
1: C'est vrai?
0: Oui.
1: J'ai une info pour vous. Tiens, il y a Guillaume qui est avec nous. Ça va, Guillaume?
4: Ouais, salut, ça va?
1: Oula, Guillaume, qu'est-ce qui se passe là?
4: Non, on est tranquille à la maison.
1: Ah ouais? Tu bosses dans quoi, toi? Qu'est-ce qui se passe? Pourquoi tu manges comme ça?
4: Moi, je suis manip radio. Je bosse à l'hôpital de Soissons.
1: Oh, ah, tu fais le mec qui dit mettez-vous à gauche, à droite?
4: Ouais, moi je fais le mec qui fait les radios, les scanners et puis qui voit les trucs bizarres là, que les gens ils font avec leur corps.
1: Ah, je te crois pas, des gens qui mettent des choses en eux.
4: Exactement.
1: Ah mon dieu, t'as trouvé quoi?
4: Oh.
1: Bah une Nissan Micra. Je te cache pas que ça nous a pris l'après-midi.
4: Non, mais un peu de légumes, un peu le potager, il peut y passer. Hein.
0: Après, c'est 5 fruits, 5 légumes.
1: Bah,
0: par jour.
1: Tant que c'est, oui, le plus dur, c'est les légumes oubliés. Ouais, le butternut, ouais, chiant. La courge et le butternut, bon,
0: il passe pas une belle après-midi. Mais
1: en principe, ça va. Ça se passe bien.
0: Oh mon Guillaume, tu sais que c'est comme ça que j'ai appris que j'avais qu'un, hein.
1: Non, mais attends, mais je faisais un examen, et le gars il allait chez appeler sa directrice, j'ai dit attends là il y a un problème. Et là elle arrive, elle dit bah écoutez, on voit qu'il y en a un, nous. Oh. J'ai qu'un. J'ai vu comme ça, manip radio. Hein.
2: Mais il faut que tu fasses hyper gaffe à ton rein.
1: Ah oui?
2: Ah oui, parce que nous on a un.
1: Merci docteur.
0: Je reviendrai vous consulter très vite, hein. Vraiment, vous êtes de super bons conseils.
2: Comment on fait gaffe à un rein? Je sais pas comment on entretient un rein, moi.
1: Mais comment tu sais comment on entretient deux reins?
0: Mais l'autre, t'as l'impression qu'il y a un spécialiste en
1: rein. Un rein, je sais pas, deux reins, attention. C'est pas trop d'eau.
0: Qu'est-ce que tu racontes? C'est la même chose quand on a deux.
2: C'est pas de réflexion.
0: Oh là là là là.
1: Bon, Guillaume, t'es heureux dans la vie?
4: Ouais, ça va, tranquille. Hein.
1: Est-ce que tu connais le pape?
4: Le pape?
1: Pas personnellement, mais tu vois qui est le pape?
4: Là, j'ai plus le nom du dernier en tête. Mais...
1: Alors, qui connaît le nom du pape?
0: Bah, bien sûr.
5: Léon.
1: Léon 14.
0: Ah,
1: exactement.
0: Il y a du hasard, il a tapé bon. Oh, il a fait vraiment une kin.
1: Ah ouais, ouais. Léon 14, il a avoué un truc fou. Est-ce que vous savez qui a raccroché au nez du pape?
0: Trump?
1: Non. Ils auraient pu, ils sont en embrouille les deux.
2: Ouais. Est-ce que c'est quelqu'un de généralement impoli?
1: Non. Est-ce que c'est un artiste ou une artiste? C'est pas quelqu'un de connu. C'est quelqu'un qu'il a dans son entourage et on en a tous un ou une.
2: Un papa?
1: Non.
2: Une maman?
1: Non.
2: Ah. Un frère?
4: Le banquier.
0: Papa et une maman ou un papa et un papa? Hein,
2: oui, non. Le message était assez oui, traditionnel.
0: Disons, oui.
2: Un papa.
0: Pour moi, en tout cas. Hein.
1: Ah bon. Je vous laisse, j'ai une manif.
0: Écoutez, dans le 78, bah bref.
1: Excusez-moi, c'est Valérie Pécresse.
0: J'apprends rapide. Tu copies, j'apprends rapide à avoir une urgence.
2: Évidemment que non, c'est une blague.
1: Oui, ma Christine Boutin. Oui, ma Christine. Je suis en direct là, je reviens vers toi, souhait. Je reviens vers toi.
0: Bisous. Attends, excusez-moi, c'est mon mari. Oui, Childéric.
1: Oui, eh ben oui, tu fous le gigot, fous, oui, comme tout le monde.
0: Oh, pardon, Guillaume. C'est vendredi, hein.
1: Pas tant, hein. Guillaume, alors, qui a raccroché au nez? C'est lui qui l'a dit, hein. Qui a raccroché, c'est complètement improbable, au nez du pontife.
2: Ou au banquier? Le banquier.
0: Oui, mais comment ça t'est venu?
2: Parce que je viens de recevoir un texto de ma banque comme quoi j'ai plus de carte. Et là, bah, ça m'est venu, quoi. Comme ça m'est apparu.
1: Eh bien, oui, il a raconté cette histoire dingue. Je voulais absolument vous la raconter. Il a raconté ce week-end que son banquier lui a raccroché au nez.
0: Oh, mais attends. Oui.
1: En fait, il raconte cette anecdote folle où quand il est accédé au pontife, enfin à la papesse,
0: c'est loin, hein, mais c'est beau.
1: Quand il est devenu pape, Guillaume, écoute ça, le monsieur, il est américain et il a une banque. En fait, il était archevêque, j'imagine, et il a une banque à qui parler.
0: Ah, en tant que lui, pas en tant que pape, en tant que lui,
1: que
0: Léon.
1: C'est quoi son vrai nom d'ailleurs? Il est marrant son vrai nom.
0: Jason Flanagan.
1: Comment il s'appelle le pape Léon? Robert Prévost.
2: Mais non.
1: C'est vrai. Le pape, son vrai nom, c'est Robert Prévost.
2: Il est américain.
1: Ouais. Ouais.
2: Ah oui, parce que tu le dis à la française, je suis con.
1: Robert Prévost.
2: Oui.
1: Et donc, Robert Prévost, il était dans une banque.
0: Oui.
1: Et donc, il appelle son CIC à lui et il dit, ben, bonjour, c'est pour changer d'adresse. Donc, le gars prend au téléphone, ouais, très bien, je suis client chez vous. Donc, il appelle sa banque à lui, la banque en bas de chez lui. Il dit, ouais, très bien, Robert Prévost, ok, ouais, pourquoi vous changez d'adresse? Bah, parce que je suis devenu pape. Pardon? Bah ouais. Et c'est quoi l'adresse? Le Vatican. Bon, monsieur, arrêtez de vous foutre de nous. Ils lui ont raccroché au nez. Oh. Il a été obligé, il a essayé à plusieurs fois, les gars ne le croyaient pas. Il a été obligé de faire appeler quelqu'un de connu au Vatican, qui connaissait le directeur de la Société Générale, ou peu importe où il était, pour faire changer l'adresse et pour dire, c'est vraiment le pape qui veut changer d'adresse. Il reste quand même une personne avec une banque. Il a vraiment une banque,
0: mais
1: le pape. Et donc, il faut mettre juste son adresse postale au Vatican, parce que maintenant, il va vivre au Vatican.
0: Bah oui, mais c'est dingue que personne ne s'occupe de ça, que ce soit le pape qui soit obligé d'appeler sa banque,
2: clair,
0: pour lui dire, j'ai changé d'adresse, mon pote, je suis devenu pape, tu vas
1: c'est
0: faire
1: fou,
0: quoi.
1: Surtout, c'est fou que le pape ait le nom d'un personnage dans un dîner de con, quoi.
0: C'est clair.
1: Oh, pas Robert Prévost.
0: C'est fou. Robert Prévost, on le voyait pas là-dessus.
1: C'est fou, non?
0: Ah ouais. Léon 14, là, ouais.
1: Voilà. La dernière fois qu'on vous a raccroché à la gueule, c'était qui?
0: Oh bah. Bah. Moi, c'est ma femme, avec tout le respect.
1: Vous raccrochez au nez?
0: Ça peut arriver, ouais.
1: Je raccroche au nez de ma femme, écoute-moi, je dors plus dans la chambre pendant un mois.
0: Bah, c'est. Bonjour.
1: Bienvenue dans ma life.
0: Ouais, ça nous arrive, ouais.
2: Moi, mon père, mais.
1: Il te raccroche au nez?
2: Mais en fait, je crois qu'on lui a pas appris à dire au revoir au téléphone, donc c'est pas par colère. Genre, il va me dire, tu viens dimanche? Oui, on prend du rôti, ok, j'apporte du rouge. Et vu que pour lui, ouais, toutes les infos étaient données, il va raccrocher dans un moment lambda, mais sans m'avertir. Papa, je t'attends en bas. Ok, super. Tu peux descendre. Est-ce que tu peux me prendre du sopalin? Et il raccroche parce qu'il a considéré qu'il avait compris.
0: C'est génial. Il n'y a pas de bisous, il n'y a rien.
2: Rien, jamais.
0: Et toi, tu...
1: Non, j'ai pas. Franchement, je sais pas.
2: Bah, les démarcheurs, tu raccroches.
0: Ah oui, ça oui.
1: Non, mais qui m'a raccroché au nez à moi? Non, j'aurais pas à vous dire.
0: Ah ouais. Ta mère, elle te raccroche jamais au nez?
1: Mais pas jamais, pourquoi tu m'as même
0: raccroché? Bon, c'est jamais un truc un peu.
1: J'ai entendu ma mère déjà. Ah ouais.
2: Non, elle.
1: Mon ange bleu. Mon ange bleu. Guillaume, je te fais un gros bisou. T'es là, Guillaume?
0: Tu vas ouais. Raccrocher.
5: Je suis là.
1: Pardon, hein, parce que je viens de trouver une betterave. Je suis sur une petite urgence, c'est un pardon énergie. Hein. Mais là, on a du boulot, là. Guillaume, on t'embrasse, poto. T'es Impala, voilà ce qui arrive dans un instant. 0870 42 48. Appelez-nous, on joue ensemble. Tiens, on vous offre des très beaux cadeaux dans un instant.
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1: Merci Bilal qui était notre invité il y a quelques jours. Ce soir, c'est Jordan Mouirak.
0: Allez. Ouais.
1: Premier invité de Danser avec les Stars. On va pouvoir débriefer la saison avec lui. On va avoir toutes les coulisses. Savoir s'il a eu un peu le seum de perdre en finale.
0: On a eu Marcus.
1: Pas en tant que danseur
0: professionnel, mais en tant que candidat.
1: C'est vrai. Mais là, on va vraiment débriefer la saison, quoi. Oh là là là là, il va nous dire tous les gens qu'il aime pas.
2: Ah, génial.
1: En l'occurrence, je vais pas lâcher. T'es Impala, voilà ce qu'on écoute tout de suite sur Énergie. Je vous souhaite de passer une très belle après-midi. Nous, on est content d'être avec vous jusqu'à 19h. On joue dans un instant, nouveau jeu. Va falloir que vous deviniez le goût de nos animateurs, ou de Rémi, ou d'Oriane. Ah, bah oui, c'est un nouveau jeu pour vous aussi, pour tout le monde. J'arrive, je suis en train de calculer ça.
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1: Merci d'être là, on est sur Énergie, on est tous ensemble, on est en direct avec Rémi, avec Oriane. On va apprendre à vous connaître.
2: Super.
1: On va apprendre à vous connaître tout de suite sur Énergie, puisqu'on va essayer d'offrir un cadeau à Alexia. Pour ça, elle va devoir deviner ce que vous aimez dans la vie.
0: Ah, sympa.
1: Oui, j'aime bien. Vous voyez le délire?
0: Ouais.
1: Vous allez sortir du studio et on va essayer de deviner vos goûts.
2: Ok.
0: Oh, pas mal.
1: D'accord. Vous voyez le délire?
2: Oui.
0: Carrément.
1: et l'auditrice qui est là, Alexia, si elle devine bien vos goûts, qu'elle veut, qu'elle vous connaît bien, qu'elle a deviné comment vous étiez, et ben ça va lui permettre de gagner un très beau cadeau. Alexia, ça va?
7: Oui, salut.
1: Salut. Salut. Tu fais salut, quoi dans la vie, Alexia?
7: Alors, je suis assistante administrative dans un lycée.
1: Tu fais les papiers, quoi. Tu fais ceux qui sont virés, c'est toi qui écris, quoi.
7: Non, pas du tout. Non. Non, je m'occupe des élèves, je leur donne leur code, etc., quoi. Je les aide.
0: Ouais, tu fais en sorte que tout roule, quoi.
7: C'est ça, exactement.
1: Bah, non, mais la fiche de poste est faite en sorte que tout roule.
7: Exactement.
1: Et est-ce que tout roule?
7: Pour le moment, ça va, mais là, il y a les examens qui arrivent, quand même.
1: Ah, les examens. Aïe. Aïe, aïe. Le principe est simple. Tu vas choisir, selon toi, qui tu sens le mieux entre Oriane ou Rémi, Alexia.
2: Dans la vie?
1: Non, parce qu'elle va jouer avec l'un d'entre vous.
2: Ok.
1: Oh là là.
7: On va dire Oriane, allez.
2: Allez, je sors.
1: Oriane, tu vas sortir du studio.
2: Ok.
1: Mais ne sors pas de nos vies, j'espère.
2: Jamais.
1: Oh non.
2: Ça y est, j'y vais?
1: Ouais, vas-y, vas-y. Ah ouais. On va poser, je vous explique à toutes les deux le jeu avant. Je vous explique avant le jeu. Je vais vous poser des questions de la vie quotidienne. C'est-à-dire, par exemple, est-ce que vous êtes plutôt eau chaude ou eau froide? D'accord. Genre, est-ce que vous mettez des glaçons dans l'eau ou pas? Et ensuite, il va falloir qu'elle devine un petit peu quels sont tes goûts. Et après, tu nous donneras tes goûts, toi.
2: Trop bien.
1: Mais on verra si oui ou non, elle, vous êtes copine.
2: Ok.
0: Ah là là.
1: Allez, file. C'est trop drôle parce qu'il y a Anna Serena de l'équipe qui gère la porte et elle se prend vraiment pour la physio du... Elle se prend pour la physio du Montana. Elle tient vraiment la porte, tu perds.
8: Hein? Merci.
1: Ouais, c'est bon. Ah,
8: non, tu rentres pas encore.
1: C'est bon. Clair. Elle se croit que c'est la physio de chez Alban à 4.
0: Puis elle a monté un petit vestiaire, elle prend deux balles à chaque fois.
1: Je vais poser 10 questions, il faudra que tu aies au moins 7 bonnes réponses, Alexia.
7: Ouh là là.
1: Beaucoup. Selon toi, Oriane dort côté droit ou côté gauche?
7: Côté gauche.
1: Côté gauche. Selon toi, Oriane, si demain elle a le choix, le matin, à la boulangerie, elle prend un pain au chocolat ou un croissant?
7: Un croissant, allez.
1: Selon toi, je crois qu'elle n'a pas d'animaux, elle n'est pas très animaux, Oriane, mais si elle devait en recruter, hein, en embaucheur,
0: je vais arriver à en adopter, hein, merci.
1: Je vais passer par tous les mots. Quoi. Ce serait un chat ou un chien?
7: Un chat.
1: Un chat. Si elle prend un kebab, elle sera plus sauce samouraï ou algérienne?
0: C'est dur.
1: Oui, c'est dur.
0: Ah ouais.
7: Samouraï.
1: Est-ce que tu penses qu'elle est plutôt douche le matin ou le soir?
7: Les deux. Possible.
1: Non, je peux pas. Faudra choisir. Elle me dira sans doute ça, mais en vrai, c'est une grosse souillon. Donc.
7: Soir. Allez, soir.
1: Soir. Elle est plutôt Kinder Bueno ou Kinder Country?
7: Country.
1: C'est un pari, ça. Mm-hmm. Est-ce qu'elle est plutôt mer ou piscine?
7: Piscine.
1: Attends, je suis à combien de questions, là? Là, t'en as fait 7. 7, il m'en reste 3. Est-ce qu'au resto, elle est plutôt entrée plat ou plat dessert?
7: Plat dessert.
1: J'aime bien. Est-ce qu'elle est plutôt comédie romantique ou film d'action?
7: Comédie romantique.
1: Comédie romantique, très bien. Bouge pas. Hein. Et enfin, dans les tâches ménagères, est-ce qu'elle préfère faire la vaisselle ou faire le linge?
7: La vaisselle.
1: Faire la vaisselle, ça fait 10 questions, on va pouvoir faire rentrer Oriane. Il faut que tu aies au moins 7 bonnes réponses.
0: J'ai joué moi aussi en même temps pour voir si je la connais.
1: Coucou Oriane.
2: Coucou.
1: On va, et après ce jeu, on va te connaître. Écoute-moi bien.
2: Écoutez, j'adore parler de moi, ça tombe bien.
1: Alors, on va parler que de toi. Bonne chance, j'ai posé 10 questions. Tu réponds, toi, t'as pas de risque, hein. Tu réponds que comment tu vis. On va essayer d'avoir 7 bonnes réponses. Est-ce que tu dors côté gauche ou côté droit du lit?
2: Quand je suis allongée?
1: Eh oui.
2: Gauche.
1: Ça fait un point.
0: J'avais mis droit.
1: Toi, t'es à droite?
0: Non, j'ai mis droit pour Oriane.
1: Mais réponds pour toi, tu réponds pour Oriane. Non, mais c'est drôle.
0: Mais moi, j'ai joué, moi.
7: Il essaye de faire le jeu à ma place.
1: Je vois ça. Deuxième question. Si tu vas à la boulangerie le matin, tu prends plutôt... Alors, parfois, il y a des trucs que tu n'aimeras pas, mais est-ce que tu prendrais quand même plutôt un pain au chocolat ou un croissant?
2: À choisir un croissant.
0: Oh, deuxième bonne réponse.
7: Ouais.
1: Yes, moi aussi.
2: Bravo, Alexia.
7: Merci, Oriane, continue.
2: La vraie réponse, c'est pas en raisin, mais on va pas chipoter.
1: Ah, mais c'est bien,
0: je veux savoir.
1: On sait que tu détestes les animaux et que t'aimerais tous les noyer.
2: Non, c'est pas tout à fait ça. La connexion ne s'est pas encore faite.
1: Pas encore faite. Voilà. Tu noies beaucoup de chatons.
2: C'est faux, hein, je précise. Je n'ai noyé aucun chaton.
1: Mais si tu devais demain adopter un animal, ce serait un chat ou un chien?
2: Un chien.
1: Un chien?
2: Ah oui.
1: Ah, on a mis un chat.
2: Moi aussi. Ah mince. Ah non, non, non, non, ça va. Alors. N'exagérons pas.
1: Tu vas au kebab demain? Sauce samouraï ou algérienne?
2: C'est quoi la différence? Attends, j'ai un doute.
8: Bah, y en a une qui fait du kung fu et pas l'autre.
2: Je dirais algérienne, moi.
1: Aïe, aïe, on a mis samouraï.
2: Ah là là.
1: Ça fait 4 questions, on n'a que 2 bonnes réponses.
7: Ça va être dur.
1: On sait que t'es quelqu'un qui a une hygiène impeccable.
2: Bien sûr.
1: On sait que tu te douches et le matin et le soir.
2: Oui, c'est vrai. Pourquoi vous riez?
1: Mais si tu devais faire un choix et que tu étais obligé d'enlever une des douches, tu garderais laquelle? Tu gardes laquelle, hein? Le matin ou le soir?
2: Je garde le matin.
1: Ah yes!
7: Ah!
1: Mais non, mais le père.
8: Ah pardon, non mais c'est moi.
2: Il a son jeu parallèle.
8: Je suis de mon côté, je suis de mon côté, je joue.
1: Il a fait les paris, le père et lui content.
7: Mais vu qu'il a une bonne réponse, je prends sa bonne réponse.
1: Ouais, mais non, ça peut pas marcher. Hein. C'est l'heure du goûter.
2: Cool, j'adore les goûter.
1: Kinder Bueno, Kinder Country.
2: Bueno.
1: Oh merde.
8: Yes, pardon hein.
2: Ah non,
8: je te connais, je suis content.
1: Après, c'est un pari, hein, partir sur le country. Moi,
7: il me semblait que vous en aviez parlé une fois, alors je me suis dit peut-être. Mais non,
1: elle est trop mignonne, mais c'est moi qui suis country.
7: Ah, je sais plus. Ouais.
2: J'avais été farouchement contre, Alexia. J'en avais parlé. Farouchement.
7: Je savais plus.
2: C'est pas grave.
1: J'en avais parlé. T'as pas lu ma biographie, ça, j'en parle, chapitre 7.
8: Country,
7: on l'a envoyé.
1: C'est quand même fou, là. J'en parle tout au long de la partie 7. Oh non, je suis déçu.
2: Je suis désolée pour toi, Alexia. On a fini?
7: Bah...
2: Ah non.
1: Non, ça sent mauvais. Hein.
7: Bah, il y a 4 mauvaises réponses, je crois, non?
1: Est-ce que t'es plutôt mer ou piscine? Moi, je crois qu'on est à 4.
2: Mer.
1: Ah, on a mis piscine.
2: Bon, j'adore les deux, hein. Oui, donc c'est pas tout à fait faux. Oui, bon.
1: Faut choisir.
8: Moi j'ai mis mère.
7: C'est dommage, ça avait bien commencé.
1: Ouais, c'était bien parti. Peur là. On est à 5 d'acquis des fausses. Là, c'est pas bon là. S'il faut choisir au resto, t'es plutôt entrée plat ou plat dessert?
2: Ah, entrée plat.
8: Bah, bien sûr.
7: Allez, mince. Oh non.
2: Ah mince.
1: Ça
2: ah ouais. Ah zut, Alexia, j'adore les entrées.
7: Il va falloir que je vienne, mince, c'est faire connaissance.
1: Dans les entrées, mais ça c'est pareil, chapitre 11.
2: Bah oui.
1: J'en parle, c'est dans le chapitre où je parle de ma rencontre avec WF. Et je rencontre WF pour la première fois, on se parle un peu des couleurs d'énergie, on part manger, je dis mais je suis vraiment plus entrée plat, j'adore les entrées. C'est bien ma bio, hein, c'est chez Payard. Hein.
2: Il y a tout un chapitre, Aron, pas mal l'huile, mon amour. Bah voilà. Alexia!
7: Dommage.
1: T'es à la maison?
2: Oui.
1: C'est un petit film plutôt comédie romantique ou film d'action?
2: Comédie romantique.
8: Non, mais comédie romantique.
2: L'amour, là. Comédie
7: J'ai
2: romantique.
7: Pas hésité, là.
2: Ah, ouais. Bon, c'est bien, Alexia.
1: Ça fait 3 bonnes réponses, il en fallait 7. Hein. Et enfin, chez toi, tu préfères, on n'a jamais envie de le faire, mais est-ce que tu préfères faire la vaisselle ou faire le linge?
2: La vaisselle.
1: Ah, c'était une nouvelle bonne réponse, ça fait 4.
2: Et il fallait
1: 7. On n'y est pas.
7: Aïe, aïe, aïe.
2: Eh ben, posez-moi d'autres questions, je suis sûre qu'on peut rajouter des points.
7: Ah ben oui. Il doit rester des questions, je crois, Camille.
1: Bah, mais là, comme elle est en face de nous, c'est pas... C'est sûr, ouais, que normalement, vous allez battre.
7: C'est pas très grave.
1: Je suis désolé, Alexia, ça sera perdu, tu retenteras ta chance.
8: Aïe, aïe, aïe.
7: Ouais, ben oui.
8: T'as fait combien?
1: J'ai fait 6 sur 10, moi.
2: Je me suis
8: sur le linge, à la fin, je te voyais plus sur le linge.
1: C'est dommage, c'est mort pour la Switch aussi.
8: Bah ouais. Dommage, à ça.
1: Désolé, Alexia, je suis vraiment désolé, on s'écoute Lady Gaga, Hold My Hand. Voilà ce qui arrive tout de suite sur Energy, 17h30 pile. J'espère que tout le monde va bien. On est avec vous jusqu'à 19h. Courage.
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1: Bonsoir tout le monde. Merci d'être là sur Energy. J'espère que tout le monde va bien. Vous avez passé un bon week-end?
2: Oui.
1: Et vous avez eu votre Swatch?
8: Ah bah non, t'as vu le bordel?
1: Oh là là, vous avez pas vu ça?
2: Hein?
8: Si, ouais.
1: Il y a une collab qui a été faite entre les montres Swatch et un horloger très connu qui s'appelle Audemars Piguet. Ce sont des montres qui valent une fortune. Et là, ils sont associés avec Swatch pour sortir quand même des montres qui valent un petit billet, entre 300 et 400 euros, je crois. Attendez, entre 300 et 400 euros selon les modèles. Mais sauf qu'il y avait une queue de dingue. Et parce que à peine on sortait du magasin avec cette montre-là, on pouvait la revendre jusqu'à 2000 euros.
2: Énorme!
1: Mais les gens attendaient. n'avaient pas fait la queue et tu sortais du magasin, tu leur demandais immédiatement 2000 euros.
8: Mais t'as vu que les gens passaient la nuit devant le.
1: Bah, la nuit, il y en a qui étaient depuis mercredi.
8: Ah ouais, wow.
2: Mais elles sont jolies ou c'est juste pour le prestige?
1: Mais en fait, j'ai pas compris parce que je les avais pas vues. C'est que en cordon comme ça, c'est ça?
0: Ouais, mais tu peux acheter le bracelet après sur internet. Un petit accessoire en plus, bah tu rajoutes un petit billet. Hein.
8: C'est une collab, bon.
0: Moi, je les trouve jolies, hein, franchement.
1: Ouais, moi aussi.
0: Je pourrais pas payer sur un truc cher comme ça, je me dis, ah, ça fait un petit truc sympa.
1: Sauf que c'est parti en cacahuète.
0: 2000 euros maintenant, tu l'as. Ah, t'en as une?
1: Non, j'en ai pas du tout, ça coûte 300 balles, j'ai pas 300 balles à foutre dans une montre, mais si je les avais, peut-être j'aurais craqué. Bah ouais. J'ai bien aimé en vrai. Après, je crois que le plus dur, c'était surtout de faire la queue, hein.
0: Ouais.
1: Bah oui. En fait, oui, le but, c'est de la porter autour du cou comme un laboubou.
2: Ah.
1: Ou une montre à gousset, tu sais, à l'ancienne. Un quart d'heure. Que n'est pas rien. Et tu la remets, mon rêve d'avoir une.
8: Ah ouais.
1: Franchement, le summum de la classe, c'est ça.
0: Ça et la pipe.
1: Ah ouais.
2: Ah mais attends.
8: Bah une petite pipe avec du Amsterdamer. Bon,
1: pardon. Mais... un monocle. Oh demain j'arrive, j'ai un monocle. Mais en plus teinté là, comme les acteurs.
0: C'est un peu teinté bleu là. Juste un monocle comme ça teinté.
2: Bonsoir. Après, si t'as le monocle.
0: Hey, 16h, bienvenue tout le monde.
1: Et je désamorce pas, j'ai un monocle.
8: Ah ouais, Pierre Ninoy.
0: Juste un œil.
1: Une
0: Ah non,
1: c'est fou, dans 2000 euros, vous l'avez peut-être vu les images, c'est pour ça que je vous en parle, tout le monde a parlé de ça tout le week-end, parce que, et surtout à Lille notamment, les autorités n'étaient pas du tout prévenues. Swatch n'avait pas prévenu qu'il y allait avoir cet événement et donc tout le monde a été dépassé parce qu'il y a eu des petites bagarres et puis surtout ça a bloqué la circulation et tout parce qu'il y avait des milliers de gens qui attendaient et les autorités de Lille n'étaient pas prévenues quoi.
2: Je ne savais même pas, mais je suis nul en montre moi. J'y connais absolument rien. Je sais même pas qui est le gars en collab là.
1: Et vous savez que je vous donne des collabs dingues qui ont existé. Mini et Lidl ont fait une collab.
8: Ah bon?
1: Ouais. À la base c'était un poisson d'avril et au final ils se sont chauffés. Ils ont sorti 3 voitures. Des Cooper au nom de Lidl. Aux couleurs de Lidl.
2: C'était Mini la souris.
1: Hein?
2: Je croyais que c'était Mini la souris. Je comprenais pas cette collab.
0: Aussi.
1: Non,
0: je croyais.
1: Mini Cooper.
2: D'accord.
1: Pardon. Et Lidl, c'est une collab. Crocs, vous connaissez les
2: Crocs? J'adore.
1: On fait une collab avec KFC.
0: Hein?
1: En 2020, ils ont sorti des Crocs
0: à des Wings de dessinée.
2: C'est drôle.
1: Oh là là.
2: C'est
1: fou, non? Il y a une collab Renault et Énergie.
2: Ah bon?
0: Arrête.
1: Ouais. Pendant 2 ans, on pouvait trouver des Renault 5 Énergie.
8: Ah ouais, mais en quelle année?
1: 86 à 88, je crois.
2: Ah ouais.
1: Piégé, hein, tiens.
8: Ouais. Ça devait être sympa, ça. Elle devait être rouge et blanche avec la petite panthère sur le côté.
1: Bon, elle était grise, complètement grise. Et
0: écoutez bien, il y a eu une collab entre Nike et Uno, le jeu Uno.
2: C'était les baskets qui étaient en Uno.
1: Ils ont sorti des Air Force One aux couleurs du jeu Uno.
2: Ah, j'avoue, elles sont très stylées.
1: Elles sont très stylées. Non, ça, c'est la Renault 5 Energy.
8: Mais elles ressemblent vachement au Nike Lidl aussi. T'as vu, c'est marrant les couleurs.
0: Elles ressemblent à la Cooper Lidl.
8: Bah ouais, tous recouvrent.
0: Bah, ressemble. Zao qui arrive dans un instant, elle a fait une collab avec MC Solar.
1: Ah, bien. Ah ouais. Ah,
8: mais ça, pareil, fallait faire la queue. Hein.
1: C'est l'air des collabs. Hein.
0: On écoute ça tout de suite sur Energy. Restez avec nous, on est en direct chez 19h. Jordan Mouira qui est notre invité.
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1: Merci l'équipe,
8: c'est beau.
1: Vous vous rappelez de ça?
0: Bah ouais, un peu, ouais.
2: Comment ça s'appelait déjà?
1: Tous ensemble, Marc Emmanuel.
2: On pleurait un peu, non?
1: Bah on pleurait, il allait chez Gédimat et il disait à Gédimat, ouais, en fait, il nous faut 200 mètres cubes de placo et gratos. Le mec de Gédimat, moi, il y a les caméras de TF1 dans il disait, ouais, bon, on va y aller alors. Hein. J'ai un peu prise d'otage de, il arrivait à la caisse, écoutez, c'est cadeau, hein, allez. Et c'est cadeau pour aider les gens, quoi.
8: Bah ouais. Bon, après, il a sauvé quelques petites familles, c'est vrai.
2: Non, mais je me souviens d'enfants qui disaient, oui, c'est trop bien et tout. Moi, je chialais.
8: Ah bah oui.
1: Ah bah il était quand même les familles, bien sûr. Tiens, moi je vais vous parler de quelque chose qui est ma phobie, ma hantise. On est en direct sur Énergie, on est lundi aujourd'hui. Eh bien, sachez qu'un astéroïde d'une largeur de 35 mètres va passer juste à côté de la Terre cette nuit. Pour moi, c'est comme ça qu'on va tous mourir, sachez-le.
8: Alors, 35 mètres.
1: Un jour, je vous dis, nos téléphones, ils vont. Où qu'on soit dans notre vie, on va regarder et on va avoir tous les présidents du monde qui vont dire, sachez qu'une astéroïde arrive, on peut rien faire. Bruce Willis à Parkinson, il pourra pas aller arrêter là, un truc. Donc, on va tous mourir. Pour moi, c'est comme ça que le monde va s'arrêter et on va le vivre de nos vies.
2: Ah, mais il n'y a rien de plus impalpable que toute l'histoire que tu viens de raconter. C'est de la science-fiction pour moi. Tout ce qui se passe globalement dans le ciel, mais me passe complètement au-dessus du sifflet. Vraiment.
1: Bah après, le très blanc, c'est vraiment un avion, mais c'est après les avions.
2: Ah non, mais les trucs des planètes, astéroïdes, trucs.
1: Non, mais je comprends, mais en fait, ma peur, c'est qu'un jour, une astéroïde, comme il y a eu le Big Bang, hein,
2: bah oui.
1: Voilà, ben, bah, c'est pareil, qu'arrive et frappasse la Terre, quoi.
8: Mais je pense que, non. Je pense que.
2: Ça va alors.
1: Non, mais je pense qu'on sait.
8: Non, je pense qu'on peut la détruire.
1: Info, pourquoi je vous parle de ça? C'est parce qu'évidemment, il y en a une qui passe près de la Terre. Je vais vous dire, on peut même la voir à l'œil nu presque ce soir. Ouais, je vous raconte.
8: Mais non, je pense qu'on peut la détruire. Tu vois le film Apollo 13 là, c'est ça un peu, je crois.
1: Non, Armageddon.
8: Armageddon, voilà.
1: Apollo 13, c'est vraiment ceux qui sont restés dans l'espace.
8: Ah, si.
1: Mais je vois le Shrek là, Shrek 2.
10: Non, ça c'est vraiment le avec Fiona dans le c'est l'ogre.
1: Non, autant pour moi.
8: Pas de souci.
1: Excusez-moi. Donc Monstre et Compagnie. Tu vois le Monstre et Compagnie quand ils vont péter l'astéroïde.
10: C'est ça. C'est vraiment pas ça.
8: Mais je pense qu'on peut la détruire. Je pense qu'on a la capacité de faire grimper quelque chose là-haut qui va faire péter l'astéroïde. Pour qu'elle se dissout.
1: Il dit n'importe
8: mais
1: quoi.
8: Non,
1: on peut faire grimper quelque chose.
10: Une bombe.
1: Est-ce qu'on peut regarder
2: une fusée
1: si on sait faire
2: une fusée non,
8: une bombe.
1: C'est sûr et certain qu'on a pris les devants et que dorénavant on a des moyens, mais ça dépend peut-être aussi de la taille de l'astéroïde et tout.
8: Ah oui, mais là 35.
1: Alors 35 mètres, c'est pas énorme, mais bon, on préfère quand même qu'elle passe à côté. Elle passera à seulement 91 000 km de la Terre. Hein, c'est Paris-Nantes. Hein. C'est tout près. En astronomie,
2: bien sûr.
1: Quoi 7 hein.
8: Vous avez compris, comme les chiens.
1: Par rapport à distance de l'univers, les gars, c'est un saut de puce. Hein. On pourra même l'observer avec des bonnes jumelles. À 23h23 précisément, faudra faire un vœu. Il faudra regarder en direction des constellations de la Grande Ourse et du Lion. Moi, je connais pas, je sais pas les voir.
8: C'est la casserole.
1: Ouais. Bah ouais. En tout cas, si vous le savez où c'est, ce soir, à un moment donné, 23h23, vous la verrez passer. Oh. C'est quand même fou avec des jumelles.
8: Mais peu importe où on se trouve.
1: Ah oui.
8: Ah waouh.
1: Génial.
8: Non mais c'est génial. Attends, tu rigoles.
2: Ouais, j'ai pas de jumelles.
8: Ah mince.
2: Non.
8: Ah oui. La tuile.
2: Je vais prendre un truc de sopalin vide. Non mais vraiment, c'est le matin.
1: Oui, ça va marcher.
8: Ouais, bah ouais.
1: Fais-le.
8: Fais ça, ouais.
1: Fais-le. Prends la photo, tu l'envoies. 23h23. Ah, Anna Serena, cellule fact-checking.
11: Alors, la péter comme dans Armageddon, c'est compliqué, mais on peut dévier
1: une
11: astéroïde. Alors là.
8: Avec un gars hein, qui dit non, pop, par là.
1: C'est pas là. Hein. Tu cherchais quoi, fond vert, c'est là-bas. Hein.
8: Non, mais je sais, forcément des choses ont été faites, mais bon.
1: Ah oui.
11: Ouais, en fait, il faut poser un objet spatial qui va amener par une force gravitationnelle.
1: Ah, ça va l'attirer, ils sont malins.
10: Un aimant, hein, un gros aimant. Mais ils sont malins.
2: Faut se dépêcher, là, parce que c'est littéralement dans 6 heures.
8: Non, mais là, elle percute pas, elle, on a dit.
2: Ah, d'accord.
1: Mais des câbles comme ça, on voit aucune astéroïde allait nous percuter.
2: Moi, j'y crois
1: elle
2: pas.
1: Elle a terminé l'émission en mode, bon, ben, super. Bah, on se dit pas demain, du coup. On va tous crever. Mais, bonne soirée.
8: J'ai
1: un risotto à finir. C'est fou. T'étais calme comme ça, on voit qu'une astéroïde nous percutait.
2: C'est pas ma zone d'angoisse. J'en ai beaucoup, mais c'est pas celle-ci.
8: Ah ouais, alors que moi, un peu quand même.
2: J'ai l'impression d'avoir des tumeurs tout le temps, en revanche.
1: Ouais, bah,
2: je peux pas être partout. Hein.
1: Ouais. Oui, mais si quand même une astéroïde va nous percuter, ton angine blanche, bon.
10: C'est bien. Je veux dire, c'est pas le sujet.
2: Mais
10: quoi.
2: Ceci dit, si elle touche la Terre, elle touche toute la Terre.
1: On est mort, je pense.
2: Est-ce qu'on est tous morts?
1: Mais non, mais là, par exemple, l'astéroïde qui a frappé la Terre et qui a créé l'extinction des dinosaures, elle a tapé au Mexique.
2: Oui.
1: D'accord. Ah. Même si à l'époque, à peu près au Mexique, mais à l'époque les mers étaient pas les mêmes, tout ça. Mais elle a frappé au Mexique. Et en fait, c'est que ça a fait tellement un gros choc que ça a créé de la poussière pendant des années et des années. Il a fait noir absolu sur la Terre, et ce qui fait que les plantes et tout ça sont mortes. Donc les herbivores sont morts parce qu'il n'y avait plus de plantes à manger. Et les herbivores morts, bah les carnivores, après, ils n'avaient plus rien à manger. Et donc, ils sont morts aussi à leur tour. Et l'extinction des dinosaures est arrivée là.
8: Non, arrête-toi. Je m'en dirai jamais.
1: C'est fou ce que tu
8: me racontes. Non, mais attends, j'apprends un truc là.
1: Moi, j'apprends en ce moment parce que je lis les livres avec mon fils.
2: Ah oui, parce que t'es extrêmement renseigné.
1: C'est dingue. Mais non, mais c'est ça.
2: Je te crois, tu nous apprends des trucs.
1: Et là, en gros, la Terre n'est pas explosée, sinon on serait plus là pour en parler. C'est juste que ça a tout reparti de zéro.
2: Et tout a repoussé.
1: Ah oui, des années, elles sont notamment par les fonds marins, ça a recommencé par comme c'est arrivé. L'humanité a été créée par les fonds marins. Mais au fur et à mesure, les animaux, il y a eu des petites bactéries qui sont devenues des choses plus grandes, puis au fur et à mesure des animaux dans la mer, puis certains ont commencé à sortir de l'eau et c'est devenu les dinosaures.
8: Bah oui.
2: Ah, mais j'avais eu Ève avec la pomme, moi j'avais pas eu la même histoire, donc forcément je sais pas.
8: Ça dépend du bouquin. Hein.
2: J'avais pas le même livre aussi.
8: Quand tu choisis la bibliothèque, ça dépend. Mais après, oui, mais c'est fou, la poussière, elle a... moi je
0: viens. Oui, bon, la poussière, bah, vous prenez
8: mais c'est hyper fort.
0: Bon, SVTFM, merci d'être avec nous. Dans ces vies de la Terre, je voulais parler juste d'une astéroïde, on a fait 10 minutes. Zao, comme Caroline, excusez-nous, on vient d'entendre de la pub, maintenant on se met un peu de musique et on est avec vous, bien sûr, jusqu'à 19h avec Jordan Mouirac qui va arriver.
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0: Ah, j'ai une belle histoire, j'ai envie de vous raconter une belle histoire.
8: Ah, s'il vous plaît.
0: Oh, vous avez envie ou pas?
2: Oui.
0: Oh là là, on parlait d'une astéroïde qui est passée à ça de ma mère de nous percuter le...
8: Non, pas ta mère.
0: Ah bah non, mais à ça de ma mère de... Moi, qui tape la planète Terre. Ça me fait beaucoup de peine. Elle tape pas, hein, je précise. Elle passe à côté, mais pas loin. Mais ça m'aurait embêté. Surtout si ça impacte la station des ors.
8: Ah oui.
0: Si ça impacte pas les ors, ça va. Si les ors sont impactés, je peux pas.
8: Je comprends.
0: C'est au-dessus de mes forces. Il y a Derrick qui est avec nous. C'est nous, c'est Derrick.
12: Salut la team, comment ça va?
2: Ça va.
0: Tu t'appelles vraiment Derrick?
12: Hey Camille, le pire, c'est que je m'appelle vraiment Derrick. Et sache qu'avec ce que tu viens de dire là, tu m'as pourri pendant un bon moment.
0: C'est vrai, il y a beaucoup de gens qui t'ont dit c'est nous, c'est Derrick.
12: Je recevais des appels, je sais pas qui m'appelait, mais on m'appelait, on sait juste c'est nous, c'est Derrick. Et on me raccrochait à la gueule.
0: C'est une blague qu'on faisait dans Touche pas mon poste. On parodiait l'inspecteur Derrick, bien sûr. Bon Derrick, ça va toi?
12: Ben ça va nickel. Dès qu'on vous écoute, quand on rentre du boulot, tout va bien.
0: Ça fait plaisir. Tu as des nouvelles de Jürgen?
12: Eh oui, il va bien. Il te passe le bonjour.
0: T'habites où, poteau?
12: J'habite à Montesson, dans le 78.
0: Oh, excuse-nous, c'est la bourgeoisie qui nous appelle.
12: Ouais, on est à Montes, quoi, ça va.
0: T'es sur ton canasson à l'heure actuelle?
12: Ça, c'est plus la ville d'à côté, Maison-Lafitte. Eux, ils se déplacent sur canasson, ils vont faire leur course en canasson.
0: Quoi, il y a un château?
8: Oui.
0: Il y a un château à Maison-Lafitte?
12: Ouais, Maison-Lafitte, Saint-Germain-en-Laye, tout ça.
0: Ah ouais, bien. Et tu fais quoi là-bas?
12: Alors là-bas, moi, je suis formateur premier secours et sapeur-pompier volontaire dans ma petite bourgade de Montes.
0: Ah, trop bien. Bah écoute, félicitations, mon Derrick. Hein.
12: Écoute, merci, on fait ce qu'on peut. Hein.
0: Bah écoute, c'est très bien. Tu veux une belle histoire ou pas? Je pense que t'as besoin d'une belle histoire, toi.
12: Moi, des belles histoires.
0: Ouais, tu veux une belle histoire?
12: Ouais, moi, j'en veux.
0: Je vous amène au Canada. Il y a un mec qui a perdu sa bague de diplôme en or. Bah oui, quand t'as un diplôme au Canada... Oui, nous, on reçoit un diplôme pourri.
8: D'accord.
0: Et eux, là-bas, ils ont une bague en or.
2: Ah, ok, génial.
12: C'est
2: très
12: bien.
0: C'est quand même bien et grosse valeur sentimentale. Et là, il y a un gars qui lui a ramené sa bague de diplôme 20 ans après. Comment est-ce qu'il a retrouvé la bague?
8: Ben, écoute, il a dû se promener sur une plage avec un détecteur de métaux et il a retrouvé la bague.
0: Eh ben non. Derrick.
12: Ok, le mec est parti pêcher, il a plongé, tout ça, il retombe sur le truc.
0: C'est vraiment pas ça, Derrick, mais j'aime ton énergie.
8: Ouais.
0: Mais c'est vraiment pas ça.
2: La bague était-elle gravée?
0: Ah ouais, il a su que c'était la sienne. Bien sûr.
2: Sur l'eBay?
0: Sur l'eBay?
2: Enfin, sur le.
0: Sur bon les coin. Internet.
2: Le bon coin. Genre, il l'a trouvé sur le bon coin, il l'a racheté pour lui.
0: Non, non, non, non. Il y a une personne qui est vraiment gentille parce que. Qui a retrouvé cette bague. Comment, vous allez devoir le deviner. Mais qui a retrouvé cette bague et qui a fait toutes les démarches pour la rendre à celui qui l'avait obtenue 20 ans plus tôt. Parce qu'en plus, là-bas, c'est quelque chose qui veut dire que t'as ton diplôme, c'est un moment important et on peut pas la refaire.
2: Okay.
0: Quand on l'a perdu, on l'a perdu. C'est pas comme la troisième étoile de l'ESF ou l'hiver d'après, tu peux dire je l'ai perdu, on l'a refait. Là, tu l'as perdu.
2: Ok. Qu'est-ce qu'il a pu faire?
0: Alors, attends.
2: Est-ce que la personne qui l'a retrouvé déjà connaît le propriétaire?
0: Non.
2: Pas
0: un
2: du
0: jour, le propriétaire de cette bague a reçu un mail avec pour objet, j'ai en ma possession un objet qui vous appartient, donc la bague. Bradley pense que c'est une arnaque. Le lendemain, il reçoit un nouveau mail en disant ce n'est pas une arnaque. Rappelez-moi, j'ai votre bague.
8: Mais attends, c'est pas un élève de la nouvelle génération qui l'aurait trouvé dans la...
2: À l'odeur, il a reniflé.
0: Oh non.
12: Ah, il est fort.
0: Ouais, non, mais c'est pas ça. Hein. Elle-même, elle s'est auto-éliminée. Elle a fait non.
2: Très
0: non,
2: lourd.
0: Non. Perds pas ton temps à me dire non.
2: Non.
0: Un bijoutier à qui on l'a revendu.
2: Oh non.
0: Ah, oh, c'était bien.
8: Ouais.
0: Qu'il l'avait mise quelque part.
2: Dans un tiroir, une maison revendue dans
0: non,
2: le.
0: Pas bête, non.
2: Une plainte, non.
8: Dans un casier, le casier de High School Musical.
0: Qu'est-ce qu'on peut acheter en seconde main?
12: Une voiture.
0: C'est pas la voiture.
12: Dans la boîte à gants.
2: J'achète.
0: Vous en avez sur vous?
8: Des fringues.
0: Bah, oui.
12: Des vêtements.
2: La poche.
0: La monsieur a acheté.
12: Dans la poche arrière.
0: Exactement, a acheté un jean dans une friperie.
1: Ce jean, ça faisait 20 ans qu'il passait de friperie en friperie que personne n'avait acheté. Il devait être dégueulasse. Et lui, il l'a acheté. Et en le mettant dans la poche, il a trouvé la bague. En voyant la bague, il a vu le numéro, tout ça. Il a fait les démarches pour le retrouver. Et il a retrouvé le propriétaire de la bague. Il lui a rendu gratuitement, car ils vivent tous les deux pas très loin. Et Bradley a précisé que la bague vaut quand même 700 $.
2: Il y a vraiment des gens bons.
1: Ouais.
2: C'est trop mignon.
1: C'est un brave.
2: C'est un brave.
1: C'est vraiment un brave.
2: Trop mignon.
1: Est-ce que vous vendez des trucs, tiens, sur Vinted, vous? On parle de Vinted, c'est le site pour revendre des habits. Est-ce que tu le fais, toi, Derrick?
13: Écoute, ça c'est pas moi qui m'en occupe, c'est plus les tâches de ma femme, hein. Elle est à fond sur ces trucs-là. Moi, ouais, je comprends rien du tout, je sais même pas vendre un paquet d'une fois, donc
1: Ouais, toi tes petits polos Lacoste qui te vont plus parce que t'as pris du poids, ça part sur Vinted.
13: Ah ouais, plutôt des muscles, on est pompiers quand même.
1: Bien sûr. Rémi, est-ce que tu vends sur Vinted?
8: Ouais, je suis un peu comme toi. Moi, j'ai du mal à comprendre, mais j'arrive à vendre des trucs.
1: Comme moi, tu me dis.
8: Non, mais je.
10: Comme quoi? Attends, tu m'as remarqué dans un truc de moi, de je sais même pas quoi. C'est-à-dire que moi.
2: Je suis
8: foutu dans ma team alors que pas du tout. Excuse-moi. Non, mais moi je le fais, mais je me fais toujours négocier. Tu sais, tu peux négocier un plus bas. Tu vois, les gens baissent le prix. Et j'arrive pas à dire non, quoi.
1: Ah non, moi je fais pas, moi je donne à des assos, mais non, j'ai jamais fait.
8: Ah, moi je vends, moi je suis arrivé de vendre. Mais après, ce qui est chiant, c'est qu'il faut faire le colis, le machin, ça c'est chiant.
2: Je suis comme toi, tout ce qui est textile, jeux, livres, je donne à des assos. Le seul truc que j'ai vendu, c'était sur le Bon Coin, c'était mon gros tonneau. J'avais un tonneau décoratif chez moi.
1: C'est pas ton mec, hein, c'est le.
10: C'est un tonneau d'apéro à la maison. Ouais.
2: Un énorme tonneau d'apéro. Et en fait, il fallait absolument le mettre sur le Bon Coin parce qu'il fallait que quelqu'un vienne le chercher, même pour 2 euros. Donc en fait, à la base.
10: Heureusement, il y a eu la chance de tomber sur 2 Vikings. C'est le hasard. Parce qu'il y a vraiment que 2 Vikings qui peuvent acheter ça, quoi.
1: Il y a vraiment 2 Vikings qui habitent à côté, qui sont avec 2 haches. On dit, bah, nous, on veut le prendre, hein, mais sont en tournée.
2: Non, mais à la base, comme des cons, on l'a mis à 200 euros comme si ça allait partir. Et bien finalement, on l'a mis à 10 euros. Et oui, quelqu'un est venu le chercher pour un bar, quoi.
10: Ah oui.
2: C'est la seule expérience un petit peu de revente que j'ai, sinon je donne. Hein.
10: Ouais, vaut mieux. Ouais.
2: Ouais.
10: Après, quand on a des tonneaux, vaut mieux être dans le don. Hein. Je le dis franchement, bien sûr.
1: On va s'écouter du K-pop des Bon Hunters, ça te va, Derrick?
13: Là, ça me va très bien.
1: Je suis trop content d'avoir fait ta connaissance.
13: Et ben moi aussi, franchement, depuis le temps, j'avais envie de t'appeler pour te dire ça, que merci beaucoup pour l'inspecteur Derrick. Ben voilà, c'est fait.
1: Ça me fait plaisir, je t'embrasse.
13: Mmh. Allez, bisous.
1: Bisous, mon Derrick. À bientôt. Et raye pas la BM, hein. Tu rayes pas la BM, hein. K-pop des Mon Hunters, c'est ce qu'on écoute tout de suite. Belle après-midi sur Énergie. Bientôt 18h. Jordan Mourac est déjà dans les couloirs. On va pouvoir débriefer toute cette saison de danse avec les stars.
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1: Il est 18h, on est sur Énergie. J'espère que tout le monde va bien. Pardon, on rigole, mais parce que vraiment, on est comblé de cadeaux ce soir, par une de nos fidèles auditrices. Et, on mange, quoi. Là, vraiment, le saucisson est coupé. L'opinel voilà, est sorti.
8: Pardon, hein. C'est 18h. Hein. Oui, désolé. Hein. C'est pas très classe. Hein.
2: Mais non, mais le saucisson, il faut prendre un peu d'avance pour le manger parce que ça demande de la mastication.
1: Ah, bien sûr. Juliette est avec nous. Ça va, Juliette?
15: Ça va très bien. Et vous? Bonjour à toute l'équipe.
2: Coucou.
15: Je suis trop contente de vous entendre.
1: Oh, t'es gentil. Merci, Juliette. Et c'est vraiment. Et Rémi m'a fait ce qu'il me fait tous les jours. Mais tous les jours. C'est un prouveur, Rémi. Et donc, j'arrive tout à l'heure et je lui dis, bah, est-ce que tu veux qu'on mange? Et il me dit. Un poteau là, c'est là, donc là j'ai fait fromage blanc, juste beurre de cacahuète, mais c'est juste ce qu'il faut, 3 myrtilles et machin. Et je lui dis, ouais, puis à 18h tu vas t'ouvrir un saucisson. Ouais. Et tout, à chaque fois il fait ça, et à 18h il a le nez dans le saucisson, le pain, les haribos, oh, créma, cerise.
10: Oh, oh, les cerises, je peux pas dire non, cerise, je dis pas non.
1: Mais à 18h tout s'en va.
8: Bah oui, c'est l'heure qui me va pas, hein. Faut s'arrêter à
15: 17h. C'est grave. C'est la préparation du summer body. Mais...
1: Ouais, bah là,
10: il n'y a que le somme.
1: Sound of Legend qui va arriver dans un instant. Juliette, avant ça, j'ai envie de t'offrir des AirPods.
15: Oh! Ah, oh, ouais!
1: Ouais, mais pour ça, il va falloir compter sur Rémi. Voilà. Justement. Et Oriane.
2: Oui.
1: Puisqu'ils vont devoir découvrir en moins de 60 secondes quelle est l'info dont je vais parler maintenant. C'est le 60 secondes cadeau.
15: Fais confiance.
14: Peut-être gagner à l'auditeur.
15: 60 secondes.
1: Je vais aller droit au but.
8: Ouais.
1: Dans le journal le New York Times.
8: Oh.
1: La semaine dernière, il s'est passé un truc dingue. C'est la première fois de l'histoire que ça arrive pour ce journal. C'est historique. Les lecteurs sont chonchons. Ils sont colère tout rouge. Ils se sont plaints auprès du journal qui a dû s'excuser officiellement. Que s'est-il passé, top chrono?
8: Le journal n'est pas paru.
1: Si, il est paru.
2: Ils ont oublié l'horoscope.
1: Non. Oh, bien, bien. Mais c'est pas ça, mais bonne idée.
8: Ils ont intégré beaucoup trop de pubs.
1: Non.
2: Ils ont oublié un truc?
1: Non, ils ont mal fait quelque chose.
8: Ah, l'édito.
1: L'édito, ils se sont trompés dans le titre?
8: Ouais.
1: Non.
2: Est-ce que c'est plutôt loisir ou actu?
8: Non, mais. Ils ont oublié la grille de mon croisé.
1: Non, elle y était.
8: Ah, hein.
2: Ils ont pas mis les résultats?
1: De non.
2: Mais il faut qu'on aille vite là, on va pas.
1: Mais ça concerne les mots croisés.
8: Ça concerne les mots croisés.
2: Ils ont mal fait une erreur dans les mots croisés.
1: Mais quelle erreur?
2: Bah, dans les grilles quoi.
8: Bah, ils ont mis un truc et c'était pas le bon mot quoi, ou le bon artiste ou le bon ci, le bon là.
2: Il manquait des cases.
1: Non.
2: Une erreur dans les mots croisés.
8: C'était pas des mots croisés en anglais. C'est les mots croisés en
1: pas bête.
8: Non, mais ça comptait quoi? Les mots croisés ils devenaient quoi?
1: 10 secondes.
2: Des mots de cul. Des sudoku.
10: Mais pourquoi? Ça faisait des mots de cul.
8: Attends,
10: elle a mélangé mots croisés et sudoku.
1: Oh non.
8: Non mais je vais considérer que c'est bon, t'inquiète pas, Juliette.
15: Oh merci.
8: En fait, cool. Ils ont fait pour la première fois de leur histoire un mot croisé insoluble.
1: Ah, oh.
8: Pour faire simple, il y a Degen qui a trouvé les mots gros.
1: Ouais, Degen.
2: Ah, ça rend ouf.
8: Personne n'a pu finir les mots croisés. Et alors, je l'apprends là, parce que, bon, je connais pas New York. Dans le New York Times, les mots croisés du New York Times, visiblement, sont des institutions. C'est-à-dire que vraiment, il y a plein de gens, comment on appelle,
1: les mots croisés
8: les mots crucifiles, hein?
1: Non, crucifiles.
8: Cruciforme. Je cherche des trucs, hein.
2: Excusez-moi de proposer.
10: Des cruciflettes.
8: Non, toujours pas. Oh non.
2: Pourtant, j'essaye.
8: Des croustibates.
10: Non, c'est pas possible.
8: On va pas y arriver.
2: On est trop mangé.
10: Des cruciverbistes. Verbistes. Oh là là là là là là. Des cruciverbistes.
8: Et donc, c'est vraiment leur passion. Tous les jours, il y a des milliers de gens qui achètent le New York Times, même uniquement pour ça, et pas que, mais beaucoup pour ça. Et donc, là, ils étaient impossibles à terminer. Le responsable de la rubrique, Weed Shorts, a reconnu l'erreur, a présenté ses excuses officielles. Il pourrait être viré.
1: Ah bon?
2: Oh, quand même.
10: Ça va, il a le droit de faire une erreur, hein.
8: Bah, quand t'appelles le New York Times parce que t'es pas content parce que les mots croisés sont insolubles, t'achètes pas le journal pour le détroit d'Hormuz, hein.
2: Certes. Ah non, bah oui, c'est ridicule. Il va pas se faire virer, le pauvre.
8: Bah non, on espère pas, mais en tout cas, c'est la première fois que ça arrive, quoi.
1: Ah là là.
2: Mais globalement, moi, je trouve ça rarement faisable, hein.
8: Ce genre les mots du cul ou les mots,
2: les ou mots les, du cul. Les mots fléchés croisés, d'ailleurs, je sais pas la différence.
8: Pas du tout, moi, j'arrive.
2: Mais je suis nulle, je suis nulle niveau 1. Je suis assez fière quand j'en trouve 2-3, quoi.
8: Ma belle-sœur et son mec, c'est ce qu'ils font, ils achètent le même.
1: Ah ouais,
8: le même, et ils se mettent et ils font la course. Et genre ils se mettent à côté, ils font la course, même le soir, ils en font 3-4 avant de s'endormir.
2: Ah, ils sont
8: tac,
2: forts.
8: Tac tac tac tac tac, et ils font la course de qui finit plus vite.
1: Moi, ce qu'il y a de pire, je crois, c'est vraiment tenter d'en faire un et avoir quelqu'un sur ton épaule qui dit bah là c'est furiflon.
8: Ah ouais, non,
1: c'est furiflon, ça ce qui veut dire
2: bah non. C'est ce que je passe derrière une épaule, je dis Amazonie, c'est pas le même nombre de cases, à chaque fois c'est faux.
8: C'est pire.
2: Oui,
8: c'est clair.
2: Je veux juste participer quoi. Je dis des mots flottants en passant, en rangeant derrière.
1: Amazonie.
8: Fenêtre sur cour. Amazonie, non, vraiment pas.
1: Pas du tout.
8: Juliette, bravo l'air, pas trop pour toi.
15: Merci.
8: Bravo ma Juliette.
15: Écouter avec les AirPods, c'est parfait.
8: Eh ben ça me fait très plaisir ma Juliette, on t'embrasse et on écoute Sound of Legend tout de suite et Jordan Mouirac va arriver après, on va parler de danse avec les stars.
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8: Merci d'être là les copains, on est tous ensemble, on se lâche pas jusqu'à 19h dans un instant, on va parler de danse avec les stars et de plein de choses avec Jordan Mouirac qui va être avec nous. Première fois que je le vois avec un t-shirt. Première fois que je le vois fringué celui-là. Ça sera dans un instant, on va débriefer de cette saison. Il est 18h.

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1: On est en direct. Jordan Mouirac avec nous dans 2 secondes. Avant ça, on s'écoute du Shakira. Et ça tombe bien parce que c'est idéal pour une rumba contempo.
2: Il va rentrer en rumba contempo dans un instant dans le studio. Jordan Mouirac, restez avec nous. On est en direct sur Énergie. On va garder avec nous jusqu'à 19h.
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1: Bienvenue à tous. On est en direct sur Énergie. Jordan Mouirac est avec nous.
3: Yeah,
1: oui, Jordan. Le plus populaire de France. Il passe de ça à Bardella.
3: Jordan Bardella, c'est mon Mouirac qui est au-dessus quand même.
1: Il peut y aller tout droit, il se présente, il y va tout droit.
3: Bien sûr,
1: là, prochain.
3: Oula.
1: Ah si, et tu rentres en foxtrot comme ça là, pour ton discours.
3: Ça a changé la donne, ça.
1: Jordan Mouirac est avec nous, champion de France 2013 et 2017 de danse salsa. Mais là, c'est pas n'importe qui, les gars.
3: J'étais jeune.
1: Ah bah ouais, évidemment que c'est quelqu'un que j'aime beaucoup, que j'adore même. On fait l'émission Danse avec les stars ensemble. Mais voilà, c'est un vrai, véritable, immense danseur. 2 fois champion de France et vainqueur de l'édition 2025 de Danse avec les stars avec Lenny.
3: Ouais.
1: Et finaliste cette année avec la Juju Fit 4.
3: Et finaliste,
1: ça s'est raté.
3: Ah ça.
1: T'as eu le seum?
3: Ouais, grave.
1: C'est vrai.
3: En fait, j'ai eu le seum pour elle. J'ai eu le seum pour elle parce que tu vois, elle était là, elle vivait son rêve et tout. Et puis elle a fait une aventure de dingue tout du long, tu vois. Elle était vraiment. Elle était,
1: incroyable.
3: Elle était classée toujours là-haut, tu vois, à fond. Donc elle y croyait vraiment. Moi aussi, je t'avoue, j'y croyais. Après, Samuel, il méritait énormément aussi sa victoire, franchement, parce qu'il a.
1: Progression.
3: Ouais, progression, transmetteur d'émotions de fou, tu vois, t'as vu quand il a interprété?
1: Ouais, grave, c'était incroyable.
3: C'était un fou, franchement, c'est rare de voir quelqu'un qui n'a jamais dansé comme ça, et qui est pris par l'émotion, qui transmet tout ça. Après, il dansait avec Kana aussi, qui est ma collègue et qui est une sublime danseuse. Donc voilà, il mérite aussi.
1: Mais on aurait bien gagné, quoi.
3: Ben, l'année prochaine.
1: Mais en même temps, Jordan, son trophée, il l'a mis dans ses toilettes.
3: Franchement, avec ma femme, on a fait une déco des toilettes. On commence à la une belle déco et tout, mais c'était coloré, c'est festif. Et là, on voit le trophée, on sait pas trop où le mettre dans notre déco, parce que c'est plus, tu vois, c'est plus.
1: Ça allait pas avec le reste.
3: Ça allait pas, c'est doux et tout ça. Et là, tu vois, boum, boule à facettes. Chaud. Tu vois, écrit danser avec les stars. Ah, donc dans les toilettes, festives et tout ça. Par contre, j'ai 2 toilettes. Mais j'ai pas 2 trophées.
1: Ah non. Bah tu vois, heureusement, et il aurait pris sa retraite, hein.
3: Non, c'est pour ça que j'étais triste.
1: Vaut mieux que tu cours encore après. Tu sais que je disais, à quoi ça ressemble un Jordan Mouirac en civil un lundi? Regardez ça, je le vois que le vendredi en tenue. Regardez ça.
3: J'ai mis un pantalon long, je comprends, parce que je vois que tu les fais parfois danser ou chanter, surtout chanter quand même. Je sais jamais, je te connais, donc.
1: Je vais pas te faire chanter, toi. Rassure-toi, je vais pas te faire chanter.
3: J'ai chanté, attention.
1: Et tu viens nous voir aussi parce que t'as un spectacle qui va se lancer, ça s'appelle Danse la nuit, raconte-nous ça.
3: Alors ouais, c'est la team Pulse, que j'ai créé.
1: Pulse,
3: ouais, on parle anglais un peu.
1: C'est ta team à toi que t'as créé?
3: Ouais, j'ai créé une team, justement, avec des danseurs de l'émission que j'adore. J'adore bosser avec eux. Il y a Elsa Bois dedans. Il y a Yann Alric Mortreuil, Calice Angoisse Doué. Il y a un ancien de Danse avec les stars, Guillaume Foucault. Et d'autres qui ne sont pas de l'émission, mais qui sont des talents, monstres. Des gros performeurs, des acrobates et tout ça, comme Joey Del Sindaco, qui a fait Paradis Latin et tout. J'ai une danseuse de contempo qui danse très très bien, Sarah Brace, qui fait partie d'une team aussi sur Paris. Et, que j'oublie personne. Charlotte Guérin, qui est aussi une très très grande danseuse de danse latine. On est tous des danseurs basés, comme sur Danse avec les stars, basés de danse en couple à la base, mais avec beaucoup de danse en plus.
1: Voilà. Et donc, mais c'est toi qui vas faire le spectacle.
3: Regardez-le, moi. Chorégraphe, bien sûr.
1: S'il y a des habitués de Dals là en train de m'écouter, les chorégraphies qui sort Jordan, c'est incroyable. Ah, donc merci. Tu vas pouvoir mettre toute sa contribution dans ton spectacle.
3: Ouais, c'est ça. Mais je veux aussi que le show n'appartienne pas que à moi. Je veux qu'il appartienne à tous les danseurs parce qu'ils sont tous très très bons. Elsa fait des super chorégraphies. Yann Alric aussi. Yann Alric, tu sais, il est champion de France, voire vice-champion du monde, je crois, de Charleston, de Boogie, tout ça. Donc voilà, il envoie du lourd aussi. Et je veux vraiment prendre le talent de chacun et le mettre en avant, justement sur scène, pour que tout le monde ait sa place, pas plus qu'un autre, mais que tout le monde s'y retrouve. Et que dès qu'il monte sur scène, qu'il soit vraiment content d'être là avec moi, accompagné. Voilà, moi je fais la DA, je fais tout ça.
1: La direction artistique.
3: Toute la DA du show, toute la création, l'histoire aussi. En gros, l'histoire de ce show, ça raconte toutes les émotions qu'on va raconter dans une nuit à travers les corps et tout ça, à travers la danse, mais il y a aussi beaucoup d'interactions publiques avec de l'humour, Ouais, on met de l'humour, nous aussi. Ouais, la danse, bien sûr. Donc voilà, le public est vraiment plongé dans cette immersion avec nous et dans cette. Je veux que ce show, tu vois, il soit chaud, il soit chaleureux, il soit intime et voilà qu'on raconte plein d'histoires, on fait traverser les émotions au public.
1: Et la première, c'est quand?
3: Et la première, c'est le
1: à Lille,
3: 10 octobre.
1: 10 octobre à Lille, Casino Barrière.
3: Exactement.
1: 17 octobre à Ajaccio, il y a du Lyon, il y a hier, il reste.
3: Ouais, il y a Lyon qui vient de sortir là, comme t'as dit, il y a Lyon qui vient de sortir.
1: 15 novembre.
3: Il y a hier.
1: Hier. Non mais hier, c'est dans le sud.
3: Ouais.
2: Les deux, mais c'est
1: là,
2: hier.
1: Là, les deux, c'est hier.
3: C'est à 20 minutes de Paris, ouais.
1: Ok, donc hier aussi 22 novembre et Casino Partouche de Pornic, fait que des casinos. Il va te mettre sur le noir. Il va prendre la billetterie, il va dire tiens, tu mets tout sur le quart, on voit ce que ça donne. Non, mon cousin. Bon bah c'est pas grave.
3: Alors du coup je vais plus jouer au casino, tu vois.
1: Il y a une tournée prévue mai-juin 2027 en suivant sur les réseaux, bien sûr les gens pourront voir tout ça. Raconte-nous, parce que je disais le talent que t'as de chorégraphe, raconte-nous une semaine type d'un danseur pro de Danse avec les Stars, entre le moment ou dans un prime gym, machin, est éliminé. Et avant de me revoir ma tête dans mes costards qui me boudinent, dans toute la semaine, qu'est-ce qui se passe?
3: Qu'est-ce qui se passe d'une semaine? Donc, on a terminé le prime le lendemain, directement, à 9h ou 9h ou 10h. On est convié pour, annoncer notre nouvelle danse. Directement.
1: Donc, aux candidats. Donc, par exemple, cette année, t'es avec
3: Juju. À notre artiste. Ouais. Voilà, cette année, je suis avec Juju. Le lendemain, à 9h, je lui annonce sa prochaine danse qui sera, peu importe, un temps
1: d'argentin. Tout est filmé, bien sûr. Faut expliquer les répétitions. Ce que vous voyez, c'est que 100% des répètes sont filmées. Vous voyez un montage de la semaine, mais il n'y a pas une fois où il n'y a pas une caméra avec eux, quoi.
3: Ah, les caméras, elles sont tout le temps là. Elles sont même dans les coulisses. Elles sont là tout le temps. Donc là, j'annonce la danse à Juju le lendemain. Et direct, on doit lui faire les premiers pas. On doit aussi raconter une histoire, tu vois, parce que la musique nous est imposée par la production. Le choix de la danse est imposé aussi par la production.
1: Donc, comment vous dites pardon de te couper, ouais, on va dire tu vas danser sur Dua Lipa, une rumba contempo, et après toi tu dois tout créer.
3: T'adores la rumba contempo, ouais, t'adores dire ça.
1: C'est vous, j'anime dalle, je connais pas une danse.
3: Donc on lui annonce la danse, on fait les premiers pas et directement on part sur la chorégraphie. Mais il faut aussi, par exemple, si on a une rumba contemporaine, pour raconter une histoire. Donc de là, il faut lui poser des questions sur cette musique, elle te fait penser à quoi, etc. Nayana, on part directement sur les premiers pas, l'histoire, l'interprétation, on part sur tout en même temps. Et le dimanche, on est off. Évidemment, ça fait du bien. C'est là où nous, on se permet d'avoir...
1: Le samedi, ça bosse et le dimanche, c'est off.
3: Le samedi, ça bosse direct, le dimanche, c'est off. Et puis après, lundi, mardi, mercredi,
1: et ça arrête plus.
3: Jeudi, prise plateau et après, c'est parti.
1: Et prise plateau, c'est les répétitions, ouais, avant le direct de vendredi. Où il y a aussi des répètes toute la journée, mais ils commencent déjà à faire une répète pour changer encore des choses. Et quand t'as une candidate, genre t'as Juju, ouais, elle, on voit qu'elle la prend devant les caméras, on voit la séquence. Toi, combien de temps avant, tous les danseurs en gros, vous savez avec qui vous allez danser? Et pardon, est-ce qu'on vous demande votre avis sur... Est-ce qu'avec un gabarit comme ça, tu aimerais bien danser? Est-ce que voilà, parce que j'imagine aussi qu'il y a un truc de physique entre les danseurs.
3: Ah, tu veux savoir si on nous pose la question?
1: Exactement. Quel gabarit? Et à quel moment vous l'apprenez?
3: Ah, moi, si je pourrais avoir toujours des petites brunes, c'est super bien. Elle lève les bras derrière là-bas.
1: Avec plaisir.
3: Là, franchement, on ne sait pas, et ça c'est vrai, on ne sait pas du tout avec qui on va danser quand on va ouvrir la porte. Ou alors, on la prend une minute avant, parce qu'il faut...
1: Ouais, c'est le jour même.
3: Jour même et c'est vraiment ça. Mais je parle du danseur.
1: Et donc tu ne sais pas du tout quand tu croises Juju, tu sais qui c'est, mais tu ne connais pas son niveau de danse, tu le découvres au moment où l'aventure commence.
3: Exactement. Mais alors là, là je le savais parce que j'avais justement, je lui avais fait les castings, donc je savais comment elle dansait et tout ça parce que c'est moi qui l'avais casté il y a 2 ans. Là, elle a refait les castings l'année dernière et du coup elle a été prise. Moi, j'ai.
1: Et tu connaissais son niveau de danse?
3: Je connaissais un petit peu, mais je l'avais oublié.
1: Et là,
3: il y a 2 ans.
1: Et là, après, tu découvres tout au long de la saison, et donc vous avez 4-5 jours de répète. Est-ce que vous pouvez répéter plus en dehors, vous voir, et répéter autant que vous voulez pour être prêt?
3: Tu peux.
1: Mais t'as le droit.
3: Tu peux, sauf quand t'es papa, tu vois, t'as 2 enfants à la maison. Tu ne peux pas trop. Donc, après, moi, je suis un peu fou. C'est-à-dire que je suis pas trop comme les autres pour chorégraphier. Tout le monde prépare les chorégraphies un petit peu à l'avance et tout ça, et après, boum, il carbure et tout ça. Ok. Et c'est bien parce qu'il se rassure aussi. Moi, je fais différemment. C'est-à-dire que j'arrive, j'ai rien du tout. J'arrive, j'ai pas bossé avant pour faire la chorégraphie. J'essaie d'apprendre vraiment. J'écoute la musique. Elle m'envoie des perches à droite, à gauche et tout. Ça m'inspire. Après, j'apprends aussi à découvrir ma partenaire. Mais alors, je la bouscule un petit peu. Je la manipule un petit peu à droite, à gauche, voir ce qui lui va bien, ce qui lui va pas. Je la pousse à droite, à gauche, mais elle est au courant.
1: Bien sûr, ils veulent progresser.
3: Elle est au courant. Donc du coup, ce que je fais, voilà, j'ai bousculé un petit peu à droite à gauche, et là, je vois, t'es, essaye un petit truc comme ça. Je veux qu'elle me propose des choses pour que ça sorte naturellement ensuite sur cette.
4: Génial, fort. Mais moi, il y a un truc qui me chafouine, c'est que le vendredi soir, c'est le prime. Le lendemain matin, à 9h, vous êtes en salle de répète.
1: Bah surtout quand tu vois comment Jordan quitte le prime. Ouais.
2: Le matin, à 9h, en salle de répète, faut qu'il mette un masque FFP2.
3: Ah, attends, je suis passé dans ta loge la dernière fois.
2: Jojo. On continue de parler avec Jordan Mouira, que son spectacle s'appelle Danse la nuit. À partir d'octobre, donc ce sera en tournée un petit peu partout en France et surtout à partir de mai-juin 2027. DJ Snake, c'est ce qu'on écoute tout de suite. Tu danserais quoi sur DJ Snake? C'est quoi, Jean?
3: Je crois qu'on ferait une samba ou alors un petit peu d'afro, tu vois, ça dépend laquelle.
2: Aïe, aïe, aïe, on écoute ça tout de suite. On reste ensemble avec Jordan, on continue aussi de débriefer cette saison de Dalle.
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0: Mouira qui est notre invité, bien sûr, danseur emblématique de Danse avec les Stars. T'as fait combien de saisons poteau de danse?
1: J'en ai fait, attends que je me trompe pas, je crois que j'en ai fait 7.
0: 7 saisons. Ah ouais, ouais, j'ai la liste des gens avec qui t'as dansé. T'as dansé avec Hafsa Toussi, Carla Ginola, Bilal Hassani, Eva Queen, Christina Cordula, Lenny, Juju Fit Cat. Il y en a avec qui tu restes en contact?
1: Bien sûr. Bien sûr, Christina Cordula, Hafsa Toussi.
0: Attends, je peux enlever ton casque parce qu'il fait du bruit dans le micro.
1: Vas-y, je t'en prie. Hafsa Toussi, on s'écrit quelques fois. Christina Cordula, beaucoup.
0: Et Juju, genre, vous êtes pas encore.
1: Juju, ah ben. Elle vient dans 3 jours, je crois, à la maison, un truc comme ça.
0: Ah ouais?
1: Oui,
0: ah
1: bien sûr. Avec Thibaut, ils viennent à la maison.
0: On mange diète. Ah bah non, mais c'est pas une plancha. Plancha de butternut, hein, mais plancha de rien du tout avec toi. Ah, c'est génial.
1: Bien sûr, Lenny aussi.

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1: Nariera a dansé au concert de Jul. Elle était sur la scène avec Jul, j'ai pas rêvé.
2: Ouais, moi je fais pas trop ça.
1: Je fais pas trop ça.
2: Toi. Non, je fais pas trop ça.
1: Tu fais des spectacles. Hein. Ah bah attends, ah bah, c'est okay, oui. Chorégraphier des spectacles, évidemment.
2: Non, c'est vrai, je danse pas avec des artistes qui chantent. Je danse pas. J'ai pas fait.
1: T'as pas envie?
2: Ouais, j'ai pas envie.
1: Ouais, je te dis, j'ai pas envie.
2: Voilà. Pourquoi pas aller une fois de temps en temps, mais là.
1: Jul, mais je préfère aller au concert et boire des pintes. Ouais. C'est gentil, mais.
3: S'il faut danser, je danse un peu devant le bar, mais. Max!
1: Alors, je te fais question sur Danser avec les Stars. T'es obligé,
2: évidemment.
1: Toi et moi, il n'y a pas de langue de bois.
2: Allez.
1: Le juge que tu préfères?
2: Favoto.
1: Crédibilité 8000, même si tous les autres ont un magnifique parcours.
2: Attends, mais je l'adore dans la vie, voilà. C'est ma sœur. Demain, elle vient manger à la maison, tu vois, on s'entend super bien, c'est ma sœur. Tu sais, quand je suis rentré sur Danser avec les Stars, ce qu'il faut savoir, c'est qu'on est accueilli par les anciens danseurs, tu vois. Et Fauve, quand on s'est vu, ben, tu vois, elle a dit, ah, un grand gabarit, tu vois, je vais pouvoir lui sauter dessus. C'est sûr qu'elle s'est dit ça. Parce que Fauve, quand elle se jette, tu vois. Et après, on a beaucoup dansé ensemble, on a beaucoup fait duo. Elle m'a pris un petit peu sous son aile à l'extérieur de Danser avec les Stars. Elle m'a fait bosser avec elle sur beaucoup de contrats et tout ça. Et ça m'a beaucoup aidé parce que j'ai vu sa mentalité, sa manière d'être, sa manière d'apprendre.
1: Quand tu as vu l'émission à la télé, ça doit être impressionnant entre les danseurs et tout, de se retrouver dans l'émission.
2: En fait, parce que ces artistes-là, ces danseurs que j'ai toujours respectés, c'était les grands, tu vois. Maxime, Katrina,
1: Rémez, Katrina Pachette,
2: ça, ouais, etc. C'était vraiment des... Voto, c'était vraiment des très grands danseurs pour moi. J'étais jeune encore. Je me disais jamais je vais faire Danser avec les Stars à côté d'eux un jour. Et en fait, ça s'est fait tout seul. Ils m'ont appelé. Et puis là, voilà, maintenant, je m'entends super bien avec Fauve. Comme je te dis, elle m'a pris sous son aile. Elle m'a un peu éduqué à la dalle. Tu vois ce que je veux dire? Ouais. Et j'adore sa DA. Et j'adore sa DA, comment elle est, comment elle fonctionne, sa générosité et surtout son humilité. Tu vois, quand elle danse aussi.
1: C'est dingue.
2: Ah ouais. J'aime beaucoup.
1: Tout le monde dit, chaque fois, je dis, c'est la reine qu'elle pense être. Elle dit, arrête avec ça, là.
2: Fauve, toujours quand elle va danser, elle te dit, vas-y, tout doux, calme, tout doux, vas-y, on y va, tout doux. Sauf qu'elle, elle va pas tout doux.
1: En fait, ça met d'élan, elle t'arrive dessus. Bon, elle t'arrive. À 380,
2: tu vois. Elle me fait toujours un petit câlin de pouce, tu vois. Toujours avant de danser. On y va tout doux, hein. On y va tout doux. Mon cul, on y va tout doux.
1: Le danseur pro avec qui t'es le plus pote?
2: Le danseur pro avec qui je suis le plus pote, il n'est plus là, et c'est Anthony Colette.
1: Anthony Colette, vous êtes très amis?
2: Ouais, on est cousins. Ouais. Non, pas du tout, non, c'est un délire entre nous. Vraiment, il me manque sur Danser avec les Stars parce qu'il mettait un petit coup de folie, tu vois, on s'adore, on est rentré dans l'émission ensemble il y a 8 ans.
1: La même année?
2: La même année, exactement.
1: Ah, génial.
2: Avant toi, Camille.
1: Bah, moi, je t'ai toujours connu, hein.
2: Ben oui.
1: Ouais, je sais, je suis arrivé après. Ah bah je sais bien.
2: Ouais, t'es arrivé 2 ans après, je crois. Ouais.
1: Ah ouais. Je te manquais.
2: Et tu me manquais. Bien sûr.
1: Donc c'était Anthony Colette.
2: Ouais.
1: Et c'est comment l'ambiance entre vous, entre les danseurs pros?
2: Non, c'est très bien, c'est très sain, on s'entend super bien.
1: En vrai, moi je suis l'animateur et je vois que vous encouragez les uns les autres et tout. Il y a personne qui dit vas-y.
2: Non, mais c'est pas faux. On est tous sincères. En fait, le but c'est d'amener les stars et nos artistes le plus loin possible. De faire des chorégraphies au mieux, de les amener sur leur retranchement au max possible, tu vois, même dans les émotions, il faut les pousser à bout. Et nous on est tous là pour ça. Donc si Elsa elle travaille bien avec eux et que ça se passe bien, nous aussi si on peut aller l'aider justement à ce qu'il en sorte un petit peu plus, on va les aider, on s'entraide vraiment, hein, tout le monde s'entraide.
1: On continue cette interview dans un instant, je mets un peu de pub avant.
2: Allez.
1: Sur TF1, il y a des pubs. Hein.
2: Ah bah oui.
1: Ah là là.
2: C'est les choses qui arrivent.
1: Taylor Swift. Voilà ce qu'on écoute tout de suite sur Énergie.

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1: Bienvenue à tous, on est en direct ce soir sur Énergie avec Christophe Mahé qui est avec nous. Salut Christophe.
2: Il est où le bonheur, il est où?
3: Non, c'est Jordan.
2: Mais il est où? Il est là, le bonheur, il est là.
3: C'est fou.
2: Mais il est là, ouais.
1: Jordan Mouirac, l'imitateur officiel de Christophe Mahé.
3: Attends, dingue.
1: Allez, c'est parti. Valérie Giscard d'Estaing.
3: J'ai peur que ça. Vraiment.
1: Jordan, reste avec nous. On va s'écouter du Taylor Swift. Et il y a Rémi qui s'en va.
3: Je
4: te quitte sur un passeau.
3: Pardon, hein.
4: T'es énervé alors.
3: Ah, bah là, regarde.
1: Oula, c'est une passade.
3: Le casque.
1: Enlève le casque. Enlève le casque. Reste avec nous, on est en direct sur Énergie avec toute l'équipe, bien sûr, et puis surtout avec

0: On va jouer ensemble, 0870-42-48. Un cadeau à gagner grâce à Jordan Moirac. On reste en direct jusqu'à 19h.
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0: Oh, wow! Jordan Moirac est avec nous dans le studio. Regardez-le avec un t-shirt, celui-là.
2: C'est quoi? J'ai même pas de t-shirt.
0: Ouais, il est quand même en Marseille. C'est quand même Jordan Moirac. Hein. On parle de la dernière saison de Danse avec les Stars avec lui. Finaliste avec Juju Fitcats. Et puis n'oubliez pas, vous aimez ses chorégraphies comme moi, vous êtes fan de son travail. Et ben ça y est, il se lance dans ce grand bain. Il se lance dans le bain du spectacle. Ça. Danse la nuit, spectacle bientôt en tournée avec des gens que vous adorez. Il y a Yann Alric, il y a Elsa Bois, il y a Calisson Guazdoué que vous avez découvert et plein d'autres, hein, bien sûr, mais que vous avez découvert dans Danse avec les Stars. Et il y a une tournée, il y a des dates, ça commence le 10 octobre à Lille. Allez voir tout ça sur ton Insta, j'imagine.
2: Ah ouais, tout est sur mon Insta ou sur @PulseShow.
0: Le Pulse Show, parce que c'est la troupe, le Pulse Show. Et je tiens à dire qu'il m'a fait hors antenne la demande d'intégrer la troupe.
3: Eh bien, c'est pas
2: vrai. Exactement.
0: Il l'a pas fait du tout. Je l'ai vraiment de fou.
2: Et tu sais, il va y avoir des surprises dans ce show. Je vais faire venir des guests quand même à chaque fois.
0: Ah, je viens.
2: Donc si je passe à Paris, je pense que c'est toi que je choisis.
0: Ah, je viens. Oh. Paris, Aix-en-Provence.
2: Aix-en-Provence.
0: Avec Aix-en-Provence, je suis d'Aix. Moi, tu fais une surprise.
2: Il y a une salle à Aix-en-Provence.
0: Maman, tu sais pas les salles qu'on a à Aix-en-Provence, magnifique.
2: Il y a des grandes salles.
0: Bien sûr qu'il y a des grandes salles à Aix-en-Provence.
2: À Aix-en-Provence, il y a des grandes salles.
0: À Aix-en-Provence, mais magnifique. Il y a une nouvelle salle magnifique.
2: Ah bon?
0: Ah bien sûr, il y a Gad qui joue et tout. Il y a des salles, je pense qu'elle fait 2000 places. Hein.
2: Ok, ça c'est bien
0: ça.
2: Donc si je veux t'avoir, faut que j'aille à Aix-en-Provence.
0: Voilà.
2: Ok, ça reste dans le coin de ma tête.
0: Ça marche aussi. On continue l'interview. Je voudrais connaître. On parlait de Danse avec les Stars. Tu nous as dit plein de choses. Avec qui étaient tes potes? Le juge que tu préfères? Ton meilleur souvenir, si en une seconde, le souvenir qui te revient, peut-être la victoire et peut-être pas forcément.
2: Non, pas forcément la victoire. Pas forcément la victoire. Mon meilleur souvenir. Mon meilleur souvenir, c'est chaud ça comme question.
0: Ouais, t'es très beau. Je sais que c'est dur de choisir un, mais un très beau souvenir.
2: Non, je sais que quand j'ai dansé avec Bilal, ce qui était très bien, c'est qu'on pensait plus qu'il y ait deux mecs qui dansaient ensemble. Quand on nous regardait danser, on voyait justement un duo qui dansait ensemble.
0: Mais génial, bien sûr.
2: Et ça a changé beaucoup de mentalité, je pense, j'espère, en tout cas. Et cette ouverture d'esprit qu'on a pu véhiculer, en tout cas, c'était la première fois que deux hommes dansaient ensemble.
0: En France, c'est arrivé, je crois, à l'étranger. Je vais pas dire de bêtises, je suis pas sûr, mais je crois qu'à l'étranger, c'est arrivé. En France, c'était la première fois deux hommes ou deux femmes que deux personnes du même sexe dansent ensemble dans l'émission.
2: Ça met une petite pression quand même.
0: Bien sûr.
2: Tu vois, tu te dis, ah là là, j'appréhende un petit peu et tout, surtout. Surtout les blabla qu'on peut avoir sur les réseaux et tout ça. Et en fait non, Bilal était très cool avec moi, c'était on s'entendait super bien. Puis Bilal, il est envoyé aussi. Hein.
0: Ah ouais, c'était trop beau. Franchement.
2: Bilal, il balance des bras, il a une interprétation, il va à fond au max et tout, donc ça allait très très vite pour faire des chorégraphies avec lui.
0: Très beau. Si tu gardes un souvenir un peu plus dur, un moment, peut-être une danse, quelque chose, qu'est-ce qu'il y a, ou peut-être une saison qui t'a moins plu.
2: Ah, une saison qui m'a moins plu.
0: Non, un moment, pas cool. Je mets des guillemets parce que s'il me lâche une dinguerie, après je fais
2: il est capable, là, tu sais que je suis capable. Non, ce qui a été très dur, ça a été, la saison, justement, celle où j'ai gagné avec Lenny. Ce qui était très dur, c'est que, d'un autre côté, il y avait ma femme qui était alitée, tu vois, qui...
0: C'est vrai que t'as vécu.
2: C'était très dur pour elle, sa grossesse.
0: Sa grossesse.
2: Ouais, voilà. Sa grossesse était très dure, elle était alitée au bout de la 18e semaine, ce qui est très tôt. Tu vois, on pensait aussi perdre notre enfant, tout ça. Donc, et je devais continuer l'émission. Bon, j'étais prêt. Il y a un moment, j'ai failli arrêter justement de danser avec Lenny parce que je lui dis là, c'est compliqué, on est à l'hôpital et tout ça. Et ma nana, ma femme m'a dit, vas-y, va danser. Je veux te voir content. Je veux te voir. Vas-y, reste pas assis avec moi sur le.
0: C'est pas que le vendredi, c'est les semaines de répète et
2: oui,
0: la préparation.
2: Tous les jours, tout ça. Donc j'ai raté pas mal de répétitions, mais la production m'a beaucoup aidé. La production était très à l'écoute de tout ça. M'ont aidé vraiment. Même ils ont aidé ma femme et tout. Donc vraiment, je les remercie pour ça. En tout cas, mais c'était pas la saison la plus facile et pourtant on l'a gagnée.
0: Bien joué.
2: Enfin, après Lenny, elle envoie.
0: Et tout s'est bien terminé, bien sûr. J'ai vu d'ailleurs.
2: Tout s'est bien terminé. Mon bébé, il est là. Mmh. Et
0: j'ai
2: voilà.
0: vu d'ailleurs. Attends déjà. Parce que c'est sur les réseaux. Donc je peux en parler. J'ai vu qu'il y avait un tatouage commun.
2: Je déteste les tatouages. Elle m'a fait faire ça.
4: Trop bien.
2: Elle m'a fait faire ça.
0: C'est quoi, tatouage commun?
2: Ce doigt là, pardon.
0: Le majeur.
4: Il y a pas de
2: sur
4: France.
2: Le majeur, voilà. Et en fait, moi, j'ai fait le A et le M. Et quand tu croises les doigts comme ça, ça fait amor.
4: Ah.
2: Voilà. C'est un basique, mais en tout cas, voilà, c'est un lien entre nous et. Je déteste les tatouages. Pas de corps étranger sur moi, là, les tatouages, les piercings et tout, d'oreilles, rien du tout.
4: Et vous vous croisez parfois? Le soir, vous dites, allez, on se croise? Et vous me croisez les doigts.
2: Ouais, ouais, on le fait souvent.
0: Ouais. Ouais, ça va durer 3 mois après, vous avez même plus, on va.
2: Non, 3 heures.
0: Et il y a des fiançailles alors?
2: Oula!
0: Mais c'est pas fils.
2: Non, mais ça, c'est ma nana, c'est une dinguerie ce qu'elle a fait.
0: Mais c'est sur les réseaux.
2: Elle comptait faire un poisson d'avril, mais le 3 avril.
0: Ouais, c'est bon.
2: Et elle lance, ah, ça y est, en gros, elle avait mis une grosse bague faite par l'IA et tout ça. Mais t'as pas vu le diamant, il fait la taille de mon pouce. Pas du tout. Calme-toi.
0: Bon, on se calme un peu. Ton animateur préféré dans Danse avec les Stars?
2: MD. Ah là là là là.
0: Quel enfoiré.
2: De quelle saison?
0: Quel est le candidat? Peut-être de
2: c'est
0: toi.
2: C'est évidemment toi, Camille. T'es au top.
0: C'était pour la blague.
2: Non, mais t'es magique.
0: Jojo, quel est le candidat qui t'a le plus impressionné? Peut-être un des tiens, peut-être pas un des tiens, ou vraiment tu te dis, mais c'est incroyable le niveau de danse ou la progression. En tout cas, un candidat qui t'a bluffé dans toutes tes saisons de Dalzan. T'es 8 saisons, hein, et c'est
2: qui m'a bluffé. Oh, waouh. C'était question.
0: Je peux même m'en donner 2-3, hein, t'inquiète.
2: Ouais, je peux t'en donner 2-3. Tyke, j'adore. Tu vois,
0: trop fort avec Fauve, extraordinaire.
2: Tyke, Billy Crawford. Bon, après, on sait que c'est des danseurs quand même qui envoient déjà sur scène. Mais bon, Tyke, on le voyait pas vraiment sur scène avant, tu vois. Et là, il a tout sorti après Danse avec les Stars. Il a explosé.
0: Et surtout, parce qu'on le fait de moins en moins, je trouve, dans les saisons. Mais moi, et je trouve ça bien d'ailleurs, hein, que ce soit de moins en moins. Mais au début, genre Tyke va danser une salsa et tout, parce qu'on dit aussi, oui, bien sûr, qu'il y a du groove parce que il sait danser, c'est un showman. Mais quand même, après, faire des danses cadrées. Et faire des passos et des trucs.
2: C'est ça, mais le fait qu'il ait dansé avec Fauve, tu vois, le fait qu'il ait dansé avec Fauve, Fauve a cette ouverture d'esprit, c'est-à-dire que quand on lui dit de faire une salsa, Fauve, ça part à une salsa à la Fauve. Tu vois ce que je veux dire? Et ça, c'est ce qui est trop bien, c'est ce qui est trop riche. On est là pour faire du show. Tu vois, donc, moi, ce que j'adore dans Danse avec les Stars, c'est qu'on est libre. Tu vois, on nous fait confiance. Plus ou moins. Plus ou moins, au début, bon, tranquille.
0: Mais,
2: après 8 saisons, les gars, c'est bon, on fait confiance. Et ça, on leur dit merci pour ça, tu vois. Et du coup, on peut varier, tu vois. Si par exemple Tyke il envoie dans l'afro et tout ça, ben elle va faire une salsa mais basée sur l'afro. C'est ce qu'elle faisait avec Billy Crawford aussi. On va dans son style. Il fait du Michael Jackson, mais on y va. On fait un cha-cha mais à la Michael et on y va. On les exploite au maximum, nos artistes. Dès qu'il y a un peu de talent, il faut l'exploiter.
0: Donc t'as raison.
2: Des fois, tu sors un petit peu de la danse. Mais à 70% tu respectes la danse, mais après il faut raconter.
0: Il faut raconter chaud et trouver l'ADN de chacun des candidats.
2: Ouais, c'est ça.
0: Et est-ce que tu penses que Juju est une des candidates qui a le plus bossé?
2: Juju, c'est une malade. Je crois qu'elle a un livre de notes, tu vois, de toute la saison. Mais tout ce que disaient les juges, paf, mais elle prenait des notes. Tu vois, il y avait 3 pages de Chris Marquez, tu vois. Non, vraiment. Elle, c'est une bosseuse. Elle bossait dans son appart. Je te jure, elle était pas. Hein. Là, elle a retrouvé Thibaut, il est content.
0: Là, c'est bon, elle a retrouvé. On s'écoute Jake et Carla dans un instant. J'ai des infos à vous faire deviner. Si vous arrivez à les deviner, vous savez quoi? Faites gagner un cadeau à quelqu'un.
4: Merveilleux.
0: iPhone.
2: Un iPhone?
0: Un iPhone 17, mon cousin. C'est pas le top, ça?
2: Allez.
0: On fait ça dans un instant. Regarde le chien, reste avec nous. Il est 7h10, on est en direct sur Énergie.
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0: Et on est en direct encore quelques minutes. On profite d'avoir Jordan Mouirac avec nous. Bien sûr qu'il est là avec nous. Et on va parler de plein de choses. Je voudrais vous faire deviner une info. Si vous y arrivez en 60 secondes, vous faites gagner un cadeau à Aurore qui est avec nous. Salut Aurore!
3: Et salut à tous.
0: Aurore, je te présente Jordan. Tu peux mettre le casque, ouais. Jordan n'a pas le casque pour qu'il t'entende.
3: Bonsoir.
2: Salut Aurore.
3: Salut, enchantée.
2: Enchantée, tu vas bien?
3: Je suis trop contente d'être là, c'est incroyable.
2: Aurore, tu nous viens d'où?
3: Moi, je suis de Toulouse.
2: Ah, de Toulouse. Eh, on n'est pas loin.
0: Tu Toulouse ou pas encore?
2: Moi, tu sais que j'habitais à Cahors.
0: Ah, juste à côté. Pas loin, quoi.
2: Tu connais Cahors? Non, c'est à 1 heure.
0: Bon, ça va.
3: Ouais, je connais.
2: Ah, tu connais bien.
0: Il est de Cahors, Jordan. Il passe pas à Toulouse. Tu passes ou pas encore? Pas encore.
2: Pas encore. Mais c'est dans l'idée. Mai juin.
0: Quand est-ce que tu annonces les autres dates de ton spectacle?
2: Je les annonce, on va dire plutôt septembre-octobre, voilà. 2026.
0: Ou septembre-octobre, il y a les premières dates qui démarrent. Ils jouent essentiellement dans des casinos. Donc vous pouvez aller perdre toutes les économies sur le rouge.
2: Des casinos.
0: Et ensuite vous allez le voir. Bah, casino barrière.
3: Oui, théâtre, il y a casino barrière à Toulouse. Hein.
0: Et casino partouche.
2: Je le connais bien. J'y vais plus.
0: Bien sûr.
4: Parce qu'on me l'a demandé.
0: Bien sûr. Je me suis fait interdire. Oh! Est-ce que si tu t'es fait interdire de casino, t'as le droit de jouer dans un casino en tant qu'artiste?
5: Je me posais la question, je te jure.
0: Ah! Oh, la bonne question du père Combal.
4: J'imagine, c'est les jeux d'argent qui posent problème.
0: C'est
4: l'addiction
0: mieux, hein.
4: Vient pas du fait de chanter ou de danser.
0: Non, mais c'est de passer le casino.
2: Ouais, parce que tu passes quand même la barrière avec ta carte d'identité.
4: Ah, donc à voir si tu passes
0: pas. Oui, mais tu accèdes à la salle de spectacle sans passer la barrière, je crois.
2: Ça dépend lesquels.
4: Il nous faudrait un patron de casino. Qui fait en même temps salle de spectacle.
0: Même un casino cafétéria, on prendra.
4: Ouais,
0: et Jacquet, qui a longtemps été l'égérie. L'équipe, vous trouvez? Ben ouais, c'est impossible. J'ai levé un lièvre, là. Ah ben, on va chercher la réponse. En attendant, on va essayer de deviner cette info. Écoutez bien. J'ai une info sur Jennifer Lopez. Encore
4: oui.
0: elle.
4: Bah oui.
0: Bah ce soir, c'est une spéciale Gilo.
4: C'est sa fête.
0: Il y a quelques années, Gilo faisait passer des journées entières d'audition pour ses danseurs pour sa nouvelle tournée. D'accord ?
2: Okay.
0: Plein de danseurs rêvaient d'intégrer la tournée de Jennifer Lopez, vous imaginez ? Et elle a eu un critère éliminatoire, elle a refusé de prendre tous les gens qui avaient cette particularité, laquelle top chrono ?
4: Particularité physique ?
0: Non.
4: De genre ?
0: Non. Parce qu'il fallait tout, il fallait des hommes, des femmes, il fallait tout. Qu'est-ce que ça peut être ? Qu'est-ce qui a fait que ça élimine ? Jordan.
2: Waouh, attends, attends, c'est pas possible ça.
6: Une particularité ?
0: Et une particularité, elle a dit, si vous êtes ça, je vous faites pas ma tournée.
4: Un signe astro ?
0: Exactement.
4: Oh là, quel relou.
2: Non. Les Gémeaux.
0: Vierge.
5: Pourquoi les Gémeaux ? Je dis pas ma femme est Gémeaux. Non, t'es parti vite sur les Gémeaux.
2: Les Gémeaux, ils sont très relous.
5: Non.
4: Les Gémeaux sont un peu particuliers.
0: Ah bon ? Pourquoi ?
4: Bon, parce que
2: la légende. Ils ont toujours raison, c'est une évidence, c'est évident.
0: Tu connais qui de Gémeaux ?
2: Ma sœur est Gémeaux.
5: J'avais quelqu'un de Gémeaux.
4: On sentait qu'il y a quelque chose sur le cas. Non, on dit, bah, j'y crois moyennement, mais que souvent tu passes un peu du chaud au froid à Gémeaux, quoi. T'es double.
0: C'est pas Balance ce signe-là ?
4: Oui, bah, c'est les deux, c'est Gémeaux et Balance.
0: Bon, en tout cas, sachez que Gilo a refusé tous les gens qui étaient vierges pour sa tournée. Elle a dit, il y a des vierges parmi vous, donc il y en a qui ont levé la main, et elle a dit, tout le monde dehors.
4: Mais elle est elle-même vierge, non ? En plus, c'est ridicule.
0: Ben, je sais pas, en tout cas, elle les a tous virés. Ah non, parce qu'à l'époque, son ex, Marc-Anthony, était vierge.
4: Ah.
0: Elle venait de divorcer, ouais, donc elle a dit, les vierges, ça dégage. C'est fou, non ?
4: Ouais, c'est quoi ? Ah ouais. C'est absurde.
0: T'as jamais fait d'audition comme ça pour des grands artistes ?
2: Non, non, mais sinon, j'aurais plus trop le choix, vraiment. Si je commence comme ça, c'est chaud.
0: Bah, Aurore, on n'a jamais gagné un iPhone aussi facilement sur énergie, hein.
3: Mais complètement, mais bravo, vous êtes trop fort.
0: Mais c'est toi, bravo. Merci, Auréane. Bah, bravo, c'est
4: Auréane. Mais de rien.
0: Auréane, elle est déterre, on dirait qu'elle le veut, elle, l'iPhone. J'ai jamais
4: fait. Ouais, il est cassé, j'ai plus de zoom, là.
3: Je l'ai senti déterre de fou. Merci beaucoup.
0: Eh ben, j'ai quand même une autre info pour vous qui est intéressante, qui parle de danse. Et vous allez la prendre à la maison, ça vous pourrez le ressortir ce soir. Vous connaissez trois danses de salon, le twist, le swing et le tango ont inspiré un truc cultissime qu'on connaît tous, quoi. J'aurais dû faire celle-là, elle était plus dure.
2: T'as dit trois danses.
0: Pas que je veux que tu perdes, Aurore, pardon, hein. Mais elle était mieux, cette info.
3: Moi, ça valait bien l'autre, hein. Celle de Gilo, c'était parfait.
0: Elle était très facile.
2: Alors, répète, répète.
0: Écoutez bien. Le twist. Le swing.
2: T'as dit des danses de salon.
0: Et le tango.
2: Oui.
4: Mais c'est quoi la question ?
2: Oui, c'est quoi la question ?
0: Ils ont tous les trois inspiré un objet culte, lequel ?
4: Ouais, c'est toi qui sais, Jordan, ça. C'est ton domaine.
0: Écoutez, c'est par rapport au nom des danses, hein.
4: Ah !
0: Le
4: twist.
0: Le swing et le tango.
4: Tango, les tongs ?
2: Le T.
0: Non, ça a inspiré un objet culte. Le nom des trois a inspiré le nom d'un objet culte.
4: Tango.
2: Tango, twist, swing.
4: Swing. Tango. Swing, balançoire.
0: Non.
4: Non.
2: Il faut le dire vite, non.
0: Écoutez bien. Twist.
2: Twist.
0: Swing.
4: Twist, swing.
0: Switch. Tango.
4: Swing. Tang, tanga. Swing. Tango.
0: Swing. Swing. Ces trois danses ont inspiré un objet culte, lequel ?
4: Donne-nous un indice, mais mini. Pas trop simple.
0: C'est un gros objet. On peut tous monter dedans.
4: Une voiture.
0: Oui.
2: Ah, la Twingo.
0: La Twingo.
2: Waouh. Waouh. Twist, tango.
0: L'iPhone 17, Jordan.
2: Merci. Le Pro Max.
0: Non.
2: Il a vraiment
0: cru. Les copains, bravo. Aurore, félicitations. Tu gagnes donc ton iPhone, toi.
3: Mais merci. Mais franchement, vous me régalez déjà tous les jours. Mais là, en plus, vraiment.
2: Ça, c'est l'accent toulousain. Vous me régalez.
0: Ouais, ça régale.
3: Et ah, si, pardon.
0: Et s'il passe. Bah, non, bah, c'est magnifique. Et s'il passe à Cahors, bah écoute, on t'offrira des places pour aller voir Danse la nuit, hein.
2: À Toulouse, hein.
3: Non, à Toulouse, ça c'était super.
2: On
3: l'a suivi avec ma fille, c'était génial, Dals, on s'est régalé. Donc franchement, ça serait.
0: Tu es venu quand voir ?
3: Hein ?
0: Tu es venu quand voir Dals ?
3: On l'a suivi à la télé, non ? À la télé ?
0: Ah, j'ai cru que t'étais venu dans le public, pardonne-moi.
3: Non, on aurait adoré, mais non, à la télé, on a suivi, c'était vraiment super, donc ça sera avec grand plaisir.
0: Et j'en profite qu'il y ait Jordan là, témoin, parce que j'ai tellement de gens qui me demandent des places pour Danser avec les Stars, on dirait que c'est Bad Bunny. Sachez que. 3 semaines, un mois avant le début de l'émission, l'émission est complète.
4: Ah, déjà ?
0: Mais vous, c'est impossible, parce qu'on a que 3-4 places chacun tous les soirs.
2: Vraiment.
0: Et vous pouvez pas imaginer la demande qu'il y a. Quand on démarre, on dit bonsoir, c'est la première de Dals, dites-vous que c'est complet jusqu'à la fin de la finale.
2: Toi aussi, tu reçois les messages, comment on fait ?
0: Et ouais, je sais, et j'aimerais faire plaisir aux auditeurs. Je crois que c'est plus simple de trouver des places pour Céline Dion que pour Dals. Il y a 200 personnes du public, et dès qu'on démarre les saisons, c'est plein, déjà un mois à l'avance.
4: C'est fou, mais moi aussi, parce que je te connais, on me harcèle de messages. On me demande de venir à ton truc.
2: Après, toi, Camille, t'as quand même 15 places, je crois. Hein.
5: Ouais, c'est ça.
2: Vous pouvez lui demander quand même.
5: C'est pas vrai. Bon, on va vous laisser sur Énergie. Merci encore à Jordan d'être venu nous voir. Tu sais pas du tout, tu seras avec nous l'an prochain quand même.
2: Je serai avec sur Danse avec les Stars.
5: Bah j'espère.
2: Bah évidemment que je serai
5: évidemment
2: que je serai là.
5: Mais il sait pas avec qui. Il découvre. Je pensais que vous le découvriez un peu avant votre candidat. En fait, vous l'avez découvert vraiment pour les caméras.
2: Bon là déjà, je sais pas. Tu vois si je le ferai encore. Ça a été rappelé. Ça vient de se terminer.
5: Deux minutes.
2: En tout cas, tant que l'émission sera là, je serai là parce que j'adore cette émission.
5: Ouais, bah, c'est un kiff. Et vraiment, je sais qu'à quel point je t'adore. C'est un kiff aussi de faire
2: aussi,
5: cette émission.
2: Moi aussi, je t'adore, mon Camille.
5: Avec toi, mon Jojo, un immense merci. Le spectacle s'appelle donc Danse la nuit. Toutes les dates, c'est sur son Instagram. Nous, on va se retrouver. Demain, on vous lâche pas cette semaine, 16h-19h tous les soirs sur Énergie. Et maintenant, c'est Charlie qui prend la suite.
4: Ouais.
6: Salut, Michipi.
5: Salut, mon Charlie.
4: Coucou.
5: On te fait des gros bisous.
6: Gros bisous. Bonne soirée, les
5: Allez,
6: Chipi.
5: Ciao.

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1: Bienvenue tout le monde, bienvenue à France. On est en direct sur Énergie, il est 16h pile. Je suis avec Rémi, je suis avec Oriane, je suis avec vous tous. 0870 42 48, un seul numéro pour me joindre toute la soirée. Oui, pour me parler à la radio, pour nous parler, pour nous jouer avec nous, pour faire ce que vous voulez. Pour un moment relaxant, on fait des massages auditifs, on peut vous masser le conduit ORL. N'hésitez pas, il y a Jérôme qui est avec nous. Ça va, Jérôme?
5: Salut Camille, salut Oriane et Rémi et toute l'équipe.
1: Salut Jérôme, qu'est-ce qu'il fait dans la vie, Jérôme?
5: On est bien, je suis cuisinier en crèche, dans une crèche.
1: Oh, ça, mon pote.
5: Ouais. Oui, je fais à manger pour 40 petits de 0 à 3 ans. On que du frais.
1: Trop bien.
5: Ils mangent bien.
1: Et tu fais ça où?
5: Mais, oui. À côté de La Rochelle.
1: Oh, je te soutiens.
6: Ah, bah oui, t'es allé faire du.
1: J'étais à l'île de Ré ce week-end.
5: Ah bah c'est pas loin de chez moi.
1: Ah bah La Rochelle, ouais, bah je sais bien c'est pas loin de chez toi. Alors première question, parce que j'ai une embrouille avec tout le monde ce week-end.
7: Quoi?
1: Tous mes potes, on dit Fort Boyard ou Fort Boyard?
5: Ah, nous aussi on dit Fort Boyard.
1: Tu dis Fort Boyard?
5: Non, il... Boyard.
1: Ouais, moi bah je suis complètement tort. Non, moi on m'a dit qu'on disait Fort Boyard.
6: Ben, oui,
1: moi
6: mais aussi. Les gars, OY, enfin Fort Boyard.
1: Ben oui, mais à chaque fois ils disent vous avez gagné un Boyard.
6: Mais non, personne n'a jamais dit ça.
1: Et bien sûr que si. Pardon, Olivier Mine pendant 39 ans. Donc,
6: excuse-moi, Sandrine Dominguez à l'époque.
1: Non, Sandrine Dominguez.
8: Tu gagnais un écu à l'époque.
6: Je regardais sous Sandrine et elle disait Boyard.
1: Ah bon?
6: Et Patrice Lafont aussi.
1: Gars, est-ce qu'on peut avoir quelqu'un de La Rochelle, l'office du tourisme, s'il vous plaît? De l'île de Ré d'ailleurs. De l'île de Ré, on va leur demander précisément. Ah, j'ai passé un week-end génial. Qu'est-ce que j'aime ta région, Jérôme?
5: Ah, c'est super, l'île de Ré, là-bas. T'as choisi la meilleure région, là.
1: Ah non, mais parce que je fais de la voile, en fait. Et c'est là-bas que tu peux faire de la voile. Et j'adore. Mais alors, les gens, ils sont adorables. Vous savez ce qui m'est arrivé? Je vais vous raconter toute la vérité. Je suis à l'île de Ré, que des gens sympas, que des gens gentils. Franchement, tout le monde, les habitants, les commerçants, tout le monde est sympa. Arrêtez de croire que vous nous embêtez quand vous demandez des photos. Vous ne m'embêtez pas. Ne vous gênez pas, ça me fait plaisir. Toutes les photos, ça me fait toujours plaisir de discuter avec vous. Les gens, ils croient toujours que ça me dérange pas du tout. Les gens sont sympas. Je reviens à Paris, parce que c'est quand même là qu'on est ici.
7: Où on habite.
1: The City of the Anne Hidalgo. Première interaction. La dame qui gère la maternelle pour mon fils, je laisse mon fils à la maternelle. Première interaction, ma Caroline, je l'embrasse fort, adorable comme toujours. Salut, comment il va? Comment tu vas? Ça va super, machin, il y a des slips dans le sac. Bon bref, la vie quoi.
7: Que l'histoire.
1: Deuxième interaction, donc c'est la deuxième personne en rentrant à Paris que je croise. Je passe au feu vert, d'accord? Donc c'est feu rouge pour les piétons. Et là, il y a une joggeuse qui veut quand même passer, mais donc je peux pas parce que je suis engagé, c'est rouge. Gars, elle me tape au carreau, elle me fait un gros doigt et elle m'insulte. De tous les noms.
6: Ah, c'est Paris, hein. Faut
1: après,
6: s'adapter.
1: Je dis, mais qu'est-ce que... Et donc, je baisse les yeux. Mais madame, c'est rouge. Je passe juste... C'est vert pour moi. Et je me fais, mais genre, traiter de tous les noms à 8h30 du matin. Arrive à Paris. J'en peux plus.
6: Alors,
1: peux plus. Je pars vivre à l'île de Ré.
7: Les runners, les runneuses avec tout l'avant, parce que moi aussi je cours
1: peu. Attendez, mais il se passe quoi?
7: Il y a ce truc de mollo, quoi. Tu vois, au feu, en principe, tu t'arrêtes, tu regardes ta montre et tu trottines. C'est ça le concept d'un runner.
1: Ma passion, Rémi, c'est qu'il a fait deux sorties, c'est maintenant il est dans la partie des joggers.
7: Disons que j'ai acheté les baskets.
5: C'est un prouveur, quoi.
1: Non, mais c'est fou, pas? Deuxième interaction, j'ai croisé que des gens sympas tout le week-end. Deuxième interaction, c'est une galère.
6: Je suis parisienne. Il faut prendre Paris comme une jungle que tu dois affronter chaque jour. C'est ça. Et une fois que tu sais que ce Paris c'est la jungle et que t'es là pour t'embrouiller, te donner des petits coups d'épaule comme ça, tu le vis beaucoup mieux. Hein. Moi je
1: c'est
6: le sais.
1: Fou, c'est fou.
7: Mais quand t'as ouvert la fenêtre, tu l'as parlé, elle a pas fait ouah le mec de Wasinger.
6: Mais moi je suis là.
1: Mais quand je vous dis m'insulter pour que je vous en parle à la radio, je me suis fait insulter. C'était réellement vert. C'est-à-dire juste une ligne droite et vert. Je peux pas faire autrement que faire.
7: T'es dans ton droit.
6: Je suis une embrouilleuse de rue, donc je suis super choquée. Moi,
1: mais
6: je m'embrouille.
1: Si j'ai pas. C'était pas juste.
7: presque rouge ou presque plus rouge, c'était rouge.
6: Attends, tu rationalises comme quelqu'un qui n'est pas de Paris. Il y a rien à comprendre. T'as juste envie de t'embrouiller. Je pense qu'elle avait juste envie de s'embrouiller.
7: 8h30 un lundi.
6: Tu n'es pas le problème.
7: Ça fait tôt.
3: 16h30, je suis prêt, je suis sur mes appuis.
5: 8h30. Venez en Charente-Maritime.
7: Je te jure, je vais venir à La Rochelle, à Fort Boyard.
5: Oui.
7: C'est ce qu'on a trouvé quelqu'un. On arrive à avoir quelqu'un. L'office tourisme, il répond pas.
3: C'est lundi.
9: Pour l'instant, il répond pas, mais si tu veux, moi j'ai un petit extrait où on a quand même Passepartout qui chante la chanson. Donc lui, il a la réponse.
7: Si on a bien qu'il y a l'info. Alors, je vais te dire un truc. Bravo, parce que tu vois, s'il y a un gars dans l'équipe qui bosse, c'est tout cela à Sandrine Dominguez. Pendant ce temps, il a trouvé la vérité. Est-ce qu'on se met tous d'accord que Passepartout fait foi? C'est la loi.
3: Bien sûr, bien sûr.
7: Comme le dit Passepartout, ça sera bon.
10: Je suis Passepartout.
3: Tout le monde, tout le week-end.
7: Puis c'est Boyard. Hein. On offre un Boyard, c'est Boyard. Avec des gens à table qui disent, mais gars, tout le monde dit Boyard. J'ai dit, mais c'est Boyard. Hein. C'est un Boyard, on donne des Boyards. J'ai donné la leçon à tout le monde, l'enfer.
6: Le lourd.
3: Mais c'est peut-être pour ça la joggeuse qui a m'insulté. Elle est peut-être la table à côté. Ouais.
7: Boyard, on a dit.
3: Comme ça.
7: Cinglé.
5: D'ailleurs, il y a une ville, il y a une ville dans l'île de Léron qui s'appelle Boyardville.
6: Ah ouais?
7: Absolument. Toi, c'est une fois qu'on a fact-checké que tu sors du bois.
5: Voilà, c'est ça. Le temps que ça monte.
10: Je suis Passepartout de Fort Boyard.
6: Ça se rentre dans la tête, c'est terrible.
7: Qu'est-ce qu'on s'embête? Dans un instant, on va jouer Tame Impala. Pourquoi j'aurais pas Passepartout de Fort Boyard?
3: Mais bien sûr, en plus, ça me ferait plaisir, je vous jure.
7: Les copains? On va offrir des cadeaux ce soir.
3: Oui.
7: Je sais même pas quel cadeau on a à offrir. Moi, j'arrive une main devant, une main derrière. Je suis arrivé à Paris, je me fais insulter par une joggeuse et après je viens en studio. Qu'est-ce qu'on offre?
5: Ah ben, t'as ton homme, je veux bien jouer moi.
7: Ah ben, tu restes avec moi. Je t'aime beaucoup, Jérôme. Toi, on va te faire gagner. Mais qu'est-ce qu'il y a gagné ce soir?
9: Eh ben, grâce au nouveau film Star Wars qui sort le 20 mai, on a
7: Star Wars.
9: Bah, le 20 mai, là, ça sort.
7: Bien sûr.
9: Quoi? On offre un iPhone 17, le tout dernier iPhone. On a gagné sur énergie.
5: Ouais. Ma fille Solène va avoir 20 ans et j'aimerais bien lui en offrir un. Alors, je peux jouer? Alors là.
7: Alors c'est quoi, l'iPhone c'est ça?
9: L'iPhone 17, le dernier iPhone à gagner.
7: Qu'est-ce qu'on a d'autre?
9: Alors, on a mis la Switch 2, parce qu'on sait que ça c'est un combo qui fonctionne.
7: Ouais, puis ça fait, on va faire beaucoup de PS5 et c'est temps de passer un pas à la Switch 2.
9: La Switch 2 fait son grand retour.
7: Très bon réflexe.
9: Et puis on a gardé les AirPods 4 parce que ça part comme des petits pains, donc on s'est dit...
7: Bien sûr, ça vaut 3 boyards.
6: Ouais. C'est
7: ça.
6: Voilà. Pour le jogging, c'est pas mal.
5: Vous trouvez le mot code.
7: Alors, interdiction, vous faites du jogging, vous ne gagnez pas l'AirPods. C'est que pour les gens qui ne courent pas. Jérôme, reste avec nous, on va te faire gagner un cadeau comme vous tous qui nous écoutez. 0870 42 48. Vous dites, mais c'est simple, on passe à l'antenne, il suffit de gratter un cadeau. Oui, il suffit de ça, voilà. Dans un instant, on va jouer avec Tame Impala. Avant ça, bel après-midi tout le monde, il est 16h07, on est en direct sur Énergie.
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7: 16h10, on est en direct sur Énergie. J'espère que vous allez bien, on est tous ensemble et on est là jusqu'à 19h, c'est le bonheur. On partage une semaine ensemble, semaine complète. Parce que c'est encore férié ce week-end, hein.
3: Mais c'est que ça, mais là.
7: C'est Ascension là, t'as Jésus, il monte directement en Iron Man. Il monte au ciel et donc il y a un pont, on fera pas le pont.
3: Non.
7: On sera là également jeudi et vendredi, on fait semaine complète à vos côtés.
3: Ah, voilà, c'est plus un pont, c'est un viaduc là cette semaine, c'est 4 jours.
7: Tu prends ton
3: jours, poteau,
7: jeudi, vendredi, samedi. Hein.
6: C'est long sans école quand même beaucoup. Hein.
7: Bah, en fait c'est ça, c'est marrant parce qu'il y a plein de gens qui disent hey, chambé, mais quand t'es parent en fait, bah non, et assez vraiment, tu récupères ton fils tout le temps. Vita.

0: de l'antivirus.
1: Ça peut faire mal, on ne sait pas encore.
2: Arrêtez,
1: mais...
2: arrêtez, je ne veux pas du tout en parler.
1: On va en parler dans un instant. Parce que alors là,
0: il n'y a rien.
1: Là, je sens qu'on va revivre en Covid. On va tous
0: on va se reconfiner pour trois gars qu'on fait une croisière.
1: On va en parler dans un instant. 16h11, on va jouer aussi, on l'a dit, on va essayer de vous offrir des beaux cadeaux ce soir. Et donc, Vita qui arrive pour le Music Only.

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1: Alors déjà, j'ai appris qu'on disait pas Fort Boyard, mais Fort Boyard. Ouais. J'ai repris tout le monde pendant tout le week-end à l'île de Ré, comme si j'étais un natif.
2: Mais t'as repris des gens de l'île de Ré, du coup?
1: J'ai repris tout le monde.
2: C'est
1: les locaux.
2: T'as repris les locaux, c'est magnifique.
1: N'importe qui. Il y aurait eu, gars, je te le dis, hein, il y aurait fait Lindra tête de tir, elle aurait dit Boyard, je dis, on dit Boyard,
3: désolé,
1: on a 35 ans de plante. À un moment donné, il va peut-être avoir un orthophoniste. Hein. Et donc, il y a une autre question. Est-ce qu'on dit Père Fouras ou Père Fouras?
4: Ah, moi, je dis Fouras. Mais j'ai un peu décidé toute seule.
2: Et je crois qu'on dit Père Fouras. Sans S. Je suis même quasi sûr.
4: Bah, les présentateurs disent Fouras.
1: Non, bah alors oui, là, bah alors partons sur les présentateurs.
2: Alors là, c'est très simple à vérifier, c'est un village, c'est une ville autour de...
1: Parce que sinon, ouais, bah, par exemple, je dis Masked Singer. Ma mère dit Masque Singer, comme la machine à coudre.
4: Oh,
2: ah oui, ouais, non, mais là,
4: vraiment,
2: hein,
4: oui.
2: Masque Singer.
4: J'adore.
2: Camille, est-ce qu'on peut appeler le maire de Fouras, si tu veux? Le maire de Fouras,
1: mais c'est pas lui le père.
2: Mais non, mais
1: on arrive comme adjoint de l'office du tourisme de l'île de Ré.
5: Ah, il doit faire le pont du 11 mai?
2: Cam, à Fouras, c'est ce qui a inspiré le nom du père Fouras. Et donc, à Fouras, ils savent comment on prononce Fouras ou Fouras.
1: Est-ce que c'est vraiment Fouras qui a inspiré le...
2: Ah oui, bien sûr.
4: Ce serait une sacrée coïncidence, c'est vraiment à côté. J'ai un pote qui avait une résidence secondaire à Fouras.
1: Oh.
4: Et il dit Fouras.
5: Excuse-moi, Lady Châtelet.
4: Voilà, mon ami Clément, il dit Fouras.
2: Ah, il dit Fouras.
4: Et sa maman aussi.
1: Ah, papa, c'est lui le fact-checking qui se manifeste, apparemment. Non, je fais ça, s'il y avait des cahuètes.
2: Super, non, merci, c'est le fact-checking.
6: Rémi a raison, comme c'est le nom d'une ville. Rémi a raison, comme c'est le nom d'une ville, on dit Fouras.
2: Donc Clément, ton pote Clément est un con.
5: Je résume peut-être un peu avec beaucoup de respect.
4: Il écoute, il a eu à être avec.
1: Donc Fort, le père Fouras de Fort Boyard.
2: Voilà.
4: Ok, Boyard.
2: Boyard et Fouras. Bon, c'est bon.
1: Voilà. Après, non, est-ce qu'on dit passe-muraille ou passe-mouraille?
2: Ou passe-partout?
1: Dans un instant, je vais avec vous sur ton. On a plein de choses dont on va parler. Tout ce qui s'est passé ce week-end, on va débriefer tous ensemble. 0870 42 48, le numéro, il est gratos pour nous joindre. 16h19, on est en direct. Vita, tout de suite.
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1: Non, est-ce que les actifs fêtent quand ça fait mal comme ça, hein?
2: Ou un peu de mercurochrome.
1: Bien sûr. On a quelqu'un de la mairie de Fouras ou Fouras? On va le savoir tout de suite.
2: Ouais.
1: On a Isabelle qui est là, on est en train de se demander si on disait Père Fouras ou Père Fouras. Salut Isabelle.
7: Bonjour.
1: Bienvenue en direct sur Énergie, Isabelle.
7: Ben, je vous remercie.
1: Avec grand plaisir.
7: Eh bien écoutez, on dit Fouras. On ne prononce pas le S.
1: Et donc on dit bien Père Fouras.
7: Voilà, tout à fait.
1: Ben c'est
7: voilà.
1: Comme ceux qui disent Chamonix ou Cassis quand vous allez en vacances l'été à Cassis. Oh là là là là là.
4: Ah, tu dis Chamonix?
1: Ben oui. Non, on dit, c'est pas moi, on dit toute la France dit Chamonix.
4: Même les biscuits?
1: Ben oui,
5: parce que les biscuits sont là-bas. C'est le même nom.
4: Je note.
2: Chamonix, Cassis, qu'est-ce qu'il y a d'autre?
1: Montargis.
2: On dit en Avignon et pas à Avignon.
4: Ah oui, et Auxerre, non Auxerre.
2: Auxerre, oui, bien sûr.
1: Bah, y a et Marseille. Ouais, bah là, autant pour moi, il n'y a pas de piège. Autant pour moi. Bah, Isa, merci. Hein.
4: Merci.
1: Ah, bah, attends, Isa, t'es pas loin. Est-ce qu'on dit Fort Boyard ou Fort Boyard?
7: Fort Boyard.
1: J'aime ça quand on me donne raison. C'est la sensation que je préfère.
4: Mais donc, Passepartout aurait tort depuis des années à chanter comme ça.
1: Bah oui, mais parce qu'il prononce mal depuis le début.
4: Enfin, c'est quand même son métier.
1: Bah
4: il est
1: oui,
4: sur
1: mais,
4: place.
1: Mais il n'entend pas.
2: Attends.
1: Parce que c'est trop
2: parfaitement ce que je veux dire.
1: Oui, bien sûr. Fort Boyard.
2: Isa te donne la vraie info puisque Fouras c'est vraiment à côté du Fort Boyard.
1: Oui.
7: Tout à fait.
2: Boyard même.
1: Donc t'es d'accord, on dit Fort Boyard.
7: Oui.
1: Eh ben j'ai bien fait. Isa, j'ai passé mon week-end à reprendre tout le monde. J'étais à l'île de Ré. Et donc j'ai passé mon week-end à reprendre tout le monde parce que tout le monde dit Fort Boyard. Ouais, ça te fait pas mal.
2: Ah non, ouais, je comprends.
1: C'est pas une info folle non plus. Isa, je t'embrasse fort.
7: Merci.
1: Un grand merci d'être passé sur l'antenne à la mairie de Fouras, donc. On dit Père Fouras.
2: Ben ouais, c'est fou.
1: Ah ouais, les gars.
4: On en apprend. Hein.
1: Et alors, Laura est avec nous. Ça va, Laura?
8: Ça va super, merci.
1: T'es d'où, toi, Laura?
8: Alors, moi, je suis de Marnay. Ça se connaît pas du tout. C'est à côté de Besançon.
1: Ok, très bien. Ça va, t'es heureuse là-bas? Tu fais quoi?
8: Je suis éducatrice dans un foyer d'accueil d'urgence avec des enfants de 6 à 12 ans.
1: En galère. Et ben, en tout cas, Laura, bravo. C'est un très beau métier que tu fais. Pas simple, mais très beau.
8: Merci.
1: Bah ouais, vraiment, on le pense sincèrement. Et alors, vous avez vu ce truc là de peut-être nouveau confinement là?
4: Non, arrête.
1: Oh non, non, non.
4: Arrête,
1: non, non, non, j'ai écouté ce matin, ils disent que non, ça va.
4: Oui, ils disaient ça va avec le même ton et les mêmes mots avant le coronavirus.
1: Ouais, avant le corona, on avait Jean Castex qui disait mais tout va bien.
4: Là, il y a une jeune dame qui a des symptômes. sur zone mais... en France.
1: Alors, à pas faire de du sensationnalisme, non. Même si c'est complètement ce qu'on est en train de faire. Non, mais simplement pour dire, il y a le virus, ils sont rapatriés, ils sont isolés, tout ça, mais il y a quand même un virus. Donc, c'est quoi cet hantavirus?
2: Bah, c'est les rongeurs, apparemment, les rongeurs, les tout ce qui est déjection, urine, que tu respires après et qui te file un truc.
1: Mais oui, il y a des rongeurs sur un Costa Croisière.
2: Eh bah, tu rigoles.
1: Pas, c'est pas un Costa Croisière d'ailleurs, pardon, pour Costa, c'est une autre, peu importe d'ailleurs, c'est une autre croisière. Hein.
4: Et bah, attends, en respirant de l'urine de rat, on chopperait
2: contaminé, contaminé. Eux-mêmes sont contaminés, les rongeurs, qui contaminent toi et après toi.
1: Ah oui, si ton truc c'est de sentir de la pisse de rat, si elle est pas contaminée, continue, il n'y a pas. Ah non, elle avait l'air inquiète. Pardon, hein. Mais c'est-à-dire, en sentant de l'urine de rat, je risque un truc. Oui, bah.
4: On vit à Paris, on vit avec des rats, littéralement.
2: Mais nous, ils sont en scooter, tu vois, ils sont cool, nous.
1: Ils sont en T-Max, en Y, avec la gourmette.
4: Ah mais je ne suis pas du tout relaxée, moi. Je vis très mal les infos qui tombent.
2: Oh non, moi ça va.
4: Oui.
1: Isolement. Bah disons que c'est des mots qu'on n'aime pas, hein. Cas contact, quarantaine, patient zéro.
2: Patient zéro, pardon.
4: Symptômes, ils disent symptômes, ils l'ont dit.
1: Ils l'ont dit, symptômes. Patient zéro. Patient zéro, avant c'était un pangolin. Là c'est Gérard en vacances en Sicile. Hein. Protocole sanitaire, FFP2, protocole sanitaire. Oh là là là.
2: Aïe. Oui, ils ont pas dit, ouais. Elle avait, en fait, il y a des cas contacts autour d'elle. Et ils ont été identifiés. Et apparemment, pour l'instant, personne n'est contaminé. Pour l'instant.
4: Sachez-le, à Amsterdam.
2: Il y a de l'incubation.
4: Un vol est arrivé avant qu'on découvre tout ça, avec des gens qui étaient positifs sans le savoir et qui sont aujourd'hui à
2: mais qui avaient été contact avec la croisière?
4: Oui, à Amsterdam.
2: Ah bon?
4: Je me renseigne.
1: Ah oui, mais toi, je sais que t'es un peu stress par ça. C'était quoi votre premier confinement, Laura? Ton premier confinement? Je me rappelle, c'est l'anniversaire de mon frère, 17 mars 2020.
4: Ouais, je me souviens.
1: 17 mars 2020, on est tous confinés. T'as fait quoi, Laura?
8: Eh ben, moi, j'ai pas été confinée, en fait, parce qu'avec le boulot, ben, on travaillait quand même. Ouais. Mais je me souviens que j'ai dû bien m'amuser parce que quelques mois après, ma fille est née le 21 janvier, le mois de janvier 2021.
2: Il doit y en avoir des enfants du confinement. Ouais, qu'est-ce qu'il y avait à faire à part prendre l'apéro et faire l'amour, hein? Pardon.
1: Ah, là.
4: Ah bah pareil, ma fille 20 janvier, comme Laura.
1: Ah, c'est vraiment les enfants du les enfants de l'ennui, on les appellera dans quelques jours.
4: C'était tellement facile, t'es à dispo de l'autre, quoi.
2: Ah, bien sûr. À l'inverse, des parents qui se sont confinés avec leurs enfants et là c'était moins l'ennui, tu vois. Il fallait toujours trouver des occupations pour les enfants.
1: Ouais.
8: Là, quand même deux avant.
1: Ah, t'es courageuse. Donc, parce qu'en général, ceux qui avaient deux enfants pendant le confinement, la première sortie, c'était la vasectomie. Hein. Terminé pour moi. Ferme la salle de jeu. Terminé.
2: Merci.
1: On fait la tête dans les nuages, on arrête. Hop, c'est tout pour moi. Merci, ça a été un bonheur. Rémi, t'as fait quoi, toi? Je crois que t'étais en Bretagne.
2: Ouais,
1: hein.
2: J'étais en Bretagne. C'était extraordinaire. Peut-être, c'est peut-être une bêtise ce que je dis, mais peut-être l'un des plus beaux moments de ma vie.
1: L'habitude,
2: t'inquiète. Avec ma famille. Non, mais c'est vrai. T'es là, t'es avec tes enfants, ta femme, il y a plein. Bon, bah voilà, tu t'occupes, quoi. Et c'était très cool, des très bons souvenirs.
1: Moi, c'était
2: vraiment
1: plus dur. J'étais en appartement à Paris. Et heureusement, j'avais un chien. Donc, je pouvais un peu plus sortir parce qu'on avait le droit de me balader.
4: Ah oui, c'est vrai, il y avait les
1: mais j'ai vécu ce que plein de gens ont vécu en mode vraiment enfermé à part.
8: Je crois que mon mari, c'est la première fois qu'il a voulu faire les courses. Et là, on avait tellement marre d'être enfermé qu'il m'a proposé d'aller faire les courses.
1: Mais rappelez-vous, c'est quand même une époque où on passait les avocats au gel hydroalcoolique.
4: Bien sûr.
1: On en était là dans notre folie.
4: Mais j'étais folle, je vidais mes courses sur le pas de la porte et je passais tout au vinaigre blanc avant de tout faire rentrer. Mais j'avais le slip de mon mec sur la tête en guise de masque.
1: Le fameux. Et même quand pour le vinaigre blanc que tu passes, quand tu recevais le vinaigre blanc, il fallait du vinaigre blanc pour pouvoir décontaminer le vinaigre blanc. Ça devait
2: Moi, j'ai jamais fait ça. Non, je faisais les courses. En revanche, j'étais préposé aux courses. C'est-à-dire qu'il y avait vraiment une personne pour les courses, c'était moi. Et c'était bien dispatché.
1: Ah oui, tu dois voir à ta famille. Je peux voir.
2: Je faisais ma petite déclaration moi-même, là. Bien et puis voilà.
1: Hein, c'est époque, hein.
8: Pitbull Rio. C'était l'école à la maison, je crois.
1: Ah ouais, t'as eu ça.
2: Ouais, l'école à la maison, moi j'ai eu. Ouais,
4: tu faisais vraiment vrai?
2: Ah, tu rigoles, on était en visio avec l'instit.
4: Ah.
2: Et on faisait l'école.
1: Je savais pas ça.
2: Et la photo classe, tu la vois, cette photo, elle te met la larme aux yeux. C'est tous les gamins, dans leur confinement à eux, peu importe, avec leur prénom, une petite photo, et elle a tout rassemblé pour faire une photo classe. Mais c'est mimes. C'est des souvenirs. C'est beau.
1: Non, on aura vécu un truc de fou, hein.
4: Ouais.
1: Pitbull, et maintenant, t'as le Covid, on dit, ouais, t'es gentil, tu prends 24 heures, tu vas bosser.
2: Pour deux actifs. Ça va être pareil pour l'antagoniste.
1: Ah, c'est sûr.

0: qui vont arriver dans deux minutes.
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0: Pitbull featuring Neo, c'est ce qu'on vient d'entendre à l'instant sur Énergie. On aura du Taylor Swift qui va arriver. Ah, ça t'embouche un coin? Pas du tout, tu t'y attendais.
2: Ah oui, bien sûr. Taylor. Ma chanson préf.
0: Et là, avant ça, j'ai une annonce à vous faire, tout le monde. Annonce officielle qui va concerner nos étudiants, nos collégiens. À partir de la quatrième, tous les collégiens vont avoir de nouveaux cours sur une nouvelle matière importante pour leur vie d'adulte à la rentrée.
2: Ouais.
0: T'es déjà au courant, Rémi?
2: Absolument.
0: T'as une fille au collège?
2: J'ai une fille au collège qui est en quatrième, qui passe en troisième à la rentrée. Et donc c'est sur les finances, quoi, savoir gérer son argent.
0: Des cours d'éducation financière, ouais, pour gérer son budget, je trouve ça génial.
3: C'est formidable.
0: Pour apprendre ce qu'est un livret A, pour apprendre ce qu'est un PEL, les impôts aussi.
2: Non, mais c'est vrai,
0: être sûr de bien penser à, ouais, déclarer tout ça avant qu'il te rattrape l'année d'après. Bref, sensibiliser à la gestion d'un budget et les moyens de paiement. Ces cours se feront sous forme d'ateliers pour permettre aux étudiants de mettre un pied dans le monde des adultes. En gros, l'an prochain, Rémi, tu peux essayer tes filles faire la fiche d'imposition.
2: Ah ben merci, j'ai pas à la faire.
0: Voilà, comme ça on est tranquille. Quand leurs formateurs les sentent prêts, les étudiants recevront un passeport d'éducation économique. Ils auront en tout 12 heures dans l'année.
3: J'aurais tellement aimé avoir ça, je suis nul, moi.
2: Et surtout, avoir une notion de la valeur de l'argent.
0: Surtout.
2: Non, mais vraiment, la notion de la valeur de l'argent, tu vois, savoir économiser un peu, se dire que, bah ouais, ça, t'as pas toujours les parents derrière qui font la pointe. Il faut économiser, faut savoir placer, machin.
0: Ouais, et puis, ce que j'imagine, les plans retraite, ouais, tout ça, voilà, plein de choses que même moi, je maîtrise pas. Et j'aurais aimé pouvoir l'apprendre au collège. Après, si c'est comme les identités remarquables, je vais vite oublier. Mais en tout cas, c'est bien de l'apprendre.
3: Ah, bah si c'est ludique, c'est top.
0: Qui gère les économies à la maison? Peut-être qu'il n'y en a pas un des deux du couple, hein, d'ailleurs, hein, Oriane.
3: Nous, on est dans un vrai séparatisme. Il a son compte, j'ai mon compte. Moi, je fais de la merde. Lui, il est sérieux.
2: Et puis... il rattrape, quoi.
0: Il y a un compte commun quand même.
3: Et oui, pour les affaires fixes, REDF, tout ça. Mais en fait, on ne dépense pas de la même manière. Je ne veux pas être jugée dans mes achats excessifs et je ne veux pas qu'il me bride. Donc, chacun avec son petit compte. Et le mien est souvent à découvert et le sien, non. Et on est très bien, heureux, quoi, comme ça.
0: C'est bien parce que Oriane, avec son mec, on ne connaît pas.
2: Hein. Ouais.
0: On sent que vous êtes vraiment prêt à vous séparer.
3: C'est pas la première fois.
0: Il y a beaucoup de choses qui vont dans ce sens-là, mais dans le côté, on fait un moment ensemble. Mais si ça s'arrête, vous vraiment, vous décidez de vous séparer un mardi, le jeudi, vous vous donnez plus l'heure, quoi.
3: Mais c'est l'homme de ma vie, c'est fou que tu dis ça. Il y a rien de plus sain que ce que je viens de décrire.
0: Je suis pas complètement pas d'accord avec toi.
3: Sur l'argent.
2: Ah oui.
0: J'arrive pas à dire que t'as raison, donc je dis je suis pas complètement pas d'accord, Rémi.
2: Ouais, non, nous on a un compte commun. Donc tout est partagé. Après, si qui gère les économies, il y a pas d'économie chez nous. Le problème, c'est que c'est panier percé, il y a jamais ce qu'il faut. Et voilà, donc en vrai, nous on n'a pas eu d'éducation financière, tu vois, parce que là, franchement, on n'en serait pas là. Hein. Ah, nous,
3: ouais,
2: c'est nous, c'est, ouais, une ambiance. Hein. Ah ouais, ouais.
3: Mais tu les sens, tous tes potes qui ont investi quand ils étaient jeunes, qui ont été propriétaires dans, très vite.
0: Ah non, mais ça rend fou ça. T'as toujours ton pote qui dit, premier CDI, j'achète un garage. Ah, puis le garage, il est devenu deux garages. Puis deux garages, c'est un appart à Nantes. Non, tu es parti à Rochelle. Ah, ils te rendent fous, ils sont trop malins.
2: Ça rend dingue. Moi, j'entends les potes parler d'ETF, mais j'ai pris des actions chez machin. Mais c'est quoi, tu me parles? Je sais même pas. Moi, j'ai une paye, elle rentre, allez, hop.
3: Elle sort, quoi.
2: Allez.
0: J'ai un pote à moi, il fait sa journée de travail. À la fin de la journée de travail, il va sur l'intelligence artificielle et il dit où il faut placer les machins, les trucs et tout. Il continue une journée, genre Boursorama.
3: Mais il est heureux en vrai. Est-ce que c'est la clé du bonheur?
2: Il est pas heureux, mais il est riche.
3: Ouais. Ah, c'est pas mal aussi.
0: C'est pas mal aussi.
3: Ouais, à choisir.
2: Bah, c'est une autre ambiance.
0: Ça m'irait, hein. Elisabeth Taylor.
2: Oui, très bien, on l'a.
0: Est-ce qu'elle gérait ses finances, Elisabeth Taylor?
2: Pas sûr.
0: Taylor Swift, vous croyez quoi? Elle aura un petit PEL, hein. Elle aura un petit livret.
3: Elle a un pécule, c'est sûr.
0: En fonds euros.
3: Oui.
0: Restez avec nous, on reste sur Énergie. Les infos pour Brio Dîner de ce soir. Le thème est génial. Bob Marley. On parle de Bob Marley. 4 fun facts sur Bob Marley. Dans un instant, on est en direct avec vous. On pense fort à tout le monde. Courage en voiture.
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0: Bah, Combal, dans un instant, il va parler de Bob Marley avec l'équipe. Ah. Hein, Père Combal, on va parler un petit peu du Bob Marley, c'est un peu ce qui se passe là-bas, Planète Zion, là. Hein,
2: qu'est-ce qu'on aime, ce Bob?
0: Bob and the Wailers. On va en parler dans un instant. 4 fun facts, qui aura la meilleure info. Pourquoi Bob Marley? Bah, je vous le dirai dans un instant, c'est pas gratos.
2: Oh, bah, c'est peut-être l'anniversaire de sa mort, malheureusement, non?
3: Ou son anniversaire tout court.
2: Quelque chose comme ça.
0: J'y arrive, hein.
3: Anniversaire
0: de la mort de Bob Marley.
2: Voilà, tiens,
0: il est mort en mai 80 à 36 piges.
2: Ah, jeune, on pensait pas.
3: On sait de quoi?
0: Oui, moi je sais. Quoi? C'est petit simi, je crois. Parce qu'en fait, c'est infecté le pied en jouant au foot.
2: Oui, le gros orteil.
4: Ah, mais j'avais eu le cancer.
0: C'est ça?
2: C'est ça, petit simi, c'est un cancer du sang.
4: Ah bah voilà, donc, cancer voilà. du sang alors.
2: Ça a été infecté et bim.
0: Et donc en jouant au foot hein.
2: Bah ouais, comme quoi faire attention. Hein.
3: Faut gaffe hein.
2: Jamais de foot en claquette hein.
0: Et à l'OM. C'est les deux règles. C'est les deux règles de base. Taylor Swift, Elizabeth Taylor, juste après, bah c'est parti, les infos pour briller au dîner de soirceux.
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2: 16h45 sur Énergie, j'espère que tout le monde va bien, vraiment, sincèrement.
0: Quel que soit votre, le week-end que vous venez de passer, il y en a qui ont eu la chance d'avoir un week-end prolongé, d'autres ont bossé tout le week-end. Bah, courage à vous, en tout cas, vous êtes en voiture, là, sans doute, en train de nous écouter, rentrant à la maison, récupérant tout le monde après les cours. Un grand courage à vous tous, peut-être qu'ils continuent leur journée. Rémi est là, Oriane aussi, Kim Théodora, ça arrive dans un instant. Écoutez ça dans deux secondes, mais avant, attention, direction la planète Zion, mon frère.
3: Allez. Qui aura la meilleure info sur Bob Marley? No woman no cry, no woman no cry.
2: C'est, disons que c'est dur d'aller chercher l'aigu là-haut.
0: C'est un peu dur. Je suis content d'en entendre. Je suis pas du tout reggae, mais je suis quand même Bob Marley sur les classiques. Et sinon, je suis vraiment pas reggae, moi.
3: Ah, moi, ça m'est bien.
2: Ouais, c'est quand même Bob Marley. Enfin, je veux dire, tu voyages, tu veux être tranquille chez toi le matin, un petit rayon de soleil. Il y a une ambiance, Bob Marley.
0: Ah ouais, non, mais attention, moi, vous savez que j'ai un truc, une règle de base dans ma vie. Je casse jamais les délires des autres. C'est-à-dire qu'en gros, si c'est votre délire de reggae, que ça vous rend heureux, moi, je suis heureux pour vous. Juste moi, c'est pas mon genre musical, mais je suis content qu'il y en ait qui kiffent.
3: Bah, disons, quand t'es pas puriste, comme moi, du reggae, t'écoutes que Bob Marley, ça te suffit. T'as pas besoin de
0: J'ai
3: te diversifier.
0: J'ai pas besoin d'aller chercher les gladiators, d'aller chercher loin. Un petit Pierre-Paul Jacques de temps à autre.
2: Attends, voilà. Pierre-Paul Jacques, qu'est-ce que tu fais là à errer? Voilà, c'est bon.
3: Elle est Youbi
2: Avec cette petite chorégraphie que les gens pourront voir sur les réseaux sociaux, t'étais pas mal,
0: bien
2: pas
0: sûr.
2: Piqué des hannetons. Babylone.
0: Eugénie est avec nous, celle qui va nous dire quelle est la meilleure info sur Bob Marley. Salut Eugénie.
5: Bonjour Camille, bonjour.

0: Il y a 4 bonnes infos à apprendre. Déjà, on a dit une bêtise il y a 2 secondes puisqu'on parlait de la mort de Bob Marley.
1: Ouais.
0: Et il n'est pas mort en jouant au foot d'une septicémie. Il s'est fait très mal au foot, donc c'est ce qu'on allait voir sur Internet. Il s'est fait très mal au foot en jouant au foot. Il s'est blessé au pied, ce qui l'a conduit à l'hôpital. Et en se rendant à l'hôpital, ils ont dit « Oula, les analyses de sang sont vraiment pas bonnes. Vous avez quelque chose de plus grave que ça. » Et donc, c'est bien un cancer dont il est mort, Bob Marley. Mais c'est sa blessure au pied qui l'a amené.
1: D'accord.
0: Donc déjà... On se rectifie une première fois.
1: C'est bien.
0: Les scores, 6 points, c'est pour moi. Moins 8 pour Rémi.
2: Oui, oui, mais ça bouge pas, c'est la petite...
0: 2 points pour Thibaut, 5 points pour les filles. Je commence.
2: Allez.
0: Mon info sur Bob Marley, pourquoi c'est l'anniversaire de la mort de Bob Marley le 11 mai 81 à 36 ans. Le 3 décembre 76, sachez que 3 hommes armés entrent par effraction dans la demeure de Bob Marley et tentent de le tuer.
1: Oh.
0: Ouais, il a été victime d'un homejacking, d'un braquage à main armée à son domicile. Et ça a attiré. Bob Marley fut touché à la poitrine. Son manager fut criblé de balles.
1: Oh là là.
0: Et sa femme fut touchée à la tête. Ils ont tiré, il y a une balle dans la tête de sa femme qui est partie. Et écoutez bien, personne n'a été tué. Le manager s'en est sorti malgré les plusieurs impacts de balles. Ça n'avait pas touché d'organes vitaux. Bob Marley fut uniquement touché à la poitrine. C'est quand même pas rien. Il a été sauvé. Tout va bien, bien sûr. Il est mort de ça bien plus tard. Enfin, d'autres choses bien plus tard. Et sa femme, Rita Marley, n'est pas décédée d'une blessure à la tête parce que ses dreadlocks étaient tellement épais que ça a amorti l'impact de balle.
3: C'est ouf.
0: Vous vous rendez compte, ça n'a pas arrêté la balle, elle a quand même été gravement blessée. Mais je veux dire, ça aurait été dramatique, elle serait morte là. Comme quoi, si JFK il avait des dreads.
2: Ah bah attends. L'intérieur de la voiture, mon JFK, il serait encore là. Hein.
1: Ah bah attends.
3: Ah ouais, c'était vraiment par l'horreur, quoi.
1: Ben, ouais, mais comme quoi, c'est fou. Parce que c'est Rita, sa femme, qui l'a intégré un peu au rastafarisme, à sa religion, tu vois, donc le fait justement de porter ses locks et tout machin. Donc j'ai pas vu de photo, mais en effet, je pense qu'elle devait avoir un truc.
0: Ah, ben elle devait y avoir. Je te dis, ça aurait sauvé mon JFK.
1: C'est sûr,
0: là, bien sûr. Alors, là,
1: ouais, j'ai toujours dit qu'il aurait dû être rastafari.
0: Avec Jackie, là, sur un petit coup, là, tiens, tire l'astuce, tu vois. C'est dégueu.
1: Pas mal, Jackie, on arrive à Dallas, je t'ai roule un dragon. Allez, Rémi, c'est à toi.
4: Alors, moi, je vais vous raconter l'histoire de Bob, mais très rapidement, quand il était jeune, en fait, Bob Marley était chiromancien, gamin. Il lisait les lignes de la main de tous les voisins et les gamins du quartier, dans sa ville natale de Sainte-Anne. Non, mais je te jure, et c'était à tel point que son producteur, manager, et celui qui a organisé toutes ces
1: petites tournées, balles après.
4: Bah oui, disait qu'il avait même prédit sa propre vie. Écoute bien. D'une part, qu'il voulait, il rêvait, il avait dit j'aurai un studio d'enregistrement, et deux, je vais malheureusement mourir jeune. Oh. Il l'a prononcé, il l'a dit. Non, il l'a dit.
0: Bah, quand t'as la ligne de main qui s'arrête au milieu.
4: Tu sais comment c'est, hein. Quand elle est coupée au milieu de la paume de la main, c'est 36 piges max.
3: Après, il avait peut-être une hygiène de vie déjà un peu douteuse, et il s'est dit je vais mourir jeune. Tu sais pas.
1: Bah, non, mais le côté lire dans la main en 11 ans, bon.
4: Non, mais il paraît que tous les voisins étaient étonnés. Je n'ai pas de source, en tout cas des voisins qui ont dit tiens, il m'a prédit ça. Il paraît que c'était bluffant et c'était reconnu. Bob Marley lit dans les lignes de la main et les gens allaient chez lui, quoi.
1: Au goûter, tu vois.
2: Ouais. Moi, j'ai un super jeu pour vous. Je vais vous faire deviner qu'est-ce que Bob Marley a emmené dans sa tombe. Il a emmené plein de trucs.
0: Il a amené, je le sais.
2: Vas-y.
0: Il a amené une Bible.
2: Ouais.
0: Et un joint.
2: Alors, il y a plus que ça. Il a amené de la weed, effectivement. Donc, une Bible, un ballon de foot. Il a amené ses dreadlocks qui ont été faites en perruque. Il les a ramenés. Un ballon de foot et sa guitare préférée.
3: Tout ça, c'est rentré.
2: Tout ça est rentré. C'est une villa de luxe.
1: Le bordel, hein.
2: C'est fou, il a ramené tout ça dans sa.
0: Non, pas de jump band.
2: Oh, non,
0: pas de jump.
1: Je suis rentré avec.
2: J'ai mis le petit jump band dans un sac.
1: Ah, c'est l'occasion.
2: Ah, bah, attends, jamais.
1: C'est cohérent. Pardon, c'est cohérent le djembé.
3: Justement, c'est inconvenant. On fête l'anniversaire de sa mort, tu joues du djembé en rythme.
0: C'est de l'appropriation culturelle.
1: C'est de l'appropriation culturelle.
0: L'instrument n'a pas d'appropriation.
2: On me dit Bob Marley, l'autre il est derrière.
3: C'est comme si demain j'arrivais en kimono pour un spécial Japon. Bah voilà.
0: Bah oui, bah ça, c'est cohérent. C'est là-bas que ça se passe. Écoute les aigus.
1: Ah, je me mets celui-là.
0: C'est fou, ton info est très bonne info. J'ai failli la prendre. Donc c'est pour ça que je savais, j'ai failli la prendre. Oriane, c'est à toi.
3: Je fais mon info sur le djembé de Rémi.
0: Allez, on coupe toute la musique, on met que le djembé de Rémi, ambiance musicale.
3: Je vais vous parler.
0: S'il nous reste un auditeur après ça.
3: Je vais vous parler de Robert. Avant d'être Bob, il était Robert Marley. Et le premier job de Robert, c'était quoi? Il était
0: soudeur.
3: Ouais. Comment tu sais?
0: Ben parce que j'ai travaillé.
3: Ah oui, c'est ça.
0: Pour avoir mon info, et j'avais celle-là, j'avais vu aussi la tombe.
3: T'as vu, c'est étonnant.
0: Bon, t'avais pas vu le fait qu'il lisait dans les noms.
3: Non, non,
0: ah, c'est marrant. Reste sur ton jeu, mets-toi.
3: Sauf qu'il était vraiment très mauvais et il a même failli perdre un œil en maniant un morceau de métal en fusion. Donc bon, au moment où il a failli perdre un œil, il s'est dit j'arrête. Et c'est un peu grâce à cet accident du travail qu'il s'est dit je fais de la musique. Donc on est un peu content qu'il soit nul en soudure.
0: Allez, je vais jouer un peu de djembé, t'embête pas. Je sais pas si t'es pas meilleur en djembé qu'en info.
1: Ah bah là, les gars, vous voyez, tous les jours jusqu'à la fin de la saison, je fais du djembé au lieu de faire une info. Hein. Me chauffez pas. Hein.
5: C'est bien l'occasion ou jamais de sortir djembé aujourd'hui.
1: Ah bah voilà.
3: Mais joue-nous une connue au moins. Genre non.
1: Mais c'est pas une trompette. On joue pas des.
0: Non mais demain connus. C'est une spéciale Ray Charles. Il vient avec un Labrador.
1: Il rajoute un peu, il accessoirise attention, un peu sa presta.
0: Attention, ne chauffez pas trop.
1: Bon, quel est ton info préféré, Eugénie?
5: C'est compliqué. Alors moi aussi, je connaissais rien à la vie de Bob Marley, donc on a appris plein de choses intéressantes. Et c'est vrai que la tienne d'info, Camille, oui, elle est. Je vote pour la tienne.
1: Eh ben, j'apprécie, Eugénie, ouais. Merci. Grâce à toi, je monte à 7 points. Je prends le large. Surtout que je vais mettre un petit point dans la tête des filles.
3: Encore.
1: Ah, ouais.
3: Alors, on baisse considérablement.
1: Ah, faut gagner, je remercie Eugénie.
5: De rien.
1: Je suis content.
5: Plaisir.
1: Pour moi, ça se joue entre Thibaut et moi. J'aurais presque même voté Thibaut. Elle était super, celle de Thibaut.
0: Ouais.
1: C'est pas moi qui le dis, écoute.
3: J'ai pas trop écouté.
1: Je veux pas enlever un point à Thibaut. Mon ami Rémi, il est quand même loin. Il est moins 8. Il est vraiment à la cave. Et donc, c'est vous.
3: Ok.
1: Parce que moi, je suis au mérite. Hein. Et là, Thibaut, il méritait pas moins un ce soir.
0: Bah, merci beaucoup.
1: Merci.
0: Bah, tu sais, très bien.
1: Vraiment, je suis sauvé par le jumper.
0: C'est le petit plus commerçant. Hein.
1: Ouais, c'est dur. Eugénie, je t'embrasse très fort. La séquence, comme toute l'émission, bien sûr, est à retrouver en podcast. Vous nous écoutez en direct ou sur l'appli Énergie. Dans un instant, la belle histoire du jour. Enfin, une belle histoire. On verra celle du jour. Et en attendant, c'est Gims Théodora. Belle après-midi sur Énergie.
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1: Merci d'être là. Pardon, on est en direct sur Énergie. J'étais en train de regarder une info de fou dont je vais vous parler maintenant.
0: Je l'avais pas vu passer.
1: Ah bon?
0: Un truc de fou.
1: Qui passe au?
0: Bah, qui concerne Rihanna, je vous en parle en deux secondes. Ouais. Bougez pas. Avant ça, on accueille Pauline. Salut Pauline.
7: Salut.
1: Ça va Pauline?
7: Oui, ça va et toi?
1: Ça va très bien. T'habites où?
7: J'habite à Gaujac, à côté de Nîmes.
1: Trop bien. T'es heureuse là-bas?
7: Ouais.
1: T'es en couple? T'as une chérie? T'as un chéri?
7: J'ai un chéri.
1: Ah, ça se passe bien. T'es bête.
7: Et oui,
1: il est belle.
7: Nickel, voilà.
1: J'ai dit
7: un
1: t'es
7: grand
1: belle,
7: garçon,
1: mais
7: ça veut dire
1: la
7: vie. La vie est belle. Il a 16 ans.
1: Oh, belle gosse. Ça se passe bien à l'école?
7: Ouais, ça va. Il est seconde professionnelle. Voilà,
1: ah non, j'y arrive. T'as pas l'air d'être sûr de ce qui est fait ton fils.
7: Seconde professionnelle en hôtellerie.
1: Oh, ah, mais bien. Attends, mais tu parles à un fils d'hôtelier. Pardon, j'ai plus droit. Pardon, dès que je parle du resto de mes parents ou des ors, Rémi pète en plomb.
0: Pas du tout, oh là là, non.
1: Je suis fils d'hôtelier, c'est un très beau métier, très dur, mais c'est un métier magnifique. Hein.
7: Ouais. Bah, il est en train de l'apprendre, il se rend compte que c'est dur, mais il se régale.
1: Ah oui, c'est dur. Ah, c'est vraiment dur. Et moi, je vais vous parler d'une info people, je vous parle de Rihanna, c'est la gazette des people. Je vais vous donner un petit avant-goût. Aujourd'hui, dans la Gazette des People, on parle de Rihanna. Elle a fait le buzz ce week-end. Pas parce qu'elle a sorti d'album. On l'attend, on fait qu'elle est en studio.
3: Elle est en studio?
1: C'est vrai. Elle avait posté une vidéo, une photo sur son Instagram il y a quoi, peut-être 2 mois maintenant, où elle est en studio d'enregistrement. Des fois, elle fait juste des titres aussi pour Zootopie, tout ça, tu vois. Elle fait
0: bien sûr.
1: Enfin, là, je trouve les Schtroumpfs. Donc peut-être elle fait juste un titre. En tout cas, on espère qu'il y a un autre album. En tout cas, elle pense à sa vie de famille. Elle a bien raison. Et en tout cas, je parle pas d'album. Elle vient de dévoiler un nouveau tatouage. Ça fait réagir. Vous l'avez vu ou pas?
3: Non.
1: Ah là là, les ringosses.
3: Non.
1: Je serais pas toujours là pour vous tenir au jour des tendances. Hein. Moi, je suis tendance. Hein.
0: Ah, toi, t'es tendance.
1: Ah bah moi alors. Tout ce qui sort, bam, je le grignote.
0: On peut deviner ce que c'est?
1: Bah oui.
0: Il est positionné où?
1: C'est à vous de deviner. Bon, il est derrière le genou, mais ça n'est pas lié avec la partie du corps.
3: Mais est-ce que c'est lié à son mec?
1: Non.
0: Ses enfants.
1: Oui, Rémi.
3: Une date de naissance?
1: Non.
0: Mais non, le prénom de son dernier?
1: Eh non.
0: Ah ouais?
1: Je m'arrêterai pas pour vous parler d'un prénom d'un petit sur un tatouage. Il est insolite ce tatouage, Pauline. T'as une idée?
7: Non, pas trop, non.
3: Son visage?
1: Ah ouais, non,
0: c'est, non, c'est pas le visage.
1: Attends, si c'est lié aux enfants, il y a un truc.
3: La forme de son...
1: Ah, un dessin qu'il a fait. Il a fait un dessin, il l'a tatoué.
0: C'est exactement ça, mais quel dessin?
1: Ben, une maison avec un jardin.
0: Non.
1: Et un soleil.
3: Et un dessin de Rihanna elle-même, il a représenté sa maman.
0: Elle est allée voir son elle est allée voir son tatoueur préféré, Keith Scott McCurdy. Si tu veux y aller, un de ces quatre, Pauline, que tu pars de Nîmes, tu te dis, bah, j'aurais une fois tatouée par le tatoueur de Rihanna. Elle est arrivée avec le petit bout de papier, avec ce qu'avait dessiné un de ses enfants.
1: Il a écrit même, ou un truc comme ça, maman, ou un truc comme ça.
0: Non.
7: Une empreinte de main?
0: Non.
3: C'est un truc qu'il a écrit ou dessiné?
0: C'est son plus jeune fils. Qu'est-ce que fait le plus jeune?
1: Une crotte de nez? Une croix?
3: Un caca?
0: Un gribouille.
1: Ah ben voilà.
0: Voilà, je vous le fais, regardez, écoutez bien. Elle s'est fait tatouer ça. Elle regardait, voilà, le gribouille sur la jambe.
1: Ouais, là c'est vraiment un gribouille. Hein.
0: Alors moi je vous le dis, on a eu le débat avec ma femme ce week-end qui a dit n'importe quoi. Moi j'adhère. Je crois que j'adhère à tout ce que fait Rihanna, mais là j'adhère.
3: Bah écoute, c'est souvent je me retrouve avec des gribouillis de mon enfant sur les bras, mais malgré moi parce qu'elle me dessine dessus, c'est comme si c'est ça, mais pour toujours quoi.
0: Ou avec l'écriture de la première fois qu'il arrive à écrire son prénom, tu le fais tatouer ou quoi. Mais je trouve ça, plutôt qu'écrire le prénom de son fils, chacun fait bien ce qu'il veut avec belle encre et tout. Je trouve de vraiment calquer un truc qu'a fait ton enfant et te le faire. Alors moi je suis pas tatoué, mais franchement j'adhère, je trouve ça cool.
3: Oui, c'est bouleversant.
1: Ouais, moi j'ai un pote qui l'a fait, le premier papa que son fils a écrit, il se l'est fait tatouer.
3: Ah, c'est un mec qui est connu, très tatoué. Alors
1: non, oui, ça se fait bien sûr.
3: Ah, oh, ok, je savais pas.
0: Est-ce que vous êtes tatoué l'équipe?
3: Zéro, rien, ouais, rien du tout.
1: Pareil, moi zéro. Ben moi je suis détatoué. Moi on m'a détatoué. Moi j'avais un tatouage un peu asiatique sur le ventre. Sur le ventre, hein. Donc vraiment j'y étais. Hein. 17 ans, j'ai dit allez, tatoue-moi le ventre. Bref, et donc à 30 ans, je me suis dit, tiens, est-ce qu'on n'aurait pas fait de petites conneries? Et donc j'ai été me faire détatouer. La douleur.
0: Donc tu as vu le ventre, maintenant c'est de l'algèbre. Hein, c'est une équation à trois inconnus. Non, c'est un tribal.
3: C'est de l'égyptien. C'est un délire. Mais ça voulait dire quoi la phrase?
1: Ça voulait dire t'as un but dans ta vie, tu vas au bout quoi.
3: Oh,
1: ouais, ça va, on juge pas le gars que j'étais à 17 ans, d'accord? Et donc j'ai fait des tatouages juste pour vous dire que c'est la douleur. Et là je parle de tous ceux qui nous écoutent, vraiment qui veulent se faire des tatouages. C'est la douleur la plus intense que j'ai connue de ma vie quoi. C'est...
3: Déjà ne jamais mettre le nom de son mec ou de sa meuf.
1: Ah, mais ça tu peux le recouvrir. Moi je voulais l'enlever. Et là l'enlever au laser, c'est une balle dans chaque main. Le mec m'a mis une balle dans la bouche, de la crème machin.
0: Ouais, t'as une crème anesthésiante.
1: Voilà. Et là, c'est ça y va quoi.
0: Ouais, il m'a dit, ah, il était allé l'encre profond. Hein. J'ai dit, ouais, je vends bien.

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1: Piscine, je t'explique même pas, mais on a mouillé une serviette de bain, mon pote. Et Antoine avait même pas encore mis son vilebrequin dans l'eau, il était trempé. À l'île de Ré, dans le petit jardin.
2: Mais non, Antoine, il est très funky, il fait des blagues tout le temps. Il fait trop rigoler.
1: Regarde, on a fait des spritz, c'est trop marrant. J'ai caché les clés de la Lamborghini. Pardon, je suis un fanfaron. Hein. Ça va être des sacrées soirées, Pauline. On écoute Docteur Yaro tout de suite, confirmé. On va jouer dans un instant, 0870-42-48 sur Énergie en direct.
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1: On va jouer tous ensemble, j'ai envie d'offrir des cadeaux ce soir sur Énergie. Il y a Sébastien qui est avec nous, salut Sébastien.
3: Bonsoir Camille, bonsoir toute l'équipe, je suis tellement content d'être avec vous.
1: Oh, t'es trop sympa toi, tu viens d'où?
3: Ben, je sais que ça va te faire plaisir, en plus je pars avec des bons points. À côté de l'Aix-en-Provence.
1: Ah bah voilà, mais bah je vous dis, je démarre l'émission en disant je reviens de Charente-Maritime, je croisais que des gens sympas. Ce matin, je me suis fait incendier par une joggeuse à peine arrivée à Paris. J'ai dit, les gens sont sympas. Bah, Aix-en-Provence, plus belle ville du monde, regardez, on a un mec, il est trop sympa.
2: Bien, bien sûr, bien sûr.
3: Exactement, je voudrais dire exactement Aiguière. C'est à côté, mais comme c'est pas très connu, c'est un petit village à côté de Salon de Provence.
1: Attends, tu parles à qui, gros? Sébastien, tu parles à qui? Cabriès, Aiguière, je connais par cœur, gros.
3: C'est à côté, très bien.
1: Bien sûr, t'inquiète pas, je connais, jeune. Hein. Tu fais quoi là-bas? Tu fais quoi dans la vie?
3: Pour l'instant, je suis électricien.
1: Oula, attends, reconversion, toi.
3: Oh. Exactement, exactement.
1: Qu'est-ce qui se passe? Tu veux changer de métier?
3: Oui, tout à fait, mais je vais vous le dire parce que même si on m'entend et je sais que mon patron m'écoute, mais il est au courant déjà. Je vais changer. J'ai postulé pour être agent de police municipale.
1: D'accord. Après, on t'a vraiment très peu cuisiné, ça va. Je vous le dis, sous la pression.
3: Je suis un peu tendu, mais c'est pour ça.
1: Tu veux devenir agent municipal?
3: Ouais, tout à fait.
1: Sur Aix-en-Provence ou dans ta...
3: À Salon de Provence, exactement.
1: Ouais, ouais. Pas mal. Ouais. Seb, écoute, on te souhaite bonne chance. T'es en train de passer des concours?
3: Non, en fait, comme je suis ancien militaire, j'ai fait 23 ans dans l'armée.
1: Oula.
3: J'ai fait électricien pour essayer. Ça fait un an et demi et puis c'est pas mon truc. En fait, je m'y retrouve pas. Donc du coup, je retourne un peu dans les forces de l'ordre.
1: Bien sûr. Je comprends rien. J'ai branché un truc, ça démarre le robinet. Enfin, laisse tomber, laisse tomber. Je comprends rien. Alternative, pas alternative. J'ai rien compris. Faut une rallonge. Hein.
3: Ça va.
1: Bah écoute, Seb, dans un instant, j'ai envie de t'offrir un cadeau. Tu pourras gagner soit une Switch 2. Soit,
3: d'accord.
1: J'ai déjà oublié, un iPhone 17.
3: Ouais. Ça, c'est bon.
1: Qu'est-ce que tu veux?
3: Ah ben moi, ce serait l'iPhone. Alors,
1: toi, tu veux l'iPhone, bien sûr.
3: Même si c'est pas la Switch 2 que j'ai à la maison, elle fonctionne très bien, ça me convient.
4: Mais voilà, elle est pas dans la surconsommation.
1: Ouais. Ben bien sûr. Puis ça fonctionne sur pile, comme il sait pas brancher. Moi, ne t'embête pas, je mets les piles et puis c'est bon, quoi.
3: D'accord, je pensais pas que t'allais me tailler comme ça.
1: Mon Seb d'Aix-en-Provence, dans un instant, on te prend en direct. On va rejouer à qui triche le mieux.
2: Qui triche le plus vite. J'ai pas de batterie.
4: C'est mon jeu préféré.
1: Chargez vos téléphones.
2: Je vais brancher.
4: Ouais, je suis bien, mais bon, elle est dure en ce moment, Yann, sur ce jeu.
1: Qui triche le plus vite? On va jouer dans un instant, on va te trouver un adversaire. Mon Seb, restez avec nous, on est en direct sur Énergie. Il est 17h09 et c'est comme ça jusqu'à 19h.
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1: Merci d'être avec nous en direct sur Énergie. On est là jusqu'à 19h. Rémi, Oriane, je vous aperçois, vous en faites pas, croyez pas que je vous vois pas.
2: J'ai une Estelle connue, hein. Là, le jingle, j'ai une Estelle connue.
3: Moi aussi.
2: Estelle Lefebure, voilà.
3: Ah non, c'est la mienne.
4: Ah ben, elle n'a pas 36.
2: Estelle Denis.
4: Oh, bien joué.
2: Estelle, la chanteuse d'American Boy. Juste Estelle.
1: Estelle, ouais.
3: Estelle.
2: Ouais.
3: Estelle. Oui.
2: C'est mort.
3: Ma mère s'appelle Estelle.
2: Ouais, ça marchera pas. Un Fabrice connu.
4: Fabrice Lucchini.
3: Fabrice de la ferme célébrité.
2: Quoi? Fabrice Santoro. Fabrice Tiozzo, le champion de boxe.
1: Oh, boxe, bien joué.
2: Fabrice de la classe, tu as animé la classe. L'animateur Fabrice.
4: Oui, l'animateur Fabrice.
3: Fabrice Eboué.
2: Ah, oui.
4: Bien joué.
2: Fabrice Toussaint.
4: Espèce de mytho.
2: Ça sonnait bien,
4: ça sonnait bien, mais j'en ai pas, non.
3: Encore.
2: Sonia connue. Alors, on va jouer dans un instant, attendez, parce que là, on fait n'importe quoi.

0: n'importe quoi. Mais dans un instant, on va jouer à qui triche le plus vite. Hein. Oh. Sonia connue, Sonia Roland.
1: Sonia De Villers.
2: Sonia Stephenson.
3: Oh.
0: Ouais. Mais quoi? Mais j'ai pas de Sonia.
2: Perdre aussi vite.
0: Mais j'ai pas de Sonia. Sonia Roland, c'était celle que j'avais en tête. Tu me l'as piqué, voilà. Je n'en ai plus.
1: Un dernier, s'il te plaît.
0: Allez.
2: Un Thierry.
1: Non, trop facile ça.
0: Un Marc connu. Marc Lévy.
2: Marc Lavoine.
1: Marc Esposito.
0: Marc Repère.
3: Bah, bien sûr.
0: Marc Repère. Mais le label sur tous les
2: mais
0: trucs.
2: Ouais, mais non.
0: Bah, bien sûr. Marc Libra.
2: C'est qui?
0: Footballeur de l'OM.
2: Bah, connu ou pas connu?
0: Bah oui, Marc Libra.
2: Marc Vera, le chef.
0: Oh, bien joué, il vient de loin.
1: Marc-Antoine Lebray.
2: Bien joué.
0: C'est Marc-Antoine, c'est pas.
3: Oui, mais si t'étais un peu bon, tu lâches du lest, tu l'acceptes.
0: Qu'est-ce qu'on est en train de faire? Pardon, cette séquence n'est même pas censée exister.
2: On
0: dirait des potes qui jouent à la Bribus. N'importe quoi là. Bon, on avance. K-pop Demon Hunter, dans un instant, on joue avec vous.
1: Sinon,
0: on
1: fait le jeu des capitales.
0: Non, Kiki triche le plus vite qu'il arrive dans un instant. Belle après-midi, tout le monde sur Énergie. Merci d'être là, la France.
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0: Merci d'être là, les copains. Dans un instant, on casse tout. On casse tout, vous cassez tout. La voiture, vous cassez tout. La Ford Fiesta, vous la refaites. J'espère que vous avez une Ford Fiesta.
3: Ah ouais.
0: D'ailleurs, parce que la Ford Fiesta, une petite ambiance de Fiesta. C'est comme la Seat Ibiza.

0: c'est cool. Idéal. Mais bien sûr, vous démarrez cette semaine, c'est lundi. Qu'est-ce qu'il vous faut mieux que Lil Nas X? Il n'y a rien de mieux. Rien.
1: Ça marche dans le multiplat, ça, ou pas? On peut le tenter.
0: Ça se tente parce que
2: c'est temps. Il n'y a rien qui fonctionne dans le multiplat.
0: Sébastien, notre auditeur d'Aix-en-Provence, tu roules en quoi, Seb? Bonne question, ça.
2: Moi, je roule en X1.
0: Oh là, le beau gosse. T'es allé à BMW, t'es allé au 1000.
2: Non, pas du tout, non.
0: Ah, t'es pas allé à BMW 1000.
2: Non, non, non.
0: Et toi, tu roules en quoi, Thibaut?
3: Moi, je roule en Peugeot 3008.
0: Bah voilà, ça consomme pas trop, c'est idéal, tu peux foutre tout un bordel à l'arrière, c'est bien.
1: Bah hein, oui, t'as le coffre de poids, les vélos derrière, en avant la musique.
0: Ah, bien sûr. Thibaut?
2: Oui.
0: T'es pas un prouveur, toi?
2: Oh non, pas
0: bah
2: du
0: non,
2: tout.
0: T'as un bon. Tu viens d'où?
2: Moi, je viens de Metz, dans le 57.
0: Très bien. Metz contre Aix-en-Provence, c'est simple. Thibaut, tu vas jouer avec Oriane.
4: Cool.
2: Ok.
0: Qui gagne beaucoup en ce moment, sauf au blind test.
4: Okay.
0: Okay. Et Seb, tu vas jouer avec Rémi.
1: Ça va bien se passer.
0: Qui gagne beaucoup en ce moment.
2: Rémi, j'ai confiance en toi. S'il te plaît, fais mon plaisir.
1: Tu peux.
0: L'un des deux va gagner un iPhone grâce à un film qui sort. Je sais même pas qu'il y en avait un nouveau qui arrivait. Il y a un nouveau Star Wars.
2: Oh là là.
0: Au cinéma et tout.
4: Ah ouais. C'est encore George Lucas.
0: Ah non, il a vendu.
4: Ah.
0: Ah bon? Il a vendu. Mais les gars, mais vous sortez de chez vous?
4: Non, mais je fais pas Star Wars, moi. Je ne donne pas dans
0: Star
4: Wars.
0: Il a vendu à Disney. Il a vendu son studio à Disney, Lucasfilm.
4: Si, si, ça me dit un truc.
1: Et donc là, on est clairement sur la suite, une nouvelle suite.
0: Regardez, quand George Lucas avait la franchise, il en sortait un toutes les 40 ans.
1: Ah oui, c'est ça.
0: Et depuis que Disney en a acheté, il y a eu des séries, il y a eu des dérivés, il y a des petits robots tout mignons dont tu peux acheter la peluche. Bref, ça. Ça y va, quoi.
1: Ça fait.
0: Bah, ils l'ont acheté 1 milliard, je te cache pas qu'il faut l'amortir, quoi.
1: Hein, faut en faire des peluches.
0: Bien sûr. Ouais.
2: Mais le nouveau film, c'est une suite?
0: Ah bah, c'est une dérivée. J'ai honte et je sais que c'est culte et vraiment, je sais que vous êtes très nombreux à adorer. J'ai jamais vu Star Wars. Est-ce qu'on peut en savoir plus sur ce film? C'est un nouveau film, c'est quoi?
1: Il y a un silence. Non, mais il n'est pas sorti, on l'a pas encore vu.
4: Ah, mais je n'ai jamais vu non plus. Il y a toujours Nathalie Portman.
0: Non, mais enfin.
4: Elle lutte été, pardon.
2: Avec Sigourney Weaver.
0: Non, mais je te jure, mais.
4: Je n'ai jamais vu comme
0: Oriane,
4: toi.
0: Oriane, quand tu parles de Fort Boyard, c'est Sandrine Dominguez. Quand tu parles de Star Wars, c'est Nathalie Portman. Mais Anna Serena de la cellule Fact Check.
5: Alors, je risque de mal le prononcer, mais c'est donc The Mandalorian et The Grogu, qui est la suite.
0: T'as bien fait d'annoncer.
5: Ouais,
0: c'est très mal prononcé. T'as bien fait de le dire avant.
5: The Grogu. Déjà une suite du long métrage et de la série du même nom sur Disney+.
0: D'accord, donc là c'est un film.
5: C'est un film,
0: au
5: le
0: cinéma.
5: Deuxième opus
0: ouais. Au cinéma ou
5: au
0: sur
5: cinéma.
0: Disney?
5: Au cinéma.
0: Au Cinoche, très bien, et donc c'est la suite des films.
5: C'est la suite du premier film et de la série qui est, elle, dispose sur Disney+.
4: Il y a qui de connu qu'on connaît?
5: Il y a Pedro Pascal.
0: Ah.
4: Pedro, oui, oui, oui, je vois très
2: Sigourney
4: bien.
2: Sigourney Weaver aussi.
5: Et Sigourney, oui, voilà.
0: Sigourney Weaver.
4: C'est une blague, elle est vraiment
0: dingue. Sigourney Weaver, oui, oui. Sigourney Weaver. Petite testasse.
1: Ah non, mais ça, c'est sûr.
0: Il n'y a plus Alison Ford. Il y aura peut-être Kitty Swoot, peut-être.
1: Sans doute, j'ai pas encore l'info, mais il paraîtrait qu'il y aurait Jacques Guignal. Jacques Guignal, apparemment, peut-être qu'il sera dedans. En fait, je sais pas.
0: Ouais, ouais, ouais. Ouais.
1: Oh, c'est Gouné, ouais, ça.
0: On dirait ma tante.
1: Oh là là.
0: Alors, qui triche le plus vite? Tout simplement, ça va être le jeu de ce soir pour gagner un iPhone. Allez, sachez qu'on est un 11 mai. Oui, aujourd'hui, c'est ça.
1: C'est ça, hein, le 11 mai, ouais, bien sûr.
0: On est le 11 mai. Et le 11 mai 2001 a été inventé, a été créé Wikipédia en français.
1: Ah, déjà 25 ans?
0: Wikipédia en français a été créé il y a 25 ans.
1: Dingue.
0: Et donc on va faire un qui triche le plus vite, édition spéciale Wikipédia.
1: Ah, ah, intéressant.
0: Vous allez devoir tricher uniquement sur Wikipédia.
4: Ok.
1: Ok.
0: Ok. Téléphone retourné, tout le monde?
1: Bien sûr, bien sûr.
0: Allez, Rémi.
4: J'aimais bien.
0: On tourne le téléphone. Le principe est simple. Le premier qui trouve en trichant la réponse fait marquer un point à son auditeur. Le premier auditeur a 2 points gagné.
4: Ok.
2: Rémi.
0: Allez, voici ma première question.
1: Camille, je vois pas d'ici, hein. Je suis myope. Vraiment, tu peux enlever tes mains.
0: Non, il cache à chaque fois parce qu'il a peur que je triche. Je vous le dis. Et je prends jamais la première parce que je me dis que t'as triché.
1: C'est fou.
0: Le basketteur français Victor Wembanyama a été exclu pendant son match hier pour avoir mis un coup de coude.
4: Hein?
0: Il était exclu, il a mis un coup de coude. Geste, mauvais geste, il s'est excusé et tout. Il dit c'est 100% de ma faute, j'aurais pas dû. J'aime bien lui.
4: Oui.
0: Il joue pour les San Antonio Spurs. En quelle année les Spurs ont-ils gagné leur premier titre NBA?
6: Non, elle a commencé à
0: Wikipédia, top téléphone, c'est parti.
4: Oui.
0: Quelqu'un de l'équipe?
3: Alors, Yann.
0: Jeanne, passe derrière pour t'assurer qu'il n'y a pas de triche.
4: Redis la question.
0: Oui, c'est bien Wikipédia.
4: La question Spurs.
0: Quelle année les Spurs ont-ils gagné leur premier titre NBA? Bon, surtout, va vérifier, Rémi.
3: Allez, Rémi.
6: J'y suis.
3: Allez, Ryan.
6: Oh, c'est, ça vient pas? On dirait qu'il n'y a pas de réseau.
3: Ah, si. Alors, Ryan.
0: Rien de jeu pour Thibaut.
4: Premier titre, que 67
6: 2003
0: pas du tout.
4: Arrivé à 100. Attends, je suis sur quoi là? C'est quoi? Redis la question.
0: Zalendo, qui se sait ça?
6: Spurs. Ouais, ils sont jolis, ces
0: j'ai pas trouvé Thibaut, pardon, mais j'ai fait un coup de fusil. En quelle année les Spurs ont gagné leur
4: premier titre? J'aime pas du tout tricher sur Wikipédia.
6: 2018-2019?
0: Non.
4: 1980?
0: Non. C'est incroyable.
4: 87?
0: Que sur Wikipédia, Rémi.
4: 89? 84?
0: Non.
6: Dis toutes les dates. Attendez, madame.
4: Moi, je lis toutes les dates que je vois, j'arrive pas.
3: Alors, rien, dis tout.
4: Ok, 95, 96?
0: Non.
6: Mais ça marche.
4: Les années 2000? 2009?
0: Non.
6: Oh là là, calmez-vous. Hein.
0: Le premier titre
6: 2023
0: NBA. Mais non, mais pas du tout.
4: Attends, je reviens au début.
0: Le premier titre NBA.
6: Mais pourtant.
4: 67?
0: Non.
6: Mais on fait que ça.
0: Si vous nous rejoignez, on est sur énergie et c'est le qui triche le plus vite. Bon, là.
4: 67.
6: 2003.
0: Bon, allez, non, c'est 1999, vous êtes.
4: Mais je l'ai dit.
0: Moi aussi, j'ai dit 99.
4: Ah, si.
3: Elle a dit 99, elle l'a dit.
0: Ah ouais? Eh ben, on vérifie. Non. Si mais tu l'as pas dit, c'est moins 1.
3: Oui. Bien joué, Camille.
4: 99.
0: Eh ben, maintenant, oui, c'est compté.
6: Le
0: coiffeur
6: ralentit en plus. 99.
0: Allez, c'est parti. Voici deuxième. Tu poses ton téléphone, rien.
4: Oui, pardon. J'aime.
3: Alors, rien, je crois en toi.
4: Bien sûr,
0: ce week-end, aussi. Céline Dion a sorti le clip de sa chanson Danson. Au début des années 90, elle a joué dans une mini-série québécoise. Quel est le nom de cette série? Céline Dion a joué à vos téléphones, c'est parti. Vous attendez pas le top téléphone.
4: T'as raison, c'est pas bien. Céline Dion.
0: Thibaut, Sébastien.
4: Série.
3: Céline Dion série.
4: Ah mais non, mais en fait, c'est pas comme
0: Google.
4: C'est
0: mal foutu.
4: Faut tout lire.
0: Mais il y a des chapitres.
4: Hein. Non, ce n'était qu'un rêve. Non. Attends,
0: on dirait ma mère sur le
4: origine
0: site de la
4: SNCF. De la famille enfance. Non,
0: ma
4: ça
0: mère,
4: c'est
0: mais
4: très...
0: c'est comme printemps, je parle pas de Cabourg.
4: J'ai 1000 chapitres sur son enfance. Hop, mais c'est sans fin. Création.
0: Ce week-end, Céline Dion a sorti le clip.
3: Création en bas, des fois, il y a toute la filmographie.
4: 90, c'est quand t'as réussi à faire place dans le choix du match
0: dans les années 90.
4: The Power of Love, non.
6: Fais-moi une chanson, ça. Ouais, franchement, c'est...
0: Anna va un peu voir.
6: Non, mais je suis là.
4: Ah, d'accord, je viens de comprendre.
0: Non, les aides-pages. Ouais, mais sur Wikipédia, attention.
4: Réussissent faire sa place sur le marché nord-américain, donc ça doit être.
6: Bon, écoutez, on y arrive.
0: Personne ne gagne. Allez, pas
6: d'iPhone d'Australie. C'était en Australie.
0: Non, ça s'appelait Des fleurs sur la neige. Elle joue le rôle d'Elisa Trudel. Sachez que toutes les questions que je vous pose, je suis moi-même allé chercher sur Wikipédia. Bah, donc la réponse existe.
4: Moi, quand tu me sors de Google, je suis vraiment pas au top.
6: Ok, je sais.
4: Des fleurs sur la neige.
0: Seb Thibault.
3: Oui.
0: Personne ne gagne.
4: Ah là. Oh non.
0: La sentence tombe, elle est irrévocable.
3: Tu peux pas faire ça.
0: Seb Thibault, personne ne gagne. Je suis désolé, on joue qui triche le plus vite, personne n'arrive à tricher.
4: Je sens qu'on t'a déçu.
3: Oui, mais Wikipédia, ça devrait plus exister. Là, c'est
6: 99, c'est sûr.
4: Non, mais tout le monde est énervé. Vous êtes pas contents, les garçons. Rémi, on est humilié. Camille est frustré. J'aime pas du tout ce moment. Non. Faisons quelque chose.
6: On change de jeu.
4: Un mime. Le jeu du mime. Trompette.
6: Oui, ça va vachement bien, ça. On fait les trucs en trois briques. Allez.
4: C'est quoi ça?
0: Mais c'est perdu. J'écoute Lil Nas X, Star Walking. J'ai besoin de faire le point.
4: Non,
0: voilà, c'est le point. Voilà. Je vous reprends, Thibaut. Je vous reprends, Sébastien. Pour le moment, j'offre plus l'iPhone. En plus, je suis chonchon.
6: Ah, là, t'es chafouin.
0: Ah, je suis chonchon, ça, vous arrivez même pas à tricher.
4: Non, mais j'ai l'impression que j'ai déçu mon père après un examen de maths.
3: C'est pas grave, prends-toi.
4: J'ai pas révisé.
0: Sébastien Thibault, je peux pas faire mieux. Un jeu où il suffit de tricher, vous arrivez à pas gagner, c'est fou.
6: Mal foutu. Je vais faire un point, moi, avec Wikipédia pour ajouter des petits trucs parce que ça marche pas bien.
0: Lil Nas X, tout de suite, Star Walking.
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0: Tout est beau. Même la petite fois au piano, là.
6: Ah ouais.
0: Pam, pam, un arpège, là. Il est en train de faire un arpège, là. Je sais pas ce que ça veut dire. Pour moi, c'est juste à côté de grâce. Tu prends grâce et tu finis arpège. Hein.
6: Ouais. Vas-y de ma part. Des belles boîtes, belles maisons.
0: Sébastien est avec nous, il est d'Aix-en-Provence. Ça va, Sébastien?
8: Toujours, ça va toujours. Et je suis toujours à fond avec Rémi. Rémi, je te fais confiance. T'es mon gars sûr.
4: Non, mais il n'y a plus de jeu. Hein.
0: Ben, malheureusement, il fait encore un peu la
6: chose. Je refais un jeu.
0: Oh, ah, voilà. Super banco sur un jeu, tout va se jouer sur un jeu. On va jouer à l'histoire selon Camille. Oh, à chaque fois, je vous donnerai des infos historiques. Une fois à Rémi, une fois à Oriane. Chacun votre tour, vous misez si c'est vrai ou si c'est faux. Celui qui a le plus de points à la fin gagne.
4: Oui.
6: Ok, d'accord.
4: Une sorte de vrai ou faux.
0: Voilà, voilà. Le premier qui a 3 points gagne.
4: Ok.
0: Allez, let's go. Ça va ? Ça va. Pour Seb ou pour Thibaut ? On joue à ça dans un instant, je rappelle, il y a un iPhone à gagner.
6: Ah oui, comment ?
8: Pour Seb.
0: Pour Seb, mais Thibaut aussi veut gagner. T'es là, Thibaut ?
8: Ah oui, hein. Ah, je suis là, toujours là. Moi.
0: Bien sûr, il veut gagner aussi, les gars.
8: Ouais. Eh oui, toujours.
4: On
8: toujours,
4: ne vous décevra plus.
0: Ah non, là on y est bon. Enfin, on décevra.
8: Tu ne déçois jamais de façon rien.
4: Non, merci. Oh. Je vais tout donner.
8: Oh, l'hôtel, allez, oh lolo.
6: Ah oui, allez, écoute-moi, mon Seb.
0: Et en plus, j'inverse tout.
4: Oh, quoi ?
0: Sébastien, maintenant tu joues avec Oriane. Et Thibaut, tu joues avec Rémi.
8: Non, ok, Oriane, de toute façon, depuis le début, je te préfère, Oriane.
0: J'inverse tout.
6: Là, je change tout.
0: La dynamique est changée. Seb, tu passes dans l'équipe Oriane. Thibaut, qui est dégoûté, passe dans l'équipe Oriane. Oh non !
8: Ok, Oriane.
4: Enchanté, Seb.
8: Allez, enchanté. Ah, pareil, Rémi, j'ai quand même confiance, ça se trouve, c'est le bon choix.
6: Ouais, ouais. T'as mal commencé, mon Thibaut, hein ?
8: Ouais, je sais, je sais.
6: Mal parti, hein ?
8: Non, mais ça va aller.
0: Il y a Angèle, What You Want, qui va arriver sur Énergie. Restez là, on est en direct. On joue dans un instant pour cet iPhone.
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0: Avec ce Segune Weather et Kitty Wood. Ça, c'était une de nos artistes qui est venue nous voir, extraordinaire. Vraiment, ça chantait en live. Vous retrouvez d'ailleurs un tour en podcast, en vidéo, bien sûr, sur nos réseaux. Allez-y, n'hésitez pas. Tous les artistes qui sont venus nous voir ce soir, on a un humoriste, c'est Tristan Lopin qui va être avec nous. Il va terminer cette émission à nos côtés, ça va être canon. Avant ça, on s'écoute Angèle et dans un instant, on joue enfin. Ça fait 20 minutes. J'ai des impératifs, hein, moi j'ai des pubs, de la musique, je fais ce que je peux.
6: Bien, monsieur Combal.
0: Je place des petits jeux au milieu, mais vous me foirez mes jeux.
4: Non, mais on a senti.
6: Ah bon, on l'a senti, on l'a déçu.
0: Là, vous êtes senti. Bah, déçu. Non, mais je devais leur offrir un iPhone, ils n'ont pas d'iPhone alors.
4: On se reboot et nous sommes de nouvelles personnes.
0: Attends, bon, on va faire notre mieux. Voilà. C'est dans un instant en direct sur Énergie. Belle après-midi, tout le monde.
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0: 17h42, on est en direct où ça ? Sur Énergie. Je vous présente Rémi qui a oublié d'allumer son micro.
6: Oui,
0: je
6: bonjour.
0: Vous présente Oriane.
4: Coucou.
0: Qui n'oublie jamais d'allumer son micro.
4: Ça ne m'est jamais arrivé en 38 ans.
0: C'est la déléguée de classe.
4: Oui.
0: Il y a Sébastien et Thibaut, ils veulent gagner un cadeau. Là, vraiment, si on ne réussit pas ce jeu.
4: Ah là, c'est un vrai cadeau.
8: Oriane va gagner, elle est très forte à ce jeu-là.
4: De toute façon, c'est un vrai ou faux.
0: Oui, voilà.
6: Vous surestimez pas. Ne vous surestimez pas, je vous en supplie.
0: Il nous connaît bien.
4: Moyen, vrai, mais un peu.
0: Le principe est simple. Je donne une info, un fait historique, parce qu'aujourd'hui, nous sommes le 11 mai. Et le 11 mai 1502, Christophe Colomb entame son 4e et dernier voyage vers le Nouveau Monde. Donc, il est parti en 1502, il a traversé le monde, il est revenu, il n'avait même pas l'antivirus.
6: Pour vous dire,
0: il est revenu rien du tout. Et là, maintenant, on est avec FFP2 et c'est reparti, on est confiné dans 2 mois.
4: Arrête.
0: Bon, là, il est revenu normal. Donc, on va jouer avec l'histoire. Le principe est simple, je vous donne des infos, vous devez deviner si elles sont vraies ou si elles sont fausses.
6: Ok, mais des infos historiques, on est d'accord.
0: Que de l'histoire. Là, je suis sur Christophe Colomb, c'est que de l'histoire.
6: Allez.
0: Ok. Vous pouvez ne pas être d'accord, faites vos paris. Sébastien, Thibaut. Je rappelle, Sébastien, tu joues avec Oriane, Thibaut, tu joues avec Rémi. Enfin, il joue pour.
8: Yes.
0: Let's go.
8: Ça marche.
0: Rémi. Oui. En France, en 1386, un cochon a été jugé et incarcéré pour meurtre.
6: Je crois bien que c'est vrai. Il a en effet tué quelqu'un.
0: Oriane.
4: Vrai.
0: Les deux vrais. Bonne réponse. Un point chacun.
8: Ok.
0: Deuxième info.
8: Ok.
0: Les nazis faisaient des campagnes contre le tabac. C'est-à-dire, c'est les premiers à dire fumer tu quoi.
4: Vrai.
0: Faux. La réponse est vrai.
4: Oui.
0: Petit point en plus pour Oriane.
6: Ok. Pas de soucis.
8: Allez Rémi.
6: Tu l'as joué.
0: Louis XVI n'avait pas de dents sur tout le côté droit à cause d'un accident de cheval. Pas tout le côté, mais il lui manquait des dents à droite.
6: Une chance sur deux, quoi.
0: Moi je dirais vrai, ça arrive.
4: Vrai.
0: Eh ben c'est faux.
4: Oh, c'est deux. Très drôle d'inventer un truc pareil.
0: Jean-Marie Bigard est le descendant direct de Henri IV. Est-ce que c'est vrai? Est-ce que c'est faux?
4: Selon Jean-Marie Bigard ou ça a été prouvé? Parce qu'en soirée, moi je dis beaucoup de trucs aussi. Hein. Ouais. Vrai.
0: Allez, vrai.
1: C'est faux. Mais non, mais les gars, mais
0: tu peux leur dire n'importe quoi. Ouais, je pense que c'est vrai, ouais.
6: Bah oui, pourquoi pas?
0: Bien sûr. Bah, attends, bah, là, c'est faux.
4: Qu'est-ce qu'on est con?
2: Oriane, allez.
4: Oui, pardon, je
6: me reprends. Allez, Rémi.
0: Oui, je suis là. Au 18e, le vin rouge se buvait en shot.
6: Qu'est-ce que c'est ça?
4: Faux.
0: Moi, je dirais vrai.
6: Tu buvais.
0: C'est vrai.
4: Oh,
6: oh, oh là, oui, là là là.
2: Oh non.
6: C'est ça, mon téléphone.
0: Ah ben là, il y a un partout. Hein. Il y a 2-2.
2: Allez, Rémi.
0: Mais non, c'est égalité.
2: Oriane.
1: Personne n'a compté les scores.
0: Il y a un partout. 2-2.
4: On est égalité, ouais. Ouais.
0: Il y a deux partout.
6: Il n'y a pas de soucis.
0: Vous savez, remettre en place la cellule fact-checking. Attention, oui, bah, les gars. Hein.
6: C'est l'histoire de notre vie. Hein. Enfin, de ma vie, en l'occurrence.
2: Je crois en toi, Rémi.
6: Allez, deux partout. C'est la balle de match, là, monsieur Combal?
0: Vous n'êtes pas d'accord. Question suivante. En 1794, un décret a tenté d'imposer le vouvoiement obligatoire des animaux de ferme.
6: Alors attendez, qu'on recontextualise. C'est-à-dire que je devais, moi, en tant qu'agriculteur, vous voyez la poule.
0: Vous voyez, tu disais plus où est la poule. Enfin ouais, vous voyez les animaux de ferme.
4: Vrai.
0: Oh, oh là là, c'est chaud.
6: Moi je vais dire faux.
0: Oh,
6: moi je dis faux. Allez, qu'est-ce que tu vous vois une poule à un moment donné?
4: À l'époque, ils avaient des pratiques.
1: En 1794. Un décret a tenté d'imposer le vouvoiement obligatoire des animaux de ferme, mais évidemment que c'est faux.
4: Oh oui,
2: non,
4: oui,
2: putain, non. Oui, on gagne.
0: J'y vais,
2: gagne.
0: Oh non,
2: Bah
0: oui, tu te rattrapes. Hein.
4: Je suis désolé, je suis navré.
2: Non.
4: Je suis désolé. Je suis désolé, je suis en boucle, mais je suis vraiment désolé. C'est vrai que c'est absurde.
0: Oui.
4: On ne vous voit pas un porc ou une belette.
0: C'est fou. Jean-Marie Bigard est parti les deux pieds dedans. Tu vous vois un coq. Non, mais elle y allait. Ouais, un dindon, je dis vous. Bah, ouais. Pour moi, ouais.
4: Mais tu sais, il y avait des animaux nobles à l'époque qui ne sont plus nobles aujourd'hui. J'essaie de justifier un truc, c'est faux. C'est vrai que Bigard, c'était insolite.
6: C'était un peu insolite.
0: En tout cas, Thibaut, bravo, tu gagnes ton iPhone. Sébastien, tu ne gagnes rien à cause d'Oriane.
2: Beaucoup, Rémi, t'es le meilleur.
6: Je sais, je t'embrasse.
4: Je suis désolé, j'ai toujours été nul en histoire. J'ai eu 7 au bac.
2: Mais non, mais là, c'est pas une question d'histoire, Oriane. Vous voyez une poule.
4: C'est une question de connerie, Oriane. C'est pas une question d'histoire. Je suis désolée, Seb. Tu as raison sur toute la ligne. Je peux pas dire mieux.
2: Ah non.
0: Ah là là.
4: Tu rejoueras, je te le promets.
2: Ah ouais. Bah, j'espère, c'est pas facile. Je peux vous dire, là, par contre, il y en a une qui va avoir une soupe à la grimace ce soir. Hein.
0: Ah bah ouais, bah, tu m'étonnes. Hein. Tu dis bien que c'est ta fille?
2: Ouais, non, c'est ma chérie.
0: Ah, ta chérie, elle s'appelle comment?
2: Anaïs.
0: Bah, tu dis bien, tu rentres, tu dis Anaïs, c'est à cause d'Oriane.
2: Mais je suis déjà à la maison, là. Mais
0: dis-lui, c'est à cause d'Oriane. Dis-lui.
2: C'est à cause d'Oriane.
4: Ah, oui, bien sûr. Non, mais j'entends ta colère, je la reçois, c'est normal.
6: Je l'accueille.
2: Après, tout l'inverse, il y en a une qui est belle, je te garantis, ça va passer, mais pour l'instant, je suis un peu déçu.
4: Je pense que tu dois aller te recueillir dans ta chambre pour un peu laisser sortir la colère. Et après, nous en parlerons à tête reposée.
2: J'espère bien. Tu me feras gagner la prochaine fois.
6: J'aimerais entendre Thibaut crier « C'est grâce à Rémi !» Pardon. Hein.
2: Ah, pas de problème, c'est grâce à Rémi.
0: Voilà.
1: Allez, bisous à tous les deux. On écoute Taylor Swift, Open Light, tout de suite sur Énergie. Belle après-midi tout le monde.
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0: Merci d'être là tout le monde. On est en direct sur Énergie. On est avec vous tous. On est dans votre voiture, on est dans votre poste, on est dans votre appli, on est dans votre iPhone, on est dans votre partout.
6: Oui, on est partout.
0: Bien sûr, vous nous écoutez de plein de façons, l'appli Énergie, tout ça, et nous on est là toutes les semaines, 16h, 19h. Et on est là toute la semaine. Vous pouvez débarquer jeudi, on sera là. Parce que c'est encore 4 jours. Et vous pouvez débarquer vendredi, on sera là aussi, on sera pas en best-of, Rémi.
6: Tu sais que j'ai un pote qui nous écoute du côté de Nice en parapente.
0: Oh, c'est génial.
6: C'est beau ou pas? Il est en train de faire son, il fait son parapente, il s'appelle Seb, on l'embrasse. Parapente, hop, et il met un peu énergie quand il est là, on vole comme ça. Wouh,
4: génial.
0: Attends, mais c'est incroyable, ça, il en fait tellement qu'il veut écouter la radio. Moi, si j'étais là-haut, j'aurais envie d'écouter les oiseaux.
6: Ah non, mais lui, c'est sa vie de tous les jours.
4: Non, mais
6: il
4: même
6: est formateur, ouais, il se déplace comme ça, il va bosser comme ça, il va bosser en parapente.
4: Mais pour des raisons sécuritaires, imagine, il y a
6: un oiseau qui est là, tu m'as pas que...
0: Ah oui, c'est priorité à droite.
4: Mais bah, non, t'as un drone, je sais pas.
0: Bah, un drone, non, mais en général, de toute façon, il n'est pas une question de priorité. S'il y a un A380 qui arrive, priorité ou pas, je te cache pas. Parapente, t'es quand même dans la sauce, quoi.
6: Bah, ouais. J'ai priorité à droite, mais bon.
0: C'est pas simple, hein, bien sûr. Il y a Jackie qui est avec nous au téléphone. Ça va, Jackie?
12: Ça va très bien, impeccable.
0: Jackie, je suis très content de t'avoir au téléphone. Jackie a un truc chez lui, c'est le seul en France à avoir ça chez lui. C'est complètement marboule. À votre avis, qu'est-ce qu'a Jackie chez lui? Vous avez 2 minutes pour trouver, poser toutes les questions que vous voulez. Jackie, tu ne réponds que par oui ou par non, d'accord?
12: Oui, ok.
0: Ça, t'as compris?
12: Dis-moi oui.
0: Ah bah oui, que par oui ou par non, Jackie. Tu vois, je t'ai piégé.
12: Oui.
0: Alors attention, qu'est-ce qu'a de fou Jackie chez lui? C'est dingue d'avoir ça chez soi, top chrono.
4: Un objet.
12: Oui.
0: Jackie, est-ce que c'est un moyen de transport? Par exemple, tu as une mini-gare chez toi avec un mini-train?
12: Non, non, non.
0: Ok.
4: Des pistes de bowling?
0: Non.
12: Des
4: pistes de bowling?
12: Non plus.
0: Non plus. Ok. Est-ce que c'est vraiment... attends. Est-ce que c'est un loisir? Quelque chose qu'on pourrait pratiquer en loisir, mais tu l'as chez toi?
12: Non, non.
0: Non, ok.
4: Ou une récompense, le premier César jamais gagné, ou quelque chose comme ça.
12: Non plus.
0: Non, mais si je peux me permettre, Jackie, t'es assez proche, t'es sur une bonne piste. Est-ce que ce serait quelque chose que tu aurais fabriqué, par exemple, je vais dire une bêtise, avec des allumettes et tu as fabriqué une grande tour Eiffel? Ça a été fabriqué, c'est pas Jackie qui l'a fabriqué. Quelqu'un l'a fabriqué pour lui.
4: Une coupe sportive?
0: Non.
12: Non plus.
0: C'est en rapport avec ton habitation?
12: Non plus.
4: Okay. Non, peux le porter sur toi, un chapeau? T'as fabriqué un chapeau?
0: Ça serait trop lourd.
12: Non, je peux pas. Non.
0: Non, c'est imposant. C'est une voiture un peu dingue.
6: Ça fait à peu près la taille de Jackie d'ailleurs.
4: C'est une statue son effigie.
12: C'est une statue, oui, un personnage.
6: Une minute.
0: Un personnage connu?
12: C'est un personnage, on dit.
4: Un personnage fictif?
12: C'est une statue, oui.
0: C'est une statue particulière parce que d'autres gens ont une statue de même chez eux. C'est assez rare, c'est un peu égotrip. Mais il a une statue de lui très particulière que personne d'autre que lui n'a à la maison.
4: En Mike and Peas?
0: Non. Non, à la maison. Bah déjà, personne n'a une statue de soi. C'est très rare d'avoir une statue de soi à la maison.
12: C'est pas la maison.
0: Il reste
12: 30 secondes. C'est dans mon commerce.
0: C'est dans son commerce. C'est dans son restaurant.
4: En glace?
0: Non.
12: Comment?
4: Une statue de glace, je pensais.
0: Un peu comme un super-héros? Oui.
12: Non, c'est un personnage fait par le musée Grévin.
0: Ah bah, il a donné.
12: De moi-même.
0: Bah du coup, Jackie, t'as carrément donné la réponse, toi, mon Jackie. Hein. T'en avais marre d'attendre, t'as donné la réponse, mon Jackie. Hein.
4: C'est génial.
0: Écoutez bien, Jackie, c'est le seul, je mets des guillemets, hein, le seul anonyme en France à avoir sa propre statue de cire fabriquée par... Le musée Grévin, c'est pas une imitation, c'est le musée Grévin lui a fait sa statue. Jackie, raconte-nous comment dans ton... C'est un restaurant, hein, c'est ça?
12: Un restaurant bar, oui.
0: Comment dans ton restaurant tu t'es retrouvé avec ta statue du Grévin?
12: C'est une longue histoire. Des copains m'ont offert une sculpture de moi-même que j'ai mis à l'entrée du bar-restaurant. Et ben, Jean-Pierre Foucault, mon ami un jour qui est venu, il m'a dit, écoute, va voir le musée Grévin, ils peuvent te faire ça. Et j'étais voir le musée Grévin, j'y suis arrivé.
0: Alors, parce que tout le monde dit que ton... Attends, c'est un restaurant à Sancerre, je dis pas de bêtises?
12: À Sancerre, oui, restaurant bar, oui.
0: Jackie est une personnalité de là-bas, très connue. On dit que c'est l'ami des stars, le roi de la nuit, mon Jackie. Hein, t'as pas dû en verser à côté, toi. Hein.
12: C'est un peu ça, depuis des années, oui, c'est ça, oui, exact.
0: Et donc Jean-Pierre Foucault lui a suggéré ça. Et donc,
12: oui, et puis, donc j'étais au musée Grévin.
0: Mais... Comment tu pointes au musée Grévin et en quoi tu justifies le fait qu'il travaille pendant plusieurs mois sur ta statue?
12: Ah ben j'étais au musée Grévin la première fois, ils m'ont pas cru. Et ils m'ont laissé repartir, j'ai demandé s'il faut voir quelqu'un, ils m'ont laissé repartir. Et quelques mois après, je suis remonté avec des bouteilles de Sancerre.
0: Ah, il s'est parlé.
12: Et là, je me suis retrouvé dans un bureau, tout de suite.
0: C'est marrant, bah, le Sancerre, hein, c'est comme des bitcoins, hein, ça ouvre les portes. Hein.
4: Ah bah ouais, c'est succulent, le Sancerre, c'est un des meilleurs blancs.
0: D'accord, et donc ça leur a pris combien de temps?
12: Ça a mis environ 6-9 mois pour la faire. J'étais pas pressé, hein.
0: Tu m'autorises à te demander si ça t'a coûté de l'argent?
12: Ça a coûté de l'argent, ça a coûté le prix que ça vaut.
0: On l'adore, le Jackie, là. Et t'as toujours ton restaurant, Jackie?
12: Alors j'ai toujours mon restaurant. Le truc, la première fois que j'étais au rendez-vous pour me scanner et me faire le visage, ils m'ont demandé de montrer mes vêtements. Alors je suis montré avec une paire de baskets, un jean et une chemise rose que j'avais acheté 15 jours avant.
6: Et donc c'est comme ça sur la statue.
12: Et qui vont pour habiller la statue. Et maintenant, le truc, c'est que maintenant qu'elle est chez moi, il faut que je m'habille pareil.
6: Ah, bah oui, c'est oui, Dieu,
12: que ça ressemble. Et ça, c'est fabuleux. Je vous promets que c'est fabuleux. C'est vraiment un bluff. Ça se ressemble, mais les deux se ressemblent vraiment, et les gens sont émerveillés, quoi.
6: Et t'as dû rester combien de temps à prendre la pause?
12: Oh, un après-midi.
4: Ouais, ouais, après-midi. Quand même.
6: Et t'as dû ramener 2-3 de Sancerre, hein.
12: Oui, ah bah oui, évidemment.
6: J'ai kiffé la pub de ton restaurant. Je pense que t'as pas besoin, mais ça nous ferait plaisir.
12: Ah bah, de comment?
6: Si tu veux faire la pub pour ton restaurant.
12: Ah bah, j'ai le restaurant Hôtel du Rempart, restaurant bar, bar à vin et bar d'ambiance.
4: Ça danse un peu?
12: Ça danse très bien, oui, bien sûr. Nous sommes une région bien visitée.
6: Mais est-ce que ça danse? Est-ce que ça guinche?
12: À 2 heures de Paris, c'est pas loin.
6: Est-ce qu'il y a l'ambiance? Est-ce qu'il y a la bamboche?
4: On danse?
12: Et on ouvre tous les soirs l'ambiance tous les soirs.
6: Et bon, Jackie?
12: Oui,
6: t'as eu la chance
12: de venir chez moi. Hein.
6: Ah ben, ça me fera plaisir. T'as eu la chance de y avoir qui comme star dans ton restaurant?
12: Je compte même plus. Je compte même plus. Il y en a toutes les 15 jours, tous les mois. Mais peut-être d'un anniversaire dans quelques mois, il y en aura une quinzaine.
6: Ah,
12: je peux pas dire les noms aujourd'hui, mais voilà, c'est bon, voilà, toujours
6: mais,
12: un peu.
6: Mais dans toutes les personnalités qui sont passées depuis toutes ces années, lesquelles t'ont particulièrement marqué?
12: Lesquelles qui sont?
6: Lesquelles t'ont marqué, des gens que t'as rencontrés de dingue?
12: Tous différents, tous. Il y a 15 jours, il y avait Hervé Villard, il y a deux mois, donc, avec Jean-Pierre Foucault. Il y a toujours des différences, mais c'est tous des gens comme nous, des gens super sympas.
6: Est-ce qu'il y en a qui t'ont mis une ardoise? Est-ce qu'il y en a qui sont partis sans payer?
12: Non, parce que c'est moi qui les ai invités.
6: Ah bah voilà,
12: ils peuvent pas être partis sans payer.
6: Il y a Jean Reno aussi qui va souvent dans le resto, qui est un ami de Jackie.
12: Un ami, Jean-Reno, Pierre Billon.
6: Ah bah très bien. Jackie, voilà. En tout cas, merci mille fois d'avoir pris le temps. Puis félicitations pour la statue. Si on passe à Sancerre, on passe te voir.
4: Bah oui.
12: C'est moi qui vous remercie. Merci à tous.
13: Et on peut danser quand même dans le bar?
12: Eh bien, tous les soirs.
4: Ah,
12: je vous ferai visiter les caves.
6: On arrive. Bouge pas. Merci Jackie, merci mille fois. On s'écoute Tame Impala et Jenny tout de suite sur Énergie. Belle après tout le monde.
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6: Bienvenue à tous, 18h03. On est en direct sur Énergie avec Rémi, avec Auréane, puis avec vous tous. Il y a Marion qui est avec nous. Ça va Marion?
15: Ça va et vous l'équipe?
6: Ça va trop bien en fait. Dans un instant, Tristan Lopin, humoriste, hyper drôle. On est content, on finira cette émission non pas à 3 mais à 4 avec lui. On va continuer de faire les infos qui se sont passées ce week-end. Et on va également continuer
0: à jouer.
6: Ah, parce que dans un instant, je vous offrirai une Switch 2. Et avant ça, Marion, je t'offre des AirPods, c'est le 60 secondes cadeau.
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6: j'arrête
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6: J'arrête pas. C'est plein de balles.
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6: Ah bah quand c'est pas toi qui paye, t'es généreux. Hein.
4: C'est pour le jeu, appelle le jeu, hein, de toute façon, bien sûr.
6: Marion?
15: Oui.
6: C'est simple, je vais poser une question à l'équipe. Vous trouvez en moins de 60 secondes, vous faites gagner Marion. Je vais vous parler de la guerre en Iran déclenchée par Donald Trump. Le gouvernement, et donc qui forcément bloque le détroit d'Ormuz, bloque le pétrole, tout ça. Le gouvernement de Tokyo a demandé à ses employés de faire un truc quand ils vont au travail. Quoi? Top chrono.
4: Bah de pointer?
6: Non. Quand ils vont. Mais c'est lié au fait que y ait le pétrole coûte plus cher. Enfin que l'énergie coûte plus cher.
0: Ouais. Ok. Justement de pas prendre la voiture, de venir.
6: Ça pourrait être ça. Non, c'est pas ça. Comment, Marion?
15: Devenir à vélo?
6: Non, c'est pas ça.
4: En covoiturage?
6: Non plus, non, c'est pas moyen de locomotion. C'est d'arriver au travail d'une certaine façon.
4: Plutôt.
0: Sur les mains, en poirier. C'est pour l'ambiance.
6: Ça va aider l'énergie, ouais. Ouais,
4: devenir. C'est écologique comme geste qu'ils doivent faire?
0: Ah, ils veulent pas d'infos. Pas de smartphone, pas de machin. Ils veulent pas que l'ambiance soit pas ouf.
4: Je ne viens pas en.
6: Ils évitent les costumes, ils viennent un peu funky flex avec un style vestimentaire.
0: Ça concerne la tenue vestimentaire, mais ça lié avec l'énergie.
6: Ouais, bien sûr. Peut-être des couvertures de survie pour réfléchir le mien.
4: Recyclable, chaud, froid. C'est lié au chaud, froid.
0: Ah ben c'est lié au fait qu'il fasse chaud.
6: Ils viennent complètement
4: nus,
6: en sous-vêtements,
4: en maillot de bain,
6: en sous-vêtements,
4: avec des glaçons sur soi-même.
6: Des glaçons.
4: Je ne sais pas.
0: Avec la guerre en Iran, l'Amérique craint une flambée des factures de courant. Ils vont donc mettre les clims moins forts. Ils demandent à tout le monde de venir bosser en short.
4: Oh, trop stop.
13: Ah, mais je l'ai dit en plus, j'ai dit short.
0: Marion, on me dit, je ne l'ai pas entendu, je te prie de m'excuser. Mais en effet, dans l'équipe, on est en train de me dire que tu l'avais dit, c'est donc gagné. Bravo, je l'ai compris. Bravo, Marion. Et pour faire des économies de clim et donc d'électricité à cause de la guerre en Iran, les fonctionnaires de Tokyo sont incités, femmes et hommes, à venir bosser en short.
6: Ça va être sympa le DRH en short là.
4: Ouais, mais du coup ça tu vois, ça enlève les barrières, je pense.
6: Ah bah là oui. C'est pas sympa. Là que tu distancies les gens.
0: Ouais, c'est vrai que ça enlève des barrières. Gambette à l'air, t'es plus naturel. Quoi.
4: Non, mais dans les jobs sérieux, donc pas le nôtre, j'ai toujours halluciné des mecs qui doivent mettre un costume, une chemise, alors qu'il fait hyper chaud dehors et tout. Ça très cool.
0: Vous êtes team short au travail ou pas?
6: Absolument pas.
4: Oh oui.
13: Moi oui.
4: Ouais, short, robe, salopette. Oui, bon, on a un travail pas très conventionnel, mais
6: ouais. Ouais, mais moi je sais pas, le short en au taf, je sais
4: pas. Quoi. Birkenstock, moi je mets mes birks.
0: Moi je mets mes birks aussi, mais moi je suis plus pas short en ville.
4: Ah bon?
0: Ah ouais, on est en ville ici, mais t'es d'où, Marion?
13: Moi je suis de Bordeaux.
0: Bah pareil, moi je me. Si quand. Attends, pour moi je parle que pour moi. Moi je m'en fous que les autres se mettent en short, mais moi quand je suis en ville je me dis bah enfin mets un futal.
6: Ouais, je suis un peu comme
0: le short, c'est l'été, tu vois.
4: Moi je mets même des hauts de maillot de bain quand il fait chaud à Paris.
0: Calme-toi.
4: Non mais attends, une pièce.
0: Comme attention, je mets pas de short, mais je mets des crop tops. Non, c'est important de dire. Bon, c'est fou. Et alors sachez qu'il y a un autre prix qui va augmenter à cause de la guerre en Iran, le prix des préservatifs.
6: Ah bon? Ah, le plastique?
0: Et ouais, ils vont prendre entre 20 à 30% parce qu'une partie des matériaux des préservatifs vient du Moyen-Orient.
6: Ouais. Ouais, parce qu'on ne sait pas, mais c'est vrai que quand on fait l'amour, dans l'idée, il y a un peu de sans plomb 98.
0: Ah, si tu vas bosser en short, il y a moins de chances que tu fasses l'amour aussi. Donc, l'un dans l'autre.
6: Justement, pas l'un dans l'autre.
0: Ouais, exactement. Bravo pour les AirPods, Marion. Bravo.
13: Merci beaucoup.
0: Bah, ça nous fait plaisir. Reste avec nous. Tristan Lopa va nous rejoindre dans le studio du Shakira. Voilà ce qui va arriver pour le Hit Music Only. Et on est à vos côtés jusqu'à 19h. À tout de suite.
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0: Ah ben Rémi, j'ai une bonne nouvelle pour toi, justement. Tu tombes bien, mon Rémi.
6: Sympa.
0: Le week-end dernier, en Moselle, était organisé un Aerox pour les seniors.
6: Oh, trop bien, ben c'est moi. Hein.
0: T'as fait l'Aerox, hein. L'événement se déroulait au stade de Schlossberg. Et a réuni 300 personnes de plus de 55 ans au programme plusieurs sports adaptés à leur âge, comme des squats et l'ultime frisbee.
6: Ah oui, ben c'est pas vraiment un Aerox avec tout l'amour. Il y a de l'ultimate frisbee.
0: Ils avaient tous plus de 55 ans. C'est toi, c'est dans 5 ans, ça te prendrait.
6: Ah bah là, c'est demain, s'il faut faire du frisbee, j'en suis. Hein.
0: Ils avaient ensuite 10 minutes pour faire le plus de tours de stade possible.
6: Oh.
0: Je trouve ça super.
4: Mais génial, évidemment, ça leur fait un bien.
6: Le sport, peu importe l'âge, quand tu te motives, c'est cool en vrai.
0: Bien sûr que c'est bien, tout le monde a essayé d'en faire.
4: Faut trouver son sport.
0: Ah,
4: c'est ça le truc, c'est qu'on est là à se débattre avec des sports qui nous vont pas. Faut trouver son sport.
6: C'est la rencontre.
0: Et mec, c'est le bad.
4: C'est badminton, ça?
6: Ouais, le bad. Moi, gamin, j'ai fait énormément de premier entraînement. Rugby, escrime, judo. Et puis, j'ai eu rien trouvé.
4: Mais bien sûr, faut se chercher. Mais moi, j'ai été viré de tous les cours. Je ralentissais le groupe à chaque fois.
0: Déjà, vous me faites rire parce qu'il y a plein de gens qui m'écoutent là. Et vous êtes dans un luxe de gens qui ont grandi en ville. Parce que croyez-moi, vous voyez, premier entraînement de 5 trucs. De là où je viens, gars, t'avais judo. Et sinon, tu regardais la télé.
6: Les books?
0: Ah ben, mec. Peut-être pas les books, calme-toi quand même. Mais
4: moi, l'électricité et tout. Non, mais vous. Toi, spécifiquement, vous aviez le ski comme sport.
0: Mais qui dit ski, dit station de ski, et dit, l'entraînement de foot, il était à 20 minutes ou 20 km de montagne, ta mère, elle peut pas t'amener. Hein.
6: Oui, donc, mais attends, quand même, la plupart des gens ont eu quand même du choix. Tout le monde n'a pas
0: vécu dans une cabane. Non, mais il n'y a pas tant de choix que ça. Non, mais le côté, cet entraînement, le choix de faire cette activité, je te jure, là d'où je viens, on les a pas.
4: Hein. Oui, mais on a plus de chances d'être rejetés dans notre médiocrité. J'ai fait que des premiers cours où j'étais nulle. J'ai fini à l'atelier du clown où j'ai été enfin acceptée. Pardon. Bah ouais, c'est parce que j'étais nulle dans tous les sports.
0: Alors, mais regarde en même temps, là, t'es à la radio alors que t'es pas.
4: J'ai pas compris.
0: Non.
4: Je ne comprends pas ce que tu dis. Et il rit. Ouais, mais merci de m'accepter dans ma médiocrité.
0: T'es la meilleure. Mais non, t'es pas médiocre du tout. T'es super. Rémi. Et moi, je suis là.
4: Mais en fait, il faut prendre cette émission comme notre premier essai de ping-pong. Tu vois ce que je veux dire? C'est pas grave. On n'est pas les meilleurs, mais pour l'instant, on nous a pas
0: viré. Mais on s'amuse bien.
4: Mais oui, c'est
0: exactement. Bah, c'est vrai que le patron arrive dans le studio, on n'est pas bien parce qu'on se dit, on sait ce qu'on fait, donc on se dit qu'on peut sauter à tout moment.
4: C'est ça. Il faut qu'il découvrir, bien sûr.
0: Shakira, Shakira, voilà ce qu'on écoute tout de suite. Tristan Lopin est notre invité dans deux secondes. Ça va être trop cool, on file l'émission ensemble avec Oriane et avec Rémi. Je vous remplacerai pour Renaud Monde.
19: Oh, arrête-toi.
0: Enfin, Renaud Monde, oui. pas grand monde. Attends, reste avec nous, on est en direct.
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0: Bah oui, depuis 16h, on est là. J'espère que vous le savez quand même. On est en direct sur Énergie. Et qui est

0: Inter, mais t'es encore un peu sur France Inter d'ailleurs.
1: J'y vais en remplacement de temps en temps.
0: Oh, regarde-moi, l'instit, Gérard Klein, il passe une vitesse.
1: Ah, la ref, de temps en temps. Salut, je suis le prof remplaçant. Un peu, ouais.
0: Il a un nouveau spectacle, mon Tristan ?
1: Ouais, en septembre.
0: En septembre, ça va arriver, fin août, début septembre. Ouais. Partez sans moi,
1: je vous rejoins, j'adore ce titre. C'est un bon titre.
2: Ouais, génial. Ah,
1: ça fait un peu cinéma français, genre, on va avoir des Césars et tout, alors que trop pas.
0: T'es actuellement en rodage, mais le rodage est complet.
1: Alors, le rodage, c'est en août. Et il est complet, oui.
0: Ah, wow.
1: Là, je suis pas. Là, je termine
0: d'écrire. Donc là, j'ai envie de te voir. Voilà, on va faire simple. On va faire simple de simple. J'ai envie de te voir. J'ai envie de voir mon Tristan sur scène. Comment je fais?
1: Eh ben, il y a quelques places qui restent encore à Paris entre le 23 septembre et le 10 octobre. Et après, on a des dates qui sont pas encore pleines, mais en Suisse, Belgique et en France, partout. Tout est sur mon site ou sur les Instagram.
0: Allez voir, enfin, voilà, de septembre à octobre, t'es au Théâtre de l'Œuvre.
1: Ouais.
0: À Paris, et puis dans partout un peu, vous allez balader, vous pouvez le voir. Et puis en tournée 2027, après, partout en France.
1: Exactement.
0: 2027. C'est demain.
1: C'est demain. Non mais alors c'est ce que tout le monde dit.
0: Ah bah oui.
1: 2026, c'est le nouveau 2026. Hein.
0: Non mais c'est demain. Regardez, ils sont déjà tous candidats à la présidentielle, c'est en 2027.
1: Ouais,
0: bah, 2027.
1: Ça va être une année chargée. Les gens vont avoir besoin de sortir. Prenez vos billets.
2: Bien sûr.
1: Parce qu'on va avoir
0: Moi, perso, c'est ma tête de 2027 là que vous voyez.
1: Ah c'est vrai.
2: Ah ouais.
0: Après, je suis un peu inquiet. Hein.
1: Parce que
0: je vois tes dates de tournée, ça colle un peu avec les dates de Céline Dion.
1: Oh. Alors, non, mais attends. Il y avait même pas un sujet. C'est qu'en fait, les dates concordent complètement. Et que moi, du coup, je m'étais inscrit aux deux préventes. Et du coup, je m'étais dit, bon, j'en aurais peut-être une des deux. J'en ai une des deux. J'étais en vacances à ce moment-là. J'appelle mon meilleur pote, je lui dis, franchement, ça sera à 2h du mat pour moi. Je peux pas prendre les places à 2h du mat, c'est trop chiant. Est-ce que tu peux le faire? Il le fait. Il m'appelle le lendemain matin, il me dit, c'est bon, j'ai pris des places, c'est trop chiant. Il me donne la date. C'est un soir où je joue. Et du coup, il a pris mes codes pour se prendre des places. Et du coup, j'ai pas de place.
3: Tu les vends?
1: Alors, non. Parce que j'ai trouvé d'autres places. J'ai été invité.
0: Mais t'es qui pour être invité au concert de Céline Dion?
1: Écoute, on s'en parle après, Camille.
0: Par qui t'es passé?
1: Par qui? Avec qui j'ai couché? Vaste question. Avec beaucoup de monde quand je suis rentré de vacances.
3: Bah, c'est une chaîne humaine, hein, bien sûr.
1: C'est Human Centipede. On est en train de faire le remake là. Ça va être très très bien.
2: On va arriver jusqu'à Céline.
0: Oh là là. Donc tu vas pouvoir aller la voir.
1: A priori, je vais pouvoir aller la voir. Ouais. Écoute, je lui ai envoyé un DM. Elle m'a répondu. Voilà. Les gens simples. Hein.
0: Non, mais tout le monde est invité au concert de Salé. Ça va être tout le monde.
1: Non,
0: nous, rien. Non. On veut aller voir Bad Bunny et rien. On nous donne pas l'heure.
1: Ah, c'est vrai.
0: Ouais. Ouais. Quand tu vas voir Bad Bunny, si tu vas voir Bad Bunny, je te jure que c'est vrai. On va se confronter physiquement.
1: C'est vrai. Allez, on en parle après.
0: Tu vas voir Bad Bunny.
1: Non, je vais pas voir Bad Bunny.
0: La gaffe
1: que t'as fait.
0: Fais gaffe. Hein.
1: Non, je vais pas voir Bad Bunny.
0: Allez applaudir. Donc, Tristan, vous pouvez déjà prendre des tickets pour cette tournée. T'auras 40 ans à ta tournée?
1: J'aurai 40 ans en 2027. Pendant les présidentielles. Enfin, vraiment, ça va être un enfer cette année.
0: Et 2027, c'est demain.
1: C'est demain.
0: Donc, c'est demain que t'as 40 ans.
1: C'est demain que j'ai 40 ans. J'ai 40 ans dans. Non, j'ai 39 ans dans 10. Le 20 mai, là. Hein.
0: Tout le monde a le tu sens un petit changement.
1: Je vais au crossfit et je fais de l'escalade, donc je le sens.
3: Ça y est, bien sûr.
1: J'ai une parapharmacie préférée aussi.
0: Ah ouais.
1: Genre, ouais, j'ai des bons plans mélatonine. N'hésitez pas, si vous cherchez du fun.
3: En gumise?
1: En gumise, tout à fait, ouais. Et je prends mes boules caisses en cire parce que la mousse, ça me fait mal.
0: Les gars, parce que moi j'ai 44 et maintenant dès que je me baisse, je fais un bruit. Genre, le sol est loin, vraiment, ça fait. Voilà. C'est je fais le bruit de mon père, je m'entends être mon père.
1: Moi, je me balade les mains dans le dos dimanche après-midi. Mais de ouf. Mais en fait, c'est même pas un truc enfin, c'est un truc juste, j'ai mal dans le bas du dos, j'ai l'impression que ça me maintient, quoi.
0: Ouais.
1: C'est vraiment juste du confort.
0: Et t'es en couple, alors pourtant, tu parles beaucoup de dates sur Insta, non?
1: Ouais, mais parce que je parle jamais trop de ma vie perso, de la vraie, quoi. Tu sais, tout ça, c'est du storytelling.
0: D'accord.
1: C'est de la manipulation.
0: Bah, écoutez, j'ai une info à vous faire. J'ai une info.
1: C'est laquelle?
0: À vous faire deviner.
1: Allez.
0: Écoutez bien tout le monde et Tristan va jouer avec nous, bien sûr. Tristan va aussi vous faire gagner un cadeau tout à l'heure. Parce qu'on va jouer à l'Human Centipede. Non. On va jouer à un jeu 0870-4248 pour nous joindre. Vous passez en direct sur l'antenne. Switch 2 à gagner.
1: Allez. Une Switch 2?
0: Pas mal. Il y a pas ça au Théâtre de l'Œuvre. Hein.
1: Non. Sûr que non.
0: On part en 2024. Xavier a posté un sondage sur Twitter. Est-ce que je vais à ce date prévu depuis longtemps ou pas? Il a reçu 50 000 likes sur son post. Il s'est donc rendu à ce date très loin de chez lui. C'est l'amour dont je parle ce soir. Mais une fois arrivé au date, personne, on lui a posé un lapin. Pourquoi?
1: C'est très loin de chez lui.
0: C'est assez loin de chez lui. En effet, il devait rencontrer jeune fille. Et elle n'est pas venue. Pourquoi est-ce qu'elle n'est pas venue?
3: Elle a vu le sondage et elle s'est sentie offusquée qu'il sonde sur le destin de ce date.
0: Non.
3: Ou non.
0: Il a dit, est-ce que je dois aller à ce date ou pas? Il a mis un contexte que je vais vous expliquer après. Les gens ont dit, oui, il faut y aller. Et quand il est arrivé, la personne n'était pas là. Pourquoi? Alors, c'est pas Xavier, c'est pour être Dupont de Ligonnès. C'est vrai que c'est
1: non,
0: pas ouais,
1: c'est...
0: feel good,
1: feel good.
0: C'est pas
1: très feel good, non.
0: Peut-être pas y aller. Là, c'est pas ça,
1: c'était
0: hein, Xavier.
1: C'était à Nantes. Super sympa.
0: Petit barbecue sur une terrasse, enfin bref.
1: Non, non.
0: Pourquoi est-ce que cette jeune fille ne s'est pas rendue? Elle lui a pas donné là.
3: Parce que la dame a du mal à se déplacer. Elle a un handicap. Non. Il lui permet pas de se déplacer.
0: Non, non, non.
1: Non, mais la meuf, elle est peut-être connue, en fait. C'est Nana qui est connue.
0: C'est une bonne idée, mais c'est pas ça. Mais est-ce que c'est vraiment...
3: J'aime bien ta DA,
1: Je sais que t'as bien ma DA, en fait.
2: Ah ouais, j'aime bien te dire.
0: T'as souvent des bonnes idées, qui sont fausses, hein, c'est important.
1: C'est des meilleures idées. Mais bon.
0: Est-ce que c'est vraiment quelqu'un, ou est-ce que c'est juste une vanne d'un de ses potes?
4: Non, c'est vraiment quelqu'un, je perdrais pas mon temps à dire, mais t'es une IA, c'est, comment il s'appelle, Gaspard, là?
0: Une blague, Xavier.
4: Non,
2: l'intelligence artificielle.
0: Bon, bref.
3: C'est joli ou c'est glauque?
0: Non, c'est joli, c'est une belle histoire.
1: C'est une belle, mais parce qu'en fait, elle est allée. Non, elle était pas là parce que elle est venue chez lui, alors que lui, il est venu chez elle. Du coup, ils se sont croisés sur la route, mais ils se sont pas vus.
3: C'est chou, ça.
0: T'as pas que des bonnes idées, mais.
1: Mais c'est une bonne idée de faire ça.
0: Non, mais c'est pas ça. Je vais vous le raconter. Vous trouvez pas, c'est magnifique comme histoire. Le rendez-vous a été pris en 2000, 20 ans plus tôt.
1: Hein?
0: Ah, oui. Avec son amour de jeunesse. C'est genre place, tu vois, il s'était dit,
1: rendez-vous. Grands hommes, ouais. T'as pas osé la faire, hein.
0: C'est
1: tout
0: le moment,
1: madame.
0: On veut
1: que
0: tu
1: vois. Il s'était dit, rendez-vous dans, ouais, peut-être pas, en fait. Bon, elle savait pas. Hein.
0: Bon, avec son ami d'enfant, avec son amoureuse d'enfance, il s'était dit, on se quitte, machin, peut-être que la vie, on sera mariés, peu importe. C'est important de le dire. Il est en couple. Et il dit il est très heureux en couple et sa femme était complètement ok pour qu'il y aille. Il avait juste pris cet engagement avec son amour de jeunesse. Je trouve ça trop beau de se retrouver 20 ans plus tard pour rediscuter et faire le point où ils en étaient. Il y est donc allé et l'autre elle est pas venue.
1: Ah là là. Et elle est pas venue parce qu'en fait elle a oublié quoi.
0: Elle est passée vraiment autre chose. Ouais, elle avait complètement oublié. On sait pas. Il a plus son numéro. Il s'est rendu par nostalgie et donc il est pas allé. Elle est pas venue.
1: Comme quoi, un bon agenda, quand même, ça dépanne.
0: Ben ouais, ça dépanne. Et donc, Xavier a posté un nouveau sondage. Derrière, il a dit, ma sœur a retrouvé son Facebook.
1: C'est fou, ce mec.
0: Non, mais il a posté un nouveau sondage. Ma sœur a retrouvé son Facebook. Est-ce que je lui envoie une photo en lui disant que j'étais ou ça va trop loin?
3: Non, c'est pas ça.
1: Vraiment, lâche l'affaire, en fait.
0: 90% ont répondu, non, ça y est, on arrête. C'est bon.
4: C'est sa femme qui a dit, bah, c'est bon, Xavier.
1: On est ensemble depuis 10 ans, on a deux mômes.
3: Le mec essaye par tous les moyens d'échapper, ça va.
0: Arrête,
3: non, mais sinon, je peux l'attendre.
0: Est-ce que t'as connu des mauvais dates, Tristan?
1: Des mauvais dates, j'en ai connu plein.
0: Oh, j'en ai le pire.
1: Franchement, un des pires derniers, c'était pendant le confinement. Il y a un mec que, bah, du coup, on se voit et du coup, il vient chez moi. Et c'était un peu de but en blanc parce que de fait, tout était fermé. Et le mec arrive et je sais pas, bon, on commence à discuter. Et le mec était un peu gênant et en fait, le moment du couvre-feu arrive et le mec essayait un peu des tentatives, mais désespérées, un peu gênantes pour me rouler des pelles. Je mets un peu des stops. Bon, je sens que le truc monte pas et tout, machin. Le mec va aux chiottes. Il revient des toilettes. Il avait le fut complètement baissé. Oh. Le mec était à Walpé.
0: C'est la technique
1: et
0: de...
1: Et le mec... La technique de quoi?
2: Non, mais c'est... Quelle est cette technique? Mais
3: non, mais c'est du naked man.
0: C'est la technique du naked man.
3: Ouais.
0: Ah bon, c'est
1: mais
0: quoi ça?
1: Ça donne envie de quoi?
0: Alors, c'est Barney Stinson, c'est ça? C'est dans How I Met Your Mother où il ressort. Bon, c'était un peu avant consentement et tout, mais en gros, il ressort à poil et il dit ça marche une fois sur dix.
3: En fait, il dit tu es dans un tel état, c'est pas forcément ok, mais dans un tel état de sidération que tu te dis. Bah, il y a 1% de chance, ouais, 10% de chance que tu dises, ouais,
1: non,
3: why
1: parce
3: not.
1: Que là, en plus, le mec arrive.
0: On l'encourage
1: avec...
0: pas, hein, mais c'est dans une
1: non,
0: scène.
1: Non, mais là, vraiment, t'avais le truc de, en plus, le mec, à moitié en érection. Ah, il y a un truc vraiment. Ouais. Mais en plus.
0: Ah, bah,
1: vraiment...
0: lui, t'es parti, hein.
1: Il m'a carrément dit, comme ça, on brise la glace. Là. Bah, c'est pas avec ça que tu vas briser la glace, mon coco, mais.
3: Là, c'est surtout, ce qui est déstabilisant, c'est que tu dis qu'il l'a baissé, donc il avait encore le pantalon au niveau des mollets.
0: Et il marchait comme ça, comme un pingouin.
1: Ouais, un peu, ouais. Non, voilà, gênant.
2: Ça fait ça.
0: Parce qu'au moins, si c'est un nom, t'es vite dans le Uber, quoi. Tu vois, bon, bah, c'est fini. Tenter plutôt pour le coup. Est-ce que tu connais, Mélodrama, t'aimes?
1: J'adore.
0: Tu veux qu'on l'écoute?
1: Allez.
0: Tu veux caler l'intro? Tu veux te faire ce rêve?
1: Arrête. Ah, putain. Mais je dis quoi?
0: Comme un animateur de radio, tu dis tout ce que tu veux, tu parles de ton spectacle, ce que tu veux. Vas-y, c'est parti.
1: Vous êtes sur Énergie, on écoute Mélodrama avec Théodora et This Is. C'est Tristan Lopin, venez voir le spectacle, prenez des billets. La grosse bise.
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4: Et il est avec nous, il a ses places pour Céline Dion. Regardez-le, ce sourire, cette arrogance qu'il porte en lui. Tristan Lopin est en direct avec nous. Ça va toujours, Tristan?
1: Ça va super.
4: Vous voulez voir son nouveau spectacle? Partez sans moi, je vous rejoins.
0: Ben, oui. Ça commence à être pas mal complet, l'histoire, là.
4: 23 septembre au 10 octobre, c'est à Paris au Théâtre de l'Œuvre. Ouais. Et puis il y a une petite tournée, allez voir ça. Et surtout une grosse tournée à partir de 2027.
1: Exactement. Ouais, ouais, il y a plein de dates, ça va être super, j'ai hâte. Franchement, j'ai attendu un peu de temps avant de revenir sur scène, ça fera 2 ans et demi. Parce que je voulais vraiment avoir un bon truc et je crois que ça va être chouette. Ouais.
4: T'as tout écrit, là, ça y est, tout est déf, il n'y a plus qu'à
1: regarder. Ouais, j'ai tout écrit.
4: T'écris tout seul?
1: J'écris tout seul et j'ai commencé à écrire déjà il y a plus d'un an. Hein.
4: Allez!
1: Parce que j'ai envie vraiment, j'écris toujours le début et je vais jusqu'à la fin, je fais pas des sketchs que j'incorpore, j'ai vraiment envie qu'il y ait un fil conducteur et tout. Donc j'essaie vraiment d'écrire et de choisir mes mots, donc normalement ça sera Cali.
4: Ça sera Cali. Allez. J'ai vu, alors je sais que dans ton nouveau spectacle, tu parles de tes cheveux.
1: Ouais. Mais ouais, de mes cheveux qui sont là depuis 2 ans.
4: C'est beau.
1: Ouais, c'est beau. Ah, c'est vrai qu'ils sont très beaux, je les adore.
4: T'as fait où? Alors ça parle à plein de monde qui nous écoute, bien sûr. T'es parti en Turquie ou pas?
1: Pas du tout, j'ai fait ça à Paris. Ouais, j'ai payé, j'ai pas fait non plus de sponsor.
4: Ah non, non, mais c'était juste pour savoir.
1: Mais non, j'ai fait
4: parce
1: ça
4: que
1: à
4: là,
1: Paris.
4: Ça a marché. Hein, ah, là,
0: c'est beau, maman.
1: Oh, bah, ouais, t'as vu. Hein,
0: ouais, j'ai un peu un petit.
1: C'est vrai qu'on m'envoie tout le temps, des messages pour me dire, mais tu sais, j'ai la. Parfois, je suis là, genre, ah putain, mais je sais plus comment me coiffer, quoi.
4: Mais surtout, c'est parce que ça t'a fait. Des fois, les implants marchent pas tout. Là, ça te fait vraiment des cheveux de riche.
1: Ouais, c'est vrai.
4: Ça te fait vraiment.
1: Ah là là, j'aime trop qu'ils le disent. Ça me fait trop plaisir. Mais c'est vrai que c'est hyper satisfaisant.
4: Et pourquoi je te parle de ça?
1: Parce que
4: j'ai une info à deviner.
1: Ah, allez, vas-y.
4: J'adore les jeux.
1: Dis donc, ok.
4: J'adore les jeux. Écoutez bien, dans les années 70, là, l'info, elle est folle. Là, je vous donne une belle info. Dans les années 70, à 60 ans, Merle a inventé quelque chose pour faire patienter ses clients. Elle était coiffeuse dans l'Ohio. Son invention est devenue tellement populaire qu'elle est devenue très riche. Qu'est-ce qu'elle a inventé
1: dans les
4: pour faire
1: 70.
4: Attendre ses patients dans les années 70?
0: Ben, les magazines People.
4: Eh ben non.
3: C'est un jeu?
4: Eh oui, c'est un jeu.
0: Ah.
4: C'est elle qui l'a inventé, c'est une coiffeuse qui l'a inventé.
1: Elle a inventé le qui est-ce?
4: Non.
0: C'est un jeu qui joue à deux,
4: ou
0: un contre un?
4: Ça peut se jouer à deux ou à plusieurs?
3: Uno!
4: Elle a inventé
1: Arrête. J'allais dire la bouteille.
4: Eh ben, madame Goubert, vous embrassez Gérard.
1: Ça roule de même. Ça serait fou. Elle a inventé le Uno.
4: Non, mais attendez, le Uno a été inventé dans un Jacques de Sange, quoi.
0: J'ai pour faire
4: ça. Merle Robbins, elle était coiffeuse. Elle savait pas quoi faire. Et en fait, il jouait beaucoup aux 8 américains. Vous connaissez le 8 américains?
0: Ouais.
1: Pas du tout.
4: Génial. Meilleur jeu. Mais qui est un peu compliqué. Donc, elle s'est dit, je vais simplifier, je vais créer des cartes. Et ça a commencé à taper la carte dans le salon, à jouer au Uno. Les plus 4, pas les plus 4, est-ce qu'on cumule? Et elle s'est dit, mais attends, c'est fou, il y a un engouement de fou. Les clientes qui n'étaient même pas en couple venaient pour jouer avec d'autres copines au salon.
0: Ah ouais,
4: bien sûr. S'est dit, il y a un truc à faire. Elle a créé le Uno, sauf qu'elle l'a créé 5 ans avant sa mort.
1: Ah merde, du coup, on sait toujours pas si on peut rajouter des plus 4.
4: Mais elle peut pas nous le dire.
0: Tu peux pas le faire.
4: Non, ouais, tu peux pas le faire.
0: C'est la règle, c'est la règle.
3: Tu peux pas faire plus 12
4: non,
3: à force.
4: Non.
0: On a pas le droit de cumuler les plus.
4: Non. Écoute, on va pas s'embrouiller maintenant là-dessus.
0: Non, mais on le dit.
4: On peut pas.
0: Voilà. On peut pas cumuler les plus 2, les plus 4, etc.
4: Et donc, elle est morte pas tant riche que ça, mais ça avait commencé à prendre et c'est ses descendants qui sont devenus multimillionnaires, puisqu'ils s'en vendent 17 par minute aujourd'hui. Elle a inventé le truc.
1: 17 par minute,
3: mais ça ne déçoit jamais un Uno. Jamais.
4: Non. Embrouille. Mais ça déçoit.
1: Embrouille parce que maintenant, ils ont rajouté des cartes blanches sur lesquelles tu peux mettre du gros feutre et tout. Oui, il y a vraiment
0: des. Tu joues à un jeu de société, toi, non?
1: Pas tant. Moi, je joue au YAM. Je joue au jeu de dés.
4: Au YAM?
1: Ah oui. Ouais. Le truc où tu dois faire des figures avec 5 dés. Mmh. Ouais, c'est un jeu de vieux.
3: On ne connaît pas.
0: Bah, il joue aux osselets aussi. Ouais.
1: Non, mais je pensais que c'était feel good, mais bon.
0: Ça va pas. Il n'y a pas de souci. Mais attends, oh. Bah, c'est toi, tu me dis YAM, c'est pour les vieux. Pas du tout. C'est super le YAM.
1: Tu joues au YAM?
0: Non, pas du tout.
1: Non, voilà.
4: Taylor Swift dans un instant. Tu veux la chanter?
1: Non, je la chante pas du tout. Pas du tout.
4: T'es un Swiftie?
1: Je suis pas un Swiftie, mais j'ai été invité au concert.
4: Oh, dégagez le DC, c'est bon, ça. C'est
1: si, j'aime
3: ça
1: bien.
3: Trop.
1: En vrai, j'aime bien quand même. Ouais.
4: Oh là là, bah, si t'en joues au YAM, normalement tu vas voir Hervé Villard, tu vas pas voir Taylor Swift. Restez avec nous, on va dans un instant en direct sur Énergie.
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0: Et on va écouter Taylor Swift. Waouh, j'ai vraiment pas réussi à le dire. On va écouter Taylor Swift, surtout sur Énergie, là tout de suite. Tristan Lopin reste notre invité. On va jouer avec lui dans un instant. Je pense qu'on va faire un copain-copain. On va t'expliquer ça. Tu vas devoir devenir le meilleur pote d'un de nos auditeurs ou d'une de nos auditrices. Et avant ça, on s'écoute Taylor Swift sur Énergie. Belle après-midi.
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0: Tristan Lopin, humoriste et alpiniste maintenant, puisqu'il s'est mis à l'escalade.
1: Ah oui, c'est vrai. Ouais, c'est vrai. J'en fais beaucoup, hein. J'adore ça.
0: C'est vraiment, il y a une hype autour de l'escalade. Ouais, vous qui nous écoutez, moi d'où je viens, bah, c'était l'activité dehors, je viens des montagnes. Mais c'est vrai que maintenant, il y a plein de murs et tout, dans plein d'endroits.
1: Ouais, ça sent la vieille chaussette, mais les gens sont assez sexy quand même.
0: Qu'est-ce qui arrive? Non, rien, l'activité de chez toi, vraiment.
1: T'étais obligé pour aller à l'école, t'étais obligé de gravir une montagne.
0: Calme-toi vraiment avec les Alpes, je te jure. tu critiques trop mon endroit. Mais surtout là, il vient d'Ardèche, il parle comme s'il venait de Los Angeles.
1: Mais nous pour aller en Ardèche, pour aller à l'école, on y allait en rafting. Hein.
0: On est obligé. Amène-moi à Nantes, rôder.
1: C'est le 27 août, si t'as rien à faire.
0: Tu commences là-bas ou pas? Non, 15 octobre.
1: Non, 27 août à Nantes. Je commence là-bas.
0: Alors rodage, et après c'est la première partie de tournée du 23 septembre au 10 octobre. Ou c'est toujours du rodage?
1: Bah 23 septembre au 10 octobre, c'est à Paris. Et après je reprends, il y a d'autres dates de tournée qui seront plus du rodage là, du tout.
0: Plus du rodage du nom. Ça rôde un petit peu, il reste quelques places. Ensuite, on est au Théâtre de l'Œuvre pour 12 dates à Paris exceptionnelles. Ouais. Et ensuite, ça part en tournée, puis en 2027, alors là...
1: Ouais, prépare, le tunnel.
0: Hein. Ah,
1: le tunnel.
0: Passe, la tournée dans un Ouigo. Hein.
4: La tournée des Grands Ducs.
1: Ouais, un Ouigo, peut-être pas.
0: Ouais, tu vas.
1: C'est pas un TGV Inouï, peut-être.
0: Ouais. Bah, peut-être que,
2: t'as percé. C'est vrai que t'as percé maintenant.
0: Ah, il va avoir une première. Je te vois bien en première avec un régisseur en seconde.
1: Un régisseur en seconde.
0: Non, au wagon bar, on lui a pris juste un strapontin. Tu prendras deux Jupilers. Hein, Tristan, j'ai appris un truc. T'as fait quoi avant de devenir humoriste? Je crois que c'est Bérangère qui t'a donné de la force. Et tu faisais quoi avant?
1: J'étais costumé dans le cinéma. J'avais fait une école de ciné, j'avais fait deux courts-métrages que j'avais réalisés. Je suis parti un an à New York. Et en revenant de New York, j'ai été costumé pour des films, pour un film avec Tahar Rahim qui s'appelle Les Hommes Libres. D'Ismaël Ferouki.
0: Et donc, t'as fait un film encore?
1: Non. J'en ai fait un autre après de Gaël Morel avec Béatrice Dalle. Et après, j'ai fait un court-métrage avec Bérangère. C'est là qu'on s'est rencontrés.
0: Bérangère Krief,
1: ouais. Et ensuite, après, j'ai commencé à monter sur scène. Et en parallèle, je bossais pour une marque de luxe où je vendais des fringues pour payer mon loyer.
0: Oh là là.
1: Ouais. Et je me souviens très bien que le soir même, en sortant du taf, j'avais mes rouleaux d'affiches et j'allais à la sortie des théâtres, genre à la sortie de Nora Hamzavi, je me souviens. J'allais pas lancer mes flyers et tout. Et aujourd'hui, on dîne ensemble, donc c'est vraiment une belle histoire.
0: Waouh, c'est vraiment une belle histoire. Et en vrai, je sais qu'il y en a de plus en plus d'ailleurs. S'il y a quelqu'un qui nous écoute là en province ou quoi, en voiture et qui rêverait de faire ce métier, ce serait quoi le conseil de base que tu donnerais de faire rire, que ce soit sur les réseaux, que ce soit sur scène?
1: Alors, moi, ce serait vraiment de faire ce que toi tu trouves drôle et de pas faire un truc parce qu'on sait que ça marche déjà.

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1: Ça va Clara ?
2: Oui, très bien.
3: Salut Clara.
1: Je suis ravi de te rencontrer, je te présente Tristan.
2: Enchantée.
3: Enchantée Clara.
1: Vous vous connaissez pas tous les deux ?
3: Bah non, non.
2: Non du tout.
1: Et pourtant, tu vas avoir le temps de Camila Cabello, 2 minutes 51. Attends, pas tout de suite. Pour devenir son meilleur copain.
3: Ok.
2: Ok, parfait.
1: Tristan, dès que le titre est lancé, tu vas partir au standard, d'accord ? Okay. Récupérer Clara, tu lui poses toutes les questions qui te passent par la tête. En 3 minutes, tu dois en faire ta meilleure amie. Nous, avant, on l'a eu, on lui a posé 300 questions.
3: D'accord.
1: Et je vais vérifier si c'est devenu ta meilleure amie.
3: Ok.
1: Tu te sens prêt ?
3: Allez, vas-y.
1: T'as le contact chaud. Facile dans la vie ?
3: Ouais, ça va. Après, ouais. Je ne vois pas Clara, donc j'espère que t'es une belle personne, Clara.
2: Oui.
3: T'avais pas l'air sûr. On va bosser ensemble, ça va être super.
1: Oui, oui. Bah, mon mec, c'est le mec de ma sœur, mais à part ça, tu caches pas que c'était un tout droit, ça va plutôt bien. Christophe, c'est parti, Camila Cabello.

0: viens de Lille. Super. T'as quel âge?
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0: C'était un connard. Un exemple de truc de connard qu'il avait fait. Il t'a tromperie une fois ou plusieurs?
2: Non mais ça part en psychanalyse.
0: Ah ouais, c'est super.
3: Son était toxique. Tristan va nous rejoindre, c'est parti. On va vérifier s'il a eu le temps de devenir le meilleur copain de Clara. Il a posé des questions. Nous, vous l'avez compris, en amont, dans l'après-midi, on a posé plein de questions à Clara. Ah ouais. Attention. Oh, papa, bon, je téléphone. Je te l'ai dit, dis. Oh, quand t'es parti, j'ai interdit de prendre des notes. En tout cas, c'est pas grave, tu les as prises, mais t'as pas le droit de les regarder.
0: Non, je ne regarde pas. Ok. Qu'est-ce que tu veux savoir sur Clara? C'est ma meilleure amie.
3: Je te présente pas Clara, c'est ta meilleure copine.
0: Je te présente pas Clara, trop pas, non. Je vais pas la présenter, si. Je la présente?
3: Mais non, c'est moi qui vais te poser des questions. Okay, je vais poser 10 questions. C'est ça la diva?
4: Oui.
3: Je vais te poser 10 questions et il faut que tu me donnes au moins 5 bonnes réponses sur la vie de Clara.
0: Sinon,
3: c'est ta meilleure pote.
0: Bah oui.
3: Bah, si tu me donnes 5 bonnes réponses, elle gagne une Switch 2.
0: Et sinon, elle gagne rien?
3: Ah, rien du tout.
0: Ah ouais, Clara, on va. On communique.
4: Je compte sur toi tout le temps.
0: Ouais, bien sûr, manifeste à mort. Manifeste. C'est quel. Ah non, ouais, pardon.
3: Quel décan?
0: Non, non.
3: Plus de questions. Pose une question simple. Ta meilleure pote, Clara.
0: Ouais, bien sûr.
3: Quand vous faites des soirées, ou même après la soirée, le petit plat, son plat préféré, quoi.
0: Les pâtes bolognaises de ouf. Surtout après qu'elle ait bu, genre Vlad et Pornstar Martini.
3: Attends, n'en dis pas trop.
0: Ah ouais, bah je te dis, mais elle boit que ça. Bah en fait, tu me poses des questions sur Clara, je balance parce que j'ai trop d'infos en fait.
3: Une pâte bolognaise est une bonne réponse. Oh, moi je rappelle, je sais pas les questions que t'as pu lui poser. Clara, c'est ta meilleure pote.
0: C'est ma sauce, c'est grave.
3: Je vais pas te demander où elle vit, hein.
0: Bah,
3: je vais
0: lui demander.
3: Et je vais te demander.
0: Ouais.
3: Dans quelle rue elle vit?
0: Elle a déménagé parce qu'elle est restée 3 ans avec son ex et après elle a déménagé et je suis pas retourné dans son appart parce que j'ai pas eu le temps. Elle a déménagé l'année dernière. J'ai pas du tout l'adresse.
3: T'as grandi où?
0: Bah là,
3: la rue.
4: Ah, rue Royale.
3: Rue Royale.
0: Ouais, ouais.
3: Mais t'as pas la.
0: Non, j'ai pas. On a vécu tellement de choses ensemble. Ouais.
5: Tu l'as pas aidé à déménager du coup, non?
0: Non. J'étais un peu là. Je lui ai dit franchement, Clara, au bout d'un moment, moi j'ai 39 ans.
3: Mais il est au concert de Rosalia, donc.
0: Peut-être. C'est possible.
3: Attention, Tristan, Clara, bon, les meilleurs cops, hein, pardon, on a presque l'impression de vous déranger.
0: BFF.
3: Ça date de naissance, ta BFF.
0: Date de naissance.
3: C'est le premier truc qu'on
0: Bien sûr. Et ben, elle est née, mais elle est née en 2000. Elle est née en 2000 et elle est. Et c'est du 23 mars 2000.
3: 23 mars 2000. Tu nous donnes ta date de naissance, Clara?
4: Le 5 octobre 99.
0: J'étais pas loin quand même. J'étais à 6 mois, quoi.
4: À quelques mois près.
0: Ouais, Clara, excuse-moi, j'oublie toujours les anniversaires, tu le sais en plus.
3: Qu'est-ce qu'elle fait dans la vie, tiens, Clara? Qu'est-ce qu'elle fait?
0: Elle est chargée de com' chez Castorama.
2: Exactement.
0: Non, mais c'est bon.
2: Ah non, mais. Elle est chargée de com' chez Castorama.
0: Bah, évidemment.
2: Bien sûr.
0: Évidemment.
3: On a 4 questions, 2 bonnes réponses, 2 mauvaises réponses. Tu confirmes, Clara, hein, tu bosses chez Casto, hein?
4: Oui, oui.
3: Tu confirmes qu'il y a tout ce qu'il faut?
0: Oh là là.
4: Exactement.
3: C'est le slogan, j'y peux rien.
0: Je vais prendre ma première partie, toi. Hein.
2: Alors, chez Dossi.

0: question simple, avec qui est-ce qu'elle est en couple, là?
1: Elle est en couple avec Clément.
0: Ah ouais.
1: Ouais, mais ça fait pas longtemps. Bien, ouais. Non, ça fait pas longtemps. Là, j'ai pas eu le temps de le voir parce que justement, je te disais, elle a quitté son mec l'année dernière parce que ça faisait 3 ans qu'ils étaient ensemble. Il l'a trompé, ce gros bâtard. Elle sait même pas combien de fois tellement c'est un chacal, ce mec.
0: Parce qu'elle en a pris qu'il y en avait beaucoup.
1: Elle sait même pas. À chaque fois qu'on en parlait, elle disait non, mais je sais pas. J'ai l'impression qu'il y en a plusieurs. À mon avis, je lui ai dit en fait, tourne la page. On a pas besoin de savoir le nom. C'est un bâtard. C'est ça qui, importe. Oui.
0: Ouais. Ça c'est fait bien. 3 bonnes réponses en 5 questions.
1: Ouais, super.
0: Oh, pas mal, hein.
1: Pas mal.
0: Quel est son acteur préféré? T'es un peu dans l'acting, forcément, vous devez beaucoup en parler.
1: Évidemment, on parle souvent de ça. Et son acteur préféré, c'est Ryan Gosling.
0: Ryan Gosling. Clara?
2: C'est Jonathan Cohen.
1: Allez. Ah ouais, ok.
0: Bah, le Ryan Gosling français.
3: Oui, c'est
0: ouais. C'est ce qu'on dit dans le métier, hein, souvent. Je ne sais plus lequel est dans c'est la Jonathan la Cohen, moi, le, la lande, la flamme, je sais même plus.
1: Bah, je le savais pas, tu vois, ça, c'est un truc que je savais pas de Clara.
0: Vous discutez peut-être pas assez, faut peut-être aussi être un peu moins.
1: Non, mais souvent, on va pas aussi noche ensemble. Ah ouais. Oh, il est très désagréable.
0: Et son film préféré, tiens?
1: Son film préféré, c'est Monstres et Compagnie. À chaque fois, on a le débat parce que moi, je suis plus Disney, elle est plus Pixar, et c'est Monstres et Compagnie.
0: Clara?
2: C'est tout à fait ça.
0: C'est ce qu'elle n'a rien dit, juste à la réponse n'est plus qu'à une!
1: Putain, tu vas l'avoir, la Switch,
0: une
1: ma belle.
0: Bonne réponse de la Switch. Tu sais que
1: elle
0: adore les animaux, quoi.
1: Ouais.
0: Tu l'as pas, je crois que tu l'avais pas. Qu'est-ce qu'elle adore faire le dimanche? Vous avez dû en passer des dimanches ensemble, hein. Quelle est son activité dimanche, quoi? La Sunday hobby, quoi.
1: Putain. Bah, Clara, elle adore plein de trucs. Je dois en citer qu'un, parce que vraiment, elle a un programme de la journée. Ok. Bah, elle adore aller bruncher.
2: Wow, bien joué.
3: C'est ça.
0: Mais non.
2: Bah bon,
1: vraiment... Clara, t'es vraiment... J'allais dire une connasse, mais j'adore ça, quoi. Je me suis dit, bah, Clara...
0: Elle... meilleur bah, que
1: exactement, je me suis dit, elle a la vibe un peu comme moi de personne comme ça. Et ben, allez, on y va. Tu vas bruncher, tu manges des avocados toast.
2: Exactement.
1: Ah, c'est allez, bah voilà. Allez, c'est pour elle la Switch 2 en fait.
0: C'est grâce à Tristan, tu gagnes ta Switch 2. Bravo.
1: Franchement, avec plaisir, Clara.
2: Merci, trop bien. Bah, on est vraiment devenus meilleurs potes.
1: Mais c'est clair. Franchement, de ouf.
0: Mais ouais, qu'est-ce qui s'est passé avec cet ex alors, Clara? Faut faire le deuil, hein.
2: Oui, bah c'est fait, hein.
0: Bah ouais, t'as bien conseillé, Tristan, il t'a aidé à avancer?
2: Oui, il m'a dit de tourner la page et c'est bon.
0: Parce qu'en fait, je vous dis, on écoutait un petit peu ce qui se passait au standard à l'antenne et vraiment au moment où on a rebranché le micro, c'était dans le sens, c'est un connard.
1: C'était vraiment une vraie discussion de BFF, quoi.
0: Félicitations, Clara, tu gagnes la Switch 2. Bravo.
2: Merci beaucoup.
1: Bravo, Clara.
0: On te fait des gros bisous. Qu'est-ce que j'ai fait? Ah, tiens, bah oui, Clara, t'es de Lille?
1: Oui. Bah, qu'elle vienne en janvier voir le spectacle.
0: En janvier, le 28 janvier.
1: Le 28 janvier. Ah ouais, Sébastopol. Arrête. De toute façon, on se voit après, on va boire des coups, en fait.
2: Bah, bien sûr.
1: Ah, je suis là, dépense ta Martini. Tu ramènes Clément.
2: Oui. Ok. Exactement.
1: Tu laisses la Switch à la maison.
2: Bah oui.
0: Et ramène pas Alex, Tristan, il va pas apprécier, hein.
1: Ah non.
2: Non, pas de soucis.
0: Attends. Donc, tu joues à Lille.
2: Merci beaucoup.
0: Eh ben, c'est parti. 2 places au Sébastopol.
1: Ouais. Et... 28 janvier, ouais.
0: 28 janvier, exactement. Oh, après, il y a du Nancy, du Arras, du Metz. Bref, allez découvrir le nouveau spectacle de Tristan. C'est Partez sans moi. Je vous rejoins. Ouais. Et j'adore cette phrase.
1: Ah ouais, c'est gentil. Ça me fait plaisir.
0: Merci d'être venu nous voir.
1: Avec grand plaisir.
0: Non, moi, avec grand plaisir.
1: Ah non, c'est moi avec non, c'est plus moi de plaisir. J'ai fait plus de plaisir.
0: Moi, j'y mets l'infini plus un.
1: Ah,
0: allez, bon, retour. Allez.
1: Je peux rien faire de plus, ça.
0: Nous, on va s'écouter DJ Antoine. Merci Tristan d'être venu nous voir. Tout est à retrouver, bien sûr, en podcast. Vous le savez, on reste en direct. On se dit juste au revoir dans 2 secondes. Bougez pas.
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0: Merci à tous de nous avoir suivis. Il est 19h demain. Nolwenn Leroy sera dans ce studio.
1: Ah, cool!
0: C'est sympa. Elle a une série qui arrive sur TF1. Vous allez voir, elle est très, très, très marrante, très sympa. Nolwenn, elle sera là demain soir. Et Steve Mandanda sera là mercredi. L'ancien gardien historique, bah, de Rennes, mais surtout de l'OM.
1: Ah, de l'OM, ouais.
0: De l'Olympique de Marseille. Croyez-moi, je vous rassure, on parlera pas que foot, on va pas être, voilà, on va parler surtout de plein de choses avec lui, mais moi je suis comme un fou, je reçois un de mes idoles, là.
1: Tu m'étonnes.
0: Il a arrêté des buts un peu? Steve Mandanda, ouais. Immense gardien, il est même allé à la Coupe du Monde, hein.
1: Mais pourquoi il est pas resté?
0: Mais parce qu'il a 45 ans.
1: Ah, c'est dommage.
0: Oui, bon, il a plus l'âge de garder,
1: des buts.
0: Bah oui. De garder des voitures, des immeubles.
1: Tu l'as, t'as un maillot de Mandanda, toi?
0: J'ai pas de maillot de Mandanda, mais j'ai un maillot, j'ai la chance d'avoir un maillot dédicacé de l'équipe dans laquelle il jouait à l'époque.
1: Ah, pas mal.
0: Et ben voilà. Donc c'est ça notre programme cette semaine. Nous, on a passé un trop bon moment. On va vous retrouver demain en direct 16h-19h. Je rappelle, cette semaine, on est là tous les soirs.
3: Oui.
0: Il n'y a pas de nanani, nanana. On n'est pas là jeudi. On est là jeudi, mais on n'est pas là vendredi. On n'est pas là jeudi, mais on est là vendredi. Bref, on est là tous les soirs. Et maintenant, je crois que c'est Charlie qui prend la suite.
5: Oui, salut mes chippies.
3: Coucou.
0: Salut Charlie, qu'est-ce qui se passe ce soir chez toi?
5: Super Show Énergie, à partir de 22h, vous connaissez le rendez-vous. Hein. 22h minuit, c'est une soirée entre potes, avec Louis et Marie qui seront dans le studio. Et juste avant, on va faire la hitlist Énergie, les 40 plus gros hits à connaître.
0: Eh ben c'est parti mon pote, à demain tout le monde, ciao.

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4: Bienvenue tout le monde, bienvenue à la maison, bienvenue chez vous, bienvenue sur Énergie. C'est Rémi et Ornella qui vont être avec moi ce soir, ça va?
5: Oui, ça va et toi?
4: Je suis content de vous voir, content de retrouver toute la France. Merci d'être là avec nous après un beau petit week-end ensoleillé. Les températures sont redevenues à peu près normales. Et on va passer cette soirée ensemble avec Céline qui est avec nous. Salut Céline.
6: Salut Camille.
4: Comment tu vas Céline en fait?
6: Eh ben ça va super bien, il y a du soleil, donc tout va bien.
4: Ah, on est content. Ah ouais. T'es où Céline, toi?
6: Alors moi, je suis dans un petit village, pas trop loin de Lille, entre Lille et Lens.
4: Trop bien, t'es heureuse là-bas?
6: Très bien,
4: Ça s'entend, j'espère que vous allez tous bien. Après une longue journée de taf, après une journée où vous allez récupérer tout le monde là, à l'école et tout, nous on va vous accompagner jusqu'à 19h. Alessandra Sublet, notre invitée ce soir.
7: Ah, c'est cool. Ça fait longtemps qu'on l'a pas vue, Alessandra Sublet.
4: Alessandra Sublet, elle sort une BD, celle-là.
7: Oh.
4: Elle a arrêté à Téloche, maintenant, c'est l'heure d'écrire du BD. Angoulême. Spécial de la BD, c'est tout le temps Angoulême.
7: Bah, c'est Angoulême, oui.
4: Et quand est-ce qu'on invite Maxence? Remettez un peu de Maxence, là, j'adore son morceau.
8: Passe par la fenêtre, morceau.
4: Je l'écoute 15 fois par jour, le morceau. Jamais il vient nous voir. Il vient vendredi.
7: Le temps qu'il finisse sa petite sieste et tout ça.
9: Quelle sieste?
7: Bah là, il dort un petit peu, j'imagine.
4: C'est
7: ce que c'est,
4: Camille. Énergie sortie de GIF et de je sais pas quel DJ Ringard, ils connaissent rien.
9: Quand t'as pris un Blaster Jack et un moment donné derrière.
7: Bah oui, attends qu'il fasse le remix.
4: Ça, c'est Énergie, c'est réalisateur d'énergie, ça. C'est en mode, bah ouais, mais bon, faut qu'il fasse un remix un peu Ibiza. Puis sinon, on comprend pas.
7: T'as
4: rien vendredi chanter? Oh là là.
7: Non, mais c'est vrai que c'est beau.
5: Mais c'est trop beau.
4: Il va chanter? J'espère. Il vient, oui, chante. Oh là là, vous faites un cadeau là. Tu vas voir, c'est magnifique, Céline, ce qu'il fait.
6: Ah bah j'attends de voir, oui.
4: C'est vendredi. Alors j'ai appris un truc, ça y est, on est en juin. Hein.
7: Ah bah oui,
4: ça y est, le 1er juin.
7: J'aime bien.
4: Et on est tous contents, le mois de juin, bien sûr, ça rend content tout le monde.
7: Bah oui.
4: Et sachez qu'un 1er juin, ça a mal tombé pour vous l'équipe.
5: Qu'est-ce qui se passe?
4: 1er juin 1857, qu'est-ce qui s'est passé d'après toi, Céline, en 1857?
6: J'étais pas née, je peux pas te dire.
4: Première publication des Fleurs du Mal de Baudelaire.
7: Oh, j'adore les Fleurs du Mal.
4: L'Albatros.
7: Le fameux. Du mal.
4: Bah, toi aussi, il faut le remixer, non?
7: Ouais,
4: tu
7: peux,
9: un peu la sieste, bon,
7: pardon.
5: C'est trop long, il y a trop de pages.
4: Eh ben, on va faire un truc.
5: Pas donc.
4: Vous allez me préparer, Orné, Rémi,
9: ouais.
4: Thibaut.
9: Oh.
4: Vous allez me préparer une poésie.
9: Oh là là. Ça fait longtemps, là.
4: Vous allez me réviser une poésie. Vous allez chacun me réviser. Bah, ce qu'ils veulent.
7: Ce qu'on veut.
5: Okay.
4: Non, La Fontaine. Chacun, vous devez me choisir une fable de La Fontaine et réviser une fable de La Fontaine.
9: Ok.
4: Vous avez 10 minutes.
7: 10 minutes,
5: j'ai ça maintenant.
4: Comment?
5: J'ai.
4: Quoi, t'en connais une par cœur?
5: Ouais, Le Corbeau et le Renard.
4: Eh ben, ça sera une autre.
5: J'ai la Cigale et la Fourmi.
4: Tu les connais?
5: Oui.
4: Ben, ça sera une autre.
5: Ok. J'ai. Mais je rigole.
9: Non, mais attends, moi, je l'ai fait réciter à ma fille, mais. Sincèrement, je pense que ça fait peut-être 25 ans que j'ai pas
5: appris. Bah oui.
4: Et bah vous tous là, vous allez terminer une journée de cours, vous allez récupérer vos enfants après une journée de cours, et bah vous allez entendre les animateurs d'énergie et le réalisateur d'énergie préparer une poésie. Alors attention, je tape.
5: Ouais. Une fable alors du coup.
4: Non, une fable
5: c'était
4: de la Fontaine,
5: ouais. Ok.
4: Ok. Oh. Et vous aurez à partir du moment où je vous dis top, partir et vous, je fais de la radio tout seul jusqu'à ce que vous appreniez par cœur dans 10 minutes.
9: Mais là, tu veux faire ça là?
4: Dans 10 minutes, on récite la poésie par cœur.
5: Je crois que je connais la première phrase.
9: Mais tu sais que là, c'est un vrai défi parce qu'on n'a plus l'habitude d'apprendre par cœur.
4: Bien sûr, ça va être formidable.
9: Bah oui.
4: Alors attention, fable de La Fontaine, Rémi, je vais te mettre, pardon, hein, je suis en train de la trouver. Je vais te mettre, Rémi, tu vas me faire...
9: Le lapin et la tortue.
4: Je suis dessus. La cigale et la fourmi.
9: Allez, très bien.
4: Toi, ce sera la cigale et la fourmi.
9: Ok, noté.
4: Tu vas me faire la grenouille qui se veut aussi grosse que le bœuf.
5: Ok.
7: Oh là là.
9: Ouais. Oh là là.
4: Et toi, ce sera le corbeau et le renard.
7: Ah, merci.
4: Je te mets sur un corbeau renard. Thibaut sur un corbeau renard. Poésie sur Énergie. Okay. Ben voilà, je suis content. Regardez, j'arrive sur Énergie. On est le 1er juin. Vous dites qu'est-ce qu'ils vont nous préparer, que les conneries. On a des infos, bien sûr. On a des invités, bien sûr. On a le meilleur de la musique, croyez-moi. Il y a Shakira qui arrive tout de suite. mais on va faire un peu de poésie. C'est beau, c'est beau, c'est beau ce que vous proposez, monsieur Combal. Qui aura la meilleure poésie? On va le savoir ce soir. Chacun a sa fable. Vous avez 10 minutes max pour la préparer. C'est court, hein. Les infos pour Brio Dîner de ce soir. 4 fun facts sur un thème. C'est quoi le thème, Rémi?
9: Les marques qui ont disparu, malheureusement, de notre paysage.
5: De notre paysage.
4: Oui, genre Raider, Waikiki.
9: Exactement.
4: Une info sur une marque qui a disparu. Restez bien avec nous. On est en direct sur Énergie. On te fait des gros bisous, Céline.
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4: 16h08, on est en direct sur Énergie. Je suis tout seul. L'équipe est en train de préparer sa poésie.
5: Non, mais attends.
4: Chacun a une poésie. Rémi, rappelle-moi la tienne.
9: Bah, la cigale et la fourmi, quoi. Mais bon.
4: Ornée.
5: Et la grenouille qui se veut plus grosse que le bœuf. Déjà, rien que le titre. Oui, c'est une des meilleures.
4: Des meilleures.
5: Mais... oui, d'accord. C'est pas celle qu'on a appris le plus,
7: Thibaut,
5: ça,
7: les gars. Le renard sous le corbeau.
4: Non.
5: Bon, aussi beau faire un effort.
7: Le truc du corbeau, quoi.
4: Corbeau et le renard.
7: Le corbeau et le renard.
9: Et t'as même pas la première
7: phrase. Maître corbeau,
9: ça va être une cata.
5: Non, mais les deux, vous deux, c'était à l'école vraiment, genre tout le monde les connaît normalement.
4: Attends,
5: ah
4: attends,
5: bon,
4: tu vas voir.
9: Non,
4: tu vas voir.
9: T'as oublié, t'es dingue, évidemment. En tout cas, récitation de poésie, pourquoi? Parce qu'on est en juin et que le 1er juin, on fête Baudelaire.
4: Mais c'est beau de la bien voir Baudelaire. Et donc Baudelaire, La Fontaine, poésie.
9: Bah oui.
4: Bah, c'est un poète. Moi, j'ai toujours aimé la poésie, hein.
5: Ah bien oui. Sûr.
4: J'écrivais des poèmes à mes chéris.
5: Ah, j'adore.
4: Au collège, ouais.
9: Tu t'écrivais toi-même ou t'allais chercher?
4: Ah, bah ouais, bien sûr.
9: Ah ouais?
4: Ah non, mais nul. Mais bien sûr, j'écrivais des petits poèmes et tout. J'étais ce gars-là, timide. Donc, le seul moyen d'aborder, c'était les poèmes, quoi.
5: Les petits mots, bah oui.
9: Et elle pour être vraiment ça... sûr de pas pécho, quoi.
4: Je vois l'idée. Oui.
5: J'allais dire, elle trouvait ça bien.
4: Non, et souvent, elle apprenait à liser aux copines, c'est la honte.
5: Oh, mais c'est affreux.
4: Bah oui, mais bon, c'est école, hein.
5: Ouais,
4: vous avez
5: ouais.
4: vu que Céline Dion rajoute des concerts?
9: Yes!
4: Ah, l'équipe qui a pas eu de place, c'est le moment. Faudra pas vous plaindre après, hein. Et vous, si vous écoutez là. Ça y est, Céline Dion a rajouté 10 concerts. À la Défense Arena, on s'est tous battus dans la boue pour avoir des places et maintenant elle va rajouter des concerts partout, c'est sûr. Mais tant mieux, je suis content. Le maximum de gens qui puissent y aller, je suis content.
9: Mais ça reste quand même, parce que tu sais que je n'ai pas de place pour ma mère, ça reste quand même une ambiance parce qu'il faut être sur les listes d'attente.
4: Ah bah oui, mais... c'est comme la même, mon pote.
9: Ouais, mais je pensais que vous allez relancer le truc, tu vois, un peu.
4: Ah, mais c'est difficile, les gars. Franchement, c'est difficile. C'est plus simple que d'avoir un rendez-vous chez un dermato, mais quand même, entre un rendez-vous chez un dermato et la simplicité, bah tu mets Céline Dion là, quoi.
9: Non mais c'est je suis content, moi ça me laisse une opportunité de plus, franchement.
5: Oui,
4: qui est un peu au courant de comment s'inscrire pour les gens qui nous écoutent, qui ont envie d'avoir des places pour Céline Dion? Qui a compris comment ça? Bah non, il y a que des gens qui ont des places. Johan.
2: Donc fallait déjà être inscrit et pas tiré au sort lors de la vente précédente.
4: Ah, donc c'est les ceux qui étaient déjà inscrits.
2: Ouais, c'est les perdants.
4: Étaient inscrits, ça tombe bien.
2: Ouais, oui. C'est bon. Et c'est à partir de mercredi jusqu'à vendredi, mercredi sur le site de Céline Dion officiel et jeudi sur le site de La Défense. Donc il y a
4: La Défense Arena, hein, pas le ministère de la Défense. Hein.
9: Je vous rassure, l'armée de terre recrute, ils vont pas à un moment donné vous dire l'armée de terre recrute et on a des places,
5: pour,
9: a Céline
5: des places
9: pour
5: Céline Dion.
4: Tu voilà. T'engages 4 ans, tu vas voir Céline Dion. Après je te cache pas que t'es Hormuz pendant 2 ans, donc c'est une petite galère. Mais avant Hormuz, tu vas voir Céline Dion et tu fais prière païenne.
5: C'est un bel appel d'offres.
4: Bon
5: attends.
4: Deal. La prière païenne, en revanche après mon gars, tu fais j'ai pas mal. Ça serait ok, donc
2: c'est sur les concerts, c'est en mai 2027, c'est pas cet automne-là. Elle reviendra, ouais, quoi.
4: Faut qu'elle souffle un peu, vous savez, bah oui, ouais. Corde vocale, hein,
9: bien sûr. Faut partir un peu en vacances au Mexique, tu vois. Enfin, faut prendre
4: bien sûr, une ambiance. Tame Impala et Jenny, ça va arriver dans un instant, c'est Dracula. Oh!

0: direct avec vous sur Énergie. On va bien s'occuper de vous jusqu'à 19h. On vous accompagne en voiture, on vous change les idées après une journée de cours, après une journée de taf. On reste là avec vous comme tous les soirs.
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0: J'espère que tout le monde va bien. J'embrasse nos auditeurs d'Albi. Je suis tout seul dans le studio. Tout le monde est en train de réviser sa poésie, puisque j'ai lancé une poésie. Tout le monde est en train de la bosser. Ça vous rappellera, vous qui sortez d'une journée de cours, vous verrez les animateurs d'Énergie, voir s'ils sont meilleurs que vous pour apprendre une poésie en 10 minutes. Je pense qu'on a déjà la réponse. On le découvrira dans un instant. Avant ça, donc, je vous dis, on va à Albi. Au parc des expositions avait lieu le championnat du monde de rembobinage de cassettes. Rien. La compétition avait lieu dans le cadre du salon des années 80-90 et c'est celui qui rembobinait la cassette le plus vite. Et c'est Michael qui a remporté le titre en rembobinant 5 mètres de bande en 19 secondes. Bravo à lui. Les candidats s'affrontent par deux sur la table des cassettes de Pierre Bachelet et de Demis Roussos. Apparemment, c'est important que ce soit du Bachelet. Et des stylos pour rembobiner. Pour les plus anciens, vous rappelez comment rembobiner la BASF, bien sûr. Règlement strict. Un nœud dans la bande, 20 secondes de pénalité. Une bande cassée, élimination en général. Et une soufflante de ton père. Mais là, je sais pas s'il était là. Normalement, en plus, t'avais la soufflante de ton père. Tu avais ruiné une cassette de Michel Delpech. Il était pas content. Bon, bravo en tout cas à tous ceux qui ont fait ce concours. On s'écoute Tame Impala tout de suite. On reste en direct sur Énergie.
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0: Est-ce que tout le monde va bien?
2: Oui.
0: L'équipe est de retour. J'ai fait de la radio tout seul. Ça fait bizarre.
2: Bah ouais.
0: Puisque vous étiez en train de réviser votre poésie.
3: Oui.
0: J'ai décidé qu'on allait faire une poésie. Tous ensemble, chacun votre tour, vous allez devoir réciter une poésie. C'est Audrey qui va nous dire, selon elle, qui s'en sort le mieux. Ça va, Audrey?
4: Ça va et vous?
0: Ça va très bien. Moi, j'ai vu, j'arrive à la radio, on me dit 1er juin, Baudelaire qui a sorti les Fleurs du Mal.
2: Ah, quel beau texte.
5: C'est fou, je pensais que c'était pas si vieux, tu vois.
0: Ouais. Ah, Baudelaire, à l'époque, c'est un peu comme quand t'as un Fuenquinos ou Virginie Grimaldi qui sort un livre, tu vois. Ouais, ouais. Tout, dans tout Paris, les 4x3, quoi.
2: Sûr.
0: Chez Gallimard, mon Stendhal qui te sort ça. Donc, poésie, mais j'allais pas vous faire les Fleurs du Mal, c'est badant.
2: Ouais.
0: Non, on est parti sur les Fables de La Fontaine. Je vais commencer avec Rémi.
2: Oh, oh là là.
0: Je finirai avec Thibaut.
2: Allez.
0: Oh, Thibaut qui a la plus facile, le corbeau et le renard. Normalement, si t'as des restes de l'école, toi je sais que t'es hyper mémoriel, t'as beaucoup de mémoire.
2: Sur la mémoire, ça va.
0: Si t'as des restes de l'école, tu sauras la réciter.
2: J'espère.
0: Rémi, rappelle-nous la tienne.
3: Pardon.
0: Il y a juste le
2: titre. La fourmi, pardon.
0: On va me rendre la feuille, parce que je vois que tout est écrit sur la feuille.
2: Pas du tout, ce que je dois dire ce soir.
0: Ça des petits trucs de ce soir.
2: C'est complètement la poésie ou pas? Oui.
3: Ah oui,
2: il a pas honte.
0: Je suis en galère. Je l'ai pas non plus.
2: Je suis en galère.
0: Il faut bien que je vérifie la cigale et la fourmi.
2: Tape sur internet, hein, ils vont te mettre les.
0: Ouais, je vais taper tout de suite.
2: Ah, texte, là, hein. Les gars, ça va être chaud. Hein.
0: Audrey, t'es prête à entendre une cigale et la fourmi?
4: Allez, je suis prête.
0: Ton but, c'est pas non plus d'être le meilleur du monde. Ton but, c'est d'être meilleur que tes copains. On va voir jusqu'à combien.
3: Ton but, c'est d'être bien déjà, Rémi.
2: Ah oui.
0: Ouais, mais d'être meilleur que les copains, c'est ça le jeu, d'arriver. En fait, celui qui ira le plus loin, c'est celui qui gagne. Faut se tromper.
2: Mais je peux pas, enfin, je crois que j'ai les 4 premiers.
0: Alors déjà, s'il vous plaît,
3: allez,
0: ambiance
3: Rémi.
0: Tableau, Rémi. Ah, bonjour Rémi.
2: Bonjour professeur.
0: Rémi, qu'est-ce que vous allez nous réciter?
2: Je vais vous réciter La cigale et la fourmi de La Fontaine.
0: Il a pas de prénom. Merci.
2: Jean de La Fontaine. Bien entendu.
0: J'aime pas être au tableau, professeur, je peux rester à ma table?
2: Oui, bien sûr.
5: Ah, c'est gentil.
0: Mais tu te lèves?
2: Ah oui, je me laisse, c'est à moi des choses.
0: C'est parti, La cigale et la fourmi par Rémi.
2: La cigale et la fourmi. La cigale ayant chanté tout l'été se trouva fort dépourvue quand la bise fut venue.
0: Parfait.
2: Pas un seul petit morceau de vermisseau.
0: Deux mouches. Pas un seul petit morceau de mouche ou de vermisseau. Je sais que dans la voiture, des gens sont en train de la réciter par cœur.
2: Elle alla crier famine. Chez sa fourmi, la voisine.
0: Ouais,
2: pour
0: oui.
2: Faire la rime, bien
0: sûr. Sinon, t'as pas le hymne.
2: La priant de lui prêter. Prête-moi, quelque chose, quoi.
3: Oui.
2: Non, pas du tout. Non, ça, c'est pas du tout.
3: Si.
2: Pas du tout.
0: Oh, le truc.
2: Il l'a sous les
0: mais
2: yeux.
0: Pas du tout.
3: Ah, j'étais prête à te souffler des trucs.
0: T'as triché sous mes yeux. Attendez, dans l'esprit pour les gens qui nous écoutent, t'avais le portable. Je me disais, il s'en sort trop bien.
2: Non, j'ai les quatre, et après j'avais besoin d'un juste un petit memory pour prendre 2-3 bons comme
5: c'est
2: ça.
5: C'est honteux.
2: J'ai que les quatre, Camille. Je m'arrête à la bise fut venue. Après,
0: suis. Allez, reprends du début sans tricher tout de suite.
2: La cigale et la fourmi. La cigale se trouve à fort dépourvu.
6: Non, bon, non, c'est bon. Allez, non. J'ai enchanté tout l'été. Bon, allez, première, c'est bon. T'as zéro. Allez, Rémi, c'est mort. Et tricher en plus, ça sera 5 euros de plus dans la boîte
2: non,
6: du respect.
2: Ah, si. Bah, c'est mérité.
6: Oh, non.
0: 5 euros dans la tirelire, la boîte du respect qui vous revient en fin d'année. Vous le savez, on va vous l'offrir en fin d'année, cette tirelire. Elle reviendra à l'un ou l'une d'entre vous. Attention, on passe à la suivante. Est-ce que ma petite Ornella peut venir me rejoindre dans ce tableau?
7: Oui, bonjour.
0: Pourquoi je pense cette voix-là, malaisant, malsaine? Rappelez-nous votre poésie, Ornella.
7: La grenouille qui veut se faire plus grosse que le bœuf.
0: Qui se veut faire.
7: Oui, elle se veut.
0: C'est parti, c'est à vous.
7: Attendez, faut que je respire. C'est bon. Une grenouille vit un bœuf qui lui sembla de belle taille. Elle qui n'était pas grosse en tout comme un œuf. Envieuse, s'étend et s'enfle et se travaille pour égaler l'animal en grosseur.
0: Énorme.
7: 10 ans. Regardez bien, ma sœur. Arrête, Rémi, c'est énorme. Regardez bien, ma sœur. N'y suis-je point encore? Dites-moi. Est-ce assez? Nenni. M'y voici donc.
0: C'est pas mal. La fin, c'est un peu emmêlé, mais c'est très très bien.
4: Ornella est pas mal, ouais.
0: S'enfla si bien.
7: Attends, j'ai même pas fini.
0: Non, justement, la suite.
7: D'accord, elle a dit, point encore, la chétive pécore s'enfla si bien qu'elle creva. Le monde est plein de gens qui ne sont pas plus sages. Tout bourgeois veut bâtir comme les grands seigneurs. Tout...
0: Petit prince.
7: Ah oui, tout petit prince a des ambassadeurs.
0: Wow.
7: Et, je l'ai plus le dernier, c'est...
0: Tout
7: marquis veut avoir des pages.
0: Attendez. Elle a eu 10 minutes. Même elle vient du théâtre. Hein. On mémorise vite au théâtre. Mais bravo, c'est. Non, mais Ornée, tu
2: c'est incroyable.
0: Et là, je vous dis, je vérifie tout. Il n'y a rien sous les yeux, sans tricher. Tu sais ce que tu fais? T'as fait la même connerie que moi au bac.
2: Bah oui.
0: Tu mets tellement de temps à rentrer dans la Texas Instruments, toi. Tu passes plus de temps à faire les antisèches qu'à apprendre.
2: Mais je sais. Mais en même temps, en la notant, en l'écrivant, tu l'apprends. C'était ma technique de l'école.
7: Oui.
0: Ornée, là, on peut encore.
2: Bravo.
4: Bravo.
2: Bravo. Bravo.
7: Et encore, j'étais stressée. Sinon, je l'aurais mis.
0: Incroyable. À la maison, elle avait rien sous les yeux. Elle a eu 10 minutes. Dans un instant, bravo Thibaut, tu vas avoir 5 minutes de plus.
2: Ah, merci, j'avoue.
0: Thibaut, ouais. T'as la plus facile. T'as le corbeau et le renard, celle qu'on a le plus apprise. T'as plus de temps que nous. Je veux voir aucune triche, l'équipe. Je compte sur vous. Le temps d'écouter Justin Bieber, Love Yourself. Oh, je peux pleurer, mais merci Energy,
7: oui.
0: Nous mettre la meilleure musique tous les soirs. Oh, 16h-19h, on est avec vous. Écoutez ça, Justin Bieber.
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0: En fait, Selena Gomez, je te protège de tout mon cœur. Et donc, parce qu'il a un peu, il règle un peu les comptes avec elle sur cette chanson.
1: Bien sûr.
2: Mais oui, mais ça y est maintenant.
0: Oui, mais bon, reste Team Selena.
1: Elle est incroyable cette chanson. Mais je quand même sais. Team Selena.
2: Mais on n'est pas compte de la hype qu'il a, le Justin avec les adolescents et les adolescentes actuelles.
1: Ah,
2: ma
1: oui,
2: fille,
1: oui.
2: Elle est fan, mais elle écoute les vieux titres de Justin de l'époque. Mmh. Ça qui est marrant.
0: Ah, bien sûr, bah, bien sûr. Non, le gros succès. Mais je suis Team Selena, pardon. Hein.
2: Oui.
0: Bon, on est en pleine récitation. Il y a Audrey qui est avec nous. Ça va, Audrey?
3: Ouais, ça va, nickel.
0: Audrey, tu es en train de... Bah, enfin, tu vas nous dire après, mais je crois que c'est assez évident pour le moment. Ouais. Qui récite le mieux sa poésie? J'ai donné des poésies à toute l'équipe. Rémi a tenté de tricher une fois, puis deux fois. En trichant, on l'a grillé, mais même en trichant, il arrivait moins loin qu'Ornella.
2: Ouais.
0: Et alors, sans triche, c'était une cata. Il s'est trompé à la première phrase. Ornée, je l'ai aidée un tout petit moment. Elle a récité la femme par cœur en 10 minutes.
2: C'est incroyable.
0: Il nous reste Thibaut. Johan, t'es le producteur, tu me confirmes que Thibaut ne triche pas, il a rien
4: entendu,
0: il n'a pas
4: d'écran. Téléphone, retournez, c'est parti.
0: Parce que c'est notre réalisateur, donc je suis pas à côté de lui, je peux pas voir bon si triche. Thibaut, je compte sur toi, le corbeau et le renard. T'as eu un peu plus de temps que les autres, bonne chance.
4: Maître Corbeau, sur un arbre perché, tenait dans son bec un fromage. Maître Renard, par l'odeur alléchée, lui tint à peu près ce langage.
0: C'est stop.
1: Filmez
0: la vidéo, mettez-la sur les réseaux, pardon. Il a carrément créé un prompteur. Il a quelqu'un, excusez-moi, parce que sa place donne sur la fenêtre. Et d'un coup, je dis, mais pourquoi il regarde la fenêtre? Je me tourne, il y a vraiment. Mais c'est pas possible. Maël, notre stagiaire, qui est avec la fable au sixième étage, il est dans le vide, en train à la fenêtre de lui montrer les paroles. Mais c'est pas possible.
4: Il a une formation de cordage, alors je me suis dit, autant le suspendre devant l'immeuble.
0: J'y croyais, en plus, j'étais fier de toi.
4: Il y a une dernière affiche si tu veux. Et marqué back to back des OK.
2: Oh là là.
1: Par contre, en ingéniosité, ils sont.
2: Ah oui, ils sont forts.
4: En 10 minutes, on peut faire des merveilles quand on a.
0: Ouais, bon, on va voir ce que t'as appris en 10 minutes.
4: Ok, c'est bon, je le refais. Allez, c'est parti.
0: Non, Thibaut.
4: Promis. C'est parti, je retourne. Maître Corbeau, perché sur son arbre.
0: Sur un arbre perché.
4: Pardon, je recommence. Maître Corbeau, sur un arbre perché, tenait dans son bec un fromage.
0: Ah bah, nickel.
4: Maître Renard, par l'odeur alléchée, lui tint à peu près ce langage. Et bonjour, monsieur du Corbeau. Que vous êtes joli. Que vous me semblez beau.
0: Parfait.
4: Sans mentir, si votre ramage
1: c'est bien.
4: Se rapporte à votre plumage, vous êtes le phénix des hôtes de ces bois.
2: Non, il y a quelqu'un qui souffle dans l'oreille. Non, mais arrêtez. C'est pas possible, madame, il y a quelqu'un qui lui souffle dans les ordres.
0: Mais vous savez ce que ça prouve? Je vais vous dire ce que ça prouve. Le temps que vous passez à manigancer des stratagèmes, Ornella l'a employé à apprendre sa leçon. Et bah de loin, c'est Ornella qui gagne ce soir.
1: Bravo,
2: bravo.
1: Mais quelle équipe!
4: Trop triché.
0: Ah, mais il a mis quand même, pour gagner à la poésie, il a mis quand même la vie de notre stagiaire en danger,
2: bien sûr.
0: Le gars était suspendu à un balcon à 6 mètres de haut.
4: Et j'ai vu qu'il n'avait même pas sa ligne de vie, je lui ai dit de mettre le double mousqueton, il l'a pas pris.
0: Je pensais que c'était un mec qui venait laver les vitres.
2: Mais qu'est-ce qui se passe? Et après, il a réussi à se faire souffler dans les ordres de quelqu'un.
0: Maël, t'es mort à mes yeux.
4: Non, c'est pas mon idée, je voulais pas le faire, Camille.
0: Déjà, le maillot du PSG vendredi, maintenant ça, c'est trop.
4: Je voulais pas le faire.
1: Et qu'est-ce qui t'a poussé à le faire?
4: Johan, le producteur de l'émission.
2: Le stage,
5: il a un contrat.
0: Les copains, c'est fait pour la poésie. Dans un instant, nouvel affrontement. Les infos pour briller au dîner de ce soir. Là, il n'y a plus moyen de tricher. Je rappelle, des marques disparues.
1: Oui.
0: Et uniquement des marques disparues. Vous la connaissez, cette séquence, ça arrive. 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Tout est disponible là maintenant. Il y a Alessandra Sublet et notre invité ce soir. C'est pas cool ça?
1: C'est très très cool.
0: Ornella, les tricheurs, on continue ensemble.
4: Ouais.
0: Bisous Audrey.
4: Bisous Audrey.
1: Bisous à tous.
0: Restez avec nous, c'est Gim Soleil qu'on va écouter dans un instant.
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0: Bienvenue à tous, j'espère que ça va. Dans un instant, les infos pour briller au dîner de ce soir, comme chaque soir sur Énergie. 4 fun facts sur des marques disparues.
2: Ouais.
0: Vous avez choisi quelle marque?
2: Eh bien, moi, j'ai choisi LC Waikiki.
0: Waikiki, très bon choix.
1: Moi, Shippie.
0: Ah, ça, c'est fini, Chipim, oui, j'adorais. C'est simple, les garçons au chevignon et les filles avaient la trousse Chipim.
2: Bah, oui, bah, oui. Bien, le plumier.
3: Bien sûr, le
0: non,
3: petit plumier.
0: Oui. Les gars, c'était Crix, les filles, c'était Chipim.
3: Ah, tu dis que c'est ça, le, oui, le pendant masculin,
0: ah,
3: c'est
0: bah, oui, Crix. Ouais, avec le petit chien, Chipim, c'était un petit chien avec
3: c'était
0: un collier.
3: C'était un petit chien, oui, bien sûr.
2: Thibaut. Moi, j'avais la trousse Chipim.
3: Bah oui.
0: Ah, bien sûr.
2: J'aimais bien cette trousse. Non, moi, la marque que j'ai choisie, c'est Toys R Us.
0: Je savais pas que c'était. Toys R Us, c'est fini.
2: C'est fini aussi, ouais.
3: Quoi?
2: 2018.
3: Depuis un moment, ouais.
2: Bah, moi aussi, non, je l'ai appris aujourd'hui.
0: J'en ai, hein, moi j'ai.
3: Tu sais pas laquelle choisir?
0: Je sais pas laquelle choisir. J'ai du Perrier Fluo, j'ai du Banga, je suis dans la boisson.
3: Ah, t'es dans la boisson, toi?
0: Je suis dans la boisson. Squeezie, Lena et Inox ont lancé une nouvelle boisson. De dimanche, là.
2: De Ciao Energy, là.
0: Ciao Energy, je me suis dit, bah, on va être dans les boissons. Okay. Quoi. Donc, je reviens vers vous sous quinzaine. Dans un instant, je vous dirai ça. Le temps d'écouter Gim Soleil. C'est bien, ça?
2: Bien sûr, c'est adéquat.
0: Ah, bien sûr. On est tous ensemble et on est avec vous sur Energy. Belle après-midi, tout le monde.
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0: Bienvenue à tous, on est sur Énergie, on est tous ensemble. On est là jusqu'à 19h. Alessandra Sublet, notre invitée ce soir.
5: Yes. Oui.
2: On l'adore, Alessandra Sublet.
0: On l'adore, Alessandra Sublet.
2: C'est vrai, j'adore. C'est vrai. Mais quoi?
0: Mais
2: quoi? J'ai le droit de le dire.
0: J'ai le droit de le dire. Bah oui, il y a Alessandra Sublet.
3: Bah tu le diras quand tu la verras.
0: Je suis énervé, vous savez, je suis hors de moi.
3: Oh là là,
0: je suis hors de moi. Non, mais je prends sur moi depuis tout à l'heure pour faire l'émission avec vous.
3: Ouais.
0: Je suis hors de moi, il y a Joanne qui est avec nous. Ça va, Joanne?
8: Salut Camille, salut Splicky.
0: Non, il n'y a pas de salut, Joanne, il n'y a pas de salut aujourd'hui.
3: Ok.
8: Ah ouais?
0: On n'est pas là pour dire salut, d'accord?
2: Oui, échafaud.
8: Ok, ok.
3: C'est ciao.
0: Échafaud.
8: Ciao.
0: Tu veux bien, le lundi, c'est dur pour tout le monde. Moi, je suis content d'être avec vous, je le dis tout le temps, c'est pas des façons de le dire. Mais au moment de notre journée, d'être là à 16h-19h. Bon, aujourd'hui, j'ai pas goût. Aujourd'hui, j'ai pas envie.
2: Mais attends, pourquoi ça arrive là à 16h45?
0: Qu'est-ce que c'est? Pas à 16h, c'est depuis toujours, mais je vais pas plomber l'ambiance, mais j'arrive plus à prendre sur moi. J'ai essayé de prendre sur moi.
2: Ah ouais?
0: Depuis le début de cette émission et de dire, je vais mettre ça derrière moi et je vais avancer. Okay. Non, mais j'ai pas envie d'avancer.
2: Mais c'est bien, il faut faire parler un petit peu ses peines de cœur.
0: Bien sûr.
5: Il m'a verbalisé.
0: Oh là là.
2: Oh là là, trop la rage.
0: Oh là, c'est pas le père Combal qu'on aime là. Là, c'est le chafouin là. C'est passé quelque chose de dramatique ce week-end.
2: Ça se voit, regarde-le.
0: Ah bah, dramatique!
2: Pour toi?
0: Ouais.
2: Bah, la victoire du PSG.
0: C'est rien ça à côté de ce qui s'est passé. Je suis content, non mais attendez, je suis content que le PSG ait gagné. Je suis content.
2: Oui,
0: je suis supporter de l'OM à la base, mais je suis heureux. Et puis en plus, j'ai tellement d'amis que ça a rendu heureux, je suis content pour eux.
2: Dit-il avec son maillot d'Arsenal.
0: J'en veux le croire, arrête.
3: La fête des mères, ça
0: c'est la fête des mères, mais c'est bien pire que ça, mais c'est un drame dans ma vie qui est arrivé.
2: Ah, mais si, t'as pas assisté au concert d'Ayana Kamoura?
0: Ah non.
2: On est en train de rabaisser. C'est sous terre.
0: C'est pas.
3: Bon, enfin, qu'est-ce qui t'est arrivé?
0: J'ai plus goût à rien, j'arrive même plus à. Joanne, j'arrive même plus à regarder devant moi, j'arrive même plus à mettre un pied devant l'autre.
8: Bah alors, qu'est-ce qui t'arrive?
0: Petit tube, on dirait.
2: Ça n'a rien à voir, t'inquiète.
0: Mais non, mais on dirait dans Walk of Dead, là. Je suis comme ça, on dirait un zombie. Qu'est-ce qui se passe? Vous savez pas ce qui s'est passé dans ma vie perso? Mon cœur est brisé en mille morceaux.
2: Là, ce week-end,
0: oui.
3: Ah, je sais, tu connais trop. Dua Lipa, elle s'est mariée.
0: Marié, là, on est
3: je
0: pas
3: le
0: sur
3: connais
0: des fiançailles. Marié.
2: Ah oui, c'est marié.
3: Ouais, voilà.
0: Marié.
3: Ouais.
2: Bah, fallait aller au mariage et dire non, je m'oppose au mariage.
0: Bah, oui. Et vous savez ce qui m'énerve le plus? Ils sont trop beaux tous les deux.
3: Bah oui, ils sont trop beaux.
0: Avec son petit croisé, là. Tu crois qu'on l'a pas vu avec son croisé? Ouais. Ah, il est bien tous son croisé, là. Hein.
3: Ils étaient trop mimes, ouais.
0: Bah oui, ils sont beaux gosses, les deux.
2: C'est bon, ça y est, ça va. Oui, je l'ai dit, ça y est, c'est bon. J'ai dit qu'ils étaient beaux. Évidemment qu'ils sont beaux, ils sont beaux comme tout, ils sont amoureux. Bon.
0: Mais t'as vu le thème? Le thème n'était pas ouf du mariage. C'était chic en haut, choc en bas.
3: C'est au chic bas choc.
0: T'as vu les images, Johan?
8: Non, écoute, j'ai pas vu, mais apparemment, toi, tu les as pas loupés. Hein.
0: Oh là là, à Londres, une cérémonie intimissime, débecte, avec quelques proches. 8 personnes seulement. Combien? 8?
2: Ah, mais c'est pas un mariage, ça.
0: Ah, attends, bah ça devait être 9, mais j'ai refusé d'y être.
2: C'est une réunion de copropriétaires, mais c'est pas un mariage.
3: C'est un pacte.
0: Ah, on le fout, le compost.
2: On le fout, bah exactement, 8 personnes. Mais non, mais attends, t'es Dua Lipa, et comment il s'appelle celui-là là? Kaloum Turner. Non, mais arrêtez, Kaloum, quoi.
0: Eh, hey, Kaloum.
2: Kaloum, attends, mais arrête-toi, on dirait une ville portugaise.
0: Yeah, bah on me dit, alors il y a quoi? Une grosse fête la semaine prochaine, apparemment.
2: Ah, bah tu vas peut-être recevoir l'invite?
0: À Palerme.
3: Oh,
0: Palerme. Quel mauvais choix. C'est vraiment surcoté. Je suis sûr, tu sais quoi? Je suis sûr qu'il va pleuvoir. Quel temps il fait la semaine prochaine à Palerme? Tiens, regardez. dans 3 jours. C'est dans 3 jours.
3: Je l'ai dans mon truc, j'ai toujours pas l'arme dans mes.
0: Ah bon?
3: Bien sûr.
0: Ah ouais, moi j'ai le Deauville.
2: C'est marrant, hein. Chacun son truc.
3: Ouais, chacun son ambiance. Attends, regardez.
0: Quel j'ai Draguignan. Je vous jure, je sais que vous êtes comme moi, vous l'avez vu, elle a un chapeau. Écoute-moi, on dirait ma daronne à un baptême.
3: Pas l'air. Aujourd'hui, il fait 27 degrés, grand soleil. La semaine prochaine, magnifique, grand soleil.
0: Dans 3 jours.
3: Et bah, dans 3 jours, il fait beau, hein.
0: Ouais, mais bah des voilà. Fois, attention, des fois il fait trop beau.
2: Ah, quand il fait trop chaud, c'est chiant.
3: Bah ouais, c'est quel pas. Jour exactement, Johan?
0: Vendredi, samedi. Attends. Sur 3 jours, elle fait ça?
3: Il fait vendredi. Oh, samedi, il y a un petit nuage peut-être. Peut-être. Et sinon, il fait bon, bah, très beau et 27, 25 degrés. 27
0: voilà,
3: degrés.
0: J'espère non. Que la panne à côté, elle va virer. Ah, je ne souhaite que ça, pardon. Hein. Je suis content pour eux, mais j'espère que la panne à côté, elle va tourner avec la chaleur.
2: Il ouais. Y a un guest?
0: Pourquoi?
3: C'est qui le guest?
0: On sait, Elton John?
2: Elton John.
3: Il va.
0: Oh wow, ça
2: c'est les rumeurs.
0: Ouais, il est très mariage.
2: Ça fait beaucoup là quand même. Prévoyez quand même une petite compote hein, pour le... Au frais quoi. Avec tout le respect.
0: Toujours beaucoup de respect. Hein.
3: Bien oui, sûr. T'as beaucoup de respect. Mais
2: prévoyez quand même.
0: On a du roast beef, Elton. Tu veux qu'on te le mâche?
2: Oh là là là.
0: Non mais c'est beau après tu vois là pour le c'est coup beau, trois jours coup. D'accord oui c'est validé ça leur ressemble ça c'est ok
3: oui ouais ah. Ils se sont mariés juste avec leur famille et encore je sais beau, pas qui tu choisis hein.
0: Je vais vous dire un truc je trouve ça beau je les trouve beaux tous les deux en vrai
3: évidemment.
0: Tu les vois dans Paris ils sont tout simples ils prennent le métro et là ils font leur mariage 8 personnes avant d'aller faire la fête avec la moitié du showbiz mais quand même ils sont un truc en c'est vrai énorme. De vrai au-delà du seum
3: ouais.
2: Ils sont trop bien trouvés
3: oui, bah, oui,
0: ils
3: bien
0: sont
3: sûr.
0: Beaux tous les deux tu vois ouais. Comme ils étaient belles comme ils étaient beaux tous les deux oh là là là
2: tu crois que ça le couple là en soirée, notamment le soir de leur mariage, je crois qu'ils vont se faire une grosse bamboche et tout.
0: Je suis un petit peu.
2: Ah non,
0: mais
2: elle,
3: ah non,
2: elle
3: non,
2: c'est une fêtarde.
0: Ah, elle, c'est une fêtarde. Elle en verse pas à côté, celle-là.
3: Ah ouais. Bah je pense. Attends.
2: Elle est pas fâchée avec l'apéritif. Hein.
0: Ah oui. Non mais génial. Elle s'amuse. Oui. Elle est géniale en tournée et tout. Elle fait la fête. On reçoit que des gens en tournée qui disent ben non, je me couche à 21h
3: oui,
0: au mauvais pic. Elle
3: vrai.
0: Au moins, tu sens que elle en tournée, il se passe quelque chose.
3: Quand même.
0: Ah ben tu sens, elle arrive avec toutes les copines à Budapest. Il y a une ambiance.
2: Voilà.
0: Ah oui, c'est vrai.
3: C'est tous les jours un EVJF. Voilà, c'est comme ça.
0: Bon, je vais vous jure, je vais essayer de me remettre d'aplomb. Est-ce que tu veux voter pour la meilleure info pour Brio Dîner de ce soir, Johan?
8: Ouais, allez, go.
0: Dans un instant. Je vais me remettre un peu avant, on écoute quoi? Bébé Rexha, New Religion. Écoutez ça, les témoins de Jéhovah, celle-là. Elle va tous nous embarquer dans son univers. Belle après-midi sur Énergie.
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0: Ta-ta-ta-ra, on est en direct sur Énergie. C'est un kiff d'être là avec vous jusqu'à 19h. Dois-elle y passer mariée? C'est bon, je fais le deuil. Tant pis pour elle, qu'elle ne revienne pas. Hein.
3: Ah,
0: qu'elle ne vienne pas pleurer dans 6 mois, 1 an, parce que le Turner ou je sais pas quoi, le Tatum là, comment?
3: Calum Turner.
0: Calum Turner est parti, je sais pas quoi, de New James Bond et a pété les plombs. C'est trop tard.
3: Ok.
0: Quand je ferme mon cœur, c'est à double tour à la Société Générale. Il est bloqué, je suis au moins un. Elle ne réouvrira pas mon cœur.
3: Non, d'accord.
0: Non, mais dites-lui une dernière fois.
2: Non, mais je viens de recevoir le WhatsApp, justement, elle m'a dit qu'elle n'avait pas prévu de revenir. Je te le dis.
0: Attention, hein.
2: Je réponds, je dis, bah écoute, ok, mais en tout cas, c'est fermé.
3: Ouais, mais aujourd'hui, elle pense ça, peut-être, attends.
0: Donc, dans 6 mois, elle n'arrive pas en disant, bah, j'ai fait une connerie, en fait, ce que j'ai envie, c'est d'habiter à Villejuif. Ça sera trop tard, toi.
3: Palerme, c'est surcoté.
0: Les ors, ça manque. Ben la voilà. Piste rouge des petits ours. On faire ça à Palerme, Johan. Je peux te dire, aux ors, ça aurait été autre chose. Ma mère, elle nous aurait fait une bouillabaisse. On aurait été au top.
8: Ah, bah ouais, c'est clair.
0: C'est pas qu'elle ou pas. Joanne, c'est trop tard. Dis-tu bien, Doua Lipa, Madame Lipa. On lui dit bien, c'est trop tard. Si elle veut une tartiflette, elle se la paiera. Ma mère, elle ne fera pas sa tartiflette. Voilà. C'est trop tard.
3: Eh ben.
2: A tartiflette.
0: What's the recipe of your tartiflette? C'est trop tard, c'est terminé pour elle. Dans un instant, il y a Taïk, girlfriend. Ah, bah, tu vois, lui aussi.
2: Ah, bah ouais, bah voilà. Hein.
0: Mais avant ça, 4 infos pour briller au dîner de ce soir. Le thème, le voici.
9: Qui aura la meilleure info sur des marques disparues?
10: Finito, les marques! Elles sont mortes, va, les marques! Elles n'existent plus! Elles ont fait faillite, elles ont fait! Elles ont mis la clé sous la porte! Plus personne travaille pour ces marques! Elles n'existent plus! Mais ouais, je suis énervée!
2: Oh là là là là! Elles ont mis la niche sur le chien!
0: Voilà! Bon, marque qui n'existe plus, pourquoi? On est le 1er juin, et le 1er juin, j'ai appris ça, France Télécom remplace Wanadoo par Orange. Wanadoo devient Orange et je me suis dit, tiens, ça peut être... Bon, on cherche des thèmes, hein, les gars, on est en 2006, je cherche des thèmes, je me suis dit, des marques qui ont disparu.
2: Bah ouais, intéressant.
0: Et je vais faire la mienne, je vais faire Banga. Ah, Banga.
3: Ah,
0: dans Banga,
3: il y a de l'eau.
0: Oui, mais pas trop. Ah, c'est avec la poudre. Non, ah ça, non c'est ça c'est Tang.
2: Ah Tang.
0: Mais qui existe toujours, hein, c'est juste c'est... ça s'appelle Smecta maintenant.
2: Ça, c'est le modèle reste le même.
0: Alors bon gars.
2: Alors Banga déjà c'était la boisson de nos goûters d'anniversaire.
0: Exactement, dans les années 80-90 c'était partout. Banga a disparu en 1999. La marque est rachetée par Oasis et donc effacée. Et je vais vous expliquer pourquoi Banga s'appelait Banga. Ah, pourquoi ça s'appelait Banga? B, boisson.
2: Ouais.
0: AN pour ananas. Ananas. Et GA pour gazéifié, pardon. Mmh. Oh, hein. Car à l'origine le Banga était gazeux. Donc une boisson à l'ananas gazéifié, Banga.
2: Ça marche, ça marche, c'est cohérent. C'est super.
0: Ça vous emballe pas, mais ouais, le pas mal, il est terrible, Joanne. Ne dis rien.
2: Plutôt que, au bout d'une.
0: Pas mal. Déçu, mais pas mal. Joanne, ce sera mon info ce soir, c'était sur Banga.
11: Moi, je savais pas, en tout cas, donc oui.
0: On apprend quelque chose déjà.
2: Ah, bah, bien attends. Sûr. Attends.
0: Thibaut, c'est à toi, ma star.
2: Moi, je vais vous parler de Toys R Us. Alors, est-ce que vous savez.
0: Toys R Us, hein, je crois.
2: Bah, j'arriverai jamais à le dire, donc oui. J'ai pris le parti de plus bien le dire, quoi.
11: Parce que Us, comme
2: ouais.
11: Nous, quoi.
2: Toys R Us. Ouais, non, j'arriverai pas. Oh, ouais.
0: Bon, le magasin, c'est vous parce qu'il a tout bien dit sauf Us et il redit tout en mode Toys R Us.
2: Il a redit tout avec une voix grave et le Us est resté Us. Eh ben, je vais vous le faire en français. Ça veut dire les jouets, c'est nous. Voilà, là, comme ça, il n'y a pas de. Est-ce que vous savez comment c'est né cette marque qui n'existe plus puisqu'elle a fait faillite en 2018? Ils avaient une dette de 5 milliards de dollars.
0: Alors, forcément, ça fait beaucoup. C'est pas ça, ouais, tu l'as pas dans la poche arrière.
2: Petit trou, petit trou. Pourquoi cette marque a vu le jour?
0: Eh ben, parce qu'il fallait vendre des jouets aux enfants, tout simplement.
2: Ouais, mais alors, comment, pourquoi les enfants, ils ont besoin de jouets tout d'un coup?
11: Noël.
2: Non.
11: Santa.
0: Attends. Toys R Us. Ça va avec le nom,
2: Toys R Us? C'est pas dans le nom, c'est un mec qui a eu le pif, un mec qui a eu du flair.
0: Il était destiné à la base à vendre des jouets pour les cours de récré, donc vraiment des trucs un peu hype.
2: Non, c'est un mec en fait qui avait 25 ans, il savait pas quoi faire de sa vie. Juste ce qu'il voulait faire, c'était un business et s'est dit qu'est-ce que je peux faire aujourd'hui. Et en 1948, qu'est-ce qui se passe? Le baby boom. Il voit tous ses potes qui commencent à se marier, à avoir des gosses et tout ça. Et à l'époque, on n'était pas encore dont on offre des peluches dans tous les sens, des cadeaux, des machins, des trucs, c'était quand même plus simple. Et il décide de faire un business, il dit bah tous ces gamins là, forcément maintenant, ils vont vouloir être réconfortés, ils vont voir des jouets. Et c'est comme ça qu'il s'est dit, je vais créer ce business des jouets qui n'existaient pas à l'époque.
0: C'est fou, en fait, Toys R Us, c'est le modèle, la première fois qu'il y a un magasin de jouets.
2: Exactement, c'est le premier modèle de jouets pour enfants à grande échelle comme ça. C'est
0: mais, bah, mais donc tu mets quoi, 48, mais pardon, en 1925, il y avait des magasins de jouets.
2: Mais non, mais c'était pas la même économie, mais... tu vois. Genre là, c'est devenu un vrai truc.
11: De... une grosse enseigne.
0: Oui, ouais, c'est un gros magasin.
2: Ça,
0: quoi,
2: tu te souviens, comme nos parents. Moi, à Noël, vous n'avez pas nous gonfler. Moi, à Noël, j'avais une mandarine
0: un bâton
2: et un chocolat dans mes souliers.
0: Bah, c'est exactement ça.
2: Il n'y avait pas de jouets. Et bah après, le baby boom, c'est devenu un petit peu le.
0: Ah, Johan, t'as eu mon info que tu trouves pas mal? T'es en train de te dire qu'elle est pas dégueu, hein.
11: C'est la fin de ton info?
2: Bien sûr, c'est bâton. Moi, ouais. Je te parle de création du marque. Là, je parle au businessman. Hein,
11: qui non, parce que ce qui est intéressant, pardon, dans ton info, c'est qu'il manque une partie. Je peux rajouter un truc ou pas?
0: Bien sûr.
11: C'est que ça n'existe plus. Pourquoi? Parce que ça a été racheté par Amazon.
2: Ça a été racheté. En fait, ils ont loupé le coche du digital, mais... surtout.
0: Et donc, Amazon a racheté
2: tout ça. Ils ont racheté parce qu'en fait, ils sont pas allés sur tout ce qui est PlayStation, les gaming et tout ça. Ils sont restés dans le jouet basique et c'est pour ça que ça s'est fait.
0: Et vous savez qu'il y a très souvent des boîtes qui rachètent d'autres boîtes juste pour les faire disparaître.
11: Ouais. Mmh. Ah oui, bien sûr.
0: Vous savez que Waze, ça appartient à Google Maps.
11: Ah bon?
0: Ouais.
2: Mais là, eux, ils les font pas disparaître.
0: Mais ils les font pas encore disparaître, mais en tout cas, ils sont concurrents, donc ils rachètent le concurrent. Bah ouais.
2: Ouais, pas mal.
0: Mais il y a des sociétés de taxi dans des grandes villes qui font comme ça. La société principale, elle rachète la petite société et en fait, elle éteint la petite société. Tout ce qu'elle veut, c'est rester number one.
2: Ouais, ouais.
0: Donc en fait, tu rachètes juste pour faire disparaître les autres.
2: Fort.
12: Plus de concurrence.
0: Voilà, plus fort. Exactement, Joanne. La loi du plus fort.
2: Oui, monsieur Combal.
0: Bravo, Rémi. Hein. Bah, vas-y, puis, tiens, c'est à toi.
2: Je vais vous parler de LC Waikiki. Moi, c'est une marque qui a vraiment bercé ma jeunesse, et notamment début 90, mi-90. LC Waikiki, c'était un petit singe déguisé en surfeur. Oui. Et LC Waikiki, ça voulait dire les copains. Waikiki. Waikiki, c'est une plage à Hawaï. Et en gros, c'est un Français qui a créé cette marque.
0: Qui cartonne encore en Turquie.
2: Exactement.
0: C'est en France.
2: Disparu chez nous, mais en France, elle a complètement disparu. Et ce qui est complètement dingue, tu viens de le dire, c'est que nous, c'était une identité, une marque, un petit singe avec des trucs sur les épaules et tout, on voit à quoi ça ressemble. En Turquie et dans plusieurs pays du monde, c'est une marque qui pourrait ressembler maintenant à H&M,
0: Zara, Uniqlo.
2: Ouais, même en une bas de gamme, un peu plus bas de gamme, un peu, enfin pas bas de gamme au niveau des produits, mais au niveau des prix. Et donc en gros, ce qui est fou, c'est que tu vois des enseignes où il pourrait avoir écrit H&M, c'est marqué LC Waikiki. Mmh. Mais dans notre imaginaire, nous on voit tout de suite, tu vois, nos références.
0: Ouais, c'était hyper identifié le singe et tout. J'en étais fou.
2: Et il faut quand même dire un truc.
12: 5 milliards de dollars par an en chiffre d'affaires quand même, ça fait LCWiki toujours dans le monde, mais plus chez nous ça disparaît.
0: Merci Julien Courbet, Capital. Merci. On rentre un petit peu dans les chiffres d'affaires, on parlera un petit peu compte de résultats dans un instant, bien mais sûr. La cellule fact-checking se manifeste.
12: La cellule fact-checking a quelque chose à dire.
11: Je
12: rappelle que tu dois déjà 5 euros ce soir.
2: Je vois même plus.
11: Ouais. La marque n'a pas disparu en France parce qu'il y a un site internet français qui existe où on peut acheter encore les collections dont il parle.
3: Les vieilles collections.
12: Non, le magasin, quoi.
11: Alors le magasin peut-être pas, mais on peut quand même acheter des le site est totalement français, la livraison est totalement française.
12: Shopping en ligne quoi. Alors je vous donne raison, c'est le fact-checking, vous le savez, quand quelqu'un donne une fausse info, on lui prend 5 euros. Après l'équipe, samedi soir j'étais avec la femme de Rémi également, Rémi et sa femme, je vous avoue qu'elle m'a fait comprendre que les temps étaient durs. Elle s'est passée là sur les 5 balles, ils ont quand même 2 enfants à élever, ça commence à être un peu difficile. Je vous cache pas que j'ai vu un peu tout le monde, elle m'a dit quand même, ça fait quand même un paquet de temps qu'on mange des lentilles.
2: Attends, quand il a vu les petites récupérer les cacahuètes, il a dit bon bah là, il y a un souci.
11: Mais on peut quand même commander encore en ligne en France.
2: Alors il y a 16 sites, je vais compléter Anna qui est sur mes côtes depuis 2 ans. Il y a 16 sites en Europe et dans le monde qui te permettent d'acheter du LCWiki en ligne. Il n'y a plus de shop, il n'y a plus de boutique, comment dire.
12: Attention parce qu'on est en train de devenir chiant.
11: Ouais. J'y vais.
12: Ah bah bien sûr, elle relève un peu là. Allez,
11: moi je voulais vous parler de la marque Shippy. Donc tout à l'heure je vous disais ça, la marque avec le petit chien, on se souvient tous de
12: elle
11: ça.
12: Elle me manque.
11: Mais moi aussi elle me manque énormément. Alors sachez que la création de cette marque, elle a été créée par un adolescent de 17 ans.
12: Mais non.
11: Oui, et qui vit à Carcassonne, donc c'est un Français, en 67. Et en fait, il faisait déjà, il récupérait des fripes, des trucs américains où il faisait du petit, enfin, je sais pas, des jeans et tout ça. Et un jour, il a eu l'idée de mettre l'étiquette du petit chien sur le jean. Avant, ça se faisait pas, on mettait les étiquettes à l'intérieur. Et en fait, c'est ça qui a fait que la marque, elle a explosé entre 85 et 95. Parce que justement, le gros logo du petit chien, ça a plu à tout le monde, bref. Ensuite, comme toutes les marques de ces années-là, Crix, ça s'est un peu effondré. Il a vendu sa marque en 99 pour acheter, alors tu vas peut-être connaître ça, vous allez connaître ça, un des plus grands maltiers Goyard de Paris. Une boutique. Ouais. De mal. Vous connaissez ou pas?
12: Non, pas du tout.
2: Si, c'est bleu en à damier et tout.
11: Exactement.
2: Ça.
11: Goyard, c'est une grosse marque de luxe française, genre comme Louis Vuitton. Mm. Et lui, quand il a vendu Shippy, il s'est dit tiens, je vais aller acheter ce truc-là. Et maintenant, il est millionnaire, c'est une des plus grosses marques du monde.
12: Ouais, c'est bien. Et surtout, ils avaient été bons, rappelle-toi, Joad Shippy, parce qu'en effet, très vite, les jeans ne se vendaient plus, mais ils avaient les cahiers de texte.
11: Les cartables.
12: Ils avaient fait des dérivés et ça cartonnait.
11: Et d'ailleurs, les gens ne savent même plus qu'à la base, c'était un jean. Parce que c'était vraiment que un jean et en fait après ça a été des accessoires et tout ça.
12: Eh ouais, Joan.
13: Oui.
12: Quelle info était ta préférée ce soir sur une marque disparue? Bravo la team. C'était des bonnes infos.
13: Ouais. Alors c'est compliqué. Mais mon penchant il est pour Toys R Us.
12: Voilà. Toys R Us, bien
2: bravo,
12: joué
2: Thibaut.
12: Où on apprend qu'ils ont ouvert un gros magasin.
11: C'est vrai.
12: Bon, ça aurait pas été mon choix, Joanne. Alors attention, on respecte le choix de nos auditeurs, on respecte le choix des urnes.
2: Bien sûr.
12: C'est une démocratie ici, le peuple a voté. Ce sera donc un point pour Thibaut. Même si Thibaut, sans te faire offense quand même, on juste que le gars il dit ça serait bien d'ouvrir un magasin un peu plus grand.
2: Non, mais je pense qu'il a été touché par l'histoire.
13: Bien joué les potos.
12: Ça veut dire que Thibaut, tu passes à 2 points.
11: Voilà.
12: À qui est-ce que tu souhaites retirer un point?
2: Rémi me fait signe que tout à l'heure de ne pas lui enlever de points et ça me donne envie de lui enlever. Mais le problème, c'est que comme il a été disqualifié, est-ce que je peux quand même lui enlever?
12: Je suis disqualifié.
11: Mais il n'est pas disqualifié.
2: Ah, il n'est pas disqualifié alors, Rémi, moi, un point.
12: Oh là là, t'étais à 2 doigts de le rattraper.
2: Je suis à combien là?
14: T'es à moins 5.
12: Ils ont failli revenir à égalité. Vous le savez, chaque soir, on essaie de se retrouver. Les filles et moi, on est à égalité avec 6 points. Rémi, moi, 5, Thibaut, donc 2 points.
2: J'arrive.
12: L'écart se fait, il y a 7 points d'écart. On reprendra ça demain.

0: Captain et joue avec nous.
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0: Merci de nous choisir pour terminer vos journées. Qu'est-ce qu'on est bien tous ensemble? On est bien tous ensemble.
2: On est bien.
0: Oh là là là là, on passe un bon moment avec vous. On est là jusqu'à 19h évidemment en direct. Il y a Ornella, il y a Rémi, il y a des jeux.
3: Oui, il y a des jeux, absolument.
0: Il y a des jeux qui vont arriver dans un instant.
3: Vous avez prévu quoi, monsieur Combal, en jeu?
0: Alors, j'ai plusieurs jeux possibles. Je suis en train de m'organiser un petit peu, comme vous l'entendez. Dans tous les cas, il y a un seul numéro, 0870-42-48.
3: Bien sûr.
0: On peut faire un nouveau jeu.
3: Ah, regarde-le, qu'il a bossé ce week-end. Ça,
0: on peut faire le 4 à la suite.
3: Ah, on aime bien ça.
0: On peut faire des jeux. Quoi qu'il arrive, on a des cadeaux magnifiques à vous offrir dans un instant. Qu'est-ce qu'on offre, NRG?
4: Eh bien, ce soir, on a une Switch 2.
0: Oui.
4: Ça, c'est quand même le petit plaisir du lundi. On a l'Apple Watch et puis le retour de...

0: Il nous reste un mois avant la fin. On doit vendre ces planchas. On doit arriver à les faire partir. On n'a pas réussi l'été dernier. On les a remontés de la cave. Personne ne les veut. Vendredi, j'ai quand même offert à un auditeur une plancha qui m'a dit oh non.
1: Mais attends, c'est génial une plancha.
0: Il a préféré ne rien avoir qu'avoir une plancha. Je te jure.
2: Je pense. Là, c'est vraiment c'est mes études marketing qui parlent.
1: Oui.
2: Je pense qu'il faut donner des infos sur cette plancha. Je pense qu'il faut donner des petites infos. Là, tu vois.
1: Eh bien, tu peux faire cuire des choses sur
2: oui,
1: ça.
2: Non, mais exactement. Il faut la vendre.
0: Tu peux foutre de l'huile d'olive ou de l'huile d'arachide.
2: Merci.
0: Ah ouais.
1: Attends.
2: Tu vois, il faut donner.
1: On a des infos sur cette plancha.
0: C'est quoi le modèle? On a des infos sur cette plancha? Parce qu'on dit une plancha, c'est vrai. C'est quoi le modèle?
2: Oui. Il faudrait que je redescende un peu à la cave pour voir ce que c'est. Je t'avoue que ça fait 2-3 semaines que je l'ai plus en visu, mais c'est une très bonne plancha. C'est des trucs. En fait, on s'est dit qu'est-ce que nous on voudra à la maison. Et ben, c'est ça qu'on va leur offrir.
0: Le problème, c'est que sur les planchas actuellement, il y a les décos de Noël. Donc, faut virer les décos de Noël.
2: C'est ça. Mais c'est de l'attention, on se moque pas des gens, c'est un vrai truc qui est cool.
1: Bah évidemment.
0: Non, attention, c'est une vraie belle plancha. Mais aussi, on met en concurrence avec une Switch 2, les mecs aussi. Bah vous êtes pas malins, hein. Foutez avec un sachet de terreau. Elles partiront. Vous nous foutez des cadeaux de fou à côté. Bon, on joue dans un instant, en tout cas, restez avec nous. Il y a du Alex Suarez qui va arriver aussi. Je rappelle, le numéro, il est gratuit. 0-870-42-48. Belle soirée, tout le monde.
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0: On est avec vous, on va jouer ensemble dans un instant. Je crois qu'on va faire le 4 à la suite. Le but, c'est de faire une chaîne de 4 bonnes réponses avec quelqu'un. Si vous y arrivez, l'équipe.
2: Ouais,
0: elle va vous gagner.
1: Bah, c'est bien.
0: Bah non, vous faites gagner une Switch 2 ou une plancha.
1: Ok.
0: Un de nos auditeurs, dans un instant, restez avec nous, on joue. Vous allez jouer aussi avec nous dans la voiture. En nous écoutant, vous allez essayer de les aider à créer cette chaîne. Le temps d'écouter Alex Warren, Fever Dream. Un rêve de fièvre, c'est le Covid. Hein.
2: Bah, c'est 42 fièvres.
0: Ah ouais, là tu me fais un test PCR très vite, Alex Warren. On t'embrasse.
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0: On est avec vous et on est sur Énergie et c'est comme ça jusqu'à 22h. Action.
2: Fallait nous prévenir.
0: Ah, j'ai les enfants. Ah, bah ouais, bah c'est jusqu'à 22h dorénavant. Ornella, Rémi, on est là tous ensemble, bien sûr, et en direct avec Virginie. Comment tu vas, Jérémy? Virginie, pardon, Jérémy. Ça va, Virginie?
4: Coucou Camille, bonjour Rémi, bonjour Ornella, comment allez-vous?
0: Salut Virginie. Alors Virginie, elle nous dit bonjour comme une copine, déjà, parce que vous pouvez tous le faire, et surtout parce que ça devient une copine, ça fait 30 fois qu'elle passe sur l'antenne.
4: C'est ça, j'insiste. Merci en tout cas de m'accueillir de nouveau.
0: Ah bon, on continuera comme ça, Virginie, jusqu'à la Switch 3, s'il faut. Mais on partira pas tant qu'on t'a pas offert ta Switch, d'accord?
4: En fait, c'est ça, je suis tellement persévérante et vous êtes tellement gentille, je pense que ça peut durer très longtemps.
0: Ah oui.
2: C'est pour ses enfants.
1: Bah, je me doute bien, oui.
0: Ah oui,
4: je leur fais un gros bisou, c'est en train de m'écouter là à l'instant. Mm. Et encore une fois, joyeux anniversaire à ma fille qui a 8 ans samedi. On lui a offert Aya Nakamura au Stade de France et ouais.
0: Elle a vu la Queen Aya?
4: Elle a vu la Queen, oui, oui. Mais elle ne l'a pas vue, par contre, ma fille. Mais Aya, je pense qu'elle l'a ratée. Mais franchement, c'était un show magnifique. Et voilà.
0: Et bah,
4: encore
0: génial.
4: Un gros bisou à mes enfants.
0: Et bon, on va essayer de leur faire encore plus plaisir maintenant. Allez. Avec la Switch 2. Le principe, il est simple. C'est le 4 à la suite. En 1 minute 30, c'est ça? En 1 minute 30, chacun votre tour. On va commencer avec toi, Virginie. Oui. Ensuite, Ornella. Puis Thibaut, puis Rémi. Puis Virginie. Puis on est là, puis Thibaut, puis Rémi. Vous êtes quatre, il faut qu'à un moment donné, les quatre me donnent une bonne réponse. Ça fera un 4 à la suite, c'est aussi simple que ça.
1: Ouais,
2: très bien.
0: Dès qu'il y en a un qui se trompe, on repart à zéro, voilà, et on repart, vous avez 1 minute 30 pour y arriver.
2: Ok, okay. Allez, cette fois-ci,
0: il n'y a pas besoin de banquier, c'est pas le magasin, ça ne sert à rien de dire banque.
2: Ok.
0: Pour le reste, je vous souhaite bonne chance, il faut que vous vous encouragez, vous gagnez ensemble ou vous perdez ensemble.
1: Allez,
2: c'est dur.
4: On gagne ensemble. Allez.
0: Virginie, je te souhaite bonne chance.
4: Merci.
0: Je t'ai arrêté avant l'accent, je pense que j'ai bien fait.
2: Ça partait sur un accent un peu border. J'ai entendu Alaïda,
0: j'ai voulu faire un petit accent espagnol que je ne maîtrise pas en effet.
2: Oui.
0: Donc tu as bien fait de stopper ton gars.
2: Je pense qu'on était pas loin d'une fin de carrière. Donc j'ai préféré te couper sur l'accent. Pardon, Michel Leb.
0: Avec grand plaisir.
1: Il s'était un peu coupé tout seul. Ouais,
2: à gagner.
0: Voilà, pardon. Tant pour moi.
2: On appelle ça fort.
0: Quand j'avais un frein à main.
2: Demi-tour.
0: C'est parti, Virginie, je commence avec toi, 1 minute 30. Top chrono. Dans quel pays la ville de Cadix est-elle située?
4: Italie.
0: Espagne. Oui. On est.
1: Oui.
0: Quel héros de Walt Disney est le maître du chien Pluto?
1: Mickey?
0: Oui, bonne réponse. Thibaut, à part dans la cuisse, dans quelle autre partie du corps avons-nous des biceps?
2: Dans le bras.
0: Bonne réponse. Rémi, quel est l'interprète de la chanson Streets of Philadelphia?
5: Bryan Adams.
0: Bruce Springsteen. Virginie, quelle lettre de l'alphabet grec a la forme d'un triangle?
4: Alpha.
0: Delta. Ornella, dans quelle région les bigoudens sont-elles originaires?
1: Alors là, je sais pas.
2: Hein? Non, non.
1: Mais je sais, je connais même pas.
0: La Bretagne.
1: C'est quoi les bigoudens?
0: Tipiak, pire.
2: Bah oui.
0: Thibaut, de quel animal le cabri est-il le petit?
2: De la biche.
0: La chair.
2: Oh, non, non. C'est pas vrai, c'est pas vrai, on n'y arrivera pas. Rémi, quel est le nom du chanteur des Rolling Stones?
5: Mick Jagger.
2: Oui.
5: Il l'aura pas, elle a dit.
2: Virginie, en France, quel est l'âge minimum pour l'obtention du permis de conduire?
4: 17 ans.
0: 18 ans. Oh. On est là. Mmh. Que faut-il ajouter à la bière pour obtenir un panaché?
1: De la limonade.
0: Oui, bonne réponse. Thibaut, de quel fleuve la Sambre est-elle un affluent?
2: La Sambre, c'est un fleuve de la Seine.
0: La Meuse.
2: Ah, la Meuse.
1: C'est dur.
0: Rémi, de quel pays de l'ex-Yougoslavie se trouve la ville de Split?
5: En Bosnie-Herzégovine.
0: Croatie, t'as failli le dire.
5: J'ai dit
0: Croatie.
5: Et c'était Croatie?
0: Ouais.
5: Ah, j'ai failli.
0: T'es allé comme l'accent, tu t'arrêtes.
1: Sauf que là, c'était pas grave.
0: Ah non. Alors, je sais pas, il y a une petite doute dans l'équipe. C'est peut-être 17 ans, t'as peut-être raison maintenant, mais quoi qu'il arrive, ça faisait pas 4 à la suite. Mais en tout cas, le permis, c'était peut-être 17 ans en fait.
4: Oui, maintenant, ça a changé. Oui, c'est ça.
0: Bah, t'es plus au courant que nous.
4: C'est pas grave.
1: Et même avec ça.
5: C'est fou, hein.
4: C'est impossible.
0: Oh. Ouais, vous voulez une deuxième chance, s'il vous plaît?
4: Oui, s'il vous plaît.
0: Deuxième chance, Virginie.
2: Ah, monsieur Combal, s'il vous plaît.
0: Mais il faut aussi élever votre niveau de jeu. Hein.
2: Oui, c'est dur, mais en fait, ça stresse et tout. Il y a trop de responsabilités.
4: Il faut mettre un niveau CP.
2: Et encore.
0: Virginie, je recommence avec toi. Puis Ornella, puis Thibaut, puis Rémi, ainsi de suite. Faut qu'à un moment donné, tous les quatre arrivent à faire un 4 à la suite. Vous nous écoutez dans la voiture. S'ils y arrivent, ils font gagner une Switch 2 aux enfants de Virginie. C'est parti, Virginie. Top chrono. Quelle est la première lettre du mot rhinocéros?
4: R.
0: R. Ornella, de quelle couleur sont les cheveux de Mila Jovovich dans le film Le Cinquième Élément?
1: Rouge.
0: Orange.
1: Orange. Ah, orange, putain.
0: Thibaut, à quel groupe de rock britannique doit-on le single Viva la Vida?
2: Coldplay.
0: Oui. Rémi, facile. Quelle actrice Bill Murray parvient-il à séduire dans Un jour sans fin?
5: Ah, oh, je connais par cœur le film et j'ai pas le nom de la dame. Natalie Portman.
0: Andy McDowell.
5: Bien sûr.
0: Virginie, quel mot d'origine italienne désigne une inscription au dessin sur un mur?
4: Graffiti.
0: Oui. Ornella, dans la plupart des restaurants en fin de repas, on choisit entre le fromage ou le...
1: dessert?
0: Oui. Thibaut, à quel récipient associe-t-on la ville de Soissons?
2: Au vase, le vase de Soissons.
1: Oui.
0: Oui.
5: C'est bien, Thibaut.
0: Rémi.
5: Oui.
0: Qui incarne l'inspecteur Nick Curran dans Basic Instinct?
2: Bien sûr. Non, je l'ai, excusez-moi.
0: Vas-y.
2: Je l'ai. Je passe.
0: Michael Douglas.
2: Non, mais je l'ai.
0: Virginie. Quel groupe interprète Sarah Perchetti-Amo?

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1: Les gars, là c'est trois, on n'y est pas, on n'y est pas. Hein.
2: Après on est lundi, il reste toute la semaine. Hein.
3: Non, oh, mais c'est ça.
4: Ça veut dire que donc demain, de nouveau 17h15, je pense que vraiment...
1: j'en sais rien, je sais pas, on va essayer, mais il y a d'autres gens qui la veulent aussi, ma pote Virginie, j'ai envie de l'offrir, j'ai envie de te l'offrir.
3: Ah, si seulement tu veux une planche.
4: Quand même accepter trois à la suite.
1: Après, si tu veux, je t'offre une plancha comme ça, on n'en parle plus, hein.
4: Alors, je sais que cette plancha se promène depuis plusieurs années, et que personne ne la souhaite.
3: Mais, elle est...
1: mais je la souhaite pas non plus. Mais je ne la désire pas non plus.
3: Et ben non,
4: parce que je pense que les enfants ils peuvent pas jouer pareil avec.
2: Si, ils foutent les mains dessus une fois qu'elle est bien chaude. Et puis, tu vois, c'est marrant.
1: Qui tient le plus longtemps, tu vois, c'est des barres. Bon, Virginie, on va voir ce qu'on peut faire. Merci d'avoir retenté ta chance.
2: Je peux pas l'offrir.
1: Mais oui, les règles. Lucenzo, Baila Morena, voilà ce qu'on écoute tout de suite. Un remix, bien sûr. Hein.
2: Oui.
1: Connaissez Énergie. Belle après-midi, tout le monde. Alessandra Sublécaille.
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1: J'espère que vous allez bien, tout le monde. On est ensemble jusqu'à 19h, bien sûr, comme tous les soirs, en direct. Rémi, ça va?
2: Oui, ça va super, merci.
1: Comment on va, on est là?
3: Très bien, écoute.
1: Très bien. Est-ce que je peux vous parler de Loïc qui est là avec nous? Ça va, Loïc?
5: Ça va. Bonjour à tous, bonjour tout le monde.
1: Bonjour, Loïc. Loïc, tu viens d'où, mon pote?
5: Alors là, je suis dans le sud de la France, à Frontignan.
1: Ah, ça me parle pas, je vois pas où c'est.
5: C'est à côté de Montpellier, de Sète, plus précisément à côté de Sète.
1: Trop bien, tu fais quoi là-bas?
5: Moi, je suis avec la famille, et je suis ingénieur de formation.
1: Trop bien, et t'es parti vivre à Montpellier, t'es pas de là-bas à la base?
5: Non, à la base, je suis de Guyane française.
1: D'accord.
5: Je suis venu, j'ai fait 10 ans à peu près en Île-de-France pour les études, et puis depuis maintenant, 6 ans, je suis dans le sud.
6: Montpellier, tu sais qu'il y en a plein qui descendent là-bas.
1: Ah, bien sûr. Bah, apparemment, faut remettre des petites antennes 5G quand même. Hein. Apparemment, une petite galère de 5G là-bas. Oui. Loïc, je vais vous parler d'un truc. Alors, est-ce que vous aimez... je peux pas vous en dire trop, mais vous allez comprendre. Je vais vous parler d'une start-up chinoise qui dit que grâce à son intelligence artificielle, elle est sur le point de révolutionner le monde. Ça peut révolutionner la vie d'un Français sur deux. Qu'est-ce qu'ils ont découvert grâce à cette intelligence artificielle?
6: Attends, c'est en rapport avec...
1: Écoutez-moi bien, j'ai bugué ma tête.
6: Ah ouais?
1: Ce week-end, je suis comme un fou, je ne pense plus qu'à ça depuis ce week-end.
3: Ils ont découvert un truc dans notre vie quotidienne?
1: Oui, dans notre vie quotidienne, quelque chose qu'on n'arrivait pas à... quelque chose qu'on n'arrivait pas à traduire.
3: Ouais.
1: Et que grâce à cette intelligence artificielle, on va comprendre. Okay. Alors qu'on n'y arrivait pas avant, Thibaut.
2: Ça concerne les bébés?
1: Non.
2: Ah, c'est pas ça.
1: Pas bête. C'est genre avec l'intelligence artificielle, un pleur de bébé ou ça. C'est pas ça.
6: Les personnes âgées. Les
2: jeunes. Et on comprend.
6: Je prends le pendant, tu vois. Au cas où.
3: Les animaux.
1: Écoutez, peut-être. Écoutez bien. Une société chinoise affirme, et c'est en vente.
3: Bon.
1: Pour 100 euros, je crois. Si ça marche, c'est pas cher. Si ça marche pas, c'est hors de prix. C'est la plus belle disquette de l'Europe.
6: Ah oui.
1: Mais si ça marche, c'est dingue. Pour 100 euros, t'achètes un collier qui, selon cette start-up, traduit ce que veut ton chien ou ton chat. Je peux mourir.
3: Mais faut l'acheter tout de suite.
1: Mourir maintenant, si ça existe. Comprendre mon Gaspou, comprendre mon chien Gaspard. Écoutez-moi, c'est la plus belle chose que je puisse rêver au monde.
6: Non mais calme, d'accord. Je comprends parce que t'adores ton chien. Moi, j'ai un peu plus de mal avec mon chat. Bon, bref. Mais comment tu peux savoir et se certifier que ton chien te dit vraiment ce qu'il te dit au moment où il te le dit grâce à ce collier? C'est impossible. C'est impossible. Pour moi, c'est une disquette. C'est improuvable.
1: Mais non, mais de toute façon, les chats, c'est pas vraiment nécessaire. Parce que tu sais que les chats, tout ce qu'ils veulent, c'est te tuer.
3: C'est prendre ta place.
1: Un vrai chat, tout ce qu'il veut, c'est te tuer et prendre ta place.
2: Bien sûr.
1: Donc, bon, c'est assez rapide.
3: C'est assez clair.
1: Mais alors, qu'est-ce qu'il veut, le chat? Mais il veut ta place, il veut te tuer. Voilà, tout simplement. Voilà.
3: Il veut que tu chat. Te voilà. casses de cet appartement.
2: Exactement.
1: Voilà. Tu es chez lui, il ne te tolère plus. Voilà. Mais le chien, vous vous rendez pas compte. Si en gros, ils disent que les petits.
3: Oh non!
1: Les frustrations, les aboiements, bien sûr. Et la situation du chien peut être traduite par le collier, mais c'est fou!
3: Ah non, mais ça, c'est extraordinaire.
1: Mais les gars, pardon. Non, mais attention, il t'explique, il dit j'ai faim, j'ai envie de me promener, fais-moi des caresses. Bref, on pourrait te le mettre à toi, c'est quasiment tout ce que pense Rémi dans une journée. Hein.
2: Et moi, je vais mettre le collier.
1: J'ai faim, fais-moi une caresse et j'ai envie de me promener.
2: Et moi, je pourrais te le confirmer en te regardant.

0: en disant oui, c'est vrai, ce qu'il est en train de dire. Le collier, ce qu'il dit, c'est vrai.
1: Alors que ton chien, le pauvre, il peut pas te dire. S'il fait, écoutez-moi, si le collier traduit, je veux aller me promener. Et qu'en fait, lui, dans sa tête, il pense, non, j'ai juste la dalle.
2: Ben toi, tu vas le prendre, intelligence artificielle. Tu pars du principe qu'ils ont trouvé un truc. Si tu l'achètes et que déjà t'es dans cet état d'esprit, je vais te dire un truc, ne l'achète pas.
3: Ne l'achète pas. De toute façon, t'as pas de chien, donc ne l'achète pas.
2: Est-ce que tu t'aimes les animaux, Loïc?
4: Moi, ouais, mais j'en ai pas, par contre.
2: Voilà, non, mais c'était ma question, excuse-moi, est-ce que t'es mal, évidemment, tout le monde aime les animaux, mais je veux dire, est-ce que t'en as? Et après, si t'en as, c'est t'y crois ou t'y crois pas, mais si tu l'achètes, ça vaut 100 balles, en plus, c'est pas rien, c'est pas une paille, hein. Tu l'achètes 100 balles, c'est y croire. Si t'es dans cet état d'esprit de, bah, j'ai dit que ça marche, ils peuvent pas le savoir, mais pas acheter cette connerie, ne l'achète pas, parce que tu l'as déjà renvoyé. Mais
4: je te confirme. À mon avis, si le commercialise, c'est que ça fonctionne.
3: Bah, c'est qu'il y a du rendu. Mais moi,
2: écoute-moi bien. J'ai lu l'info là. J'ai lu, ils ont réussi à créer un collier qui te dit ce que pense ton chien. C'est dans ma tête, je m'attendais à un prix qui était 7 fois le prix qui est annoncé. 100 €, si réellement ça fonctionne, je parle à tous les propriétaires de chiens, des fois t'achètes des colliers, 30 €, ils ont rien. À 100 € un collier qui te fait dire que ton chien il a faim ou pas, pardon, c'est pas cher. En revanche, si ça marche pas, c'est juste la plus grosse disquette de l'histoire.
3: Oui, c'est ça. Et comment ça marche? Est-ce qu'il y a une voix qui dit Jeffang? Il y a quelqu'un qui te traduit ou juste il y a écrit
2: quelque
3: part?
2: Non, c'est la voix de Rémi qui dit bah, je peux pas le savoir, mais il dit là-bas. Apparemment, monsieur aurait la dalle.
3: Tu peux choisir la voix peut-être.
2: Ouais, surtout, ce que j'aurais préféré, surtout, moi, c'est que ce que tu dises soit réellement traduit à ton chien. Tu vois, je puisse lui faire comprendre. Bien arrête sûr. De faire des bébés avec le canapé. Hein? Ça ne marche pas. Tu vois, j'aimerais dire ça à mon chien qui
3: aura. Oui, il ne se passe rien.
1: Mais là, moi, je rejoins Orné. Si tu peux choisir la voix de ton chien, c'est extraordinaire. Ah c'est vraiment, tu te dis, t'entends et après il fait ah ouais, qu'est-ce que je dis? Pas que des croquettes, tu n'es pas pour qui? Le boulot qu'il est l'accent du film.
3: Bah oui, bien sûr, ah ouais, c'est normal.
1: C'est génial.
3: Mais ce serait extraordinaire.
2: À part c'était un bulldog anglais.
4: Sinon, on peut lui faire avoir la même voix que soi.
2: Ah ouais,
4: c'est bizarre.
2: Un peu comme dans Waze ou quoi, tu choisis un peu la voix que tu veux, ah ouais, bien sûr.
1: Génial, mon bulldog anglais là. Oh my lord.
2: Hello.
3: C'est ça.
1: Super. Ça oui. Là d'accord. Là j'achète.
2: Serait-il possible des after rate?
3: Oui. Un peu d'eau dans le gamer.
2: Oh là, j'aimerais trop. Bref, en tout cas, ça existe. Si quelqu'un qui m'écoute là, parce que je ne l'ai pas encore commandé cette dinguerie, se sent, aime tellement les animaux et a les moyens de le faire, et qui peut nous faire un retour.
1: Qualité?
2: Retour clientèle.
3: Ouais, ce serait bien.
2: Dire si selon lui ça fonctionne ou pas, je suis preneur. Camille Combal sur NRJ, écrivez-nous sur les réseaux. Si quelqu'un est assez fou pour l'acheter et essayer, mais dites-moi, je veux le retour clientèle.
1: Que les chiens ou les chats, ça marche aussi?
2: Je l'ai dit depuis le début, les chats, ça marche aussi.
1: J'ai oublié, j'ai plus de mémoire.
2: Même les chevreuils, hein. Mais après, faut avoir un chevreuil. Faut foutre un collier, mais il y a tout, hein.
1: Restez avec nous sur NRJ, on s'écoute Temper City Self-Aware dans un instant, restez avec vous. 60 secondes cadeaux à venir et Alessandra Sublet, notre invitée ce soir.
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2: J'ai pas de son, bougez pas. Non, pas de son, mais tout va bien, on est en direct sur Énergie.
3: Vas-y.
2: On va écouter Temper City, Self-Aware.
1: Non,
2: assis un peu, si. Un peu.
8: Je combats.
2: Ouais.
8: Entendez-vous.
2: J'entends plus rien dans mon casque. Tout va bien. On est en direct sur Énergie. Tout va bien se passer. On est là avec vous jusqu'à 19h en direct. Le son de Temper City. J'aimerais bien vous caler l'intro, mais je l'entends pas.
3: Et voilà.
2: Donc je vais m'arrêter de parler. Puis à un moment donné, la chanson va démarrer. Belle après-midi.
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2: Merci de nous choisir. Ça y est, je vous entends.
1: T'es là, Toto?
2: Ah ouais, c'est bon. Pas forcément une bonne chose. Mais ça y est, je vous ai récupéré. L'équipe, tout le monde, merci d'être là avec nous sur Énergie jusqu'à 19h. Vous aimez Alessandra Sublet comme nous? Ça tombe bien, elle est en direct dans l'émission.
1: Ça fait plaisir.
2: Dans quelques minutes. Bah ouais, on sera content de l'avoir avec nous. Il y a Maxime qui est là. Ça va, Max?
9: Ça va, et vous?
2: Ça va très bien, Max. Max, t'as envie de gagner un cadeau?
9: Ah bah écoutez, pourquoi pas?
3: Tu veux une plancha?
2: Max, tu parles très bien. Tu fais quoi dans la vie?
9: Je suis prof. Prof des écoles.
2: Vous avez vu un peu comment j'ai un détecteur? Et à la façon de dire, ça ne serait pas désagréable.
9: Il a du kiff.
2: Il y a du vocabulaire. Et bon, on va jouer avec toi aux 60 secondes cadeau jingle.
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2: 60 secondes cadeau et dans un instant on écoute This Is Mélodrama, This Is qui sera notre invité dans quelques jours.
1: Arrête.
2: Ah ouais. Oh le kiff. Il vient dans l'émission This Is dans quelques jours, il sera là en direct avec nous. Il chantera.
1: En
2: lundi
1: plus.
2: Lundi prochain, dans une semaine. This Is sera là.
7: lundi en 8 exactement. Bien Maxime, donc est avec nous. Maxime, le principe est simple. Je vous donne une info.
11: Ouais.
7: Vous la devinez en 60 secondes. Vous gagnez. Des, c'est quoi, une plancha?
12: Il me reste la plancha. Je pense que là, ça tombe pile.
7: Tu gagnes une plancha, Maxime. Ouais, t'as pas le choix. Commence pas à me gratter. Une switch, ça sera une plancha.
3: Ouais.
13: Elle est toujours pas partie. Elle peut pas partir, celle-là. Hein.
7: Non.
3: Mais c'est extraordinaire.
7: Elle va plancha. Partir, là. On
3: allez,
7: a plus d'infos sur cette plancha?
13: Non, bah non. Je préfère à fond à celui qui la veut vraiment.
11: Elle est électrique. Il y a la pince avec ouais. qui est livrée avec
3: oh,
11: pour
3: wow,
11: tourner les éléments.
7: Attends, mec, ben oui. la pince en plus, Max. Tu fais un coup de fusil là.
13: Hein. C'est un bel argument de vente, mais.
3: Il y a trois merguez également. On te met trois merguez.
7: Vous vous rendez compte que c'est comme vendredi, c'est il préfère nous la laisser que la prendre. Tu la veux ou pas ta plancha?
13: Ah, si vraiment faut dépanner. Ouais, moi, je suis là pour faire les fonds de tiroir.
3: Mais c'est pas un fonds de tiroir. Elle est belle, votre plancha.
7: Ouais, ça fait qu'à un an qu'on l'a dans le, qu'on l'a sur le dos.
3: Hein. On a un Porsche Cayenne, mais bon.
13: Non, bon frère, non, plancha, elle est là depuis plus longtemps. Hein.
7: Ouais. Bon, écoute, c'est parti quand même pour une plancha. Allez, les collégiens du Texas, on est aux États-Unis, des collégiens ont eu le droit à leur sortie scolaire. D'accord. Tous les ans, petite sortie scolaire, ils l'ont eu cette année. Dans un lieu où on a tous déjà été, problème, ils sont restés bloqués plusieurs heures.
3: Ouf, aïe, top chrono.
7: La piscine municipale. Ah non.
11: Non.
13: Dans un ascenseur.
7: Non, pas un ascenseur du tout, non.
3: Est-ce que. Ils sont restés à la piscine bloqués dans un
7: il vient toboggan. Pas vraiment de dire piscine, tu vois. Si.
3: Ah, ouais. Tu viens de dire ça. Excuse-moi, ouais. pardon,
7: j'ai pas de soucis.
3: Non, pardon, ouais.
13: C'est en intérieur ou en extérieur?
7: Ah, j'aime bien ta DA. C'est en extérieur.
12: Dans un zoo?
7: Dans un zoo, non.
12: Non. Dans un parc naturel?
7: Je vous rappelle, 60 secondes, vous êtes pas très rapide, non?
3: Attends.
13: Il y a parc d'attraction.
7: Parc d'attraction, oui.
12: Ah.
3: Dans un manège.
7: Il reste
12: dans un grand 8. La réponse est validée. Bravo là.

0: Je suis heureux, je les fais de plus en plus simples parce que je veux vraiment les refourguer ces plantes. Il me reste un mois pour vous les refourguer, je peux vous dire, vous allez en prendre plein les babines des plantes chats.
1: C'est par l'eau, hein.
0: Mais si t'en veux trois, t'en envoies trois pour toi.
1: Bah ça se refourgue, hein.
0: Bien sûr.
2: Bah oui.
1: Je fais un jeu de mon côté et je fais gagner de mon côté, hein.
0: On verra ça. Alors écoutez, c'est la récompense de fin d'année. Toute la classe monte dans un grand 8. 4 loopings, une montée verticale au sommet de la montée verticale, juste avant la descente, à 30 mètres au-dessus du golfe du Mexique. Le manège s'est bloqué. Ils sont restés plusieurs heures dans le vide en attendant que les pompiers arrivent.
2: Oh là là.
1: Ouais, l'enfer.
0: Ils ont mis moins de temps à débloquer le grand 8 que nous à réparer la clim chez les
3: C'est fou.
0: C'est fou. C'est fou, hein, quand même. Hein.
2: Ah, l'enfer.
0: Et j'espère qu'ils avaient prévu que c'était bien parce que, attendez, franchement, si t'avais pas prévu de te mettre de la crème et tout.
2: Oui.
0: À mon avis, ça doit taper à 30 mètres au-dessus du golfe du Mexique.
3: Là, vu la position, il devait avoir la tête un peu en bas, machin.
2: Ou en bas ou totalement en avant, mais horrible.
0: Vous avez une angoisse d'un endroit où vous aimeriez pas rester bloqué, Max?
1: Chez mon ex.
0: T'es pas au top. Non, moi j'aurais peur dans les un sauna.
2: Ah oui.
0: Parce que je sais pas à qui.
1: Ça chauffe trop, ouais.
0: Eh ben ça chauffe et je sais pas au bout de quel moment tu dois tout doucement ne plus avoir d'eau dans ton corps. Tu vois ce que je veux dire?
2: Horrible.
0: Ah, oui. Et donc je pense que parce que je vous dirais désert, mais t'es pas bloqué dans un désert. Tu peux mourir dans un désert, t'es pas bloqué. Mais bloqué dans un endroit où tu sens tout doucement que t'as plus d'eau dans ton corps, ça doit être abominable. Ou une avalanche, je pense.
1: Ouais.
4: Moi j'ai fait l'inverse, je suis resté bloqué dans une chambre froide chez McDo quand je travaillais chez eux. Alors tout est bien fait, normalement t'as un petit bouton rouge pour appuyer, sauf que bah moi la formation je l'ai mal suivi, je suis resté genre 3/4 d'heure dans la chambre froide.
0: Oh, wow.
4: C'était horrible. Et vraiment genre je me suis imaginé, ça y est, c'est fini.
0: Ouais.
4: Ouais, c'est terminé.
0: À ne pas confondre, pire, la chambre de congélation, où là vraiment c'est encore un délire. Horrible.
2: Non, moi horrible, c'est dans une cabine à UV. Alors j'en fais plus du tout, mais j'en faisais un peu quand j'étais plus jeune.
0: J'aurais trop peur.
2: T'as le bloc sur toi et en plus dans Souviens-toi l'été dernier.
0: Oui, j'aurais peur que ça pète le verre.
2: Ah ben c'est ça. Et il le bloque comme ça et la fille elle reste bloquée dedans et il met à fond le truc. Donc à chaque fois je pense à ça.
0: Ah, ça horrible.
2: Mais t'es vraiment genre dans un pire qu'un IRM.
3: Ça fait un peu cercueil quoi.
2: Oui,
3: c'est horrible.
2: Oui.
3: REM. Moi je suis resté bloqué chez moi. Dans mon appart, avec mon père, qui n'a pas compris qu'on était bloqué, qui a commencé à monter en crise d'épilepsie, de tétanie, de pourquoi on est enfermé chez toi. Ma clé n'arrivait plus à ouvrir la serrure de mon appart.
0: Et même à l'échelle d'un appart, ça a stressé ton père?
3: Et ouais, donc moi je me disais, ça va papa, on va regarder la télé tranquille. Il me dit, mais attends, tu te rends compte? On ne peut pas sortir de chez toi. J'ai dit, mais c'est pas grave. Et là, il y a quand même des mecs qui sont venus, qui ont découpé la porte à la disqueuse. Pour qu'on puisse sortir de chez moi.
4: Mais t'as vu jusqu'où elle est prête à aller, la copine de Rémi, pour plus qu'il.
3: Ouais,
4: t'as changé les serrures.
3: C'est dingue.
0: On va voir si tu vas aller en boîte. On va voir. C'est Chiringuito s'il va devant le Chiringuito.
3: Qui est ton père ou pas ton père dans l'appart?
0: Il n'y a pas de Chiringuito ce soir.
3: Max,

0: chat ainsi que la pince pour tourner la godibo. C'est normal, c'est normal.
1: Maxime, faudra un feedback absolument. Hein. Je vous fais un retour.
0: Ah bah tu nous fais un retour clientèle. Hein. Tu reviens vers nous. On te l'envoie très vite. Semaine prochaine, on te reprend. Tu nous dis tout ce que tu penses de cette plancha. T'es le premier à qui on arrive à la refourguer en 2 ans. Là, on espère qu'on va faire des heureux. This is Mélodrama, c'est notre invité lundi. On l'écoute tout de suite. Allez, Sandra Sublet arrive dans quelques minutes. Et dans un instant, plein d'infos. Vous devrez deviner si ça s'est passé ce week-end ou si ça s'est pas passé ce week-end.
2: Ok. Passé,
0: pas passé. Pas passé, pas passé. Pas passé, pas passé. 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Passé, passé, pas passé. On en parle dans 2 secondes.
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0: Salut tout le monde, on est sur Énergie. Ça va tout le monde?
4: Oui,
0: excusez-moi, je terminais un SMS. Je suis de retour avec vous à 100%. Il y a Lola qui est là avec nous. Ça va Lola?
5: Ça va, nickel.
0: Il y a Ornella, il y a Rémi, ouais, bien sûr, et il y a Alessandra Sublet qui est en train d'arriver. Elle est en train d'arriver dans les bâtiments. Ce sera notre invitée ce soir à bien se marrer avec elle. Et évidemment, du Shakira qui arrive aussi. Elle a retrouvé, ça y est, elle a retrouvé.
6: Ah ouais.
0: Shakira, elle a tout retrouvé. Elle a retrouvé l'amour, elle a retrouvé sa musique, elle a retrouvé son flow. Elle est, ça y est, tout droit. Elle a retrouvé son fan number one.
6: Parce que j'ai vraiment envie de danser.
0: Rémi, c'est ouais, moi, ouais, ouais,
6: bien
0: ouais.
6: Sûr, bien sûr.
0: Attention à l'arthrose quand même.
6: J'ai un très bon niveau en bachata, mais il faut y aller mollo quand même.
2: Oui, c'est bien.
6: Ouais. La hanche, là, ça.
0: Ah ouais, depuis son dernier tube, je te cache pas que t'as une petite discopathie qui s'est rajoutée. Je te rappelle, hein, pas depuis... discographie, hein, discopathie. Bon, clair. J'ai plein d'infos, vous allez devoir deviner si ça s'est passé ce week-end ou pas.
2: Ok.
0: La team, on est d'accord?
6: Oui.
0: La team, on est d'accord. Tu joues avec nous, bien sûr, Lola, et vous jouez avec nous dans la voiture.
5: Allez.
0: Positif à l'alcool. Un automobiliste appelle un ami qui arrive lui aussi positif à l'alcool au commissariat.
2: Oui, bah bien, sûr.
6: Bien sûr.
7: Bien sûr que oui.
2: C'est évident.
7: Évidemment, bien sûr. Ah là là. C'est un week-end en
2: normal,
7: France. Hein.
2: Oui,
7: week-end en France.
0: Bah voilà. Tu viens me chercher?
7: Ah, j'arrive.
2: Pas de problème.
0: J'arrive.
7: Énorme.
0: Mécontent de ne pas avoir eu de merguez, il renverse le barbecue de son ami dans le jardin qui prend feu.
6: Alors ça, c'est un truc qui peut arriver, ça. Hein.
2: Si c'est les deux mêmes gars, oui. Ce qui était.
0: T'as dit quoi, Lola?
5: Moi, je dirais non, quand même.
0: T'as raison, c'est non. Ce n'est pas arrivé, c'était inventé par mon esprit malade. Triste nouvelle, carnet noir, là.
6: Oula.
0: Phil, le perroquet champion d'échecs, vient de mourir à l'âge de 24 ans.
6: Ah, je crois que le fil, il a pris un coup derrière la nuque, là. Je crois.
0: Perroquet.
5: Moi, je dirais vrai, en tout cas.
0: Tu dirais vrai, bah, c'est complètement faux. Ouais. Tiens, bim, allez.
6: Mais champion d'échecs, en plus, pourquoi on dit oui, vrai?
0: On va compter les points. Vous avez qu'une bonne réponse pour le moment. À 5 bonnes réponses, Lola, je t'offre une plancha.
6: Ah, ouais.
0: À 3 bonnes réponses, je t'offre une plancha.
5: Je peux balancer une merguez, là.
0: À 2 bonnes réponses, je t'offre une plancha. Allez.
6: Non, allez, à 3.
0: Allez. Attention, voici la suivante. 53 ans. C'est l'âge du plus vieux candidat au brevet des collèges cette année.
2: Ah ben oui, c'est possible.
0: 53
2: ça.
0: Ans.
5: Oui. Ah oui, moi je dis oui.
0: Eh ben c'est faux, elle la veut pas sa plancha.
2: Oh,
6: ah, depuis elle en met plus une dedans.
0: Elle la veut pas la plancha.
5: Ah bah ben, si. Ah c'est le moment là en plus. Ah,
2: bah, elle la veut. Attends, pour une fois, bah,
0: pour une fois quelqu'un la veut, je peux dire quoi qu'il arrive, tu l'as gagné. Tu sais pas. Tu l'as gagné quoi qu'il arrive.
5: Trop bien.
0: Un homme. Fracture. Un homme fracture une voiture pour voler ce qu'il y a à l'intérieur et il fait tomber sa convocation en justice de sa poche.
6: J'adore, c'est oui.
2: Voilà. J'ai envie de dire oui parce que c'est extraordinaire.
5: Ouais, Lola. J'ai envie de dire oui aussi quand même. Eh hein.
0: Ben c'est vrai, c'est à Bordeaux.
2: Ah.
0: Il a fracturé une voiture. Oh. Quand ils sont arrivés, ils ont dit bon, on va essayer de trouver qui c'est. C'est quoi ça? Ben, c'est un mec qui est au tribunal la semaine prochaine.
2: Bah voilà.
0: Il a fait tomber sa convocation au tribunal.
6: On est sur un petit génie là.
2: Oui.
6: Là, c'est bien.
2: C'est pas possible.
0: Est-ce que ce sont des infos qui ont eu lieu ce week-end ou pas? Le Cha-Cha Pub. C'est le Cha-Cha Pub. Premier arrondissement à Paris. Retransmettez le match de foot. La télé se coupe au moment du dernier tir au but. Est-ce que c'est arrivé ce week-end? Est-ce que c'est pas arrivé ce week-end?
2: Horrible. Oui, c'est arrivé ce week-end.
5: Ah ouais, quand même.
0: Oui, c'est arrivé. La plancha.

0: encore ce soir.
1: Je vous jure, ce soir, je fais des merguez.
0: On continue quand même. La police belge,
2: oui,
0: ce week-end, a verbalisé pour usage de téléphone au volant quelqu'un parce qu'il était dans son fauteuil roulant électrique.
2: Non.
0: Dans son fauteuil roulant électrique.
3: Non.
0: Il téléphonait. Bah, si t'es sur la route.
3: C'est vrai.
0: C'est vrai de vrai.
3: Mais qu'est-ce que c'est?
0: L'homme roulait.
1: C'est vrai, hein.
0: Écoute bien, je l'ai dit, Lola. L'homme roulait sur le trottoir en fauteuil électrique. Main gauche sur le joystick du fauteuil électrique, main droite le téléphone. Les policiers l'ont arrêté, véhicule motorisé sur un trottoir, téléphone verbalisé.
3: Ça à faire de leur journée là.
2: Franchement,
3: incroyable.
0: C'est un peu dur.
3: Où ça m'énerve.
0: Une femme qui marchait à l'aide d'un déambulateur a été flashée à 42 km/h.
2: Bah non.
3: Non.
1: Ou elle... Bah non.
2: Bah non, non.
3: Elle était sur vrai. Le monsieur en fauteuil roulant. Non, arrête.
0: Mais comment c'est vrai? Mais... Ben parce qu'en fait, elle a reçu en fait au même moment un camion passé et le flash l'a pris elle. Et donc elle s'est fait flasher. Donc sur la photo, il y a le gars, mais elle cache la plaque. Elle est avec son déambulateur. Et donc il y a une photo qui a été envoyée. Elle est avec le déambulateur, mais sauf qu'elle cache la plaque. Donc c'est elle qui a été flashée.
2: Énorme.
1: Mais... Pas mal.
0: Et enfin, Chicago. Je vais aller à Chicago là.
2: Ah, ouais. Pas mal.
0: L'homme qui volait des tuiles de maison retrouvées, il s'agissait d'un raton laveur. 4000 tuiles avaient été volées.
2: Quoi? Il s'est fait une baraque, le raton? Waouh! Il m'a passé une tête, attends! J'ai tout refait, là, regarde!
0: Bon, il marque la pergola, mais enfin bon. Il commence à avoir une belle projection.
3: Mais on n'avait pas eu des renards qui volaient des boules de pétanque
0: bien
3: déjà?
0: Sûr, on l'a vu la semaine dernière.
3: Là, c'est cheaper, là, alors je sais pas.
2: Moi, je dirais ouais, bien sûr.
1: Moi aussi, je dirais vrai.
0: Eh ben, c'était faux, Lola, je te reprends ta planche.
2: Oh non! Je reprends la planche.
0: Je te l'offre avec plaisir, Lola, la plancha. Et je rappelle, si besoin, tu peux le rappeler, Thibaut, qu'est-ce qu'il y a en plus de la plancha?
4: Bien sûr, la petite pince qui fait plaisir. Et alors, ça, c'est de l'inox, c'est incassable.
0: Vous rendez compte que la petite diff, elle vient peut-être de là. Ça fait un an qu'on arrive. T'as refourgué une de nos planchas.
2: Il faut.
0: Et on avait peut-être oublié la petite pince.
2: Il faut de l'argument. Il faut la pimper, cette.
3: Mais oui, électrique avec la petite pince. Attends, c'est super. Ouais.
2: Elle fait de la musique aussi.
0: Bah écoute, je suis ravi de te l'offrir, les amis.
1: Trop cool.
0: Zéro plancha en un an. Je vais en refourguer deux en deux speakers. Deux en 5 minutes là, deux potages.
1: Je suis ravi, hein.
0: Eh ben nous aussi, tu sais quoi Lola, si t'as des copines qui en veulent, tu nous appelles parce qu'il n'y a pas de foule. Hein. Je ne cache pas que ça fait pas la queue devant Énergie. Hein. Restez avec nous, on s'écoute tout de suite Shakira. On est en direct bien sûr avec notre invité Karim.
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0: Ça raconte quoi Algotou? Est-ce qu'on a la trad? Est-ce qu'on peut me donner la trad de Algotou de Shakira, qu'on comprenne un peu ce qu'elle nous dit? Parce que je sais qu'à un moment donné, elle avait gros sur la patate à chaque coup. Hein.
2: En tout cas, ça fait un bon nom de cocktail, je trouve.
0: Mais moi, un petit Algotou là.
3: Algotou.
0: Ah ouais, je suis d'accord.
2: Un petit fond de. Voilà,
0: bien sûr. Je sais que cet été, je suis parti deux semaines à Buenos Aires. On est parti à Algotou.
2: Faire
0: un peu de voile, un peu de kite. Voilà, et à deux semaines à Algotou, c'était le top. Alors, Algotou, vous voulez savoir ce que ça veut dire?
2: Oui.
0: Je veux vivre quelque chose de nouveau avec toi. Ouh là là, là c'est encore le mariage d'un mon Gérard Piqué là. Sans penser où tu m'emmènes, je n'ai pas peur des hauteurs. Ça c'est bien, elle n'a pas le vertige déjà.
3: Ouais.
0: Ça c'est très bien Shakira, elle peut venir aux orfes. On a des super
2: si elle veut faire une diaferata cet été.
0: Bien sûr. Parce que quand tu me prends, tu m'élèves toujours vers le ciel. C'est beau.
2: Ah, c'est magnifique.
0: Ouais, elle est amoureuse. Hein. Ouais. Ça je vous dis, je connais les femmes. Hein. Mmh. Alors là, je peux vous dire un truc, je connais les pop stars et je connais les femmes. Ah, elle est amoureuse Shakira. Tu as quelque chose, toi. T'es un genre algoto. Tu crées un scandale quand tu dis quelque chose, toi. Pourquoi quelque chose? Nous sommes deux yeux du même rêve. Nous sommes deux branches du même arbre.
2: Oh,
0: c'est beau, la photosynthèse.
2: Ah oui.
0: Bien sûr, le soleil et le truc, ça bourgeonne, c'est la photosynthèse, ça fait l'oxygène. Hein. Après, faut aimer les sciences. Hein.
2: Ah oui.
0: Moi, j'adore. Nous sommes sur la route, rien dans le coffre.
2: Même pas
0: un cric, même pas un gilet jaune. Hein.
3: Non.
0: Si elle crève, elle a rien au coffre.
3: Ils sont tout nus.
0: Et où que la vie nous mène, tout ce qui est beau reste collé à la poitrine. Et ce qui ne sert à rien est parti. Tiens, encore une, mon Gérard.
3: Parti, fini.
0: Ah, ça, c'est encore pour mon Gérard. Hein.
2: Mais on connaît le nom de son mec?
0: Oui, on en a déjà parlé, je sais plus qui c'est, mais on a un nouveau mec.
2: Ah bon, ça va.
0: Nous sommes l'écume de la même vague, une vague de la même rive, une rive de celle de Terona. Bon, on est tout ensemble, quoi, tu vois. Magdalena se jette, je veux me reposer dans ta bouche.
2: Ah, moi aussi.
0: Ça, c'est pas recommandé par l'Union française pour la santé du dentaire. Ça, les mecs de Sansodine, là, ils disent non.
2: Tu fais pas une sieste
0: dans la bouche de quelqu'un.
2: Tu fais pas une sieste sur la bouche.
0: Non, ça se fait pas. Si vous avez quelque chose à dire, disons-le en chantant, ça je suis d'accord.
2: Ah oui,
0: ah, ça passe en chantant.
3: Ça passe toujours mieux.
0: Moi j'ai été viré de toutes les radios, je vais vous dire un truc, en chantant ça passe mieux.
3: Ah oui, tu sais que tu peux te faire une petite. Moi avec mon mec on s'engueule, on se dit des vraies insultes un peu méchantes en chantant et ben ça passe beaucoup mieux.
0: Oh.
3: Ah. Parce que oui, quand on est énervé, alors moi je ne fais pas de guitare, lui c'est enfer, mais on prend la guitare et tu le fais un peu comme ça en disant genre, hey, tu m'as tout à l'heure avec ça, et ben ça passe trop bien.
0: Bah oui, ben ça calme le truc.
3: Parce que ça fait rire et en même temps tu dis à l'autre que il est nul quoi. Voilà.
0: Mais je comprends, c'est très mignon, mais il est malin aussi parce que du coup il embarque un peu les reproches quoi.
3: Oui, puis en plus il fait bien la garde, moi je suis là, ah super et tout. Voilà. C'est un tip que je vous donne.
0: Bien sûr. Ita, en papa ou t'es toi, Ita. Ah, il t'a eu, toi.
3: Ouais, ça y est, c'est fini. Je viens de me rendre compte.
0: Ouais, bien sûr. Bah, je...
3: bon, après, c'est sympa.
0: Et copains, dans un instant, c'est Alessandra Sublet qui va être là.
2: Oui.
0: D'accord.
2: Trop bien.
0: Et on l'a jusqu'à 19h et je suis très heureux de ça. On reste en direct avec vous sur Énergie. Belle soirée.
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0: Bienvenue à tous, on est en direct sur Énergie. Le son que vous entendez, c'est le son de Jennifer Lopez. Save Me Tonight. Et dans un instant, on reste avec vous. On est en direct tous les soirs jusqu'à 19h avec Alessandra Sublet, notre invitée. Merci à tous de votre fidélité. Ornella.
3: Oui.
0: Rémi.
2: Oui, absolument.
0: On reste tous ensemble. Alessandra, je me mélange dans les prénoms.
3: Dans on se ressemble après, donc.
2: Bah oui, c'est physique.
3: Oui.
0: Mais normal. Qui c'est cette petite pépite qu'on trouve dans le studio? Vous êtes Alessandra Sublet?
6: Salut Laurent, à mes samedis.
0: On est en direct. Oui. On met un peu de Jennifer Lopez et t'arrives dans un instant. T'inquiète pas, tout va bien, tout va bien.
3: Bonjour.
0: Qu'est-ce qu'elle est dissipée? On la refera pas celle-ci. Reste avec nous, on arrive, on est en direct.
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0: On est en direct sur Énergie et je l'adore. Alessandra Sublet est avec nous, on applaudit. Oui.
7: Il ne peut pas applaudir, il tient déjà un écran, tu lui dis applaudis.
0: Je sais, mais c'est notre caméraman,
7: tu veux qu'il fasse.
0: Comment tu vas?
7: Mais je vais hyper bien, je suis très très heureuse d'être avec vous.
0: C'est fou, je t'ai pas vu depuis une éternité. T'as le même sourire, bronzé, parfaite. T'es parfait.
7: Oui, non mais j'habite dans le sud.
0: Raconte-moi ta vie, raconte aux gens ta vie, je veux connaître ta vie, après on parlera de ta BD.
7: Tout le monde s'en fiche de ma vie. Non,
0: non, moi non.
7: Non mais je suis très contente d'avoir fait ce choix-là, ça fait déjà 4 ans.
0: 4
7: c'est
0: ans,
7: fou, non? Ouais. C'est fou parce que j'ai fini un peu avec toi aussi puisqu'on a fait une dernière saison de Masked Singer.
0: C'est surtout à cause de moi, je crois que t'as fini.
7: De Kev et de Jarry. Ouais. Voilà, parce que je rappelle que cette équipe était complètement folle.
0: Il faut savoir, je réexplique aux gens, on a fait Masked Singer ensemble où elle était
7: les en première saison.
0: Et les tournages, c'était extraordinaire. Voilà. Jarry, Kev... Toi.
7: Il y avait et Angoun, c'est pour ça qu'on s'en souvient.
0: Et Angoun.
7: Oh merde.
0: Donc, pardon, les saisons, c'était
7: non, mais je dis qu'on s'en souvient pas parce qu'effectivement, elle était moins dans le game en fait, quoi. Ouais. Essaye de rattraper le truc, Alex.
0: Bien
7: sûr. Attends, non, il y a surtout un truc, c'est que j'ai terminé ma dernière émission avec un Michoko et que ma dent est partie avec le Michoko. Et là, je me suis dit, il faut arrêter, Alessandra. Il faut arrêter la télévision, il faut tout arrêter, c'est terminé, j'ai plus de Chico.
0: Et t'as fait le choix, d'arrêter la télé.
7: Oui. Non, oui. Mais je suis très. J'ai eu des années extraordinaires, vraiment, et j'ai fini en beauté. Vraiment aussi qu'avec des débiles. Et donc, je le dis, c'est vrai. Et oui, je remercierai jamais assez les gens parce que c'est eux qui font, tu vois, notre succès aussi. On va pas,
0: se
7: mentir.
0: C'est eux, c'est les seuls patrons à la fin. Les seuls juges de paix, c'est eux, c'est les audiences qui nous suivent.
7: C'est les patrons.
0: Bien sûr. Et quel est le déclic enfin, je veux dire, ça faisait longtemps que tu avais envie d'arrêter. Tu as fait 1000 choses depuis, mais le moment où tu es à la télé, tu as TF1 et tu dis stop, j'arrête.
7: Non, j'ai toujours dit que j'arrêterais à un moment donné et c'était un chiffre rond, 20, c'était bien et honnêtement j'avais très très envie d'une autre vie en fait, de nouveaux challenges. La meuf te raconte n'importe quoi. 20, je trouvais que c'était le bon chiffre. Pas du tout, non, mais voilà, et ça s'est fait comme ça. Et après j'ai pas réfléchi des masses non plus parce que j'avais vraiment envie de nouveaux challenges aussi, tu vois, et j'avais vraiment envie de déménager dans le sud.
0: C'est surtout ça. Aujourd'hui t'es dans le sud, t'es heureuse.
7: Oui, et j'arrive pas très loin de
0: J'arrive comme voisin, donc
7: exactement.
0: Ça met de l'ambiance.
7: Ça met de l'ambiance. Non, mais on rigole bien.
2: Oui, une bonne fête des voisins, je pense, là-bas.
0: Bien sûr.
2: Une belle ambiance.
7: Non, mais nos voisins n'en peuvent plus, même autant de temps.
0: T'as fait 1000 trucs depuis, t'as eu un spectacle.
7: Oui.
0: T'as sorti des livres, et là, c'est ta première BD.
7: Oui, c'est ma première BD, mais pas pour faire une BD parce que j'en avais jamais faite, mais parce que j'avais très envie de parler de la famille recomposée.
0: Parce que c'est un sujet qui te parle, bien sûr. Alors, la nouvelle BD s'appelle 3 plus 2 égale. Five. C'est paru le 22 mai. C'est...
7: En fait, ils ont mis 3 plus 2 parce qu'ils ont cru que les gens n'allaient pas comprendre Five. Mais la BD s'appelle Five, en fait.
0: C'est vrai voilà. Que 3 plus 2 égale
7: voilà.
0: Five.
7: Aucun t'as compris. Bon, voilà. Donc, du coup.
2: C'est chez Dargo, c'est du sérieux.
7: Et alors, attends. Ah oui. C'est mon plaisir à moi. C'est que les premiers à qui j'ai envoyé le synopsis, c'est Dargo. Dans mon, ma jeunesse, il n'y a que des BD Dargo qui traînaient sur la table. Et en fait, j'étais hyper fière qu'ils me disent oui, vraiment. Je suis hyper contente et je remercie Martin Zeller, qui est l'éditeur, parce que c'est trop chouette de faire cette aventure-là avec eux.
0: Est-ce que tu vas faire le festoche d'Angoulême? Maintenant, tu pars en Angoulême.
7: Non, mais écoute, je ne sais pas si je ferai le festoche. Je crois que c'est un peu... Le Beans dans le festoche d'Angoulême.
0: Oh mince, pardon. Oui, je sais juste, dès qu'on me dit BD, je dis ben Angoulême.
7: Mais j'adorerais. Écoute, Angoulême, c'est une référence, effectivement. Tu n'arrêtes pas de bouger quand tu parles. T'as vu, on dirait un éléphant dans un cirque.
0: J'arrive pas à rester assis, moi.
2: Et parce que t'es un peu TDAH.
0: Ouais. Non, alors, tout le monde me le dit. Et sachez que je vais vous dire un truc. Pardon de me livrer. Fait tellement longtemps qu'on me le dit. Oui. On me fait plein de reproches à la maison. Ma femme, elle me fait plein de reproches. Mm. J'ai décidé de me faire diagnostiquer si je l'étais ou pas une fois pour toutes.
7: Ah ouais.
0: Et oui. Parce qu'en fait, ça va m'excuser plein de trucs, lave-vaisselle et tout. Je vous jure que c'est vrai. Parce qu'en fait, ça coïncide avec plein de reproches qu'on me fait. Je pense que je le suis, mais en fait, tout le monde dit ça maintenant. Je me fais diagnostiquer dans 15 jours.
2: Non.
0: Oui ou non, je pourrais vous dire officiellement.
7: Même si c'est oui, tu vas pas changer grand chose. Hein.
0: Non, mais ça excuse plein de conneries
7: à la
0: maison.
7: Je comprends, il est chaud.
0: Oui, tu vois, ça va m'aider.
7: Vivement le stand-up. Hein. On veut parler un peu de cette reconversion. Quand est-ce que tu vas la faire? Nous, on a envie de te voir sur scène. Est-ce que t'as vu que Philippe Cavrière s'était lancé?
0: J'ai vu Philippe, bien sûr.
7: Bien sûr.
0: Bien sûr. Et beaucoup de succès.
7: Est-ce que les gens savent que c'est vraiment ce que t'as envie de faire au plus profond de toi? Parce que moi, je vous le dis, je suis un auditeur d'énergie. C'est un super stand-upper en devenir. D'ailleurs, ce soir, il part très vite. Il va avoir un super humoriste sur scène. Il a donc. Et donc, en fait, le gars ne parle que de ça H24. Et il est temps que tu y ailles.
0: Ouais, mais la peur, elle te bloque aussi.
7: Bien sûr, ça va être avec ta peur.
0: Mais tu sais, je regarde tout ce que tu dis.
7: Mais oui.
0: Et ça fait mille fois, je t'ai écrit et tout machin.
7: Oui, c'est vrai.
0: Parce que
7: au pire, quoi? Au pire, tu te plantes. C'est pas très grave, les gens t'aimeront quand même. Et d'ailleurs, commun des mortels, tout le monde se plante. Enfin, je veux dire, voilà. Et en plus, je pense que tu te planteras pas. C'est là où t'es encore plus dingue, toi. Vas-y, allez. Oh.
0: J'adore.
7: On peut faire une émission sur toi?
0: Non, pas sur moi. Mais en tout cas, toi, j'adore l'audace que t'as. Et surtout de raconter le bonheur que ça t'a procuré. Parce que c'est un saut dans le vide que t'as fait.
7: Oui, mais en fait, quand t'en fais un, t'en fais 10, 15, 20. Et c'est important d'en faire dans la vie parce que c'est ton chemin, c'est pas celui des autres. Donc il faut écouter son instinct, c'est cette petite voix là intérieure qu'on a. Moi j'ai mis du temps à l'écouter, honnêtement, j'ai presque 50 ans. J'ai vraiment mis du temps, mais n'empêche que ça fait vraiment du bien, c'est libérateur. Il faut, bien sûr qu'il faut.
0: Et t'as aucun regret, ce que j'adore, c'est qu'il n'y a pas une émission, on dit bah, et alors la télé? Et chaque fois, tu dis,
7: non.
0: Mais pas du tout, mais jamais de la France.
7: Non, mais je veux pas que ce soit pris comme genre bouh, c'est horrible. Non, c'était super, c'était une aventure. La page est turning. Elle a turning le push. La meuf, elle a tous les accents.
0: Ça prend des cours anglais.
7: Oui,
0: hein.
7: Five. Voilà, on a turning la page, on parle anglais. Et je suis très très heureuse, oui, bien sûr. Et j'ai, encore une fois, j'ai eu beaucoup de chance, mais non, je ne reviendrai jamais. J'ai l'impression d'être une vieille star des années 80. Je ne reviendrai jamais, je ne dirai jamais.
0: Voilà. Allez, Sheila, reste avec nous, on est sur énergie.
7: Attends, on est en roue libre, c'est horrible ici, je le sais, je le savais.
0: On écoute Camaro, Femme Like You, vous êtes sérieux?
7: Non,
0: mais attendez, vous êtes sérieux? Sur Énergie, là maintenant, on écoute Camaro?
7: Mais moi j'adore!
8: Qui a fait ça?
7: Tout le monde s'ambiance, hein, tu sais, là-dessus.
0: Je suis comme un fou, moi.
7: Ah, mais on est d'accord.
0: Mais je suis bien sûr.
7: Moi aussi, on peut chanter le début, souiller les gens.
0: Allez,
7: ok, vas-y.
0: On met le début, on le joue ensemble.

0: Michel Ringos, on est sur Énergie.
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0: Yeah! On a chanté comme des fous. J'espère que vous avez autant kiffé. On a plein de vidéos d'auditeurs, d'auditrices. Merci à vous tous. Vous êtes en train de nous les envoyer, en train de vous ambiancer sur Camaro. Vous avez bien raison. On va reposter quelques-unes si vous êtes d'accord. On vous demande votre accord. Paf, paf. Et on reposte. Alessandra Sublet, notre invitée du bruit pour Alessandra Sublet. Alessandra qui nous sort une BD qui s'appelle Five.
2: Avec Ludovic Danjou et Francesca Marinelli au dessin.
0: Exactement. Ouais. Voilà, ça parle notamment de famille recomposée. Mmh. Être en couple aussi avec une nouvelle personne, l'annoncer à ses enfants, quelque chose que tu as connu.
2: Ouais, bien sûr. Donc, c'est pour ça que j'ai voulu le faire. Et une BD parce qu'au moins tu parles aux deux, tu parles aux enfants comme tu parles aux adultes. Et les enfants se posent autant de questions. Toi, t'es dans ton délire, ton del, comme dirait ma fille.
0: Ton del.
2: Pardon, excuse-moi, tu ne finis pas les mots donc. Ok. Et donc. c'est un concept. Et donc en fait, eux se posent vachement de questions et j'avais pas du tout les réponses. Et il y avait rien sur la famille recomposée, pas de BD, pas de livre. Et donc je me suis dit, ok, sujet sociétal important, allons-y. Si la notoriété peut servir à quelque chose, c'est aussi à ça.
0: Et c'était ton rêve de faire une BD. D'ailleurs, il y a écrit, je crois que t'as déjà prévu, c'est le tome 1, la saison 1.
2: Non, là c'est le tome 1 et on est déjà saison en train 1. D'écrire ah ouais, la saison parti, 2. Quoi. Non, mais c'est génial, tu vois. Et je suis très très fière d'être chez Dargaud pour ça, donc c'est cool.
0: Elle a la Fnac, celle-là maintenant, hein. Les BD, attention, hein, c'est la carte Fnac.
2: Elle est complètement cultivisée. On a beaucoup de culturasse. Hein.
0: C'est quoi le plus compliqué dans une famille recomposée? Tu l'abordes un peu dans cette BD, je rappelle, ouais. Elle est dispo, ça s'appelle Five.
2: Ouais. Ce qui est le plus difficile, c'est que. Donc toi, t'es dans ton délire d'ado parce que tu retombes amoureuse, tu vois, et que lui aussi. Et du coup, tu fais ah, il y a un bagage humain à côté, j'avais oublié ce sont mes enfants. Excusez-moi, j'ai plus 20 ans. Et lui aussi, il fait ah oui, moi aussi. Et donc, il faut que, voilà, on essaye d'avoir une harmonie et les enfants sont pas obligés d'aimer beau-papa et belle-maman. Ils sont pas obligés de ils suivent, mais
0: c'est
2: ils
0: mieux,
2: sont pas,
0: mais non, sont pas mais, obligés.
2: Bah, ils sont pas obligés.
0: Mais c'est
2: et,
0: mieux.
2: Et tu peux pas mettre dans la tête d'un enfant, il faut aimer ton beau-père ou ta belle-mère. Et d'un autre côté, quand ils le font, bah, ils ont aussi des questions qui arrivent comme si j'aime bien mon beau-papa, est-ce que ça veut dire que j'aime moins mon père? Tu comprends, c'est compliqué. Les enfants, ils passent par des montagnes russes. Déjà, ils ont vécu une séparation, donc émotionnellement, ils sont beaucoup plus mûrs. Et en plus, tu leur remets une petite couche derrière de tiens, on va refaire une famille comme si de rien n'était. Bah non. Et c'est intéressant et c'est important pour moi de parler de ça, ouais.
0: Et c'est abordé avec humour, notamment dans la BD. Moi, je vais vous parler d'une autre famille recomposée. Est-ce que tu savais que Gilbert Montagnier est une famille recomposée?
2: Non, mais je sais quoi, c'est faux.
0: Gilbert a eu des enfants d'un premier mariage.
2: Oui.
0: Et en 1999, il épouse sa nouvelle compagne, Nicolet.
3: Nicole, ouais.
2: Nicoletta. Parce que ça va avec la musique qu'on passe depuis tout à l'heure.
0: Nicole.
2: Ok.
0: Et que s'est-il passé de fou ensuite? C'est ce que vous allez essayer de deviner.
2: Ils ont fait des enfants.
0: Ah bah
2: ils en ont adopté.
0: Non.
3: Elle a adopté les enfants de Gilbert, sa nouvelle compagne.
0: Ça aurait pu être ça, c'est pas ça. Peut-être, d'ailleurs. Attendez, dans ce que vous dites, peut-être que c'est vrai. En tout cas, c'est pas ce qu'on recherche. C'est passé un truc de fou qui est public, hein, dans cette famille recomposée, Gilbert Montagnier et Nicole.
4: Drôle, quand même.
0: Insolite, si je vous en parle. Drôle, mignon en plus aussi.
2: Ah ouais,
4: mignon aussi.
2: Non, mais je vais sortir que des conneries, donc je. Non.
3: Je pratique un peu la Sublet.
2: Après, il y a toutes les associations maintenant qui. Pardon, je ne dirai rien.
4: Mais qu'est-ce qui a pu se passer?
3: Donc, on sait, c'est un rapport avec le nombre d'enfants ou pas? On sait combien il y en a?
0: C'est un rapport avec les enfants.
3: Attends. Est-ce que. Ça, c'est des choses qui arrivent. D'ailleurs, ça aurait pu t'arriver dans ta famille aussi, à toi, Alessandra.
2: Dis-moi.
3: Que les enfants, ils se connaissent pas, ils se rencontrent aussi, eux.
2: Bien sûr.
3: Ils peuvent pas s'entendre.
2: Évidemment.
3: Et ils peuvent s'entendre.
2: Ça.
3: Et donc là, il y a peut-être eu. Bisous.
0: C'est plus que bisous.
2: Ils sont mariés.
0: Le fils de Gilbert Montagnier a épousé la fille de Nicole, la femme de Gilbert.
2: Non, je parle à mes enfants et à mes beaux-enfants s'ils écoutent cette émission. Ce n'est pas possible, mes amours. C'est pas possible.
0: Possible. L'amour
2: mais
0: est
2: bien
0: là.
2: Sûr. Et bien tu sais que c'est la grande blague de mon mari. C'est, tu vas voir, ils ont 12, 14.
0: Bien sûr.
2: Et à chaque fois, il me dit, tu vas voir, il y en a peut-être un qui va se marier avec. Je me dis, mais c'est pas drôle.
3: C'est pratique, hein. C'est la chambre d'à côté, hein.
2: Mais c'est mignon, hein. C'est mignon quand même, c'est vrai.
0: Et
2: c'est bizarre.
0: Gilbert a déclaré, je vous jure que c'est vrai, tout ce que je vous ai, il a dit, je ne l'avais pas vu venir.
3: C'est vrai.
0: C'est super bon.
2: C'est là ta association, c'est bon.
0: Non,
2: tu l'as.
0: Je ne fais pas la blague. C'est lui avec humour qui a dit je ne l'avais pas.
4: Ah voilà là.
3: Il est trop fort.
2: Après l'amour frappe à la porte et puis voilà, hein, c'est comme
4: oui, ça.
2: Ça
4: tombe dessus. Hein.
3: Et il le dit, il sait la porte du côté.
0: J'ai marqué interdit de rentrer. Bah ouais, mais bon,
3: j'ai une petite tête.
0: On regarde Alessandra Sublime en direct. On parle de sa BD. On va jouer avec vous 0870 42 48. On reste en direct sur Énergie. Bougez pas.
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0: Oh, Alessandra Sublet, j'ai oublié comment on ouvre les micros. Alessandra Sublet, notre invitée, on parle de sa BD 5. Alors 5, c'est quoi? C'est 3 plus 2.
2: C'est une famille recomposée.
0: C'est chez Tarbo.
2: C'est une famille recomposée, oui, 3 plus 2, ça fait 5, ça fait 5, avec 5 i. Mais voilà, oui, et c'est super.
0: Et c'est canon, c'est disponible depuis le 22 mai, et c'est bien sûr fait aux côtés de Ludovic Danjou et Francesca Marinelli. J'ai envie de les citer, c'est bien normal.
2: Oui, c'est chouette parce que c'est une équipe, et on a un super éditeur, Martin Zeller, et je suis vraiment heureuse que ça voit le jour. Et voilà, c'est une BD qu'on appelle la double lecture, autant pour les enfants que pour les parents, pour répondre à des questions qu'on se pose quand on est en famille recomposée, avec de l'humour évidemment.
0: Et combien de temps on met à écrire une BD entre le moment où on se met à trois et les dessins et tout?
2: Il y a deux ans que j'ai envoyé le synopsis. Après, je voulais pas écrire seule, donc je voulais trouver un co-auteur, et j'ai eu beaucoup de chance parce que Ludovic Danjou est arrivé comme ça, presque s'est posé comme ça sur ce projet, et c'était génial. Je lui ai envoyé le synopsis aussi, un premier sketch, il a réécrit un truc, j'ai dit ok super, on est parti. Et puis après, oui, il faut le temps des dessins. Donc le tome 2, ça va aller un peu plus vite, parce que tu vois, l'équipe s'est mise en place. Mais oui, ça prend du temps. Oui, ça prend du temps. Non mais bon, on fait rien comme ça.
0: Hein. Ah, c'est long. Hein.
2: Pour le travail, Camille.
0: T'as arrêté la télé, je voudrais quand même savoir ce que tu regardes aujourd'hui. Qu'est-ce que t'aimes regarder à la télé?
2: Non, alors à la télévision, je regarde rien. Mais j'ai jamais été téléphage.
0: Moi non plus.
2: Non mais pour de vrai. Hein.
0: Je te jure, moi personne ne me croit à chaque fois. Je n'avais jamais vu Danser avec les Stars avant de faire Danser avec les Stars.
2: C'est vrai.
0: Jamais vu.
2: Non mais moi je te crois, et donc c'est vraiment mon cas. Et non, je lis beaucoup. Je lis les confrères, je fais le salon du livre. Non, en fait, je profite beaucoup de chez moi et de l'extérieur de chez moi.
0: Mais des séries quand même.
2: Mais des séries, oui. Ah oui.
0: Genre
2: ah, oui.
0: Une série.
2: Là, je viens de binger, c'est comme ça qu'on dit.
0: Ouais.
2: La série Rafa, qui vient de sortir sur Raphaël Nadal, c'est Netflix.
0: Ah bien sûr.
2: Écoute-moi bien, il y a 4 épisodes. C'est la définition de la résilience. Allez-y direct. Sans vous poser de questions, c'est génial.
0: Moi, j'ai un gros mental.
2: Ah, mais c'est plus un mental là, c'est la taille au-dessus. Et en fait, depuis que j'ai fait, tu sais, 2 documentaires hein, pour Netflix, j'en ai fait un avec Tony Parker, avec un Antoine Griezmann. Je suis fan des documentaires sportifs, et donc du coup, je les regarde tous pratiquement, et j'ai adoré. J'ai adoré. Regardez-le, il est canon. Puis maintenant, en plus, ils savent faire vraiment. Enfin, c'est.
0: On va regarder ça dès ce soir.
2: Ouais.
0: Et on va écouter Bruno Mars, et dans un instant, on va jouer ensemble.
2: Ouais. Tu sais que Bruno Mars, il a travaillé avec Gilbert Montagnier.
0: Restez avec nous sur Énergie. On est en direct avec Alessandra Sublet, notre invitée. Courage en voiture.
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0: Alessandra Sublet, notre invitée, on va jouer avec vous et avec elle dans un instant. 0870 42 48. Qu'est-ce que j'offre?
4: Une plancha.
0: Tu veux une plancha? T'as une plancha?
2: Non.
0: Tu la veux?
2: Non.
0: Allez.
4: Tu veux
0: même les invités en veulent pas.
2: Non.
0: Non, je peux pas.
4: Je demande à Alessandra.
0: Dans un instant. Vous voulez une autre Madeleine, Alessandra?
2: Oui. Mais je pas... Non, mais je coûte pas cher, moi. Non. Tous les produits de ça m'emmerde.
0: Alessandra, j'ai découvert que tu avais plein de points communs avec des stars. Tu vas devoir les deviner. L'équipe, vous pouvez l'aider, bien sûr.
2: Je sens le truc.
0: Pas du tout. Je te promets, Prom Dog.
2: Ouais.
0: T'as des points communs, notamment, t'as un point commun avec Céline Dion.
2: Waouh! Waouh, c'est vrai?
0: Et avec Selena Gomez.
2: Tu sais que j'ai déjà reçu Céline Dion plusieurs fois dans cet album.
0: Déjà.
2: Ouais.
0: Elle est sympa?
2: Trop.
0: Et est-ce qu'avant il y a beaucoup de prépa? Genre, il faut que tout y ait des listes de partout
2: mais
0: dans les loges, que les loges soient à 21.
2: Non,
0: tout ça.
2: Mais pas du tout. Pas du tout. C'est naturel et vraiment. Et d'ailleurs, c'est souvent les plus grandes stars que j'ai reçues qui ont été les plus cool.
0: Mais parce que souvent, ce qu'on demande avant qu'une star arrive, c'est le management qui demande ça. La star, elle savait même pas qu'il fallait que des M&M's.
2: Bah oui.
0: Non, mais tu vois.
2: J'ai entendu ce truc-là.
0: Mais moi, j'ai vu, vraiment, j'étais stagiaire à Fun Radio. Il y a Usher qui est venu, et Usher, il fallait trier les M&M's, laisser que les bleus.
2: Waouh, meilleur job de l'univers.
0: Bah, c'est pas mon job à l'année, hein.
2: Non,
0: c'est parce qu'il y a d'une fois. Mais... J'ai pas fait la tournée mondiale.
2: C'est parce que moi, j'adore, j'en mange pour manger des. Ah oui, non, mais c'est des gens extraordinaires et qui ont une vie extraordinaire aussi.
0: Eh ben, t'as un point commun avec Céline et Céline, t'aurais pu en parler avec elle.
2: Ok.
3: Les cordes vocales?
2: Non. Bah non, je suis nulle.
0: Non, t'es pas nulle, mais t'as.
2: Non, je sais pas du tout chanter. Mais ça me va en plus, je m'en fiche. Ah, j'adore. Mais c'est pas celle-ci la plus dingue. Tu sais, c'est celle qu'on chante toutes.
0: Mais c'est Prière païenne, c'est Prière païenne, ne cherchez pas.
2: C'est quoi?
0: On fait le tour, c'est Prière païenne la meilleure.
3: Bah bien sûr.
2: Voilà.
4: J'irai où tu iras.
2: J'irai où tu iras. Parce que là, Prière païenne, j'ai eu un petit moment de.
0: Tu peux nous mettre Prière païenne, s'il te plaît.
2: Non, là, il met du temps quand même. On te demande. Tu nous mets J'irai où tu iras.
0: Ah, j'irai où tu iras.
2: Mais oui. Ah, voilà. Et là tu fais kiffer les gens en voiture ou au travail ou à la maison.
0: Attendez, écoutez Prière païenne. Pourquoi pour la part?
2: Mais bien sûr.
0: Ouais, elle est pas mal quand même.
2: Bien sûr. C'est quoi Prière païenne déjà?
0: On l'a pas Prière païenne?
3: Bien sûr.
2: Non, il l'a pas.
4: Mais il a pas envie de te la mettre.
0: Vous
4: il l'a
0: dites
4: pas.
0: Beaucoup oui, mais.
2: T'as de la chance qu'on soit dans une régie. J'aurais balancé de l'eau partout. La boueur bouillante.
0: On va chercher Prière païenne.
3: Je vais vous la mettre la Prière païenne.
0: Bon bah dis donc.
2: C'est génial, ça. Égalité. Ouais, je suis d'accord, mais égalité quand même, parce que j'ai pas envie de te dire oui.
0: Bon, quel est ton point commun avec Céline Dion et Céline Dion?
2: Faut que
0: tu le trouves.
2: J'en sais rien. Alors, avec Céline, le nombre d'enfants?
0: Non.
4: Elles sont nées le même jour?
0: Non. Ça concerne votre prénom.
2: Alexandra avec un X, moi.
0: Alexandra avec un X, ouais. Le prénom de base, Céline et Selena Gomez.
2: Eh ben, on a le même prénom?
0: Non, toutes les trois, vos parents ont choisi votre prénom avec une chanson.
2: Ah,
0: toi,
2: oui.
0: C'était ça, hein.
2: Oui, c'est Claude-François.
0: Claude-François, ouais. Alexandrie, Alexandra.
2: Allez, bienvenue sur Énergie dans les années
3: 90. Il devait s'en jaillir les sublés, là.
2: Il devait s'en jaillir les années 70, je vais te dire. Ah, bah, Céline. Chanson. Et Céline, alors?
0: Sache qu'elle s'appelle Céline Dion grâce à cette chanson de Hugo Frey, que ses parents adoraient.
2: Ouais, c'est moins mondaine, comme dirait ma fille.
0: Et Selena Gomez, une chanson mexicaine des années 90.
2: Qu'on connaît pas du tout, bah, tu pourrais Selena, mettre quoi. N'importe quoi.
0: Bah, bien sûr, okay.
3: On la connaîtra pas.
2: Mais nous, Bad Bunny, c'est pas grave.
0: Ça veut quand même dire que t'es passé à ça de t'appeler Alexandrie quand même. Ouais. Sur le papier, ils auraient pu, tu vois.
3: Magnolia.
2: Plutôt Magnolia. Allez, où la petite Magno?
3: Magno.
2: Oh là là, déjà que j'ai galéré quand j'étais jeune, ado et tout. Parce que j'étais un peu garçon manqué, si je m'appelais Magnolia, je crois que là, ça finissait quoi.
0: T'as un point commun avec Daniel Radcliffe, Harry Potter.
2: Yes.
0: Et Colin Farrell, deux immenses acteurs, t'as un point commun avec eux, lequel?
2: Il n'est pas physique, ça, c'est sûr?
0: Non, il n'est pas physique.
2: Attends, est-ce que.
0: Ça parle de tournage.
2: Ah, c'est vrai? De tournage de. Bah non, t'as je vois
3: un...
2: pas.
3: T'as
2: de
3: eu
2: pas.
3: Un accident? Elle a eu un accident, non. Sur un tournage?
2: Non.
0: Vous avez tous les trois tourné d'une certaine façon.
2: Oh, attends, mince, mais j'ai tellement fait de conneries que je vois pas. J'ai tourné où? En. Rien à voir avec la Tour Eiffel?
0: Non. Vous avez déjà tourné bourré tous les trois.
2: Ah non, mais attends. Oh, non, mais dis pas ça comme ça, parce que. Non, attends. Je vous raconte, mais je prends une madeleine. En vrai, je bois pas d'alcool. Et c'est vrai, tous les gens qui me connaissent depuis longtemps, je bois pas. J'ai tout essayé, j'aime pas. Donc, j'ai une enzyme asiatique, apparemment. Un truc qui.
0: Donc, tu tiens pas à l'alcool? Ouais, bien
2: donc,
0: sûr.
2: Donc, je tiens pas du tout l'alcool. Et en fait, dans L'amour et dans le pré, ils me faisaient goûter, parce que les agriculteurs, ils sont trop sympas.
0: Bois une agnole.
2: Eh ben, une petite agnole. Et je pouvais pas refuser. Putain, écoute-moi bien. À chaque fin de déjeuner, je ne pouvais pas reprendre l'interview l'après-midi. Il faut que je fasse une sieste. Ah ouais, bah c'est oui. Bon. C'est vraiment la scène des bronzés quand même. Quoi, tu vois.
0: Oui,
2: il
0: n'y
2: avait pas le crapaud dans la bouteille, mais tu buvais un truc, ça brûlait mon corps et puis tu fais. On va bien reprendre une petite.
3: Ouais, c'est ça.
0: Ben, je ne suis pas pouvoir, Gilbert.
2: Ça ne va pas être possible.
0: Ça, c'était oui. Marrant à tourner à l'amour et dans le
2: prénom. C'était génial. Et j'étais tellement heureuse de faire le tour de France comme ça avec ces gens. Et puis, c'est mon terroir, moi. Voilà, j'ai un côté ouvrier, un côté entre guillemets paysan chez moi. Donc, ouais, c'était la maison.
0: T'es à la maison.
2: Non, mais c'est vrai.
0: Tu peux croquer dans la madeleine, parce qu'il va falloir que tu trouves ton point commun avec Angelina Jolie et Gisèle Bündchen.
3: Oh,
0: Bündchen.
4: La beauté.
2: Oh,
0: magnifique. C'est pas vrai. Ça, mais ça pourrait.
2: C'est deux bombasses quand même, hein.
4: Oui.
2: Ouais, non, mais moi je fais 1m20.
0: Vous avez une passion commune.
2: Le surf,
0: Le crochet?
2: C'est pas le surf.
0: Non.
2: Le crochet?
0: Tu fais du crochet?
2: Non.
0: Une de tes grandes passions qu'on voit sur les réseaux.
2: Ah, Elles ont le brevet de pilotage ?
0: Oui.
2: Non, je te crois pas.
0: T'as le brevet de pilotage
2: non.
0: aussi ?
2: Ouais, c'est vrai. Non, mais c'est vrai qu'elles ont le brevet de pilotage.
0: Je jure que oui, Angelina Jolie, Gisèle Bündchen ont le brevet de pilotage.
2: Non.
0: Tu pilotes vraiment toute seule ?
2: Oui.
0: C'est incroyable.
2: Je sais pas, tu me connais, ça fait peur. Non
0: ouais, c'est pour ça que je te le dis. Franchement, moi, je te montrerai pas. Mais je te dis, je suis honnête avec toi. Pour te connaître un petit peu, même sans l'enzyme asiatique, je te jure, là, j'y vais.
2: Arrête, une fille hyper disciplinée. Mon mari a monté mes enfants, ça monté mon frère et ma soeur, mes parents.
0: Bah, super pour eux, moi, j'y vais pas.
2: Il y a 2 ans, j'ai des potes qui m'ont dit waouh, ouais, on est à la bourre, t'es à Cannes. Est-ce que tu peux nous emmener en Corse ? Je les ai emmenés en Corse.
0: Mais vraiment,
2: sympa.
0: Mais t'as combien d'heures de vol ?
2: Ben, je sais pas combien, mais j'en ai déjà pas mal. Non, mais ils vous croient pas.
0: Mais je te crois, je sais que c'est vrai.
2: Et tout, ouais. Mais c'est extraordinaire.
0: Donc là, maintenant, t'as le droit de prendre un avion toute seule.
2: Je vais au club, j'ai pas mon avion. Je peux prendre différents avions.
0: Mais je vais
2: au club, et ouais. Salut, je me casse, c'est je vais voir Moustier Sainte-Marie.
0: C'est mon rêve de faire
3: moi aussi.
2: Ouais.
3: Absolu.
2: Mais la théorie, c'est du boulot.
0: C'est du boulot. Rebecca, faudrait que j'arrête la télé pour me consacrer au pilotage.
2: Si tu veux rejoindre le club.
0: Rebecca est avec nous, ça va Reb?
5: Ça va et toi?
0: Ça va très bien. Rebecca, on va jouer avec Alessandra Sublet aux
2: Salut,
0: deux
2: Rebecca.
0: Vérités un mytho.
5: Salut. Au quoi?
0: Deux vérités un mytho. Alessandra nous a préparé 3 infos. 2 sont vraies, 1 est fausse. Et avec l'équipe, on va essayer de deviner la fausse. Alessandra, on écoute tes 3 anecdotes.
2: Ah, c'est moi qui l'ai dit?
0: Ah bah oui,
2: ah bah,
0: je les connais pas moi.
2: Ah. Alors, la première.
0: Attends, on est sur une madeleine.
2: Attends, non, pas du tout. Je veux relire parce que j'avais fait le texte correctement. Attends, Rebecca, parce que je suis à 2 temps. Donc.
5: Je fais confiance, hein. Je compte sur vous.
2: Ok, la pression. Alors, première info, attention, on y va. T'es prête? Faut tout s'en prendre autrement. Alors, pardon. J'ai été arrêtée aux États-Unis, mis en garde à vue, et on m'a remis dans l'avion pour la France avec 3 ans d'interdiction de territoire sur le sol américain.
0: Wow. Okay. Interdiction, alors. Attends.
2: J'étais aux États-Unis. J'ai fini en garde à vue. On m'a viré du territoire. On m'a remis dans l'avion direct et j'ai été interdit.
0: Donc t'as été expulsé des États-Unis.
2: Expulsé des États-Unis et j'ai été interdit de territoire pendant 3 ans. C'est bon, Rebecca ? La deuxième. J'avance ?
0: Ah vas-y, je t'en prie.
2: J'étais géo-voile au club Méditerranée et j'ai perdu des vacanciers sur un petit catamaran qui n'ont jamais su revenir à l'hôtel malgré mes consignes.
0: Quand on ménageait au Cameroun, hein, ils sont venus.
2: Ils ont jamais pu revenir. Et la troisième, je me suis mariée à Las Vegas. C'était mon 2e mariage. Et l'officiant de mariage, le wedding officiant, en fait, en anglais, c'était le neveu d'Elvis Presley.
0: Ah, mais et qui lui ressemblait ou pas?
2: Et il lui ressemblait.
3: Il
2: non,
3: avait
2: franchement,
3: le fameux truc de Las Vegas.
2: Non, il avait mis un peu des accessoires.
3: Ouais.
2: Mais non, mais et ça me paraissait tellement dérisoire. Et le gars, je l'ai pas cru. Il m'a montré ses papiers. Véridique, il avait une photo. Non, mais sincèrement, photo de famille et tout. Et je te jure que c'est vrai.
0: Ah, ce serait fou que le neveu d'Elvis Presley soit devenu faux Elvis Presley.
2: Bah, tout est possible, mon gars. Dans les 3 que je t'ai donné, j'ai envie de te dire.
4: Attends.
2: Alors, Rebecca.
3: Il nous manque des infos quand même.
2: Vas-y.
0: Ce serait US, on l'aurait su si Alessandra Sublet était interdite de territoire aux USA, on l'aurait su.
3: Est-ce qu'on peut connaître la raison de cette garde à vue ?
2: Moi, j'avais une fausse carte de sécurité sociale qui me permettait de pouvoir encaisser mes chèques chaque fin de mois.
0: Oh, bah oui.
2: Et donc, du coup, je me suis fait virer pour de vrai. Pour de faux.
3: Moi, le catamaran, j'y crois.
5: Non.
3: Ouais, le catamaran, j'ai des gens, ça marche, je pense.
0: Ce qui est le plus dangereux hein, de tout.
2: Oui, c'est ça. Nous, on est là.
0: Et 2 secondes avant, elle te dit, mais monte avec moi en avion. En bateau, elle a perdu des gaz, si c'est vrai. Après, elle te dit, mais monte en avion. C'est alors assez.
2: La différence, j'ai mon brevet de pilotage pour de vrai. Et la différence, c'est que j'avais pas mon brevet de voile. Donc, c'était compliqué d'expliquer aux gens comment faire sur le petit Hobie 4.
0: Mais cher Elvis, j'ai aucune idée. Il faut qu'on aide Rebecca.
5: Le premier, il est quand même énorme. Hein. C'est gros quand même.
0: Surtout, Reb, il faut que tu fasses ton choix à toi, puisqu'on joue quand même pour une. Quoi d'ailleurs ?
4: On sait pas pourquoi.
0: Une Switch 2 ou quoi ?
5: Ouh là là, oui, je veux.
0: Bon, Switch 2.
5: Ah ouais, ce serait super.
0: Mais là, on peut pas t'aider. Moi, je te le dis comme ça. Pareil, je dirais. Soit Elvis, soit les US. Je dirais les US, peut-être comme toi. Mais j'en ai aucune idée. Rémi, tu dirais quoi ? Laquelle est la fausse ? Je rappelle, on cherche la fausse.
3: Moi, je dirais.
2: Et il sait pas, Camille, pour de coup, même si on se connaît, je sais que
0: Non, j'en connais aucune des trois. Ouais.
3: Moi, je dirais Elvis. Je la sens bien, les States et le catamaran, je le vois, le truc.
2: Ah ouais ?
0: Et moi, le cata, j'y crois.
3: Ah oui, moi aussi.
0: Parce que je connais un palais, ça me paraît. Ça me paraît dans sa DA.
2: Ça paraît logique.
0: Ça paraît vraiment.
2: Ah, c'est grave, quand même.
0: Pour elle, c'est un mardi après-midi. Pour nous c'est ouf, pour elle c'est vraiment un mardi après-midi. Ben, j'ai perdu bon, Siga.
5: J'irai la une.
0: Toi tu dirais la une et toi
4: Orne? Moi je dirais Elvis.
0: Elvis, waouh, on est à 2-2.
3: Ouais.
0: Ben, écoute, tu fais ton choix les US. Je vais commencer par celle que personne n'a choisi. Ça veut dire que tout le monde pense qu'elle est vraie. Est-ce que oui ou non t'as perdu des gars en bateau quand t'étais joué au club?
2: Ouais.
4: C'était sûr.
2: Ils étaient quatre. C'était une petite famille hyper sympa norvégienne. Et en fait, ils m'ont demandé de leur expliquer comment marchait le Hobby 4. Déjà, j'ai fait « Oh, waouh, I don't know, really, enfin, I mean, with the wind, maybe, here. » Et ils sont partis, les gars. Je leur ai dit « Surtout pas on the right. » Et ils sont partis on the right on the avec right. les courants. Et on les a pas vus revenir. Et c'est à la fin de l'après-midi, j'ai fait « Waouh, il nous manque un kata. » Il y a le chef des sports qui me dit « Bah, Alessandra, t'es responsable, il est où le kata ?» Et je fais « Waouh, les Norvégiens. »
0: Oh mon dieu.
2: Ils étaient partis loin. Et ouais, ils étaient partis loin en fait avec le courant et ils ont jamais pu arriver à repartir dans l'autre sens. C'était en Turquie. Et ouais, on est allé les chercher. Non mais c'était chaud. Et à chaque fois, le père de famille m'a défendu. Mais comme j'étais avec le chef des sports, ils ont rien dit.
6: Oh bah voilà.
2: Voilà.
6: Bah
2: voilà. Comme ça, tu rentres.
3: Qu'est-ce que tu vas faire? Tu vas me virer?
4: Qu'est-ce que tu vas faire?
3: Aucune chance. Je suis avec Rodrigo. Je suis la dame de Rodrigo. Tu es la première dame ici sur cette plage.
0: Ok, très bien, c'est la bonne. Maintenant, on a choisi les US, donc je vais te demander, est-ce que, oui ou non, les USA sont un mytho? Est-ce que tu ne t'es jamais fait expulser des USA?
2: Et si, je me suis fait expulser des États-Unis.
4: Oh non.
3: Et ouais.
2: Oh non. Oh, Rebecca, je suis désolée.
5: Ah, mais t'as une vie de fou.
2: Non, mais j'ai une vie de débile. Là. Ça, c'est pas nouveau pour ceux qui me connaissent. J'arrive à faire des trucs super maintenant, mais alors bon là, je suis tellement désolée.
5: Ah
2: oui,
5: ouais,
2: bah j'habitais à New York, j'avais pas de papier et en fait la seule façon de sortir du territoire sans me faire choper, parce que j'habitais vraiment aux États-Unis, c'était de pouvoir encaisser ces chèques pour avoir du cash avec une fausse carte de sécurité sociale. Il y a beaucoup de Français qui le faisaient par ailleurs, je ne suis pas seule, sauf que la couillonne, la carte de sécu est tombée au moment où j'arrive à la douane et le gars la ramasse.
0: Et tu t'es fait gauler, interdit de territoire.
2: J'ai fait get it, et je suis restée 12 heures, ils m'ont remis dans l'avion, et ils ont fait it's forbidden for 3 years. J'ai fait you mean 3 hours? No, 3 years. Bah, je lui dis, mais j'ai toutes mes affaires, moi. Il faut que je fasse ma valise.
0: Et pendant 3 ans.
2: Ah bah pendant 3 ans, et à chaque fois que j'y vais, c'est la tanasse, tu peux demander à mes potes, on est allé à Las Vegas, je me suis fait un kiff pour aller voir U2 il y a 2 ans ou l'année
0: dernière.
2: Dans
0: la sphère là, ouais.
2: Dans la sphère. Oh, j'ai repassé 2 heures à la douane et tout. Bah bien sûr. So you come for what? You come back when? J'ai fait ah, ça va, c'est bon, allez.
0: Non, ouais. Parce qu'ils te recherchaient pour la carte vitale ou pour avoir perdu des Finlandais sur la cata.
2: C'était peut-être aussi pour ça. J'en ai chialé, c'était horrible, je t'assure, horrible. Voilà. Je me suis mariée à Las Vegas, mais pas avec le neveu d'Elvis.
0: Pas avec le neveu d'Elvis.
2: Il n'a pas de frères et sœurs. Il a perdu un jumeau à la naissance, donc en fait, il ne peut pas prendre neveu.
0: Voilà. Ah, mais oui, il y avait un indice. Donc, Rebecca, ça veut dire que malheureusement, tu retenteras ta chance demain. Là, c'est perdu vraiment à cause d'Alessandra Sublet.
2: Non,
4: vraiment.
2: Non, on ne peut pas au moins lui envoyer la BD.
0: Ah, on peut lui envoyer la BD et une plancha.
2: Et une plancha. Allez, s'il te plaît.
4: La plancha.
2: La plancha, c'est cool. Moi, j'en ai pas besoin. Tu voulais me l'offrir.
0: Ouais, non, mais toute personne
2: en
0: a vraiment besoin.
2: Ça pue, ça pue tout le monde. Ouais.
0: Non, mais... On t'envoie une plancha et une BD.
2: Ouais, merci.
5: Bon, merci. Merci beaucoup.
0: Ça n'a aucun lien, les deux. T'as bien compris, hein.
5: Oui, ben non.
2: Tu ne brûles pas la BD dans la plancha.
0: Bien sûr, ça n'a aucun sens.
5: Non, vous inquiétez pas. Merci beaucoup.
0: Rebecca, je te fais un gros bisou. Vraiment, si t'as une personne à détester, c'est Alessandra.
2: Non,
0: c'est vraiment qui a été une trop bonne mytho. Ouais. Alessandra, merci d'être venue me voir. J'étais tellement heureux de t'avoir.
2: Merci.
0: 3 plus 2, ça fait combien?
2: 5.
0: Ça fait 5, tout simplement. La série est chez Dargo. Elle est sortie depuis le 22 mai. Allez acheter ça sur les familles recomposées. Ouais. Vous avez des enfants, ça les fera rire. Vous êtes des parents, ça vous fera rire.
2: Exact. Vous répondrez à certaines de vos questions et de vos interrogations. Merci, c'était vraiment top.
0: C'est trop cool de t'avoir. Belle soirée, tout le monde sur Énergie. Vous voulez savoir qui on a comme invité? Me demandait Alessandra. Demanderai
2: demain.
0: Manu Payet et Marie Jolie Bop.
2: Marie-Julie Bop,
0: excuse-moi.
2: Super actrice. De
0: mercredi, Hakim Gemili, Benjamin Tranier seront nos invités. Jeudi, Xavier Lacaille. Vendredi, Maxence. Et lundi, This Is.
6: Ouais, ça
0: sera
6: fait...
0: avec nous dans une semaine.
2: Ben, cool.
0: Du monde hein, qui passe.
2: Cool.
0: Merci à toi d'être venu.
2: Merci et bonne soirée à tous.
0: J'arrive pas à te laisser.
2: T'as vu, c'est un truc de daronne de 50 ans. Bonne soirée à tous. Hein.
0: Des gros bisous, tout le monde. On laisse la place à Charlie. Salut, à demain. Ciao.
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0: Merci d'être là, on est en direct sur Énergie. Il est 16h, les écrans ne fonctionnent plus.
1: C'est cassé. C'est vrai. C'est en train de charger.
0: On a payé la facture ou pas? Non. Sachez qu'on est, bon, pour ceux qui ont l'image, s'il y a des vidéos qui sortent là sur les réseaux de ce moment précis, nous sommes en heure creuse. Mais apparemment, la direction n'a pas payé Total Énergie. Ah, ouais, ça a été coupé, on n'a plus aucun écran.
2: Ouais, entre 16 et 18, c'est pour faire les machines.
0: Ah bah oui. Ah
2: bah, bah, faire tourner toutes les fringues de Rémi. Hein.
1: Bah, faire tourner du blanc, ouais.
0: Ah bah, bah, c'est oui. Sûr, bah, bien sûr, on ne peut pas faire et la gaufrière et les écrans. Tu vas faire péter les écrans.
2: Et le sèche-cheveux.
0: Énergie, c'est du 16 ampères. Hein. Ils ont mis, ils ont pas assez tiré fort. Ils ont mis au compteur, ils ont mis un compteur 16 ampères. C'est mort. Il y a Mickaël qui est avec nous. Ça va, Mickaël?
3: Oui, ça va très bien, et vous?
0: Mickaël, je vais pas passer par quatre chemins. Tu fais quoi dans la vie?
3: Je fais quoi? Je suis policier.
0: Oh, bah, la vie d'un policier m'intéresse. Ah, parce que.

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1: Pendant l'année, elle a trouvé l'amour. Elle a trouvé l'amour avec un certain Claude, 67 ans.
2: Non, elle a,
1: que par amour, elle a sorti de l'EHPAD. Par amour, c'est il beau, était pensionnaire hein. Au Tilleul. Elle lui a dit, finis ta compote Claude, je t'embarque. Elle a pris le rocking chair et il est parti à l'aventure avec elle. Quel âge a Claude?
2: 32.
1: Comme son prénom ne l'indique pas.
3: Exactement.
1: Il a 32 ans, Mika. Combien de temps que t'es avec? C'est pendant l'année qu'elle tombe amoureuse.
2: Ça va faire 7 mois là. Oh là. C'est beaucoup 7 mois. Hein. Tu sais que c'est un petit cap qui est franchi.
1: Il y a un cap, puisque, écoutez bien, ce soir, elle me l'a pris juste avant l'émission. Ce soir,
2: il va venir.
1: Anna présente pour la première fois son père à Claude.
4: Oh, oh là là,
1: le père Corse. Hein.
2: Ouais, il monte exprès à Paris. Il monte exprès avec ma belle-mère et ma petite sœur.
1: Attends. Il monte exprès pour rencontrer Claude.
2: Ouais.
1: Oh, énorme.
2: Il avait un rendez-vous, il est monté un jour plus tôt pour le rencontrer.
1: Oh là, et Claude, il est comment? Il a les pétoches?
2: Ah bah, il est allé chez le coiffeur. Mais c'est tellement mignon.
1: Ah ouais.
2: Ça, c'est un green flag.
1: C'est ma vie. Alors, très simple. Ce soir, déjà, je veux tout savoir. Mickaël, je pense que toi aussi. Anna, ça se passe où?
5: Ça se passe en bas de l'appartement de mon père et de ma belle-mère, dans le 6e arrondissement de Paris.
1: À Saint-Germain?
5: À Saint-Germain-des-Prés.
1: Eh ben, ça a gardé beaucoup d'assure, hein. Ben, allez donc. Pour ceux qui connaissent pas, Saint-Germain-des-Prés, c'est les beaux quartiers, hein.
3: Oui.
5: Ouais.
1: Voilà, le Roucas Blanc à Marseille, hein. Pour ceux qui sont à Marseille, je vous situe un petit peu l'histoire. Ça se passe où? Dans un restaurant?
5: Non, d'abord un verre.
1: Un verre, super.
2: Oui, mais tant mieux parce que ça délie un peu langues et
1: c'est
2: tout.
1: C'est le brise-glace,
2: ouais, c'est
1: faites
2: ça.
1: Gaffe, vous avez réservé, il faut qu'il y ait de la piétra.
5: Oui.
1: Ah bah là, ton père, il boit quoi à l'apéro?
5: Mon père, il boit le pastis.
1: Après, tu et sais comment faire. Hein. Pastis servi à Paris.
2: Il y en a à Paris, du pastis?
1: Il y en a, mais il est servi d'une façon...
2: Ouais, olé olé, quoi.
1: Il n'y a pas beaucoup, quoi.
2: On peut venir?
5: Ah, si vous voulez.
1: On fait une chorale.
2: Ça nous fait une soirée. Moi, j'ai envie de sortir un peu. J'en ai marre.
1: Attends, je suis en train de te raconter qu'elle présente son mec. Oui, t'as le syndrome du personnage principal. Qu'est-ce que tu fais mieux?
2: C'est pas vrai. J'adore les histoires d'amour. Moi, je me roule par terre. Tu me racontes ça. Moi, j'en peux plus.
1: Déjà, alors, je sais pas ce que t'en penses, Mika, policier. T'es en couple ou pas, Mika?
6: Oui, je suis en couple. Je suis marié.
1: Bon, la première fois que t'as rencontré le beau-père, ça s'est passé comment?
6: Je l'ai pas rencontré avant un an. C'était la clause libératoire, fallait que je sois avec sa fille depuis un an.
1: Et après seulement tu le rencontrais. Ben là c'est 7 mois, mais ça va très vite. Hein. Là je sens que ça peut aller vite en fiançailles, en tous les délires.
2: Tu nous

0: Donc, qu'est-ce qu'il a prévu?
1: Il a prévu déjà de les vouvoyer.
0: Oui, bah, oui, bah il va pas arriver. Bah attends, mais il va pas arriver. Comment il s'appelle ton père?
1: Jean-Marc.
0: Jean-Marc, attends, tu vas pas mon JM, comment il va? Non, bah, la claquante.
2: Non, c'est impossible.
0: Non, mais attends, tu peux pas faire sa JM.
1: Ouais.
0: Donc il va vouvoyer, il est allé chez le coiffeur. Est-ce qu'il y a un petit cadeau?
1: Non, parce qu'en fait, il les rencontre aussi avant, parce que dans un mois, il vient une semaine en Corse. Et il vit chez eux.
3: Oh là là.
0: Attends, il vient avec toi chez eux, donc vous rencontrez avant.
1: Ouais.
0: Et donc, il y a d'abord apéro et ensuite, ça fait quoi?
1: Et ensuite, on va au resto. Je sais pas comment ça va se passer.
0: Et t'as réservé le resto?
1: Non, mon père s'en est occupé.
4: Venez, on trouve des sujets de conversation. J'ai peur des blancs.
1: Oui, j'ai peur de vraiment du malaise.
4: J'ai une angoisse.
1: Alors, mon père est taiseux et Claude est taiseux.
0: Ah, bah, ils vont pas se parler. Maman, va y avoir des. Taiseux, pour ceux qui connaissent pas, c'est chiant. Hein.
3: Bah, attends, on verra lundi.
0: Je réfléchis. Maman, Claude, il faut qu'il trouve des sujets de conversation. Qu'est-ce qu'il aime, ton père?
1: La chasse.
2: Et il est végétarien, son mec.
0: C'est con, hein. C'est con.
2: Non, il est pas végétarien.
1: Non.
2: Ah non.
4: Bah, on peut lui faire des petites fiches sur les sangliers, là, dans l'après-midi, vite fait. Des fiches, quoi.
0: Il faut qu'il arrive. Il dit, alors, mon Jean-Marc, hein, c'est ça?
1: Jean-Marc.
0: Mon Jean-Marc, qu'est-ce que t'as buté cette semaine? Ouais, son père, il va dire, bah, rien, se faisant, là. Rien de ça, comme ça pisse le sang. Ouais, tu vois, il faut qu'il y ait une conversation, il faut qu'il trouve un truc, quoi. Essentiel, hein.
1: Ouais.
2: Et puis, attention, pardon, mais c'est vrai que s'il aime bien le pastis, faut pas hésiter à arroser un peu le verre pour qu'il se détende un peu. Et que ce soit plus facile aussi, tu vois.
1: Je pense que mon père veut le tester justement sur l'apéro.
0: Attention, son père très gentil, il est venu nous voir dans l'émission, adorable.
4: Il nous avait emmené à manger. J'avais mangé 12 mètres de nougat.
0: Je crois que c'est sa mère.
1: C'est sa tante.
0: Ouais, c'est la tante. Ouais.
1: Il y a toute la famille.
0: Pas le père. Tu confonds le père et la tante.
4: Non, mais bon, je me souviens que ça venait de chez Anna et que j'avais mangé beaucoup trop de mètres de nougat. Voilà.
0: Qu'est-ce qu'il y a d'autre comme sujet de conversation? Qu'est-ce qui intéresse ton père?
1: Je sais pas.
4: Les voitures. Non.
0: Attendez, excusez-moi, pardon.
2: Il faut aussi qu'il s'intéresse à ton mec, hein.
4: C'est oui, c'est vrai, il aime bien Claude.
0: Donc, mais Claude, bon. Il va juste faire, il va, ouais. J'adore parce que il va faire ce qu'on fait tous quand on rencontre nos beaux-parents.

0: On est la version 2.0 de
1: nous. Ah oui,
0: bah oui, genre on se lève, on débarrasse. C'est ce qu'on fait pas dans la vie. On est la version améliorée de ce qu'on est dans la vraie vie. Sachez que tous les beaux-parents qui rencontrent le gendre, dites-vous qu'il est bien moins bien dans la vie que ce qu'il vous montre.
1: Ouais, mais il a l'air bien le sien, en vrai, quand même. Il a l'air bien ce que tu rapportes.
0: Après, ouais, bah forcément, 67 ans, t'as aussi pas roulé. Bah, t'as fait ton chemin, tu
1: vois ce que je veux dire. Il est bien élevé, quoi. À l'ancienne.
2: Ah, du coup, ils ont le même âge, hein.
0: Vous pouvez en parler des mêmes choses. Tiens, on va écouter Gim Soleil tout de suite parce que vous le savez, ici, on s'amuse beaucoup avec l'équipe. On a des infos qu'on a retenues toute la journée. Les infos pour Brio Dîner de ce soir, je vous raconte ça dans un instant. Pas d'invité, on est entre. Oui, hein.
1: Ouais, on va jouer, on va faire plein de jeux.
0: On va faire plein de jeux, on va s'amuser avec vous. Qu'est-ce qu'on a comme cadeau ce soir, Énergie?
3: Ce soir, il y a une Switch 2, l'Apple Watch. De retour et puis les AirPods 4.
0: Fantastique. Ah oui. Des cadeaux, des infos, 0870-42-48, le numéro pour nous joindre. Et bien sûr, le meilleur du Hit Music Only jusqu'à 19h en direct.
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0: Merci à tous d'être là avec nous. On est en direct, il est 16h10 et on est sur Énergie du Gims Alain.

0: On va vous changer les idées, surtout si vous faites un peu de route pour ce week-end de 3 jours. C'est le week-end de quoi? Je sais même plus.
1: Haute-Côte.
2: Haute-Côte. Ok. Ouais. C'était un sur deux, bah, je suis mal tombée.
0: C'est pas pour rien qu'Emilie, une de mes meilleures amies. Ce que j'aime chez elle, c'est quand elle sait pas, elle répond quand même.
2: Mais oui, on sait jamais.
0: Il y a pas un moment donné où tu dis, je sais pas, je dis rien. Emilie, quoi qu'il arrive, elle répond.
2: Mais voilà.
0: C'est Noël, je crois, Noël.
2: Je pensais savoir, je ne sais même pas quelle date on est. Moi, vous savez, mais je vogue au gré du calendrier. Hein.
0: Bien sûr.
2: Je sais pas exactement le jour.
0: En tout cas, ça sera vraiment lundi de Pentecôte. Et on sera là aussi en direct avec vous. Donc, on va vous accompagner dès je l'ai dit. 0870 42 48 pour nous joindre.
3: Ouais.
0: Apple Watch, Switch 2 à gagner. D'accord? Et puis, les infos pour Brio Dîner de ce soir. Quel est le thème, Émilie?
2: Le tennis.
0: Pourquoi?
2: Parce que c'est Roland Garros.
0: Ça commence ce week-end?
2: Ça a pas de.
0: Dis-moi si ça a commencé. Les qualifs français? Non, c'est les pré-matchs, ceux qui ne sont pas encore qualifiés pour le vrai tournoi. Et le vrai tournoi commence dimanche. Donc, que des infos sur le tennis. Et le petit bruitage de Rémi, c'est gratos.
2: J'aime pas les bruits de bouche, je t'avais pas dit.
3: Ah, mais t'es chiante.
2: Ah, bah, pardon, si, désolé.
0: Jennifer Lopez.
2: Allez.
0: Save me tonight.
3: Oui? Ça veut dire.
0: Je suis dans la sauce, viens aller quoi, viens me chercher. On écoute ça dans un instant, restez avec nous, on est là sur Énergie, on va bien s'occuper de vous jusqu'à 19h.
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0: partout et peut-être dans le Finistère.
1: Eh oui.
0: En direct sur Énergie, écoutez bien, je vous amène le 11 juillet prochain. Au complexe de Bellevue à Plouvenay-Locrist aura lieu le 5e championnat du monde d'arrachage d'échalotes.
1: Oh.
2: Hein?
1: Bah alors attends, je sais même pas qu'on arrachait les échalotes.
2: Respectez-les.
0: Mais quoi, qu'il y ait des échalotiers, des arbres d'échalotes.
1: Hein, ouais. Bah oui, comme l'ail, comme l'oignon. Hein,
0: bien sûr, évidemment. Les candidatures sont ouvertes à tous à partir de 14 ans. Tu peux y aller, Émilie. Toi, je sais que t'as ton rêve.
3: Ah bah moi, les échalotes, c'est un peu ma passion.
0: Enfin,
3: hein.
0: Deux rêves, c'est vraiment Bouillave, Bon Jovi.
3: Voilà. La mode.
0: Arracher un champ d'échalotes.
3: Mais évidemment.
0: Donc faut arracher le plus vite possible, mais de façon qualitative, les 100 mètres de planche d'échalotes. Plusieurs okay. positions autorisées, à genoux, debout ou sur le côté.
1: Eh bien non,
0: sur le côté.
3: Attendez, on est vendredi.
0: Oui.
3: Non, mais c'est un rapport avec ce que tu viens de dire.
0: Je suis inquiet juste parce que ça peut arriver de pas savoir. Mais là, c'est vraiment la troisième fois en 19 minutes que tu nous demandes.
3: Non, mais si. Mais est-ce qu'on pourrait mettre ta Finistère? Vous aimez bien les innocents?
0: Ah, j'adore.

0: Finistère.
1: Ils sont fous.
2: Mais ils en ont une mieux. Ils en ont une autre encore mieux.
1: Père, celui ouais. du père.
2: Non. Non, les innocents, ils en ont une encore mieux.
1: On se souviendra.
2: Ah, wow.
1: De... Je l'adore. Oh, s'il vous plaît, on peut la mettre en
2: on
1: entier.
2: On la met deux secondes. Non, on peut non, pas la mettre en entier.
1: Dommage. C'est pas mon émission. Enfin, je veux dire, non, on n'est pas qu'entre nous, quoi.
2: Non, mais après, prends un iPod. Hein, tu vois, tu te régales. Tu vois, casse. Mais là, c'est Gilo Karine. Mais avant, ouais, on se met un petit coup d'innocent.
1: Oh, je l'adore. Mais le début, hein.
3: Extraordinaire. Laisse ça.
1: Oh, elle est belle.
2: Un homme extraordinaire, exactement.
1: Qu'est-ce
2: qu'ils deviennent, eux?
1: J'sais
3: pas. Bah, ils arrachent des échalotes dans le film.
1: Attends, attends.
2: Crois, hein.
1: Va jusqu'à On se souviendra.
2: Attends.
1: Ah, ça...
2: Le refrain.
1: Faut pas parler. Camille a dit ça et papa. J'ai hâte.
2: Ça va arriver.
3: On le fait, hein, on le fait le refrain.
1: Bien sûr.

0: Mathieu Émilie est à l'Alhambra le 1er octobre. N'hésitez pas à y aller. La reprise de tous les tubes de 91 et 92.
1: Avec les mauvaises paroles.
2: Les Innocents, ils sont vraiment en concert à Paris le 1er octobre.
3: Oh, venez, on y va, ouais. C'est trop sympa.
0: Et autant, on n'a pas eu de place pour Bad Bunny.
1: Là, y a des chances.
0: On n'est pas à l'abri de réussir dans la voir. Je m'avance pas trop, je me dis, on n'est pas à l'abri pour tous être aux Innocents. Jennifer Lopez, Save Me Tonight. Voilà ce qu'on écoute tout de suite. C'est cadre, on est sur Énergie, on est en direct 16h22. Belle après-midi, tout le monde, soyez prudents si vous êtes en voiture.
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0: Jennifer Lopez, Save Me Tonight, voilà ce qu'on va écouter. Dans un instant, ce que j'adore sur Énergie, c'est qu'on vous met les meilleurs titres du moment et des petits trucs old school qui arrivent comme

0: c'est le top. J'espère que tout le monde va bien dans la voiture, au travail, après une longue journée de boulot. Il y a Hugo qui nous écoute aussi. Salut Hugo.
1: Salut l'équipe, salut Camille.
0: Salut Hugo, tu viens d'où toi Hugo?
1: De Lyon.
0: Te crois pas, d'où ça? Et tu fais quoi là-bas à Lyon?
1: Alors moi je suis dans le TP, dans les travaux publics.
0: Ah mais pas BTP, quelle est la différence entre le BTP et le TP par exemple?
1: Alors BTP c'est le bâtiment, tout ce qui est bâtiment, logement, etc. Et TP c'est vraiment travaux publics, donc voie publique,
0: les ronds-points, les
1: pistes cyclables, il y en a beaucoup sur Lyon là, ça et se donc, développe pas mal.
0: C'est quoi ta spécialité à toi? Enfin je veux dire, on t'appelle pourquoi?
1: Alors moi on m'appelle par exemple si y a un carton, il y a des choses qui ont été endommagées, je répare le mobilier, donc les bancs publics, les feux rouges, les panneaux de signalisation, etc.
0: Ouais d'accord, si avec ma Micra j'ai tapé un abribus, le lendemain c'est toi qui refais l'abribus.
1: C'est ça, ouais. Exactement.
0: On arrive très souvent avec ma Micra.
2: Ah oui, j'adore.
3: Et parce que tu prends ça comme un karting, toi.
0: Toi, tout le temps Nissan Micra, tu vois, j'adore.
2: J'adore.
0: Et pareil, j'adore les Ford Fiesta parce que je trouve qu'elles ont un côté Fiesta. Ouais. Je trouve qu'elle représente un peu la Fiesta là-bas. Ouais. Je trouve que le nom est très bien trouvé, tu vois.
4: C'est vrai.
0: Une ambiance.
2: J'adore, moi.
0: Les copains, quelle est votre marque de prêt-à-porter préférée? Truc vraiment qui se trouve partout. Votre marque de prêt-à-porter préférée, parce qu'on va parler d'une marque de prêt-à-porter dans un instant. Rémi,
3: Uniqlo.
0: Ah, très bien, j'aime bien, c'est carré.
2: Oui, voilà, moi ça va être trop pointu pour vous, donc je vais dire Uniqlo aussi.
0: Tu te prends pour qui?
3: Oh là,
0: mais qu'est-ce que c'est, elle se prend pour qui?
3: Mais ça va ou quoi?
1: Uniqlo, c'est pas mal quand même.
2: J'ai envie d'être un peu star aujourd'hui.
0: Non, mais du prêt-à-porter, quelque chose qu'on trouve dans toute la France. C'est quoi? Uniqlo?
2: Ouais, Uniqlo.
3: Qui a dit c'est chambé. Sans rire, les t-shirts
2: oui,
3: qui a dit sont trop bien.
2: Pour les enfants.
3: Les petits basiques, de tous les jours, ça marche très bien.
0: Moi, prêt-à-porter, Adidas. Ouais, c'est vrai que très Adidas.
2: Moi, je suis plus Nike, hein. Non?
0: Ah ouais?
2: Je suis team Nike. Nike, il y a ce côté américain sympa.
0: Moi, je suis vraiment Adidas. Okay. Bah, je suis comme mon gars Bad Bunny, hein.
2: Il est Adidas?
0: Ah ouais? Bah oui, il a
2: bien sûr.
0: Bah, il est Adidas. Ben là, il a fait une collab avec Zara, pour ceux qui aiment Bad Bunny, mais sinon, il est Adidas. Il a sorti des baskets.
3: Ah bah oui, tu les as au pied.
0: Bah, bien sûr. Bon, les copains, pourquoi je vous parle de ça? Parce qu'on va parler de Mango. Tu connais Mango, Hugo?
1: Ouais, bien sûr, ouais.
0: Eh bien, sachez que le fils du fondateur de la marque de vêtements Mango a été arrêté par la police espagnole. Vous l'avez peut-être vu passer.
1: Non.
0: Vous savez pourquoi? L'équipe, vous savez?
2: Ah, oui.
3: Bah ouais.
0: Il est soupçonné d'avoir tué son père pour toucher l'héritage.
2: Et a poussé dans le ravin.
0: Hier soir, on avait fait une spéciale fait divers et notre invité nous a dit, franchement, le crime parfait, c'est quelqu'un qui pousse quelqu'un puisque ça laisse pas de traces, quoi.
3: Bah oui.
0: Tu vois, il y a pas de traces de main comme un impact de balle. Et ben, c'est ce dont il est soupçonné. Tu te rends compte?
3: Tu te rends compte? Il a envoyé son père. Il lui a dit, allez papa, ce week-end on se fait une petite rando tous les deux. Bâton de marche, pâte au gaz. Allez, let's go. Ils sont montés. Et, allez, disons.
2: Mais surtout.
1: Il avait quel âge le papa sans indiscrétion?
0: Eh ben, je vais te dire ça. Isaac Andic, qui a quand même créé la marque Mango. C'est pas rien, les gars. Hein. C'est digne d'un film. Il avait 71 ans.
3: Bah, pas si vieux. Hein.
0: Fortune de 4 milliards. Et demi d'euros.
3: Ouais, ça fait.
0: Ah, j'aime mon père, mais je t'avoue, je conseille penser. J'adore mon père, hein. Enfin, 4 milliards et demi en haut d'une crête. Je dis pas que je le fais. Mais je suis obligé de vous dire que j'y songe. Je dis pas que je le fais.
2: Un petit télésiège et hop là.
0: T'enlèves un peu le garde-corps pour le bâton là. 4 milliards et demi, les gars, réveillez-vous, hein.
2: Oui, mais bon, enfin, je veux dire, il allait en hériter. Il fallait être un petit peu patient. Et puis, tu vas pas me dire qu'il avait pas déjà des parts dans la société. C'est quand même très étrange.
0: Je vous dis tout. Vous allez voir l'histoire, pourquoi il est vénère contre son père et énervé, vous allez comprendre. On est en 2024, c'est là que ça s'est passé. Il marche avec Jonathan, son fils de 45 ans. Il est pas tout jeune non plus, il est impatient. Hein.
2: Bah, je t'en prie.
0: Sur un sentier de randonnée. Et il chute dans un ravin, lui il appelle les secours, il dit bah il est mort, il a chuté quoi. Sauf qu'il y a toujours eu le soupçon. Mais là, ça y est, il a été arrêté, suspecté de l'avoir poussé. Ben si, attention, présomption d'innocence.
2: Oui, hein. Oui.
0: Presumptiencia d'innocence, comme on dit.
2: Chez les Espagnols.
0: Oui, Alicante. Jonathan, il avait repris la boîte de son père quelques années avant, puisque son père déjà il avait dit ça y est, c'est bon pour moi, tu reprends la boîte, d'accord? Mais ça veut pas dire qu'il prend la fortune, il gérait la boîte. Sauf que il a été jugé un peu incompétent et le père lui a repris la boîte en succession.
2: Ça arrive, hein.
0: Tu vois?
3: Après, il paraît qu'il savait pas faire les tableaux Excel et tout ça, ça commençait à saouler tout le monde. Moi je te dis, j'ai les petites infos, commençait à saouler.
0: Une petite galère, il sait même pas écrire polyester. C'est pas trop d'Amazon, de Mango. Et donc, il est soupçonné d'avoir tué la marque, d'avoir tué son père.
3: Et surtout, je pense qu'il y avait une assurance vie, il y avait un truc, tu vois, là-dessous.
4: il devait prendre un sacré pactole.
2: Évidemment,
4: au-delà de la boîte, je veux dire.
0: Excusez-moi, 4,5 milliards, tu es ton père pour ça. Aujourd'hui, c'est quoi? C'est 3 pleins d'essence. Avec l'inflation, le détroit d'Hormuz, c'est rien du tout, c'est une paille. Hein.
2: C'est ça va aller pas un meurtre.
0: C'est que des problèmes.
4: Puis, tu sais, on arrive à l'été, il a peut-être pas fait la piscine, il se dit, bon, allez, il me faut un peu, je suis court sur le.
2: Il avait pas d'autres enfants, ce monsieur?
0: Il a d'autres enfants et les enfants justement c'est eux qui ont, il en a 3 et c'est eux, les autres enfants qui ont poussé à dire il faut continuer l'enquête et voir si le frangin il n'a pas fait des conneries. T'allais dire quoi Hugo?
1: Ben, je disais ça va être dur à prouver, par contre il va falloir un sacré enquêteur. Hein.
0: Ouais. S'ils y reviennent quelques années après, c'est qu'ils doivent avoir des infos. Peut-être un écureuil qui est témoin d'un truc. J'étais pas.
2: Mais il y a peut-être un fou. Et il est incarcéré, le monsieur?
0: Ça y est, ouais. Là, ils l'ont mis en prison. Wow. Et ils attendent. Il est pas encore jugé coupable.
2: Oui,
0: il est présumé non coupable. Ouais. Mais ça, ils l'ont mis en prison. Ouais. Ah, il est déjà sorti parce que la caution était de 1 million d'euros.
4: Oui, bah, tu sors, oui. Bah,
0: surtout quand t'as pris 4 milliards et demi.
2: Oui, c'est pas grand chose, quoi.
0: 1 million, tu les as sur toi. Regarde la poche arrière du jean. Bah, c'est bon, voilà, je sors.
2: Petite pince à bien.
0: Bah, bien sûr. La morale de tout ça, c'est quoi?
4: Il faut tuer son père?
0: Non. C'est l'inverse. Ne faites pas de marge digestive.
4: Non.
0: Enfin, en tout cas,
4: quand vous êtes riche.
0: Oui, oui, voilà.
2: Arrête, moi, j'adore faire des marges digestives. Ah, c'est trop sympa. Vous aimez pas?
4: Ah, j'ai horreur de ça.
0: Et puis, tu sais comment
2: c'est? Tu sors du resto, tu dis, viens, on marche un peu.
0: Ouais.
2: Ça fait du bien, tu vois. Peut-être parce que tu manges pas autant que moi.
1: Bah, nous, on peut un peu plus vu qu'on a moins d'argent, quoi. Donc.
0: Ouais, oui, tu risques moins, bien sûr. Je suis d'accord avec toi. C'est un petit livret A, ça va.
4: Et surtout, arrêtez de marcher les mains dans le dos. Si. Tu sais, on marche tous les mains dans le dos comme ça quand on fait des marches digestives.
0: Falaise, oui. Ça les mains devant.
4: Oui, mais ça aurait peut-être pu se rattraper.
0: Mais même avec les mains devant, il va pas s'envoler, mon gros. À un moment donné. Bon, Wilfried, là, il est parti.
2: Ah, j'aimerais pas mourir comme ça, tomber d'une falaise. Tu dois te voir tomber, ça doit être horrible.
0: Ouais, ça doit être long. Il paraît que tu fais un arrêt cardiaque pendant la chute.
2: Ouais, j'espère. Je me raccroche à ça, vraiment, j'espère.
4: Ça dépend de la hauteur. Tu vois?
2: Oui, mais du coup, tu meurs pas si c'est d'un mètre.
4: Tu meurs, c'est le choc après.
0: C'est d'un mètre, c'est là, c'est. C'est l'inverse, tu vois.
4: Ouais, c'est pas assez.
0: On écoute Ed Sheeran.
2: Oui, allez, pourquoi
0: bad habits. Ça veut dire mauvaise habitude. Bien sûr, et manger avec les coudes sur la table. Écoutez ça, on écoute ça tous ensemble. Et dans un instant, les infos pour Brio dîner de ce soir. Le thème, Roland Garros, le tennis.
4: Oui,
0: ça commence dimanche, les siestes de mon père. Belle après-midi, tout le monde, 16h32.
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0: 16h35 sur Énergie. Courage à vous tous qui terminez une journée de boulot. Vous êtes peut-être en train de récupérer tout le monde, toute la famille, à droite, à gauche. Soyez bien prudents sur la route. Émilie, elle est là ce soir. Vous le savez, c'est vraiment la Shakira de l'équipe. Et face à elle, Rémi est là aussi.
4: J'ai un peu le Joe Dassin de l'équipe.
0: Bien sûr, le Gérard Piquet. Voilà, va se piter entre eux. Dans un instant, on a les infos pour Brio dîner de ce soir. 4 infos. On va essayer d'avoir la meilleure info sur un thème. C'est Roland Garros qui démarre ce week-end. Ça sera le tennis.
4: Ouais.
0: Qui joue au tennis dans l'équipe?
4: Moi, je joue au tennis. J'adore personne.
0: Allez, moi, j'ai essayé.
4: Ouais, c'est pas joué, donc.
0: Ouais, j'aime bien, mais disons que
4: je suis nul, quoi.
2: Ouais, moi, je suis nulissime.
0: Bah, moi, j'adore le tennis, j'adore y jouer, on va en parler dans un instant, voilà, je me livre. Hein. Shakira, Algotou, la fosse, hein, la vraie, c'est Émilie, là, c'est la fosse, oui. Elle va chanter. Reste avec nous, on est en direct jusqu'à 19h avec vous.

0: Bienvenue à tous, bienvenue sur Énergie. Vous êtes nombreux à nous écouter en voiture, je le sais, en direct avec Rémi et Émilie. Bah, j'ai une alerte pour vous tous.
1: Ah bon, qu'est-ce qui se passe?
0: Vous tous qui êtes en train de m'écouter en voiture.
2: Quoi?
0: Vos voitures vont exploser, non. Vous avez encore le permis rose?
1: Ah non, moi j'ai le...
2: Moi oui, ouais. Ah bah, non, pas du tout.
0: Bah, il sera bientôt plus valable.
2: Ah, c'est fait.
0: Ah bon, faites gaffe, le gouvernement vient d'annoncer qu'il allait être définitivement supprimé car il est trop fragile. Et bref, ils vont l'arrêter. Vous êtes obligé de lancer les démarches pour absolument avoir le nouveau permis, celui qui ressemble à la carte d'identité maintenant.
1: Ouais, je suis là, moi.
2: Je vais le perdre, lui, c'est sûr. J'ai déjà perdu le rose, t'imagines? Il est quand même grand et qu'il y a 4 pages.
0: Ah oui, c'est vraiment une feuille à 3 hein,
2: bah
0: pour
2: oui,
0: le perdre.
2: Ouais,
0: c'est
2: insupportable.
0: Quoi, tu t'as perdu un poster, quoi. si vous l'avez encore, vous avez jusqu'au 19 janvier 2033 pour effectuer. 23. 2033?
1: Ah oui?
2: Ça va, on a le
0: bon, temps. Attendez, mais c'est pas une info que je vous donne alors. Je fais une info, genre vous avez encore 6 ans, je vous fais alerte, et je lis la date, je dis bah non,
1: T'imagines toujours dans les voitures, bon, on a encore 2 minutes, pire combat là, tranquille hein.
0: Tu vas nous laisser faire
1: moi,
0: des courses.
1: Je vous fais
0: hein.
1: Des alertes et tout, bah bon, écoutez, oubliez ce que j'ai dit, ça sert à rien.
0: Enfin, en même temps, hey, attention, 2033, c'est demain.
2: Non, c'est demain. Ça... Non, en vrai, ça arrive vite. C'est
1: et
2: bon
1: puis,
2: à
1: quand
2: savoir.
1: Tu vois le permis de tes parents, t'as vu le permis de tes parents qui a été fait en 62, là? Puis surtout,
0: la tête qu'il a? Ouais, puis surtout, excusez-moi, hein, si vous le faites pas d'ici 2033, vous risquez une sacrée amende. Non, bah, 11 euros.
2: Ouais, vraiment, c'était de l'info, quoi.
0: Ouais.
2: Ouais, fallait qu'on le sache.
0: Bon, vous emmerdez pas, quoi. T'as 2033, sinon 11 balles, vraiment.
1: Ça va.
0: Allez, c'est bon. Autant pour moi. Reprenez votre trajet, j'ai rien dit. Shakira et les infos pour briller au dîner de ce soir dans un instant.
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0: On est tous ensemble, on est en direct, tout ça sur
4: Énergie.
0: Angèle qui arrive dans un instant avec What You Want, ça fait plaisir. C'est ce qu'on va écouter dans un instant, mais avant on va un peu parler, puisque je vous en parle depuis tout à l'heure. Il est temps de faire les infos pour briller au dîner de ce soir. 4 infos, 4 fun facts, qui va avoir la meilleure, c'est un autre point. On va vérifier dans un instant. Avant ça, je voudrais qu'on accueille Corentin. Ça va Corentin?
5: Ouais, salut.
0: Salut Coco, tu viens d'où Coco?
5: Je suis d'Ardèche, un peu comme Rémi.
1: Mais non, mais c'est pas vrai. Vous allez me faire pleurer à force. Il y a beaucoup d'Ardèche.
0: Il y a beaucoup d'Ardèche.
1: En même temps,
5: ouais,
1: il y a aucune émission par autant d'Ardèche.
5: Sur Énergie.
0: Tu m'as dit
5: c'est une submersion ardéchoise sur Énergie.
0: Ah ouais, magnifique. Je te cache pas qu'il y a une époque, c'était très Aix-en-Provence et je sens qu'on est en train de se faire devancer par Aubenas.
1: Ah oui, ça fait plaisir. T'es d'où?
5: Ouais,
1: pardon,
5: voilà, c'est ça.
0: Bah voilà, Aubenas.
1: Ah, t'es d'Aubenas?
5: Ouais, un petit peu en dessous, plus vers Rosière, Joyeuse, tout ça là-bas.
1: Non, je crois pas, t'es de Joyeuse?
0: Arrête-toi. Mais laisse tomber. Joyeuse, mais près du rond-point. Près du rond-point, près de la poste.
5: Ouais, celui où il y a toujours les flics.
0: Voilà, où il y a toujours les flics. Et pas si loin de la poste. Tu vois la poste?
5: Où ça, Joyeuse?
0: Ouais.
5: Oui.
0: Bah ouais, trop bien, mais je fais trop bien.
5: La poste, il y a pas de poste. J'étais au collège là-bas.
0: Bah, le collège, bah attends, bah, bien sûr, la poste,
1: attends,
0: le collège.
1: Je vais sortir collège d'en Ferrat.
0: Il y a l'église, il y a l'église. Tu vois où est l'église?
5: Bien sûr.
0: Bah voilà, bah, je connais très bien l'Ardèche. Il n'y a pas que toi, Rémi. Hein.
1: Bah, ça me plaît.
0: Bien sûr. Corentin, tu vas avoir 4 infos et sur le tennis. Pourquoi? Parce que Roland Garros commence dimanche. Et en plus, aujourd'hui, c'est l'anniversaire de Novak Djokovic.
1: Ah bon?
0: Bah ouais, alors je vais parler badminton. Mais non, Novak Djokovic, 39 ans aujourd'hui.
2: Il est Gémeaux, fais voir, 22 mai. Ouais.
1: Ascendant quoi?
2: Merci. Ça m'intéresse.
0: Merci, Tati. Allez. On avance, jingle. Et juste après, on fait les 4 infos.
6: Qui aura la meilleure info sur le tennis?
0: Gagné. On t'a suivi, t'as vu?
1: Ouais.
0: Il y a rien que je préfère au monde, sachez-le. Il y a rien que j'aime plus au monde qu'un gars qui veut faire le barbeau et qui fait le pop pop pop et personne suit. Quoi.
2: C'est ah horrible. Bah.
0: Ah j'adore.
2: Avant.
0: Ah là là, qu'est-ce que j'aime ça. Bon les copains, c'est parti. C'est Thibaut tiens qui va démarrer ce soir. Ça arrive rarement. Il va démarrer sur le tennis. On a tous une info.
7: Ah j'ai trouvé une info incroyable. Pourquoi les balles de tennis elles sont jaunes? Je me suis posé cette question.
0: Et bah pour qu'on les voit.
7: Et bah voilà, super info. Non c'est passé avant, elles étaient blanches, figure-toi. Au tout début les balles de tennis ils jouaient avec des balles qui étaient pas jaunes. Et en fait quand ils ont commencé à mettre des matchs à la télé, c'est pas pour que les joueurs les voient mieux, mais c'est pour que les téléspectateurs voient mieux la balle. En 1972, quand la télé est passée en couleur et tout ça, la blanche passait pas bien. Ils se sont dit, bon, on va trouver la meilleure couleur. Les scientifiques se sont mis dessus et ils ont établi que la couleur jaune optique, donc le jaune fluo, c'est la couleur qui ressort le mieux à la télé. Voilà pourquoi les balles sont jaunes au tennis.
0: Oh, super info, timing parfait. Ballon, rien. Bravo. Là, Thibaut, c'est quoi hein? Là, c'est un tout droit pour toi.
7: C'est vrai? Tu le sens?
0: On va voir. Tout droit pour toi, et selon moi. Mais attention, Rémi va en découdre.
1: Ah ouais, je vais en découdre. On va parler de Roland Garros. Pourquoi on appelle ça ce stade et ce tournoi Roland Garros? Roland Garros, c'était un aviateur. Il a jamais joué au tennis. Mais son meilleur pote, Émile Le Sieur, à qui on a demandé de construire le stade, a dit, les gars, je veux bien le faire. Mais vraiment, il y a une condition que je vous demande, c'est que ce stade-là, on l'appelle Roland Garros. C'était mon pote, un aviateur. On était ensemble dans l'aviation. Il est malheureusement décédé lors de la Première Guerre mondiale. C'était un crack de l'aviation. Et pour lui, en sa mémoire, je vous le dis, faut que ça s'appelle Roland Garros. C'est pas le nom d'un joueur de tennis. Les gars ont dit oui. Et voilà pourquoi le stade s'appelle Roland Garros. Et le tournoi en 1925 a démarré.
4: Parce que l'architecte a donné le nom de son meilleur
1: de son meilleur ami, exactement. C'était une dédicace, quoi. Un aviateur qui est mort à la guerre, Première Guerre mondiale.
4: C'est bon, vous
1: voulez que je vous la rappelle?
4: Non, ça va, c'est bon, ça y est, c'est bon. Là, vraiment, de premier coup. Ouais, bien sûr.
2: Et
4: en replay, tu sais, il est en mode.
2: Ouais, il est en replay.
4: Comme quand tu mets une histoire à ton fils le soir, tu la mets en boucle, elle repart au début, Rémi, c'est pareil. Et tu l'arrêtes pas, une fois d'affilée, il a un aviateur. Et en fait, dédicace.
2: Son meilleur ami.
4: Parce que son meilleur ami, et le stade s'appelle comme ça, parce que le gars a préféré dédicacer, c'est une dédicace à son meilleur ami, Roland Garros, qui était pas tennisman. Roland Garros, c'est son meilleur ami qui lui a donné le stade. Ah ouais, c'est pour ça qu'il s'appelle Roland Garros. Et l'amitié qui fait que
2: un jour
4: Roland Garros, il lui a donné je vais le redire, hein, Roland Donoff, qui est le truc. C'est lui qui a fait, mais il a pas donné le nom, il a donné le nom de son meilleur ami, Roland Garros. Et c'est pour ça, parce que lui jouait pas au tennis, Roland Garros. Et c'est lui qui l'a, parce que son pote, lui, a été appelé au consulat et il a dit, c'est pas moi qui l'ai, vous le mettez à mon meilleur ami, Roland Garros, amitié.
7: Roland Garros,
4: voilà. Ouais.
2: C'est vrai, c'est ça.
4: Et en boucle.
7: Et tu l'avais, vous l'avez?
4: Amitié.
7: Bon, tout le monde là.
4: J'y vais, on termine avec la Queen, on termine avec toi, Émilie.
2: Allez,
4: j'y vais, moi. Je vais vous livrer le secret d'une des plus grandes rivalités du tennis. André Agassi contre Boris Becker. D'accord, c'est genre Nadal Federer à l'époque, dans les années 90. C'est les deux plus grands tennisman du moment. Et Boris Becker a systématiquement l'ascendant dans les matchs contre André Agassi. Ils sont à 4-5 matchs l'un contre l'autre et Boris Becker gagne tout le temps. Sauf que pendant ces matchs-là, André Agassi a eu le temps d'analyser Boris Becker. Et il s'est rendu compte qu'il avait un tic.
2: Ah bon ?
4: Et que quand il servait avec un tic de langue, genre la langue qui sort de la bouche, quoi, il avait un tic de langue qui faisait que quand il servait avec la langue rentrée, c'était un service à l'intérieur, donc il pouvait rentrer et rentrer de son revers. Et quand il sortait la langue, c'est qu'il allait servir à l'extérieur. Donc ça lui donnait un temps d'avance sur là où il allait servir. Et du moment où il a eu ça, il a gagné Boris Becker. Sauf que Agassi a fait une erreur, c'est qu'il l'a raconté à ses entraîneurs et tout. Les entraîneurs, ils ont parlé entre eux, machin. Boris Becker l'a appris. Et du coup, après, il jouait. Agassi, il a retiré son tic de langue. Mais les deux l'ont dit. Il aurait pu gagner toute sa carrière, sauf que l'autre a su qu'il avait grillé son tic de langue.
1: Moi, j'aurais fait l'inverse. J'aurais fait n'importe quoi avec ma langue avant de faire.
4: Je vois bien le numéro mondial. Et donc, il a inversé son truc en rentrant sa langue parce qu'il avait un titre de langage. C'est Agassi qui l'avait,
7: ouais,
4: alors qu'à la base il gagnait Boris Becker qui gagnait mais qui après a rentré sa langue. Et donc t'as compris, Corentin, voilà mon info. On finit avec Queen Emily.
2: Vous savez que moi j'adore Nadal.
5: On était presque sûr du Rémi,
4: bien sûr, comme mon père son préféré, Nadal.
2: Je l'adore, il est tellement mignon et puis je sais pas, il est génial. Alors du coup, une étude très sérieuse a listé le nombre de tics qu'il avait. Vous savez que Nadal a des tics. Et je vais vous les lister. Et vous pourrez mais c'est ouf. Donc déjà, il ne rentre sur le court qu'avec la raquette dans la main gauche. Ensuite, il aligne ses bouteilles avec précision, toujours placées exactement au même endroit. On avait même vu, si vous vous souvenez,
4: un ramasseur de balles, lui remettre.
2: Ouais, lui remettre, exactement. Jamais marcher sur les lignes blanches. Est-ce que vous en connaissez d'autres, vous?
4: Il tire
2: sur le slip, le short et le t-shirt.
4: Il tape exactement le même nombre de fois sur ses chaussures.
2: Il touche ses cheveux, ses oreilles, ses cheveux, ses oreilles.
7: Les rebonds aussi, non? Des balles?
2: Poser toujours sa raquette de la même façon, essuyer sa transpiration avec un ordre précis. D'abord le visage, ensuite les bras. Et c'est un petit peu une boucle comme toi.
1: Les talents, les génies, c'est un peu comme ça. Hein,
2: voilà. Bien sûr. Et ensuite respecter.
4: Comme ça, donc tu te mets dans la même case que Nadal.
7: Bien sûr, c'est pour savoir.
1: Tu m'as pas vu sur terre battue.
2: Et toujours le même rituel précis avant chaque service. Nombre de rebonds, je m'essuie. Donc il a avoué quand même lors d'une interview dans un podcast que c'était. il s'était un peu laissé envahir par tous ses tics, mais en psychologie...
1: Ah bah il a, oui, pas besoin de se révéler. Hein. Non, mais il tire son slip avant chaque service, c'est déjà, il commence à être en forme.
2: Il s'en est... Oui, il ne marche pas non plus sur toutes les lignes blanches, jamais. Il est vite au maximum, et en fait, derrière ça, il y a évidemment toute une démarche un peu pour réguler le système nerveux. En fait, ça lui permet de rentrer dans le jeu, se concentrer. Je trouve ça génial. C'est pas ma meilleure info, mais j'avais bien envie de le lister.
1: Moi, je vais vous donner info gratuite, juste pour compléter la tienne. Cadeau, hein. Je la facture pas énergie, hein.
2: C'est vrai.
1: Pour moi. Ah, c'est pour moi.
2: Sympa.
1: Sachez que Raphaël Nadal a gagné 277 sur Roland Garros. Il a gagné, bien sûr, 14 fois Roland Garros. Il a perdu que 37. Il a disputé 307.
2: C'est incroyable.
1: Sur les 307 qu'il a disputé, il n'en a perdu que 30.
2: Et vous trouvez pas que depuis qu'il est à la retraite, le tennis, c'est plus...
1: Roland Garros, c'est plus pareil.
2: C'est la fin d'une ère. Ouais, c'est comme, c'était, on l'aura vécu, on aura été là,
1: juste avec Michael Jordan, quand il a pris sa retraite, j'étais dégoûté. C'est bon, c'est fini.
2: Ouais, c'est fini. Tu vois,
1: c'est pas fini, ça continue un peu quand même.
2: Bien sûr, mais ça va être super, la suite du tennis avec Alcaraz et tout, mais c'est fini.
1: Il est blessé, mais ouais.
8: Il a sa statue et tout, Roland Garros.
1: Il a une plaque, c'est jamais arrivé. Il a une plaque sur le court central.
2: Il a pleuré quand il l'a vu. Mignon. J'adore.
1: Corentin, quelle est ton info préférée ce soir? C'est toi qui vas nous dire qui a la meilleure.
5: Franchement, compliqué à juger. Après, j'avoue, mes préfs, c'était celle de Thibaut, là, avec ses histoires de balles blanches, et celle de Rémi, la dédicace à son meilleur pote.
2: Ah ouais?
1: Ah oui, bien sûr. Ah ouais, il a dédicacé à son meilleur pote.
2: Incroyable.
1: Incroyable.
2: Et il était tennisman, son pote?
1: Non, c'est fou parce qu'il était juste à rien. Tu vois, il n'a jamais touché une raquette de tennis. Et laquelle tu choisis alors entre Thibaut et Rémi?
5: Allez, Rémi.
1: Rémi, en remontada, les amis. Rémi est à moins 9 et sachez qu'il prend encore des moins 1 de temps en temps parce qu'on retire un point à celui qu'on veut. Rémi, tu passes à moins 4. Bravo, à qui est-ce que tu retires un point?
8: Super, à Thibaut.
1: Il a fait très bon target de toi.
8: J'adore.
1: Puisque du coup, Thibaut passe à moins 2, t'as plus qu'un point d'écart. Vous vous rendez compte, à une fois, Thibaut était à 5 et Rémi à moins 9. Hein.
8: J'étais au max.
2: Ah, t'étais à moins 9.
1: Ah ouais, moi j'étais au sous-sol. Hein.
2: Mais je te crois pas.
1: Ah oui.
2: Mais comment tu travailles?
1: T'es à moins 4, t'es pas non plus au penthouse encore.
2: Ouais.
1: Mais à moins 9, j'avais des prix sur le pétrole. Hein.
2: Là, t'es au parking.
1: Là, je suis au moins 4. Cher.
2: Le P4. Ok.
1: Gentiment. Et je vais croiser mon Teams.
8: Je suis pas bien loin.
1: Hein. Non, qu'ils vont se croiser à moins 3, les deux. Ce serait la meilleure histoire. En écoutant, Gel tout de suite, Corentin, je t'embrasse très fort. Merci de nous appeler depuis l'Ardèche. Vous soyez en France, on vous change les idées jusqu'à 19h. Vous pouvez compter sur nous. On est en direct chaque soir sur Énergie, 16h-19h, avec Émilie, avec Rémi, avec toute l'équipe. Oui. On reste à vos côtés. On s'occupe de tout pour vous. Il est à peine 17h, on a encore 2 heures à s'occuper ensemble.
2: Du temps.
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1: Bienvenue à tous, il est 17h pile sur Énergie. J'espère que tout le monde va bien, on est tellement content d'être à vos côtés. C'est notre meilleur moment de la journée, 16h-19h en direct, chaque soir du lundi au vendredi. Avec, je le crois pas, me dites rien, Camille au standard. Je vois qu'il y a une Camille au standard qui nous a appelé 0870-42-48. Et là, je ne sais pas pourquoi, je sens que c'est un Camille garçon. Allô?
9: Salut!
1: Et non. J'ai senti, je me suis monté, j'ai dit ça y est, un Camille garçon, ça arrive jamais. Et non.
9: C'est un thé.
1: Ça va, Camille? T'es d'où?
9: Bah ouais, ça va. J'habite à Manosque dans le 04.
1: Je connais Manosque, quoi.
9: Bah oui, c'est pas très loin des Ors, finalement.
1: Bah c'est pas très loin, j'ai plein de familles à Peruy, à Digne, à Manosque aussi, à Sainte-Tulle.
9: Eh ben, je travaille à Peruy, figure-toi.
1: Allez, tu fais quoi à Peruy? Y'a rien à faire à Peruy?
9: Je suis graphiste packaging pour une marque de. D'épicerie fine haut de gamme.
1: Donc quoi, c'est quoi, la pizza de Manosque?
9: Non.
1: Vous connaissez la pizza de Manosque?
8: Ah oui, mais j'ai goûté.
1: Tu m'en as parlé, c'est une pizza congée, la pizza de Manosque.
2: Hein. Ah ouais, quoi? Mais tu l'achètes où?
1: La pizza de Manosque?
8: Bah partout.
1: Et bah au supermarché, chez Intermarché. Tiens, on a des auditeurs qui ont un Intermarché à Cannes.
2: C'est vrai?
1: Est-ce qu'on peut leur donner un micro? Lequel des deux veut parler? Attention, aucun des deux, ils ont parlé. T'inquiète pas, c'est quoi ton prénom? Attends, vas-y, redis.
10: Vincent.
1: Vincent, est-ce que déjà tu as en magasin la pizza de Manosque?
10: Bien sûr.
1: Ouais. Est-ce que ça se vend bien à Cannes?
10: Oui.
1: Oula, c'est un petit oui.
2: Pourquoi attends,
1: Cam, explique-nous, la pizza de Manosque, qu'est-ce que c'est? C'est quoi? C'est une pizza surgelée qui est faite à Manosque et qui est excellente. Ça s'appelle la pizza de Manosque.
2: Mais il y a quoi dessus?
1: C'est à quoi? Non, mais c'est une. Il y a tout. Il y a la reine, il y a la mozza. C'est une marque, c'est la pizza de Manosque.
2: Ah, ok. Ah, je connais pas du tout, moi.
1: Ouais,
2: mais. Ah non, mais la chaîne du froid. J'allais dire, ils auraient pu nous en envoyer pour qu'on goûte.
10: Si, ils peuvent, hein.
7: Ils peuvent.
2: Ah bon,
4: ils peuvent. Mais attendez les gars, je sais bien qu'on est les rois de l'apéro, mais enfin à un moment donné, je vais pas non plus foutre. Je vais pas non plus foutre un four pour décongeler des pizzas dans le studio. Il y a un moment donné, la direction, je vais pas passer.
2: Ce serait tellement génial que si on avait ça.
4: Si vous nous écoutez en direct, maintenant on a des auditeurs qui viennent, ils nous amènent tellement des gros morceaux de fromage qui rentrent avec des opinels que tu pourrais détourner un A380 avec. Et on sort des opinels en studio. Si quand même je demande un four pour décongeler des pizzas, et à un moment donné, on va avoir des problèmes.
2: C'est tellement un concept. Ce serait génial. Ouais, qu'on fasse pizzeria, émission de radio.
4: Je vous embête un peu. Tout va bien, les micros et tout, c'est super. Il y aurait moyen d'avoir deux crochets pour des jambons crus. Ça casse, ça insonorise bien. Juste, je me fous mes deux petits jambons crus là. Et comme ça, moi, après, je viens direct, je me prends dessus. Tu vois, c'est mieux.
2: C'est des extracteurs pour la friteuse. Tu pouvais nous installer la DMC, c'est pour les friteuses.
4: C'est pas,
2: hein,
4: c'est pas... Non, on passe pas, les mecs. Moi, je fais des tourtons toute la journée, l'équipe se rayonne, mais moi, j'ai ça sent trop dans le studio, ça poche. Vous me faites marrer, c'est pas possible, ça.
7: Non.
4: C'est vrai qu'on serait peut-être la première émission de radio avec ce petit conseil.
2: Oui, bah, la machine à panini, je la branche où, on a plus assez de prise.
7: C'est une galère, les mecs.
4: Oh là là là là, Camille, je t'aime trop, tu m'as fait parler de Manosque. Tu passes pour l'antenne juste pour discuter avec nous, c'est ça que j'aime ici sur Énergie.
10: Trop bien.
4: Tu passes sur l'antenne pour discuter avec nous, et ben tu sais quoi? Dans un instant, je t'offre ou une Apple Watch ou une Switch 2.
10: C'est incroyable.
4: Tu sais pourquoi? Tu t'attendais pas à jouer, je vais t'expliquer. Parce que c'est vendredi et qu'on va refaire le jeu des indices.
2: Oh
4: yes! On va rejouer à Pyramide tous ensemble, ça vous dit?
2: C'est ça le jeu des indices, parce qu'à chaque fois vous changez les noms des jeux.
4: Non, on n'a jamais changé, je crois que c'est toi qui change de. Qui reboot à chaque fois.
2: C'est
4: mais...
2: les briques?
4: C'est les briques.
2: Ok.
7: C'est mon jeu préféré.
4: Bien sûr. Bah vous savez quoi? On joue dans un instant, vous allez pouvoir jouer avec nous, essayer de retrouver avant Camille, essayer qu'elle gagne son Apple Watch. Et avant ça, on va s'écouter Tame Impala. Ça me permet de vite aller au poulailler, je vais récupérer des œufs, comme ça je fais une omelette. C'est bon, en direct sur Énergie. Tame Impala et on joue juste après.
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4: Le jeu

0: Les copains, on va jouer avec Camille. Camille, elle est graphiste et elle est à Manosque. Camille, elle a envie de gagner, bien sûr. On va te trouver un adversaire, Camille, parce que ça se joue à deux, ce jeu.
1: Attends, on fait pas... On choisit pas un nombre de briques. Ça, c'était un peu compliqué, je trouve.
0: Ah, on va choisir un nombre de briques. Bah oui, hein. Moi, j'ai préféré cette version.
1: C'est vrai.
0: Ah ouais.
1: Tout
0: ouais.
1: Pour me contrarier.
2: Ouais.
0: Mais déjà, on fait ton jeu préféré.
1: Oui, c'est vrai. Je suis contente.
0: J'ai l'impression de devoir aller coucher mon fils le soir. Et qu'il faut refaire un dernier puzzle Avenger, sinon tu vas avoir un
3: drame.
0: Et là, elle est là. Son jeu préféré, elle est courte. Et après, non, mais toujours un peu plus.
1: Ah oui, on lui donne ça.
0: Émilie, tu joueras dans un instant avec Camille.
1: Bien sûr, Camille. Cool. Tu sais que moi, je gagne. Hein.
0: Rémi, attends, tu joueras dans un instant avec.
3: Ouais.
0: Cyril.
3: Ah, le Cyril où ?
1: Quel sens, Cyril ?
3: Attends, il répond pas.
4: Salut.
0: Cyril.
4: Salut tout le monde. C'est Cyril, ouais.
0: Cyril. Mince, j'ai dit Cyril, du coup, il démarre sur mon portable. Cyril, tu as envie de gagner une Switch 2 ou une Apple Watch ?
4: Allons-y pour la Switch 2.
0: Camille, tu as envie de gagner une Switch 2 ou une Porsche Cayenne ? Non, ou une Apple Watch.
5: Seulement. Une Switch 2 aussi, carrément.
0: Un des deux va la gagner dans un instant.
3: Bien sûr.
0: Va falloir compter sur votre équipe. Le jeu de l'indice, pour les plus anciens, c'est pyramide. Pour les autres, c'est le jeu des briques. Vous choisissez en combien d'indices vous pensez pouvoir faire deviner une personnalité à votre auditeur ou votre auditrice. Ça arrive, on aura aussi Sound of Legend, San Francisco.
3: Il n'y a pas un vendredi sans un Sound of Legend.
0: Ah bah là, en les vrai. Mecs, là, vraiment, en voiture, vous êtes au volant, vous fermez les yeux. Non là, vous partez avec cette musique-là, vous êtes déjà en week-end, vous êtes déjà en vacances, même s'il vous reste des heures de boulot. Courage à vous tous, merci d'être là et de nous choisir. On est en direct sur Énergie.
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0: Bah, comme le patron d'Énergie. Pas de dire mieux, maman, t'es raccord avec Morgane. Hein. On s'écoute justement de la musique, ça tombe bien pour ceux qui aiment ça. On adore aussi le son de Énergie du Hit Music Only, c'est Sound of Legend San Francisco. Et dans un instant, un jeu qu'on a fait 100 fois, qu'Emilie ne comprend toujours pas et dont elle ignore le titre, c'est le jeu de l'indice.
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0: Enfin, on joue et on en a des cadeaux ce soir, on a des Apple Watch. Là, ça joue pour une Switch 2 maintenant. Il y a Camille d'un côté, il y a Cyril de l'autre côté. Ça va, Cyril ?
4: Ouais, impeccable, salut tout le monde.
0: Salut. Cyril, je t'ai déjà eu au téléphone ?
4: Absolument.
0: Ta voix, elle me parle.
4: Ah, c'est de Briançon, c'est pour ça.
0: Ah bah, j'oublie jamais en haut alpin. Briançon, c'est de chez moi, c'est dans les Hautes-Alpes.
1: Oui, il n'y a pas un centre pour les grands asthmatiques à Briançon.
4: Non, mais... Ouais, tout à fait.
0: J'allais dire non, pardon, mais je veux dire, c'est pas non, il y a sans doute à Briançon, mais globalement, même tous les établissements scolaires des Hautes-Alpes, il y a toujours un truc d'échange avec des personnes atteintes d'asthme, parce que ça aide beaucoup. Et genre, le collège dans lequel moi je suis allé, à Embrun, représente lycée Honoré Roman, toi, même tu sais.
1: C'est fou, parce que l'air est tellement bon qu'ils envoient les enfants malades, quoi.
0: Zéro population, et puis tu fais plus de globules, t'es en altitude, tu vois, t'es à 900, 1000, 1100 mètres, donc voilà, tu fais davantage de globules, ça aide beaucoup. Donc,
1: ok.
0: C'est beau d'apprendre ça. Tu vois, moi je savais pas.
1: Tu savais pas, j'avais une copine qui était là-bas.
0: Voilà, je sais bien que vous n'avez rien à foutre des asthmatiques en Ardèche, mais.
1: En Ardèche. Pourquoi c'est pas la même chose ?
0: L'Auvergne et l'Ardèche, mais les mecs !
1: J'ai fait exprès.
0: Tout l'amour pour les Auvergnats.
1: J'ai fait exprès.
3: Bien sûr. Bon, après, bon, il y a des rivières et des collines dans les deux. Hein,
1: mais... Non, vous n'avez pas d'autres sources, malheureusement.
0: Mais vous rigolez ou quoi ?
3: La Vasse, la pétillante, c'est de l'autre source.
1: La Vasse, je connais pas.
0: Le premier ministre, Manuel Valls, ça ne
1: De quoi tu me parles ? J'en connais aucune.
0: Ça va m'énerver. Bon, les copains, ça fait une demi-heure que je dois faire un jeu. Il est temps que je fasse un jeu. Les gens nous écoutent, ils disent bon, il va le faire son jeu, le père Combal. C'est maintenant. Camille, tu joues avec Émilie. Cyril, tu joues avec Rémi. J'ai des personnalités devant moi, je vais leur montrer.
1: Attends,
0: je vais leur montrer. Je vais leur montrer les personnalités. Suite à ça, chacun leur tour, ils diront en combien de briques, en combien d'indices ils pensent pouvoir vous faire deviner cette personnalité.
3: Oui.
0: Mais quand la personne choisit, l'autre a le droit de prendre l'enchère d'en dessous. Oui. À ce moment-là, il aura la main. S'il laisse la main, à la personne de faire découvrir à son auditeur. Le premier auditeur à 3 points gagne Switch 2. Allez, let's go.
1: Camille, parce qu'il m'empêche, on me muselle ici dans cette émission.
0: Je suis en train d'expliquer les règles.
1: Je sais, t'as raison, excuse-moi. Je suis un peu TDA. Camille, n'oublie pas que je peux te donner aussi des contraires ou des mots qui te font penser à...
5: Ok, mais on est entre filles, donc il faut penser à un truc vraiment entre filles, quoi.
1: Voilà, tu vois, façon
5: on est dans le même cerveau. Ouais.
0: Et je répète pour Rémi.
1: Rémi, écoute les consignes.
0: Pas deux mots, pas d'année, 1984, c'est cinq mots, tu vois ce que je veux dire. Okay. Un mot.
3: Ouais, ça marche, j'ai compris, je crois.
0: Ouais,
3: on va voir. Voilà.
1: Et puis pas le nom de la personne non plus.
0: Qui est sur la photo.
1: Voilà.
0: Ouais, d'accord. Sinon, après, bon, c'est l'inspi qui arrive à l'instant où elle arrive. Hein.
3: Ouais, c'est pas...
0: ouais. Même si tu veux faire deviner quelqu'un, tu veux dire Victor Hugo, tu dis Victor ou Hugo. Si tu dis Victor Hugo, c'est deux mots.
3: Oui, oui, bah c'est le nom-prénom, oui, d'accord. On va voir, je vais essayer de faire au mieux. Cyril, t'inquiète.
0: Un mot. Et là, je le dis cette fois-ci parce que Rémi, je suis agacé avant qu'il ait démarré. Rémi, sache que je donnerai le point à Émilie si tu te trompes.
1: Ouais, c'est et éliminatoire. Pour Rémi.
0: Non, pas Émilie, calme-toi. Ouais. Tu es licencié, on rentre en scène et on kidnappe ta fille.
3: Si tu fais, voilà, c'est et on te jette du 7e.
1: Voilà. Ok, très bien.
0: Allez. Émilie, je commence avec toi.
1: Ouf,
0: je nous dis en combien d'indices tu penses pouvoir faire deviner. Cette personne.
1: En deux.
0: En deux. Rémi, est-ce que tu prends un ou est-ce que tu laisses en deux?
3: Je tente en un.
0: Oh. Attention, je sais où tu vas. Sais où tu vas. Je sais où tu vas. Je suis dans ta tête.
3: Oui, mais non.
0: Si tu mets en deux mots, c'est non.
3: Non, je te jure que non.
0: Ah ouais.
3: Non, je sais ce que tu penses.
0: Ouais,
3: que
0: ouais, je sais. En un mot, Rémi pense pouvoir faire deviner à Cyril qui est la personne sur la photo.
3: C'est un coup de poker. Hein. On est parti. Écoute-moi bien, Cyril.
4: Ouais.
3: Five.
4: Five, t'as dit.
0: Hein? Comment?
4: T'as dit five.
3: Ouais, j'ai dit five.
0: Vas-y, Cyril, 3 secondes.
4: Ouais.
0: 2, 1. On l'aura pas.
4: Je sais pas.
0: C'est incroyable, mais c'est fou. C'est-à-dire que, je vais vous expliquer quand même, hein, c'est la personne sur la photo, c'est Pierre Niney.
3: Bah oui.
0: Et il a donné un titre de film, c'est une bonne stratégie. Il a réussi à choisir le film de Pierre Niney qui n'a pas fait d'entrée.
4: C'est
0: un film génial,
3: oui,
0: d'ailleurs.
3: Génial.
0: Mais au début de sa carrière, oui, mais c'est pas, on ne veut pas les films géniaux. Il a fait Le Comte de Monte Cristo, il a fait Gourou.
3: Mais je peux pas dire Le Comte de Monte Cristo.
0: Mais si tu dis Cristo. Mais Cristo, cristalline, l'eau, machin, on se perd. On l'a pas. La face, t'y es direct. Ou Gourou, mais j'ai peu là. Le truc. J'ai Gourou, j'ai ça m'est
3: oh
0: pas.
3: Oh là là, mais c'est pas possible.
0: J'essaye, je tente des trucs.
1: C'est incroyable.
0: Pardon mon Cyrilou, mais ça va venir, t'inquiète.
3: Non mais là, je sors une affiche là maintenant, il y a Christian Clavier, il va te dire.
0: Mais vraiment, il va te dire Vélux. Parce que Nuit sur un Vélux, c'est un film qu'il a fait au tout début de sa carrière en fait. Mais un bon film, hein. Le permet, mais c'est vraiment un bon film.
3: J'ai vu.
0: Ouais, j'ai adoré.
3: Il y a 10 visiteurs, 10 bronzés.
1: Je récupère le point ou pas?
0: Ah bien sûr, le point va à toi.
1: Ah.
0: Ça fait un point pour Camille, enfin surtout Camille.
1: Oh, j'adore.
5: Oh yes.
1: Qu'est-ce que t'es mauvais joueur, c'est incroyable.
3: Non, tu te fanfaronnes.
0: Attention,
3: si.
0: Deuxième individu. En combien, Rémi, tu penses pouvoir faire deviner cette personne? Non, elle a eu l'enchère en premier, c'est à toi.
3: Attends, je peux réfléchir juste 3 secondes.
0: 3.
3: Je fais en 2.
0: Oh.
1: En 1.
0: En 1.
1: Ah oui, en 1, les gars.
0: Émilie. Un mot.
1: Un mot. Camille, écoute-moi bien.
0: Moi, je pense en un mot, comment tu pourrais le faire deviner. Attention, hein. Commence pas à parler, tu dis un mot.
1: Gâté.
5: Joule.
1: Oh, oh merde. Non.
0: Partout. C'était SCH.
1: C'est lui qui dit ma gâtée, mon gâté.
0: Ah, la vraie gâtée, c'est SCH. Moi, j'aurais dit Julius.
1: Ah, mais c'est pointu, Julius.
0: C'est son surnom et c'est sa trilogie d'album.
1: Oui, mais c'est okay. Pointu. J'aurais pu dire.
0: C'est pointu, il me sort Five pour Pierre Niney, il fait ouais.
3: Moi, Julius, c'est pointu, ouais.
1: J'aurais pu dire Crush, Target, bientôt, pourquoi pas, mais t'aurais
0: Inch,
1: pas compris.
0: Inch'Allah. Ça fait un partout, on continue ce jeu. Je sais que vous jouez avec nous dans la voiture et que vous essayez de deviner avant nos auditeurs. Attention. Voici la personne suivante. Émilie, en combien d'indices tu penses pouvoir faire deviner cet individu?
1: Attends, un truc en aparté.
0: Ah bah, non, il n'y a pas.
1: Ok. Écoute, en 1.
0: Oh
1: ouais, non,
0: j'ai trop l'enchère direct. Non, non, c'est pas mal, c'est pas mal. Tu peux complètement y arriver.
1: Ouais, ah, je suis joueuse, mais attends. Ok, attendez, laissez-moi une seconde.
0: Camille, ça arrive, hein.
1: Ah ouais, écoute bien. Ah ouais, merde. Non, parce que c'est un...
0: Non, Émilie, okay.
1: Ah oui, pardon, excusez-moi.
0: C'est pas pour... Elle explique tout.
1: Allez,
0: ouais, ouais.
1: Pff, putain. Bella.
2: Twilight, Edouard.
0: Ah non, c'était l'autre Bella, mais très bien. Tu vois, Camille, on n'avait même pas eu ton association d'idées. Ouais. C'est un très bon indice que t'as donné, Émilie. C'était Maître Gims.
1: Oh waouh. J'aurais dû dire Dem Dem. Tu vois, c'est pas, ouais. C'était en deux mots.
0: Bah non.
1: J'aurais pu dire Dem Dem.
0: Ça fait deux points pour, ouais. Cyril. Eh, faites pas la fête, ouais. Vous donnez que les points aux autres. Hein.
8: Oui, bah attends.
0: Ça fait deux, hein.
1: C'est tellement mal gagné, je comprends même pas pourquoi.

0: être la balle de match. Ça peut être la balle de match, vous l'avez compris. On joue au jeu des indices pour deviner des personnalités en direct sur Énergie. La balle de match, elle peut être maintenant.
1: Ouais.
0: On le saura dans un instant. Avant
2: Non.
0: On
2: s'est...

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0: Camille, bravo aux équipes d'Énergie de nous mettre cette musique-là chaque soir, c'est le top. Vous avez le meilleur des musical leads d'aujourd'hui et des petits old school qui passent de temps en temps. Comptez sur nous, bien sûr, chaque soir entre 16h et 19h. Rémi et Émilie sont en train de jouer réciproquement avec Camille.
2: Ah oui, c'est vrai.
0: Et Cyril, elle a déjà oublié qu'elle jouait.
2: Ouais. Complètement.
0: On va passer à notre séquence.
3: Ouais, ouais. Ouais.
0: Pas de
2: fou, ouais, ouais.
0: Tout va bien.
2: J'avais oublié.
0: Tout va bien, tout va bien. Cyril, Camille, vous êtes de retour ?
4: Yes.
0: Allez, on finit vite tant qu'on a un peu de lucidité d'Emilie. Là, c'est le moment, j'ai capté son regard, je vois qu'elle est de retour avec nous, on va en profiter pour lui faire signer 2-3 papiers. Voilà. Et en même temps, pour voilà. Pouvoir finir
2: après, je décroche,
0: le jeu.
2: Hein. Voilà. J'ai 5 minutes d'attente.
0: Tu signes ça pour l'héritage, là, tu mets le truc, et après, on va faire le jeu. On est en train de faire deviner des personnalités, vous jouez avec nous dans la voiture, bien sûr. C'est à Rémi de faire l'enchère sur la personnalité suivante. Je vais la faire en 1. Ça peut être la balle de match. Ça peut être la balle de match. 1. Attention, Rémi est à 2, Émilie et Camille à 1. C'est parti, Rémi.
3: C'est parti, mon Cyril.
0: Qui ? Ah.
4: Danny Boone.
0: Oui, mon Dieu ! Oui, mon Dieu !
4: Yes ! Oh là là,
2: insupportable aujourd'hui.
4: Franchement, j'ai la sensation d'avoir fait un gros hold-up quand même.
2: Voilà, tu vois, quelqu'un qui a la victoire humble.
4: Non, mais ouais, avec l'audace d'Emilie, merci, parce que ça fait des points gratos, j'aurais jamais trouvé.
0: Et quand même, sur 3 points, normalement, c'est comme si t'avais joué avec Emilie, sur 3 points, il y en a 2 que t'as filé Emilie.
3: Ouais, mais les gars, attendez, la finalité, c'est quoi ? Est-ce qu'il a gagné, mon Cyril ? Est-ce qu'il a gagné sa Switch ?
0: Ah, il a gagné la Switch, bien sûr.
2: Bah, voilà. Camille, t'inquiète, tu rappelles et moi je te refais gagner un autre truc.
5: Allez, je rappellerai, c'est promis.
0: Avec grand plaisir. Camille, elle appelait même pas pour jouer à la base. Et là, elle se retrouve dans un jeu, embarquée dans un truc et elle perd. Bon, voilà. Ça arrive, hein.
5: Mais c'est de ma faute, j'ai été nulle.
0: Non,
2: Camille, on ne se dévalorise jamais.
0: Camille.
2: Jamais.
0: T'as été max, pas ouf. Non, mais faut aussi être objectif.
2: Le pouvoir de la manifestation. Si elle se dit qu'elle était nulle, son cerveau va l'enregistrer. Non, t'es super.
0: Les gens ne disent pas qu'on est nul. Et puis c'est comme si, imagine-toi, là, t'étais venu pour assister à Roland Garros. Et donc on t'a donné une raquette, on t'a dit tiens.
2: Ouais.
0: Pardon, j'avais comparé. Excusez-moi, j'avais comparé Rémi à Djokovic.
3: Pardon.
0: Mais moi, ça m'a retrouvé sur le terrain en découte, t'as assuré. Et puis toi, Cyril, une Switch 2, tu vas être le premier Briançonnais avec une Switch 2. Hein.
4: Ça va.
0: On t'embrasse,
4: merci
0: mon pote.
4: Beaucoup, hein, c'est super, merci.
0: Salut, embrasse tout le monde là-haut. Et puis, on va faire une petite pause. On va s'écouter Naïka dans un instant.
2: Yes.
0: One Track Mind, elle était venue le chanter ici dans le studio, en direct. Les images sont à retrouver, bien sûr. Et puis. On est à mi-chemin, il est 17h30. Nous, chaque soir, c'est pas jusqu'à 18h, c'est jusqu'à 19h qu'on vous accompagne. On continue de jouer.
2: Oui.
0: On continue de jouer. C'est vendredi, vous savez, ici, le vendredi, c'est centre aéré hein, sur Énergie. À tout de suite.
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0: Salut tout le monde, on est sur Énergie, ça tombe bien qu'elle nous écoute Naïka parce qu'elle va pouvoir s'entendre en direct sur Énergie et ça c'est quand même canon.
3: Ah ouais,
0: apparemment elle nous écoute tout le temps entre 16h et 19h. L'équipe, on va continuer de jouer ensemble, c'est le moment de nous appeler 0870 42 48. On a offert une Switch 2, j'offre tout là.
3: Oh,
0: là le vendredi, vous le savez, à cette heure-là, je pète les plombs, je fais plus que des cadeaux. Vous voulez braquer la banque, c'est maintenant qu'il faut appeler. 0870 42 48, vous braquez Énergie. Juste avant quand même, je suis obligé de vous parler d'un truc, ça m'énerve. Je suis dégoûté pour lui. C'est à cause de moi d'ailleurs. Ce qui se passe maintenant, c'est un peu à cause de moi.
2: Non, mais quoi?
0: Oui. Pour la troisième fois en direct sur Énergie, on repart à la brasserie de l'imprimerie dans le Finistère.
3: Mais non.
0: Ah. Oui. C'est un brasseur adorable, Aurélien, qu'on embrasse, qui a sorti les bières John Lemon.
2: Ah oui, on en parle beaucoup, hein.
0: C'est remonté jusqu'à Yoko Ono, qui a dit, gars, tu vas arrêter de faire des bières avec le nom de mon ex-mari, à savoir John Lennon. Quand même, t'as un coup de fil des avocats de Yoko Ono, c'est un délire. Il a arrêté. Et on lui a juste laissé le droit, la justice a juste dit, t'as le droit d'écouler tes bières en un mois. Il a tout écoulé.
2: Ah.
0: Et sauf qu'en disant, je dis, bravo, il n'y avait pas que moi. Plein de gens sont allés parler de ce brasseur en disant, franchement, courage à lui, il a réussi à vendre toutes ses bières. Et je rappelle que vous pouvez tous acheter également la bière Mireille Mathieu en hommage à Mireille Mathieu.
3: Oui.
0: Sauf que, non. à force, c'est remonté aux oreilles de la Mireille qui a dit non, mais ça c'est pas possible. Hein. Sort de question. Mireille n'est pas une bière. Mireille, elle est là pour faire rayonner la France en Orient et de partout. Et je traverse pas le Japon, la Chine, je suis une star de partout dans le monde. J'ai chanté pour Nicolas Sarkozy. À place de la Concorde, on va pas faire des bières avec ma tête. Non, pas avec la Mireille. Et donc Mireille a pété un plomb. Elle a dit à ses avocats, elle dit, vous allez appeler tout de suite. Mais c'est pas Mireille être une binouze. Et donc les avocats ont demandé de retirer aussi sa bière.
3: Mais non,
2: arrête.
0: Je jure, il peut plus, c'est une bière ambrée. Et donc elle s'appelle plus Mireille Mathieu. Maintenant la bière s'appelle la Jeanne d'Arc. Dark D-R-A-K.
3: Bon, mais là il est tranquille. Là il est tranquille avant que quelqu'un se réveille.
7: Ouais, qu'est-ce que j'entends? Là il est fini au barbecue et maintenant on la fout sur une bière.
3: Là ça va bien passer, moi, si jamais quoi. Oh là là là là.
0: Le pauvre. Mais Mireille Mathieu, mais hey, c'est pas tout. Pardon Aurélien, je t'adore, mais je suis obligé de dire aussi, faut pas que ça revienne aux oreilles de Jean-Paul Gaultier, parce qu'il a aussi une bière qui s'appelle la Jean-Gaulle Potier.
3: Jean-Gaulle Potier. Voilà,
2: oui, mais bon, là c'est tiré par les cheveux, on sait même pas que c'est lui, tu vois.
0: Bah, ouais. Si,
2: vraiment, Paul... ouais, c'est vrai. Mais il est très sympa, il dira rien.
0: Ah oui, Jean-Paul Gaultier, oui, ouais, je pense qu'il est sympa. Tu lui envoies une caisse, Aurélien.
2: Oui.
0: Alors que la Mireille.
2: Mais c'est fou,
0: je ne pas de ça.
2: Je ne pensais pas qu'elle était comme ça, ouais, notre Mireille.
0: Bah écoute, le nom, c'est le nom, hein. C'est l'IP. Hein.
3: Après, il faut dire, je crois qu'il a mis la photo de Mireille sur, la... oui, oui. sur l'étiquette. Donc ça a dû la gonfler un peu.
2: Ah oui, ouais. Ouais. Dommage, ouais, c'est drôle, Mireille Mathieu.
0: Il y a une caricature de Mireille Mathieu, ouais. Qui tient des colombes dans la main. Elle n'a pas apprécié, ça retient.
3: Bon, en même temps, écoute, il a des idées, il va au bout de son projet.
2: Ouais, hein. Il en aura d'autres.
0: En tout cas, Naïka, on va l'écouter tout de suite et dans un instant, on continue de jouer tous ensemble. Je voudrais aussi qu'on ait un auditeur exceptionnel. Vous avez fait un truc exceptionnel dans votre vie, vous nous appelez 0870-42-48 et l'équipe, vous devrez deviner ce qu'il a fait d'exceptionnel. On adore, bien sûr, passion, on est là jusqu'à 19h en direct.
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0: Bienvenue tout le monde, on est en direct sur Énergie, il est 17h47 et on est tous ensemble. On commence à avoir du monde qui nous appelle pour être auditeur exceptionnel et croyez-moi, dans un instant, on a quelqu'un qui est canon.
3: Ah cool.
0: 0870-42-48, vous nous appelez, des auditeurs exceptionnels, vous nous appelez, vous passez en direct, vous faites des jeux. Il y a Coralie et Sébastien qui sont là, salut tous les deux.
8: Salut.
3: Salut.
0: Bienvenue tout le monde, les copains. J'ai pour vous un jeu pour gagner cette fois-ci une Apple Watch. T'as déjà une montre, Coralie?
8: Non, pas du tout.
9: Ben ouais, j'ai une Rolex.
8: Ah bah allez, c'est parti, moi je prends tout.
0: Bah je m'imagine, non là c'est une Apple Watch quand même. Et Seb, t'as une montre?
10: Non, j'ai pas d'iPhone.
0: Bah mais une Apple Watch ça peut servir quand même sans iPhone.
10: Ça va servir, y'a pas de soucis.
0: T'as quoi comme téléphone, Seb?
10: Oh, un vieux téléphone encore, un Samsung.
0: Oula, tu m'as pas l'air nouvelle technologie, toi.
10: Non, c'est plus pour ma conjointe, elle a l'anniversaire. Hier, elle avait l'anniversaire.
0: Ah bah génial, et bah écoute, on t'envoie vite, si tu l'as, faut encore la gagner, hein.
10: Bah bien sûr.
0: Seb, tu vas jouer avec Émilie.
2: Allez.
0: Coralie, okay. Tu vas jouer avec Rémi.
3: Allez.
8: Tu donnes tout.
3: Bien sûr.
0: C'est très simple. Je vous fais des énigmes, type perforat.
3: Oh,
0: je vous fais la voix ou pas, comme vous voulez.
3: Ah si, toi, vas-y,
0: ouais,
3: avec
0: fais,
3: la voix.
2: Je suis pas très fort, ça.
0: Je vous fais les énigmes. Le premier qui trouve entre Émilie et Rémi, vous donnez un point à votre auditeur.
2: Okay. D'accord. Rappelle-moi ton nom, mon auditeur.
0: Camille, ah, pardon.
10: Seb.
2: Ok.
10: Allez, Émilie.
2: Allez.
0: Coralie et Seb, vous êtes avec nous. Oui. Mais attention, okay, vous pouvez pas aider vos animateurs.
2: D'accord.
10: Ok.
0: Écoutez bien, c'est jouez dans la voiture.
2: C'est le premier qui
0: trouve. Premier des
2: deux
0: qui trouve. Vous avez le droit à des mauvaises erreurs, c'est le premier qui trouve.
2: Ok.
11: On la tourne pour avancer, mais quand on l'est, cela signifie être branché. Qui est-elle?
3: La mode.
0: Non.
11: Non.
2: Ouais, redis la deuxième phrase par forage.
11: Je suis en plein personnage. Comment?
2: Redis la deuxième
11: phrase. Je redis tout. On la tourne pour avancer, mais quand on l'est, ça signifie être branché.
0: La roue?
3: Non.
0: Être branché.
2: Ouais, l'aiguille.
3: Rémi, il est que sur la première partie. Tu sais.
0: Non, attends, t'avances,
3: il s'en prend, il s'en prend.
2: On est branché.
3: Il fait pas le lien avec la deuxième.
2: Allumé,
3: attends.
0: Non, il y a le branché là.
3: Non, c'est un truc, c'est la quoi?
11: La.
2: Ah, on a.
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0: Vous l'aviez ou pas,
2: Coralie, la Seb?
9: Non, pas du tout.
0: Ah ouais, c'est dur. Alors moi, c'est facile, pas je disais devant moi, mais alors c'est vraiment le jeu auquel je suis le plus nul du monde.
9: Moi, c'est pareil, je suis nulissime à ça.
0: Les énigmes, je suis nul, tout le monde est nul. Est-ce que ce jeu est nul?
7: Sans doute, peut-être. Mais la voix est sympa.
0: En même temps, je vais offrir des cadeaux, j'improvise. Bah ouais, mais bon, je suis sur Internet, je cherche un jeu rapide, j'ai des énigmes. Tu sais.
9: Oui, après, on fait ce qu'on peut avec ce qu'on a.
0: Bien sûr. Attention Coralie, parce que je vais pas te donner Apple Watch, ça t'aime. Quand on
9: c'est
0: y
9: pas
0: est.
9: Grave. Tant qu'ils donnent tout, ça me va.
0: Bah, ils vont donner le max. C'est parti, ça fait 0-0 bien sûr. Quand on y est, on ne sait pas où on est.
7: Vous avez muet
0: ou... Ouais, j'ai la flemme en fait.
7: Attends pour moi.
0: Je me dis, c'est bon, je vous la refais une dernière fois. Ah, fois
7: ouais, est-ce qu'on l'aime bien partout?
0: Ouais, ouais, mais après j'en ai ras le fion.
11: Quand on y est, on ne sait où on est. Il n'est fait que d'eau, mais peut devenir un impénétrable rideau.
0: Là, c'est un peu facile. Non, un mur. Bah, bien sûr, puisqu'un mur est fait d'eau.
7: Un mur d'eau, bah, ça existe.
2: Un puits, je sais pas, un torrent.
0: Vous êtes pas loin. Écoutez bien, quand on y est, on sait plus où on est. Il est fait que d'eau, et ça peut devenir un impénétrable rideau. Vous avez tout, hein,
7: ah, le brouillard.
0: Bonne réponse. Pour Coralie, ça fait un point. Bien joué.
9: Je te donne tout.
2: Ça me saoule, j'ai envie d'arrêter de jouer.
9: Bon, si t'assistes, vas-y. Hein.
7: Non, t'inquiète, on va la faire.
0: Mais c'est fou ce qu'on a trouvé. Trouver une émission.

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1: Ouais, le bon samaritain.
2: Mm-hmm.
1: Un bon.
3: À transporter, il peut aider.
4: Un âne.
3: S'il possède une certaine beauté, à lui, on peut vous envoyer.
4: Oh, maman.
3: On peut vous envoyer à lui.
1: Oui, j'ai compris.
3: Restez là-dessus. On peut vous envoyer et il peut aussi vous aider à transporter. Restez là-dessus.
1: Un bus?
5: Une charrette? Un
3: bus?
4: Mais t'es complètement malade.
5: C'est pas une charrette ou quelque chose comme ça?
3: Les amis, vous l'avez. Je vous
1: attends,
3: donne.
1: Attends, vas-y. Alors, il peut être bon. Ok.
3: Enlève ça.
1: Ouais, je l'enlève.
3: À transporter, il peut aider.
1: Oui.
3: Et on peut vous y envoyer.
4: Oui.
1: La charrette, une échelle.
4: Non. Attends. C'est plus. Ils sont plus subtils là. C'est un truc.
1: Ça, c'est Johan. Je reconnais très bien son.
4: Sa patte
3: de producteur, bien sûr. La ouais. patte de l'expert. Feu vert.
4: C'est dur.
1: Mais attends,
3: on peut le diable.
1: Hein,
4: hein? Transporter quoi avec le.
5: Ah, le diable, bon sang! Ah ouais!
3: Mais oui, on peut vous y envoyer, on t'envoie au diable, elle va au diable.
1: Ah oui, oh, ouais, et ouais. Le bon, quel rapport avec bon?
3: Mais j'ai de vous l'enlever, c'était confondant, je vous ai dit restez sur ça. Je vous ai
1: oui, un bon, il fallait dire un bon petit diable.
3: Ah, ouais, ça devait être le premier en 3 points gagnant. C'était 20 minutes de jeu, on a un point.
2: J'espère que vous avez le temps. Hein.
1: Non mais moi, allez, je vous le dis, hein, je n'ai pas un cerveau qui est fait pour les énigmes. Mais on peut essayer. Hein.
4: Bah essayons.
1: Continuons.
3: Allez, on y va, j'en fais une dernière. Allez. Super Banco, tout se joue là, on oublie, il y a 0-0.
5: Non, non.
3: Ah bah, si y a ok. Allez, bon, ok, elle passe en zéro. C'est le premier en 2 points qui gagne, hein. J'en peux plus de ce jeu. Il est le point de départ sans mener nulle part. Le point de départ ouais. sans mener nulle part.
4: Ouais.
3: Terreur de l'écolier, surtout s'il est pointé.
1: Zéro.
3: Oh, ouais ouais
5: j'adore ce jeu.
1: Je l'ai trop sympa. On continue.
3: Voilà, ça allez. C'est notre niveau. Vous êtes allés trop loin.
1: Oui,
3: là,
1: bien sûr.
3: Ah, attends, ça c'est le niveau de mon équipe.
1: Bah hein, oui. Voilà. Vous croyez quoi?
3: Tu vois, moi il nous faut des trucs du téléprix qui croyait.
5: Oh ouais. Voilà.
3: Faut pas sortir de ça, les gars. Vous allez trop loin là dans le truc. Allez. Allez, on y va. Balle de match.
1: Allez, j'ai manifesté, je vais gagner. Seb, tu dis rien.
3: Là, ça va aller très vite.
2: Non, Seb, c'est pour nous, je suis dans le brouillard.
3: Ouais. Michel Corali. Deux secondes, ouais, je suis sur l'autre ligne, je suis en train de faire tourner à Sky Roulette, là. Je reviens vers toi. Alors écoutez bien, ça va être de la rapidité, elle est facile.
4: Pas de souci.
3: S'il se montre en paillettes, ce n'est pas pour faire la fête. On l'apprécie pour nettoyer.
1: La lessive.
3: C'est pas ça.
1: Ok.
3: S'il se montre en paillettes, ce n'est pas pour faire la fête. On l'apprécie pour nettoyer. On le passe pour enguirlander.
1: Le savon de Marseille.
2: Le savon. Je l'ai aussi.
3: C'était quoi, Coralie?
2: Je sais pas, moi j'aurais dû la serpillère.
3: J'adore quand on s'arrête sur un truc, dire, ben on peut pour nettoyer. C'est Émile.
4: Le savon. Bah, elle a dit Marseille, j'ai dit non, c'est savon.
1: Pardon.
3: Excuse-moi.
5: Excusez-moi.
1: Il est un.

0: Sébastien qui a fait une micro-sieste de 10 minutes qui repart avec son Apple Watch. Et Coralie, elle n'avait rien à foutre du cadeau, donc ça tombe bien.
1: Non, mais je suis contente quand même parce que c'est une femme qui a gagné, donc je suis contente.
2: Oh, ma bichette, c'est ça les femmes. Tu vois comment on est entre nous.
1: Exactement.
2: Et vous voyez le pouvoir de la manifestation.
0: C'est vrai, je te l'ai dit.
2: T'as vu, il m'a dit manifeste, et j'ai dit je vais gagner, j'ai gagné.
0: Mais voilà.
1: Il faut croire en toi tout le temps.
2: Trop mignonne, Coralie, je t'adore.
0: T'es mignonne comme tout, Coralie. T'auras quand même pas de cadeau, mais t'es vraiment adorable, coucou. Je sais, je plaisante avec toi, je sais que c'est pas grave. Coralie, je t'embrasse fort. Merci d'être passé sur l'antenne. Sébastien, félicitations. Apple Watch, dans un instant, auditeur exceptionnel.
2: Ah, on va trouver ce qu'il fait.
0: Qu'est-ce qu'a fait d'exceptionnel notre auditeur dans un instant? On joue en direct. Avant ça, on s'écoute Oria. Soirée mondaine.
2: C'est bien ça, non?
0: Ah, c'est super ça. Écoutez, c'est magnifique. On est en direct sur Énergie. Il n'est même pas 18h. Et nous, on prolonge qu'à 19h tous les soirs.
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0: Bienvenue à tous, bienvenue. Merci pour votre fidélité. On est en direct sur Énergie. Je le dis souvent, hein, vous êtes avec nous dans la voiture tout le temps. On essaie de partager plein de choses avec vous. Et quand vous êtes à Paris, dans le coin, si vous voulez venir assister à l'émission, ça nous fait plaisir. Camille Combal sur Énergie, vous nous contactez.

0: On a toute la grande distribution française aujourd'hui avec nous dans le studio.
1: C'est vrai.
0: On a un couple qui a des Intermarchés à Cannes, on a quelqu'un qui bosse chez Auchan à Lille, et on a le chéri, lui, il pose les enseignes Intermarchés à Lille.
1: Ah ouais, d'accord.
2: Ah,
1: ouais,
2: regarde, incroyable.
0: Mais c'est fou.
2: Ouais.
0: Et bien on sent qu'il y a un vrai clivage qui s'est fait. Ouais. Intermarché ne se mélange pas avec Auchan.
1: Ah ouais. Non.
2: La grande distrie.
0: Hop, hop, hop, hop, hop, il se parle pas trop, hein. Quel est ton prénom?
3: Amanda.
0: Amanda. Ça se passe bien? T'as rencontré les Lillois?
3: Oui, ça se passe très bien.
0: Alors Amanda, c'est celle qui a les Intermarchés avec son chéri.
1: Ok.
2: À Cannes.
0: Combien d'Intermarchés?
3: Un seul.
0: Un seul, c'est bien déjà. Hein. Tu sais, j'ai bossé, on est confrères. Hein. J'ai bossé dans un Intermarché, je vendais des poulets rôtis.
2: Trop mignon. Bah ouais. Je t'en aurais tellement acheté, moi, des poulets rôtis.
0: Pour me draguer.
2: Peut-être, qui sait.
1: Bah
2: si après tu m'emmènes à ton match de hockey que je te vois dans la grande tenue à l'époque,
1: bah ouais.
2: On fallait pas plus à Mamon, hein, pour l'embarquer un poulet rôti.
1: Enfin, je peux vous dire, on a joué au hockey, ça a ramené pas beaucoup de meufs. Hein,
2: ah bon, hockey. Mais c'est tellement sexy, ouais. Le hockey. Non?
0: Mais je sais pas.
1: Sur glace, hein, sur gazon, c'est pas la même ambiance.
2: Ouais, oui, bien sûr. Ou le patinage artistique non plus. Enfin, il faut la crosse, quoi, pour que ça soit sympa.
0: Bon, les copains, en tout cas, il y a quelqu'un avec nous qui n'est pas là dans le studio, mais qui est au téléphone, qui a nos auditeurs aussi. Merci à nos auditeurs qui viennent, qui nous écoutent. Et lui, c'est un auditeur exceptionnel. Il nous a appelé 0870-42-48. Il a une particularité. Il a fait quelque chose que pas tout le monde fait dans sa vie. Que je n'ai jamais eu la chance de faire dans ma vie.
1: Okay.
0: Vous allez devoir deviner quoi. Lucas est avec nous. Salut Lucas.
4: Bonjour.
0: Lucas, sois le bienvenu ici sur l'antenne. Lucas, c'est simple. Je vais même pas dire d'où tu es. Je dis rien. Okay. Je veux que rien donne un indice. Hein? L'équipe, vous allez avoir 2 minutes. Vous posez toutes les questions que vous voulez à Lucas. D'accord. Et il faut que vous deviniez quelle a été son auditeur exceptionnel, qu'est-ce qu'il a fait dans sa vie qui sort du commun des mortels, si j'ose dire. En tout cas, que pas tout le monde, est loin de là, a fait dans sa vie. Top.
2: Ok.
0: Gros.
2: Non.
0: J'ai pas dit non, j'ai pas dit.
1: Mahu.
0: J'ai pas dit. Top chrono. J'ai pas dit non. Attention. Chrono.
1: Ok.
0: J'ai pas dit top. Top chrono.
1: Est-ce que tu as fait atterrir un avion d'urgence alors que tu n'es pas pilote?
4: Non.
0: Attends, stop. Comment ça peut être ta première question? Normalement, il faut faire l'entonnoir. Il faut partir un peu large.
1: Je sais pas.
0: Parce que si tout de suite, c'est fou de dire top chrono, devine ce qu'il a fait dans sa vie. C'est incroyable de dire est-ce que un jour, t'as fait l'amour à un chevreuil? C'est hyper niche, quoi.
1: Je suis pas sûr qu'on l'aurait pris à l'antenne, mais.
0: c'est ça, ouais. Bah, j'ai mes petites vibes à moi, quoi.
1: Top chrono.
2: Est-ce que c'est un rapport avec les échecs?
4: Non, pas du tout.
1: Les échecs, le jeu?
2: Ouais.
1: Ah oui. Est-ce que c'est sportif?
4: Oui.
2: Est-ce que c'est un sport de glisse?
4: Non.
1: Ok, alors donc, est-ce que tu es champion de quelque chose?
4: Non, pas vraiment.
2: Attends. Est-ce que tu as joué, t'es le seul en France à jouer à une discipline en particulier?
4: Non, mais on est très peu.
1: Est-ce que tu fais du, je vais aller parler dans un truc niche, du wing flight, là, des trucs où vous passez avec des ailes de chauve-souris dans les montagnes, là?
4: Non, pas du
1: fly
4: tout.
1: Suit. Fly suit.
2: Ouais. Est-ce que wing c'est un suit. Sport de l'extrême, pardon?
1: Non. De l'excrément, est-ce que vous...
2: ouais, non, vous jetez du caca.
1: Pardon,
2: non,
1: vous chiez dessus, dans une combi, et, faut courir vite.
4: Non,
1: c'est vraiment pas ça.
2: Alors, ok, pas glisse, pas extrême. Très peu de gens qui jouent.
1: Ça se passe dans les airs ou pas?
0: Il reste une minute.
2: Ah.
4: Non, ça se passe pas dans les airs.
2: Est-ce que c'est un rapport avec les sumo?
4: Non, pas du tout.
2: Ils sont des mauvaises peurs.
0: Vous allez trop loin.
1: Est-ce que ça se passe dans l'eau?
0: On parle d'un sport très répandu. Hein.
2: Ah, ok, bah alors.
1: C'est dans l'eau
2: c'est
1: ou pas?
2: Foot
4: ça se passe pas dans l'eau, non.
2: C'est du foot?
4: Non plus.
1: C'est du hockey?
0: Non,
1: toujours pas. Arrêtez.
2: C'est du tennis?
4: Oui, ça a un lien avec le tennis.
2: Ah, badminton?
4: Non.
2: Padel?
4: Non plus.
1: Non, mais il a dit c'est du tennis.
2: C'est du tennis. Ok.
1: Tu as rencontré un grand champion lors d'un tournoi français ou mondial. Ah. Ça se rapproche.
4: Entre autres.
2: Il a joué en fait contre un grand champion par un jeu de sélection. Non, c'est pas ça.
4: J'ai pas joué, non.
1: T'as sauvé la vie d'un champion sur le terrain parce qu'il était en carafe.
4: Non plus.
1: Non.
2: T'es ramasseur de balles?
4: Exactement.
2: Oui.
1: Oh, Roland Garros.
2: Ah. Et
1: c'est tout. Eh oui, Lucas, t'as quel âge Lucas?
4: J'ai 17 ans.
0: Il a 17 ans et je voulais absolument passer parce qu'il nous appelle et il nous dit on est dimanche, commence Roland Garros
1: Et il fait partie, des, attendez, dans une vie, les amis.
2: Mais oui, c'est vrai. En plus, c'est des petits joueurs de tennis. Pardon, je dis des petits, c'est pas péjoratif.
1: Non, mais ce sont des jeunes.
2: Des jeunes joueurs de tennis.
1: Des jeunes joueurs de tennis. Dans une vie, pardon, j'aurais
2: adoré, bien sûr,
1: un jour passer du filet à l'autre filet en ramasseur de balles. Donc, tu as eu la chance d'être ramasseur de balles l'an passé à Roland-Garros ?
4: C'était en 2024 à Roland-Garros, oui.
1: Donc, t'avais quel âge ?
4: J'avais 15 ans.
1: 15 ans ? Et raconte-nous, t'as vu les plus grands champions du monde, alors ?
4: Oui, j'ai fait un match avec Djokovic sur le cours central, par exemple.
2: Waouh, génial.
1: Alors, attends, il faut qu'on commence par le commencement. Lucas, pour tous les parents et les enfants qui nous écoutent, qui rêveront un jour d'y être, raconte-nous comment est-ce qu'on devient ramasseur de balles à Roland-Garros ?
4: Eh ben, il suffit d'avoir une licence à la Fédération Française de Tennis et après de s'inscrire sur Internet pour passer des sélections dans sa région. Et à l'issue de ces sélections, on est sélectionné pour un stage d'une semaine. Ah. Et à la fin de ce stage, il y a encore une sélection. Au départ, on est 5000 et à la fin, on est 280 à peu près pour aller à Roland-Garros.
1: Donc vous imaginez, à 66 millions de Français, il n'y a que 280 ramasseurs de balles tous les ans qui ont la chance de le faire une fois dans leur vie. Et alors, donc là, c'est pour être sélectionné. Donc j'imagine, en plus, tu dois évidemment être fan de tennis.
4: Oui, évidemment.
1: Donc ça doit être comme un fou de la rencontrer. Et là, on est obligé de savoir. Explique-moi un truc. C'est quand vous tenez la balle comme ça, vous la montrez pour lui dire que t'as une balle neuve et qu'il te la prend pas à toi. T'as un peu le seum ou pas ?
4: Un petit peu, ça arrive quand même.
1: Ouais. T'as envie de lui donner ? Pardon.
4: C'est ça, oui.
1: Ouais. Non, moi j'ai une question aussi. Est-ce qu'il y a vraiment des joueurs ou des joueuses ?
0: Oh, super question. Oh là là là.
1: Tu vois ?
0: Toi, tu sais où ça pique.
1: Ah bah
0: toi,
1: moi, je picote. Hein.
0: Toi, t'es Catherine Sellac.
2: Toi, la grattée de l'émission.
1: Ah, oui. Ah,
0: la boule piante.
1: On va te faire, on va peut-être une émission sur France 2, toi. T'es où, chicha?
0: Ah bah.
1: Tu vois, boum, le matin, et t'es là, t'arrives, tu dis alors.
0: Hein? Vous entends moins?
1: Est-ce que franchement, il y a un joueur que t'as trouvé pas sympa ou une joueuse, hein, bien sûr?
4: Bah, je vais pas dire qu'il est pas sympa, mais Richard Gasquet, il est compliqué parce qu'il veut toujours rejouer avec la même balle avec laquelle il a gagné. Et parfois, c'est compliqué, faut être très rapide, il est très pressé. Ah. Mais après, sinon, en dehors du terrain, il est très gentil.
1: Attends, excuse-moi, c'est-à-dire que s'il met une balle complètement out de l'autre côté là-bas, il veut resservir. Ah ben non, si quelqu'un a mis dans le filet de l'autre côté, il veut récupérer pour rejouer tout de suite avec celle-là.
4: Exactement, c'est ça, ouais.
1: C'est superstition, ça. C'est un truc de, elle a gagné, je la reprends.
2: Oui, bah, je comprends.
1: Pas mal.
2: Faut comprendre.
1: Pas mal. Donc, Richard Gasquet, plus dur. Nadal, t'as eu la chance de voir Nadal ?
4: Je l'ai vu s'entraîner, oui, mais malheureusement, j'ai pas pu assister à son match.
1: Oh là là. Et comment tu sais quel match tu fais et tout ? Ça doit être fou, ça. Vous devez vous tirer la bourre entre vous.
4: Ben, chaque matin, on arrive et il y a une affiche avec le nom de chaque personne et le cours sur lequel il va ramasser pendant toute la journée. Et chaque jour, ça change.
1: Oh là là. Et combien de fois tu fais, selon toi, en l'entendant de Roland-Garros, combien de fois t'as fait d'un côté du filet à un autre côté du filet accroupi là ?
4: Ben, moi, j'étais trop grand, du coup, j'étais pas souvent au filet.
1: Ah,
4: j'étais
1: bien
4: plus
1: sûr.
4: Au fond.
1: Est-ce que t'as déjà pris une balle en pleine tête après un gros service, tu vois, un ace ? C'est parce que c'est dangereux parfois.
4: En pleine tête, mais ça m'est arrivé de le prendre dans les doigts et parfois ça peut faire assez mal quand même.
1: Ouais. Et tu penses que tu cours combien de temps sur un match ?
4: Bah, sur un match, on tourne à peu près toutes les 30 minutes, donc ça va quand même, il y a d'autres équipes qui sont là pour nous remplacer. Mais ouais, parfois ça peut être très long, surtout la Roland-Garros, c'est en plein été, c'est de mai à juin, donc il fait très chaud.
1: Tu dois prendre des carreaux pas possible, ouais. Indice 50 là, mon pote. Hein.
4: Ouais, c'est intensif quand même.
1: Oh là là, et est-ce que tu vas plus vite avec un joueur ou une joueuse que t'aimes bien ?
4: Non, pas forcément. Après, évidemment, quand on fait des gros matchs, qu'on voit des gros joueurs, c'est quand même très impressionnant. On est très admiratif. Et comme on est sur le terrain, on voit vraiment la vitesse des balles et c'est très impressionnant.
1: Je vous assure, quand t'arrives au début, parce qu'on voit à la télé, et quand t'arrives, j'ai eu la chance d'aller à Roland-Garros voir un match, le premier service, ton œil, il arrive pas à le...
0: Ah ouais?
1: Tu peux, au bout d'un moment, oui. Mais sur le coup, quand ça sert, tu dis, mais attends, c'est pas Roland-Garros, c'est n'importe quoi, on dirait. Tu peux pas savoir comme ça va vite.
2: Ouais, ouais.
1: Tu vois quasiment pas la balle.
2: Incroyable.
1: Ouais. Incroyable.
2: Bah, c'est des centaines de kilomètres heure.
1: Bah ouais, c'est près quasiment 200, hein.
2: Et attends, bah, c'est attends. Une Porsche.
1: Bah,
2: sur autoroute,
1: ouais,
2: sur la 6.
1: Bien sûr, hein.
0: Le bourrasque, c'est.
1: Lucas, et je suis content de t'avoir eu au téléphone, Lucas.
4: Moi aussi.
1: Et on t'embrasse.
4: Merci beaucoup.
1: Salut, Lucas. Ah, t'as fait Sabalenka aussi?
4: Oui.
1: Oh là là, je l'adore. J'ai un petit crush pour elle.
2: C'est vrai, je te comprends. Hein. Elle est sexy, elle est trop sympa.
1: Sabalenka, petit crush, hein, je vous dis.
2: Très sympathique.
1: J'aime beaucoup. Hein. Lucas, je t'embrasse fort. On s'écoute Gims, Soleil tout de suite sur Énergie.
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0: Salut tout le monde. Et non, c'est Rémi. Bah oui, voilà, c'est les choses qui arrivent. Parfois, il arrive, il est dans le couloir, je crois. Tu l'as vu, Émilie?
2: Je sais pas, je regardais un Reels.
0: Ah, tu regardais un Reels, ok.
2: Moi, j'étais occupée. Bon. Pourquoi t'es là?
0: Mais parce que j'ai pris la place du patron.
2: Mais
0: il arrive, il arrive. En attendant qu'il arrive, on va écouter Jérémy Frérot. Vous savez que Jérémy Frérot, c'est le crush de ma femme. Pardon.
3: C'est vrai?
0: Je vais le lancer comme ça, mais bon. Avec son titre. Frérot?
2: Frérot. Je crois qu'il s'appelle vraiment que c'est son vrai nom de famille, Frérot.
0: Bien sûr.
2: Incroyable.
0: Bah ouais, c'est bien foutu. À tout de suite, les copains.
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0: Merci à tous d'être là. Justin Bieber, Nicki Minaj qui va arriver dans un instant. Hein. Ah, sympa ça.
6: Ah ouais, on va se faire ça, les copains. Beauty and the Beat.
0: Alors, Beauty and the Beat.
2: Eh ben, c'est un jeu de mots pour Beauty and the Beast, la Belle et la Bête, et c'est un de Beat,
0: Beat
2: goes
0: bam,
2: on.
0: Ah ouais.
2: Bam, bam. Il pensait à quoi, ton
0: mais rien. Ah non, non, non.
6: Ce qui m'inquiète surtout, c'est que vraiment, la semaine dernière, on lui a expliqué, la semaine d'avant aussi. et vraiment, une fois par semaine.
0: Mais qu'est-ce que c'est?
6: Qu'est-ce que c'est, Beauty and the Beast, là, les gars? Je comprends pas la phase, là.
0: Mais, vous savez, je commence à avoir peur, j'ai des trous de mémoire parfois, là.
2: Ah, ben, c'est large, hein, bienvenue, hein.
0: On vient d'écouter Jérémy Frérot, vous savez que c'est notre invité la semaine prochaine?
6: Bah oui, hein.
2: Ouais.
0: Non mais je veux dire jeudi il sera là. Écoutez la programmation de la semaine prochaine. On a Jungeli et Emma qui vont venir.
6: Allez.
0: On a Chloé Joannet qui sera là avec nous.
6: Ah cool.
0: Génial. Michel Denisot vient la semaine prochaine.
6: La classe.
2: Sympa.
0: Et Faustine Boller.
2: Oh, je l'adore.
0: J'espère qu'elle
2: lui fera un bisou. Je l'adore.
0: Bah écoute, on va vraiment, je te le jure qu'on commence comme ça. On va arriver. Faustine Boller, t'as été avec nous. T'as un bisou d'Emilie.
2: Bah ouais, faites-le. Soyez sympa.
0: Je vais le faire. Évidemment que je vais le faire. Il y a Amélie qui est avec nous. Ça va Amélie?
7: Oui, ça va, merci.
0: Comment elle va, Amélie? Elle vient d'où?
7: De Lyon. Et ça va plutôt bien.
0: On a beaucoup de Lyonnais ce soir.
6: Ah oui, ça marche très fort.
2: Les bouchons.
6: Les bouchons dans les
0: bouchons Lyonnais.
6: Ah, je voyais les bouchons genre dans les...
7: Ah, moi, je voyais les bouchons d'autoroute aussi.
0: Ouais, non,
6: excusez-moi, voilà, mais ça marche aussi.
7: Je voyais
6: aussi
7: pas le rapport, mais...
2: Non, non, les bouchons lyonnais, c'est vos petits restos sympas, ça,
0: les
2: non?
0: Les bouchons, mais attends,
7: ouais,
0: mais
7: c'est pas, ouf, hein.
2: Ah, c'est pas bien,
0: ça,
2: en vrai.
0: C'est pas ouf, oh là là, j'ai l'impression qu'elle n'aime rien, Amélie.
2: Ah, Amélie.
7: J'aime pas ça, en tout cas.
0: Amélie.
7: Non, j'aime pas ça, c'est sûr.
0: Ah ouais, pourquoi t'aimes pas les bouchons? Mais c'est la spécialité de là-bas, t'es pas lyonnaise ou quoi?
7: Je suis pas lyonnaise, non.
0: Eh, voilà. T'es d'où, toi, à la base?
7: De Rouen.
0: Il y a quoi à Rouen? C'est quoi la spécialité Rouen?
7: Pas grand chose. Il y a trois gros à Rouen.
0: Il y a trois.
6: Ah oui,
0: il y en a à la gare.
6: La Balbus Fontenoy.
7: Non, c'était pas ce compte-là, non.
0: Le cuisinier.
7: Exactement.
0: Trois gros.
6: Le chef cuistot.
2: Ah, oui, étoilé. Voilà, c'est vrai, il y a étoilé. Un étoilé à Rouen.
0: Étoilé. Attends, celui qui a un hôtel là? Non, c'est pas ça.
6: Non,
0: non, non, non, il a un grand
7: resto. Je crois pas qu'il est d'hôtel. Non, non, c'est un très grand resto gastronomique, ouais.
0: Ah ouais, je connais pas du tout.
6: Pas du tout.
7: Bah voilà.
0: Bah écoute, Amélie de Rouen, mais qui maintenant est à Lyon et déteste Lyon, on va faire un jeu avec toi pour gagner des AirPods 4.
2: Ouais,
0: ça t'ira parfait, comme ça tu mets ça dans les transports, t'entends plus aucun lyonnais que tu détestes.
7: Parfait.
0: Elle dit non à rien, vous avez remarqué. Elle dit ouais, bah, je te donne pas tort. On va faire ça tout de suite, c'est le 60 secondes cadeau, c'est parti.
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0: On part au pays du soleil levant.
6: Oh,
0: les États-Unis.
6: Exactement.
0: Il y a quelques jours, un Américain aurait pu avoir le seum de sa vie, mais il a regardé la télé et depuis sa vie a changé. Qu'est-ce qu'il a vu à la télé, top chrono?
6: Son ex?
0: Non.
2: Un rapport avec le loto?
0: Oui.
2: Il a vu les numéros du loto?
0: Non, non, il n'a pas vu un tirage de loto, ça arrive à plein de gens tout le temps. Ouais. C'est pas ça qu'il a vu, mais c'est un rapport avec le loto.
2: C'est un rapport avec le loto. Un ticket qu'il avait perdu, qu'il a retrouvé. On a dit à la télé, on a retrouvé un ticket.
0: Non.
2: Et c'était le sien.
0: Mais c'est pas loin. Est-ce que ça lui a permis de devenir très très riche?
6: Oui.
0: Ok, très bien. Alors ça veut dire que.
2: Il avait perdu son ticket.
0: On lui a trouvé. Exactement, mais il n'avait pas son ticket.
2: On lui a volé son ticket.
0: On lui a trouvé son ticket. Non. Allez, allez, à la télé, il a dit oh là là, mais en fait c'est moi qui ai gagné.
2: Et alors, il n'avait pas son ticket sur lui. C'est sa femme qui l'avait, qui était partie en voyage.
0: Non. Une interview dans une émission, dans un café, qui dit ah bah moi, on ne sait pas qui est le gagnant. Et du coup, bah, c'est peut-être sûrement Jason, parce qu'on est au Texas. Et que le mec, il est venu jouer au Texas, il s'en souvient.
3: Non.
6: Allez,
3: 15 secondes.
6: Allez, je l'accepte. Franchement, tu y es quasiment. Écoutez bien cette histoire, elle est folle. On adore les histoires de tickets retrouvés ici. Je crois que c'est vraiment les histoires qu'on a le plus racontées. Il y a un an, le 22 mai 2025, un ticket gagnant avait été acheté dans une station-service de Roseland.
3: Ah, Roseland, bien.
6: Le gagnant avait un an pour se manifester la semaine dernière. Ils sont retournés voir parce qu'on parle quand même de 6 millions de dollars. Et la semaine dernière, bon, ben, les journaux, ils disent qu'est-ce qu'on fait? On parle encore du détroit d'Ormuz. Non, ben, tiens, viens, on fait un peu là, le truc. Il y a dans cette station de service, dans 6 jours, les gains retournent, sont perdus puisque le gagnant ne s'est jamais manifesté. Ils font un reportage, sauf qu'à ce moment-là, le gars, il est devant la télé et il dit, mais c'est ma station de service. Et en gros, il y va une fois par semaine, il achète un billet. Il dit, mais si ça se trouve, c'est moi. Il repart dans ses poches et tout machin, il trouve un billet qu'il n'est jamais allé faire valider. En regardant le reportage, il retombe sur le ticket, il va le faire valider à la station essence, c'était lui le grand gagnant, il a vu le reportage et il vient de prendre 6 barres.
3: Eh ben bravo, en plus c'est vraiment là, c'est vraiment les planètes qui s'alignent, parce qu'il aurait pu passer complètement à côté de ce reportage, en vrai. Faut vraiment tomber devant la télé, devant le truc, enfin je veux dire, c'était écrit quoi.
6: Imaginez la probabilité de gagner à la loterie mélangée à la probabilité de tomber sur le reportage qui te dit que t'as oublié que t'as gagné.
3: Exactement.
6: La proba, c'est proba fois proba, je sais plus combien ça fait, c'est fou. 6 millions de dollars, c'est énorme. Bon, on a des patrons d'Intermarché, ça les fait pas bouger, mais pour les dans le studio ce soir, eux, ils disent, ouais. Faut quand même retourner à la station-service. Hein. Mais c'est énorme.
3: C'est fou. Le petit chou qui est là, il est reparti comme en...
2: Mais tu sais que depuis le début, t'as dit on part au pays du soleil levant et moi je voyais pas le rapport avec le Japon du coup. Mais c'était juste une vanne en fait.
6: Ah ouais, ouais.
3: Oh là là.
2: Ah voilà. Et j'étais là, j'ai dit mais peut-être qu'il a regardé une émission au Japon. Vous m'avez induit en erreur en fait. Depuis le début.
3: Ouais.
2: Et en plus, j'ai donné toutes les pistes pour qu'il trouve. Non, aujourd'hui, je suis pas d'accord avec la façon qu'il a de gagner.
6: Aujourd'hui, alors ce soir, Émilie, pardon pour nos auditeurs.
2: Je vais avoir mes règles, j'imagine. Je suis dans ma mauvaise phase de cycle.
6: À mon avis, même avant 19h. Hein. Là, aujourd'hui, les auditeurs qui nous écoutent, elle est à prendre avec des...
2: Ne m'en parlez pas.
6: Oh là là là. Est-ce que je peux quand même féliciter Amélie qui gagne les AirPods?
2: Bien sûr.
6: Parce qu'en fait, vous jouez ensemble.
2: Ouais, c'est vrai, en plus.
6: Oui.
2: C'est vrai
6: qu'on
2: gagne ensemble. Bravo Amélie, t'es contente?
7: Ben oui, écoute, j'avais jamais rien gagné de ma vie.
2: C'est super.
6: Eh ben, je suis très heureux. AirPod 4, Amélie, qu'est-ce qu'il y a un truc que vous perdez systématiquement? C'est les lunettes de soleil. Les lunettes de soleil que je les ai achetées, je sors du magasin, deux heures après, elles sont perdues.
2: T'as pas perdu tes nouvelles qui t'allaient super bien là. Hein. Non. Ah, celle-là, tu les as.
6: Encore, mais c'est une histoire de 24
3: heures. Non, mais il a mis un petit cordon, une petite chaînette en or, ça va hyper bien.
2: C'est à la mode en vrai.
3: Depuis que t'as fait ton balayage, je peux dire que les deux ensemble, ça y va.
6: Petit délire.
2: C'est pratique. Moi, le AirPod droit, si bien que je suis venu au filaire, tout simplement.
3: Ah oui.
2: Parce que je l'enlève, je sais pas où il est, j'ai vraiment 4 AirPods gauche. Ça fait cher, c'est ça fou. Coûte cher.
3: Il y a un voisin, il doit écouter toutes tes conversations avec AirPods.
6: C'est bien, c'est
3: bon. Moi, c'est le bip de mon parking souterrain, enfin le bip de ma compro, tu vois. Donc je suis obligé de me sortir de la voiture, ouvrir à la main, ressortir de la voiture, fermer à la main. Parce que c'est trop long de le refaire.
2: Attends,
3: c'est chiant.
2: Moi je connais un mec, si tu veux, il te refait tous les bips que tu veux. Même soi-disant ceux il faut demander à la copro et tout. Je vais te dire, je vais te donner l'adresse. Non, c'est pas sous le manteau, c'est un petit monsieur, c'est un Cambodgien.
6: Et qui fait ça, qui arrive à le refaire?
2: Ouais, il fait tous les bips et tous les. Tu sais, les trucs, les vigiques, comment ça s'appelle là, pour entrer dans les immeubles et tout.
6: D'accord.
2: Ok.
6: Ça sonne quand même comme un fait divers. Hein, je te dis, c'est parce que ça. Tout sonne fait divers, mais tant mieux si c'est carré. Mais
2: non, tu vas voir.
6: Là, ça part. Très fait divers quand même, ton
3: c'est
6: histoire.
3: C'est clair.
2: Non.
6: Bien sûr.
2: Tu vas être content.
6: Justin Bieber.
2: Justin Bieber.
6: Autant pour moi. Petit dodan. Justin Bieber, Nicki Minaj, Beauty and the Beat. Ça veut dire quoi?
3: Ça veut dire que.
6: On est en direct sur Énergie. Il ne reste plus qu'une demi-heure avant de partir en week-end. On va en profiter à fond. On est en direct jusqu'à 19h. Bougez pas.
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6: Salut à tous. On est sur Énergie. On est ensemble avec Émilie et avec Rémi, bien sûr. On est jusqu'à 19h encore avec vous. 0870 42 48. C'est le numéro complètement gratuit pour nous joindre tout au long de la soirée. Il reste une demi-heure, hein, globalement. Donc allez-y, perdez quand même pas trop de temps. On va faire un petit jeu de l'injustice tout à l'heure, avant de se quitter, pour bien se quitter de mauvaise humeur dans la semaine. À la dernière séquence de la soirée. On a du PLK qui arrivera tout à l'heure, bien sûr. Avant ça, j'ai un sujet qui va parler à tout le monde, tous ceux qui nous écoutent. Un truc qu'on kiffe tous dans les voitures va être amené à disparaître, quoi?
3: Ah non, l'allume-cigare, oh non.
2: Non, mais ça fait longtemps.
3: Tu enlèves l'allume-cigare?
2: Mais ça fait des années qu'il n'y a plus.
6: Tu es déçu que j'ai plus l'allume-cigare ? Pourquoi cette déception ?
3: Attendez, mais moi j'ai un allume-cigare, vous rigolez quoi ?
6: Oui, mais ça t'embêterait qu'il
3: y ait. Bah, je sais pas, ça me ramène à des trucs cool, l'allume-cigare, t'as un allume-cigare.
6: Ouais, quand ton père il fumait deux Marlboro, t'avais 4 ans à l'arrière, bien sûr.
2: Ah ouais, avec les vitres fermées sur la route du ski.
6: Le siège auto, il sentait la clope froide.
2: Ah ouais, c'est fou, c'est fou. C'est vrai, ce qu'on a vécu.
6: Non, c'est pas ça, quelque chose va disparaître des voitures.
2: Un truc dont on ne se sert plus à cause des nouvelles technologies ?
6: Non, rien à voir avec les nouvelles technologies.
2: Non.
6: Un truc qui est dans les voitures, mais qui ne dure pas longtemps dans les voitures.
2: Ah.
6: Le lave-vitre. Non, c'est pas ça.
2: Qui dure pas longtemps dans les voitures.
6: Non, je sais que c'est pas simple.
2: Tiens, attends, moi je vais trouver. Donc, t'achètes une voiture.
6: Voilà, c'est au moment où tu l'achètes.
2: Voilà, il y a un truc dedans.
6: Ouais, et ça dure pas longtemps.
2: Ça dure pas ou les gens le perdent ?
6: Non, ça se perd pas sur la route, ça ne dure pas longtemps dans la voiture.
2: Ça dure pas longtemps dans la voiture.
10: Ouais, la boîte quoi. La boîte.
6: Non, puis à un moment donné,
3: ça dure la boîte vraiment.
6: Sinon, c'est que tu t'es fait
10: arracher. L'échange, moi.
6: C'est même pire. Ça dure pas longtemps. Ça dure même à peine une semaine. Mais on adore.
10: Ah bah l'odeur neuf, quoi, le truc.
2: L'odeur du neuf.
10: Bravo Rémi. L'odeur.
2: De toute façon, je vous déteste. Ça fait pas longtemps. Ça fait deux mois que vous êtes horrible avec moi. Il a dû se passer un truc. Non mais riez. Non mais riez. Moi je m'en fous de vous. Hein. Moi je vous calcule pas. Hein. Moi ça me gêne pas. Vous pouvez rigoler entre vous. J'ai l'habitude. Hein. J'ai eu un grand frère. Mais franchement vous êtes naze.
10: Ça va.
2: J'ai envie d'appeler une auditrice. Tiens, qu'on soit deux filles.
10: Il y a plein de filles dans l'équipe.
2: Oui c'est vrai. Mes copines disent.
6: L'odeur des voitures neuves. Des chercheurs allemands ont analysé plein de voitures neuves. Conclusion, il y a des substances toxiques.
2: Oh, ah.
6: Colle, plastique, tous les véhicules. Oui, hein, je ne fais pas de mauvaise pub à une marque. Hein, toutes les véhicules ont ça. Pourquoi cette odeur est un sujet ? Parce que dans cette odeur de neuf, il y a des composants chimiques. Donc, il faudra faire en sorte dorénavant qu'ils soient éliminés avant que la voiture aille dans le commerce pour éviter que des nouveaux-nés, tout ça, sentent ça pendant plusieurs semaines, plusieurs mois dans la voiture. Donc, en fait, l'odeur qu'on adore des nouveaux modèles, bah, en fait, c'est pas cool du tout pour les naseaux.
10: Ok, alors qu'il y a un petit sapin.
2: C'est tellement sympa.
6: Bah oui, alors que il y a un petit arbre magique.
10: Chèvrefeuille.
6: Ouais, bah bien sûr, ça passe. Mais tranquille.
2: Un feu rouge.
6: Pelka, ça arrive, je vous l'ai promis. Dans un instant, on reste en direct avec vous jusqu'à 19h. On va bien se marrer avec Rémi.
2: Je m'en fous de vous.
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6: Il est 18h43, on est en direct bien sûr avec vous. Vous le savez, j'aime vous faire un agenda le vendredi. Nous, on est là lundi, hein, je précise, lundi, on sera là en direct à vos côtés, bien sûr, à continuer d'être avec vous, pour vous qui rentrerez le week-end, et puis aussi pour vous qui continuerez de travailler comme un jour normal pour ce lundi de Pentecôte. L'agenda un petit peu partout en France, d'habiter dans la Loire, à Montbrison. Marathon de la bière ce week-end.
3: Ah, c'est les monts. Ah, je les connais, les gens de Montbrison. Ça envoie un peu.
6: Marathon de la bière est de retour. 8500 visiteurs sont attendus pour courir et boire de la bière.
10: Oh bien,
6: si vous n'avez pas très envie de courir, c'est pas grave.
10: C'est pas pour vous le sujet de base.
6: Bah voilà, écoutez, donc n'hésitez pas à y aller. Ouais. Si vous êtes plutôt du côté du Mans, festival auto et moto rétro tout le week-end.
10: Ah, pas mal.
6: 200 exposants, vous voyez des vieux tracteurs, des vieilles caravanes, des vieilles voitures, enfin vous allez le délire.
3: Des petites 103.
2: Mignon.
3: Guidon torsadé.
6: Ah, tu peux avoir. Hein.
3: Popolini.
6: Non, j'ai un pote, il avait le guidon, tu sais, vraiment nu comme ça, que tu peux le conduire avec les menottes.
10: Ah, oui.
6: Pour rappeler de ça,
10: ouais, bien sûr,
2: évidemment.
6: Mégoton, dimanche à Lyon. L'asso World Cleanup Day organise un mégoton toute la ville de Lyon dimanche. Le but, ramasser le plus de mégots possible dans la ville pour les foutre dans une crèche. Non. Gants et seaux fournis, départ 9h45. Le but, c'est de ramasser le plus de mégots, de nettoyer la ville. C'est canon, quand
3: même. Ça, c'est magnifique.
2: Ah, oui, bien sûr.
3: Bravo.
6: Et enfin, vous êtes dans le Cantal. Il y a plein d'autres choses en France, monsieur, mais si vous êtes dans ces coins-là. Dans le Cantal, à Foutange, vente de pain. Faites du pain.
10: Oh là, vend le mieux.
6: Du pain.
10: Là,
6: vente de pain et tarte cuite au four four à bois, pardon. C'est la fête du pain, quoi.
2: Attends, moi la fête du pain, j'adore manger du pain. Je pourrais faire que des repas de pain.
6: Toi, c'est un peu la fête du pain toute l'année. Tira.
2: Moi, j'irai.
6: C'est dans le Cantal. En plus, ambiance musicale et buvette prévue jusqu'à 2h du mat.
10: Là, d'accord.
2: Bah, voilà.
10: Là,
2: tu vois, je voulais sortir. Bah, je vais faire ça.
6: Repas champêtre, charcuterie, chou farci cuit au four. Fromage, tarte cuite au four. Mais vous voulez quoi de plus, les mecs?
10: Mais moi, j'adore. Ça, on veut ça, nous.
2: Tout ça, j'ai aimé. Tout ce que t'as dit, j'adore. Et les tartes, le chou farci.
10: Oh là.
2: Excellent.
6: Oh.
3: vous avez fait le tour de France. En deux secondes, je vous ai fait le tour de France. Dans un instant, c'est le jeu de l'injustice.
6: Ouais.
3: Toute l'équipe va s'affronter dans un grand quiz. Restez avec nous, on est en direct sur Énergie avec le son de PLK tout de suite.
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3: Merci d'être là tout le monde, on est sur Énergie, j'espère que ça va. Attention, l'enfant prodigue d'Énergie est avec nous.
6: Ah, bonsoir.
3: Charlie est ici. Bonsoir, Charlie là, qui a une meilleure vie que la nôtre. Moi je croyais que notre vie était cool. Sachez que Charlie qui prend la suite sur Énergie, un vendredi après-midi, il arrive en short, bronzé.
6: Ouais.
3: Bronzé, mais c'est les bien. Gars, mais on dirait qu'il vient de faire le Vendée Globe. On dit t'as fait quoi? Il vient de faire un tournoi de padel. Enfin il vient pas de faire d'ailleurs. Il vient de gagner.
6: Il vient de gagner.
14: C'est la première fois que je gagne un tournoi de padel.
3: Merci. Bravo.
14: C'était un baissant pour ceux qui connaissent. J'ai gagné 100 points, ils n'avaient plus de t-shirt. Normalement, tu repars avec un t-shirt, là, ils n'en avaient plus.
3: Ah mince, ouais, super. Ouais.
2: Regardez les cheveux pour quelqu'un qui a fait un tournoi et t'as fait un brushing ou quoi?
14: Non, bah, c'est avec la casquette, mais désolé pour l'odeur, vraiment.
3: Ah ouais, vraiment, c'est une ambiance.
14: Ouais,
3: restez
14: bah, avec
3: une ambiance. Ouais. Mon gars, je suis à côté de toi, on dirait un facochère.
2: Mais abuse pas, c'est pas vrai, vous n'êtes pas gentil.
3: Dis-moi, vous n'êtes pas.
2: C'est toi qui n'es pas gentil.
3: Il est à côté de moi, pardon, il sort d'un tournoi, il a le droit de puer, c'est pas grave, c'est la vie. Bravo pour le sport, bravo pour.
2: Ah, mais en plus, t'assumes pas ce que tu dis.
3: Mais il pue. T'as
14: couru, toi aussi?
3: Moi, j'ai couru un peu. Moi, je suis là depuis.
14: Tu vois, t'as fait un set.
3: J'ai pu ses dents. En tout cas, on a fait une journée de travail, nous,
14: ouais,
3: Charlie. Elle doit être bien préparée, la cliste, en tout cas.
2: Elle est bien, la case de Charlie, en fait. Ah, il fait tout ce qu'il veut toute la journée. Juste, il est pas là. À quelle heure c'est, toi? 19h, 22h?
14: Ouais, c'est ça.
2: Elle est bien, sa case. Hein. Il est tranquille.
14: J'ai préparé le classement ce matin. Au réveil, ouais.
3: Ouais, juste avant le tournoi.
14: Juste avant le tournoi.
3: Bien sûr, sinon, il serait pas allé l'esprit tranquille, il aurait pas gagné. Tout le tournoi, il s'est animé. Qui est numéro 7, qui est numéro 6.
14: Bien sûr.
3: Donc, t'es bon, ça fait longtemps que tu joues?
14: Paddle, ouais, ça fait 2 ans, peut-être. Non, je suis très mauvais, mais là.
3: Très mauvais, tu gagnes un truc 100, là, je sais même pas ce que c'est, mais.
14: 100, ouais. C'est pas des très gros tournois, mais ça va. C'est pour ceux qui commencent à jouer un peu en compétition, c'est cool.
3: Non, bien joué, mon pote, bien joué. Mais est-ce que tu vas gagner le jeu de l'injustice?
14: C'est là
3: que le padel t'as mérité, t'as gagné chaque point. Le jeu de l'injustice, c'est injuste à l'image du padel.
2: Il est bon quand même.
3: Ah, bien sûr qu'il est bon. Attends, on ne peut rien dire sur Charlie. Elle nous a mis lourd toute la soirée. Charlie, il arrive. Oh, regardez-moi ses cheveux. Arrêtez de dire qu'il pue. Il est beau. Excuse-moi.
2: Ça vous apprendra en fait. Vous me rejetez? Je me suis trouvé quelqu'un d'autre.
14: Merci.
2: Avec moi, ça va très vite. C'est les chaises musicales de l'amitié.
14: C'est ça, ouais, bien sûr.
3: C'est parti.
14: Oui.
3: Jeu de l'injustice, je vous explique le principe. J'ai des questions pour vous, de culture générale, de l'actu d'aujourd'hui, d'il y a longtemps. Et avec toutes ces questions, on fera un classement à la fin de ma minute de questions. Celui qui a le plus de points, non seulement devient champion de la manche, mais ça lui donne le droit d'éliminer la personne qu'il veut. La personne qu'il a le plus dans le pif ce soir, ça peut être complètement injuste. Émilie, évidemment, ça ne sera pas Charlie. Ça peut être quelqu'un d'autre.
2: Si j'élimine parce qu'il est fort, tu rigoles ou quoi? Là, il n'y a plus d'amitié, il n'y a plus rien.
3: Je commence avec toi, Émilie.
2: Allez.
3: Ça peut peut-être te donner la chance d'avoir une question de plus que les autres. C'est un avantage de démarrer. Émilie, pour une minute de questions, chacun votre tour, c'est parti. Top chrono. Natacha Saint-Pierre vient d'obtenir la nationalité française. Elle a d'ailleurs changé de nom. Comment s'appelle-t-elle?
2: Aucune idée.
3: Natacha Saint-Pierre, avec 2 R-E, non pas I-E-R. Thibaut, quelle chanteuse vient d'annoncer qu'elle prolongeait sa tournée avec 9 dates supplémentaires?
15: Yana Kamura.
3: Dorothée. Rémi, quel coquillage long et plat porte le même nom qu'un couvert?
14: Un couteau.
3: Oui. Charlie, quelle personnalité désignée par l'acronyme JCVD?
14: Jean-Claude Van Damme.
3: Oui. Émilie, quelle pâtisserie est la gourmandise préférée d'Homer Simpson?
2: Les donuts.
3: Oui. Thibaut, à quelle couleur l'adjectif écarlate fait-il référence?
15: Bleu?
2: Rouge.
14: Rouge.
3: Rémi, quel mot désigne le bijou en forme de couronne qui orne la tête des Miss France?
15: Un diadème.
3: Un diadème. Charlie, selon le proverbe, en quoi est-on malheureux si on est heureux au jeu?
14: En amour.
3: En amour. Émilie, par quelle lettre le permis poids lourd est-il désigné?
2: Je sais pas.
3: Le C. Thibaut, quel est le prénom du chanteur de Préto?
15: Eddy.
3: Oui.
15: Rémi,
3: quel animal est présent sur la canne de parapluie de Mary Poppins?
14: Un canard.
3: Un perroquet.
14: C'est quasi pareil.
3: Tentez.
2: Je suis mal tombé, les gars.
3: C'était dur tes questions, je suis tout à fait d'accord. Émilie, t'as 1 point. Thibaut, 1 point. Charlie et Rémi, 2 points.
14: Allez, rapidité.
3: Bonne chance à vous, voici la question de rapidité. Quel est l'aliment de base d'une mouclade? Répondez rien si vous ne savez pas.
14: Rémi.
3: Une mouclade?
16: Ah, quand même, la mouclade.
14: J'ai jamais entendu parler.
6: Bah, la mouclade, c'est un plat de Charente. Quelqu'un sait?
16: La moule? Non, non, tu te
14: dis. C'est Johan qui lui a dit.
6: Jamais de ma vie, c'est Johan qui m'a dit.
14: Il t'a regardé droit dans les yeux, il fait moule, moule.
6: Pas du tout.
2: Bonne
6: réponse de Rémi.
2: Je vous regarde. Je connais sa tête par cœur.
6: Rémi, regarde-moi, est-ce que t'as triché ou pas?
14: J'ai pas triché. T'as un peu d'honneur ou t'as pas d'honneur?
6: Rémi, certifié qu'il n'a pas triché.
14: Regarde, t'as aucun honneur, Rémi. Je suis ami de ta fille.
6: Que la vie de qui?
14: De ta fille.
6: Que moi j'ai des enfants.
14: Vas-y, ouais.
6: Il a eu une tête qui aurait pu me faire penser, mais il a pas dit moule avec sa tête. On l'a refait, je suis d'accord.
14: On l'a refait.
6: Oh,
14: eh oui, t'as
6: on l'a refait.
2: Non, allez, pas vas-y, j'allais pas la refaire. La peine,
14: c'est normal.
6: Non. Arrête avec ta peine.
2: Je déteste quand je dis ça. Il me fait de la peine, pauvre, regarde.
6: Non, là on y va sérieusement.
14: Moi, c'est juste, j'ai pas réussi à lire ce qu'il disait sur ses lèvres.
6: Écoutez.
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6: Voici donc la question. Très classe, Rémi.
14: Là, je suis hyper classe quand même. C'est...
16: Pas d'état un peu d'eau au mur, mais très classe.
6: Bon, écoutez bien.
14: Oui.
6: De quel duo fait partie Thomas Bangalter?
14: Elle est Daft Punk. En premier. Non, pas du tout. Jamais tu l'as dit en premier.
16: Ouais, ça se joue sur un point.
6: Non, moi les gars, jamais il l'a dit en premier.
14: Je peux pas. Là, c'est trop en même temps.
16: Rémi, je suis beau joueur, il n'y a pas de problème.
6: Eh ben, il n'y a pas de souci.
2: Tu sais quoi, t'as perdu du temps, toi, en disant les Daft Punk.
6: Eh oui, moi je dis Daft Punk direct. Je suis même en avance sur toi. Mais c'est pas grave, vas-y. Encore une. Allez, troisième chance. C'est bon. Alors, qui présente, c'est à vous.
14: En fait, c'est Bollard.
16: Non, Anne-Elisabeth Lemoine.
2: Oui. Lemoine.
14: En fait, c'est Bollard. Tu l'as reçu dans l'émission, Rémi.
6: J'avais le trip.
14: Ouais, excuse-moi. C'est pas
6: possible. Sur la troisième, je me plante et l'autre, il arrive derrière.
14: Dans l'émission, t'es là où est ma babette,
6: Tu devrais. Tu devrais me garder dans la course pour ce qu'on vient de vivre ensemble. Ce petit moment. Ça, si tu. Mais après, tu peux avoir.
2: Moi, tu m'élimines. Pas.
16: Je choisis d'éliminer Thibaut.
6: Aïe,
14: c'est cool.
2: Oh, moi j'aime trop jouer le sel.
6: C'est cool. Thibaut, ça saute. Allez. Ça veut dire que pour une fois, Charlie décide de garder Rémi dans le bain.
2: Mon frère. Ça, c'est du beau jeu. Ça, ouais.
14: On aime bien.
16: Ça m'émeut.
6: On y va, c'est parti. Voici ma question suivante. C'est à Charlie, le champion de la manche précédente, de commencer. Puis Émilie, puis Rémi, ainsi de suite. C'est parti. On laisse une minute, tiens.
14: Je remets une petite minute.
6: On remet une minute. On se fait plaisir, on y va sur une
2: minute. Oui. Allez, on joue.
14: Allez, je mets 7 minutes.
6: Top chrono. Quel personnage Harrison Ford incarne-t-il dans Star Wars?
16: Han Solo.
6: Oh, bien joué. Un point. Émilie, quelle marque a fait hier sa conférence annuelle?
16: Oh.
6: Comme tous les ans.
16: Ouais.
2: TF1.
6: Apple.
2: Je sais rien. C'est quoi ces questions?
6: Rémi, comment s'appelle la voiture de Retour vers le futur?
16: DeLorean.
6: Oui. Charlie, quelle émission de Canal diffusait les moments télé les plus marquants de la veille?
16: Zapping.
6: Oui. Émilie, combien a-t-il. Quelle est la capitale de la Turquie?
2: Ankara.
6: Oui. Rémi, combien a-t-il de grammes dans 12 kg?
16: 12 000.
6: Bien joué! Charlie, dans quel Disney peut-on voir le capitaine Crochet?
16: Non, c'est pas celui-là.
14: Nemo?
6: Non, mais Émilie, de quelle marque française de vêtements vient d'être achetée par un groupe américain?
2: Oh, je sais pas, moi.
6: Oh, petit bateau.
16: Ah ouais.
2: Ah bon?
6: Rémi, quand il est au pluriel, quelle est la dernière lettre du mot gaz?
16: Mais il n'y a rien, c'est Z.
6: Bonne réponse de Rémi.
14: Je me serais fait avoir, j'aurais dit yes.
6: Charlie, 2 points.
2: Bravo, ah bah moi je saute hein.
6: Émilie, 1 point.
2: Je suis dégoûtée.
6: Rémi, 3 points pour Rémi.
2: Mais nerve.
14: J'ai rien fait.
6: Rémi.
2: Allez.
6: Qui est-ce que tu souhaites?
2: Que le meilleur gagne.
6: Sauter.
16: Là c'est juste Rémi, il faut garder la face.
2: Bah bien sûr.
6: Après il sent fort hein.
2: C'est pas
6: sent fort hein.
16: Ouais, je vais faire le jeu depuis le couloir.
6: Mais je suis obligé de le garder parce que c'est bon ce qu'on est en train de vivre. Et malheureusement sortir
2: c'est pas grave.
6: Émilie, je te le dis, je te regarde dans les yeux, je t'aurais jamais fait ça.
2: Je sais, mais nous on est amis, lui. Mais c'est non, la
6: je t'aurais jamais.
16: Lui m'aurait viré clairement, mais moi je veux l'amener au bout et vivre le truc et le sortir.
14: C'est, je te ramène en finale aussi.
2: C'est du beau jeu. Aujourd'hui, je vous trouve bien ensemble.
6: Ben voilà,
2: je vous laisse
6: ensemble
2: volontiers.
6: Pardonne-moi.
2: Tu es tout pardonné.
6: Je
2: vais regarder ça avec.
14: Oh, je t'aime carrément.
6: Ouais, je t'aime.
16: Bon, c'est vous.
2: Il s'en base.
6: Non,
2: je
6: suis pas
2: là. Je regarde ça avec attention.
17: Irrévocable.
16: Allez.
18: une minute de questions pour cette finale.
19: Une minute entière.
14: On est capable de badonner une seule bonne réponse.
18: Ouais, c'est clair.
14: Bonne finale, mon frère.
18: Rémi, bravo Rémi.
19: Merci.
18: Tu as été champion de la manche précédente. Je commence avec toi. Ouais. C'est parti, une minute de questions, top chrono. Rémi, que signifie le S de OMS ?
19: Santé.
18: Oui. Charlie, dans quel océan sont situées les Maldives ?
14: Atlantique.
18: Indien. Rémi, quel est le nom du super-héros de Tony Stark ?
19: Superman, j'y connais rien.
18: Iron Man.
19: Pas de souci.
18: Charlie, quelle est la forme du panneau stop ?
14: Hieron.
18: Octogonal.
19: Ah oui, merde.
18: Hieron. Lui, en Belgique, quel nombre est désigné par le terme 98 ?
19: 98.
18: Bonne réponse. Charlie, qui a prononcé la phrase « Ich bin ein Berliner » en 63 ?
14: JFK.
18: Bonne réponse. Rémi, au foot, quel joueur est identifié par un brassard ?
19: Le capitaine.
18: Bonne réponse. Charlie, quel mot d'origine italienne désigne une inscription ou un dessin sur un mur ?
14: Un graffiti.
18: Oui. Rémi, dans Blanche-Neige et les Sept Nains, quel nain porte des lunettes ?
19: Farceur.
18: Ah, c'est prof. Oh, c'est pas vrai. Charlie, combien de fois Daniel Craig a-t-il incarné James Bond ?
14: 4.
18: 5. Rémi, combien y a-t-il de fois le C dans le mot coccyx ?
19: 4.
14: Non, 3. Allez, remets-moi une question.
19: Non, mais c'est moi qui prends là.
14: Non,
19: mais il y en a 4. Il y en a 4.
14: Il y a 3.
19: Mais j'ai pas le temps. J'en mets
14: 4.
19: Mais j'ai pas le temps de faire coccyx.
20: C'est moi qui fais le. Tu sais comment
18: faire. Ah ouais, tu fais la ring girl.
19: Et voilà.
18: Charlie, 2 points. Rémi, 3 points. C'est gagné.
19: Je
18: me rends compte d'un truc ce soir, c'est que Rémi est beaucoup plus fair play que Charlie.
14: Quoi ?
20: C'est vrai, hein.
18: Charlie,
14: t'es
18: très fort, mais du coup, tu gagnes souvent la première manche, tu fais systématiquement sauter Rémi.
14: Ouais.
18: Et Rémi, quand il a eu la main, t'as pas fait sauter, et à la fin, il vient de checker toi alors que tu fais Gustave, t'es nul. T'es nul.
19: Voilà. Mais tu te rends compte,
18: il est beaucoup plus fair play que toi.
20: Il était comme ça en paddle. Pourquoi il déteste quand je dis ça ?
19: Et pourquoi il fait sauter au début ? La preuve en image. Parce que quand on finit en finale tous les deux, c'est terminé.
18: Ah, voilà, c'est bien tout. Sûr. Mais t'as vu, c'est des questions faciles parce qu'il faisait un peu de peine.
14: Voilà, je peux pas gagner normalement.
20: Pauvre Rémi, tout le monde est contre la
14: gueule. On est content pour toi, ça
19: du tout.
14: C'est bien,
19: c'est
14: normal, skin.
20: C'est bien, skin. De temps en temps, tu gagnes un peu, nous, ça nous fait plaisir.
14: Il y a pas un gâteau.
19: C'est normal, ça fait plaisir. En tout cas, je suis très content de t'avoir sorti, mon petit loulou.
14: Bravo.
18: Bien joué. Charlie va prendre la suite maintenant. Je voudrais vous remercier de nous avoir suivis toute cette semaine. Vous l'avez compris, on a des invités canons la semaine prochaine. Jérémy Frérot, Michel Deniso, plein de monde. Ça va être vraiment super. On a Chloé Joannet aussi qui va être avec nous. Faustine Belert. Jungle, il sera notre invité lundi avec Emma. Bref, gros programme la semaine prochaine. On se retrouve en direct 16h-19h. On sera là lundi et Charlie qui prend la suite maintenant.
14: Ouais, avec la hitlist, les 40 plus gros hits à connaître pour démarrer le week-end. Parfait.
18: Regardez, il a gagné son pas d'erreur.
19: Il a failli gagner les deux, hein.
14: Il a failli gagner les deux, absolument.
19: Ah, je suis très content de vous avoir vu. Ça fait longtemps qu'on n'avait pas joué, ça me fait plaisir.
18: Des bisous tout le monde, passez un très bon week-end. Ciao.

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0: c'est le jeudi de l'Ascension. Sachez que nous serons là avec vous aujourd'hui ainsi que demain.
1: Eh ouais, pas le pauvre.
0: Eh non, ils font la gueule, l'équipe. Moi, je suis très content. Alors, sachez qu'en face de moi, j'ai une équipe qui fait 100% la gueulasse.
2: Non,
0: ça tire la gueule. Il y a Émilie qui est là. Elle fait
3: pas
0: une gueule
3: tout.
0: De 6 pieds de long.
3: Pas du tout, je suis très contente. Je suis toujours contente d'être là, moi.
0: Ouais. Moi aussi, je suis contente d'avoir. Et Rémi est là aussi, bien sûr.
4: Ouais, il est là, ouais.
1: Bah, non, mais bien. Ça va, on va se marrer. Bien
0: on
1: sûr.
0: Accompagne, il y a plein de gens qui n'ont pas ce week-end de l'Ascension. Attendez, qu'est-ce qu'on a eu là? On a eu le week-end dernier, c'était quoi, à Pentecôte?
3: Non, 8 mai.
0: Week-end d'avant,
1: bah, 1er mai.
0: Il y a Pentecôte qui arrive, ça vous pourrez, c'est demain. Hein. Comme les autres à Pentecôte.
1: Ah bah oui.
0: Week-end de 4 jours, bon ben bah, là on s'est dit, on reste à vos côtés, jeudi, vendredi, comme depuis le début de la semaine. On est là avec vous, avec les deux là, Émilie, Rémi et Mickaël qui est là. Salut Mickaël. Ou Michael.
5: Salut tout le monde, Michael, oui.
0: Je te crois pas, à l'anglaise
5: À l'américaine même, Jackson.
0: Ah là là, t'es quelqu'un toi.
5: Ouais, on va l'aimer.
0: Mais pourquoi Michael?
5: C'est mon frère qui a décidé et à l'époque c'était ça la star du moment.
1: Ton frère c'est ton père?
5: Non.
0: Ton grand frère, quand il a su qu'il allait avoir un petit frère, il a dit je veux l'appeler comme Michael Jackson, c'est ça?
5: Mes parents lui ont demandé ce que tu veux choisir, il a dit oui, il a choisi ça.
0: Non mais bah, il y a, bah, non mais
3: mignon.
0: Non mais c'est bah, non mais c'est...
5: Bah, heureusement que c'est pas autre chose, hein, j'ai envie de dire quand même.
0: Bah non mais ça va parce qu'à l'époque la star c'était Michael Jackson
1: et Patrick Sébastien, ça aurait pu être Patrick.
0: Mais Patrick,
1: c'est pas les, c'était les deux du moment, hein, c'est pas les mêmes. Hein. Après il y a un truc qui est marrant, c'est quand tu déposes toi à la mairie le prénom de tes enfants, tu écris Mickaël sur le papier, c'est la prononciation après
0: mais
1: que
0: mais comme dans la famille, ils l'ont fait pour Michael Jackson, ils l'appellent Michael.
1: Ouais, c'est stylé.
0: En vrai, c'est stylé. Bah tu vois, t'es obligé de suivre le truc.
3: Il doit passer, tu dois passer ta journée à dire non, Michael.
0: Voilà,
3: non,
5: exactement.
3: Michael.
0: Si tu cites, par exemple, ils avaient été fans de Bon Jovi, ils t'auraient appelé Bonne et ils t'auraient pas appelé Bon.
1: Oui.
0: T'appellerais Bonne.
1: Mais il aurait passé comme il le fait là, sa vie a rectifié.
3: Vous savez que son prénom c'est John quand même.
0: John Bon Jovi, c'est vrai.
3: Et que c'est mon ex. Donc je le sais d'autant plus.
0: Alors hein, son ex, je serais précise, vous nous écoutez pour la première fois, dites-vous ce que combat l'a chopé l'ex de Bon Jovi. Non, c'est l'ex imaginaire de John Bon Jovi.
3: Ah bah oui, bien sûr. Je suis sortie avec lui de fin de la 6e à début 4e, rentrée 4e.
0: Et après t'as basculé sur qui?
3: Sur Axel Rose.
0: Ouais, bien sûr.
1: Ah ouais.
3: Ouais.
0: Toujours dans le rock toi.
3: Ouais, moi j'étais très girl fan. Tu vois, le tourbus et tout, c'est moi. Mais j'étais très amoureuse de lui, j'en ai déjà parlé. Hein. Ah bah lui, n'en parlons pas.
0: Tu sais que je pense qu'il doit avoir un nom d'ailleurs pour cette condition, cette maladie. J'ai la même chose. Moi, j'avais Jessica Biel de 7 à la maison où j'avais fait le transfert. C'était mon amoureuse. Elle était vraiment dans ma vie, quoi.
1: Ah ouais,
3: bien. Des papillons dans le ventre et tout. Mais je ne plaisante pas. Mais oui,
1: psychologiquement.
0: Encore une fois, je pense que c'est moteur notre problème.
1: Oui,
0: voilà, c'est un problème moteur et mental, si je peux me permettre. Hein, y a
3: ça va. Mais enfin, t'as jamais été amoureux d'une célébrité quand t'étais ado?
0: Il aime même pas sa femme.
3: C'est vrai.
1: Non, si, bien sûr. Il y a des gens que j'ai adorés, mais de là avoir les papillons dans le ventre, non.
3: Mais comment ça? Mais j'avais une cassette en permanence dans le, comment ça s'appelle, un magnétoscope, prête à enregistrer tous les clips qui passaient. Je suis vraiment née dans
0: De Bon Jovi.
3: Et à chaque fois, je m'enquillais, Bed of Roses, tous les clips, et je le regardais en boucle.
0: Alors, on me dit, l'équipe, vous vous trompez. On me dit que la maladie qu'on a avec Émilie s'appelle l'érotomanie.
3: Oui, érotomane, c'est penser que tout le monde est amoureux de soi.
0: Avec toi, c'est différent.
3: Oui. Je pense aussi un peu. Mais bon, j'ai peut-être un peu aussi cette maladie. On va pas se mentir.
0: Je dis pas que je le suis pas. Hein. Je dis juste, c'est pas la bonne maladie. L'érotomanie, c'est quand tu penses que n'importe qui dans la tournée, oui. Je suis irrésistible, elle a trop envie de moi.
3: C'est pas vrai, je suis pas du tout comme ça. Mais j'ai des copines qui le sont.
0: Ah oui?
3: Ah oui.
0: Ah ouais.
3: Tout le monde est amoureux d'elle. Et moi, dans ma tête, à chaque fois, je me dis, bah non, pas forcément. Elle est là, mais oui, ouais, non, lui, il me kiffe. Non.
0: Bon, en tout cas, on est là avec vous. On est là avec vous jusqu'à 19h. Et ce soir, on va avoir une visite. Oh là là, la visite
3: qu'on
0: va avoir. Ce soir, il y a quelqu'un qui va venir dans l'émission.
3: Bon,
0: ah oui. Il va avoir quelqu'un dans l'émission.
1: Mais
0: je vous ai préparé une très belle surprise, l'équipe.
3: Ah, c'est vrai.
1: Attends.
0: À Michael qui nous écoute et surtout pour Rémi et Ray et Billy. Bah ouais, les gars.
5: J'ai envie de savoir.
0: Bah ouais, tu vas envie de savoir, Michael, mais je vais te le dire.
1: Ah, je suis
3: pas d'accord.
0: Mais non, vous devriez deviner.
3: Ah,
0: mais attends,
3: c'est pour nous deux? Il y a de la nourriture. C'est pour nous deux.
1: C'est, si, je l'ai. Si, souviens-toi, on avait fait un truc, il y avait une championne du monde de planche.
0: Championne de France de planche apéro, elle va être là.
3: C'est pour ça qu'Anna, elle a dit, j'ai faim, elle a dit attends.
0: Vous voyez ce que c'est? Vous voyez ce qu'on est en train de faire? On est vraiment en train de faire un truc un peu culinaire. On devient midi en France.
3: Midi salon de thé. Moi, je le dis depuis le début.
0: On devient village départ du Tour de France. Hein. Ça devient maintenant, c'est des artisans qui viennent.
3: Bah oui.
0: Devant, on aura une composition florale également. On aura Patrick et Sandrine. On va faire une petite composition florale.
5: La commande que vous aviez fait, j'aurais bien aimé être là.
0: Eh ben, Michael, ouais. T'habites où?
5: Dans l'Essonne.
0: Eh ben débarque.
3: C'est pas loin.
0: Allez, d'accord. Bah tu débarques là. Vas-y, prends la voiture. Je suis sérieux, prends la voiture. Tu débarques. Tu vas manger la planche à purée avec nous. Hein.
1: Ah, bien sûr.
5: Bah allez, pourquoi pas.
0: Eh ben franchement, c'est pas en l'air. Écoute, 22 rue Boileau, Paris 16. Tu débarques. Tu la manges avec nous.
5: C'est noté.
3: Bah, mais allez. Tu sais que c'est loin l'Essonne. En fait.
0: Non, pas tant.
3: Ah bon?
5: Non.
0: Ça se fait en voiture.
3: Ça dépend
0: là.
3: D'où. D'où
5: ça
3: dans
5: les bouchons.
1: Oui, bon, il y aura un peu de bouchon, faut, voilà, mais.
5: Voilà, c'est ça.
0: Eh, mais ça vaut une planche apéro, ça? Attends, c'est pas, attendez, les gars, calmez-vous, là. Vous me parlez d'une planche apéro, on dirait que je suis allé en bas, vous me prenez une planche mixte championne de France.
5: Pardon, oui.
0: Ouais, bah, excuse-moi, quand t'es championne de France, c'est championne du monde.
1: Oui, parce qu'ils font pas l'apéro dans le monde, de toute façon.
0: Championne de France de planche apéro, Marie-Charlotte, ça vaut le coup de prendre, la Kangoo, là, et de venir, Paris 16, hein.
5: Allez, c'est parti.
0: Allez, ok, je suis très chaud de te voir arriver. Michael, merci à vous tous d'être avec nous. On est donc sur Énergie.
1: Oui.
0: Ce soir et demain, pas de week-end de l'Ascension. On est ensemble, l'équipe. Ensemble.
3: Ouais. C'est quoi déjà l'Ascension?
0: L'Ascension, c'est quand tu sais, quand t'es au troisième, tu montes au septième.
3: Ah oui, voilà, c'est ça. Tu prends l'Ascension.
0: Non, je sais même pas ce que c'est, tiens, l'Ascension.
1: Ouais, c'est religieux.
3: C'est religieux. C'est Jésus qui remonte.
0: Voilà, c'est ça. Ah, c'est Jésus qui remonte.
1: Qui a pris l'ascenseur, du coup, ouais.
0: L'ascension. Ah, ok. J'ai capté. Bah, donc, c'est. Bah, nous, on est athées. Donc, on est là avec vous. Et,
3: ouais, on ne remonte pas, nous. Enfin, si.
0: Non, on ne montera pas.
3: Non, bah, non, c'est pas qu'on remonte. Ouais, non.
0: Je ne sais pas qu'on ne remontera pas.
1: Non, non.
0: Maximum, on sera au paradis, mais avec un tiré sur jardin, quoi. Tu vois ce que je veux dire? Au max du max.
3: Non, on est hyper gentil, on y a droit. Heureux les simples d'esprit.
0: On ne sera pas en penthouse.
3: Ouais, j'avoue.
0: On est d'accord, vous avez foutu à côté le quel poubelle, là.
1: Ouais, ça, c'est notre vie, ça.
0: Bon les copains, on reste ensemble, on a des cadeaux à vous offrir. Énergie, il y a la PS5, l'Apple Watch et puis l'AirPod 4.
1: Bah oui.
0: Allez, vous régale,
1: même les jours fériés, les ponts, les trucs.
0: Même les jours fériés, même l'ascension, même Jésus, il est en train de monter, il redescend, il dit non, je veux la PS5. Il est en train de monter là-haut, il dit bah quoi, ils ont des AirPod 4. Attends, je redescends tout de suite.
1: Et s'il peut passer une tête sur la planche apéro, pareil, hein.
0: Ouais.
1: Il vient pas de l'Essonne, mais il est bienvenu, hein.
0: Bah attends, puis en plus il transforme l'eau en vin, celui-là. Attends, il peut nous filer un petit coup de main là pour la soirée.
3: C'est vrai. Bon,
0: restez avec nous, on est sur Énergie, on va s'écouter tout de suite Tay Tay, Taylor Swift avec Elzaïs, Elizabeth Taylor. Ah, j'aurais pas dû aller.
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0: Merci de nous choisir. Oui, c'est le week-end de l'Ascension et oui, on est avec vous. Vous n'êtes pas en train d'écouter un best-of. On est là. Championne de France de planche apéro qui va débarquer. Des infos pour Brio dîner de ce soir, Émilie, le thème.
3: Star Wars.
0: Oh. J'ai jamais vu Star Wars.
3: Moi non plus.
0: J'ai jamais vu Star Wars.
3: Si, mais quand j'étais jeune.
0: Ça passionne plein de gens. Et évidemment, c'est un truc de pop culture fou. Donc, on va tous arriver avec une info sur Star Wars.
1: Ouais.
0: Et
1: moi, je suis pas mal en vrai. Elle est très rigolote et très sympathique.
0: Quand il est stratosphérique, c'est déjà pas ouf.
3: Ouais,
0: alors s'il est pas mal, les gars.
3: Rigolote.
1: Elle est rigolote. Non,

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1: Je voudrais qu'on embrasse Philippe Auger. C'est un trentenaire, il vit à Angers dans le Maine-et-Loire et il a une belle idée, il a lancé l'application pour être le TripAdvisor des bancs publics.
2: Ah génial.
1: Trop bonne idée, je suis très bon moi.
2: Moi aussi,
1: j'aime de plus en... je vieillis, j'aime de plus en plus me poser sur un banc et faire le point.
3: Ah ouais.
1: Ah ouais.
2: Moi aussi, j'adore. Voilà.
1: On se part avec mon fils au parc et à un moment donné dans le parc, on s'arrête, on se pose et je mets de la musique. Et pendant, je sais pas, avant 10 minutes, on se parle presque pareil, mais il écoute la musique, il adore. Et si je chante, il me dit arrête de chanter.
3: Ah ouais,
2: ok.
1: Ouais, oh, après,
3: c'est cool.
1: C'est bien ces moments. Hein.
2: J'adore.
1: J'adore. Ouais,
3: quand il va débriefer son enfant, ça va être marrant, le petit.
1: Bah alors, attendez. Bah quoi, avec son père
2: c'est
1: sur un
2: trop
1: banc,
2: mignon. Avec mon père, on s'asseyait sur un banc, on écoutait de la musique. Il n'y a pas de
3: mimes. Et comment tu faisais avec ton père pour écouter de la musique, toi?
2: Moi, mais c'est pas moi qui dis ça, je me mets à la place
1: c'est
2: de
1: moi,
2: son fils.
1: Moi, j'habite en 2026. Hein.
3: Je très bien, très bien.
1: Tu t'appelles? Donc, en fait, après une nuit d'insomnie, il a lancé Benchmark qui référence les bancs du monde entier. Vous êtes à Londres, je sais pas, vous connaissez pas Londres, vous êtes à Londres, vous allez sur son appli et il vous dit, bah, celui-là, il est bien situé parce que tu vois ça, Piccadilly Circus, machin. Et il donne, c'est pas pour y dormir, vous l'avez compris, hein. C'est pour passer un moment, il vous dit quels sont les bancs les mieux placés de la ville.
3: Et ce qui est intéressant avec cette appli, ça veut dire qu'il y a des gens qui peuvent aussi mettre des commentaires en disant, pas si ouf, le bois était un peu dur.
2: C'est le but, ouais. C'est
3: ouais. Pas mal.
2: Il faudrait le faire pour tout. Je crois que ça existe aussi pour les terrasses ensoleillées en France.
3: Ah oui, mais là oui.
2: Malin.
1: Vous voulez par exemple, il y a un banc sur la place de la mairie à Angers.
3: Ouais.
1: Il y a écrit, banc pas en bon état, pas ergonomique car pas de dossier, vu sur un parking, c'est dommage. Je m'attendais à mieux, je vais aller sur le banc d'en face qui lui au moins a un dossier. Donc il te dit,
2: ah ouais, c'est niche, hein. Bah c'est précis. Ouais. Ah ouais,
4: c'est
2: ouais.
4: Quand t'as plus de problème, tu t'en crées, tu fais ça, je pense.
1: Bah bien sûr.
4: Ah ouais. Faut avoir des problèmes, sinon
2: c'est vrai qu'un banc sans dossier, c'est pas agréable.
3: Voilà. Après, c'est vrai que quand t'arrives sur la place, tu peux faire peut-être toi la différence entre le banc sans dossier, le banc avec dossier, et choisir.
2: Et te dire, tiens, peut-être
1: mais là, bah, c'est une place, mais peut-être à l'autre bout de la ville, tu vois ce que je veux dire. Peut-être il y aura écrit, il y avait un con qui écoutait du Céline Dion avec son fils sur un banc.
2: Ouais, par exemple.
1: Il m'a gonflé, donc n'allez pas là, tu vois. Ça veut dire peut-être ça. Bon, les copains, on s'écoute tout de suite Alex Warren. Ah. J'adore cette chanson, Fever Dream. Oh. Ah, la fièvre que t'as dans les rêves. Bah, bien sûr. Bah, ça fait quand même gaffe que ce soit pas l'antivirus.
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1: Merci d'être avec nous, merci de nous choisir. On est sur Énergie, il y a Émilie, il y a Rémi, oui. Il y a Michael qui est en train de faire le trajet. On l'a eu en direct, il vient en train de faire le trajet pour venir manger la planche apéro avec nous.
3: Bah ouais,
1: c'est sympa.
3: Ah bah nous on sait recevoir hein.
1: Championne de France de planche apéro, trouvez quelqu'un de plus sympa que moi auprès d'Émilie et Rémi, bah, c'est votre passion.
2: Moi j'ai juste, enfin, j'ai une petite crainte, est-ce qu'il y a du fromage dedans?
1: Ah oui,
2: bah
1: oui, oui,
2: c'est une planche. Ah voilà, c'est le mixte, oui. Hein.
1: Ah c'est le mixte.
2: Moi j'aime bien avec vous. Et des cornichons.
1: Oui, ah oui. Bah, attendez, bah, Marie-Charlotte, elle va venir. Lui mettez pas la pression.
2: Non,
1: elle
2: mais
1: vient
2: moi,
1: déjà.
2: Je dirais rien. Je sais me tenir. Je suis bien élevée.
1: Ah, enfin, elle écoute peut-être la radio. Elle t'entend le dire. Du coup.
2: Ah oui, c'est vrai.
1: De rapport au micro, tu vois.
3: Elle est en train d'ajouter des cornichons.
1: Bah, bien sûr. Avant tout ça, Marie, comment vas-tu?
5: Ça va et toi?
1: Ça va très bien, Marie. T'habites où?
5: J'habite à Béthune.
1: Ça te fait un peu de route pour venir manger la planche avec nous?
5: Effectivement.
1: Ne cache pas qu'on sera peut-être plus là à l'heure où t'arrives. Marie, tu fais quoi dans la vie?
5: Je suis téléconseillère chez Vérissure.
1: Oh, je suis chez Vérissure.
3: Ah oui?
5: Ah, parfait.
1: Marie, je suis chez Vérissure, je le mets jamais.
5: On est les meilleurs.
2: Elle le dit pas.
5: Devrais,
2: pas.
4: Ouais, mais non, t'as la petite pancarte, déjà c'est bien, t'as la pancarte sur ton portail qui dit
1: pancarte, ouais, j'oublie toujours de mettre.
3: Ouais. Ouais, c'est bien, bah donne l'info, ouais, y a pas de soucis, c'est une belle idée ça.
1: Vous voulez la vérité? Franchement, j'ai rien à voler.
3: Puis t'as un chien, ouais, qui est très mime.
2: Oui, t'as un rot, chien. J'avoue que c'est dissuasif. C'est plus vérifié.
1: Enfin, mon rot à moi, c'est pareil. Vous pouvez rentrer, hein, franchement.
3: Moi, j'ai que l'autocollant. Et ça fait peut-être la différence. Hein.
1: Marie, est-ce que tu veux le chiffre du jour?
5: Oui.
1: Eh ben, écoute, je vais te le donner. J'ai même un jingle.
4: Allez, si vous avez un petit quart d'heure devant vous, je vous envoie le jingle, alors. C'est le chiffre.

0: génial.
1: C'est pas mal, hein?
2: Ah oui, écoute.
1: Ah ouais. On a un peu bossé.
0: C'est-à-dire que le jingle est plus long que l'info que Camille a donné.
3: Oh, bah non, elle est très longue, mon info. Ah, ça va dépendre dans combien de temps vous la devinez avec Marie. J'ai lu dans le magazine Society, ce chiffre est dingue. Les Français perdent plus de 100 millions d'euros par an à cause de ça. Comment?
0: Un les abonnement Français, à la salle.
3: Tous ensemble. Non, non, non, pas d'abonnement à la salle, pas bête. C'est un truc quand on cumule de tous les Français, on perd, à nous tous, 100 millions d'euros par an. À cause de ça.
2: De pas bien fermer les fenêtres.
3: Non, vérissure, on les ferme bien les fenêtres. Si on a l'alarme qui s'est pas bien fermée, on va pouvoir mettre que la sécurité partielle.
2: C'est quelque chose qu'ils font dans leur maison?
3: Non.
2: Qu'ils ne font pas?
3: C'est quelque chose qu'on ne fait pas et qui nous fait perdre 100 millions d'euros quand on cumule à tous les Français.
1: C'est une activité?
3: Non. Attends, je connais ta prochaine question, ça n'a rien à voir avec la bouffe.
1: À la bouffe, ok, c'est bien. Je connais.
2: Un truc au péage avec les voitures?
3: Non, pas du tout.
1: Les parkings?
3: C'est quelque chose qu'on a forcément fait tous au moins une fois et sans doute déjà cette année.
2: Oh.
3: Ah, c'est une mauvaise habitude qu'on a.
1: C'est pas avec notre déclaration d'impôt?
3: Non, monsieur.
2: Ah,
3: non, monsieur.
2: Pas d'impôt. C'est pas oublier d'éteindre les lumières?
3: Non. C'est quelque chose que vous faites, vous n'avez plus qu'à récupérer cette chose et pourtant on ne le fait pas.
2: Oh, des aides de l'État?
3: Ah, Marie, quoi?
4: On laisse couler l'eau?
3: Non, Marie, faut pas le faire. Ne laissez pas couler l'eau, ce n'est pas ça. Quelque chose qu'on a, on n'a plus qu'à aller récupérer cette somme et pourtant on ne le fait pas.
2: Ah, le PEL, vérifier que. Non?
3: Non, c'est pas ça.
1: Mais c'est en rapport avec notre banque.
3: C'est pas la banque. Une autre façon d'avoir de l'argent. On a gagné cet argent et pourtant on ne le récupère pas.
2: Le chômage, la retraite?
3: Non.
2: Oh,
4: le compte épargne-temps?
3: Pas du tout. Vous êtes sur le côté banque. Comment est-ce qu'on peut gagner de l'argent facilement?
2: Ben, en travaillant.
3: Facilement, plus facilement que
1: en vendant de la drogue?
3: Aussi, moins facilement que ça.
2: En vendant des choses à soi?
3: Mais non. En Française des Jeux.
2: Les gains. Les gens vont pas récupérer leurs
3: alors
2: gains.
3: Alors je vais vous donner les anecdotes de gros gains qui n'ont pas été récoltés, mais sachez que à nous tous, vous savez, des fois c'est idiot, on gagne 2 euros, on le met, puis je crois que vous d'un an c'est périmé, des choses comme ça. Et donc à les petits 2 euros, les 4 euros, les 10 euros à droite, à gauche, à nous tous, on offre à la Française des Jeux plus de 100 millions d'euros.
1: Refaire gagner après, ils sont malins. Hein.
2: Ils peuvent faire des super gagnottes.
3: Eh ben oui, mais je trouve ça même dommage. La Française des Jeux, je trouve que cette somme en fin d'année devrait la donner au centime près et dire, eh ben on la met en jeu ce soir.
2: Ouais.
3: Et dire ces 100 millions ou 124 millions cette année qui n'ont pas été récoltés, on vous les met, cagnotte spéciale, un soir et ça remet en jeu.
1: Ouais, c'est vrai, t'as raison.
4: Ils la donnent, il n'y a pas de souci.
3: Ouais, oui, ils la donnent, pas bête. Donc tous les ans, c'est entre 100 et 200 millions d'euros qui sont pas récupérés à la Française des Jeux. C'est fou,
1: énorme.
2: C'est privé ou c'est public? Je sais pas, la Française des Jeux.
3: Ah ben, non, mais je pense que l'État a un truc, parce que
1: oui.
3: C'est...
1: Mettez cet argent dans les hôpitaux. Voilà, je donne une... Camille, qu'est-ce que t'en penses? Non, je sais pas, je fais un peu de politique. Hein,
3: ouais, là, c'est vraiment... Ouais,
1: là, je tape du poing sur la table.
3: Bien sûr. Servez-vous-en pour sauver des enfants leucémiques. Oui, bah oui.
1: Bien sûr.
2: L'idée, on voulait,
3: quoi. C'est une bonne idée. Bah, votez pour moi. Voilà.
1: Vite.
3: Je vous donne quand même le gain le plus élevé jamais réclamé. C'est en 2011. Un jackpot du loto de 8 millions d'euros n'a pas été récupéré dans le village de la Chaise-en-Dieu, en Haute-Loire.
1: La Chaise-en-Dieu,
2: il est mort, le monsieur, là.
3: 8 millions d'euros. Arrête. Vous savez ce qu'ont fait les gérants? Parce que la Française des Jeux a appelé pour dire, il y a un ticket à 8 millions d'euros qui n'a pas été réclamé. Ils ont démonté toute la terrasse du bar en se disant, c'est peut-être un gars qui a laissé

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1: Non.
2: C'est pas lui, c'est ton fils.
1: Ah ok.
2: C'est ça qui dort chez
1: mon
2: toi.
1: Mon fils alors. Ah ouais. Et je me disais c'est bizarre parce que Murray dort chez moi.
2: Ah oui. C'était ton fils.
1: Emily, c'est quoi ton chiffre fétiche?
2: Ah moi je les ai même tatoués sur moi. 18 20 09.
1: C'est tes filles?
2: C'est moi, mes enfants et mon chien.
1: T'as deux enfants, un chien, donc ça fait une date en trop.
2: Non, parce que mon chien et moi, on est nés le 18.
1: Ah, oh, mignon.
2: Mignon, hein. Mignon.
1: Et moi aussi, donc tu es un peu moi.
2: Eh, mais toi aussi, c'était pour toi, je n'osais pas te le dire.
3: Bien sûr, bien sûr. Moi, c'est tellement spontané.
4: Rémi, tout ce qui finit par 9, moi. 29, 9.
3: Ça peut 9.
4: Je voulais pas y aller, t'as compris.
1: C'est fou de dire ce qui finit par 9, 9. Tout ce qui finit en 9, 29,
2: 9.
3: C'est extraordinaire.
4: Ah, j'ai mal au dos. T'as raison. Enfin, en tout cas, le chiffre 9 dans sa globalité.
2: Ah ouais, pourquoi?
4: Je sais pas, il y a un truc avec ça. Je suis né un 29 septembre, donc 9. Bon, il y a plein de 9
1: voilà.
4: Dans ma vie.
2: Et voilà.
1: Je suis au 29, et quoi d'autre?
2: C'est
1: à peu près tout. Pas te mentir, c'est à peu près tout.
4: Voilà, et bon, c'est les petits
2: chiffres. C'était vraiment très intéressant.
1: Voilà. Marie, je te fais un gros bisou. On s'écoute tout de suite. G-Lo, From the Block, à l'ancienne, avec Pitbull on the floor.
2: Oh,
1: Pitbull.
2: J'adore.
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1: Dans un instant, les infos pour briller au dîner de ce soir. Vous n'êtes pas en train d'écouter un best-of. C'est jeudi de l'Ascension. On est là avec vous. On est également là demain soir sur Énergie. On ne voulait pas vous lâcher parce que déjà, il y a plein de gens qui vont prendre la route parce qu'ils ont la chance, d'avoir ce week-end prolongé. Puis il y en a plein d'autres qui, eux, vont pas prendre la route, vont travailler. Donc, on vous accompagne ce soir et demain, 16h, 19h, comme tous les soirs. Vous pouvez compter sur nous. Dans un instant, les infos pour briller au dîner de ce soir. Le thème, c'est quoi, les gars?
4: C'est
1: la guerre.
4: Oui.
1: La guerre de sécession?
4: Non.
1: La guerre de 100 ans?
4: Non.
1: La guerre des étoiles?
4: Oui. Oui.
1: Ah, oui. Sur Star Wars, dans un instant, j'ai une bonne info, moi.
4: Moi aussi, elle est pas mal. Hein.
1: Elle est super. 4 fun facts, c'est vous qui nous dites. Qui vous nous disiez.
4: Qui nous disiez.
1: Ouais, qui nous disiez. C'est vous qui nous dites.
4: Ouais, bah non, c'est vous qui nous dites.
2: Ouais, c'est vous dites.
1: Mais ça sonne bizarre, on est
2: d'accord. Ouais, j'avoue. Vous disiez aussi, ça sonne bizarre.
1: Ouais. Mais là, j'ai dit disiez, non.
2: Ouais.
1: Non.
2: Non.
4: Non, on l'a tenté.
1: On l'a tenté. Ah oui. C'est vous qui nous dites dans un instant qui a. Ça sonne mal.
4: Ouais, ouais.
1: Bon, appelez-nous, puis vous nous.
2: Vous nous confiez. Vous voilà. Nous confiez.
1: Voilà, vous nous dites qui a la meilleure info, ça lui fait un point, vous connaissez le délote. C'est dans un instant. Merci aussi de nous écouter en podcast sur l'appli Énergie. Partout en France, on est là à vos côtés.
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1: On est avec vous, bien sûr, qu'on vous lâche pas, les copains. Je voudrais qu'on parte en Vendée deux secondes sur Énergie. Bienvenue tout le monde, on est là jusqu'à 19h. Je voudrais qu'on fasse un bisou à Janine, résidente de l'EHPAD Simone Moreau à Aubigny-les-Clouzeaux. Elle vient de fêter ses 84 piges.
4: Ok.
1: Elle avait confié à ses proches son vœu le plus cher, recevoir un portrait dédicacé de Emmanuel Macron.
4: Ah.
1: Oh. Eh ben, les infirmières ont envoyé un message à l'Élysée. Quelques jours plus tard, qu'est-ce qu'elle a reçu?
2: Le portrait de Manu.
1: Ah ben, très bel anniversaire. Je vous embrasse, Emmanuel Macron, signé de sa main.
4: Énorme.
1: C'est beau.
4: Alors, ouais. On est sûr que c'est signé vraiment de sa main. C'est souvent c'est des trucs. Ouais.
1: Non. Non. Franchement, il est carré là-dessus, Manu.
4: Ouais. Et il est en forme en ce moment. Il chante du Charles Aznavour. Il envoie des portraits dédicacés. C'est une petite star. Hein.
1: Mais il lui reste un an.
2: Ouais,
4: c'est vrai, il est en roue libre.
1: C'est en kiff. Voilà.
2: Là pour le kiff quoi.
1: Là il est en roue libre. C'est comme quand tu sais que t'as vendu ton appart où tu vas déménager et t'en as plus rien à foutre de ça. Si la vitre elle est propre, elle est pas propre. Là ça y est, il est en roue libre, mon Manu. Et donc il a écrit. Très bel anniversaire, je vous embrasse. Et voilà, écoutez,
4: un petit chèque pour le birthday peut-être.
2: Mignon.
1: Bah non, pas pour le birthday, mais bon, il lui a répondu quand même à notre habitante de 84 ans. Bah, elle était peut-être au collège avec Brigitte.
2: Oui, c'est vrai. Hein.
1: Bah, du coup.
2: C'est même date de naissance en tout cas. C'est pas la même génération, comme on dit.
1: Bon, en tout cas, Janine, elle est contente. Elle a notre beau gosse de président sur sa cheminée maintenant. Les copains, on va s'écouter tout de suite Sound of Legend. If you're going to San Francisco. Ça part en prod.
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1: C'est maintenant, c'est les infos pour briller au dîner de ce soir. J'espère que tout le monde va bien. On attend qu'Emilie finisse de bailler.
2: Ouais,
1: ça y est.
2: Mais voilà.

0: ta clim.
1: Je sais, pas sommeil,
0: c'est la clim.
1: Je sais.
2: Ça me fait bailler, toi, c'est vrai.
0: Ça me fait bailler.
1: Rémi est là aussi, bien sûr. Thibaut, notre réalisateur, est là. T'as bossé?
3: J'ai bien bossé, ouais.
1: C'est vrai.
3: Incroyable.
1: Est-ce que t'es fan de Star Wars?
3: J'ai jamais regardé de ma vie entière.
1: Mais on est vraiment des. Je sais pas, on est bizarre, c'est plutôt non plus.
3: Mais non, jamais.
1: Non, mais attendez, c'est extrêmement rare de tomber sur 4 personnes qui ont jamais vu Star Wars.
0: Si, moi, j'ai regardé petite avec mon frère. Mon frère, il adorait. Il avait les Stormtroopers, là, comment ça s'appelle?
3: Les Stormtroopers.
0: Qui était toujours en train d'aller vers mes Barbie, d'ailleurs.
1: Alors, pour les fans de Star Wars, vraiment, on veut pas vous vexer parce qu'on sait que c'est une saga magnifique. Oui. C'est canon, on est juste passé à côté petit. Donc après, quand tu grandis, tu regardes moins. Mais comme j'ai jamais vu Harry Potter, par exemple, mais je sais que c'est extraordinaire. Bref, on a été contents de se replonger dans Star Wars et d'essayer de trouver la meilleure info. Jingle.
4: Qui aura la meilleure info sur Star Wars? Chewbacca, c'était.
5: Oh, wow.
0: C'est bien fait, en tout cas.
5: C'était,
1: On aurait dit Patrick Fiori qui cherche la note.
6: Ouais.
2: Moi, en Ardèche, il y en a quelques-unes, mais comme ça.
3: Tu montes un peu dans les montagnes, t'en prends deux fois.
0: J'adore cette chanson.
1: C'est vrai que Chewbacca, tu sens qu'il peut faire du. Il peut faire du charbon, quoi.
2: Et c'est mon info. Je parle de Chewbacca ce soir.
1: Ah bah tiens, commence alors. Avant ça, je te présente Samuel. C'est lui ce soir qui va nous dire qui a la meilleure info. Ça va, Sam?
7: Ça va, et vous, les copains?
1: Bah, ça va très bien, mon Sam. T'habites où?
7: Près de Bordeaux.
1: D'accord.
7: À Tomédoc.
1: T'es fan de Star Wars ou pas?
7: J'en ai vu quelques-uns, je suis pas un fan absolu, mais j'aime bien.
1: Eh ben écoute, on va essayer de te bluffer avec nos infos. Les infos, vous pourrez ressortir au dîner ce soir, c'est l'ascension. Peut-être que vous allez aller dîner.
3: Bien sûr.
1: Ah ben voilà, il y aura 4 infos à sortir, Rémi.
2: Alors, moi je vais vous parler de Chewbacca. Pourquoi? Parce que Chewbacca, c'est quand même un animal qui est complètement dingue. On se dit, mais d'où il vient ce Chewbacca? Eh ben, George Lucas...
1: C'est mon info.
2: Hein? Mais non, c'est pas ton info. Moi, je parle de d'où vient Chewbacca.
1: Le chien?
2: Ah non, c'est ton info.
1: Ton info?
2: Bah, arrête-toi.
1: C'est fou.
0: Et vous vous trompez en plus, c'est l'info sur les Ewoks. Je l'ai, moi aussi.
2: Ah, moi aussi, j'avais ça.
1: Mais non, c'est pas l'info sur les Ewoks. Non, mais attends, est-ce que ton info, c'est... Chewbacca vient de la vie de George Lucas. Le personnage est inspiré de son chien, un Malamute d'Alaska.
2: Bah oui.
1: Bah attends, mais les gars...
3: Mais vous avez une info en commun, c'est-à-dire que vous avez un... Vous êtes des âmes frères, quoi.
2: Alors attends, j'en ai une autre qui est plus dingue. Celle-là, elle est pas mal, je te la laisse, c'est cadeau, ça fait plaisir.
1: Bah, du coup, j'ai fait la mienne. Hein.
2: C'est que
1: alors attends, je t'en fais la mienne.
2: Bah oui.
1: Donc pardon, hein, excuse-moi, c'est Camille qui parle, Samuel. Donc, Chewbacca est inspiré du chien de George Lucas. Le casque de Dark Vador vient des masques à gaz des soldats nazis. Mm-hmm. C'est ça qui a inspiré la forme du masque de Dark Vador. Et la tête de Maître Yoda est inspirée de Jack Lang, non. D'Albert Epstein.
0: Tu peux nous le faire un peu.
1: Epstein, ah ben mince, ouais, Jack Lang, j'ai dit Epstein du coup.
0: Tu peux nous le faire un peu. Fais-le un peu, Jack Lang, s'il te plaît.
8: C'est absolument rien fait. Je suis pas au courant de rien, j'ai envoyé un mail, comme j'envoie des centaines de mails. Mais pas en quoi, c'est moi qui dois être.
0: T'avais bien
1: les états. Oh là là, tu l'as.
0: Je l'adore.
1: Ah ouais. Regarde, demande-moi de faire Jack Lang. Vas-y.
0: Et Jack Lang.
8: Bonjour à tous, j'ai absolument rien fait.
1: Demande-moi de faire une éponge.
0: Fais une éponge.
8: Bonjour à tous. Je n'ai rien récuré.
1: C'est dingue. C'est la même chose. Demande-moi de faire un pruneau d'Agen.
0: Fais un pruneau d'Agen.
8: Mais bonjour, je suis un pruneau d'Agen.
1: C'est la même tête. Hein.
0: Ouais, c'est vrai. C'est vrai. Ah oui, ben, pour revenir à toutes ces inspirations, moi je t'en rajoute une si tu veux. Les Ewoks, tu sais, les petits mignons là, trop mignons. Ils sont inspirés aussi de son griffon bruxellois et surtout du Viet Cong parce qu'il était contre la guerre du Vietnam et donc il a décidé que c'était les plus faibles qui allaient gagner parce que c'est les petits Ewok mignons.
1: Ah, c'est génial, c'est ton info?
0: Non, il me l'a enlevé. Pourquoi il me l'a enlevé?
1: Regarde celle-là, elle est géniale.
0: Alors je vous la redis bien.
1: Non mais vas-y, redis-la. Je trouve ça génial de se dire j'ai envie que ce soit les petits qui gagnent puisque je voulais parce que par rapport entre les États-Unis et le Vietnam.
0: Exactement. Donc l'empire représente les États-Unis et les petits Ewoks tout mignons qui ont d'ailleurs été critiqués par le public. On a reproché à George Lucas d'en faire des petites peluches de produits dérivés. Il a dit pas du tout. Je me suis inspiré du Viet Cong et d'ailleurs c'est pour ça qu'ils vivent dans la forêt de Ben Dor. Ça ressemble à la forêt tropicale vietnamienne. Et il a dit, je veux faire gagner les plus faibles. Donc, c'est les plus mignons, les plus avec la petite voix qui vont gagner.
1: Waouh, très bonne info.
0: Ah,
1: très bonne
0: mignon info. Je t'écouterai plus jamais, toi.
1: Lui, c'est Johan. Comment, Samuel?
7: C'est bon à savoir.
1: Bah ouais, je trouve
0: ouais,
1: que c'est
0: bon, franchement. Ouais.
1: Rémi, alors vas-y, je sais que t'en avais une deuxième, ouais, donc on avait la même.
2: J'en ai une qui est pas mal. En gros, dans le scénario original, et durant une grande partie du tournage de Star Wars, Luke Skywalker s'appelait Starkiller. Et en cours de production, George Lucas, il regarde le truc, il dit attends, en fait, ça va pas le faire parce qu'à l'époque, il y a un serial, enfin, il y a un tueur en fait, Charles Manson. Vous avez entendu parler de ce gars,
0: bien sûr,
2: qui se faisait appeler comme ça, Star Killer. Pourquoi? Parce que ça devenait une star, le gars. Tout le monde parlait de lui et c'était un des plus gros tueurs de l'histoire américaine.
1: Et il a tué une star.
2: Et il a tué une star. Et après, il en a fait. Enfin bref. Et donc, il a rebaptisé Luke Skywalker. Et c'est comme ça que c'est né, parce qu'à la base, il devait s'appeler Star Killer.
1: Mmh. Ok. Pas mal, pas ouf, mais tu t'es bien adapté en urgence.
2: Ouais,
1: donc bravo sympa. Pour ça. On sait que tu l'as trouvé dans l'urgence.
2: C'est last minute.
1: Non, mais t'en avais deux, donc on sent que tu l'as fait à ton rythme.
2: Mais elle est pas mal.
0: Ouais, mais du coup, il était concis, je trouve.
2: Ouais.
0: Tu vois?
2: Ouais.
0: Non, moi, j'aime.
7: C'est court.
0: J'aime.
1: Ouais. Pour une fois que c'est court, c'est exactement ce que nous avons.
2: Ouais, je te confirme.
1: Il nous reste Thibaut. Hein.
2: Ouais, bah moi je vais vous parler de Luke aussi, parce qu'on connaît tous, même si on n'a pas vu Star Wars, moi j'ai jamais vu, mais on connaît tous cette fameuse réplique Luke, je suis ton père, que dit Dark Vador. À un moment donné, il dit ça dans le film.
0: Ah oui.
2: Et ben en fait, non. Il a jamais dit ça. Dans le film, à aucun moment, il dit Luke, je suis ton père.
0: Ah, c'est l'effet Mandela.
2: Et c'est l'effet Mandela. Et en fait, écoutez bien, il dit ça.
5: Non, je suis ton père.
2: Il dit non, je suis ton père. Il dit jamais Luke, je suis ton père. Ils nous ont tous brouillé le cerveau. On pense qu'il y a Luke, je suis ton père. Non, c'est non, je suis ton père.
1: Ça gagne pas, ça.
0: Je pensais que c'était Luke.
1: Ça gagne pas, ça.
2: Si, c'est maintenant, énorme.
1: On a un truc plus fou.
2: Ouais, c'est énorme.
1: Bon, bah écoute, Sam, laquelle t'as préférée ce soir? Est-ce que c'est sur les Ewoks? Est-ce que c'est sur ce qu'a inspiré George Lucas? Est-ce que c'est sur
2: Luke, je suis ton père.
1: C'est le dernier, j'ai déjà oublié. ou est-ce que c'est sur
2: Skywalker, ouais.
1: Pas mal ça. Waouh.
7: Alors celle de Thibaut, je la connaissais déjà.
2: Bah tu vois, elle était forte. Là où t'es fort.
7: Mais franchement, celle des Ewoks, je la connaissais pas du tout. J'avais entendu parler pour Skywalker. J'ai entendu parler. Donc je vais aller sur Emily.
2: Ouais, mais il est vraiment la mienne, rien à foutre.
0: Non,
2: vraiment.
0: Il l'a pas évoqué.
2: Celle-là, je la connaissais, donc je vais aller sur. Moi, vraiment, je suis invisibilisé dans cette émission, je n'ai même pas existé dans le top 3.
0: Non, mais la vérité,
2: je t'en veux pas, mon pote.
0: Moi-même, je trouvais l'info hyper intéressante, et Johan, notre producteur, a considéré que ça chevauchait un peu la tienne. Et finalement, tu vois, elle se complétait.
1: Ouais, bah c'est génial de se dire que la tienne chevauchait un peu la mienne, mais de laisser Rémi faire la même que moi. Qui du coup chevauchait un peu la mienne. Hein, pardon.
0: Il a dû
2: changer. C'est moi qui ai fait une erreur. Il m'a dit, je crois que Camille partira là-dessus. Fais attention. C'est moi qui ai pas été vigilant comme d'habitude. Je vous embrasse.
0: Ouh là là, le mauvais élève.
1: Et là, vous voyez un petit peu la tambouille interne.
2: Ouais. Ah,
1: là, vous êtes en train de voir
0: les coulisses.
1: Là, excusez-moi, hein, c'est comme ceux qui ont acheté les places pour Bad Bunny derrière l'écran. Vous voyez un petit peu les fils, les câbles et les câbles HDMI de branchés.
0: Ouh là,
1: vous backstage. Voyez.
2: Attendez.
1: Là, c'est backstage. Là, vous êtes dans les cuisines. Hein. Là, vous êtes en train de partir les plats du jour. Hein. Là, c'est pas en terrasse, t'attends. Là, c'était avec tout le monde. Dans la 14, allez. Vous voyez.
0: Le coup de feu.
1: Là, vous voyez toutes les coulisses, tous les backstage. Hein.
2: Ouais. Et c'est important cette séquence. Attends, on se bat. Hein.
1: On se bat. Et je vous l'aimez, vous la consommez beaucoup en podcast. Donc, un immense merci pour ça. Samuel, tu pourras te réécouter en podcast. Merci d'avoir voté, Émilie. C'est mérité.
0: Merci vous êtes tellement mignon.
7: Merci à vous quatre pour faire une super émission. En tout cas.
1: Bah, t'as un petit cœur. Merci, mon Samuel. Demain, vous voulez le thème de demain?
2: Oui.
0: Oui.
1: Demain, ce sera le 15 mai. On sera là aussi. On sera pas en best-of. On sera là à vos côtés. Le 15 mai 1768, Louis XV achète la Corse à la République de Gênes. La Corse est devenue française un 15 mai. Et donc, le thème.
0: C'est la Corse.
1: C'est un Louis connu. Parce qu'on a déjà fait la Corse.
0: Ah, c'est vrai?
1: On l'avait déjà fait. Non, on a attendu que tu sois pas là.
0: Bien sûr, tant qu'à faire.
1: Bien sûr. Allez, restez avec nous tout de suite. On s'écoute Joe, The End of Beginning. On l'adore. C'est notre invité il y a quelques mois maintenant.
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1: Pense fort à vous tous. Vous êtes très nombreux, très nombreuses d'ailleurs, en voiture, en train de récupérer tout le monde. Les plus vénards pour partir pour un petit week-end de 4 jours.
0: Sympa.
2: Ah oui, merci.
1: Les moins vénards pour passer quand même un petit jeudi soir en famille. C'est cool. Mais on va vous changer les idées. 16h, 19h. Prenez vos idées, on les change entièrement.
2: Ah ouais? Du sol au plafond?
1: On repart. On rénove.
0: J'adore.
1: Prenez l'idée. On maroufle. On ponce les murs. Petit mur en terracotta. Bref, nouvelles idées, quoi.
2: Je peux mettre un petit béton ciré sur mon idée ou pas?
0: Oui.
1: Béton ciré.
0: Mais ça fissure. Attention.
1: Faut bien le faire, bien le tirer.
0: Ouais, d'accord. Okay. Exactement. Okay. Quand c'est foiré. Un pro pour le faire.
1: Ah ouais, quand c'est foiré, c'est foiré.
2: Ah bon?
1: Ouais.
2: Ah, c'est une bonne info, ça. Ah. Je voulais mettre du béton ciré sur mon idée, mais non.
1: Très dur.
0: Un parquet, pointe de Hongrie, ça marche.
1: Ouais, ça marcherait bien. Ouais. Après, un plan de travail en béton ciré, très joli. Mais après, tout un sol, une fois que ça craquelle à un endroit, mon pote, faut tout reprendre.
2: Ah bon?
0: Il a raison.
2: Ah oui.
1: Oh là là.
0: Faut réagréer et tout. Laisse tomber,
1: va. Ok. Bon. Y a Laura qui est avec nous. Ça va, Laura?
9: Salut toute l'équipe. Ça va super et vous?
1: Ça va très bien. Tu viens d'où, Laura?
9: Alors, je suis dans les Alpes de Haute-Provence.
1: Ah, mais je connais bien.
9: À côté de Digne-les-Bains.
1: Ah, bah, t'as Digne. Il y a la tante Louisette qui habite à Digne.
9: Évidemment.
1: Tu la connais ou pas du tout?
9: Oh, je dois connaître une musette, mais.
1: Tu fais quoi, toi, là-bas, Laura?
9: Eh ben, moi, je suis gardienne de refuge de montagne. Donc, je connais bien la nature.
1: Mais alors, excuse-moi, Laura, genre bergère ou rien à voir?
9: Alors non, pas bergère. En fait, on a un refuge avec mon compagnon. Donc c'est vraiment, en fait, c'est une ancienne bergerie qui a été réaménagée comme lieu d'accueil. Et on accueille pas vraiment des randonneurs. Nous, c'est plutôt des séjours vraiment qui sont encadrés. Séjours sportifs, des familles en mode colonie de vacances, hein, voilà. Et on est sur place et on fait ça toute la saison d'été. Mais, et on accueille du monde.
1: Mais fait de la vue, c'est quoi? C'est de la moyenne montagne ou même pas?
9: Oui, moyenne montagne, on est à 1300 mètres d'altitude, donc c'est pas très haut, mais on est quand même isolé, on est à 30 minutes de la route du village, donc il faut monter à pied, ça se mérite.
1: Mais tu pars de Digne?
9: Non. Alors, moi, je ne suis pas à Digne même. On est à une demi-heure déjà de la ville la plus proche de Digne, mais on est dans un petit village. Et nous, on est on part du village et on monte à pied jusqu'au refuge.
2: Ah, oh, génial. C'est les fameuses vacances d'été à la montagne dont tu parles souvent, parce qu'on ne pense pas assez, Cam.
1: Ah, les gars.
9: Exactement. Ah, oui.
1: C'est génial.
9: Mais c'est fini, les plages bombées de la Côte d'Azur. Là, maintenant, c'est la montagne, hein, l'été. Il faut profiter des espaces déconnectés. C'est le meilleur endroit pour être.
1: Ah, oui. Ouais. Non, mais le cadre de vie est génial, pardon, parce que c'est pas l'office du tourisme des Alpes et des Alpes de Haute-Provence, mais je le dis quand même, parce que le cadre de vie est magnifique, et franchement, c'est un élément important.
9: Mais oui, et puis.
1: C'est gratuit. Quasiment.
9: Exactement.
1: Je veux dire, c'est des activités pour les familles une fois qu'on a fait le déplacement, qu'on va là-bas, qu'il faut remplir le frigo une semaine, une fois qu'on est en montagne. Il y a des accrobranches qu'on veut, mais vous pouvez aussi passer 3 jours avec des activités, juste une paire de baskets. Et vous amusez, tout est gratuit en fait. C'est formidable la montagne d'été.
0: Exactement.
1: Moi j'adore. Même pour les petits budgets. Vraiment, c'est
0: C'est des super souvenirs. Il y a la rivière, tu te baignes, tu fais des randos avec tes parents. Moi j'adore.
1: Ah ouais, et puis après, voilà, après il y a tout. Vos Aladdin, il y a tout. Il y a des acrobranches, des machines. Il y a plein d'activités aussi payantes.
0: Ça, vous pouvez
1: bien
0: se
1: régaler. Bien sûr, les jeunes.
9: Mais faut venir chez nous. On a plein d'activités sportives. Moi, mon compagnon, il encadre en canyoning tout l'été, randonnée. Enfin, il y a pour tous les goûts. Canyoning.
1: Laura, tu restes avec nous?
9: Allez, avec plaisir.
1: Super, Laura, merci, parce que j'ai pas eu le temps de faire mon info qui est folle, folle, folle. On l'a fait juste après Elena Mapus.
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1: Laura est de retour avec nous. Il y a Émilie, il y a Rémi, puis il y a vous tous dans la voiture. Merci de nous écouter. Peut-être vous êtes partis pour faire un petit peu de route pour ce week-end de l'Ascension. Rassurez-vous, on est là 3h à vos côtés, 16h, 19h, tous les soirs. C'est pas un best-of, on est bien là avec vous et on est là également demain soir. J'ai envie de vous présenter Xavier et Benoît. D'accord? Le Bebe et le Xav, c'est deux jumeaux qui ont fait un truc fou la semaine dernière.
0: Oh.
1: On fait un truc fou. Ils sont jumeaux, ok? Et ils ont fait un truc de dingue qui est rapport à leur
0: gémélité.
1: Gémélité.
3: Oh, c'est beau comme mot.
1: C'est beau, hein?
3: Gémélité, ouais, c'est.
1: Vous avez senti que je n'avais pas.
3: Ouais.
1: Vous m'avez aidé, ça me fait très plaisir. Vous avez senti que je suis en train de me noyer, vous avez dit, gars, faut bien chier les de sauvetage.
0: Les béquilles, les béquilles.
1: Un grand merci, tout le monde. Vous avez remarqué que les béquilles, c'est vraiment un truc de. Tu dis, mais il n'y a personne qui a des béquilles. Et le jour où tu as des béquilles, tu vois, gars, il y a plein de gens qui ont des béquilles.
2: Ah bon?
0: Ah ouais,
1: c'est quand t'as des. Ouais.
3: Les invisibilisent.
0: Non, quand t'es enceinte, tu te dis, mais tout le monde est enceinte.
1: Ah ouais.
0: C'est parce que tu focuses en fait sur ce qui est en train de t'arriver.
1: C'est fou, ça. Comment ça s'appelle ça? Ouais, typiquement, t'as pas de béquilles, tu fais pas gaffe. Et d'un coup, t'as des béquilles, tu vois, gars, mais c'est pas possible, on est tous en béquilles ou quoi? Qu'est-ce qui se passe? La terre n'est pas droite ou quoi?
3: On a qu'à appeler ça le syndrome des béquilles maintenant.
1: On appelle ça le syndrome des béquilles. Très bonne idée. Alors écoutez bien, qu'est-ce qu'ils ont fait Benoît et Xavier, deux jumeaux, la semaine dernière? Un truc fou!
0: Pour prouver leur gémélité, ils ont accompli la même chose au même moment.
1: Ah, c'est une bonne idée, mais c'est pas ça. Ils savent qu'ils sont jumeaux, il n'y avait rien à prouver.
3: Ils ont fait un exploit sportif?
1: Non.
9: Est-ce que c'est dans le domaine médical ou...
1: Ah, c'est pas médical.
9: Non.
0: Ils se sont... Ouais. Ils ont... dans le travail, le monde du travail?
1: Non. Dans le monde personnel, ils ont fait un truc
0: personnel. Ils ont eu des enfants au même moment?
1: Non,
3: ils se sont mariés en même temps?
1: Oui.
0: Ah, avec des jumelles.
1: Exactement. Ça part pour Émilie. Bravo Émilie, PS5 pour toi, ainsi que des AirPods 4. Ça serait fou qu'on s'offre les cadeaux.
0: Non, mais moi je ne veux pas de PS5. Je vous l'ai dit 10 fois, je vais redoubler si vous me mettez encore une console entre les mains.
1: Après, c'est vrai que t'as quand même 40 piges, t'es en 4e, quoi. De toute façon, je pense qu'il faut que tu renonces. Tu vois ce que je veux dire? C'est pas pour toi. Lâche. Quand t'as septuplé ta 4e, faut arrêter. Faut que ça cesse.
0: Non, mais je serais complètement addict. Vous me mettez Just Dance, mais je sors plus jamais de la maison.
1: Ah ouais, moi j'adorais. Ah ouais. Moi j'adorais SingStar.
0: Ah, je connais pas, c'est quoi
1: c'est
0: un karaoké
1: tu joues guitar héros.
2: Ouais, ouais. Oh.
1: Tu chantes et tu joues de la guitare.
0: Oh, le 18 juin, c'est mon anniversaire. Offrez-la à moi. Non bah,
2: tu viens de dire non.
1: Je viens de dire ouais, j'avoue.
0: Plus. Ouais, c'est fou, ça. J'avoue, ah, mais tu m'as convaincu avec ton jeu.
1: En tout cas, la PS5 d'ailleurs, elle est à offrir hein, ce soir, les AirPods 4 aussi, ainsi que l'Apple Watch.
2: L'Apple Watch.
1: Laura, oui. Écoutez bien, ces deux jumeaux, Xavier et Benoît, ont épousé deux sœurs jumelles.
0: Oh. Ouais, mignon.
1: Pour ajouter au côté zinzin de l'info, les quatre sont horticulteurs. Ils travaillent tous ensemble dans une jardinerie en Meurthe-et-Moselle, encore plus fou. Les deux jumelles parisiennes et les deux jumeaux Laurent se sont rencontrés en même temps. À la même soirée,
0: arrête.
1: Grâce à des amis communs, mais pas
0: et
1: une
0: des jumeaux.
9: Des jumeaux, ouais.
1: Pas une réunion de jumeaux, hein.
2: Ah ouais.
1: Les deux jumeaux, il y a un copain qui a dit, bah venez les gars, je vous amène à un dîner. De l'autre côté, les deux jumelles, il y a une copine qui a dit, venez fille, je vous amène à un dîner. Les jumeaux se sont rencontrés à cette soirée-là. Ils se sont tous pécho. Un a pécho l'une a pécho l'autre. Vous avez compris quoi? Dans le respect, sans tomber dans du Patrick Sébastien.
0: Chacun dans son coin, quoi.
1: Chacun dans son coin. Encore plus fou. Ils sont aujourd'hui voisins, ils ont construit leur maison à côté. Les jumeaux parfois ont du mal à se séparer. Donc là ils sont à côté et ils bossent tous ensemble dans la jardinerie.
2: J'ai peur d'un truc.
1: Moi j'ai peur pour les clients qui arrivent pour la première fois dans la jardinerie, ils disent ouais gars, je vois double tout, on
0: va pas y voir.
2: Bah non mais j'ai
0: peur. C'est Rémi, il a peur qu'ils se confondent.
2: J'ai peur qu'ils se confondent. J'ai peur qu'un jour il y en ait un qui soit là, ah je suis en train de couper des orchidées. Boum, l'autre il arrive là, il pense que c'est sa femme.
1: Non, non, tu te reconnais.
2: Je sais pas, je sais pas.
1: Non, non, tu te reconnais, Laura, arrêtez.
9: Mais c'est pas.
0: Oula, la caisse est tombée, ça c'est un signe. Ça c'est quelqu'un.
1: Excusez-moi.
0: Un signe du bon Dieu.
1: J'ai peut-être entendu le bruit, la boîte du respect vient de tomber.
2: Attends, mais là elle était très bien installée sur la table.
1: Oui.
2: Il n'y avait aucune raison qu'elle tombe. Hein.
9: Oh, allez, elle est pleine ou pas cette boîte?
1: Elle est pleine, on en a combien dans la boîte? On en est à
2: plus de 150 balles.
1: 150 euros qu'on vous offre en fin de saison.
2: Oh, ça, tu sais pourquoi elle tombe? Parce qu'elle en a marre de recevoir mon argent. Elle se dit, ça y est, c'est bon. Rémi, ça y est, il a assez donné.
0: Moi, je vous dis qu'il y a
9: assez
0: donné.
9: Rémi, il a mis pas mal. Hein.
2: Ah, merci.
0: Peut-être habité ce studio. Oh. Moi, j'y crois vachement.
1: Elle est vraiment tombée toute seule.
2: Ouais. Elle est comme ça, elle n'a aucune raison de tomber.
0: Trop
2: bizarre. Oh là là, j'ai des frissons, je te jure que c'est vrai.
1: Arrête.
2: Arrête Thibaut.
1: Est-ce que vous auriez aimé avoir des jumeaux ou des jumelles? Moi j'aurais adoré.
0: Moi aussi,
1: ah bon,
0: bien sûr.
1: Adoré avoir des jumeaux. Et bon, après j'ai mon meilleur ami Angelo qu'on a eu. Je vous cache pas, il a plus de cheveux. Voilà.
0: Ah ouais, mais c'est ça. Quand j'ai eu ma fille, la première, je me suis dit finalement, si j'avais dû doubler ce travail là, ça aurait été compliqué.
1: Écoutez, moi j'ai connu mon pote Angelo. Il a dit, bah écoute, je suis trop content, on va avoir des enfants, c'est des jumeaux. Il m'a annoncé ça, il avait une houppette. 6 mois après qui soignait, il avait plus un poil sur lequel ça l'a massacré. Ouais. C'est dur, hein. Deux garçons et tout, jumeaux.
2: Elle sait que moi, avant d'avoir mes filles, j'ai des jumeaux. C'est pour ça que j'ai une petite calvitie que j'ai pas reconnue, hein, bien sûr. Non, mais moi, je suis comme toi. J'ai des potes qui ont des jumeaux et
1: c'est dur.
2: Et je sais, je vois que c'est dur. Bien sûr que c'est dur.
1: Mais quel kiff, en une fois, t'as fait les deux, ça y est.
0: Mais c'est tellement mignon. J'adore. Ah ouais, mais là, l'histoire, moi, je l'adore. C'est vraiment un truc, la gémellité. Ils étaient obligés de se mettre avec des jumelles. Il fallait qu'ils se comprennent les uns les autres. Ça doit être dur, tu vois.
1: Mais surtout, vous savez que c'est dans les gènes, puisque mon pote Angelo, son père est jumeau.
0: Bien sûr que c'est dans les gènes.
1: Et sa femme a une jumelle.
0: Ah bah oui, c'était sûr.
2: Bah ouais. Meilleur pote François, il a des jumelles et son père était jumeau, quoi. Tu vois, et ça se.
0: Ah bah tu le sais, s'il y a des jumeaux dans ta famille.
1: J'aurais adoré.
0: Trop mignon, trop mignon.
2: Mais t'imagines perdre tes cheveux, toi. Regarde comme t'as un cheveu de qualité.
0: T'as un cheveu de qualité, toi.
1: J'y serais allé.
0: Je te verrai pas chauve. Bizarrement.
2: Non, tu ferais pas un bon chauve.
0: Mais toi, je te verrais pas avec des cheveux.
2: Mais non, t'as l'habitude.
0: Ouais.
2: T'as vu ?
0: Ça doit être ça.
2: Et toi, tu ferais pas un bon chauve.
1: Ouais, mais attention, Rémi sans casquette, c'est un délire.
0: Bah, c'est vrai que t'es plus la même personne.
2: Ah non, t'es plus le même, je te jure.
0: Non, c'est plus la même personne. Non, c'est une autre.
2: C'est une autre.
0: Ah, c'est incroyable. J'ai changé de sexe. Un hologramme, quelqu'un d'autre.
1: Je suis choqué plus que la tirelire. Ça me met un coup à chaque fois. Laura, j'ai passé un trop bon moment avec toi. Tout de suite, on écoute Shakira, Algo Tout.
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1: Les amis, on reste ensemble jusqu'à 19h. Plein de choses qui arrivent dans l'émission. On va jouer, on va manger la meilleure planche.

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0: plaisir de passer nos soirs avec vous. Même l'ascension, on est là. Vous n'êtes pas en train d'écouter un best-of, je le répète. On est là à vos côtés avec Émilie, avec Rémi.
1: Ouais.
0: Jeu de l'indice dans un instant. ASMR. On choisit avec l'équipe. Vous nous appelez, vous, 0870 42 48. C'est la seule chose que vous avez à faire. C'est complètement gratuit. Et vous choisissez si vous voulez une PS5 ou une Apple Watch dans un instant.
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0: Bienvenue, bienvenue sur Énergie. Merci de nous choisir pour terminer vos journées, pour démarrer ce long week-end de l'ascension. On est avec vous ce soir et demain, avec Émilie, avec Rémi. On vous lâche pas, c'est promis. Il y a Romain qui est avec nous. Ça va, Romain?
3: Salut Camille, salut l'équipe.
0: Salut. Bienvenue Romain, tu fais quoi dans la vie?
3: Je suis installateur de cuisine.
0: Ah, beau gosse. Pour quelle marque?
3: Soko Keko Cuisine.
0: Ah, je connais pas, je connais Mondiakit. La cuisine, c'est moi.
4: Cuisinella.
0: Mondiakit.
5: Oui.
4: Cuisinella.
0: La. Vous savez comment vous pouvez bien faire la poule?
4: Non.
0: Vous voulez savoir?
4: Ouais.
0: Faut dire Paul Pogba très vite.
4: Ah ouais?
0: Paul Pogba.
4: Ouais, c'est vrai.
0: Tu dis Paul Pogba très vite, tu fais quoi qu'il arrive, tu fais la boule. Paul Pogba.
4: Mais un peu aigu. Paul Pogba.
0: Tu vois,
4: ah, c'est dingue, ça marche.
6: La question que j'ai envie de vous poser, monsieur Combal, c'est quoi? C'est comment c'est arrivé dans votre
4: vie? Oui, c'est vrai.
0: Que ça marche pas, sinon, regarde, Martin de Taillé.
4: Oui, mais d'accord, mais comment?
6: À quel moment tu t'es dit, tiens, Paul Pogba, si je le dis vite, ça fait la boule?
0: Dégage, dégage, ça marche pas, tu vois. Paul Pogba. Dis Paul Pogba avec la voix. Papa,
4: mais ça marche hyper bien. C'est génial.
0: Bon, apparemment, elle est harcelée, celle de Thibaut. Ouais. Tu veux essayer, Romain? Regarde, dis Paul Pogba avec la voix de Duné, tu vas voir.
7: Paul Pogba.
0: Ah ouais. Paul Pogba.
6: C'est marrant. T'as des belles soirées.
0: Tiens, écoute, chérie. Je te dis que je fais la poule. C'est ça qui fait le mieux, hein. Rémi, ben ça tombe bien. Je vais voir vos talents, puisque je vous ai promis qu'on jouait maintenant. Tu veux quoi, Romain? Tu veux une PS5 ou tu veux une Apple Watch, pardon?
3: Ah, une PS5, ça ferait plaisir à mon fils.
0: Ben pour ça, va falloir gagner la ASMR. On va utiliser notre voix. Voilà, vous voulez faire la poule?
3: Oui.
0: Eh ben, il y a d'autres choses à faire. C'est très simple, j'ai une liste de sons. D'accord? On est trois, Émilie, Rémi et moi. Chacun au tour, je vais vous montrer. On met Thibaut aussi, on est quatre avec Thibaut. Et je vous donne le numéro.
4: Ah,
0: donc
4: oui,
0: vous verrez sur la liste quel son vous devez arriver à faire. Et ensuite, Romain, ça sera à toi de le deviner, d'accord?
3: Allez, ça va.
0: On va faire... Faut qu'on arrive au moins à 4 points.
6: Ah, ça va être... Je les ai sous les yeux.
0: Ouais, je vais devoir la liste.
6: Pas commode, hein.
0: Je vais commencer avec Émilie.
4: Ah.
0: Émilie, il va falloir me faire... le 16.
4: Attends.
6: Ouh là là.
4: Non, pas du tout. J'ai droit à plusieurs essais.
0: Mais un deuxième, vas-y.
3: Ouh, c'est une vache malade, ça.
0: Exactement, c'était une vache en train de mettre bas. Non, c'est un chameau.
4: Ouais, c'est pas évident.
3: Fallait appeler Jean du Jardin.
4: C'est vrai qu'il fait bien.
6: Mais c'était vachement bien, là, je trouvais.
4: Ah, c'était pas mal.
6: Ouais, moi, j'étais dedans.
0: Rémi.
4: Désolé. Oui.
0: Il va falloir me faire le 20. Ça fait longtemps que t'en as pas entendu, mais il va falloir faire le 20.
3: Rasoir électrique.
0: Eh non.
6: Ah,
0: on sent que ça fait longtemps qu'il en avait pas vu, c'était un sèche-cheveux.
6: Ouais, j'étais plus sur la perceuse là, ouais. Peut-être.
0: Pour l'instant, c'est un échec.
6: Ouais.
0: Je vais passer à Thibaut. Thibaut, tu me fais. La 9.
6: Allez, c'est parti. Allez. Allez, j'y vais.
4: Non, voilà, c'est ce que j'ai dit.
0: Mais non.
4: Mais non.
0: Le début était bien. Non, c'était une tondeuse à gazon.
6: Oui.
0: Ah.
6: Je pensais que sur le drrr, j'allais l'avoir.
0: J'espère que vous trouvez dans la voiture, hein, parce que là, c'est un échec. Hein. Le pauvre Romain, il va pas trouver la PS5. Hein. Attention. Vous voulez que j'en fasse une?
4: Oui.
0: Je vais faire.
4: Attends, je te la donne, moi.
0: Allez, vas-y.
4: Bien sûr. Je vais te donner le 6. Facile.
3: Ça, c'est l'arroseur de jardin.
0: Non.
4: Putain, il a raison.
3: ta roue de la fortune.
0: Ah, non. Un clavier d'ordinateur.
4: Non, mais c'est dur, il a raison. C'est, tu faisais très bien l'arrosage automatique.
0: Non, l'arrosage automatique, c'est le même son que ta femme quand tu demandes si tu peux aller dîner avec tes potes.
4: Ah ouais. C'est vrai. Il est dur ce film.
3: Il est dur ce jeu.
0: Ah, il est dur. Allez,
6: on va y arriver.
0: Le 5.
6: Mais non.
4: Ah bon?
6: Pas tututut.
4: Bah si, le mien il fait non. Sourire.
0: Alors. Ting.
3: Téléphone qui vibre. Ah, micro-ondes.
0: Oui. Allez, c'est enfin, vrai. Enfin, yes, ça démarre. Ça démarre.
4: Allez, allez.
0: Rémi, ouais. Le 10.
6: Oh là là, ok.
3: Ça fait de l'eau gazeuse, une couverte.
6: Je reprends, écoute.
4: Ouais.
3: La bouilloire.
0: Allez, ah, cocotte minute, on prend.
4: Allez, faut enchaîner.
0: Allez, super banco sur celui-là. Super banco, tous jouent là. Émilie, le 17.
4: Ah! Ah!
0: Romain?
4: Ah, je l'ai bien fait.
0: Je trouve que vous l'avez dans la voiture.
4: Il a pas entendu. Oui, c'était ça, le bruit.
0: C'est ça, le bruit.
4: Attends, je te le refais. Ah!
3: Denis Brognard?
4: Oui!
0: Ah, on a venu nulle part! Les amis! bien joué. Oh là là. Et on fait, on prend 3 points. Mais là, le Denis Brognard, il revient de loin. Romain, on t'offre ta PS5. Félicitations.
3: Ah, super, merci beaucoup.
0: Fais un bisou à tes enfants. C'est quoi leur prénom?
3: Constance, Paul et Harmonie.
0: Oh là là. 3, ça va faire les embrouilles pour qui joue à quoi.

0: ouais.
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0: On est ensemble dans un instant sur Énergie, la championne de France de la planche à Péro, débarquée Marie-Charlotte. Elle venait de devenir là deux jours avant championne de France de planche à Péro. La passion absolue d'Emilie, même bien avant ses filles.
2: Ah oui, c'est grave.
0: Les planches apéro.
2: Ah ben. Mais il faut du pain. Vous pensez qu'elle a prévu le pain?
0: Mais écoute, arrête de secouer les problèmes. Mais c'est fou, mais quelle peine à jouir.
2: Non, mais pas du tout. Au contraire, je l'attends tellement. Je voudrais vraiment que.
0: Il y a des corniches, il y a du pain. Prends le plaisir. Elle arrive, ouais, la championne de France de la planche apéro qui arrive.
2: Si on a une petite baguette un peu croustillante.
3: Comme un dingue.
0: Rends-toi compte d'où on vient, Emilie. La championne de France de quelque chose, encore, on croisait personne, nous.
2: C'est vrai.
0: Mais oui. Et ben là, on va la voir avec nous dans le studio. Donc on verra bien ce qu'elle ramène, mais ça va être canon.
4: Là c'est l'heure.
0: Et en plus on a démarré l'émission avec Michael, rappelez-vous, c'est un auditeur qui a démarré à 16h avec nous, puisqu'on est là, bien sûr c'est pas un best-of, on est là ce soir, on est là demain soir, 0870 42 48. Michael il a démarré, il a pris des régions parisiennes, je dis bah débarque, tu prends la planche, il débarque.
4: Ah là là, il est sur la
2: route. J'espère qu'il est pas bloqué. Il a dû prendre les transports pour pas prendre les embouteillages.
0: Et quelle peine à jouir, mais j'en
2: sais rien. Mais aujourd'hui je suis inquiète. J'ai l'impression
0: de parler avec ma mère, elle voit tout en noir, ma mère.
2: Je suis inquiète aujourd'hui, je dois être en SPM. Je vais avoir
4: un syndrome prémenstruel.
2: Voilà, c'est ça.
0: Mais c'est fou. Mais je suis inquiète. Mais ma mère, tu lui dirais, mais il y a Eros Ramazzotti qui vient à la maison, il a envie de te rencontrer. Ma mère, elle dirait, non, j'ai rien à mettre, puis il aimera pas la région. Puis machin. C'est fou. Et Emilie, ça devient ma mère, tout en noir.
2: Vous savez qu'il m'a écrit sur Insta.
0: Eros Ramazzotti.
2: Oui. Enfin, c'est moi qui lui ai écrit. Pas du tout. Alors, elle vous intéresse cette histoire ou c'est
0: sûr.
2: Un tiroir?
0: Non, c'est vrai de vrai.
2: J'ai retrouvé mon CD qui m'avait signé, écoutez-moi bien, au Virgin Megastore. Je n'habitais pas Paris, hein. J'étais venue exprès parce que je savais qu'il était en concert, donc j'avais assisté au concert et il m'avait signé le CD et je retombe dessus et je le poste et je le tag. Et il m'a répondu, vous voulez que je vous montre?
0: En MP? Il t'a répondu en italien?
2: C'était il y a longtemps. Mais oui.
0: Arrête.
2: Mais je vous jure, attendez. Moi j'aime pas, ne me faites pas passer pour une mytho parce que.
4: On n'a rien dit,
0: bah, attends, on n'a rien dit là.
2: Non mais aujourd'hui je suis inquiète.
0: C'est fou.
2: Aujourd'hui je suis pas bien.
0: On est avec toi là. Hein.
2: Ramazzotti et Rose, envoyez un message.
0: Tape Rose, il y en a pas que 5 qui ont voté.
2: Regardez.
0: Il y a une conversation?
2: Oui. Il m'a envoyé un smiley avec des cœurs. Bon, c'était en 2021, ça date. Hein. J'ai envoyé plein de points d'exclamation, des cœurs, et m'a renvoyé le bras qui fait comme ça. Pardon, excusez-moi, mais je dis, oula, Eros, excusez-moi.
0: Il t'a parlé en smiley, quoi.
2: Non, après, il m'a dit thanks. Je lui ai dit en anglais, j'étais en Corse, on était toutes amoureuses de vous. Merci pour toute la musique et les souvenirs. All the best, il m'a répondu thanks.
0: Oh, trop de valeur, très classe.
2: Vous vous rendez compte?
0: Super.
2: C'est pas tellement mignon. Mais vous, alors, moi maintenant, je m'en fiche, mais la Émilie qui avait 15 ans, qui est rentrée à Ramazzotti,
0: faut toujours respecter ton toi à 15 ans.
2: Mais oui.
0: Et respecter ses rêves et les gens qu'il a aimés et tout, et être doux avec tout ça. Je suis d'accord avec toi.
2: Bien sûr. Et ça fait partie de mes ex aussi. Ah, avec Bon Jovi, Axel Rose et Rose, un
0: dans
2: peu plus
0: tête,
2: tard.
0: Hein, toujours, je vous
2: rappelle. On est toujours dans ma tête.
0: Bien sûr.
4: Là, t'avais quand même bien amorcé, mais il y a eu un truc.
2: Il y a eu un truc.
0: Tu te réponds que c'est un truc.
2: Mais je veux dire,
0: il y a quand même une conversation, il y a quelque chose.
2: Eh, attends, il va checker mon Insta, imagine, je lui plais maintenant, j'ai l'âge. Hein.
0: Bien sûr, alors, pourquoi pas, hein. Je le souhaite. Hein.
4: Après, tous les matins, il restera un instant, c'est une enfance. Oh,
2: vous pouvez pas savoir sa voix comme c'est toute mon adolescence.
0: Je m'en lasserai pas. Restez avec nous sur Énergie dans un instant. Un momento. On écoutera du Eros Ramazzotti.
4: Oh là là.
0: Non, c'est pas vrai. Madonna et Sabrina Carpenter, Bring Your Love. On est ensemble jusqu'à 19h. Désolé pour les fans d'Eros, c'était une blague.
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0: Merci d'être là, merci d'être avec nous. Peut-être du côté d'Albi, tiens, vous êtes en train de nous écouter sur Énergie dans le Tarn. Courant juin, Sylviane Rivière, une albigeoise de 54 ans, va ouvrir sa boutique pour chiens Dog Amour.
4: Ok.
0: Innovation, il y aura notamment de la glace pour chiens à vendre.
4: Quel parfum.
0: Avec Emilie, on se connaît là,
2: bah
0: on pourrait tout leur donner.
2: Mignon.
0: Mais aussi des vêtements pour chiens, tous les accessoires habituels, des jouets, etc. Et la boutique fera café et pâtisserie pour les maîtres qui veulent se poser avec leur chien. Vous l'avez compris, un café comme il y en a plein maintenant, sauf que c'est hyper dog-friendly. Vous arrivez, parce que c'est bon, les bibliothèques pour chats, il n'y a jamais rien pour les chiens.
2: Ouais, c'est rare. Et puis la France est vraiment. Enfin, en tout cas, pardon, Paris, c'est pas dog-friendly du tout.
0: Hein. Non. Bah, les grandes villes, globalement.
2: Tu peux les emmener nulle part, ni dans les supermarchés, ni dans les parcs. Enfin, quoi.
0: Soit vous savez que j'y passe beaucoup de temps parce que ma femme y est née. À Grenoble, c'est très dog-friendly, Grenoble.
2: Mais parce que c'est nature, Grenoble.
0: Et parce que c'est les verts.
2: Ah ben voilà.
0: Aussi, bien sûr. C'est vraiment très très dog friendly. Ils font tout pour que tu sois heureux avec ton chien dans la ville.
2: Quel rêve, comme aux États-Unis, ils ont beaucoup de défauts, mais au moins le chien il a sa place centrale.
0: Quoi. Il a sa place centrale. Après c'est vrai qu'ils peuvent sortir un flingue et le flinguer. S'il est mort, voilà. À part ça ils sont cool.
3: Voilà. Oui c'est cool.
0: Bon en tout cas voilà, vous avez votre chien et vous avez tout ce qu'il faut. Buvez votre café en même temps, lui il peut manger de la glace. Moi pour
3: mais
0: moi.
3: Attends mais quel rêve. Parfum, c'est génial. Qu'est-ce que tu fais comme
2: mais
3: parfum
2: pour un chien?
3: C'est
2: connu la glace pour chien. Mais moi tu lui donnes de la glace à ton chien, moi non.
0: J'ai jamais donné de glace, je sais même pas que ça existait. Je viens de l'apprendre là.
2: Ah mais si, c'est connu, tu vois beaucoup de vidéos.
3: Moi l'été pour mon chat, je fais congeler la pâtée et je lui donne congeler l'été. Marrant. Il adore, il est là, waouh, merci pour la glace de ouf, mets-moi un peu de chantilly, je te jure.
2: Ah, c'est une bonne idée.
3: Il adore ça mon chat.
0: Et c'est sur quoi, sardine?
3: Bah non, c'est la pâtée mais que t'as fait congeler.
0: Ah oui, c'est la
3: donc
0: pâtée.
3: Donc tu lui sers vraiment congelé.
2: Attends, j'ai une dernière question. Tu lui donnes tes restes aussi un peu à manger ou pas?
0: Attention, pas tout, mais ouais,
2: oui,
0: j'en
2: pas
0: donne
2: tout,
0: bien sûr.
2: Mais de temps en temps, il est content, moi aussi.
0: Ah bah oui.
2: Parfois je me dis, ah, il faudrait pas, il faut les laisser aux croquettes.
0: Puis, bah et ça les fait un peu grossir. Mais surtout ça les fait péter quoi.
2: Il aime à deux. À l'enfer.
0: C'est plus la même soirée, tu sais où tu vas.
2: Les petites croûtes de fromage, il aime tellement.
0: C'est marrant parce que chaque Babybel qui vraiment tu le soir dans, ça sent le Babybel quoi. Ça ressort Babybel quoi.
3: Mais ouais. Non mais là ton chien c'est quand même une ambiance. Moi je le connais sous Babybel, le Gaspou, faut être préparé, faut être solide.
0: Ah ouais ouais,
3: faut
2: je grandis avec un frère donc tout va bien pour moi. Je suis habitué.
0: PLK, Pocahontas tout de suite et juste après je vous parle du champion du jour.
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0: Je tiens notre champion du jour sur Énergie, vous tous. Merci d'être là. Vous êtes en train de terminer une journée de travail. Vous dites, mais est-ce qu'il y a quelqu'un qui a été encore plus un champion que moi aujourd'hui? La réponse est oui, jingle.
5: Le champion du jour
0: est grand aujourd'hui.
5: C'est le champion du jour.
0: C'est très grand.
5: C'est le champion du jour.
0: Ouais, tu vas le faire. Le champion du jour, je vais vous en parler tout de suite. Il y a Benoît qui est avec nous au téléphone. Salut, Buns.
6: Bonjour, bonjour. Salut, Camille.
0: Tu viens d'où, Benoît?
6: Je viens de Grenoble, une ville que tu connais bien.
0: Bah, la cuvette.
6: Et la cuvette, ouais, c'est ça.
0: T'es où à Grenoble?
6: Je suis juste à côté, je suis à Cessiné. Petite bourgade d'à côté.
0: C'est ça, Cessiné. Mais tu connais?
6: Je connais, ouais, bien sûr, ouais, c'est ça, exactement. Je connais bien les trois tours que tu connais bien aussi, je crois, donc, de l'autre côté.
0: Bah, bien sûr. Alors, notre champion du jour, nous, c'est un Californien. Il a 28 ans, il a réussi à voler pour 30 000 euros de Lego. Oh, c'est énorme, hein, la
3: c'est
0: somme.
3: Énorme.
0: Il y a 30 000 balles. Comment il s'y est pris? Il rentrait dans un magasin. Et il arrivait à partir avec les Lego. Comment est-ce qu'il a fait?
3: Est-ce que c'est un gars qui serait professionnel de Lego, qui aurait donc monté une structure équivalente à 30 000 balles et qui serait parti avec en disant, bah, c'est quand même moi qui l'ai fait, je pars avec. Une sorte d'exhibition.
0: Non. Non, non.
2: C'est du vrai vol.
0: C'est du vrai vol, c'est de la malice. Il rentrait dans le magasin.
2: Ah, il se fabriquait des faux objets. Il repartait avec un sac en Lego, genre. Un coup, un sac à dos en Lego, après des paires de bottes
0: pour
2: en Lego.
0: 30 000 euros, c'est surtout qu'il avait, vous imaginez, la boîte et des pièces un peu uniques. Je sais pas si t'aimes les Lego, moi je suis fan de Lego, Benoît.
6: Si, si, j'adore. J'ai mon frère là qui vient de me faire le Titanic en Lego.
0: Ah,
6: je sais que ça peut coûter cher. Hein.
0: Je l'ai fait. Ah ouais, bien sûr que ça coûte cher. Et justement, pour pouvoir avoir des grandes pièces comme ça et les revendre, comment est-ce qu'il s'y est pris? Pour rentrer dans un magasin,
2: sans Lego, il rentrait, il n'a pas de Lego.
0: Il ressortait, par exemple, tu viens de le dire, un des plus chers, le Titanic. Ou l'étoile noire là de Star Wars.
6: Ouais.
0: Et pourtant il ne le payait pas. Il arrivait à ne pas le payer. Comment il a fait?
2: Ah mais les gens le voyaient faire et le laissaient partir sans.
0: Je suis caissier. Il repartait avec.
2: Et ben c'est
0: je payais. Mais pourtant il ne le payait pas.
3: Il s'est fait passer pour un ponte de chez Lego.
0: Ça aurait pu être ça. C'est pas ça.
6: Pardon.
0: Vas-y Benoît.
6: Non. Est-ce qu'il s'est fait pas passer pour quelqu'un qui vient entretenir les maquettes?
0: Pas bête. Ouais. Non. Il repartait avec le Lego.
2: C'est malin. Quand on va le savoir, on va se dire, malin.
0: C'est, il partait du magasin et je mets sur la piste, il arrivait, on parle de 30 000 euros, hein, il arrivait à se faire rembourser. D'accord? Donc, il avançait l'argent, il se faisait rembourser.
3: Bah, à chaque fois, il faisait croire qu'il manquait une pièce. Et quand il manque une pièce, tu rembourses le truc.
0: Pas bête, c'est pas ça.
2: Je suis pas assez vicieuse pour savoir ce qu'il a fait, ce monsieur.
0: Il part du magasin, d'accord, on est en Californie, il rentrait dans le magasin, toujours le même, il prenait des pièces, parfois ça peut monter à 500 euros, Lego. Il prenait la pièce, vidait le carton, il revendait l'intérieur du carton sans le carton. Par exemple, il revendait le Titanic, que peut-être il avait acheté 500 euros et donc il le revendait 350 euros.
2: Ouais.
0: Il retournait au magasin en fermant le paquet en disant, ben finalement je vais pas le prendre, il est dedans. Et en fait dedans il remplissait avec des pâtes.
2: Ah,
0: et donc les salariés secoués en mode, voilà. en mode bah pour nous il y a les pièces, il refermait bien et donc il reprenait. Sauf qu'au bout d'un moment il y a des clients qui arrivaient qui disent pardon, excusez-moi, j'ai acheté le Titanic puis j'ai des farfales. Et en fait une fois qu'ils s'en sont rendus compte, il a fallu du temps, il avait réussi son coup, il avait fait 30 000 euros de vol. Mais attends, grâce
2: incroyable
0: à des lustres crus. Ou Giovanni Rana, hein,
3: je crois. Oui, oui, tu fais pas de, voilà, rumeaux, machin. Mais attends, il y a un truc. Toi qui connais bien les Lego, Camille. Les pièces sont enfermées dans des sacs plastiques.
0: Mais ils réouvraient pas les salariés. Imagine-toi tes questions, on vient te le rendre, tu vérifies que le paquet soit fermé, tu secoues comme on vient de le faire.
3: Ouais, ouais.
0: Et là, dire si c'est des Lego ou des Fuzili, bah je n'en sais rien.
3: Oh, mais c'est un génie le mec.
0: C'est un génie quelque part. Pour ça que j'ai mis en champion du jour, même si c'est du vol, c'est un peu un génie.
3: Ouais.
0: C'est une bonne idée en plus de remplacer par des pages. Je me demande si l'an prochain je vais pas remplacer Rémi par une tagliatelle. Je fais une tagliatelle.
3: Franchement, une tagliatelle aux œufs. Par contre, tu fais ça bien. Une tagliatelle, tu mets une belle tagliatelle aux œufs. Il y a moyen qu'elle fasse un joli moment avec toi. Hein.
0: C'est fou, non?
7: Ah ouais.
2: Des gens, mais je serais pas aussi inventif. J'aurais la flemme.
0: C'est quoi votre hobby préféré? Moi, je sais que j'adore ces puzzles et Lego. Moi, si tu me demandes vraiment à quoi tu peux faire 4 heures de ta vie, je fais des Lego. À la maison, je veux dire. Hein.
3: Ouais. Moi, c'est fabriquer du slime. Depuis que je suis gamin, écoute-moi bien. J'avais un truc qui s'appelait le savant fou. C'était un alien que tu remplissais. C'était mon jeu préféré. Il y avait du slime dedans. C'était les débuts, sûrement, du slime en France. Et depuis, avec ma fille, la petite, on est vrillé du slime. C'est-à-dire qu'on fabrique du slime,
0: Et après, vous en faites quoi?
3: Ben, on fait des collections de slime dans sa chambre. Il y a plein de slime. Et on adore ça. On a fait les musées du slime. On est fou de slime. J'adore ça.
0: Mais vous jouez avec après?
3: Ouais. Et on a des moelleux, des moins moelleux, avec des petites perles dedans. On fait du slime, quoi.
0: Je me rappelle très bien de ce jeu.
2: Je me souviens même de la pub.
0: Vous vous rappelez de le jeu où tu créais genre un habit et tu dessinais la robe.
2: Dessinons la mode. Bah, évidemment, je l'ai eu.
0: Tu tournais le truc, dessinons la mode. Un costume de mode. C'était le Met Gala pour le Met Gala.
2: Bien sûr. Pour les petites filles.
0: Tes occupations.
2: Moi je colorie.
0: J'adore colorier. T'es art créatif de toute façon.
2: J'ai une fille aînée qui c'est pas du tout son truc, mais j'ai ma petite. Je vous dis pas ce qu'on fait. On fait des maquettes dans des cartons. Elle fait des montres connectées, mais tout en papier et tout. On se régale.
0: J'adore.
3: C'est génial.
0: Moi, colorier, mais je vous assure, quand au resto il y a un set de table avec des crayons de couleur, il y a plus que moi qui colorie. Je laisse pas faire mon fils, il déborde trop. Je dis non, donne-le-moi et c'est moi qui colorie.
2: Ouais, moi je leur fais des petits looks. Tu sais, on a les grands papiers là, les grands trucs de coloriage et parfois il y a des choupis un peu grands et tout. Je fais des salopettes à rayures, des petites chemises à pois. Tu vois, je fais un peu de stylisme quoi.
3: Mais ça revient fort pour les adultes le coloriage. Ça détend, ça calme.
2: Mais je peux pas te dire comme tu t'évades. Et j'ai un panel de feutres que j'ai acheté sur Amazon. Oula. Magnifique.
0: Tu les remets bien en place et tout?
2: Dans l'ordre de couleurs, pointe fine, pointe pour colorier, pointe pour les contours.
0: Je suis pareil avec ma caisse à outils.
2: Exactement
0: rangé où il faut. Tu
2: moi aussi, j'ai une caisse à outils, j'adore.
0: Bien sûr. Benoît, je t'embrasse fort là-bas à Grenoble. On s'écoute 21 Pilots Ride et la championne de France de planche apéro sera avec nous dans le studio.
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0: Merci tout le monde d'être avec nous. J'espère que ça va bien, les copains. On est tous ensemble. C'est comme ça jusqu'à 19h. Dans un instant, une championne de France. Championne de France de 110 mètres et
8: non.
0: Championne de France de javelot?
8: Non.
0: Championne de France de planche apéro?
8: Oui.
0: La championne de France, Marie-Charlotte, va être là avec nous dans un instant sur Énergie. Quel kiff, on va vous faire partager tout ça. On est une championne de France de notre passion absolue à planche apéro.
3: Oui.
0: C'est le sport, pour moi, c'est la l'orbe à nos doux de l'apéro.
2: Moi, j'ai une question. Vous seriez champion de France de quoi, vous? En vrai.
0: Attends. C'est une très bonne question. Il y a Jennifer qui est avec nous. On va lui demander aussi. Salut Jennifer.
9: Salut.
0: C'est une excellente question. Emily, bonjour Jennifer, bienvenue. Jennifer et tout le monde, c'est-à-dire, c'est important Emily ce que tu demandes. Champion de France, c'est-à-dire si nous on le rêve de qu'on aurait fait
2: un talent. Un talent.
0: Où on performe.
2: Si tu devais être champion de France.
0: Sache que dès que c'est ton émission, je l'écoute à fond au podcast. J'adore ton émission. J'adore. Alors moi, si je suis champion de France, donc c'est ma plus grande compétence. Il y a rien d'exceptionnel parce que j'y suis né. Je dirais que c'est le ski freestyle. Je pense que je serai champion de France. J'en suis loin parce qu'ils ont un meilleur niveau. Mais en tout cas, là où j'excelle le plus, c'est le ski freestyle, le backflip, le 720, tout ça. C'est de là d'où je viens. C'est ce que j'ai fait toute ma vie.
2: Le Edgar Gros Pierron, quoi.
0: Ouais, plus fort encore.
3: Non, en ride pur, ouais, genre freestyle,
7: en ride pur de freestyle. Parce que je suis arrivé la génération d'après, c'était plus ski de boss, c'était vraiment le freestyle. C'est faire les rails flips et tout ça, voilà. Ouais,
2: ouais. J'aimerais bien te voir, ouais, moi le faire.
3: Allez, demain tu viens avec des skis.
2: Allez,
3: demain tu viens avec des skis. Moi, je serai champion de France d'allumeur de barbecue. Alors, de rapidité.
2: Oh, attends, ça c'est très fort.
3: Ouais, ouais.
2: Ça, c'est une d'allumeur très belle
3: de barbecue. Et attention, qu'on commence pas à me parler d'allume barbecue, de machin. Je te l'allume nature peinture.
7: C'est toujours par taille. Hein. C'est,
3: oui,
7: papier,
3: c'est ça qui est important.
7: Les brindilles,
3: exactement,
7: les bois de cagette et le vrai bois.
2: Allumeur de cheminée aussi.
7: Ah oui, ça va avec.
3: Non, non, oui, mais je ne. Oui, allumeur
2: tu
3: de cheminée.
2: Excelles aussi.
3: Allumeur de feu.
2: Ah, j'aime bien.
3: Ouais, ouais.
2: C'est bien quand t'as un mec qui sait faire le feu, tu sais, la cheminée.
3: Après,
2: allez, vas-y Rémi, fais-nous la cheminée.
7: Bien sûr, quand t'es à l'époque de Cro-Magnon, c'est hyper important.
2: Non, non, mais
7: c'est
2: non, mais parce que nous, on vit à Paris, mais tu sais les gens qui ont des cheminées chez eux, il y a que ça. J'adore.
7: Thibaut, tu serais champion de France de quoi?
8: Moi, je serais champion de France de chute sur commande. Je sais tomber super bien sur commande.
2: Ah, j'aime bien ça aussi.
8: Personnellement, tomber, ouais.
2: Marrant,
8: ah,
2: marrant.
8: Ouais. Ah, je fais hyper bien.
7: Jennifer.
9: Oui.
7: Tu serais championne de quoi?
9: Alors moi, je serais plutôt championne de... on va dire... J'aime bien râler.
3: Le râlage, ouais, c'est un peu niche.
2: Ouais. C'est niche, mais si elle le fait bien.
3: Oui, c'est... Si elle fait bien, tu peux être championne de France.
9: Je le fais bien, mais j'ai toujours raison aussi. C'est ça qui est bien.
2: Ah, de mauvaise foi aussi. La médaille d'or de mauvaise foi.
7: Moi, je dis souvent à l'équipe, j'ai pas toujours raison, mais j'ai jamais tort.
3: Ah, oui, voilà.
9: Bah, c'est pareil.
2: Ouais, voilà. C'est une nuance.
3: Émilie, serait championne de France de quoi?
2: Moi, honnêtement, de stylisme. Je peux vous rhabiller à la station essence, où que tu me mettes. Je trouverai toujours le moyen de te faire un petit look.
3: T'es stylé. Mais est-ce que tes filles te trouvent stylé?
2: Pas du tout. Une catastrophe.
3: Oui.
2: Ah, mais je vous ai déjà raconté, j'ai eu le malheur d'aller récupérer des clés devant le collège l'année dernière, où il y a 2 ans, de ma fille. Et j'avais une cagoule, il faisait très froid. Et cagoule, c'est stylé, c'est à la mode. Enfin, un peu pointu, mais voilà. Elle m'a tendu les clés devant les copines étaient dans son dos. Et elle me regardait fixement et disait, enlève ta cagoule, enlève ta cagoule, en me tendant les clés. Tu sais, genre, sans articuler. Enlève la cagoule, enlève la cagoule. Et le soir, elle m'a dit, mais ça va pas. J'ai cru qu'il y avait la BRI qui débarquait. J'en aurais dit, folle, maman, qui met des cagoules? Ben, moi. Ah, ah non, mais... t'as pas envie, t'as envie d'avoir
8: ensemble,
2: une maman normale.
8: Je rêve de vous voir ensemble.
2: Ben, moi, je suis pas une maman très normale en look, tu vois. C'est pas que je suis extravagante. Ben, oui, oui. Mais les filles, elles aiment bien. Elles disent, pourquoi tu t'habilles pas comme les autres mamans? Bah, parce que c'est mon métier,
3: ben,
2: j'aime
3: ben,
2: bien
3: stylé. C'est ça. Normal. Jenny, à quand même, je voudrais t'offrir un cadeau. Pardon, je voudrais qu'on joue aux 60 secondes cadeau. Ça te va?
9: Oui, pas de soucis.
3: Eh ben, c'est simple. L'équipe, vous avez 60 secondes pour deviner cette info. Sinon, il n'y aura pas de cadeau pour Jennifer. Si vous y arrivez, les AirPods 4.
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10: 60 secondes cadeau.
3: Allez, c'est l'équipe. L'équipe va essayer de trouver Jennifer. J'espère vraiment que tu vas gagner ce cadeau. 25% des Français vont le faire dans 2 mois. Un Français sur 4. Quoi?
2: Passer le bac.
3: Non. Attends, on est au mois de... Là, on sera au mois de juillet dans 2 mois à peu près. En juillet. 25% des ménages français vont le faire.
2: On peut... Le temps qu'il réfléchit, je peux donner ou c'est chacun son tour?
3: Non, non, vas-y.
2: Ah. Partir en vacances.
3: Non. Faire des valises. Organiser des valises. Est-ce qu'on est loin ou pas?
7: Ah ouais, très loin.
3: Ça n'a rien à voir avec les vacances.
2: Déclarer ses impôts.
7: Mais c'est quelque chose qui arrive en juillet. Non, pas déclarer.
3: C'est en juillet, on est bien en juillet. Nettoyer le barbecue, hein, autour de ça, non?
7: Non, non.
3: 25% des ménages.
2: C'est beaucoup, 25% des ménages.
3: Un Français sur 4 a prévu de le faire.
2: Ah, a prévu de le faire.
3: Il vous reste la moitié du temps. Dépêchez-vous.
2: Nettoyer sa maison, faire un grand nettoyage, non. Partir en vacances.
3: Non, ça n'a rien à voir avec les vacances, rien à voir avec l'extérieur, c'est en rapport
7: non,
3: avec l'extérieur.
7: Non, c'est intérieur, c'est un événement.
2: Ah,
3: la Coupe du Monde.
7: S'abonner
2: à une chaîne.
7: Acheter
3: une télé
7: pour la Coupe du Monde. Ah ouais, non, mais c'est... Non, mais là, c'est trop triché.
2: Ah, moi, j'ai pas entendu, j'avais mon casque.
7: Mais non, mais on joue, mais maintenant, carrément, elle donne la réponse derrière, en fait. Il y a un prompteur derrière qui dit, bah, la réponse, c'est ça.
8: Voilà.
2: Arrête. Acheter une télé? Pourquoi les gens, ils ont pas de télé?
3: Maintenant, il a changé la télé.
2: Moi, j'ai la même depuis 82. Laisse tomber.
9: Pareil.
3: Eh ben, c'est la bonne réponse pour regarder Mbappé, Dembélé, Olysée. Un Français sur 4 va s'acheter une nouvelle télé pour le mois de juillet. A prévu, ils vont peut-être pas lâcher, mais en tout cas, a prévu de s'acheter une nouvelle télé
7: C'est énorme, un Français sur 4.
2: C'est énorme.
7: J'ai la même télé depuis 900 ans.
2: Mais moi, j'aime pas les télés, tu sais, trop avec les images trop fortes. Moi, j'ai les vieilles télés à l'ancienne.
7: Moi, t'allumes, c'est encore Antenne 2.
2: Moi aussi, il faut tous télécommandes. Je perds toujours le truc.
3: Toi, t'as encore Philippe Risoli quand t'allumes ta télé qui allume un truc, quoi.
2: À l'ancienne.
7: Et donc, voilà, en moyenne, les Français sont prêts à dépenser 550 euros pour cette nouvelle télé. C'est-à-dire Jennifer avec la triche de Anna Serena de l'équipe qui maintenant donne la réponse à Rémi carrément.
3: Non.
7: Ça fait gagner. Oh, pardon.
3: Elle m'a montré un truc. Elle a fait comme si elle faisait la VAR et j'ai deviné qu'elle parlait de télé en effet.
7: Et donc c'est gagné pour toi. AirPod 4 pour toi. Bravo Jennifer.
11: Merci beaucoup, c'est gentil.
7: Un grand bravo Jennifer. Tout de suite on écoute Elisabeth Taylor de Taylor Swift.
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7: Tout le monde est arrivé, Michael.

0: tout ça.
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0: Dans un instant, on va déguster la plus belle planche apéro qu'on a jamais vue de notre vie. La championne de France de planche apéro va être là avec nous dans le studio. Il y a déjà Michael, notre auditeur qu'on a eu à 16h avec vous, qui est déjà là avec nous dans le studio. Ça va Michael?
4: Ça va très bien, merci.
0: Merci d'être venu. Tu viens pour nous pour manger un petit peu de jambon serrano?
4: Un peu les deux.
0: Allez. Tu fais quoi dans la vie?
4: Je suis sapeur pompier.
0: Je te crois de métier?
4: Oui.
0: Professionnel?
4: Oui.
0: Oh là là.
5: En même temps, ça se voit.
0: Ça se voit un peu, ouais.
5: Ouais.
0: Bah, il est costaud. D'ailleurs, j'en profite puisque je suis parrain de l'œuvre des pupilles des pompiers de France, qui est une association magnifique. Donnez si vous pouvez les soutenir. C'est pour tout, malheureusement, les pompiers qui ont péri et qui ont les enfants et la famille, bien sûr, qui reste sur le côté. Et c'est pour les aider. C'est une association fantastique parce qu'ils les suivent tout au long de leur vie, bien sûr, suite au drame, évidemment. Mmh. Il y a tout un suivi qui est fait. Mais pendant des années après, par exemple, pour quelqu'un qui part étudier à Lille, eh ben, ils ont des appartements là-bas pour pouvoir les loger, pour qu'ils puissent continuer de vivre, même si leur papa ou leur maman, malheureusement, est parti. Donc, c'est très beau. Et en plus de ça, ça crée une vraie cohésion aussi entre les pupilles. C'est-à-dire qu'il y a l'œuvre qui les aide et eux entre eux, mais ça devient une famille. Vous pouvez pas vous imaginer l'aide qui se donne entre eux. Magnifique. C'est une association magnifique. Très fier d'être le parrain.
5: Bravo. Ah ouais.
0: Bravo.
5: Magnifique.
4: Merci.
0: Et en plus, j'ai mon Michael qui est là aujourd'hui. Un pompier qui vient pour manger une planche apéro. Dans un instant, ils vont faire leur entrée dans le studio. Restez avec nous. J'ai l'impression qu'on reçoit Shaggy.
1: Ah ouais, super.
0: Les gars, moi, Shaggy.
5: Ah ouais, c'est vrai qu'on avait reçu Shaggy.
0: Non, mais Shaggy, ou même tu mets Harry Styles ou Marie-Charlotte avec sa planche apéro, je suis beaucoup plus saucé par Marie-Charlotte.
5: Bah, c'est clair, moi aussi.
0: Alors, restez avec nous, c'est dans un instant sur Énergie.
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0: Ça y est, c'est le moment. Michael, notre auditeur qui a traversé toute la région parisienne pour venir manger cette planche apéro avec nous, Émilie et Rémi.
1: Voilà,
5: ils sont là. Moi, ne m'en parlez pas.
0: Émilie, j'ai l'impression qu'il y a John Bon Jovi qui va rentrer dans le studio.
5: Ah, mais moi, j'ai mis faim.
0: Pierre-Paul Jacques. Qu'est-ce que tu fais là, Pierre-Paul Jacques.
1: Ah,
0: il aime le reggae, il aime les Sarwell. J'aimerais qu'on accueille tout de suite Marie, Charlotte et son chéri, d'ailleurs, qui est là avec nous, puisqu'ils ont la boutique ensemble, Romain. On va les accueillir tous les deux. Venez, oh la planche. Oui. Oh la planche.
5: Ah, elle a du pain, j'ai vu.
0: Oh la planche.
5: Oh, c'est beau. Attendez, on va faire des photos. On va les mettre sur les réseaux.
0: On va mettre les photos sur les réseaux et puis on va aussi mettre, bien sûr, toutes les vidéos. Venez, installez-vous tous les deux. Romain, Marie, Charlotte, bienvenue. Merci d'être venus nous voir. On s'était tenu une promesse tous les deux. T'étais passé à l'antenne juste à la suite à ta récompense. Je te laisse parler dans le micro si tu veux bien.
6: Il faut que je mette.
0: Je t'en prie. Donc,
1: oh là là.
0: Ils ont même dessiné Énergie dans une pomme.
5: Hein,
0: c'est énorme.
5: Ah bon?
1: Mais non.
5: Ah, c'est magnifique.
0: Ah ouais. Non, mais vous êtes hyper fort. On a trop de questions à vous poser à tous les deux. Salut Romain aussi.
1: Salut.
0: Merci d'être là tous les deux. On a plein de choses. On s'était eu au téléphone juste quoi, 48 heures ou une semaine après ton trophée.
6: Non, un petit peu plus.
0: Un petit peu plus.
6: 3 semaines.
0: Ouais, genre 3 ans. Ok. Ouais, un peu plus. Ça fait vraiment 3 piges que j'ai été élu. Donc c'était juste après et tu allais à l'Élysée.
6: Oui. Oh, le 1er mai pour la cérémonie du Muguet, on est allés tous les deux.
0: Arrête. Avec les planches et tout.
6: Ouais. Alors avec d'autres planches, mais oui.
0: Bah oui. Tu nous as pas refourgué les restes de Brigitte.
6: Non. Non mais je veux dire. Non, parce que là, on vous a préparé une des planches gagnantes du concours.
0: Non, mon Dieu, je t'aime.
6: L'épreuve sucré-salée.
0: Ah ouais, wow, c'est tout ce qu'on aime. Alors avant, pour les auditeurs qui nous écoutent, pour Michael qui avait peut-être pas entendu aussi la première fois, vous êtes en couple tous les deux et vous avez un traiteur ensemble.
6: Un primeur. Oui.
0: Mais il n'y a pas de fromage chez le primeur.
6: Si, on est primeur fromager. Voilà, on vend des fruits et légumes, du fromage, de l'épicerie.
0: Bah, t'es traiteur, quoi.
5: Non,
6: pas tout à fait.
5: Elle propose pas des plats préparés, c'est que du produit brut.
6: On fait des plateaux, on propose des salades le midi pour manger.
5: Ah oui, donc c'est un peu ça.
6: Il n'y a pas écrit traiteur.
0: Je ne sais pas ce que tu as contre les traiteurs, mais tu es traiteur. Je le dis.
5: Attendez, la pomme gravée Énergie,
0: dingue.
5: Mais c'est magnifique.
0: Alors, on va tout vous décrire, bien sûr, mais avant quand même, il faut donc tout expliquer. Vous êtes tous les deux primeurs, où ça?
6: À Gisors, en Normandie.
0: Et oui. Vous êtes venu nous voir, merci, vous êtes venu. Bah, non, vous êtes tout le temps là, vous êtes allé à l'Élysée, on a plein de questions à vous poser. Donc, vous préparez ces plateaux. Première question, c'est important, si vous êtes d'accord à l'équipe.
1: Bien sûr.
0: Comment on devient champion de France de planche apéro?
6: Avec beaucoup de travail.
0: Oui. J'imagine.
6: Voilà.
0: Mais c'est comment on s'inscrit? Comment, qui va, qui participe?
6: Alors, les inscriptions sont ouvertes plusieurs mois avant. C'est ouvert aux traiteurs, aux primeurs, voilà, tous ceux qui font des planches apéritifs.
0: Ah, c'est con de traiteurs, mais également aux primeurs.
6: Non,
0: c'est
6: pas je tiens quand même à dire que sur les finalistes, donc il y avait tous étaient traiteurs et on était les seuls primeurs.
1: Ah ouais. Mmh. Bah c'est pour ça qu'elle est tiens, je comprends.
0: Et t'as gagné. Vous étiez combien de participants, participantes?
6: Alors il y avait 75 participants sur c'est toute énorme, la France ouais. Et le jour de la finale, on était 5 finalistes et je devais pas y aller.
0: Ah bon,
6: il y avait eu plusieurs épreuves de qualification et j'étais juste aux portes de la finale.
0: Et là, tu l'as dit de quelle bois tu te chauffes.
6: Et une des finalistes s'est blessée, donc ils m'ont appelé une semaine avant.
0: Elle s'est coupée.
6: Oui.
0: Eh ben, planche apéro, tu vas pas te claquer.
6: Et malheureusement pour elle, mais heureusement pour moi, donc improbable.
1: Ah ouais, c'est
0: les blessures de primeur. T'as personne qui dit, bah, tu sais que j'ai failli être traiteur, mais je me suis fait les croisés, tu vois.
6: Ah oui,
0: sur un jambon serrano.
1: Bah, bien sûr.
0: Et Romain, dans tout ça alors? Parce que lui, il est là, mais pourquoi c'est pas toi qui as participé?
4: Parce que elle fait mieux que moi, donc
6: c'est un travail d'équipe, voilà.
1: Oh, t'es mignon.
6: Si, c'est vrai. Bah, c'est son métier à la base. Moi, j'étais pas du tout du métier. Je l'ai suivi.
4: Elle était prof.
6: J'étais professeur des écoles.
0: Oui. Sérieux?
1: Mais non.
0: Et là, maintenant, t'as tout abandonné pour être traiteur.
6: Voilà. Pour être primeur.
1: J'attendais, bien sûr, que cool.
5: J'adore. Génial. Il est beau, votre chemise. Je sais pas comment on appelle ça avec brodé.
4: Oui, parce que il y a quelques jours, on est devenu meilleur artisan primeur de France.
5: Ah, bah,
0: attendez,
5: double récompense.
0: Excusez-moi, vous êtes champion de France de planche apéro et en plus maintenant vous êtes meilleur ouvrier de France, ça?
6: Meilleur, oh. Non, pas encore. Enfin, peut-être un jour, j'espère, mais meilleur artisan primeur de France.
0: Mais bravo, félicitations. Ah ouais, attendez, faites de la pub pour votre magasin.
6: Et là, on était tous les deux. C'était une épreuve en binôme pendant 4 heures.
0: Oh, c'est beau. Faites de la pub pour votre resto quand même.
6: Notre primeur.
0: Ah, je vais y arriver, pardon. Excuse-moi, là,
6: Et ben voilà, on est primeur à Gisors en Normandie. On travaille tous les deux avec aussi notre équipe très sympa. On vend du fromage, de bons fruits et légumes. Voilà, tout pour régaler un peu de vin, un peu de fromage. On fait des planches apéritives, de charcuterie, de fromage, de légumes, des planches de fruits.
0: Primeur délice, je vois écrit sur
5: deux mots, délice.
0: Bah oui, bien sûr, petit jeu de mots, bien sûr. Bah, professeur des écoles, on manie un petit peu la
6: langue.
0: Alors,
6: c'était même pas pour le jeu de mots à la base. C'est parce que sur notre...

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1: Du muguet et traditionnellement, tous les ans, le marché international de Rungis vient apporter donc le muguet au président. Et on y retrouve tous les corps de métier d'artisans de Rungis. Donc les bouchers, les fromagers, les restaurateurs, les primeurs. Et voilà, nous on était avec le pôle gastronomique.
2: Et donc attends, je veux tout savoir. Vous étiez placé où? C'est dans le jardin? C'est à l'intérieur de l'Élysée? Vous êtes où?
1: Alors on était à l'intérieur. Il y avait plusieurs tables disposées avec les différents pôles où chacun venait présenter ses produits.
2: Emmanuel est passé.
1: Oui. Ouais.
2: Oh, ils sont bons.
3: Elle a la photo officielle.
2: Ah oh, génial, Romain, bravo, machin. Donc il est passé, il a goûté tes produits?
1: Alors il nous a posé des questions, il a goûté quelques produits effectivement.
2: Oh là là,
1: nous a félicité.
2: Il aime bien quoi? On sait qu'il aime les cordons bleus.
1: Par exemple. Il aime les produits français.
2: Et voilà.
4: Ouais, mais il a dû prendre un petit bout de jambon, tu vois.
5: Mais c'est tellement beau pour un événement, un baptême, un mariage, une réunion de famille. Regarde, c'est une œuvre d'art. C'est magnifique.
4: Mais surtout, artistiquement, je trouve qu'il y a quelque chose qui a un plus de savoir graver, par exemple, le logo d'énergie dans une pomme.
5: Personne
4: ne peut pas le faire, tu vois.
2: Mais personne ne peut le faire, ça. Mon pote, je ne saurais même pas le dessiner avec un crayon de couleur. Et agrume.
5: C'est vrai.
1: Et on a sculpté des roses dans un melon.
5: Oui, j'étais en train de regarder.
2: Pas de ma gueule.
5: Si. Des roses, et regarde, je peux me permettre.
2: Oui. Mais non.
5: Regarde comme c'est beau, tout le contour comme ça.
2: Ah oui, c'est artistique, vraiment. Oh là là, attendez, il faut décrire. Le melon est fait en comme une fleur, chaque melon. Et au milieu, c'est quoi en rouge?
5: C'est une rosace de fraises.
2: Non, mais c'est magnifique.
1: C'est joliment dit.
2: Oh là là, rosace de fraises. Maintenant, on va passer à la dégustation. Avant ça, Obsession Aventura. Oh, l'ancienne.
5: Oh, j'adore.
2: Oh là là là là, là, ça sent le sol qui pègue.
5: Ah ouais,
2: colle un peu.
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2: On est toujours sur Énergie, on a avec nous la championne de France de planche apéro et son mari Romain. Je veux pas t'invisibiliser, mais on fait briller Marie-Charlotte ce soir. Tous les deux, ils sont chez le primeur des Lys. C'est à Gisors.
3: En Normandie.
2: Pas Givors, c'est en dessous de Grenoble, rien à voir, vous ne trouverez pas les deux.
1: Hein. Dans le Vexin normand.
5: Mais Gisors, c'est connu, il n'y a pas la maison de Monet à Gisors ou dans...
1: Alors,
3: c'est pas loin.
1: C'est pas très loin.
3: Ah, voilà, Giverny. C'est
5: ça. Ouais. Ah oui, Giverny.
2: C'est juste à côté, quoi. Ah, mais il n'y a pas le primeur des
5: Lys. Non, c'est à Gisors.
2: On t'avait au téléphone, on t'avait félicité. Entre temps, t'es allé à l'Elysée. T'as vu Brigitte aussi?
1: Oui.
2: Oh là là là là.
4: Ah ouais, c'est quand même là, c'est des grandes réceptions. Là,
2: ça doit y aller. J'espère qu'il n'y avait pas Gérard Larcher parce que mon pote, il te restait rien après. Gérard Larcher, tu sens qu'il a un coup de fourchette, le sénateur là. Mon gars, mais je ramène chez moi, il y a les doggy bags.
5: Attends, c'est pas donné à tout le monde d'aller à l'Elysée. J'irai jamais. J'ai aucune raison d'y aller. Je n'irai jamais. Vous avez vu l'Elysée de l'intérieur?
1: Oui, c'était vraiment un honneur.
5: C'est génial.
2: C'est magnifique. Quelle chance.
3: C'est beau.
2: Il a été sympa?
3: Ouais.
2: Ah ouais, ouais? Il est sympa, ça se voit, il est sympa. De toute façon, on le disait, il est en roue libre, il lui reste un an, ça y est, maintenant il organise, il bouffe du fromage.
4: Et dans la cuisine de l'Elysée, il y a quoi? Il y a écrit kitchen et tout. Comment ils ont décoré? C'est sympa, c'est...
1: Alors, on n'était pas dans la cuisine.
2: Non, et t'as pas trop le droit de rentrer dans la cuisine, pardon, c'est presque un endroit
5: pour
2: pas empoisonné. Le tout en chacun peut pas rentrer dans les cuisines de l'Elysée, c'est interdit.
1: Non, c'était très protocolaire.
2: Ah oui, j'imagine. Donc ils se sont installés ils se sont installés et puis après il est passé un petit peu partout, ma mère.
1: Voilà.
2: Ah là là. Et Brigitte, elle aime quoi Brigitte?
1: La charcuterie.
2: Eh voilà. Et maintenant, là?
3: La mimolette.
2: Eh ben voilà, c'est ça qu'on veut savoir, ça. Eh, closer public, là. On met la vidéo tout de suite. Brigitte Macron, elle aime la mimolette. Qui l'avait avant nous, ça? On est dans l'exclu. Tous les deux, vous êtes venus nous amener une planche apéro. Ça nous fait trop plaisir. Il est temps de passer à la dégustation.
6: S'il vous plaît.
2: Michael, un de nos auditeurs, est venu aussi. Approche-toi, Michael. Viens près de nous. Alors, qu'est-ce qu'on a? Tu peux nous dire un petit peu ce qu'il y a sur les planches?
1: Alors, sur celle-ci, donc, c'est la planche sucrée-salée du championnat de France. Vous avez différents fromages. On a fait un brie de Meaux maison. C'est-à-dire qu'il est fourré à la crème de pistache et abricot. Et ça a fait un carton le jour du concours. Ça a conquis la meilleure ouvrier de France
2: parce que
1: fromage.
2: Il y en a peut-être dans ce que tu vas nous faire découvrir, mais souvent le brie comme ça, ils le font avec de la truffe.
1: Ouais.
2: Moi, je suis pas très truffe.
1: Ouais. Bah voilà, c'est le même principe en fait.
2: Et
1: Romain qui l'a fait.
2: C'est Romain qui l'a fait. Celui-là, alors il dort pas,
3: celui-là. L'âme de l'ombre.
2: Moi, je veux jouer ça. Je peux goûter ça?
1: Bien sûr.
2: Je te laisse continuer à décrire. Tu peux m'en passer un peu, Émilie? Quelqu'un?
5: Je sais pas, j'ai envie de regarder, moi. Non, mais là, c'est. Moi, j'en peux plus, j'ai trop faim. Vous me connaissez quand même.
2: Continue. Ah, voilà,
1: ensuite...
2: t'es un amour.

0: puis il y a les petites pinces pour attraper le fromage, les petites pinces en bois et tout, c'est trop bien.
1: Et t'as prévu du pain, j'ai pu. Tu vois, je savais.
2: Bien sûr, petit bout de pain.
0: Non, on va se servir, nous, surtout, continue de détailler. Tu peux me servir, Emiloche ?
1: Je t'en prie, qu'est-ce que tu veux ?
0: Et comme ça, le truffé, le pistache, là.
2: Ouais.
3: Donc, du coup, on a...
0: Parle bien dans le micro, Marie-Charles, tu veux bien. Non, je t'en prie, t'inquiète.
3: On a un Sainte-Maure de Touraine, donc un fromage de chèvre AOP. On a également de la tome de brebis à l'ail noir, côté sucré-salé aussi, un petit peu confit. On vous a fait des petites brochettes de fraises, basilic, feta, concombre. Je tiens à préciser aussi que les fraises sont produites à côté de chez nous.
0: Mignon.
3: Dans une ville juste à côté, à Chaumont-en-Vexin, les fraises de Revette.
0: Magnifique. Et ça, Sébastien Lecornu, il l'a beaucoup aimé. J'adore que ce soit à l'Élysée, tu fais. Ah ça, vraiment, il a adoré. Ouais.
4: Attention.
1: Ça a l'air excellent.
0: Ah non, mais ça a l'air fou.
3: On a du melon, on a
1: Charente.
3: Oui, du melon charentais. On a de la charcuterie et différents légumes. On a une confiture de fraises maison qu'on associe avec le chèvre.
1: Bien sûr.
0: Romain, excusez-moi, je suis en train de goûter le fromage que t'as fait, Romain.
1: Il est dingue.
0: Je dois le dire pour les auditeurs. C'est extraordinaire.
2: Merci.
0: Non mais les gars, je suis en train de, comment on disait, manger un jus en petite culotte.
2: Ouais.
0: Non mais c'est extraordinaire.
2: Pas ça chez le traiteur.
0: Eh hey, mais Sir Michael derrière toi, le
2: pauvre
0: producteur.
2: Un
5: de jambon.
0: Oh là, les amis.
2: T'as de la Copa Corse, du Lonzo.
0: Ah ouais.
2: Attends, mais je peux faire.
0: Bien sûr, si vous nous rejoignez, on est en train de manger. Championne de France de planche apéro qui est venue avec Romain et on est en train de déguster donc des fromages un peu maison. Et puis tout qui est mélangé, surtout c'est magnifique, on vous mettra les vidéos.
1: C'est le chef.
0: Extraordinaire.
1: Le brillant.
2: Pour toi, Camille, on t'a fait un plateau de légumes.
0: Oh, t'as un cœur. Oh, merde.
2: Body Summer.
3: Il y a un petit peu de fromage, mais voilà, c'est pour le Summer Body.
1: C'est beau.
0: Merci parce que je l'avais pas demandé, donc c'est un peu frontal. Je vois que ça part d'une bonne intention, mais c'est vrai que moi j'ai rien demandé. Et d'un coup, dire c'est pour ton summer body, parce qu'on sait que on sent que la raclette, quand même, t'en as mangé 3-4. Vraiment, c'est un beau moment que je viens vivre, un bel ego boost que vous venez de me mettre. En tout cas, un immense merci.
3: On fait aussi des plateaux raclette. Bon, là, on est sur la fin, mais.
0: Votre spécialité au magasin, c'est quoi votre petit banger à vous? Est-ce que c'est ce que je suis en train de manger ou autre chose? Je m'excuse pour les auditeurs, je mange en même temps.
3: Ouais, oui, c'est vraiment tout ce qui est plateau apéritif, que ce soit charcuterie, fromage, que ce soit les légumes, que ce soit les fruits. On fait des brochettes de fruits, on fait des planches de fruits. Voilà, de l'entrée au dessert, on a de quoi régaler vos invités.
0: Oh là là là, vous êtes de plus en plus demandé dans les grandes villes. Ouais. Vous allez voir, vous allez déménager.
2: Ah oui.
3: Bon, après, on aime bien quand même notre ville, mais ça n'empêche pas qu'on peut effectivement régaler des gens en tout.
1: Il n'y a pas ça à Paris en plus.
0: Paris, je pense aux grandes villes parce qu'il y a tellement de demandes et il y a tellement de gens qui vont aimer votre travail, qui vont vous demander un peu partout, est-ce que tu as moyen de me faire ça? Et comme c'est des produits frais, tu peux pas l'envoyer par Amazon. Hein.
2: Ah, bien sûr. Regarde le Michael, il parle plus.
0: T'es content, Michael? Tu manges quoi?
6: Oh bah, le même, le fromage aussi.
0: Vas-y, mollo, parce que s'il y a un incendie cet après, tu montes plus à l'échelle, là.
6: Ça sera plus dur.
0: Ouais, je te vois arriver, là. Ben, 5 minutes, à manger du bris, donc. J'arrive, madame.
6: Il y a l'odeur aussi, hein, parce qu'on a le goût, mais pour les auditeurs, il y a l'odeur qui est exceptionnelle.
0: Ah, bien sûr, c'est un odorama magnifique. J'en reviens pas qu'ils aient sculpté énergie c'est dans dingue. Les pommes.
2: Ouais, c'était bon, c'est dingue.
0: T'as fait quoi, l'Elysée?
3: À l'Elysée, on n'avait pas sculpté...
2: La tête de Brigitte, dans une orange.
3: Non, on avait sculpté des fruits et légumes, mais on n'avait pas le droit de mettre de logo, de marque.
0: Il y a tout un protocole à suivre et tout. Bien sûr. Oh là là, super. Un immense merci. On va se régaler grâce à vous. Allez-y, donc, dans le Vexin, je peux dire ça?
3: Dans le Vexin normand, à Gisors.
0: À Gisors, primeur d'Elysée. On va bien sûr continuer, on met un peu de musique, on va continuer nous de déguster.
2: Oui.
0: Michael, il y a un petit goût de reviens-y, hein.
2: Oh oui.
0: Ah bah, il arrive de l'Essonne et il a entendu ça, je peux dire, il va pas s'arrêter un petit bout de fromage.
2: Ah, c'est clair.
0: Bon, allez, on met un peu de musique, comme ça on défonce le plateau en
2: attendant. Merci.
0: À tout de suite sur Énergie.
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0: Vous êtes sur Énergie, on est là avec vous en ce jour férié, on s'écoute tout de suite Sound of Legend. Et après, on règle les comptes avec notre bon vieux Charlie dans le jeu de l'injustice. Yes. À tout de suite sur Énergie.
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0: Ça y est, il est avec nous dans le studio. Oui, Charlie est de retour. Charlie, qui va prendre la suite avec Lightlist. Et il vient pas pour boire l'eau des pâtes.
2: Alors
0: il vient pour gagner le jeu de l'injustice.
2: Aïe, aïe, aïe.
0: Un jeu qui est à l'image de la vie.
2: Ah oui,
0: injuste. tout simplement.
4: Bonsoir mes chippies. Je suis venu pour le fromage aussi.
0: Très bien. On remercie encore Marie-Charlotte et Romain qui nous ont fait ce magnifique cadeau. Champion de France de planche apéro. On a pu la déguster. Prends un petit peu.
4: Ouais, merci.
0: Ah ouais, franchement, t'es chez toi, mon Charlie.
4: Je vais en ramener aux copains.
1: J'ai abusé.
0: Une régalade.
1: On s'est régalé trop loin encore une fois.
0: Mais là maintenant, il est temps de. Là, c'est le moment de
1: Allez,
0: jouer.
1: Go, go.
0: Vous êtes quatre avec Thibaut, Charlie, Émilie, Thibaut, Rémi. À la fin, il n'en restera qu'un. Pourquoi ce jeu est injuste? C'est très simple. Des tours de questions de culture générale. Et à la fin du tour, celui qui a le plus de bonnes réponses élimine qui il veut. Et c'est souvent Charlie.
4: C'est vrai.
0: C'est parti pour la première manche.
4: Attends,
0: Émilie
4: finit sa fête.
1: Vas-y, c'est bon.
0: Émilie, c'est vraiment le jeu. Émilie, c'est vraiment. J'en peux plus, j'ai abusé. Et une seconde après, elle a le museau dans la truffe. C'est vraiment. C'est ah non, c'est j'ai abusé. On va quand même reprendre cette tranche de Serrano.
1: C'est exactement ça.
0: Ah non.
1: T'es pas goûté, ça.
0: C'est trop. C'est du Cantal, hein.
1: Oui, parce que j'ai cette voix. Oui, vous m'imitez quand vous pensez à moi, vous êtes avec cette voix.
0: Oui,
1: non, mais c'est flatteur.
0: C'est parti, une minute de question. Émilie, je commence avec toi. Pourquoi? Parce que t'es la queen.
1: Allez.
0: Ah. Bravo. Bonne

0: stupide ami. Comme ah ouais, c'était vraiment il y a 9 ans. Thibaut, combien font 15 x 3 ?
1: 45 ?
0: Oui. Oh. Rémi, quel don possède Christophe Lambert pour le film dans le film Highlander ?
2: Il est immortel.
0: Exactement. Charlie, dans le sigle télé TNT, qu'elle veut dire le N ?
2: Numérique ?
0: Ouais. Émilie, dans quel sport pratique-t-on l'arraché et l'épaulé jeté ?
3: Oh, le lancer de poids ?
0: L'haltérophilie.
3: Oh.
0: Thibaut, de quelle couleur est le nez de Gros Minet ?
1: De quelle couleur est le nez de Gros Minet ? Noir ?
0: Rouge.
3: Ah, le nez !
0: Rémi, comment s'appelle la nouvelle PDG de Xbox ?
2: Non mais les gars, Martine Pitu.
0: Charlie, de quelle couleur sont les cheveux de la Schtroumpfette ?
1: Blond.
0: Jaune, exactement. Émilie, que signifie le P dans le nom de l'agence AFP ?
3: Presse.
0: Oui. Thibaut, combien d'angles droits possède un triangle rectangle ?
1: Un seul ?
0: Bonne réponse.
1: C'est énorme.
0: 2 points pour Charlie, 2 points pour Thibaut, 1 point pour Émilie, 1 point pour Rémi. Ça va se jouer, cette manche, oui, entre Charlie et Thibaut.
3: Ah, j'ai perdu ?
2: Non, t'as pas perdu, t'es non, comme moi.
0: On va voir si ça fait 50 fois qu'on joue à ce jeu, Émilie. Je peux vraiment jouer. Je peux pas faire plus.
3: Ah bon.
2: Prends une petite tomate, Émilie.
3: Pardon.
0: J'ai attention. Peur. Voici la question de rapidité. Pour savoir qui sera le champion de la première manche, qui pourra éliminer quelqu'un. Ça va se jouer entre Thibaut et Charlie, qui l'eût cru, hein.
1: Lulu sucru.
0: C'était la question. Ah. Facile ou pas ?
1: Vas-y, vas-y, facile.
0: Quel est le nom de super-héros de Tony Stark ?
2: Iron Man.
1: Iron Man.
0: Bonne réponse de Charlie. Charlie, tu me fais sauter qui ?
2: Ça va, Rémi ?
4: Ouais, ça va, et toi ?
2: Ouais, ça va.
4: Tu me fais vraiment sauter encore une fois, c'est vraiment... T'es... Allez, un peu de panache. Fait sauter Thibaut, et à chaque fois il te fait sauter en premier.
0: Ah, c'est vrai, c'est vrai. Charlie, il faut une décision. Rémi, allez, c'est parti.
4: J'ai tellement envie de te péter l'arcade. En fait.
2: C'est sur la défensive, j'aime pas.
4: C'est fou.
2: Au lieu de dire, je t'aime bien et tout. Tu
0: Charlie, Émilie, Thibaut pour la deuxième manche. Cette fois-ci, 40 secondes de questions. Je recommence avec Charlie, notre champion de la première manche.
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1: Bravo Charlie.
6: C'est la PDG de l'entreprise Pâté Croûte.
4: Pardon, j'ai un petit seum, excuse-moi.
0: Top chrono, c'est parti. Quel animal a donné son nom à une coupe des années 80 ?
2: L'Iroquoise.
0: Mulet. Émilie, en calcul, quelle opération permet d'obtenir un produit ?
3: Oh. Une multiplication.
0: Bonne réponse. Oh. Thibaut, que signifie le R de RSA ?
1: Revenu.
0: Oui. Charlie, qui a réalisé, Bienvenue chez les Ch'tis ?
2: Danny Boone.
0: Oui. Émilie, quel accent est présent sur le O du mot gigot ?
3: Aucun.
0: Bonne réponse. Thibaut, quelle danse de salon est traditionnelle de la ville de Vienne ?
1: La valse de Vienne.
0: Oui. Charlie, dans quelle ville est le siège de l'Organisation des Nations Unies ?
2: L'ONU, je sais pas, à Bruxelles.
0: Allez, New York. Émilie, en 98, quel Disney met en avant une guerrière asiatique ?
3: Mulan.
0: Bonne réponse, Émilie. Émilie, championne de la Manche. Émilie, tu fais sauter Thibaut
3: ou
0: Charlie ?
3: Ah, mais moi, je fais sauter Charlie. Charlie, prends-le comme un compliment.
2: Non.
3: C'est parce que t'es très fort.
2: C'est vrai qu'il... Moi, je suis très nul. Je le prends que mal.
3: Bah, oui. Thibaut, t'es moi. T'es pas nul, mais
0: en tout cas, toi, il le prend comme il veut. Toi, le prends pas comme un compliment. le travers, tu le prends comme tu veux, mais vraiment, on le prend pas comme un
3: compliment. Non, je l'adore, Thibaut. Mais c'est oui, mon préféré, vous savez.
0: Finale, 30 secondes de questions. Allez. Entre Émilie et son préféré, Thibaut. Celui qui a le plus de bonnes réponses sera champion du jeu de l'injustice aujourd'hui. Attention. Top chrono. De quels objets parle la chanson pour enfants Ainsi font, font, font, Émilie ?
3: Les marionnettes.
0: Oui. Thibaut, aux échecs, quelle pièce se déplace uniquement en diagonale ?
1: La dame.
0: Le fou. Émilie, que sert-on quand on s'entraide ?
3: Pardon ? Les coudes, les coudes.
0: Les coudes.
1: Oh là, ouais.
0: Thibaut, dans quel pays la ville de Tombouctou est-elle située ?
1: J'ai en Congo.
0: Mali. Émilie, quel cow-boy tire plus vite que son ombre?
3: Lucky Luke.
0: Ah, Thibaut, quelle unité sert à définir une échelle d'intensité sonore?
2: Ah ouais, les questions, t'es mal tombé, Titi.
0: Je suis mal tombé. Et je vous jure, devant témoin, regardez, j'ai lu exactement dans l'ordre les questions, mais c'est vrai que c'était vraiment. C'était deux niveaux. C'était 12 coups de midi, question pour un champion. 12 coups de midi, question pour un champion. C'était un peu difficile. Ça fait 3-0 pour Émilie, notre champion.
3: J'ai eu chaud. Vous savez, je le gagne souvent, ce jeu. Vous vous rendez pas compte?
2: Si. Je sais pas si elle est pas dopée. Hein. Faudra vérifier ce qu'il y avait dans les planches. Hein.
3: Ouais, c'est vrai, je me suis un peu dopée.
2: Beaucoup de bonnes réponses aujourd'hui.
0: Émilie, je sais pas ce qu'elle a aujourd'hui, Émilie. Vous voyez que je gagne, vous croyez pas?
3: Non, je suis pas bien. Je sais pas. Je suis contrariée. Il y a un truc qui doit me chafouiner. Je vais trouver.
0: Et ça va être notre faute.
2: Ouais, on a rien fait.
3: C'est sûr. Ça, j'ai envie de vous rejeter la faute dessus.
0: Bien sûr, évidemment, on connaît. Charlie va faire la hitlist dans un instant. On se met un peu de musique avant. Écoutez.
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0: Ah ouais, c'est vrai.
1: Une question à nos auditeurs.
2: C'est clair.
0: Qui nous ressemble finalement.
1: C'est notre gars, hein.
0: Tu lui parles d'une planche, il fait une heure et demie de route.
2: Ben, je débarque.
3: Je regarde, Waze, 2h30.
2: Oui, je pense que pas de souci. Un petit jeudi comme ça. Hein. Merci Énergie, merci France Travail. Permet d'avoir un petit peu de temps pour venir bouffer un petit peu de Roquefort. Et puis il y a mon Charlie, bien sûr, qui va prendre la suite maintenant avec la hitlist. Hein.
1: Ouais, la hitlist jusqu'à 22h, les 40 plus gros hits à connaître. Histoire de s'ambiancer un petit peu, bien terminer la journée.
2: Qu'est-ce que t'as fait pour être rouge comme ça? T'es rouge un peu.
1: Je suis rouge?
0: Il est à côté de moi, ça le.
2: C'est rouge de bronzage, J'avais pas mis de crème. T'as pris un petit carreau.
1: Ah ouais?
2: Non?
1: Non, tu vois, c'est humide, je pense qu'il me fait un peu d'effet.
2: Ah oui? Ouais. Mais t'as pas mis une petite crème hydratante, un truc que ta peau n'accepte pas?
1: Non.
2: Ouais, t'es un peu ce gars.
1: C'est allergie alors? Alors, peut-être pas.
0: Peut-être
1: allergique à toi.
0: Il y en a un qui lui dit qu'il a bonne mine et l'autre il dit qu'il a fait une allergie.
2: Non, mais tu vois, regarde, je lui dis, mais t'es rouge, t'as pris des couleurs et l'autre tout de suite.
1: Mais pas du tout. C'est pas rouge, il est irrité.
0: Non,
1: c'est
0: le bon terme. Il est irrité. Là, tu es mauvais. Retire et dis
2: je
0: qu'il a
2: retire,
0: bonne mine.
2: J'ai pas du tout envie de retirer.
0: Voilà.
2: C'est vrai, Charlie.
0: Ah, mais c'est bien.
2: Pauvre Amy, il est éliminé au premier tour. Il a une calvasse quand il a des cheveux. C'est Dany Briand en 76.
1: C'est clair.
0: Tu veux faire vraiment des cheveux de riche, quoi. Ah, c'est vraiment ça.
1: Il n'y a que les cheveux, alors.
2: Allez,
0: c'est déjà ça.
1: C'est le Rotary Club. Le Rotary Club. Bon, merci de nous avoir suivis, tout le monde. C'était pas un best-of et on n'est pas en best-of non plus demain, même si c'est le week-end de l'Ascension. On sera à vos côtés aussi, 16h-19h, très belle soirée. Merci de nous poncer en podcast. Et puis on se retrouve très vite sur Énergie. Bah, très vite, c'est demain. À demain, l'équipe. Merci pour tout.
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2: Bienvenue tout le monde qui est au micro, bienvenue tout le monde. J'espère que vous allez bien, c'est le retour d'Oriane.
8: Oui.
2: Comment vas-tu toi?
8: J'étais dans ta région, j'étais à Aix.
2: Aix-en-Provence? Ah oui, t'es allé pour un mariage?
8: Non, pour la vie, comme ça, pour visiter.
2: Ah oui, t'es allé voir des potes échangistes, c'est vrai.
8: C'est à peu près ça.
2: J'avais oublié l'histoire, il y avait eu un petit peu une partie de jambes en l'air dans la Sainte-Victoire.
8: Et c'était vraiment au pied de la Sainte-Victoire, je vous ai ramené des, comment on dit, calissons.
2: Oh, attends, tout de suite. Alors, excusez-moi. Bonjour à tous. Bonjour la France.
1: Bonjour Camille.
2: Bonjour Rémi. Bonjour Thibault. Bonjour toute l'équipe. Bonjour. Et bonjour à tous les gens qui nous écoutent là. Il y a Canel qui est avec nous. Tiens, dites bonjour à Canel.
1: Bonjour Canel.
9: Hello. Salut.
2: C'est joli comme prénom. Après, j'ai un coup de gueule. Oh là. Coup de gueule à passer. Hein.
1: Oula. Attends, d'abord, regarde.
2: Le coup, j'ai pas d'heure. Ces conneries là sur Dupont de Ligonnès.
8: Elle est énervée.
2: J'ai regardé, attends, pour avoir un gars qui se fait passer pour un prêtre qui est même pas un prêtre.
10: Mais il est venu chez moi la semaine dernière, j'ai changé son pare-brise, je passe le mondial pare-brise.
2: Ah bah incroyable. Non, la preuve qu'il est vivant, une semaine qu'il nous tease, y a rien. Non.
8: Il n'y avait pas grand chose.
2: Non, mais c'est pas grave, mais me faites pas coucher à 23h pour ça, c'est non. C'est
1: oui,
2: non.
1: Bah oui.
2: Dis fermement. Ou t'as un truc, tu dis aux gens, ça fait une semaine, tu dis bon les gars, on sait que Dupont de Ligonnès, il est mort ou il est pas mort. Tu dis pas aux gens, on a un truc, et puis tu prends un vieux coup de fil de, c'est Jean-Yves Lafesse au bout. Et... Non.
8: Donc on sait pas.
2: Bah oui, bah c'est pas ça. Là, je l'ai bien croisé. Non, attendez, c'est des personnages, arrêtez. On dirait l'appel crétin de Martin.
1: On est où là?
2: C'est fou, non mais c'est fou. Et moi, je reste jusqu'à 23h comme un bonnet là. Calisson d'Aix, elle les a achetés où? Allez, pas acheté au bon endroit.
8: T'es la troisième personne à me dire ça.
2: Non, mais c'est pas possible, tu nous respectes. Bravo, on donne pas la marque de là où tu l'as acheté. Mais ça, c'est à la gare.
8: Non, c'est au marché d'Aix, il y a un monsieur qui a coupé des calissons en 8 et qui me faisait déguster. Une fois que j'avais dégusté, je ne pouvais pas ne pas lui acheter. Après, il paraît que je me suis fait vraiment arnaquer. Hein.
2: Comment t'as payé le petit sachet? Je précise, elle revient d'Aix-en-Provence, les calissons, c'est la spécialité. On lui a dit, tu vas soit chez Purica, soit le roi René.
8: C'est exactement ce qu'on m'a dit.
2: Qui est là où il y a le marché. Hein, donc
8: Non, moi, je suis une impatiente. J'ai vu un calisson, j'ai acheté 17 euros là, le paquet. Mais je peux pas lui dire non, j'ai su après le prix.
2: Il t'a vu arriver, il a dû en parler à tout le marché. Ça a été la journée, Jean-Pierre. Bah, j'ai réussi à vendre une connerie. 17 balles.
1: Arrête-toi.
2: 17 balles. Je sais pas quoi, une meuf de Saint-Jean-de-Luz.
8: Il paraît que. Mais il prenait le sans-contact, je pouvais pas refuser.
1: Ah, bah, bien sûr.
9: Je suis sûr qu'elle a même laissé un pourboire.
8: Non,
3: je ne connais pas bien. Donc on a la petite boîte de calisson, visiblement, ils étaient bien enfoncés sous la trousse de toilette aussi.
8: Effectivement. Ouais. Et c'est pas la forme qui compte, hein, c'est le goût.
3: Bien sûr. Alors je vais sur le goût.
11: Là c'est pas la forme, moi, je te confirme.
3: Alors ? Oh là. Oh là. C'est une drôle de tête.
8: T'es déçu ?
9: Non, très bon.
8: C'est très bon.
9: T'as croustillé.
8: Mais
9: et du moelleux.
8: Peut-être que ce monsieur l'a acheté là où tu dis, les a mis dans
10: mais
8: un autre paquet.
10: Mais écoute-moi, mais casse. Il y a du moelleux, il y a du croquable, c'est bon comme tout, ça. Il n'y a que des bonnes choses, ça. Goûte un peu, mon Rémi, tu peux la peau sur les os.
11: Donne-moi un neuf.
10: Mais non, prends un ciel, tu peux la peau sur les os. Là où il y a de la gêne, il n'y a pas de plaisir, hein. Oh, tu n'as pas commencé à m'embêter, non. Mais bon, t'entends-moi quand tu pètes sous les draps, hein. Allez, vas-y un peu, mais j'ai un coup de crevard. Oh là là, excuse-nous le Rothschild, hein.
8: En même temps, il vient d'Ardèche, il connaît rien au calisson.
11: Mais bonjour,
8: connaît
11: le calisson.
10: Mais non, mais alors, dis, t'es bon ou pas bon?
11: C'est très bon.
10: Eh ben voilà,
9: tout ce qui est pâte d'amande, je suis fan.
8: Je suis ravi.
10: Allez, qui veut goûter, les enfants? Anna Serena, c'est comme la peau sur les os, ma
8: petite. Allez-y doucement, c'est 3 euros le calisson, du coup.
10: Mange un peu, là, ça a baigné un peu. Il n'y a que du bol, là, de l'huile et du beurre. Ici, Hugo, si, si, si.
8: Si, Hugo.
10: Pourquoi?
11: Je suis allergique.
10: Mais qu'est-ce qu'il a, celui-là, sous peine à jouir, là. T'es allergique de quoi? Mais tu n'es pas allergique à la connerie, surtout. Mais attends, il n'y a que des bonnes choses, là. Tu peux pas être allergique. Qu'est-ce qu'elle a dit à faire checking? Le bœuf parle.
8: C'est très bon.
10: Ben voilà, c'est ça qu'on va entendre.
8: Je suis ravie.
10: Évidemment. Mais moi, je les aime.
8: Ah, ben je vais goûter.
3: Allez. Ah, la pâte feuilletée, hein, pardon.
10: Bon, la pâte feuilletée, un peu trop.
8: Ah, c'est bon.
9: Non, non, c'est très bon le calisson, bien sûr.
3: Après...
9: Non,
3: la petite pâte feuilletée, il y a un trop bon retour, je voudrais te remercier.
8: Avec plaisir.
3: Donc voilà, on sait que t'es pas allé au plus simple, mais ils sont très bons.
8: Ça me fait plaisir quand vous êtes heureux. Si vous êtes heureux, je suis heureuse.
10: Oh, bon, adore. C'est un peu de beurre, va, on veut comme tout.
3: Bon, alors, qui a regardé? T'as fait quoi hier soir de ta soirée, Canel?
12: Moi, hier soir, dis donc, c'est si loin que ça. J'ai aidé mon fils à faire ses devoirs de physique. Très
3: bon, excitant. Ok, bon, ta soirée est quand même moins bonne que la mienne.
8: Oui.
3: Moi, je l'ai passé devant Xavier Dupont de Ligonnès. Pardon! Moi, je peux pas me faire balader comme ça. J'ai pas le temps pour ça. Je peux pas consacrer 2 heures de ma vie à regarder un truc où on dit révélation, révélation, révélation et rien.
9: Ouais. Décevant. Mais c'est surtout que tout repose là-dessus. Donc, comment tu peux te planter à ce point? Avoir un faux témoignage, c'est pas possible.
3: Non, mais tu sais quoi? Connerie pour faire vendre ça.
9: Bah, c'est ça.
3: Ouais, ouais, on vous attire une semaine quand même que dans l'émission, on dit rendez-vous compte. M6 nous dit, ils ont un truc. On se retrouve, il y a Walou. Non, mais on est où là?
8: C'est un peu ici Paris. Je suis d'accord.
3: Oui. Est-ce que nous, quand on vend notre plancha en disant la plancha, elle est super, il y a une hôte aspirante.
9: Non, c'est une plancha. Voilà, on ment pas sur la marchandise.
3: On vend pas, personne la veut, mais on ment pas.
8: Oui.
3: Et ben voilà, c'est vrai. Elle a gagné ce soir encore la plancha d'ailleurs. Hein. S'ils nous écoutent, vous avez du pont de Ligonnès. Ou le père Marc. Ils ont fait appeler un père. Le lendemain, il y a le patron du diocèse. Il dit, mais j'ai aucun prêtre de ce nom dans ma paroisse. Bon, ben c'était un canular. Ah ouais. C'était mon Johan, le producteur.
10: Figurez-vous que j'ai pris sa confession.
3: Voilà, ben ouais, tout le monde. On fait n'importe quoi alors.
8: Mais il y avait des trucs distrayants. Ils ont mis un peu de trucs cool.
3: Bah, distrayant. Ça reste quand même un gars qui a mis 5 personnes sur une terrasse. Hein. C'est pas Toy Story 3. Hein. Non, mais... pas de même délire. Hein.
8: Non, mais on est assez addict à ce genre de truc. Donc il y avait de quoi de faire un petit peu.
3: Je suis déçu, j'étais chonchon, je me suis couché chonchon.
9: Moi j'ai zappé, j'ai vu Julien Courbet avec ce qu'on appelle les ears dans les oreilles.
3: On l'adore, c'est le meilleur. On l'adore,
9: oui, Julien. Oui,
3: bon. Mais là, ça manquait de trucs.
9: Je me suis dit, qu'est-ce qu'il fait? Il va nous chanter une chanson. Après, j'ai vu un couple, j'ai pas compris ce qu'il foutait là. J'ai dit, bon, allez, je suis parti quoi. J'ai quitté.
3: Moi j'attendais la révélation, puis après il y a les appels. Donc on s'est dit, il y a un gars qui va appeler, qui va dire, bah il est à côté de moi. Je peux pas vous dire, oui, bah, il est à côté de moi. Donc là, je sais pas ce qu'il fout là. Xavier, tu veux leur parler?
10: Non, je suis un peu timide.
3: Bon, bah il est timide, il veut pas parler. Rien de tout ça, les gars.
9: C'est fou, hein.
3: Ah, j'étais en une pelote. Tu pouvais faire un pull avec ma gueule là.
8: Faut qu'on fasse une pause. De toute façon, on consomme trop de Xavier Dupont de Ligonnès.
3: Oui, exactement. Oui. Je suis trop branché Dupont de Ligonnès. Faut que j'arrête. Faut que je parte sur Rémi Louis, un mec un peu plus.
8: Mais Paris, non, t'es criminel.
3: Mais oui.
11: Oui, enfin.
3: Qui a regardé dans l'équipe? Vous avez regardé? Il n'y a que moi qui a regardé. Ah, FIFA que ça a regardé, viens voir. Comment t'as trouvé?
11: J'ai été déçu comme
3: ça. Mais on est déçu. Bien sûr que t'as été déçu. Ouais, encore, t'as pas goûté les calissons. D'ailleurs, t'as un autre ascenseur émotionnel, je te le dis tout de suite. Canel, t'habites où?
12: J'habite en Haute-Savoie.
3: Oh, Haute-Savoie.
12: Entre Annemasse et Annecy.
3: Tu fais quoi là-bas?
12: Je suis AESH, j'ai des enfants avec des difficultés d'apprentissage. Ouais.
3: Tu vis en appart ou en maison?
12: En maison actuellement.
3: Oh là, et est-ce que t'as une. Est-ce que t'as une plancha, Canel?
12: Non, j'en ai pas, mais comme je vais sûrement vivre en appart bientôt, je préfère la Switch.
3: Alors, arrêtez avec vos excuses. Quand j'offre une planche avec mon cœur, c'est pas pour essayer de me gratter une Switch. J'offre ma planche, personne la veut, Auriane.
8: Je précise, je vis dans un appartement assez réduit et mon ami et moi avons une grande planche de taille jardin et on fait nos légumes et notre viande dessus.
3: Tu as entendu mon ami, je vous dis que ce couple et ce couple, il lui reste 15 jours maintenant.
8: Mais non,
3: j'arrête pas de le dire. L'autre, il est toujours par mon et par vous. Et elle, maintenant, c'est mon ami, c'est même plus mon conjoint.
8: Mon partenaire de Pax et moi-même. Mais on a une planche, on a investi ensemble dans une planche.
3: Ça doit dormir tête bêche. Ça doit être là le soir. J'ai même pas besoin d'y aller. Ça doit être l'hôtel du cul tourné.
8: Mais non, on s'adore.
3: Tu parles d'un chevreuil. On s'adore. Oh là là.
8: On fait notre pierrade ensemble en amoureuse, qu'il n'y a pas plus symbolique avec notre plancher en appartement.
3: Oh là,
8: on est trop mignon. On met des brocolis parfois, on peut tarer.
3: C'est trop lol qui ressort. Tu sais ce qu'on fait?
9: Non.
3: On écoute un peu de musique. Cannelle, écoutez, à l'image de tout le monde, même quand t'offres la plancha, les gens ne la veulent pas. Faites rien cuire sur une Switch 2, vous me faites marrer. On écoute The Second Voice. Let Me Be. Voilà ce qu'on écoute tout de suite. On est en direct sur Énergie. Hakim Jebili, Benjamin Tranier, ses comédiens, ils vont nous rejoindre tout à l'heure dans l'émission. Et nous, on reste en direct avec vous jusqu'à 19h. Des jeux, des infos pour briller au dîner de ce soir. Un seul numéro pour nous joindre. 0 870 42 48. Belle soirée tout le monde.
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3: Salut tout le monde, merci de nous choisir. Il y a tellement de choix, franchement. Merci d'être là avec nous chaque soir, 16h, 19h ou de temps en temps, ou même quelques minutes. Le temps que vous avez à nous consacrer, ça nous fait trop plaisir. C'est notre moment préféré chaque soir avec Rémi et avec Auriane.
8: Oui.
3: D'être avec vous en direct, de pouvoir vous faire gagner des cadeaux, de pouvoir partager un moment. Tout ce que vous voulez vous venir nous raconter sur l'antenne, vous le faites. Il n'y a qu'une règle. Accepter cette foutue plancha.
8: Mais
3: oui, oui. Arrêtez de me foutre cette plancha dans la gueule.
8: C'est offert avec le cœur.
3: Il y en a un auditeur qui est venu nous voir ce soir. Dans un instant, on va voir s'il doit repartir avec une plancha. Restez avec nous, le temps d'écouter Tame Impala et Jenny. Parce que j'ai même pas eu le temps de vous dire que le meilleur du son, il est là aussi, chaque soir avec nous, 16h, 19h. Belle soirée pour vous.
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0: peut-être dans l'Ain, là, en train de m'écouter en voiture. Vous n'êtes peut-être pas loin de l'endroit où je vous emmène. Soyez prudents sur la route. Moi, je vous parle de Patrick Kroll.
1: Patrick Kroll,
0: créateur du musée du train miniature.
2: Ah, c'est trop
0: ah,
2: bien ouais. ça.
0: Ah, bah, c'est niche, mais c'est bien, faut aimer.
1: Oui.
0: Et bah, vous savez quoi, il a 79 ans, il prend sa retraite. Rideau.
1: Bah, c'est tard.
0: Mais... ça y est.
2: Bah, attends, il passe la main à quelqu'un quand même.
0: Et bah, justement, pourquoi j'en parle sur l'antenne? Il cherche.
2: Arrête!
0: Un passionné de train miniature qui est prêt à reprendre le musée.
2: Est-ce qu'il y a le petit train comme dans Ricky ou la belle vie? Tu te souviens de la série où le petit était?
0: C'est beaucoup plus petit. Toi, tu parles d'un train où le petit pouvait monter. Ouais. Non, là, c'est beaucoup plus petit. C'est vraiment en miniature. C'est comme une. Ah ouais.
1: Comme le train des enfants, en fait.
0: Ouais,
1: oui, voilà. Oui, c'est ça.
0: Mais attention, les gars, il y a des montagnes, des gares, des tunnels, des grottes, c'est magnifique.
1: Ah bah,
0: il a ouvert son musée en 2020, ça fait plus de 200 mètres carrés.
1: Ah, faut que le successeur soit au taquet. Parce que le mec, il a mis toute sa carrière dedans s'il fait n'importe quoi.
0: Ah, bah
1: après.
0: Non, il faut. Oui, il faut pas avoir 1000 activités en dehors. Quoi.
1: Non.
0: Il faut être passionné de ça, je pense. Hein. En tout cas, Patrick cherche un passionné avec quelques connaissances en électricité, électronique et pas de meuf. Non.
2: Ça peut aider.
0: Oui, ça
2: peut aider.
0: Ça prend du temps.
2: Bah, je vous cache pas. Il est 16h20, Thème Impala. Voilà ce qu'on écoute sur NRJ. Belle après-midi, tout le monde. Oh, dans un instant, je vous piège, l'équipe. Et vous tous qui m'écoutez, vous m'appelez maintenant 0870-42-48. Je vous annonce, vous allez être piégé.
1: Ouh.
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0: Bienvenue tout le monde. Merci d'être là. On est en direct sur NRJ. Merci d'être si nombreux à nous suivre. On a du monde au standard, bien sûr. Il y a Julia qui vous récupère. On a Jérémy. Ça va, Jérémy?
4: Ça va et toi? Bonjour l'équipe.
0: Salut Jérém, t'habites où mon Jérém?
4: Paris 18ème.
0: Arrête-toi.
4: Je travaille pour la suite.
0: Paris 18, c'est mon quartier. Hein.
4: C'est vrai?
0: Ah mais j'ai toujours vécu là-bas. Paris 18.
4: Où ça?
0: La marque.
4: Ouais, très bien, je suis à côté.
0: Là, bah, tu vois, on va se rejoindre ces quatre, ouais, on se sert la pogne. Hein.
4: Allez, bien.
0: Ah, bah, ouais. Bon, Jérém, et en plus, on a même des auditeurs qui sont avec nous dans le studio. Comment tu vas, toi?
5: Salut Camille, salut toute l'équipe, bah, ça va bien et vous?
0: Je te laisse te présenter.
5: Bah, je m'appelle Dany.
0: Ouais, ça on sait.
5: Mais
0: non, les gens le savent pas, pardon, moi je fais comme ça. Nous, on sait, pardon, Dany.
5: Bah, voilà.
0: Je remercie qui a ramené un franc prix à son tour.
2: C'est fou quand même. Hein.
0: Alors, on peut aller.
5: J'ai fait un hold-up, fallait pas le dire, mais merci Camille.
0: Merci d'être là, poteau. T'es de Paris, région parisienne?
5: Je suis de Compiègne.
0: D'accord, à côté, merci de venir nous voir.
5: Merci d'avoir accepté de me recevoir, c'est super sympa.
0: Tu sais quoi, je vais t'attraper au vol, mon pote, puisque, attention, test d'orthographe.
2: Test d'orthographe, surprise.
0: On va voir qui a bossé.
1: Mais avec le correcteur automatique, je sais plus rien écrire.
2: Mais j'ai oublié mon effaceur, vas-y là.
5: Quelqu'un de copie-nous?
0: Non, non, commencez pas.
1: J'espère qu'il ne va pas nous demander d'écrire accueil. C'est très dur, accueil.
2: Oh non, c'est facile.
0: Pourquoi je vous parle de ça, Jérém, qui est là avec nous au téléphone? C'est très simple. C'est parce que notre ministre de l'Éducation nationale a déclaré qu'il avait décidé d'être intransigeant sur l'orthographe. Il dit que c'est un vrai mal du siècle. Il faut absolument que les élèves soient meilleurs en orthographe. Et hier, il était à 7 à vous. Ils l'ont fait écrire dilemme et il a fait une faute.
2: Oh, j'adore.
5: Ah, génial.
0: Mais ce qui n'empêche pas. Et comme il dit, en gros, je le défends et ça prouve même que, bah, même nous, responsabilité, on peut avoir des problèmes d'orthographe. Comment vous écririez dilemme, la team?
2: Avec un stylo?
5: Deux M.
0: Oh.
2: Ça vous plaît, ça?
0: La blague de tonton.
2: Tonton, ça.
5: D-I-L-E, deux M-E.
0: D-I-L-E, deux M-E, exactement. Et moi, je l'aurais écrit comme lui, M-N-E.
5: Ah, ça, c'est
0: dilemme.
5: Indemne.
0: Ben ouais, et ben je me serais fait avoir exactement comme notre ministre. Je suis honnête avec vous, je suis transparent.
2: Et d'ailleurs, Camille, j'ai une question. C'est qui le ministre?
0: Alors ça c'est plus dur. C'est peut-être le plus dur. C'est plus dur que d'écrire dilemme. Édouard Geffray.
1: Connais pas.
2: Ah, bien enchanté, Geffray. Remets-nous de glace.
6: Remets-nous de glace.
0: La voix du respect.
2: Non, attendez. Non, pas dire que c'est moi du respect. Les respects, monsieur le ministre, pardonnez-moi. C'est à moi de déchouer.
0: Tiens, on va commencer avec toi, Rémi.
2: Allez.
0: Écris-moi. Connaissez tous l'expression. Je me dis que tout part à volo.
2: Oh,
0: comment est-ce que t'écris volo?
2: Impossible.
1: Quel enfer.
2: Bah alors là, j'en ai aucune idée, donc je vais improviser un truc.
0: Écris-le sur. Alors, il a une ardoise, mais dis-le aussi à voix. Épelle-le à voix pour que les gens, bien sûr, dans la voiture l'entendent.
2: J'essaye.
0: Waouh,
2: c'est écrit. L-O. T. Allez, voilà.
0: Lui, il l'a vraiment écrit comme vélo, quoi.
2: Volo, vélo, bah, tu mets un O, ça fait volo.
0: Bah oui.
2: Pourquoi on se prend la tête, en vrai?
0: Mais pourquoi on se prend la tête? Alors, je vous le dis, hein. Auriane, tu saurais?
1: Bah, c'était Rémi, dis-nous. Je sais plus.
2: V-A-U-L-O-T, j'ai écrit.
0: C'est VAU tiré et l'eau comme l'eau. À volo.
2: Ah, ok.
1: Ah, c'est pas, je l'aurais jamais su. Je l'écris très peu.
2: Ah,
1: je l'écris extrêmement peu.
0: C'est mon défi en arrivant sur NRJ, c'était qu'on s'amuse tout en apprenant. Mais je crois qu'on est en train de le toucher du doigt, ce petit rêve. Après, je m'étais fixé.
1: Après une saison, on a compris exactement comment faire cette émission.
0: Je crois qu'on est vraiment envie de le toucher du doigt. Auriane.
1: Oui.
0: Comment est-ce qu'on écrit acquiesçons? Nous acquiesçons sans sourciller. Comment est-ce que tu écris acquiesçons.
1: Et
0: je suis pas avec toi. Je suis pas sympa avec toi, c'est dur.
1: Son. Un. Il y a un piège.
0: À part toi.
1: Oui, j'imagine. Ah, j'hésite entre deux S et Cédi. Bon, lui, on s'en fout.
0: Bah, c'était Cédi.
4: Les deux.
0: Ah non. Bah, non. Alors, c'est A. Faut les... Tu peux bien le dire aux gens.
1: Ah oui, pardon, excusez-moi.
5: Bonsoir.
1: A-C-Q-U-I-E, 2-S-O-N-S, mais en fait, Cédi-O-N-S.
0: Eh ben, c'était C-Cédi-O-N-S, l'identité, c'est S et C-Cédi.
1: Okay. Oh, c'est dur.
0: Ouais, c'était dur. C'est 0 points également pour Auréliane. J'ai Jérémy au téléphone.
4: Je suis là.
0: Jérémy, comment tu écris concupiscence? Je vais pas vous demander d'écrire en maison, hein.
5: Je sais même pas ce que ça veut dire.
0: Concupiscence.
4: Oh, alors, c'est O-N-C-U-P-I-S-C-E-N-C-E.
5: Non.
1: Wow.
5: Alors là,
0: voilà, ça tire vers le. C'est le 18e à Paris, ça.
5: Ouais, ça
1: non,
0: mais,
1: bien sûr.
0: Mais, ah, mais non, mais tous les auteurs, tous les poètes, on est là-haut. Hein.
5: C'est vrai,
1: sur un banc en train de gratter des lettres.
0: Bien sûr. Hein. Bah, sur un banc en train de gratter, c'est vraiment juste dégrader un banc, mais.
1: mais sur le papier. Genre poète, quoi.
5: Oui, ça a un foulard autour du cou, voilà. Ça lit des trucs.
0: Bien sûr. Attention. Ah, notre auditeur en studio, c'est
6: moi. Moi, j'aurais préféré jouer à qui triche le plus vite, quoi, tu vois.
0: Comment t'écris amygdale? Les amygdales, j'ai mal aux amygdales.
6: C'est une bonne question pour quelqu'un qui ne les a plus.
0: C'est vrai, tu les as plus?
6: Non.
0: Pourquoi?
5: Il les a filés.
0: Oh, les blagues
5: d'organes. Thibaut ce soir,
0: c'est tonton Thibaut.
6: Il est au taquet. Non, il y avait trop d'angines quand j'étais petit. Et à l'époque, il les enlevait. Je crois que maintenant,
0: il les laisse maintenant. Voilà. Il les traite. Ouais. Bon, ça va. C'est pas. Il attend de faire une langue de bois. On dirait Edouard Philippe.
6: Non. Allez. Je pars pour A M Y G D A L E S.
0: Oh, le G, fallait le sortir.
1: Ah ouais. Bravo.
0: Oh là là, en fait, il y a que nous qui
1: arrivons. Ça, c'est gênant, c'est embarrassant.
0: C'est très embarrassant. Et Thibaut, pour le plaisir, hein, Thibaut. Je vais pas te laisser partir comme ça.
5: C'est gentil comme tout.
0: Bah, ça me fait plaisir. Attention, comment est-ce que tu écris trottinette?
5: Alors, il y a deux T déjà, je pense. T-R-O-T-T-I-N-E-T-T-E.
0: Il y a deux fois deux T. Je fais simple, hein, pour
5: Thibaut. Ah, c'était dur.
0: Bien joué.
5: Merci.
0: Bravo.
5: Voilà. Autant.
0: Eh ben... Et c'est Anna Serena, c'est une fact-checking.
1: Ok.
0: Comment est-ce qu'on écrit Kouign-Amann?
1: Voilà.
0: Ah ouais, bah, attends,
1: déjà, c'est pas ma région, donc je peux pas savoir.
0: Kouign-Amann. Si t'étais de Bretagne, j'irais Figatel.
1: Ça, je sais l'écrire.
0: Figatel.
1: Alors, Kouign-Amann. Q-O-U-G. Oh,
0: déjà, c'est un K. Ouais, ça
1: non, K.
0: Bah, oui,
1: je suis dyslexique.
5: Bah, moi aussi. Hein.
1: K-O-U-G.
0: Non, Alia.
1: Non, j'ai pas.
5: C'est vous parce qu'elle, on dirait qu'elle passe un test en calmo.
1: Je vais fermer les yeux.
4: C'est un. Pas du tout, non?
5: Ouais, c'est Wahu Wahu. Wahu Wahu. Peut-être en haine.
1: Je suis quelqu'un qui visualise.
0: Test of Talmo, ouais,
5: c'est fou d'ailleurs. Les tests of Talmo, t'as vu comme tu veux jamais lâcher l'affaire. Moi qui suis très atteint, mais je veux jamais lâcher l'affaire. Je suis là, je dis oh non, ah ouais, vas-y, mets un cul pour moi. Le mec, il aurait te dire, là, on lâche l'affaire.
6: Un jour, j'étais trop fier parce qu'il m'a fait l'œil droit. Vous savez, j'ai des problèmes aux yeux, peu importe. J'étais pas des bons yeux.
0: Et l'autre jour, je suis chez Ophtalmo, il me dit bon, Camille, vas-y, mets la main. Donc j'ai que l'œil droit. Et je commence à lire, encore à lire. Je dis, gars, ça va bien en fait, mon œil là aujourd'hui, je sais pas, ça va bien. Et derrière la dernière ligne, il me dit, allez, on tente la dernière là. Je l'ai pas. Il me dit, bon, on retente la même. Et là, je commence à dire, ok, ouais, ah, X, machin, je termine la ligne. Et il me dit, bon, bah, c'est bon, t'as 2,5.
5: Je croyais qu'il allait me dire, t'as 7.
0: Là, il t'a 2, je vois.
1: Mieux.
0: Avec des lentilles, avec mes lentilles, 2,5.
1: Ah, avec tes lentilles, ah ouais, oh là là. Mais il vous met pas des images, moi, mon ophtalmo, il me met des voitures, des trucs comme ça.
5: Oula.
4: Ça, c'est le site.
5: Je crois que ta famille te dit non, mais viens chez l'ophtalmo. Mais
0: ouais, ouais. Non, il vous fait pas ça, il m'attache au lit pendant 2 jours. Il me donne des gélules rouges et il me montre des dessins. Pas un ophtalmo normal.
5: Bon, reste avec nous, on s'écoute Shakira tout de suite sur Énergie.
0: Waka Waka, Coupe du Monde 2010.
5: Mais non.
0: Alors qu'elle fait la Coupe du Monde de cette année. Combien ça fait? Ça fait 14 ans après, 16 ans après. Oh là là.
5: Putain,
0: mais c'est fou, pas, les
5: ouais,
0: gars.
5: 16 ans. la vie.
0: Waga. On disait quand même en 16 ans, Shakira fait plus de Coupe du Monde que l'Italie.
5: C'est fou.
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0: Salut à tous, je l'adore ce morceau.
2: Bien,
0: on l'adore, non?
2: Ah ouais.
0: Ah, le Shakira là.
1: On n'avait pas gagné avec elle. Si? La France.
0: 2010, non, je t'avoue que c'est pas l'année, c'était Nice Nas, c'est vraiment l'année où on n'est pas descendu du bus.
1: Ah, d'accord. Ah, c'est celle-ci. Ouais. Ok. Mais bon, c'est le sport quand même, c'est sympa.
0: C'est le sport aussi, bah, le bus fait partie du sport, ouais. C'est vrai qu'on était resté un peu longtemps dans le bus. Les copains, je vais vous parler. Bus, dans un instant, je vais vous parler d'une personne extraordinaire. Vous avez deviné pourquoi est-ce qu'elle est extraordinaire. Elle a 6 ans seulement. On aura aussi des infos pour briller au dîner de ce soir. 4 fun facts sur un thème, ça arrive, je sais, vous la consommez énormément en direct et en podcast, cette séquence. Quelle est le thème ce soir, Oriane?
1: Pâtisserie. Gourmandise.
0: Vous avez choisi?
1: Oui.
0: C'est sur quelle pâtisserie?
1: Kouign-Amann, justement, on en parlait tout à l'heure.
0: Ouais. Comment on l'écrit, c'est le fact-checking? Attends, on va y aller.
1: Q.
2: Mais non, c'est fou, elle repart sur un Q.
1: La barbe, Anna.
0: Je l'ai pas dit d'ailleurs, j'ai pas donné la correction il y a un instant. Ouais, vas-y.
5: Si tu me dis si c'est bon.
0: Bah,
5: K-O-U-G-N-Amann, A-M-A-N.
1: Qui veut dire? Oui, moi.
5: Tout simplement, gâteau.
0: Non, c'est pas bon, c'est pas bon.
5: Ah mince.
0: C'est pas bon, je l'ai là, bougez pas. K-O-U-I-G-N-A-M-A-2-N.
5: Ah ben oui, les deux N qui veut dire gâteau au beurre en breton.
7: C'était mon info pour ce soir, donc c'est super.
0: Non,
5: je plaisante.
0: Kouign-Amann, on a, c'est sur quoi toi, Thibaut?
5: Moi j'ai choisi le Saint-Honoré.
0: Oh, on va faire un truc sur Saint-Honoré, c'est pas du fromage ça?
5: Non, c'est un gâteau de choux, c'est des choux farcis un petit peu.
0: Ah, j'adore,
5: c'est
0: énorme.
1: Tu confonds avec Saint-Félicien.
0: Ah oui. Pardon, excuse-moi. Rémi, moi je vais faire les profiteroles. Oh, c'est un banger ça.
5: Ouais, mais ça va déjà caler là.
0: Tu vas voir, l'info est malade. Les profiteroles, tu les as à la carte, tout le monde veut les partager. Tu peux pas en vendre deux.
5: Oui, c'est pardon, ce fils de restaurateur qui vous parle. Mais quand t'as les profiteroles, c'est vous mettrez avec deux cuillères.
0: Bah non, mais deux profiteroles.
5: Les saisons, c'est de plus en plus court. Hein.
0: Restez avec nous sur Énergie, on arrive. Le son de Gims qui débarque sur Énergie.
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0: Ah, ma mère est dilettère, ma mère, ça tire à balles réelles, il n'y a rien du tout. Ma mère, comme elle dit toujours, ma mère, la piraterie n'est pas finie. Jamais finie, jamais finie la piraterie, ma mère dit. On part à Paris, 23 juin prochain, le musée Carnavalé va accueillir dans sa cour d'honneur un dîner canin. 40 chiens sont invités. Les plats seront concoctés par Thierry Marx.
1: C'est pas vrai. C'est fou, c'est magnifique le musée Carnavalet.
0: Je connais pas, mais en tout cas, c'est fou de faire un dîner pour 40 chiens. Avec ce dîner, les organisateurs espèrent battre en record celui du plus grand dîner gastronomique canin au monde.
1: Ah ouais. Moi, il mérite aussi de manger bien.
0: Mais attends, je vais essayer de mettre mon chien. Tu vois, il va trouver quelqu'un pour fréquenter.
5: Mais attends.
0: Il va se trouver un chéri ou une chérie, mon chien, qu'est-ce que tu crois?
1: Elle donnait du magret à son chien.
0: Oh non,
1: je te jure.
0: Moi, un jour, j'ai mangé dans un resto. Il y a qu'ici qu'on voit ça à Paris, mais vraiment, c'est fou. J'étais à un resto, la table à côté, c'était des étrangers. Le mec avait un, je veux pas dire de conneries, je crois que c'est un Doberman, je suis quasiment sûr. Assis, donc ils étaient trois, il était sur la quatrième chaise et il commandait des tartares de bœuf pour le chien non-stop. Et le chien recevait, il mangeait sur la chaise à côté et il mangeait son tartare de bœuf dans l'assiette sur la table.
1: Mais après, ils aiment la viande, ceci dit, donc c'est pas non plus délirant. Mais
0: le prix, pardon.
1: Ah oui, bien sûr.
0: À Paris. Hein.
1: Oui, non,
0: j'entends.
5: Je ne mange pas qu'un, te cache pas.
1: Et après, il y en a aussi qui les baladent en poussette. Vous faites pas ça? Enfin, toi qui as un chien.
0: Alors attention avec ça, parce qu'on rigole beaucoup. Et souvent, c'est aussi malheureusement parce qu'il y en a qui ont le train cassé à l'arrière, tu vois. Enfin,
1: qui sont
0: en situation d'handicap, les chiens.
1: Ok.
0: Donc parfois, c'est chaunette un peu trop. Et puis parfois aussi, c'est cette solution-là parce que le chien peut plus se mouvoir. Mm-hmm. Donc avant de juger, demandez quand même.
1: Ok, très bien.
0: Aucun recul sur les chiens.
1: Surtout personne à juger.
5: Après, si vraiment ils le mettent sur la table à lancher, ils lui changent la couche, c'est un autre délire.
0: Il y a des chiens malheureusement qui sont incontinents. Je crois, évidemment.
5: Faut leur mettre des couches et tout?
0: Bien sûr. Mais pareil, quand ils ont une plaie sous le ventre, faut leur mettre des bodys.
1: C'est vrai?
0: Mais oui!
1: Parce que c'est des bébés!
0: Tu t'en prends soin, c'est des chiens, ils ont besoin de nous. Mais ils comptent sur nous pour survivre. Ouais. Eux, ils prennent soin de toi de l'autre côté.
1: Mais j'ai un pote qui me dit: je viens d'avoir une chienne, elle fait pas ses nuits, je dors pas en ce moment. Je ne savais pas qu'un chien ne faisait pas ses nuits.
0: Personne me demande des nouvelles de mon chien, la patte. Donc c'est analyse, on n'a pas encore le truc, mais il a mis la patte dans l'eau, donc ça s'est infecté. Donc il faut refaire tous les pansements et j'ai été obligé de lui mettre la collerette pour qu'il arrête de se gratter. Donc mauvaise nouvelle, ça a l'air inconfortable. Bonne nouvelle, je capte TPS Star. Je l'avais pas avant. À la maison, j'ai TPS Star, donc et ça, c'est la belle nouvelle. Quoi.
1: Tout chic avec son cône.
0: Ah là là, le pauvre. Bon, qu'est-ce qu'on écoute?
2: Oh, me dis pas Gims Soleil.
9: C'est un petit Gims.
0: Oh là là là là. 50, hein.
2: Ah bah là,
0: toujours. Tout le monde, hein. Et après, on se met Gims. C'est dans un instant les infos pour Brio dîner de ce soir. Chacun sur une pâtisserie. Je vous ai même pas. En fait, enfin, coupe tout. En fait, je m'intéresse à vous, vous vous intéressez. Mais pas du tout à moi.
5: On n'a pas eu le temps de te demander. Ouais.
0: Écoute,
5: mais on
0: arrête.
5: Une
0: je vous
5: fois,
0: demande.
5: On amène une autre.
0: Non, mais écoutez bien. Je vous dis, mon chien, il est malade, il a la patte opérée. Personne me demande de nouvelles. Alors moi, je suis là. T'as passé un bon week-end avec. Lui, ça va, ta chérie, son petit doigt de pied hier. Moi, mais personne. Et là, je vous dis, c'est quoi votre pâtisserie? Et moi, c'est en mode, bon, allez, vas-y, on a fait le tour. On est le centre du monde. Et moi, rien ne demande pas.
1: Tu nous poses des questions pour qu'on te les retourne.
0: Je sais même pas qui me parle. T'es morte à mes yeux.
1: Oui. C'est quoi ta pâtisserie, Camille, pour les...
0: Je dis pour les gens qui m'écoutent, parce qu'il y a encore 2-3 personnes qui m'aiment en France, le fraisier.
1: Ah, c'est oh, bon.
0: Non, faites pas semblant de m'aimer, d'être content. Je peux plus vous entendre, bande d'ingrats. Gims, Soleil. Bonne soirée sur Énergie.
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2: Aux arrêts, j'envoie banger sur banger depuis des années. Aux arrêts, aux arrêts.
5: On a perdu.
0: Oh là là là là.
1: Chante bien.
0: Comment vous allez tout le monde? Je suis en train de regarder mes messages Instagram.
5: Alors ça dit quoi?
0: Bah, j'ai Sandrine qui me dit qui veut des places pour Bruno Mars. Elle me dit c'est mes 50 ans le 9 juillet. Je peux rien faire pour ça, ma petite Sandrine. Je suis désolé, excuse-moi. Je vous réponds direct. Tiens, pour une fois, je fais jamais.
5: Mais fais-le parce que
0: en
5: t'as
0: direct.
5: Raison.
0: Les gens pensent que si des gens sur Camille combattent sur Énergie, vous me dites là en direct, je réponds à vos messages. Salut Camille, si personne veut de la plancha, on est preneur. Bah tiens, Deb CH. On va te rappeler, on va t'offrir une plancha. T'inquiète pas, j'en ai 315, personne la veut. Ah bah tiens, Erving, coucou Camille, en vrai ta plancha maudite, moi ça m'intéresse.
5: Ah bah tiens.
0: T'es vraiment super, dommage que tu sois entouré d'ingrats. Bon.
5: T'as pas changé la fin du message.
0: Je suis sûr. Un petit peu. Salut, je viens te voir au théâtre à Clermont-Ferrand. Bah merci Lalice, c'est sympa.
5: Bah ouais. Comme quoi la plancha elle part, mais sur les réseaux quoi.
0: Cindy, j'écoute vos podcasts tous les jours, je suis morte de rire. Vous êtes géniaux. Pardon, parce que c'est hyper. On est géniaux. Je l'ai lu au hasard et là, c'est vraiment que du. Mais ouais. Ça fait plaisir. Mais le gars qui lit que des messages sympas. Ah, c'était vraiment le message d'après. Je vais en trouver un méchant. N'a pas. Hein.
2: Alors, Père Combal.
0: Bonjour Camille. Hier, une collègue, Faustine Boyel, a joué à l'antenne. Elle a perdu. C'est une chic fille. Faites-la rejouer. Bah, ouais.
1: C'est une chic fille.
0: Ah bah attends, c'est Faustine d'Annecy. Ah ouais, elle est pas de réseau. Elle a perdu. Ouais. Bah, elle joue avec Rémi, quoi.
5: Mais non, même pas. Tu vois comment t'es, hein? Tu vois comment t'es cette mauvaise langue?
2: Je savais qu'il allait me démarrer. Je savais qu'il allait me démarrer.
5: C'est dingue, le gars, quand même.
2: Je savais qu'il allait me démarrer, je le mérite.
0: 0870 42 48. Vous nous appelez, vous nous parlez, bien sûr. Vous êtes ici à la maison. 4 infos sur quel thème? Jingle.
10: Qui aura la meilleure info sur une pâtisserie? Alors, quand je dis pâtisserie, alors on parle évidemment de éclair au chocolat, de millefeuille, de Paris-Brest, allez, de Saint-Honoré, ouais. D'opéra, ouais. De tarte à tatin, de tarte au citron meringué, de baba au rhum, de religieuse, merci. De financier, merci. De madeleine, de cannelée.
0: Il y a Alicia qui va voter ce soir, ça va Alicia?
10: De phare breton, super. Des chaussons aux pommes, des tartes.
2: Ça va Alicia?
10: Des charlottes aux framboises. Des chouquettes, des profiteroles.
1: On prend tout.
2: Profiterole. Non mais quelle sudiste celle-là.
0: Alicia, bienvenue, je suis contente de t'entendre. Ça va Alicia?
11: Ça va super, et vous?
0: Ça va très bien, t'es d'où?
11: À côté de Dijon, sur Angers.
0: Très bien, Dijon, j'embrasse mon ami Benjamin qui est Dijonais, mon Benji, je l'embrasse fort. J'ai passé un week-end avec lui à Rouen, et tout le week-end à Rouen, il faisait que me dire, bah, ça ressemble à Dijon, mais c'est moins bien. Tout le week-end.
1: Je vois très bien.
0: Alors, avant toute chose, j'aimerais qu'on commence par... votre pâtisserie préf, qui est peut-être pas la pâtisserie dont vous allez me parler
5: ce
0: soir.
5: Du tout même.
0: Par exemple, moi je vais parler de fraisier et je déteste le fraisier.
1: Ah ouais. C'est ma pâtisserie préf.
0: Ah je déteste. Mais tout attends, ce qui est crème et tout ça.
1: Et la pâte d'amande au-dessus, ça te fait pas.
0: Non.
1: Et un crumble?
0: Eh ben, crumble, une de mes pâtisseries préférées.
1: C'est bon, hein?
0: Crumble, et moi je peux être un peu crumble. Je peux même aller jusqu'à la rhubarbe. Oh!
1: Bien sûr, avec la petite acidité.
0: Je suis pas forcément crumble pomme, tu vois. Pas tellement.
1: Ah bon?
0: Et aussi pourquoi? Parce que je trouve que je ne sais pas pourquoi en France, je trouve que la pomme est beaucoup trop surcotée par rapport à la poire.
1: La poire, le problème c'est qu'elle s'écrasouille.
0: Je suis d'accord. Moi j'aime la poire dure.
1: Oui, je suis d'accord.
0: Mais pardon, je trouve que beaucoup de desserts qui sont faits à base de pommes, les tartes, les crumbles, chacun ses goûts. Hein. Mais tu remplaces la pomme par de la poire, tout est meilleur. Pardon, le crumble poire c'est meilleur, la tarte aux poires c'est meilleur, et c'est sans fin ça.
1: Est-ce que ton crumble tu le manges avec de la crème fraîche ou de la glace?
0: Ah, je mange comme ça.
1: Ah, pur. Ah, t'es un ouf, toi.
0: Moi, je suis un malade. Moi, je suis un malade, quoi.
1: Il est un ouf.
0: Thibaut, alors toi, c'est le fraisier.
1: Oui.
0: Moi, je crois que c'est le crumble. Toi, c'est quoi, Thibaut?
7: Moi, c'est le baba au rhum. J'adore ça.
0: Ah, pas du tout. Hein.
7: Moi, tu mets pas beaucoup de baba.
0: Ouais,
7: quoi.
0: Voilà. J'ai horreur de l'alcool dans la nourriture.
7: Ah, moi, j'adore de plus en plus, mais depuis peu.
0: Non, mais même dans la Savoyarde, dans la fondue Savoyarde, donc qui est de chez moi des montagnes, moi, je fais 120 blancs, j'ai horreur
5: de ça.
0: Mais
5: tu mets quoi à la place?
0: Bah, rien. Tu mets le fromage, quoi. Ah, mais j'aime pas du tout. Moi, j'aime pas le coq au vin. J'aime pas quand il y a de l'alcool dans la nourriture, ça me dégoûte.
1: Écoute, ça viendra avec l'âge, mais une bonne glace rhum raisin, je te
0: la Malaga, non, on dit Malaga dans le sud.
1: Ah, d'accord.
0: Rhum raisin, c'est la Malaga.
1: C'est très bon.
0: Ah, ouais, non, c'est pas pour nous, ça.
1: Sympa.
0: Ça, tu sais que t'as vieilli, ça. En même temps, normalement, tu te vois même pas, tu fermes les yeux, tu as pris une robe raisin, dans l'après-midi tu mets une galerie de toi sur la voiture. Tu prends rendez-vous chez Neuroto, tout va très vite. Tout va très vite. Rémi,
5: moi c'est Paris-Brest. J'adore la noisette, ce petit feuilleté là, enfin ce truc là, j'adore. Ce petit chou,
0: Paris-Brest,
5: en fait.
0: J'ai failli être mon info que j'ai pas faite. Le Paris-Brest a été inventé pour célébrer le cyclisme. C'était une commande. Et en fait, ça représente une roue de vélo. Donc ils me font rire maintenant, ils le revisitent, il n'y a plus de truc. Mais si t'as pas le trou au milieu, sans être vieille école, bah ouais, ça fait moins le truc parce que c'est censé représenter une roue de vélo. Paris-Brest.
7: Moi, je fais un truc souvent dans les boulangeries quand il y a un Paris-Brest qui...
0: On n'a pas le temps, ouais.
7: Je rigole avec toi, vas-y.
0: C'est une bâche, là.
7: Ah ouais.
0: Il n'a pas vu venir, celle-là.
7: C'est le Paris-Brest quand il est en forme d'éclair au chocolat et qu'il me le sache. Non, je ne vous ai pas demandé un éclair, je demandais un Paris-Brest, c'est le truc rond et tout. Non, ça valait vraiment pas le coup.
9: Ouais, on n'avait pas le temps.
0: Ouais, c'était ça, ouais.
7: Tu vois, je l'ai senti, en fait, on n'avait pas le temps.
5: C'est bien fait, tu vois.
0: Rennes, ouais. C'est parti, on commence avec toi. Première info sur une pâtisserie, rappelle-nous laquelle.
5: Alors, profiterole, pourquoi? Parce que, vous savez, bon, la pâtisserie en France, ça date il y a des centaines d'années. La profiterole, c'est arrivé à peu près au 16e siècle. Et ce qui s'est passé, c'est que tous les apprentis pâtissiers, les jeunes pâtissiers, pour se faire un peu d'argent, ils avaient de la pâte à choux qui restait souvent. Et ils faisaient des petits choux, ils allaient les vendre un peu derrière la pâtisserie en mode, bon, dans la rue, tiens, pif, paf, paf. Et qu'est-ce qu'ils faisaient avec ce petit chou? Ben, ils faisaient des petits profits. Et ils faisaient un peu d'argent. Et donc, pourquoi on a appelé ça les profiteroles? Parce que le petit chou servait à récupérer un peu d'argent, un petit peu de monnaie pour ces petits choux qui apprenaient la pâtisserie. Les petits pâtissiers.
0: Et pourquoi Erol?
5: Et là, c'est parce qu'on l'a pimpé avec chocolat, vanille et tout machin. Mais ça vient de là. Et c'est juste pour le
0: profit, Erol, pour lui donner un petit nom.
5: Pour lui donner un petit nom.
0: Comme si aujourd'hui on l'appelait le moula Erol.
5: Voilà, exactement. Ouais, c'est ça.
0: De la moula.
1: J'ai.
5: Pas mal, hein? Elle est belle cette info, hein.
1: Belle info, elle est très sympa.
0: Très bonne. Alicia, t'as raison. T'as du pif. Elle est très très bonne. J'y vais moi si vous voulez. Moi j'ai une info sur le fraisier.
5: Ah, c'est bon.
0: Mais une info de vie qui va vous intéresser, que j'ignorais complètement. Sachez que si vous êtes invité à dîner un soir chez des amis.
5: Ouais.
0: Si vous arrivez en couple avec ton chéri, enfin ton ami.
1: Mon ami, oui.
0: Avec un fraisier, et ben le message, c'est que vous voulez un plan à quatre.
1: C'est pas vrai.
0: Oui.
1: Oula. Mais j'apporte très régulièrement des fraisiers.
0: Je vous jure que je suis allé vérifier. Alors, que vous avez compris,
5: c'est un peu anecdotique. C'est-à-dire
0: anecdotique.
5: Si tu le sais pas et que le savent
0: oui,
5: pas.
0: Oui, tu le sais pas. Mais si un couple, en gros, apparemment, c'est un message, c'est un couple. D'ailleurs, peut-être qu'il y a des gens libertins qui nous écoutent et que apparemment, c'est vraiment le message pour dire on est opé, on est prêt, on est douché,
5: oui.
0: Ça part. Et donc peut-être, voilà, vous ne le savez pas en le faisant, mais en tout cas, visiblement, le fraisier est un appel à ça.
5: Mais ça veut dire que si toi tu le sais, donc tu l'amène avec ta femme et que le couple en face ne le sait pas, la soirée est longue, quoi. On a amené un fraisier, hein.
0: Regardez ce que ça vous dit.
5: Un fraisier.
12: Fraisier de la même façon.
1: Ton info m'angoisse au plus haut point. Pourquoi j'apporte régulièrement des fraisiers? Parce que toute mon enfance, ma mère, chez des potes, a toujours apporté des fraisiers.
0: Ta mère voulait peut-être un plan à 4 et c'était pas du tennis.
13: Tu as envoyé ce que je veux dire. C'était pas pour faire un padel.
1: Arrête, je n'y pense plus.
0: Ah non, énorme.
1: Je te jure, c'était son truc.
5: Bon, bah voilà.
1: Ouais, bah, juste elle aime les fraises.
12: Ça change la vision du fraisier.
0: Ah ouais. Ça change la vision du fraisier, mais vraiment, c'est quelque chose pour reconnaître qu'il y a un couple qui a envie de d'y aller, quoi. C'est le fraisier, c'est on est ok. Voilà. Thibaut,
7: moi je vais vous expliquer.
0: Hop.
7: Pourquoi Camille a commencé?
0: Thibaut et Oriane, mais j'ai pas commencé, je viens de la faire.
5: Oh là là.
0: Thibaut, il est en jet lag. Il n'est pas du tout avec sur l'émission. Je sais pas ce qu'il a aujourd'hui. Thibaut et Oriane, j'allais dire, c'est dans un instant. Mais avant, écoute un peu de Taylor Swift. Ça, vous savez quoi? Ça va vous booster.
1: Mais bien sûr.
0: Vous êtes toujours des Swifties. Vous êtes toujours meilleurs après Taylor Swift. Taylor Swift, on continue avec les deux prochains fun facts. Bien sûr, on est en direct sur Énergie avec vous jusqu'à 19h.
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0: WhatsApp en direct, mes messages Instagram, pardon, vous pouvez m'écrire sur mon Instagram. Je suis en train de tout lire en direct. Il y a un instant, je vous ai dit quoi? Que le fraisier, c'était un message quand on est libertin, ouais, et qu'on s'entend, pour partir sur un petit plan A4. Et ben, j'ai l'établissement divin qui me dit, je suis pâtissier et libertin.
1: Énorme.
0: Je pouvais pas tomber mieux, hein.
2: C'est fou. Clair.
0: Voilà. Et mec, je peux pas trouver une info qui t'intéresse plus. Pâtisserie et libertin. C'est fou. Et il m'écrit, effectivement, l'histoire est bien fondée.
1: Oh. Dingue.
0: Parce que j'ai quelqu'un d'autre, une auditrice qui me dit aussi, non, c'est pas vrai, c'est la tarte aux fraises. Ah, c'est Delphine. Ah. Qui me dit, mais bon, là, le pâtissier et libertin, pardon, j'y crois. Hein.
1: J'espère que c'est pas la tarte aux fraises. J'en ai fait une dimanche pour l'anniversaire de ma fille. On a reçu des amis. J'espère qu'ils sont pas égaux.
0: Parce que quand t'es reçu chez des amis, tu peux quand même faire un fraisier à la maison. Ça,
1: maintenant,
0: dire,
1: ça me fait flipper, tu vois.
0: Ça n'est pas que ça, le fraisier, mais je veux dire, c'est quand t'es invité à deux en couple à la maison et que t'es avec un fraisier, ça veut quand même dire on est open. On est open d'Australie. Nicolas me dit, je voudrais une plancha, je suis d'Annecy. On est beaucoup écouté à Annecy. Hein.
2: Ouais,
0: ils aiment beaucoup les planchas à Annecy. Alors là, maintenant, les gens savent, ils me parlent de Grenoble. Vous savez à quel point j'aime Grenoble. Donc tout le monde me dit qu'ils sont de Grenoble et qu'ils veulent une plancha. Bah merci. Finalement, la plancha revient. Hein.
1: Mais je te dis, puis elle revient fort sur Insta. Hein.
0: T'as vu, bah ouais, Adrien, pareil, BDN, il me dit, je veux une plancha pour cet été, ça me ferait plaisir.
1: Mais on a qu'à lancer un concours sur Instagram. Attends.
0: Si vous pouvez me faire plaisir, je vous écoute en rentrant du boulot, Mélène. Si vous pouvez me faire plaisir, passez la musique, les oies sauvages, pour une dédicace à mes collègues. C'est à l'ancienne, là.
2: Le de les Michel oies Delpech. Sauvages.
0: Ah ouais, ah ouais, là, on va être hors format. Là, on va pas y être.
1: Vous mettre ça, sinon.
3: Oh, plancha.
0: Ah ouais.
3: Y'a pas moi, y'a plancha.
0: On nous écoute en Guadeloupe, Noah nous écoute en Guadeloupe. Gros bisous, Noah. Un grand merci à toi en Guadeloupe de nous écouter en direct en plus. Ah bah, y a un
1: en direct en Guadeloupe, il est quelle heure?
0: Bah dis-moi, Noah, réponds à la question de Rémi maintenant.
1: Bah c'est plus 6 ou moins 6, je sais plus.
0: Tiens, Margot, elle me dit ça répond pas au standard.
1: Oh.
2: Ah. Non mais il y a beaucoup de gens qui appellent en même temps.
0: Bah, je la vois, elle est sous mes yeux là, notre standardiste qu'on adore, Julia, elle est en train de répondre. Hein. Après peut-être elle appelle aussi sa mère, j'en sais rien. Oui, Zalindo, oui, ben j'ai pas de retour sur mon colis. Je sais pas, j'ai une vitre qui nous sépare entre elles au téléphone. Hein. Alicia, on est en train de parler de la meilleure info possible concernant les pâtisseries. Ah, pâtisserie, j'ai donné le fraisier. Rémi, il a donné les profiteroles. Je passe à Thibaut, on finira avec Oriane. Thibaut, tu nous parles de Paris-Brest, je crois.
4: Ouais, moi je vais vous expliquer pourquoi le. Non, je parle pas du tout du Paris-Brest.
0: Ah non, tu parles de quoi?
4: Non, je parle du Saint-Honoré. Ça m'a mis le doute.
2: Je confonds les deux d'ailleurs.
4: Ah ouais, mais c'est, c'est pas pareil, il y a du chou et tout ça. Mais en tout cas, moi je vais vous expliquer pourquoi le Saint-Honoré est le graal des graals du gâteau des pâtissiers.
0: Je sais même pas que ça existait le Saint-Honoré.
4: Bah, le Saint-Honoré, en fait, c'est ça combine la pâte feuilletée, le chou, la crème de chibouste. Et en fait, pourquoi le Saint-Honoré à ce nom-là, c'est qu'en fait, c'est le nom du saint patron des pâtissiers. Le dieu un peu des pâtissiers, il s'appelle Saint-Honoré. Et en fait, ça s'appelle comme ça.
0: C'est que ça s'appelle pas Cédric Grolet.
4: Mais maintenant, oui. Hein.
0: Pardon,
4: en 2026, bien sûr, c'est
0: chez Instagram. Hein, je ne vois pas pourquoi ton honoré là.
4: C'est ce beau vieux Cédric maintenant, mais je te parle de longtemps. C'est Saint-Honoré et en fait, c'est l'épreuve ultime pour être un bon pâtissier. En gros, ils appellent ça le test de noblesse. Quand tu arrives à faire un bon Saint-Honoré, ça veut dire que tu as un pâtissier confirmé. C'est en gros l'épreuve des épreuves de la
0: pâtisserie. T'es un brave, quoi. C'est vraiment le top.
4: Le Saint-Honoré, c'est pour ça que c'est une des meilleures pâtisseries.
0: Ouais, ça gagne pas, mais bonne info.
4: Si, c'est énorme, ça.
2: Et j'ajoute que si tu veux bosser dans un palace ou un grand restaurant, souvent le test, c'est de faire une bonne omelette. Je ne le savais pas.
0: Sur parole.
2: Parce que si tu fais une omelette merveilleuse, t'es capable de faire énormément de choses. Donc parfois, t'arrives avec un background énorme, mais tu dois juste faire une omelette.
0: Je suis complètement d'accord avec toi. Je sais pas ce que t'en penses, Alicia, parce que les peu de fois où je commande une omelette, elle est immangeable.
2: Ah bon? Ah
0: ouais, parce que je ne l'aime pas baveuse. Bah alors pas, mais à un point de je peux pas la manger.
4: Tu veux une crêpe, quoi.
0: Bah non, et après, c'est tout de suite trop cuit. C'est pas bon
2: non plus. Non, la semelle, c'est pas bon.
0: Il y a un moment mieux. Moi, baveuse, c'est impossible.
1: Ah, moi non plus. Je suis comme toi, je peux pas.
0: Autant trop cuit. Je me régale pas, mais je peux la manger. Mais alors, un truc qui bave là comme ça.
2: Ah, mais c'est un art d'une précision, l'omelette.
5: Non, c'est pas bon.
0: Ah, bah, je suis d'accord. Alicia, on est tous d'accord. Est-ce que t'as envie de l'info d'Oriane ou on se dit tout de suite qu'elle a perdu?
5: Non, on va écouter quand même.
2: Merci, alors, Alicia, de me laisser cette chance. Je vais vous parler du kouign-amann, le gâteau breton. Et bah, figurez-vous que le kouign-amann est né d'une pénurie.
0: Arrête. Je fais rien.
2: En 1865, à Douarnenez,
0: Douarnenez, mais ça va pas, mais t'as pété les plombs.
2: Douarnenez, pardon. Douarnenez.
0: Pardon, hein,
1: elle a
2: Douarnenez.
0: Ah bah non,
2: excusez-moi, là, à Douarnenez. En plus, je le sais, j'ai déjà été. À Douarnenez, il y a un pâtissier qui s'appelle Yves-René Scordia qui se retrouve.
0: Scordia, mais t'es pas malade. Mais t'es malade, Scordia.
1: Elle est
0: par jour, quoi.
2: Il se retrouve complètement démuni parce qu'il a plus de farine. Il a fait tellement de gâteaux qu'il a plus de farine. Donc là, les gens viennent lui acheter des gâteaux, il sait pas quoi faire. Et là, qu'est-ce qu'il fait? Il prend de la vieille pâte à pain un peu rassis, il prend ce qu'il a sous la main, il prend du sucre et là, il met du beurre. Il s'est dit, c'est les seuls ingrédients que j'ai. Et ça fait quoi?
0: Il a des couignons. Donc c'est en train de nous dire un peu que c'est une créa accidentelle, finalement.
2: Accidentelle, de la vieille pâte à pain, du sucre et du beurre. À Douarnenez.
0: Douarnenez.
2: Douarnenez.
1: Créer le Kouign-Amann et le diabète, hein, c'est marrant. Hein.
0: En même temps.
1: Ouais. Ouais, en même temps, c'est fou.
0: Alicia, quelle info t'as préférée ce soir?
5: Ben moi, ce soir, j'ai préféré l'info de Rémi. C'est Profiterol.
0: Elle était super, Rémi.
1: Merci.
0: Ouais. Rappelle-nous,
1: les Profiterol d'ici, tu faisais un peu d'argent.
0: Franchement, je trouve que c'est la mieux à ressortir à un dîner.
1: Écoutez, vous m'envoyez ravi.
0: Bravo, Rémi, c'était énorme.
5: Un petit peu d'histoire, c'est bien.
0: Rémi, tu étais à moins 4 avant le point, tu passes à moins 3.
1: Ah, sympa.
0: Je rappelle que ton objectif, c'est que Thibaut vienne avec toi.
1: Il est à 1 point.
6: Mais pas aujourd'hui.
1: Moi, j'aime bien être, j'aime pas être seul. Voilà, je suis quelqu'un que j'ai pas vu seul. Donc, on va redescendre un peu Thibaut encore d'un étage. Qui va descendre au rez-de-chaussée, j'imagine.
0: Il arrive au zéro.
1: Voilà, super.
6: Je suis dégoûté. C'était un travail de longue haleine. Des jours et des jours que je travaille.
1: Et puis, de toute façon, dès que tu prends des points, tu tapes sur l'autre.
0: En fait, ils font leur combat entre eux. Nous, on est à 6 points depuis 8 jours.
2: Oh là là.
0: Mais on sert plus à rien dans cette équipe.

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1: Mais à la base, il a changé au dernier moment, c'était vraiment plan de chat, ça c'est l'original. Voilà. Et après, il a mis Bella, mais à la base, c'était vraiment plan de chat.
2: On jouera dans un instant, on a plein d'infos aussi à partager avec vous. Bref, restez avec nous, on est en direct. Hakim Gemili, Benjamin Tranier vient de nous parler de leur prochain film sur Amazon aussi. À tout de suite.
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2: Merci Fred Testo, Jojo Fantasy de nous faire tous ces petits jingles, on l'embrasse fort. Les copains, vous savez ce qu'on fait ? On part à Nice.
4: Ah, sympa.
2: Je vous amène à Nice juste avant d'écouter Sound of Legend sur Énergie. Les habitants de la résidence du Vallon Monari sont en galère.
4: Qu'est-ce qu'il y a ?
2: Depuis 4 ans, ils reçoivent plus de lettres, plus de colis, plus de recommandés, plus rien. Ah. Walou, Macache, Nada.
5: C'est un EHPAD ?
2: Non. Le facteur titulaire ne ramène plus le courrier.
6: Mais pourquoi ? Il n'y a plus de boîte ?
2: Quand il se fait remplacer sur ses congés, ils reçoivent le courrier. Mais quand c'est le facteur titulaire, dans cette résidence-là, ils ne reçoivent pas. Sylvie a même décidé de vendre sa voiture. Sylvie qui habite dans la résidence, vous avez compris. Je ne sais pas si elle est présidente du conseil syndical, je n'ai pas l'info. Lassée par les amendes majorées, parce qu'elle ne reçoit pas ses PV, elle a rendu sa voiture. Parce que comme elle ne reçoit pas les PV, elle reçoit les majorations. Elle en a marre.
6: Mais il y a un facteur spécifique qui boycotte cet endroit.
2: Tu sais que toi, ton facteur attitré, tu le vois, ton facteur.
6: Non.
2: C'est toujours le même. Moi, j'ai la chance, elle est charmante. D'ailleurs, ma factrice à vélo. Et donc, elle passe, je la salue, tout ça. Et que de temps en temps, elle est en vacances, il y en a un autre. Mais donc, il y en a quand même un qui est responsable de la ronde.
6: Mais il y a un chien méchant, il y a quelque chose.
2: Le voisinage a monté une asso. La Poste assure vouloir les rencontrer pour trouver une solution. Pour la Poste, pas de souci de facteur, juste des adresses incomplètes ou imprécises. La Poste dit non, il n'y a pas de problème. Les habitants disent il y a un problème. Qu'est-ce que je fais ? Je suis Julien Courbet, moi, pour régler les trucs.
6: Moi, je n'ouvre pas mon courrier. C'est-à-dire que je n'ai pas ouvert mon courrier depuis des mois.
4: Ah bon ?
6: Je sais pas, ouais.
4: Mais t'as une phobie ?
6: Non, j'ai pas une passion, on va dire.
2: Pas ouvrir, là, ouais. Donc t'es pas au courant pour... je me disais, c'est curieux que tu sois là ce soir, mais c'est vrai que si tu ouvres pas ton courrier, oui, je comprends mieux. Essaie d'ouvrir tes mails, au moins. on va faire ça, t'inquiète pas.
4: Non, mais c'est marrant, parce que si, quand le gars est en vacances, son remplaçant, là, t'as du courrier, c'est qu'il y a un problème avec le facteur.
2: Après, ça peut être, elle a raison, Yann, on a déjà parlé d'histoire où le gars disait, tant qu'il y a un chien méchant dans le quartier, je viens plus, c'est normal. Parce qu'il est pas en sécurité, là, il s'est pas plein le facteur.
4: À checker avec les voisins, s'il n'y a pas un staff qui traîne, quoi.
2: Il doit y avoir une histoire d'ex là-dessous.
6: Mais bien sûr.
2: Je crois.
4: C'est le genre d'histoire, pardon.
2: Ça, c'est un terreau de ex-en-Provence, ex-en-copro, quoi. Il y a un problème de copro.
6: Il a dérapé avec une dame du deuxième, il ne veut plus la croiser, il a honte, il veut plus venir.
2: Ah ouais, ma Sylvie du conseil syndical.
4: Ça serait génial.
2: Ça a dû faire une petite soirée à la siesta. Pour ceux qui connaissent un peu Nice, c'est marrant, il veut plus donner le courrier. Sound of Legends, San Francisco. Je connais les femmes.
4: Oui, ça, tu connais les hommes.
2: Je connais l'amour. C'est un bien qui connaît l'amour, c'est moi.
4: Oui.
2: Sound of Legends, on est sur Énergie. Je vous souhaite une belle après-midi. Tout le monde, on est en direct jusqu'à 19h. Tu as vu ?
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2: Je connais pas les paroles, les gars. J'ai voulu donner, j'avais la bonne tonalité. Je connais pas les paroles. Un copain de la maison qui arrive dans un instant.
6: Ah, Gims.
2: Ah, Eric Ciotti, non.
7: Damiano arrive dans un instant.
2: Ah, merci. Eh bien, bonjour. Ça arrive dans un instant. On va l'écouter The First Time. Alors, ce sera pas la première fois qu'on l'écoute, je vous cache pas. On est très content de l'avoir. Il est même pas 17h30. On est même pas à mi-parcours. On va continuer l'après-midi ensemble avec Hakim Gemili et Benjamin Tranier, deux humoristes, deux comédiens. Ils seront là avec nous. On terminera l'émission avec eux. Pour le moment, j'ai Alexis au téléphone. Salut Alexis.
8: Salut, ça va ?
2: Ça va trop bien Alexis. Qu'est-ce que tu racks ?
8: J'avoue, je suis un peu stressé. C'est la première fois que je passe à l'antenne.
2: Mon pote, il faut pas. Alors là, t'es chez toi. À la maison, c'est comme si tu me parlais dans la vie. C'est comme si tu parlais à Rémi. On est là, crois-moi, dans la vie.
4: Ah oui.
2: On est grotesque.
6: Bien sûr, Alexis.
2: Là, on a un peu de pouvoir.
8: Vous êtes les meilleurs des meilleurs.
2: Non, t'es gentil. Mais là, ça nous donne un peu d'assise, un peu de. Parce qu'on est là derrière notre micro et vous nous entendez au téléphone. Mais je te jure, dans la vie, tu nous verrais dans la vie. Il y a zéro charisme, il n'y a rien du tout.
6: On est presque embarrassant, même.
2: Ah ouais.
4: Ouais, c'est un peu gênant, ouais. Ouais, c'est vrai.
2: Détends-toi, regarde, ferme les yeux, Alexis. Tu vois ma tête ? Tu m'as déjà vu à la télé ?
8: Oui, je t'ai déjà vu et j'adore ce que tu fais. De toute façon, tu réussis tout ce que tu fais, ça.
2: C'est fou, mais c'est gentil, merci Alexis. Et regarde, ferme les yeux deux secondes, c'était pas en voiture. Et imagine-moi, en pyjama pilou, en train de faire des bisous à mon chien, en train de dire oui, du mon petit gars.

0: Mon petit Gazbou, bah voilà, c'est, tu vois, j'ai perdu en charisme tout de suite. Détends-toi, tout va bien.
1: Elle est top cette image, bravo. J'y étais moi aussi, j'étais là, c'est bien. C'est une belle idée là.
0: Tu vois, c'est qu'il a fait une péter. Bon, on s'en
1: fout. Oh là là.
0: J'ai pété le nez, faut que je passe une radio. Bah, parce que je suis arrivé, fait qu'à un bout d'un moment. Et il était content aussi, et il m'a mis un coup de tête. Et je sais pas s'il m'a pas pété un bout de cartilage.
2: Il a pas la tête molle. Comment il a pu te faire mal?
0: Non, un chien, ça va du tout la tête molle.
3: Moi, ça m'est arrivé, mais il m'a fait un croche-pied en voulant me faire un câlin.
2: Mais tu peux même pas t'énerver en plus, le pauvre.
0: Ah, bah non, il peut rien du tout. C'est toi-même qui viens rentrer dans son. Dans sa bulle, quoi. Ouais, ben bien sûr. C'est pas bulle que je cherche, c'est dans son
1: espace vital.
0: Merci. Ouais. Merci beaucoup, Thibaut, de tirer un peu la France vers le haut.
1: Foot, j'essaye à ma.
0: L'autre
1: ma
0: à côté, là. De sa bulle.
1: Moi, je dirais. Son univers.
0: Bon, je vais besoin du générique de Turbo. TURBO. On va voir les bagnoles. Je vais parler bagnoles. Vous êtes très nombreux en bagnoles, j'ai une info très intéressante. Après, on va jouer. Pam, pam, pam, pam, palam. Tatou, tatou, tatou, tatou. Palabalam. Ok, je suis tombé. Ah, mais moi, automoto, t'as automoto aussi?
2: Il a tout.
4: Ah, j'ai tout sous la main.
0: C'est automoto?
1: Ouais, c'est Quentin Bouziman qui l'avait.
0: Et alors, attention, je crée un truc. Mashup. Écoutez, hein.
4: Oh là.
0: Automoto peur. TF1, Turbo M6, mashup des deux, tu me fous les dents en même temps.
4: Attends, je te mets les deux là en même temps? Ok. Oh.
0: C'est pas si dégueu, merci Alexis.
1: Attends, c'est fou.
3: Non, c'est pas si mal.
1: On dirait du Coldplay.
4: C'est du Coldplay. C'est Coldplay.
2: C'est quoi la différence entre Automoto et Coldplay. Turbo?
0: Coldplay, c'est un groupe, Automoto, c'est l'émission.
2: Turbo et Automoto.
0: Non, alors ben, c'est déjà deux chaînes différentes, c'est quand même pour parler des voitures et tout. Mais c'est vrai qu'Automoto, c'est un peu plus sur la compétition. Genre, ils vont essayer d'avoir Sébastien Loeb ou Sébastien Ogier pour essayer d'avoir un peu des infos, des coulisses. Turbo, vraiment, c'est la meilleure planque du monde. Il y a Dominique Chapat, ça fait 40 ans qu'il traverse le monde avec des Velsatis.
2: Okay,
0: et le gars, il arrive, il dit, bon, ben là, j'ai la nouvelle Sandero. Je pense que le mieux, c'est d'aller vraiment l'essayer sur les hauteurs de Rio de Janeiro. Parce que... La route que tu peux faire, elle est sinueuse, mais d'une certaine façon, je verrais bien l'adhérence.
1: Tu peux pas faire ça à Vélizy?
0: Non.
4: On va voir la Sandero là-bas et ça va me permettre de faire des belles images, puis surtout de bien voir si un peu l'éjection est un peu à l'arrière, parce qu'on est mis un peu plus à l'arrière. Ça, voilà. Et ça, je pourrais le voir qu'à Rio de Janeiro.
0: Bon, ben d'accord. Ben, écoute, on te prend un petit billet, tu pars vendredi, tu reviens lundi.
4: Non, faut que je reste 3 semaines. Bien de voir si l'airbag il fonctionne ou pas aussi. Voilà, je vous donne 3 semaines à Rio.
0: Lui, il a trouvé la planque du millénaire. Là. C'est effectueux ça. Non, mais il teste des Dacia Sandero dans le monde entier. Donc lui, il essaie vraiment les voitures. Quoi.
2: Très bien.
0: Bon, pourquoi je vous parle de ça? Je suis tombé sur une étude très sérieuse. Si vous roulez en Mercedes, Citroën et BM, vous êtes ceux qui le font le plus quoi?
2: C'est quelque chose de bien ou de pas bien?
0: C'est pas bien.
2: Jeter les déchets par la fenêtre.
0: Non.
3: Ça se passe sur la route?
0: Ça se passe sur la route. C'est le niveau de compétence routière. C'est pas une incivilité.
1: Les mauvais créneaux. Créneaux qui touchent un peu. Le créneau qui touche.
0: C'est pas aussi précis. C'est ceux qui se garent le plus mal.
1: Ah bah tu vois.
0: Une étude très sérieuse a été menée. Tu roules en quoi, Alexis?
3: En Mégane électrique.
0: Bon, ça va, tu passes. Mercedes, Citroën, BM. Oh, bah, toi, t'es en BM. Ouais. Apparemment, ce sont les automobilistes qui se garent le plus mal.
1: Je sais pas faire de créneau à gauche.
0: Ah ouais?
1: Pour garer à gauche, je suis sûr qu'à un moment donné, ça va taper, quoi. Enfin, en tout cas, je vais frotter, il y aura un problème. Donc, je vais que essayer de. En fait, je fais des tours pour trouver des places à droite.
0: C'est marrant, très
3: drôle. C'est marrant. Comme mon beau-père.
1: Ben voilà, tu vois.
0: C'est marrant, j'y trouve, parce que. Les voitures, on a celle qui nous convient parce qu'on aime bien la conduire et tout ça. Et une voiture qui te va. Et je trouve que Rémi a une voiture qui ne lui va pas du tout.
2: Je suis d'accord quand je l'ai rencontré il y a un an.
0: Et tu le vois, et tous les soirs je devrais ouvrir sa voiture. Et tous les soirs dans ma tête, je me dis, elle lui va pas sa voiture. C'est pas, elle est pas mais pour oui, toi cette
2: tu
0: voiture.
2: Tu m'as klaxonné un jour dans la rue quand on a commencé à travailler ensemble. Je sais qui, lui, j'ai mis un certain temps à faire le lien entre le conducteur et la voiture. Je suis bien d'accord.
4: Après, t'as vu rater ton créneau à gauche. Elle a dit, ah, c'est bon, c'est
2: je te vois bien dans une Twingo.
0: Tu peux me dire le modèle de ta voiture?
1: Mais c'est une petite BM familiale en plus, c'est une vieille. Je sais même pas comment elle s'appelle, j'y connais rien moi en voiture. Mais c'est une toute petite BM.
0: Je peux pas faire offense à BM parce qu'elle est très belle ta voiture.
1: Ouais.
0: Et t'es même quelqu'un de très stylé, très beau. Mais les deux. Non mais je le pense. Ça mais c'est, vous avez deux beautés différentes.
2: Oui.
0: Elle ne te va pas cette voiture.
1: Mais alors qui tire l'autre vers le haut? C'est ça le truc. Est-ce que je suis en surchoppe avec ma BM ou c'est ma BM qui est en surchoppe avec moi?
0: Ça ne matche pas, Poto. Je peux pas dire mieux, ça ne matche pas. Okay. C'est comme si t'avais un sweat qui tirait bien sur tout le monde et toi il te va pas.
1: Oh, je sais pas pourquoi.
0: C'est, c'est pas pourquoi.
1: Alors donnez-moi des modèles qui pourraient m'aller.
3: Aston Martin.
1: Ah ouais, bah ça, ça va à tout le monde.
2: Une voiture haute, je te vois escalader. Là, tu te baisses pour aller dans ta voiture.
0: Elle te va pas cette voiture.
1: Ah ouais.
2: Tu te, t'es trop recroquevillé, t'es un être de lumière, faut que tu sois plus haut.
0: Je pense que, bon là, faut connaître Rémi et sa voiture, mais c'est pas ça. Mais je suis sûr que dans la voiture, vous dites, ah ouais, c'est vrai que j'ai déjà vu ça, un pote qui a une voiture qui ne lui, ça, elle lui va pas, sa voiture.
2: Je suis d'accord.
0: Une pote, hein, bien sûr. Ben ouais.
1: Bon, faut que je la change, hein.
0: Alors, vous voulez les infos, les véhicules ou de ceux qui se garent le moins bien. Donc, numéro 1, Mercedes.
2: Ok.
1: Ouais, la Merco. Trop gros.
0: Ouais, Merco, c'est pas simple. Citroën. Deuxième, troisième BM, quatrième Tesla. Toi, elle se gare seule, non, la Tesla?
2: Je pense qu'il y a un peu de manip quand même, non?
0: Bah non, je crois qu'elle le fait toute seule.
1: T'appuies sur le bouton et
0: t'appuies sur le bouton et c'est Elon Musk à Los Angeles qui te la gare. Il y a 4h du mat, pas simple. Et j'ai vu sur l'ordi avec sa souris en train de te garer, quoi. Et Volkswagen en 5.
2: Ok.
0: Ah ouais.
3: Et vous savez.
0: Bah ouais. T'habites où, Alexis, tu m'as dit?
3: J'habite du côté de Troyes dans l'Aube. J'habite Clermont exactement.
0: Eh ben t'es pas dedans puisque je vais vous donner également les villes où on se gare le plus mal en France.
2: Ouais, j'imagine qu'il y a Paris, non?
3: Bah,
0: numéro
3: Paris.
0: 1, pas de surprise. Ouais. Numéro 1. En 2, Bordeaux. En 3, Grenoble.
1: Ah bon?
0: Ça te tape sur la cuvette, j'aime pas ça. En 4, Nantes. En 5, Rennes. Et en 6, Marseille. Même classement qu'en Ligue 1.
1: Ah ouais.
0: 6e. C'est pile la même place qu'au foot.
1: C'est fou.
0: Ah là là. Bon ben voilà, vous avez toutes les infos. Alexis, je t'aime particulièrement. Dans un instant, je t'offre un cadeau, toi.
1: Oh, il est tombé dans les pommes.
0: Non, non, Alexis, dans un instant, je te fais un jeu. Tu le gagnes. Tu sais ce que tu gagnes? Ou une Switch 2, ou une Apple Watch, ou une plancha. Tu veux quoi?
3: Eh ben... Ah, j'avoue qu'il y a tellement de choix. Tu peux me les redire, s'il te plaît, je suis tellement stressé.
0: Alexis, tu te déstresses, je te les redis tranquille, t'as le choix, t'as le temps du 10 pour choisir. Rassure-toi, c'est comme la question pour un champion, t'as un peu de temps pour te choisir. J'ai déjà oublié.
1: Bah, Apple Switch.
0: La Switch.
1: La plancha, bien sûr.
0: Ah ouais. Toi qui choisis.
3: La plancha.
0: Ah bah, ça a été
2: génial.
1: C'est énorme.
0: Tu veux une plancha, Alexis?
3: Ouais, une plancha, depuis le temps que j'en veux une et que j'en entends parler. Les gens du coin ne
0: voulaient pas lâcher. Pour une plancha, Alexis, je t'aime d'amour. On joue dans un instant. Avant ça, on s'écoute Damiano David.
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0: Dans un instant, un Marseillais. Eh oui, un Marseillais.

0: T'aimes bien Alexis?
1: Ouais, je suis plutôt classique, opéra.
0: Ouais, mais comme c'est un Marseillais, t'aimes bien?
1: Oui,
0: super. Tu me dis que je suis fort.
1: C'est toujours Marseille que Paris.
0: Bah, bien sûr. Alexis, ça va arriver dans un instant. On va jouer avec toi pour une plancha aussi. On va jouer à... C'est simple. Aujourd'hui, Raphaël Nadal, c'est son anniversaire aujourd'hui. Ses 40 ans. Nous sommes le 3 juin et on fête ses 40 ans aujourd'hui. On va faire un jeu. Je vous donne des choses et vous devez me dire si c'est plus âgé ou moins âgé que Raphaël Nadal.
2: Très bien.
0: Ça va?
2: Oui, okay. Ça va.
0: On joue tous ensemble dans un instant pour faire gagner Alexis avec vous tous dans la voiture, bien sûr. Merci de nous choisir des invités canons. Benjamin Tranier et Hakim Jebili seront là dans un instant aussi sur Énergie.

0: auditeurs qui m'écrivent sur mon Instagram Camille Combal, puisqu'on est en train de parler d'un facteur qui délivrait plus les lettres,
1: ouais.
0: Qui avait peut-être eu une histoire dans la copro, et plein de gens sur les réseaux n'y a pas pensé me disent un jour il a peut-être ramené un fraisier.
1: Ah oui.
0: Et depuis ça se passe pas bien.
1: Ben oui,
0: parce que rappelez-vous, on a appris ce soir, et c'est vrai que dans le monde libertin, quand un couple ramène un fraisier quand il est invité à dîner, c'est-à-dire
1: mais t'imagines, passe la casserole. Mais t'imagines ce qui est en train de se passer, tous les gens qui n'avaient pas l'info, qui vont se retrouver ce week-end avec des potes qui avec des fraisiers.
0: Je crois qu'ils veulent canne. J'ai toujours su Sandrine, c'est une chaudière. C'est une chaudière, c'est, je peux pas te dire c'est une pack. Puis Patrick avec son petit fut en sky, c'est pas le dernier.
2: Merci de nous choisir pour terminer les soirées, tout le monde. UGL, voilà ce qu'on écoute tout de suite. Jamaica, on est sur Énergie en direct. Et dans un instant, on joue.
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0: Bienvenue tout le monde, on est sur Énergie, on est en direct bien sûr comme chaque soir avec notre auditeur de 3, c'est Alexis, ça va Alexis?
4: Ça va, un peu moins stressé mais ça va.
0: Bah t'es à la maison ici, tu sais ce qui se passe d'ailleurs à 3 là, vous tous qui habitez 3, les Troyens, les Troyennes, tu sais ce qui se passe à partir de dimanche?
4: Alors là, pas la moindre idée.
0: Bah mon pote, je sais pas si t'es au courant mais c'est un truc de fou. C'est un truc de dingue.
5: Vas-y.
1: Et quoi donc?
0: Bah, il y a un événement de fou à partir de dimanche. L'ancienne prison, il y a une ancienne prison à Troyes.
4: Oui.
0: Bah, elle est transformée en escape game. Oh, génial.
5: Mais non.
4: Non, c'est vrai.
0: Écoute bien, Alexis. À l'intérieur, tout est resté quasiment intact. Il y a encore des mots des prisonniers, des dessins gravés sur les murs. Première session aura lieu dimanche. Vous pouvez faire un escape game dans la prison de Troyes.
5: Très bonne idée. Et le but, c'est de récupérer de l'argent pour la rénover? Non, c'est pas ça?
0: Le but, bah non, c'est de gagner de l'argent avec un escape game.
5: Ah d'accord, je croyais que c'était pour rénover la prison ensuite.
0: Et, non, non.
1: C'est les projets de réno, hein. Parce que je pense qu'il faut mettre un petit peu de Béatrice dans les CD.
5: Mais c'est complètement con, c'est pas un hôtel.
0: Je comprenais rien de ce qu'elle disait. Mais tu veux rénover, pas rénover, c'est l'ancienne prison, il y en a une nouvelle.
5: Ah d'accord.
0: L'ancienne prison, ils savent pas quoi en faire, ils font des escape games. Inscris-toi, je t'en supplie Alexis.
4: Ah bah j'essaierai.
1: Après, ouais. ils ont gardé 4-5 dollars quand même pour l'ambiance.
0: Ah bah pour mettre du piment. Bah,
5: ouais, sinon, sûr,
0: là, mon pote, tu t'ennuies un peu là, ça met du piment d'Espelette. Hein. Je peux te dire, mec, quand tu vas avoir Patrick Le Boucher qui te court après, je peux te dire que, crois-moi, cardio ou pas, tu cours. Hein.
1: T'as plus d'entorse, hein.
0: Ah, c'est clair. Alexis, c'est parti, on va jouer avec toi. On va jouer. L'équipe, vous pouvez donner votre avis. Mais à la fin, je validerai l'avis de Alexis. Hein.
1: Ok.
0: Le principe, Rafael Nadal fête ses 40 ans aujourd'hui. Il est né le combien du coup?
5: Mais on est le 3 juin.
0: Le 3 juin 2006.
1: 86,
0: voilà. Le 3 juin 86. Je me suis trompé de 20 ans. C'est une erreur de vraiment sur 40 ans, je me suis trompé de 20 ans.
4: J'ai presque 40 ans et j'ai pas son talent.
0: Ah bah écoute, 3 juin 86, c'est le jour où est né Rafael Nadal. On va faire un jeu plus ou moins vieux que Rafael Nadal.
1: Allez.
0: Ouais. Windows.
1: Ah, plus vieux.
0: 86, on parle. Hein. Rappelez-vous, Rafael Nadal, c'est pas qui fait le plus vieux physiquement. Hein, c'est... Nadal est né en 86, en juin 86. Est-ce que Windows est né avant ou après, d'après toi, Alexis? Faut marquer 5 points.
4: Je dirais un peu avant.
0: Donc, dis-moi plus vieux ou plus jeune, sinon je vais pas y arriver.
4: Plus vieux.
0: Bonne réponse. T'aurais dit ça? T'aurais dit plus jeune, toi?
5: Bien sûr, j'aurais dit plus jeune.
0: 41 ans, Windows.
1: Ah, donc 85.
4: Oh, c'est pas grand-chose. Ouais,
1: je vais vite. Hein,
0: du coup, 85, oui, c'est
1: ouais,
0: ça.
1: C'est ça, ouais.
0: Attention, question suivante. Michel Drucker. Non. Le GPS.
1: Oh,
5: plus jeune.
1: Oh,
5: ça va, là.
4: Plus jeune comme équipe, ouais.
0: Plus jeune, tu dis?
4: Oui.
0: Eh ben plus vieux, 48 ans le GPS a été inventé. Il a été inventé avant.
1: Ah bon?
0: Ouais, avant Windows.
5: Mais je revois mes parents, moi j'ai qu'à presque 40 ans, je revois mes parents avec leurs énormes cartes Michelin là qui fait toute la bagnole.
0: Mais ça manque un peu, les petites embrouilles entre ton père et ta mère pour savoir qu'il fallait sortir là, ça manque un peu.
5: Ah, nous,
1: sur l'air de repos avec la carte sur le capot là, c'était magnifique.
0: Je te dis que le triangle de Reconcours à 20h.
1: Les vrais moments quoi.
0: Attention, on est à un point seulement. Lionel Messi.
1: Aïe aïe aïe. Je connais. Je dirais plus jeune moi.
4: Plus, mais pas grand chose.
0: Tu dis plus jeune ou plus vieux?
4: plus vieux.
0: Plus jeune, 39 ans.
4: Ah merde.
0: Lionel Messi est plus jeune que Nadal. Bah, ouais. Je trouve pas, physiquement, je donne un peu plus.
5: Je crois que je les confonds.
4: Ouais,
5: surtout.
4: Bah. Je suis étonné. Hein.
0: Mais, tu vois, celui qui a des crampons avec le maillot de l'Argentine, c'est Messi. normalement, tu. Et celui qui se gratte le cul avant de servir, c'est Nadal.
5: Mais c'est bien ça, mes techniques.
0: Ça peut t'aider, hein.
2: Ah bah oui.
0: Bon, et toujours un seul point. La PlayStation.
2: Aïe, aïe, aïe. Bon, non, bah, la plus jeune, c'est pas possible.
5: Plus jeune, oui.
2: Ou alors on nous a menti parce que.
0: Eh, t'énerve pas, on joue.
2: T'énerve pas, Rémi. Non, la plus jeune, si on s'est chiant, je te fais de la gueule. Hein.
0: Mais non, mais je veux dire, j'avais la Sega Master System.
4: Je vois plus jeune quand j'économisais pour l'avoir, ouais, plus jeune.
0: 32 ans, la PlayStation, c'est plus jeune, bonne réponse. C'est bon, Rémi, tu peux te détendre.
2: Merci.
0: Attention. La Peugeot 205, je rappelle, on joue au plus vieux, au plus jeune que Nadal. La Peugeot 205.
2: Plus vieille.
4: Plus vieille, je suis l'équipe, ouais.
0: Tu donnerais quel âge à la Peugeot?
2: Ah, je lui donne un petit 45 à la Peugeot.
0: Bah ouais. Elle est sortie en 84.
2: Ah, tu vois.
0: 43 ans, elle est à la Peugeot. 84. 83?
2: Ouais, j'arrive pas.
0: 83, bon, vous avez compris, un peu plus vieille, quoi. Est-ce que d'après vous, quand Nadal est né, on avait inventé le patch de nicotine?
2: Oh, c'est dur ça.
5: Ah, je pense. Un gros patch, mais peut-être avant, ouais. Plus jeune.
2: Ah là là, ouais, bah moi je dirais aussi plus jeune.
4: Ouais, bah plus jeune. Je suis ton équipe.
5: Non,
4: t'es
5: plus
4: les
5: vieux.
4: Meilleurs.
5: Plus vieux, je voulais dire.
0: Attendez, quand Nadal est né, vous pensez que le patch de nicotine existait?
2: Non, pour moi ça n'existait pas.
0: Eh bah, vous vous trompez, non. Ça existait.
2: Ok.
5: C'est ce que je voulais dire.
0: Les lentilles de contact.
2: Ah, je crois que tu...
0: Est-ce que ça existait quand Nadal est né?
5: Oui.
2: Bah quand même, oui. Je pense.
0: Eh ben non.
2: Mais c'est pas vrai.
0: Ça a 39 ans les lentilles. Il n'y en avait pas avant. Il y en avait moins de 40 ans les lentilles.
5: Oh. Donc nos parents n'avaient pas la possibilité d'avoir des lentilles.
0: Ah ben non, t'as vu comment ils se sapaient. Regarde, pas. T'as vu leur intérieur ou pas de...
2: Surtout, regarde les albums photos avec les cul-bouteilles là.
0: Bah non, regarde les années 70, la moquette sur les murs, ça vient de là. Hein. C'est pas parce que c'était joli, hein. Ils y voyaient rien du tout. Hein.
2: T'es sûr, Martine? Ouais,
0: c'est. Ne t'inquiète pas. Allez, un dernier, tout se joue là, allez, super banco. Mario Bros.
2: Aïe.
0: Super Mario Bros.
2: Je serais de ton avis aussi.
4: Mais... Plus vieux.
2: Ouais.
5: Plus vieux.
2: Ok.
5: Aussi, je
0: allez,
5: pense.
0: Quel âge vous lui donnez?
2: 83, 84 à Mario, à peu près.
0: L'année de naissance, pas l'âge.
2: Non, l'année de naissance.
0: Il a 41 ans, Mario Bros. Il est plus vieux, puisqu'il est né en 85.
2: C'est gagné, bravo!

0: Alexis, félicitations, une planche pour toi, mon pote. On a passé un très bon moment sur l'antenne. Je t'embrasse, Alexis. T'étais stressé, t'as été super.
1: Ouais, je peux juste dire un mot. J'avais fait une promesse à ma femme si je passais sur Énergie. De lui dire que c'est la femme la plus adorable et que je l'aime pour toujours et qu'elle se fasse pas de soucis. Elle voulait que la France le sache et maintenant c'est fait.
0: Oh, c'est mignon. Alexis. On sent que ça a dû faire quelques conneries, mon Alex, mais t'inquiète. Elle voulait que la France entière et Karine le sache. Donc voilà, au moins la France entière et surtout Karine le sait.
1: Ça vient du cœur, il n'y a rien derrière, ça vient du cœur.
0: T'inquiète pas, je suis là, ton serviteur a bien compris le message. Alexis, beau message bien romantique. Non, mais c'est pas ça, mais ça fait deux semaines que je suis sur Sato Dax. Comment ça rendait petit problème de lombaire.
2: Le cuir, ça colle, quoi. C'est chiant. C'est chiant.
0: K-pop des bonnes acteurs sur Énergie, belle après.
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0: J'espère que tout le monde va bien à la maison, dans la voiture, au travail, où que vous soyez là au moment de nous écouter à quasiment 18h sur Énergie. On est là avec vous en direct. Et je vous rassure, nous on en a encore une heure. Peut-être que vous nous écoutez pour la première fois. C'est jusqu'à 19h qu'on vous accompagne tous les soirs avec deux invités canons, Benjamin Tranier, Hakim Gemini. Oh là là, les gars, ils ont un film qui sort, il est canonissime, ça s'appelle Une famille de bâtards. Et on parlera de tout ça avec eux, bien sûr, et on va bien se marrer jusqu'à 19h. 0800 70 42 48, c'est le même numéro pour nous joindre maintenant, pour les joindre après, pour gagner des cadeaux, pour nous parler. Il y a Xav qui est avec nous, ça va Xavier?
4: Ouais, ça va et toi?
0: Oula, qu'est-ce qui se passe, mon gars? Petite laryngite là?
4: Ouais,
0: tu m'as fait, toi, tu chantes, t'es chanteur, t'es quoi dans la vie?
4: Pas du tout, je suis militaire. Justement, tu vois.
0: T'es militaire quoi? Genre militaire, genre actuellement?
4: Armée de l'air.
0: Arrête tes conneries, dis-moi que tu conduis un avion.
4: Non, je suis mécanicien avion.
0: Oh, tu peux réparer un avion?
4: Ouais.
0: Genre c'est quoi? Genre toi c'est les moteurs, c'est quoi que tu répares?
4: Non, moi c'est le système d'armement.
0: Oh là là! Faut pas se tromper. Arrête tes conneries.
4: Attends,
0: Xavier. Ouais. Du genre toi, c'est toi qui dis attends les mecs, si on veut lâcher un missile, ça marche pas bien, faut changer les crocs.
4: Exactement.
0: T'as déjà vu un missile?
4: Bah bien sûr. J'en ai posé plein même.
0: T'as posé des missiles? Et comment ils se détachent?
4: Ah, avec le propulseur, un système intérieur, le média de verrouillage, et puis après, le pilote, il tire, et ça te déclenche électriquement le verrouillage, et ça part.
0: Mais, tu me dis, parce que je pense que ça, c'est pas secret défense du tout, je veux pas aller trop loin, mais j'ai jamais vu ça de ma vie. Donc, parce qu'en vrai, le missile, faut qu'on puisse le lâcher, c'est le principe, qu'il fasse. Pour essayer
4: Il y a plusieurs systèmes, c'est soit tu l'éjectes, soit il est éjecté et après le missile il part, soit il part le long d'un rail avec le propulseur au bout du missile.
0: Donc ça, ok, je capte, c'est comme sur un porte-avions, donc il y a le propulseur derrière. Et pour ceux que tu lâches, comment est-ce qu'ils tiennent à la carlingue? Ils sont retenus par quoi?
4: Décrochés, tout simplement, décrochés et finis.
5: Des câbles. C'est fou ça.
0: Mais c'est incroyable.
5: Mais attends, tu m'étonnes qu'il ait plus de voix là. C'est là, tu peux pas. T'es obligé de rappeler le pilote.
0: C'est sûr, t'as pas oublié de Samsonite là. Hein, c'est sûr. Parce que autant sur Air France, tu lui dis, t'as oublié les bagages du père Durand là.
5: C'est pas la même.
0: Ça va lui manquer à Tenerife, il aura pas de maillot. Là, c'est quand même, t'as oublié de missiles quoi.
2: J'ai pas mis le crochet.
0: Oh là là. Et t'as déjà été sur un porte-avions quoi?
4: Non, pas pour l'avion, pas armé bien.
0: Et donc tu les as.
4: L'avion, c'est l'aéronaval, c'est la marine.
0: Mais oui, mais pour équiper les avions.
4: Et moi, c'est sur les bases.
0: Sur les bases, d'accord, sur les bases qui décollent du tarmac, quoi.
4: C'est ça.
0: Oh là là là là.
6: C'est fou les débriefs que tu fais le soir à ta femme ou à ton mec. Ah, t'as fait quoi aujourd'hui? Un bilan comptable, moi, j'ai un salaire missile, c'est ouf.
0: Oh là là. Et attends, mais du coup, ils arrivent comment les missiles? Genre, ils sont dans des caisses et c'est toi qui les places?
4: Ah ouais, c'est ça, ouais. En stockage, ouais. Dans des caisses de stockage, ouais, tout à fait.
5: C'est une livraison Amazon, non? On commande et puis ça débarque, quoi.
0: Mais non, mais comment tu les. C'est... Donc, toi, t'as déjà vu dans une caisse un missile?
4: Bien sûr.
0: Oh là là là. Attends, Cam. Et les caisses, c'est des caisses en bois avec de la paille dedans?
5: Ah, oui. Tu sais, le truc, là.
6: Une police d'hyène?
0: Oui, bon, peut-être.
4: Non, non, non.
0: Ah, c'est pas ça?
4: Non, c'est une caisse métallique. Bien solide, bien solide.
0: C'est quand même fou de se dire qu'il accroche des missiles à un avion, les gars.
5: Bah, bien sûr que c'est dingue.
6: Faut pas être crevé, quoi.
0: T'as déjà eu un problème?
4: C'est-à-dire?
0: Bah, t'as raté ton truc. Et genre, en gros, le missile tenait pas, quoi.
4: Non, on est français, on est bon. On se rate pas.
5: On est bon, mais bon, tu peux avoir, ouais, tu peux être.
2: Bah, il te pas, on a fait l'église. Bah, bon, bah, voilà, c'est une chose qui arrive. Mon pote, tu referas le clocher, t'es marrant.
0: Bon, moi, je vais vous parler de toute autre chose. Je suis content de t'avoir, Xavier, au téléphone. Devinez maintenant ce qui s'est passé, ce qui est arrivé à un Australien à qui on a annoncé qu'il restait que quelques mois à vivre. Et malheureusement, il a toujours que quelques mois à vivre. Hein, mais ça, c'est pas sur le côté santé. Il y a pas une bonne nouvelle. Mais il lui arrive un truc de dingue dans sa vie.
6: Il a gagné à la loterie.
0: Exactement.
4: Oh, ouais,
6: c'est bien.
0: Il a gagné au loto. C'est ce qu'on appelle un ascenseur émotionnel. Il y a quelques semaines, l'Australien de 40 ans, le pauvre, a appris que dans quelques mois,
5: c'est la quille.
0: Ouais. Il sera plus là. Il vivra plus. Et ce week-end, foutu pour foutu, il joue au loto, il valide son ticket 3 minutes avant la clôture du tirage. Il a pris $1 million.
6: Oh, bah, c'est en même temps génial et en même temps un peu frustrant. Faut aller très vite pour les dépenser.
0: Et ben, il a décidé de voyager avec sa famille.
6: Ah, trop bien.
0: C'est le choix qu'il a fait. Voilà. Il met un petit peu à gauche pour la famille et le reste, bah, ça voyage, quoi.
5: Bon. Et voilà.
6: Bah, c'est la meilleure décision à prendre.
5: Ah, bien sûr.
0: Non, non, non.
5: Pas le moment de s'acheter, tu vois. La dernière écran, la dernière télé écran plat, quoi. C'est pas, tu t'en fous.
0: Eh ben, ma question, elle arrive. Imaginez, mon Xavier, il s'est raté en posant un missile nucléaire. On a un vrai problème ce soir.
6: Merci.
0: En gros, on a une nouvelle là. Le téléphone, il sonne. Astéroïde. Je fais pas mal de téléphone qui sonne. Ouais. Astéroïde, machin. Tout va s'arrêter.
5: Ouais.
0: Demain. Ok, vous apprenez que tout va s'arrêter demain. Quel est le kiff que vous faites avant de mourir demain?
5: Là, on a 24 heures. Hein.
0: Parce que bien sûr qu'on passe du temps avec sa famille, on se rapproche des siens, on profite à fond. Mais vous, perso, pas le monde s'arrête. Vous, ça s'arrête. Quel est le truc que vous faites?
6: Bah, après avoir enlacé les miens, je vais au bain. Je vais dans un bain.
0: Attends, ton truc de fin, c'est prendre un bain?
6: Mais je n'ai plus de baignoire. Donc pour moi, c'est le Graal du Graal ou dans une grande piscine. Je me mets dans l'eau et j'attends que ça passe et j'attends de mourir dans l'eau. Comme je suis arrivée dans le ventre de ma maman, je vais dans l'eau.
0: Je deviens de pire en pire, je me suis baigné dans une piscine à 28 ce week-end et j'ai trouvé ça trop froid.
6: Ah, j'en peux plus, des gens comme toi, tu mets une heure à rentrer. Tu laisses les mollets pendant 28, une heure.
0: C'est fou d'être agressif comme ça. Qui t'a dit que j'avais mis une heure à rentrer, je l'ai même pas fait.
6: Si, tu restes au bord et oui, tu mets les mollets.
0: Oui.
2: Oh les fraîches.
6: Mais j'ai pas de tolérance pour les frileux.
0: 28 degrés 2, c'était trop froid.
6: Mais c'est bouillant, c'est un bain, 28 degrés.
5: C'est trop.
6: Toi, tu te baignes pas dans la mer ou l'océan, toi.
0: Rem, dernier truc que tu fais. Je vais te demander après, Xav, réfléchis bien.
5: Moi, je crois que c'est un truc avec le voyage. Moi, je pense qu'il y a un truc de je pars. J'ai que 24 heures, hein, tu m'as dit là. J'ai que 24.
0: Ouais, demain, c'est demain. Demain, terminados.
5: Demain soir, tu me laisses 19h30. Ouais, non, un peu plus tard, il y a l'apéro. Je fais. Je crois que je pars vraiment. Je pars. Et je veux pas me retourner. Écoute-moi. Je veux pas savoir où je vais, mais il faut me faire partir quelque part.
6: Alors je veux pas faire ma rabat-joie, mais si tu vas loin, tu tapes le jet lag plus le temps de trajet, en fait tu profites pas du tout des 24 heures.
5: Je veux pas partir en avion. Je veux être dans une voiture, mais tu m'amènes, je veux pas connaître la destination, je veux voyager. La tête contre la fenêtre et puis attendre que ça se passe.
6: Ok.
5: Ouais. En écoutant Énergie. Voilà.
0: Moi je vais, puisque personne me demande.
6: Alors Camille, tu vas mourir.
0: Je vais vous dire, je vais aux ors.
6: Tu retournes chez toi?
5: Oui, mais tu fais quoi? Tu vas pas chez tes parents?
0: Mais voir la vue et tout. Ouais, voilà, tu vois.
6: Pendant 24 heures, tu regardes la vue pendant 24 heures.
0: Déjà, tu mets 12 heures à y aller, donc.
6: Oui, c'est vrai que
0: c'est. Ne te cache pas que c'est aussi loin que d'aller aux Maldives. Hein. Tu fais quoi, toi, Xav?
4: Moi, j'aimerais bien faire 24 heures dans une écurie de moto ou de Formule 1.
0: J'ai fait ça, j'ai pas voulu dire, je me suis dit, je sais pas si j'essaierais pas d'aller faire un tour de Formule 1.
4: Ouais.
0: Je rêverais un jour de conduire une Formule 1. Bah, tu vois, Xav, en fait, on est un peu pareil. J'essaierais.
6: Mais tu sais qu'il y a des smart box pour te faire des petits tours de circuit, non, dans les voitures?
0: Peut-être un truc. Non, mais une vraie Formule 1, tu vois. J'ai pas envie de faire un tour d'une Ford Escort, j'ai envie de Formule 1.
6: Je sais pas la différence entre les deux que tu viens de citer.
0: Ouais, bah 13 millions d'euros, je dirais. Vraiment, 13. Xav, on te fait des gros bisous. Dans un instant, nos invités arrivent. Avant ça, on s'écoute The Second Voice, Let Me Be.
5: Ah, qui veut dire,
0: laisse-moi être moi-même, en fait. Arrête de me juger, quoi. C'est bon, il y en a marre du body shaming.
5: Ouais, ça va.
0: Donc, on est soi-même à puce, en fait, et je suis bien comme ça. Donc, en fait, vous pas à me juger. Moi, je suis bien, je suis dans mon comportement. Donc, arrête de jeter tes petits regards. Tout ça, ça me fait rien du tout. Miroir, tout ce que tu penses de moi, ça revient à toi. D'accord? Et à la fin, c'est ton karma. Okay. En fait, c'est juste toi et ton karma. Et en fait, ce que tu projettes sur moi en essayant de me critiquer et de me mettre dans un mal-être, c'est juste ton mal-être à toi que tu essaies de me rejeter. Mais ça prend pas ma puce avec moi, en fait. Ok? Donc fais ta vie, je fais la mienne. Voilà ce que ça veut dire. Belle soirée sur Énergie.
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0: Je vous dis qu'on a le meilleur du son, 16h-19h, c'est Shakira et Burna Boy.

0: et Benjamin Tranier sont nos invités ce soir. Les images, bien sûr, ce sera en direct, en podcast, et toutes les images sur nos réseaux sociaux.
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0: Merci d'être avec nous. On a des invités canons. Ils vont être avec nous dans le studio dans une seconde. Je vais vous les présenter. Restez là, on est en direct sur Énergie. Avant ça, le son de Shakira et Burna Boy. Die, die.
3: Ah, ça c'est bon.
0: Ça c'est bon. Mais tout est bon, tout ce qu'on met est bon jusqu'à 19h. Allez, on reste tous ensemble, la team, jusqu'à 19h sur Énergie. Belle soirée, tout le monde.
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0: On est en direct sur Énergie. Regardez-moi ces deux boules de talent là qui viennent d'arriver dans le studio, qui vont nous péter à la gueule. Hakim Jemili.

0: Les copains, ils sont dans un film qui est canon. Le film, il est signé Mourad Winter, ça sort le 12 juin sur Prime Video. Ils sont entourés de la fine fleur, Laura Felpin, Benjamin Gélia, ouais. Florence Foresti, Kad Merad, Alexandre Kominek. Faut que vous voyez ce film. J'ai dit, allez, vous n'avez pas besoin d'y aller, le film vient à vous puisqu'il est sur Amazon le 12 juin, c'est hilarant, c'est bien. On est dans du snatch, il y a de la comédie,
1: mais,
0: c'est ce qu'on
1: mais,
0: veut.
1: Putain, il a bossé, putain.
0: C'est ce qu'on veut voir.
1: Mais oui, c'est exactement ça. On peut pas dire mieux, là.
0: Et il y a ce qu'on adore. Vous êtes, je veux pas trop dire, mais dans le film, c'est un peu le sujet de départ, je dois même être dans la bande-annonce. Vous êtes, on le dit, frère.
2: Oui, ouais, c'est ça.
0: On est, découvrez que vous êtes très tôt dans le film.
2: Exactement.
0: Et alors, vous avez rien à voir.
2: Ouais, le pauvre personnage d'Hakim est un peu au milieu de deux nouveaux une nouvelle fratrie qui découvre et c'est un peu complexe pour lui quoi.
3: De deux cassos.
2: Deux cassos, ouais, on est bien,
3: ouais, bien sûr. Ouais, faut dire les termes quoi.
0: Ah oui, voilà, personne se tire vers l'eau.
2: Non.
3: Ah non, mais en vrai même moi non plus je tire pas vraiment vers l'eau de ouf, mais
2: non, c'est vrai.
3: Un peu mieux quand même.
2: Oui.
0: Ça se passe dans un pitch-le en entier le film parce qu'on va trop vite. Hein. Le film est bien, après on va se marrer tout, mais quand même faut parler de ce film.
2: Pas simple. Parce qu'il faut pas trop spoiler quoi. Mais en gros, Hakim apprend du jour au lendemain que son père a plusieurs enfants qu'il ne connaissait pas. Et son père vient donc d'être dans le coma et il doit récupérer le bar de quartier de son père. Mais sauf qu'il pense que ça va être un simple bar kabyle, mais pas du tout. Il est plein de mystères et il découvre tout ça et c'est un peu hardcore pour lui puisque ça change pas mal sa life.
3: C'est super bien pitché, vous.
2: Merci.
0: Non mais je vais te dire, on a eu Gilles Lelouch, il nous a pitché Jean Moulin, on n'a rien compris. Alors on a pris Jean Moulin à l'école. Mais alors le pitché, on comprenait rien. Et toi c'est parfait.
2: Bah merci, j'ai essayé de taper. Putain, Gilles Lelouch quoi, j'ai été plus fort que Gilles Lelouch, bah ça fait plaisir.
0: L'endroit principal, tu l'as dit, c'est un bar.
2: Kabyle, ouais.
0: Un bar de quartier, quoi. Enfin, ouais. un bar de petit village, je dis ça parce que je suis fils de barman, de restaurateur. Et donc forcément, ça parle à plein de gens, des parents, je crois que c'est le cas de ton papa qui fréquentait.
2: Exactement, ouais, qui était un bon pilier, ouais. Pas le dernier, ouais. Genre, buvait des cafés, oui, bon, allez, à d'autres. Et c'est toujours un endroit où plein de gens se retrouvent et où tu peux avoir vraiment toutes les catégories socio-professionnelles qui se retrouvent. Et ces catégories sociales, professionnelles.
3: Ouais, on fait allez,
2: personne fou, ne juge, hein, voilà, non, j'ai pas le bac, donc aller, voilà. Ok, pire que nous. Et c'est l'enfer.
3: Ça va, son audimat, ça.
2: Ouais, c'est fou, c'est
3: mais
2: fou.
3: Mais non, c'est genre, on est tranquille ici, on se prend pas la tête.
2: Bah, c'est hyper sympa.
0: Ah, ça fait longtemps qu'on n'a pas placé un COD dans l'équipe. Ouais,
3: c'est nous qui filmons un adjectif.
2: Pour voir.
3: Juste pour voir. Un adjectif, ça applaudit.
2: Ouais. Vous allez voir, le film est très bien. Bravo. Je sais pas si c'est un adjectif ou un épithète, on verra.
0: Mais donc c'est le lieu parce que je crois que le réal du film, oui. Son papa justement tenait un bar comme ça et il vivait au-dessus. C'est un peu ce qu'on avait aussi dans Un air de famille à l'époque avec Jean-Pierre Bacri et tout. C'est petit.
2: La plus hardcore quand même. Hein, on est sur un air de famille plus quand même.
0: Je veux dire, c'est ces bars de quartier avec souvent le propriétaire qui est au-dessus et tout se passe dans cet environnement là.
2: Exactement. Ouais, c'est ce que voulait faire Mourad. Absolument, il a grandi là-dedans. Alors il a rajouté quand même des choses beaucoup plus Ardos quoi, mais pas tant que ça. Et pour l'anecdote, on a vraiment tourné dans le bar de son daron. Il y a une scène qui a été tournée dans le bar du daron,
0: Celui où vous allez après.
2: On fait 1000 bars à un moment donné, on va dans plein de bars et il y en a un, c'est le vrai bar du père de moi.
0: Et question, le bar dans lequel vous tournez, c'est un studio ou c'est vraiment un bar que vous avez investi pendant un mois?
3: C'est vraiment un bar.
0: Oh, ouais,
2: c'était fou, c'était fou parce que tout était les chefs déco ont fait un taf de maboule et c'était incroyable. Vraiment, dès qu'on rentrait dedans, on était plongé direct dans l'ambiance. C'était assez incroyable, quoi. Ouais, il y a eu un gros taf. Même toutes les pièces qui sont le réfrigérateur, enfin là où ils stockent la viande dans le film, étaient faux, quoi. Donc c'était vraiment mortel de vivre là-dedans et d'être dans cette ambiance-là H24, quoi. C'était trop bien.
0: Mais après, je suis un peu inquiet. Benjamin, pardon. Benjamin,
2: c'est trois fois que je fais l'émission. Tu peux dire
0: ça fait deux fois que moi, le réalisateur, te demande de jouer un mec raciste.
2: Oui, alors je suis un peu moins un peu moins raciste. Mais je pense qu'il essaye de me dire un truc. Je pense qu'il essaye de taffer ça aussi, Mourad. Peut-être, c'est un sous-texte pour lui, pour m'annoncer quelque chose. Mais à chaque fois, mais moi je me régale. C'est vraiment les persos les plus drôles à faire.
0: Persos les plus drôles. Et puis il y a un truc qu'on n'a pas forcément encore dit, c'est en 97.
2: Mais ouais.
0: Donc on se replonge aussi là-dedans. Quoi. Il y a plein de refs, plein de vannes sur les années 97.
2: Et même dans le texte, il y a une vanne un moment sur Shirley et Dino.
0: Bien sûr,
2: parce que 97, je dis, Shirley et Dino, c'était pour 97.
0: Fait la même remarque.
2: Eh bien, premier spectacle est en 94. Voilà.
3: Donc, on est max Shirley et Dino, et je me suis plus pas,
2: Et ben non, il a fait attention. C'est le premier truc que je lui ai dit. Il m'a dit, regarde, le premier spectacle est de 94. C'était pas aussi connu qu'à notre époque, mais voilà.
0: Vous étiez où en 97, les deux?
4: En Alsace, moi.
0: J'avais, quel âge? 8 ans, c'est quoi? 8-10 ans?
2: Ouais, c'est ça, ouais.
4: Dans ces eaux-là.
0: D'ailleurs, vous étiez comment? C'était quel genre d'enfant à 8 ans?
4: J'ai pas tellement de souvenirs, moi.
0: Il y a des gens qui ont ça, moi je me rappelle plus trop.
4: Je me rappelle plus trop, je sais peut-être que j'aimais un peu le foot.
0: Mais qu'est-ce que te racontent les gens? En fait, t'as tes souvenirs de ce que les gens ils te rappellent, ils mangeaient pas, lui, machin.
4: Ah oui, c'est vrai. Alors j'étais très teubé à l'école. On me le rappelle assez régulièrement.
0: Ça veut pas dire teubé. En tout cas, t'étais pas dans les meilleurs.
4: En échec scolaire, ça veut pas dire teubé. Je suis d'accord avec toi. Ça veut pas dire teubé. C'est important de le rappeler.
2: J'ai l'impression pour mieux un truc là. Parce que là, il fait le malin, mais je vois que là, ça chamboule.
4: Ça m'a chamboulé, frérot.
0: Pardon, c'est le petit moment un dimanche à la campagne. Mais là, je suis mon petit moment Fred Lopez.
2: Et moi, je me faisais bolosser par tout le monde. J'avais pas d'amis. J'avoue, je sais pas trop l'insouciance, quoi. À l'époque, je croyais que les Pokémon existaient vraiment.
0: Un peu bête. Ça, c'est teubé.
3: On est chez scolaire.
2: Il a vraiment voulu me vendre un Dracaufeu vivant. Mais j'étais prêt à lâcher de l'oseille.
4: Tu sais pourquoi je laisse parler depuis tout à l'heure? Parce que ça me fait du bien. Je
3: me
4: dis, en fait, ça va, je suis pas si con que ça.
2: J'ai un bon background.
0: Et vu que ça se passe en 97, on voit plein de choses qui ont disparu. Et ça aussi, c'est cool. On revoit les billets en francs.
2: C'était fou. C'était fou, les journaux. C'était vraiment les journaux, la presse de l'époque et tout. C'était assez dingue.
0: La 205.
3: Même vos fringues. Même le style, en fait, de fin 90, c'est fou.
4: Surtout ces fringues à lui.
2: J'étais bien servi en fringues. Mais Hakim, à chaque fois qu'il venait sur le plateau, on pensait que c'était ses fringues perso.
3: Non.
4: Figure-toi, je suis un teubé, j'ai rien gardé.
2: Quoi? Mais oui, c'était son style.
4: Ouais, c'était.
3: Tu pouvais tout remettre, gars.
2: C'était dingue.
4: Mais j'avais déjà tout à la maison, je t'avoue.
3: Oui, c'est vrai.
0: Et en musique, les gars, on est bien. On a du Ophélie Winter.
2: Ah non, il sait bien. Il a bien bossé sa BO aussi.

0: film qui a eu lieu, pareil, qui s'est déroulé dans un... Bref, je vais vous expliquer ça dans un instant. On va s'écouter un petit peu de musique avant. David Guetta, Hakim Gemili, Benjamin Tranier, restez avec nous, ils viennent de nous parler de Une famille de bâtards. Ça arrive le 12 juin sur Prime Vidéo. Belle soirée tout le monde sur Énergie, on reste en direct.
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0: Hakim Gemili, Benjamin Tranier sont avec nous. On est en direct sur Énergie, on parle d'un film. Quel film on parle? Une famille de bâtards.
2: Bah oui.
0: Le 12 juin, c'est sur Prime Vidéo. Vous avez kiffé tourner, vous avez adoré tourner ensemble, non?
2: Bah oui, c'était trop bien.
0: Toujours.
2: Franchement, c'était toujours trop cool. Et on tournait
0: de potes, il y avait Laura, il y avait Laura Felpin, ouais. Alex Kominek, Florence Foresti.
2: Exceptionnel.
3: Non, mais Benj, c'est un très très bon camarade de jeu, d'acting. C'est toujours trop agréable de passer les journées avec
2: lui. T'es sympa.
3: C'est vrai.
0: Tu le penses ou pas, dis-le.
3: Je te jure que je le pense.
2: T'es trop gentil. Et non, c'est bien marré. Surtout, on tournait vraiment de nuit. Pour les images, on va dire. Et comme ça tournait dans un bar et qu'on ne pouvait pas boire puisque c'est du jeu, le sommeil fait que t'as l'air bourré forcément à un moment donné, donc ça aidait pas mal. T'étais pas obligé de trop jouer, juste montrer que t'étais fatigué, ça fonctionnait quoi.
0: Et tout est vrai, vous allez vous marrer. Évidemment, il se passe des choses dingues dedans, mais ça part d'un truc qui pourrait être vrai. Alors moi, mes parents avaient un troquet comme ça. Mm-hmm. Je peux le dire aujourd'hui puisque mes parents sont à la retraite, mais ils avaient l'arcade qui se transformait en casino. Puisque vous découvrez en fait que le bar est un peu plus qu'un bar,
2: bien
0: c'est le principe du film.
2: Ouais.
0: Et donc mon père avait mis ça. Et moi, je croyais personnellement. Mon père, il a mis une borne d'arcade. Et en fait, tu poses trois boutons et tu joues au poker dessus.
2: Ah, c'est ouf, j'ai connu ça. Truc,
0: bien ouais,
2: c'est...
0: Elle est corse, c'était pas loin de chez moi.
2: Bah oui. Il y a une vraie histoire.
0: Une fois par mois,
2: j'ai
0: compris, d'accord. Ah, ben ça a payé la fac. C'est marrant, mon pote. Bah ouais, vous faites marrer tous.
2: Non, mais c'est vrai.
0: Tiens, j'ai une info dingue, une info incroyable. Je vais vous parler de Gladiator.
2: Voilà. Alors, oui,
0: sur le tournage de Gladiator sur 97. L'île de Malte.
2: Okay.
0: De quoi? Pas 97, c'est parce que je vais vous parler d'une histoire, vous allez comprendre, d'une histoire de bar.
2: Ok, trop bien.
0: Ça se passe dans un bar, le film. Sur le tournage de Gladiator, ils ont allé tourner sur l'île de Malte, le dernier de Gladiator.
2: Ah, ok.
3: Denzel.
0: Ah, le premier, pardon. Autant pour moi. Wow.
3: Celui avec Russell Crowe.
0: Oh, celui avec Russell Crowe. Il leur est arrivé une grosse tuile à cause du bar d'à côté. Que s'est-il passé? Ils tournaient et ils ont eu une galère avec le bar d'à côté. Qu'est-ce qui s'est passé? Et là, on rentre un peu dans le jeu, là.
2: Parce que
3: faut proposer. Deviner. Et on joue pour un flambolo.
2: Alors attends, dès qu'il y a de la nourriture, moi, je suis premier degré. J'ai pris d'ailleurs pas mal de poids pour le film, mais c'est une autre histoire. On en parlera plus tard.
3: C'est pour le rôle.
0: Vous savez ce que c'est? La télé donne toujours 20 kilos.
3: Je crois que c'est 5, Benjamin.
2: Est-ce qu'il y a une histoire de boisson où ça faisait trop la fête dans ce bar?
0: Non, c'est pas ça. En tout cas, un problème avec ce bar d'à côté qui les a beaucoup compliqués pendant le tournage.
2: Est-ce qu'ils mangeaient là-bas et ils sont tombés malades?
0: Intoxication alimentaire, c'est pas ça.
2: Ah merde.
0: Mais j'aime ton univers.
2: Ouais, merci.
4: Est-ce que c'est une histoire de prise de son? On les entendait trinquer dans la...
0: Non, c'est pas ça. Il s'est passé quelque chose dans ce bar et qui a mis d'ailleurs le tournage a dû se mettre en pause.
2: Gros truc quand même.
5: Parce que les mecs qui malheureusement buvaient un peu trop dans le bar se pointaient sur le tournage disant moi j'ai un gladiateur et ça foutait un peu
0: Ambroise.
5: Ambroise, une épée.
0: Non, j'aurais aimé ça mais non, c'est pas ça.
3: Il y a des animaux qui ont des tigres.
2: Alors,
4: il ne fait
2: plus de phrases. Il faut qu'on devine ce qu'il y a des tigres.
3: Ça sera la quête secondaire, ça sera de deviner ce qu'Hakim veut dire. Bon, moi, l'arche principale, c'est mon histoire.
5: J'écris à la Warren Winter, là. Je suis technique.
3: Tigre? Non. Vélux? Non,
5: Hakim. D'abord, rétroviseur ou pas?
0: C'est passé un truc dans ce bar, Camille. Vous vous rendez compte? On est plus gros tournage au monde. Gladiator. Arrêtez.
2: Est-ce que le malt a une importance?
0: Le malt a aucune importance.
4: Est-ce que l'alcool a une importance?
0: Oui. L'alcool a une importance.
4: Des vapeurs d'alcool se sont échappées et a tué le matos.
0: Non.
2: Il y a eu une explosion d'alcool.
3: Russell Crowe était bourré.
0: Pas Russell Crowe, mais il y a eu quelque chose comme ça. Il y a...
3: Real.
0: Non.
2: Joaquin Phoenix.
0: Non, un acteur, je peux même vous dire, Olivier Reed.
2: Oliver Reed.
0: Il est pas respecté. Oliver Reed. Regardez sa tête. Vous la reconnaissez sa tête?
4: Ah oui, bien sûr.
0: Un des premiers rôles du film. Vous allez vous taper sur internet, vous allez voir Oliver Reed, immense acteur et un des premiers rôles de Gladiator.
5: Il a fait un coma éthylique.
0: Il est mort.
5: Hein?
0: il a c'est tellement une blague, bourré la gueule.
2: Quoi?
0: Il a fait un coma éthylique dans le bar. Il est mort dans le bar pendant le tournage de Gladiator.
2: Mais c'est pas vrai.
0: Il a pas pu terminer le tournage. Ils ont gardé que les scènes dans lesquelles il était. Il avait d'autres scènes à tourner. Il est mort pendant le tournage à Malte tellement il s'est bourré la gueule dans le bar. Il a un problème d'alcool, hein, le pauvre.
2: Ah oui, oui, oui.
4: Ça lui est pas tombé dessus à Malte. Continuez à aller à Malte. Je veux dire, ça va pas vous arriver.
0: Tout le monde savait qu'il avait un problème d'alcool et dans le bar il y allait et tout le monde savait qu'il buvait beaucoup trop. Mais sauf qu'il s'est tellement tué la santé qu'il en est mort et il est mort pendant le tournage sur le bar.
3: Ça, c'est un truc de ouf. Ça.
2: Ah ouais,
0: ça fait le goût.
2: Très bonne année, très bonne anecdote. Ceci.
0: Bonne anecdote. Ouais.
2: J'adore Gladiator. Ben,
3: je préférais mon jeu.
0: Non mais c'est fou d'apprendre ça.
2: Mais oui, c'est vrai. C'est
5: donc ouais, ils l'ont gardé dans le film quand même. Et à un moment donné, ils font disparaître quoi. Faut revoir le film pour voir comment ils ont géré le truc.
0: Ils ont adapté. Et sur quelques scènes, ils l'ont reproduit numériquement à l'époque. C'était pas aussi évolué qu'aujourd'hui. Et ça a quand même coûté 3 millions de dollars à Universal.
3: Wow.
0: La famille qui s'est plainte, tout ça, pour dire wow. Bah, les gars, fallait le surveiller quoi.
2: Wow, voilà. C'est dingue. Wow. Bah, nous, il y avait une tireuse à bière, mais pas d'alcool.
0: Je me suis demandé ça, parce que d'ailleurs, ça sert de la bière.
2: Ouais.
0: Et d'ailleurs, vous pourrez dire pour moi, Laura, il y avait trop de mousse dans la bière.
2: Merci.
0: Mais beaucoup trop de mousse. Si c'est un demi comme ça, moi je le renvoie. Hein.
2: J'étais obligé de repasser derrière.
3: C'est ce qu'on a joué.
2: Mais oui.
3: C'est ce qu'on a joué. Ouais.
2: Non, c'était trop marrant. Et les figurants qui étaient là voulait vraiment boire parce que tu sais il fallait mettre l'ambiance, tu faisais non mais c'est vraiment en film hein, là, donc faut vraiment faire semblant, mais ouais, du coup pas de, effectivement peut-être jurisprudence Gladiator, peut-être,
0: et
2: peut-être.
0: pas de tigre dans le pour m'assurer.
2: De tigre,
3: ah oui,
2: voilà, attends, qu'est-ce qu'il va dire.
3: je t'entraîne,
0: ça c'est very bad trip,
3: c'est un autre jeu les frérots.
0: Reste avec nous, on reste en direct sur Énergie bien sûr avec Hakim et Benjamin et toute l'équipe du Gims. Ce soleil qui arrive tout de suite, on reste en direct avec vous jusqu'à 19h. Ciao.
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0: Me dites pas que c'est le Tranier et le Gemili qui sont là avec moi, les deux compères qui jouent deux frères. Le film, allez le voir, hein, franchement, c'est le 12 juin sur Prime Video. Enfin, allez le voir, non, restez chez vous, le film vient vous voir.
2: Exactement.
0: C'est réalisé par Mourad Winter qui a fait que des trucs canons et vous pouvez y aller, vraiment, c'est très, très, très, très drôle. Il y a aussi Laura Felpin, il y a aussi Florence Foresti, il y a Kad Merad dans le film. Attendez, mec,
2: c'était dingue.
0: L'autre a le sixième rôle, quoi. C'est Kad Merad, sixième rôle. Impeccable.
3: Très bon.
0: Et Florence Foresti aussi joue un rôle. On l'attend pas là-dedans. C'est vraiment hyper bien. Tout le monde. On va jouer dans un instant, les copains. Je sais pas encore à quoi, comme vous le sentez.
3: J'ai déjà proposé. Hein.
0: On va se démerder avec. T'inquiète pas, on est un peu staffé.
3: Allez, s'il te plaît.
0: Vraiment pas. Vraie question comme ça, et un peu chiante, je sais, enfin un peu pénible, pardon, de. Mais c'est quoi un de vos films préf? J'aime bien demander ça aux acteurs, aux réalisateurs.
3: Français?
0: Ou pas? Parce que t'as envie.
3: Moi, je dirais que c'est Un Dîner de Cons.
0: Ah, je suis pas.
3: Villeray, je suis fan de Villeray, j'aime trop ce mec-là.
0: Ah là, un Dîner de Cons, très bien.
3: Aussi.
2: Ouais, putain, j'en ai plein.
0: Mais tu peux en dire
2: franchement. Alors moi, j'ai vu 800 fois Speed. Mec exceptionnel.
0: Pendant les 90 miles à l'heure.
2: Ouais, il y a même un des acteurs qui est dans le bus, qu'on retrouve dans Succession, qui fait, tu sais, le frère un peu que personne calcule vite fait dans Succession, vous voyez ce gars-là.
0: Ah, ouais.
2: Il veut devenir président et tout. Il est dans le bus, dans Speed. Vraiment, on le voit. Il dit une phrase dans le film.
0: Ah, il est dedans.
2: Incroyable.
3: Il est dans le bus.
2: Et en comédie, j'adore. C'est un peu niche, mais c'est Quasimodo del Paris. Je sais pas si tu l'as déjà vu. Un mec.
0: Team Seed.
2: Ouais. Et Mélanie Thierry. Et Vincent Elbaz qui joue. Enfin, c'est exceptionnel.
0: Moi, j'ai une vieille comédie française qui ressort jamais.
2: Ouais.
0: Et je sais pas pourquoi, parce que je l'avais adoré petit, enfant, je l'ai pas revu depuis très longtemps. Avec Christian Clavier, La Soif de l'or.
4: C'était formidable.
0: Où il cache Catherine Jacob. Dans une maison et il est ranin de fou.
2: Ah ouais, génial. La scène de début, elle est géniale. Il essaie de récupérer un billet qui vole. Et c'est tout le générique, c'est un billet qui vole et il le rattrape dans une merde absolue.
3: Oh, t'es fort, non.
2: Et j'adore ce film.
0: Oh là là.
2: Bien joué. La BO est exceptionnelle.
0: Et d'ailleurs, dedans passe à un moment un acteur qu'on retrouve après dans Maggie.
2: Ah non, mais bon, allez me suivre sur mon blog et puis vous verrez tout ça.
0: Bon, il vous les Gims. Bah, vous l'avez le Gims. Après, on se quitte plus. On est en direct chez 19h. Petit Gims, on joue ensemble. On va faire un juste prix de l'année 97. On va retourner en 97. Combien coûtaient les choses? On va voir si vous n'êtes pas un peu déconnecté dans votre tour d'ivoire, les deux là. Le monde du Cinoche là. Pas tes films. On va voir un peu comment on s'en sort là. Restez avec nous, on est en direct sur Énergie.
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0: Et on est là tous ensemble, on est en direct sur Énergie. Regardez-les moi, Benjamin Tranier, Hakim Jemili. Il nous présente le film Une famille de bâtards. Ça sort le 12 juin sur Prime Video. Tout se passe dans un bar, et ce bar, en fait, il découvre qu'il n'est pas exactement ce bar. Et puis eux, ils croyaient qu'ils ne se connaissaient pas, puis en fait, ils se connaissent. C'est pas hyper bien pitché, mais c'est très drôle.
2: Non, mais il y a beaucoup de rebondissements, si je puis me permettre. C'est un peu ça l'idée. C'est un peu ça l'idée.
3: C'est un trampoline. Hein.
0: C'est un trampoline
3: park. Le film le plus mal vendu du monde. Ouais. Le film, c'est un peu un trampoline. Ça rebondit.
5: Mourad, il a envie de se tirer le bras s'il écoute l'émission.
2: Ouais. Et pourquoi il dit ça? Mais c'est n'importe quoi.
0: Mais rendez-vous compte quand même, il y a Florence Foresti.
2: C'est
0: plaisir de la revoir au cinéma. C'est une légende.
5: Foresti.
0: Bah, on la voit pas suffisamment souvent. Elle joue pas énormément dans les films et tout. Ça fait du bien de la voir aussi.
5: C'est quoi? J'étais trop content. Enfin, j'étais surpris et très content qu'elle accepte de faire le film.
2: Ouais, moi aussi. Ça nous a tous trop fait plaisir quand Mourad nous a annoncé ça. On était comme des zinzins, c'était trop bien.
0: Comme des zinzins.
2: Bah écoute, on a l'air d'être un petit peu vieux déjà. Écoute, 37 piges, j'en fais 50 de plus. Voilà.
0: Rapidement, tous les deux, vous êtes copains dans la vie, vous avez la chance de jouer ensemble, vous jouez deux frères en plus dans le film, vous allez me dire, on va faire un petit questionnaire de la franchise. Chacun votre tour, donnez-moi, selon toi, Benjamin, la plus grande qualité d'Hakim. Et tu te doutes bien qu'il y a le défaut qui va arriver assez vite.
2: Ouais.
0: Et Hakim, tu me donnes la plus grande qualité de Benjamin.
2: Est-ce qu'on parle dans le jeu ou dans la vie? Dans la vie de tous les jours.
0: De tout ce que tu veux. Pas dans l'acting, ça peut être, mais dans la
2: vie. Non. Alors moi, qualité, c'est quand même un gars qui prend vachement soin des autres, de beaucoup de monde. Hakim est souvent un peu au taquet pour essayer de gérer le maximum de gens autour de lui, ce qui est très cool, mais du coup, je pense qu'il se pense pas assez à lui.
0: Il s'oublie un peu.
2: Les autres, quoi. Voilà, exactement. Et une qualité de jeu aussi, qui est le texte, c'est assez fou. Il l'imprime en une seconde.
0: Il lit une fois
2: et il le connaît pour la vie dans sa tête. Ça c'est ouf. Voilà, qualité.
5: Ça fait plaisir.
2: Ouais.
5: Deux qualités.
0: Il en avait deux parce que vraiment il t'estime.
2: Ouais, voilà.
0: J'ai déjà essayé d'en trouver une.
2: Ouais.
5: Alors non, je vais te dire un vrai truc sur Tranier que je pense, mais que j'ai jamais.
2: Ça peut être sur le physique.
5: Mais que j'ai jamais dit. Je pense que Benjamin Tranier, c'est le meilleur acteur comique de sa génération.
2: Sympa.
0: C'est mieux qu'il lit bien le texte. Hein.
3: Il apprend bien son texte.
0: Mais c'est le meilleur acteur comique. Et je suis d'accord. Il faut du rythme. Et il a un truc, mais c'est
2: hyper sympa. Ça, c'est hyper sympa. Il faut que je dise un truc méchant maintenant.
0: Deux secondes, hein.
3: On peut digérer un peu le compliment.
2: J'aime pas trop. Compliment, là, c'était trop, là. C'est trop intense. Ça fait très plaisir, mais c'est. Je préfère qu'on s'envoie des pics, c'est plus marrant. Comme des frères.
0: Comme des frères, finalement, qui est le sujet du film, bien sûr. Benjamin, donc, qui était impatient, on écoute selon toi, le plus grand défaut d'Hakim, de ce que tu connais d'Hakim.
2: Waouh.
0: Le
2: gros défaut c'est d'Hakim, c'est de trop dire oui. Voilà. Je pense pas.
0: Regarde-le, mais là il m'a fait le perfectionniste.
2: Mais c'est vrai.
5: On en a déjà parlé. Et il a raison et je suis d'accord.
2: Il sait pas dire non.
5: Là ça va mieux.
2: Oui.
5: Mais c'est vrai que
2: il le bosse.
5: Ça m'a mis dans la merde pas mal de fois.
2: Ah ouais?
5: Parce que tu dis oui, puis après tu peux plus, puis après tu donnes ta parole dans le vent.
0: Dans la vie ou dans des projets?
5: Dans tout.
0: Je vois, j'ai un peu. C'était un yes man, et après t'arrives, voilà, tu dis, ah, je peux plus dire non, je suis embarqué, tout pue la merde.
5: Tu fais pas les choses bien, puis tu. Mais là, franchement, j'ai progressé à ce niveau-là.
0: Un défaut du petit Benji, là.
5: Un défaut du petit Benji.
2: T'as pas le droit de faire sur le physique.
5: Non, le physique, moi j'adore tout ce que tu es physiquement, frérot.
2: Merci.
5: Putain, comment est-ce que je pourrais le
2: sans, comme moi quoi pour
5: définir le truc.
0: peut-être.
2: Ouais, vas-y.
4: Oh, oh, là. Oh, là, oh là. C'est très dur quand ça commence par peut-être.
2: Ouais, parle pas du catering parce que.
0: Peut-être si que c'est vrai que dans l'isoloir.
6: C'est bon, j'ai trouvé. Parce qu'une fenêtre qui fait pas assez face aux situations.
2: Ah, je déteste.
6: Ouais. Ah, ouais, ouais, ce que je veux dire, alors que parfois, peut-être qu'il faudrait.
2: Ouais, t'as raison. Ouais, ouais, il a raison.
6: Exemple. La traînure, c'est un.
2: Un lâche.
6: Pas là. Mais tu sais, par exemple, quand il y a un petit conflit. Un petit conflit,
0: je sais pas.
2: Mais un petit conflit de rien
6: de
2: du
6: rien.
2: Tout.
6: Un truc, un débat.
2: Je là. M'en vais. Ouais.
6: Il bouge, il fuit, et tu vois comme ça se bouger comme ça.
3: Par sans même bouger les pieds comme ça.
0: Et où, Benjamin, il a disparu.
2: Ah ouais, exactement. Dès qu'il y a un once d'embrouille, au revoir, je suis déjà plus là.
0: Voilà. Mais tu l'assumes, c'est pareil, moi, il y a pas longtemps, on m'a dit ça, et j'ai dit, ouais.
2: J'assume.
0: On va maintenant jouer ensemble, les copains. On va essayer de faire gagner un cadeau à Clément qui est avec nous. Salut Clément.
7: Salut.
0: Clément, sois le bienvenu sur l'antenne. Clément, je vais essayer de te faire gagner un cadeau maintenant grâce à nos invités Benjamin et Hakim. Le principe est simple, il va falloir qu'ils retrouvent le vrai prix des choses.
6: Oh là là.
0: Oh, le générique, génial. Chacun leur tour.
6: Il est brisolé.
0: Ben oui, ils vont jouer pour un prix. D'accord. Chacun votre tour, vous retrouviez le vrai prix d'un objet en 97. Donc on sera en francs, les mecs.
2: Waouh. Ah putain, en plus.
0: Ah ouais, faire la conversion et tout. On est sur. Bah 97, c'était des francs. Donc il va falloir deviner combien ça valait ces choses-là en 97 en 20 secondes max.
6: Et attends, on lui fait gagner quoi ?
0: Clément ?
7: Oui.
0: Tu pourras gagner. Une 205 Roland Garros. Non, non. Tu vas pouvoir gagner soit une Apple Watch, soit une Nintendo Switch.
6: Wow. Super. Ouais,
2: vachement bien. Hein.
0: Qu'est-ce que tu veux, Clem?
7: J'ai pas d'Apple, donc l'autre.
0: L'Apple Watch? Pardon. La Nintendo Switch.
7: La Switch, ouais.
0: D'accord. On sent que t'es pas emballé, mais c'est quand même un bon cadeau. Nintendo Switch, au pire, tu la vendras, puis tu t'achèteras de la meuf.
7: Ça va remplacer ma Switch qui fonctionne plus.
0: Bah, d'accord. Switch 2. Et bon, on va pouvoir y aller. Chacun votre tour. Je commence avec Aki.
6: Je peux poser une question?
0: Ouais, s'il vous plaît.
6: Juste 1500 francs, ça fait combien d'euros?
0: Oula, il perd dur.
4: Ah bah là, il faut multiplier.
0: Ça fait 200 euros à peu près. S'il faut 12, ouais, 250 euros.
4: Tu divises
2: par 6,5.
0: Ah ouais, je vois, 200, 250.
6: Ouais, ouais. 1500 francs, ça fait 250 euros. Ok, d'accord.
4: Mais il y a l'inflation, attention, il faut calculer avec l'inflation.
6: Il y a l'inflation aussi.
4: Bien sûr.
6: C'est quoi l'inflation?
0: C'est quand t'as les jambes qui gonflent. Attention. Thibaut, 20 secondes, je joue d'abord avec Hakim. Faudra au moins que vous arriviez à trouver
6: deux.
0: Okay. Deux fois le prix. Oh, okay. 20 secondes.
2: Okay, mais vas-y. Pile ou...
0: Ah non, pile.
2: Ah, bon, pile.
0: Ah, c'est pas le tyrolien là. Là, on est sur le juste pile.
6: Okay. Vas-y, vas-y, okay. Okay.
0: C'est parti, Hakim.
6: Vas-y.
0: Dis-moi, combien coûtait en 1997 avec une manette et un CD démo la PlayStation 1?
6: Oh, putain.
0: Faut proposer, je te dis plus ou moins.
6: Ah, ok. Ah, oui. 600 francs?
0: Pas plus.
6: 1500 francs?
0: Pas moins.
6: 1200 francs?
0: Pas plus.
6: 1300 francs?
0: Pas plus.
6: 1400 francs?
0: Plus.
6: 1450?
0: Plus.
6: 1455?
0: Plus.
6: 1500?
0: Plus. Moins.
6: 1570?
0: Ah non, c'est 1490.
4: Pas loin, hein?
0: Les gars,
2: c'est pas loin.
0: Vous rendez compte, ça coûtait 1490 francs?
2: C'est très cher.
0: Eh, mais combien elle vaut aujourd'hui?
2: Ah bah, c'est 500 balles, non?
0: Bah, 500 balles, donc ça fait combien en francs?
2: 3000. Ça fait 3000 francs.
0: On s'est fait avoir, hein?
2: Ouais. Aïe.
0: Donc ça fait zéro là déjà.
2: Aïe, aïe, aïe, aïe. Je vais jouer dans le plus moins.
0: Je vais vous poser un truc simple. Non, voilà. Est-ce que vous êtes ancré dans la vraie vie? Est-ce que vous êtes avec nous là, les comédiens là? Hein? On est pas aux Fouquettes là, je vous mets dans la vraie vie.
6: Mon pote. C'est pour traîner, il adore ça, traîner.
0: Ah ouais, ouais. Là c'est fini là. Là c'est pas les frères Darlène, les frères Taloche et tout. On est ensemble dans la vraie vie. Écoutez bien. Combien coûtait?
2: Ouais.
0: La Peugeot 106 Inès de la Fressange, 1 litre, sorti en 97, c'est parti.
2: 10 000 francs.
3: Oh, beaucoup plus.
2: 20 000 francs.
3: Plus.
2: 30 000 francs.
3: Plus.
2: 50 000 francs.
3: Plus.
2: 60 000 francs.
3: Plus.
2: 70 000 francs.
3: Plus.
2: 80 000 francs.
3: Moins.
2: 75 000 francs.
3: Moins.
2: 74 000 francs.
3: Plus.
2: 74 500 francs.
3: Moins.
2: 74 400 francs.
3: Ah non.
2: 300.
3: 74 100 francs.
4: Oh, t'étais pas loin.
2: Mais c'est un cauchemar. Oh,
3: mais c'est dur.
2: Ce jeu, il est horrible.
5: Je préfère mes jeux. Je vous ai déjà dit.
4: Le jeu du lion.
3: 74. Bon, allez, je fais un dernier à deux.
5: Eh, si on l'a, c'est bon.
3: Si vous avez le dernier, c'est bon.
5: Vas-y, ouais, Clément, on va essayer.
3: Clément.

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1: C'est encore moins.
2: Clément, tu gagnes une Switch 2 grâce à nos invités, bravo.
3: Non, bah nickel.
2: Je suis très heureux.
1: Eh ben super.
4: Clément, t'es gentil, je trouve, merci.
1: Ça me rendra pas mon travail non plus, mais c'est pas grave.
2: C'est vrai, merci les mecs, c'est vrai que bon bah le fait que Corinne se soit barrée va me faire. Ça me donnait du temps libre pour jouer, mais j'ai pas goût. Clem, je t'embrasse très fort, félicitations, Switch 2 pour toi. Et donc, Hakim Benjamin, est-ce que vous avez un dernier mot à dire sur ce film, sur le Real, sur l'équipe, quelque chose qui donne envie de le regarder? Ça sort le 12 juin sur Prime Video.
4: Écoute, c'est personnellement un de mes meilleurs films, je trouve.
2: Qui est super.
4: Grand respect à Mourad Winter, qui est un des mecs parés les plus talentueux de sa génération. Très fier de faire partie de cette équipe et j'espère que le film aura le succès qu'il mérite.
1: Ouais, exactement. Et je trouve que c'est une nouvelle forme de comédie, un peu à la Snatch, comme tu disais, où il y a plein de rebondissements et je trouve qu'on ne s'ennuie pas une seule seconde.
2: Il y a de l'action, il y a des meurtres, il y a plein de trucs.
1: Ouais, il y a plein de trucs. Donc foncez, franchement, c'est trop bien.
2: Merci tous les deux d'être venus nous voir.
1: Merci à vous, vous êtes trop sympas.
4: C'était trop stylé. Même si Clément, il casse la tête, mais c'était bien comme
2: il est déjà parti. Hein,
1: oui, on l'a
4: encore écouté.
5: Ah bah là, il est sur Vinted en train de vendre le.
2: il est sur toute autre chose. Merci à vous tous de nous avoir suivis aussi sur Énergie, bien sûr, une nouvelle fois en direct. Demain, il y a Xavier Lacaille qui vient nous voir pour Giacomo.
1: Sympa, il viendra en Giacomo.
2: Va falloir vous expliquer ça parce que c'est un personnage d'un influenceur qui rêve de percer, mais c'est un personnage et il vient dans le personnage. Donc peut-être vous allez tomber sur l'antenne et trouver un gars insupportable.
1: C'est possible.
2: Mais c'est un perso.
4: J'ai fait son podcast exceptionnel.
2: Oui, je l'ai fait aussi.
4: Tu l'as fait aussi.
2: Je l'ai fait.
4: Il est génial.
2: Voilà, il est très très drôle. Bon, bref, ça sera demain. Lundi, on a This Is qui sera avec nous.
4: Ah, ça fera bien.
2: Ah ouais, bah, avec plaisir. Ah ouais, je commence par ça.
4: Ouais,
2: tu vois, je teste.
4: Ouais.
2: 18h, je commencerai par ta bisou d'équipe.
4: Ouais.
2: Je le connais pas.
4: C'est mon gars de ouf. C'est mon gars.
2: Vous retrouvez bien sûr toutes les émissions et toutes les émissions en podcast. L'équipe, on se voit demain.
6: Bah, on se voit complètement demain, ouais.
2: On est trop là, cool. Nous. Et puis là, il y a Charlie qui va prendre la suite maintenant, Charlie.
7: Ouais, salut, Michipi.
2: J'ai jamais eu 15 secondes d'avance.
7: Ah ouais, c'est fou ce que j'allais dire tout à l'heure, c'est dingue.
2: Bah, t'as 15 secondes, t'en fais ce que tu veux, elles sont à toi, Charlie.
7: Ah, je serais si tu me prenais pour lui.
4: Bah, tu veux gagner quelque chose?
7: T'as dit quoi, Hakim, pardon?
4: On doit te faire gagner un truc aussi?
2: Bah non, non, c'est l'animateur d'après, c'est pas mal.
7: Fais gagner ce que tu veux, avec plaisir. Hein.
2: Passez une bonne soirée sur Énergie, à demain tout le monde, ciao.
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2: Salut tout le monde, oui. J'ai trouvé quelqu'un dans la rue.
11: Radio, ça va marcher ça.
2: De mais qu'est-ce que tu... Bienvenue tout le monde sur Énergie, pardon, j'y arrive à l'instant. Installez-le, Jean-Luc Lemoine qui était dans la rue, je lui ai dit viens, monte, on va faire de la radio. Génial, ça va Jean-Luc?
12: Mais ça va bien, je suis tellement content de traîner dans la rue.
2: Moi aussi, trouvez Jean-Luc Lemoine, il est en tournée partout, il fait une pièce de théâtre en ce moment, il est partout en France. Je l'ai chopé en bas dans la rue, j'ai dit mon 7ème étage, on a quel étage? 6ème étage,
12: bah voilà. Tu connais cette radio ou pas toi? Si tu connais pas les étages, c'est compliqué.
2: Ça va Jean-Luc?
12: Mais ça va bien, je suis content de te voir.
2: Ça fait trop longtemps qu'on s'est pas vu, nous. Hein.
12: Exactement, à l'époque, t'étais. Je crois que tu avais 18 ans. T'avais 18 ans, en tout cas, tu faisais 18 ans.
2: T'as vu, la vie m'a buriné.
12: Allez, ça, c'est un autre problème.
2: Oh là là, il y a Rémi, il y a Ornella qui sont là, il y a toute l'équipe, bien sûr. On va voir si tu nous écoutes de temps en temps. Qu'est-ce qu'il y a dans cette émission, Jean-Luc Lemoine? On va voir si t'es un fidèle auditeur.
12: Il y a avant tout du bonheur.
13: Ah oui, ça c'est vrai.
12: Bien joué, Jean-Luc.
2: Ça oui.
12: Et en même temps, tu vas pas me piéger, tu sais même pas à quel état journée. C'est vrai.
2: Tu sais, Jean-Luc, déjà, je te remercie d'être monté, nous faire la surprise. J'étais vraiment, il n'y a pas eu trop la forme de consentement. On va dire ce qu'il fait. J'étais vraiment embarqué dans un ascenseur. Jean-Luc, ouais. Je tiens à dire, pour te remercier d'être venu faire l'ouverture, Thibaut, qui est un peu le représentant légal d'Énergie dans ce studio.
14: C'est un peu moi qui le passe, ouais.
2: Thibaut, on offre une plancha à Jean-Luc.
12: Non, ne dis pas ça. Je vais y croire.
2: Jean-Luc, ça fait un an que j'ai dit à Énergie, j'ai dit nos autres.

0: auditeurs, ce qu'ils veulent, c'est des plans de chasse. Depuis un an, on n'arrive pas à les fourguer. Allez. Sache que il me reste un mois pour tout faire, tout à disparaître. Je t'offre une plan de chasse.
1: Wow.
2: Excusez-moi, vous finissez quand la saison? Parce que j'aurais besoin aussi d'un transat.
0: On va te dire. Plancha, attention, c'est une plancha eat musically.
1: Ah oui, ah oui, oui.
2: Comment tu dis
0: plancha eat musically.
2: Ça veut dire quoi?
0: Ah,
2: c'est-à-dire
0: eat musically. Ah bah oui.
2: C'est-à-dire que tu peux mettre la musique sur, enceinte.
0: Non, c'est dès. Non, c'est dès que tu mets une chipot ou quoi, ça fait noni, noni, noni. C'est que du. C'est du Sean Paul, c'est tout ça. Alors je te donne la description, c'est la maxi plancha XXL pour 10 à 12 personnes. Attends. T'as même pas autant de potes, je te connais.
2: Non, mais je vais en trouver. Je vais en trouver d'un seul coup, tu sais. C'est la plancha qui fait des amis.
0: Bien sûr. Avec la plancha, tu auras des potes. Combien de watts d'après toi? Combien de force?
2: 200.
0: 2003. Non, mais les mecs, je te mets bien. Jean-Luc, si tu viens, ouais, je te fais monter l'énergie, c'est pas rien.
2: Le problème, c'est que ça va griller trop vite.
0: Tu vas mollo, t'as raison. Revêtement anti-adhésif.
2: Ah bah ça, tant mieux.
0: Thermostat réglable, 5 niveaux de cuisson.
1: Oh là là, mais attends. Oh.
2: T'es en train de me vendre que tu me vends une plancha qui chauffe, juste.
1: Attends. Il y a la pince aussi.
2: Il
1: hein.
2: Y a la pince.
1: Ah, bien sûr.
0: Il y a la pince.
2: Il y a le matos.
0: Ah, je suis la pince. Et je, parce que je suis sympa, je te mets un petit kilo de poulet basket.
2: Oh, écoutez, moi j'invite toute l'équipe. Toute l'équipe vient à la maison.
0: La plancha part pour Jean-Luc Lemoine. Où est-ce qu'on peut t'applaudir, Jean-Luc? En ce moment, si on veut te voir au théâtre, t'as fini ou tu joues encore?
2: Non, je joue là, mon spectacle. J'ai les deux dernières cette semaine à l'Union, pas loin de Toulouse, jeudi, et à Hénin-Beaumont, ça sera dimanche.
0: Oula, Hénin-Beaumont.
2: Ouais. Terre de rire. Et puis je serai avec le
0: prénom. Vous avez besoin de vous changer Zidane à un moment. Allez,
2: exactement. Et je fais le prénom aussi deux fois cette semaine. Je sais plus où on est. On en fait tellement. Il y a Bourbon-l'Archambault bientôt.
0: Je crois que tu joues à Nice.
2: Je crois que tu joues. Non, attends, je vais te dire parce que soyons précis deux secondes. Sinon, je vais me faire engueuler par mes camarades de jeu.
0: Vous vous rendez compte qu'il joue le prénom, c'est culte. C'est le prénom, ouais. Jean-Luc Lemoine.
2: Formaon et Bois d'Arcy.
0: Ah, Bois d'Arcy, sympa.
3: Ouais.
0: Et ben voilà, vous allez l'applaudir. Et en revanche, sachez que maintenant il sera avec sa plancha sur ses dates de tournée.
1: Oui, oui.
2: Exactement.
0: Et qu'à la fin du spectacle, ça peut partir en Godivo.
2: Ça peut partir aussi, ouais, en merch. la merguez Jean-Luc Lemoine. Ça sera grâce à vous, les gars.
0: Pas mal, ça. Ouais. Pas à l'abri de te faire un peu de citron en dehors. Hein. Tiens, tu veux lancer Sound of Legend?
2: C'est un de mes rêves. Mais est-ce que les gens sont prêts?
0: Je pense que les gens sont prêts. On est en direct sur Énergie, on est là jusqu'à 19h. Qui sont nos invités ce soir? Manu Payette.
1: Oui.
0: Et Marie Jolie Bop.
1: Julie.
0: Marie Julie.
2: Je l'adore.
0: Bop.
2: Je l'adore, j'ai fait plein de trucs avec elle. C'est une comédienne hallucinante.
0: Elle est formidable, je l'ai vue au théâtre aussi. Vous l'aurez, il y aura Manu Payette. Et ils viennent pour un film réalisé par le chéri d'Ornella.
1: Oui, tout à fait, qui sera là aussi. Et il vient du coup.
0: Il y aura aussi le chéri d'Ornella pour le film Deviens Génial, qui sort dans quelques jours en salle.
1: Oui.
0: Et on en parlera avec eux tous. On a du Jean-Luc Lemoine, on a du Manu Payette. On a le mec d'Ornella.
2: Non, on s'en sort pas.
0: La nièce de... Oui. Et Cookie à vendre pour l'école, la nièce de Rémi aussi.
3: Je passe avec ma tante qui a fait des petits colliers pas dégueu.
1: Ah,
3: voilà. Super. Ouais, vous allez voir.
0: Tu vois,
3: c'est artisanal. Là.
0: C'est une auberge espagnole ici.
2: Le problème, c'est que t'es pas à l'abri à ce que je traîne
0: en bas
2: tous les jours devant l'énergie.
0: Je monte avec toi. Merci d'être là, tout le monde. Bon, on n'a plus la plancha à offrir ce soir. Elle a été offerte à Jean-Luc Lemoine. Mais il nous reste des cadeaux magnifiques. Switch 2, Apple Watch.
3: Et puis, on va trouver autre chose que la plancha, mais on m'a trouvé. Hein.
0: La vérité, on en a 30. On offre encore une plancha ce soir. N'hésitez pas. 0870 42 48, c'est le numéro complètement gratuit pour nous joindre. Les infos pour Bruno dîner de ce soir, le thème c'est
3: Buckingham Palace, roi et reine d'Angleterre.
0: Ouais, ça va.
3: C'est pareil,
1: c'est à peu près.
0: Toujours à peu près. Jean-Luc, merci d'être venu nous voir.
2: Merci de m'avoir accueilli. Et tu vas pas les mains vides, je suis content.
1: Attends, la chance.
0: La chance quand même. Tu l'avais la plancha?
1: Non, ça va, merci. Mais en tout cas, Jean-Luc est très heureux, donc ça me fait plaisir.
2: Ornella, tu viendras. C'est moi qui sortirai le graillon, tu mangeras juste.
1: Ah, merci. Mais je viens venir manger la plancha avec toi, par contre.
0: C'est fou de repartir d'énergie avec une plancha sous le
1: bras. Attends.
2: Ouais, moi, j'arrête ma carrière ici.
0: Les gars, je fais le télé-shopping, ça y est, je suis prêt. On est sur Énergie en direct. Merci de nous écouter dans toute la France, les copains. Des gros bisous, courage à vous et soyez prudents sur la route.
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0: 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Merci d'être là, les copains. Ça y est, enfin, on en fait plus sur cette plancha. Hein. Je suis content, content. Hein.
3: Bah oui, quand même.
0: 2300 watts, les mecs, et vous êtes là à rechigner, mais c'est mieux qu'une switch 2.
1: Oui.
0: Revêtement anti-adhésif, thermostat réglable 5 niveaux, spatule en bois de haute qualité.
3: Attends.
0: Je la veux, bac récepteur amovible. C'est-à-dire, quand il y a de la graisse, vous pouvez l'enlever.
1: Oui, c'est ça. Top.
0: Oh, c'est globalement une plancha. Hein.
5: 2300 watts.
1: Oui, finalement, c'est une plancha.
5: Mais tu rigoles, 2300 watts l'hiver, t'as froid. L'hiver, t'as froid.
1: Ah, ça fait radiateur,
0: non.
1: Tu veux dire.
0: Mais non. Mais
5: tu chauffes la plancha dans le salon.
0: Non, on ne se chauffe pas avec une plancha, Rémi.
5: Ah ouais.
0: On va faire des bêtises à nos auditeurs.
5: Bah,
0: en tout cas, c'est un beau produit, quoi. C'est de la qualité. Hein.
1: Moi, je trouve ça super.
0: Artisan de la qualité. Nous, on est là jusqu'à 19h avec vous. Vous le savez, ça. Hein. Qui que ce soit que je tombe dans la rue, maintenant, je le remonte avec moi dans le studio. Qui que ce soit que je trouve dans la rue, il remonte avec moi, on démarre l'émission avec lui. Tous les jours, j'arriverai avec quelqu'un que j'ai trouvé en bas de la radio.
1: J'adore,
5: oh, génial.
1: Vas-y.
5: On risque d'avoir des surprises, mais ça va être
0: n'importe qui. Ouais. Je m'arrête au premier feu rouge, je prends quelqu'un, je dis tu veux faire de la radio, tu montes avec moi.
5: Excusez-moi, j'allais. Vous venez avec moi, monsieur.
0: 22 rue Boileau, pointez-vous devant la rue Boileau tous les jours, j'en fais monter un dans le studio.
1: Génial.
0: Et on démarre l'émission avec lui, on fait la connaissance.
1: Trop bien.
5: C'est énorme.
0: Génial, bien sûr. Tous les jours, je prends quelqu'un en bas de la radio, venez, ou au hasard, je prends quelqu'un, je monte avec lui, on démarre l'émission avec lui à la radio.
5: Allez, nouveau concept, super.
0: Moi, je vais aller chercher les auditeurs un par un. Je vais les chercher. On est avec vous en direct. J'ai un numéro pour nous joindre. Vous voulez me parler, vous voulez parler à l'équipe, vous voulez discuter avec nous, vous voulez jouer. Il y a un seul numéro, il est gratuit. 0870 42 48. 0870 42 48. C'est gratuit. On a du

0: sur Énergie, des invités canons, des infos géniales et puis surtout les infos pour bruit au dîner de ce soir qui arrive, bougez pas.
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0: Merci de nous choisir. Oui, on est là sur Énergie. Il y a du Gims, il y a tout ce qu'il faut. On est là à vos côtés, on va vous accompagner. Vous êtes en train de récupérer toute la famille, en train de finir une journée de boulot. Eh ben, on est là pour vous accompagner pendant 3 heures. Des invités canons. Il y a un film qui sort pour eux. Plein de choses qui vont arriver. Les infos pour Brio dîner de ce soir. Roi ou reine d'Angleterre?
3: Roi ou reine d'Angleterre.
0: Enfin, l'Angleterre, le Royaume-Uni, évidemment, la principauté, le Royal Kingdom, quoi.
4: Ah oui, Buckingham, tout ça.
3: Voilà. Oui, c'est ça.
0: On en parlera dans un instant. Paddington, exactement. Avant ça, je voudrais qu'on embrasse Antoine Martin, passionné de foot et de maillot. Il a créé l'asso, la mailloterie avec laquelle il chine les plus beaux maillots de foot. Il en a plusieurs milliers dans sa collection. Il a décidé d'organiser une grande vente ce vendredi et samedi dans le centre de Troyes. Plus de 100, pas plus de 150 euros le maillot. Il n'y a aucune contrefaçon. En gros, vous avez compris, immense collection. Vous aimez le foot comme ça, vous pouvez aller trouver des petites pépites. Il va en vendre pas mal.
3: Ah ouais, non,
0: la mailloterie.
4: Bah, déjà, le concept est bon, hein. Le nom est bon, on valide.
0: On valide tout.
4: Mailloterie, bien sûr.
0: Eh bah, tant mieux. On t'embrasse, Antoine Martin. Bah, pour une fois qu'il y a un double prénom qui n'est pas tué en série. On est maillot de foot, c'est plutôt bien.
3: C'est bien. Bah,
0: restez avec nous sur Énergie. C'est jusqu'à 19h et 0870-42-48. Appelez-nous parce que je vous ai promis, on va jouer beaucoup ce soir.
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0: Ah, j'ai ce qu'il vous faut.
4: Ah bon?
0: Ah oui. On est mardi?
4: Oui.
0: Oh là là, mardi comme ça, après-midi. Il est même pas encore 17h, c'est dans la voiture. Vous avez envie de kiffer, vous avez envie de vous détendre. Jennifer Lopez, c'est vous qui arrive.
6: Ah ouais.
0: J'adore
4: ce qu'elle dit.
0: Pas on besoin.
4: Tu veux que l'on the floor, ça suffit.
0: Ah là là, je suis heureux d'être là avec vous. Tiens, il y a Auriel qui est avec nous. Bonjour Auriel.
7: Bonjour Camille, comment ça va?
0: Ça va très bien Auriel, tu fais quoi dans la vie?
7: Je suis opticien et ça me fait une tonne de plaisir de parler avec toi à la radio là tout de suite.
0: Je suis super content, mais alors attends, passion opticien moi.
7: Arrête, je crois pas, mais frérot, à tout moment je te fais un petit cadeau à la fin de l'émission.
0: Oh là là là, t'es un amour gros.
7: Et je te fais kiffer frérot.
0: Auriel, attends, tu t'es quoi? T'es crise? T'es indépendant? T'es quoi toi?
7: Je suis un indépendant et ça s'appelle Optique d'Or, comme l'or.
0: D'accord, c'est où?
7: Un peu partout, dans le 15e, à Sarcelles, on est un peu partout.
0: Trop bien. Tu fais arnaque à la sécu?
7: Toujours obligé, frérot. Non, je rigole, surtout pas, c'est pas cool.
0: Faut pas le faire, ouais, évidemment.
7: Tu m'enverras un petit message sur Snap, frérot, et t'inquiète, on s'arrangera.
0: Non, je rigole. T'inquiète. Auriel, quelles sont les marques qui cartonnent en lunettes en ce moment là? Je veux des lunettes pour cet été, qu'est-ce que je dois acheter?
7: Bah, comme tout le monde le sait, Cartier, frérot. Cartier Max.
0: Cartier?
7: Ray-Ban Meta.
0: Ils font des lunettes,
7: Cartier? Les Ray-Ban Meta. Bien sûr. Et bien sûr.
4: Ah si, ils font des lunettes, tu sais, percées.
7: Il y a un truc qui cartonne. Tu m'entends, Camille?
0: Ouais, je t'écoute, Auriel.
7: Il y a un truc qui cartonne en ce moment, c'est les Ray-Ban Meta. Incroyable.
0: Ouais,
7: je sais pas si t'as essayé, mais
0: c'est. Ouais, j'ai la chance, Instagram, ils m'en ont filé. Ah ouais, c'est beau. Alors, on me montre les lunettes Cartier. Ah oui, je savais pas du tout.
3: Ouais, c'est incroyable. C'est style quand même.
0: Je crois que c'est des bijoux Cartier, non?
7: Ouais, mais ils font les lunettes. On peut faire plein de choses personnalisables et tout. Il y a une tonne à faire.
0: Il y a une tonne à faire, ok. Auriel, est-ce que tu regardes Roland Garros ou t'as pas le temps avec ton taf?
7: En ce moment, c'est vrai que je regarde un tout petit peu. Je sais qu'il y a Kwame qui a fait quelque chose de dingue, qui a fait une belle remontée. Mais voilà quoi.
0: Eh ben écoutez, il y a quelque chose qu'on ne voit pas, mais il y a un nouveau service disponible à Roland Garros pour la première fois. L'organisation de Roland Garros offre un service à tous les joueurs et toutes les joueuses du tournoi pour leur confort. Qu'est-ce que c'est? Ça n'existait pas auparavant.
7: Je sais pas, un truc en loge peut-être, je sais pas.
0: Ah oui, c'est en loge. C'est dans les vestiaires pour être précis.
3: C'est une salle où ils peuvent faire quelque chose de particulier?
0: Non, c'est un service qui est mis à leur disposition.
4: Est-ce que c'est une personne? C'est une personne qui vient leur faire quelque chose?
0: C'est une personne qui s'occupe. Ouais, on est sur du tertiaire, du service. Ouais, c'est du service.
4: Service à la personne?
0: Service,
7: c'est pas de l'ostéopathie, c'est pas un petit massage.
0: Alors non, Auriel, j'imagine que oui, et que ça fait même bien longtemps qu'ils ont des ostéopathes, dispo dans les coulisses de Roland Garros, les grands champions. C'est pas ça qu'on cherche, mais je pense que t'as une bonne réponse.
4: Moi, je pense à une voyante.
3: Oh, j'allais dire ça! On est pareil! fille.
4: Bah oui.
3: Et c'est pas ça.
0: Et ben non, ouais. C'est du coup, c'est à qui je donne la mauvaise réponse.
3: On est nul pareil.
0: Pardon, Aurélien.
7: Un entraîneur en plus, je sais pas.
0: Non. C'est vraiment quelque chose, un service. Imaginez-vous, vous êtes joueur de tennis, arrivé dans les vestiaires de Roland Garros.
3: Ouais.
0: Pour que vous soyez plus tranquille avant un match.
4: Un conseiller fiscal, quand il va prendre quand tu prends tes 2 millions, il faut savoir les passer à un moment donné.
3: Non, il y a quelqu'un qui s'occupe de tes affaires, tes habits, qui t'installe les trucs et tout, je sais pas.
0: Non. Mais c'est quelque chose, quelqu'un qui s'occupe de quelque chose.
7: C'est quoi, c'est un objet, c'est une personne?
0: Non, c'est quelqu'un qui vient, qui vous prend quelque chose pour vous soulager.
7: Qui vous prend quelque chose pour vous soulager.
4: Ben, il y a un porteur de sac.
0: Pas de sac, d'autres choses.
3: Il y a déjà, je pense, quelqu'un qui...
0: Bah oui.
3: Qui te prend...
0: Imaginez, vous êtes joueur de tennis et vous pouvez venir avec quelque chose à Paris et quelqu'un s'en occupe pour vous.
3: Avec tes coupes.
0: Ta voiture.
7: Un coiffeur.
0: Non. Mais non.
7: Non.
0: Votre animal de compagnie. Exactement. Les joueurs et les jouets, c'est la première année. Avant, il fallait que ce soit quelqu'un de leur famille ou un membre du staff qui s'en occupe pendant les 5 heures de match.
3: Bien sûr.
0: S'occupe de votre chien. Et ben, dorénavant, vous arrivez dans le vestiaire et il y a un service de dog sitter et sitteuse qui prend, qui s'occupe des animaux. C'est une garde pour chiens des champions. On peut croiser dans les vestiaires de Roland Garros désormais H, le King Charles de Sabalenka, le caniche d'Anastasia Patapova, Alexander Verev avec son tekel. Ou encore Kalinskaya qui a un tekel elle aussi.
4: Ah ouais.
0: Avant ils n'avaient pas le droit, il fallait les laisser en dehors du stade et les laisser à leur hôtel ou je sais pas où. Maintenant ils les amènent et il y a quelqu'un qui les balade payé par Roland Garros.
4: Et en même temps pratique, Roland Garros étant à côté du Bois de Boulogne à Paris.
0: Exactement.
4: C'est pratique. C'est à côté, ça s'en met.
3: Et puis ça leur fait du bien pendant une pause. Ils vont voir leur petit chien. Non mais c'est vrai.
0: Non mais il n'y a pas de pause, ils restent sur le terrain.
3: Non mais avant ou au début, je veux dire, tu vois, c'est un truc, une proximité qu'ils n'avaient pas du coup.
0: Ah bah oui, mais tu peux pas faire une pause technique pour aller voir Sultan, le malinois.
3: Quand tu vas faire pipi.
0: Imagine. Ah non.
3: T'as envie de pouvoir aller caresser ton chien.
4: 2 minutes les croquettes, pardon. J'ai zappé les croquettes, c'est un truc de fou.
3: Je vais faire un bisou.
4: 2 secondes.
0: Je trouve ça fou. Et sachez que l'US Open, c'est l'inverse. Je suis allé faire mes recherches. À l'US Open, le tournoi américain, c'est l'inverse. Ils le faisaient et depuis cette année, ils ont interdit les chiens. Parce qu'il y avait trop de crottes dans les allées de l'US Open avec tous les chiens de champions. Et donc, eux, c'est l'inverse. Ils le faisaient depuis des années. Ils ont dit maintenant, stop, vous n'avez plus le droit de venir avec vos animaux à l'US Open.
3: Oui, tu fais mon chien, si tu
0: veux. Ouais, c'est ça.
4: Ce que tu es en train de nous dire, c'est que les champions ne ramassent pas les crottes.
0: Et alors, ça, c'est non.
3: Ah, ils jouent.
0: Ça, c'est non.
3: Ils peuvent pas, ils sont sur le terrain.
0: Pas mon Nadal.
2: Non, pas mon Nadal. Avec tous ces tics, il ramasse.
3: Ah oui,
0: t'as
3: oui.
0: Un petit sac dans la poche, tu ramasses la crotte de ton cavalier King Charles. Excusez-moi, monsieur Alcaraz. Il y a une crotte là.
3: Ah oui.
0: Tout Alcaraz que vous êtes, ramasse la crotte, on prend un sac à crotte. Hein.
3: Bah bien sûr, attends.
0: Mais bien sûr, évidemment. Bah oui. Oh, c'est bien, non?
3: Bah oui, c'est très bien.
0: Bah voilà, maintenant ils sont détendus, quasiment tous les joueurs ont leur petit chien qui vient avec eux dans le monde entier.
4: Super.
3: Bah ouais,
4: c'est moins des choses.
0: C'est cool. Dans un instant, les infos pour Brio Dîner de ce soir, on parlera du roi et de la reine d'Angleterre. Vous aurez le choix, on aura tous trouvé une info. Auriel, je te fais des gros bisous. On se parle hors antenne pour avoir des lunettes de soleil. J'en ai pas pour cet été. Je vais essayer de faire un petit coup sur des solaires.
7: Un grand plaisir,
0: c'est
7: cadeau. C'est que pour toi, mon cadeau.
0: J'ai fait un coup de fusil ce soir. Va y regarder. Et 16h20, j'ai déjà gagné une paire de solaires. On écoute Jennifer Lopez et Pitbull tout de suite.
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0: la la la la break a sweet on the floor.
3: Ouais, bah c'est ce qu'on dit depuis tout à l'heure.
0: Mais non, mais j'ai
4: complètement ce qu'on dit, gars.
0: C'est ce que vous dites.
3: Oui,
0: bien sûr. C'est pas, c'est fou, hein.
4: Comme quoi. Ça veut juste dire, je passe le Swiffer on the floor.
0: Tout simplement, les gars.
4: Comme quoi. Hein.
0: Ah ouais, mais les gars, moi c'est le Wall Street English, hein.
4: Ouais,
0: Wall Street Institute.
3: Institute.
0: Qui c'est qu'on entend ricaner derrière? C'est mon Anto. Ça va, Anto?
8: Eh ben écoute Camille, ça va complètement, ça va très très bien même. Je suis très très content de passer avec vous.
0: Bah, moi aussi, mon pote. Tu fais quoi dans la vie?
8: Alors je suis technicien frigoriste.
0: Technicien frigoriste. Ah, donc si une chambre froide tombe en panne, t'interviens.
8: Alors, oui, dans notre métier, ouais, mais moi je suis plus spécialisé dans la climatisation.
0: Oh, t'es un bon.
3: On a besoin de toi,
0: on a plus de climat.
3: Bah, oui.
0: C'est qu'on a plus de climat dans nos studios. Hein.
8: Ouais, mais j'ai cru comprendre, mais ça fait déjà un moment que ça dure. C'est quoi ce bordel?
0: Ça fait. Il y a une carte mère qui a. Attends, on va demander à Thibaut parce que vraiment c'est celui qui suit le plus les histoires internes d'énergie.
4: Moi, il y a deux trucs qui m'intéressent, c'est la clim et la cantine dans la boîte. La clim, ça va être géré bientôt, mais en fait, on a la carte qui gère un petit peu, qui retransmet.
0: La carte mère.
4: Bah ouais, c'est la carte infographique. C'est pas une carte mère exactement. La dernière fois, je me suis planté.
9: augmenter. Mais c'est ça qui gère en gros tous les ordinateurs, qui gère l'ordinateur de service des clims qui parlent entre elles. Et du coup, il y a une partie des clims, elles sont cramées à cause de ça, et l'autre partie quand même qui fonctionne. Mais c'est les trucs à double cerveau, tu dois connaître.
0: Et nous, on est parti passer du mauvais côté, hémisphère sud, nous. Ouais. On n'est pas bon sur le côté cerveau, je te cache pas qu'en tout cas, à l'heure actuelle, il fait 57 degrés dans notre studio.
8: Ouais, bah c'est la température que j'avais la semaine dernière sur les toits.
0: Ouais. Ah oui, bah, tu vois, Anto, bien sûr.
4: S'hydrater. Hein.
0: Mais là, dis-moi, là, c'est le meilleur de ton boulot, là. Vous tous qui nous écoutez, c'est le moment où tout le monde veut une clim, là.
8: Alors, c'est le meilleur. Ouais, c'est le meilleur moment. Je suis pas sûr que ce soit le meilleur moment parce qu'en fait, c'est un peu comme les, comme ceux qui ramènent les cheminées et qui sont débordés au mois de décembre. En fait.
3: Oui.
8: C'est-à-dire que tout le monde veut tout de suite maintenant. Donc c'est pas simple en fait. On a des périodes normalement qui sont un peu plus creuses où là on peut prendre le temps d'installer des choses et tout ça au mois de
0: bien sûr, et là tu essaies de démarcher les clients et là t'as personne. C'est comme quand les mecs veulent mettre des piscines, personne fout sa piscine au mois de février. Alors que tu fais un coup de fusil.
8: C'est ça, exactement, c'est tout à fait ça.
4: Donc faudrait ramener la cheminée maintenant en fait.
8: dans l'idéal, pour pas être débordé, pour pas se retrouver le bec dans l'eau au mois de novembre, oui, c'est pas
0: on ramène maintenant et toi on te rappelle en février. C'est ça,
8: non, mais sachant que les clims, c'est du réversible maintenant.
4: Ah oui, c'est vrai.
0: Oui, bien sûr.
8: Donc ça fait le chauffage également. Donc.
0: Ouais. Alors, tu sais, que depuis hier, on arrive enfin à ouvrir nos planchas. Je sais pas si tu nous suis beaucoup, Anthony, mais depuis hier, ça y est, on commence à avoir des petits coups de fusil sur nos planchas.
4: Bah oui, ça part là.
0: Et donc l'équipe a décidé, et j'ai peur de tout, je vois devant moi, l'équipe a décidé de faire un blind test plancha. Je sais même pas ce que ça peut être. C'est-à-dire, c'est quoi, Thibaut?
4: Bah, en fait, hier, on a ressorti ce hit.
10: Oh, la plancha, elle est pour toi ce soir.
4: Et on s'est dit, comme on a vu que la mayonnaise avait un petit peu pris sur les réseaux, tout le monde en parlait dans la rue, on s'est dit, nous aussi, on va faire notre propre blind test.
0: Tout le monde en parle dans la rue, tu vas peut-être un peu loin. Là, écoute, priorité au direct sur BFM. Je t'avoue que ce matin, j'ai regardé la matière de BFM, c'était pas tellement sur notre plancha. C'était plus sur Hormuz. Ouais, plus sur Hormuz.
4: Moi, franchement, de mon petit œil, j'ai vu que ça en parlait un petit peu. Les gens chantaient dans la voiture et je me suis dit, pourquoi on prendrait pas plein de hits d'aujourd'hui, d'hier, de demain même, pourquoi pas. Et on va les remasteriser en version plancha. C'est-à-dire qu'on a remplacé des mots par plancha dans la chanson.
3: Ah,
4: ah oui,
3: là,
4: d'accord.
3: Par exemple, c'était Macumba.
4: Exactement, c'était Macumba.
0: Alors, allons-y.
4: De Madère.
3: Exactement.
4: Jean-Pierre Madère.
0: Alors, attendez. T'as dit quoi, Anto?
8: Non, rien. Pas la sauce Madère.
4: Oui, la sauce Madère, c'est super.
0: Ah, la sauce Madère.
8: Non.
0: J'avais pas compris, Anto, excuse-moi.
8: Non, mais il n'y a pas de souci.

0: Jalabert.
1: Ah bah bien sûr.
2: Moi j'aime bien.
3: Oui bah oui.
0: Ah, j'adore la Giza.
2: Ouais. Non, j'aime bien la plancha.
1: Vous voulez du genre un peu plus moderne peut-être?
2: Ouais, vas-y, allez, une autre.
4: Où es-tu, plancha?
2: Ah, bien sûr.
4: Dis-moi, es-tu, plancha? Sans même devoir l'allumer, c'est ce qui
2: je crois que je sais pas si je préfère pas tout en plancha.
5: Je vous dis,
2: aussi, en vrai.
5: Hein caché,
2: plancha music only, c'est ça qu'on devrait faire. Le plus
0: tout mettre là, une soirée avec que des titres en plancha.
2: Plancha.
3: Ah, c'est un style,
2: j'adore. Plancha music only, écoutez.

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3: Bien.
0: Radio officielle des planchas, dans un instant, les infos pour vous dîner de ce soir. Et on joue avec vous 0870-42-48. Bougez pas.
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0: Et je voudrais qu'on embrasse les futurs étudiants de France qui doivent être en stress. Ce mardi, ce soir, 19h, la phase d'admission principale de Parcoursup ouvre.
3: Ah,
0: très important.
3: J'espère que je suis prise.
0: 1 million de candidats recevront une première série de réponses concernant leurs vœux qu'ils ont fait il y a plusieurs semaines maintenant.
3: Bah, oui, je sais.
0: Il va y avoir les premières réponses. Les candidats verront s'ils sont admis sous condition, en liste d'attente ou carrément requinés. Au fil des désistements, les candidats pourront recevoir de nouvelles propositions jusqu'au 11 juillet.
6: Ah là là, c'est dur ça. Moi, la dernière fois que j'ai fait un vœu, j'avais un cil sur la joue et vraiment, c'était la seule fois où vraiment j'ai changé.
3: Choisis une joue.
7: Bah tiens, je la tape. Je vais faire Médecine.
0: Oh là là, c'est fou. Bon, écoutez, je sais que ça met en stress plein de familles qui nous écoutent.
3: Bah, oui.
0: Les étudiants, les parents, on vous souhaite beaucoup de courage pour cette soirée. On espère que les vœux seront côté admis, bien sûr. Alex Warren, Fever Dream. Voilà ce qu'on écoute. Ensuite, ça part en info pour briller au dîner de ce soir. Faut avoir un dîner, faut avoir envie de briller. Mm-hmm. Et nous, on aura les fun facts qu'il vous faut. Bougez pas.
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0: Ah, j'ai Vita qui arrive juste après, ça fait mal.
6: Ah oui, bah tu sais que, ouais.
0: Je sais que tu dis souvent la blague de taper dans la table basse, sauf que ta chérie s'est vraiment pété le petit doigt de pied.
6: Mais c'est ce que ma femme s'est pété le petit doigt de pied.
0: Ça m'arrivait pendant le confinement. C'est terrible.
6: Mais il n'y a rien à faire en plus, non?
0: Ah bah là, il n'y a rien à faire. Faut prendre des antidouleurs et se frapper, quoi.
3: Ouais.
0: Tu sais, quand tu te le tapes et t'arrives, tu dis, j'ai dû me le casser. Et bah pour me l'être cassé comme ta chérie, quand tu te casses, tu sais tout de suite. Tu dis, il est cassé.
6: Ah bah là, ouais.
3: Bah, il est violet ou noir en 4 secondes. Donc,
0: ah bah là, c'est clair. Elle a un gnocchi violet à la place du petit. Allez, pardon, je vous donne la réponse. J'ai déjà raconté comment ça m'est arrivé.
3: Qu'est-ce que t'as fait encore?
0: J'étais pendant le confinement et Grand Optical, ils m'ont changé mes lunettes, ils se sont trompés, ils ont inversé les verres.
3: Oui, c'est
0: donc en fait, et je me disais pendant 2-3 jours, j'étais seul dans mon appart avec ma femme et j'arrêtais pas de taper dans les murs. Mais tu sais, un peu de. Tu tournes dans la cuisine, tu prends une porte et tout. Je dis, mais qu'est-ce qui m'arrive? Mais je perds la tête ou quoi? T'es en confinement, est-ce que j'ai eu le Covid?
3: Oui.
0: Et que ça fait partie des symptômes qui nous a pas dit Jean Castex? Et donc je me disais, ça va pas. Et en fait, ils s'étaient inversé les trucs et à un moment donné, à force de marcher, je m'étais tapé, je voyais rien. En fait, j'étais complètement. Grand Optical, et bam, ils m'ont pété le petit doigt de pied, quoi.
3: Si on était aux États-Unis, t'aurais gagné beaucoup d'argent.
6: Ah ouais? Ah oui.
3: Ah bah attends.
6: Ah oui, oui.
3: T'aurais pas
0: fait penser.
3: Bien sûr.
6: Ah ouais, c'est encore possible. Hein.
0: Coming from you, Grand Optical. Ce soir, aujourd'hui, nous sommes le 2 juin 53. Qu'est-ce qui s'est passé? 53, rendez-vous compte. Couronnement de la reine 2 d'Angleterre. Mmh. La reine Elisabeth, la reine, the reine.
6: Ouais.
3: The queen.
0: Ah bah voilà, il y a la pizza ou elle. Hein. La reine, c'est elle, la reine Elisabeth II d'Angleterre, 2 juin 53. Je me rappelle comme c'était hier.
3: Ouais.
0: T'es fou,
6: quel moment.
3: Oh, on était tous devant notre télé. C'était beau.
0: Est-ce qu'il y avait la télé à l'époque en 53?
3: Ah bah oui.
0: Bah t'as vérifié, la seule fact checking.
6: Ah, je crois pas. Hein.
3: Bah dans The Queen, mais oui.
0: Si, ça a été retransmis, c'était Pat Le Guen à la Real.
3: Si, parce que dans la série, on voit ça.
0: Il y avait la télé en 53, vous avez raison. Bon bah 53 en tout cas, et c'est pour ça que le thème de ce soir, c'est celui-là, jingle.
8: Qui aura la meilleure info sur les rats et reines de l'Angleterre? J'aime beaucoup la France et Paris, la Tour Eiffel, les croissants, Camille Combal,
0: les autres.
6: Attention
0: les accents, hein, c'est du fact-checking. Hein.
6: Alors on en est où sur l'accent anglais? On peut y aller?
0: Il nous reste l'accent anglais, l'accent italien. Il y a Adrien qui est avec nous. Ça va, Adrien?
9: Ouais, salut Camille, salut l'équipe.
0: Salut Adrien, tu fais quoi dans la vie, petit lascar?
9: Alors, je suis gendarme dans Calvados.
0: Pardon, donc pour moi, mes amitiés, caporal chef. Quel est ton grade?
9: J'ai le grade de gendarme sous-officier basique et là j'attends les résultats du concours en septembre pour voir si je passe chef du coup.
0: Oulala, tu passes chef, t'as un plus gros flingue?
9: Non, le même, une plus grosse paille peut-être.
0: Donc toi, gendarme, tu vis en caserne et tout, t'es un militaire?
9: Exactement.
0: Ok, très bien. Ça se passe bien, t'es content?
9: Bah oui, écoute, hein, je suis content d'être avec vous ce soir. Et puis bah là, je suis en permission cette semaine, donc je me suis dit c'est l'occasion de.
0: Oh bah ça me fait très plaisir.
9: Participer.
0: Alors, à cette heure-là, normalement, t'es en train d'enlever des points sur le périph. Je vais te dire en tout. Je préfère te savoir avec nous à l'antenne.
9: Bon bah voilà, au moins ça roulera tranquille.
0: Bah voilà, Adri, je suis ravi de t'avoir au téléphone. Roi et reine d'Angleterre, voici le thème. On va commencer, on a 4 infos, 4 fun facts. Tu nous diras à la fin celui que t'as préféré. On va commencer avec Thibaut.
2: Et bah ils font un truc super en Angleterre, bravo l'Angleterre. Le roi ou la reine d'Angleterre, en l'occurrence là le roi, envoie une carte aux habitants qui fêtent leurs 100 ans, ou alors pour fêter les 60 ans de couple, donc d'anniversaire de mariage. Ils envoient une petite carte à tout le monde. C'est le roi ou la reine qui le fait. Là en l'occurrence c'est Charles et Camilla, c'est ça? Je me trompe pas?
0: Ouais.
2: Et en fait, c'est une vieille tradition à l'époque qui date de.
0: Camilla Parker Bowles.
2: Absolument. Et ils signent de leur main, tu vois, sur la carte. Moi, là, je l'ai devant moi. Tu vois vraiment la carte qui est signée. En fait, c'est une vieille tradition qui date de 1917 du roi George V. Parce qu'à l'époque, bah, c'était fou de faire 100 ans. Il s'est dit, bah, faut qu'on le souligne, faut qu'on félicite nos habitants qui ont plus de 100 ans. Et c'est un petit geste que je trouve trop mignon.
0: Et donc, ils signaient eux-mêmes là, pour tous les centenaires du pays.
2: Exactement. Ils envoient une petite carte et ils le font même par surprise parfois pour les 105 ans, les 110 ans, les 120 ans et tout ça. Ils continuent à le faire. Je trouve que ça, bah, ça rassemble les Anglais. C'est pour ça que c'est une nation forte. Ils sont ensemble, unis. La royauté avec le peuple, ensemble, l'un dans l'autre.
0: Ils sont ensemble, c'est fou les Anglais. Et surtout, ils sont OK pour qu'il y ait une famille qui est vraiment la plus grande richesse d'Angleterre. Et c'est OK de voir comment on fait pour le chômage et tout. Et à côté, ils ont des biens de dingue et tout. Mais leur équilibre est là, moi je juge pas, mais c'est assez dingue de se dire. Et à nous, il y aurait déjà un gars, il serait déjà foutu dehors là-bas.
7: C'est clair.
0: Et ils acceptent ça.
7: Ça ira, oula, oula, oula. On va y aller, nous, Marie-Antoinette. On va aller faire un tour. C'est clair.
0: Alors mon Rémi, qu'est-ce que t'as toi comme
7: Alors,
0: info
7: moi, c'est une petite croquette. On va parler de la reine Elisabeth bien sûr, mais je vais surtout vous parler d'une dame qu'on connaît moins, qui s'appelle Angela Kelly. C'était, parce qu'elle est partie en retraite depuis le décès de la reine malheureusement,
0: c'est
7: la styliste.
0: On la connaît moins, pourquoi?
7: Mais écoutez bien, la styliste de la reine, la plus proche collaboratrice de la reine, c'est elle qui a inventé les tenues flashy pour qu'on puisse reconnaître la reine dans la foule.
0: Elle était toujours rose et tout, c'était vraiment un vrai délire.
7: Et elle était tellement
0: un peu
7: proche,
0: unique, couleur Jacques Plus.
7: Très Jacques Plus. Exactement. Elle était tellement proche d'elle qu'elle était aussi chargée, écoutez bien, de marcher avec les chaussures de la reine, les chaussures neuves. Elle avait ce boulot qu'on appelait casser les chaussures de la reine.
3: Pour les faire.
7: Pour qu'elle puisse ensuite aller en réunion, rendez-vous.
10: Casseuse de pieds, quoi.
0: Casseuse de pieds. Attends, excuse-moi. Pour faire les chaussures, pour pas qu'elle ait mal aux pieds.
7: Absolument. Elle se faisait la même pointure et elle les portait avant. Voilà, Angela Kelly, qu'on appelait parfois parce qu'elle était un peu tendue avec les gens, AK-47, parce qu'elle était tellement proche de. Ouais, elle était tellement proche de la reine qu'elle disait, allez, c'est bon, vous m'avez saoulé. Ça va se faire comme ça. Ça, c'est comme ça. Aujourd'hui, elle met ça. Je peux rien entendre. Et même la reine, parfois, elle disait, ouais. Bon,
0: est-ce qu'elle gérait les chapeaux? Parce qu'il y a aussi un vrai délire chapeau. Je crois pas. Je crois qu'il y avait 6 chapeaux. Tu vas gérer un
7: chapeau. Ah, je crois pas. Hein.
0: Elle avait un chapelier.
7: En tout cas, ce qui est sûr, c'est... elle donnait beaucoup son avis. Et la reine l'écoutait à chaque fois, vraiment, tout le temps.
3: Elle gérait pas les corgis.
0: Les corgis, c'est les chiens. Non, elle gérait pas ça. Mais elle pouvait dire d'un coup, tiens, viens, on fout en l'air le pays de Galles, quoi.
7: T'es sûr?
0: Bon, bah écoute, finis mon ourlet, puis on va jouer à ce qu'on fait, mais 2 secondes. Non, tu devrais tous aller buter là-bas. AK-47, fais gaffe, je me sens un peu soupolé. Ouais, mais bon, je trouvais pas de feutrine, ça m'en fout. Donc, l'Irlande du Nord a tous les butés. Quoi? Mais enfin, AK-47, t'as fait tes plombs, quoi. On peut pas faire ça, tu fais ce que tu veux, Elisabeth, tu vas faire quoi, de toute façon? Tu ferais quoi sans moi?
3: Tu veux y aller?
0: Allez, j'y vais. Tu veux finir?
3: Oui, vas-y.
0: Bah, allez, super.
3: Bah oui, j'en doute.
0: Donc, la reine Elisabeth II était très voûtée. Vous rappelez ou pas? Plus elle prenait de l'âge, bien sûr, mais on disait souvent qu'elle était voûtée, qu'elle avait des. En fait, elle avait d'énormes problèmes de dos. Vous savez pourquoi? À cause de sa couronne.
3: C'est lourd.
0: La couronne anglaise pèse 3 kilos d'or. Il y a dessus 444 pierres précieuses. Sachant qu'une pierre précieuse pèse 0,2 grammes, ça fait presque 1 kilo supplémentaire. Donc en gros, elle pèse quasiment 4 kilos la couronne. Et donc avec toutes les années où elle l'a portée pour toutes les cérémonies.
3: Les cervicales, ça fait mal.
0: La C5, Picasso là. La Picasso, comment on l'appelle la C5? La C5, la cervicale, bloquée. Ma reine Elisabeth a des gros problèmes de dos à cause de la couronne, mais elle voulait continuer de la porter. On lui a proposé plein de fois d'en faire une fosse. Et qu'en mode, les gens verront pas. Elle a dit non, hors de question, je garde la vraie, je suis reine d'Angleterre, je suis pas n'importe quoi. Et derrière, un côté, t'as un mec à 47 qui disait Tu sais quoi, viens, on attaque la France, on va défoncer. Je te dis, tu fais que mes robes, toi.
3: Incroyable.
7: Elle était un peu voûtée, mais il paraît qu'elle avait des trapèzes, attention.
3: Tu
7: touches un peu les trapèzes, ton pote.
0: Là, elle est morte juste avant l'arrivée de l'Aerox. Si on a fait des Aerox. La reine, c'était pas morte, elle serait un Aerox par semaine, c'est sûr. Bon, j'ai fait Nice la semaine dernière, je pars faire Toulon. Je vais voir. On reçoit qui ce soir? Le duc de Suède? Non, Thibaut InShape.
2: que soit il est avec Juju Ficat, vous les mettez bien, vous me le mettez en salon d'honneur. Hein.
7: Attendez, je finis mon shaker de pointe, hein, j'arrive.
2: Allez, il nous reste Ornée là, c'est parti.
3: Oui, moi je veux parler d'un roi qu'on connaît assez peu, mais qui a une énorme contribution.
2: Oula,
3: à la
2: peur. C'est parti.
7: Franchement, va vite dans tes phrases, parce que sinon.
3: C'était assez rapide, mais vous êtes un petit peu.
7: Ah oui.
3: Un roi que Georges Ier, et qui était allemand, il n'était pas anglais. En fait, il s'est retrouvé à la couronne parce que la reine Anne de Grande-Bretagne est morte sans descendant. Elle ne voulait pas qu'il y ait un descendant catholique, donc ils sont allés chercher au moins, une 50e personne protestante, sauf que c'était un cousin éloigné allemand, et donc c'est un roi allemand qui s'est retrouvé à la tête de l'Angleterre. Et ce qui s'est passé, c'est qu'il ne parlait quasiment pas anglais, donc il ne participait pas aux réunions avec, tous les ministres et tout. Ah oui. Et c'est pour ça que le Premier ministre a eu une place importante.
2: C'est fou l'époque.
3: Oui.
2: C'est quoi ça? Welcome to Windsor.
3: Welcome to Windsor.
7: Il n'est pas anglais.
3: C'était R. Et du coup, il ne parlait pas. Et donc, le Premier ministre a pris une énorme place. Et c'est comme ça que le Premier ministre a pris plus de place que le roi ou la reine d'Angleterre.
7: Ouais. Ah, c'est à cette période-là, parce que c'est vrai qu'en Angleterre, c'est vraiment le Premier ministre qui gère toutes les affaires.
3: C'est depuis, et Georges Ier.
2: Welcome.
3: Il a dit bon, je m'assois ici, d'accord. On a le droit, les accents allemands.
2: Ça va.
3: Parce que là, du coup, on était vraiment tout droit.
7: Attention, tant que c'est Schengen.
2: Tant que c'est Schengen, ça va. Bah, du coup, pas l'anglais, mais.
3: Allemand.
2: Non, bien sûr.
3: Donc, c'est bon.
7: Adrien.
10: Ouais.
7: Quelle est ton info préférée ce soir? Est-ce que c'est le roi qui avait une énorme.
3: Le roi allemand?
7: Bien sûr, le roi allemand. Est-ce que c'est Rémi avec AK-47? Est-ce que c'est Thibaut avec la carte de vœux pour les anniversaires? La carte de vœux? Ou est-ce que c'est moi avec le poids de la couronne?
10: Bah écoute, ça me fait plaisir parce que pour une fois que je peux donner des points plutôt que d'en enlever, je vais en donner à Rémi.
7: C'est très drôle, Adric, les gendarmes qui je peux donner des points et pas en enlever. Mais c'est Rémi qui va devoir l'enlever. Rémi, bravo, tu repasses à moins 4.
2: Ah, bah c'est sympa.
7: Thibaut, t'as 2. Ouais. Je comprends un peu des couleurs. Donc, du coup, on va enlever quoi?
2: On va enlever un point à mon Thibaut.
3: Bah, bien sûr. Ça me paraît équitable.
2: Je commençais à être bien et là, ça y est, je repars à la cave bientôt.
7: Redescends d'un étage. Ouais. Les filles, 6 points, moi, 6 points.
2: Nous, il n'y a plus rien qui nous arrive. On a 6 points depuis 50 ans.
3: On stagne. C'est bien.
7: Bon, en tout cas, Adri, je t'embrasse très fort.
10: Bah, merci beaucoup en tout cas. Et juste, je veux savoir si y a moyen de participer à un petit jeu concours plus tard. Ou...
7: Qu'est-ce que t'as envie de gagner, toi?
10: Une petite Switch 2, parce que les enfants ont cassé la Switch. Donc,
7: T'es dans quel coin déjà?
10: Je suis dans le Calvados.
7: Alors, dans le Calvados. Moi, je peux prendre des engagements devant la France. C'est un peu dans un instant. Moi, t'es gendarme. Il y a beaucoup de clichés sur les gendarmes, mais heureusement que vous êtes là, les gendarmes, les policiers, les forces de l'ordre, vraiment, et je vous embrasse tous, vous êtes en train de nous écouter, en train d'intervenir à la caserne, tout ça. Moi, je suis prêt à t'offrir la Switch 2, à condition que si un de ces quatre, je passe dans le Calvados, et que je suis peut-être à 135, j'aime pas rouler vite, mais peut-être à 135, 136, on regarde de l'autre côté.
10: Ah bah, je peux pas m'engager à ça, parce que quand même, on est une obligation de probité, et en plus, on a un EAD à faire en ce moment, tu vois, pour rappeler les obligations, voilà.
7: Ouais, je comprends. Bah écoute, le mieux, c'est que je vais t'envoyer l'adresse de la FNAC.
10: Mais bon, pour toi, je ferai un effort, allez.
2: Allez, on te reprend dans un instant, reste avec nous, avant ça, on va s'écouter Vita, ça fait mal, on reste en direct sur Énergie avec vous tous, merci de nous écouter dans toute la France.
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7: J'espère que tout le monde va bien, où que vous soyez en France, on va jouer dans un instant, 0870 42 48, on a un policier à faire gagner, un gendarme d'ailleurs.
3: Un gendarme
7: à faire gagner, il nous manque une autre personne, 0870 42 48, tiens, Faustine qui est là, ça va Faustine?
12: Salut Camille, ça va?
7: Ouais, trop bien Faustine, tu viens d'où Faustine?
12: Contente de t'avoir au téléphone.
7: Moi, tu sais même pas comment je suis content. Je suis arrivé ici ce soir à 16h. J'ai dit, si j'ai pas une Faustine, je pète un plomb.
12: C'est vrai. Je viens d'Annecy. Pourquoi je te vois pas?
7: Le lac d'Annecy, c'est mon endroit préféré.
12: Mais tu es où? Mais je te vois jamais.
7: Je sais, j'ai jamais le temps de venir. J'adore.
12: Mais je vois ça.
7: Je viens cet été, rigole pas. Faustine, tu sais que je viens en juillet là.
12: En juillet, mais non, mais moi je viens de voir à Lyon, je vais voir la lettre, mais si on peut se capter à Annecy, je serais trop heureuse.
7: Oh, ben la lettre, c'est la pièce de théâtre qui arrive, donc merci mille fois. Mais non, rigole pas, de première semaine de juillet, je suis à Chambéry et on va à Annecy.
12: Ok, bah je te repère dans toutes les rues d'Annecy.
7: Pardon l'équipe, hein, je calme un peu.
12: Attends, s'il te plaît, j'ai un truc à te dire super important. Si je peux deux secondes, tu sais que ma sœur et moi, on est fans de toi, on parle de toi au repas de Noël. Et vraiment, on se dit, mais Camille, on penserait quoi? Et puis Camille, c'est ça. Nos maris sont jaloux, en fait, on passe notre vie à parler de toi, en fait, Camille.
7: Mais c'est trop mignon. Mais Faustine, tu sais quoi?
12: On est trop fans.
7: Et ben tu m'écris sur Instagram et tu sais quoi?
12: Je t'écris, tu me réponds pas.
7: Ah mince. T'as ton téléphone là?
12: Mais bien sûr.
7: Alors vas-y, écris-moi maintenant.
12: Attends, alors attends.
7: Écris-moi maintenant sur Instagram et on se cale. Et je te promets à Annecy, si tu me payes l'apéro, on vient boire l'apéro.
12: Tu jures? Non mais ce serait le reste de mon
7: anniversaire. Je dis jamais en l'air, je te promets. Je
12: alors
7: te promets,
12: attends, Camille, je t'ai écrit quand la dernière fois? Ça commence à remonter un peu.
7: Camille Combal.
3: Oui, c'est ça, c'est là. Ah oui.
7: C'était chez Camille Lacour.
6: C'est un 50 mètres nage libre, hein, c'est notre ambiance.
7: Il bah, y a Thibaut qui m'écrit. On y va? Il y a plein de gens qui m'écrivent. Ah, Faustine, je te vois.
6: Ça y est, c'est bon.
7: C'est bon, je t'écris,
12: c'est
7: hop,
12: bon
7: ça part.
12: Oh, s'il te plaît, je t'en supplie pour moi et ma soeur, par pitié.
7: Allez, vas-y, bah, tu sais quoi, promis, on reste en contact dès que je suis à. Tu m'écris en juillet et dès que je suis à Annecy, on se capte.
12: Grand plaisir. Oh, tu viens de me refaire ma journée, ma vie, je crois.
7: Ah, ça me fera trop plaisir. Tu fais quoi là-bas, Faustine?
12: Je travaille en RH, en ressources humaines.
7: Et ta sœur?
12: Et ma sœur, elle travaille sur Genève, elle est comptable, c'est moins drôle. Mais ça me vient quand même. Attends, pourquoi Camille, pour que je te dise aussi, on a fait des t-shirts maquis crème fraîche.
7: Cool.
12: Mais non, mais tu vois à quel point on est fan.
7: Alors, quoi. Il faut que j'explique.
12: J'ai un t-shirt maquis crème fraîche.
7: C'est qu'on avait, comment il s'appelait celui-ci? Damiano David. Il vient souvent dans notre émission et quand il vient, on lui avait demandé est-ce qu'on met de la crème fraîche dans le carbonara. Il avait dit maquis
12: crème fraîche. Et ouais, et on a fait le t-shirt du coup.
7: T'es un cœur, merci.
12: Tu vois comme on est fan.
7: Mais t'es trop gentil. Bah, tu sais quoi, Faustine, on va essayer de t'offrir un cadeau dans un instant.
12: Ça ferait trop plaisir.
7: Mais face à toi, il y aura un gendarme. Ça oui, va,
12: c'est
7: Adrien ça.
12: C'est pas grave. C'est pas grave.
7: Lequel des deux va gagner?
12: C'est moi.
7: Bah, je peux pas. Attention, hein.
12: Attends, si je te dis que j'ai le même nom que Rémi. Enfin, ma mère, son Rémi Guillotin. Je suis sûre qu'on est de la même famille, faut qu'on creuse aussi.
7: Attends, mais c'est fou. Ah bon?
12: Mais c'est ça. Et mon père s'appelle Rémi. Et ma mère, son nom de jeune fille, c'est Guillotin. Je suis désolée, je monopolise l'antenne. Je suis trop contente de t'avoir au téléphone.
7: Okay, bah,
12: du coup, Guillotin, faut qu'on creuse aussi quand même. Parce que je pense qu'on a de la famille en commun, hein, Rémi.
6: Bah, bien sûr, on n'est pas 20 000. Hein.
7: Ouais, fais gaffe, il va venir pour l'héritage. Je le connais, mon il va pas dormir.
12: Non, mais on fera pour une soirée, au moins, c'est pas déjà pas mal.
7: Franchement, on va se faire ça, promis. Cet été, Faustine, tu sais quoi, tu restes dans le coin, je vais vous faire jouer, je vais faire jouer Adrie aussi, je vais trouver un jeu, vous allez vous affronter, l'un des deux repartira avec une Switch 2.
10: Ça fait plaisir.
7: Ou l'Apple Watch d'ailleurs, vous choisirez dans un instant, ça vous va?
10: Très bien,
7: on s'écoute du Jérémy Frérot?
6: Avec plaisir.
7: Allez, Jérémy Frérot, tout de suite, j'ai plein de choses dont je vais vous parler, mais on discute, bah j'ai plus le temps. Jérémy Frérot, vous pouvez pas faire mieux.
6: Ah oui.
7: C'est ce qu'on écoute tout de suite sur Énergie, on est en direct jusqu'à 19h avec Faustine, Adrie et vous tous au téléphone.
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7: Jérémy Frérot, c'était notre invité il y a quelques jours dans l'émission. Vous retrouvez bien sûr toutes les vidéos sur les réseaux, partout et en podcast. Vous retrouvez, il est tellement marrant, Jérémy. Il est venu nous voir vendredi dernier, perdu son portefeuille.
6: Ah oui, c'est vrai. On en est où?
7: Juste avant nous, il allait à Vivement Dimanche avec Michel Drucker.
3: Ah bah c'est là-bas. Hein.
7: Ah bah, de toute façon, là-bas, c'est vraiment un gros haut lieu de la délinquance, c'est le canapé rouge de Michel Drucker.
3: Quand même. Ouais.
7: Ah bah non, mais si c'est pas la chienne, c'est pas machin, ouais. C'est pas. En tout cas, il y a énormément de chours chez Michel Drucker. Bah, il s'est fait taper son portefeuille.
6: Pour voir s'il y a sous le canapé rouge, je peux dire qu'il y a 2-3 trucs.
7: Ouais. Hein,
6: ah bah attends.
7: Et trop de boulettes. Hein. Dans un instant, j'ai Adrien, Faustine, mais vous tous aussi, appelez-moi 0870 42 48. Cette émission, c'est la vôtre avant tout. Vous parlez avec nous. Vous avez un truc à vendre, venez nous le dire sur l'antenne. Vous avez un coup de gueule à passer, venez le passer sur l'antenne. Vous voulez jouer, venez jouer sur l'antenne. Le numéro est 100% gratuit. Les jeux des indices.
6: Ah ouais,
7: comme ça,
6: oui.
7: Tout le monde joue. Un auditeur choisira avec qui joue l'un et l'autre. Le jeu des indices est de retour dans un instant sur Énergie. Puis vous jouerez avec nous dans la voiture. Bien sûr, je vous souhaite beaucoup de courage. Guim Soleil qui arrive avant tout ça, bougez pas.
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7: On vous change les idées en voiture, mais soyez prudents, s'il vous plaît. Je suis un peu premier degré, mais c'est important. Plus on a Adrien, gendarme à Caen, qui attend pour gagner une Switch. C'est pas le moment de dire des conneries, hein, ça va, Adrien?
10: J'écoute.
7: Mes amis.
0: Adrien, comment allez-vous, monseigneur? Est-ce que tu te... Adrien, est-ce que des fois il y a des excuses vraiment pourries de gens pour essayer de pas avoir le PV?
9: Mais après là, sur la route c'est pas ce que je fais le plus parce qu'il y a des unités routières, en fait il y a des PMO et des pelotons motorisés qui sont vachement plus sur la route. Alors on en fait un petit peu, mais on est sur l'essentiel, on est sur les enquêtes, quand les gens viennent déposer plainte ou les interventions quand on les appelle du 17. Donc après on va en faire, mais on excuse là comme ça, non, j'ai pas une excuse qui m'arrive.
0: Ouais, il y a pas un truc du pardon, ouais. Je faisais sécher la voiture, ce genre de truc. Oui, Thibaut.
9: Non.
2: Mon papa s'est fait arrêter un jour par les gendarmes, c'est pas bien, il faut pas le faire, il roulait très vite avant en moto et ouais. Il s'est fait arrêter genre vraiment très très très vite et il a dit je suis désolé, je peux pas aller en dessous parce que sinon je perds l'équilibre et je tombe.
9: C'est ce genre-là. Ah ouais. Après sur un coup d'humour, on peut tenter.
7: Ouais, il attend et retrait quoi.
2: Retrait de faire. Il était en scooter en 50 après. Après il a perdu.
9: Dans tous les cas, si tu sais que t'es en infraction, ouais. Tout de suite, on le sait, quand on arrête, on a vu. Hein, donc non, c'est pas moi, j'ai pas fait.
0: Bah oui.
9: Si tout de suite t'avoues et tu dis oui, c'est vrai, j'ai pas fait attention. On va regarder un peu ton dossier et puis tu vois, on pourrait être plus clément avec quelqu'un qui bien sûr accepte et reconnaît. Hein,
2: ouais, mais comme moi, il avait pris 10 ans avant.
9: Ouais. Ça veut pas dire que t'échapperas, hein, en tout cas c'est toujours plus sympathique. Mais par contre j'ai des petites anecdotes sur plein d'autres choses.
0: Donc on en parle dans un instant parce qu'on va te faire jouer face à Faustine Dancy. L'un des deux va gagner ou une Apple Watch ou une Switch 2, c'est au choix. C'est le grand retour du jeu des indices.
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0: Ça arrive dans un instant sur l'énergie, restez avec nous. Vous vouliez faire une troisième fois, pardon.
2: Oui,
0: autant pour moi, j'ai pas senti l'énergie.
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0: Merci de nous choisir pour terminer vos après-midi. On est sur Énergie, 16h, 19h. On a des cadeaux, les gars, tout doit disparaître. Apple Watch, j'en ai.
2: Switch 2,
0: j'en ai.
2: Plancha,
0: j'en ai. Petite musique de.

0: appelle tout de suite pour gagner un jeu. Ah oui. Adrie et Faustine, on a la chance d'avoir deux auditeurs adorables. Les deux, on aimerait qu'ils gagnent, mais pourtant l'un des deux va perdre.
1: Et voilà.
0: C'est les règles du jeu. Adrie, les gendarmes à Caen. Faustine, elle est RH à Annecy. Et je prends l'apéro chez elle.
1: Oui, c'est ça.
2: Oui, s'il te plaît.
0: Quoi qu'il arrive, ça, c'est fait. Maintenant, on va essayer de te faire gagner un cadeau, Faustine. Faustine, je vais te poser une question simple. Est-ce que tu veux jouer avec Ornella ou est-ce que tu veux jouer avec Rémi qui visiblement est un peu de ta famille?
1: Ah oui.
2: Alors j'aime beaucoup Rémi, mais je vais choisir Ornella. Ornella, je compte sur toi, s'il te plaît, Ornella.
3: C'est quand même fou d'être à ça, de faire une cousinade et que ça me passionne.
2: Non, c'est pas grave, nous on fait la cousinade et puis Ornella, comme ça je sympathise avec elle pour autre chose.
3: Bien sûr.
1: Eh ben écoute, il n'y a pas de soucis, je vais essayer.
0: Adrie?
4: Ouais.
1: Un choix audace.
0: Wow. Voilà. T'as pris un petit coup derrière la nuque là. Hein.
4: Ah non, du tout. Bah, il a un petit engagement envers moi. Je lui ai donné un point. Donc on va dire.
0: Ah oui, c'est vrai.
4: Voilà.
0: Mais oui, c'est vrai, mais t'as raison, bien sûr.
4: Donc, attends, pour me tenir un petit peu. Bah, oui.
1: Surtout, t'es fort au jeu.
0: Je rappelle les règles de ce jeu. Peut-être vous nous écoutez pour la première fois. C'est un de nos jeux cultes. On peut parler de pyramide, mais on ne parlera pas de pyramide. C'est très simple, c'est le jeu des indices. J'ai devant moi des photos de personnalités.
1: Bien sûr.
0: Ça peut être des personnages fictifs, ça peut être de vrais personnages. Quoi qu'il arrive, c'est des gens très connus, bien sûr. Ou des personnages fictifs très connus. Chacun votre tour, vous jouez pour votre auditeur. Vous donnez un indice, et un seulement. Un mot. Vous ne pouvez pas dire Clermont-Ferrand.
3: Non.
0: Est-ce que je veux dire?
3: Bien sûr.
0: Un mot, un seul mot.
3: C'est pour moi, c'est Iricap pour moi.
1: Parce que bien sûr.
3: J'ai tendance à donner plusieurs...
0: Ouais. C'est le jeu des briques, voilà, exactement. Et donc le principe est simple, chacun votre tour, vous donnez un indice, votre auditeur fait une proposition. Si c'est la bonne, ça fait un point, le premier à trois points gagne.
1: Okay.
0: Si c'est pas la bonne, la main passe à l'autre. Ainsi de suite, à son tour de donner un indice, à son auditeur de proposer, d'accord?
1: Tout à fait.
0: Premier à trois points à gagner, je commence avec les filles, je commence avec Faustine et Ornella. C'est pas forcément une bonne chose de commencer, mais on inversera après.
1: C'est vrai.
0: Voici la première personnalité à faire deviner. Bonne chance. Et vous jouez avec nous dans la voiture, essayez de trouver avant Faustine et Adrien.
1: Angleterre.
0: Faustine, une proposition.
2: Elisabeth.
0: Non.
2: La reine Elisabeth.
0: Non, c'est non.
3: Alors, Adrie,
4: ouais. On
3: est parti. Là, j'allais encore dire deux mots. Pardon, attends, j'y vais, excuse-moi. Chauve.
5: Bravo.
4: Chauve, ouais. J'ai pas, non.
0: T'as pas, tu passes.
4: Ouais, je passe.
0: Réduire des gens à leur couple, ouais, je trouve ça nul, Rémi, mais pardon.
3: Excuse-moi, entre chauves, on fait ce qu'on veut. Hein.
0: Donc là, vraiment, appuyer sur la calvitie de quelqu'un, venant de notre calvitie, je trouve ça vraiment bâche. Mais très déçu par toi.
3: Hein. Si, tu me trouves.
0: Depuis 16 heures, t'as une attitude déplorable. Je te dis franchement. Hein.
3: Je le dis.
0: Attention, ça fait déjà deux indices, la main repasse aux filles.
1: Héritier.
2: Et le prince William.
0: On t'entend très mal, Faustine, mais en tout cas, le prince William est la bonne réponse.
1: Oui,
0: bravo.
1: Oui.
0: Ça fait déjà un point. Bravo, les filles.
3: Bravo.
0: On va y aller pour une deuxième personnalité. Cette fois-ci, c'est au garçon de démarrer. Attention.
3: Je suis concentré.
4: Allez, Rémi.
3: Let's go.
0: Je rappelle, ça joue pour une Switch. Faustine, tu veux la Switch ou l'Apple Watch?
2: Moi, je voulais la PS5.
0: Ah, je l'ai pas. Je l'ai pas.
2: Bon, bah, la suite, ce sera très bien.
0: Attention, c'est parti. Personnalité suivante.
3: Ok. On est parti.
0: Basket.
4: Michael Jordan.
1: Français.
2: Tony Parker.
0: C'est pas ça. La main au garçon.
3: À nous, jeune.
4: Jeune basketteur français.
3: Ah bon, on parle que lui. Hein. Tu l'as.
4: Wembanyama. J'ai pas le nom.
0: Allez, je te l'accepte. C'est Wembanyama. C'est évidemment Victor Wembanyama, grand champion de basket qui joue aux Spurs et qui a permis aux Spurs d'accéder à la finale de la NBA. Ça sera la semaine prochaine. Attention, personnalité suivante, ça fait un partout. Oh là là. Comme un fou. J'adore ce jeu. C'est aux filles de jouer maintenant. Attention, premier indice pour les filles, c'est parti. Voici la personnalité suivante. Essayez de trouver en voiture. Je suis sûr que vous trouvez vite.
1: Animatrice.
2: Sandrine Quétier.
0: Non, Faustine.
2: Ouais, je sais.
3: Ah. Alors, je vais dire. Préférée.
4: Animatrice préférée. Evelyne Delia.
0: Pas du tout. Adrien, on sent que t'es vraiment télé des années 90, toi. Ah bah ouais. On sent vraiment Michael Jordan, Guilux, peut-être Guilux, non.
4: Moi, je viens des années 80.
0: Ouais, je vois ça.
1: Toi.
2: J'ai pas entendu.
1: J'ai dit, comment? J'ai dit, toi.
2: Ah non, je t'entends plus, on est là, vas-y.
0: Toi.
1: Oui, j'ai dit, toi.
0: Ah, on t'entend vraiment trop mal, Faustine. Je suis désolé. Tu nous entends ou pas, Faustine?
3: Bah, c'est, elle est en pédalo sur le lac d'Annecy. Franchement, c'est, le problème, c'est qu'on capte pas au milieu du lac. Hein.
0: Peut-être reviens sur le bord. Reviens sur le rivage. Ouais, c'est peut-être le mieux, quoi.
3: Ben oui.
0: En fait, je sais pas si je vais arriver à te joindre cet été à Annecy. Hein. Mon ailleurs, un petit peu galéré.
3: Ça va être compliqué.
0: Est-ce que tu nous entends, Faustine?
2: Je t'entends de
0: très longtemps.
2: J'ai
0: répété
2: ce que t'as dit.
0: Non, on l'aura.
3: Ah là là, ça veut dire que.
0: Ça veut dire qu'on va se retrouver dans un instant. On va écouter Miles Smith où normalement Adri part sur tapis vert. Normalement, c'est Adri qui gagne.
3: Oui.
4: Ça serait beau. Bah, on peut quand même, mais non.
0: Bah ouais, mais on l'entend plus. Comment je fais? Faut bien que je fasse un cadeau. Bon, on fait un point complet. On écoute Miles Smith, Stargazing, et on voit ça dans un instant. On essaie de la récupérer sur le rivage. T'inquiète pas, Adri. Je suis obligé de donner le point là, en tout cas à Adri, parce qu'on n'entendait pas Faustine. C'était Faustine Bollard.
1: Eh oui, c'était ça.
0: C'est le même prénom en plus.
3: C'est pour ça que t'as dit toi.
0: C'était notre ami. Je connais pas parce toi.
1: Elle allait dire.
3: Je bien.
1: Dans sa tête, c'est obligé qu'elle dise moi. Après, elle dit Faustine, tu vois, c'était logique.
0: C'est logique pour moi. En tout cas, ça fait 2-1 pour Adri. On voit si on récupère Faustine. Ce sera gagné pour Adri quoi qu'il arrive. Restez avec nous, on est en direct avec le son de Miles Smith sur Énergie.
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0: J'adore Miles Smith.
3: C'est un peu notre pote, hein.
7: Ah oui.
3: Quand tu regardes bien.
0: J'adore Miles Smith, c'est bien. Ça a quelques années ou c'est récent, ça, Stargazing?
3: 2024, 2023.
0: Ah voilà, bah mais 19 ans. Attends, j'étais pas de bon.
3: 2024.
0: Ah, j'ai mon bac, là j'ai mon bac. Ouais, 2024. Est-ce qu'on a retrouvé Faustine? Salut Faustine.
2: Oui, salut, tu m'entends?
0: Salut Faustine. Alors j'étais obligé de te faire perdre le point. Mais je t'en prie, attends, ça arrive à tout le monde, t'inquiète pas, ma Faustine. T'étais à Annecy, on captait plus bien, donc il y a 2-1 pour Adrien.
2: Ok, c'était qui du coup, j'ai pas entendu?
0: C'était Faustine Bollard.
2: Ah, bah, punaise, ok.
0: C'est pour ça le toi, Faustine Bollard.
2: Bah oui, mais je n'ai pas entendu.
0: Les garçons, c'est à vous de prendre la main. On reprend le jeu de l'indice. Un indice de chaque côté. Vous essayez de faire deviner votre auditeur. Le premier qui devine gagne. Attention, si Adri et Rémi trouvent le point, ce sera gagné pour Adri. Voici peut-être la dernière personnalité à deviner, sinon c'est pour une égalité. Voici la personnalité suivante. Rémi, un mot et une propale d'Adri.
3: Ok, on va y aller tranquille. Alors, je vais te dire Paris.
4: Paris.
3: Vas-y, tranquille.
0: Il me faut une propale, Adri.
4: Une personnalité, ouais.
0: Ouais, c'est une personnalité.
4: Paris, je sais pas. Mbappé, ouais, on dit plus à Paris, mais.
0: Non, pas Mbappé. Non. Ornella.
1: Or.
2: De quoi?
1: Or.
2: Or?
1: Oui.
2: Putain, or. Céline Dion? Mais non, rien à voir. Céline Dion.
0: Paris, or.
3: Allez, non. Et donc, à nous, ballon.
0: Eh oui.
2: Bah oui, mais bon.
0: Adri.
4: C'est ballon,
0: pas ça, hein, bien sûr. C'était pas Céline Dion. Oui.
4: Dembélé.
3: Dembélé, tu peux le réponse.
0: Adrien, notre gendarme de Kion, grâce à Ousmane Dembélé, gagne la Switch 2.
4: Merci.
3: Grâce à Ousmane Dembélé. C'est plutôt grâce à son petit pépère. Pardon, hein. Je vais remettre un peu l'église.
4: Merci, Rémi.
0: Et je rappelle Je rappelle que Faustine ne voulait pas jouer avec Rémi.
3: Mais non, par contre, c'est une guilloton, moi. Mais tu vois.
2: Non, mais ça, c'est pas Ornella, c'est moi, je suis désolée.
1: Mais non, mais c'est pas grave, mais bon, c'est comme ça.
2: Tu peux me rappeler pour un jeu plus facile, je t'en supplie.
0: Bah écoute, Faustine, on se voit à Annecy et je descends avec le Trivial Poursuit, tu t'inquiètes pas.
2: C'est vrai.
0: T'inquiète pas, on fera des jeux toute la soirée, je descends avec Codename et Délit Faciès.
2: Enfin, Codename, s'il te plaît, enfin, Codename.
0: Eh ben, avec grand plaisir, Faustine, je t'embrasse. Félicitations à Adri. Dans un instant, qu'est-ce qu'on s'écoute? Jennifer Lopez, Save Me Tonight.
3: Ah, c'est moi dans la nuit.
1: Oui.
0: C'est sauf
1: tonight,
0: moi ce soir.
1: Ce soir,
3: ce soir trop bien.
0: Bah, elle a besoin d'un sable, quoi. Tu l'as compris, pour qu'elle rentre. Elle a bu un canon de trop, Magilo. Bah, elle est from the block.
3: Bah, attends, t'es
0: From the block, t'es from the block.
1: Et on the floor, elle est partout.
0: C'est vrai qu'on l'écoute beaucoup en ce moment. Bah, c'est génial. Oui. Hein. Retour de hype sur la Gilo. Hein. Génial. Ça arrive dans un instant sur Energy. On est tous ensemble. On est en direct ou on n'est pas en direct? Bien sûr qu'on est en direct. Manu Payette, Marie-Julie Bob, Léo Grandpéré viennent de nous parler d'un film canon qui sort dans quelques jours.
1: Le 17 juin.
0: Le 17 juin, le film s'appelle
1: Devient génial.
0: Je l'ai vu, je vous rassure, j'ai oublié le titre. Mais je l'ai vu et on en parle avec eux dans un instant. C'est avec Canon. On est là jusqu'à 19h. Des invités super. Vous surtout, 0870 42 48. Pour nous joindre, ne bougez pas.
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0: Big Fréoli qui était nos invités aussi il y a quelques semaines maintenant. Je voudrais vous emmener en Occitanie.
1: D'accord.
0: Ah, très bien. L'Occitanie en Provence, ça vous parle?
3: Bien sûr, Uzès, tout ça.
0: Bah, bien sûr, pas en Occitanie. La région est numéro un d'un classement qui vient de sortir. Écoutez bien. Là où les salariés ressentent le plus le besoin de partir en vacances. Cette étude se base sur les recherches effectuées sur Internet autour du besoin d'évasion de vacances d'hôtel. L'Occitanie apparaît comme la région où le besoin de vacances est le plus marqué. En deuxième, l'Île-de-France. En troisième, la région Auvergne-Rhône-Alpes.
3: Ah bon? Mais pourtant, ils vivent en vacances. Alors, je sais que quand tu vis en vacances, tu te rends pas compte. Mais nous, quand on y va, on s'en rend compte.
0: Alors que non, que partir en Occitanie, je vous le dis. L'Occitanie, laissez-nous vos maisons, on fait du Airbnb, mais nous, on veut que aller chez vous. Hein.
1: Ouais, c'est marrant, ça.
0: C'est fou, hein.
1: Ouais.
0: C'est dingue. Trop belle région, mais en tout cas, c'est là où donc, je voudrais adresser plein un grand message à tous nos. Comment on dit Occitans.
3: Les Occitans.
0: Mm-hmm. Les Occitans. Mm-hmm. Et ben, je voudrais. Et les Occitanes, je voudrais les embrasser. Et si vous avez besoin de changer d'idée, nous, on est là jusqu'à 19h. Puis les vacances, ça arrive bientôt.
1: Ouais, c'est bientôt.
0: Vous êtes border burnout là-bas, donc on vous souhaite beaucoup de courage. On est avec vous, quoi.
1: Oh là là. Tu vois, comme quoi le soleil et tout, c'est pas.
0: Mais non, après, je comprends, tu sais, ça dépend des temps et tout. Tu sais, moi, je passe la semaine avec Rémi, à la fin, je suis d'Occitanie.
3: Tu vois?

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1: Une info de la soirée, c'est je vais en faire ça. Une dans un instant, c'est fou. Qu'est-ce qu'on raconte depuis 16h? J'ai 17h40, je me disais, mais rendez compte, j'ai pas fait une info, j'en ai 1000 et j'en ai pas fait une.
2: Qu'est-ce qu'on a dit? Je sais
1: même pas.
3: Ben non, bon, c'est plus.
1: Vous savez quoi, on dirait les repas de Noël où ça démarre et tu commences à dire, alors le petit, ça va, machin, il mange où au Crous? Et deux secondes après, t'es en train de parler d'Edouard Philippe, tu sais même pas ce qui s'est passé. À quel moment on est passé de ce sujet à ce sujet à ce sujet?
2: Bon, bah oui, c'est là, pareil. C'est ça, je sais pas.
1: Gilo, save me tonight.
2: Encore?
1: On l'a pas écouté.
2: Ah oui, d'accord, c'est vrai.
1: Toujours qu'on la sorte, pas encore écouté. Ça fait un moment que je passe l'intro derrière moi, quoi.
2: Oui, c'est vrai.
1: Ça fait 3 minutes le temps du disque. C'est comme si on l'avait écouté. Bon, on se dit qu'on l'a écouté, non?
4: Allez, c'est fait.
2: Oh, c'est bon.
1: Ah oh, bah attends,
4: ça va. Allez,
1: on le met un peu. On met une petite minute comme ça, vous grignotez, mais ouais. Savourez hein, si vous aimez.
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1: On l'a laissé en entier en fait parce que je voyais qu'il y avait plein de gens qui kiffaient dans le studio et je me suis dit bah si les gens kiffent vous devez kiffer aussi dans la safrane hein.
2: Eh oui.
4: Bien sûr.
1: Là c'est le but hein. Vous kiffez dans le studio, j'espère que vous avez pris plaisir. On s'est mis un petit Gilo à l'instant. J'ai une question du Kikadi.
4: Oh là.
1: Kikadi, je vous donne une phrase, vous devez deviner qui c'est Kikadi, vous allez être aidé par Florian qui est avec nous. Ça va Florian?
5: Ça va et toi?
1: Ça va trop bien mon pote. Tu viens d'où Florian?
5: Moi je suis originaire du sud-ouest mais là je suis vers Charles de Gaulle.
1: Charles de Gaulle, le porte-avions ou le cercueil.
3: Bah, il y a l'aéroport et puis il y a l'avenue, hein, ça fait quand même pas mal.
1: Ouais, sinon, t'es vraiment, vraiment dans sa bourgade près du cimetière.
5: Non, dans l'Oise.
1: Dans l'Oise, très bien. Qui a dit. Tu veux bien le Kikadi? C'était Laurent Ruquier qui faisait ça.
2: Ah, Kikadi.
4: C'est Kikadi.
1: J'adore ma nouvelle belle-mère, elle est super sympa. On parle des heures de musique et peut-être qu'elle m'aidera dans ma carrière de chanteur.
3: Ah bah c'est une belle-mère connue.
1: Oui.
3: Donc le mec, ok, c'est français?
1: C'est pas français, elle a dit j'adore ma nouvelle belle-mère. Elle est super sympa et on peut parler des heures de musique.
2: Donc c'est une belle-mère qui est chanteuse?
1: J'aime ta DA, c'est exactement ça.
2: Très bien.
1: T'es touché par la grâce, toi.
2: Ah bah, attends,
1: excuse-nous, Goodwill Hunting. Hein. On te dérange peut-être là-haut, dans ton génie.
3: La belle-mère c'est Madonna?
1: Non, c'est pas elle.
3: Ah bon?
2: C'est une belle-mère qui a 60 ans, tu dirais?
1: Non, moins que ça. Je dirais une bonne quarantaine, petite quarantaine.
2: Ah, une jeune belle-mère.
1: Comment tu dirais, Thibaut? 40, non, elle a.
4: Je t'avoue, je cherche l'info aussi, je l'ai pas, moi.
1: Ah, autant pour moi. Je suis en train de chercher à te féliciter parce que quand t'as pas une réponse, t'as la tête d'un gars qui a une réponse.
4: T'as vu ça, je suis bien comme un
1: bravo. Bravo. Alors, attends, souvent, quand tu l'as, t'as la tête d'un gars qui l'a pas.
4: Pardon, hein. Confiance.
3: C'est comme un chien qui cherche des truffes. Hein. Il a toujours la tête d'un gars qui a trouvé la truffe, il l'a pas trouvé. Bah, Thibaut, c'est un peu pareil.
1: La comparaison est pas géniale.
4: Oui, mais en tout cas, je crois que
1: dans sa tête, ça sonnait bien.
4: J'adore les trucs.
1: Mais je me rends bien compte que vraiment, c'était de la merde, sa comparaison. Mais, vois où il voulait dire, je crois que c'était flatteur. Et au final, il t'a juste comparé un espagnol breton. Sur le papier, pour lui, c'était cool.
4: J'ai les mêmes oreilles.
1: Qui a dit « J'adore ma nouvelle belle-mère, elle est super sympa. » Bon, bref, et on peut parler musique.
2: Oui, on peut parler musique. Donc...
1: Ah, vous l'avez,
3: mais non,
1: ça...
3: mais attends, c'est que la personne est...
1: Donc... Une chanteuse, c'est une belle-mère, une chanteuse qui a refait sa vie avec quelqu'un qui a des enfants. Ah, les gars, on a parlé que d'eux.
2: Ah bon?
1: Chips.
3: Attends, c'est fou. Déjà, c'est aux
2: États-Unis. Anglais ou américain?
1: Américain. Incroyable! La chanteuse est américaine.
2: Oui, la chanteuse est américaine. Attends, mais c'est insupportable.
1: Son mari n'est pas américain. Et enfin, son mari, la personne avec qui elle a refait sa vie.
2: Is it French?
1: Non.
2: Ah non.
1: Pas French.
3: Attends, non, mais c'est pas possible.
1: Oh, elle a pas d'enfant, elle. Florian!
5: Alors là.
1: Ah attends, bah ouais, bah toi, je vois que t'es plus branché De Gaulle, Bérégovois.
2: Bah, oui, attends, mais tu dirais dans la quarantaine, une chanteuse.
1: Quarantaine, vous allez vous en vouloir.
2: Donc c'est pas Gilo?
1: Non.
2: Ok, parce qu'on parle beaucoup de Gilo, donc je ne sais pas.
1: Et ben, une chanteuse qui a refait sa vie avec un homme politique.
3: Ah mais bien sûr. C'est... je suis un fou furieux. Elle a refait sa vie avec le président, l'ancien ministre canadien. Président canadien.
4: Cathy Trudeau. Perry, oh là là.
3: Trudeau, ouais. Voilà, Cathy Perry.
1: Exactement.
3: Eh oui.
2: Je n'avais pas cette info.
1: Quoi?
2: Je ne savais pas.
1: Tu ne savais pas que Cathy Perry était en couple depuis plus d'un an avec le premier ministre canadien
3: Justin Trudeau?
1: Wow, enfin, on revoit ta fibre, hein. Faut reconnecter, faut que Wanadou il passe à la maison.
4: C'est fou de pas savoir.
2: Ça m'intéresse pas, ils se sont dit ça m'intéressera pas.
1: Ça veut surtout dire que bravo, parce que tu dois avoir une qualité dentaire de folle, t'as pas fait une salle d'attente depuis 2 ans. Je vais aller chez un dentiste de pas avoir un article sur Cathy Perry qui sort avec Justin Trudeau.
2: Mais je lis pas ces choses, attends, je ne sais pas.
1: Ah, je vois, toi. Toi, quand tu vas chez le dentiste, tu prends Science et Vie.
3: Ouais.
2: Je la relou. Je regarde des mouches, des insectes.
4: Ah, tu vois, le lézard peut changer de peau.
2: Après, je rentre, j'ai des belles discussions avec mon chéri.
1: Bon, alors.

0: Qui a dit ça? Et bien tout simplement Justin Trudeau. Et en 2025, oui. Il s'est mis en couple avec Katy Perry. Il a des enfants. Le fils de Justin Trudeau veut devenir musicien. Bah figurez-vous quoi, et je suis très content de ça. On en parlait hier avec notre invitée Alessandra Sublet.
1: Oui.
0: C'est une famille recomposée, oui. Heureuse. Et le fils, il dit: j'adore Katy Perry, c'est ma belle-mère, c'est trop cool. Et elle va m'aider dans ma carrière musicale.
1: C'est vrai que c'est sympa d'avoir Katy Perry en belle-mère quand même.
2: Ça aide un peu,
1: ouais,
2: quoi.
1: C'est cool.
2: C'est-à-dire que si tu fais de la flûte traversière, elle te trouvera quoi qu'il un truc à faire à un moment donné dans un album.
0: Et alors j'ai appris un truc de dingue. Ça c'est le fils, écoutez, c'est le son ça.
1: Il n'y a pas besoin de Katy Perry.
0: C'est pas mal. Écoutez bien une histoire qui est folle. Florian, je sens que je vais te récupérer parce que je suis en train de te perdre. Florian, écoute bien cette info. Le père de Justin Trudeau.
1: Oui.
0: D'accord, donc Justin Trudeau, premier ministre canadien. Qu'est-ce que faisait son père?
2: Son père, il était dans la musique aussi?
0: Premier ministre canadien. Ah, c'est le père de Justin Trudeau. Ah bah c'est le père en fils.
2: Ah ouais, c'est fou.
0: Maison fondée en 1827.
2: Oui, comme les plombiers, quoi.
0: Et écoutez bien, non seulement il était premier ministre du Canada, mais... But, il sortait avec Barbara Streisand.
2: C'est une DA familiale.
0: Il a eu une histoire.
1: Incroyable.
0: Lui, c'est comme si le fils devient lui aussi Premier ministre et sort avec Taylor Swift.
1: Exactement.
0: Ça serait fou, ça n'arrête jamais, quoi.
1: Ah, c'est dingue.
2: C'est marrant.
0: Non, mais c'est dingue, franchement.
1: Ouais. Ouais.
2: Il a eu une histoire avec Barbara Streisand.
1: Barbara Streisand.
0: Le père qui était lui aussi Premier ministre.
2: Ils ont un truc avec les chanteuses, les gars, là.
0: J'ai pas eu le temps de faire une info de la soirée, mais je trouve qu'elle est là.
1: Elle est
0: vraiment
2: bonne. Elle valait le coup, hein.
0: Ah ouais, franchement. Qui est-ce que vous aimeriez d'avoir comme beau-père ou comme belle-maman?
1: Oh, moi j'aimerais trop avoir Will Ferrell comme beau-père.
0: C'est un acteur américain trop drôle.
1: Oui,
2: ah ouais,
1: incroyable.
2: Ah,
0: je suis d'accord. Et il a l'âge d'être ton beau-père.
1: Bah, je pense, non? Je me dis d'avoir cet âge-là.
0: Ouais, bien.
2: Moi, je voudrais bien avoir comme belle-mère Josiane Balasco. J'aimerais trop passer des dimanches avec Josiane Balasco.
0: Je pense qu'elle est gentille, mais premier abord, le gigot, je suis un peu.
2: Ouais, mais je pense qu'avec tout le respect, petite bouteille de rouge, il y a une ambiance,
1: la
2: Josiane, anecdote de tournage. Alors, les bronzés, c'était comment? Il y a des trucs à se dire.
1: Ouais.
0: Mais parce que je trouve que quand les gens, ils ont incarné des gens au cinéma, et souvent, elles jouent des rôles forts, tu vois. Et on a peur. Moi, une seule fois dans ma vie, j'ai croisé Robert De Niro à une terrasse. Et je l'ai vu, je me suis dit, je vais demander un selfie. Et il m'a fait un regard de Niro de viens pas me demander un selfie. Et en fait, pour toi, c'est le mec du parrain et tout, donc t'oses pas aller lui parler. Et en un regard, je te jure, en un regard, il m'a figé, il m'a dit, gars, vraiment, ça va être un non.
2: Oh, waouh.
1: Donc tu voudrais pas que ce soit ton beau-père?
2: Bah non.
0: Bah non, parce que je crois que j'arriverais pas à enlever le côté non.
1: Et t'aimerais qui? Quelqu'un?
0: Moi j'aimerais quelqu'un qui peut avoir tu vois, genre un président ou quoi, qui va dire t'as des places de stationnement et tout.
1: Ah ouais, ça c'est pas mal.
0: Bah ouais, tu vois. Genre t'inquiète.
1: C'est chelou que Macron soit ton beau-père.
3: Ça raconte trop de choses. Je vais pas envie de me plonger où ça m'amène, qu'est-ce qu'il faut que je fasse, les trucs.
0: Après c'est bien, j'aime bien les cordons bleus.
1: Oui.
3: Je me sens deux cordons bleus, je suis content.
1: C'est vrai que
0: ça voudrait dire
2: trop compliqué. Attends, excuse-moi, il est fan de Marseille comme toi, de l'Olympique de Marseille et tout.
0: Pour plein d'autres raisons.
3: Très bien.
0: Flo, on s'écoute Dr Yaro tout de suite, confirmé. Oh là là, ça c'est génial. Dr Yaro, c'est soit sur Énergie, soit sur Doctolib. Donc on l'a là, vous l'écoutez, 3 minutes tranquille, on s'écoute confirmé et on reste ensemble en direct jusqu'à 19h.
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0: J'espère que tout le monde va bien, on est en direct sur Énergie. Je vous présente, on est là, je vous présente Rémi si vous nous écoutez.
2: Bonsoir.
0: Pour la première fois. On est là, 16h, 19h à vos côtés et des invités qui arrivent, on a Manu Payette, on a Marie-Julie Bopp et on a le réalisateur d'un film canon qui sort
1: le 17 juin qui s'appelle Deviens Génial, réalisé par Léo Grand-Pérez, c'est son premier film.
0: Et qui est également qui est... le mec d'Ornella, comme vous le sentez,
1: oui.
0: Monsieur. Voilà, où il y avait
3: une belle surtout Léo Grand-Pérez,
0: c'est réalisé, c'est vraiment bien. Beau regard sur la photo. Bon,
1: il est très joli en plus à regarder cet homme. Voilà.
0: Ah ouais, là, je ne peux pas te dire le contraire, il est très beau à regarder. On l'aura tout à l'heure, on les aura tous dans le studio, on va jouer aux amours.
1: Non. Avec Manu, trop bizarre.
0: Bien sûr, bizarre. Ça va arriver dans un instant. Il y a Amy qui est avec nous. Bonjour Amy.
5: Salut Camille, salut toute l'équipe.
0: Amy, j'ai une grande nouvelle pour toi.
5: Ouais.
0: Une immense nouvelle. Je pense que tu vas pas en revenir parce que toi, tu t'es levé ce matin. Tu t'es dit, c'est une journée normale, c'est mardi aujourd'hui, on va passer un bon moment. Et d'un coup, tu passes sur Énergie, tu es en direct avec nous et écoute bien. Le destin frappe à ta porte. Ta vie est sur le point de changer puisque dans un instant, tu auras peut-être gagné une plancha.
1: Oh là là.
2: Oh la chance.
6: Oh la plancha. La plancha, elle est pour toi ce soir. Saucisse bien grillée, bidon bien bronzé.
0: Non, attends, j'ai bien aimé.
1: C'est la dernière que j'ai aimé.
0: Non. Aya Nakamura. Ah.

0: C'est tellement pas ça, moi. C'est pas ça, moi.
1: Amy, pour ça, il va falloir retrouver en 60 secondes l'info que j'ai devant moi. C'est parti, top chrono.
2: Top jingle, pardon.
1: Ah bah, top jingle, on y va alors.
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1: On part à Los Angeles.
5: Ah, super.
1: Il s'est passé quelque chose de fou. Une singerie, comme dirait ma mère.
5: Aïe, aïe, aïe.
1: Pendant une représentation de la comédie musicale La La Land.
6: Oula.
5: Ouais.
1: Le compositeur de la comédie musicale, Justin Hurwitz, a pris le micro pour s'adresser aux 2500 personnes dans le public. Personne ne s'y attendait. Qu'est-ce qu'il a demandé, top chrono? Qu'est-ce qu'il a demandé? Avant la représentation, c'était pas prévu, il a pris le micro, qu'est-ce qu'il a demandé?
5: C'est vraiment extraordinaire ce qu'il a demandé.
1: Bah, c'est rare si je vous en parle là, il a pas demandé.
7: Il lui manquait un danseur, il lui manquait un chanteur.
1: T'es tellement pas loin, mais c'est pas ça.
2: Ah, il a demandé si, pardonne-moi, il a demandé s'il y avait un musicien dans la salle pour remplacer un de ses musiciens, puisqu'il est chef d'orchestre, n'est-ce pas?
5: Bravo Rémi!
1: Ouais, bravo, attendez, non, bravo Amy.
5: Oui, c'est vrai.
1: Ouais, elle a fait la passe décisive. Exactement. Il n'y avait plus que le but du genou Inzaghi, quoi.
2: Bien sûr.
1: But du genou à mettre dernier moment. Amy, quoi qu'il arrive, c'est bien, vous travaillez en équipe.
2: Ben oui, c'est le but.
1: Puis moi, ça me dit, me garde une plancha. Je ne cache pas que j'ai besoin de faire de la place au sous-sol. J'ai plein de disques d'or qui arrivent. Donc, il est temps que tu aies une plancha qui parte. Ça veut dire que c'est gagné pour Amy.

0: claviériste a eu ce qu'on appelle un neurovirus.
1: Oula.
0: C'est de façon un peu classe, comédie musicale, de dire gastro.
1: Neurovirus, c'est une gastro.
0: Neurovirus, c'est vraiment la coulante.
1: Ah, c'est génial, c'est plus classe. Hein. Mm.
2: Ah oui, c'est sûr.
0: Ce qu'on appelle dans le milieu radiophonique, une rémi. Oui. Hein.
1: C'est pas faux.
0: C'est des petits dossiers où t'as besoin en effet de partir au Japon.
2: Bien sûr.
0: Le chef d'orchestre a donc une idée de génie. Il a demandé pendant l'entracte. Tu vois, je vous ai dit une bêtise, c'est pas avant la représentation. Il y a eu un problème de clavier, donc il a fait un malaise. Ils l'ont sorti. Il était vraiment pas bien, il a dû filer. Vous avez compris où, on va pas faire les détails. Et donc, il s'est retrouvé sans clavier pour finir. Et à l'entracte, il a pris le micro. Il a dit, c'est une comédie musicale. J'imagine, c'est très connu hein, comme comédie musicale. Il a dit, j'imagine qu'il y a des musiciens dans la salle. Est-ce qu'avec une partition, quelqu'un serait capable de monter sur scène et de prendre la place du clavier? Et là, j'ai quelqu'un qui a levé la main.
2: Extraordinaire.
0: Un étudiant de 20 ans qui s'est porté volontaire. J'appuie sur le 20 ans parce que je trouve ça
2: mais
0: important.
2: C'est dingue.
0: Et il a assuré pendant 1h30 le concert sans jamais avoir lu la partition avant.
2: Mais arrête,
0: il a même assuré un solo de clavier.
1: Et il est reparti avec une gastro. Bah oui, puisque le clavier, il a mis bien son clavier.
2: Mais
1: bah,
2: magnifique.
1: Bah oui, il a joué pendant 1h30. Bah, il est reparti, paf.
0: Tu vois, regardez, vous voyez ce que c'est? Ça, c'est le bon sens du terroir.
2: Non, mais
0: moi, je vous raconte. Non, mais voilà, mais merci, voilà. Mais qui c'est qui disait? C'est Marc Lévy ou Marc Repère qui disait nos régions du talent?
1: Marc Repère,
0: il disait ça. Et je suis désolé de vous le dire, mais il a raison. Le clavier, moi, je suis en train de vous vendre une histoire magnifique. Ben il a tenu la partition. Et voilà, le bon sens du terroir qui dit, et il est reparti.
2: Et un petit coup de sanitas.
1: Bah oui.
0: Ils n'ont pas fait.
1: Ils n'ont pas eu le temps pendant l'entraque.
2: Mais sanitas le tout à la maison, ils n'ont pas lu ou quoi?
1: Non.
2: C'est pourtant évident.
0: Bon, en tous les cas, c'est une très belle histoire et surtout qui permet de refourguer une petite plancha à Maëmi qui est là.
2: Oui, tu t'es fait vraiment kiffer.
1: Thibaut, il a fait un album.
2: Non, mais alors, Gims, elle était trop bien.
0: Excusez-moi, si vous deviez faire une reconversion, l'équipe Thibaut, tu devrais te reconvertir, c'est notre réalisateur. Thibaut, tu ferais quoi en vrai?
3: Moi, je sais ce que je ferais, c'est hyper dur, mais je serais agriculteur. J'ai toujours été passionné par ça. Mon voisin était agriculteur, j'ai fait les moissons.
0: Non, attends. Tu ferais de la terre ou tu ferais de l'exploitation?
3: Je ferais de la blé, de l'orge et du maïs.
2: Ah, bien. Ah,
0: t'es déjà assez loin dans le projet.
1: Alors, d'abord, faut appeler ça du blé, hein, parce que de la blé, c'est un autre délire.
4: Mon business plan?
3: Non, mais c'est... Je fais la céréale. Je fais ça dans la bosse, j'ai déjà mon petit terroir qui est prêt. J'embrasse Gérard, hein, qui me garde les terres de côté et tout ça, quoi. J'adore ça.
2: Ah, trop sympa.
0: C'est très dur, attention. Dur métier, mais très beau. Orné, tu ferais quoi? Vraiment? Tout autre chose.
2: Ah oui, tout autre chose. Moi, je voudrais être fleuriste. Du coup, mon petit champ, il serait à côté de ton champ.
3: Mais je te garde trois trucs pour mettre tes tulipes à côté, si tu
2: veux. Ah, merci. Ah oui, moi, j'aimerais trop avoir une petite boutique de fleurs.
0: Trop mignon. J'adore. Rémi, je t'appelle. Est-ce que tu as utilisé tes points CPF? Le compte professionnel de formation. Bah, ça tombe bien. Reconversion. Et je te cache pas que toute l'équipe, on est assez pour.
1: Qu'est-ce que tu. Écoute, gars, je suis pas très loin de ce que je fais. Je suis animateur de supermarché et je suis un casse absolu où tous les samedis après-midi, tu me vois au Leclerc, au Carrefour.
0: Ça doit être dur comme métier.
1: Mais attends, j'ai vu comment ils faisaient les mecs. Je me dis, ça, je suis capable. Et je me balade dans le rayon.
0: Excusez-moi, poteau, je pense que t'as même pas de bonus. Hein.
1: Oh, mais c'est pas ça, c'est que t'es payé pour la journée d'anime. T'es payé pour la journée d'anime. Je fais la tournée des popotes. J'en fais 3 dans le samedi. Il y a 4 samedis dans un mois. Non, je suis bien.
2: Faut dire que lui, les plans de chat, il est refourri.
1: Ah bah moi, je te fais.
2: À l'Intermarché.
0: Bah, très bien, voilà. Bah, très bon exemple. On est en direct sur Énergie. T'as un lot de plans de chat. T'as un lot de 30 plans de chat derrière toi. Mets-moi une petite musique supermarché. C'est parti. On a toutes les infos sur la plancha, je vais te les communiquer. Voilà, c'est parti. Supermarché, Rémi. Attendez, je suis client.
2: Ah, moi aussi.
1: Ah, mais bonjour. Attends, tu me dis pas bonjour parce qu'on ne s'adresse pas à l'animateur. Tu te balades dans le supermarché.
2: Attends. C'est quoi ce supermarché?
1: Attendez, j'ai oublié de vous dire. C'est un animateur qui a un petit boulard quand même.
3: Mais excuse-moi, d'où on parle pas à l'animateur?
1: Non, l'animateur il se balade, c'est pas un conseiller, lui. Non.
0: Mise en situation, on est dans le supermarché, je suis avec Ornella, ma femme.
2: Ah oui.
0: On pousse le caddie et on passe devant le.
1: Et vous êtes toujours au Super U de Saint-Jean-Pied-de-Port et aujourd'hui je vous rappelle qu'on passe une très belle journée tous ensemble. Alors
0: en effet
1: il fait beau ce soir. Il fait beau ce soir dans le coin. Et alors ce que je vous propose aujourd'hui c'est incroyable, c'est une plancha XXL qui vous permet de servir, attention, si vous aimez la bamboche, si vous aimez les amis, entre 10 et 12 personnes.
0: Pardon,
1: vous
0: pouvez
1: Oui, excusez-moi.
0: Je vous coupe,
1: excusez-moi, je mets mon micro sur off.
0: J'ai un Weber, quel intérêt pour moi de partir sur une plancha plutôt que mon Weber?
1: Et je reprends pour ce monsieur qui a actuellement me demande s'il y a une différence entre un Weber qui était donc un barbecue et une plancha.
0: Oui. On en est trop
1: bien. Eh bien, jeune homme, bonjour madame.
2: Bonjour.
1: La plancha, ça n'a rien à voir. La plancha, c'est.
2: Alors après, moi je le suis, c'est pas moi qui m'occupe de la plancha, c'est mon mari.
1: Ah, très bien. C'est une autre façon de cuire, bien entendu, les aliments. Et puis là, vous n'avez pas de problème de charbon, de machin. La plancha, vous l'installez, c'est réglé.
2: Ça cuit les légumes.
1: Ça cuit les légumes. Elle aime les légumes, madame.
2: Oui, j'aime pas le gaz.
1: Attention, madame. Attendez. Elle aime les légumes, madame. Eh bien, écoutez, je vais m'en occuper. Monsieur, allez acheter des saucisses.
4: Bah, j'y vais, mais là, je commence à trouver un peu bizarre votre
2: animation. Il est bordard, madame,
1: venez, je vous fais l'animation personnalisée.
2: Ah,
1: c'est la mode des choses, madame. Hein.
2: Oui.
1: Madame.
4: Bon, bah, chérie, je te retrouve.
1: Venez là. Donc, je vous ai dit, 10 et 12 personnes. Ça vous dérange, bon. je suis un peu proche, mais c'est parce qu'il faut qu'il y ait. Voilà,
4: pourquoi
1: il faut
4: que vous torse nu. Non. On écoute tout de suite Sound of Legend sur Énergie. Très belle soirée, tout le monde.
0: C'est fou. Même dans un monde imaginaire, je suis cocu.
1: C'est fou.
0: Il y a pas un monde où je suis pas cocu.
1: C'est dingue, hein.
0: C'est fou. Amy, je t'embrasse. Bravo pour la plancha.
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0: Soyez tous les bienvenus sur Énergie. On est en direct avec vous. Tous nos invités sont en train d'arriver tranquillement dans le studio. Ce que je vous propose, c'est qu'on fasse une petite pause, qu'on s'écoute du Tame Impala dans un instant.
2: Bien sûr.
1: C'est toujours une belle idée, ça, le Tame Impala.
0: C'est jamais une mauvaise idée.
1: Ah ouais.
0: Ah ouais.
4: C'est vraiment pas sympa ce que c'est trop beau. Je me chante super bien.
2: Je l'ai fait. Attends, tu peux le refaire. Alors
1: ouais, c'est ça.
2: Bah, pardon.
1: Ah, c'est vrai, vraiment, c'est. Moi, je sais même plus quel type de la musique. Le moment où tu chantes, je sais même plus la diff. Dans un instant, tous nos invités sont là. On reste avec vous en direct, bien sûr. Et c'est jusqu'à 19h qu'on prend soin de vous. Je sais qu'à cette heure-là, vous êtes nombreux à être arrivés à la maison. D'autres sont sur la route, terminent une journée de boulot. Et on passe loin, loin, loin de l'avoir terminé. C'est encore pendant plus d'une heure qu'on est à vos côtés. Bon courage sur Énergie.
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0: On est en direct sur Énergie, 18h15, nos invités sont là, on va parler cinéma, on va rigoler avec eux, on va jouer avec vous aussi, 0870 42 48, si vous voulez nous joindre, on va passer trois quarts d'heure tous ensemble, on est là à vos côtés. Avant ça, on écoute Tame Impala et Jenny Dracula, belle après-midi.
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0: Ça y est, le Cinoche, le monde de la péloche est avec nous dans le studio, 18h18, bienvenue sur Énergie, quel bonheur d'accueillir l'équipe du film Deviens Génie. Qui est génial, qui sort le 17 juin au cinéma. Marie-Julie Bob est avec nous. On applaudit. Oui. Le réalisateur Léo Grandperret est là aussi derrière. Il est en couple avec une des personnes de cette équipe et c'est pas Rémi.
1: On va l'annoncer peut-être. Non,
4: peut-être, c'est le moment.
0: Avec qui? Et pareil, le premier rôle de ce film, le peut-être, à mes yeux en tout cas, l'homme le plus drôle de France, Manu Payet est avec nous.
6: Bonjour, ça c'est gentil.
0: Guten Tag!
6: Guten Tag, Camille. Guten Tag, Buddy.
1: Je sais pas comment on dit tout le monde.
2: Personne ne sait.
0: Même en Allemagne, il galère. Il faut expliquer pourquoi on démarre en Guten Tag. Ça fait partie du pitch du film que je crois Ornella a adoré.
2: Ah, écoute, moi j'adore ce film.
0: Génial.
2: Je l'ai vu en exclu. Je le trouve formidable. Je vous adore. Le réalisateur est formidable. C'est un des meilleurs films que j'ai vu de ces 10 dernières années.
0: Père objectif.
1: Ça, c'est vraiment aimé.
2: Et il faut y aller 17 juin, extraordinaire.
0: Ouais, il est super.
2: Ah, vraiment, il est super.
0: Et puis, ce que j'aime beaucoup avec ce film, c'est que moi, c'est la première fois que je fais un film familial. On peut y aller, tu vois, c'est familial. Il y en a pour tout le monde et on peut y aller aussi avec les enfants. C'est vrai, hein, c'est
1: les
0: vrai,
1: enfants,
0: ça, ça me touche énormément. Ma fille l'a déjà vu deux fois, elle connaît même des répliques par cœur. Et ça me touche énormément de pouvoir lui montrer enfin un truc que je fais, tu vois. Parce qu'en général, il y a plutôt beaucoup de promos dans ce que je fais. Vous savez que tu vois, là, je roast énormément. Est-ce que je viens quand même du rap?
6: Ah, bien sûr.
0: Je viens du rap. Ah donc vous savez que ben voilà, c'est un milieu, faut jurer, hein, vous savez très bien.
1: Parental advisorie.
0: Absolument explicite, les Rex. Et donc j'ai dit à ma fille, non, tu peux pas écouter mon album encore. En revanche, je vais te remontrer Deviens Génial.
1: Et ben voilà, ça sort le 17 juin. Qui veut le pitcher? Je sais que vous êtes dans vos premières promos.
0: Le réalisateur.
1: Moi je propose que vous pitchez les deux, comme ça vous faites la main, et ensuite le réal dit si vous avez oublié des petites choses selon lui. Manu et Marie-Julie, tous les deux,
2: On vous déjà plus rompu à l'exercice que moi.
0: Ok, alors je vais faire un pitch rapide, court.
1: Oh, non, mais j'ai eu 4 Molière. Attends.
0: Mais là, c'est plus où les foot. Mais c'est plus où les foot, moi, là, des Molières. Je vais à Suzelle pour son anniversaire, j'en trouvais un dans l'ascenseur. J'ai dit, écoute, au moins le respect des métiers, toi.
2: Alors, attends, j'essaie la première phrase.
0: C'est l'histoire.
2: Deux. Ah. Mais c'est parce qu'en fait, je suis en train d'avoir un trou sur le nom du personnage principal. Ça commence extrêmement mal.
1: Je vais te le dire, c'est Émilie.
2: Non, moi, je sais mon rôle.
3: Émilie et Mathias. Ah, le prénom de
2: Manu. Pour rester près de sa fille, Mathias décide de faire croire qu'il est professeur d'allemand, alors que...
0: Il est professeur d'espagnol. Et donc du coup il arrive il est embauché en tant que moi j'ai arrêté bien là, le pitch, moi j'ai dit, il est embauché, il se fait passer donc pour un prof d'allemand alors qu'il est prof d'espagnol, sauf que ce couillon là quand il arrive dans le collège de sa fille, il apprend qu'il y a un voyage organisé en Allemagne, un voyage scolaire, et il est obligé de le faire en tant qu'accompagnant puisqu'il est le prof d'allemand en fait.
2: Oui.
0: Sauf que donc il va accompagner donc toute une classe plus encore d'autres élèves à bord d'un bus dans un pays dont il ne parle pas du tout la langue
1: et où rien se passe comme prévu, et des cours, il sait même pas dire bonjour, on dort là, il sait rien dire en allemand, et tout le monde croit qu'il est prof d'allemand, bien sûr.
0: C'est vraiment, vraiment très très bien pitché, et je reçois énormément de messages, notamment de la prod. C'est la dernière fois que tu pitches ça comme ça.
1: On a le réel derrière, juste derrière. Léo, tu trouves que c'est bien pitché?
4: Je trouve
1: que
4: c'est parfaitement pitché. C'est une histoire d'un père et de sa fille.
1: C'est fou, voilà. C'est Garou, c'est un réel.
3: C'est incroyable.
4: Sous le vent. Voilà.
3: C'est vrai que c'est ça.
4: Au moins, le son pire.
1: Son pitch. Est-ce qu'en vrai tu parles allemand ou vraiment pas du tout? T'as pas juste le niveau Tokyo Hotel.
0: Mais je pense que c'est pour ça. Et en fait, je pense que Léo il a dit, attends, donnez-moi la liste des acteurs. Qui parle le moins bien allemand? C'est Manos. Appelle-le. Vraiment, mais vraiment. Et c'est très marrant en fait parce que pour le coup, j'ai pas eu besoin de bosser la langue, puisque je suis pas censé la parler dans le film. J'ai dit, il va falloir que je lui mette combien de temps avant. Il m'a dit jamais, puisque je parle pas allemand. Allez, c'est bon, j'ai pris espagnol. Allez, t'es engagé.
1: Et alors, Marie-Julie, parce que je sais pas si vous connaissiez avant le tournage, tu vas nous le dire, mais je rappelle quand même que Marie-Julie Bopp a le Molière de la comédienne en 2023 pour la pièce Oublie-moi, plus la mise en scène, plus
2: le spectacle.
1: J'ai vu, t'as vu Oublie-moi?
0: Bien sûr que j'ai vu Oublie-moi.
1: Mais c'est. Vraiment, si vous pouvez, ça joue toujours à Paris.
2: Oui, ça joue toujours.
1: Allez voir cette pièce, c'est extraordinaire. C'est une des plus belles pièces de théâtre que j'ai vues de ma vie.
3: Oh là là.
1: C'est magnifique, vraiment, hein, c'est magnifique. C'est et t'as également joué Edith Piaf dans le film Monsieur Aznavour.
2: Oui.
0: Eh oh, oui. Mais, wow. Non, mais là, c'est garde à vous.
1: Est-ce que vous connaissiez avant? Est-ce que ça avait mangé des tucs? Est-ce qu'il y a eu une histoire entre vous avant?
0: Écoute.
2: Ça avait mangé des tucs.
0: Ouais. À l'anniversaire d'un copain qu'on a en commun.
2: Rougail-saucisse même.
0: On avait mangé un rougail-saucisse ensemble, ça c'est vrai.
2: Et pas rien dans l'histoire de Manu Payet.
0: C'est vrai. Et donc ça crée des liens forcément. Et je me suis dit, je l'ai peut-être même dit ce soir-là, mais je ne sais plus tout ce que j'ai. Voilà, bon, enfin, au dessert, je ne sais plus trop ce que je te disais, mais je me souviens avoir eu très envie. Je me suis dit, un jour, j'espère pouvoir travailler avec cette fille. Et j'ai pensé ça tout de suite le soir où je l'ai rencontrée autour de ce rougail saucisse Marie-Julie. Et ben voilà, Léo nous a donné l'occasion de le faire et j'ai eu du pif.
1: Mais malheureusement, pas trop de nouvelles depuis, tu me disais. Hein. C'est à la fin du film, faut pas s'attacher à Marie-Julie, elle part sur d'autres projets.
0: Parce que
1: quoi.
0: Ça, c'est les vraies actrices. Nous, on reste quand même des gars de radio, des gars de. Tu vois,
3: on fait
0: d'autres trucs, tu vois. Et puis nous, on laisse le cœur sur la table. Elle peut en faire ce qu'elle veut. Car ouais, elle a foutu un coup de hachoir dedans. Regardez, il y a l'autre qui a laissé son cœur. Et ben, bah, voilà ce qui va y arriver. Et je vais en faire un pâté de foie. Un pâté de foie.
4: Et les gars ont goûté. Mais écoute, c'est pas dégueulasse.
0: Alors, pendant que j'étais en train de chialer au bout de la rue. Non, mais eux, ces acteurs, en fait, eux, ils sont obligés d'être. Ils arrêtent. Claque comme ça une aventure pour pouvoir démarrer une autre comme ça automatiquement direct derrière et puis ils ont pas
2: non, de mais c'est, faux. C'est quand ton c'est anniversaire Manu?
0: C'est bientôt le 22 décembre, c'est après-demain.
2: C'est le 22 décembre, tu m'as pas invité à ton anniversaire.
0: Mais j'ai pas fait de fête.
2: Oui, tu sais c'est ce que tu dis. Moi je suis invité à mon anniversaire, donc il ment en fait.
0: Je suis allé fêter à la Réunion mon anniversaire.
4: Hey.
0: J'ai eu un chiffre rond. Voilà, t'aurais été une vraie pote, t'aurais pris un billet d'avion.
1: Pas prévu, t'aurais dû le savoir, prendre un billet de ton côté et débarquer une fête où t'étais pas invité. C'est ça l'amitié. Hein. Vous avez quand même tourné, c'est pas si souvent, avec quand même 16 ados, je dis pas de bêtises, 16. Il y a Mel Rabedia aussi dans le film qui est formidable, qui vous accompagne tout le long. Et Fredo Hazan qui joue le chauffeur de bus parce que on est quasiment dans un road trip en Allemagne. Comment c'est de jouer avec ces ados? Comment ça se passe? Est-ce que ça vous rappelait vos enfants respectifs? Bref, comment on les gère?
2: Ouais, de fou. Enfin, moi, je sais que j'ai 3 ados chez moi qui sont mes enfants et c'était et j'en ai été privée pendant tout l'été et du coup c'était ma famille de reconstitution. Ils sont extrêmement gentils. C'était leur premier tournage à tous. Donc c'était hyper attachant pour nous de les voir évoluer et découvrir ce que c'était qu'un tournage. Et ils ont vraiment contribué à faire de cette ambiance-là un truc magique de colo, en fait. C'était une ambiance de colo, exactement comme dans le film.
0: Ça se ressent, on sent qu'ils s'entendaient tous bien.
6: On sentait vraiment super bien. Ce qui est fou, c'est j'ai des photos et des vidéos du dernier soir où on se dit au revoir, où tout le monde pleure. C'était hyper émouvant de laisser ses enfants. Et j'ai retrouvé effectivement l'ambiance des colos où j'étais colon moi-même, puis ensuite mono. J'ai dit bon, on va se revoir. Et ben on s'écrit, je reçois des messages des parents. Ouais, est-ce que tu peux faire un petit coucou à Gaël? Ça t'embête pas? Parce que Gaël est en train de pleurer. Ouais, Gaël, on va se revoir bientôt parce que ça va être bientôt la projo. Tu vois, c'est... Non, mais vraiment, je les porte dans mon cœur. Mais et puis ce qui va me bouleverser aussi, c'est qu'il y a bientôt l'avant-première du film. C'est lundi prochain.
0: Ah, ils vont être sur scène, ça va être magnifique.
6: Et ils auront grandi.
1: Eh bien sûr, oui, c'est ça. Oui, à l'adolescence, tu prends 6 mois, tu.
6: Mais exactement.
0: T'as raison.
6: Et donc,
4: ouais, salut, tu te souviens de moi, chef.
6: Ouais, d'accord, t'es pas obligé, tu me fais mal. Lâche-moi la main, tu me fais mal. Il faut avoir de la force que moi j'ai pas, tu vois.
0: Enfin bon, voilà, on est très ému et ça sort le 17 juin.
4: Bien sûr.
0: Et ça s'appelle, j'oublie le titre chaque fois,
2: Devient génial.
0: Et ça sort le 17 juin. Vous étiez comment, vous, au collège, Marie-Julie? T'étais quel genre d'élève au collège?
2: J'étais plutôt moyenne bonne et j'étais très timide.
6: Alors moyenne bonne, ça veut dire quoi, les amis? Rappelez-vous.
2: Je
6: pense que tout le monde a à peu près une scolarité ici. Moyenne bonne, putain, j'ai tellement raté le contrôle. Marie-Julie, 17, bravo.
0: Je croyais
6: que j'avais raté. Mais comme prévu, c'est un 2.
0: Ah, je sentais le 4. Non.
6: J'avais un espoir sur un petit quattro, mais bon.
0: Bon, vous savez ce qu'on fait. On s'écoute un peu de musique. Obsession. Voilà ce qu'on écoute tout de suite sur Énergie. Manu, tu nous fais l'intro en espagnol puisque t'es prof d'espagnol. C'est parti, on est sur Énergie.
3: Il n'y a pas d'intro, c'est ça qui m'embête en
6: plus. Juste un mot. Vamos.
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0: Bienvenue à tous, on est en direct sur Énergie. Qu'est-ce qu'on a de la chance de les avoir, Marie, Julie, Bop, Manu, Payette. Et on a même le Réal ce soir, puisque Léo Grandpéré est là aussi pour nous parler de ce film qui sort le 17 juin et qui s'appelle Devient génial. On n'oublie pas de citer Mel Rabedia qui est génial dans le film aussi qu'on adore.
6: Ah oui.
0: Fredo Hazan et puis tous les ados, on peut tous les citer, mais ils sont super aussi dans le film.
6: Ils sont super. Ouais.
0: C'est dur de faire bien jouer, surtout si c'est leur premier film des ados et là le casting marche de fou.
6: En fait, je pense qu'ils avaient envie de nous faire plaisir aussi. Ils avaient envie de, ils aimaient bien être avec nous et donc ils se sont mis, ils se sont vraiment investis dans l'aventure qu'était le tournage. Et puis ils adoraient Léo. Léo s'entendait super bien avec eux. Et il y a aussi une catégorie de gens dont on n'a pas du tout parlé parce qu'on ne sait pas qu'ils existent toujours sur les films. Mais là, pour le coup, pour les ados et les enfants, il y avait des coachs. Il y avait des coachs enfants qui ont fait un super boulot. Si vous me retrouvez le prénom, qu'est-ce que vous voyez bien, je suis en galère. Il y a deux personnes du film, de part et d'autre de moi-même.
4: Lucas Lecointe.
6: Bravo, Lucas Lecointe, qui a fait avec son équipe un travail, hein, Léo, extraordinaire.
4: C'est Lecointe, mais c'est
6: pas grave. Lucas Lecointe. Parce que Lucas Lecointe, alors, a commencé l'aventure et il s'est fait têche.
4: Et on l'embrasse, c'est vraiment des bons friands. Lecointe.
6: Catherine. Lucas Lecointe, qui a fait avec son équipe un super travail. Et c'est vrai, encadrer des enfants, c'est pas facile, mais eux, ils l'ont vraiment bien. Et vous verrez comment ces enfants jouent tellement bien dans le film. Il y a même des moments où ça joue tellement bien, ça joue tellement vrai que même toi tu te dis attendez, donc tu vas voir le réalisateur, j'ai dit Léo, on peut la refaire parce que le gars est tellement fort en face de moi, en fait, voilà, que j'ai l'impression de j'ai l'impression de parler allemand en fait face à cet enfant.
0: Est-ce que vous avez fait, vous, alors je sais que t'as même eu ton BAFA, Manu, mais est-ce que vous avez fait aussi des voyages scolaires plus jeunes, au collège ou même à les primaires?
2: Ouais, alors moi, comme je te disais tout à l'heure, j'étais très timide, donc j'en ai fait un et ça a été absolument traumatisant pour moi.
0: C'était où?
2: Et du coup, j'ai l'impression que ce film est une sorte de thérapie après coup. Écoute, c'était en Dordogne. C'était censé être un voyage linguistique pour
0: en
2: parler anglais. En Dordogne. Ouais. Ça n'avait aucun sens.
4: On va apprendre le français au français, ça.
6: On dit bonjour. Ah, comment on dit bonjour?
2: Alors, c'était pas tout à fait un voyage scolaire. C'était une colo linguistique. C'est pas exactement pareil. Pardon. Parce que les voyages scolaires, pour pour le coup, moi, j'en ai jamais fait des vrais. Mais celui-là a été traumatisant. J'étais somnambule. Je me suis endormie dans un lit, réveillée dans un autre. Ça, c'était atroce.
3: Tu t'es réveillée dans un autre lit?
2: Ouais, et dans un lit
1: dans une autre colo,
2: mais dans un lit seul, heureusement. Mais c'était plein de petites Anglaises qui étaient là et qui parlaient anglais à côté de moi. Enfin, j'ai un souvenir atroce. Et je suis revenue, j'ai dit, je t'en supplie plus jamais.
1: Ah là, donc, réveillée dans une colo EDF, mec, c'était fou. Qui était dans le Vercors. Aucun rapport. Qui se fout là? Ben, je sais pas, c'est où, hein, qui est somnambule. Tom, Manu, je crois que t'as fait Nimbo, hein.
0: Ah, moi j'ai. Bravo.
1: Effectivement.
0: J'ai Nimbo, c'est ouais, une ambiance.
1: Voyage. C'est vrai que mon correspondant, on a correspondu quand j'étais en 5e et en 4e avec une classe qui se trouvait à Nimbaumont. Nous étions à La Réunion. Et donc, une année, ils sont venus à La Réunion. Et d'après, on est allés à Nimbaumont. Yes.
3: J'ai l'impression que c'était eux les gagnants. Donc, dans le deal, ils sont nettement gagnants.
1: C'est clair. Oh, le soleil. C'était fou. C'était complètement fou. J'embrasse Jérôme et sa famille. Moi, j'étais chez eux.
0: Ah, tu te rappelles encore de la famille?
1: Ouais, bien sûr, ouais.
0: Incroyable.
1: Je sais pas si je peux. J'ai même son nom de famille et tout, mais voilà, j'étais chez eux et c'était un moment que j'oublierai jamais. Déjà, j'arrivais en métropole, c'était en plein été et les jours, tu sais, à La Réunion, ça tombe toute l'année à la même heure le ah oui. soleil. Mmh. Bah, nous, les. Et bah ici, gars, j'ai dit putain, mec, il est 22h, il fait encore jour. J'ai dit, ouais, j'ai appelé à La Réunion, j'ai dit, gars, il fait jour. Il fait jour. Moi, je te parle. Je me suis dit, un jour, quand j'aurai le droit de boire un apéro, tu vois, ça va être plutôt sympa. Les apéros doivent être longs ici. Et Nimbaumont, il dure un certain temps.
0: Ça va être beau soleil.
1: Je vais vous parler, moi, de Dominique Brown. Elle est prof d'histoire à Détroit, dans le Michigan. Elle a dû quitter son poste après des plaintes des parents. Ils ont découvert qu'elle faisait autre chose sur son temps libre. Je vous rassure, rien de grave avec tout ce qu'on voit en ce moment. Mais elle faisait quelque chose d'insolite, en dehors, et ça lui a fait perdre son travail. Ouais. Quelle était son autre passion? Pour que ça aille jusqu'à se faire virer, vous l'avez compris.
2: Personne n'ose dire un truc. Ouais, elle a tout dansé. Qu'est-ce qu'elle pourrait bien faire?
1: Rien à voir avec ce qu'on voit en ce moment. Non, elle a fait autre chose. Elle avait un hobby en soi et ça lui a coûté son poste.
0: Ah ouais.
1: Dominique Brown.
0: Elle faisait du rodéo? Elle faisait un peu de rodéo? Non?
1: Non.
3: Politique?
1: Comment?
3: De la politique?
1: C'est pas de la politique, mon garou. Oh bordel. C'est pas de la politique.
2: De la photo de nu.
1: Ah non, ça pourrait être ça, rien à voir, ou OnlyFans ou quoi, c'est rien du tout avec ça.
0: Ok.
1: Pas du tout.
0: C'est content. C'est en ce moment?
1: C'est récent?
0: C'est en ce moment. Elle continue de le faire maintenant. Du coup, elle s'est fait virer, elle a plus de poste, et du coup, elle a continué cette carrière-là.
1: Est-ce que ça saoule ses voisins, ce qu'elle continue de faire?
0: Peut-être.
1: Ah ouais.
0: On en a parlé en tout début d'émission.
1: On peut éteindre Dominique deux secondes parce que c'est insupportable.
0: T'es pas loin.
1: Ah, elle est chanteuse.
0: Elle fait du rap.
1: Et voilà. Ah
0: Dominique est prof d'histoire au lycée Le Jour. Ça a fait le tour de toutes les infos aux États-Unis et rappeuse la nuit. Elle officie ici sous le nom de Dripping Honey. Et en 2024,
1: c'est pas mal, hein.
0: 1515 mariants.
2: Attends, ça marche super bien.
3: Ben oui.
0: Mais il y a un prof qui le fait en France avec ses cours de maths.
1: Oui, mais
0: c'est pas ses cours, c'était en dehors. Des parents d'élèves sont tombés sur les vidéos par les enfants. Elle s'est fait virer. Et donc aujourd'hui, elle mène une carrière 100% rappeur. Et c'est pas dégueulasse.
2: Mais d'où elle se fait virer juste parce qu'elle fait du rap?
0: Ouais, elle est passée en conseil disciplinaire dans l'école. Et en gros, les parents d'élèves, et là-bas, je sais pas comment ça se passe aux États-Unis, ils ont dit, on veut plus d'elle au collège. Elle s'est fait virer du collège.
2: Est-ce qu'elle twerk dans ses clips? Peut-être il y a un peu de. Tu vois, il y a une ambiance clip rap.
1: T'as raison. Il y a peut-être ça, ouais. Je vais aller vérifier, j'ai la fibre.
3: Je jette un coup d'œil et je reviens vers vous.
0: On continue de parler du film. On va jouer avec vous aussi, les gens, 0870 42 48 pour nous joindre. Manu, Marie, Julie, tout le monde. On reste tous ensemble dans le studio en direct. Et c'est le son de Alex Warren qui arrive dans un instant sur Énergie. Bougez pas.
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3: Oh les gamins.
0: Ah super.
3: C'est pas possible.
0: Vraiment une équipe de gamins. Parce que Léo, le réalisateur du film, qui est venu défendre Manu Payet et Marie-Julie Bob ce soir, c'est vrai qu'il nous dit qu'il fait des allergies au pollen, mais ça, tout ressemble à une gueule de bois.
3: Tous les symptômes sont la gueule de bois.
1: Ah, désolé, j'ai pas fait des allergies au pollen.
0: Ça va Léo?
8: Ouais, ça va nickel. Ouf.
0: Je rappelle qu'on parle de ce film, on va s'écouter un peu de musique. Parce que Marie-Julie m'a dit, moi je suis prêt à quitter le studio si j'entends pas un petit coup de Alex Warren.
2: Ouais.
0: C'est exactement ce qu'on t'a préparé. Et après, on va pouvoir continuer de parler du film et peut-être essayer de jouer ensemble si on a le temps.
1: Avec grand plaisir.
0: J'ai encore plein de choses dont je veux parler avec vous. On est en direct jusqu'à 19h tous ensemble. A tout de suite. Bah, enfin, on reste là.
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0: Bienvenue sur Énergie. On est en direct avec Marie-Julie Bop, avec Manu Payet, avec Léo Grandpéré. Ils viennent nous parler du film Deviens Génial. Ça sort pas demain non plus, hein. C'est le 17 juin.
6: Non, c'est pas demain. Ouf. Quelle journée? Mardi?
0: Mardi.
6: Donc demain, c'est quoi?
0: Mercredi demain. Demain, attends, okay, je te dis, on est le 2, demain, on est le 3.
6: Ouais, d'accord, ok. Donc il y a quand même eu. Donc, salut à nos copains qui sortent des films demain. Salut à nos copains qui sortent des films la semaine prochaine. Donc ce sera le 10 juin. Il y a notamment le Spielberg.
0: Bien sûr, on passera une.
6: Et
0: tête.
6: Qui s'est bougé d'une semaine quand il a vu qu'on arrivait le 17? Je sortirai un autre jour. Salut à vous, mais nous on arrive le 17 juin, donc c'est dans 2 semaines.
0: Exactement, dans 2 semaines maintenant, le film va sortir. Il y a une super BO d'ailleurs dans le film. Okay. Il y a quand même Scorpion.
6: Ah, bravo.
0: Oh là là.
6: J'adore.
0: Nos meilleurs flots, hein.
6: Mais mec, tellement.
0: Non, c'est ça. Je me tourne vers le réalisateur. Et ça doit coûter un peu, non, de mettre Scorpion dans un film, là.
9: D'ailleurs, je sais pas si t'as vu, on n'a pas mis la vraie version de Scorpion. C'est une reprise. Ça coûte 2 fois moins cher.
0: Bien joué. C'est toi qui file. En plus, je fais les ailleurs géopolaises. Et il y a Nena, Love Balance.
2: Ouais.
0: Tellement. Je peux pas. Parce qu'on rappelle, hein, vous vous retrouvez en Allemagne un peu par un. Comment dire, par un concours de circonstances, et tu joues un prof d'allemand qui ne parle pas allemand. Hein,
6: exactement.
0: D'allemand.
6: Ouais.
0: Et donc, bah, tu peux pas être en Allemagne sans Nena. C'est la base.
6: Exactement.
2: D'accord.
0: C'est obligatoire que ce soit au générique du film. D'ailleurs, c'est le début du film. Ça démarre à tin-tin-tin-tin, et c'est vraiment tellement kiffant. Je croisais les doigts, je dis faites que Léo et Nena, faites que Léo et Nena. C'est-à-dire, faites qu'il ait les droits, en fait. Il s'est beaucoup battu pour la musique parce que Léo est musicien.
6: Bien sûr.
0: Et donc, voilà.
6: Ah ouais, là, c'est la vraie version, c'est pas une reprise.
0: Ah non, là, c'est, par contre, c'est la vraie version.
6: Ah ouais, parce
0: on l'a tout mis. C'est pour ça que j'ai pas de jean. Parce que on l'a vraiment.
6: C'est pour ça qu'il passait pas sur le Scorpion, quoi.
2: Ouais, c'est ça.
0: Ah, c'est vrai, il s'est battu, Léo. Le petit début, il est bonnard. T'as vu, on se tait tous.
6: C'est un petit kiff de le entendre, franchement.
0: Tellement un kiff.

0: qu'on dit prof d'espagnol, Manu, prof de musique, hein, Marie-Julie dans le film.
1: Ouais,
0: prof. C'est qui les profs qui vous ont marqué? Je dis souvent parce qu'on a des instituteurs, des professeurs qui nous parlent et parfois on rigole sur ceux qui ont été durs et tout. Mais c'est vraiment un métier magnifique. Je trouve que c'est comme moniteur d'auto-école. Ceux qui traversent notre vie dans ces métiers-là, on les oublie jamais de toute notre existence. Et peut-être il y en a plusieurs, mais est-ce qu'il y en a un qu'on pourrait citer là, que ça me fera même plaisir s'il l'entend, qui vous a marqué votre scolarité?
1: Bah ouais, moi j'ai eu une prof de cinéma en fait. Je suis rentrée en seconde en audiovisuel. À l'époque c'était littéraire, section audiovisuel, et j'avais une prof qui s'appelait Madame Merlin, qui était merveilleuse, qui était aussi prof de français et qui a vraiment changé ma vie parce que je suis arrivée là un peu par hasard et j'ai découvert le cinéma à travers elle. Et elle était tellement pas avare en pédagogie et en passage d'amour et de passion que voilà, je sais que c'est un peu grâce à elle que je suis devenue actrice.
0: On garde un attachement dingue, hein,
1: de fou,
0: pour les gens qui ont pris le temps de nous montrer d'autres voix, de nous écouter. Manu, c'est qui toi?
2: Pareil, c'est des profs de français souvent. Madame Mota, qui m'a dit: Emmanuel, n'arrêtez jamais de vous étonner devant les évidences. Un avion qui vole, ça doit vous étonner encore aujourd'hui parce que c'est étonnant. Et donc j'ai jamais oublié, j'étais en cinquième et puis après en troisième, il y a eu madame, en prof de français, madame Matt. Voilà, madame Matt. Allez, c'est parti. Et je l'embrasse bien fort, c'est vrai que si elle nous entend, parce que c'est la première prof qui m'a fait un vrai compliment devant toute la classe, alors que d'habitude avant on m'engueulait tout le temps. Bon, allez, paillettes en permanence, allez, paillettes, ça suffit.
0: Ah, t'étais turbulent?
2: Mais j'ai rien dit. Bah, j'étais un peu turbulent. Mais aujourd'hui on dit TDAH. Et j'ai fait le test il y a 3 semaines et l'ordinateur du gars a failli péter. C'est la vérité.
0: Je le fais dans 15 jours.
2: Eh ben mec, l'ordinateur va péter.
0: Je sais pas encore, mais moi en tout cas je le fais parce que ça m'excuse plein de trucs et du coup je dis je vais le faire.
2: Je te connais un petit peu, je pense que l'ordinateur va péter. Il va devoir le changer.
0: Ouais. On parle score, je t'appelle, hein, on compare.
2: Ah ouais, plaisir. Je te dirai le mien, tu vas halluciner. Mais c'est la vérité. Et donc en fait ce test a expliqué effectivement plein de choses pour lesquelles je me suis fait engueuler quand j'étais un élève. Sauf ce jour où madame Matt m'a dit vous écrivez très très bien Emmanuel, vous devriez continuer à écrire. Elle m'avait rendu une rédaction et j'avais une bonne note. C'était la première de l'année, c'était une fête. Mes parents ont fait une grande fête, on a loué la
1: l'Olympia. C'est vraiment genre
0: l'Olympia. Pour la rédaction de mon fils qui a écrit ça.
2: Voilà, donc je l'embrasse bien fort madame Matt.
0: Et toi Léo, le réalisateur du film Léo?
3: Mais alors moi j'en ai eu plein, mais là où tu as raison c'est que dans ce film je voulais aussi montrer que nous on laisse nos enfants, ils passent plus de temps avec les professeurs qu'avec nous, donc c'était très important pour moi de leur rendre hommage sur les ouvertures qu'ils créent et la curiosité qu'ils donnent aux enfants, parce que je pense que c'est vraiment quelque chose de magique qui disparaît un peu après. Donc entre 0 et 18 ans on s'en plaint après, mais on a la chance de croiser des gens qui nous inspirent en fait, même les mauvais je pense d'ailleurs nous inspirent au final parce qu'on s'en souvient aussi.
0: Et puis surtout on voit des adultes, parce que vous êtes deux là à les accompagner en voyage scolaire, dépassés face à ces ados, et quand tu te ramènes à tes voyages scolaires, tu te rappelles? Moi je me rappelle, c'était Monsieur Pedrazza en Italie, on avait 14-15 ans, les hormones à bloc, et on était là, et tu dis, il était tout seul, mais tu dis, mais il pourrait y avoir 1000 trucs. Tu vois,
2: il était cool lui.
0: Il était vraiment intéressé par... Il était passionné d'Italie, passionné par l'histoire. Donc il était vraiment en mode... Mais venez la voir, cette fontaine, vous ne vous rendez pas compte. On n'en avait rien à foutre. On voulait manger des glaces, voir des Italiennes. On n'en avait rien à foutre des fontaines. Donc il passait son temps à nous rattraper, à la main à gauche, sur la droite. Tu sais, mais tu sais même pas comment on s'est pas fait rouler dessus par une voiture. On était tous...
2: Ouais.
0: C'était rendu un peu inconscient. C'est quand même un truc à gérer, 16 gosses, comme ça, dans un voyage scolaire.
3: Ouais, mais tu vois, tu te souviens de sa passion.
0: Mais de dingue, tu peux savoir.
3: Mais je pense que ça, c'est... pour le film, c'était important de rendre hommage à ça. En tout cas,
0: je me rappellerai toute ma vie, parce que mon premier truc c'est on part en Italie et du coup je pars et j'ai ma mère, j'avais réussi à avoir des lunettes aux clés les toutes dernières, et donc je disais putain, je les ai eues la veille, mes parents étaient ok pour me les acheter, j'avais les aux clés où les branches elles s'enlevaient là.
2: Oh là là,
0: tu peux pas savoir et tout, je suis comme un fou, je me dis gars, je pars en Italie une semaine, les petites du collège, les Italiennes, je suis comme un fou. On s'arrête, premier arrêt sur l'autoroute, allez 2 minutes, on va vite aux toilettes, on revient. Je les ai laissées sur la... Je suis reparti sans les clés, j'ai pleuré en cachette.
4: Oh mon Dieu, jusqu'à
0: Trévise.
4: Oh le pauvre.
1: Oh non.
0: C'est le voyage en Italie, les yeux plissés, tout le tout ouvert.
2: Oh le pauvre. Il a même pas eu le temps de les avoir.
0: J'ai eu 6 heures.
1: On a envie de te les racheter.
0: Dans un bus. 6 heures après, ils sont restés sur le lavabo. Je vois exactement où je suis parti. Il y a un gars derrière moi qui a trouvé des clés.
2: Et là, il y a un gars en italien. J'arrête, machin, truc, je bois un coup. Et c'est pour ça que j'ai trouvé des lunettes. Elles étaient nickel. Neuf. Branche d'origine.
0: Je te jure que c'est vrai. Tiens, vous savez ce qu'on va faire? On va faire un petit jeu quand même pour faire gagner un auditeur.
2: Allez. Faire gagner quoi?
0: Une auditrice, Nolwenn, qui est avec nous. Salut Nolwenn.
1: On fait gagner Nolwenn.
5: Salut.
0: Nolwenn, sois la bienvenue. Nolwenn, qu'est-ce qu'on a offert ce soir? On a offert une Switch. Il me reste une Apple Watch à offrir.
2: Mais non.
5: Non.
0: Pas mal, hein? Qu'est-ce que sur France Inter?
5: Mais moi, j'appelle pour la plancha.
1: Bah, tu vois, maintenant.
0: Arrête. Attention, j'offre des planchas. Tout le monde se fout de ma gueule sur l'énergie. Tu veux une plancha ou tu veux une Apple Watch?
5: Une plancha?
0: Mais non. Et en plus, t'habites où, Nolwenn?
5: Dans le Morbihan.
0: Dans le Morbihan. C'est quoi ton cinéma le plus près?
5: Auray.
2: Ah, Auray. Eh ben oui, le théâtre d'Auray, le théâtre à l'ouest où je joue souvent.
5: Oui.
2: Ouais, dont je suis le parrain. Je suis le parrain du théâtre d'Auray.
0: Ouais, saltimbanque.
2: Ben ouais, saltimbanque. Eh ben attends, c'est un beau temps là. Effectivement, je comprends que tu veuilles la plancha parce que ça, là, c'est l'ouverture de la saison de la plancha dans le Morbihan là. Oui. C'est pas
5: grave. C'est pas là.
2: Et ouais, tu les lances un feu très très doux. Tu vas voir le film, tu reviens, ils seront prêts. Très très doux. Hein. Tu
0: mettras des places pour le film.
2: Ah bah ça serait commerçant.
0: Tu savais,
2: c'est adorable.
5: Mais on ira le voir même sans les places.
0: Ah, oh, je sais pas ce qui t'arrive à toi, je suis jamais des gens aussi sympas. Je leur dis une Apple Watch, je préfère ta plancha de merde. Et en plus, je trouve des places, tu dis je préfère les payer, c'est incroyable.
2: Bon ben je te mets un kilo de merguez, c'est pour moi.
5: Et deux planchas.
0: Le principe est simple. Il y a des bols de choses qui nous sont arrivées ou à Rémi ou à Ornella ou à moi-même.
2: D'accord.
0: Pendant des voyages scolaires. D'accord. Vous allez ouvrir une anecdote, vous allez la lire, et ensuite chacun va dire, eh mais ça arrive à moi, ça arrive à moi, ça arrive à moi, et parmi les trois, vous devez découvrir à qui c'est réellement arrivé. D'accord?
2: D'accord.
0: Si vous trouvez à qui c'est réellement arrivé, Nolwenn gagnera une plancha, ainsi que des places pour aller voir le film.
2: D'accord.
5: Oh yeah.
0: Mais le paiera en plus quand même.
2: Ouais.
0: Marie-Julie.
1: Alors, j'ai fait de la garde à vue après un vol en voyage scolaire.
0: C'est à moi que ça arrive. Ah oui, c'est le même voyage en Italie. Ce n'est pas une garde à vue. C'est pas une garde à vue. C'est un peu abusé l'équipe. C'était 2 heures au commissariat. Quand je disais tout à l'heure les trucs délire, puisque on avait volé des souvenirs, on devait repartir. On avait une petite cagnotte, une tirelire. Ouais. On avait mangé toutes les glaces, toutes les conneries, bu 2-3 bières en cachette. Et il m'avait plus de sous, donc on avait volé la petite tour de Pise avec la neige et tout ça. Et donc c'est moi, on a fait 2 heures et Monsieur Pedrazza est venu nous chercher et on est ressorti. J'ai juste interdit de territoire pendant 5 ans. C'est pas vrai la fin, mais tout est vrai, c'est à moi que c'est arrivé.
1: Tellement tu
0: 14 ans. D'accord.
3: C'est faux, s'il avait volé un truc, il aurait pris des lunettes.
1: Oui.
0: C'est vrai. Tu n'auras pas ma haine. Mais tu acceptes quand même.
1: Pas du tout, c'est à moi que c'est arrivé, si ça vous dérange pas de voler ma vie. C'était dans un voyage scolaire, jumelage avec l'Allemagne, à Neckargemund, qui est une ville jumelée avec Évian-les-Bains. Et je suis partie quand j'étais en CM2. Et on a volé, bah oui, des trucs de souvenirs, des trucs d'enfants. Et c'était pas une garde à vue, mais ils ont fait venir les policiers qui nous ont emmenés au commissariat. On était 5 comme des teubés, là, comme ça. Et ils nous ont laissé partir, bon, une petite heure après. Voilà.
0: Elle raconte la même anecdote que moi.
1: Alors, pas du tout.
2: Ça a l'air bien, ça a l'air un peu plus vrai.
1: Mais merci, c'est carré quand même.
0: Rien n'a, cette histoire m'appartient. Colo, on est à Thionbois dans un château, il y a un terrain super cool, mais le terrain il est délimité, à côté il y a des voisins. Et on n'a rien pour se poser dehors, ça commence à nous saouler. Donc, qu'est-ce qu'on fait? Il y a un voisin qui a un salon de jardin de ouf, un peu en tech. On dit ok, on va taper le salon de jardin en tech. Qu'est-ce qu'on fait? On passe la barrière et on se passe les chaises et la table et on s'installe ça. Sauf que les voisins captent le truc, ils étaient pas chez eux, c'est pour ça qu'on s'était permis. Ils rentrent chez eux, ils captent le truc, ils voient que le truc il est là, gendarme. Ils nous chopent, on était 5-6, et là, on a fait, nous, en effet, une garde à vue. On peut appeler ça une garde à vue, faut appeler un chien, un chat.
1: T'as volé une terrasse,
2: genre. On a volé celui.
0: On a volé
2: Marie-Julie, regarde-moi.
1: Vous, c'est très bien, mais c'est vraiment le cliché du truc, le voyage scolaire, on a volé une boule à neige. Là, il y a plein de détails, moi, j'y crois.
2: Il y a le nom de la ville.
1: Bah oui.
2: De Ornella, c'est quoi le nom de la ville?
1: Neckargemund. Qui est jumelée avec Hébert en colo à Neckargemund.
0: Qui n'existe pas.
1: Autant, elle a pas fait de la
0: guerre. Ça sonne, mais ça n'existe pas.
1: Allez vérifier.
2: Et c'est jumelé avec Évian-les-Bains.
1: Oui. En fait, tous les deux. Et Camille et toi, j'ai l'impression que vous étiez trop jeunes pour avoir la garde à vue. Hein.
0: Voilà.
1: Par rapport à mes histoires. Garde à vue, je pense que c'est le côté un peu exceptionnel de l'histoire.
0: Alors que moi, le temps qu'on l'égit, tu fais la garde à vue.
1: N'importe quoi, c'est trop
0: bon. Et je te cache pas qu'avant, j'ai buté un faisan, j'avais pas le droit.
1: Faites
0: un choix, mais rappelez-vous que ça joue pour Nolwenn qui rêve de sa plancha.
2: Mais ouais, Nolwenn rêve de sa plancha.
0: Je vous mets à l'aise. Je vous mets à l'aise, j'en ai 40 des planchas, elle gagnera quoi qu'il arrive. Je ne sais plus quoi en foutre. Quoi qu'il arrive, ça part. D'accord. Ça part
2: en les planchas, merde. Marie-Julie, tu dis, c'est toi qui dis.
1: correspond.
0: Rémi, tu crois?
1: Je pense, je suis sûre que c'est Rémi. C'est la vérité.
0: Eh bien, bravo, c'est moi.
1: Oui.
0: Non. Non. Conneries d'enfant, quoi. Et pardon, méfie-toi, Léo, puisque c'est, cette chérie d'Ornella, très bonne menteuse. Moi, je croyais que c'était Ornella.
2: Mec, j'étais persuadé que c'était Ornella.
1: Ouais, c'est vrai
0: qu'il y en avait une bonne.
2: Léo, t'as vu, il n'y a plus de phrases.
6: J'avoue que. Ouais,
2: un petit coup au cœur. Un petit coup au cœur. Un coup de calife qui fait mal.
0: C'est vrai que peut-être que 4 cours de pilates par jour. C'est peut-être maintenant que je remonte le fil, c'est peut-être énorme.
2: J'aime bien croire les gens, moi je suis crédule. Moi je suis crédule. Je dis, bah, pas mal dans le sport, bah, pas mal dans le sport. Mais là, avec l'histoire de Neckergemut, si ça se dit comme ça.
1: Neckergemut, ça se dit comme ça.
2: Ça se dit vraiment comme ça. Oui. Rémi, c'est quoi ce délire? T'as volé une terrasse?
7: Ouais, on était jeunes et un peu bêtes, tu vois. Et donc, on a chopé un sang de jardin, on l'a pas abîmé. Mais les voisins l'ont vu, ils sont venus chercher, ils étaient pas contents, ils ont appelé des gendarmes.
6: C'est la garde à vue la plus nulle du monde.
2: Il y avait deux chaises de jardin. Il y avait des bijoux, il y avait la bagnole, il y avait une moto. Vous voulez pas qu'on prenne plus tout le salon jardin? Enfin, je veux dire, c'est le jour qui arrive. J'ai envie d'être dehors. Ah, ok, Rémi, ok. Ah, tu nous surprendras toujours avec ton.
6: On laisse la Maserati, y'a pas de
0: soucis. Ah, oui, c'est mime, ça. Bon, en tout cas, ça permet à Nolwenn de garder une plancha, de gagner ses places aussi, vraiment, pour aller voir Devient Génial. C'est le 17 juin au cinéma. Donc, c'est pas mercredi là demain, pas mercredi d'après, celui d'encore après. La promo commence pour la team là.
5: Et la promo. Eh ben, super. Merci beaucoup, Nolwenn.
0: Et si t'as d'autres copines qui veulent des planchas, n'hésite pas. Je suis à tous les soirs, 0870 42 48, je sais pas quoi en foutre.
5: Livrez-moi les 40, hein, moi je les prends. Hein.
0: Eh ben, avec grand plaisir. On va s'arranger, Nolwenn, je t'embrasse très fort. Merci tous les trois, d'être venus même. Léo, Marie-Julie et Manu Payette pour le film Devient Génial. Et je vous encourage aussi, si un jour vous êtes à Paris, allez voir, s'il vous plaît, Oublie-moi. Bon, faut être prêt. Faut avoir les Kleenex avec soi. On va beaucoup pleurer, mais la pièce, elle est extraordinaire.
2: Elle est bouleversante, cette pièce.
0: Ça a été créé par Marie-Julie et c'est vraiment la plus belle pièce de théâtre que j'ai vue de toute ma vie. C'est magnifique. Voilà, on était sur Énergie, il est 19h pile. On va laisser Charlie. Demain, Hakim Gemili, Benjamin Tranier seront là avec nous. Il y a DC's aussi, mais c'est lundi d'après. Bref, on a du monde tous les soirs avec vous. Merci tout le monde.
2: Merci Camille, merci à toute l'équipe.
0: Merci d'être venu et on se retrouve bien sûr en podcast. Vous le savez. Allez, à tout de suite et à demain pour tout le monde.
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4: Oh là là là là là, arrêtez tout, j'ai ma nouvelle chanson passion.
1: Ah bon?
4: Oh là là là là, bienvenue tout le monde sur Énergie, les 16h pile, ça va Mathilde?
5: Ça va et vous?
4: Ah Mathilde, comment tu vas? Tu viens d'où?
5: Je viens d'à côté d'Annecy.
4: Ah bien ouais. T'es bien là-bas?
5: Ouais, je suis bien, je suis entre Genève et Annecy, on a tout ce qu'il faut.
4: Je vois ton délire.
5: Les deux lacs.
4: Tu bosses en Suisse et tu vis en France?
5: Non, pas du tout. Je fais une des rares qui bosse en France et
4: qui dépense en Suisse. Donc moi, j'ai pas compris le système. J'ai pas été super, ouais, sur le coup, je vous avoue. Mathilde, j'ai découvert une chanson. Je veux plus qu'écouter ça. Alors attention, hein. Je précise l'équipe parce que vous êtes toujours un peu énergie. Attention, faut que ça pousse. DJ Antoine, je sais pas quoi. Là, on est sur une musique.
5: C'est quoi?
4: Plus dark.
1: Oh,
4: dark.
1: Bah
4: j'adore. Pas dark, mais mélancolique.
1: Oh bah alors.
4: Eh ben j'aime ça la mélancolie.
1: Qu'est-ce qui t'arrive?
4: Ben j'aime la mélancolie moi.
1: Ah ouais,
4: moi j'accueille ma mélancolie et de temps en temps ça fait du bien d'être mélancolie. Faut le temps
5: il
4: de la trouver. Cherchez-moi, il a sorti un EP Maxence.
1: Ah oui.
4: Ah là là.
6: C'est connu, je connais pas.
4: Maxence, il est extraordinaire. Il a sorti un dernier EP là. Il a une chanson. Le bonheur passe plus ma porte.
6: Ah oui, c'est
4: j'ai
6: c'est...
4: fait. Oui, écoutez, attends, piano. Attends, deux secondes,
1: bien sûr, je l'ai.
4: Parce que là, ouais. D'ailleurs, Ezeou Dalila, il faut absolument qu'on l'invite. Je vais lui mettre, attendez, je vais lui mettre un message sur Instagram, il faut qu'il vienne la chanter en live. Écoutez ça.
1: Regardez
4: au piano. Écoutez comme c'est beau.
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4: Il arrive plus à être heureux, quoi. Je traduis un peu, je le prends aussi, je
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4: Il se demande si c'est pas lui qui fait à cause de lui, tu vois. Après, c'est en question.
1: La chanson est en français.
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4: Est-ce que moi j'ai pas de bonheur? Est-ce que les autres ont l'air hyper heureux? Mais au final, mes pauses,
1: bah, deux secondes. Le temps que Camille traduise le français au français.
4: Les gars, je l'ai écouté 309 fois en deux jours. Je sais exactement ce qu'il veut dire. Est-ce que c'est que pour les autres? Ça veut dire, est-ce que les autres ont l'air heureux et moi je suis pas? Mais! Est-ce que parfois aussi on croit que les autres sont heureux, mais en fait si tu vas chez eux c'est pas mieux, ils absolument sont pas mieux dans leur tête, pas mieux dans leur corps. Il faut toujours être gentil avec celui que tu croises en face. Tu sais jamais ce qu'il est en train de traverser.
8: Oui, et méfiez-vous aussi des réseaux qui portent le bonheur là-haut, alors qu'on sait pas ce qui se passe dans la réalité, dans la vraie vie.
4: Bien sûr, méfiez-vous des réseaux, les 5G, les 4G, peu importe quel réseau, faites gaffe.
1: Ah ouais, faites
6: il
1: gaffe.
6: A su le résumer en quelques mots effectivement.
7: Est-ce qu'il y a un livreur, un type sans cœur qui se garde le stock?
4: Est-ce que bonheur? Est-ce qu'il y a un livreur, un mec sans cœur qui garde tout son bonheur pour lui? Et en gros, il n'y a plus lui, il a plus de bonheur parce qu'il y a un gars qui le garde. C'est magnifique. Mathilde, tu aimes?
5: C'est très sympa, mais faut pas l'écouter quand il pleut, par contre.
4: Ah ben non, mais attention.
1: Non.
4: Bon, c'est pas une chanson de réveillon. Tu fous pas ça entre le douanier Rousseau et tu fais tourner les serviettes du patoche. Là, c'est un délire de mélancolie. J'adore. On le joue pas sur Énergie, ça. Il faut qu'il vienne nous chanter en live.
5: C'est dommage.
4: C'est magnifique. Maxence. Qu'on l'invite.
8: Non, c'est beau, c'est beau, c'est bien écrit.
6: Oui, artistiquement, j'adore. On dirait un peu l'intérieur de mon cerveau un lendemain de soirée, dimanche, quand je suis chez moi et que j'ai mal dormi.
4: Ouais. On dirait l'intérieur de mon cerveau tout le temps.
6: Ah oui, oui, oui. Et tu sais quoi? T'es un grand contrarié, bien donc sûr. Forcément, ça te parle.
8: Bah, ça, ouais, c'est ça, c'est nouille. Jambon, gruyère,
4: Maxence,
8: dimanche soir.
4: Je suis sur Instagram. Maxence, c'est Camille Combal, on est en direct sur Énergie. Est-ce que tu veux bien venir chanter ta chanson? Elle s'appelle comment?
1: Elle s'appelle 30 ans.
4: 30 ans, bah en plus,
1: déjà.
4: C'est exactement
1: déjà
4: mon âge. Sur l'antenne d'Énergie en direct, c'est ma chanson préférée. J'ai jamais rien entendu d'aussi beau. Est-ce que tu veux bien venir nous le chanter quand tu veux? Même là, si t'es à deux stations, tu débarques, tu nous la chantes. On installe un piano et on y va.
8: Il faut qu'on trouve un piano.
4: Je t'embrasse, je te connais pas, je t'embrasse, j'adore, c'est magnifique.
8: Oh, oui. Il va peut-être passer.
4: Ça magnifique les gars.
6: Mais
4: remets un peu. Ah, attention hein. Sur Énergie, on va avoir des chansons géniales. On va vous changer les idées bien sûr. Mais là, deux secondes, écoutez cette merveille.
7: Pourquoi nos sourires sur nos souvenirs se moquent de moi?
4: Pourquoi nos sourires sur nos souvenirs se moquent de moi? Parce qu'aujourd'hui, j'ai plus le sourire et j'ai l'impression que c'est un sourire narquois.
6: Très poétique. Il y a une allitération.
4: Je sais pas ce que ça veut dire, mais ouais. Mais bien sûr qu'il y a une allitération,
6: voilà,
4: évidemment.
6: Hein,
4: ouais.
6: L'effort.
4: Mais bon, non, vous aimez
7: c'est... Ouais, franchement, c'est bien.
1: Moi, je vais te remixer tout ça, je te le mets à 140 BPM. Là.
4: Personne ne touche à cette chanson, c'est une merveille, c'est un petit écrin, ça. Ça, vous savez ce que c'est? C'est un petit coffret chef de Bruges.
1: Oui.
4: Comme ça, t'as même pas envie de l'ouvrir, tellement c'est beau.
6: Là, c'est que des couplets qui s'enchaînent.
4: Il monte.
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4: On repasse tout
2: tu veux le bonheur, j'ai pas d'hérissure, tu viens à la maison.
8: Ouais, ouais, bah oui, oui, bien sûr, passe une tête.
2: Rémi n'aime pas.
8: Si, j'aime beaucoup.
6: Bah, y a pas de jumbé.
7: J'aurais été mauvaise.
2: Je dis comme c'est beau, écoutez. Vous respectez rien, mes potes. Je fais équipe, vous ne respectez rien.
6: On essaie d'écouter, tu traduis. Tu traduis trop.
7: Ça passe rien à rien.
2: Au piano tranquille, mais c'est ça qui est beau, c'est magnifique.
6: Mais j'aime bien, j'aime beaucoup,
8: si,
6: j'adore.
8: Si, si, si, c'est beau, puis c'est beau de nous amener de temps en temps dans des choses un peu plus intérieures.
1: C'est une chanson qui
5: est très beau, le piano.
1: Qui nous permet de prendre le temps un peu.
6: Et tu nous permets, nous forces à nous regarder nous-mêmes.
2: Sans dites-lui, s'il vient pas la chanter, je la chante moi. C'est une cata.
8: Et Maxence, il s'appelle.
2: Connu. Maxence, il a fait plein de morceaux. Là, c'est son dernier EP, c'est magnifique.
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6: Sans
8: moi dedans.
6: Ah oui.
2: Moi dedans. Bon, c'est vrai que bon, il lui faut une petite cure de Béroca. Oui. Et ça repart, mon Maxence. Hein.
8: Mais c'est beau. Rattrapé, là, matin, là.
2: Allez, mais parce qu'on est toujours à dire tout va bien. Et je trouve que c'est beau quand quelqu'un met aussi les mots sur parfois quand tu vas moins bien. Et
1: les mots sur les mots. Mettre les mots sur les mots, Camille.
2: Voilà, si t'avais pas les mains moites, je te serrais la main, quoi.
1: Là, elles sont bien moites comme il faut.
2: Oh là là là là là là là. C'est Eddie les mains moites.
8: C'est son nom de mafieux, lui. Eddie la main moite.
2: Écoutez. Ça, vous le mettez pas en mer, hein, ça attire les sirènes. Hein. Tu me le fous pas en mer, hein, ça attire les sirènes tellement c'est beau. Hein, elles vont débarquer. Elles vont...
6: Un retour en voiture solo, fenêtre ouverte, j'aime bien.
8: Si, bien sûr.
2: Mmh. Ah, c'est du solo. Hein,
8: ah, il y a des baleines.
2: Ça, écoute, c'est de l'écoute solo. Hein.
8: C'est des baleines, ça.
2: Entre. Bien sûr que c'est des baleines.
1: C'est moi qui les ai rajoutées.
2: Ah, je sais bien.
8: Ah, t'as bien fait.
2: Non, mais c'est pas dans le morceau, ça. Oh,
8: ah,
2: Rémi,
8: pardon, mais je croyais que c'était comme Michel Berger, le Paradis Blanc. Tu sais, il met des petites baleines de temps en temps.
1: C'est con.
2: J'osais pas le dire, bah, c'était un beau moment, mais c'est beau. Remets le début. C'est magnifique, ça. Bon, on va écouter Gim Soleil, bien sûr. Hein. Mathilde, t'as aimé, t'as le droit de tout me dire. Hein.
5: Moi, je préfère ça à Gim, ça. Personnellement, ça serait bien qu'on en passe plus comme ça.
2: Bah écoute, oui. En tout cas, je vous tiens au courant s'il me répond un jour. Hein.
6: Ouais.
8: Il va répondre quand même, le Max.
2: J'adore.
6: Faut qu'on se la mette en bouche. De toute façon, les deuxièmes fois, c'est toujours mieux. Et la troisième fois, je t'en parle pas.
7: Est-ce que je fais peur? Rien de toi qui cloche.
2: C'est beau, j'adore. Bon, Gim Soleil, on se registre.
8: Ah oui, là, c'est.
2: Oui, bah mouillez-vous la nuque. Oui,
1: écoute, Rémi.
2: Il a mis des baleines, le Gim Soleil. J'ai rien eu le temps de vous dire. Qu'est-ce qui va se passer dans cette émission? On a Nolwenn Leroy qui va être notre invitée ce soir. Elle va venir nous parler. C'est Nolwenn Leroy, la comédienne. Hein.
8: Cool, je pensais qu'elle ressortait un album, mais non.
2: Non, elle vient pas nous parler de Kouign-Amann, là. Elle vient pas nous chanter. Elle vient nous parler de sa série qui arrive sur TF1, la Nolwenn. Elle sera là dans l'émission. On va jouer tous ensemble. On va faire plein d'infos. On va essayer d'avoir Maxence en invité. Bref, on va kiffer. On va partager ces moments de vie. Vous êtes peut-être pas toujours le moral. Vous avez peut-être le moral. Vous êtes peut-être dans une belle journée. Peut-être dans une journée un peu galère. Quoi qu'il arrive, on se prend toutes ces énergies ensemble et on fait 3 heures côte à côte. Ça vous dit?
8: Allez, oui, let's go.
2: Ça vous dit, bon. L'équipe, on est ensemble jusqu'à

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1: Ce soir, plein d'infos qu'on va partager tous ensemble. Des trucs que vous avez peut-être pas eu le temps de voir pendant que vous étiez au travail. On est en direct. Et les infos pour briller au dîner de ce soir. 4 fun facts sur un thème. Oriane.
2: Michel Connu.
1: Michel Patulacci. Qui vous avez. Ah bah, dans un instant, on dit qui on a choisi. Ok, okay. On reste tous ensemble en direct sur NRJ.
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1: Bienvenue à tous, on est en direct sur Énergie. Oui, c'est Angèle qui va arriver dans 2 secondes pour vous dans votre conduit ORL. On est en direct sur Énergie avec Oriane, avec Rémi.
4: Oui.
1: Et je voudrais saluer le restaurant Areski Ait Mezian. Son restaurant, son prénom c'est Areski Ait Mezian. Il a la tête de la pizzeria Del Arte à Albi.
2: Okay. Ok.
1: Et je voudrais leur donner de la force, je connais pas. Hein, parce qu'il a lancé ce mois de mai l'opération L'Addition Fantôme. Le principe, 2 services dans le mois de mai seront entièrement offerts à tous les clients du resto. Sauf que tu le sais qu'à la fin du service.
2: Mais c'est du génie. Mais bien sûr.
1: Attends.
2: Tu vas hyper régulièrement dans l'espoir de ne pas payer. Bon, finalement, tu payes peut-être à chaque fois.
4: Bah, non, mais ça veut dire qu'il faut y aller très souvent pour être sûr qu'à un moment donné.
1: Tu vas juste une fois en espérance, comme le loto. Tu joues une fois et t'espères tomber. Et donc, en gros, pendant tout le mois de mai, il y a déjà les dates ont été tirées par un huissier de justice. Elles sont verrouillées chez un huissier de justice. Et en gros, vous venez et le soir où ça arrive, il dit ben, c'était ce soir.
4: Oh,
1: et
4: pas
1: tous
4: mal.
1: Les clients du resto sont offerts.
2: C'est génial.
1: C'est une super idée.
4: Moi, je suis capable de faire une table de 10 et puis c'est pas le bonjour.
1: Voilà.
4: Ah, bah oui, mais bien sûr.
1: Ah, bah oui,
4: mais
1: attends.
2: Non, mais c'est fédérateur. T'as juste envie de remporter la queue du Mickey.
1: Bravo à lui, hein. Areski, pour la pizza Del Arte de Albi.
4: Pour ceux qui veulent remporter la queue du Mickey, n'hésitez pas. Angèle, what you want.
5: Qui est en cuisine. On écoute tout de suite. C'est parti.
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1: J'ai une info folle qui s'est passée dans une mairie. Je vais vous en parler dans un instant. Bienvenue sur Énergie. On est en direct. Oriane, Rémi, ça
4: va? Ça va super.
1: J'ai une réponse de Maxence. On a commencé l'émission en parlant de Maxence. J'adore cette chanson. J'adore. Bucolique, mélancolique.
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2: Oui, plus mélancolique.
1: C'est un moment de vie, ça. Voilà, notre cellule fact-checking à la Serena, elle est folle amoureuse. Elle écoute, elle dit, c'est pas mon endroit maintenant.
4: Ouais.
1: Mais je trouve que c'est magnifique ce qu'il chante. Alors, on lui a écrit, je lui ai écrit, je lui ai mis un vocal. Je dis, Maxence, est-ce que ça te dirait de venir chanter sur Énergie? On va écouter sa réponse.
7: Yo, yo, yo, Camille. Oui, je situe Camille Combal sur Énergie. Très bien, je vois. Ouais, c'est top. Bravo. Bravo pour l'historique, bravo pour cette belle radio.
1: Va venir.
7: Écoute, ça peut être sympa, ouais. Écoute, je vais trouver un bon moment où j'arrive à me libérer.
1: Oh, bah l'autre.
7: Mais si ça te fait plaisir, ça peut se faire.
1: Là, il a le smile, là.
7: Ça peut être sympa, ouais.
2: Mais si ça te fait plaisir.
4: Mais j'espère
8: je
4: bien.
8: Je précise que c'était un personnage.
2: Plaisir,
8: j'en suis honoré. Je viendrai chanter sur Énergie.
1: Attends, il a l'air très sympa et drôle. Très marrant, il a joué dans une série avec Julien Doré sur TF1.
4: Ah, bien sûr.
1: Et Panda, il était dans Panda, il est super drôle et il est comédien aussi. Mais je suis trop content, il va venir chanter ça, écoutez.
2: Trop bien.
1: Bah là, il chante pas, il y aura du piano.
4: Oui.
1: Il chantera du piano. Le piano est chanté.
4: Bien sûr, c'est vachement bien fait.
1: C'est Grégorio, c'est Michael Grégorio. Ah là là, t'aimes bien Julie ou pas?
9: J'adore le piano.
2: Ça y est, elle commence à me rentrer dans la tête.
1: J'adore, j'en suis fou de cette chanson.
4: Je comprends, elle est addictive.
1: Bon, je vous raconte cette histoire qui est arrivée dans une ville et donc Maxence sera notre invité dans quelques jours. Let's go! C'est arrivé dans une ville, c'est une solution pour devenir millionnaire.
4: Ah bah oui.
1: Un employé municipal allemand. T'es déjà allé en Allemagne, Julie?
9: Oui, une fois.
1: Oh, qu'est-ce que tu allais faire là-bas?
9: Un voyage au lycée avec des correspondants. Ouais.
1: T'es allé dans la Ruhr?
9: Comment?
1: Tu es allé dans la Ruhr?
9: J'étais à Hambourg.
1: Hambourg.
4: Sympa.
1: Je connais, très sympa, très brique rouge et très fish and chips.
2: Dis donc,
1: leur concept là-bas.
2: Ouais, tu décris bien, hein. T'as été longtemps.
1: T'es déjà allé en Allemagne?
4: Ouais, j'étais en Norvège en voiture avec mes filles et on est passé par Hambourg.
2: Oui, t'as vu que les briques rouges à fish and chips, quoi.
4: Bah oui, j'étais avec mes filles, j'ai pas eu le temps de faire le tour d'Hambourg. Hein. Les filles, l'Allemagne, c'était pas leur délire, pas te mentir.
1: Ah ouais, bah Hambourg, hein. C'est dur. Hein.
4: Oui. Donc on a fait les briques rouges et un fish and chips.
1: En passant, quoi, t'as arrêté de faire le plein, quoi.
4: Oui, voilà, c'est ça. Ouais. Moi, j'ai vu Hambourg.

0: Bon, en tout cas, moi, je vais vous envoyer à Kempten, où un agent municipal, en 10 ans, a gagné 2 millions d'euros. Grâce à son travail. Alors, il n'était pas très réglo, il s'est fait choper, il risque maintenant 10 ans de prison, il va être jugé. Qu'est-ce que cet employé municipal a pu faire? Il n'y avait pas accès sans son travail, il a pu y accéder grâce à son travail. Comment il a pu braquer 2 millions d'euros, voler 2 millions d'euros?
1: Il volait des panneaux, il les revendait.
0: Genre, ouais, c'est vrai qu'il y a un énorme marché pour les panneaux de Kempten. Ah, tout le monde se les arrache, ne m'en parle pas. Alors là, moi, l'abribus de Kempten, là, je suis prêt à mettre une vraie folie. Hein.
2: Non, le passage attends. À niveau, tu me le fais à 500, je le prends.
1: La nouvelle hype, c'est d'avoir genre des panneaux au sens interdit chez soi et tout.
2: Ah bon, c'est vraiment la hype d'où ça? Qu'est-ce que tu racontes?
1: Mais si, j'ai une pote, elle a ça.
2: Ouais, on l'embrasse. Oui. C'est à ta pote Chantal, tu crois que c'est une hype?
0: Ma pote Chantal, elle fait ça, c'est une vraie hype. Hein.
3: Ah oui, quand t'as rentre bourrée, moi, t'es prends des panneaux et puis bon, bah. Bonne hype.
1: Si.
0: Ouais. Attends, est-ce qu'il a pas braqué les taxes foncières ou les taxes d'habitation, un truc comme ça? Il a mis de côté.
2: Non, c'est pas ça.
1: C'est quelque chose.
2: Comment est-ce qu'il a pu obtenir 2 millions d'euros?
1: Est-ce qu'il faisait quelque chose physiquement ou c'était plus des magouilles administratives?
0: Ouais, parce que j'ai ma copine Chantal.
1: Qui vole des dômes.
0: Non, tu as acheté un iPad, il y a une vraie hype. Hein.
2: Acheté un iPad,
0: c'est une hype, hein. C'est Chantal. De toute façon, c'est la hype du groupe. Hein.
2: Ah ouais.
0: T'as acheté la banane, la grosse banane, là. Ah, on la veut toute. Hein. C'est une hype, hein. C'est une hype. Ah, elle a toujours lancé la mode. Tira de coup, là. Tira de coup, elle a sorti, là.
3: C'était la première avant un Beric Angol.
0: De toute façon, t'es première, c'est comme ça. Hein.
1: Donc, on sait pas quoi.
0: Non. Attends. Moi, je vous le dis. Il a volé toute la monnaie dans les parcs-mètres. Cet agent municipal, écoutez bien ce que je vous dis, en France, cet agent municipal avait la clé pour les parcs-mètres, d'accord? Et en fait, qu'est-ce qu'il faisait dans les parcs-mètres? Pendant des années, pendant 10 ans, tous les vendredis, il faisait le tour des parcs-mètres après son service, d'accord, à la nuit, ouais. Il allait ouvrir les parcs-mètres, mais il laissait suffisamment de monnaie pour qu'on croit que le parcmètre n'avait pas été volé. On disait juste, moi, ça rapporte pas trop les parcmètres, tu vois. Il y a plein de gens qui mettent pas d'oseille dans le parcmètre. Donc lui, il passait, il prenait peut-être 60% qu'il y avait dans tous les parcmètres de la ville.
1: Ah,
0: mais c'était en 72. Non, c'est encore avec des pièces, poteau.
1: Ah bon, là-bas
0: tu mets 1 euro, 2 euros. En 10 ans, il a accumulé une fortune dingue de 2 millions d'euros, les gars.
1: C'est dingue.
0: Et comment il s'est fait choper? Balancé par son banquier.
1: Ah bah bien non. sûr, à force de déposer des pièces,
0: En 10 ans, le banquier, au bout d'un moment, il a dit « Ah, il y a un truc chelou, c'est pas possible, comment il peut avoir autant de pièces, celui-là »
1: Ben bah oui, mais surtout qu'il peut pas dire « Je suis serveur ou quoi », dans le sens où...
3: Mais attendez, maintenant, qui amène des pièces à son banquier? Tu fais un sac chez toi de pièces et tu les dépenses quand t'as besoin de les dépenser, c'est
0: mais
3: un matelas.
0: Mais, qu'est-ce que tu racontes? Tu vas pas aller acheter un matelas ou une kangoo avec des pièces?
1: Bah oui.
3: Bah si.
1: Mais non, tes voyages. Attends, le moyen d'avion.
0: Et le seul moyen, c'est d'en faire des rouleaux. Je sais, mes parents étaient commerçants. C'est t'en fais des rouleaux.
2: Fais 2-3 des parcmètres pour Perrin.
3: Voilà. Bouge pas, Evelyne. C'est le gay.
0: Non mais tu fais des rouleaux de pièces et comme ça les rouleaux ils savent exactement combien il y a le banquier. Ils font juste les rouleaux et c'est de l'argent qu'il met sur le compte en banque.
2: Oui,
0: sur
2: oui
0: le
2: d'accord,
0: compte.
2: Ok.
0: Non, mais t'as pas le choix, poto.
1: Déjà quand j'étais petite, je mettais ma main dans tous les parcmètres pour essayer de choper des pièces, mais dans la petite fente qui rendait la monnaie, j'avais l'impression d'être taré. Lui, il a monté en niveau, quoi.
2: Moi, je connaissais un groupe de potes, c'était un peu un gang, hein. Pardon, hein, des parcmètres. Hein. Ils avaient trouvé la technique avec un cintre et ils sortaient de l'argent.
0: Alors, tout ce que vous me décrivez, Julie, tout ce que vous me décrivez, c'est des petits larcins, c'est pas bien. Là, je vous parle d'un mec professionnalisé à l'échelle d'une ville de 70 000 habitants.
1: Bah, 2 millions, t'imagines? 2 millions.
0: Mais surtout, pardon, mais on dirait que j'ai que moi qui suis choqué. Tu peux te faire balancer par ton banquier si tu peux plus avoir confiance en monsieur Tronchot, t'as confiance en lui.
1: Mais écoute, Camille, tu peux te faire balancer par tout le monde aujourd'hui.
0: Ah là là, il est en détention provisoire, il risque 10 piges de prison, hein.
1: Oui, mais c'est logique.
2: Bah oui, bah bon, en même temps, là, il a quand même mis 2 millions.
1: Il a volé l'État! De 2 millions d'euros, donc oui.
0: Bah ouais. Après, c'est le gars, tu sais comment tu le reconnais, hein. C'est le gars, tout le monde devait le détester. À la boulangerie, il devait sortir toutes ses pièces, là.
2: Ah ouais, c'est clair.
0: Il devait tout payer en pièces. Mais je vais vous payer en pièces, ça va prendre 5 minutes, hein. Ah là là, l'enfer, au bout d'un moment, il était obligé, quoi.
2: Bah ouais, mais après, tu sais, dans ce genre de métier, quand ta vie n'est pas en adéquation avec ce que tu gagnes, pareil, tu peux te faire balancer par tes collègues qui te voient arriver en Porsche Cayenne. Qu'est-ce qu'il fait, Christian?
1: Mais les contrôles d'impôts, là, c'est que des délations. Enfin, c'est que.
0: Ah oui, c'est beaucoup souvent des délations. Julie, tu fais quoi dans la vie?
4: Moi, je suis comptable.
0: Et est-ce que t'as déjà piqué des trucs au travail?
4: Non. Je
2: Allez, les petites ramettes de papier, on connaît, les post-it. Mais,
4: peut-être une ramette, des post-it peut-être au stylo. Allez, voilà, mais ça va pas plus loin que ça.
2: Ouais, voilà, matériel de bureau. Personne n'a jamais acheté une ramette de papier, pardon, hein, ça vient tout du travail. Hein.
1: Bah, j'ai une agrafeuse qui appartient à Énergie. Oh. Chez moi.
2: Mais. Christophe Rocancourt, mais. Et Marco Mouli, mais foutez-la-moi en cabane, là.
1: Attends, c'est cher, une agrafeuse, c'est cher.
2: Une agrafeuse, on la fout en cabane, mais qu'est-ce que c'est que cette histoire?
1: Je l'ai depuis au moins une quinzaine d'années. Je l'ai volée dans ses locaux quand je travaillais le matin ici dans cette radio. Oh. Mais j'ai plus d'agrafe que je n'achète pas parce que j'ai la flemme. Donc j'ai une agrafeuse sans agrafe qui appartient à
2: moi. Mais c'est là, mais ça va
1: venez me choper.
2: On va lui mettre le bracelet électronique, et Sarkozy, là. Alors, elle vient d'où l'agrafeuse? De chez Kadhafi? Justin Timberlake. Oh, l'ancienne, Rock Your Body.
1: Trop bien.
2: Oh là là, ça te fait plaisir, Juju?
4: Oui.
2: Oh là là, on part en 2003, ma Juju.
4: Vieux, ça.
2: Mais ouais, tu rêvais même pas encore d'être comptable, Julie.
4: Ouais, peut-être pas, non.
2: Mais non, t'étais insouciante encore.
3: Il y a des gens qui rêvent d'être comptable.
2: Avec bien sûr, moi, je fais des études de comptable, moi.
3: Et t'as, t'en rêvais? T'avais envie de ça?
2: Ah, ma foi, c'est un cursus, t'es bien, hein, t'es expert comptable.
3: Ah oui, c'est sûr, oui.
2: Ah bah oui, ça rentre. Hein. Après, il y a les périodes de TVA où c'est un peu chargé, quoi. Ouais, mais sinon.
4: Ouais, TVA, bilan.
2: Bah, bien sûr, voilà, c'est un moment compliqué, ma Juju.
3: La bosse.
2: Bah, à l'époque, tu pensais qu'il y a galoché en boîte, hein, ma gang, hein. Là, je dis pas non, hein, la ramette de papier, elle dit non, mais sur les galochés, je dis pas non, hein.
3: Ouais, bien sûr, ma Juju. Je t'embrasse, on écoute donc Justin Timberlake tout de suite. Camille.

0: les épaules. Il y a quelqu'un qu'on a reçu dans l'émission, il s'appelle Julien Febro, c'est la voix de la Formule 1 sur Canal qui est en train de nous écouter sur l'autoroute.
1: Ah,
0: c'est que vous le voyez passer, il m'a dit qu'il m'écoutait où celui-là? Enfin, il nous écoutait, pardonnez-moi. Il nous écoute entre Lyon et Genève, c'est simple. Vous voyez passer une Volvo à 340. C'est Julien Febro avec les spoilers à l'arrière.
1: Attention quand même. Hein.
0: Bien sûr, attention. Et je suis sûr qu'il est en train de se trémousser. Mais après, Julien Febro, comme vous, hein, ce qu'il aime, c'est K-pop Demon Hunter.
2: Mais c'est son truc.
0: Ah oui. Là, Julien Febro, attention, rendez-vous au prochain virage, au premier virage. C'est pas les paroles. J'ai les infos pour briller au dîner de ce soir. Oui. Quel est le thème ce soir, l'équipe qui arrive?
1: Un Michel connu.
2: Tout à fait.
0: Vous avez pris qui?
2: Michelle Obama, femme.
0: Oh, bien joué.
1: Moi, je te le dis pas, c'est surprise. Et tu vas voir,
0: vous allez pas être déçu.
1: Ah, bah, je dis pas non plus alors, tiens.
0: Oh, regarde-le. Et toi, c'est qui, Thibaut?
3: Moi, c'est un recordman. Un Michel recordman.
0: Ah ouais?
1: Donc quoi?
3: Bah, je vais vous dire, il a un record incroyable, je vais tout vous raconter.
0: Ok, bon bah, quel suspense. Je suis dans un escape game. C'est dans un instant, bisous à vous tous, à Julien, à n'importe qui, vous tous qui êtes sur la route, en train de nous écouter. Courage, on est jusqu'à 19h en direct avec Nolwenn Leroy, notre invité ce soir.
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0: On est là tous ensemble et on est en direct sur énergie avec les infos pour briller au dîner de ce soir. 4 infos, 4 fun facts sur un thème, le thème un Michel connu. Pourquoi? C'est la nif de Michel Fugain.
2: Ah, Michel Fugain.
0: Oh, Michel. Il a 84 ans, Michel Fugain.
1: Oh là là, franchement, alors lui, Michel, grand respect. Michel, comme si c'était mon pote. Le Big Bazar, tout ce qu'il a inventé, tout ce qu'il a créé pour les jeunes artistes à l'époque, il est extraordinaire. Tu sais que c'est lui qui a lancé Mimi Mathy. Hein. Non, mais dans, en carrière, la carrière.
6: Non, mais c'est vrai qu'on a toujours
1: vu. Mais la carrière de Mimi Mathy.
2: J'ai pas vu venir.
1: La carrière de Mimi Mathy, il l'avait dans son équipe.
2: Ah oui.
1: Il l'avait dans son équipe et il en a fait. Et c'était une chanteuse incroyable.
2: C'est fou, chanteuse. Elle a chanté?
1: Mais bien sûr, Big Bazar, elle faisait partie de l'équipe, elle danse.
2: Mais comment tu connais aussi bien la carrière?
0: Il s'est lâché d'un coup. Je sais pas, mais je savais pas du tout qu'on avait un Fugain Zouz.
1: Ah, ah, mais je suis.
0: Dans une seconde.
2: Big Bazar, Mimi Mathy 82. D'accord.
0: Je lui ai fait écouter Maxence que je vous l'invite. Moi. Ouais, le truc, il emballait pas rien. Du coup, tu as mis Michel Fugain.
1: Ah ouais.
0: Mon gars, on aurait dit, mais j'ai jamais vu ça. On nous a dit, moi devant le Dua Lipa. Attends, mais Michel Fugain, mais c'est un truc de fou, Michel Fugain.
1: Mais c'est vrai, c'est vrai. Il a lancé plein de monde. C'était un
0: bien sûr.
1: Une comédie musicale, il a fait plein de trucs.
0: Natacha Amal.
1: Il bazar, Michel Fugain.
0: C'était rien avant, Corinne Touzé.
1: Eh bah, tiens,
0: Corinne Touzé, j'ai une femme, je sais pas quoi.
1: Mais
0: bien sûr. Ingrid Chauvin. Petite comme ça, petite comme ça, elle faisait les cœurs du Big Zarba là.
1: Attends,
0: Ingrid Chauvin a poussé, elle est partie, elle a tout fait, bah évidemment.
1: Hein. Oui, André Fleurot,
0: elle est sur le tard.
1: Mais bien sûr.
0: Ils ont tous passé, hein.
1: Bah, bien sûr.
0: Non, non, mais attends, franchement.
2: Ben non, artiste, en vrai, la romance histoire, j'aime beaucoup là.
0: C'est beau, hein, ouais.
1: C'est beau. Hein.
0: Ah bah non, mais Michel Fugain, il a lancé c'est tout le monde. Hein, hein, les mecs, Pierre Mondi.
1: Cordier jugé. Pierre Mondi, c'est lancé par mon Fugain. On parle dans un instant, dans son écoute K-pop Demon Hunters. Mais K-pop Demon Hunters,
0: c'est le Big Bazar. Écoute derrière. Elles ont démarré au Big Bazar avec Michel Fugain et elles ont grandi et puis c'est devenu de la K-pop. Hein, c'est ni plus ni moins que du disco. Hein.
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0: Bienvenue sur Énergie. Oria qui va arriver dans un instant, soirée mondaine, quel kiff. Le meilleur du musical, il est là tous les après-midi, 16h, 19h en direct avec vous, avec Oriane, avec Rémi,
1: oui.
0: Toute l'équipe.
1: Et oui.
0: Thibaut aussi qui est là.
1: Bien sûr.
0: On est tous réunis, on a tous bossé, chacun sur un thème, un Michel connu, jingle, et ensuite je vous présente l'auditrice qui va dire qui a la meilleure info ce soir.
2: Aura la meilleure info sur des Michel connus. Il y a Michel Platini, oui. Michel Sardou, oui. Michel Foucault, oui. Michel Houellebecq, voilà. Michel Williams. Il y a aussi Michel Audiard, ouais. Michel Berger, allez. Michel Piccoli, Michel Jonas, Michel Legrand,
0: y en a,
2: Michel Blanc.
0: Mais il y en a plein de Michel.
1: Plein Michel, bah Michel
2: c'est Bachelet, Michel il y a aussi Michel ma grand-mère.
0: C'est bon, il y a plein de Michel. C'est Emma qui va décider ce soir qui va avoir la meilleure info. Salut Emma.
7: Salut Camille, salut toute l'équipe. Ben Michel, c'est mon beau-père, alors ça tombe bien.
0: Il fait quoi dans la vie ton beau-père?
7: Oh ben il a la retraite, hein, il a la belle vie. Hein.
0: Qu'est-ce qu'il faisait avant?
7: Il était prof de PS. Bon, c'était il y a quelques années, hein, mais...
0: Il a encore la forme ou pas?
7: Ah ouais, il est en pleine forme, il te monte la Sainte-Victoire, le Mont Ventoux, il a la pêche. Hein.
0: La Sainte-Victoire, vous connaissez la Sainte-Victoire, à côté d'Aix-en-Provence. C'est une montagne par Cézanne. Ah oui, bien sûr.
7: Attention, une très belle montagne que je vous conseille cet été, hein, si vous savez pas quoi faire, une petite rando à la Sainte-Victoire, on est bien.
0: Ah okay. C'est super, prévoyez une gourde.
7: Ah ouais, mais... même deux, même trois. Hein.
2: Non, là, c'est pentu.
0: Non, il fait chaud, c'est plus... difficile que vous le pensez, et surtout il y a vraiment aucun point d'eau sur la route et tout. C'est genre vraiment, si vous avez pas de boat, vous êtes dans une belle galère.
2: Tu me le vends bien, oui.
0: Non, mais c'est sublime, c'est une rando quoi.
2: Non, mais je sais, j'ai des potes de Méreuil qui passent leur week-end à gravir.
0: Chamba, Méreuil, Chaupierre.
2: Ils ne font que gravir cette Sainte-Victoire inlassablement tous les week-ends.
0: Chaupierre, on va te dire mieux. Ah, Michel Connu, qui tu as choisi, Rémi, on t'écoute.
1: J'ai choisi Michel-Ange, plus communément appelé Michel-Ange, qui a peint la chapelle Sixtine. Enfin, on le connaît pour ça, mais il était sculpteur, peintre, poète, plein de trucs. Et ben, savez-vous que c'était un peu un rebelle? Pourquoi? Parce que il voulait pas la faire. On l'a forcé à la faire. Il lui disait, les gars, je suis sculpteur, j'ai pas du tout envie de la peindre. Il s'est plaint dans des poèmes en disant, j'ai mal au cou, la peinture me coule dessus, j'en ai marre. Donc, il s'est un peu vengé sur la chapelle Sixtine. Il a mis des petits trucs un peu chelous, un peu des vannes peintes pour se plaindre auprès du Vatican, auprès de toute l'Église. Donc, si vous allez la visiter un jour, et surtout, tous ces persos sont un peu dénudés. Ce qui n'a pas forcément plu à l'église. Et donc, qu'est-ce qu'ils ont fait? Quelques années plus tard, s'ils ne voulaient pas se plaindre devant lui, quand il est mort, eh bien, ils ont appelé quelqu'un pour peindre des slips sur toutes les figurines.
0: Il en avait mis beaucoup avec le...
1: Il en avait mis pas mal. Et donc, on a appelé un peintre connu de là-bas, que les gens appelaient le reculoteur, en gros, quoi, celui qui est revenu, peindre des culottes, quoi.
2: C'est fou, il y avait des zizi partout.
7: C'est pas mal.
0: Il y avait des zizi partout. Et c'est un peintre qui est venu foutre, Intimissi, s'appelle. Et il est venu en italien.
1: Et alors, tu sais quoi? J'ai appris ça, pardon, c'est un petit croustille, mais très rapide. Pourquoi on appelle ça la chapelle Sixtine?
2: Je ne sais pas.
1: Eh ben, c'est parce que le pape qui l'a commandé à l'époque, il a grandi le Vatican, s'appelle Sixte IV. S-I-X-T. Et 4, tu sais comment c'est, ils ont toujours un petit chiffre derrière. Et donc, on l'a appelé la chapelle Sixtine.
0: Ça, c'est un petit tapas, ça.
1: Ah non, ça, c'est un croustille, ça. C'est
0: un petit tapas. C'est vraiment, c'est des petites sardines au beurre, c'est à partager, quoi.
1: Tu mets ça sur du pain avec du beurre salé, t'es bien, hein.
6: Ça remplit le ventre pour rien, un petit peu.
0: Oui, oui, c'est vrai. C'est bourratif.
7: Un peu bourratif. C'est bien, tu nous fais voyager, là.
2: Disons qu'on aurait pu s'en passer, on était très bien.
0: Mais tu l'as. C'est un peu le trou dormant dans le dessert. Bon, faut qu'on passe au dessert.
1: Voilà, mais tu le prends quand même.
6: Non,
1: c'est gratos.
0: Thibaut.
6: Moi, je vais vous parler d'un Michel qui a fait rayonner Grenoble à l'international.
0: Bien sûr. Oh là là,
6: c'est Michel, ce bon vieux Michel Lotito qui a un record du monde. C'est hyper connu ce qu'il a fait. Il a mangé un avion en 2 ans. C'est-à-dire que lui, il a un record. Il est dans le Guinness Book, les gars. Il a mangé un avion en fer en 2 années.
0: Pour moi, c'est pas Michel Connu.
7: Alors, attends. Toi, tu vas manger un truc avec du gluten. T'as le ventre qui gonfle, t'as mal au bide et tout. Et lui, il mange un avion et il a que dalle, quoi.
6: Et c'est comme ça qu'il s'est fait connaître à l'international. C'est en étant dans le Guinness Book. C'est devenu une star partout
0: Il n'a pas eu rien du tout plus. Il a quand même galéré. Après, il chiait des drones.
2: Non, mais ça rentre dans la catégorie des Michel mémorables.
0: Bien sûr,
2: pas célèbre. C'est pas connu. Mémorable, c'est pas connu.
6: Le thème, c'est Michel célèbre. Moi, je pense que ça rentre dedans.
0: Il
6: fait rayonner Grenoble comme
7: personne
6: ça.
7: Personne le connaît, ça marche pas trop, quoi.
6: Attends, tu le connaissais, t'avais entendu parler, Emma. Dis oui, ça m'arrangerait.
0: Je suis désolé.
7: Ça dépend, tu m'offres un cadeau ou pas si
6: je t'offre un cadeau.
7: On verra quelle est la meilleure info.
0: Non, mais là, je suis désolé, hors sujet complet. C'est pas un Michel Connu. Là.
6: Allez, bah écoutez, parfois faut accepter. Hein.
0: Bah oui. Faut accepter de mettre 5 balles dans la boîte. Quoi.
6: J'accepte. Ça me fait plaisir. Je vais les mettre les 5 balles.
0: Moi, je vais vous parler de la Michelle la plus connue de l'histoire.
1: Ah.
0: La Michelle qui a inspiré cette chanson.
7: La mère Michelle.

0: elle est connue puisque c'est elle, on en parle. Bah là, elle est connue, pardon.
1: Ah oui, c'est une chanson connue.
0: Mais tout s'est inspiré de Kev Michel. Paul McCartney expliquait qu'il avait commencé à improviser cette chanson à la fin des années 50, d'accord. Il avait juste inventé un air à la française avec le prénom Michel parce que ça sonnait bien. Quand les Beatles ont voulu développer le morceau pour leur album, Paul a demandé de l'aide à son ami d'enfance. Et la femme d'Ivan, Jeanne, qui parlait français, a dit « Michel, ma belle », ce sont des mots qui vont très bien ensemble. Et voilà d'où vient le refrain culte. Mais il y a une rumeur sur cette chanson. Et vous le savez ici, si la rumeur est plus belle que la vérité, on y va sur la rumeur. Paul McCartney avait eu une brève histoire d'amour avec l'actrice française et mannequin Michel Mercier.
2: Oh.
0: Et qu'apparemment, ce serait pour elle ce morceau. Michel lui dit que non, parce qu'il était en couple. Mais oui. Et apparemment, ce serait quand même pour elle, que française en plus. Il a dit, bah écoute, voilà, Michel, ma belle. Et à chaque fois qu'il écoutera, Michel Mercier disait, bah tiens, c'est pas chasse, hein.
1: C'est beau. C'est une belle histoire. Une belle histoire.
2: J'adore. On va
0: c'est
2: dire
0: la Michel la plus connue.
1: C'est ça. Ouais. Non, parce qu'on nous montre la photo en même temps de Michel, et c'est vrai que... bah, elle a pu, voilà...
2: Michel, je pense la dernière photo de cette Michel qui peut exister sur Internet. Effectivement, elle avait gagné en maturité. Oui. Donc oh, ça nous surprend.
1: Bah oui, bah c'est comme ça, c'est la vie. Hein.
2: Mais bien sûr. Et bah,

0: Elle a pris ce qu'on peut dire, un petit coup de...
1: d'expérience.
2: Un petit coup de...

0: qui est allé taper. Pour expliquer rien, qui est allé taper Michel Mercier aujourd'hui? C'est pas vrai, laissez-la tranquille. Franchement,
1: c'est une belle histoire. C'est pas la poésie dans cette équipe. Il y a une histoire avec Michel Mercier. Bon, bah après, chacun fait son chemin, quoi.
2: Je vais aller chercher sa tête sur Google.
0: Essaye de trouver la photo où elle a 87 ans.
1: Non, faites pas ça. Michel, on l'embrasse.
0: Oui, on l'embrasse.
1: C'est une femme de son âge, elle est magnifique.
0: Bien sûr.
3: Même radieuse, il y a la lumière sur elle. Lumineuse.
1: Allez, on y va. Oriane, mets du rythme.
3: Oui. Michelle Obama. Donc, Michelle connue, femme américaine et donc épouse de Barack Obama. La première fois que Barack Obama a invité Michelle à sortir, il a dû passer un test. Il a dû jouer au basket contre son frère avant, en gros. Michelle donc, a fait la connaissance de Barack pendant un stage d'été. Il lui dit « Ok, je sors avec toi à condition que tu fasses une partie de basket avec mon frère. » Parce que le père de Michelle lui a toujours dit que ça en dit long sur quelqu'un la manière dont il joue au basket sur un terrain. Genre voir s'il est violent, mauvais joueur, s'il est fair-play, agile, persévérant, bref. Il se fait une partie avec le frère. Michelle dit « Allez, c'est un mec bien. » Elle sort avec lui et après, évidemment, il se marie.
2: Comme quoi,
1: tout part
2: de rien quand même.
1: Oui, tout part de rien. Vous savez qu'il y a une histoire magnifique sur les Obama qui, je trouve, donne beaucoup de sens à la puissance de Michelle Obama. Un jour, le couple Obama, Obama et sa femme, donc Obama est président, elle est première dame des États-Unis, et par hasard, ils vont dans un resto, et dans le resto, le chef sort les saluer, un grand resto, et c'est un ex de Michelle Obama.
3: Ouais.
1: C'est un de ses premiers amours, quoi. Et donc, Barack Obama est là, gentil comme il a l'air d'être, hein, j'ai jamais rencontré, mais il a l'air d'être très gentil et tout, et il dit, ah ben, c'est incroyable que vous soyez là et tout, et donc, est-ce que vous vouliez qu'est-ce que vous seriez devenu si vous étiez resté avec Michelle Obama? Et Michelle regarde Barack et dit, ben, il serait devenu président des États-Unis.
0: Là où elle est forte, c'est ça.
1: Parce que je pense qu'elle a pas tort. Bien sur sûr. Le fait que, en gros,
2: derrière chaque grand homme se cache une grande femme.
3: Exactement.
1: Bien sûr. Et puis elle, tu sens que vraiment elle
0: l'a portée.
1: Dingue.
0: Ouais.
1: Elle a une intelligence folle. Et donc elle dit, il serait devenu président des États-Unis. En gros, toi ou un autre. Ah là. C'est moi qui vous amène au top.
3: Mais elle forçait Barack à faire la vaisselle même quand il était en mandat. À la maison. Oui. Je l'ai lu. Bien quand sûr. Je faisais mes petites recherches.
1: Et attention, hein, qu'il attaque pas les caclons avec avec l'éponge avec le côté
0: bright. Hein.
1: Non, avec s'en prenait une. Ouais, hein. Attends, je vais te dire un truc.
0: Les couteaux de la vaisselle, c'est en bas.
1: Eh bien, écoute, chérie, je tiens à te dire qu'on a réussi à choper Ben Laden. Ouais, mais le ramequin, attends, je vais pas avoir.
3: Donc, tu laisses tremper, tu mets du vinaigre blanc, je t'ai dit. Oh là là. Du vinaigre blanc.
1: Bon, on s'est bien marré. J'espère que vous aussi à la maison. Il est temps de nous dire qui a la meilleure info sur un Michel connu, selon toi, Emma. Sauf pour Thibaut.
2: Franchement, il y a eu de très belles choses. Mais j'hésite entre la première et la dernière. Mais non, je dirais Michel Ange, franchement, c'était sympa parce qu'on peut la ressortir facilement. Un repas ou quoi,
1: voilà.
2: Une
1: histoire
2: des culottes, très sympa.
1: Le point va à Rémi et c'est mérité. Bravo mon
0: rêve. Oh, ouais,
2: franchement, très, très bonne histoire.
0: Tu me fais un beau cadeau, merci beaucoup, je suis très content.
1: Rémi passe à moins 7, moi j'ai 7, Thibaut 2, les filles 4, à qui tu retires
0: encore? Oh, le Tibbs, il va descendre un peu.
4: Ouais, mais comme je suis hors classement, je peux pas.
0: Ah oui, tu peux pas la prendre.
4: Désolé, ça va être avec plaisir.
0: Ah, 7 pour toi et les filles?
3: 4.
0: 4, bah je suis obligé de te remettre à niveau.
1: Très bien, normal.
0: Pardon, elle était super ton info sur Michel.
1: Avec plaisir, j'apprends avec plaisir. Je retombe à 6, il n'y a pas de souci, Rémi. Il y a un solde de tout compte qui t'attend. Tu restes avec nous pour Noël le Roi.
0: Oui, et puis je peux garder mes tickets resto.
1: Non, pas tant. Non, ça ne vous arrange pas non plus. Soirée mondaine, voilà ce qu'on écoute tout de suite. Merci encore à Emma, on te fait des gros bisous. Il est même pas encore 17h sur Énergie.
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1: Bienvenue tout le monde, il est quasi. Oui, il est 17h. Allez, on est allez. Okay. Ah bah attendez, je fais vraiment l'horloge parlante, je fais au quatrième top. Bougez pas. Ça arrive, hein, il reste 10 secondes.
0: Oui, oui,
1: moi, je vous le fais bien. Vous pouvez régler l'horloge de la Micra au quatrième top. Bip, bip, bip, bip, bip. Il est 17h.
0: Très bien.
1: Pile, je l'ai un peu foiré quand même, mais on peut pas revenir en arrière. J'essaierai le mieux de réussir à 18.
0: Tu n'es pas un robot, hein.
1: Oui. C'est ce que je veux dire. Que tu crois,
0: incroyable.
1: J'ai pris le contrôle d'énergie. Morgane est avec nous. Ça va, Morgane?
6: Salut Camille, salut Oriane, salut Rémi, ça va très bien et vous?
1: T'as quel âge? T'as 12 ans toi?
6: Ah oui, je viens de les fêter hier.
1: C'est vrai, t'as quel âge?
6: Non, 37 ans.
1: Oh bah mon pote, bah, t'es une voix jeune, hein?
6: Bah merci, je te remercie.
1: Tu fais quoi dans la vie?
6: Je suis boucher.
1: Oh. Je regarde beaucoup de bouchers en ce moment sur Instagram.
7: Oh là, c'est sympa.
1: Bah oui, c'est très sympa.
7: Non mais tu vois,
1: je vais vous dire un truc qui est bien sur les réseaux, au moins, parce qu'on vous dit beaucoup, c'est pas bien. Et en vrai, il y a plein de, faut pas y passer trop de temps. Mais quand même un truc génial, c'est qu'aujourd'hui, chacun peut transmettre son métier, quel que soit ton métier, agent de la voirie, n'importe quoi, quelqu'un qui le fait, qui explique ce qu'il fait et tout. Bah c'est passionnant parce que c'est vie ma vie, mais condensé, tu vois. Et là, il y a un boucher en ce moment qui reçoit des grosses carcasses et il montre, il explique bien, il dit voilà, je vais couper entre ces deux endroits-là, voilà, regardez ça. Et tu sens qu'il adore ce qu'il fait, qu'il adore la viande, entre guillemets, la viande Angus et tout. Et donc, il dit vraiment, bah, là, ça, on va le faire macérer une semaine, regardez, c'est pour ça que c'est plus tendre. Et en vrai, c'est passionnant.
7: Ouais, moi, j'ai ça avec les poissonniers en ce moment. Tu sais, quand ils t'ouvrent tes poissons, ils te les préparent et tu
1: pourrais pareil,
7: ça fait le même délire.
3: Ah, mais moi, je pourrais passer ma vie chez les artisans, hein, globalement. Ah,
1: ouais. Non, nous, c'est quand même sur les raisons, on les laisse tranquilles, quand même, c'est vrai. Que...
3: mais moi,
1: tu te fous devant leur établi et que tu les regardes pendant deux heures.
3: Mais tu plaisantes, c'est ce que je fais. Parfois, au marché, je reste plantée, j'achète rien, mais juste je les regarde, quoi. Vous êtes fascinant, Morgane, vraiment. C'est un très beau métier, très fatigant et très fascinant.
1: Tu le fais où, toi? Tu t'es en quoi? T'es en périphérie? T'es en marché? T'es en quoi? T'es en supermarché? Tu fais comment?
6: Non, j'ai fait de l'artisanat, j'ai fait du supermarché et là, je suis dans les collectivités. On travaille essentiellement pour livrer les hôpitaux, les écoles, les restaurants.
1: Ah ouais, mais tu es quand même dans une boucherie.
6: Oui, tout à fait.
1: Ah, mais qui livre un peu en grande quantité, quoi.
6: En grande quantité, ouais, tout à fait.
1: Ok, très bien. Et est-ce que tu savais, Morgane, peut-être pas, parce que même moi j'ai oublié, que le festival de Cannes s'ouvre ce week-end? Ah, c'est ce week-end, là? Ce soir? Mais je te crois pas.
6: J'ai complètement oublié, même.
1: Ah bah moi aussi, hein. C'est loin de ma vie, là. Mais un mardi, là, qu'est-ce qui leur arrive? Ah, ça, c'est les économies, ça.
3: Les vols sont moins chers, les trains.
1: Bah, la commission d'enquête, elle leur a dit, maintenant, vous y allez le mardi à Cannes. Hein, vous êtes sympa, hein, du mardi au jeudi. Hein. Bon, en tout cas, c'est à Cannes. Président du jury, c'est Park Chan-wook. Et voilà, il y aura une pape d'honneur remise, tout ça. Il y a la Boss Lady qui va chanter.
7: Mais
1: Beatles.
7: Non.
1: Ouais, Théodora va chanter ce soir les Beatles au Palais des Festivals.
7: Oh là, trop fort.
3: Génial.
1: Right now, over me. Eh ben, tu sais quoi, Morgane, je vais te proposer de gagner des AirPods. Le principe est simple.
6: Gentil.
1: Je vous propose des noms de films et vous devez me dire si oui ou non si je les ai inventés ou s'ils ont été primés à Cannes.
3: Okay.
7: Ouh là là, ça va être dur ça.
1: D'accord. Si vous obtenez 3 bonnes réponses, vous jouez chacun votre tour. 3 bonnes réponses, vous faites gagner Morgane, sinon il perdra.
3: Ok.
1: D'accord.
7: Ouais, très bien.
1: On va vous chercher avec une machette.
3: Ok, pas de souci. C'est
7: avec une feuille de boucher.
1: Exactement. Morgane, je commence avec toi.
6: Oui.
1: 10 canoës, 150 lances et 3 épouses.
7: Oh, maman, si ça existe.
6: Festival... Non, tu viens de l'inventer.
1: Eh ben non, mon gars. Festival de Cannes 2006, prix spécial du jury.
3: C'est pas vrai.
1: Ouais.
7: On l'a vu? Quelqu'un l'a vu?
3: Non.
1: J'ai pas expliqué. Moi, j'ai vu deux fois, je l'adore.
7: Bon.
1: Ah, ouais. J'ai bien accroché jusqu'à 9 canoës au 10e, je t'avoue que commence à me saouler.
7: Ouais, tu savais de quoi ça parlait, quoi.
1: Oriane, je sais que j'ai tort, mais demandez à mes copains, ils disent la même chose.
3: C'est vrai.
1: En 83 à Cannes, tu vas très vite.
3: Parce que je le sentais. Hein? Je te sens.
1: Rémi,
7: oui?
1: Le désert bleu dort encore.
7: Oh là là, c'est magnifique, mais c'est faux, malheureusement.
1: C'est faux.
3: Ouais.
1: Deux bonnes réponses.
6: Ah, bien.
1: Morgane, la fable malheureuse d'Antonin.
6: Ouais, ça sonne bien, ça.
1: Ça sonne bien? Bah, c'est faux, je l'ai inventé. Je suis un peu comme toi, j'ai un peu envie de le voir. L'arbre au sabot, Oriane.
3: Oui.
1: Je m'en rappelle, 78.
3: Mais bien sûr.
7: Oui, chef d'œuvre.
1: J'ai adoré.
3: Oh, de quel mot arbre?
1: C'est un arbre qui a des sabots, quoi.
7: Oui,
1: au galop. Bon. Enfin bon, c'est tout un délire.
7: Petite vie, hein. C'est un peu plié. Hein.
1: Épiderme et puis zut, Rémi.
7: Alors j'ai envie de dire oui parce que c'est extraordinaire.
1: Là c'est faux.
3: Oh ah, non.
7: C'est bien. Hein. Ça on en fait un court métrage. Hein.
1: Épiderme. Daniel prend le train.
3: C'est pour
6: ça. Non, il a pris l'avion lui.
1: Ça a été récompensé. Bon, ça suffit en bonne réponse, mais Morgane, t'en as quand même pas mis une dedans et tu repars quand même avec des AirPods grâce à l'équipe. Hein.
7: Ah, attends.
6: Ah bah, merci l'équipe en tout cas. C'est
1: avec
6: super
1: plaisir.
6: Sympa. Heureusement que vous êtes là.
1: Ça
6: pour une fois
1: plaisir.
6: Que Rémi s'est gagné.
1: Ah là, c'est ça. Je vous attends, Morgane. Oh là, t'es un bon. Je t'embrasse, mon pote.
6: Eh ben, je vous embrasse tous et encore merci beaucoup. Hein.
1: Bon, et lance-nous Zao comme Caroline. T'es chez toi, t'es sur Énergie. Morgane, c'est toi l'animateur.
6: Et bah tout de suite sur Énergie, vous allez écouter Zao et MC Solar, Caroline.
1: Waouh. Les gars, je sais
3: pas. Ouais, il fait pas bien que la boucherie, hein.
1: Ah bah non. Après, attention, faut me voir des coupes en rumsteak, je suis pas dégueu. On n'est pas à l'abri de faire l'imagine.
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1: Allô, allô, on est en direct sur Énergie, on va allumer mon micro. Et vous l'avez entendu, je ne sais même pas ce qu'on fait. 17h08, là je ne sais pas quelle est la suite. Je voudrais vous faire jouer en fait, c'est ça surtout. Qu'est-ce qu'on a à offrir ce soir?
4: Il nous reste un iPhone 17 grâce au film Star Wars qui sort le 20 mai. Et il nous reste également une Switch 2. C'est énorme hein.
1: Ah, c'est faut jouer. Il faut jouer.
7: Allez, 0800 70 42 48. Le numéro, il est gratuit. Vous nous appelez là maintenant sur Énergie. Dans un instant, on passe en direct sur l'antenne.
1: Ouais.
7: Et en direct sur l'antenne, qu'est-ce qui se passe? Vous gagnez. Vous choisissez. Switch 2 ou l'iPhone, c'est ça?
4: L'iPhone 17, le tout dernier.
1: C'est le choix
7: ou
1: du l'iPhone. Roi.
7: Hein. Bah, bien sûr. Il y a Corentin qui est là. Ça va, Corentin?
8: Ça va, merci. Et vous?
7: Eh bah, ça va super. T'as envie de gagner quoi, toi?
8: Bon, allez, un petit iPhone 17.
7: Un petit? L'iPhone 17. Ah,
1: ouais. C'est le Star Wars.
8: C'est
1: hein.
7: On va jouer à un jeu que j'adore, on va jouer au jeu du
1: ça va,
7: ah, oui. Ça va. Des questions impossibles à répondre et si t'es pas trop loin on dit que ça va. Et si t'es vraiment trop loin ça va pas.
1: Ça va.
7: On va jouer ça dans un instant. Allez. Bonne chance Corentin, ça sera en direct sur Énergie. Avant ça, alors, ça je sais que ça arrive, c'est Taylor Swift.
1: Ah bah de toute façon Taylor c'est l'heure de Elisabeth Taylor.
7: C'est une demande de la direction.
1: Oui.
7: Demande direct de la direction, on met un petit peu de Taylor Swift, je suis ravi de ça. On écoute ça et on est direct avec vous jusqu'à 19h.
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7: Je l'adore, Pio, merci. Il nous écoute souvent le soir, Pio Marmaille. Ça a été un de nos invités. Ce soir, c'est Nolwenn Leroy, notre invité.
1: Eh ouais.
7: Ah, on vous entend moins, là. On vous entend moins l'ouvrir, là. Hein. Ah bah, Nolwenn Leroy. Madame Leroy sera avec nous tout à l'heure sur Énergie. On va passer un bon moment avec elle. On va jouer, bien sûr. On va se marrer. 0870 42 48, c'est le numéro pour nous joindre. Corentin veut un cadeau aussi dans un
1: bien
7: instant.
1: Sûr.
7: Avant Nolwenn, on va déjà faire un jeu. Je vais changer en fait, on va faire un qui triche le plus vite.
3: Encore.
1: Regarde-le, il sait nous prendre un peu à rebousser.
7: Ouais, génial. On avait fait un Wikipédia hier, vous avez vraiment pas été au niveau, mais ça arrive au meilleur. Hein,
3: c'est un mauvais moment, on vous a déçu, on s'est déçu, faut tout refaire.
7: Non, mais il n'y a pas de mal. Ouais, ouais. Nadal, il y a des fois, il n'a pas été au rendez-vous, hein, pas souvent.
1: Ouais,
7: hein,
1: mais bon,
7: il a raté un ou deux Melbourne. Hein.
1: Oui, c'est sûr.
3: Okay.
7: Bah là, c'était vodka hier. Voilà. Bah là, aujourd'hui, on va se remettre qui triche le plus vite dans un instant.
3: La version traditionnelle.
1: Ouais.
7: Taylor Swift. Avant tout ça, et on joue dans un instant, Corentin affrontera quelqu'un. On va faire les présentations dans deux secondes pour un iPhone ou une Switch 2.
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7: Bienvenue à tous, on est sur Énergie, il est 17h20, j'espère que tout le monde va bien à cette heure-ci. Plein de gens se croisent, des gens qui continuent de bosser, des gens qui rentrent, qui récupèrent tout le monde, toute la famille, bref. Vous êtes nombreux sur les routes.
1: Ouais.
7: On vous souhaite beaucoup de courage et nous on vous change des idées, vous le savez, chaque soir, 16h-19h sur Énergie, avec le meilleur du son. On vient d'écouter Taylor Swift, on enchaîne avec Aurel San. Trouvez une radio qui passe de Taylor Swift à Aurel San, il n'y a que nous.
10: Ouais, ça. Loin, c'est vous me chercher, je suis ailleurs.
7: Ouais, carrément. Il y a Corentin qui est là. Ça va, Corentin?
8: Ça va et vous?
7: Corentin, il veut gagner un cadeau, il veut gagner un iPhone. Mélanie, tu veux gagner un iPhone ou une Switch 2?
11: Un iPhone.
7: Allez, regardez-les-moi.
1: Oh là là.
7: Il y a le nouveau Star Wars qui sort. Comment il s'appelle ce Star Wars?
4: Il s'appelle le Star Wars, le dernier Star Wars. Je sais pas comment il s'appelle.
7: The Last Star Wars.
4: Ah bah tu vois, c'était ça, hein. J'étais dans ce truc.
7: Le dernier Star Wars, il sort mercredi prochain et grâce au film, on vous offre un iPhone.
1: Ouais,
7: les gars.
1: Ça, c'est vraiment la grosse classe. Moi, j'aimerais bien qu'on vienne habillé en Star Trooper.
3: Le jour où
1: ça sort. Non,
7: ouais, bah, dès que je serai avec qui, Rémi Guilloton sur Énergie.
3: Tu feras tes émissions costumées.
7: Non, mais quand je dis qu'on vienne, si tu feras ton cosplay,
1: tu fais une propale. Moi, je vais venir en Star Trooper.
7: On va jouer au qui triche le plus vite. Le principe est simple, l'équipe perd le. Mais Oriane, c'est vraiment la bonne élève, elle a chargé son téléphone.
3: Évidemment.
7: C'est vraiment une daronne. Alors qu'il a combien de pourcents?
3: Alors, il est à 45. Non, on sait jamais, et on sait jamais.
1: Ça va bien se passer.
3: Je déteste être dans l'imprécision.
7: Alors écoutez bien. Qui triche le plus vite, c'est simple. Mélanie, tu vas jouer avec Oriane. Corentin, tu vas jouer avec Rémi.
11: Ok, super.
3: Trop bien.
11: Trop bien.
7: Je donne une question. Allez, à laquelle, normalement, sauf grande surprise, mais j'ai rarement de grandes surprises avec vous, vous n'aurez pas la réponse.
1: Très bien.
7: Et ensuite, il faut la retrouver en trichant sur Internet. Une seule chose.
1: pas le droit d'utiliser l'intelligence artificielle, pas de chat GPT, pas de Claude, pas tout ça.
7: Très bien.
1: D'accord.
7: Oui. Ouais.
1: Faut vraiment de la recherche un peu manuelle. C'est fou de dire déjà de la recherche un peu old school sur Safari, oui. C'est fou.
3: Non, mais il y a de la technique, parce que parfois on met pas les bons mots-clés dans Google, c'est très technique. Hein.
1: On adore technique. Cette séquence, ouais. Il y a deux techniques, il y a Oriane qui raconte tout ce qu'elle fait et Rémi qui parle plus.
3: Il se plonge dans un mutisme.
7: Je suis concentré.
3: Moi j'ai besoin de tout sortir.
1: Le premier des deux qui aura 3 points aura gagné. Hein. Je passe à 3 points là.
7: Oh okay.
1: Qui triche le plus vite? Vous ne prenez pas vos téléphones tant que je n'ai pas dit top téléphone.
7: Ouais, mais les deux sont debout. Ils
1: regarde
7: sont
1: bien Oriane, parce qu'elle a tendance à
3: faire ses téléphones. Parce que je déverrouille hyper lentement, il m'a gagné.
2: Je crois en toi, Oriane, je crois en toi.
8: Qu'est-ce allez, Rémi.
1: Téléphone face à la table.
7: Pardon. Bah oui. Merci. C'est pas coco, ça, même pas.
1: Hier soir, il y avait du foot. Il y avait les trophées UNFP de foot. Comment s'appelle l'homme qui a été élu meilleur arbitre de Ligue 2? Top téléphone.
3: Meilleur arbitre. Ah, j'arrive même pas, je tremble.
1: Je veux prénom et nom. Hein.
3: Ligue 2 de quoi? UFP? UFP?
1: UNFP, les trophées UNFP.
3: Alexandre
7: Péroniel.
3: Péroniel, on l'a dit en même temps.
1: Non.
7: Non, c'est vraiment
8: Rémi qui l'a dit en premier.
3: J'ai dit Alex et il a dit en
1: premier. Ça démarre.
3: Ça y est, tu t'es remis dans le game. T'étais pas très bon pendant quelques séances, et là.
1: C'est bon, bah attends, j'ai pris qu'un point. Ça fait déjà un point pour les garçons. Attention, joue pour un iPhone. Qui triche le plus vite? Téléphone face à la table. Comment c'est pas? Ça triche, si tu voyais ça, Corentin Mélanie, ils essaient de tricher, ils essaient de gagner des nanosecondes.
7: Mais c'est le concept, hein.
8: Mais si t'es
2: allez, Oriane,
3: j'ai les mains moites, je tremble.
2: Non, ça va aller, je crois en toi.
3: Merci.
1: Vous connaissez le film Intouchable?
3: Bien sûr.
1: Oui. Il y a eu un remake argentin de ce film. Quelle est la note spectateur de ce film sur Allociné? Top téléphone.
7: Sans pagaille.
3: Argentin, Intouchable. Chut. 3,2.
1: C'est la bonne réponse.
3: Oui.
1: Attends,
3: inséparable.
1: Le film s'appelle Inséparable.
7: Inséparable, exact.
1: Ok. Comment t'as trouvé aussi vite?
3: J'ai tapé remake argentin, Intouchable, et le premier lien qui est sorti, c'est Allociné. Ne pas cliquer sur les liens, les amis, parce que en fait, l'aperçu montre déjà la note.
7: Bien sûr. Ça sort tout de suite.
3: Que ça rame.
1: Un partout, j'adore. Qui triche le plus vite, on est à un part. C'est l'heure du qui
3: triche. On met beaucoup ce jingle, hein.
1: Sachez que à Narbonne,
7: ouais,
1: Narbonne, place Thérèse Léon Blum, place Thérèse Léon Blum à Narbonne, il y a un kebab. Combien il a d'abonnés Insta? Attends, j'ai pas dit ton téléphone, j'ai posé ça. J'ai dit ton téléphone.
7: T'as pas dit.
1: J'ai dit ou pas bien
3: non,
1: dit.
3: Non, t'as pas dit.
1: Attention, hein, 2-3 soleils, c'est pareil. Hein. C'est incroyable. Ton téléphone.
3: Ah, piège. Chut.
1: Kebab.
3: Place Narbonne.
1: Thérèse Léon Blum.
3: Léon Blum. Insta. Tout. Est... Mais genre, ça n'a aucun sens que j'ai.
7: Non, ça n'a aucun sens.
1: On est dans la tête.
3: Mais c'est quoi, Fallo?
1: Il y a plusieurs recherches. Faut d'abord trouver.
7: Bah oui, bah oui. Bah oui.
1: Ensuite, aller voir sur Instagram.
3: Et tu veux quoi?
1: Le nombre d'abonnés exact sur Instagram.
3: 1151.
1: Bonne réponse. Ils sont passés à 1150. Oh non, ils ont dû perdre un follower dans l'après-midi. Ils étaient à 1152. Il y en a un qui les a unfollow.
3: Tout à fait. Gradella, Narbonne.
1: Exactement.
3: Ouvert à 11h30.
7: Et comment t'as fait?
3: J'ai tapé kebab Léon Blum Narbonne Instagram. T'avais voulu taper Thérèse?
7: Mais non, j'ai tapé kebab Narbonne. Moi, il y en a 72.
1: voilà.
7: Allez, je reviens dans le game.
1: T'es mal barré, Corentin. T'es mal barré.
7: Non, t'inquiète.
1: Téléphone face à la table. Oh là là, Oriane, juste... c'est la dernière fois que carton jaune, tu t'as
3: pas. Pardon, c'est la dernière fois.
7: Oh, incroyable.
1: Ah là là là là. J'ai une question simple.
7: M'énerve.
1: Je vais vous parler d'une agence, hein. Une agence immobilière, l'agence immobilière La Forêt, à Aix-en-Provence. Vous voulez qu'on aille d'autres?
7: Bien sûr. Belle ville du monde,
1: Aix-en-Provence. Sur le site de l'agence La Forêt d'Aix-en-Provence, ils présentent l'équipe. Comment s'appellent les deux apprentis? Les deux apprentis, juste les prénoms. Top téléphone.
3: Les deux apprentis.
1: Les deux essaient de tricher le plus vite possible. La peut déjà être balle de match.
3: Ex,
1: hein.
3: Ex. Il y a juste, il y a un seul La Forêt à Aix. C'est marrant ça. Apprenti. Apprentissage, non, c'est pas ça. Bon, écoute, j'ai un.
1: Elle est sur le site, il présente les.
3: Je suis sur, oui. Ah, j'ai une jolie photo. Attends.
1: J'ai pas.
3: Gérante, négociateur, responsable agent de location.
1: J'ai pas.
3: Ryan Cornet et Gaëtan Magne.
1: C'est Gaëtan Magne.
3: Ils ont l'air trop choupis avec leur petit polo La Forêt customisé. Et ben voilà.
12: Et ben ça fait 3 points. Ça fait 3 points. C'est gagné pour Mélanie. Bravo.
13: Oui, bravo, Ryan.
3: Merci Mélanie.
7: Ils sont là, mais je viens de les avoir là. Et surtout, allez voir les vidéos. Ah ouais, non, mais lui, c'est un problème, on dirait qu'il est en 3G. C'est le problème, c'est on dirait vraiment Samsung Galaxy en 3G.
3: C'est fou. Tu tapes quoi?
7: Mais non, je tape, mais je suis pas descendu dans le site. Je pensais qu'il y avait l'équipe. Souvent, ils présentent, tu sais, il y a un onglet l'équipe.
3: T'es allé dans le menu?
7: Ouais.
3: Ah non, fallait sur la photo. Alors.
7: Oh là là, comment ça va?
12: Elle est insupportable. Oh, elle a pas la victoire facile.
7: Désolé, Coco.
1: Rémi, le problème, c'est.
14: Faut que, vous, prochaine.
1: Faut que vous voyez l'image sur les réseaux. On va vous mettre l'image. Rémi, on dirait qu'il a reçu un texto de sa meuf avec écrit faut qu'on parle. Bah, ouais. Il est comme ça.
3: Il est frigé.
12: Non, attends. Qu'est-ce que j'ai pas enlevé?
7: C'est tellement ça. Non, je suis déçu parce que j'étais sur le site et je me perds dans des trucs.
3: Ah bah oui, mais si forcément tu lis la création de l'agence.
7: Ça me fout la pression.
12: Eh bah, le Kiki Trick ce soir est gagné par Oriane. Bravo. Et donc Mélanie.
13: Félicitations, Oriane, bravo. Merci.
3: Désolé, Corentin.
13: Merci, Oriane.
14: Pas de soucis. Félicitations.
1: Désolé, Corentin.
3: J'avoue, c'est un
1: désolé, Corentin. Je m'excuse pas pour moi, je m'excuse pour le gars qui est en face de moi avec sa tête là. Il est incapable de rien. Il sait pas tricher.
7: En fait, tu dis, tu t'excuses, mais pour moi, tu t'excuses. Tu te rends compte de ça?
3: Il n'y a rien de plus.
1: Désolé, Corentin.
3: Ce que je viens de faire,
1: perdu.
12: Pardon, hein, vous nous écoutez peut-être pour la première fois, mais je suis un petit burn-out. Rémi est en train de lâcher la rampe, tout simplement. Il est en train de. Voilà, il en a rien, on peut plus.
7: Bah ouais, je le dis.
1: Oui, Corentin.
12: C'est fou ça. Allez, on s'écoute du Aurel ça tout de suite sur Énergie. Belle après-midi.
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1: Vous savez ce que j'ai? J'ai le top 3 des objets primés au concours l'épine.
3: Ouais.
7: Ah, pas mal.
1: Ah, bah ouais, c'est bien tous les ans, un petit concours comme ça. Concours l'épine, le top 3 des objets primés. Vous les voulez?
7: Bah oui,
1: je crois que j'aurais pas. J'ai envie de vous les donner.
7: J'en connais un, je pense.
1: Ah ouais?
7: Ouais. Et ça te parle d'ailleurs, ça c'est un truc qui pourrait te plaire. C'est les skis électriques sur roues, voilà.
1: Exactement, invention d'Antoine, fondateur de Squirrel, les premiers skis électriques sur roues qui ouvrent la voie à la pratique de ce sport sur tout type de terrain.
3: Mais c'est comme un vélo électrique en fait.
7: Ouais, ouais, ski, donc c'est
3: oui,
7: pas,
3: c'est ça.
7: Bien sûr.
3: Non, mais je veux dire, ça va plus vite. La plus-value, c'est que tu fais moins d'efforts.
1: En fait,
3: ça va
1: une
3: plus
1: voiture,
3: vite.
1: C'est comme un bateau Cadéro. Ouais, voilà, c'est une voiture quoi.
7: C'est électrique comme un grille-pain quoi.
1: Ouais.
3: Attends. Ah, c'est sympa, non, je vais voir la photo, c'est cool.
1: Bien sûr.
7: Ça, l'été, en montagne, tu parlais des loisirs en montagne l'été, ça c'est super.
1: Ouais, ça peut se faire aussi à la mer. Hein, mais... ouais. C'est des skis sur route quoi.
7: Ouais,
1: pas obligé que ce soit à la montagne parce que c'est des skis. Mais t'as raison, c'est le top 3 des trucs qui ont été le plus. Comment dire, qu'on fait le plus buzzer. On a aussi eu une caméra pour boîte aux lettres.
7: Ah, c'est malin pour
1: faire. Bien sûr, c'est malin. Ils ont créé une caméra connectée qui s'installe dans la boîte aux lettres et détecte les dépôts et retraits de courrier ou de colis.
7: Très malin.
1: D'accord. Bah, gars, hyper intéressant. Là, t'es ici et tu pourrais savoir si t'as reçu ton colis.
7: Mais sinon, tu rentres chez toi, t'ouvres ta boîte aux lettres, non?
3: Non, mais.
1: Quand t'es à distance.
3: Ça permet les. On a déposé le colis dans la boîte aux lettres et finalement, on arrive, il n'y a pas de colis.
7: Ah, oui.
3: Et donc, voilà.
7: Oui, ça, oui. Bien sûr.
1: Il est dur à séduire.
7: Ah,
1: hein.
7: Bah, attends, t'es marrant.
3: Mais c'est un dur biscuit, hein? Oh.
7: Oula, dur biscuit.
1: Et un aspirateur sous-marin.
7: Ah, je l'ai vu, c'est super, ça.
1: Mais bien sûr que c'est super, les gars. Et invention du concours l'épine. Monsieur Turbino. Une invention écologique connectée citoyenne qui permet d'aspirer les déchets plastiques, les micro-déchets sans perturber la vie marine.
3: Ah, génial.
7: Après, il va en falloir pas mal. C'est super, c'est une super initiative. Mais c'est vrai que pour nettoyer la mer, il en faudra 2-3 quoi.
3: Pourquoi, c'est quoi, genre comme un aspirateur de table?
7: Ouais, un peu plus gros, je l'ai vu, un peu plus gros. Et c'est super pour ramasser les micro-plastiques, voilà, le plastique qui traîne.
3: Mais on peut le faire en tant que particulier? Est-ce que je peux aller avec le petit aspi?
1: Ah bah, je pense que c'est encore à des prix hors de prix, mais après, je pense que oui.
3: Ça doit être très satisfaisant.
1: Ah ouais, ça doit être génial.
7: Nettoyer la mer, c'est génial.
1: Oui. Ah, moi, j'ai des idées pour le concours l'épine. Vous savez, j'ai des idées pour
7: ah oui, mais toi, attention, c'est souvent des gros bêtises.
1: Pas la dernière fois, quand même, pardon, Jeff Bezos m'a appelé pour Amazon en disant c'était pas bête. Je rappelle l'idée que j'ai eue.
3: Oui.
1: Amazon, ils arrivent avec ton colis. Et dans l'autre main, ils ont un autre colis. Et ils disent, bah, soit t'as la litière du chat, soit t'ouvres le colis surprise, il peut y avoir un iPhone ou autre chose.
3: Non, j'avoue, c'est un peu du génie.
1: Attends, et Amazon, vous écoutez, Amazon nous ont appelé.
7: Ils en sont où, là? Attends,
1: je sais pas,
7: t'as pris des royalties,
1: t'as pris quelque chose. Super. Donc, je pense qu'ils vont juste nous prendre l'idée.
7: C'est déjà bien.
1: C'est déjà bien.
7: Sure.
1: Vous êtes prêts?
3: Bah ouais. Oui.
1: On fait un Top Chef. Vous voyez l'émission Top Chef,
3: j'adore.
1: Top Chef, mais avec que des gars qui sortent de soirée à 4h du mat.
3: Ah, j'adore. C'est très très
1: bon. Je vais te faire un croque-monsieur, tu connais même pas, je vais te mettre la béchamel avec le fromage. Que des gars bourlards sortis de boîte et qui a fait la meilleure recette.
7: Et surtout la recette qui te permet de voilà, décuver un peu quoi.
1: Pas mal.
7: Bonne
1: pas
7: idée
1: mal.
7: Ou pas mauvaise idée?
1: Très bonne idée.
7: On prend.
1: Vous êtes prêts?
7: Ouais.
1: À chaque escalator, deux voies. Tu prends un escalator, à gauche, très rapide, à droite, moins rapide.
3: Ah, et ça évite que quelqu'un te bloque s'il se met sur le passage de gauche et que quelqu'un se fasse.
7: Je vois pas l'intérêt. Alors, on veut que tu écrives beaucoup ta DA, mais je vois pas l'intérêt. Moi, tu prends forcément le plus rapide.
3: Ah, bah non! Moi, j'aime bien me poser hein, sur mon escalator, c'est ma pause. C'est mon moment où je marche pas dans les couloirs, quoi.
7: Pour prendre le temps de. Voilà.
3: Ouais, ouais, c'est ma pause.
7: Pour prendre le temps.
1: Écoutez bien, petite invention de rien du tout qui pourrait tout changer. Un Tupperware, mais avec un capteur qui te dit quand la bouffe est plus bonne.
3: Mais c'est génial.
7: C'est bon.
1: Un Tupperware qui une pastille rouge se met rouge en mode là, ça fait trop.
7: Ouais, ouais.
1: C'est bon, là, la ratatouille vraiment.
3: Vous avez pas voilà, peur d'ouvrir vos Tupperware parfois? Moi, j'évite de les ouvrir pendant des jours juste de peur de voir ce que je vais retrouver. Ça
1: moi,
3: j'ai
1: ça, vous savez sur quoi? Ça me le fait immédiatement. C'est horrible ce que je vais vous dire. Mais l'image, elle est gravée dans ma tête à tout jamais. C'est l'image la plus dégueulasse que j'ai eue de ma vie.
7: Quoi?
1: Un Philadelphia, là, le fromage, ouais, mais qui avait passé depuis longtemps. Et donc, quand j'ai ouvert, machin. Et donc, chaque fois que j'ouvre du Saint-Mauré ou quoi, machin, dans ma tête, je me dis, gars, mais si je l'ai ouvert la veille, chaque fois que j'ouvre, je me dis, gars, c'est ça qui va apparaître, ça qui va apparaître. Sur le fromage comme ça en barquette, j'ai peur qu'il y soit
7: pas. Ah ouais,
16: moi, c'est trop du roquefort, au pire.
3: Ah bon. Non, mais moi, j'ai la phobie de la mousse, de la moisissure.
1: Ah, ça mon dégoûte. Dieu, moi aussi.
3: Les fruits pourris, je peux pleurer.
1: Ah, c'est horrible.
7: Ah, là, là.
1: Puis c'est toujours le côté que tu vois pas. Tu dis, bah, elle a l'air bonne, cette pêche. En fait, le côté qui est collé au plateau, tu fais,
7: Ah bon, mais moi, le problème, c'est que chez moi, il n'y a pas de pourri, pas pourri. Hein. Il n'y a pas de pourri, en fait. Tu prends le fruit, t'enlèves le pourri et tu le bouffes.
3: Non, mais.
7: Ma mère a toujours fait ça. Ouais, c'est pas pourri, enlève-le.
3: Non, mais
1: on va pas s'étonner si on est tous confinés dans deux mois. À bouffer des pêches pourries. On va encore se retrouver tous avec des FFP2 enfermés pendant 6 mois à sortir que pour balader son chien. Ben continue de bouffer des brugnons pourris. Voilà, le patient zéro, tu l'as.
3: La confiture, quand il y a de la mousse au-dessus, est-ce que t'enlèves le dessus?
1: C'est faux,
3: tu continues?
1: Ça. C'est faux et faux. Quand c'est à moisiture, on dit, mon père faisait ça, un modard enlève le dessus. C'est pas vrai parce que les germes sont pas tous visibles. Mmh. Et pour que les germes arrivent au-dessus, c'est que ça a pu prendre bien plus loin dans le pot de confiture.
3: Savais.
1: Et il faut arrêter de racler comme ça. C'est pas vrai, ce n'est pas vrai. Ça.
16: Mais regarde, c'est ce que Rémi l'a fait, il a perdu ses cheveux depuis.
7: Voilà, oui, il y a des conséquences, oui. Ah.
1: Une marmelade à
7: la con. Après, attends, quand il y a un peu de pourri, ça devient des probiotiques. Hein.
1: Ah ouais,
7: des trucs hein, pour.
1: Je les ramènerai, mais pourris. Stand of Legend, San Francisco, voilà ce qui arrive dans un instant. Dans Louane Leroy, notre invité ce soir dans quelques minutes. Bienvenue sur Énergie.
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1: Qui était notre invité il y a quelques jours maintenant. Il a chanté en live. Nolwenn Leroy est notre invité ce soir. La comédie, elle ne chantera pas en live. Elle vient pour nous parler de sa dernière série. On en parlera avec elle dans un petit moment. Même pas une petite demi-heure, un peu moins même maintenant. Avant ça, on s'écoute Sound of Legend sur Énergie. Et je voudrais vous amener à Osgore dans les Landes.
7: Ah, sympa.
1: Parce que ce week-end aura lieu la nouvelle édition du championnat du monde de plancha.
7: Oh, arrête-toi.
1: La compétition est ouverte à tous, aux amateurs comme aux passionnés. Il faut être en duo.
7: Bah attends.
1: Et tu dois réaliser la meilleure plancha.
7: Mais attends, il nous en reste 4 dans la cave là. Ouais. On y va, on monte une équipe et on fait un casse. Ah mais là, mais nous on peut gagner hein. Attention hein.
3: Côte de bœuf.
7: Bien sûr.
3: Est-ce que tu perds vraiment avec une côte de bœuf?
1: Ben non, mais il y en a d'autres qui vont la sortir à côte de bœuf.
7: Ah oui.
1: Qui la prépare le mieux, ma grande? C'est pas qui, qu'est-ce que tu mets sur la plancha?
3: Du gros sel. C'est ma petite recette.
7: Non, faut pas aller là-dessus.
1: C'est la Guérande.
3: C'est ma botte secrète, celle de Guérande.
7: Faut aller sur de la brochette insolite.
1: C'est là que tu choisis les gens quoi.
7: Bah je peux mélange de viande et puis
1: poulet chorizo.
7: Oh,
3: c'est pas mal ça.
1: Poulet chorizo,
7: c'est une belle idée. Oh, c'est une belle idée. Et qu'une petite marinade. Oh papa. Allez, on y va.
1: Allez, c'est parti. Faut que je retrouve les planches à la cave. Hein. Donc j'y vais vite et je vous tiens au courant. Merci d'être là sur Énergie.
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1: Bienvenue à tous, on est en direct sur Énergie. Bien sûr, c'est comme ça chaque soir, 16h, 19h. On est là 3h à vos côtés, on vous lâche pas à 18h, jusqu'à 19h. Et avec un invité en plus, une invitée canon, Nolwenn Leroy est avec nous ce soir.
3: Ouais.
1: C'est trop bien, non?
3: Je suis trop contente.
1: Ah, bien sûr que c'est super. Y a Laurie qui est là avec nous en direct, qui a fait le 0870 42 48. Ça va, Laurie?
18: Mais comme ça va trop bien, je suis trop contente. Bonjour tout le monde, bonjour Camille, bonjour Arlène, bonjour Thibault, bonjour Rémi.
1: Bonjour et salut.
3: Bonjour Laurie.
18: Coucou.
1: Merci. Ta meilleure amie, je serai là, toujours pour toi. Allez, mets ta tête.
10: des folies.
7: Là, pour moi, elle crapote. Hein.
10: Bah, attends,
19: c'est
10: elle,
19: la chanson
10: meuf,
19: d'Oriane. Elle s'est cassée la voix l'autre jour.
10: Ah ouais, j'adore.
7: C'est quoi la chanson que vous connaissez par cœur? Venez, faites-le. Quelle est la chanson que vous connaissez par cœur?
20: Ménélique, je crois, tu es la seule qui maille. Vas-y, on l'envoie.
7: Je pense, je l'ai un peu comme. Je te le dis sans faille, reste cool bébé, sinon je te dirai bye bye.
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7: Bon, après, il y a le refrain, tout ça, puis les couplets et tout. Non, je crois que je l'ai.
20: Bah, on va voir.
7: Bonsoir. Ok. Non. C'est bon, toutes tes affaires. Ah ouais? Tu crois que je t'ai attendu pour le faire? Toi et ta bande de serpents, je vous souhaite prendre du bon temps. C'est plus mon coup de
20: chanson qu'on connaît par cœur. Moi, c'est I Am, l'école du micro d'argent.
7: Ah bien. Ah, par cœur.
3: Elle est dure, ça va vite. Hein.
7: Ouais, c'est dur. C'est I Am, c'est meilleur. Ouais, c'est un classique. Annonce vraiment officielle, c'est un classique à écouter. Ah, ça démarre samouraïen. Ah, ouais. C'est l'album samouraïen. C'est l'école du micro d'argent.
10: L'école du micro d'argent. C'est pas argent, c'est d'argent. Micro d'argent.
7: Attention, je sais comment tu vas attaquer. Ok. 1. Yeah.

0: T'as pas loupé une syllabe.
1: Attends, je fais le deuxième couplet. Il se fait un
2: kiff. Je fais 10 ans que je l'ai pas entendu. J'aime trop ça.
0: Mais ce qu'on connaissait par cœur avant, ça reste toute la vie.
2: Je peux faire les bacs?
1: Bien sûr.

0: tu sais de qui je défends l'honneur. Yann, l'école du micro d'art, enfin, classique,
1: trop fort.
0: Akhenaton, Shuriken, très fort. Oriane.
2: Bah, je serais moins forte que toi. J'hésite entre les Negmarons et Sniper. C'est quoi le plus simple? Qu'est-ce que vous préférez?
3: Faites les Negmarons.
0: Ah, Sniper, ouais. C'est pas mal. Hein.
3: Vas-y, attends.
2: Bon, allez, je tente Sniper et je m'excuse d'avance parce que parfois il y a un peu d'avance. Et je ne l'ai pas fait depuis 10 ans. C'est gravé dans la roche. J'en connais d'autres.
0: Ah, c'est fort.
4: Allez, gravé dans la roche.
2: Ils vont vite.
0: Et Laurie, tu vas chanter après, réfléchis bien. Hein.
5: Non, ça va aller. Savez-vous?
0: Vas-y. Oh là là.
4: Allez, Oriane.
0: Première note.
2: Je suis pas fait depuis le collège. Hein. C'est un peu mon histoire.

0: entre couilles.
1: C'est génial.
0: Non mais attends, il y a un petit refrain.
1: Non, mais le refrain quand même.
2: Oui.

0: tu te gardes avec moi, je vais faire un test qui paraît qu'il marche sur 100% des gens.
1: Ah,
0: ah bon? Je vais rentrer dans votre tête et à la fin, vous penserez exactement tous la même chose.
2: Waouh!
1: Okay.
0: Je vais vous dire, vous pensez à quoi et à vos hôtes, vous penserez tous la même chose.
2: Comme un peu du mentalisme.
0: Je sais pas, c'est un truc qui cartonne sur Internet. Ça casse Internet, on va l'essayer ensemble. C'est complètement du mentalisme.
2: Ok.
0: D'accord?
1: Ça génial. Marche.
0: Ben c'est normalement, à la fin du truc, si vous êtes bien concentré, vous allez vraiment, vous penserez la même chose et vous montrerez vos nombrils. Non, pardon. Pour moi, autant pour moi, c'est un peu trop. Bruno Mars avant tout ça, belle après-midi sur Énergie.
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0: Bienvenue à tous, on est sur Énergie, j'espère que tout le monde va bien, l'équipe ça va toujours.
2: Pleine forme.
1: Oui.
0: Eh ben nous aussi, on est contents, on a chanté, on s'arrête pas ce soir, on est tellement contents d'être avec vous. Nolwenn Leroy est notre invité. Hein, j'espère qu'elle nous a pas entendu chanter en couloir.
2: Ouais, ouais,
0: Ouais, il va faire demi-tour direct. Ouais, c'est tout pour moi, c'est honorable. Il y a Laurie qui est avec nous. Ça va, Laurie? Elle est de retour.
4: Oui, ça va toujours, merci.
0: Laurie, alors je vais faire un test. Ça va peut-être être un énorme fail et peut-être pas. L'équipe aussi derrière, là.

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1: Vous aviez au départ,
2: oui.
1: Vous le retirez au nombre que vous avez actuellement, une soustraction.
3: D'accord.
1: Bon. D'accord. Désormais, vous allez transformer votre nombre actuel en lettres. Le nombre que vous avez, par exemple, le 1, c'est le A, le 2, c'est le B, le 3, c'est le C, etc. Tu joues toujours, Laurie, hein ?
4: Oui, oui, je suis dans mes calculs mentaux.
1: Pensez à un pays qui commence par votre lettre.
2: Oui.
3: Ok.
1: Maintenant, pensez à la lettre suivante de la lettre que vous aviez. Vous avez le D, c'est au E.
2: Oui.
3: D'accord ? Oui. Oui.
5: Oh, j'arrive plus.
1: Pensez à n'importe quel animal, grand ou petit, qui commence par la lettre que vous avez maintenant.
2: Oui. Okay.
1: Pensez à la couleur de votre animal.
3: Oui.
2: Oui.
1: Et je vous laisse écrire. Moi, je regarde pas. Je vais écrire ce qu'il y a sur vos ardoises.
3: Donc, on note la couleur.
1: Voilà. Ben, vous notez la couleur de votre animal.
3: Ok.
1: Et le pays. Et je suis désolé de vous dire qu'il n'y a pas d'éléphant gris au Danemark.
2: Oh, trop drôle.
4: C'est pas vrai.
3: Arrête-toi.
5: Tu l'avais aussi, Laurie ?
4: Mais oui.
3: Arrête-toi.
5: Vous avez vu ?
4: Mais je te promets.
3: J'ai mis là.
5: C'est pas une dinguerie, l'équipe aussi.
3: C'est trop bizarre.
4: Mais c'est quoi ce délire ?
2: Et j'hésitais entre éléphant et élan et j'ai pris éléphant.
3: Non.
4: Pareil.
3: Je suis choqué.
5: Vous êtes choqué ? Il y a écrit sur les deux ardoises, sachez-le. Montre bien à Fifou à la vidéo. Il y avait écrit éléphant gris Danemark, éléphant gris Danemark. Laurie, tu es d'accord ?
4: Pareil. Oui, bon, je peux pas te montrer ma carte, mais le courrier.
5: Mais tu as écrit éléphant gris Danemark.
4: Éléphant gris Danemark, mais c'est fou.
5: Je suis sûr que dans la voiture, il y en a qui l'ont eu.
3: Je suis choqué.
1: Hein ?
5: Non, mais c'est surtout
1: je suis mesmer, intermittent.
3: Non, mais surtout que tu dis à chaque fois, bah attends, si j'avais pris tel chiffre, comment il aurait pu retrouver telle lettre.
2: Non, mais surtout qu'on aurait pu prendre autre chose que éléphant, autre chose que Dan. Il y a quoi d'autre en pays? Non,
3: mais ça veut dire que notre cerveau fonctionne quasiment.
1: Ça veut dire que je vous ai dans ma main.
3: Ouais, ça c'est sûr.
1: Je vous manipule.
3: Et on fonctionne de la même manière.
2: T'avais pris quoi comme chiffre au début?
3: Comment ça? Le 4 pour faire le D?
2: Non, au début j'avais le 4 aussi.
3: Ah oui? Ah non, au tout début j'avais le 9.
2: Ah, c'est drôle.
4: J'avais moi le 7.
3: Bah ouais. J'avais le 9, et à la fin, j'ai fini en 4 à décéder.
1: Bienvenue dans mon univers.
3: Tu m'étonnes que ça casse Internet, c'est impressionnant.
5: Impressionnant, hein.
2: On refait? Il n'y a pas autre chose?
5: Non, j'ai pas ça. Tant pour moi, c'est la fin de mon spectacle. Je vais passer au chapeau maintenant et me faire rémunérer. C'est vraiment la fin du spectacle, là, c'était un seul truc.
3: Allez, 5 balles, je te les file. Hein.
5: Ben, vas-y. Allez, on s'écoute Gims, Soleil, Laurie, je t'embrasse fort. J'espère que ça a marché avec vous la voiture. Il est 18h pile dans un instant de Nolwenn Leroy, notre invité.
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5: Merci de nous choisir pour terminer vos après-midi comme Nolwenn Leroy le fait, parce qu'elle va être avec nous, elle sera obligée de nous écouter. Hein.
2: Mais elle va pas se boucher les oreilles, c'est très vexant.
1: Elle sera là avec nous dans le studio, elle sera bien obligée. Hein. L'équipe, ça va?
3: Ouais, super, oh. Et toi?
1: Ouais, ça va super, merci, et toi?
3: Bah, ça va pas mal.
1: Ouais, c'est super, moi aussi, ça trouve bien, c'est super. Il y a Joanne qui est avec nous, ça va, Joanne?
6: Ça va et toi?
1: Ça va très bien, très très bien.
6: Salut Camille, salut l'équipe.
2: Salut Joanne.
1: Joanne, sois le bienvenu, je vais t'offrir des AirPods maintenant grâce aux 60 secondes cadeau, jingle.
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1: Le 60 secondes cadeau, le voici les amis, 60 secondes pour résoudre une énigme.
3: Oh, comment il va le perfois?
1: Mais non, mais j'ai une info, il va falloir la résoudre, trouver la réponse en 60 secondes, sinon c'est mort.
3: Ok, let's go.
1: C'est mort.
6: Je compte sur vous l'équipe, hein.
3: Pas de soucis.
2: T'inquiète. Rémi est excellent.
3: Pas faux.
1: Je vous amène en Grèce. Un vacancier allemand a porté plainte contre l'hôtel où il a passé des vacances.
3: Mm-hmm.
1: L'hôtel a été condamné à lui verser 1000 euros de dommages et intérêts. Pourquoi est-ce qu'il a porté plainte?
3: Est-ce qu'on est sur une intoxication alimentaire un peu particulière?
1: Non. Est-ce qu'il y a pas sur un antivirus, non.
2: Un animal dans sa chambre?
3: Non. Est-ce qu'on lui a promis des choses dans cet hôtel qu'il n'y avait pas?
1: Non.
2: Est-ce que c'est alimentaire?
1: Ah oui, c'est un peu ça.
3: Des activités par exemple, un truc.
1: C'est un peu ça, un choc.
2: Un truc alimentaire?
1: Non, arrête avec l'alimentaire.
3: Non. La chambre dans la chambre. Il manquait un toilette.
1: Non.
3: C'est toujours compliqué. Hein.
2: Est-ce qu'il n'y avait pas de plongée? Il voulait faire de la plongée?
1: Non, c'est pas une activité. Hein. C'est un site d'activité.
3: Est-ce que ça se passe dans la chambre?
1: C'est quelque chose qu'il n'a pas réussi à avoir dans l'hôtel.
2: De l'eau?
1: Non.
3: Il n'a pas réussi à avoir un coffre dans lequel il voulait mettre sa montre.
2: Du savon?
1: Non.
3: Est-ce que ça se passe dans sa chambre?
1: Regarde, elle répond comme si j'étais très loin. Du savon? Du savon? Oui, qu'elle est à l'autre bout de l'amphithéâtre.
3: Il n'a pas réussi à avoir son petit déjeuner?
1: Non.
2: C'est pas alimentaire. Ah non.
1: Il a porté plainte, hein. il a gagné. Hein.
2: Mais est-ce qu'il a souffert vraiment?
1: Ah ben pour lui, il a souffert.
3: Ah, ses cheveux, il pouvait pas se faire le broche,
1: non.
2: Un truc cosmétique? Cosmétique?
1: Non.
3: Un bidet pour se laver un peu?
1: Non, un truc dans les parties communes.
6: Il n'y avait pas de toilette.
3: Une rampe pour pouvoir machin. Un truc pour lever
2: ascenseur,
3: les fauteuils.
2: Ascenseur.
3: C'est une personne en situation de handicap.
2: Non. C'était.
6: Oh non.

0: hein.
1: C'est perdu. C'est perdu. Il était en vacances avec sa famille, cet Allemand, dans un hôtel sur l'île de Kos.
2: Ah, c'est bon.
1: Tu nous as pas dit qu'il était Allemand.
2: Si.
1: Si. Ah ouais. Oui. Et sachez qu'il a porté plainte puisque tous les jours, il allait à la piscine et tous les jours, tous les transats étaient pris. Il n'y avait pas assez de transats pour le nombre de personnes présentes dans l'hôtel. Tout le monde mettait des serviettes et des livres sur le transat dès 6h du matin. Mon Jürgen, ça n'est pas passé. Jürgen avait réservé pour sa famille un séjour, formule tout compris, dans un hôtel. Mais les transats, Jürgen s'est senti trompé parce qu'il n'avait jamais de transat. Il a porté plainte et la justice a donné raison. Et ça, je dois le dire, parce qu'il m'est arrivé dans les hôtels de voir les transats pris dès 6h du matin. Ouais. C'est impoli. Et surtout, c'est interdit. Sachez que vous pouvez, donc, jurisprudence, être en partie remboursé de votre séjour.
3: Ouais, c'est,
1: et donc,
3: c'est...
1: sur les 5000 euros que lui a coûté la semaine, 1000 euros de dommages et intérêts.
3: Bravo. Et c'est vrai qu'on aurait pu quand même le trouver, ça. Je suis un peu déçu.
1: Il n'y a pas eu les transats, je suis désolé. Ouais, je comprends. Hein.
3: Ah là là, on aurait pu.
0: Tant pis, c'est pas grave.
2: Oui, c'est vrai que c'est frustrant de pas avoir de transat.
1: Qu'est-ce qui vous énerve le plus en vacances ?
3: La musique que les gens mettent à côté de toi à la plage. On n'est pas chez ta mère, donc tu baisses le son. Voilà. Avec l'amour et tout le respect.
1: Globalement, la musique.
3: Ouais.
1: Quand c'est trop fort par rapport aux autres.
3: Ouais, je suis d'accord.
1: C'est du respect, quoi.
3: Ouais.
1: J'ai ça, pardon, moi, pour les motards qui nous écoutent. Les gars en moto, la moto, tu l'entends à trois rues, pour que ton plaisir à toi gonfle trois rues, je comprends pas, moi.
3: Ouais, c'est clair.
1: C'est-à-dire, une ville entière est gonflée par le son qui fait que toi, je comprends pas.
3: Du respect, toujours pareil.
2: Moi, c'est un peu niche, c'est les cornets de glace. Je suis dans ma famille, on n'a pas le droit de manger la glace sous forme de cornet, on la mange que sous forme de peau. Ça coule, il y en a partout, ça se mélange avec la serviette, c'est dégueulasse. Faut c'est lécher.
1: Marrant. C'est marrant que tu saches, c'est vraiment, il y a deux sociétés. Et depuis récemment, je suis devenu peau.
2: Mais bien sûr.
1: J'étais cornet, ça y est, je suis peau.
2: Mais tu sais pourquoi? On ne profite même pas de la glace quand on prend le cornet. On est là à juste essayer de sauver les meubles, à lécher autour, et je n'en peux plus.
1: Et puis moi, tout le monde se moque de moi parce qu'il y a ceux qui croquent dans la glace en cornet, et moi, je la lappe.
3: Ah, comme la peur. Oui. Ah, la peur.
2: Mais alors attends, tu lappes ta glace en peau?
1: Ah bah non, je ne suis pas non plus. Hein. Je ne suis pas attardé. Hein.
3: Ouais, j'accouille, quoi. J'ai un peu bordel.
4: Merci, mon génie.
3: Qu'est-ce que tu me racontes?
4: C'est de la pistache, j'adore.
2: Ah non, non. J'ai la vision. Dans ma famille, personne n'a le droit de manger de la glace au cornet. Mes enfants sont au courant, donc voilà. Ils ont le droit avec d'autres gens que moi, mais avec moi, ils n'ont
1: pas
2: le droit.
1: Pas avec toi.
2: Non, okay, voilà.
1: Bon, bah, en tout cas, vous avez bien fait perdre Johan. Hein.
2: Mmh. Bah, désolé, ouais, Jojo. Mais.
0: Merci, l'équipe.
2: Désolé.
3: On se le prend derrière la nuque là.
5: Ouais, bien sûr. Johan, désolé, mon pote. Vita, ça fait mal qu'il arrive dans un instant. Et surtout, Nolwenn Leroy, notre invité ce soir.
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7: Alors les œufs c'est au fond du magasin, les bouteilles d'eau c'est à gauche et le Camille Combal, attendez, bon avec la situation actuelle c'est un peu compliqué mais ah bah vous avez de la chance, il m'en reste un là en réserve.
6: C'est vrai?
7: Oui, tenez.
6: Super, oh, merci beaucoup. Hein.
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1: Ah non, il en restait un en réserve, hein, bah c'est oui. Vraiment pas...
3: Bah attends, tu rigoles, c'est vachement bon, ça part fort, hein, les Camille Combal.
1: Hein. Ils ont pas fait de réassort, quoi.
3: Oui, tu peux le voir comme ça aussi, c'est vrai.
2: Ça marchera jamais, on commande pas.
3: Calme-toi, gars.
5: Dans un instant, je suis là, j'entends, en fait, je casque et tout. Et mon cœur saigne.
2: Pardon.
5: Vita, ça fait mal. Bah voilà, ah, comme voilà, une remarque de Oriane.
1: comme l'humour d'Oriane.
2: Simplement. Je suis piquante, hein.
1: À toi, t'es arabiata.
5: Vita, ça fait mal. Et Nolwenn Leroy dans le studio avec nous dans un instant.
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5: On est en direct sur Énergie, il est 18h16. Regardez qui est avec nous dans le studio. Là, vous pouvez me faire plus plaisir. Nolwenn Leroy est avec nous. Ah, Nolwenn Leroy.
1: Longtemps que t'étais pas venue sur Énergie, Nolwenn.
9: Ça fait un bout de temps. Mais c'est normal. Parce que là, ça fait un bout de temps que j'ai pas chanté aussi. Ah, là, sûr. J'ai fait que tourner.
1: On va dire donc, qu'on va te cuisiner. On va essayer d'en savoir un petit peu plus. Voir si t'es toujours à l'octave. Rien sûr. Je suis doublement content puisque Nolwenn est là. Nolwenn dans le studio, ça me fait plaisir. Tu sais à quel point je t'aime. Et en plus, ça veut dire que c'est le retour des sagas de l'été de TF1 puisque c'est ça dont on va parler ce soir.
9: Ouais. Pré-estival. Avant, c'était vraiment au cœur de l'été. Là, on est un peu avant l'été, mais c'est l'été 36.
1: C'est printemps-été, quoi.
9: Oui, c'est printemps-été.
1: Ça commence à être au printemps, ça va arriver dans quelques jours. La série s'appelle L'été 36, 6 épisodes de 52 minutes. Donc, c'est 3 soirées, j'imagine, 6 soirées.
9: C'est 3 soirées, 2 épisodes par soirée.
1: C'est à partir de lundi.
9: De lundi, 18 mai, ouais.
1: Ah ouais, lundi là.
9: Lundi là.
1: Ah ouais, c'est pas l'été, ouais. C'est mi-saison, ouais. Ça t'amène à l'été, ouais. Mais il faut garder une petite laine. Oh.
5: je le dis.
2: Et vaut mieux.
5: Donc c'est à partir de lundi, pendant 3 lundis, avec un casting de Marboule, Julie Debona, Sophia Essaïdi, Constance Gay, Miu Miu, FX de Maison, Pascal LB, Sam Carman, et ouais. toi, Nolwenn, et plein d'autres, bien sûr.
2: Plein d'autres, oui, oui. C'est vraiment un film choral. Il y a beaucoup d'acteurs. C'est ce qu'on appelle un murder mystery. C'est vraiment une enquête à la Cluedo, dans le Nice, de 1936, dans un hôtel, le Riviera.
5: Tout le monde est un peu suspect.
2: Tout le monde est suspect. C'est qui a
5: c'est fait
2: le colonel Moutarde ouais. avec le chandelier.
5: Hein, et Hercule Poirot. Absolument. Et Agatha Christie. Bref,
2: moi, totalement.
5: Que des rêves que et j'adore.
2: Tout le monde peut être coupable.
5: C'est ça. Et donc, ça s'appelle L'été 36. Ça se passe à Nice. Toi, tu joues Julia. Est-ce que tu peux nous la pitcher, la série, le mieux?
2: La série, eh ben c'est ça, c'est les premiers congés payés, donc il y a tous les ouvriers qui débarquent à Nice
5: pour la première fois,
2: première ouais. vacances, et ils rencontrent les bourgeois qui eux sont en villégiature à Nice comme chaque année, et donc il y a cet affrontement un peu compliqué, c'est un peu la lutte des classes, et puis donc c'est un vrai fond social historique, et puis ce meurtre à un moment donné dans l'hôtel, et 4 destins de femmes qui sont liés autour de ce meurtre, et puis 4 personnages forts faits féminins de caractère, la fille de la famille bourgeoise, la fille, sa sœur qui est tombée amoureuse d'un ouvrier et qui a tourné le dos à sa famille. Et puis il y a deux arches, je dirais, dans la série, cette arche-là, et puis moi avec Constance Gay qui est ma demi-sœur, moi je suis la gouvernante en chef de l'hôtel, et puis Constance mène l'enquête, voilà.
5: Et alors là, t'avais joué évidemment dans Brocéliande, il y a pas si longtemps sur TF1, et là série d'époque, c'est comment d'être dans les costumes et tout là, de voir tout le monde, d'être dans cette ambiance de dingue.
2: C'est un peu, c'est un retour vers le futur. En fait, c'est fou d'arriver le matin au radar, au petit matin, parce que ça demandait beaucoup de préparation, les films historiques, de coiffure, de transformation un peu, plus de temps de préparation, et après pour se retrouver projeté dans cette époque-là, en fait.
5: Il y a plein de figurants, c'est vraiment une série.
2: C'est une grosse série, de grande envergure.
5: Ouais, c'est dingue.
2: Totalement. Avec des décors magnifiques, des costumes sur mesure magnifiques, tout le monde est canon, tout le monde est beau, en fait, parce qu'à cette époque, c'était, tout le monde est élégant, tout le monde est chic, c'est un peu Gatsby, quoi, il y a un petit côté.
5: Ah, j'adore. Ah, là, tout le monde est trop beau. Et pour ceux qui avaient vu la série de l'époque, c'est un peu dans l'esprit bazar de la charité, c'est-à-dire vraiment,
2: totalement.
5: T'es plongé, tu dis, mais gars, c'est un film, c'est dingue, les moyens qui ont été mis, t'es plongé dans l'époque.
2: Ouais, c'est une vraie fresque, comme était le bazar de la charité, les combattantes, qui sont c'est le troisième de la collection, on a un moment différent de l'histoire, mais toujours, on suit toujours le destin de 4 femmes à un moment différent de l'histoire.
5: Et c'est les femmes qui tiennent tous les rôles, enfin les rôles principaux, donc c'est génial dans cette série, mais voyez. Regardez Nolwenn, moi je suis là à dire ouais, t'es une histoire qui est bien transite, une fresque.
3: Bah oui, voilà.
5: Le mot c'est celui-là.
2: Bah, une fresque historique.
5: Ouais, tout simplement, hein, bien sûr. Et ça tournait où alors? Ça tournait à Nice.
2: Ça tournait à Nice.
5: Ah là, moi je comprends qu'il n'y a plus dans le scénar, celle-là.
2: Toujours
5: à Nice, bah, j'en suis.
2: On était pas mal. On était pas mal à Nice, et puis on était aussi un peu en studio aussi à Paris, parce qu'il y a beaucoup de décors aussi, notamment tous les intérieurs. Il y a une partie qu'on a pu tourner dans des décors historiques, comme le bar du Negresco notamment, qui est resté dans son jus, mais toutes les chambres et les intérieurs, c'était pas le cas, donc on a dû les recréer en studio. Donc moi je suis restée jusqu'à juillet à Bray-sur-Marne dans les studios.
5: Ah bah bien sûr, après faut faire les intérieurs, Mais oui. Donc tu l'as dit, c'est quand même pour les gens qui habitent cette région-là et qui connaissent. Moi j'ai étudié un an à Nice, le Negresco, c'est un hôtel très connu sur la croisade.
2: Tout à fait,
5: la promenade des Anglais, je confonds.
2: Et qui est un hôtel historique, mythique, magnifique, et qu'on a renommé dans la série le Riviera. Voilà, mais on a tourné aussi un peu à Grasse, on a tourné dans l'arrière-pays niçois. C'est somptueux, c'est une région que je connaissais peu. Que j'ai adoré découvrir à travers.
5: C'est pas la Bretagne.
2: On est loin de la Bretagne. On est dans un hôtel.
5: Bien sûr.
2: Ouais,
5: je vais te parler d'un hôtel, moi, qui a créé quelque chose de dingue. Vous essayez de deviner l'équipe et Nolwenn, cette info, et vous tous qui m'écoutez en voiture. En 1960, en pleine tournée, Jacques Brel s'arrête dans un hôtel, la Bonne Auberge. Un hôtel parmi tous les hôtels qu'il a dans sa tournée. Et il a tellement apprécié
1: la gouvernante, l'accueil de tout le monde dans cet hôtel, Jacques Brel, qui à la suite de son séjour, il a fait un truc dingue. Qu'est-ce qu'il a fait? Un des plus grands paroliers de la chanson française, Brel. Qu'est-ce qu'il a fait à la suite de ce séjour dans l'hôtel, tellement il a aimé le séjour?
2: Il a écrit une chanson en l'hommage de l'hôtel.
1: Une chanson très connue. De Jacques Brel, du répertoire de Jacques Brel.
2: Tu voulais voir un truc,
3: On a vu un vierzon, on l'a ta sœur, on a vu ta mère, un truc comme ça.
1: Non, c'est pas ça.
3: On a vu vierzon.
1: La chanson Vesoul de Jacques Brel. L'hôtel était à Vesoul. Exactement.
2: D'accord.
1: Et en partant, il a dit au gérant, le gérant a dit, bah, monsieur Brel, ça a été un honneur de vous recevoir. Il dit, non, c'est moi qui suis honoré. Et il dit, un jour, je ferai une chanson sur mon séjour, parce qu'il a passé quelques jours dans cet hôtel. Et quelques années après, Vesoul est sorti.
2: C'est génial, les paroles.
1: C'est bien.
2: Mais moi, petite, j'ai compris l'existence de Vesoul en écoutant Brel. Je savais pas que Vesoul existait sans Brel.
1: Ah là là, c'est beau quand même.
3: C'est beau, c'est beau.
1: Et puis là, vous me voyez arriver, on parle de chansons françaises, on parle de Jacques Brel.
2: Ouais.
1: Quand est-ce qu'arrive le prochain album?
2: Sans transition.
1: Vous voyez arriver avec mes gros sabots ou pas là?
2: Mais non, mais en plus, là, à force de le dire en ce moment, je dis je vais revenir en 2027, donc là, j'ai plus le choix, là, parce que sinon, vraiment, je suis traité de mytho et ce sera fini. Non, non, je suis obligée. Mais oui, c'est vrai que ça commence à faire un peu de temps, mais c'était une. Je me devais de prendre le temps pour me préparer à tourner, pour me remettre au théâtre, pour reprendre. C'est vrai que j'enchaînais les albums, les tournées. Donc j'ai fait un vrai break, mais le break est un peu un peu long. Et
1: ça te manque? T'as envie?
2: Ah, ça me manque. C'est ouais, la scène me manque. Ça, c'est vraiment quelque chose pour le coup qui est le contact avec le public en fait qu'on n'a pas quand on tourne. Enfin, c'est ça, et puis c'est. C'est physiologique, j'ai besoin de chanter, j'ai besoin je chante chez moi, hein, bien sûr, mais j'ai besoin de chanter pour de partager ça, c'est toute ma vie.
1: Donc ça va arriver, c'est en prépa
2: déjà. Bien sûr, ouais. Ça commence à se dessiner, mais c'était une période un peu aussi transitoire pour moi parce que je terminais 25 ans de mon contrat chez Universal. Enfin, je vais pas rentrer dans les détails, mais j'arrivais un peu à la croisée des chemins, en fait. C'est la fin d'une période, d'une ère, comme dirait Taylor Swift.
1: Exactement.
2: C'est le début de la prochaine ère.
1: C'est le début
2: de
1: la prochaine ère.
2: Donc, c'est pour ça. Voilà. Et comme j'ai toujours travaillé aussi toute seule, que j'ai pas de manager, et que je suis aussi la reine de la procrastination. Voilà. Effectivement, ça ne joue pas en ma faveur.
1: T'as pris le temps, mais là, donc, on peut le dire, 2027.
2: Ouais, je me réorganise et puis après, j'ai jamais cessé d'écrire et j'ai jamais. Ça, c'est là, mais il faut, voilà, que je.
1: Maintenant, il faut faire sur l'album, faut arrêter de repousser, faut y aller là.
2: Faut y aller là.
1: Alors, on va y aller là.
2: Oui. Y aller.
1: Je peux vous le dire. Les autres des rouleaux, il est allé, regardez-vous.

0: à tout de suite.
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0: Vous savez pas quoi faire de vos lundis? Ça tombe bien, vos prochains lundis vont être occupés. Vous allez regarder Nolwenn Leroy dans l'été 36. Ça arrive sur TF1 à partir du lundi 18 mai. Trois lundis d'affilée.
2: Ah, ça va, tu sais, c'est ce genre de série quand tu la chopes. Tu la regardes, t'es là, ça s'arrête, t'es comme un dingue.
0: Ah bah tu peux pas.
2: Tu sais, t'attends une semaine, tu l'as, tu sais plus quoi faire.
0: Après, ce genre de série, tu sais ce que c'est, hein? Une fresque.
2: Ah bah ça, attends.
0: Pardon de mettre les bons mots sur les thèmes.
3: Ah bah c'est une fresque
0: historique. Hein.
2: Exact.
0: Quand on sait pas, on parle pas. Moi, je sais dire fresque. Voilà, je sais ce qu'est une fresque. Pardon. Pas qu'à Lasco, hein. Il y a aussi des séries. Il y a Julie de Bona à l'intérieur, bien sûr, vous la voyez.
2: L'intérieur de la fresque.
0: Mais non.
2: Ah pardon.
0: Mais oui, dans la fresque justement.
2: Oui, bien sûr.
0: Sophia et Saïdi, ces comédiennes que vous avez adorées sur TF1, ouais. Qui jouent aux côtés de Nolwenn. Constance Gay aussi.
3: Ouais, qui était récemment
0: dans Flashback.
3: Avec Mylène dans Flashback, exact.
0: T'as pas dit bien Mickaël Youn. Tu as voulu le dire vite. Mickaël qu'on embrasse fort d'ailleurs. Ouais, Miu Miu, FX de Maison, Pascal LB, Sam Carman. Le projectionniste dans La Cité de la Peur.
3: Ah, oui, ouais. Oui.
0: Femme Carman.
3: Ouais.
0: Culte. On le disait, tournage de dingue. 2000 costumes d'époque. 2000. Wow. 1700 figurants. Mais comment vous les avez trouvés? C'est dingue. T'as gardé des trucs du tournage? T'as piqué des trucs?
3: J'ai piqué.
0: Mais bien sûr, ouais. Elle a direct. Elle a même
3: direct.
0: Pas fait semblant de
3: non. J'ai piqué sur Brocéliande, j'avais piqué. Je garde toujours un petit. Quelque chose qui a un sens sur Brocéliande. C'était le costume du. Je sais plus ce que j'avais pris, c'était un
0: lingot, hein.
3: du garde-chasse de la forêt de Brocéliande. Et puis là, c'est mon costume de gouvernante, en fait. Parce qu'en fait, je l'avais en double. Il était sur mesure, effectivement. Et moi, j'ai un uniforme. Je me suis très peu changée dans la série.
0: Ah ouais,
3: je suis celle qui se change le moins, puisque je suis au taf.
0: Bien
3: hein.
0: Sûr, hein.
3: Ouais. Donc j'ai gardé un de mes deux costumes.
0: T'avais le droit?
3: Ouais, j'avais le droit.
0: Pas demandé, quoi.
3: C'est pour les archives.
0: Ouais. Il n'y a pas une vraie voleuse, ça, je comprends. C'est quoi? Est-ce que t'as des rêves de saga de l'été? On le disait, c'est pas vraiment une saga de l'été, mais c'est un peu le retour de ces grandes fraises sur TF1.
2: Ouais.
0: C'est quoi celles qui t'ont marqué,
3: Je sais pas si ça va dire grand chose, parce que là, ça y est, ça commence à faire. Mais moi, j'ai regardé petite, quand j'étais chez ma grand-mère et tout, j'adorais les sagas. Déjà, jeune, hein, quand j'avais, je sais pas, 10 ans. Les yeux d'Hélène, le château des Oliviers, Orage d'été, qu'est-ce qu'il y avait? Terre Indigo! Monstrueux, Terre Indigo. Dolmen.
0: C'était Bruno Madinier, là.
3: C'était Francis Huster et Christiane Arelli.
0: Oui,
2: ah ouais.
3: Ça, c'était dingue.
2: Ah ouais, c'est les primes.
3: Il y avait des trucs, mais c'était les...
0: Ouais, c'est des trucs que tu peux pas décrocher, quoi. Une fois que ça t'a attrapé, c'est terminé. Est-ce qu'il y a des séries que tu kiffes hors saga d'été? Je veux dire, c'est quoi tes séries que t'aimes beaucoup?
3: Ah, les séries que j'aime beaucoup. On parlait de White Lotus tout à l'heure, j'adore.
0: On adore.
3: White Lotus, bien sûr. Qui n'aime pas White Lotus?
0: Oh
3: c'est ça. Toutes les séries. Moi, je suis dingue d'Heroic Fantasy, donc tout ce qui est un peu fantastique.
0: Je sais pas ce que c'est Heroic Fantasy.
3: Bah, tout ce qui est fantastique, quoi. Tout ce qui Game of Thrones, Witcher, tous ces trucs-là, un peu. Tous les trucs. Moi, je suis une.
0: Bah, tu tombes bien.
3: Je suis
0: bien,
3: une elfe du Seigneur des Anneaux, tu sais.
0: Ah,
3: moi,
0: ouais.
3: Je suis. Ah, moi, oulala.
0: Ah, mais moi, pas.
3: Bah, je suis pas bretonne pour rien.
0: Ah, bah oui, ça te parle, hein.
3: Comment te dire?
0: Ben, je vais te parler de Game of Thrones, tiens, j'ai une info. Après la diffusion de la série, il y a quelque chose qui a explosé dans le monde entier, surtout en Angleterre. Quoi? Après Game of Thrones.
2: Les peaux de bête. Petite peau de bête.
0: Ah bah non, pas les peaux de bête. Non. Grâce à la série, ça a explosé dans le monde entier.
4: Avoir un truc sur l'épaule tout le temps quand tu te balades,
2: ouais,
4: des mini dragons là.
2: Un ragondin, non.
0: Penser au personnage.
3: D'avoir une décoloration très blond très clair comme Daenerys, non?
2: Non, pas ça. Jamais vu moi Game of Thrones.
0: Mais peu importe, ça pourrait marcher pour n'importe quelle série qui a du succès. Je mène que pour Friends aussi, il y a eu ça après Friends. Toutes les séries qui ont du succès.
2: Les prénoms.
3: Les prénoms. Arya, Sansa, mais oui.
0: Dans les maternités du monde entier, des centaines de bébés ont été nommés en hommage à la série. En Grande-Bretagne, le prénom Arya est rentré direct dans le top 5 des prénoms les plus donnés en 2019 après la diffusion de Game of Thrones. Il y a eu 1000 bébés ont reçu un prénom provenant de la série.
3: Et ouais.
0: C'est vous, ben?
3: Bah c'est fou.
2: Ah ouais, mais moi c'est pour ça que je m'appelle Rémi. Ça vient de Rémi sans famille.
3: C'est vrai?
2: Ouais.
3: Bah attends,
2: j'ai une famille, hein.
3: Mais le message est ignoble.
0: S'ils aimaient Thierry Lafond, t'appellerais Thierry.
2: Je m'appellerais Thierry. Ah oui, bah.
4: Non, voilà. Mais s'ils aimaient. Après, il y a eu plein de Dylan et de Brandon à l'époque de Beverly Hills en France.
0: Même après Loft, on a connu Nolwenn. Il y a eu des Loana, il y a eu plein de Loana qui sont nées après Loft. Hein.
2: Mais Nolwenn.
3: Je crois qu'il y a eu plein de Nolwenn. Il y a eu une vague de Nolwenn.
0: Mais je te crois peut-être. Est-ce que t'as déjà dans ta vie rencontré quelqu'un qui t'a dit la petite s'appelle Nolwenn parce que tu t'appelles Nolwenn?
3: Ouais. Oui, plein.
0: C'est fou.
3: Et oui, mais il y en avait pas mal en Bretagne, mais au-delà des frontières de la Bretagne, il y en a eu plein. Voilà, plein c'est ça.
0: Mais tu sais que même Laurent Merlin, c'était que Merlin avant. On dit, les gars, on l'aime trop. On l'aime trop.
2: Plus ça, Laurent, obligatoire. Ouais,
0: c'est incroyable, mais en vrai, ça doit être touchant de dingue.
3: Bah oui, c'est touchant, oui. Puis de prendre des petites Nolwenn dans ses bras et des bébés aussi. Bah oui, c'est toujours ça. Et puis les tatouages aussi. Ça, les tatouages. Tu sais, quand on.
0: Attends. Il y a des gens qui sont faits. Ton visage ou ton nom?
3: Mon visage, mon nom et des dessins. Et alors je sais pas très bien dessiner. Et pareil, c'est une grosse responsabilité que de dessiner quelque chose que quelqu'un va se faire tatouer.
0: Après un concert, on t'a déjà demandé.
3: Je me mets une pression.
0: Mais je peux. À chaque fois, on t'a dit, fais-moi un dessin. Ouais, et ce dessin
3: sûr,
0: va devenir.
3: Bien sûr. Ouais.
0: T'as vu ce qu'a fait Rihanna la semaine dernière? Même pas cette semaine.
3: Non, j'ai pas vu qu'est-ce qu'elle a fait Rihanna.
0: Elle s'est fait tatouer un gribouillis de son enfant.
3: Ah oui, le
0: gribouillis de
3: son enfant. Ouais, j'ai vu. Ouais, ça c'est
0: mignon.
3: Ouais, ça c'est très mignon.
0: Donc il y a des gens qui ont tatoué un dessin de toi. Ouais, c'est fou.
3: Et même ma face, quoi.
2: Ça c'est dingue quand même. Sur l'avant-bras, il y a des visages de Nolwenn.
0: Bien sûr, mais ça doit mettre un coup quand même.
4: Ça te ressemblait bien?
3: Tu sais, je suis en train de penser. T'as déjà vu? Mon site préféré, c'est des tatouages ratés. T'as déjà vu ça? Parfois, t'as la tête, je sais pas, de Michel Sardou, en dessous, t'as marqué Johnny, ou tu sais, des mecs qui se trompent, ou des fautes d'orthographe et tout. Du coup, je réfléchissais à ça, je me disais, c'est marrant que ma tête marquait Jennifer. Ou vice versa, tu vois. Mais je me dis, il doit y avoir des trucs, j'imaginais le truc, tu sais.
0: Jennifer. Oui, bah, je me suis trompé, voilà.
2: Lendemain de ça, c'est Olivier Ruiz, tu me racontes.
3: Écoute.
2: De Nolwenn que j'adore, moi.
0: Je sais pas, dans l'urgence.
3: Non, mais voilà. C'est une responsabilité, quoi. C'est chaud.
0: K-pop Demon Hunters, ils t'ont fait regarder, tes enfants, t'as regardé sur Netflix?
3: Non, mon fils, il boycotte K-pop Demon Hunters.
0: Il boycotte carrément?
3: Ouais, c'est pas son délire.
0: Ah bah, ça va être le note dans un instant. Non, mais attention, bah, énormément.
3: Mais la chanson est dingue. Mais c'est vrai qu'on n'est pas encore là-dessus. Non, il est plus sur les.
0: Où il est déjà passé.
3: Et Delph et de trucs comme moi. Je suis voyé dans mon délire.
0: Comme sa mère,
3: c'est ça.
0: Ah, bah, ouais, bien sûr. Comme ça, maman.
3: Des elfes et des hobbits.
0: Bien sûr. On va revenir dans un instant. C'est K-pop Demon Hunters et on va faire. De vérité, un mytho.
2: Ah, cool.
0: Et oui, elle va essayer de nous mythonner, Nolwenn Leroy, dans un instant sur Énergie. Bougez pas pour gagner un cadeau. 0870 42 48 pour nous joindre.
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1: Merci à Nikos qui était notre invité il y a quelques semaines. Maintenant, ce soir, c'est Nolwenn Leroy qui est avec nous. On va parler de l'été 36, bien sûr. C'est la nouvelle série qui arrive pas lundi là. Non, on est déjà mardi, mercredi.
2: Lundi prochain, lundi en 8. Ah ouais.
1: Ça te stresse en vrai?
2: Bah, un petit peu, parce que c'est vrai que on l'a tourné il y a un an. L'attente, elle est folle. Même nous, de découvrir les images pour la première fois.
1: Tu l'as vu, non?
2: Je l'ai vu juste avant Sérimania. On a vu les 6 épisodes.
1: C'est un festival à Lille.
2: Exactement, qui était il y a peu de temps, là. Fin mars. Donc oui, c'est puis le impatient d'avoir les retours du public.
1: Et c'est toujours dur de se voir, c'est toujours stressant. Hein.
2: Ah ouais, non mais ça c'est bizarre.
1: Tu vas te regarder, ça c'est vraiment. Est-ce que à un moment donné tu vas te mettre devant TF1 avec la famille, tu vas te regarder?
2: Je sais pas si je vais les laisser regarder, puis moi je regarderai peut-être le replay.
1: Ouais, au loin derrière. Ah, dans la cuisine.
3: Elle est passée la scène où joue la
2: mais exactement, mais c'est exactement ça.
1: T'es obligé.
2: Elle est passée la scène où j'embrasse le mec dessous avec moi quand même, mon mec. Je lui laisse regarder tout ça, je me casse à ce moment-là. C'est bon, j'entends de loin. Non, c'est
1: pour
2: pas
1: voir s'il a réagi.
2: Ouais, exactement.
1: Il y a un casting de dingue, tu joues de plus en plus la comédie, ça te plaît énormément, non?
2: J'adore ça, mais c'est pas si lointain de mon métier de base, en fait, parce que c'est d'être connecté à ses émotions, d'incarner un personnage, de raconter une histoire en chanson, comme dans une fresque. ça fait appel à, enfin, je le ressens comme ça, donc c'est vrai que j'adore être dans cette j'adore ça, en fait.
1: Est-ce qu'il y a une comédienne ou un comédien qui t'adorerait jouer? On rêve, hein.
2: Avec qui j'aimerais jouer?
1: Ah ouais, vraiment, c'est pour toi, quand tu vois dans une série ou dans un film, hein, tu dis, oh là là, mais c'est...
2: J'adorerais jouer avec Adjani. Parce que j'ai une passion pour Isabelle Adjani. Et puis, j'adorerais jouer j'adore Virginie Fira, voilà, déjà, c'est pas mal.
1: Ouais, c'est déjà bien. Ouais, donc Virginie Fira, déjà, c'est pas mal du tout. C'est vrai que quand t'étais petit, tu faisais des spectacles dans ta chambre et tes parents, ils devaient payer pour voir le spectacle?
2: Ouais, je faisais des...
1: Ah, elle dort pas, hein.
3: J'ai une billetterie, hein.
1: Ouais. Oh, c'est clair.
2: Ça a commencé par les spectacles de marionnettes et tout, puis après, de fil en aiguille, c'était des spectacles. J'avais mon manche-disque, tu sais, puis mettais mes petits disques que j'avais achetés au marché, et là, je faisais la mise en scène, dingue, faisais venir les copines et tout, et puis il y avait...
1: Chantais quoi à l'époque?
2: La copine au guichet, et puis, je chantais. Alors, c'était souvent des génériques de dessins animés, donc de Douchka, tu sais, des trucs comme ça, de Dorothée, tous les dessins animés du club Dorothée, folie, Dorothée.
1: Et avec la copine à la guichet, au guichet?
2: Ah ouais, bien sûr.
1: Ah, bien sûr. Bah,
3: c'était déjà une grosse prod, hein.
1: Bien sûr, un tourneur.
2: Je sortais tous les trucs à paillettes du dressing de ma maman, et puis c'est parti, quoi.
1: Bien sûr. On va s'écouter comme prévu K-pop des Monhunters dans un instant. De vérité, un mytho. 0870 42 48. Vous appelez, c'est gratuit. Vous passez sur l'antenne, vous repartez avec Switch 2.
3: Ouais.
1: Génial. Restez avec nous, ça arrive dans un instant avec Nolwenn Leroy, notre invité.
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1: On est en direct sur Énergie avec Nolwenn Leroy, figurez-vous. Nolwenn Leroy qui est là.
3: Mais ouais.
1: La série, c'est quoi? Été 39? Pas du tout, l'été 36, les gars.
3: Ah, ouais, c'est mieux. Je préfère, moi, perso, le 36.
2: Ça fait plus fresque. Tout de suite.
1: Fresque historique. Je l'ai dit, vous savez combien de figurants? Vous allez tomber de la micra, là. Hein. 1700 figurants, 2000 costumes d'époque. C'est plus de costumes que de figurants.
2: Ouais.
1: Et dingue. Après, elle en a piqué la moitié, donc forcément, il en faut. Hein. Avec Arnold Webb, pareil.
2: C'est
1: avec
2: les doubles.
1: Avec les 2000, elle a chouré 1003, donc il peut faire. Et on va jouer à deux vérités, un mytho dans un instant avec Damien qui est avec nous. 0870 42 48. Salut Damien.
4: Bonjour. Salut. Vous allez bien? Bonjour Nolwenn, bonjour Camille, bonjour à tous.
1: Alors Nolwenn, t'as pas entendu, elle avait pas son casque, mais il t'a dit bonjour Damien.
2: Voilà. Salut Damien. Bonjour.
1: Damien, c'est peut-être Nolwenn qui va te faire gagner ou perdre dans un instant, on verra ça. Avant ça, quand même,
4: j'espère quand même faire gagner.
2: J'ai choisi des trucs durs.
1: On va voir.
2: J'espère que tu as gagné.
1: On va voir. Toi, tu le fais normal, tu sens qu'il rejouera, t'inquiète.
2: Ah ouais, mais c'est chaud.
1: Bah avant, quand même, vous rendez pas compte, là, on a Nolwenn Leroy, vous êtes détente en mode, on reçoit Nolwenn Leroy, c'est trop cool, elle est très sympa, comédienne, chanteuse, bien sûr, qui revient en 2027, mais on n'avait jamais reçu quelqu'un qui a un astéroïde à son nom.
2: Ah!
1: Non, mais attends, c'est vrai?
2: Et je crois que oui, c'est vrai.
1: Non, mais attends, tu crois, mais c'est fou, comment ça?
2: Si, on m'a envoyé le, mais je crois que c'est pas si compliqué. Tu peux faire offrir ça à quelqu'un, en fait.
1: Un astéroïde?
2: Ouais.
1: Et qui l'a fait pour toi?
2: Eh ben, c'est le public, c'est des gens qui me suivent, des fans, quoi, qui m'ont offert un, ouais. Totalement.
1: Entre les tatouages et les astéroïdes, il y a une ambiance. Hein.
2: Ouais,
1: là, t'as des fans. Hein.
5: Je savais pour l'étoile qu'on pouvait avoir des étoiles, mais des astéroïdes, je ne savais pas.
2: Bah alors là, c'est ça le problème, c'est ouais, l'astéroïde, bon bah si c'est celle qui comme dans Armageddon et qui ne tombe sur la gueule, on est pas bien.
1: J'ai pris une Nolwenn là, bam.
2: je suis pas bien d'un coup. Mais une constellation c'est mieux, une constellation c'est plus
1: bien
2: plus
1: sûr.
2: Poétique déjà.
1: Bien sûr. Je te fais une petite interview, tu me dis si t'as déjà ou t'as pas déjà.
2: D'accord. OK.
1: Est-ce que t'as déjà rêvé de collaborer musicalement avec un artiste ou une artiste? Peut-être tu peux me dire qui.
2: Je l'ai déjà fait passé. Hein. Avec Laurent Voulzy, avec Benjamin Biolay.
1: Laurent Voulzy, non.
2: Oui. Et puis avec plein d'autres au fil des albums. Mais avec qui je rêverais, j'adorerais. Peut-être des inters, j'adorerais bosser avec Ed Sheeran parce que je lui en avais parlé une fois d'ailleurs. Sur notre passion pour la musique celte.
1: Vous avez parlé à Ed Sheeran?
2: Eh oui. Et qui est passionné par la musique celte, c'est ses racines aussi. Donc forcément, on a des racines un peu communes. Et j'aimerais bien.
1: Il a l'air tellement sympa. Tu sais qu'il a pas de portable, hein?
2: Non, il a, non.
1: Que des mails. Mails.
2: Que des mails.
1: Ah ouais.
2: Mais j'adorerais un jour, ça serait. Et puis avec d'autres artistes qui ont les mêmes racines, mais des artistes pop comme moi, mais qui ont des racines celtes en fait.
1: Je comprends. Si vous voulez lui écrire d'ailleurs à Ed Sheeran, c'est sexyeddy@caramel.com.
2: Allez-y. Avec Florence Welch aussi, j'adorerais.
1: Ah ouais.
2: Avec voilà, je peux en parler pendant
1: et des heures. Alors, promis, je te demande pas qui. Est-ce que t'as déjà refusé un duo?
2: Refusé un duo? Non. Non, j'ai jamais refusé de duo. D'ailleurs, j'ai fait peu de duo. J'ai fait très peu de duo. C'est pour ça que j'aimerais bien le faire un jour. J'en ai chanté beaucoup, beaucoup à la télé, à l'époque de Starac, mais j'ai eu la chance de pouvoir en chanter plein d'artistes merveilleux, internationaux et tout, mais jamais enregistré, pas tant que ça. Donc, c'est ce qui me reste à faire, ça serait bien.
1: Ah ouais? Est-ce que t'as déjà été viré de cours à l'époque?
2: Viré de cours?
1: Non, je te vois pas, toi.
2: Non.
1: Je te vois pas faire des dingues encore. Tu devais être bonne élève.
2: Bah si, quand même.
1: Ah ouais?
2: Non.
1: Mais gentil, ça papotait, quoi.
2: Ouais, ça papote.
1: Ah, gentil.
2: Papote, mais non, j'étais maligne. Non, je me faisais pas virer de cours.
1: Est-ce que t'as déjà mytho ton enfant?
2: Mytho? Ah, ouais, mais il est dur à mytho, lui.
1: Ah ouais?
2: Ouais, il est dur. Ouais, j'ai du mal.
1: Mais tu tentes?
2: Je tente. Lui, il tente aussi. Il commence à tenter maintenant.
1: Ah, oui.
2: Il commence à tenter. Mais c'est pour son bien quand on tente. C'est pour son bien.
1: Moi, j'ai fait le meilleur mytho du monde pour qu'il enlève la couche.
2: Quoi?
1: Mais je suis arrivé à la douane et le douanier m'a parlé. Et lui, il est derrière. Et tu sais, en fait, il demande aux enfants, il a que 4 ans, donc il regarde comme ça. Il dit, est-ce que je peux voir sa tête? Juste alors que le passeport a plus rien du tout à voir avec sa ganache. Mais tu sais, il regarde pour vérifier, machin. Et du coup, juste après, j'arrive, je dis, c'est parce que je fais le douanier, je lui parle, je dis, allez, vous voulez qu'il enlève la couche? Je vais voir avec lui. Apparemment, dans ce pays, il faut vraiment que t'enlèves la couche, il n'y a pas le choix.
6: Je peux compter sur toi.
1: Et donc, il me dit, après quoi? Il me dit, une fois arrivé à la maison et tout, je dis, bon, super. Ouais, il va le faire à la maison, il n'y a pas de souci. Ouais, il faut vraiment. Et là, tu tues aussi, apparemment. Et le gars, il a tellement flippé du douanier qu'il a dit, let's go. Je vous jure que tout est vrai. Le soir même, plus de couche, plus rien.
6: Allez,
1: douanier.
6: Le douanier, ça. Oui, ça. Tu prends des décisions derrière, hein, c'est sûr.
1: Mais bien sûr.
2: Je vais prendre des notes, là.
1: Énorme.
2: Pas mal.
1: On va passer aux deux vérités. Allez, deux vérités, un mytho, 3 infos faites par Nolwenn. Au milieu des 3, il y a un mytho. Il faut retrouver quel est le mytho. On va essayer de t'aider du mieux qu'on peut, Damien. En la cuisinant, okay. En posant des questions, tu peux aussi, bien sûr. Et si on trouve le vrai mytho, celle qui est fausse, tu gagneras une Switch 2.
4: Oh. Uh-huh.
1: Ah. Pas mal, hein?
4: Pas dégueu. Ouais, pas mal.
1: Sinon, une nuit au Negresco. Non, c'est pas vrai. C'est la haute journée de la série, mais pas du tout. On passe pas, on n'a pas les moyens. C'est parti. Première anecdote de Nolwenn.
2: Alors, c'est toi qui dis ou c'est moi qui dis?
1: Moi?
2: Ah, c'est moi qui dis.
1: Toi, tu dis. Après, nous, à la fin, on dit ce qu'on pense qui est fausse.
2: Alors, la première anecdote.
1: Faux, ça prend les pieds dans le tapis direct.
2: Mais non!
1: Ça part sur un mytho.
2: Attends, mais non, je m'étais pas préparée à les raconter. Je crois que je devais juste acquiescer ou dire, voilà.
1: Je ne les ai même pas.
2: Attends, je ne les ai pas. Dans ma tête. Alors, la première, c'est que j'ai raccroché au nez d'Alain Delon.
1: T'as raccroché au nez d'Alain Delon. Ok, ça serait fou.
4: Ouais,
1: Alain Delon t'a appelé. Donc, on peut poser une petite question. T'as appelé sur ton portable?
2: Il m'a appelé sur mon portable.
1: T'as décroché, c'est Alain Delon.
2: Et je lui ai raccroché au nez.
1: Parce que t'as cru que c'était pas vrai. Que c'était pas le vrai.
2: Je peux dire maintenant.
1: Non, tu dis pas maintenant.
2: Ah, je dis pas maintenant. Alors, voilà, donc ça, c'est
6: la première anecdote.
2: La deuxième. Alors la deuxième, c'est que on m'a proposé d'aller faire un concert privé en Corée du Sud pour Kim Jong Un.
6: Du Nord alors.
2: Je vous ai dit quoi? Du Sud. Ah non, la Corée du Nord, pardon. Ouais. Ah, en Corée du Nord, oui. J'étais un change.
6: Corée du Nord.
2: Est-ce que ça va jouer contre moi?
6: Oui, peut-être, oui.
3: Non, je pense que c'est beau, c'est ça.
6: Ah, ça, c'est beau chez moi.
4: Ah. Ok.
2: Et pour finir, ma petite sœur est montée sur scène avec Michael Jackson.
6: Waouh! Déjà, c'est fou parce que ça veut dire qu'entre Kim Jong-un et Michael Jackson, un des deux est vrai.
3: Ouais.
4: Et elle a quel âge, ta sœur?
2: Ma petite sœur, maintenant, elle est de 1990. Elle a 36 ans.
4: Ok.
6: Donc, il était sur scène il y a v'là longtemps quand même, hein, maintenant. Ouais, mais non, c'est jouable, ça. Sans problème. Il est mort en 2009.
4: Ouais, je vais poser quand même la question.
6: Bon, en 2009.
3: C'est jouable.
6: Mais il a joué où en France? Est-ce qu'il a joué vers la Bretagne, tout ça?
3: Non, mais Parc des Princes.
6: Il a joué, je crois, à Paris.
3: Oui, mais Nolwenn, petit, t'étais pas de pro.
2: Peut-être
3: pas
2: qu'ils se sont déplacés du point A au point B.
6: Non, mais vous avez toujours des réflexes de gens de région parisienne, mais je vous assure que monter à Paris et tout, c'était pas simple, hein. Vous avez peut-être raison, attention. Et moi, je suis toujours un peu dans ma tête de toutes les détails.
3: Mais non, mais on peut avoir un détail peut-être de d'où ça s'est passé avec Michael.
2: Ça peux vous dire, ça s'est passé au Parc des Princes. Ah, tu vois. Ouais. Lors de sa dernière tournée, qui était pour l'album History.
5: Oh. Ah, l'album. Ah. Moi, je pense que la Corée, c'est chelou. C'est bizarre qu'on fasse appeler depuis la Corée du Nord des chanteurs français pour qu'ils viennent.
6: Bon, ça m'étonne pas du tout. Vous connaissez une anecdote sur Kim Jong-un?
3: Non.
6: Il était fan d'une comédienne, absolument fan, d'une Coréenne du Sud. Problème comme ça, hein. Il était fan d'elle, d'accord? Il lui a dit, il y a un festival de cinéma en Corée du Nord. C'était complètement faux. Elle est venue avec son mari réalisateur. Il les a kidnappés.
2: Ben oui,
6: une fois
2: ça.
6: Là-bas, il a dit mais il y a pas de festival. Il les a obligés à faire des films en Corée du Nord pendant des années, et donc ils étaient très bien traités, mais quand même kidnappés, oui, en Corée du Nord parce qu'il était fan d'elle pour voir des films.
2: Mais là est le nœud de l'histoire. Nolwenn aurait dit j'ai été kidnappée.
6: Elle a dit on lui a proposé. Elle a pas dit qu'elle l'avait fait. Elle a dit on m'a proposé.
2: Oui, mais il a l'air de pas vraiment laisser le choix aux gens d'habitude. Là, on laisse entendre qu'il a totalement laissé le choix à Nolwenn de venir chanter.
3: Et Alain Delon, on s'en fout.
2: Mais j'y crois totalement.
3: Alain Delon, tu sais, mon Alain, ça devait appeler comme ça.
2: Mais oui. Puis on a cru que c'était un démarcheur. Nolwenn a saisi ses lédices et puis elle a raccroché.
4: Je pense que la première, c'est vrai.
2: Moi aussi, je pense.
6: Ou peut-être c'est Alain Delon, à un moment donné, un petit creux dans sa carrière, il appelait en disant bonjour, c'est Alain Delon, vous en êtes de votre compte professionnel de formation. On est en train d'un petit peu chercher, voir ce que vous pouvez en faire, on est un petit peu en galère en ce moment.
3: Oui.
6: Vous êtes comment sur le photovoltaïque,
3: quand Eric Rack,
6: on a des solutions super, hein. Je tourne pas en ce moment, donc bon, faire un petit billet.
2: Pas simple, hein.
6: Écoutez-moi, je dis faux, Michael, mais je vois que l'équipe est Kim Jong-un, Corée du Nord. Damien, c'est à toi de choisir.
4: Oh là là.
6: Moi je sais pas, hein, vraiment, ne te laisse pas influencer, on t'a donné notre avis. Rémi, t'es d'accord avec ça, hein?
3: Ouais, moi je dirais, je pourrais changer en disant Michael comme toi, parce qu'History, je crois qu'il a pas fait de tournée. En tout cas, pas chez nous.
4: Ouais, j'ai un doute.
6: Ouais, je veux pas qu'on t'influence, parce que là vraiment c'est du hasard.
2: Vous voulez que je donne un autre indice, non?
6: Sans toi. Non, pop.
2: Mais il est...
4: Ah oui, oui.
6: Non, on s'arrête là.
4: Je pense que c'est Kim Jong-un ou c'est faux.
6: Je vais te poser une question déjà. Tout le monde a l'air de s'accorder sur le fait que Alain Delon t'est donc appelé, que tu lui as raccroché au nez. Est-ce que c'est vrai ou faux?
2: Eh bien, c'est vrai. Ouais. Alain Delon, et oui, parce qu'en fait, c'était mon anniversaire. Et je pense qu'il avait écouté à la radio, le jour même que c'était mon anniversaire. En fait, il a réussi à obtenir mon numéro de téléphone. Et de bon matin, mon portable sonne en privé et je décroche et on dit, c'était en plus c'est une époque où on faisait pas mal de canulars, et là on me dit bonjour, c'est Alain Delon. Et là j'ai raccrochonné, quoi. Et après je m'en suis voulu tellement, je me dis Alain Delon.
6: Il a jamais rappelé Alain Delon. Et t'as su que c'était le vrai?
2: Bah oui, j'ai su que c'était le vrai, parce qu'après il a re-rappelé, j'ai dit bon, ça se fuit quand même, hein. Et il a laissé un message, et là j'étais mortifiée. Alain Delon. Il a donné n'importe quoi. Alain Delon quand même. un de long.
1: Oh là là, il
2: voilà,
1: pris...
2: voilà, voilà, voilà. Il n'y a pas beaucoup de filles.
1: Ouais. Non, non, non. Voilà. C'est pris un vu, c'est pris un vu, moi, là.
3: Bah, ça même au meilleur.
2: Mais que j'ai eu l'occasion de rencontrer par ailleurs.
1: Tu l'as raconté?
2: Non, non, je l'avais rencontré déjà en personne et tout. Donc, mais c'est vrai qu'on ne s'appelait pas, donc je ne m'attendais pas à ce qu'il m'appelle.
5: C'est toujours suspect, les numéros privés. C'est insupportable, les numéros privés.
2: Ouais. J'ai eu l'occasion de m'excuser, heureusement, mais voilà, c'était une anecdote un peu.
1: Bah, numéro privé, une fois sur deux, ouais, c'est Nicolas Cantelou. Hein. Donc méfiez-vous aussi.
4: Il y a de la pub actuellement.
1: Ah, bien sûr.
2: C'est ça.
1: On a pris Kim Jong-un, donc je vais te poser une question simple. Est-ce que il est vrai que ta sœur est montée sur scène avec Michael Jackson? Est-ce que c'est vrai? Est-ce que c'est faux?
2: Alors. Ce n'est pas n'importe quelle anecdote, puisque si j'ai pu monter à Paris alors que j'habitais chez ma grand-mère à l'époque en Auvergne, c'est grâce à Énergie. Puisqu'à l'époque, je passais l'aspirateur dans ma chambre, je m'en rappelle, je faisais le ménage, et là j'écoute que Énergie en fait faisait gagner des enfants pour monter sur scène avec Michael Jackson.
1: Voilà.
2: Eh ouais, chaud.
1: Maintenant, vu le contexte, pas ouf, Énergie. Ça partait trop bien. Énergie faisait monter des enfants.
2: Non, non, je t'explique parce que l'anecdote, elle est dingue. Énergie organisait un grand concours pour le History Tour de Michael en 1997. Faisait monter des enfants et sur scène avec Michael. Et donc, moi, j'étais partie des fans syndiqués de Michael Jackson. J'ai envoyé la photo de ma petite sœur parce qu'il fallait faire une certaine taille. Il fallait être un petit enfant. Et moi, j'étais une jeune adolescente et j'ai envoyé la photo de ma petite sœur et il s'avère que Jackie Lombard, à l'époque qui est devenu mon amie depuis mais qui organisait le concert de Michael qui faisait venir en France, a appelé ma maman un soir. Je suis rentrée du collège et ma maman me dit: écoute, tu deviendras jamais. Ils ont retenu la photo de Kate, ma petite sœur, pour monter sur scène avec Michael sur Heal the World et Earth Song. Et donc me voilà dans le train, dans les locaux d'Énergie. Ça me fait toujours beaucoup d'émotions quand j'arrive dans les locaux ici, parce que je me revois quand j'avais 12 ans, on a 7 ans d'écart avec ma sœur, mais ado, dans les locaux avec ma petite sœur de 7 ans. Et grâce à Énergie, on est passé la journée au Parc des Princes, dans les coulisses, pour apprendre aux enfants ce qu'ils devaient faire sur scène. Et c'est un truc de dingue. Et d'ailleurs, j'en profite pour passer un message à la direction d'Énergie. S'ils ont des images ou des photos, des archives de ce concert-là, parce qu'à l'époque, on prenait pas autant de photos, je n'ai absolument aucune photo de ce moment-là. Donc, si vous avez la photo d'une petite fille blonde avec plein de bouclettes, cheveux carrés et une robe verte, c'était ma petite sœur, c'était le premier soir, parce qu'il y a eu deux soirs.
1: Oh, c'est génial.
2: Le 27 juin et le 28, je crois. Donc, je crois que c'était le premier soir qu'elle y était. Et tout ça pour dire que merci Énergie et que cette anecdote, elle est vraie.
1: Elle est vraie, c'est génial. Bah, Énergie, si vous retrouvez la photo, puis si vous avez place pour Bad Bunny, évidemment, n'hésitez pas. C'est la direction, écoute, on sait jamais.
3: Ah bah oui, attends.
2: Et donc, je n'ai jamais mis les pieds en Corée du Nord, je n'ai jamais.
1: Bah, autant un jour, t'as eu bonjour, c'est Kim Jong-un, et t'as raccroché. T'as décroché, oui, là. T'es dit, bon, on va arrêter Laurent Gérard, là. Et autant, c'était le vrai avec sa coupe au bol. Damien, ça veut dire que c'est gagné pour toi, la future. Grâce à Nolwenn.
2: Bravo, parce que c'était tricky quand même. La dernière.
1: Mais tu t'es pris un peu les pieds Corée du Sud, Corée du Nord. Je pense que c'est pour ça l'équipe. Et moi,
2: je sais pas pourquoi je suis partie sur les remarques. Tu me diras, bon, c'était pas.
1: Je me suis fait avoir. En tous les cas, tu prends qu'un engagement, Damien. Sinon, on te retire la Switch. Tu regardes Nolwenn à partir de lundi prochain sur TF1, 21h10, dans l'été 36.
2: Ah oui.
4: Je préfère Nintendo, mais je regarderai les deux.
2: Damien,
1: on t'envoie la Switch si tu regardes sur TF1, t'es d'accord?
4: Ouais, je suis d'accord.
1: Tu prends l'engagement. Cool. On te fait confiance. Il y a Julie Debona, Sophia Issaidi, Constance Gay, Miu Miu, tu te rends compte?
2: Bah ouais, Miu Miu, c'est culte.
4: Ok, et c'est sur TF1 à quelle heure?
2: Iconique.
1: Ah bah, il prend vraiment le rendez-vous.
2: TF1, 21h10.
1: Il faudra que tu nous envoies pendant 3 semaines la vidéo témoin, comme quoi tu es devant.
2: Exactement.
1: Une fois qu'on a reçu ça, on t'enverra la Switch.
2: Sur TF1. Et puis après,
4: j'envoie la photo et tout, j'envoie tout.
1: Bah, ça nous fait plaisir. Bah, y a le patron d'Énergie qui m'écrit: la direction écoute.
2: Oh, mais merci. Oh là là. Bah, là, c'était le moment jamais pour cette petite bouteille à la mer.
1: Eh bah, écoute, il va essayer de retrouver les archives. Oh, en tout cas, direction écoute, mais pas de Bad Bunny. Hein,
3: non,
1: direction écoute, et ça s'arrête là, l'échange. Damien, on t'embrasse dans l'Ouen. Merci d'être venu
2: nous
1: voir.
2: Merci à vous, merci beaucoup.
1: Ça a été un bonheur de t'avoir. Bisous,
2: merci,
1: Damien.
2: Merci. Ouais, c'était trop bien. Je suis trop contente d'être de retour chez vous et merci pour l'accueil.
1: Avec grand plaisir.
2: Pour la rigolade, on est bien chez vous.
1: Bah, c'est gentil, c'est comme cool. Tout, Nolwenn. Steve Mandanda, que j'adore, joueur de l'Olympique de Marseille, il sera avec nous demain soir. Ancien joueur de l'Olympique de Marseille. On va parler de plein de choses. C'est passionnant parce que, évidemment, j'ai la passion de l'OM, mais surtout sur les reconversions. Il dit beaucoup que c'est très dur d'arrêter le foot. On pourra parler de ça l'après. Mmh. Je sais que ça va parler à plein de gens qui ont envie peut-être de changer de profession, des gens qui nous écoutent. Je suis sûr que ça sera très inspirant. On en parlera tous ensemble demain et on est avec vous toute la semaine. Il n'y a pas d'ascension. Lundi, mardi, mercredi, jeudi et vendredi. Oui. On vous accompagnera aussi dans la voiture. Belle soirée, tout le monde sur Énergie. À demain. Ciao!

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0: Oh
5: mon Dieu. Oh, mon week-end commence maintenant, ça y est, il est 16h, je suis officiellement week-end. Wow, c'est samedi, c'est l'avant-boche. Oh là là là là, le week-end solo. Week-end célib à m'occuper de mon fils.
6: T'as un peu kiffé quand même.
5: Non mais arrête-toi, c'est un test d'endurance.
6: Ah c'est physique quoi.
5: Ah non mais je suis dur. Comment on appelle là quand tu dois calculer ton cardio en courant, je sais pas quoi, là, savoir à combien.
6: Un test d'effort.
5: Hein bah, ma VMA, voilà.
6: Ah,
5: j'ai, fait, j'ai fait mon test de VMA.
6: Ouais.
5: Oh là là.
6: Mais alors
5: qu'est-ce que c'est la vie, je me suis occupé de mon fils. De vendredi, il n'y a rien d'exceptionnel, hein, peut-être papa l'ont fait, hein, mais je veux dire, ça occupe à 100% du temps, parce que j'avais rien, il pleuvait tout le temps. Et donc, je me suis trouvé de vendredi soir à lundi matin, samedi 10h, j'étais 12% de batterie.
7: Ah bah, tu m'étonnes. Mais t'as pris des notes un peu, on t'a donné des petites activités à prendre et tout, t'as fait des choses.
5: J'étais gentil. Et Rémi, sachez l'équipe bande d'ingrats. Personne n'avait rien à foutre. Rémi, tout le week-end, il m'a envoyé des petits trucs. Il me dit, ah, il y a ça aussi comme truc que tu peux faire. Il y a ça et tout, sympa.
6: Bah, oui, t'es en train de s'occuper de nos enfants sur ce week-end de 4 jours.
5: Je plaisante, c'est la vie de plein de parents, bien sûr. Mais je vous avoue que tout seul là.
7: Ouf, ah oui, c'est dur.
5: J'ai pris un tir.
7: Ah ouais, c'est disons que c'est intense et tu te dois et tu moi je me souviens quand même quand on était gamin, alors je dis pas que c'est une bonne chose mais on était souvent devant la télé quoi. Tu vois, et nos
5: bien
7: parents
5: sûr.
7: Et nous cette nouvelle génération sans faire trop de généralité, on a besoin aussi de leur trouver des activités, de leur faire faire des choses. Et donc bah pour nous aussi c'est voilà, c'est du boulot, faut l'organiser quoi.
6: Mais on est à deux doigts de nous jouer avec deux bouts de bois quoi. Mais c'est vrai que moi je m'enfermais dans ma chambre et je jouais seule à me parler à moi-même, à me faire toutes les voix et j'avais besoin de rien.
5: Mais nous on jouait vraiment avec mon frère avec deux bouts de bois et encore au bout d'un quart d'heure mon père arrivait et disait en fait ce bout de bois il a moi.
7: Ah bon
5: il nous en reste vraiment aucun quoi. Galère. Mon dieu, j'ai qu'un truc hein, quand même, c'est un bon week-end, tu kiffes tes enfants et tout. Il y a qu'un truc quand même, tu te couches hier soir là, 22h là, tu te mets dans le lit, tu dis quand même, je comprends que parfois les lions bouffent leurs enfants. Comment ça les lions? Et ben là, tu te couches, tu dis hein, je comprends.
6: Mais le petit sauté de veau là. Non, le set, le tête à tête, ça c'est mignon.
5: J'ai kiffé meilleur week-end en vrai, mais ça y est, mon week-end il est maintenant.
6: C'est bon, oui.
5: J'ai vu personne.
7: Personne.
5: T'es
7: vraiment all-inclusive avec le.
5: Je n'ai eu aucune interaction avec qui que ce soit. Je l'ai amené au McDo à un moment donné et j'ai fait à la borne là. Ils veulent plus prendre la commande maintenant. Je comprends, ils sont en cuisine et tout.
7: Bah oui.
5: Et il y a des bornes. C'est emporté ou sur place? Ben sur place. Ben alors c'est borne là-haut et c'est emporté ces bornes là et il n'y a plus de.
7: Mais en tout cas, c'est beau que tu saches encore parler
5: Allô, McDo
7: aux adultes. Non, parce que tu sais, quand tu fais 3 jours avec un enfant, c'est beaucoup de. Je dis pas que ton fils est.
5: Mais. Tu vois le nombre de pourquoi j'ai jamais autant parlé.
7: Ah bah oui,
5: gros, un puits, mais t'as l'impression d'être un puits de savoir. J'ai l'impression d'être Samuel Etienne qui a une question pour un champion. Parce que c'est des questions à mon niveau quoi.
6: Mais tu réponds à tous ces pourquoi. Moi il y en a plein que je laisse passer.
5: Pourquoi il y a des lacets?
7: Donc,
5: pour attacher les chaussures. Ah, t'as l'impression d'être un génie, gars. Parce que les questions, elles sont vraiment de mon niveau. Moi, en fait, j'aurais fait une question pour un champion avec des questions écrites par un enfant de 4 ans. Ça me va.
6: Ah, t'as pas encore les questions genre pourquoi on meurt ou des trucs comme ça.
5: C'est 6 ans.
6: Ouais, moi, ça commence.
5: Il est un peu dark, hein.
6: Non, mais ma fille aime bien parler de la mort.
7: C'est 6 ans. Sur un mort avec un sandwich. Ouais, ouais. C'est l'ambiance dans
8: un mort avec un sandwich.
5: Non, mais tu vois. Des trucs de tout simple quoi tu vois.
6: Non mais oui c'est mignon, t'as un peu de puissance comme ça. C'est vrai que t'as l'impression d'être le roi du monde.
5: Alors pourquoi que... tu montes devant? Bah parce que c'est que là qu'il y a un volant pour conduire.
7: Je
5: suis un génie. J'ai toutes les réponses.
7: Alors que quand t'as un ado ou une ado, tu passes ton week-end à quoi? Aller récupérer ton môme à minuit et demi en sortant de soirée.
6: Minuit et demi, déjà.
5: Fait des soirées, ça y est.
7: Des soirées dans des apparts parce que c'est l'anniversaire d'un tel ou d'une telle.
5: T'inquiète pas, je fais très bien ce que c'est. On appelait ça une boum, ils appellent ça des soirées.
7: Voilà, c'est
5: regarde, monsieur, c'est une boum.
7: T'es pas en boîte de nuit, mais tu vas. Mais moi c'est ma vie de week-end, c'est d'aller la chercher avec ses copines et voilà et donc d'attendre. Allez, on est pas prêts! T'entends la musique à fond, on arrive dans 5 minutes!
9: Alors,
7: voilà. On arrive, hein, papa, y'a pas de soucis, toi,
8: t'es en train. Rémi doit croire que c'est le papa cool, alors que
5: regarde-moi ton daron, il a encore warning, ce con.
7: Et j'attends, enfin, 25 minutes.
6: Minuit et demi, c'est hyper tard, tu dois commencer à piquer du nez à 23h, quoi.
7: Bah, bien sûr.
6: Tu dors dans la bagnole en l'attendant?
7: Je pourrais, parce qu'il me fait galérer, hein, je te le dis.
5: Tu fais quoi?
7: Bah j'ai rien, j'écoute la radio, je suis sur mon téléphone, je suis en warning, je me fais klaxonner par des gars qui disent bah gamin, c'est la route de ta mère. Donc voilà, j'attends que ma fille descende quoi. Elle me dit on n'a pas été trop long. Je dis bah non, ça va, ça fait une demi-heure, c'est cool.
5: Et y a pas d'autres parents qui vont les chercher parce que ça dépend.
7: Moi j'ai mes petites habitudes où en gros j'aime bien aller les récupérer, les faire la tournée,
5: voilà, arriver généralement, tout le monde, fliquer un peu.
7: Voilà.
5: Foutre un AirTag dans son sac, enfin des trucs normaux de daron quoi.
7: Tu connais ton gars. Non mais j'ai fait des trucs comme ça. En Espagne, elle était avec plein de potes sur la plage qu'elle venait de rencontrer grâce à une copine en commun. J'ai pris mon téléphone, j'ai pris une photo et j'étais loin et j'ai zoomé la photo pour voir les têtes des copains, des copines qui s'étaient.
6: Mais bien sûr.
7: Je suis un peu ce gars.
6: Oui, non mais je comprends, je suis un peu taré. D'ailleurs, vous taguez vos enfants avec des AirTags? Mon mec dit que c'est pas éthique, moi j'ai envie de mettre 10 000
5: tags. Comment ça, pas éthique? Ça dépend l'âge. Comment ça, pas éthique?
6: Non, mais il dit. C'est pas éthique, il dit on va rentrer dans une psychose, on va regarder toutes les deux secondes pendant la journée si elle est là à l'école.
5: Il y a un truc, après pareil, je dis pas c'est bien, pas bien, j'en sais rien. Tu vois, je sais qu'il existe des chaussures où en fait tu enlèves la semelle et dans la semelle t'as la place de mettre un AirTag si jamais à la sortie de l'école ou quoi. Du coup, c'est dans la semelle de la chaussure, le petit sait même pas qu'il a un AirTag.
6: Je suis d'accord, moi si je pouvais taguer mon enfant absolument sur tous les accessoires qu'elle porte, je le ferais. Mais apparemment, faudrait le consentement du père. Donc
5: puis comme il a déjà deux AirTags dans ses baskets,
6: je peux pas trop.
5: J'en ai foutu un AirTag dans les Berluti, puis un AirTag dans les TN. Donc j'ai plus d'AirTag, donc j'en commande deux. Il en a déjà deux dans les pompes.
6: Non mais ça me chauffe trop. Je vais le faire.
7: Je comprends, mais je vois ce que veut dire ton mec. Il y a des trucs où tu te dis bon.
5: Allez, je veux plus vous entendre. Allez, je veux m'amuser ce soir. J'ai passé un week-end à jouer à la patte patrouille. Je peux plus blairer Marcus, je peux plus blairer Ruben. J'avoue, j'aime bien Stella. Mais bon, j'accroche vraiment sur Stella. Non, mais ça aussi à mourir. Il a un truc VTEC là où il répond. Tu sais, c'est comme un téléphone et t'as les pattes patrouille. Et gars, à un moment donné, je dis, mais à qui il parle celui-là? Et je descends, il était en train de dire, non, mais ça, j'ai déjà dit à Stella. Il parlait à la patte patrouille comme s'il disait vraiment, je peux mourir.
7: Oh non.
5: Il disait, non, mais ça, je l'ai déjà, Rocky, ça, je l'ai déjà dit à Stella. Genre, il voulait pas se répéter non plus. Tu vois, donc, tu en as foutre, son planning est un peu chargé, quoi. On s'amuse ce soir, je veux des cadeaux. Qu'est-ce qu'il y a comme cadeau?
7: Il y a un iPhone 17 ce soir à gagner.
5: C'est super, mais c'est pas assez. Qu'est-ce qu'on adore?
7: On va rajouter une Switch OLED, tout le monde la veut.
5: C'est pas assez. Quoi d'autre?
7: Dernière chance, ça c'est énorme. Les AirPods 4.
5: AirPods 4, Switch 2,
7: iPhone 17, hein, le dernier.
5: Oh.
7: On se sert la main avec Camille, alors attention parce que je suis la main moite.
5: Allez, on check. C'est super. Et ça suffit.
7: Oui,
5: bah oui. Et ça nous suffit. Je suis content d'être là, on est là jusqu'à 19h. Oh là là, j'ai tellement tout. Je vais parler à des adultes?
7: Oui, c'est nous.
5: Ouais, on est là. Mais là au téléphone, 0870 42 48. Si vous avez plus de 4 ans, vous êtes tous les bienvenus sur l'antenne. Les autres aussi, je vous répondrai à vos pourquoi et tout. Je suis un génie. Voilà, demande un pourquoi de 4 ans, je sais répondre à tout.
7: Incroyable.
5: Pourquoi le soleil brille? Ben le soleil brille parce qu'on fait le tour. Ouais, c'est un peu dur. Sound of Legend tout de suite sur Énergie. Belle après-midi tout le monde, on va kiffer jusqu'à 19h en direct.
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5: Merci d'être là tout le monde, on est sur Énergie, figurez-vous. Il y a du Julien Lib qui arrive dans un instant.
7: Ah, sympa.
5: Laquelle? Ça, je vous le fais avec des petites mirabelles, ça. Le total, 14 oui. balles.
7: J'y vais, je monte dessus. Hein. Il y a des notes cajou.
5: Bien sûr, des notes cajou aussi. Il y a Charlotte qui est une auditrice à nous qui vient d'arriver dans le studio. Écoutez, on nous a jamais ramené autant de bouffe.
6: C'est magnifique.
7: C'est dingue, il y a tout ce qu'on aime.
5: Non, mais là, les gars, c'est un marque-repère. J'ai jamais vécu ça. Merci Charlotte, tu viens d'où?
3: De Paris.
5: T'es de Paris?
3: Ouais.
5: T'allais acheter tout ça?
3: J'habite au Vésinet.
5: Oh là là.
3: Et je travaille à Paris.
5: Bah t'es un amour, hein, merci tout. Beaucoup. Hein.
7: Du saucisson, des myrtilles.
6: Des bonbons.
5: Attendez, il y a un couteau. Le couteau, c'est toi qui l'as ramené?
3: Ouais.
5: Non mais attendez, on n'arrive pas à revenir avec un chien, t'as aussi à rentrer avec un opinel chez Énergie. Mais c'est incroyable. Mon chien, je peux pas rentrer, t'es rentré avec un schlasse de 20 cm dans la radio.
6: Très beau couteau.
5: Un opinel.
7: Mais c'est fou. Et je peux te dire que ça coupe. Hein,
6: attention.
5: C'est incroyable, je vous jure, on peut pas rentrer, on n'a pas de badge, on reste en bas, elle est rentrée avec un opinel. Oh là là là là.
7: Ah non, c'est dingue, des bonbons, du fromage, du gorgonzola.
5: Merci beaucoup, je le répète souvent, il y a des auditeurs qui m'écrivent aussi sur les réseaux. Écrivez sur Camille Combal sur Énergie. Dites à l'équipe, on essaie de s'organiser pour que tous ceux qui ont envie de venir dans le studio, vous puissiez venir, qu'on fasse cette émission ensemble. Vous le savez, c'est avant tout la vôtre. Un numéro pour nous joindre complètement, gratuitement. Ce numéro, c'est combien? C'est le combien?
7: 0800
5: 49 27 22. Bien sûr. Eh ben si, Norwich Union, les obsèques. C'est aussi important. Le Montescalier Stana, c'est au 082. Et nous, c'est 0800 70 42 48. Gratos, vous passez sur l'antenne. Vous tombez sur Julia, notre standardiste, qui a bronzé encore. On va lui demander un peu. Il faut vraiment qu'elle ait un contrôle fiscal, c'est pas possible. Elle arrive, elle a percé toujours des meilleurs week-ends que nous. Hein.
7: Après, elle a peut-être un abonnement Point Soleil. Hein.
5: Et ben, on va tout lui demander. Vous savez quoi? On va tout savoir sur sa vie dans un instant. Julia, notre standardiste, on va la cuisiner, je peux vous dire. Restez avec nous en direct.
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5: Hola, senior, les seniores. On est tous ensemble, on est sur Énergie. Je suis tellement heureux d'être là. J'ai passé le week-end seul face à face avec mon fils. Vous êtes les premiers adultes à qui je parle depuis 3 jours.
7: Alors, c'est sympa aussi.
5: Là, je suis trop content de vous voir. Et alors là, vous allez écouter du Julien Lib. Et puis après, l'émission, elle continue. On va avoir du monde au téléphone. 0870-4248. Vous parlez avec nous, vous jouez avec nous. Bref. On est là, c'est l'ambiance, c'est lundi aujourd'hui.
7: C'est lundi,
5: ouais, c'est lundi pour tout le monde. Oh là là, on est bien. On a Charlotte, une auditrice qui a carrément braqué un Franprix. On a tout et une armurerie également puisqu'elle est arrivée avec un opinel dans la poche. Tout va bien niveau sécu en tout cas sur l'énergie. C'est vraiment super.
7: La petite arme blanche.
5: Là, on est là jusqu'à 19h en direct, à tout de suite.
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5: J'espère que tout le monde va bien. On est en direct sur Énergie. Il y a Williams qui est avec nous. Ça va, Williams?
11: Salut, ça va l'équipe?
5: Mais poteau, mais c'est quoi ce prénom de fou malade? Tu t'appelles Williams? Ben ouais. T'es américain des États-Unis du Kentucky?
11: Mais ben ouais, je suis américain de France.
5: Mais c'est fou ça, comment ça se fait que tu t'appelles Williams, poteau?
11: Ah bah écoute, je sais pas, ils ont dû kiffer le prénom, mes parents, faut croire.
5: Non, ça peut pas être sans raison. Tu peux pas me dire, je sais pas,
11: non,
5: t'as forcément demandé à tes parents.
7: Après.
11: Non, même pas.
5: Bah alors fais-le tout de suite. Mais nous on double appel, demande à tes parents pourquoi tu t'appelles Williams.
11: Après j'ai envie de te dire, mon frère il s'appelle Dylan, hein. Les prénoms américains.
5: Hein. Bah ouais, et t'habites où?
11: Moi je suis à Pavillon-sous-Bois.
5: Ah bah bien sûr. Pavillon Underwood.
11: Ah bah ouais.
5: Underwood, bien sûr. Les copains, il y a Julia, notre standardiste, qui est arrivée dans le studio. Ça va, ma Juju?
12: Ouais, ça va, et toi?
5: On la voit jamais, elle est toujours dans son standard. Je vous explique, le studio radio, il est là, bien sûr, avec les micros. Notre réalisateur est dans le studio, mais le standard, lui, est derrière un mur porteur. Parce qu'on a essayé de faire une petite entrée un peu comme une cuisine américaine.
7: Mais non, ça passait pas.
5: Un truc un peu qui donne aéré, puis qui agrandit l'espace, et on peut pas, c'est porteur.
7: Non. On a essayé de mettre un IPN, mais ça passe pas.
5: Ça passe pas. Un problème avec la GoPro. Julia, comment ça se fait que tous les week-ends, t'arrives lundi, t'es plus belle que nous, et beaucoup plus bronzée que nous?
12: C'est vexant.
5: Alors attention, je te coupe pas même ta réponse.
12: Vas-y, vas-y.
5: Je veux pas entendre ce que tout le monde dit de « Mais non, mais en fait, j'ai la pommade parce que mon grand-père est espagnol. » La fameuse phrase que tout le monde dit, qui dit de genre, t'as genre, j'ai pas pris le soleil, j'ai pris une heure, mais moi je bronze tout de suite, hein, parce que en fait, ma mère est andalouse. Non, je veux pas entendre ça.
12: Je suis juste maquillée.
5: Ah, tu te maquilles avec une teinte.
12: Mais non, mais je me suis un peu maquillée, quoi. C'est tout.
5: Ah ouais,
12: voilà,
5: mais
12: j'ai rien fait, je suis restée à Paris.
6: C'est fou, Julia est ch'ti. Et j'ai jamais vu une ch'ti qui bronzait.
12: Ouais, j'ai couru ce week-end. C'est peut-être ça.
5: T'as fait quoi ton week-end, Julia? J'ai envie de savoir, mais parce que alors, je te sens épanouie.
12: J'ai fait une petite course de 15 km.
5: De quoi?
12: À 6 du kill.
5: Attends, voilà. 15
12: bornes. Dites bravo, s'il vous plaît. Une heure
5: Ça me parle pas du tout, 6 du kill, je comprends pas du tout.
6: Elle a
5: 6 euros le kilo, c'est comme non, les bodybos, mais... c'est pareil.
7: C'est j'ai 6 kills sur Fortnite, mais à 6 du kill, ça me parle pas.
12: Non mais voilà, j'ai couru, j'étais au concert de Taïk.
6: Ah, tu as vu?
12: Ouais,
5: c'était musical. Alors explique-moi un truc, 6 du kill, pourquoi vous faites pas en kilomètre heure, que tout le monde comprenne?
12: Je sais pas, je fais genre que je m'y connais. Ça fait 3 semaines que je cours.
5: 6 du kill, ça fait combien de kilomètres heure? Ah, tu fais 6 minutes, 1 km.
7: Ouais, c'est la façon de courir. Les joggeurs, je sais que vous comptez comme ça, mais du coup, nous qui ne courons pas, on ne comprend pas.
5: Mais non, à 10, c'est énorme. T'as couru à 10, 15 km?
12: Ouais. Pendant 1h30.
5: Mais tu cours très vite en fait.
12: Bah.
5: Tu cours beaucoup?
12: Ah, je fuis les problèmes.
5: Non, c'est vrai. Est-ce que tu cours souvent?
12: Non, ça fait un mois et demi que je m'y suis mise.
5: À 10?
7: Ah ouais, bravo. Là, c'est marathon dans la foulée, hein.
6: Il paraît que la course, c'est le sport où on progresse le plus vite. On part de vraiment zéro et très très vite, on devient extrêmement rapide, il paraît.
5: Bah super. Ouais. En tout cas, tu mets un bel ego
12: boost. Merci.
5: Super. Une belle sororité.

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1: Bisous.
2: Regardez, t'as pas trouvé l'amour, toi?
1: Non.
3: Si.
4: Elle s'est mise à la course. Elle a forcément changé un truc.
2: Non, mais je vois, il y a un truc qui a changé.
3: Ah ouais.
2: T'as trouvé l'amour?
1: Non, il y a deux, trois trucs, quoi.
2: T'as une amoureuse, t'as un amoureux?
1: Un truc du genre.
3: Et qui court?
1: Non, il court pas.
3: Il court pas? Ah, tu vois, on a l'info, regarde.
1: Je vais le motiver.
3: Oh, ça commence à vouloir faire du sport ensemble. Vous allez quoi? Dans 6 mois, vous allez skier avec la même combi. Ça, je vois. Vous allez aller chez Decathlon, chez Quechua. On prend la bleue tous les deux et vous allez vous retrouver sur les pistes avec la même combi. Je vois le délire arriver. Bon, ça, tu vois. Regardez, je connais les femmes. J'ai dit, ça y est, elle a l'amour.
2: Ouais, c'est vrai.
5: Elle a les quelque chose. De la même couleur.
3: Comment?
5: Ils vont marcher avec les baskets de la même couleur.
3: Exactement.
2: Mais vous savez quoi? Regardez, au moins ça. Cette émission, elle apporte l'amour. Dans cette équipe, on a démarré avec plein de célibataires, filles, garçons. Tout le monde trouve chaussure à son pied.
4: C'est vrai que tout sur l'année, il y a eu énormément de couples qui se sont faits.
2: Mais plein. Et pas dans l'équipe, hein, que à l'extérieur.
4: Ouais.
2: Ça allait piocher parce que peut-être qu'on est dégueulasse. Peut-être qu'on est dégueulasse.
3: C'est pas moi.
2: Est-ce qu'on sent fort?
3: Peut-être à 18h30.
2: C'est vrai que personne n'est venu piocher dans ce qu'il y avait sous les yeux. Non. Mais en tout cas, à l'extérieur, les filles ont trouvé l'amour. Hein.
3: Ah oui. C'est beau, hein.
2: Fifax, de la vidéo, est-ce que t'as trouvé l'amour? J'ai envie de parler d'amour ce soir. J'ai parlé qu'à un enfant de 4 ans pendant 3 jours.
6: Non, moi j'ai personne en ce moment.
4: Ah, ok.
3: Eh ben alors.
2: Il sort pourtant, il sort beaucoup Fifax, hein.
3: Ah oui, il sort.
2: Il n'a pas encore trouvé chaussure à son pied.
3: Mais ça après, fait... il a des semelles orthopédiques. Après, je veux pas faire l'ancien, mais c'est vrai qu'il sort dans des soirées qui sont très techno-forts et je pense que pour faire connaissance, c'est compliqué.
2: Mais je t'entends rien, mec.
3: Voilà, en fait, bon.
2: Compliqué de faire connaissance, hein, regarde.
3: Ouais, moi aussi.
2: Bah non pas faire des raves, va courir.
3: Bah oui.
2: Ah bah ouais, va courir dans un parc, tu verras, t'aurais déjà trouvé l'amour. Ou une garde à vue, mais.
3: un des deux, en tout cas, on répondra à ta porte.
2: Rihanna Only Girl, et dans un instant, je vous raconte quelque chose de dingue. Ah, ça concerne Jennifer Lopez.
3: Oh.
2: Ah ouais, je parle people ce soir, hein. Reste avec nous, Rihanna Only Girl in the World. Je l'adore ce morceau, on écoute ça tous ensemble, on est en direct sur Énergie.
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2: Bienvenue à tous, on est tous ensemble sur Énergie. Il est 16h31, on va passer une trop belle soirée ce soir. Vous croyez qu'on n'a pas d'invité? Si, on a un copain qui vient ce soir, ouais. Jordan Mouirac de Danse avec les Stars. Il sera là avec nous et on perd un copain puisque quand Jordan arrivera, Rémi partira.
3: Ouais.
4: Hein?
2: Ils sont nombreux.
3: Ah là là, oui, je dois quitter la pièce. Enfin, c'est ce que le juge a dit, donc. Non, pas du tout.
4: Non, c'est quoi l'histoire?
2: Non, il n'arrive pas à résister dès qu'il retire sa chemise sur le plateau. Rémi n'arrive pas à résister et donc il a demandé une.
4: Il a posé une main courante.
3: Ouais. J'ai un bracelet, quand il arrive, ça bip. Je dois partir.
2: C'est comme ça. Non, Rémi doit quitter l'émission un petit peu plus tôt parce qu'il a quelque chose avec sa fille. Mais rien de grave. Attendez, je le dis comme si c'était grave. Il n'y a rien de grave. Il doit rentrer à la maison. Il a promis de rentrer. Et nous, on aura Jordan Mouirac que pour nous deux.
3: Rien de grave pour l'instant.
2: Enfin, bien sûr.
3: Je reste un peu quand même. Hein. Je pars pas tout de suite.
2: Barre-toi direct. On gère.
3: D'accord.
2: Il y a Salomé qui est avec nous. Salut Salomé.
7: Salut tout le monde.
2: Salut Salo.
4: Coucou.
2: Écoute bien Salo, Salomé, je vous ai promis que j'allais vous parler de Jilo.
4: Ouais.
2: Je dis Salo parce que Jilo. Jilo et Salo. Oh là là là là. Mais moi, ouais, du petit tube de...

0: Allez, Gilo vient de publier une annonce. Elle brade quelque chose qui lui appartient.
1: Ouais.
2: Elle quoi?
1: Elle brade.
2: Ah, j'ai compris, elle braque. Ça m'a fait peur. Elle brade. Excuse-moi.
1: Elle brade quelque chose qui lui appartient.
2: C'est tout son dressing. Elle fait un vide dressing.
3: Non, ça pourrait être ça, mais non.
1: Des pompes?
2: Non. Sa voiture?
1: Non. Un truc qu'elle me porte sur elle?
2: Non. Oh, mais quelque chose qui lui appartient.
3: Me dis pas que c'est sa maison.
2: Si.
3: Arrête.
0: Gilo brade sa villa.
2: Ah bon?
0: Eh ouais. Après leur divorce l'année dernière, Ben Affleck et Gilo ont décidé de se séparer de leur bicoque à Beverly Hills. Pour les puristes, elle est située